0: Je parle des petits trous.
1: Voilà.
0: Mais je vois pas grand-chose, hein.
1: C'est un rat tout gris, hein, avec des tout petits yeux rouges. S'il a les yeux rouges,
0: ah, c'est... ouais, ben, je vois deux petits points rouges à travers mon truc, là.
1: Attendez, vous le voyez, là?
0: Mais je sais pas, je vois deux petits points très brillants.
1: Oui, ben, c'est ses yeux.
0: Très brillants.
1: Eh ben, il est dans votre téléphone. Il doit être meurt de peur, hein.
0: Ben oui, c'est ce que je compte aussi, parce que...
1: Essayez de le rassurer.
0: Oui, n'aie pas peur, on va venir te chercher.
1: Il s'appelle Amadou.
0: N'aie pas peur, Amadou, n'aie pas peur, hein.
1: Est-ce que vous avez un petit bout de fromage, peut-être, pour lui?
0: Oui, mais ça pourra passer à travers votre...
1: Ah oui, ça va passer.
0: Ces petits trous, là, Minus?
1: Oui.
0: Ben, je lui mets peut-être un peu de râpé, c'est ce qui est peut-être plus facile.
1: Voilà.
0: Ouais.
1: Eh, chers auditeurs, nous sommes donc avec une auditrice de Belfort qui va nourrir mon rat avec donc du fromage râpé et elle va le mettre dans les petits trous du téléphone. Allô?
0: Oui, allô, je suis en train d'essayer d'y mettre des petits bouts de fromage.
1: Oui, on entend ça.
0: Ça va à travers d'un combiné, c'est pas facile à donner quelque chose.
1: Oui. Vas-y, Amadou, tu peux le manger. Vas-y, mon petit.
0: Allez, mange. Sois rassurée, je suis en train de te donner à manger, hein, tu es gentil, hein? Oui, tu es rassurée, ça va? Ça va? Oui. Oh, il me parle, là.
1: Il a l'air content ou pas?
0: Oh, bah, je sais pas, monsieur, il fait des petits sifflements aigus, hein, je connais pas leur langage, hein. Oh, mais oui. Tu en veux encore? Tu en veux encore? Oui? Eh ben, je t'en donne. Eh ben, prends. Oui, t'as l'air bien malheureux, hein.
1: Allez, maintenant, viens, reviens au standard du téléphone.
0: Va faire ton maître au standard, allez, va vite. Ben, bien sûr, il t'attend. Allez, ben, va.
1: Ah, ça y est.
0: Il est revenu?
1: T'as bien mangé? Qu'est-ce que tu as mangé?
0: Il est content, là.
1: Il est content, oui.
0: Ah, ben, c'est bien.
1: Je vais vous le passer, il va vous remercier.
0: Oh, ben, de rien.
1: Viens là, mon petit, viens. Dis merci à la dame.
0: Ben, je suis bien content, je suis très touchée. Ben, merci. Oh, ben, t'as une bonne bête. Oui, t'es très gentil et très poli.
1: À qui vous dites ça?
0: Ben, au revoir.
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4: Sportif, bonjour.
5: Oui, bonjour, c'est le bar des sportifs.
4: Oui.
5: Ça va?
4: Oui.
5: Il est là, le poivreau, là, et il est en train de boire un coup au bar ou pas?
4: Lequel?
5: Lequel, le pire, quoi.
4: Je sais pas, ça dépend, il y en a beaucoup, hein. Oui.
5: Le bar des sports?
4: Oui.
5: Ouais, il est là, le poivreau, là, au bar. Il est arrivé, il est en train de boire son coup, non?
4: Quel poivreau? Parce que j'ai plusieurs au bar, moi.
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6: Bonjour.
7: Ah ben voilà, j'appelle le collège, évidemment c'est le répondeur.
6: Non mais...
7: Bonjour monsieur, pouvez-vous me rappeler dès que vous aurez ce message?
6: Monsieur...
7: Je suis monsieur Martin, société Martin Intérim.
6: Monsieur Martin, allô?
7: Oh ben ça alors, le répondeur connaît mon nom, c'est incroyable.
6: Monsieur, vous n'êtes pas sur un répondeur, vous êtes à l'accueil.
7: Ah mais vous êtes une vraie personne?
6: Oui.
7: Bon, qu'est-ce que vous faites là?
6: Parce que c'est ouvert.
7: Ouvert, oui, mais normalement il devrait y avoir personne.
6: Mais...
7: Sinon, à quoi ça sert que j'envoie des gens pour vous remplacer?
6: Mais attendez, mais pourquoi vous voulez nous remplacer?
7: Bah c'est mon boulot, je suis une société d'intérimisme, donc on fait des remplaçages quand les gens sont absents, et vu que là vous êtes en grève, moi...
6: Il n'y a pas besoin de remplaçants, on travaille, on n'est pas en grève.
7: Ah parce qu'en plus vous travaillez?
6: Oui.
7: Oui, ou alors le syndicat vous a demandé de faire semblant de travailler pour éviter qu'il y en ait qui travaillent pour de vrai.
6: Non, monsieur, personne nous a demandé de faire semblant de travailler, personne nous a prévenu qu'il y avait une grève, c'est différent.
7: Ah si, ils l'ont dit à la télé, donc vous pouvez prendre vos affaires et rentrer tranquillement chez vous, parce que moi je vous envoie du monde pour vous remplacer.
6: Ah non, mais monsieur, nous on a signé comme quoi on était présent, on ne peut pas partir.
7: Bah oui, mais alors libérez au moins votre poste de travail, parce que sinon mes gars, ils pourront pas faire votre boulot.
6: Mais c'est mon poste, je peux pas libérer mon poste de travail. On va faire quoi?
7: Bah, vous allez en salle de perm ou en salle des profs.
6: Mais non!
7: Je sais pas, vous jouez aux cartes, vous trouverez bien un truc à faire.
6: Non, même pas, il n'y a pas de grève pour nous. Ne quittez pas.
3: Et quelle grève?
7: Et bonjour madame.
3: Non, c'est pas de grève. Vous avez pas besoin de nous envoyer du personnel, hein. On est au complet.
7: Ah, au complet, carrément. Donc il faut dégager tout le monde, quoi.
3: Ah ben non.
7: Ce que vous faites, c'est que vous prévenez tous ceux qui travaillent qu'il faut quitter l'établissement.
3: Ah ben non, ils vont rien quitter du tout.
7: Ah oui, et alors comment on fait quand il y a mon équipe intérimiste qui arrive?
3: Je vais pas laisser mon poste, moi, pour c'est terrible quand même.
7: Bah, vu que c'est la grève, ça me semble un peu normal que vous laissiez la place au non-grèveur.
3: Ah ben, on n'est pas obligé de faire une grève.
7: Bon, bien sûr que si.
3: Non, on est obligé de rien du tout.
7: Ah bah pardon, dans ce cas, à quoi ça sert d'avoir le doigt de grève?
6: Non, mais ça c'est un truc de fou.
7: Ah, il y a un bruit derrière.
6: On va vous passer la chef.
7: Bon, mais allons-y.
6: Attendez.
7: Bonjour monsieur, pardon, mais alors il n'y a pas un de vos collègues qui est au courant pour le doigt de grève?
6: Hop, laissez-moi parler, merci.
7: Hop, allez-y, je vous en prie.
8: Moi j'ai jamais fait grève, mais quand même, on est encore libre en France de faire grève ou pas.
7: Oh bah bien sûr que non.
8: Mais si.
7: Ah non monsieur, ça s'appelle le doigt de grève.
8: Mais.
7: Et si on dit doigt de grève, c'est justement parce que ça veut dire qu'on doit faire la grève.
8: Non, le droit de grève.
7: Ah, vous dites le droit?
8: Bah bien sûr.
7: Bah pardon, mais ça veut rien dire. En vrai, c'est doigt de grève.
8: Mais non, mais n'importe quoi.
7: Ah bah c'est grammaticaliste. On dit je dois faire la grève.
8: Mais arrêtez.
7: Si vous dites je dois faire la grève, ça veut rien dire.
8: Mais non.
7: Tiens, nous devons faire la grève. Vous voyez bien que ça marche pas.
8: Mais n'importe quoi.
7: Ah là, on est d'accord, c'est n'importe quoi.
8: Oh.
3: Allô.
7: Ah, rebonjour, c'est la dame d'avant ça, non?
3: Il y a aucune personne étrangère au collège qui va rentrer.
7: Oh là là, me dites pas que je viens d'entendre ce que vous m'avez dit, c'est pas possible.
3: Je vous ai dit qu'il y a une personne étrangère qui allait rentrer dans le collège.
7: Ah bah voilà, on ne fait pas entre les étrangers. Non mais vous vous rendez compte de ce que vous me dites?
3: J'ai pas dit que c'était des étrangers, monsieur.
7: C'est vrai, je vous ai pas mis que des Français, il y a aussi quelques Martin Landais, mais bon, je savais pas que vous aimiez pas ces gens-là.
3: Non.
9: Allô?
10: Oui, bonjour, c'est le garage à l'appareil.
9: Oui.
10: On vous appelle, vous savez, concernant l'accident de voiture de Monsieur Robert Ledoux, qui donc a cassé encore sa voiture cette nuit, hein. Et donc pour vous dire que il organise une grande quête pour faire réparer sa voiture. Donc il passera cet après-midi chez tous les habitants en fait de la ville, hein, qui voudront bien de faire un petit geste.
9: On en est pourquoi là-dedans?
10: Vous connaissez ce monsieur?
9: Non.
10: Ça fait 11 fois qu'il casse sa voiture depuis Noël.
9: Oui.
10: Et bon, c'est quelqu'un qui boit beaucoup, hein, quand même. Hein.
9: Eh ben, il n'est pas obligé.
10: Non, il n'est pas obligé, mais non. Il boit. Bon.
9: Mais il n'a qu'à pas boire, et puis il n'a qu'à faire que boire de l'eau.
10: Voilà. Donc, il va passer cet après-midi chez tous les habitants de la ville.
9: Oui.
10: Qui voudront bien donner un petit quelque chose pour qu'il répare sa voiture.
9: On lui donnera un litre de vin, alors.
10: Ah ben, oui, attendez, je vais lui demander si c'est... Attendez. Est-ce que vous préférez du vin ou de l'argent pour votre voiture?
11: Ah bah du vin, oui, du vin. Sur...
10: Attendez, je vous le passe, hein, madame. Hein.
9: Oh, bah c'est pas la peine.
11: Merci. Allô?
9: Oui.
11: Oui, bonjour, madame.
9: Bonjour, monsieur.
11: Monsieur Ledoux à l'appareil. Je suis désolé, j'ai encore cassé ma bagnole cette nuit.
9: Ah bah tant pis pour vous.
11: Voilà, donc c'est pour ça que je fais la quête, évidemment, pour la faire réparer, quoi.
9: Eh bien, monsieur, je vous donne quel conseil, moi?
11: Oui.
9: Vous avez qu'à boire de l'eau et ça ne vous arrivera pas.
11: Ah, oh, alors ça...
9: Vous faites comme moi, je bois que de l'eau.
11: Oui, mais vous conduisez peut-être pas, vous.
9: Non, monsieur, si vous buviez que de l'eau, vous,
11: oui.
9: Vous ne casseriez pas votre voiture.
11: Ah bah ça, c'est pas sûr.
9: Bon.
11: J'ai demandé à la gendarmerie, ils m'ont dit que c'était pas complètement sûr.
9: Ça m'étonnerait bien.
11: Non, alors... Comme j'en ai là pour 11 000 euros quand même. Hein.
9: Eh ben vous payez.
11: Non, oh ben non, il faut pas exagérer, c'est pas de ma faute, j'étais sous.
9: Est-ce que c'est de ma faute à moi?
11: Ben un petit peu.
9: Parce que?
11: Mais parce que ça s'est passé devant chez vous et que c'était mal éclairé.
9: Oh non, vous êtes menteur. Oh, ben... chez moi c'est très bien éclairé. Et puis vous allez bien oser dire que c'est pas bien éclairé?
11: Oh oui.
9: Là là.
11: Oui.
9: Oui, mais si j'avais été dans votre lit, vous auriez pas eu besoin de lumière.
11: Ben dites-moi, madame.
9: Oui. Oui.
11: C'est trop facile, ça. Moi, j'ai dit à la gendarmerie que c'était de votre faute. D'ailleurs, ils vont commencer l'enquête, hein.
9: Que c'est de ma faute?
11: Oui.
9: Oh, tiens, bien sûr.
11: Ah ben, attendez, je vous repasse le policier.
9: Oui, hein. vaut mieux.
10: Merci. Oui. Ouais, je suis en train de remplir la déposition, donc c'est vrai qu'ils vous accusent quand même de l'avoir...
9: Il repasse à maillot et puis il paye, hein.
10: Ça serait bien si vous pouvez pas venir maintenant l'aider à réparer, non?
9: Hein? Ben merde, alors.
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12: Allô?
7: Bonjour monsieur, c'est bien le magasin de lingerie?
12: Oui monsieur.
7: Député Martin à l'appareil de l'Assemblée nationale de Martinville.
12: Oui.
7: J'ai acheté de la lingerie chez vous il y a quelques mois, mais je l'ai fait passer en note de frais.
12: Ah bon?
7: Oui, mais là comme ils contrôlent toutes les dépenses, j'ai refait une nouvelle facture pour remplacer la vôtre.
12: Donc de quoi il s'agit là, d'une facture, hein.
7: Ouais, pour que ça passe en note de frais, plutôt que de la lingerie, j'ai dit que vous m'avez vendu des fournitures de bureau.
12: Oui, mais s'il vient le contrôler...
7: Justement, j'ai mon beau-frère qui travaille chez Martin Fourniture, il va mettre le stock de son magasin chez vous.
12: Ah non, moi j'ai pas de large chez moi, hein. Moi il n'y avait pas question. C'est pas, il fallait me contacter avant.
7: Ben c'est ce que je fais.
12: Ah, mais c'est trop tard, je regrette là. Non, moi dans mon magasin, pas question de fourniture de bureau ni quoi que ce soit, je sais pas où je le mettrai.
7: Alors, j'ai mon beau-frère qui travaille à la menuiserie Martin qui va vous faire des étagères.
12: Ah non, mais dites, j'ai pas de place.
7: Mais si, puisque mon beau-frère qui travaille chez Martin Chantier va vous monter une cloison en placo au milieu du magasin.
12: Ah non, au milieu du magasin.
7: Comme ça, il y aura une partie fourniture.
12: Mais j'ai pas de place puisque vous êtes venu chez moi. Vous devez connaître le magasin.
7: Oui, alors j'ai fait faire un plan par le cabinet Martin Architecte. Effectivement, ça empiètera un peu sur la rue, mais bon, ça
12: ah
7: c'est.
12: Non. Écoutez, je vais prévenir la gendarmerie qu'il y a quelque chose qui n'est pas normal là.
7: Hein. Ah bah non. Sinon, vous allez voir que je vais devoir rendre les slips que j'ai achetés chez vous.
12: Rapportez-moi les slips. Si vous ne l'avez pas mis, vous le rapportez.
7: Alors, disons que c'est pas moi qui les ai mis. Ils ont quand même été portés, oui.
12: Ah,
7: mais...
12: qu'est-ce que c'est que cette histoire? Ah non, oui, là, c'est louche, hein.
7: Non, mais vous me demandez, je vous le dis.
12: Ah ben oui, mais si quelqu'un qui les a portés, je reprends pas quand même la marchandise qu'on a portée.
7: Bah c'est pas moi qui les ai portés, c'est ce que je vous dis.
12: Ah ben, c'est pas vous, alors qui c'est qui les a mis?
7: Oh, je sais pas, moi, j'ai pas fait gaffe.
12: Mais t'as regardé le pédigré de la personne. C'est pas moi qui...
7: Non, mais c'était des gens de passage, donc je connais pas non
12: ah
7: plus.
12: Ah non. Ah mais si ce sont des gens de passage, alors non, là c'est pas net, hein, votre histoire.
7: Pardon, mais s'il faut connaître les noms de tous les gens qui viennent porter des slips chez moi...
12: Bon, écoutez, j'ai deux personnes qui sont témoins de votre conversation.
7: Oh, bah le coup des témoins, tiens.
12: Oui, il y a deux personnes qui entendent de la conversation.
7: On est non, il y a personne.
13: Ici, on est là.
7: Vous bluffez.
12: Non.
13: On est là, non, on bluffe pas.
12: On est deux personnes.
7: Non, mais c'est toujours le même monsieur qui parle.
12: Ah, écoutez, je regrette, nous sommes que des femmes, déjà. Alors, merci bien.
7: Oui, je vois, vous essayez de changer de voix, bien joué, mais pas à moi.
12: Oh, écoutez, allez vous promener, je vous préviens.
14: Allô?
7: Toujours le même monsieur, c'est bien ce que je disais.
14: Écoutez, monsieur, là, vous êtes en train de me prendre pour une grosse imbécile. Hein. Il n'y aura pas une fourniture de bureau dans le magasin. Maintenant, c'est clair, c'est bien. C'est pas clair, c'est pareil. OK?
7: OK. Du moment que vous notez fourniture sur la facture, moi, ça me va.
14: Mais je ne vends pas de fourniture de bureau. Je peux pas vous noter que je vous ai vendu des fournitures de bureau. Mais enfin.
7: Eh ben, dans ce cas, on coupe la poire en deux. Vous dites que vous m'avez vendu des slips de bureau.
14: Non, mais vous foutez de ma gueule, là. C'est un gag. C'est qui c'est qui me prend pour un col, là?
7: Hop, on inverse pas les rôles, s'il vous plaît.
14: Non, on inverse. Allez, stop.
7: Non, parce que le con dans l'histoire, c'est quand même moi.
14: C'est une blague, monsieur. Non, arrêtez, dites-moi que c'est une blague, j'en peux plus.
7: Ah, alors, je vais vous dire que c'est une blague, oui.
14: Vous me faites rire maintenant.
7: Et je vais même vous dire que c'est une blague qui passe à la...
14: À la radio.
7: Bravo, monsieur. Et quelle radio, alors?
14: À la radio...
7: Une où on aime bien se marrer.
14: Ah, rire et chanson.
7: Mais oui.
14: Allez, super, vous avez réussi. Franchement, bravo, excusez-moi, j'ai mis longtemps à me rendre compte.
7: Eh ben, bienvenue.
14: Eh ben, génial.
7: Eh, bonne journée, monsieur.
14: Merci, au revoir.
7: Au revoir qui?
14: Au revoir, monsieur.
7: Ah non, c'est madame.
14: Mais merde, au revoir, mademoiselle.
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16: Bonjour.
17: Oui, bonjour madame, je voudrais le bureau des appels en gare.
16: Oui. Bonjour, vous êtes en communication avec la SNCF, région de Paris Nord.
18: Allô?
17: Oui, bonjour madame.
18: Bonjour.
17: C'est le bureau des appels en gare?
18: Ça dépend ce que vous appelez par des appels en gare. Vous désirez faire venir quelqu'un dans un certain service?
17: Oui.
18: Des personnes qui arrivent de train ou qui vont prendre le train?
17: Qui vont partir, oui.
18: À quel train?
17: C'est l'hôpital Saint-Louis à l'appareil.
18: Merci, monsieur, de me dire d'où vous venez.
17: Oui.
18: Parce que les annonces, on les prie sur l'ongle. Excusez-moi l'expression.
17: Alors, je vais vous expliquer ce qui se passe. Oui. Nous avons eu une dizaine de personnes en consultation ouverte ce matin, dans le service du professeur Ledoux, que je vais vous passer, qui va vous expliquer le problème que nous avons. Hein.
18: Oui.
17: Je vous passe au professeur Ledoux.
18: Merci.
17: C'est à vous parler.
18: Oui.
19: Allô?
18: Oui.
19: Bonjour, madame.
18: Oui, bonjour, monsieur.
19: Service des médecines nouvelles à l'appareil, professeur Ledoux, sensologiste à l'appareil.
18: Oui.
19: Voilà, nous avons fait des saignées à une dizaine de personnes qui repartaient par le train ce matin. Et vous savez ce que c'est que des saignées?
18: Oui.
19: Et nous utilisons les sangsues. Vous savez, les sangsues des petits animaux, là. Hein?
18: Oui.
19: Et alors, le problème est que nous avons laissé un de nos assistants laborantins à laisser des sangsues dans les narines de nos patients. Et oui, et il faudrait les prévenir tout de suite qu'ils se mouchent, parce que sinon, ils vont devenir amnésiques, parce que la sangsue va arriver dans le cerveau et ça les rend amnésiques.
18: Oh là, mon Dieu.
19: Eh oui.
18: Alors, qui c'est que vous appelle?
19: Alors, est-ce que vous pouvez faire un appel en guerre?
18: Oh là, mon Dieu. Attendez. attendez, attendez. Attendez, bougez pas deux minutes. Vous êtes le professeur Ledoux de l'hôpital Saint-Louis,
19: oui.
18: Hein? Bon, alors il y a 10 personnes...
19: qui sont venues ce matin en consultation chez le professeur Ledoux.
18: Ledoux à Saint-Louis, bon.
19: Demandez-leur de se moucher pour retirer les sangsues.
18: Attendez. C'est un grave problème. J'ai l'hôpital de Saint-Louis recherche 10 personnes qui ont eu des sangsues pour des saignées. Et il y a des sangsues, enfin il y a des sangsues qui sont restées dans les narines. Enfin, c'est des
20: mouvements.
18: Ben, demandez qu'est-ce qu'il faut, parce que moi je ne sais pas quoi faire, moi. Il veut que je fasse quand je dis dans l'appel à la gorge, j'ai fait l'appel. Bon.
19: Allez-y.
18: Écoutez, je vous laisse au bout du fil.
19: Oui, j'écoute. Hein.
18: Bon. Votre attention, s'il vous plaît, une urgence. Les personnes qui ont eu affaire au professeur Leroux à l'hôpital Saint-Louis sont attendues d'urgence au bureau d'accueil. Celui-ci situé face à l'escalier du restaurant. Allô?
19: Oui, vous n'avez pas compris, madame.
18: Mais si.
19: Non, parce que la sangsue, si elle est montée,
18: les personnes incestent. Si elles étaient là, viendraient me voir.
19: Mais non, parce que ça les rend amnésiques. C'est pour ça qu'il faut leur dire de se moucher. Pour faire dégager la sangsue.
18: Votre attention, s'il vous plaît, d'urgence. Les 10 personnes qui ont eu affaire au professeur Leroux de l'hôpital Saint-Louis sont invitées, suite à des sangsues, de se moucher fortement. Votre attention, s'il vous plaît, pour une urgence donnée par le professeur Leroux de l'hôpital Saint-Louis. Les personnes qui ont eu affaire à ce professeur sont priées, dès la prise des sangsues, de se moucher fortement suite à erreur médicale.
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21: Oui, bonjour.
22: Oui, bonjour monsieur. Je vous appelle parce qu'il y a ma femme qui est venue chez vous pour faire de la gym dans la baignoire.
21: Oui.
22: Et alors, il y a eu un gros problème.
21: Oui, je vous écoute, monsieur.
22: Il y avait un vélo dans sa baignoire.
21: Il y avait un vélo dans sa baignoire. Bah
22: oui,
21: du vélo dans l'eau. Le but n'est pas de venir se baigner, monsieur. C'est une baignoire hydromassante avec un vélo à l'intérieur. C'est de l'aquabiking.
22: Vous voyez, alors elle a essayé de l'enlever, c'était apparemment impossible.
21: Ah mais non, mais il faut pas l'enlever. Le vélo ne s'enlève pas.
22: Elle a réussi à retirer deux vis, mais ça n'a pas...
21: Le but n'est pas d'enlever le vélo.
22: Excusez-moi, déjà, niveau hygiénique, c'est quand même assez limite parce qu'on ne sait pas où a roulé ce vélo.
21: Mais non, mais il n'a pas roulé ailleurs, le vélo, monsieur.
22: Je ne sais pas que c'est votre faute, forcément. Ça peut être un client d'avant qui avait laissé le vélo, maintenant.
21: Mais non, c'est pas un client d'avant qui a laissé le vélo, monsieur. Bah, écoutez, monsieur, passez en magasin.
22: Et est-ce qu'il serait possible de vous emprunter un vélo?
21: Non, mais vous pouvez pas m'emprunter un vélo, monsieur.
22: Non, mais parce que comme ça, moi, je passe vous voir et ça ira plus vite si je...
21: Non, mais il n'y a pas... Et monsieur, c'est pas des vélos qui s'en vont et qui vont rouler sur la route.
22: Non, mais je vous le rends après, hein, c'est pas...
21: Mais il n'y a pas de vélos qui ne vont sur la route, enfin. C'est des vélos qui sont dans des baignoires hydromassantes, monsieur.
22: Eh ben, vous sortez
21: mais
22: le vélo.
21: Mais non, mais...
22: Je vous laisse une pièce d'identité, je vous laisse quelque chose
21: en dépôt. Non, mais écoutez pas sans magasin, monsieur. Je vais vous présenter le concept.
22: C'est le responsable?
21: Non, c'est pas un responsable. C'est le concept, le principe de fonctionnement de la machine.
22: Excusez-moi, mais je ne sais pas du tout qui est cette Karine dont vous me parlez.
21: Il n'y a pas de Karine, en fait. Je ne vous ai même pas parlé de Karine, monsieur.
22: Bah, vous me dites, je vais vous présenter Karine.
21: Oh là là. Passez en magasin, on en discute.
22: D'accord, il faut que je prenne mon maillot de bain?
21: Si vous souhaitiez faire une séance.
22: D'accord, mais sans vélo, on est bien d'accord.
21: Ah, mais si, il y aura un vélo, monsieur.
22: Oh là,
21: dans ces cas-là, vous ne prenez pas de maillot de bain.
22: Donc, si je me baigne nu, j'ai pas de vélo? Si je me baigne en maillot, j'ai...
21: Non, mais vous comprenez pas, monsieur. Je vous ai pas dit, vous venez sans le maillot. Je vous ai dit, vous venez sans le maillot de bain.
22: Bah
21: du
22: oui.
21: coup, vous ne ferez pas la séance.
22: Voilà. Sauf.
21: Sauf si rien du tout, monsieur.
22: Bah si, sauf si je viens sans maillot.
21: Mais non. Bon, on va arrêter là, monsieur.
22: On se quitte pas fâché?
21: Du tout, monsieur.
22: Un petit bisou.
21: Bien sûr, c'est ça.
23: Bonjour.
19: Oui, bonjour madame, c'est la pharmacie.
23: Oui.
19: Oui, bonjour madame Ledur, à l'appareil.
23: Oui.
19: Moi, j'ai fait la liste des courses, là, je dois aller faire mes courses. Mon mari m'a rajouté de passer à la pharmacie, mais j'arrive pas à bien lire ce qu'il a écrit. Préserva, je sais pas quoi.
23: Préservision, c'est pour les yeux?
19: Non. Préservateur, préserva.
23: Oh. Préserva... Qu'est-ce que c'est que ça? Je connais pas.
19: Ou c'est un préservatif?
23: C'est pas préservision, plutôt?
19: Non, c'est préservatif.
23: Ah ben, oui. Alors... Ben, ce préservatif, là, c'est des préservatifs. C'est qui a marqué ça?
19: C'est mon mari, mais je sais pas ce que c'est. C'est un médicament?
23: Un médicament? Ben non, les préservatifs, c'est pour les rapports sexuels.
19: Comment?
23: C'est pour les rapports sexuels, les préservatifs.
19: Oh, mais il y a longtemps que je fais plus la chose, moi.
23: Mais je sais pas, qu'est-ce qu'il a voulu marquer, alors?
19: Je vais l'appeler, il a dû prendre son portable.
23: Oui, bah appelez-le, voyez avec lui, ouais.
19: Oui, merci, madame.
23: Je vous en prie. Au revoir.
19: Au revoir, madame.
0: Allô?
19: Allô?
0: Oui, bonjour.
19: Oui, bonjour, monsieur, c'est la pharmacie?
0: Oui.
19: Oui, bonjour, je pourrais avoir la personne qui vient d'avoir madame Ledur au téléphone dans votre pharmacie?
0: Ah, non, je vous demande tout de suite.
19: Merci.
0: Il y a eu madame Ledur ou madame Ledur au téléphone?
23: Oui.
19: Oui, bonjour, madame.
23: Bonjour, monsieur.
19: Monsieur Ledur à l'appareil.
23: Oui.
19: Oh là là, gros souci, là, ma femme vient de m'appeler pour me dire que vous l'avez eu au téléphone, elle vous
23: oui.
19: a appelé, je crois.
23: Oui.
19: Et elle a vu pour les préservatifs, elle vous a appelé.
23: Oui, tout à fait.
19: Qu'est-ce que vous lui avez dit?
23: Bah, je lui ai dit que c'était pour des rapports sexuels.
19: Oh mon Dieu.
23: Ah oui.
19: Oh là là.
23: Parce qu'elle a demandé pourquoi c'était.
19: Bah oui, mais alors là, ça va faire un drame, ça.
23: Ah ouais. Bah oui, oui, je comprends bien, mais ouais. Oh. Mais vous lui avez fait une liste pour qu'elle achète ça?
19: Non, j'ai rajouté juste ça dans sa liste des courses ce matin. Moi, je pensais pas que vous lui auriez dit, quoi. Moi, j'avais rajouté ça subrepticement, comme on dit, quoi. Hein.
23: Ah ouais, je suis désolée, hein, mais...
19: Bon, écoutez, si elle vous rappelle...
23: Oui.
19: Pouvez-vous lui dire que je ne sais pas que c'est un médicament pour la prostate ou quelque chose comme ça?
23: D'accord.
19: Oh, vous êtes gentil, si vous pouvez.
23: Je vous en prie, non, mais c'est vrai que, bah ouais, c'est délicat, là. Hein.
19: Bah oui, parce que, bon, j'ai...
23: Ouais, ouais, non, mais je comprends bien, ouais. Je comprends bien.
19: Ça fait longtemps qu'on n'a plus de... Alors, il a fallu que je me débrouille avec quelqu'un d'autre, comme on dit, mais bon...
23: Ouais, ouais. Mais il faut, par contre, il faut lui donner quelque chose, ou...
19: Ah bah oui, oui, j'ai besoin d'une grande boîte. C'est des boîtes de 20, je crois, ou 24, je sais pas.
23: Ouais, mais elle va regarder. Ouais. Elle va certainement regarder sur la boîte.
19: Vous croyez?
23: Oh ouais. Là, je crois que c'est prendre des risques, hein, quand même. Oh.
19: Et si vous lui dites que c'est un somnifère?
23: Ouais, mais elle va regarder, non?
19: Non, mais oui, si elle regarde, vous lui dites que c'est... qu'on se met ça sur le nez pour empêcher de ronfler.
23: Oh là là, oh, j'arriverai pas à mentir comme ça, monsieur. Hein.
19: Oh si, vous allez trouver sûrement.
23: Ben écoutez, je vais voir. Hein.
19: Merci beaucoup, hein.
23: Ben oui, oui, oui, désolée hein, pour la gaffe, mais c'est vrai que là... Parce qu'elle n'arrivait pas à lire, en fait.
19: Ben oui, j'avais pas bien écrit intentionnellement.
23: Ouais, ouais, ouais.
19: Vous voyez?
23: Ben, j'espère qu'elle va pas lire. Si elle lit sur la boîte...
19: Ouais, mais elle a une vue très basse. Hein.
23: D'accord. Une boîte de 24 qu'il faut?
19: S'il vous plaît, oui.
23: D'accord.
19: Avec le petit réservoir.
23: Très bien, bon, ben on s'en occupe, on fait au mieux, alors,
19: oh,
23: monsieur.
19: Vous êtes gentil, merci beaucoup.
23: Merci. Au revoir.
19: Au revoir, madame.
23: Allô?
19: Allô?
23: Oui?
19: Oui, bonjour, c'est la pharmacie.
23: Oui, c'est la pharmacie, madame.
19: Ah, c'est vous que j'ai eu tout à l'heure?
23: Oui, madame Ledu.
19: Oui.
23: Oui, c'est moi que vous avez eu tout à l'heure, oui.
19: Alors,
23: vous avez eu de votre mari au téléphone?
19: Oui.
23: Oui, alors et... dites-moi.
19: Ben, j'ai pas compris ce qu'il m'a dit.
23: Ah.
19: Et... Mais il m'a dit de venir les prendre assez vite.
23: D'accord.
19: Mais j'ai... C'est quoi, alors? Vous avez trouvé ce que
23: ben,
19: c'est?
23: On va regarder, venez avec le papier, on arrivera à lire, nous. On arrivera à lire.
19: Non, c'est des préservatifs, il m'a dit.
23: D'accord, je regarde. Je tape à mon ordinateur. D'accord.
19: Alors, qu'est-ce que c'est?
23: C'est un médicament pour la prostate. C'est pour sa prostate, hein, monsieur. C'est ça. On a trouvé, là.
19: Qu'est-ce qu'il a, mon mari, à sa prostate? Vous me faites peur.
23: Oh, mais non, non, non, non, non. Vous inquiétez pas, c'est rien du tout, madame. Non, non. Ne vous inquiétez pas. Il n'y a pas de souci, là.
19: Oh mon Dieu!
23: Non, non, non, non, ne vous inquiétez pas!
19: Mais alors, c'est quoi? C'est des dragées, des suppositoires, des cachets, c'est quoi?
23: C'est des comprimés!
19: Ça se met dans l'eau?
23: Oui, mais il se débrouillera, il connaît, je pense, hein!
19: C'est la première fois que je vois ça!
23: Ah ouais, d'accord! Non, non, mais je pense qu'il connaît, hein! Ah oui!
19: Les préservatifs, hein?
23: Oui, oui, c'est ça, madame!
19: Ah bah attendez, j'ai le dictionnaire!
23: Oui, mais vous trouverez pas dans ce dictionnaire-là!
19: Alors, préservatif! Préservatif masculin,
23: l'homme... Ah oui, mais ça, c'est ce que je vous ai dit tout à l'heure. Je me suis trompée, c'est pour les rapports sexuels. Ça n'a rien à voir.
19: Si c'est marqué langue vulgaire, capote anglaise, qu'est-ce que c'est que ça, une capote...
23: Non, non, mais c'est pas ça, madame.
19: C'est une maladie anglaise?
23: Non, non, non, non, pas du tout.
19: Oh, mon Dieu.
23: Mais non, non, non, ne vous inquiétez pas.
19: Pourtant, il n'a pas attrapé de maladie en Angleterre, il n'est jamais allé...
23: Non, non, non, non.
19: Oh, mon Dieu, mais oui, il a serré la main à un Anglais l'autre jour.
23: Mais non, non, non.
19: Si. Oh mon Dieu!
23: Mais non, ne vous inquiétez pas, c'est rien du tout. Là, c'est ce que vous lisez, là, c'est dans le dictionnaire. Mais nous, on a un autre dictionnaire, c'est pour les médicaments, ça n'a rien à voir.
19: Ah bon, bah vous me rassurez.
23: Ouais, non.
19: Parce que j'espère qu'il pourra continuer quand même à vivre.
23: Mais oui, mais bien sûr, non, mais il est pas
19: malade. À être heureux et à faire l'amour avec la concierge, parce que ça lui fait du bien, vous savez.
23: Ah, bon,
19: Je dis rien parce qu'il a un certain âge et il faut qu'il en profite. Vous pensez qu'il pourra continuer avec la concierge parce que c'est une belle histoire, leur histoire?
23: Ah, je ne sais pas.
19: J'espère simplement qu'il se protégera bien.
23: Oui, voilà. Oui. Ouais. Vous passez à la pharmacie tantôt et puis on vous donnera ça.
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1: Oui, allô, bonjour.
22: Bonjour madame, c'est bien la boucherie charcutiste?
1: Oui.
22: Je vous ai inscrit sur la liste officielle des donneurs de boudin.
1: Des donneurs de boudin?
22: Absolument.
1: À qui je vais donner du boudin?
22: Bah, aux gens qui ont besoin d'un don de boudin.
1: Mais qui c'est qui m'a inscrit? J'ai pas envie de donner de boudin.
22: Comment ça vous avez pas envie de donner de boudin?
1: Bah, c'est vous qui me dites d'aller donner du boudin, j'ai pas envie de donner de boudin, moi.
22: Ah bah si, vous allez donner du boudin, parce qu'un donneur de boudin qui ne donne pas de boudin, c'est pas un donneur de boudin.
1: J'ai pas envie de donner de boudin, je vous connais même pas,
22: moi. Excusez-moi, mais enfin, vous avez déjà vu un donneur de boudin qui donne pas de boudin?
1: Je vois pas pourquoi vous m'inscrivez à donneur de boudin.
4: Raccroche.
22: Ah bah, c'est le patron que j'entends derrière, peut-être.
4: Allô?
22: Bonjour monsieur.
4: Non, c'est une dame déjà, c'est pas un monsieur?
22: Oui, bon, admettons.
4: Non, mais on va rien vous laisser du tout. On n'est pas donneur de boudin. Donnez-moi votre nom et votre numéro de téléphone, on va voir après.
22: Monsieur Martin.
4: Alors, monsieur Martin.
22: De toute façon, je passe, là, récupérer le boudin.
4: Non, terminé, vous me coupez plus la parole.
22: Non, mais excusez-moi, j'ai jamais été traité comme ça par un donneur de boudin, hein.
4: Non, mais on vous a pas demandé de nous inscrire non plus. On n'a rien signé avec vous. Terminé.
22: Ah, bah si, je vous ai signé.
4: Non, mais de quel droit vous signez pour nous?
22: Du droit du donneur de boudin qui stipule que tout donneur de boudin qui ne s'oppose pas en disant je ne veux pas figurer sur la liste des donneurs de boudin.
4: On ne veut pas figurer sur la liste des donneurs de boudin, point final.
22: Alors ça, je le note pour l'année prochaine. En revanche, pour cette année, bon bah là, c'est trop tard puisqu'on vous a déjà inscrit.
4: Cette année, on n'est pas inscrit, on n'a rien accepté du tout. Mais vous prenez pour qui?
1: Tu te ramènes à 18h, on va causer 2 minutes de boudin, tu vas voir.
22: Ah, c'est à nouveau madame, donc?
1: Et tu te ramènes ce soir à 18h et on va causer de boudin, mais prépare-toi.
22: Ah,
1: hein.
22: Oh, ça vous inquiétez pas, je suis toujours prêt pour un bon boudin.
1: Attendez.
22: Et c'est pas le... Non, c'est une autre dame.
1: Mais j'ai pas donné mon boudin, moi. Bah, et alors?
22: Ah non, mais vous êtes pas obligé. Si vous préférez, vous me donnez de l'argent à la place.
1: Mais c'est encore pire. J'ai pas donné de l'argent. C'est ni l'un ni l'autre.
22: Sachez qu'il y a une autre solution.
1: Mais la solution de quoi? Mais arrêtez.
22: Dans ce cas, vous me faites pas un don, vous faites juste un prêt de boudin.
1: Mais vous êtes cinglé ou pas, vous? Tu vas faire un prêt pour des boudins noirs? Bah, arrêtez vos conneries.
22: Non, mais je passe vous emprunter le boudin. Je vous le rapporte dans quelques jours.
1: Mais vous pouvez vous faire enfermer un petit peu de temps en temps, non? Parce que là, reprendre un boudin noir, le ramener deux jours après, c'est pas la peine. Je sais même pas qui je parle au téléphone. Le visage, j'ai pas de visage devant les yeux.
22: Pas de visage? Ah, bah attendez, je vais activer la vidéo.
1: La vidéo de quoi?
22: Bah, sur le téléphone.
1: Mais qu'est-ce que vous me faites là?
22: Vidéo activée.
1: La vidéo.
22: Vous me voyez là?
1: Bah, moi, je voulais vous appeler sur un fixe. Je vais pas avoir une appel vidéo sur un fixe. Mais vous êtes à moitié cinglé,
22: vous. Vous devez avoir peut-être une petite caméra. Vous savez, un dessin avec une petite caméra.
1: Une caméra. Attendez. Mais vous avez une vidéo d'un téléphone fixe. J'ai déjà vu une téléphone fixe. Arrêtez de marceler quand même.
22: Alors, je vous marcelle pas.
1: Vous arrêtez vos conneries un peu là.
22: Mais enfin, si vous y mettez pas du vôtre.
1: J'appelle les flics.
22: Ah bah c'est moi qui les appelle les flics, j'ai une ligne directe.
1: Ah bah tant mieux. Allez-y, tiens, on va rigoler.
22: Écoutez pas, je vous les passe.
1: D'accord, Vous êtes cinglé.
22: Allô, commissaire chef Martin à l'appareil.
1: Attendez, arrêtez vos conneries un peu là.
22: Ah, pas du tout madame, je dirige la brigade charcutiste. On me signale que vous refusez de donner votre boudin.
1: Donnez du boudin noir, déplacez-vous.
22: Très bien, bah écoutez, j'arrive avec monsieur Martin.
1: Moi je suis Martin moi.
22: Ah vous aussi?
1: Moi je suis Martin aussi. On est cousins, vous savez pas ça, on est cousins.
22: Ah, cousin Martin, je t'avais pas reconnu, ça va?
1: Mais vous arrêtez, vous êtes cinglé.
22: Dis donc, t'as des nouvelles de tata Martine?
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5: SPA, bonjour.
19: Allô, c'est la SPA?
5: Oui.
19: Oui, bonjour madame Ledoux à l'appareil.
5: Oui.
19: Je vous appelle parce que j'ai un gros souci avec mon petit chien là.
5: Quel genre de souci?
19: Mon mari, voyez-vous, il est devenu complètement fou. On a un petit chien de 3 ans.
5: Oui.
19: Et mon mari appartient au club de boule de La Rochelle. Là, vous savez, hier, oui, il était à La Rochelle. Et puis, il est revenu avec des médicaments que des collègues à lui lui ont donnés. Il a 80 ans, mon mari. Ils lui ont donné du Viagra, je crois, ça s'appelle.
5: Oui.
19: Du Viagra, vous savez ce que c'est, non?
5: Oui.
19: Et moi, je ne connais pas ce truc-là. Il a essayé de me faire la chose. Moi, je n'ai pas fait depuis 20 ans. Donc, vous voyez, je n'ai pas voulu. Oui. Hop, il est là. Il est en train de courir après le chien dans la maison.
5: Il veut faire ça au chien?
19: Oui.
5: Vous pouvez pas essayer d'attraper le chien, vous?
19: Oh là, attendez, je vais essayer, mais... Et oui, mais une fois que j'attrape le chien, qu'est-ce que je fais? Viens là, du tout! Ça y est, j'ai attrapé! Lâche le chien!
3: Non, la dame veut pas.
6: Monsieur Ledoux.
3: Toutou, viens là.
6: Allô, monsieur.
3: Allô.
6: Monsieur Ledoux.
3: Oui, madame.
6: Faut pas s'en prendre au chien, monsieur.
3: Mais il n'a pas dit non.
6: Ah oui, mais nous, on n'est pas d'accord.
3: Ah bah écoutez, quand même, il dit pas non, il s'est caressé déjà.
6: Oui, mais il faut pas le faire au chien, monsieur.
3: Mais c'est pour son bien.
6: Non.
3: Il a jamais connu ça avec...
6: Non, monsieur, parce que ça, si vous faites ça au chien, vous allez avoir des problèmes.
3: Gynécologiques ?
6: Même au niveau justice. Hein.
3: Mais depuis quand les hommes n'ont plus le droit de faire du bien à leur animal ?
6: Pas comme ça. Vous ne lui faites rien.
3: Mais il se laisse faire.
6: Non, monsieur Ledoux.
3: C'est lui qui m'a allumé.
6: Sinon, moi, je fais venir le président.
3: Monsieur Chirac ?
6: Non, le président de la SPA. Pour vous interdire de faire ce que vous voulez faire.
3: Germaine !
6: Non, jamais.
3: Non, je dis Germaine, j'appelle ma femme.
6: Écoutez, je sais pas, vous vous mettez dans une pièce, vous faites comme vous pouvez, vous vous soulagez tout seul. Mais vous ne touchez pas ce chien.
3: Mais je suis sûr qu'il a envie dans son forêt.
6: Non, monsieur Ledoux.
3: Il n'a pas dit non.
6: Il n'a pas dit oui.
3: Mais comment veux-tu qu'il dise non ? C'est un animal.
6: Vous avez pris combien de pilules de Viagra ?
3: J'en ai pris 2.
6: C'est beaucoup de trop.
3: Ah bon ?
6: Vous avez été voir votre médecin pour les prendre ?
3: Non, c'est des collègues au jeu de boules, là, qui m'ont...
6: Oui, mais ça peut être dangereux pour votre santé, ça.
3: Oh, attendez, vous avez raison, j'aurais dû en prendre qu'une.
6: Et encore, il faut l'autorisation du médecin pour en prendre une.
3: Attendez, je vais en prendre, mais une seule, cette fois-ci.
6: Non, vous n'en prenez plus.
3: Oh non, touche pas à ça.
6: Monsieur Ledoux, non. Non, monsieur Ledoux, arrêtez.
3: Il en prend une, non.
6: Monsieur Ledoux.
3: Ah, c'est dur à avaler, quand même.
6: Ah non, monsieur Ledoux, là, c'est trop.
3: Ah, là, je suis en forme, là. Il est où, le hamster?
6: Non, mais ça va pas, monsieur Ledoux, vous allez arrêter.
3: Va me chercher le hamster de Caroline.
6: Non, monsieur Ledoux.
3: Allô?
6: Madame Ledoux?
3: Il veut se faire le hamster.
6: Oh, c'est pas vrai.
3: Oh non!
6: Oui.
3: Il a pris le hamster.
6: Posez le téléphone, essayez de lui enlever le hamster des mains.
3: Il est mort.
6: Quoi?
3: Oui.
6: Oh, c'est pas vrai.
3: Il l'a défoncé.
6: Oh, c'est pas possible.
3: Ah, le salaud, il est nul, hein. Allô?
6: Monsieur Ledoux, venez au téléphone tout de suite.
3: Le hamster, c'est nul.
6: Non, mais monsieur Ledoux, ça va pas, vous avez tué un animal.
3: Mais oui, mais je pensais...
6: Vous avez tué un animal, monsieur Ledoux. Monsieur Ledoux.
3: Je pensais lui faire du bien.
6: Vous avez quand même pas fait ce que j'ai entendu.
3: Va me chercher la cage, amène-moi les seringues.
6: Monsieur Ledoux, vous arrêtez maintenant.
3: Oh. Allô?
6: Madame Ledoux.
3: Il veut les seringues, il veut se faire les seringues.
6: Oh, c'est pas vrai, non, c'est pas possible, ça.
3: Tu vas pas te faire de mal aux oiseaux.
6: Madame Ledoux.
3: Il est... Oh non, mes canaris.
6: Oh non.
3: Nous n'avons plus que 2 canaris.
6: Alors, un hamster, 2 canaris. Donc, il y en a 3 de morts, quoi.
3: Oh non, mon balai! Il a cassé mon balai!
6: Oh, c'est pas possible, ça.
3: Bon, ben, toi, maintenant, tu viens là.
6: Il fait quoi, là, maintenant?
3: Il me saute dessus.
6: Ah, non.
3: Tiens, ma gaine! Allô?
6: Oui.
3: Il m'arrache ma gaine de main, tiens.
6: Oh, c'est pas vrai, c'est pas possible, non. Défendez-vous, Madame Ledoux.
3: Ça y est, ça commence à être un peu plus calme.
6: Vous allez arrêter? Vous avez tué un hamster, 2 canaris.
3: Comment ?
6: J'ai noté que vous aviez défoncé le hamster et les canaris, ainsi que le balai.
3: Oh mon Dieu !
6: Bah, le balai, Madame Ledoux, c'est moins grave. Hein ?
3: Oui, et...
6: Vous avez déchiré la gaine de votre femme.
3: Oui. Oh, ça y est, ça va mieux.
6: Alors moi, maintenant, je téléphone au flic et à mon président.
3: Oh non.
6: Si, Monsieur Ledoux.
3: Non, Madame, à genoux, je vous en supplie.
6: Non.
3: Si.
6: Là, vous venez de tuer un hamster, 2 canaris, j'ai tout entendu, Monsieur Ledoux. Je suis désolée.
3: J'ai pas fait que ça.
6: Qu'est-ce que vous avez fait d'autre, Monsieur Ledoux ?
3: Ben, j'ose pas dire.
6: Allez-y.
3: Un écureuil, je me suis fait.
6: Un écureuil ?
3: Oui.
6: Et puis, on continue.
3: Le jardinier.
6: Le jardinier ?
3: Je me suis fait le jardinier.
6: Le jardinier ?
3: Oui, madame.
6: C'est un homme ?
3: Oui.
6: Il n'a rien dit, le jardinier ?
3: Il a fait oui, et puis c'était...
6: Moi, je suis désolée, mais là, moi, je suis obligée de prévenir, hein.
3: S'il vous plaît.
6: Passez-moi votre femme.
3: Oui. Allô ?
6: Allô, Madame Ledoux ?
3: Excusez-moi, j'étais en train de réconforter le jardinier. Je ne sais pas ce qu'il y avait. Il est arrivé avec son pantalon baissé. Je n'ai pas compris.
6: Il m'a dit qu'il s'était fait jardinier.
3: Mon Dieu, attendez, je vais vous le passer. Venez là, Jérôme.
8: Allô ?
6: Allô, Monsieur le jardinier ?
8: Oui.
6: SPA.
8: C'est une grande douleur, hein.
6: Mais vous pouvez m'expliquer ce qui se passe dans la maison, là ?
8: Ben, j'en sais rien. Moi, j'étais dans le jardin en train de miner. D'un seul coup, il est sorti, il m'a attrapé et...
6: Et vous n'avez rien dit ?
8: J'ai dit oui.
6: Madame Ledoux ?
3: Oui.
6: Est-ce que c'est vrai tout ce qui s'est passé ?
3: Ben, heureusement que non.
6: Oh, c'est pas vrai !
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24: Bonjour.
22: Ah, bonjour madame. Je suis bien chez le pizzaioliste.
24: Pardon ?
22: Le marchand de pizza, le pizzaioliste.
24: Oui.
22: Je suis passé chez vous la semaine dernière pour prendre des pizzas emportées.
24: Oui.
22: J'avais demandé des tomates fraîches.
24: Oui.
22: Et alors, elles étaient pas fraîches ?
24: Ah, nos tomates sont toujours fraîches.
22: Ah bah je peux vous garantir que quand je suis arrivé chez moi, elles étaient à la température de la pizza, enfin elles étaient chaudes quoi.
9: Bah oui, bah ils sont mis sur les pizzas, ils sont cuites au four.
22: Voilà, donc elles sont chaudes.
9: Bah des tomates fraîches, c'est des tomates fraîches.
22: Ah bah non.
9: Bah si, une tomate fraîche qui passe au four, c'est une tomate fraîche.
22: Ah bah non, puisqu'elle était chaude.
9: Bah c'est une tomate fraîche, une tomate chaude.
22: Bah non, une tomate chaude, c'est une tomate qui n'est plus fraîche.
9: Bah jamais au four, c'est des pizzas, c'est chaud.
22: Donc vous reconnaissez que vos tomates fraîches, vous les servez chaudes.
9: Bah ils sont sur les pizzas, ils sont chaudes.
22: Voilà, on est d'accord. Bah,
9: voilà.
22: Comme il y a eu trompisme sur la marchandise.
9: Ah non non, il y a pas de tromperie, c'est marqué tomate fraîche. Une tomate fraîche, c'est pas une tomate froide.
22: Ah bah oui, mais une tomate fraîche, c'est pas une tomate chaude non plus.
9: Bah si.
22: Bah non.
9: Bah si, point barre.
22: Bah non.
9: Bah si, c'est fraîche.
22: Bon, je veux bien négocier à tomate tiède.
9: Eh bah alors, c'est quoi des tomates fraîches? C'est quoi des tomates fraîches?
22: Elles devraient être entre 5 et 15 degrés, j'imagine.
9: Non, c'est des tomates fraîches.
22: Ah bah non.
9: Mais si, c'est des tomates fraîches. Ah bah même si vous les mettez au four, ils sont fraîches.
22: Ah non, ils sont pas fraîches.
9: Mais si.
22: Ils sont tièdes.
9: Mais oui, bah ils sont tièdes ou froides ou chaudes, je m'en fous. Je vous dis que la tomate, elle est fraîche. Vous savez ce que c'est, froid?
22: Bah oui, je sais bien.
9: Non, bah non, vous savez pas. Parce que votre cerveau, il arrive pas jusque-là à comprendre. Une tomate froide et une tomate chaude, ils sont fraîches. C'est des tomates fraîches.
22: Ah bah ils sont pas fraîches.
9: Si, bah ils sont sur la pizza. C'est pizza, c'est quoi? C'est froid ou c'est chaud une pizza? C'est froid. C'est chaud. Eh bah alors. Alors si vous l'avez mangé en salade, elle est fraîche, et puis si vous la mettez au four, elle est plus fraîche, votre tomate.
22: Ah bah on est d'accord.
9: Ah bah c'est carrément débile, hein. Parce qu'une tomate fraîche, c'est une tomate fraîche. Hein.
22: Ah bien, alors pourquoi vous la mettez au four, si dans ce cas vous dites qu'elle est plus fraîche après?
9: Bah c'est des tomates, on va les mettre où les tomates? Vous voulez que je les mette où? Je peux même pas les mettre sur les pizzas, parce que si je la passe sur la pizza, elle va être chaude. Alors monsieur, ça va pas lui plaire. Bah non, c'est des tomates fraîches, c'est tout, point barre.
22: Non mais reconnaissez que vous avez tenté...
9: Mais je reconnais rien du tout, je vous dis simplement ce qui est.
22: Non mais vous avez tenté un coup en essayant de me fourguer.
9: Non, y a pas tenté de coup, vous avez qu'à venir ce soir, vous allez voir. Si je tente des coups, je ne tente de coups à personne. Par contre, des trous du cul qui viennent me chercher, là, à discuter sur la tomate, elle est chaude, l'autre, elle est pas cuite, l'autre, elle est machin. Eh, hein, le cerveau, ton petit cerveau, là, il... Venez me voir ce soir, venez me voir.
22: Non, mais alors, je viendrai avec la facture des pizzas.
9: Ouais, mais remboursement, il n'y en aura pas.
22: Comment ça, il n'y en aura pas?
9: Ah non, il n'y en aura pas.
22: Ah bah si.
9: Ah bah non.
22: Non, mais acceptez de vous être trompé, vous voyez, c'est
9: ben
22: pas...
9: Mais non, je les mets sur vos pizzas, je les cuis comment?
22: Bah, je sais pas, vous avez peut-être un four qui ne cuit pas la tomate, vous voyez.
9: N'importe quoi, vous avez vu ça où?
22: Bah moi je suis pas pizzaïoliste, hein, je peux pas non plus.
9: C'est pas compliqué, vous me parlez des tomates froides. Vos pizzas actuellement, là, ils sont comment? Ils sont froides. La tomate, elle est comment dessus? Elle est froide. Et ben voilà, vous lavez votre tomate froide. Qu'est-ce que vous venez me faire chier maintenant?
22: Vous reconnaissez donc, avant elle était chaude.
9: Mais je vous ai pas... Ben tout à fait.
22: Ah.
9: D'après votre réflexion à la con.
10: Allô?
11: Oui, bonjour, Madame Chézy.
10: Ah oui.
11: Dites-moi, vous habitez bien à Péchali, vous?
10: C'est ça, oui.
11: Vous avez un jardin ou pas?
10: Oui.
11: D'accord, donc vous êtes concerné. Écoutez, on a un petit souci avec un monsieur Lamolle, je ne sais pas si vous le connaissez, qui habite à une dizaine de kilomètres, là.
10: Moi, je ne le connais pas, non, précisément, mais peut-être mon mari.
11: Bon, il s'est endormi sur son tracteur laboureur, là.
10: Oui.
11: Et il traverse tous les villages, il est en route vers chez vous, il doit arriver dans quelques minutes. Et il s'est endormi au volant.
10: Ah bon?
11: Voilà, on vient de nous appeler. Ce qui fait qu'il traverse tous les jardins et qu'il laboure tous les jardins, il les traverse, il est en train de foutre en l'air tous les potagers, tout ce qui reste des jardins.
10: Ah bon?
11: Voilà, donc ce qu'on fait, c'est qu'on a mis sur place donc un standard avec 40 lignes pour vous. Alors, il faut que vous essayiez de le réveiller avec le téléphone parce que nous, on n'arrive pas, on a l'hélicoptère qui est au-dessus, mais l'hélicoptère empêche qu'il entende, vous voyez le...
10: Ah bon?
11: Voilà, donc ce qu'on va faire, on va vous faire basculer votre ligne. Et vous avez quelque chose qui pourrait faire du bruit au téléphone, non?
10: Je vois pas.
11: Qu'est-ce que vous auriez qui vous pourrait, quoi vous pourriez faire du bruit là?
10: Je sais pas, moi, une marmite ou...
11: Oui, voilà, c'est ça. Prenez quelque chose comme ça avec une cuillère en bois.
10: Oui.
11: Hein, ne raccrochez surtout pas, je vais vous faire basculer la ligne pour que vous l'ayez au téléphone. Donc, il va pas vous entendre au début, mais il faut que vous tapiez de très fort pour qu'il puisse vous écouter. Donc, chez vous, il y a monsieur Boissy.
10: Oui.
11: Le Norvan, le Norroc, tout ça.
10: Oui.
11: Bon, ils sont tous concernés. Tout le monde est là, en ligne avec vous. Il faut absolument l'empêcher. Sinon, il va foutre en l'air tous les jardins du coin. Hein.
10: D'accord.
11: Alors, attention, vous êtes prête?
10: Je suis prête.
11: Allô? D'accord, ok. Bah, faites signe à monsieur. Ouais, tout le monde se met. D'accord, tout le monde est en place. Merci.
10: Je suis prête.
11: Ok. Allô?
10: Oui.
11: Oui, vous m'entendez?
10: Oui.
11: Alors, attention, faites basculer votre ligne, madame. Attention, prête?
10: Oui.

0: Monsieur ? Allô ? Réveillez-vous ! Réveillez-vous ! Réveillez-vous ! Réveillez-vous ! Réveillez-vous ! Réveillez-vous !
1: Allô ?
0: Allô ? Bonjour, monsieur.
1: Ah, mon Dieu.
0: Vous êtes réveillé ?
1: Oh, qu'est-ce que c'est que ce boucan-là ?
0: Vous êtes endormi sur votre tracteur. Il paraît que vous traversez tous les champs.
1: Il y a 40 personnes là qui m'appellent en même temps.
0: Oui, c'est pour vous réveiller.
1: Mais vous êtes tous complètement fous, quoi. Vous savez où vous êtes, là ?
0: Non.
1: Vous êtes à l'hôpital, là.
0: Ah bon ?
1: Je suis en réanimation.
0: Non, c'est parce que... Je sais pas, monsieur...
1: Oui.
0: Il m'a dit que c'était votre... Vous étiez endormi sur votre tracteur. Alors moi, je dis, faut le réveiller, ce brave homme, mais qu'il va traverser tous les champs, là.
1: Mais non, je me suis fait opérer ce matin de la prostate.
0: Ah, excusez-nous, hein, monsieur. De vous avoir dérangé. 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Allô ?
2: Bonjour monsieur, c'est bien le supermarché ?
0: Ouais.
2: Monsieur Martin à l'appareil, comité de surveillance de la cyberintelligence.
0: Oui ?
2: J'ai eu un signalage comme quoi vous utilisez l'intelligence artificielle pour faire tourner le magasin.
3: L'intelligence artificielle ? C'est-à-dire quoi ça ? C'est un magasin ?
2: Justement, ça veut dire que vous faites travailler l'intelligence artificielle à votre place.
3: Et alors ? On n'a pas le droit ?
2: Bah, c'est-à-dire qu'il faut le déclarer.
3: Je sais pas, moi...
2: Bah, par exemple, vos ordres...

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3: Bah pour vérifier que vous n'avez pas de fausses caissières.
4: Des fausses caissières?
3: Non mais j'ai bien compris votre truc, vous n'avez pas de vraies caissières.
4: Mais bien sûr que si vous voulez que nos clients passent comment en caisse, s'il n'y aurait pas d'hôtesse de caisse, monsieur?
3: Bah parce qu'à la place qu'il y aurait les hôtesses, il y a les robots que vous avez déguisés en hôtesses.
4: Mais les robots, mais vous avez déjà vu les magasins? Est-ce que vous croyez vraiment qu'il y a des robots magasins?
3: C'est quand même louche que vous vouliez pas que je parle à la soi-disant...
4: Mais monsieur, je suis en réserve, je vais pas courir aller vous donner l'hôtesse de caisse, vous n'avez pas à parler à l'hôtesse de caisse.
3: Hop, hop, hop, attendez, qu'est-ce qui me prouve d'ailleurs que vous êtes une vraie personne?
4: Non, je ne suis pas une vraie personne, monsieur, je suis un ordinateur.
3: J'en étais sûr.
4: Bah non, mais monsieur, enfin, vous rigolez ou quoi?
3: Bah je me doutais quand même, ça s'entend.
4: Mais je suis pas un ordinateur, vous avez déjà entendu une voix de ch'ti à un ordinateur?
3: Ah tiens, c'est exactement ce que m'aurait dit un ordinateur, comme par hasard.
5: Ah non, mais on n'a pas que ça qu'à faire, monsieur.
3: Ah, je suis revenu sur celui d'avant, c'est ça?
5: Oui, moi, je suis la première personne.
3: Ah, ok, donc en fait, vous non plus, vous n'êtes pas une vraie personne.
5: Je suis pas une vraie personne, non. Bon, écoutez, c'est bon, on arrête là le délire. On n'a pas que ça qu'à faire, on est dans un magasin.
3: Non, mais dans ce cas, passez-moi au moins quelqu'un qui existe.
6: Oui, allô?
3: Bonjour, madame, il y a un gros souci avec vos employés robots.
6: Bah oui, mais les informations que vous avez dans le dossier sont fausses, monsieur. Qu'est-ce que vous voulez que je vous dise?
3: Je vous aurais bien expliqué, mais j'imagine que je parle encore pas à une vraie personne.
6: Mais si, monsieur, vous parlez à une vraie personne.
3: Pardon, mais on entend très bien que c'est une voix synthétiquée.
6: Mais non, monsieur, c'est pas une voix synthétiquée.
3: Bah, vu que vous êtes un robot, votre voix, elle est forcément synthétiquée.
6: Mais je suis une vraie personne, monsieur.
3: Ah oui, ah bah prouvez-le.
6: Bah comment voulez-vous que je vous prouve que je suis une personne physique et que pas un ordinateur?
3: Eh bah faites un bruit de personne physique.
6: Un bruit? Bah attendez, je tape sur la machine. Vous avez entendu?
3: Ah tiens, sur une machine, comme par hasard.
6: Bon, arrêtez, monsieur, j'ai vraiment d'autres choses à faire. Hein.
3: Ah non, mais tu vas voir, je vais me faire raccrocher au nez par un ordinateur.
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7: Oui.
8: Oui, bonjour madame.
7: Bonjour.
8: Je suis bien à l'école.
7: Oui.
8: Oui, bonjour madame. Monsieur de la place à l'appareil inspection d'académie. Est-ce qu'on peut avoir la direction?
7: C'est moi.
8: Ah bah très bien, bonjour. Un inspecteur d'académie est venu vous voir, je ne sais pas si vous l'avez vu.
7: Non, je ne l'ai pas vu.
8: Il n'est pas arrivé encore. Est-ce que s'il arrive, vous pouvez lui demander de nous rappeler d'urgence à Toulouse?
7: Qui rappelle?
8: Qui rappelle, absolument. Monsieur de la place à l'inspection d'académie. Hein.
7: Oui.
8: Alors l'inspecteur d'académie s'appelle monsieur Moncu. M-O-N-C-U-L.
7: Oui, d'accord.
8: Ah, attendez, parce que...
9: Il est arrivé, non?
8: Bah non, apparemment, il n'est pas arrivé.
9: Allô?
7: Oui?
9: Bonjour, madame.
7: Bonjour, monsieur.
9: Vous l'avez vu, non?
7: Mais.
9: Vous l'avez vu?
7: Mais qui?
9: Mon cul.
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10: Allô?
11: Bonjour, monsieur. C'est bien le syndicat?
10: Syndicat.
11: Je vous appelle parce qu'il faudrait m'organiser une grève, s'il te plaît.
10: Ah bah on va pas vous organiser une grève comme ça. Et pourquoi vous voulez faire grève?
11: Bah en fait c'est parce que je voulais prendre des vacances, mais comme j'ai déjà pris mes 5 semaines, il faut que je trouve un truc pour pouvoir prendre des jours.
10: Mais monsieur, vous plaisantez ou quoi? On n'organise pas une grève parce que vous voulez partir en vacances.
11: Bah oui, non mais officiellement je serai gréviste, oui.
10: Mais on le fera pas, on va pas déclencher une grève pour ça.
11: Non
10: vous
11: mais
10: rigolez,
11: c'est
10: quoi?
11: C'est une semaine, hein, c'est pas non plus...
10: Et alors, c'est pas quelque chose qu'on va déclencher en plus avec quelqu'un au bout du fil. On sait pas qui vous êtes.
11: Ah non, mais je passe, je vous file.
10: Si c'est un traquenard ou...
11: Je sais pas du tout d'où traquenardifier, c'est juste que...
10: Non mais c'est pas une question, vous insistez lourdement monsieur, on le fera pas.
11: Non
10: je
11: mais
10: vous
11: parce
10: le
11: qu'on va trouver un moyen.
10: On le fera pas.
11: Dans ce cas, pour une occupation des locaux.
10: Non.
11: Non mais juste, vous voyez, alors à la limite...
10: N'insistez pas monsieur, vous savez, on a vu qu'on fait la grève parce que le patron, il vous refuse une semaine de congé.
11: Bah moi ça m'arrangerait quoi,
10: c'est n'importe quoi, c'est pas pour une semaine de congé qu'on va vous donner, ouais, allez mais... tranquille, je vais à la CGT. Voyez notre syndicat,
11: non,
10: si
11: mais ce sera
10: dans la combine.
11: Sera
10: nous on ne fera pas dans cette combine. Venez à la part maintenant juridique, vous verrez la personne.
11: Ah, vous pouvez peut-être me passer un respect.
10: Bonjour.
11: Allô.
12: Bonjour.
11: Ah bah bonjour madame.
12: Vous voulez là monsieur, vous voulez pas faire une grève pour partir en congé? Les grèves c'est pour des revendications collectives, c'est pas...
11: Ah oui, alors j'ai préparé des revendications. Moi je pensais faire un mouvement genre contre le travail par exemple.
12: Contre le travail?
11: J'ai des slogans genre non au travail.
12: Non, on n'est pas contre le travail monsieur, hein. Excusez-moi de rire mais...
11: Parce que j'avais fait des pancartes, j'ai déjà marqué non au travail.
12: Mais on va pas organiser, mais c'est quoi, vous nous dites que vous avez vos revendications c'est non au travail, nous c'est pas...
11: Voilà.
12: C'est pas... Voilà, ben nous non, ça voilà, nous on est pour le travail.
11: Moi c'est bizarre.
12: Non, c'est pas bizarre.
11: On peut faire un truc sur la grève dans ce cas en modification de la grève. Genre la grève pour la grève.
12: Vous êtes en train de me dire que vous faites la grève pour la grève, mais c'est quoi? Vous êtes sérieux dans ce que vous demandez là?
11: Après faut trouver peut-être
12: c'est
11: un...
12: pas sérieux, vous êtes trompé d'organisation syndicale, allez à FO, allez à la CFDT, vous n'êtes pas chez nous.
11: Ah eux ils
12: nous,
11: font ça
12: je ne sais rien s'il faut ça, moi je vous parle de mon organisation,
11: c'est hors
12: de question que vous fassiez ça.
11: Et
12: mais bon, venez demain, on vous expliquera comment nous on fonctionne.
11: Est-ce qu'on pourrait se voir à l'extérieur? Parce que si on voit traîner dans un syndicat...
12: Ah monsieur, arrêtez, hein. Franchement, démissionner, changer de travail, aller sur une île, j'en sais rien. Vous

0: On est vos responsabilités, hein.
1: Non, mais dans ce cas, si je viens déguisé, ça te dérange pas?
0: Tu viens déguisé, soit en parison, là, du MEDEF ou quoi, comme ça, on peut te bombarder, tu vas comprendre.
2: Allô, la maison de la bonjour.
3: Bonjour, madame, je suis bien aux pompes funèbres.
2: Oui,
3: bonjour, je voudrais parler à madame Josette Thomas.
2: C'est moi.
3: Eh bien, bonjour, madame, et bravo, c'est l'état civil de la mairie à l'appareil.
2: Oui.
3: Je suis le nouveau stagiaire, en fait.
2: L'état civil.
3: Oui, exactement.
2: Vous êtes avec madame Mathieu, alors.
3: Exactement.
2: Ah, d'accord, j'ai tout piégé. Bon,
3: voilà.
2: Alors, dites-moi tout.
3: Eh bien, écoutez, on est très heureux de ce qui vous arrive aujourd'hui. Forcément, c'est la fête. Malheureusement, madame Mathieu, elle n'est pas là. J'ai oublié de lui dire que ce qui vous arrivait...
2: Qu'est-ce qui m'arrive?
3: Comment ça, qu'est-ce qui vous arrive?
2: J'en sais rien.
3: Attendez, madame Josette Thomas.
2: Oui.
3: Pompe funèbre.
2: Oui.
3: Aujourd'hui.
2: Oui.
3: C'est votre anniversaire.
2: Mon anniversaire?
3: Et oui.
2: Ma foi, non.
3: Mais si.
2: Non.
3: Et si.
2: Non.
3: Et aujourd'hui, vous êtes devenue la doyenne de la ville.
2: Hein? Vous rigolez ou quoi?
3: Attendez.
2: Non, non.
3: Madame, vous êtes...
2: C'est pas mon anniversaire. Je connais ma date de naissance. C'est pas mon anniversaire.
3: Vous êtes née... Le 17 septembre.
2: Non.
3: 1905.
2: Non.
3: Ah si.
2: Ah bah non, c'est pas à moi.
3: Mais si.
2: Non.
3: Vous avez exactement aujourd'hui 104 ans.
2: Non. Ah bah, mais enfin, écoutez, je sais quand même quand est-ce que je suis née. Allez, merci, au revoir.
4: Ah oui.
5: Allô?
4: Oui.
5: Bonjour monsieur.
4: Bonjour madame.
5: C'est madame Thierry à l'appareil.
4: Oui.
5: Je voudrais parler à madame Josette Thomas.
4: Vous êtes Annie?
5: Oui.
4: Oui. Ah, je ne joue pas Josette, hein.
2: Allô?
5: Félicitations.
2: Pourquoi?
5: Ben, il paraît que vous êtes la doyenne.
2: Bon, ça va pas, non? C'est des conneries, tout ça.
5: Ah, ben, j'étais à la mairie.
2: Non, non, non, non, non, c'est des conneries.
5: Ils ont dit que vous aviez 104 ans.
2: Oh, ben ils disent n'importe quoi.
5: Non, c'est vrai. Alors, ils vont venir vous féliciter avec...
2: Eh ben, qu'ils viennent, je les attends.
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7: Allô?
8: Bonjour madame, c'est bien l'exploitation agricole?
7: Oui, allô?
8: Monsieur Martin à l'appareil, auto-école Martin.
7: Ah, c'est pas auto-école, non?
8: Comment ça? Attendez, pourquoi vous seriez une auto-école aussi?
7: Non, mais...
8: Ah, non, je crois pas, non?
7: Non.
8: Et puis pardon, mais de quel droit ce serait vous l'auto-école et pas moi?
7: Non, je suis pas auto-école.
8: Ah, ou alors vous êtes à votre compte?
7: Oui, je suis à mon compte, moi.
8: C'est ça, en fait, vous êtes auto-école indépendantiste.
7: Non, rien de tout ça, moi je suis agriculteur.
8: Ah, bah c'est ce que je disais.
7: Oui, vous m'appelez pourquoi, là?
8: Pour votre test de conduite, rapport au permis.
7: Oh là, ouais. Et c'est quoi cette histoire-là?
8: Bah, la réforme du permis, me dites pas que vous avez pas suivi.
7: Non, bah non.
8: Eh bah, maintenant, il faut passer un test tous les 15 ans pour vérifier que vous conduisez bien.
7: D'accord.
8: Donc on vient chez vous, on fait un tour ensemble avec votre voiture, on revient et c'est terminé.
7: D'accord, ok.
8: Mais juste pour vérifier, vous avez bien le double pédalage sur votre voiture?
7: Ah bah non, je vois pas ce que je fais avec double pédale.
8: Ah, pas de double pédale, alors attendez, je vais
7: À moins que ma femme elle ait peur et puis elle ait commandé une voiture avec double pédale. Mais...
8: Ah bah, vous pouvez rassurer madame, justement, vous avez du bol, il me reste un double pédalage en stock. Donc on va l'installer sur votre voiture.
7: Ouais, comment vous installez ça sur une voiture, hein?
8: Alors ça, moi j'en sais rien, mais rassurez-vous, c'est mon beau-frère, il fait du tuning et il va vous installer le système de double pédaling.
7: Ouais, mais une fois que c'est installé, ça servira juste pour votre test.
8: Bah oui, mais comme vous repassez un test tous les 15 ans, c'est plus pratique de laisser le truc monter.
7: On ferait ça avec une voiture d'auto-école, il viendrait chez nous, on ferait un tour et puis c'est terminé que d'installer des...
8: Alors, pour vous dire franchement, c'est juste que le double pédalage, ça me bousille l'embrayage, moi, sur mes voitures.
7: Oui, c'est sûr, non, mais je vous comprends.
8: Eh ouais, donc je préfère qu'on utilise celle des autres, sinon ça bousille les miennes.
7: Ah oui,
8: Donc je vais venir maintenant pour récupérer votre voiture.
7: Oh.
8: Je vous l'embarque, je la file à mon beau-frère et il vous bricole le double pédalage.
7: Ouais, alors faut jouer avec ma femme si elle a besoin ou pas de la voiture. Hein.
8: Bah, dites-lui que si elle peut attendre un peu.
7: Ah oui.
8: Je pense que d'ici 15 jours, la partie mécanique déjà sera terminée.
7: Oui.
9: Attends, pardon. Allô?
8: Oui, bonjour monsieur.
9: Non, mais attendez, vous pouvez vous parler de quoi, pour qui, à qui là?
8: Je parle de l'installation du double pédalage par mon beau-frère sur votre voiture.
9: Mais pourquoi j'aurais un double pédalage sur ma voiture?
8: Bah, rapport à la réforme du permis de conduire, j'imagine que vous avez suivi, vous.
9: Mais vous parlez pour qui, là? Pour mon mari?
8: Ah oui, pour toutes les personnes qui conduisent et qui ne conduisent pas, j'imagine que vous avez suivi, donc vous êtes au courant?
9: Oui.
8: D'ailleurs, si vous aussi vous conduisez, on peut aussi vous installer un double volant.
9: Non, franchement, là, vous me prenez de court.
8: Bah, c'est pratique, parce que comme ça, vous pouvez conduire à deux en même temps.
9: Non, mais vous êtes qui et pourquoi vous faites ça? Vous êtes habilité par qui?
8: Ah, moi, je suis auto-école, donc je suis auto-école.

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3: Allô.
4: Bonjour monsieur, c'est bien le magasin de vêtements pour femmes?
3: C'est pas un monsieur, c'est une dame. Bonjour monsieur.
4: Ah, c'est une dame, d'accord, donc ça se confirme.
3: Oui.
4: Parce que selon mes relevés, il n'y a pas d'employé de type monsieur chez vous.
3: Non, pourquoi?
4: Parce que, pardon, je me suis pas présenté. Monsieur Martin, comité pour la disparité masculine.
3: Oui.
4: J'ai les chiffres sous les yeux. Vous êtes pas du tout au quota.
3: Je suis pas au quota.
4: Ah bah tu m'étonnes, vous êtes à 100%.
3: À 100% de quoi?
4: 100% d'employés de type femme.
3: Et quel est le problème?
4: Le problème, c'est que pour respecter la disparité masculine, il faut qu'il y ait au moins 50% d'hommes.
3: Si j'en ai pas besoin, monsieur, qu'est-ce que je dois faire? Je vais pas couper une femme en deux pour avoir moitié-moitié.
4: Oula! Alors là, vous compliquez carrément.
3: Bah, vous me dites que il faut qu'il y ait un homme, une femme.
4: Non mais vous vous rendez compte, couper une femme en deux, c'est hyper dangereux.
3: Bah oui, bah, et vous rendez compte de ce que vous me dites, monsieur?
4: Oh, pardon, mais ma solution est beaucoup plus simple.
3: Non, pas du tout même. Et d'ailleurs, vous êtes de quelle société?
4: Comité pour la disparité masculine.
3: Oui, bah écoutez, la disparité, vous allez quand même pas prendre je vous dis, on va pas couper en deux. Je vais pas. Je peux pas prendre un homme. Je suis désolée.
4: Mais si, c'est simple. Il suffit de bosser un jour sur deux.
3: Bah oui, c'est ça, monsieur. C'est simple. Oui, c'est vrai qu'on peut faire simple quand on. C'est la France, c'est ça en fait.
4: Ah bah ça, je suis bien d'accord. Vive la France.
3: Quand on peut faire simple, vaut mieux faire compliqué. C'est ça la France.
4: Exactement. C'est un petit conseil que je me permets de vous donner. Hein.
3: Non mais je vous remercie, monsieur, de vos conseils.
4: Ah bah quand je peux aider les gens.
3: Mais je n'en prendrai pas d'hommes.
4: Ah oui, mais alors après on va encore se faire enguirlander par les Américains.
3: Mais c'est n'importe quoi.
4: Bah pardon, mais ils nous ont dit qu'il fallait arrêter tout ce qui était inclusivité et diversion parce que c'est interdit.
3: Oh bah ça c'est la suite logique de Trump.
4: C'est ça, parce qu'après qui c'est qui va se faire taxer? C'est encore les magasins de vêtements pour femmes.
5: Ah mais je comprends pas là.
4: Ah, bonjour monsieur.
5: Oui, c'est madame.
4: Ah donc en plus il y a une autre dame.
5: Oui, moi je suis la gérante.
4: D'accord, donc c'est encore pire, en fait vous êtes à 200% d'employés de type femme.
5: Non mais attendez, je comprends pas de quoi vous parlez là. Je vais pas embaucher un homme alors que c'est une boutique de femmes et que...
4: Bah pardon, disparité masculine, il faut qu'il y ait au moins 50% d'hommes qui bossent chez vous.
5: Et donc par exemple, un bijoutier, vous l'appelez pour lui demander s'il a une employée femme, par exemple si lui c'est un homme.
4: Ah non, si lui c'est un homme, ça va, c'est juste quand il y a trop de femmes qu'il faut qu'on rééquilibre en vous rajoutant de l'employé de type homme.
5: Non mais je vois pas pourquoi, dans mon commerce, je suis obligée d'avoir un homme dans mon commerce. Non mais je comprends pas.
4: C'est rapport aux Américains, ils disent qu'on emploie trop de minoritudes et qu'il faut rajouter de la disparité masculine.
5: Oui mais je m'en fous du trop, je m'en fous des Américains, je m'en fous de tout ça. Je vais pas embaucher un homme monsieur alors que je...
4: Non mais vous prenez du mi-temps.
5: Mais je vais pas prendre un mi-temps, je vais pas salarier quelqu'un.
4: Ou alors, sinon, il suffit que vous travaillez un jour sur deux déguisé en homme.
5: Mais non, mais sûrement pas,
4: Moi je peux vous trouver un costard et une fausse moustache.
5: Non mais vous allez rien me trouver du tout, je vais rester femme.
4: Bah oui mais ne serait-ce que pour les clients hommes qui viennent chez vous.
5: Mais il n'y a pas de clients hommes dans ma boutique monsieur, ou alors ils viennent chercher un article pour leur femme.
4: Ah, il n'y a pas de clients hommes non plus.
5: Mais non, c'est une boutique prête à porter femme.
4: Oh là là, oui, donc oui. Il faut aussi que je vous trouve des clients hommes.
5: Non, merci.
4: Ou alors, vous déguisez la moitié de vos clientes en clients.
5: Non.
4: Eh, il suffit de distribuer des fausses barbes à l'entrée du magasin et hop, l'affaire est jouée.
5: Oui, bien sûr.
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6: Eh bien, bonjour.
7: Allô?
6: Oui.
7: Bonjour monsieur.
6: Bonjour.
7: J'ai vu dans le bulletin téléphonique que vous faisiez des massages gratuits.
6: Des massages gratuits.
7: Des massages, voilà, c'est ça, des massages gratuits.
6: Massages gratuits? Non, on fait des enlèvements gratuits à domicile, monsieur.
7: Ah, c'est à domicile?
6: Non, c'est si vous avez des meubles à donner, c'est Emmaüs.
7: De l'anus?
6: Non, des ramassages, on reprend des meubles, des vêtements et des choses comme ça.
7: Ah, sans les vêtements, bah oui, si c'est un massage, oui.
6: Non, monsieur, vous trompez d'adresse, là, je pense. Hein.
7: Les fesses?
6: Non, mais monsieur, vous trompez, on fait pas de massage, nous, hein.
7: Comment?
6: On est Emmaüs, nous.
7: De l'anus.
6: Emmaüs.
7: Oui, j'ai compris. De l'anus.
6: Non.
7: Comment?
6: Vous vous trompez de numéro.
7: Donc le dos.
6: Non.
7: Et l'anus.
6: Quoi? J'en peux plus. Hein.
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8: Oui.
4: Bonjour monsieur, c'est bien le magasin de meubles?
8: Oui, bonjour monsieur.
4: Excusez-moi, je vous appelle parce qu'il y a un problème, c'est que là je suis passé chez mon beau-frère qui a acheté chez vous une bibliothèque.
8: Oui.
4: Et j'ai l'impression que vous l'avez arnaquifié, dites donc.
8: Qu'est-ce que vous me racontez là?
4: Oh bah oui.
8: On a livré une bibliothèque chez monsieur qui?
4: C'est qui ce monsieur qui?
8: Bah monsieur qui?
4: Ah non, alors vous confondez.
8: Non mais je voudrais savoir la personne, monsieur qui, où c'est, on a livré du meuble.
4: Je ne connais pas de monsieur qui, moi c'est monsieur Martin.
8: Mais vous me dites votre beau-frère, je voudrais savoir son nom.
4: Mais c'est pas monsieur qui?
8: C'est monsieur, votre beau-frère, il s'appelle monsieur.
4: Comment ça il s'appelle monsieur? Non, il s'appelle Martin.
8: Monsieur Martin?
4: Oui.
8: D'où? Parce que dites-moi, parce que moi j'ai plusieurs clients.
4: Oui, et puis vous allez faire disparaître sa fiche, je vois le truc.
8: Mais non, écoutez, nous on est artisans, alors ne dites pas de bêtises. Parce que là on a arnaqué personne. Dites-moi, monsieur Martin, où c'est il habite?
4: Non, mais excusez-moi, j'ai la preuve, parce que j'ai pris en photo sa soi-disant bibliothèque.
8: Bah, dites-moi, c'est quoi comme bibliothèque?
4: Ah, bah alors c'est pas une bibliothèque, justement. Il y a le meuble, mais il n'y a pas de livre.
8: Non, mais il n'y a pas de livre. Vous croyez que quand on livre une bibliothèque, déjà il y a des livres à l'intérieur?
4: Ah, bah sinon c'est pas une bibliothèque.
8: N'importe quoi.
4: Écoutez, passez-moi un responsable.
8: Mais écoutez, moi je suis la femme du.

0: responsable, alors ne lui dites pas de bêtises, je sais ce qu'on fait. On vous vend pas une bibliothèque avec des livres, non?
1: Ah, donc c'est pas une bibliothèque, vous reconnaissez.
0: Mais n'importe quoi, je sais même pas. Donnez-moi l'adresse du client, monsieur Martin, l'adresse.
1: Et... Oui, et puis vous allez déposer les livres.
0: Mais comment voulez-vous?
1: Je suis passé ce matin chez lui, j'ai vu le meuble, il était vide.
0: Mais qui c'est ce monsieur? Donnez-moi son adresse, je vais le voir si j'ai dans le fichier client.
1: Oui, et puis vous allez, c'est ce que je dis.
0: Mais
1: vous
0: non,
1: allez...
0: dites-le-moi, comment voulez-vous? Nous, ça fait 30 ans qu'on est installé, alors arrêtez de dire des bêtises.
1: Ou enfin, excusez-moi, c'est pas une raison pour vendre des fausses bibliothèques au premier venu, vous voyez, parce que...
0: Mais on vend pas des bibliothèques, il y a longtemps que j'ai pas vendu bibliothèque, alors c'est pas la peine de rappeler si vous me donnez pas plus de renseignements.
1: Ah bah tiens, le voilà, justement, j'ai mon beau-frère qui arrive là.
0: Mais il a combien de temps qu'il a acheté ça, votre beau-frère? À ce moment-là, faut me le passer.
1: Ah bah attendez, je vous le passe. Martin, oui, je te passe le monsieur qui vend les fausses bibliothèques. Ah, merci.
0: Le monsieur, déjà, je suis une dame.
1: Oui, allô?
0: Bon bah alors, j'attends votre beau-frère.
1: Ah oui, c'est moi, oui, bonjour.
0: Oui, bonjour.
1: Je suis mon beau-frère.
0: Oui, donc vous avez acheté une bibliothèque il y a combien de temps?
1: Alors, une soi-disant bibliothèque.
0: Oui, ben bah, vous dites-moi votre soi-disant bibliothèque.
1: Ah, le monsieur reconnaît.
0: Mais j'en sais rien. Vous me parlez, je ne comprends rien. Une fausse bibliothèque, mais n'importe quoi, je voudrais savoir.
1: Le monsieur a reconnu que c'était une fausse bibliothèque.
0: Je suis une dame et non un monsieur.
1: Donc, moi, je vais vous la rapporter.
0: Rapportez si vous voulez, mais je vais savoir quelque chose. Qui c'est? C'est qui?
1: Ah, bah attendez, il y a monsieur qui arrive aussi. Monsieur qui? Oui, mais... Le monsieur des meubles cherchait après vous.
2: Mais quoi, ce merdier là?
1: Oui, bonjour monsieur, c'est monsieur qui? Il paraît que vous me...
2: Oh, bah, c'est pas possible, hein, oh, oh.
1: Bon, attendez, alors je vous passe le beau-frère de monsieur Martin. Monsieur Martin? Oui?
2: C'est un canular ou quoi?
1: Je vous repasse le meuble.
2: Vous vous foutez de moi, là?
3: Oui.
1: Bonjour madame, excusez-moi, mais j'ai votre sous-fifre là.
3: Attendez, vous avez parlé de qui là? De mon sous-fifre?
1: Oui, que j'avais à l'instant.
3: D'accord, et toi, t'es le gros con?
1: Alors non, moi je suis un ami de monsieur qui? Je suis monsieur Martin.
3: Mais tu pourrais être poli quand même avant de lui parler comme ça.
1: Bah, je suis poli.
3: Ah bon, un sous-fifre? Non, j'appelle pas ça poli moi.
1: Je connais pas son nom, donc pour ça je l'appelle par sa fonction.
3: Bon, mais non, qu'est-ce qu'il y a? T'es un gros con.
1: C'est la meilleure, c'est moi qui me fais avoir et c'est à moi qu'on va reprocher.
3: Tu vas être poli déjà avant de commencer. Ah, vas-y, raconte ta vie, on verra après.
1: Disons que pour résumer en toute politude, le beau-frère de mon beau-frère a passé monsieur qui à votre sous-fifre qui...
3: Bon, bah, c'est tout, on va te faire foutre.
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5: Allô?
6: Bonjour madame.
5: Bonjour monsieur.
6: Je suis bien à l'école de...
5: Oui.
6: Eh bien, vous êtes la directrice peut-être?
5: Non, je ne suis pas la directrice. Il n'y a pas d'école après-midi.
6: Ah, alors là, il y a un problème. C'est l'inspection d'académie. Nous sommes à la commission d'attribution des budgets pour l'école cette année.
5: Oui.
6: Je vous explique ce qui va se passer. Monsieur l'inspecteur qui attribue les budgets... va donc décerner des enveloppes.
5: Oui.
6: On attribue de l'argent supplémentaire à chaque école.
5: Oui.
6: En disant à cet inspecteur qui vient de Paris que nous avons dans le département des écoles de sous-doués et de surdoués.
5: Mmh.
6: Donc il faut les encourager financièrement, quoi.
5: Oui.
6: Hein. Donc on va vous présenter comme étant un élève, si vous ne voyez pas d'inconvénient, de cette école. Et donc, vous répondez comme vous pouvez. Et,
5: Si je vais essayer de vous aider du mieux que je peux.
6: Voilà, on a dit que vous étiez une école de sous-doués.
5: Oui.
6: Hein? Il va vous prendre, essayez de rajeunir votre voix. Hein? Monsieur l'inspecteur, nous avons donc l'école de sous-doués. Et nous avons une élève que vous pouvez interroger. Hein? Merci. Allô?
5: Oui.
6: Bonjour.
5: Bonjour.
6: Comment t'appelles-tu?
5: Brigitte.
6: Ah, c'est un joli prénom.
5: Oui.
6: Quel âge as-tu?
5: 10 ans.
6: Bien. Tu es en quelle classe, Brigitte?
5: Je sais plus.
6: En maternelle.
5: En maternelle.
6: En maternelle?
5: Oui.
6: À 10 ans, tu es en maternelle, hein?
5: Oui.
6: C'est bien. Alors, peux-tu me dire qui était Charlemagne?
5: Je m'en rappelle plus.
6: Votre voix.
5: Je sais plus.
6: Charlemagne.
5: C'est celui qui a inventé l'école.
6: Tu es sûr?
5: Oui.
6: Oui, qui?
5: Oui, monsieur.
6: L'inspecteur.
5: Oui, monsieur l'inspecteur.
6: L'académie.
5: De l'académie.
6: De Paris. Bien, c'est bien, Brigitte. Tu es bonne en histoire, alors, hein?
5: Un peu.
6: Voilà, alors, et en sport? Tu aimes bien le sport?
5: Un petit peu.
6: Votre voix.
5: Oui, un petit peu.
6: Voilà, alors, tu vas me faire une galipette avant. Pendant que je vais prendre mon dossier.
5: Oui.
6: Merci. Allô?
5: Oui.
6: Comment ça se passe?
5: Je suis un peu perdu quand même. Hein?
6: Non, ça se passe bien. Vous saviez qui était Charlemagne, de toute façon.
5: Oui. Mais quand même, c'est pas évident hein, de...
6: Il revient, là. Qu'est-ce qu'il vous a demandé?
5: De faire une galipette en avant.
6: Vous pouvez la faire ou pas?
5: Oui, mais de toute façon, il verra rien.
6: Si, justement, il a une sacrée oreille et tout à l'heure, il y a des élèves qui ont essayé d'en faire une fausse à Pernon, il a trouvé. Vous pouvez la faire ou pas?
5: Oh non, je pourrais pas la faire, hein. Je vais me casser la figure. Hein.
6: Est-ce que vous pouvez au moins essayer?
5: Vous me demandez beaucoup de choses, là.
6: C'est pour votre école, hein.
5: Enfin, je vais essayer, mais... Merci.
7: Allô?
5: Oui?
7: Brigitte?
5: Oui?
7: Bon, alors, tu es prête pour la galipette en avant?
5: Oui.
7: Alors, dans quelle position es-tu?
5: Eh ben, je me suis mis à quatre pattes.
6: Votre voix.
5: Je me suis mis à quatre pattes.
7: Bien. Alors, vas-y, Brigitte. Et tu me décris ce que tu fais, hein?
5: Je mets ma tête par terre, en avant. Mais j'arrive pas avec le téléphone.
7: Come on.
5: J'arrive pas.
6: Faites un effort.
5: Je peux pas.
6: Qu'est-ce qui passe pas?
5: Oh, écoutez, je peux pas, hein. Je peux plus continuer.
6: Allez doucement. Dites que vous l'avez faite.
5: Ça y est. Je l'ai faite.
7: Oh, la menteuse. T'as pas réussi, hein?
5: J'ai mal à ma tête.
7: Comment?
5: J'ai fait mal à ma tête.
7: J'entends pas bien.
5: J'ai fait mal à ma tête.
7: Bon, alors arrête là. Effectivement, c'est une école de sous-doués, hein. Bien. Alors, on arrête le sport. Brigitte, tu vas me donner une récitation.
5: Je sais pas.
6: Vous n'avez qu'à chanter. Chantez ce que vous pouvez.

0: Bien. Alors, Brigitte, ben, je crois que je vais donner une enveloppe à ton école. Qu'est-ce qu'on dit?
1: Merci, monsieur l'inspecteur de l'Académie de Paris.
0: Ah, mais moi, je suis pas inspecteur d'Académie, moi. Hein? Je fais des canulars téléphoniques sur la radio.
1: C'est pas vrai.
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3: Bonjour et bienvenue chez le traiteur événementiel. Vous cherchez un traiteur créatif et à l'écoute de vos envies?
4: Allô?
5: Allô, bonjour madame. Je vous appelle parce que j'aurais besoin de travailler chez vous.
4: Travailler chez nous?
5: Oui.
4: Oui, mais monsieur, voilà. Je vous arrête tout de suite. Nous n'avons pas recruté, on n'a pas l'intention d'embaucher non plus.
5: Moi, c'est pas grave, c'est surtout pour les papiers qu'il me faudrait ça par rapport à Pôle emploi.
4: Ah oui?
5: Il faut que je puisse justifier de 6 mois de travail pour toucher le chômage après.
4: Une attestation comme quoi vous avez travaillé 6 mois ici?
5: Eh ben, exactement.
4: Vous vous rendez compte de ce que vous demandez là? C'est... Non, on n'est plus comme ça, mais on ne peut plus travailler comme ça, maintenant c'est fini ça. On est descendu au moins de 2 là.
5: Non, mais vous me faites juste des fiches de paye.
4: Il faut vous faire des fiches de paye, vous plaisantez là.
5: Non, mais juste 6 mois de fiches de paye.
4: Ça ne marche pas comme ça, monsieur, c'est impossible, j'ai jamais entendu ça.
5: Enfin, excusez-moi, mais
4: ça suffit comme ça.
5: Non, mais je...
4: Sinon, ça va aller mal. Hein.
5: Alors, juste, je n'insiste pas.
4: Mais c'est nouveau ça maintenant? Vous avez vu jouer ça où vous?
1: Donne-le-moi.
5: Allô?
1: Bah, enfin, écoutez, non, dites, restez un petit peu dans le sens, hein.
5: Dans le sens de...
1: Vous voulez des fiches de paye alors que vous n'avez pas travaillé? Vous déclarez un employeur qui n'a jamais été un employeur?
5: Voilà, vous avez compris. Donc du coup...
1: Mais enfin, écoutez...
5: Oui, je vous écoute.
1: Enfin, restez correct. Vous vous déclarez à Pôle emploi que vous avez travaillé ici.
5: Voilà.
1: Et puis vous n'avez jamais travaillé ici, puis vous voulez qu'on vous donne un salaire peut-être encore.
5: Non, mais même le SMIC, hein, je ne suis pas...
1: Mais,
5: je vais pas être...
1: mais c'est n'importe quoi. Enfin, écoutez, vous êtes malhonnête.
5: Bah non, je suis bricoleur. Quoi.
1: Non.
5: Si ça vous embête de la remplir, moi je peux le faire.
1: Encore. Maintenant, vous allez remplir une fiche de salaire à notre nom.
5: Non, mais juste, écoutez, vous signez en bas et puis vous mettez...
1: Certainement, vous signez en bas. Mais dites, nous sommes des adultes, monsieur.
5: Oui, ah bah, j'espère bien. Oui.
1: J'ai jamais... Enfin, écoutez, vous rêvez, non? Je ne peux pas faire un faux.
5: Non, mais c'est ce que je dis, moi je le fais.
4: Allô?
5: Oui, allô?
4: Écoutez, monsieur, je préviens la gendarmerie tout de suite.
5: Ah non, moi d'abord.
4: Je préviens la gendarmerie.
5: Non, c'est moi.
4: Oui, non, mais c'est bon, je préviens la gendarmerie. Je vais composer le 17, monsieur.
5: Ah ben, bah, je fais le 17 avant vous.
4: Bon, ça va bien, écoutez, c'est bon. Hein. Oui. Terminé.
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6: Bonjour.
0: Oui, bonjour madame. Je suis bien au cabinet de voyance.
6: Oui, tout à fait.
0: Ah, très bien. Vous êtes donc des voyants, hein, c'est ça des...
6: Oui, je vous écoute.
0: Est-ce que vous voyez combien ça va me coûter à peu près?
6: Qu'est-ce qui va vous coûter quoi?
0: La voyance.
6: Ah ben ça dépend de vous, ça dépend de ce que vous souhaitez développer. C'était sur un domaine ou sur plusieurs domaines?
0: Oui, j'aimerais savoir combien ça va me coûter de rencontrer une voyante.
6: Non, mais vous souhaitez aborder un domaine ou plusieurs domaines. Le tarif varie en fonction. Si c'est juste le domaine sentimental, c'est 65 euros. Si c'est tous les domaines, c'est 89 euros.
0: 65 euros pour le domaine sentimental, mais vous plaisantez?
6: Non, je ne plaisante pas du tout.
0: Mais enfin, madame, c'est le tarif d'une pute.
6: Eh ben, allez voir une pute.
0: Ben, dites-moi, c'est moins cher en vrai, hein?
6: Oui, ben, allez voir une pute.
0: Excusez-moi, madame,
6: mais... Non, mais les putes sont bien plus chères, monsieur.
0: Ah non, madame.
6: Ah ben, bah, vous prenez pas de la qualité alors. Mais là, comme c'est de la voyance de qualité, c'est des tarifs. Bon, on va parler de putes longtemps ou on raccroche?
0: Oui, mais enfin, comment pouvez-vous savoir que les putes que je vois soient pas de bonne qualité?
6: Parce qu'à ce prix-là, c'est pas de la qualité, c'est tout.
7: Mairie de... Bonjour.
5: Bonjour, monsieur. Je suis bien à la mairie?
7: Bien sûr.
5: Je vous appelle parce que je voudrais inscrire mon gamin à l'école.
7: Ne quittez pas.
5: Merci.
8: Allô?
5: Oui, bonjour monsieur. Je vous appelle parce que je voudrais inscrire mon enfant à l'école.
8: Oui, donc vous venez en mairie avec un livret de famille, un justificatif de domicile.
5: Oh là là.
8: Oh là là, oui.
5: Oh là, non, mais on va faire simple. Hein.
8: De toute façon, vous venez avec vos papiers, on fait l'inscription et vous recevez le certificat d'inscription chez vous.
5: D'accord. Bah, dans ce cas, est-ce que vous pouvez directement m'envoyer le certificat?
8: Non, je peux pas.
5: Bah, pourquoi?
8: Je peux pas vous envoyer directement le certificat, j'ai pas vos coordonnées, j'ai pas de papier, j'ai rien.
5: Ah bah, je vous envoie un texto?
8: Ah non, pas par texto, c'est pas par SMS ou quoi que ce soit. Il faut une preuve d'affiliation. Parent-enfant, c'est le livret de famille. Je ne peux pas faire...
5: Ah bah moi, je peux vous le passer, il va vous dire que je suis son père. Hein. Martin!
8: Oui, non, mais vous allez me passer votre fils pour me dire qu'il va me dire que c'est vous son père, mais monsieur... Il
5: a... Oui? Qu'est-ce que vous sous-entendez là? Vous êtes en train de dire que je ne suis pas le père?
8: Mais non, je vous dis pas ça, monsieur. Je vous dis juste que moi, pour l'inscription, j'ai besoin de papier.
5: Martin, c'est qui ton père? Bon, donc du coup, je vous envoie un texto. Je vais prendre votre numéro, parce que j'ai pas le numéro.
8: Ah oui, non, mais de toute façon, vous m'envoyez pas de texto, monsieur.
5: Non, non, mais votre, votre portatif, là, 06.
8: Non, je ne vous donne, vous ne m'envoyez, vous n'avez pas à m'envoyer de texto, monsieur.
5: Je peux essayer de deviner votre numéro?
8: Ah, vous pouvez essayer de deviner mon numéro, hein, y a pas de souci, hein.
5: Alors, 06.
8: Je vous donne, monsieur.
5: Ou alors, vous savez quoi?
8: Oui.
5: Dites-moi ce que je dois marquer pour le certificat, comme ça je le fais moi-même.
8: Ah oui, non, mais vous le faites pas vous-même, monsieur. C'est vous ne pouvez pas faire un certificat d'inscription.
5: D'accord. Vous n'en avez pas de livret de famille à la mairie?
8: Ben non, c'est individuel, c'est un livret de famille.
5: Parce que peut-être vous pouvez me dépanner d'un livret de famille juste pour...
8: Non, mais monsieur, chaque famille a son livret de famille.
5: Voilà, donc vous m'en prêtez un, je vous le rends, hein.
8: Mais je peux pas vous en prêter un, monsieur, vous devez en faire la demande.
5: Eh ben, je vous le demande. S'il vous plaît, pouvez-vous me prêter un livret de famille?
8: Mais je peux pas vous prêter un livret de famille, monsieur.
5: Mais j'ai dit s'il vous plaît.
8: Mais même en me disant s'il vous plaît, monsieur, je ne peux pas vous prêter un livret de famille.
5: Bon bah une carte d'identité alors.
8: Et je dois vous prêter aussi une carte d'identité, mais monsieur...
5: Je sais pas, c'est vous qui me dites qu'il faut une carte d'identité, moi je l'ai pas inventée.
8: Oui, carte d'identité de l'enfant et votre carte d'identité et votre femme.
5: Il faut que je vous prête ma femme?
8: Non mais monsieur, la carte d'identité de votre femme, je vous demande pas de vous me prêter votre femme, monsieur.
5: Donc il faut que je vienne avec la carte d'identité...
8: Ou le livret de famille.
5: Ou avec ma femme.
8: Les papiers de votre femme, pas votre femme.
5: Bah vous m'avez dit ma femme.
8: Écoutez monsieur, je ne peux pas inscrire votre enfant. Voilà.
5: Bon d'accord, dans ce cas je peux vous passer ma femme?
8: Oui non mais...
5: Martine! Martine, viens voir! Ils veulent te parler à la mairie.
8: Non, ils veulent pas lui parler à la mairie. Mais votre femme au téléphone, ça n'a pas d'importance, monsieur. Il faut venir à la mairie.
5: Ah, bah c'est un autre monsieur.
8: Non, non, c'est une autre collègue. Donc je travaille avec elle.
5: Bah écoutez, je vous la passe.
8: Je ne veux pas lui parler, il faut venir à la mairie, monsieur.
5: Martine, c'est une autre, là, elle veut te parler quand même. Allô? Je crois que vous avez mal raccroché, en revanche. Hein.
8: Pardon.
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9: Allô?
10: Bonjour madame.
9: Bonjour madame.
10: Madame Ledoux à l'appareil.
9: Oui?
10: C'est bien vous qui vous occupez de la SPA?
9: Oui, à quel endroit vous êtes madame?
10: Ben, je vous appelle de Morgat.
9: Oui?
10: Parce que figurez-vous que j'ai perdu mon petit toutou.
9: Oh.
10: Oh oui.
9: Et comment?
10: C'est un petit canis, c'est une femelle, elle s'appelle Coupe Rose.
9: Oh.
10: Et oui, parce que cette nuit on est allé se promener sur la plage.
9: Oui.
10: Et puis je l'ai mis sur le trampoline parce que ça lui fait du bien de sauter un petit peu en l'air.
9: Oui.
10: Et elle a fait un bond sur le trampoline, j'ai jamais vu ça, je l'ai perdu, je l'ai regardé s'envoler, hop.
9: Oh.
10: Oh oui, comme vous dites, ah. Je vous jure, c'est pas une vie la vie
9: qu'on
10: vit.
9: Elle a quel âge?
10: Elle a 4 ans.
9: 4 ans.
10: Mais elle en paraît 3.
9: Oui. Elle est tatouée?
10: Oui, elle est à moi.
9: Elle est tatouée?
10: Oui, elle est à moi.
9: Bien. Oui, mais il n'aurait pas fallu le mettre là-dessus, madame.
10: Mais oui, mais elle est championne de France des caniches sur trampoline, vous savez. Les...
9: Ah bon?
10: C'est là-bas, oui, elle a gagné déjà 2 concours quand même.
9: Bon, alors écoutez, on va voir hein, si on la trouve à Morgat, hein.
10: Oui, pourrais-je vous dire quelque chose quand
9: oui,
10: même?
9: Oui, bien sûr.
10: C'est un petit chien très important.
9: Oui.
10: Parce que c'est un caniche bleu unique en son genre.
9: Oui.
10: Oui, je l'ai fait colorer en bleu pour le faire distinguer des autres.
9: Bon, alors cherchez-le, madame, hein.
10: Ben oui, vous savez, j'ai commencé depuis ce matin, mais j'ai trouvé que des bigorneaux, alors vous parlez.
9: Non, mais laissez les bigorneaux pour une autre fois, cherchez votre petit chien, hein.
10: Oui, dites-moi, les bigorneaux, là, que j'ai trouvés.
9: Oui.
10: Vous pensez que je peux les mettre sur le trampoline?
9: Oh non, ils vont s'étouffer avec ça.
10: Ah, vous croyez?
9: Oh oui, oui, oui, non, non, cherchez-la, appelez-la, hein. D'accord. Et continuez à la chercher là où elle est partie, hein.
10: Ah ben, j'ai une idée.
9: Oui.
10: Si je me mets sur le trampoline comme elle hier soir.
9: Oui.
10: Et que je saute comme elle a fait dans la même direction.
9: Oui.
10: En atterrissant, je vais atterrir.
9: Oui.
10: Je vais peut-être la chercher là-bas.
9: Mais bien sûr, alors faites ça tout de suite, hein. Dépêchez-vous même.
10: Coupe-rose! Coupe-rose!
9: Allô?
11: Oui, bonjour madame.
9: Bonjour monsieur.
11: C'est la SPA?
9: Oui.
11: Oui, bonjour madame, monsieur de la place à l'appareil. Je vous appelle de la plage de la Palue.
9: Oui.
11: Voilà, on a loué une petite maison à la Palue.
9: Oui.
11: Et figurez-vous que cette nuit, on a eu un problème, on a entendu un gros bruit, on s'est précipité dans le grenier.
9: Oui.
11: Il y avait un trou dans le grenier, quoi, hein, oui. Dans le toit. Et on a trouvé un petit chien.
9: Oui.
11: Qui a atterri, on sait pas comment, en l'air, quoi, hein. Un caniche bleu.
9: Ah oui, ça y est, la dame. Oui, oui, la dame vient de me téléphoner.
11: C'est-à-dire?
9: Ah oui, c'est une dame qui a l'air bizarre, hein. Elle m'a dit, j'éteins mon chien bleu pour ne pas qu'il soit comme les autres.
11: Oui.
9: Et alors, elle a mis sur le trampoline...
11: Bah oui, mais madame, comment voulez-vous qu'un chien traverse mon toit?
9: Mais oui, c'est le champion, monsieur, unique au monde, un champion de trampoline.
11: Ah, ben d'accord.
9: C'est un champion, c'est un chien qui va dans les airs, c'est un cascadeur, il est unique au monde. C'est le champion des trampolines.
11: Ah, d'accord.
9: Oui.
11: Ah, mais c'est pour ça qu'il a une médaille. Attendez, bougez pas.
9: Il a une médaille, il a un tas de trucs.
11: Champion du monde de trampoline 1989.
9: Voilà, c'est ça, oui, oui. Il fait des bonds en l'air comme un avion.
11: Ah, d'accord.
9: Oui, c'est un champion de trampoline. Ah, ben... Il est bleu.
11: Ah, d'accord. Attendez, parce que... Qu'est-ce qui tombe là par la fenêtre?
9: Allô?
11: Mais c'est pas possible, qu'est-ce que c'est que ça?
9: Quoi?
11: Il y a des bigorneaux qui rentrent par la fenêtre maintenant.
9: C'est la dame qui doit être là, alors.
11: Attendez, vous pouvez me répéter ça?
9: Oui, elle m'a dit, mon chien est parti par le trampoline. Je vais mettre des bigorneaux et peut-être qu'ils vont rejoindre le chien.
11: Ah, ben c'est ça, alors?
9: Ah, oui, oui, oui.
11: Ah, ben écoutez, madame, c'est incroyable parce qu'il y en a six, là.
9: Oui, oui, ben je n'ai pas pris. Vous allez en voir encore autre chose. Et peut-être même la bonne femme aussi. Elle m'a dit, je vais aller...
11: Attendez, ah! Qu'est-ce que c'est que ça?
9: Oui.
11: Allô, ben, y a une dame qui vient d'arriver par la fenêtre.
9: Oui, oui, c'est elle, elle est championne de trampoline aussi.
10: Madame Ledoux, championne de trampoline, je vous prie, mon chien.
9: Oh, si, voilà.
10: Ah, ben bonjour, madame, c'est vous, j'en prie.
11: Allô?
9: Allô?
11: Ben écoutez, je vous la passe. Hein.
9: Oui.
10: Allô?
9: Voilà, vous avez récupéré votre chien, madame.
10: Ben vous savez ce que j'ai fait, je me suis mis sur le trampoline.
9: Oui.
10: Et puis je suis arrivé sur la place de la Palue.
9: Oui.
10: Et puis là, j'ai trouvé mon chien, c'est le monsieur.
9: Mon Dieu.
10: Et j'ai fait un bond de... Ça fait combien la Palue à la distance de la place de Morgan?
9: 10 kilomètres, 9-10.
10: 10 kilomètres?
9: Au moins, oui.
10: J'ai battu mon record.
9: Bon Dieu, bravo!
10: Merci, madame.
9: Vous êtes championne.
10: Ben oui.
9: Allez, récupérez votre chien, hein.
10: Merci, madame.
9: Au revoir, hein.
10: Au revoir, madame.
9: Au revoir.
10: Au revoir.
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12: Oui, bonjour.
5: Bonjour, monsieur, je suis bien à la crèche?
12: Oui.
5: Monsieur Martin, à l'appareil, agence Martin Recrutage.
12: Oui.
5: Je me suis permis de vous faire des inscriptions en rapport à vos nouvelles places.
12: Pardon?
5: Ah, allô?
12: Attendez, je vais vous passer la directrice parce que là, je suis pas du tout au courant.
13: Oui, allô?
5: Bonjour, monsieur.
13: Attendez, je sais pas du tout de quoi vous me parlez, monsieur.
5: C'est rapport aux nouvelles places de crèche. J'ai déjà reçu pas mal de parents qui vont prendre des places chez vous.
13: Mais vous les avez, et vous avez des parents, vous recevez des parents de où, de qui? Des parents, si quand ils ont besoin d'une place, ils me téléphonent pour faire des préinscriptions.
5: Plus besoin, puisque moi, je vous ai fait des préinscriptions.
13: Bon, non, mais attendez.
5: Ce sont des préinscriptions de préinscriptions.
13: On peut pas faire des préinscriptions aux préinscriptions. C'est pas possible.
5: Si, en revanche, j'ai dû être un peu plus flexible sur l'âge des enfants.
13: Ah, bah,
5: Disons que j'accepte les bébés, mais jusqu'à 12 ans.
13: Monsieur, attendez, on parle d'une crèche, là. Et les crèches, ça ne va certainement pas jusque 12 ans.
5: Ah oui, mais moi, je vous ai déjà validé des dossiers à 12 ans.
13: Ah, bah, ça, c'est votre problème, monsieur. C'est pas le mien. En crèche, monsieur, ça ne va pas jusque 12 ans.
5: Mais l'avantage, c'est qu'ils sont grands, ils peuvent vous filer des coups de main pour les petits.
13: Monsieur, ce n'est pas possible.
5: Ou alors, vous leur faites coudre des ballons, des chaussures, j'en sais rien.
13: Je ne peux pas, c'est tout. Une crèche est faite pour des enfants maximum jusque 4 ans.
5: Et si on prend uniquement des 12 ans de petite taille?
13: Mais monsieur, ce n'est pas possible. Enfin,
5: bah oui, mais faut remplir, hein, pardon.
13: Oui, non, mais faut remplir, mais monsieur, attendez.
5: Bah ouais, parce qu'ils annoncent 200 000 nouvelles places, donc j'ai fait le calcul.
13: Mais vous faites le calcul de ce que vous voulez, monsieur.
5: Oui, bah allons-y. On prend par exemple une base de 200 crèches.
13: Mais
5: je divise 200 000 par 200 crèches.
13: Mais ça ne fonctionne pas comme ça.
5: Ça vous fait quand même 1000 nouvelles places.
13: 1000 places pour une crèche. Vous vous rendez compte de ce que vous dites là un petit peu?
5: Non mais rassurez-vous, les inscriptions je les prends pour la rentrée de septembre, donc pas d'urgence.
13: Oui, ah bah oui, c'est sûr qu'à partir de septembre nous allons prendre 1000 enfants.
5: Super, je vous en ai pré-inscrit 250 là déjà.
13: Oui, bah c'est bien monsieur, bah vous les prendrez chez vous monsieur les 250, d'accord?
5: Ah oui, mais malheureusement moi je ne suis pas crèchiste.
13: Vous devriez.
5: Oh c'est gentil, merci.
13: Oui, tout à fait.
5: D'ailleurs, vous savez quoi, ça me donne une idée.
13: Mais ah bah
5: Et si je venais bosser avec vous?
13: Non mais j'ai pas besoin d'aide monsieur, c'est bon, ça va aller.
5: Non mais au moins que je vous file un coup de main pour faire de la place parce que les 1000 enfants, il faut les stocker. Hein.
13: Oui, bien sûr. Bah oui, 1000 nouvelles places pour la crèche. Oui, tout à fait. On va l'agrandir, on va pousser les murs.
5: Ah bah j'arrive.
13: Et on va les remettre dans le placard aussi les enfants tant qu'on y est.
5: Alors ça faut que je vérifie.
13: Mais vous dites n'importe quoi monsieur.
5: Non, sérieux, on a peut-être plus le droit pour les placards.
13: Mais vous dites n'importe quoi.
5: Eh d'ailleurs, vous savez quoi?
13: Mais
5: je vais venir avec mon fils.
13: Oui, tout à fait.
5: Mais oui.
14: Oui, allô?
5: Ah, c'est un autre monsieur.
14: Non, mais...
5: Non, c'est le même monsieur, alors.
14: Eh, monsieur, écoutez-moi.
5: Oui.
14: C'est pas possible, on va avoir 1000 bébés.
5: Non, mais vous inquiétez pas, les 1000, je vais les trouver.
14: Non, mais attendez.
5: D'ailleurs, déjà, je vous dépose le mien.
14: Hein? De quoi?
5: Bah, je vous dépose le petit, c'est ce que je disais.
14: Mais, pour déposer votre petit?
5: Oui, le petit Martin, il a 2 ans.
14: Mais on est... La crèche est complète.
5: Eh, sur 1000 places, vous allez pas chipoter pour une de plus.
14: Eh, mais... Il veut passer son fils à la crèche.
5: Bon, on dit que c'est bon?
14: Non, c'est pas bon.
5: Ah oui, mais parce que lui, il s'y voyait déjà?
14: Non, pas du tout.
5: Ah si, il est à côté. Vous voulez que j'aille le chercher?
14: Non.
5: Non, mais comme ça, vous lui dites?
14: Non.
5: Allez, je vous l'appelle.
14: Mais non.
5: Le petit Martin?
14: Hein?
5: Le monsieur de la crèche a quelque chose à te dire.
14: De quoi?
5: Je vous le passe. Allô?
14: Oui.
5: Salut, c'est le petit Martin, là, pareil.
14: Vous voyez, 5 annulaires?
5: Pas du tout, c'est juste que j'ai pas la voix de mon physique, mais j'ai 2 ans.
14: Ouais, c'est ça.
5: Ah ouais, mais j'ai carrément 2 ans.
14: Allez, au revoir.
5: Allô?
14: C'est une connerie. N'importe quoi.
5: Ah, mal raccroché, en
14: fait. Monsieur Martin recruteur.
5: Allô?
14: Non, mais bon.
5: Elle m'entend même plus.
14: Je sais pas si elle a vu la radio.
5: Ah. Bon, bah bravo, vous m'entendez pas, mais je confirme que c'était Rire et Chanson.
15: Spa de Colmar, bonjour.
16: Oui, bonjour, madame. C'est le spa.
15: Pardon?
16: C'est le SPA.
15: Oui,
16: Oui.
0: Oui, bonjour. Je vous appelle pour un rendez-vous. Je voudrais
16: prendre... Un rendez-vous pour quoi?
0: Pour un massage.
16: Pour un massage.
0: Voilà. Alors, je voudrais passer.
16: On est la SPA, Société Protectrice des Animaux. C'est le... On fait des massages qu'aux animaux, monsieur, pas aux humains.
0: Je vous entends pas bien. Je voudrais donc prendre rendez-vous, s'il vous plaît, pour un massage thaïlandais.
16: Si c'est pour un massage, c'est pas là. Vous êtes à la Société Protectrice des Animaux. Allô?
0: Oui, je vous entends, madame.
16: Oui.
0: Excusez-moi.
16: Là, vous n'êtes pas au bon numéro, monsieur.
0: Comment?
16: Vous n'êtes pas au bon numéro.
0: Alors, à quelle heure vous pouvez me prendre?
16: Non, mais monsieur, nous, on prend que les animaux. Est-ce que vous avez des poils?
0: Je fais pas d'épilation, madame. Hein?
16: Ah non, on ne fait pas d'épilation, non.
0: Vous me parlez de poils.
17: SPA Colmar, bonjour.
0: Je souhaiterais parler à la directrice du spa parce que ça, c'est inadmissible. Ouais. Hein, je suis un bon client. Hein.
17: Mais non, vous n'êtes pas au spa. Vous êtes.
0: Mais je.
17: Alors, je sais bien. Société Protectrice des Animaux.
0: Mais qu'est-ce que vous voulez que ça me fasse, ces animaux? Moi, je viens au spa, moi,
17: mais
0: je
17: non,
0: m'en fiche.
17: Des animaux, pas des humains.
0: Mais qu'est-ce que c'est que... Mais j'en ai rien à foutre des bêtes, moi. Je veux qu'on me masse, moi, enfin.
17: Il n'en a rien à foutre des animaux, mais...
18: Il va à rendez-vous.
16: Allons, je suis la présidente, monsieur, de la Société Protectrice des Animaux. Là, vous nous faites perdre notre temps.
0: Je me fous de vos animaux.
16: Moi, je me fous de vous, vous ne rappelez plus. Allô?
0: Ça va barder. Moi, je connais très bien Yannick Noah. Ça va barder.
16: OK, au revoir. Hein?
0: Alors, passez-moi la présidente.
16: Allez, je vous laisse. Au revoir.
17: SPA Colmar, bonjour.
0: Qu'est-ce que c'est que cette histoire? Je veux pas qu'on me laisse.
17: Pardon?
0: Elle m'a dit je vous laisse.
17: Mais non, elle a pas dit qu'elle vous laissait. Oh. Elle a dit elle vous laisse.
0: Ah bah dites-moi.
18: Je vous laisse.
16: SPA Colmar, bonjour.
19: Oui, bonjour. C'est la SPA, là?
16: Oui, c'est la SPA.
19: Oui, bonjour. Dites-moi, là, c'est la police municipale Colmar.
16: Oui.
19: On vient d'être appelé par un monsieur qui se plaint d'avoir été insulté au téléphone.
16: Oui, attendez, mais... a pris pour des masseuses thaïlandaises parce qu'il voulait un spa. C'est la police, figure-toi. Et donc, on lui a dit que nous, on était la Société Protectrice des Animaux, il nous a pas cru. Et j'ai la responsable chatrie qui lui dit, maintenant, je vous laisse. Il rappelle en disant, mais je veux bien que vous me laissiez. Oh là là là là là là. Alors là, j'ai pris la colère quand même. Hein.
19: Ah, c'est pas ce qu'il nous a dit tout à fait. Il nous a dit que vous lui aviez dit, je vous lèche.
16: Alors, attendez, je voulais vous passer la personne. Ah non, c'est la police maintenant, le monsieur, il s'est plaint à la police. Allô?
19: Oui, bonjour.
16: Oui, bonjour.
19: Fortier, là, à l'appareil.
16: Oui?
19: C'est vous qui avez dit à monsieur, je vous lèche?
16: Non, je lui ai dit, je vous laisse, parce que j'ai
19: ah
16: du
19: bah
16: monde.
19: Oui, voilà. Voilà. Vous avez
16: ouais,
19: dit...
16: je le laisse.
19: Oui, vous, c'est ça.
16: Je suis obligé de le laisser, oui, j'ai pas le choix, quoi. Bah écoutez, si moi, si le bonhomme, il est sourd, c'est pas de ma faute, hein.
20: C'est un vieux pervers.
16: D'abord, il commence avec les massages, et après, il finit avec le léchage, alors.
19: Eh ben, écoutez, on va classer l'affaire.
16: Oui.
19: Hein, et puis, on s'en occupe.
16: Ok. Alors, je peux vous laisser, monsieur?
19: Comment?
16: Je peux vous laisser?
19: Ah non, vous n'avez pas recommencé.
16: Là, j'ai dit, vous laisse. Je vous quitte, monsieur, je peux vous quitter. Voilà, j'ai trouvé un autre mot. Ça ira mieux comme ça.
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21: Allô?
22: Bonjour madame, c'est bien la société de déménagement?
21: Non monsieur.
22: Oui, je vous écoute.
21: Non, c'est moi qui vous écoute, c'est vous qui appelez.
22: Ah oui, pas faux. Monsieur Martin à l'appareil, association Martin Lilloise pour les alcooliques. Il faut que je vous dépose des papiers.
21: Des papiers pour quoi faire?
22: C'est parce que j'ai monté l'association de défense des alcooliques de Martinville.
21: Ah oui.
22: Et sur les papiers, j'ai déclaré votre adresse comme permanence.
21: Et vous voulez amener les papiers pour les alcooliques?
22: C'est ça, parce que je préfère pas donner mon adresse à moi, donc j'ai mis la vôtre.
21: Vous appelez où?
22: Bah chez vous.
21: Allô?
22: Ah, bah ça traîne pas, allez.
21: Oui, allô?
22: Oui, bonjour monsieur, pardon.
21: Bah non, là c'est madame.
22: Si vous voulez, donc comme je disais à l'autre, il faut que je vous apporte les papiers.
21: Y'a personne chez moi, on est rendez-vous sur rendez-vous.
22: Ah bah parfait, prenons rendez-vous, effectivement.
21: Bah non, moi je ne veux pas de rendez-vous.
22: Ok, bah dans ce cas, le mieux c'est que je passe maintenant, parce que comme je dois tout renvoyer aux impôts après...
21: Pourquoi le truc aux impôts?
22: Parce que je dois leur filer au plus tard jeudi, donc je me suis dit, autant s'en occuper maintenant.
21: Bah oui, bah vous faites maintenant, il faut que vous le rendiez pour jeudi, vous dites... Vous aviez qu'à téléphoner avant, vous aurez dit qu'on n'était pas d'accord.
22: Ah oui, le dire avant.
21: Ah bah oui.
22: Genre le dire plus tôt, quoi.
21: Ah bah oui.
22: Bah oui, c'est vrai, vous auriez dû me le dire avant, parce que maintenant...
21: Quoi, j'aurais dû vous le dire avant? C'est pour le coup vous appeler?
22: Oui, mais vous auriez pu appeler l'association des alcooliques.
21: Bah appeler l'association, moi j'ai aucun numéro d'association des alcooliques.
22: Ah bah facile, c'est le vôtre.
21: Ah oui?
22: Bah oui, comme je vous ai déclaré permanence de l'association, c'était plus simple de mettre aussi votre numéro de téléphone.
21: Comme notre autorisation en plus. Bah voyons, vous n'aviez pas à mettre notre nom pour l'association des alcooliques. suis désolée.
22: Non, mais soyez pas désolée. Vous me signez les papiers, on n'en parle plus.
21: Ah non, je ne signe pas de papier, moi.
22: Eh, en échange, je vous fais une carte de membre.
21: Une carte de membre?
22: Ouais, je vous fais une carte officielle d'alcoolique de Martinville.
21: Non.
22: Eh, j'en rajoute une pour votre collègue.
21: Quand il a dit alcoolique, lui-même, 10 mois derrière, je suis franche avec vous. Ici, on n'est pas des alcooliques.
22: Ah oui, mais ça peut s'arranger, vous inquiétez pas.
21: Je suis désolée, nous, on boit pas... On boit pas tous les jours, tous les week-ends.
22: Ah, vous picolez même pas tous les jours?
21: Ah non, monsieur, là, non, je suis désolée.
22: Non, même pas un petit schnaps le matin en se réveillant?
21: Non, même pas.
22: Alors, si vous voulez, je vous inscris pour un stage de rattrapage d'alcoolification.
21: Non.
22: Si, je vous organise des soirées alcoolifistes chez vous, avec les membres de l'association.
21: Non, il y a pas de soirée chez moi pour ça.
22: Eh, mais on vient avec nos bouteilles, hein.
21: Non, même, monsieur, je suis pas d'accord, moi.
22: Ah, parce que votre collègue d'avant, lui, il était d'accord.
21: Non, il était pas d'accord du tout.
22: Ah si, moi, il m'a dit, les alcooliques de Martinville, je suis d'accord.
21: Ah bah, j'étais là, j'étais présente.
22: Alors, peut-être que vous avez mal entendu, parce qu'il me semble bien...
21: Il a pas dit qu'il était d'accord, je suis désolée.
22: Ah ouais, pourtant je l'ai senti très enjoué quand je lui en ai parlé.
21: Ah, il était emboué,
22: C'est ça, il avait l'air hyper emboué.
21: Mais je vous préviens, je veux rien savoir. Je pense que t'as pas mis du téléphone à la gendarmerie.
22: Ah bah, je les connais bien, ils sont tous inscrits à l'association.
1: Allô?
22: Ah, donc rebonjour madame.
1: Ouais, bah, j'ai autre chose à faire, je ne suis pas là, merci, au revoir.
22: Ok, bon, bah, on se voit à l'apéro de toute façon.
1: Oh, tu vas arrêter de me casser les couilles, autrement ça va mal aller. D'accord?
22: D'accord, en revanche, si vous pouvez parler un tout petit peu plus fort.
1: Tu vas casser les couilles!
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23: Bienvenue.
24: Allô?
10: Oui, bonjour madame.
24: Bonjour.
10: C'est la mairie.
24: Oui.
10: Ah, bonjour, je vous appelle, je suis la nouvelle femme de ménage de monsieur le maire.
24: Oui.
10: Et je suis en train de faire le linge, là, je voudrais savoir où il met ses produits.
24: La femme de ménage de monsieur le maire.
10: Oui.
24: Ah, bah écoutez, là, je peux pas vous dire, monsieur le maire n'est pas dans mairie, alors, je peux pas vous dire.
10: Si jamais il vous appelait.
24: Oui.
10: Pouvez-vous lui transmettre le message?
24: Oui.
10: Hein, qu'il appelle donc Mireille.
24: Oui.
10: Chez lui, à la maison.
24: Mm-hmm.
10: Et lui, pour lui dire où sont les produits, parce que là, je suis en train de faire le linge.
24: Oui.
10: Il y a des taches dans les slips que j'arrive pas à rattraper.
24: Bon, mais écoutez, moi, je laisserai la commission.
10: La grosse, c'est pas la peine, parce qu'il l'a déjà faite. Hein.
24: Pardon?
10: Il l'a déjà faite.
24: Il a déjà fait quoi?
10: La commission.
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1: Syndicat, j'écoute.
22: Bonjour madame, c'est bien le syndicat des chauffeurs de train?
1: Ah non, du tout monsieur, c'est retraité.
22: Comment ça retraité?
1: Ben ça, le syndicat des retraités ici.
22: Ben non, ça existe pas.
1: Ben si.
22: Pardon, mais un syndicat c'est pour les travailleurs.
1: Oui, ben retraités aussi.
22: Ben non, les retraités, s'ils sont retraités, c'est parce qu'ils travaillent plus. C'est pas logique votre truc, hein.
1: Non, mais oh, ouais, doucement, c'est pas logique. Les retraités, ils ont travaillé déjà, c'est bon, hein.
22: Voilà, c'est bon, ils ont eu du syndicat tant qu'ils voulaient quand ils travaillaient, ils vont pas continuer maintenant qu'ils travaillent plus.
1: Ben bien sûr que si.
22: Eh ben il va falloir revoir tout ça, parce que là, il n'y a rien qui va.
1: Non mais oh, qui vous êtes pour me parler comme ça?
22: Ah oui, c'est vrai, pardon. Monsieur Martin, département du réorganisage efficace de Martinville.
1: Oui.
22: J'ai décidé de faire un peu de tri sur les administrations pour resserrer les boulons.
1: Tri sur les administrations, vous foutez de moi ou quoi?
22: Ouais, je fais la méthode américaine. Tout ce qui est considéré comme branche fictive d'une organisation, hop, on coupe.
25: Allô?
22: Bonjour monsieur.
25: C'est pas une branche fictive, qu'est-ce qui vous arrive, hein? C'est pas parce qu'on ne travaille pas qu'on n'a pas une activité.
22: Ah, parce qu'en plus vous travaillez pas?
25: Mais qu'est-ce que... Mais c'est quoi ce type?
22: Pardon monsieur, mais vous dites à ce type que vous ne travaillez pas, et pourtant...
25: Mais moi je travaille monsieur, bien sûr que je travaille. Hein.
22: Alors excusez-moi, mais dans ce cas vous n'êtes pas retraité.
25: Mais non, je suis pas retraité.
22: Donc il y a bien un truc louche, effectivement. Oui.
1: Allô?
22: Bonjour madame.
1: Vous êtes qui?
22: Monsieur Martin, département du réorganisage efficace de Martinville.
1: Non mais c'est Nicole.
22: Bah oui, justement, il y a un truc qui cloche.
1: C'est vous qui clochez là, qu'est-ce que vous voulez exactement?
22: Eh bien, en tant que réorganisationneur, je vais tailler un peu dans le mammouth, comme on dit.
1: Oui, ben vous allez tailler ailleurs. Vous êtes persona non grata.
22: Ah non, moi je suis monsieur Martin.
1: Oui?
22: Je ne suis pas du tout monsieur Gratin.
1: Non mais vous êtes persona non grata.
22: Gratin, vous l'écrivez comment? Comme un gratin?
1: Ben, vous connaissez même pas la...
22: Ah ben je connais tous mes collègues, il n'y a pas de monsieur Gratin.
1: Vous connaissez pas la locution, le terme persona non grata.
22: Entre nous, vous inventez un truc là, non?
1: Mais non, je vais me battre de pas un truc, c'est latin, espèce d'ignorant.
22: Pardon, mais un syndicat retraité qui parle en latin, avouez que c'est louche.
1: C'est pas un syndicat retraité, c'est la section de retraité du syndicat des cheminots.
22: Bon, vous savez quoi?
1: Ben vous allez vous faire voir ailleurs.
22: Non, passez-moi plutôt le patron.
1: Mais c'est nous le patron là.
22: Comment ça les patrons? Ah bah déjà, s'il y a a plusieurs patrons, c'est qu'il y a des patrons en trop. Ça, faut tailler.
4: Mais vous êtes bordé ou vous êtes con complètement?
22: Oh, je dirais les deux. Moi, je m'inspire directement du modèle des Américains.
4: Mais qu'est-ce que tu me parles des Américains?
22: Je dirais que je suis une sorte de Elon Musk français qui va vous aider à redresser la barre.
4: Qui est redresser la barre? Vous nous emmerdez?
22: Oui, et puis après, quand je vous aurai fait gagner des milliards de dollars, vous serez bien content.
4: Non, mais je vais porter plainte dès de suite à la police.
22: Ah, bah c'est marrant parce que justement, mon beau-frère est commissaire policier.
4: Et j'en ai rien à foutre.
22: Non, mais parce qu'il est à côté de moi, donc si vous avez besoin de la police.
4: Oui, bah passez-moi-le.
22: Très bonne idée, oui, je vous le passe. Commissaire Martin, je vous passe la dame du syndicat retraité. Allô?
4: Oui.
22: Bonjour madame, commissaire Martin à l'appareil.
4: C'est encore vous?
22: Ah non, c'est pas moi, c'est le commissaire là.
4: C'est la même voix, arrêtez de me prendre pour un con.
22: Comment ça la même voix?
4: Eh oui.
6: Allô?
4: Non mais...
6: Vous voyez que c'est pas la même voix. Là je suis mon beau-frère avec une voix de commissaire.
4: Mais j'en ai rien à foutre de votre beau-frère.
22: Après on me dit souvent que j'ai la même voix que ma belle-sœur. Et attendez, je vous la passe.
4: Oui, oui, oui, allez.
22: Allô? Salut, c'est Martine, la belle-sœur du beau-frère.
7: Allô?
8: Allô?
7: Oui.
8: Bonjour madame.
7: Bonjour.
8: Oui, comment allez-vous?
7: De qui s'agit-il, s'il vous plaît?
8: Ah, attendez, excusez-nous madame, là c'est le service téléphonique là, hein. On a des clients en attente, hein. On vous prend après. Hein.
7: Oui.
8: Non madame, c'est pas à vous qu'on parle, hein. Excusez-moi, là pour une seconde. Hein. Vous avez un problème en ce moment madame, hein?
7: De quoi s'agit-il?
8: Oui, bah écoutez, on va essayer de faire au plus vite, hein, parce que là j'ai les abonnés qui attendent. Allô?
7: Oui, bonjour.
8: Bonjour, madame Picolet.
7: Non, je suis la babysitter de Mme Picolet.
8: Oui, vous ne quittez pas, madame, hein, il y en a pour une seconde. Hein.
7: Bon, alors écoutez, vous venez de m'appeler, alors dites-moi ce qu'il y a.
8: Très bien, madame, merci, au revoir.
7: Oh, c'est pas vrai.
8: Tu peux prendre, s'il te plaît, parce que je peux plus. Mme Picolet.
11: Allô?
7: Allô, bonjour.
11: Oui, bonjour. Oh,
7: c'est pas vrai.
11: Oh oui, il va falloir rappeler, là, parce qu'on est débordé, hein. Merci. Allô?
7: Oui.
11: Oui, je suis à vous, hein, excusez-moi, mais vous savez, il y a 50 lignes qui décrochent en même temps.
7: Oui, je comprends, mais enfin, appelez directement les personnes.
11: Ce soir, hein, il n'y aura pas de problème. Ben, je vous remercie de bien vouloir comprendre. Hein. Allô? Allô?
7: C'est à moi que vous vous adressez.
11: Ben oui, madame, mais il faut répondre quand on vous parle. Hein.
7: Mais écoutez, j'ai reçu vous appelez, vous vous adressez à d'autres personnes, moi j'attends bêtement au téléphone. Donc, j'ai envie que vous m'expliquiez tout de même, au lieu de me demander d'attendre.
11: 16h30, 16h40, hein, parce que là, on est débordé. Hein.
7: Oh, mais c'est pas vrai.
8: Allô?
7: Oui. Je suis la babysitter de Mme Picolet.
8: Oui, bonjour, monsieur.
7: Allô?
8: D'accord. Pas de problème, merci. Allô?
7: Allô, oui.
8: Oui, bonjour, madame.
7: Bonjour, je suis la babysitter de Mme Picolet. Ça fait un moment que j'attends.
8: Oh, ça va pas durer. Non, non, je vous rassure, hein. Merci, au revoir.
7: Mais,
8: Allô?
7: Allô?
8: Oui, bonjour, madame.
7: Bonjour, monsieur.
8: Oui, qui est appareil?
7: La babysitter de Mme Picolet.
8: Ah, mais on est passé chez vous ce matin, hein.
7: Vous êtes... Ah bon?
8: Ah bah oui. Vous êtes Madame Muller?
7: Non, absolument pas.
8: Oui. Oh. Bah ça doit marcher, hein, Madame Muller, maintenant, il n'y a pas de problème. Hein. Allô?
7: Allô?
8: Oui, bonjour, madame.
7: Bonjour, monsieur.
8: À qui ai-je l'honneur?
7: La babysitter de Mme Picolet.
8: Elle a arrêté?
7: Pardon? Arrêté quoi?
8: D'accord, bah c'est mieux, hein. Merci.
7: Oh, c'est pas vrai.
8: Allô?
7: S'il vous plaît, monsieur, est-ce que je pourrais savoir ce qui se passe? Ça fait un moment que je prends au téléphone bêtement.
8: Ok, on s'en occupe. Merci.
7: C'est pas vrai.
8: Allô?
7: Allô, bonjour, monsieur.
11: Oui, bonjour, madame. C'est à quel sujet?
7: C'est à quel sujet? Ça fait un moment que j'attends au téléphone. J'aimerais savoir ce qui se passe.
11: Ben, on va vous expliquer, c'est simple.
7: Alors, je vous écoute.
11: Eh bien, figurez-vous qu'il y a une panne depuis ce matin.
7: Mais une panne de quoi?
11: Une panne de téléphone.
7: Il fonctionne, mon téléphone.
11: Bon, ben écoutez, on va faire le nécessaire.
7: C'est-à-dire?
11: Très bien, madame Houdin. Merci. Oui, oh. Oui. Allô?
7: Oui, bonjour, monsieur.
11: Oui, bonjour, madame. À qui est-ce l'honneur?
7: À la babysitter de madame Picolet.
11: Ah, vous êtes encore là, vous?
7: C'est pas vrai.
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23: Bonjour.
5: Bonjour monsieur, c'est bien la poissonnerie?
23: Oui, tout à fait.
5: J'ai mon fils qui est venu qui a acheté un filet chez vous.
23: Quand?
5: Ah bah c'était le mois dernier.
23: Bah écoutez, ça fait un mois de ça.
5: Ah oui? Et alors là, on le ressort, c'est pas du tout un filet, hein?
23: Bah c'est quoi en fait?
5: Ah bah c'est du poisson.
23: Et bah alors?
5: Si c'est du poisson, ça peut pas être un filet.
23: Bah si, un filet de poisson.
5: Bon, vous inventez, ça n'existe pas ça.
23: Bien sûr que tous les poissons sont mis en filet, monsieur.
5: Alors non, excusez-moi, un filet c'est fait avec du cordage tressé.
23: Vous parlez de quoi là?
5: Je vous parle du soi-disant filet de tennis que vous avez vendu, qui n'est ni en cordage, ni en tressage, ni en filetage.
23: Mais on a pas de cordage, nous.
5: Ah, vous n'en vendez plus?
23: Bah on n'en a jamais vendu.
5: Ah, alors pourquoi vous dites à mon fils?
26: Bonjour.
5: Ah, bonjour monsieur.
26: Qu'est-ce qu'il y a comme problème?
5: Ah bah le problème c'est que c'est pas un filet du tout.
26: Du filet des gluffins ou filet de merlan? S'il me demande un filet, mais je vois pas le problème. Qu'est-ce que vous voulez que je fasse avec le poisson, là?
5: Ah bah donc vous reconnaissez que c'est du poisson?
26: Mais non, enfin je veux pas vous vendre, je veux pas vous dire que je vous ai vendu un bistec, vous êtes dans une poissonnerie, monsieur, enfin.
5: Oui, bah alors pourquoi vous dites que c'est du filet dans ce cas?
26: Mais je ne dis pas. pas que c'est du filet?
5: Oh, on change la version.
26: Mais enfin, monsieur, vous...
5: Déjà, vous vous souvenez qu'à la place du filet, vous lui avez donné du poisson.
26: Mais je reconnais rien du tout. Je reconnais que je lui ai vendu du poisson.
5: Ah, voilà.
26: Mais écoutez, ben, je veux pas lui vendre du beefsteak, c'est dans une poissonnerie. Enfin...
5: Il y a quand même un arnaquage manifeste.
26: Oh, il n'y a pas un arnaquage, monsieur. Enfin, il est majeur et vacciné, votre fils.
5: Non, il a 4 ans.
26: Ah, bah alors, on fait pas venir un mineur, alors.
5: Ah si, parce qu'il est émancipé depuis ses 3 ans.
26: Mais ça, vous avez mis un mois pour me téléphoner?
5: Bah oui, parce qu'il fallait que je retrouve le numéro, que je retrouve la...
26: Vous rigolez ou quoi? Je suis dans l'annuaire, vous venez, vous renvoyez votre fils. Non mais alors vous, franchement, ça va pas du tout, hein.
5: Reconnaissez que vous vendez du faux filet.
26: Bon, écoutez, s'il y a un problème, vous venez avec votre ticket de caisse. Si vous l'avez, si vous n'avez pas, c'est tant pis pour vous. Ça fait un mois. Donc ça fait un mois, fallait revenir.
5: Ah bah non, parce qu'il l'avait mis sur le court de tennis, le filet, donc moi je l'ai...
26: Oh, sur le court de tennis, c'est pas... Bah, non mais puis quoi encore? Non mais faut arrêter un peu.
5: Ah bah, il a essayé de le monter, ça n'a rien.
26: Il a essayé de le monter. Non mais vous avez fumé le calumet de la peau ou quoi, là?
5: Excusez-moi, on parle d'article de tennis, là, on parle d'article sportif quand même.
26: Mais qu'est-ce que vous... Dites là, vous êtes dans une poissonnerie. J'ai vendu des coquillages et crustacés.
5: Alors pourquoi quand on vous demande un filet de tennis?
26: Du filet de tennis? Mais du filet de tennis, c'est quoi ça?
5: Eh ben c'est un cordage, vous voyez, c'est ce qu'on met sur le court de tennis.
26: Mais monsieur, vous êtes dans une poissonnerie.
5: Et alors?
26: Du filet de tennis.
5: Ah bah excusez-moi, moi je sais faire la différence entre un cordage qu'on met au milieu du court de tennis et du poisson, donc je vois bien que vous avez essayé...
26: Non mais
5: de...
26: ça va pas, hein. Non mais écoutez, vous avez le ticket de caisse?
5: De votre filet de tennis? Bah oui, bien sûr.
26: Ah bah vous revenez, je vous rembourse. Et après je porte plainte pour harcèlement.
5: Oh bah non, mais c'est pas ça, c'est qu'il y a le court de tennis qui est maintenant complètement fichu.
26: Le court de tennis qui est fichu avec du poisson?
5: Moi j'ai prévenu la fédération.
26: La fédération de quoi?
5: Bah la fédération de tennis.
26: Fédération de tennis pour la vente de poisson?
5: De filet.
26: Mais vous êtes malade ou quoi là?
5: Il y a quand même la terre battue à changer aussi.
26: Mais la terre battue? Non mais ça va pas ou quoi là? Non mais vous avez fumé le calumet ou quoi là? Quand vous achetez de la marchandise, vous la posez sur la terre battue vous? Non, on la met dans le frigidaire. Je suis désolé monsieur, la terre battue de quoi?
5: Bah du court de tennis, parce que le filet j'ai voulu, c'est ce que je vous dis, on a voulu l'installer sur le court, ça nous a tout fichu en l'air.
26: Et le filet? Non, bon. Donnez-moi votre numéro de téléphone.
5: Donnez-moi vous votre numéro de téléphone déjà.
26: Ah vous l'avez parce que vous m'appelez.
5: Comment vous savez?
26: Oh.
5: Oh.
26: Oh merde, c'est pour...
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9: Allô?
12: Oui, bonjour madame.
9: Bonjour.
12: Madame de Guérand?
9: Oui.
12: Vous êtes bien au Petit Moulin?
9: Oui.
12: C'est l'observatoire de Brest à l'appareil.
9: Oui.
12: Nous avons observé un astéroïde qui arrive à grande vitesse. Alors c'est un petit astéroïde, hein?
9: Ah oui.
12: Vous comprenez les comètes?
9: Oui, oui, d'accord.
12: Il faut éviter que cet astéroïde tombe chez vous.
9: Ah, oh là là. Et qu'est-ce qu'il faut faire?
12: Alors, est-ce que votre téléphone va jusqu'à la fenêtre?
9: Oui, un peu, oui, oui, quand même, oui, approcher d'un... Si je peux quand même, avec mon fil, approcher d'une fenêtre, oui.
12: Voilà. Est-ce que vous avez un drap d'oreiller ou quelque chose comme ça, un drapeau blanc, à portée de la main?
9: Oui, c'est un torchon, quoi. Hein.
12: Alors, vous allez ouvrir la fenêtre, s'il vous plaît.
9: Faut que je fasse maintenant?
12: Oui.
9: Bon. Bon, ça y est.
12: D'accord. Est-ce que vous auriez quelque chose, une poêle ou quelque chose, vous savez, qu'on pourrait utiliser comme une raquette de tennis?
9: Une poêle?
12: Oui.
9: Ah, si, oui.
12: Voilà. Alors, vous allez en prendre une, s'il vous plaît, assez vite.
9: Et je prends ma poêle et puis...
12: Donc, ce qu'on va faire maintenant...
9: Oui, mais attendez, moi, de ma main gauche, j'ai mon téléphone et puis alors, si, je ne vais pas pouvoir tenir ma poêle et puis mon...
12: Alors, vous êtes face au ciel, vous êtes orienté vers le ciel?
9: Oui.
12: Donc... Vous allez agiter le drapeau blanc déjà.
9: Oui.
12: Et donc, si jamais cette comète était habitée, même par des civilisations microscopiques, elles connaissent le code du drapeau blanc et elles savent donc que c'est un signe de paix. Hein.
9: Ah oui.
12: Alors, qu'est-ce que vous faites exactement là?
9: Eh ben, il est au-dessus de ma tête et je l'agite, quoi.
12: Vers où?
9: Ben, vers le ciel.
12: Tout le monde est en place maintenant. Nous vérifions tout de suite si la comète est habitée. Trace de vie. Mettez en place les traducteurs synthétiques. Vous m'entendez?
9: Oui, oui, je vous entends.
12: Les habitants de cette comète vous voient et, bon. Ils voient que vous êtes en paix.
9: Bon.
12: Donc apparemment, elle ne s'écrase pas du tout. Mais alors par contre, elle a besoin d'un effet rétro pour repartir d'où elle vient.
9: Oui.
12: Est-ce que vous pouvez les aider?
9: Ouais, qu'est-ce qu'il faut faire?
12: Vous avez votre poêle?
9: Ah oui, j'ai la poêle, oui.
12: C'est une poêle à frire?
9: Oui.
12: Alors?
9: Mais elle est en téfale, ça fait rien?
12: Attendez, on leur demande, hein. Alors, je mets en place le traducteur, madame. Hein.
9: Oui.
12: Demandez-leur bien si ce sont des extraterrestres. Hein.
9: Oui.
13: Psst, psst. Allô, la Terre?
9: Psst, psst. Oui. Est-ce psst. Que vous êtes bien des extraterrestres?
13: Allô?
9: Allô?
13: Bonjour, madame.
9: Bonjour.
13: Nous venons d'une lointaine planète. Vous m'entendez?
9: Oui. Bon, j'ai une poêle dans ma main, mais elle est en téfale. Est-ce que c'est bien?
13: Le téfale? De quoi s'agit-il?
9: Ben, une poêle que quand on fait cuire quelque chose, ça ne colle pas.
13: Pouvez-vous traduire faire cuire?
9: Faire cuire des œufs ou de la viande.
13: Très bien. Nous avez la possibilité de nous renvoyer dans l'espace intergalactique.
9: Oui, donc je vous fais voir ma poêle.
13: Nous l'observons.
9: Vous la voyez?
13: C'est du Tefal.
9: Bon.
13: C'est parfait pour nous.
9: Bon, alors, qu'est-ce que c'est bon? Allô?
8: Allô?
9: Oui?
8: Qu'est-ce qu'ils disent?
9: Ben, ils disent qu'ils voient ma poêle, quoi.
8: Ouais.
9: C'est parfait pour nous, qu'ils ont dit.
8: Ah oui, parce que c'est une...
9: Parce que c'est une poêle Tefal.
13: Allô, la Terre?
9: Oui.
13: Nous allons approcher maintenant à grande vitesse de la Terre.
9: Oui.
13: Vous pourrez nous renvoyer de là d'où nous venons avec votre poêle.
9: Oui. Elle est au-dessus de ma tête.
13: Savez-vous faire un smash?
9: Qu'est-ce que c'est que ça?
13: Avez-vous déjà joué au tennis?
9: Jamais.
13: Saurez-vous taper dans notre astéroïde?
9: Ben, qu'est-ce qu'il faut faire pour ça?
13: Vous allez lancer maintenant la poêle au moment de l'impact dans notre astéroïde.
9: Mais comment que je fais? Je la lance comment, ma poêle?
13: Vous évitez de la lancer dans le carreau. Vous la lancez au-dessus de votre tête, mais pas sur votre tête.
9: Ah ben non, je m'en doute, oui. Alors, je la lance, mais je la lance où, ma poêle?
8: Allô?
9: Allô?
8: Vous m'entendez, madame?
9: Oui.
8: Oui, c'est Observatoire. Vous êtes toujours en ligne avec les extraterrestres, là?
9: Ils disent qu'il faut que je lance ma poêle au-dessus de ma tête.
8: Faites attention, hein.
9: Ben oui, oui, ben oui, ben ils m'ont bien dit de prendre. Ben oui, faites attention, mais où faut, comment faut que je t'achète dans. Moi je suis là sur des.
13: Allô, la terrienne.
9: Oui, bon, alors oui, vous m'avez dit de lancer ma poêle comme une balle de tennis.
13: Vous allez tenir votre poêle. Au moment de l'impact, vous lancerez la poêle dans notre astéroïde et nous pourrons repartir à 2 milliards de kilomètres.
9: Mais où je la lance n'importe où.
13: Impact 3 secondes.
9: Oui, d'accord, oui.
13: Impact 2 secondes.
9: Oui.
13: Impact 1 seconde. Lancé.
9: Ça y est, c'est fait.
13: Raté.
9: Oh, c'est raté? Allô?
8: Vous nous entendez, madame?
9: Oui.
8: Alors?
9: Ils me disent que j'ai lancé ma poêle et c'est raté. Qu'est-ce qu'il faut que je fasse, alors?
8: Alors, à ce moment-là, ce qu'il faut, c'est la relancer quand ils vont vous le dire.
9: Ah mais oui? Mais la lancer, mais où comme... La lancer à combien, alors?
8: À 1,750 milliard de kilomètres.
9: Ben mais... Oui, mais je comprends plus rien. Où voulez-vous que je... Moi, j'ai devant, là, j'ai des rosiers, là, j'ai un parterre, là. Alors...
8: Ben oui, mais il faut sauver la Terre, madame. Hein.
9: Ben oui. Bon, alors, vous me remettez en main. Oui.
13: Allô, la Terre?
9: Oui. Bon, alors, comment faut que je fasse, maintenant?
13: Vous devez nous renvoyer à 2 milliards de kilomètres, avez-vous bien compris?
9: Bon, alors, je recommence à la lancer.
13: Attention, vous êtes prête?
9: Oui, alors je lance ma poêle le plus loin possible.
13: Impact 3 secondes.
9: Oh.
13: Impact 2 secondes.
9: Je lance.
13: Maintenant. Smash.
9: Ça y est. Allô?
8: Allô?
9: Allô?
8: Il s'éloigne.
9: Ah bon, ben ça y est.
8: Voilà, vous avez renvoyé, madame, l'astéroïde dans l'espace.
9: Ça y est.
8: Vous l'avez renvoyé à 3 milliards de kilomètres, vous avez sauvé le cosmos.
9: Bon, eh ben dis donc. Mais moi, vous savez...
8: Bravo, madame.
9: Ah bon?
8: Ah, vous avez fait quelque chose de formidable.
9: C'est vrai?
8: Oui, bravo.
9: Mais je croyais que c'était une blague au départ. Eh ben, je suis contente de moi.
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2: Bonjour.
22: Bonjour monsieur, c'est bien le bar en Bretagne?
2: Oui.
22: Monsieur Martin, les transports Martin, j'avais un colis pour vous.
2: Oui.
22: Mais comme vous étiez pas là, je l'ai redéposé à l'agence locale, il faut que vous veniez le chercher.
2: Ah oui.
22: Donc nous on est à Marseille, sur le Vieux-Port.
2: Ah, vous me dites d'aller chercher le colis à Marseille.
22: Voilà, donc on est ouvert jusqu'à 18h.
2: Mais non, mais vous vous rendez pas compte, vous êtes à Marseille, je suis en Bretagne.
22: D'accord, est-ce que vous pouvez passer aujourd'hui quand même?
2: Eh, moi, je suis en Bretagne, là.
22: Eh ben, bonjour, monsieur. Pardon, mais je vois pas le problème.
2: Parce que le colis, je vais le chercher à Marseille.
22: Bah oui, vous faites un aller-retour en voiture.
2: Mais vous vous rendez compte de ce que vous dites, là? 1,000 kilomètres pour chercher un colis.
22: Bretagne, Marseille, 1,000 kilomètres. Non, j'aurais dit 10 kilomètres, pas plus.
2: Ah, bah, vous êtes doué en géographie, est-ce que je vois?
22: Oui, bah, je me débrouille comme tout le monde, oui.
2: Bah, comme tout le monde,
22: Donc, comme je disais, si vous pouvez passer aujourd'hui.
2: Mais non!
22: Sinon, demain matin, plutôt début de matinée, dans ce cas.
2: Mais vous comprenez le français, là?
22: Yes, mister.
2: Je ne passerai pas chercher un colis à Marseille.
26: Marseille.
14: Oh là là là là.
26: Ben oui, oh là là.
14: C'est dingue ça, les clients font aucun effort.
26: Je vais y passer deux jours là, non mais vous êtes tombé sur la tête là ou quoi?
14: Ah ben si vous passez deux jours à Marseille, me dites pas que vous avez pas cinq minutes pour récupérer un colis.
26: Oh, oh la vache. Allô?
14: Bonjour monsieur, apparemment il y a un petit problème avec vos collègues.
26: Ah oui, parce qu'on va pas venir jusqu'à chez vous à Marseille.
14: Bon écoutez, exceptionnellement je peux changer, vous vous êtes plus au nord en fait.
26: Oui.
14: Ok, dans ce cas je transfère le colis à l'agence Bruxelles.
26: À l'agence Bruxelles, où ça?
14: Alors l'agence Bruxelles, c'est l'agence qui est à Bruxelles, en Belgique.
26: À Bruxelles?
14: Ouais, vous m'avez dit dans le nord, donc je me suis dit...
26: Non, je vous dis en Bretagne.
14: Bah justement, Bruxelles, Bretagne, vu que ça commence pareil, ça doit pas être loin.
26: Bruxelles, Bretagne, non pas vraiment. Non.
14: Attendez, je regarde sur la Wi-Fi. Bon, ça va, vous avez 740 km en bagnole.
26: Mais on va pas faire 740 km pour un colis.
14: Oh là là, bon, vous êtes près de la mer.
26: Oui, on est près de la mer, on est à Quimper.
14: Dans ce cas, vous pouvez venir le chercher en bateau.
26: Prendre le bateau pour aller chercher un colis.
14: Bah comme ça, ça vous évite les 740 km de voiture.
26: Et on va pas faire des heures et des heures de bateau pour aller chercher un colis.
14: Ah non, attendez, j'ai plus près de chez vous, mais il faudrait passer aujourd'hui impérativement.
26: Où ça?
14: Alors là, c'est à Douvres, sur les côtes sud de l'Angleterre.
26: Non mais monsieur, vous croyez pas que je vais monter jusqu'à Douvres en bateau pour aller chercher un colis? Mais...
14: Bah, je sais pas ce que vous avez comme bateau, mais en traçant bien, vous traversez la Manche.
26: Mais on n'a pas de bateau, monsieur. On a un commerce à côté de Quimper. Mais c'est incroyable. On va pas prendre le bateau pour venir chercher un colis.
14: Ah, alors si vous avez pas de bateau, vous pouvez aller prendre le ferry à Boulogne-sur-Mer.
26: Bah, qu'est-ce que vous me racontez? Non mais on fera même pas 10 km pour venir le chercher, monsieur, le colis.
14: Bah oui, mais alors après, tous les autres points de livraison, ils sont en France.
26: Vous êtes en France, ici.
14: Ah, attendez, la Bretagne, c'est en France.
26: Bah oui, c'est en France.
14: Oh, bah fallait le dire. Dans ce cas, je retransfère en Corse à l'agence d'Ajaccio.
26: En Corse, mais encore mieux. Non mais.
14: Ah bah parfait, donc je confirme Ajaccio.
26: Non mais non, on n'ira pas le chercher à Ajaccio. Qu'est-ce que vous me racontez?
14: Ah bah voilà, dès que c'est pas dans un rayon de 50 mètres.
26: Non mais vous.
14: Alors on peut faire plus simple, je vous livre par téléphone.
26: Vous allez me livrer par téléphone, de mieux en mieux. C'est-à-dire
14: que moi je vous appelle et vous passez à la radio.
26: À la radio? Non mais. Vous me faites une blague, monsieur, c'est un gag.
14: Ah non.
26: Comment ça, non?
14: Bah non, c'est pas un gag parce que vous passez vraiment à la radio.
26: Ah, c'est pas vrai.
14: Ah si, je dirais même une radio où on aime beaucoup rire.
26: Ah, Rire et Chanson.
14: Bah voilà, bravo.
26: Ah, j'ai failli vous insulter.
14: Oh, bah, je vous rassure, vous n'auriez pas été la première. Eh ben, au revoir, monsieur.
26: Bon, au revoir, madame, alors.
14: Merci.
15: Oui.
16: Allô?
15: Oui.
16: Monsieur Gilbert?
15: Oui.
16: Bonjour, monsieur. Monsieur Robert Ledoux, à l'appareil.
15: Oui.
16: Vous habitez bien en 91, vous?
15: Oui.
16: Est-ce que vous connaissez mes parents, monsieur et madame Ledoux, qui habitent au 37 de la rue?
15: Écoutez, oui. Le nom ne me dit rien du tout.
16: Parce que je voulais vous demander un petit service maintenant. Évidemment, faut que vous me disiez si ça vous dérange. Hein. J'aurais voulu, si c'était possible, que vous alliez les voir.
15: Oui.
16: Ah, vous êtes gentil. Parce que voilà, moi, je suis en prison. À la santé.
15: Oui.
16: Hein?
15: Ça fait combien de temps que vous êtes là?
16: En prison?
15: Oui.
16: Oh, ça fait maintenant 3 semaines.
15: Oui, d'accord.
16: Vous voyez? Et ils m'ont mis, vous savez, avec les putes. J'ai 3 putes dans ma cellule, vous voyez.
15: Oui, oui.
16: Et le problème, c'est que je n'ai plus d'argent, parce que j'ai bien un chéquier, voyez-vous.
15: Oui.
16: Mais les filles, elles prennent pas les chèques.
15: Ah bon, d'accord.
16: Et je voulais savoir si mon papa ou ma maman pouvaient m'envoyer un mandat.
15: Mais ils savent où vous êtes.
16: Pas tout à fait.
15: Ah, d'accord. Bien, écoutez... je vais faire le nécessaire pour aller les voir.
16: Ah bah attendez, vous quittez pas?
15: Oui, oui.
16: Je vais essayer de vous les faire avoir au téléphone. Parce qu'on a... Vous savez, en prison, on a des bidouilles pour appeler au téléphone.
15: Ah
16: là.
15: Oui, d'accord.
16: Vous allez entendre une sonnerie. Puis
15: oui.
16: Normalement, on va tomber chez eux.
15: Ah bon?
16: Oui. Oui, allô? Allô?
15: Oui?
16: Oui, bonjour, monsieur. Roger Ledoux, à l'appareil.
15: Oui, bonjour, monsieur.
16: Oui, c'est à quel sujet?
15: Vous êtes bien le père de monsieur Ledoux?
16: Robert, oui.
15: Robert.
16: C'est mon fils.
15: C'est votre fils. Justement, il vient de m'appeler, là.
16: Ah, comment va-t-il?
15: Eh bien...
16: La santé, ça va?
15: Ben, oui.
16: Bon.
15: Oui, parce qu'il est à la santé.
16: Comment ça, il est à la santé?
15: Il est à la prison de la santé.
16: En prison?
15: Oui.
16: Ah ben?
15: Oui, et il est dans une chambre, il est dans une pièce avec trois putes.
16: Il y a des putes en prison maintenant?
15: Oui, il en a 3 dans sa cellule. Et il n'a plus d'argent, il m'a téléphoné pour que je vous contacte, pour que si vous pouvez lui envoyer de l'argent.
16: Il a un chéquier pourtant.
15: Il a un chéquier, mais il peut pas s'en servir.
16: Pourquoi?
15: Parce que les putes, ils veulent pas prendre le chèque.
16: Ben, ils sont pas de la gueule.
15: Ah ben, ben oui.
16: Il y a ma femme qui a l'écouteur.
15: Oui.
16: Elle voudrait vous poser une question, je peux vous la passer?
15: Mais bien sûr.
16: Viens, Thérèse. Le monsieur, il a quelque chose à te dire qui va te faire plaisir.
15: Moi, je vous transmets ce qu'il m'a dit, hein.
10: Ah, c'est gentil, ça. Allô?
15: Oui, bonjour, madame.
10: Bonjour, monsieur. Vous avez des nouvelles du petit?
15: Voilà, il vient de me téléphoner, là.
10: Alors, où il est?
15: Il est à la prison de la santé.
10: Ah, c'est bien. Il est avec des bons compagnons de cellule.
15: Ouais, des compagnons, des compagnes.
10: Comment ça?
15: Il avait des putes.
10: Ah bon?
15: Ouais.
10: Mais alors, pourquoi vous nous appelez à la maison?
15: Eh bien, il veut que vous lui envoyiez de l'argent.
10: Ah, ben oui, mais pour faire quoi?
15: Ben, pour les putes.
16: Ben, dites-moi, combien qu'on lui met, alors?
15: Ah, ben, écoutez...
16: Si on lui met 1000 francs...
15: 1000 francs avec, hein? 1000 balles, je ne sais pas, ça... Tout ça, ça dépend du tarif des buts, hein? Je sais pas, j'y suis jamais allé, moi.
16: Où ça, monsieur?
15: En prison.
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17: Oui, bonjour.
18: Oui, bonjour, monsieur. C'est bien le restaurant?
17: Oui.
18: Je vais venir chercher vos chaises pour les embarquer cet après-midi.
17: Pour quoi faire?
18: Pour les recycler.
17: Ah non, non, non, non, non, non.
18: Ah si, si, si, si, si.
17: Non, non.
18: Si, si.
17: Non, non.
18: Si, si.
17: Non.
18: Si.
17: Non.
18: Si.
17: Non.
18: Si.
17: Non.
18: Si.
17: Non, non, non, non, non, non, parce que moi, mes chaises, je les ai achetées chez un professionnel de la restauration, alors je comprends pas ce que vous me dites.
18: Ouais, enfin, elles sont quand même un peu tapées, vos chaises, hein, entre nous.
17: Un
18: donc...
17: peu tapées, c'est-à-dire?
18: Bah, c'est-à-dire qu'elles sont plus tout à fait fraîches, donc c'est...
17: Bah, vous rigolez, on est super bien assis sur mes chaises. Vous...
18: Non, mais... Après, je vais les recyclager, donc vous inquiétez pas, ce sera pas
17: non,
18: perdu,
17: il voyez. Est hors de question que vous preniez mes chaises, comment je fais, moi, pour mes clients?
18: Je vais vous en commander des nouvelles à la place, ça vous inquiétez pas?
17: Oui, mais faut que je les ai le même jour.
18: Oula, attendez, on s'emballe pas, vous les aurez quoi, dans une quinzaine, tranquille?
17: Bah, en attendant. Comment je fais pour mes clients, ils s'assoient par terre?
18: Ah bah non.
17: Ou ils s'assoivent mes clients?
18: Non, ils s'assoivent pas, je veux dire. Ou alors vous faites à emporter.
17: Non, non, non, non, moi je suis pas d'accord. Attendez, moi j'ai rien demandé, hein. Et qui c'est qui les paye, les chaises?
18: Écoutez, à titre commercificateur, je vous fais l'enlèvement gratuit. Comme ça, vous ne payerez que la livraison des chaises nouvelles et les chaises
17: non,
18: nouvelles.
17: Non, non, il est hors de question. Puis je vois pas pourquoi j'achèterais des chaises chez vous.
18: Parce que je vais vous les livrer.
17: Je vous livre les nouvelles chaises, qui me dit.
19: Non, mais attendez, attendez.
18: Ok, bonjour madame.
19: Non, mais attendez, monsieur, je suis le patron, vous allez rien prendre du tout.
18: Si.
19: Bah tiens donc.
18: Ah bah tiens que oui, moi j'ai le camion qui est là cet après-midi.
19: Non, mais attendez, je vous ai rien demandé, moi. Puis arrêtez de me saouler, je suis en plein service. Vous me laissez mes chaises et puis point à la ligne.
18: J'ai prévu de les embarquer cet après-midi.
19: Bah vous les avez prévu de les embarquer, à qui vous avez prévu?
18: Avec moi-même.
19: Bah bien sûr, avec vous-même. Bah non, mais vous êtes un petit rigolo, vous. Attendez, vous allez m'emmerder combien de temps?
18: Bah non, ça, mais je fais mon métier, excusez-moi.
19: Bah, vous faites votre métier, alors.
21: Allô?
18: Oui, excusez-moi, est-ce que je peux avoir le responsable, s'il vous plaît?
21: Responsable, vous venez de l'avoir. Mais c'est quoi ces conneries, là? Vous êtes qui? Vous êtes quoi?
18: Établissement Martin, c'est ce que je vous dis, on s'occupe de recyclager.
21: Et vous êtes complètement ahuri ou quoi? La terrasse, on l'a achetée il y a 6 mois, elle est neuve.
18: Excusez-moi, vous l'avez peut-être achetée d'occasion, ou je ne sais quoi.
21: Non, mais... on l'a pas achetée d'occasion, on a la facture.
18: Toujours est-il que, vu que vos chaises ont l'air polluantes.
21: Ouais, vous êtes. Ah, elles sont polluantes. Venez, vous allez voir, je vais vous polluer la vie aussi, moi.
18: Ah, bah, excusez-moi, mais j'ai quand même constaté.
21: Bah, vous avez fini, oui? Venez ici, là. Je vais vous péter la gueule, moi.
18: Ah, alors pour ça, est-ce que je pourrais plutôt vous envoyer mon beau-frère, monsieur Martin?
21: Chanson,
24: maintenant. Allô?
18: Oh, je l'ai entendu.
24: Allô? C'est Rire et Chanson, là.
18: Ah, vrai. Bravo!
24: Ah, bah, c'est ça, alors. J'en ai été sûr. C'est monsieur Martin. J'ai écouté ce matin, bordel. Putain, c'est monsieur Martin dans Rire et Chanson. Oh, on était en train de péter à quatre dans le restaurant. On s'est dit, c'est quoi de ça?
18: Ah, bah, écoutez, ça s'est pas entendu du tout.
24: Ah, bah, si, un peu. Bordel, on était tous énervés, là. On était tous en train de regarder par la fenêtre, là, par la porte d'entrée, voir s'il y a un gros camion qui arrivait, qu'on lui casse la gueule.
18: Sympa.
24: Bon, ben on a gagné quoi alors?
18: Vous avez gagné le droit de pas me casser la gueule.
24: Le droit de ne pas lui casser la gueule, qu'il a dit.
18: Et puis je vous ferai un prix sur les chaises, moi, en échange. Hein.
24: Ouais, mais on vous donne pas la terrasse alors.
18: Eh ben, bonne journée.
24: Allez, bonne journée à vous.
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28: Bonjour, madame, je suis.

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3: Je vois pas du tout là.
4: Quand vous avez un tissu,
3: oui.
4: Vous le tendez.
3: Oui, on le tend, oui.
4: Vous le tendez. Bon, là c'est la même chose. On tend la peau qu'il a en trop, en dessous des testicules. On la tend.
3: Mais non, mais ça peut pas passer sur la machine, techniquement, c'est pas possible.
4: Ah si, madame, si.
3: Pourquoi vous faites ça à la machine à coudre? Pourquoi vous faites pas ça des points?
4: Parce que c'est plus régulier. Vous posez la peau des testicules donc du patient, vous tirez dessus, vous, hein, pour l'amener sous votre aiguille, et puis paf, vous enclenchez, et l'ourlet se fait comme ça.
3: Oui, mais sur une piqueuse plate, je vois pas, moi, passer le patient sous ma machine.
4: Comment ça? Je pense que vous savez comment on manipule des testicules.
3: Oui.
4: Bon, ça vous posera pas de problème, quand même.
3: Non.
4: Voilà.
3: Je pense pas.
4: Donc, nous, on tend la peau des testicules, vous rabattez son sexe vers le haut pour quand même pas...
3: Quand même.
4: Et pendant que vous tenez le sexe dans la main, vous piquez avec la plate.
3: Bon, bah, mais écoutez, si vous le dites, hein, moi je veux bien.
4: Et ben voilà.
3: Si vraiment vous êtes embêté, vous n'avez personne d'autre, pourquoi pas, hein, mais je vais être quand même novice dans l'affaire, hein, je vous l'annonce. Hein.
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5: Bonjour et bienvenue.
3: Oui.
6: Oui, bonjour monsieur. C'est bien la gare?
3: Oui.
6: Je me suis permis de donner vos coordonnées à des voyageurs qui étaient en infraction, à qui j'ai mis des amendes, pour qu'ils viennent récupérer des papiers chez vous.
3: D'accord, vous êtes contrôleur, c'est ça?
6: Ah non, pas du tout.
3: Ah non, j'ai pas autorité à faire de papier, moi je suis pas contrôleuse.
6: Ah bah moi je suis pas contrôleuse non plus, mais j'ai quand même encaissé les amendes, vous voyez.
3: Vous avez encaissé des amendes, mais pour le compte de qui?
6: Considérez que je suis une sorte d'auto-entrepreneur du contrôlisme.
3: Pardon? Vous avez pas à faire ça?
6: Non, mais enfin, excusez-moi, moi j'ai fait ça, c'est ce que je vous dis.
7: Oui, bonjour.
6: Bonjour madame.
7: J'ai pas compris pourquoi vous avez donné votre numéro.
6: Alors, comme j'expliquais à l'autre monsieur, je me suis permis de verbalifier des voyageurs qui étaient en infractionnisme.
7: Vous-même, vous êtes contrôleur?
6: Non, pas du tout.
7: Donc vous êtes voyageur et vous vous êtes permis de verbaliser des clients?
6: Voilà.
7: Ah ben, ce que vous avez fait, monsieur, ça s'appelle du vol.
6: Mais non, alors justement, c'est parce que moi je compte quand même reverser une partie de ce que j'ai.
7: Une partie, donc déjà en plus, une partie. On a votre numéro de téléphone, mais ça s'appelle du vol, monsieur.
6: Oui, alors excusez-moi, si vous le prenez comme ça, moi aussi j'ai votre numéro de téléphone.
7: Non, mais je vous explique, monsieur. Il n'y a pas de souci, monsieur, arrêtez de faire les. C'était quel train, monsieur?
6: Alors, j'en ai fait plusieurs.
7: Ah, vous en avez fait plusieurs?
6: Oui.
7: Donc, chef, déjà, j'ai un monsieur qui me prend pour une dame, mais il a contrôlé des gens, il leur a pris de l'argent.
6: Allô?
7: Ouais, il s'est pris pour un contrôleur, le monsieur. Le justicier de New York, c'était dans les années 70, monsieur.
6: Alors, j'ai pas fait le Paris-New York, comme vous disiez. Alors
7: j'ai pas fait le Paris-New York, d'accord. Vous avez vu la réaction de ma collègue? Ça l'a fait sourire aussi.
6: Ah, bah, passez-la moi.
7: Hein?
8: Oui, bonjour.
6: Bonjour, monsieur.
8: Si vous n'êtes pas assermenté SNCF dans les trains, vous n'avez pas à faire d'amende aux voyageurs.
6: Bah, ça, c'est fait.
8: Oui, bah, j'ai compris que c'est fait. Vous n'avez pas à le faire. Vous n'êtes pas contrôleur, donc vous n'avez pas à prendre des amendes dans les trains et à les encaisser en plus de ça.
6: Bah, à partir du moment où il y avait infractionnisme, c'est quand même
8: bah,
6: normal.
8: Oui, mais même, sinon, moi, je vais me promener dans les trains puis je verbalise tout le monde.
6: Alors, très bonne idée, si ce n'est que je l'ai fait en proms.
8: Mais vous n'avez pas à verbaliser des voyageurs, sachant que vous n'êtes pas contrôleur ou assermenté SNCF.
6: Alors, justement, j'en ai qu'on payait par chèque, il faudrait que vous me les échangez contre du liquide.
8: Bah, non. On n'est pas une banque, hein. Ça s'appelle du vol.
6: Bah, non.
8: Bah, si.
6: Bah, non.
8: Bah, si.
6: Bah, non.
8: Ah, bah, si.
6: Bah, non.
8: Bah, si.
6: Ah, bah, oui, mais non.
8: Ah, bah, oui, mais si.
6: Bah, non.
8: Bah, si.
6: Bah, non.
8: C'est quoi, c'est l'anarchie dans les trains? Mais plus de contrôleurs et puis chacun s'encaisse les amendes les uns les autres.
6: Non, mais il suffit que vous me fassiez un papier comme quoi je suis contrôliste pour la SNCF.
8: Non, vous n'êtes pas contrôleur, donc il n'y a pas de raison que vous ayez fait des amendes.
6: Ouais, mais enfin, admettons.
8: Bah, admettons de rien du tout.
6: Dans ce cas, imaginons que.
8: Bah, il n'y a pas d'imaginons.
6: Hein. Non plus.
8: Bah, non, il n'y a rien à imaginer.
6: Non, mais faisons comme si.
8: Bah, non, il n'y a pas de faisons comme si, en fait.
6: Dans ce cas, considérons.
8: Non, il n'y a pas de considérons non plus. Il n'y a rien du tout.
6: Et si vous les remboursez?
8: Bah, je vais pas les rembourser alors qu'on n'a pas l'argent.
6: Bah, vous faites comme si.
8: Bah, on fait comme si de rien du tout.
6: Non, mais imaginons que vous avez l'argent.
8: Non, mais imaginons rien du tout.
6: Alors, supposition.
8: Non, mais c'est une blague en vrai.
6: Admettisons que c'est effectivement une blague.
8: Admettisons que c'est pas français.
6: Vous êtes sûr?
8: Ah oui.
6: Bon, alors, dans l'imaginification, ce serait une blague de qui?
8: À la radio.
6: Alors, supposificationnons que c'est une radio.
8: Énergie?
6: Non.
8: Rire et Chanson?
6: Oui, oh, bravo, en deux coups.
8: Et admettons que vous envoyez un petit truc à la gare.
6: Alors, si vous voulez, je peux vous offrir un train.
8: Ah oui, en ce moment, c'est vrai qu'il en faudrait.
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9: Allô?
4: Oui, bonjour, monsieur.
9: Bonjour.
4: Vous êtes bien titulaire de l'abonnement?
9: Oui.
4: Oui, bonjour monsieur, c'est le service de l'horoscope téléphonique à l'appareil.
9: Oui.
4: Vous savez que Paris vient d'être doté d'un ordinateur, d'un central, qui est relié donc à tous les Parisiens.
9: Oui.
4: Et que nous distribuons depuis avant-hier l'horoscope de manière gratuite, bien entendu.
9: Oui.
4: À tous les Parisiens, à 1000 Parisiens pardon, par jour, qui sont tirés au sort. Et votre numéro de téléphone a été tiré au sort, monsieur.
9: Ah bah c'est gentil.
4: Alors, je vais vous demander votre signe.
9: Alors, Gémeaux.
4: Gémeaux, vous connaissez votre ascendant?
9: Non, pas du tout.
4: Quand vous dormez sur le dos?
9: Sur le côté.

0: Donc, sur le côté, on met que la Lune était à 90 degrés.
1: Oui.
0: Ce qui fait 90 degrés. Vous êtes né à quelle heure ?
1: Alors là, je crois que je suis né à midi, enfin le midi.
0: Entre 12h et 13h ou
1: voilà.
0: 12h15 ?
1: 12h et 13h.
0: Donc, l'ordinateur me dit que vous êtes ascendant scorpion, monsieur.
1: Oui.
0: Voilà.
1: Ah, attendez, on me l'avait déjà fait, je me suis peut-être trompé, on m'a dit que j'étais ascendant balance.
0: Ah non, monsieur, non. La personne qui vous l'avait fait s'est trompée, en effet. Vous n'étiez pas du tout balance, vous êtes scorpion.
1: D'accord.
0: Alors, je vous lis, donc j'introduis les données dans l'ordinateur, j'ai moi ascendant scorpion.
1: Oui.
0: Voilà. Il y en a pour 10 secondes.
1: D'accord.
0: Ça va très très vite, hein. Alors, ça y est, les données sortent, donc je vais vous les lire.
1: D'accord.
0: Travail, monsieur.
1: Oui.
0: Vous êtes assez limité de toute façon.
1: Oui.
0: Alors, arrêtez de vous mêler de ce qui ne vous regarde pas et de toucher ce qui ne vous concerne pas.
1: Oui.
0: Contact, cessez de raconter n'importe quoi sur vos voisins. Vous avez mis des gens dans l'embarras dernièrement. Il serait regrettable que vous ne preniez pas conscience des réalités d'aujourd'hui et des dégâts que vous occasionnez autour de vous.
1: Ah.
0: Courage. Arrêtez de tourner le dos à vos responsabilités et de fuir comme un lâche.
1: Ah bah dis donc.
0: Morale. Cessez de vous plaindre inutilement. Il n'est pas tellement certain que tout se passe comme vous le souhaitiez,
1: oui.
0: Car les planètes sont contrariantes.
1: Oui.
0: En raison de la position d'Urne de Saturne, personne ne vous aime. Est-ce que c'est exact ?
1: Il y a peut-être quelque chose de vrai.
0: D'accord. Chance, pas de chance. Amour, que se passe-t-il ? On vous oublie ? Il faut dire que vous n'êtes pas très désirable en ce moment et que vous ne faites aucun effort pour l'être.
1: Ouais.
0: C'est exact ?
1: C'est exact, oui.
0: Santé, problème de digestion, grippe en perspective.
1: Ah.
0: Vous allez souffrir du dos. Évitez les excès à Noël et attention dans les escaliers.
1: Ah bah c'est déjà fait alors.
0: C'est-à-dire ?
1: Bah, c'est-à-dire que je viens de me faire opérer du genou. Jusqu'à présent, tout ce que vous dites, c'est à peu près vrai. Hein.
0: D'accord. Votre chiffre, monsieur ?
1: Moi, c'est le chiffre préféré.
0: Non, je vous donne votre chiffre.
1: Ah,
0: hein.
1: D'accord.
0: Le zéro.
1: Ah.
0: Votre couleur, le noir. Et votre pierre, le marbre.
1: Bah, c'est pas encourageant, tout ça.
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4: Allô, bonjour.
5: Bonjour, monsieur. C'est le club du 3e âge de...
4: Oui.
5: Oui, bonjour, je voudrais la direction.
4: Ah, il n'y a personne pour le moment.
5: Ah bon? Vous pouvez leur laisser un message?
4: Je ne pourrais pas joindre la directrice.
5: Moi, oui, vous êtes gentil.
4: Je ne verrai personne. Là.
5: Madame Ledoux à l'appareil.
4: Bonjour, Madame Ledoux.
5: Vous avez de quoi noter?
4: Ben...
5: Vous êtes gentil.
4: Là, j'ai rien,
5: alors,
4: madame.
5: Je vous donne le message, hein.
4: Attendez, pour la directrice, là...
5: Hip, hip, hip.
4: Comment?
5: Vous me dites pour la directrice?
4: Oui.
5: Oui, je disais hip hip hip.
4: Mais qu'est-ce que je veux dire ? Pour ce qui est de la directrice, chère madame.
5: Hip hip hip ? Oui, cher monsieur, je vous écoute.
4: Je pourrais pas la voir, moi.
5: Attendez, je prends un stylo et un bout de papier pour noter votre message. Vous permettez ?
4: Oui, bien sûr, chère madame.
5: Allons-y. Alors, je prends votre message.
4: Oui.
5: Alors, monsieur.
4: Comment ?
5: Vous êtes monsieur ?
4: Monsieur.
5: Oui, alors je note votre message, hein, allez-y. Hein.
4: Je ne pourrai pas joindre la directrice.
5: Ne pourra pas joindre la directrice. À quelle heure ?
4: Oh ben, toute la journée, hein.
5: Oui, alors, pourquoi ?
4: Ben, c'est-à-dire que moi, j'ai pas de relation avec elle.
5: Ben, heureusement.
4: Ça, je vous fais pas dire, madame.
5: Ben, si vous me le faites dire. Vous
4: venez
5: de me le faire dire à l'instant.
4: Oui, bien sûr, madame.
5: Alors, pourquoi vous me dites que vous me le faites pas dire si vous me le faites dire ?
4: Oui, mais...
5: Vous savez, monsieur, j'ai plus d'un tour dans mon sac et c'est pas une vieille guenon comme moi qu'on apprend à faire la grimace cette fois dans sa bouche, hein.
4: Ah, ça, je vous fais pas dire, ça, madame.
5: Comment ça ?
4: Comment ?
5: Comment ça, vous me le faites pas dire ? Moi, j'ai le droit de dire que je suis une vieille guenon, mais vous n'avez pas le droit de m'insulter, jeune homme. Quel âge avez-vous ?
4: Ah non, mais moi, je me permets pas de vous insulter, chère madame.
5: Bah, vous m'avez traité de vieille guenon à l'instant.
4: Ah non.
5: Ah mais si, vous m'avez dit, je vous le fais pas dire.
4: Oui, mais...
5: Ah mais tout le monde est témoin.
4: Vous ?
5: Oui ?
4: Vous pourrez pas appeler demain, parce que là, aujourd'hui, l'établissement est fermé, là, chère madame.
5: Alors, vous avez de quoi noter mon message, hein ?
4: Mais je peux pas noter, moi, madame.
5: Voilà. Alors, madame Ledoux, Germaine...
4: Attendez.
5: Ah, vous voyez, quand on veut, on peut.
4: Oui, ça, je vous fais pas dire.
5: Mais si vous venez de me le faire dire.
4: Je me suis mal expliqué, excusez-moi.
5: Oh, mais je vous en prie. Bon, alors voilà, le message est le suivant.
4: Allez-y, je vous écoute.
5: Donc, avec quoi allez-vous le noter ?
4: Papier et un crayon.
5: Ah bon ? Bon, formidable. J'ai demandé à madame la directrice une petite pipe, hurrah ! Donc, du club du 3e âge, si elle voulait bien me sponsoriser pour le championnat du monde de vitesse des boîtes à savon pour cul-de-jatte.
4: De cul-de-jatte ?
5: Cul-de-jatte, pas de Jacques.
4: D'accord.
5: Non, parce que Jacques, c'était mon époux quand même.
4: Oui.
5: C'est une grande douleur, monsieur.
6: vais pas dire.
5: Ben si, vous me le faites dire.
6: Oui, bien sûr, madame.
5: Pourquoi me l'avez-vous fait dire?
6: Excusez-moi.
5: Je vous le fais pas dire. Bien écoutez, monsieur, je vous souhaite une bonne journée.
6: Merci, vous de même.
5: Et je vous le fais pas dire.
6: Au revoir, madame.
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7: Bonjour.
8: Bonjour monsieur, c'est bien le bureau de tabac ?
7: Oui.
8: Monsieur Martin, à l'appareil, j'ai acheté des jeux à gratter chez vous.
7: Oui.
8: Mais alors, il y a un problème.
7: Comment ça, un problème ?
8: Parce que j'ai pris 4 jeux à gratter.
7: Oui.
8: Donc les 3 premiers étaient perdants, ok.
7: Oui.
8: Mais le 4e aussi. Alors qu'ils disent qu'il y a une chance sur 4 de gagner.
7: Oui.
8: Donc avec 4 tickets, ça veut dire que le 4e est gagnant.
7: Ah oui, bah alors là, ça n'a rien à voir. C'est juste une probabilité.
8: Bah je pense surtout que vous vous êtes trompé, vous m'avez pas filé la bonne série, parce que les numéros se suivent même pas sur les tickets.
7: Ah non, mais on se trompe pas. Nous, on déchire les tickets.
8: Comment ça, vous déchirez les tickets ?
7: Eh ben, on les découpe.
8: Ah oui, je vois, vous triez, comme ça vous mettez les bons d'un côté et les perdants de l'autre.
7: Ah bah oui, évidemment, oui, on garde tous les tickets gagnants de côté, pour nous, d'ailleurs.
8: Ah bon ?
7: Non mais, monsieur,
8: alors celle-là, elle est belle.
7: Mais non mais, on va pas garder, on sait pas quels sont les tickets gagnants.
8: Bah oui, forcément, si vous découpez, vous mélangez tout, ça fausse complètement les 4e tickets. Non mais, ça explique pourquoi vous vous êtes trompé sur mon ticket.
7: Il y a un ticket qu'on s'est trompé, sur quoi ?
8: Bonjour monsieur, donc vous êtes au courant qu'il y a un ticket que vous vous êtes trompé, super.
7: Non, je suis pas au courant, non.
8: Bah c'est ce que je disais, j'achète 4 tickets, il y a une chance sur 4 de gagner, donc le 4e ticket, il est gagnant.
7: Alors, c'est pas parce qu'il y a marqué sur vos jeux à tickets que sur 4 c'est gagnant qu'il y a forcément les 4 gagnants, hein.
8: Ah bah non, je me connais quand même un peu en calcul mentaliste, 1 sur 4, ça veut pas dire 4 gagnants, ça veut dire que le 4e est gagnant.
7: Non mais même, c'est pas parce que vous avez pris 4 tickets que vous allez forcément gagner sur une chance sur 4, monsieur.
8: Bah si.
7: Bah non.
8: Bah si.
7: Bah non, bah non, monsieur.
8: Bah si, monsieur. C'est du mathématisme.
7: Mais vous savez quoi ? Vous avez qu'il y a un numéro de la Française des Jeux. Appelez-les et vous allez voir ce qu'ils vont vous dire.
8: Oh ben je sais. Ils vont me dire que vous vous êtes gouré en me filant un 4e ticket perdant.
7: Mais non, ils vont pas vous dire ça, monsieur. Non mais arrêtez.
8: Non mais après, ça arrive de se tromper. Je dis pas que vous avez fait exprès.
7: Écoutez, vous êtes pas content.
8: Ah, c'est un autre.
7: Oui, c'est une autre personne.
8: Pardon, monsieur, mais votre collègue, il m'a pas donné les bons.
7: Ma collègue. Alors déjà, c'est pas ma collègue, mais ma patronne.
8: Oui, si vous voulez, mais enfin, le monsieur que j'avais avant, là.
7: Le monsieur.
8: Ouais, il m'a pas donné les bons tickets.
7: Eh ben, c'était une madame.
8: Oh oui, si vous voulez. Donc je vous rapporte quel ticket ? Juste le 4e ? Les 4 ?
7: Non, mais c'est pas la peine de me ramener le 4e, le 3e, le 2e. C'est comme ça. Vous êtes pas.
8: D'accord, donc je vous rapporte que le 1er.
7: Merde.
8: Bon, je prends les 4, ce sera plus simple, on verra après.
7: Allô ?
8: Ah, ça c'est le monsieur d'avant, ça.
7: Non, mais c'est madame, déjà, arrêtez de m'appeler monsieur, j'ai pas de couilles entre les jambes.
8: Oh bah pardon, je suis au téléphone, je pouvais pas voir.
7: Mais si on vous dit que ça ne sert à rien de faire de 4 dames gagnants ou 3 gagnants ou j'en sais rien, c'est pas possible. Alors arrêtez.
8: D'accord, eh ben je vais en reprendre 4 autres.
7: On vous explique des choses, vous comprenez pas, moi c'est pas ma faute si vous êtes teubé à un moment donné. Hein.
8: Non mais cette fois-ci, vous me filez 2 gagnants.
7: Stop.
8: Comme ça rattrape le 4e que vous m'avez
7: vous
8: pas filé.
7: Vous me gonflez là, vous me gonflez.
8: Non mais en gros, vous me donnez 4 tickets, dont 2 4e.
7: Mais monsieur, il y a pas de 4e. Vous comprenez, il y a pas de 4e.
8: Oh, si ça vous arrange, vous me filez des 8e. Moi, du moment que ça gagne.
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9: Allô ?
0: Ouais, de toute façon, on verra après. Oui, on va voir après ce que ça. Allô ?
9: Oui.
0: Bonjour, madame. C'est la mairie à l'appareil.
9: Oui.
0: Vous êtes bien madame Gadec ?
9: Oui.
0: Ah d'accord. Bon, je suis en ligne avec les services des égoutiers, ils sont dans les canalisations là,
9: oui.
0: Dans tout égout qui est juste en dessous de chez vous.
9: Oui.
0: Et il y a un truc qui les dérange, donc je vais vous les passer et ils vont vous dire ce qui se passe.
9: D'accord.
0: Je bascule la communication, vous allez les avoir, ils vont vous expliquer. Ne quittez pas.
9: Oui.
5: Allô ?
9: Oui.
5: Ah bonjour madame. Oui, on est dans les égouts là.
9: Oui.
5: Juste en dessous de chez vous.
9: Ah, attendez, je vais regarder par la fenêtre. Alors.
5: Non, mais vous nous voyez pas, on n'est pas sur le trottoir, on est dans, dans les égouts.
9: Oui.
5: Parce que dans votre arrivée là, qui descend de chez vous, il y a un saumon qui remonte par les tuyaux, les canalisations qui arrivent chez vous.
9: Oh.
5: On ne sait pas quoi faire parce qu'il va boucher les canalisations.
9: Oui.
5: Il faudrait que vous le fassiez remonter. Alors, vous allez pouvoir nous aider. Est-ce que vous êtes loin des toilettes là ?
9: Non.
5: Bon, vous prenez votre téléphone à la main.
9: Oui.
5: Et vous allez jusqu'aux toilettes.
9: Et qu'est-ce que je fais, alors ?
5: Alors, juste on vérifie que c'est bien votre canalisation. Attends, passe-moi la clé de 12, là, vas-y. Attends. Quittez pas, madame, hein ?
9: Oui.
5: Ouais, c'est ça. Allô ?
9: Oui.
5: Bon, est-ce que vous auriez un morceau de pain ?
9: Un morceau de pain ? Oui, bien sûr.
5: Allez chercher un morceau de pain, on va essayer de le faire remonter, il n'y a pas de...
9: Oui, attendez, je prends le morceau de pain. Attendez, je prends le téléphone. Ça y est, j'ai pris mon morceau de pain.
5: Voilà, et il faudrait une épuisette ou...
9: Pourquoi ? Parce qu'il va remonter ?
5: Ben oui.
9: Il est gros ?
5: Il fait 2 kilos quand même. Hein.
9: Oh, Attendez, alors je vais appeler un voisin là parce que...
5: Non, mais c'est rien, hein.
9: Je vais appeler quelqu'un parce que je serais pas capable.
5: Allô?
9: Oui, attendez, je suis en train de me demander si je vois quelqu'un là. Oh, il n'y a personne.
5: Dans l'immeuble?
9: Dans la rue.
5: Oui, si vous voyez quelqu'un dans la rue qui pourrait vous aider à remonter le saumon, ça serait pas mal, oui.
9: Oui.
5: Allô?
9: Oui, attendez, j'essaye de trouver quelqu'un pour m'aider, là. Oh, ben, il y a trois gars qui arrivent, là. Attendez, je vais en paquet.
5: Ils ont une épuisette, eux?
9: Monsieur? C'est un petit jeune, là, qui vient.
5: Je vais vous aider.
9: Ils sont à trois. Une épuisette? Non, j'ai pas un. Attendez, qu'est-ce que je peux trouver autrement?
5: Bon, ils vont l'attraper avec les mains.
9: Hein. Venez m'aider, vous serez bien gentil. Il y a un monsieur qui s'égoutte. Il y a un saumon qui remonte dans les toilettes. Il faut que je donne le pain. Et qu'est-ce que je fais avec le pain? Allô?
5: Oui, alors vous allez mettre le pain.
9: Le pain, je fais quoi?
5: Amenez le petit jeune dans vos toilettes déjà.
9: Oui, attendez, je l'amène. Ils vont venez voir. Il y a un saumon qui remonte des égouts. Et il fait combien de kilos?
5: Oh, ben environ 2.
9: 2 kilos. On vous invitera à manger.
5: Ils peuvent vous aider?
9: Oui, ils sont à 3, là, ils ont l'air bien gentils. On arrive, hein. Rentrez, monsieur. Oh, écoutez, tenez, venez voir. Les water sont là, il faut mettre un morceau de pain?
5: Oui.
9: Attendez, je vous passe le garçon?
5: Oui.
9: Tenez.
10: Allô?
5: Allô?
10: Oui.
5: Oui, c'est les égouttiers, là.
10: Oui.
5: Bon, il est dans les égouts de la dame, là, il remonte.
10: Ouais.
5: Vous avez une épuisette?
10: On n'a pas d'épuisette, non. De toute façon, une épuisette, ça ne rentrera pas dans les toilettes, donc...
5: Ah, mais une petite...
9: Des gants? Non.
5: Alors, si vous avez des gants?
10: Avec des gants, peut-être.
9: Des gants pour ne pas qu'ils glissent. Je vous donne ça, parce qu'il paraît qu'il faut mettre ça dans les toilettes.
10: Il faut mettre le pain dans les toilettes, c'est ça?
5: Voilà.
10: Ok. Elle va chercher des gants.
5: Voilà.
10: Ouais, tu peux me tenir le...
9: Il faut mettre des gants,
10: Allez voir ça, les gars, ça va être super.
9: Il fait 2 kilos.
10: 2 kilos. Comment il a fait pour remonter les égouts?
9: Ça y est, le petit gars a mis le morceau de pain dedans.
5: Est-ce que... Alors, attendez, on est en train de pousser, nous, le saumon par en dessous, là, dans les... Est-ce que vous voyez sa gueule?
9: Oui, sa gueule. La gueule du saumon.
5: Normalement, vous devez voir sa tête, là.
9: Normalement, on devrait voir sa tête. Non, on ne voit pas.
5: Les petits jeunes ne la voient pas non plus?
9: Les petits jeunes ne la voient pas non plus.
10: Non, voilà.
5: Tirez la chasse d'eau pour voir.
9: Tirez la chasse d'eau.
10: Avec le pain dedans?
9: Avec le pain dedans?
5: Ben oui.
9: Oui.
5: Allô?
9: Oui.
5: Ça y est, le pain est parti.
9: Oui.
5: Merci, madame.
9: Merci, madame.
5: Ah oui, parce que on est dans les égouts, nous, on vit dans les égouts, on n'avait pas de pain pour notre repas, là, ce soir.
9: Quoi? Ah, ça, c'est la dernière, alors. Ils avaient besoin de pain. Merci, madame, qui me dit, oh, on vit dans les égouts. Aïe, ben, j'aime mieux ça, hein.
10: Bon, merci,
9: les gars. Ah, ben, je vais vous inviter, mais on n'aurait pas mangé quand même. Merci. Allô?
5: Allô?
9: Oui.
5: Ah, dites-moi, madame, est-ce que vous pourriez nous faire passer une bouteille de vin?
9: Non, allez, ça suffit, j'arrête. Hein.
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11: Bonjour monsieur, c'est bien la mairie?
12: Oui monsieur.
11: J'ai besoin de déposer un sac d'affaires, quand est-ce que je peux passer?
12: Un sac d'affaires? Oui mais nous on ne peut pas accepter vos affaires monsieur.
11: Bah si, parce que moi j'ai dit que j'habitais chez vous.
12: Mais c'est pas possible, il n'y a personne qui reste chez nous.
11: J'ai dit aux impôts que j'habitais chez vous.
12: C'est quoi de cette affaire là?
11: Oui.
12: Attendez, quittez-vous.
13: N'hésitez pas à consulter notre site internet sur mairie.
14: Allô?
11: Oui, bonjour monsieur.
14: Pourquoi vous voudriez déposer un sac avec des habits?
11: Eh ben, rapport à ce que je me suis domicilié chez vous.
14: Non mais vous savez que c'est interdit? Je comprends pas.
11: Bah parce que si je déclare mon adresse à moi,
14: oui,
11: les impôts ils m'envoient une taxe d'habitation.
14: Non mais c'est de la fraude.
11: Comment ça c'est de la fraude? Bah non.
14: Mais bien sûr que si. Vous avez un domicile, vous devez payer une taxe d'habitation.
11: Sauf?
14: Non, il y a pas de sauf monsieur.
11: Bah si, sauf.
14: Sauf quoi?
11: Bah sauf si justement je suis domicilié à la mairie, c'est ce que j'explique.
14: Vous venez de me dire que vous avez un domicile.
11: Non mais admettons que je me suis trompé.
14: Non, il y a pas de admettons monsieur, je suis désolé.
11: Bah si, je
14: Non, je ne vais pas vous aider à frauder, ça sort de où cette idée?
11: C'est aux infos qu'ils ont dit ça.
14: Aux infos, non mais vous êtes pas bien enfin.
11: Ils ont dit que c'était les mairies qui allaient prendre en charge la taxe d'habitation.
14: Ah là, vous mélangez tout, vous parlez d'une réforme qui aura lieu la l'année prochaine.
11: Voilà.
14: Mais il n'y a aucune raison que vous ameniez votre nécessaire de toilette à la mairie. C'est n'importe quoi ce que vous êtes en train de me raconter.
11: Mais si, parce que comprenez bien que s'il y a un contrôle et qu'il n'y a pas d'affaire à moi chez vous, eh ben, ils vont trouver ça louche.
14: Non.
11: Ah bah si.
14: Non. Vous êtes en train de dire aux impôts que vous êtes domicilié à la mairie, mais n'importe quoi.
11: Non mais si, mettons, je passe quelques jours par mois, par exemple, sur place.
14: Non mais vous êtes.
11: Il suffit que je dorme, mettons, un week-end par mois.
14: Non, certainement pas. Vous êtes pas bien, mais c'est pas un hôtel.
11: Bah, vous avez bien des appartements sur place, vous avez.
14: Mais non, bah, bien sûr que non. Et dites n'importe quoi, on n'a pas de logement de fonction, rien du tout ici, hein. C'est des bureaux administratifs, hein.
11: Bon, et vous allez me dire que vous payez votre taxe d'habitation?
14: Mais bien sûr que je paye ma taxe d'habitation, enfin, monsieur.
11: Non, mais entre nous, si vous voulez.
14: Non, il n'y a pas de entre nous. Bien sûr que je paye ma taxe d'habitation et ma taxe foncière comme tout le monde.
11: Bon,
14: non, mais...
11: en tant que mairiste, vous allez pas me dire.
14: Non, mais vous êtes pas bien.
11: Bah,
15: allô. Oui, allô. Oui, bonjour. Ah. Je suis le maire.
11: Bonjour madame. Voilà, comme j'ai
15: bonjour monsieur.
11: Oui, ce que je disais, bonjour madame. J'ai juste besoin de déposer un petit
15: non,
11: 5.
15: Mais, non, mais vous, c'est quoi cette histoire là? Non, mais vous foutez de qui là? Vous arrêtez votre cinéma là? Moi, il n'y a personne qui habite ici.
11: Non, mais ça, vous le savez.
15: Non, attendez, vos affaires, ça va vite être fait parce que moi, je vais tout balancer dehors.
11: Ah bah merci.
15: Non, mais arrêtez un peu votre cinéma. Non, mais vous croyez où là?
11: Non, mais ce que je veux dire,
15: c'est. Attendez, si tout le monde y fait ça, tout le monde y va amener ses affaires à la mairie pour pas payer la taxe d'habitation?
11: Bah oui, mais... effectivement, c'est une solution.
15: Non, attendez, monsieur.
11: C'est juste pour faire comme si, vous voyez.
15: Non, mais il n'y a pas de comme si. Moi, il n'y a personne qui habite à la mairie, alors voilà.
11: Non, mais
15: voilà,
11: alors monsieur. Ce que je vais faire, c'est que je vais juste passer... Ah, allô?
14: Alors, je vais...
11: Ah, bah, encore le monsieur?
14: Oui, j'appelle les gendarmes, ils seront là pour vous
11: accueillir. Moi qui vais les appeler, les gendarmes.
14: Oui, mais bien sûr, faites.
11: Ne quittez pas, je voulais passer sur la deuxième ligne.
14: Vas-y.
11: Je compose le numéro un instant.
14: Attendez, mais c'est une blague, je sais pas, c'est, ça commence à me faire rire, là.
11: Ah, bah, j'entends ça.
14: Vous m'avez eu quand même.
11: Allô?
14: Oui.
11: Bonjour monsieur, c'est la gendarmeristerie.
14: Oui, bien sûr. Je vous souhaite une bonne journée.
11: Au revoir monsieur.
14: Au revoir.
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17: Allô, clinique vétérinaire.
18: Oui, bonjour madame, monsieur, de la place à l'appareil.
17: Oui, bonjour.
18: C'est bien le vétérinaire?
17: Oui, c'est elle-même à l'appareil.
18: Ah, très bien, bonjour docteur. Je souhaiterais prendre un rendez-vous. J'ai ma poule qui va mal.
17: Oui, alors pour cela, vous pouvez venir en consultation. On consulte tous les jours de 14h à 19h, sauf le samedi de 14h à 17h. Vous venez un après-midi quand ça vous arrange?
18: Bah écoutez, je vais vous la passer. Je préfère voir qu'elle voit ça directement avec vous. Hein.
19: Allô?
17: Oui.
19: Oui, bonjour, c'est le docteur vétérinaire?
17: Oui.
19: Oui, bonjour madame. Je suis la poule de monsieur de la place. Quand est-ce que je peux passer?
17: On est là jusqu'à 19h, madame.
19: Jusqu'à 19h, oui. Et vous, je peux faire une épilation du maillot? Non, c'est parce que j'ai des morpions. C'est pour ça que j'appelle un vétérinaire. J'ai tué un veto.
17: Oui.
19: Docteur, à quelle heure puis-je passer?
17: Quand vous voulez, avant 19h.
19: Vous pouvez me faire l'épilation du maillot?
17: On est sûrs.
19: Parce que j'ai beaucoup de morpions, vous comprenez? Et les esthéticiennes ne veulent pas le faire. Elles m'ont dit qu'il fallait que j'aille voir un vétérinaire. Allô, docteur?
17: Oui, oui.
19: Vous faites l'épilation du maillot poil?
17: Oui, on fait l'épilation du maillot, mais tout.
19: Poil à poil ou...
17: Qui est à l'appareil?
18: Ben, c'est Bernard.
17: Bernard qui?
18: Bernard Kouchner.
17: C'est Bernard Kouchner.
19: J'appelle pas seulement parce que j'ai des morpions, hein. Mais le problème, si vous voulez, docteur, c'est qu'en plus, j'ai un morpion qui a la grippe. Et ça, l'esthéticienne, elle peut rien faire. Il s'est enrhumé hier soir dans la voiture parce qu'avec monsieur de la place, on est sorti. Et j'ai entendu mon morpion qui toussait et j'ai pas fait attention. Et il a toussé toute la nuit, m'empêchait de dormir. Vous avez déjà entendu un morpion tousser?
17: Non.
19: J'ai pris un bain de siège, mais ils savent pas nager. Alors ils sont restés accrochés à mes poils. J'ai eu peur pour eux, j'ai cru que ça allait faire le Titanic. 1500 morpions qui se noient. Le Titanic dans la baignoire. Alors voyez-vous, je suis bien dans la peine. Mais il faut que je m'en débarrasse. Attendez, je vous repasse mon amant.
18: Allô?
17: Oui.
18: C'est un peu complexe.
17: Oui, j'ai compris, oui.
18: À quelle heure peut-elle passer?
17: Vers 18h.
18: Ah, 18h, c'est pas possible.
17: Ah bon?
18: À cette heure-là, elle passe la tondeuse.
17: Pourquoi elle passe la tondeuse?
18: Ah, attendez, il y a quelqu'un qui veut vous parler.
16: Allô, je suis un morpion. Vous pouvez venir nous chercher? Sauvez-nous.
20: Vous devriez appeler Greenpeace.
16: SOS.
20: Oui.
16: Est-ce que je peux venir vous voir?
20: Ah oui, aucun problème.
16: Je saute dans une enveloppe.
20: Oui, si vous voulez.
16: Et puis le facteur m'amène demain.
20: D'accord, pas de problème.
16: Voilà.
20: Au revoir.
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21: Oui.
11: Bonjour monsieur, c'est bien le bureau de tabac?
21: Oui.
11: J'ai une livraison de cigarettes de Pologne pour vous.
21: Ouais, mais attendez, je suis désolé, moi je vends pas des cigarettes de Pologne monsieur.
11: Alors maintenant si, parce que j'ai eu le plan par mon beau-frère qui est polonais et c'est vachement moins cher.
21: Ah bah non, attendez, je vends du tabac monsieur. Et je vais vous faire profiter de cigarettes de Pologne que vous allez gagner de la sous dessus et vous mettez ça à mon nom.
11: Non, pardon, on s'est mal compris.
21: Non, non.
11: C'est vous qui
21: non.
11: les vendez, c'est pas moi.
21: Non, mais j'ai pas... Bah attendez, pourquoi je vendrais des cigarettes de Pologne? Vous foutez de ma gueule ou quoi?
11: Tant qu'à les avoir, vous allez pas les garder.
21: Je les refuse et vous tombez sur la tête. Si vous pouvez pas les vendre, bah vous vous démerdez avec, monsieur.
11: Ah oui, mais alors c'est...
21: Quoi, c'est quoi?
11: Bah ça n'arrange pas le business.
21: Eh bah ça vous arrange pas le business, mais vous faites un business.
11: Pardon,
21: et...
11: mais officiellement c'est votre business.
21: Bah comment ça officiellement c'est mien? Non mais vous rigolez, moi j'ai rien commandé.
11: Non mais c'est tout comme.
21: Comment ça c'est tout comme?
11: Vu que c'est à votre nom, ça veut dire...
21: Bah c'est à votre nom, c'est vous qui avez pris la priorité de mettre mon nom. Moi j'en ai rien à foutre de votre tabac de Pologne.
11: Et vous le touchez à 5 euros le paquet quand même.
21: Bah je veux pas toucher 5 euros le paquet, monsieur.
11: Ah oui, mais si 5 euros, vous trouvez que c'est trop cher, moi
21: mais
11: je vais avoir...
21: Mais je vous ai pas dit que 5 euros, c'était trop cher. Eh, attendez, moi, j'ai pas envie de me retrouver en gaïole.
11: Comment ça, en bagnole?
21: Oui, non, en prison, si vous...
11: Oui, mais pourquoi vous me dites que vous êtes en bagnole?
21: Non, j'ai pas dit en bagnole, j'ai dit en gaïole. Prison.
11: Non, bagnole, voiture.
21: Non, mais attendez, là, c'est grave, hein.
11: Eh, cool, on fait 50-50 de toute façon.
21: Non, on fait pas 50-50, je trempe pas dans vos magouilles, monsieur.
11: Bon, allez, 60-40.
21: Mais pas 60-40, arrêtez, vous me faites chier.
11: Alors, 60-60?
21: 50-50, 60-60.
11: Je peux pousser à 65-65.
21: Ouais, mais je vous dire que vous allez prendre cher parce que j'appelle les douanes.
11: Cher, 5 euros le paquet, pardon.
21: Mais je m'en fous du 5 euros le paquet. Non mais vous rêvez quoi. J'appelle les douanes, j'appelle les gendarmes et je porte plainte. Hein.
11: Oh là là là là là là.
21: Bah comment ça, oh là là, oh là là.
11: Bah oh là là, je vous trouve des cigarettes polonaises. À
21: attendez.
22: Bah, j'ai pas des cigarettes de Pologne qui doivent être livrées, monsieur. C'est pas possible.
11: Un autre monsieur, bonjour.
22: Bah, attendez, c'est quoi votre histoire? Attendez, vous commandez des cigarettes en Pologne et vous mettez la commande à notre nom?
11: Ah, bah voilà.
22: Faites...
11: Ah, mais ça fait plaisir d'avoir quelqu'un qui comprend, parce que votre collègue, il capte rien
22: non,
11: du
22: non,
11: tout.
22: Non, attendez, me la faites pas à l'envers. Vous êtes qui?
11: Monsieur Martin. Donc moi, j'ai mon beau-frère qui est en Pologne.
22: Non, mais vous écoutez même pas ce que je suis en train de vous dire. Vous êtes dans un bureau de tabac. Comment voulez-vous que j'accepte des cigarettes qui viennent de Pologne?
11: Oh, bah, il suffit de réceptionner.
22: Non, je réceptionne rien du tout, monsieur.
11: Ouh. Ça, c'est un non qui veut dire oui.
22: Non, monsieur.
11: Mm-hmm.
22: Non.
11: Vous êtes sûr parce que j'ai un...
22: Non.
11: D'accord.
22: Je ne veux pas de votre colis. J'ai jamais commandé de cigarettes en Pologne. Mais c'est quoi cette histoire?
11: Bah, vu qu'il est à votre nom maintenant, c'est ce que j'ai expliqué.
22: Comment ça, c'est à mon nom? Mais qui vous a permis de le mettre à notre nom?
11: C'était plus logique que ça arrive chez un professionnel tabacologique plutôt que...
22: Un professionnel de tabac, monsieur, mais réfléchissez un peu. Vous avez d'autres QI ou quoi? Un professionnel de tabac, ça ne commande pas des cigarettes en Pologne. Il est hors de question. Vous m'avez bien compris?
11: Ah oui, mais dans ce cas, faut régler ça avec les Polonais.
23: Et alors, je m'en fous.
11: Eh ben, encore un autre monsieur, bonjour.
23: Non mais vous vous rendez pas compte dans quelle situation vous me mettez? Moi je vais pas vendre des cigarettes qui viennent de Pologne, non.
11: Attendez, c'est ce que je disais, je vous passe mon beau-frère polonais.
23: Mais alors, je m'en fous, moi, votre beau-frère...
11: Oui, bah dites-lui vous-même, tiens.
23: Eh bah dites-lui, mais de quel droit vous avez à faire ça? Non mais c'est n'importe quoi, là.
11: Martinski, le monsieur veut te parler.
23: C'est bon, hein.
11: Bonjour monsieur, je suis mon beau-frère polonais, Martinski.
23: Ouais.
11: Je précise que je ne parle ski pas français ski.
23: Ouais.
11: Vous parlez ski polonais ski?
23: Non, c'est bon, allez hop.
11: Bon bah goodbye ski, comme on dit chez moi.
24: Allô?
25: Allô?
24: Bonjour,
25: comment ça va?
24: Ça va.
25: Bon, je suis en route là, je suis déjà parti, donc j'arrive. Tu me dis ce qu'il faut que je prenne donc pour le dîner?
24: Pour le dîner? Qui que ça qui vient?
25: Ben, hey, c'est Robert Lamolle.
24: Robert, je connais pas.
25: Mais ça fait 3 semaines qu'on correspond sur Internet.
24: Ah? Hein,
25: et tu m'as dit que... ce soir, enfin, je pouvais venir te voir et que nos vœux allaient se réaliser.
24: Bah, parce que je me rappelle peut-être pas ou je ne sais pas.
25: Bah, hier soir, tu m'as écrit, donc sur Internet, dans notre site de rencontre.
24: Ah bah, c'est pas moi, alors.
25: Ah bah, si.
24: Ah bah non, moi, j'ai pas de ça.
25: T'as pas de ça quoi?
24: Bah, des machins d'Internet, comme vous dites, un truc...
25: T'as pas d'Internet?
24: Bah non, j'ai pas ces trucs-là.
25: Ah bah, tu sais que moi, j'en ai eu partout dans mes poutres, hein.
24: Ah.
25: Moi, j'ai eu d'Internet partout dans mes poutres, hein. Ça m'a coûté cher, hein, ça bouffe le bois, ces saloperies-là. Ça fait des copeaux, après ça fait de la poussière, dis donc.
24: Ah bon?
25: Je suis parti de Colmar ce matin.
24: De Colmar? Bah, dis donc, je ne connais pas.
25: Bah, de Colmar en voiture, en Alsace.
0: Ah, en Alsace?
25: Bah oui, j'ai pris la route ce matin à 5 heures d'Alsace.
0: Oh.
25: Et là, je suis là dans une heure à peu près. Hein.
0: Ah bon?
25: Bah.
0: Eh ben bon, hein, une belle surprise alors, vous voyez. Hein.
25: Ah ben ça va faire une belle surprise puisque tu m'as dit enfin que tu étais prête à me recevoir, qu'on allait pouvoir dîner ensemble et que tu m'hébergeais et qu'on verrait bien après.
0: Qu'est-ce que c'est que ça?
25: Ah ben j'ai reçu ça avec ton adresse.
0: Oh, ben dis donc, ça c'est quelqu'un qui fait un tour alors, je sais pas.
25: Ah ben non.
0: Oh.
25: Tu m'as même dit qu'il fallait que je passe par la pharmacie et tout ça sur la route.
0: Hein? Eh ben j'ai jamais parlé de ça.
25: Ah ben si.
0: Ah non, je m'excuse, ça jamais j'ai parlé de pharmacie, de tout ça, hein.
25: Ben dis donc, mais moi qu'est-ce que je fais? Faut que je fasse marche arrière alors?
0: Bon, je ne sais pas. Je vous verrai bien quand vous arriverez.
25: Ah, bon. Donc on peut se voir.
0: Alors, vous pouvez me dire, mais je ne sais pas qui vous êtes.
25: Ben, c'est pas grave, on fera comme si on se connaissait.
0: Ouais, ben, c'est pas grave, hein.
25: Bon, alors, qu'est-ce que je prends pour le dîner?
0: Oh, ben, je mettrai un pot-au-feu, tant pis, j'ai fait des petits pot-au-feu, mais tant pis.
25: Ah, ben, très bien. Alors, un pot-au-feu, je vais passer prendre du vin, là, si j'ai un bon caviste.
0: Bon.
25: Hein?
0: Comme vous voulez.
25: Voilà.
0: Eh ben, on va vous voir tout à l'heure, alors, si c'est ça, si vous arrivez.
25: Après, on ira au lit, puis on verra bien ce qui se passe, hein.
0: Je vous connais pas, mais on verra bien. Vous connaissez, je sais pas qui c'est.
25: Dis-moi, est-ce qu'il faut que je prenne des draps?
0: Mais des draps pour quoi faire?
25: Ben pour niquer.
0: Hein? Bah, moi, c'est une sacrée surprise, hein?
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1: Bonjour et bienvenue au service des impôts des particuliers.
4: Allô?
11: Bonjour monsieur, c'est bien les impôts?
4: Oui.
11: Oui, vous m'entendez?
4: Je vous entends bien.
11: Sur une échelle de 1 à 10?
4: 10.
11: 6?
4: 10. Un 1 et un 0. Je vous écoute monsieur.
11: Demandez-moi combien je vous entends?
4: 6, mais qu'est-ce que vous voulez savoir monsieur?
11: Alors, c'était pour vous prévenir que je vais envoyer ma déposition en retard, mais qu'il faudra pas me compter les pénalités.
4: Ah bah écoutez, passez la date du 9. Du 19, vous risquez les pénalités effectivement.
11: Ouais, sauf...
4: Et pourquoi vous le faites pas par internet?
11: Bah, parce que j'ai pas moi ça, j'ai pas
4: vous avez le minimum?
11: J'ai un Minitel.
4: Ah, ça, par Minitel, je vous avouerai, je ne sais pas, monsieur. Ah. Parce que maintenant, 98% des gens qui utilisent, c'est par Internet. Hein.
11: Voilà, mais pour les 2% qui sont encore en Minitel, comment je fais, moi? Parce que j'ai fait le 36-15 paye tes impôts.
4: Pour moi, je pensais que c'était obsolète. Et que,
11: ah ouais
4: oui.
11: On parle du Minitel, hein, le joyau
4: oui,
11: de la technologie française.
4: Oui.
11: Alors, j'ai peut-être pas le bon 36-15.
4: Bon, écoutez, monsieur, là, moi, j'ai pas de solution à vous apporter.
11: Dans ce cas, est-ce que je pourrais avoir un responsable?
4: Ne quittez pas, monsieur.
11: Merci.
1: Nous nous efforçons
6: des...
11: Bonjour. Oui, bonjour madame, je demandais le responsable.
6: Et ça, quel sujet, monsieur?
11: Alors, c'est rapport à ce qu'il faudrait marquer que je vais pas payer les pénalités de mon imposition malgré que je vous la renvoie trop tard.
6: La déclaration de revenus?
11: Voilà. Donc, il faudrait juste que vous mettiez une petite note comme quoi j'ai prévenu.
6: Moi, je peux pas prévenir mes collègues, non. Si moi, je vous dis, je peux pas...
11: Vous le marquez sur un petit post-it dans un coin.
6: Mais je ne peux pas leur mettre de petits mots, monsieur.
11: Non, mais juste a prévenu qu'il y aurait des retards, ne pas compter les pénalités.
6: Non, c'est des pénalités, mais de toute façon, je ne peux pas intervenir.
11: C'est-à-dire que moi, comme on est au téléphone, ça m'arrangerait de vous dicter le truc directement que...
6: Non, mais je ne peux pas, monsieur.
11: Bah, vous pouvez pas écrire.
6: Non, bah écoutez, je suis désolé si vous voyez pas, mais moi, je peux pas gérer votre dossier. Voilà.
11: Alors, dans ce cas.
6: Vous pouvez pas la signer aujourd'hui, vous pouvez pas la mettre à la poste aujourd'hui. Parce qu'il n'y a pas internet chez vous, c'est ça?
11: Voilà.
6: Je vois pas le rapport, mais enfin bon. De toute façon,
11: c'est logique.
6: Ah bon, c'est logique. Il n'y a pas d'internet aujourd'hui, donc vous pouvez pas la mettre à la poste, votre déclaration de revenus. C'est ça qui vous semble logique. Non, mais depuis tout à l'heure, je vous dis.
11: Non, mais ce que je veux dire, c'est que dans ce cas.
6: Non, mais écoutez ce que. Entendez ce que je vous dis. J'ai l'impression que vous avez du mal à comprendre.
11: Ah bah, ça va être ma faute.
6: Non, si vous déposez pas dans les délais, ça va être ma faute à moi, c'est ça?
11: Bon, et je peux voir avec quelqu'un qui s'y connaît.
6: Oui.
11: Oui, bonjour madame.
7: Bonjour monsieur, c'est n'importe comment, il y aura la majoration de 10% si vous envoyez en retard votre déclaration.
11: Ah non, à partir du moment où j'ai prévenu quand même, ça serait gonflé.
7: Mm-hmm. Mais je sais pas, j'écoute un petit peu la radio et ça me fait penser à un canular tout ça moi.
11: À quelle radio?
7: Rire et chanson.
11: Oh merde.
7: C'est vous?
11: Bah ouais, c'est moi.
7: Bah bravo. Ouais, c'est Martin, je vous écoute souvent le matin, ouais.
11: Ah bah écoutez, vous écoutez Miguel alors
7: Bah ouais, tout à fait, quand je peux, ouais.
11: Est-ce qu'on peut dire que les auditeurs du Morning du Rire, s'ils marquent le code Rire et Chanson sur leur déclaration, vous leur faites un petit moins
7: 10%? Non, moi je peux rien faire pour vous, monsieur.
11: Bon bah au moins j'aurais essayé.
7: Allez.
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26: Fédération Internationale des Bons, je vous écoute.
27: Bonjour madame.
26: Bonjour monsieur.
27: Les bourses de valeurs.
26: Fédération internationale des bourses de valeurs, c'est ici.
27: Très bien madame, je suis Camille Deledoux et j'aurais aimé savoir comment me fédérer.
26: Alors là, je pense que vous faites une erreur monsieur, parce que Fédération internationale des bourses de valeurs, nos membres ne sont que des bourses.
27: Vous pouvez me répéter ?
26: Nos membres ne sont que des bourses.
27: Oui, c'est plusieurs bourses.
26: Mais ce ne sont que des bourses qui adhèrent à la fédération.
27: D'accord, donc ces bourses adhèrent. D'accord, je comprends bien. Mais ce sont en même temps des membres. Hein.
26: Ils sont membres ou certaines, quand c'est une deuxième bourse qui est dans un pays, quand il y a deux bourses, la première est membre, la deuxième est associée.
27: Donc la deuxième bourse est associée aux membres.
26: Oui.
27: Eh bien, je vous remercie, madame.
26: Il n'y a pas de quoi.
27: Au revoir, madame.
26: Au revoir, monsieur.
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5: Oui, bonjour.
11: Bonjour, monsieur. C'est bien l'épicerie à Marseille.
5: Madame, merci.
11: Oula, attendez, vous êtes madame Merci, vous me dites.
5: Non.
11: Non, parce que madame Merci, je l'ai déjà eue au téléphone. Elle travaille pas chez
5: non,
11: vous.
5: Non, je suis pas monsieur.
11: Oh, bah, je pouvais pas savoir.
5: Bon. Et vous cherchez quoi, monsieur, s'il vous plaît?
11: Monsieur Martin, à l'appareil, les enseignes Martin, je vais passer ce soir pour vous installer votre nouvelle enseigne.
5: Ah, d'accord, ben, je suis pas au courant, donc il faut que je voie mon patron.
11: Non, ben, l'embêtez pas avec ça, on va lui faire la surprise.
5: Oui, d'accord, monsieur, mais il faut qu'il soit au courant. Il m'aurait dit, voilà, ce soir, il y a une enseigne, oui, ok, mais...
11: Ah ben voilà, oui, comme vous dites, ce soir, il y a une enseigne.
5: Ben oui.
11: Donc vous êtes au courant, super.
5: Non, je ne suis pas, mais moi, je suis employé, d'accord.
11: Ah oui, mais alors, comment ça se fait que vous, en tant qu'employé, vous êtes au courant et pas le patron?
5: Non, je ne suis pas au courant, donc je comprends pas que vous veniez carrément ce soir poser une enseigne.
11: Bah, en même temps, maintenant, je vous l'ai dit, donc vous êtes au courant.
5: Écoutez, monsieur...
11: Donc, vous avez plus qu'à prévenir le patron que vous êtes au courant. Problème réglé.
5: Alors, attendez.
11: Merci, monsieur.
5: Allô?
11: Bonjour monsieur, comme j'expliquais, je passerai ce soir pour installer...
5: Non mais attendez, je comprends pas, qui vous a mandaté pour ça?
11: Ah bah je me suis auto-mandaté, parce que comme aux actualités, ils disent que vous changez d'horaire, forcément il faut changer l'enseigne.
5: Écoutez monsieur...
11: Et vu que je suis enseigneur semi-professionnel...
5: Non mais vous rigolez ou quoi? Non mais...
11: bien sûr,
5: vous
11: oui.
5: Vous n'allez pas venir se poser un truc dont vous en avez fait un.
11: Ah, c'est vous la personne au courant, d'accord, parfait.
5: Non, mais c'est même pas la peine.
11: Non, mais je serai là vers 21h, je vous expliquerai tout.
5: Non, mais je suis pas là. Non, mais vous comprenez pas, je ferme mon magasin à 19h.
11: Oui, 9h, donc 21h du soir, impeccable.
5: À 19h, à 7h le soir.
11: Oula, ouais, 7h le soir, ah ouais, donc carrément illégal, quoi.
5: Mais qu'est-ce que vous me racontez? C'est pas illégal, non, mais vous.
11: Ah, si, ils l'ont dit aux actualités, les épiceries à Marseille, elles sont obligées de fermer à 22h du soir maintenant.
5: C'est pas une épicerie de nuit, nous, on m'a arrêté.
11: Non, alors sur votre enseigne, j'ai marqué épicerie de début de soirée.
5: Non, mais...
11: De toute façon, je vous la dépose, vous allez voir.
5: Non, mais vous déposez rien du tout, parce que là, j'appelle les flics. Hein. Vous croyez, de toute façon, on a une caméra.
11: Ah, bah alors la caméra, il faudrait la débrancher.
5: Non, je débranche rien du tout, monsieur.
11: Bah ça m'arrange, parce qu'en tant que semi-professionnel, je préfère qu'on filme pas mes prestats.
5: Non, attendez, c'est soit vous arrêtez ou ça, j'appelle les flics.
11: Pardon, mais c'est pas les flics qui vont vous poser une nouvelle enseigne, hein. Je m'excuse.
5: Non, je veux rien savoir du tout. C'est de la fumisterie.
11: Ah non, la fumisterie, c'est pour les ramoneurs. Vous confondez encore.
5: Non.
11: Ah bah si, moi je fais de l'enseignerie, ça n'a rien à voir.
9: Oui, bonjour.
11: Ah bah c'est madame, bonjour.
9: Non, c'est pas madame, c'est monsieur.
11: Admettons.
9: Non, je comprends pas ce que vous voulez.
11: Eh bah, j'aurais bien aimé avoir le patron de l'épicerie, parce
9: non,
11: que...
9: Non, vous êtes bien l'épicerie, mais c'est pas madame, c'est monsieur.
11: Oula, c'est pas clair votre truc, hein.
9: Mais c'est pourquoi?
11: Bah, c'est pour l'enseigne, vous avez pas suivi, vous.
9: L'enseigne de quoi, monsieur?
11: Ah, pardon, c'est la patronne que j'entends derrière, non?
9: Oui, je vais vous la passer.
11: Oh bah allons-y.
9: Je vais vous la passer, hein. Oui, allô?
11: Ah, ok, bonjour. Donc, vous êtes la patronne?
9: Oui.
11: Non, parce que vous allez rire. Vous m'auriez pas dit que c'était la dame. J'aurais pu croire que c'était le monsieur d'avant qui faisait une fausse voix.
9: Non, c'est la dame, là.
11: Oui, ben ça, j'ai bien compris. Alors, pardon, mais le monsieur d'avant, je sais pas s'il a picolé ou quoi.
9: Non, il a pas picolé.
11: Oh oui, ben, entre nous, il est un peu aux fraises, quand même, non?
9: Non, il est pas aux fraises.
11: Oh, mais dis donc. Allô?
9: Allô?
11: Ah, non, mais c'est dingue. Vous avez vraiment la voix de votre sous-fifre, hein. Je sais pas si on vous l'a déjà dit.
9: Bref.
11: Revenons à votre enseigne.
9: En même temps, tu te la mets dans le cul, l'enseigne, d'accord?
11: Ben non, ça, je peux pas.
9: Pardon?
11: Non, je vais plutôt la mettre dans une camionnette, ça rentrera mieux.
10: SPA, bonjour.
25: Oui, c'est la SPA.
10: Oui, monsieur, bonjour.
25: Bonjour, madame. Comment allez-vous?
10: Ça va, monsieur.
25: Ah, c'est monsieur Le Duret, l'appareil.
10: Oui, bonjour, monsieur.
25: Je vous appelle parce que nous organisons tous les week-ends des sorties où nous rencontrons des animaux.
10: Oui, et alors?
25: Alors, on voulait un conseil.
10: Oui, je vous écoute.
25: Nous organisons avec des amis ce que nous appelons des rodéos cochons.
10: Oui.
25: Nous arrivons donc de manière inopinée dans les cours de ferme, là où il y a des porcheries en stabulation libre, où les cochons sont en liberté. Nous avons des gros 4x4. Et donc nous traversons les cours de ferme, très vite évidemment, parce que l'éleveur ne doit pas être au courant.
10: Et
25: oui, c'est celui qui poque le plus de cochons. Qui poque.
10: Qu'est-ce que ça veut dire poquer?
25: Qui tue, qui boum, qui écrase le plus de cochons.
10: Non mais vous plaisantez monsieur ou quoi? Vous appelez la SPA pour me raconter des conneries pareilles?
25: Dites-moi madame, c'est quand même un sport, hein?
10: C'est un sport? Non mais attendez, mais vous êtes fou ou vous êtes innocent? Alors monsieur, je n'ai rien à répondre à votre bêtise. Veuillez raccrocher s'il vous plaît immédiatement.
25: Ben je fais ce que je veux.
12: SPA, bonjour.
25: Allô?
12: Oui?
25: Oui, j'ai appelé une dame et elle m'a raccroché au nez.
12: Elle vous a raccroché au nez, elle est encore complètement scandalisée parce que vous lui avez raconté.
25: Attendez quand même, dites-moi madame, j'appelle gentiment la SPA pour avoir un renseignement.
12: Je vous repasse la dame que vous aviez tout
25: oui,
12: à l'heure.
25: Ah oui, ça serait gentil quand même, moi j'étais...
12: Alors je vous écoute, quel renseignement voulez-vous?
25: Ah, rebonjour madame, je ne sais pas ce qui s'est passé, le téléphone a coupé.
12: Le téléphone a coupé, vous ne savez pas ce qui s'est passé. Alors ça s'appelle comment ce que vous faites là?
25: Ben ça s'appelle le rodéo cochon.
12: Le rodéo cochon, le cochon je crois que c'est vous d'abord.
25: Non madame.
12: Si monsieur.
25: Si vous voulez bien m'écouter...
12: Alors je vous écoute, allez-y.
25: Je vous demandais juste un petit conseil parce que vous, vous connaissez bien les animaux.
12: Oui. Connais les animaux, oui.
25: Voilà.
12: Je les préfère aux hommes, d'ailleurs.
25: Oui, moi...
12: Alors, après.
25: Souvent, c'est vrai.
12: Après.
25: Alors, bon. Et donc, nous, comme je vous l'ai dit, c'est celui qui poque le plus de cochons qui gagne.
12: Oui.
25: Et je voudrais savoir quel est le modèle de 4x4 qui serait le plus à même de percuter des cochons sans...
12: Vous voulez savoir quel est le modèle de 4x4 qu'il faut prendre pour culbuter le plus de cochons?
25: Sans leur faire de mal.
12: Sans leur faire de mal.
25: C'est-à-dire qui abrégera
12: leur souffrance.
25: Voilà.
12: C'est qui abrégera leur souffrance. Voilà. Mais vous vous foutez de ma gueule ou quoi? Monsieur, on est la société protectrice des animaux, nous on n'est pas l'abattoir de Bordeaux, hein.
25: Madame, c'est un sport.
12: C'est un sport, vous et faites autre chose comme sport, parce qu'il y a du vélo à faire. On n'a qu'à aller faire du vélo.
25: Mais madame, je vous signale, enfin, excusez-moi, mais passé un certain âge, les sports mécaniques quand même permettent de...
12: Bien alors monsieur, non seulement si vous avez un certain âge, vous êtes un cochon, mais vous êtes un vieux cochon.
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14: Allô?
11: Bonjour monsieur, je suis bien à l'exploitation agricole.
14: Vous êtes qui?
11: Monsieur Martin, les livraisons Martin.
14: Oui?
11: C'est pour vous prévenir que je vous ai inscrit comme point livraison colis à domicile.
14: Ah bah non, bah qu'est-ce que c'est de ça? On vous fait pas des points relais comme ça?
11: Ah si, maintenant tout le monde peut le faire, donc je vous ai inscrit.
14: Non.
11: Vous aurez qu'à réceptionnager.
14: Vous passez pour mon mari. Attendez, là ça va pas, non.
11: Ah bon, on est bien parti.
15: Allô.
11: Bonjour madame, oui, comme je disais à votre collègue, je vous ai inscrit comme point de relayage colis.
15: Bah, il est pas question qu'on mette des colis nulle part chez nous, hein. Vous et qui c'est qui nous a mis comme ça?
11: Eh ben c'est moi.
15: Bah, de quel droit?
11: Du droit du relayage colis à domicile, je crois que c'est le paragraphe 217.
15: Ah oui, comme ça, sans l'autorisation.
11: Oh, les colis vont juste transiter par chez vous, donc je pense pas qu'il y ait besoin de votre autorisation.
15: Ah bah écoutez-moi, c'est un refus catégorique.
11: Ah, alors malheureusement, refus catégorique, c'est pas dans les motifs d'annulage.
15: Écoutez monsieur, moi c'est un refus catégorique.
11: Oui, mais le problème, c'est que moi, je vous ai déjà fait une inscription catégorique.
15: Quoi? Qui c'est qui a décidé ça?
11: Ah bah, c'est encore moi.
15: Ah bah, vous irez vous faire foutre, j'en crête. Ils mettront les colis à la rue.
11: Non, les colis, ils les déposeront chez vous.
15: Non, moi, je veux pas le savoir.
11: Après, vous êtes pas obligé d'être là pour récupérer les livraisons.
15: Non, bah, y a personne. Bah,
11: pas de problème, s'il y a personne, vous laissez la porte ouverte.
15: C'est un refus catégorique. Les colis, on y mettra le feu. Ils iront se faire foutre, mais il n'est pas question, c'est inadmissible. On ne donne pas la vie des gens, c'est un refus.
11: C'est un refus, mais rassurez-moi, pas un refus catégorique non plus.
15: Oh non, c'est un refus catégorique.
11: Ah.
15: Qu'est-ce que c'est de ces conneries?
11: Bon, écoutez, je marque que vous êtes plutôt pour, disons.
15: Oh non, je suis contre à 100%. Vous êtes qui?
11: Monsieur Martin.
15: De où?
11: Livraison Martin, la maison mère est à Martinville.
15: Bon, moi, je vais appeler la maison mère et puis les insulter, hein, votre service.
11: Oh merci, bah dans ce cas, je vous passe mon patron, allez-y, dites-lui.
15: Quoi, dites-lui? Il est avec vous?
11: Oui, ah bah vous avez du bol, il vient justement d'entrer dans mon bureau, je peux vous le passer si vous voulez.
15: Pas de problème.
11: Patron Martin, je vous passe la dame pour le relayage colis.
15: Allô?
11: Oui, bonjour madame.
15: Non, c'est monsieur.
11: Si vous voulez, donc monsieur Martin me dit que vous êtes nouveau point de livraison. Très bonne nouvelle.
15: Bah, qui est-ce qui a décidé ça?
11: Ah bah c'est vous.
15: Quand?
11: Bah vous avez confirmé à l'instant avec mon subalterne monsieur Martin, c'est ce qu'il me dit.
15: À l'instant, non mais vous foutez pas de la gueule du monde, non?
11: Bon, si.
15: Mais c'est pas question, c'est un refus catégorique.
11: D'accord, mais enfin c'est pas comme si vous disiez que c'était un non catégorique.
15: C'est un non catégorique, vous allez vous faire foutre.
11: Bah non, je peux pas marquer allez vous faire foutre comme motif d'annulage.
15: Mais je m'en fous, vous comprenez rien du tout, vous êtes bête comme vos pieds.
11: Oh, tu vas voir que ça va encore être ma faute.
15: Il en est pas question, au revoir monsieur.
11: Eh, n'empêche, avouez que vous m'avez fait un refus plutôt hésitant, non?
15: Pas hésitant.
11: Oh bah oui.
15: Mais vous comprenez rien du tout. Vous obligez des choses à faire par les gens, pas question.
11: Bon, et si on coupe le poivre en deux? Je note, hésitation catégorique.
15: Non, refus.
11: Moi, ouais, c'est pas très catégorique, hein.
15: Ah si, c'est catégorique, là. Hein.
11: Oh non, ça c'est pas catégorique.
15: C'est catégorique, moi c'est...
11: Oh bah non, c'est pas du tout catégorique.
15: Qu'est-ce qui est pas catégorique?
11: Bah, vous, on voit bien que vous êtes pas franchement catégorique.
15: Oh! Non mais vous foutez vraiment de la gueule du peuple, vous, hein.
11: Possible.
15: Mais vous êtes borné, bête. Donc refus catégorique, au revoir monsieur, allez vous faire foutre.
11: Et puis si vous me parlez comme ça, attention, moi j'annule tout, hein. Faudra pas râler après.
15: Mais c'est pas possible d'être aussi con.
11: Ah bah alors là, croyez-moi, je suis catégorique, c'est possible.
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16: Allô, c'est le cabinet vétérinaire.
17: Oui, bonjour madame.
16: Bonjour madame, je vous appelle parce que mon mari a bouffé ma chatte.
17: Qui c'est qui a mangé votre chatte?
16: Mon mari.
17: Comment ça a mangé votre chatte?
16: Il l'a mangée cette nuit. J'ai rien pu faire, j'étais pas d'accord, mais j'ai pas pu l'empêcher.
17: Il a mangé votre chatte?
16: Oui.
17: Et comment il a mangé?
16: Goulûment, sans l'ombre d'un remords.
17: Il reste des morceaux?
16: Oh, il reste pas grand-chose, il reste juste une touffe de poils, quoi.
17: Qu'est-ce qu'il a pris à votre mari de manger votre chatte?
16: C'est pas la première fois, hein.
17: C'est pas la première fois?
16: Non.
18: Allô, oui?
16: Allô?
18: Oui, bonjour.
16: Allô?
18: Oui, bonjour, madame. Oui,
16: bonjour, madame, vous êtes le vétérinaire?
18: Oui.
16: Mon mari a bouffé ma chatte.
18: Mais il n'est pas bien, votre mari.
16: Ben voilà, c'est pour ça. Il l'a mangé hier soir.
18: Il est suivi, votre mari, par un médecin?
16: Derrière le bill, actuellement? Non, il n'y a personne. Hein.
18: Non, non, mais votre mari, il y a d'habitude, il y a un médecin qui le soigne, ou pas?
16: Non.
18: Non, il faudrait peut-être qu'il y ait un médecin qui le soigne, parce que c'est pas normal, hein.
16: Qu'est-ce que je peux faire?
18: Pour votre chat, vous avez un jardin, ou pas?
16: Oui.
18: Vous pouvez enterrer ce qui reste, si vous voulez.
16: La queue dépasse encore.
18: Mais qui dépasse d'où?
16: De la chatte.
18: Et le reste, il est...
16: Il l'a
18: avalé.
16: Oui, là, oui.
18: Bon, mais ce qui reste de la chatte, soit vous l'enterrez dans votre jardin, soit vous nous l'emmenez, on le fera incinérer.
16: Mais dites-moi, docteur.
18: Oui.
16: Si j'enterre ma chatte...
18: Oui.
16: Elle va pas se faire bouffer par des vers de terre?
18: C'est un petit peu, si.
16: Mais ça va pas faire mal?
18: Absolument pas, puisqu'elle est morte, madame.
16: Ah non, elle est pas morte, hein.
18: Mais s'il reste que la queue?
16: Non, mais c'est la queue de mon mari qui dépasse.
18: La queue de votre mari dépasse de votre chatte?
16: Mais oui.
18: Vous êtes sûr que vous allez bien?
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21: Oui, allô?
11: Bonjour, monsieur, c'est bien la poissonnerie?
21: Oui, c'est moi.
11: Monsieur Martin, à l'appareil, les chantiers Martin.
21: Ouais.
11: Je vais venir installer un portique détecteur de métaux dans le magasin.
21: Portique détecteur de métaux?
11: Ouais, ça permettra à vos clients de voir s'il y a des métaux lourds dans leurs poissons.
21: Comment que ça, c'est quoi que vous installez exactement?
11: En fait, ce sont deux montants qu'on va bétonner dans le sol et le client passe au milieu en sortant.
21: Ah oui, c'est comme les antiboles, là.
11: Voilà, comme dans les supermarchés, mais là, c'est pour les poissons.
21: Et là, c'est pour détecter le poids des métaux dans les poissons, c'est ça?
11: Ouais, chaque client qui sort est intégralement scanifié par le détecteur.
21: Du coup, ça sonne quand il y en a trop?
11: Ouais, ça déclenche une sirène dans la poissonnerie.
21: D'accord.
11: Donc, s'il y a un client qui sonne...
22: Dis-moi, c'est pourquoi?
11: Ah, c'est madame, bonjour.
22: Ouais, qu'est-ce qu'il y a?
11: Vous savez, ces rapports au portique anti-métaux lourds pour contrôler vos poissons.
22: Ok, d'accord.
11: Ah, donc vous êtes au courant?
22: J'en ai entendu parler vite fait, quoi.
11: Oui, comme quoi vous devez scanner les clients qui sortent de la poissonnerie avec du poisson.
22: Bah, j'ai cru entendre un truc comme ça, je sais plus d'où, mais...
11: Oui, bah normal, on parle que de ça aux actualités, d'ailleurs. Donc, vous connaissez le principe, pas besoin de vous expliquer.
22: Ah non, moi je suis pas du tout au courant.
11: Ah d'accord, parce qu'il y a quand même un protocole.
22: Ouais.
11: C'est très simple, quand il y a un client qui sort, il passe par le portique.
22: Ok.
11: J'imagine que vous savez ce qu'il faut faire si ça sonne.
22: Non plus.
11: Ah bah je vous explique aussi. Si le portique sonne, c'est soit qu'il y a des métaux lourds dans le poisson du client,
22: okay.
11: Soit qu'il a des pièces de monnaie ou des clés dans la poche.
22: Ok.
11: Mais bon, pour pas prendre de risque, si ça sonne, de toute façon, vous remboursez le client.
22: Ok, ça marche.
11: Je précise, vu qu'il y a préjudice, évidemment, vous lui remboursez le double du prix qu'il a payé.
22: Ok, d'accord.
11: Ah bah super, on fait une petite répétition pour voir si vous avez bien suivi.
22: Oui.
11: Alors, un client sort avec du poisson et un trousseau de clés dans la poche. Le portique sonne. Ça veut dire quoi?
22: Bah, ça veut dire qu'il y a du métaux, quoi.
11: Exactement. Il y a du métaux. Bravo. Et donc?
22: Bah, du coup, il demande le remboursement.
11: Très bien. Question surprise. Dans quel cas il y a remboursage?
22: Bah, si ça sonne, quoi.
11: Correct. Et dans ce cas, vous devez faire quoi?
22: Bah, faut le rembourser en double.
11: Parfait. Bah, écoutez, je valide le protocole de double remboursage.
22: Bah, non, moi, je valide rien. Moi, je peux pas valider. Je suis pas le patron, donc.
11: C'est pas grave. Je mets dans le dossier que vous êtes le patron.
22: Bah, non. Je peux pas.
11: Si. Comme ça, je peux venir direct installer le portique.
22: Ouais, mais non.
11: En plus, si je marque que c'est vous le patron, ça veut dire que le patron maintenant, c'est votre employé.
22: Comment?
11: Bah oui, c'est logique. Si c'est vous le patron, l'autre, c'est l'employé.
22: Mais c'est pas moi le patron.
11: Mais si, comme vous êtes l'employé et que vous devenez patron, automatiquement, le patron devient employé.
22: Oui, mais moi, je suis employé, je suis pas le patron.
11: Alors, disons que vous passez employé-patron et que le patron devient patron-employé.
22: Oui, mais je...
11: En plus, sinon, ça fait deux patrons. Il peut pas y avoir deux patrons.
22: Oui, bah voilà, c'est ça que je vous dis.
11: On est d'accord. Donc, l'autre, forcément, il devient employé.
22: Mais non, c'est pas ça que je vous dis.
11: Oh là là, bon, on recommence.
22: Non, mais
23: allô?
11: Bonjour, madame. J'étais avec l'autre patron pour installer les portiques.
23: Pour les métaux lourds qui sont dans les poissons.
11: C'est ça, oui, c'est pour voir s'il y a du métaux dans vos poissons.
23: Non, mais là, faut arrêter. Merci.
11: Oh, bah, me remerciez pas, j'ai même pas encore fait l'installation.
23: Non, vous mettez rien sur le magasin. Merci.
11: Oh, mais c'est moi qui vous remercie, je ne fais que mon boulot.
23: Non, on n'en a pas besoin, merci.
11: Bon, il n'y a pas de quoi, vous savez, vraiment, c'est pas grand chose.
23: Non, regardez, lâchez-nous, là, merci.
11: Ah, non, mais franchement, de rien.
23: Mais moi, qu'est-ce que vous avez pas compris entre là, c'est bon, merci.
11: En revanche, pardon, mais j'ai pas trop le temps de taper la discute, désolé.
23: Vous êtes sérieux, là?
11: Ah! Très bonne question. Alors, ça dépend.
0: Non, mais je m'en bats les couilles.
11: Non. Alors ça, je vous le déconseille. J'ai essayé une fois, ça fait hyper mal.
0: Oh, putain.
1: Allô?
25: Oh, non, de Dieu. Allô?
1: Allô?
25: Oui, c'est la SPA?
1: Oui.
25: Ah, bonjour, dites-moi, j'ai roulé sur un lapin, là. Enfin, j'ai pas fait exprès, hein, j'étais sur la route, et j'ai écrasé un lapin, quoi.
1: Oui.
25: Et il est encore vivant. Je suis désolé, mais je voudrais savoir comment il faut faire, en fait.
1: Oui, bah, je peux pas vous dire, nous, on ne prend pas les lapins. On comprend que les chiens.
25: Oui, oui, non, mais je voulais vous demander comment il faut faire.
1: Il est blessé?
25: Oui, un peu, oui.
1: Vous le mettez dans une cage et puis quand il est rétabli, vous le relâchez.
25: Ah, c'est pas ça que je vous demandais. Non, en fait, je voulais vous demander comment on fait pour le préparer. C'est pour le manger, en fait.
1: Ah, d'accord. Bon, ça, vous demandez à un cuisinier, hein.
25: Mais vous savez pas comment faire un lapin, non?
1: Ah bah si, très bien, mais là, comme ça, par téléphone...
25: Attendez, j'ai un stylo.
1: Oh bah non, là je regrette, hein, je n'ai pas le temps, monsieur. Rappelez-moi plus tard.
25: Comment on fait ça?
1: Comment on fait? Il faut le dépecer, déjà, d'une part.
25: Et puis après?
1: Eh bah après, le découper, le retire.
25: Oui, et on lui coupe la tête ou pas?
1: Ah oui.
25: C'est avec un marteau ou avec un couteau?
1: Ah, je ne sais pas, vous demandez à un boucher. Moi, je ne suis pas boucher de nature, hein. Vous le dépecez... Et vous le découpez.
25: En rondins?
1: Non, pas aux oignons. Vous coupez les cuisses d'abord et après le tronc. Et vous préparez ça avec du beurre et des oignons.
25: Du beurre?
1: Voilà.
25: Des oignons?
1: Oui.
25: Des oignons, c'est ça?
1: Oui, des oignons, oui.
25: D'accord. Et,
1: voilà.
25: Et pour les rats, c'est pareil ou pas?
1: Ah ben non, les rats, on les détruit. Hein, ça.
25: Dites-moi... Je suis bien à la SPA, là, hein?
1: Oui, oui.
25: D'accord, à vous me rassurer.
1: Voilà.
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2: Oui, bonjour, je vous écoute.
11: Bonjour, monsieur. C'est bien le cabinet de voyance?
2: Oui.
11: Je vous appelle parce que moi-même, je suis du métier dans le sens où j'exerce le voyantisme par téléphone. Et je voulais donc vous proposer une consultation.
2: Non, bah, ça ne m'intéresse pas pour la bonne raison. J'ai, heureusement pour moi, la capacité de voir pour moi-même.
11: Non, mais ça ne vous coûte que 30 euros au lieu de 60 habituellement.
2: Non, mais je viens de vous dire que j'étais capable de regarder pour moi-même.
11: Ah, je vois que vous allez changer d'avis.
2: Bah, écoutez, quand même, je connais encore quand même mes capacités.
11: Excusez-moi, mais je vois que vous vous trompez.
2: Eh ben, vous voyez très mal, mon pauvre monsieur.
11: Non, mais là, je fais 50%, c'est-à-dire que je vous ai débité que 30 euros sur la facture téléphonique.
2: Oui.
11: Ah, je vois que c'est un autre monsieur.
2: C'est pas monsieur, c'est madame.
11: Donc, comme j'expliquais à l'autre monsieur, comme c'est les soldes, je l'ai fait à 50% la consultation.
2: Non, parce que vous soldez aussi la voyance. Ah, bah alors là, c'est de l'arnaque.
11: Ah, bah j'avais vu que vous alliez dire ça.
2: Non.
11: Allô?
2: Allô?
11: Ah bah c'est un autre monsieur.
2: Chez nous on travaille pas comme ça, vous savez, on est 40 chez nous.
11: Oui, non mais moi
2: si j'ai besoin d'une consultation, je vais même l'avoir gratuitement.
11: Ah bah moi je vous la fais à 30 euros au lieu de 60 là quand même, donc c'est,
2: vous
11: voyez.
2: Vous me démarchez par téléphone, vous êtes dans une société là, vous le savez quand même.
11: Ah je savais que vous alliez dire ça, ça c'est quelque chose que j'avais vu effectivement.
2: Donc, je vous le dis, jouez pas avec moi parce que vous allez pas gagner, d'accord? Faut le savoir.
11: Non mais alors, excusez-moi.
2: Bon écoutez, maintenant ça commence à bien faire, ok? D'accord?
11: Tout ce que vous me dites, je le sais puisque je suis.
2: Bon écoutez, monsieur.
11: Oui.
2: D'accord? Bon, donc vous me dérangez.
11: Non mais alors, excusez-moi.
2: Donc, il y a deux solutions. Qui vont s'exposer à vous maintenant, ok? Alors.
11: Donc la première.
2: Non mais attendez, je vous le dis, c'est bon maintenant, ça va, 5 minutes. Vous savez, vous avez affaire à une nana qui a 56 ans, 33 ans de voyance, je connais mon métier par cœur.
11: Ouais.
2: Donc faites attention à ce que vous faites, croyez-moi bien.
11: Oui, non mais alors,
2: c'est ça. Les ficelles, je les connais par cœur, ok? Bon, et en plus, je vais vous dire, si vous êtes un petit peu intelligente, vous verrez ce que je fais comme chiffre d'affaires.
11: Non mais si vous voulez, okay, moi j'ai vu que vous alliez dire tout ça. Parce que
2: donc vous n'avez rien vu du tout, vous êtes un gros charlot.
11: Comment ça, je savais que vous alliez dire ça également?
2: Bon, écoutez-vous, je vais être obligé de vous pointer parce que j'ai pas le choix.
11: Comment ça?
2: Vous pouvez me pointer, s'il vous plaît, le numéro.
11: Ah, vous avez un pointeur à côté de vous?
2: Ah, bah, bien sûr, bien sûr.
11: Ah, bah, je contrepointe.
2: Bah, allez-y.
11: Alors, excusez-moi, s'il vous plaît, la dame est en train de me pointer, est-ce que vous pouvez la contrepointer, s'il vous plaît?
2: Mais moi, j'ai pas besoin de contrepointer.
11: Ah, bah, attendez, je demande à mon contrepointeur. Vous pouvez me contrepointer le.
2: Oui, non, mais moi, je. Attendez, écoutez, j'ai pas de temps à perdre avec vous.
11: Non, mais que ce soit clair, parce que moi, vous essayez de me pointer, je contrepointe.
2: Vous savez, je travaille avec les renseignements généraux, je suis pas comme vous.
11: Ah, bah, excusez-moi, moi, je travaille avec le FBI et la CIA.
2: Bonne journée, monsieur.
11: Ah, je vois que vous allez raccrocher.
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6: Zambon Immobilier, Véronique, bonjour.
27: Oui, bonjour madame. C'est bien l'établissement Zambon?
6: Oui.
27: Oui, bonjour, c'est le commissariat central pour un petit renseignement.
3: Oui.
27: Est-ce que par hasard, monsieur Zambon se serait fait prendre en sandwich avec un monsieur Cornichon cette nuit à Laval?
3: Oh non, je crois pas.
27: Parce que là, on a monsieur Cornichon là en audition, là.
3: Non, monsieur Zambon était chez lui, non.
27: Attendez, parce que là, j'ai monsieur Cornichon, donc je vais vous confronter, hein.
3: Mais, allô?
5: Merci. Allô?
3: Oui, bonjour monsieur.
5: Bonjour madame. Madame Zambon?
3: Non, je suis la collaboratrice de monsieur Zambon Pierre.
5: Voilà. Je suis monsieur Cornichon et j'ai été pris en sandwich cette nuit par un monsieur Zambon.
3: Mais monsieur Zambon Pierre?
5: Ah, il m'a pas dit son prénom.
3: Parce qu'il y a monsieur Zambon Père aussi, hein.
5: Ah non, il y en avait qu'un.
3: Non, mais je veux dire, il y a deux Zambons à Laval. Il y a monsieur Zambon Pierre et monsieur Zambon Gérard, son père.
5: Ah, écoutez, il m'a pas dit. Moi, je m'appelle monsieur Cornichon Robert.
3: Ah oui, mais je peux vous affirmer que monsieur Zambon n'était pas à Laval hier, hein. Enfin cette nuit. Hein.
5: Il s'est pas fait prendre un sandwich avec moi?
3: Non.
5: Bon, bah, je vous repasse le commissaire, alors.
3: Oui.
27: Merci. Allô?
3: Oui.
27: Oui, excusez-moi.
3: Oui, je vous en prie. Par contre, je me permets de vous demander une chose. Il n'a pas le prénom de ce monsieur, parce qu'il y a monsieur Zambon Gérard aussi, son père. Alors, je ne sais pas...
27: C'était un Zambon comment?
3: Mais ça, il sait pas le petit monsieur.
27: Nature. Nature.
3: Zambon Nature.
27: C'est ce qu'il me dit, oui.
3: Bah, écoutez, je suis désolée, mais là, je peux pas éclairer vos chandelles. Hein. Là, je sais pas du tout. Zambon Nature. C'est bizarre.
27: Oui, mais il a dû prendre un coup de rouge avec, non?
3: Qui donc? Monsieur Cornichon?
27: Oui.
3: Ben, je sais pas. À quelle heure ça s'est produit?
27: Attendez, je vous le passe, vous allez voir avec lui. Hein.
3: Oui, merci, monsieur.
5: Merci. Allô?
3: Oui.
5: Oui, monsieur Cornichon, à l'appareil.
3: Oui, à quelle heure ça s'est... Vous avez eu un petit accrochage avec monsieur Zambon?
5: Ben, il m'a pris un sandwich à 20h45, avec un ballon de rouge.
3: Avec un ballon de rouge?
5: C'était un monsieur Zambon Fromage.
3: Pardon?
5: Je me souviens, Zambon Fromage.
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9: Bonjour.
20: Consultez mon compte.
9: Allô?
20: Consultez mon compte bancaire.
9: Monsieur, je ne suis pas un répondeur.
20: Ça marche pas ou quoi?
9: Allô?
20: Contactez le service technique.
9: Allô? Monsieur, que puis-je faire pour vous?
20: Oui, excusez-moi, je demandais à technicien parce que j'ai un problème là sur la...
9: Non, vous êtes dans une agence, je suis conseillère dans une agence parce que quand vous faites le 0321,
20: Attendez.
9: Vous tombez dans une agence.
20: Attendez, je fais 0321.
9: Monsieur, ne tapez pas sur les touches, je ne suis pas un répondeur.
20: Bah vous m'avez dit de faire 0321.
9: Non, je vous ai dit que quand vous faites 0321,
20: ah bah,
9: vous
20: allez... Écoutez, je fais 0321, 03.
9: Oui, mais... Non, monsieur, monsieur.
20: Peut-être qu'il faut que je fasse étoile, le nom, devant?
9: Non, non.
20: Dièse.
9: Est-ce que vous avez de quoi noter? Donc, composez le 09.
20: Alors, attendez, excusez-moi. Alors, 09.
9: Bah, non.
24: Non, mais monsieur, vous n'êtes pas sur la plateforme, vous êtes directement à l'agence. Il me semble que la reconnaissance vocale, je me demande si c'est pas le 08 ou 09.
20: Ah, attendez, je vais essayer avec 08. Bonjour, vous souhaitez un réveil automatique dans 17 minutes. Pour revenir à l'appel, tapez étoile.
24: Allô?
20: Oui, allô?
24: J'ai eu une messagerie automatique, donc...
20: Bah, j'ai fait dièse 08, comme vous m'aviez dit, donc dièse.
24: Allô?
20: Non, bonjour. Non, pour confirmer votre commande de pizza,
24: allô,
20: tapez 1. Pour commander un panini, tapez 2.
24: Allô?
20: Oui, allô?
24: Oui, non, c'est bon. Ne faites rien, parce que là, vous vous mettez en attente, en fait, en mettant le 08. Donc, surtout, ne faites rien.
20: 08, c'est ça? 08?
24: Non, il faut pas...
20: Pour être mis en ligne avec un proctologue, tapez 1.
24: Allô?
20: Avec un catalogue, tapez 2.
24: Allô?
20: Oui, j'étais en attente, là, je...
24: Oui, bah écoutez, c'est parce que vous composez à chaque fois le 08 dièse.
20: Ah, 08 dièse, parce que je croyais que c'était dièse 08.
24: Il faut surtout pas faire ça, en fait. Non.
20: Bonjour.
24: Allô?
20: Bienvenue sur le site officiel.
24: Allô?
20: De Rire et Chanson. Pour revenir à l'appel trop con, tapez 1.
24: C'est quoi, c'est Rire et Chanson?
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26: Allô?
27: Oui, allô?
26: Oui.
27: Oui, bonjour, c'est le père abbé de l'abbaye de l'appareil.
26: Oui.
27: Si je vous parle du frère Robert, est-ce que ça vous dit quelque chose?
26: Absolument pas.
27: Ça ne vous dit rien?
26: Ah non, absolument pas, non. Hein.
27: Bon, parce que nous avons trouvé des photos de vous.
26: Ah bon?
27: Oui.
26: Où ça?
27: Dans sa cellule.
26: Pardon?
27: Dans sa cellule. Sa cellule, c'est une chambre.
26: Bah, des photos de moi?
27: Oui, ma fille.
26: Mais c'est n'importe quoi, mais...
27: Vous connaissez le frère Robert ou pas?
26: Non, absolument pas. Je ne connais aucun frère. Je suis sidéré.
27: Parce que lui prétend qu'il vous connaît.
26: Robert, je connais pas.
27: Mais non, mais c'est un moine de chez nous, de l'abbaye.
26: Et alors, pourquoi il aurait fait des photos de moi?
27: Vous savez, les moines, hein, ils vivent seuls.
26: Pardon? Des photos de moi, attendez là, ça va pas non.
27: Bon, en tout cas, il y a des photos de vous dans sa cellule, voilà.
26: Mais moi, je n'ai pas de photos, je ne lui ai pas remis de photos. S'il a pris des photos, c'est un problème avec votre frère, je ne sais qui.
27: Oui, voilà, c'est ce que je vous dis.
26: C'est pas moi.
27: Non, mais je ne vous accuse pas, ma fille.
26: Attendez, ben je vais passer à la gendarmerie, moi. Ça va pas rigoler, là.
27: Le frère est à côté de moi, il souhaiterait s'excuser.
26: Ah non, s'excuser, il n'y a pas d'excuse, moi. Je trouve ça trop grave.
27: Vous m'annoncez.

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3: Cellule, voilà.
4: Ah oui, je comprends mieux là. D'accord. Je vous pardonne, il n'y a pas de souci.
3: Hein. Oh, écoutez.
4: Il n'y a pas de souci, il n'y a absolument pas de souci.
3: Oh hein. Mon Dieu.
4: Ah oui, je vous soulage, quoi.
3: Oh mon Dieu, comme vous me soulagez.
4: Bah oui, mais non, mais c'est tout à fait.
3: Vous m'avez bien soulagé les bourses pendant 4 jours.
4: Comment ?
3: Vous m'avez bien soulagé les bourses pendant 4 jours.
4: Oui, oui, c'est ça. Je vous soulage autre chose, là. J'ai compris maintenant.
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5: Oui.
6: Bonjour monsieur, c'est bien le magasin de vêtements?
5: Oui.
6: Monsieur Martin à l'appareil, service de garantie de l'économie et du gaspillage, le SGEG.
5: Oui.
6: Ah, vous connaissez déjà le SGEG?
5: Non.
6: Vous avez dû recevoir notre courrier?
5: Bah non, ça me parle pas, c'est un courrier postal.
6: Exactement, oui, c'est une brochure qu'on a envoyée à tous les commerçants de France pour leur expliquer les économies de papier.
5: Ah. Oui.
6: Vous savez, rapport aux nouvelles normes.
5: Les nouvelles normes, ouais.
6: Donc à partir de maintenant, pour réduire encore plus la consommation, quand un client demande son ticket, vous lui donnez que la moitié du ticket.
5: Eh ben là, je vois pas comment on peut faire une moitié de ticket.
6: Eh ben vous le déchirez en deux, tout simplement.
5: Mais je peux pas donner un deux. Enfin, en haut, il y a le nom de l'entreprise et en bas, il y a le montant.
6: Ah non, mais le client, il peut choisir la moitié qu'il veut. S'il veut le bas, vous lui donnez le bas, peu importe.
5: Ben oui, mais le haut, je le jette.
6: Ah ben non, le haut, vous le gardez puisque vous allez le réutiliser pour refaire un autre demi-ticket.
5: Mais je peux pas, moi, j'ai un rouleau.
6: Justement. Vous gardez tous les demi-tickets.
5: Oui.
6: Après, vous les scotchez tous ensemble. Et hop, un rouleau presque neuf.
5: Mais le scotcher avec un...
6: Bah, le scotcher avec du scotch.
5: Bah oui, mais du scotch dans ma machine, ça passe pas.
6: Ah.
7: Bonjour.
6: Bonjour monsieur, vous êtes sans doute le responsable.
7: Oui.
6: Monsieur Martin du SGEG.
7: Alors ça me dit rien, mais dites-moi.
6: Ah vous non plus, vous ne connaissez pas le SGEG?
7: Pas du tout.
6: Bah, on est chargé d'applicationner les nouvelles normes d'économie de tickets de caisse.
7: Oui.
6: Donc, comme j'expliquais, maintenant vous filez que des demi-tickets.
7: Ça veut dire que la caissière, pendant 2 heures, elle va se faire chier à faire des rouleaux de caisse.
6: Exactement, comme ça après vous le retournez et vous pouvez imprimanter sur l'autre face.
7: Ouais, mais vous vous rendez compte, le temps à refaire un rouleau, à rescotcher tous les bouts de papier en soin. Et puis en plus, il n'y a qu'une face, nous sur nos rouleaux, il n'y a pas deux faces. La face derrière, elle est imprimée.
6: C'est quoi? C'est de l'imprimante thermique?
7: Bah sûrement, mais elle a déjà des trucs décrits derrière.
6: Non, parce que je vous explique, la thermique, elle imprimante en chauffant le papier.
7: Oui, oui, non mais ça je suis au courant.
6: Donc, si vous mettez les demi-tickets au congélateur, ça va les effacer.
7: Vous êtes sérieux?
6: Comment, pardon?
7: Vous êtes sérieux?
6: Attendez, vous êtes en train de me demander si le SGEG est sérieux?
7: Ah mais si, mais bien sûr, mais moi je vais pas faire ce que vous êtes en train de dire.
6: Non, pas vous, vous déléguez.
7: Il y a aucun commerçant qui va vous dire oui, j'ai que ça à faire de ma journée de refaire un rouleau de caisse avec 15 000 bouts de tickets.
6: Je vous rassure, on a calculé que déjà avec 7 000 bouts de scotch et 7 000 demi-tickets, vous pouvez refaire un petit rouleau.
7: Et le gâchis de scotch, on en parle ou pas?
6: Ah ça c'est pas grave, nous on est là pour économiser le papier, donc le scotch ça nous regarde pas.
7: Donc en fait, on économise du papier pour niquer du scotch.
6: Voilà, comme on dit dans le milieu, on ken du chosco.
7: Vous pensez que c'est mieux pour la planète?
6: Non, entre nous, évidemment que c'est bien pire.
7: Ah, quand même, merci.
6: Ah oui, bien sûr, mais l'essentiel, c'est qu'on pourra dire qu'on a divisé par deux votre consommation de papier.
7: Moi, je le ferai pas, je vous dis que je le ferai pas.
6: Ah non, mais pas vous, vous demandez un sous-fifre.
7: Non, mais il n'y a pas de sous-fifre chez moi, en fait.
6: Alors, j'ai justement mon beau-frère qui a une agence d'intérimaire sous-fifre.
7: Mais non.
6: Si, si, je lui ai demandé de vous trouver quelqu'un.
7: Mais je vais pas embaucher quelqu'un pour faire ça, c'est hors de question.
6: Mais si, vous récupérez un sous-fifre scotcheur en intérim.
7: Non. Mais non, bien sûr que...
6: Oh, ça vous coûtera pas grand-chose.
7: Mais bien sûr que si, ça va me coûter une personne. Vous êtes sérieux? Le SMIC, ça coûte cher.
6: Alors, le SMIC, je sais pas, mais pour un sous-fifre scotcher, le tarif de base, c'est 30 000 par mois.
7: Mais non, mais arrêtez de rire, vous plaisantez, j'espère.
6: Franchement?
7: Franchement.
6: Alors oui, franchement, oui.
7: Mais vous êtes qui, du coup?
6: Eh ben, c'est Rire et Chanson, bienvenue. Et merci.
7: Je vous en prie. Bonne journée.
6: Bonne journée, au revoir, monsieur.
7: Merci. Au revoir, madame.
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8: Bienvenue.
9: Allô?
10: Bonjour madame.
9: Oui.
10: C'est la halte garderie.
9: Oui.
10: Bonjour madame, c'est le Père Noël à l'appareil.
9: Oui.
10: Nous appelons toutes les crèches et les haltes garderies de la région aujourd'hui.
9: Oui.
10: Pour faire la grande opération Papa Noël téléphone. Voilà. Et donc, nous vous demandons de nous passer 2 ou 3 petits-enfants.
9: Bon, viens, il y a le Père Noël au téléphone, Alexandra et ma...
10: Voilà.
9: Bon, viens, ma chérie. Allô?
10: Oui.
9: Je vous la passe, hein.
10: Restez à côté d'elle, hein.
9: Ok, d'accord.
10: Bon, bien écoutez.
9: Au revoir, Père Noël.
10: À tout à l'heure, madame.
11: Allô, Père Noël?
10: Bonjour, comment tu t'appelles?
11: France.
10: France, quel âge as-tu, ma chérie?
11: 5 ans.
10: Est-ce que tu sais lire?
11: Je sais pas.
10: Tu sais pas lire encore?
11: Non.
10: Eh ben, dis-moi, va falloir apprendre. Et c'est pour ça que je t'appelle aujourd'hui, puisque je suis le Papa Noël de la CGT. Et figure-toi que nous te proposons aujourd'hui pour t'apprendre à lire les œuvres complètes de Karl Marx, reliées et cartonnées, pour 235 francs. Frais de port compris.
11: D'accord.
10: Tu vas demander ça à tes parents à Noël?
11: Oui.
10: Eh ben, écoute, je te souhaite un très bon Noël, et puis je veux bien parler à ton ami.
9: Allô?
10: Oui.
9: Oui. François, parler?
10: Oui.
9: Un peu intimidée, hein?
10: Oui,

0: C'est un peu intimidé. Ouais. On va voir si la deuxième l'est moins.
1: Alexandra, tu viens dire bonjour au Père Noël, ma chérie? Tu veux même pas lui dire bonjour?
0: Mais si, elle veut.
1: Alors bien... que lui, il pense à vous, là, bientôt.
0: Ah oui?
1: Dis, Alexandra.
0: Je suis en train de préparer leurs cadeaux.
1: Bah, tu vois, il me dit qu'il est en train de préparer vos cadeaux, le Père Noël. Tu viens lui dire bonjour?
0: Ce sont des beaux livres pour apprendre à lire.
1: À lire? Tu viens, Alexandra? Tu viens lui faire un gros bisou.
0: Je suis le Père Noël de la CGT.
1: Un bisou? Non, elle écoute, mais elle est intimidée aussi.
0: Ben, on va pas notre beurre aujourd'hui, chez vous.
1: Voilà, bon, ben, écoutez, merci beaucoup.
0: Oui, ben, je vous en prie, c'est normal, parce que c'est pas dans votre crèche aujourd'hui qu'on fera notre beurre, parce que je suis le Père Noël de la CGT.
1: Ah, bon, oh là là.
0: Voilà. Et oui. Nous essayons de savoir, évidemment, ce qu'elles aiment. Alors, il y en a une, la première, qui m'a dit qu'elle voulait les œuvres complètes de Karl Marx, et ça tombe bien, parce que nous les vendons 230 francs TTC. Et c'est un très bel ouvrage qui
1: oui,
0: est relié...
1: Non, moi, ça ne m'intéresse pas. Hein.
0: Non, non, je sais bien, vous non, parce que vous les avez déjà lus, forcément, mais la petite, oui. Alors, ouais. Il faut qu'on envoie ça à quelle adresse?
1: Comment ça? Attendez, je ne vous suis pas, là.
0: Mais non, en fait, si vous voulez, je suis le Père Noël de la CGT.
1: Oui, oui,
0: Et nous vendons un très beau livre pour les enfants, qui s'appelle Le Capital.
1: Oui, non, mais je suis d'accord avec vous, mais enfin, votre prospection, à ce moment-là, vous la faites autrement.
0: Oui, mais enfin, je suis le Père Noël, quand même.
1: Ah, bah oui, non, je suis désolée. Non,
0: bon, bah, écoutez,
1: c'est un peu décevant, ça, par contre, vous voyez.
0: Non,
1: tout à fait.
0: Non, mais attendez.
1: Oui.
0: Vous savez ce qu'on va faire?
1: Oui.
0: On va chanter une petite chanson avec eux. Vous allez chanter avec moi, vous allez voir, ils vont adorer. Vous êtes prêts?
1: Non, hein, bah, je vous passe France et vous allez chanter avec
0: voilà,
1: elle. Hein,
0: voilà,
1: je te passe France, ma chérie.
0: Voilà.
1: Tu
0: vas chanter
1: avec le Père Noël.
0: Bonjour, France. Quel âge as-tu?
2: 5 ans.
0: Eh ben, c'est bien, t'es en âge de lire les œuvres complètes de Karl Marx, mais avant, je dois te chanter une petite chanson. Tu es prête?
2: Oui.
0: Tu vas chanter avec moi?
2: Oui.
0: 1, 2, 3. C'est de la lutte finale.
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0: Allô?
5: J'écoute.
0: C'est le docteur?
5: Oui.
0: Bonjour docteur, excusez-moi de vous déranger. Madame Ledoux à l'appareil.
5: Oui.
0: Je ne consulte pas, là, c'est pas pour moi, hein, c'est pour mon petit-fils.
5: Oui.
0: Il est arrivé à la maison hier soir. Ses parents sont partis. En week-end, voyez-vous, en vacances. Hein. Et alors je vous appelle parce que j'en ai la garde et je lui ai fait prendre un bain, là, ce matin.
5: Oui.
0: Il est sorti du bain avec... La zigounette, quoi, hein, le zizi, tout droit, tout dur.
5: Ah oui, ah, si c'est que ça, oh, madame, vous inquiétez pas. Hein. Il a quel âge?
0: Oh, écoutez, je vais vous le passer, hein. Je préfère, ça va me rassurer.
5: Il a quel âge?
0: Bernard,
5: voir,
0: c'est le docteur, là.
5: Docteur? Oui.
6: Allô?
5: Oui.
6: Oui, bonjour, docteur.
5: Bonjour, monsieur, oui.
6: Excusez-moi de vous déranger, ma grand-mère me passe l'appareil.
5: Oui.
6: Qu'est-ce qui se passe? C'est à quel sujet?
5: Ben, je sais pas, on me téléphone, moi. Je suis le docteur, moi. On me demande on me pose une question, alors j'attends, moi.
6: Attendez, je suis pas au courant, là. Ma grand-mère me tend le combiné. Qu'est-ce qui se passe
5: Ben, je sais pas. Il y a un enfant chez vous?
6: Ah non, enfin, je suis le petit-fils. Hein.
5: Vous avez quel âge?
6: J'ai 36 ans.
5: Et alors, qu'est-ce qu'elle me parle d'un enfant qui a pris son bain et puis il avait la zigounette toute raide? J'ai dit, c'est normal.
6: Ah, attendez, je vous la repasse, alors. Oui, ok, je comprends, hein. Je comprends
5: alors,
6: mieux.
5: Je comprends bien, moi, monsieur, je suis là comme un couillon, là, moi.
6: Attendez, je vous la repasse, je préfère ça parce que... Allez, voilà, mamie. Le docteur va t'expliquer.
0: Merci. Allô?
5: Oui. Qu'est-ce qui se passe, madame?
0: Ben, vous l'avez eu au téléphone?
5: Ben oui, mais...
0: Ben, c'est lui qui a eu la zigounette toute...
5: Ben, c'est normal, madame, à 36 ans.
0: Ah bon?
5: Ben, écoutez, madame, un homme. C'est un homme?
0: Oui. Parce que moi, j'étais inquiète, évidemment.
5: Ben, madame, vous avez quel âge, madame?
0: 82 ans.
5: 82. Alors, vous avez tout oublié dans la vie? C'est bien, c'est normal, hein.
0: Est-ce que je le mets au lit avec un bouillon?
5: Mais madame, il va pas mettre au lit avec un bouillon parce qu'il a la zigounette qui est raide. Madame...
0: Mais qu'est-ce que je lui donne, alors?
5: Mais rien du tout, madame.
0: Je peux pas le laisser comme ça, son âge. C'est mon petit-fils, hein.
5: Oui, ben il est normal, madame, petit-fils.
0: Parce que moi, je me disais peut-être qu'il fallait couper.
5: Mais non, on coupe rien, madame.
0: Où sont les ciseaux?
6: Attends, mamie, là, oh.
0: Faites-le couper.
6: Allô?
5: Oui.
6: Elle me dit, c'est vous qui lui avez dit ça, non?
5: Mais je suis pas dingue, non, je suis pas fou. Je lui dis que c'est normal et puis que c'est tout à fait logique et puis que...
6: Mamie, lâche les ciseaux!
5: Attention, elle débloque complètement, là.
6: Qu'est-ce que tu fais avec les ciseaux, là?
5: Elle va vous couper le zizi.
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7: 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Vous nous livrez une commande, vous nous livrez quoi ?
8: Là, je vous livre 50 kits repétrolifieurs, mais ils sont pour mes clients.
7: Non, bah on peut pas être livré de choses qu'on n'a pas commandées.
8: Non, mais vous les mettez de côté en attendant ?
7: Non.
8: Bah si, parce que mes clients doivent les récupérer.
7: On s'en fout.
8: Oh bah pardon de vous ramener du monde, alors on veut aider le petit commerce, on nous traite comme des rastafaires.
7: Là va falloir arrêter parce que je vais prendre votre téléphone et puis on va passer à la gendarmerie pour dire que vous êtes une vraie arnaque.
8: Hein. Ah puis ça va être encore moi l'arnaquiste.
7: Non attendez monsieur, ne quittez pas.
9: Non mais attendez, mais c'est quoi ces conneries là ?
8: Oui, bonjour à vous aussi monsieur.
9: Il y a quelqu'un qui vous a commandé ça de chez nous ?
8: Ah et bah si en plus il y a quelqu'un qui nous commande ça de chez vous, c'est super.
9: Non non non, mais je vous demande si quelqu'un vous a passé une commande.
8: Alors une commande, je m'en occupe.
9: Non.
8: 50 kits repétrolificateurs.
9: J'ai rien demandé du tout, si on n'est pas intéressé, je vais pas vous en prendre. Non mais c'est quoi le truc là ?
8: Le truc c'est que moi je les ai vendus en ligne et j'ai dit à mes clients de venir faire la pause chez vous.
9: Mais on fait pas de mécanique nous.
8: C'est pas grave, du moment que vous avez un mécanicien.
9: Mais j'ai pas de mécanicien.
8: Bah vous avez du bol, je peux vous en trouver un.
9: Mais je ne veux pas de mécanicien, mais putain mais arrêtez donc. Là.
8: Attendez, je demande à mon beau-frère.
9: Mais je ne veux rien du tout,
8: Martin,
9: moi.
8: Oui, Martin.
9: Non, mais c'est quoi ces conneries ?
8: Le monsieur insiste pour avoir un mécanicien.
9: Putain, mais vous comprenez pas, là, en fait.
8: Non, mais il vous fera un prix d'amis, hein.
9: Non.
8: Allô ?
10: Oui.
8: C'est madame ?
10: Non, là, c'est l'ouvrier.
8: Ok, donc c'est vous qui poserez les kits repétrolificationneurs.
10: Non, il n'y a pas de pause de quoi que ce soit.
8: Si, si, je me suis calé avec votre collègue.
10: Qui ? Quel collègue ?
8: Bah, le monsieur que j'avais avant vous.
10: Non, c'est une femme.
8: Peut-être.
10: Elle nous a jamais dit comme quoi elle a pris une commande.
8: Ah, si, si, elle a même insisté pour avoir 50 kits repétrolificationnateurs.
10: Mais nous, vous savez ce qu'on fait, nous, ici ? Nous, on est carrossiers, on n'a pas de mécano aussi.
8: Ça, c'est bon, je l'ai dit, mon beau-frère va venir.
10: Ah, bah, il va pas être déçu du voyage.
8: Ah, merci, je compte sur vous pour bien l'accueillir.
10: Mais on n'en veut pas de mécano ! On n'en veut pas.
8: Ah, vous n'en voulez plus.
10: Mais on n'a rien à branler, on fait pas, nous on répare les véhicules des clients, et puis basta, on pose pas de trucs électriques ou quoi que ce soit sur les véhicules électriques.
8: Alors pas tout à fait, là on parle de kits de repétrolificatatation.
7: Vos kits, vous les gardez avec vous ?
8: Ah, rebonjour monsieur, mais je ne vous entends plus là.
7: Oui, oui, comme par hasard, vous m'entendez plus.
8: Oui, je pense qu'il y a un problème technique.
7: Donc bref, vous ne faites rien livrer chez nous aujourd'hui ?
8: Est-ce qu'il y aurait pas un autre téléphone décroché ?
7: Donc moi...
8: Vous avez plusieurs postes, téléphoniste ?
7: J'en sais rien, là je suis à l'accueil.
8: Alors peut-être que dans un bureau, quelqu'un a décroché un autre téléphone.
7: Oui, peut-être, mais là je vous dis
8: donc, que... Est-ce que vous pourriez faire le tour des bureaux pour voir qui est au téléphone ?
7: Non, j'ai pas le temps, donc moi je vous dis que maintenant...
8: Alors ça vient peut-être de votre poste, je vais vous en commander un nouveau.
7: Oui, bah très bien, vous commandez un téléphone aussi, et puis vous me commandez ce que vous voulez. Moi, vous n'allez pas me saouler.
8: En attendant, essayez de vous éloigner un peu de votre téléphone.
7: Oui ?
8: Ah, allô ?
7: Oui, et ben quoi ?
8: Oh bah c'est encore pire.
7: Oui, alors qu'est-ce que vous voulez là ? Parce que là, je vais pas rester comme ça 10 ans. Hein.
8: Essayez de vous déplacer, peut-être si vous sortez du bâtiment.
7: Non, je me déplace pas, j'ai un fixe. Donc bah non, qu'est-ce que vous voulez ?
8: C'est un problème de réseau, ça, à mon avis.
7: Oui, oui. Eh ben très bien, le réseau il fonctionne très bien. Qu'est-ce que vous voulez là ?
8: Vous laissez-moi deviner, vous passez par la Wi-Fi.
7: Je m'en fous, vous voulez quoi maintenant ?
8: Alors, vous allez réinitialifier votre box.
7: Arrêtez de vous foutre de ma gueule parce que si vous voulez là, ça commence vraiment à me chauffer. Hein.
8: Oh là, alors si ça chauffe, débranchez-la direct, elle doit avoir un court-circuit.
7: Pas ça !
11: Ah oui, ferme ta gueule.
8: Oui, bah bisous aussi !
7: Bye !
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13: Allô ?
0: Allô ?
13: Oui ?
0: Bonjour, monsieur.
13: Bonjour.
0: Je vous appelle parce que, voilà, j'ai besoin d'acheter des tampons.
13: Oui ?
0: Je voudrais savoir à quel prix.
13: Ah, il faut se déplacer, on ne dit pas comme ça.
0: Oui, mais non, mais moi j'en ai besoin pour l'année, voyez-vous.
13: Oui, mais il y a combien de lignes ?
0: Des lignes, des oui. Fils, vous voulez dire de combien de boîtes de tampons ?
13: Non, de lignes, de lignes.
0: Bah, ce que vous appelez la ficelle, quoi.
13: Oui.
0: Ah, la ficelle, oui. Bah, ça veut dire une ficelle par tampon. Moi j'en consomme quand même pas mal, parce qu'à mon âge, on a des fuites, hein. Ça fait à peu près une trentaine par mois. Il m'en faut entre 300 et 400.
13: Ah, mais vous voulez quoi exactement ?
0: Des tampons.
13: Mais on fait pas ça. Nous c'est des tampons. On fait des tampons pour. C'est pour mettre sur les factures ?
0: Ah non, c'est pour mettre entre mes jambes.
13: Ah, mais on fait pas ça, nous. Là, on fait des clés minutes, nous.
0: Des quoi ?
13: Des clés.
0: Mais pourquoi ils disent des tampons, ils mettent dans le bottin ?
13: Non, mais c'est des tampons, c'est pour mettre derrière les factures, c'est latex.
0: Ah ben du latex, voilà, ça peut aller le latex aussi.
13: Non, c'est pas ça, non. Non, on fait pas ça, il faut aller à la pharmacie.
0: Oh, vous pouvez pas me dépanner.
13: Ah mais non, papa, nous on fait des clés minutes, on fait des clés.
0: Je vois pas ce que je vais faire avec des clés minutes.
13: Oh.
0: Merci.
13: Allô?
0: Oui, bonjour, monsieur.
13: Bonjour.
0: Monsieur Lamolle à l'appareil.
13: Oui.
0: Oui, apparemment, ma femme n'a pas bien compris ce que vous lui disiez, parce qu'en fait, elle a besoin de tampons hygiéniques, parce qu'elle a des fuites.
13: Oui, mais nous, c'est un magasin clé minutes. On fait des tampons, mais les tampons, c'est pour les tampons à texte.
0: Voilà, c'est ça, des tampons à sexe, c'est ça.
13: Mais non, là, c'est un magasin clé minutes. On fait pas des tampons pour mettre entre les jambes.
0: Vous m'avez dit des tampons à sexe.
13: Non. Mais non, là, c'est un magasin clé minutes. On fait pas de tampons à sexe, nous. Nous, c'est clé minutes. On fait des clés.
0: Comment?
13: Oh, merde.
11: Allô?
8: Oui, bonjour monsieur, je suis en garage.
11: Oui.
8: Je vous appelle parce que je tenais à vous complimenter, car c'est aujourd'hui la journée mondiale du
11: compliment. Ah bon?
8: Je trouve que vous avez une voix qui inspire confiance et sérénitude.
11: Peut-être.
8: Ah, je vous le garantis.
11: Ah, d'accord. Mais sinon, j'ai affaire à qui?
8: Je suis monsieur Martin, en fait c'est un service de complimentation.
11: D'accord.
8: Ce sera facturé 7,65 euros, mais c'est déduit sur votre facture téléphonique.
11: Mais il est hors de question. Hein.
8: Comment?
11: Ah bah non.
8: Attendez, je travaille pas gratos non plus, vous imaginez
11: ah
8: bien.
11: Ah ouais, mais moi je vous ai rien demandé. Hein.
8: Non mais c'est forfaitaire, donc ça ne vous coûtera pas plus cher.
11: Non, mais si même forfaitaire ou pas forfaitaire, moi j'ai rien à payer, je vous ai rien demandé, je vous ai pas demandé de m'appeler. Hein.
8: Enfin oui, mais enfin quand même, en décrochant, vous acceptez l'appel, donc c'est que...
11: C'est normal qu'on accepte l'appel.
8: Enfin, excusez-moi, c'est mon métier, hein, donc...
11: C'est votre métier. Non mais c'est un truc de fou, Mais c'est pas possible. Vous faites pas ça à longueur de journée quand même.
8: Bah écoutez, c'est une façon pour moi de gagner ma vie en même temps, vous comprenez donc.
11: Non mais attendez. Non mais c'est pas possible.
8: Vous souhaitez annuler du coup le...
11: Non mais vous annulez tout, mais moi je vous ai rien demandé.
8: Je peux annuler du coup les 7,65 €, mais j'ai regardé dans les zones tarifaires, ça va vous coûter du coup 14,32 €.
11: Mais je m'en fous de vos zones tarifaires, vous nous facturez rien du tout. J'en ai rien à faire.
8: Bah est-ce que vous préférez une annulation à 14,32 € ou alors on maintient...
11: Stop, parce que là...
8: Sinon, je peux vous proposer une demande en disgrâce à 17,48 €.
11: Et quittez pas. Hein.
8: Merci.
14: Hello.
8: Ah, bonjour madame. Comme j'expliquais à votre collègue, j'appelais pour vous complémentifier.
14: Ah mais vous délirez, monsieur, là.
8: Ah, permettez-moi de vous complémentifier sur votre sens de la propos.
14: Qu'est-ce que j'en ai branlé de votre service téléphonique, moi? J'ai rien à payer du tout, moi. Qu'est-ce que vous me saoulez?
8: Alors non, vous n'avez rien à payer puisque ce sera déduit de votre prochaine facture, c'est ce que j'expliquais.
14: Déduit ma facture? En quel honneur se déduit ma facture?
8: Bah parce que comme vous avez accepté mes compliments.
14: J'ai rien accepté du tout, je vais prendre
8: Monsieur, votre sens de la répartie est impressionnifiant et je tiens à vous complimentiser à ce sujet.
14: Je vous connais même pas, monsieur.
8: Écoutez, au nom de l'ensemble des complimenteurs français.
14: J'ai rien à branler de vos compliments, moi.
8: Je tiens à vous saluer.
14: Eh, hey, tu m'emmerdes, espèce de con. Donne-moi ton nom et viens me voir et puis on va discuter.
8: Quelle maîtrise de la langue de Molière, bravo.
14: Mais écoute, tu m'emmerdes là, espèce de feignasse.
8: Alors, excusez-moi.
14: Tu m'emmerdes.
8: Non mais, excusez-moi.
14: Je te le dis, d'accord, parce que sinon ça va chier.
8: Excusez-moi, vous devez confondre avec le service insulté, grossièreté.
14: Rien dit du tout, va te faire foutre.
8: Parce que moi je fais le service compliment.
14: Mais je t'emmerde, moi.
8: Alors, sinon je peux vous passer mon beau-frère qui est insultiste, mais ça va vous coûter un deuxième appel du coup.
14: Tu vois, moi je vais faire une recherche pour ton numéro et ça va pas se passer comme ça.
8: Alors je peux faire la recherche téléphonique pour vous retrouver mon propre numéro au prix de 7,65 €.
14: Et ta sœur, elle balbeur.
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15: Bureau de poste Paris Bichat, bonjour.
0: Bonjour monsieur, c'est le bureau de poste.
15: Oui, c'est le bureau de poste, oui.
0: Oui, bonjour, je voudrais un renseignement, s'il vous plaît. Je voudrais avoir le bureau des renseignements.
15: Oui, c'est moi-même.
0: Ah, bonjour monsieur. Je peux vous demander un renseignement?
15: Qu'est-ce que vous voulez comme renseignement?
0: Je voudrais le numéro de téléphone des renseignements de Paris Bichat.
15: Vous y êtes au renseignement de Paris Bichat?
0: Vous pensez que je peux leur demander un renseignement?
15: Mais, et pour leur demander quoi?
0: Un renseignement.
15: Non, mais je peux peut-être vous renseigner, moi.
0: Oui, voilà. Vous êtes des renseignements?
15: Oui, mais je peux... Tout dépend ce que vous allez me demander.
0: Le numéro de téléphone de Paris Bichat.
15: Oui, mais... Bon, bah, écoutez, c'est ici. Vous y êtes.
0: Ah, c'est
15: vous
0: ici.
15: Vous y êtes au renseignement de Paris Bichat.
0: Et vous êtes quel bureau de poste?
15: Paris Bichat.
0: Voilà, c'est ça. C'est celui-là que je veux.
15: Bon, eh ben le 46-06-71-50, celui que vous venez de faire.
0: Vous pensez qu'ils pourront me donner un renseignement?
15: Mais oui, bien sûr.
0: Ah bon, ben je vais les appeler alors.
15: Mais oui, si vous voulez.
0: Très bien, ben je vous remercie.
15: Je vous en prie. Bureau de poste Paris Bichat, bonjour.
0: Bonjour monsieur. Je voudrais le numéro des renseignements de Paris Bichat.
15: Oui, mais c'est le numéro que vous venez de faire.
0: Ah, ben tiens, je reconnais votre voix.
15: Oui.
0: Ah, ben vous êtes drôlement gentil. Vous m'avez donné le numéro de téléphone des renseignements de Paris-Bichat.
15: Oui. Et qu'est-ce que vous voulez savoir, alors?
0: Un renseignement.
15: Oui, demandez-moi.
0: Alors, je voudrais le numéro de téléphone de Paris-Bichat des renseignements de...
15: Mais il n'y a qu'un seul numéro de téléphone à Paris-Bichat. Oui. C'est le numéro que vous venez de composer.
16: Alors, je vais faire donc celui-là.
15: Mais vous venez de le faire. Vous tomberez sur moi.
16: Ah ben, je vais le faire tout de suite, alors.
15: Mais non, mais attendez. Bureau de poste Paris-Bichat, bonjour.
16: Bonjour, monsieur.
15: Bonjour, oui.
16: Ah ben, je vous reconnais.
15: Oui, bon, et maintenant, vous allez téléphoner longtemps, comme ça, toute l'après-midi? Qu'est-ce que vous voulez savoir?
16: Je voudrais un renseignement.
15: Oui, mais je vous l'ai déjà donné.
16: Mais c'est votre numéro à vous.
15: Mais je viens de vous le donner.
16: Mais pourquoi vous me l'avez donné?
15: Mais parce que vous me l'avez demandé.
16: Mais non.
15: Mais si.
16: Mais pas du tout. Je voulais les renseignements de Paris-Bichat.
15: Eh ben, il n'y a qu'un seul numéro de téléphone à Paris-Bichat.
16: Ben, je vais les rappeler.
15: Mais non, vous allez tomber sur moi. Et après, vous allez me demander le numéro de renseignement de Paris-Bichat. Je vais vous redonner le même numéro. Et on va continuer comme ça pendant 7 heures.
16: Mais pourquoi je tombe sur vous à chaque fois à l'heure?
15: Ben c'est normal, c'est moi qui peux vous renseigner.
16: Ah, c'est vous les renseignements de Paris-Bichat?
15: Oui.
16: Ah ben alors écoutez, ça tombe bien, je peux vous demander un renseignement.
15: Bien sûr.
16: Ah, ben j'avais pas compris, excusez-moi. Vous m'en voulez pas?
15: Non, pas du tout.
16: Bien, ben je voudrais s'il vous plaît le numéro de téléphone des renseignements de Paris-Bichat.
15: Je viens de vous le donner.
16: Je vous remercie, monsieur.
15: À votre service.
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19: Oui, bonjour.
8: Bonjour madame, c'est bien le centre auto?
19: Oui, tout à fait.
8: Monsieur Martin, j'ai acheté chez vous un spray anti-pluie.
19: D'accord.
8: Et alors, une catastrophe, ça m'a tout bousillé.
19: Vous avez bien suivi le mode d'emploi?
8: Oui, il y a écrit plus le vérifier, donc j'ai pu le vérifier.
19: D'accord, ouais, donc mais des fois qu'il faudrait faire quelque chose avant, une mettre de l'eau, je sais pas.
8: Mais... Ah, bah ça, on me l'avait pas dit.
19: Non, mais je sais pas, je vous demande, je ne sais pas.
8: Ah, non, mais je comprends, mais personne m'a dit qu'il fallait mettre de l'eau pour empêcher la pluie de mouiller.
19: Non, mais je ne sais pas, monsieur, s'il faut mettre de l'eau, je vous demande.
8: Et ouais, résultat, j'ai pas mis d'eau, donc c'est mouillé.
19: Non, je ne sais pas, monsieur.
8: Oh.
19: Non, mais...
8: Et puis le pire, c'est que mon chien a très mal supporté le produit, il fait de l'allergisme.
19: J'ai pas tout compris là.
8: Parce que moi j'ai pchité mon chien pour le protéger de la pluie.
19: D'accord.
8: Résultat, j'ai dû l'emmener chez le vétérinaire, mais bon, ça j'ai une facture que je vais vous donner.
19: Une facture pour une facture de quoi? Pour régler les soins vétérinaires?
8: Ah oui, parce que mon chien n'a plus un seul poil, il est complètement chauve.
19: Bon, attendez, restez en ligne s'il vous plaît, monsieur.
8: Merci madame.
19: Oui, allô.
8: Bonjour madame, j'ai donc un gros problème.
19: Ah, c'est pour... Non mais c'est parce que c'est un produit pour les vitres de voiture, pas pour les chiens.
8: Ah bah ça je vous confirme que c'est pas un anti-pluie pour les chiens parce que le mien, il a perdu tous ses poils.
19: Bah et pourquoi vous avez mis ça sur votre chien?
8: C'est ce que je disais, pour le protéger de la pluie.
19: Oui, mais c'est pas fait pour les poils.
8: Ah bah le problème c'est surtout que les poils, il y en a plus.
19: Oui, mais il y en a plus, mais c'est normal qu'il y en a plus.
8: Voilà. Donc résultat, j'ai pris contact avec une clinique esthétique pour chiens, mais bon, c'est pas donné.
19: Bah ça, nous, on n'y peut rien, personne ne vous paye votre frais d'entretien pour votre chien.
8: Pardon, mais là, on parle pas de frais d'entretien, on parle plutôt de recarrosserie totale.
19: Ah oui, mais moi...
8: Eh oui, faut lui faire des implants, vous savez combien ça coûte la greffe de poils de chien?
19: Bah la greffe de poils, mais c'est pas nous qui avons mis le produit sur votre chien, si.
8: Alors, en quelque sorte, si.
19: Bah non.
8: C'est pas grave, du moment que vous me signez la déclaration.
19: Pour
8: dire que c'est votre faute si j'ai un chien chauve.
19: Mais dans aucun cas, je suis responsable de la perte de poils de votre chien.
8: Vous inquiétez pas, c'est juste pour votre assurance, comme ça, c'est eux qui payent.
19: L'assurance de quoi? Monsieur, c'est pas nous qui avons mis le produit sur votre chien, c'est vous.
8: Et si on dit que vous m'avez incité?
19: Incité à rien du tout, monsieur.
8: On dit que vous avez fait un clin d'œil à mon chien quand je suis venu.
20: Oui, allô?
8: Ah, une troisième madame, bonjour.
20: Nous, on vend des produits pour automobiles. Alors, on vend pas de produits pour animaux.
8: Monsieur. Alors, je m'excuse, mais j'ai vu votre pub partout. À chaque fois, il y a un chat.
20: Bah, la pub avec le chat.
8: Ah ah! Ah oui, non, mais là, j'ai la preuve.
20: On répare les véhicules. On ne fait pas ni d'entretien de chiens, ni d'animaux. La pub que vous avez avec le chat, c'est des mascottes.
8: Oui, c'est de la publicité mensongiste. Ça, j'ai bien compris.
20: Mais bien sûr que non, c'est pas de la pub mensongiste, monsieur.
8: Bon, vous savez quoi? On va régler ça à l'amiable.
20: Je peux rien faire pour vous, monsieur.
8: Si, on oublie l'assurance. C'est vous qu'aller faire les implants.
20: Ah non, je pourrais rien faire.
8: Vous avez déjà fait de la graisse de poils sur un chien?
20: La graisse de poils?
8: Oui, comme ça, je vous dépose mon chien, vous lui recollez des poils et hop, on n'en parle plus.
20: Non, voilà.
8: Bon, attendez, je vous le passe, vous verrez ça avec lui.
20: Non, mais...
8: Max Martin!
20: Attendez.
8: Max, viens là, il y a la dame qui veut te parler. Allô?
20: Oui?
8: Bonjour, mais... c'est le chien Rex Martin.
20: Ah, d'accord.
8: Enchanté, docteur.
20: Non, mais c'est un sketch.
8: Mais alors, qui ferait un sketch aussi con?
20: Par la radio, je vois pas.
8: Ah bah justement, c'est la radio, ça alors?
20: Ah bon?
8: Eh oui, et laquelle?
20: Ah, c'est Rire et Chanson.
8: Mais bravo, gagné.
20: Le chef de tenue, il était pas content quand même.
8: Bon bah, rassurez-le, et dites-lui que je peux lui greffer des poils de Rex que j'ai en trop.
20: Si vous voulez.
8: Eh bah, au revoir madame.
20: Merci, au revoir.
8: Au revoir qui?
20: Au revoir Rire et Chanson.
8: J'aurais préféré au revoir madame, mais j'accepte.
21: Allô?
22: Oui, bonjour madame. Madame Dia?
21: Oui.
22: Bonjour madame, c'est la mairie.
21: Ah.
22: Enfin, les ponts et chaussées.
21: Ah bon?
22: Voilà.
21: C'est bon. À quel sujet?
22: Vous avez vu les travaux dernièrement?
21: Non, j'ai rien. Il y a des voitures et puis c'est tout ce que j'ai vu.
22: Ah, n'ai pas vu les travaux?
21: Non.
22: Bon, parce que voilà, ce qui se passe, voyez-vous, c'est qu'on avait décidé, parce que vous êtes au 23 de la rue.
21: Oui.
22: On avait décidé dans la réforme, le plan de réforme de l'aménagement des bus, hein,
21: oui.
22: Des abris de bus,
21: oui.
22: De créer un nouvel abri de bus devant chez vous, au 23.
21: Oui.
22: mais le trottoir ne le permet pas. Je pense que vous avez vu pourquoi.
21: Oui.
22: Donc on peut pas non plus le placer sur la rue avec la circulation, ça.
21: Non.
22: C'est... Bon, on va donc, si vous le voulez, placer cet abri de bus non pas sur la rue, bien entendu.
21: Oui.
22: Ni sur le trottoir, mais chez vous.
21: À l'intérieur de mon jardin.
22: Comment?
21: À l'intérieur de la maison. Du...
22: Oui.
21: Oh non non non.
22: Ah ben j'ai pas le choix.
21: Ah ben monsieur, moi je peux pas avoir quelqu'un. Hein. Ah non non non, moi chez moi, il y a comme ah oh, non non non monsieur ça.
22: Alors vous avez l'abri de bus d'été donc qui est dans votre jardin.
21: Ah oh, non non non non non, je veux personne. Ah oh, non, c'est pas possible.
22: Bon d'accord, donc je note parce que je suis en train de réformer tout le centre-ville.
21: Ah et... oui.
22: Donc alors vous, vous voulez pas d'abri de bus? Je vais le mettre.
21: Ah non non non,
22: de...
21: avec mon si j'ai là mes chiens, où est-ce que je vais les mettre?
22: Bah les chiens, vous pouvez les mettre sous l'abri de bus, hein, ça c'est pas...
21: Ah oh, non, non, non, non.
22: Ah bon, hein. D'accord. Alors, et la nouvelle gare ferroviaire?
21: Oh, bah la nouvelle gare ferroviaire, je prends plus le train, alors ça je m'en balance.
22: D'accord, donc je peux vous mettre le tunnel dans qui passerait au-dessus de votre jardin?
21: Au-dessus du jardin, par derrière?
22: Oui.
21: Oh non, oh là là, non.
22: Vous prenez plus le train?
21: Ah oh, non, non, je prends plus le train.
22: Bon, donc je peux vous mettre le tunnel au-dessus, derrière?
21: Oh non, non, non.
22: Même un tunnel, un petit tunnel.
21: Ah non, non, non, rien. Non, non, non, non.
22: D'accord, donc pas... Non, non, mais je comprends, je note tout, hein, pardonnez-moi, mais je suis obligé
21: oui,
22: d'avancer.
21: Oui, je sais que vous êtes obligé, mais...
22: D'accord. Bien, alors, vous savez qu'on va aussi travailler sur les extensions du boulevard périphérique suspendu, c'est-à-dire aérien.
21: Oui.
22: Est-ce que vous nous autorisez à remonter une bretelle qui prendrait justement sous votre jardin?
21: Sous mon jardin?
22: Oui, parce qu'il y aurait à peu près quand même 6000 voitures par jour qui passeraient là.
21: Oh non, non, non, non, non, non.
22: Non, d'accord. Je note. Bon, bah, il ne reste plus que la zone portuaire pour les hélicoptères pour 260 atterrissages par jour.
21: Mais à quel endroit?
22: Bah, dans votre jardin.
21: Oh non, non, non.
22: Ça, ça peut ne pas vous déranger, ça.
21: C'est de la folie, là. Il me reste ce petit bout de jardin. Oh non.
22: D'accord. Donc l'abri de bus, non?
21: Oh non.
22: D'accord. Le tunnel de la gare, non plus?
21: Oh non.
22: Le boulevard périphérique, vous m'avez
21: dit? Oh non.
22: Non, d'accord. Donc l'hélicoptère pour la piste...
21: Oh non, non, non. Hein.
22: Non.
21: Oh non. Pour aujourd'hui, ça me suffit. Hein.
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2: Et allô?
18: Bonjour monsieur, c'est bien la casse auto?
2: Oui, c'est ça.
18: Monsieur Martin, société Martin Technologisme.
2: Oui.
18: On installe un captateur foudrique derrière chez vous pour récupérer l'électricité productionnée par les orages.
2: Oui.
18: Mais pour éviter les courts-circuits, il faut pas que vous laissiez d'objets en métal à l'extérieur.
2: Bah, vous êtes dans une démolition auto alors.
18: Ah non, pas du tout, je suis à Martinville là dans mon bureau.
2: Non, non, moi je suis une démolition auto.
18: D'accord, et ben dans ce cas, vous avez qu'à mettre des bâches sur tout ce qui est métallifique.
2: Bah, mais non, mais on peut pas bâcher des voitures, hein. On a plein d'hectares.
18: Pardon, mais poser trois bâches sur trois voitures, ça va pas non plus. Vous prendre la journée.
2: Non, mais attendez, on en a des centaines et des centaines. Hein.
18: Oui, bah, comme je dis toujours à mon fils, le petit Martin, avec un peu de motivation et de bonne volonté.
2: Vous croyez que je vais sortir pour aller bâcher des voitures?
18: Bon, ok, je vais vous envoyer des gars pour vous aider.
2: Ah non, mais non, non,
18: je les
2: non,
18: appelle
2: non.
18: Auto qui bougez pas.
2: Attendez.
18: Allons les gars, il faudrait aller bâcher des voitures à la casse auto.
2: Excusez-moi.
18: Parce que le monsieur veut pas le faire tout seul.
2: Non, vous m'entendez?
18: Ok, Roger, je te copie. Over.
2: Allô?
18: Oui, c'est bon. Alors, on va vous filer un coup de main pour bachoter les voitures.
2: Non, non, non. Allô?
18: Bonjour, monsieur.
2: Madame.
18: Admettons.
2: On est une casse automobile, hein. C'est pas possible.
18: Hein. Et si, on va vous bachotager vos bagnoles.
2: Attendez, je vais vous passer, monsieur.
18: Merci, monsieur.
2: Ne quittez pas. Allô?
18: Bonjour monsieur, monsieur Martin à l'appareil.
2: Non, non, excusez-moi, c'est toujours moi, c'est toujours moi.
18: Enchanté monsieur, toujours moi. Je demandais...
2: Allô? Allô?
18: Ah, vous ne m'entendez plus.
2: Allô? Allô? Allô?
18: Oui, c'est bon, je vous reçois 5 sur 5. Donc, comme je disais à votre collègue...
2: Attendez, attendez, c'est toujours la même personne.
18: Non, mais la personne que j'ai eue avant devait me passer le monsieur.
2: C'est moi que vous venez d'avoir, j'ai pas réussi
18: à... Ah, d'accord, c'est vous. Ok, pardon. Bonjour monsieur.
2: Non, attendez, excusez-moi. Là, je suis
18: Vous êtes monsieur toujours moi, oui, ça j'ai compris.
2: Non, non, je suis la secrétaire que vous avez eue tout à l'heure.
18: Voilà, eh bien, votre secrétaire m'a dit de voir avec vous.
2: Non, attendez, monsieur, attendez, quittez pas.
18: Pardon, mais c'est pas parce que vous êtes patron qu'il y a que vous qui parlez.
2: Non, mais je suis la secrétaire, monsieur.
18: Vous êtes, pardon?
2: Je suis la secrétaire, j'ai pas
18: Ah bah, impossible, elle m'a transféré.
2: Non, non, non, non, je vais essayer de vous le repasser, ne quittez pas.
18: Ok, donc je raccroche.
2: Non, non.
18: Ah, c'est vous qui raccrochez?
2: Ne quittez pas.
5: Oui, bonjour.
18: Bonjour madame. Comme je disais à votre collègue, il faut donc bâcher tout ce qui est métallique chez vous.
5: Tout ce qui est métallique?
18: Oui, oui, donc vous voyez, c'est pas grand chose.
5: Monsieur, vous avez fumé quoi là? Tout ce qui est métallique, j'ai 1,5 hectare de métallique. Vous savez ce que ça représente, 1,5 hectare de voiture?
18: Dans ce cas, autre option, il faut couvrir les voitures avec de la graisse.
5: Mais...
18: Et notre dame, bah j'espérais qu'on me passait le responsable.
6: C'est moi le responsable, monsieur.
18: Ah bah super, donc ce qu'on va faire, c'est qu'on va couvrir vos voitures avec de la graisse pour qu'elles soient isolées.
6: Et je peux pas couvrir, monsieur.
18: Ah mais moi je vais couvrir pour vous, j'ai mon beau-frère qui est charcutier, il peut vous avoir du saindoux.
6: Ouais, du saindoux.
18: Voilà, c'est du gras de porc qu'on va généreusement étaler sur vos voitures.
6: Et moi, ma mère, elle est pompier, elle peut les arroser, les voitures.
18: Et c'est maintenant que vous le dites. Ah bah super, dites-lui de venir aussi.
6: Ouais, mais tu dis bien ta grand-mère, la grosse.
18: Non, alors pardon, mais mamie Martin n'est pas grosse, c'est juste qu'elle aime bien manger.
6: Si j'ai un bon homme, viens directement chez moi, ok?
18: Ok, je prends le saindoux. Je vois pas le rapport. Enfin, je préfère pas.
5: Non, mais c'est le truc de la radio, ça, c'est pas possible.
18: Comment ça, c'est la radio?
5: Mais oui, on passe à la radio, non?
18: Mais oui, mais quelle radio?
5: Ah, je sais pas, ça doit être une ou...
18: Bah, du premier coup, bravo.
5: Eh ben, écoutez, je vous écoute souvent et je me suis dit un jour, ça va bien tomber sur la gueule, mais voilà, c'est arrivé.
18: Gagné. Bonne journée, alors.
5: Pareil à vous.
18: Et au revoir, madame.
5: Alors, voilà, au revoir, madame, si vous voulez.
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24: Allô, oui?
22: Oui, bonjour, madame.
24: Oui?
22: Oui, bonjour, c'est Nicolas Hulot à l'appareil. Vous connaissez l'émission Il est choix, il tue?
24: Oui.
22: Très bien, vous nous avez déjà regardé. Vous connaissez alors la séquence frisson. Mmh. D'accord? Nous sommes dans les canalisations d'eau de votre immeuble avec un caméraman et un ingénieur du son. Oui. Et alors, le problème que nous avons, c'est que nous essayons de remonter à la surface tous les trois. Mais je ne sais pas si vous avez déjà vu vos canalisations d'eau.
24: Ah non, pas du tout.
22: Bien, disons que les parois sont plutôt rêches. Je voudrais savoir si pour cette séquence frisson, vous pourriez faire couler un peu d'eau avec du savon ou un liquide vaisselle qui nous permettrait de remonter plus facilement à la surface et de nous dégager de ce conduit.
24: Bon, ben écoutez, alors je vais aller à la cuisine.
22: Je vous remercie.
24: Je vais tout de suite et je ne raccroche pas. Hein,
22: ne raccrochez reviens. Pas, voilà, vous êtes gentil. Chers téléspectateurs, vous êtes au cœur de Il est choix et il chue. Et oui, c'est en effet la grande séquence frisson. Ah, séquence frisson avec Nicolas Hulot. Allô?
24: Voilà, j'ai fait couler avec de l'eau avec du produit de vaisselle.
22: Eh bien écoutez madame, je vois en effet l'eau qui arrive vers nous. Nous tentons effectivement de nous dégager, de remonter vers le conduit. Les parois semblent plus humides, je vous remercie beaucoup.
24: Est-ce que vous voulez que je remette encore?
22: Écoutez, dès que j'aurai raccroché, vous en remettrez un petit peu. Vous m'entendez là?
24: Oui, je vous entends très bien moi.
22: Ah, le signal est moins bon, je ne sais pas si vous m'entendez.
24: Oui, je vous entends très bien Nicolas Hulot.
22: Eh bien écoutez, je vous remercie car les parois sont humides et nous glissons le long des tuyaux de vos canalisations d'eau. Comment vous remercier?
24: Oh, bah, j'en sais rien.
22: Écoutez...
24: En venant me voir.
22: D'accord, bah écoutez, nous allons essayer d'arriver chez vous par vos WC. Hein, donc
24: comment vous allez passer par le petit trou des WC?
22: Non, mais on va juste vous faire un petit signe de la main, on ne pourra pas passer le corps. Hein.
24: Ah bon?
22: Et on continuera l'escalade jusqu'en haut, donc. Hein,
24: d'accord.
22: Pour la séquence frisson, donc vous nous regardez par les WC. Je vais essayer de sortir la main et de vous faire un petit bonjour. Avec la caméra, ce que vous pouvez faire, c'est nous faire un grand sourire à ce moment-là au-dessus de vos WC ou pas?
24: Oui, si vous voulez, mais dans combien de temps?
22: Écoutez, il nous faut à peu près une minute pour arriver jusqu'à vous.
24: D'accord.
22: D'accord. À tout de suite.
24: À tout de suite. Allô?
25: Allô? Oui, bonjour madame, c'est votre voisin.
24: Oui?
25: Hein? Oui, juste à côté, là, l'immeuble à côté. Dites-moi, je comprends pas, j'étais au WC et j'ai vu une main qui se tendait.
24: Eh oui, c'est Nicolas Hulot.
25: C'est pas vrai. Il m'a donné un message pour vous avec un décalcomanie de l'émission Il est choix et il sue.
24: Mais vous êtes à côté?
25: Oui.
24: Attendez, je viens.
25: D'accord, mais c'est qui vous dites?
24: Nicolas Hulot.
25: Mais
24: qui fait l'émission Il est.
25: Il est choix, il sue, c'est lui.
24: C'est lui.
25: C'est pas possible.
24: Oui, c'est une émission qui fait les frissons.
25: Ah, mais je suis passé dans la séquence frisson.
24: Ben oui.
25: Parce que j'étais juste assis sur mon trône et j'ai vu un bras qui se tendait. Vous vous rendez compte? Alors, qu'est-ce que je fais?
24: Ben attendez, j'arrive.
25: Ça y est, il remonte. Attendez, il veut...
24: Allô?
25: Oui, il veut vous parler, je vous le passe.
24: Attendez.
22: Allô?
24: Allô?
22: Oui, c'est Nicolas.
24: Ben oui. Alors... J'attendais aux toilettes, mais moi, je savais pas que c'était à côté.
22: Écoutez, je me suis complètement trompé. J'espère que vous m'en voulez pas. Je suis sorti chez votre voisin. Écoutez, vous avez été formidable. Et j'espère que vous appréciez la séquence frisson.
24: Ah oui, toujours, bien
22: d'accord.
24: Sûr.
22: D'accord. C'était Nicolas Hulot pour la séquence frisson. Bravo Nicolas, j'espère que j'étais bon.
24: Oui, très bon.
7: Et la semaine prochaine, ma chère Françoise, j'espère que vous nous regarderez.
24: J'espère aussi, oui.
7: Nous tenterons l'escalade du radiateur de ma voiture 4x4. C'était Nicolas Hulot. À bientôt.
24: À bientôt.
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11: Oui, bonjour.
12: Bonjour, monsieur. C'est bien la casse auto?
11: Oui, monsieur. Je suis une dame.
12: Si vous voulez.
11: Bah oui.
12: Monsieur Martin, à l'appareil. Les vérandas Martin.
11: Oui.
12: Je viens vous installer une pergola solaire.
11: Je pense que vous devez faire erreur.
12: Je pense que pas, parce que j'ai fait moi-même votre dossier.
11: Oui, mais nous, on n'en a pas besoin.
12: Ça, c'est pas grave. L'important, c'est que la pergola solaire, elle est remboursée par des subventions que moi, je touche.
11: Non, mais non, voilà, non. Vous n'êtes pas passé ici. On vous a pas donné l'autorisation, donc c'est non.
12: Hey, mais le problème, c'est que j'ai déjà touché le subventionnage pour votre pergola.
11: Alors, attendez.
12: Donc, faudrait au moins que je vous la pose.
11: Attendez.
12: Bon, mettons que je viens maintenant.
11: Non, attendez, monsieur.
12: D'accord, j'attends quoi, une heure?
11: Attendez, patientez.
12: Bon, alors je patiente, disons deux heures.
11: Non, attendez.
12: Ouais, non, mais parce que sinon, ça va me faire commencer le chantier super tard.
11: Non, mais t'as fait une demande de pergola?
12: Bah oui, j'ai fait une demande de pergola, c'est ce que je vous dis depuis le début.
11: Non, mais je suis pas... Attendez.
12: Ah, faut encore attendre.
11: Viens installer une pergola chez nous.
12: Préciser solaire, sinon elle est pas subventionnifiée.
13: Oui, bonjour.
12: Ah, on est passé en haut-parleur.
13: Allô?
12: Bonjour madame, pardon, mais je vous entends de loin comme si vous étiez au cabinet.
13: Vous entendez là, c'est mieux?
12: Non, toujours un son de cabinet.
13: Ouais, bon bref, vous allez éviter de venir cet après-midi parce que je suis en plein travail. Vous irez voir ailleurs, merci.
12: Ah oui, mais bon bref, moi j'ai déclaré votre adresse, donc je vais quand même aller voir chez vous, merci.
13: Non, mais bref, je suis chez moi, vous allez pas venir chez moi, on a une entreprise, on bosse.
12: Non, mais bref, vous inquiétez pas, vous me faites juste un peu de place sur le parking, vous virez quelques voitures.
13: Mais enfin bref, vous allez pas monter dans le parc, puis dans tous les cas, vous allez rester à la porte.
12: Enfin bref, pardon, mais comment voulez-vous que j'installe votre pergola si je rentre pas sur le terrain?
13: Monsieur, c'est quoi le truc là de la pergola là? On est dans un truc de voiture, on va pas mettre une pergola.
12: Alors, bonjour madame, je précise, pergola solaire.
13: On s'en fout que ça soit solaire, c'est qui a fait les démarches?
12: Ah non, c'est pas Kiki, c'est moi qui ai fait les démarches.
13: Ah,
12: mais j'ai déclaré que c'était chez vous, comme ça on est couvert.
13: Mais pourquoi vous avez déclaré ça chez nous?
12: Pour toucher votre subventionnage, c'est ce que je dis.
13: Non mais ça je m'en fous, c'est malhonnête, c'est du vol ça.
12: Alors oui, ce serait du vol si je vous installais pas la pergola, ça c'est sûr.
13: Je m'en fous de la pergola, vous avez un contrat signé de ma part avec un tampon.
12: C'est très gentil, mais pour le tampon, je me suis débrouillé, j'en ai fait un.
13: Ah, vous avez fait un tampon directement, d'accord.
12: Bah ouais, il se trouve que mon beau-frère est tamponniste. Coup de bol.
13: Vous savez que ça, c'est des falsifications de documents, ça va très loin.
12: Oh non, c'est pas vraiment du falsificage.
13: Bah si.
12: En tout cas, tant que vous dites pas que c'est un faux document, personne le saura.
13: Non mais on marche sur la tête, non mais arrêtez, là, je sais quoi de délire. Là.
12: En plus, elle est prête, votre pergola, j'ai plus qu'à vous la poser.
13: Eh bah vous le foutez dans où je pense.
12: On pense peut-être pas à la même chose, parce que là, on parle d'une pergola king size premium, pardon.
13: Eh bah vous la mettrez dans votre cul, la pergola.
12: Eh bah voilà, ça par exemple, impossible, elle fait 200 mètres carrés, la pergola.
13: Bah oui, 200 mètres carrés, une pergola, mais arrêtez un peu là, non mais.
12: Bah c'est pour ça que je préfère quand même la placer en extérieur.
13: Vous faites des demandes à ma place, vous voulez pas payer mes impôts à ma place?
12: Ah, retour de la patronne d'avant. Pardon madame.
13: Non mais vous êtes sur mon terrain, je fais ce que je veux sur mon terrain.
12: Ah mais oui, vous faites ce que vous voulez sous votre pergola.
13: Eh écoute guignol, arrête de me casser la tête là et raccroche.
12: Comment ça guignol? Qui est ce guignol?
13: Vous comprenez pas ou quoi?
12: Bah si, je comprends que le vrai responsable chez vous, c'est Monsieur Gnol.
13: Monsieur Gnol, ça n'existe pas ici, non?
12: Bah c'est vous qui m'en avez parlé quand même.
13: De quoi?
12: De Monsieur Gnol, prénom Guy apparemment.
13: Oh eh garçon.
12: D'ailleurs, si vous me le passez pas, c'est pas grave, je vais l'appeler.
13: Allez.
12: Oh bah attendez, Guy Gnol, Guy Gnol.
23: Alors à samedi, oui. Allô, oui.
26: Oui, bonjour madame, bonjour. C'est bien la poissonnerie?
23: Oui, monsieur.
26: Oui, bonjour, c'est le service vétérinaire gynécologique de Deauville à l'appareil.
23: Service vétérinaire gynécologique de Deauville, oui.
26: Oui, je vous appelle pour savoir si vous avez des moules en ce moment en vente.
23: Oui.
26: Est-ce que vous pouvez prendre une moule, s'il vous plaît? Et je vais vous demander une petite observation, simplement.
23: D'accord, quittez pas.
26: Voilà, en attendant, chers auditeurs, vous...
23: Oui, alors je la tiens, oui.
26: Voilà, vous la tenez. Vous tenez. Alors, vous avez une moule, là? D'accord. J'aimerais bien que vous ouvriez cette moule.
23: Ouais, attendez, quittez pas.
26: Si vous pouvez ouvrir votre moule, madame.
23: Je suis au téléphone, on n'entend rien.
26: Si vous pouvez...
23: Merde, il en fait exprès ou quoi?
26: Est-ce que vous pouvez ouvrir votre moule, s'il vous plaît?
23: Oui, c'est ce que je suis en train de faire. Aïe.
26: Bon. Est-ce qu'elle vous paraît fraîche?
23: Ah oui, et puis elle est belle, elle est bien rosée, elle est bien pleine et bien rosée.
26: Votre moule est pleine et...
23: Elle est rosée.
26: Elle est rosée.
23: Oui.
26: Quand vous la touchez, est-ce qu'elle se rétracte?
23: Ah oui, sans problème.
26: D'accord. Votre moule, donc, se rétracte dès que vous la touchez. Hein.
23: Ben, elle se rétracte et puis après, elle se remet dans le bon sens.
26: Elle s'ouvre, hein, de toute façon.
23: Oui, c'est ça, tout à fait.
26: D'accord. De quelle couleur est-elle à l'intérieur, votre moule?
23: Elle est un petit peu jaune rosée, quoi. Mais elle est bonne, hein.
26: Est-ce que vous pouvez mettre un doigt dans votre moule?
23: Oui. Alors, qu'est-ce qui se passe?
26: Alors, comment réagit-elle?
23: Ben, elle bouge.
26: D'accord. Vous touillez un peu, non?
23: Non, pas spécialement.
26: Essayez de voir un peu en frottant, un peu à l'intérieur.
23: Oui, ben, elle bouge.
26: D'accord. Mettez deux doigts maintenant. Qu'est-ce qui se passe?
23: Ben, je l'écrase, là.
26: Ah, vous écrasez votre moule avec deux doigts?
23: Ben, oui.
26: D'accord. Et trois doigts, est-ce que ça passe ou pas?
23: On peut pas, elle est trop petite.
26: Donc votre moule, c'est une petite moule en fait. Hein.
23: Ben oui, c'est une petite moule qui fait quoi, 3,5 cm, 4
26: cm? 3,5. Ça fait petit, hein?
23: Ben c'est pas une très grosse moule. Hein. La longueur réglementaire, je crois que c'est 4 cm, alors elle fait pas plus. Hein.
26: Ouais, votre moule n'est pas facile d'accès.
23: Non.
26: D'accord. Vous m'avez dit qu'elle était poilue?
23: Non, elle est propre.
26: Les consommateurs de votre moule sont contents d'elle ou pas, en général?
23: Ben, on n'a jamais eu à se plaindre.
26: D'accord. Au niveau de la raie, maintenant, on a vu la moule. On a vu votre moule, hein. Au niveau de votre raie.
23: La raie?
26: Oui. Est-ce que vous pouvez toucher votre raie?
23: La raie, eh ben, oui, elle est rugueuse.
26: Votre raie est rugueuse, hein. Donc, je ne peux pas mettre trois doigts dans votre moule parce qu'elle est trop petite. Et votre raie est?
23: Rugueuse. Elle est même, comment on dit là, il y a de la glu dessus, là.
26: Il y a de la glu dans votre raie?
23: Non, sur la peau de la raie. Il y a de la glu dessus, là, que, du truc.
26: Oui, mais je veux pas savoir. Oui, de collant, oui. Je veux pas savoir où vous avez passé la nuit, madame. Hein.
23: Non, mais vous parlez de marchandises ou vous parlez de moi, là? Parce que vous avez l'air de vous foutre de la gueule du monde, là.
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3: Allô?
4: Bonjour monsieur, c'est bien le boulangiste?
3: Oui, oui.
4: Monsieur Martin à l'appareil, je vais vous déposer mes papiers de Pôle emploi.
3: Des papiers de Pôle emploi?
4: Oui, parce que j'ai monté un faux dossier comme quoi j'ai bossé chez vous et j'ai démissionné.
3: Ah non, mais moi je suis pas d'accord. J'ai rien à voir avec vous, je sais pas quoi, qu'est-ce que vous m'inventez là?
4: Bah officiellement vous êtes mon ancien patron et vous venez d'accepter ma démission puisque c'est ce que
3: Non, moi je suis pas votre ancien patron du tout. Vous trouvez quelqu'un d'autre, mais moi non, ça marche pas.
4: Ah bah, mais j'ai tout mis à votre nom, moi j'ai envoyé les papiers.
3: Moi je m'en fous, c'est pas mon problème. Moi j'ai rien à voir avec vous. J'ai pas signé votre démission.
4: Ah oui, mais alors si vous la signez pas, ça veut dire que vous la refusez.
3: Oui.
4: Donc si vous la refusez, ça veut dire qu'il faut me payer.
3: Non mais c'est quoi ce délire là?
4: Code du travaillisme, article 1, en cas de refus de démissionnage.
3: Mais je refuse rien, je m'en fous royalement. Démerdez-vous, trouvez quelqu'un d'autre, moi je suis pas votre pigeon.
4: Alors en quelque sorte si.
3: En quelque sorte, je veux rien entendre, je veux pas avoir affaire à vous. Trouvez un autre con, trouvez un autre connard qui accepte ça.
4: Vous êtes marrant, j'ai déjà fait toutes les démarches.
3: Mais je m'en fous, vous ayez fait le truc, trouvez un autre pigeon.
4: Je peux pas changer de pigeon vu que je vous ai déjà désigné pigeon officiel. J'ai tout signé en plus au nom de monsieur Pigeon.
3: Ah ben, vous avez signé à ma place, mais allons-y gaiement. Venez ici, je vous déchire tout et allez voir ailleurs.
4: Alors non, parce que si vous déchirez, ça veut dire que vous refusez encore la démission.
3: Mais refuser la démission de quelqu'un que j'ai pas embauché. Amenez-moi un papier comme quoi je vous ai embauché. Amenez-moi vos fiches de paye.
4: Oui,
3: comme quoi.
4: Bah justement, je viens de les faire, donc je vais vous les apporter.
3: Ah, vous avez fait les fiches de paye? Bah oui, allons-y gaiement. Ça va pas là-haut.
4: Oh bah voilà, alors je fais tout le boulot.
3: Mais c'est quoi ce délire? Bonjour.
4: Bonjour monsieur, comme je disais au patron.
3: Non mais ça a commencé avec ma vendeuse.
4: Donc... D'accord, donc c'est avec vous que je démissionne.
3: Non mais ça va pas non?
4: Excusez-moi de faire le truc dans les formes.
3: Mais
4: hein.
3: Y a pas de forme, mais ça va pas non, mais je vous connais pas, vous avez jamais travaillé chez moi, non mais on va où là? Puis quoi encore?
4: Puis encore que si vous pouvez me faire une petite lettre de recommandation.
3: Non mais je vous coupe tout de suite. Bon écoutez, vous savez quoi, je vais téléphoner au Pôle emploi, je redonne votre nom, je téléphone à la gendarmerie.
4: Ah bah non, vous avez rien compris, il faut pas faire
3: non,
4: ça.
3: Non mais on va où là? Vous rigolez, vous avez signé pour moi, vous dites que vous avez travaillé chez moi, vous me demandez des papiers mais ça va pas non?
4: Ah bah au final vous avez compris, voyez.
3: Ah non mais j'ai très bien compris, puis arrêtez de me prendre pour une conne parce que là on va pas être copains longtemps. Hein.
4: Je sais qu'on n'est pas copains, on est patron.
3: Ah non
4: employé.
3: On n'est pas copains, non, mais on n'a rien du tout même. Moi il n'y a pas de faux comme ça.
4: Non, mais à un moment, faut quand même respecter les collègues.
3: Donc, à vous de respecter, mais ça va pas.
4: C'est pas parce que vous êtes mon ancien patron que.
3: C'est quoi depuis tout à l'heure, je suis en train d'enregistrer votre appel là. J'enregistre tout ce que vous dites.
4: Ah bah attendez, je lance immédiatement un contre-enregistrage.
3: Non mais il y a un moment faut arrêter les conneries. Non mais ça va pas non. Ça va pas non. Excusez-moi mais vous êtes pas bien là.
4: Contre-enregistrage activé.
3: Non, mais c'est une blague.
4: Si c'est une blague vous me faites les papiers.
3: Non je ne signerai pas de faux. Même si c'est une blague.
4: Dommage parce que justement c'est une blague.
3: Mais vous êtes qui?
4: Par exemple ce serait la radio.
3: Vous êtes sérieux?
4: Alors ça m'arrive rarement mais là oui je suis sérieux.
3: Bon ça va. Franchement, je suis soulagée parce que franchement, je me disais, mais où on va dans ce monde-là, il y a un problème, là. Je sais même plus quoi vous dire.
4: Bah, dites-moi quelle radio c'est, par exemple.
3: Bah, honnêtement, je sais pas du tout. Je sais pas. Tendance Ouest.
4: Non.
3: Radio Cristal.
4: Non.
3: Rire et Chanson.
4: Bah oui, bravo.
3: Ouais, quand même.
4: Vu que c'est Monsieur Martin de Rire et Chanson, vous me faites les papiers quand même?
3: Non, désolé, hors de question. Pas de ça chez moi.
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14: Allô?
22: Oui, bonjour madame.
14: Oui.
22: Oui, bonjour, c'est France Télécom, l'appareil.
14: Oui.
22: Dites-moi, vous n'avez pas eu des problèmes de réception dernièrement?
14: Non.
22: Parce que apparemment, d'après le dispositif nouveau de nos relais antennes, Vous aviez quand même un fort risque en degré 6 en potentiel de radiation.
24: Oui.
22: Vous êtes sûr qu'on n'ait rien sorti de nouveau dans son téléphone?
24: Ah non.
22: Bon, on va faire.
24: Je ne peux pas être embêté.
22: Là, vous êtes actuellement, vous avez un signal de 1530.
24: Oui.
22: Hein, c'est-à-dire c'est un signal qui est quand même élevé.
24: Ben, j'en sais rien. Rien.
22: Non, mais c'est pour vous expliquer, vulgariser un peu notre propos. Donc, ce qu'on va faire, c'est qu'on va monter le signal là tout de suite à 1700.
24: D'accord.
22: Donc, vous allez me dire si vous ressentez quelque chose. Est-ce que vous pouvez avoir quelque chose à mettre sur la tête pour protéger un peu des radiations ?
24: Non.
22: Cellulose ou, vous voyez, un papier celluloïde, un papier toilette, par exemple.
24: Vous avez ça ? Je vais chercher ça.
22: Merci beaucoup. On va passer, chers auditeurs, de 1530 à 1700. Jean-Baptiste, vous montez, s'il vous plaît, le signal. Ah, tu vas en PHR.
24: Voilà.
22: Ben, je suis à 1543. D'accord. Allô ?
24: Oui.
22: Oui. Alors, vous avez un rouleau de papier hygiénique ?
24: Ouais.
22: C'est ça. Alors, vous le dépliez et vous l'enroulez à partir du visage, vous voyez, à partir de la bouche, jusqu'au front et jusqu'aux cheveux. Vous protéger des radiations.
24: Mm-hmm. Yeah.
22: Vous commencez par la bouche, puis vous entourez à partir du bas vers le haut. Hein. La bouche, le nez. 1600. On est à 1600 là maintenant. Premier stop. Ok, pas de radiation.
24: Mm-hmm. Ça y est, je suis protégé.
22: Alors, vérifions s'il vous plaît. Le papier toilette, vous l'avez enroulé comment là ?
24: Je l'ai enroulé autour de la tête, entre mes oreilles, les cheveux et puis la bouche, le nez.
22: Le nez, tout est protégé.
24: Ouais.
22: Donc vous savez, un peu comme une momie, quoi.
24: Oui.
22: Vous voyez ?
24: Mm-hmm.
22: D'accord. C'est du double épaisseur, vous avez mis ?
24: Ouais.
22: D'accord. Rose, blanc ?
24: Il est blanc.
22: Il est blanc, d'accord. Alors, maintenant, on va faire un essai, madame. Vous allez gonfler, on va en voir en réception, hein. Donc, tu vas passer à 1780. Allô, allô ?
24: Ouais, je vous entends plus.
22: Vous n'entendez plus, voilà, d'accord. Donc là, on va passer à 1700. Vous m'entendez bien ?
24: Oui, là, je vous entends.
22: Très bien. Donc, vous allez fermer la bouche, gonfler vos joues et souffler d'un seul coup quand je vous le dirai, d'accord ? Attention. Fermez la bouche. Allez-y. Encore ? Voilà. Vous pouvez enlever le papier.
24: Ça y est.
22: Voilà. Est-ce qu'il y a une marque sur le papier, à l'endroit où vous avez soufflé ?
24: Non.
22: Un endroit où vous avez fait...
24: Non.
22: Non. Il n'y a pas une marque marron ?
24: Non.
22: Bon, bah écoutez, madame, vous n'avez rien.
24: Mm-hmm.
22: Votre ligne est en sécurité. Qu'est-ce qu'on dit à France Télécom ?
24: Merci.
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24: Allô ?
15: Bonjour monsieur, je suis bien chez le fleuriste.
24: Oui, c'est ça, oui.
15: Monsieur Martin, à l'appareil.
24: Oui ?
15: J'ai eu un petit souci dans les transports en commun, donc vu que ça vous concerne, je voulais vous prévenir.
24: C'est-à-dire ? Pourquoi ?
15: Parce que je me suis fait contrôler dans le tram et j'avais pas de ticket, donc j'ai été obligé de donner votre nom.
24: Pourquoi mon nom ?
15: Parce que j'ai donné votre adresse.
24: Oui, mais pourquoi vous avez donné mon nom et mon adresse ?
15: Parce que maintenant, les contrôleurs dans les transports en commun, ils vérifient que l'adresse et le nom correspondent, donc j'avais pas le choix.
24: Moi, je vais pas payer un PV que j'ai pas à payer.
15: Ah non, vous allez pas payer, vous inquiétez pas, j'ai une combine.
24: Attends.
15: Ah ?
24: Oui.
15: J'ai l'impression qu'il y a un parasitage, j'entends une dame derrière.
24: Non mais pardon, je peux pas entendre ce qu'il me dit.
15: Ah, vous ne m'entendez pas ?
24: Oui, si, je vous entends là, oui.
15: Attendez, je m'éloigne du combiné. Là, vous m'entendez mieux, j'imagine ?
24: Non mais attendez. Non mais...
15: Ah bon, allez, ça part en festival.
24: Tu peux arrêter de parler, j'entends pas.
15: Pardon, mais si j'arrête de parler, forcément, vous allez pas m'entendre.
24: Non, c'est que je dis de se taire,
15: oui.
24: Que je puisse...
15: Enfin, si je me tais, c'est ce que je disais, je peux pas vous expliquer ma combine.
24: Mais c'est pas vous, je dis de vous taire. Je vais pas payer un PV que j'étais pas dans le train, déjà, ni quoi que ce soit, non.
15: Et non, pas besoin de payer un PV que vous êtes pas dans le tram, puisque je vais vous faire une lettre pour témoigner que vous étiez pas dans le tram.
24: Ah non, moi je suis...
15: Si, je vais dire qu'à ce moment-là, je vais vous aider à vendre des fleurs sur le marché de Martinville.
24: Non, vous pouvez pas m'aider à vendre des fleurs.
15: Bon, sinon, autre solution, vous changez de nom, tout simplement.
24: Non, mais je change de nom, mais j'ai mon nom, je peux pas changer de nom quand même.
15: Mais si vous changez d'identité, le PV sera plus à votre nom, problème réglé.
24: Non, mais moi je vais pas changer d'identité. C'est quoi cette histoire ? Mais vous m'appelez, mais vous.
15: En plus, ça vous permet de donner peinard à votre ancien nom si jamais vous vous faites encore choper dans le tram.
24: Non, mais moi je vais pas régler un PV que j'étais pas dans le nom.
15: Non, encore une fois, vous inquiétez pas, je maîtrise totalement la situation.
16: Raconte des conneries.
15: Eh ben, ça recommence.
16: Fais gaffe, t'as des
4: Pardon, c'est la patronne que j'entends derrière, non?
1: Ah, mais monsieur, là, vous êtes en train de me dire que vous faites des fraudes dans les transports en commun et vous mettez le nom de la fleuriste alors que vous êtes un homme. Mais c'est quoi ce non-sens, ça? Vous êtes en train de me parler de quoi?
4: Bonjour, madame, vous inquiétez pas, je parle pas de vous, je parle du monsieur que j'avais juste avant vous.
1: Ah, mais vous êtes en train de délirer, monsieur, là, vous.
4: Oui, mais c'est pas ma faute, c'est ce que je disais, c'est à cause du nouveau dispositif anti-fraudage.
1: Vas-y, viens.
4: Non, mais t'inquiète.
1: Non, mais moi tu devrais t'inquiéter parce que je vais te refaire toutes les dents, toi.
4: Alors, merci pour la proposition, mais ce que je veux dire, c'est, t'inquiète, t'auras pas à payer le PV.
1: Bah, j'espère.
4: Bah oui, parce que, je vais témoigner comme quoi on était ensemble ce jour-là, c'est ce que je disais.
1: Non, on était pas ensemble. Elle, c'est une femme, elle était pas dans le transport. On sait pas, c'est quoi, t'es qui, toi, espèce de gros mytho pour raconter des conneries comme ça?
4: Alors, je suis monsieur Martin.
1: Eh, mais ferme ta gueule!
4: Ah bah oui, mais tu demandes aussi.
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25: Bonjour, monsieur.
8: Madame.
25: Madame Ledoux, à l'appareil.
8: Oui.
25: Je voudrais des nouvelles de mon facteur.
8: De quel facteur?
25: Eh ben, je connais pas, moi. C'est
8: celui... Oui, mais moi, où est-ce que vous habitez? Je vous connais pas non plus, hein.
25: Non, rue de Valdois.
8: Rue de Valdois? Qui c'est qui fait la tournée, rue de Valdois? Oui. Oui, pourquoi? Qu'est-ce qui se passe, madame?
25: Ben, écoutez, il n'est pas passé, enfin...
8: Il n'est pas passé?
25: Si, il passe de plus en plus en retard.
8: Et il... Bah écoutez, c'est qu'il a, il y a du travail sur sa tournée, et donc il va pas... À quelle heure il passe habituellement?
25: Oh ben, il passe vers 9h, 9h30.
8: 9h, 9h30, puis il n'est pas passé aujourd'hui?
25: En général, il passe à 9h, 9h30, mais là, il passe de plus en plus en retard.
8: Il vient de plus en plus en retard? Ah bon, comment ça se fait?
25: Ça ne sert à rien, moi.
8: Vous savez pas?
25: Je sais qu'il s'arrête chez ma fille tous les matins.
8: Ah, oui?
25: Qui habite deux numéros avant, hein. Mais avant, ça durait 5 minutes, là.
8: Oui.
25: Et puis maintenant, il vient une demi-heure en retard.
8: Ah bon? Il reste un peu plus tard chez votre fille, alors?
25: Oui.
8: Ah ouais? Et vous?
25: Oui. Il passe chez moi après être allé chez ma fille.
8: Ah ouais, d'accord.
25: À 9h30, il est chez ma fille.
8: Ouais.
25: Alors, je crois que ma fille lui donne des cours de Kama Sutra ou quelque chose comme ça. C'est une langue du oriental, m'a-t-il dit.
8: Ah bon?
25: Oui.
8: Alors là... Excusez-moi, mais ça me surprend quand même qu'ils prennent des cours sur sa tournée. C'est quand même pas normal, hein.
25: C'est pour ça que je vous appelle.
8: Ben on va surveiller on va le surveiller un peu et puis on va lui demander ce qui se passe vraiment et puis le surveiller.
25: Il arrive chez ma fille toujours juste après que son mari soit parti, hein, mon gendre. Hein.
8: Oh là là. Alors bon. Ah bon.
25: Oui, parce que ma fille m'a dit qu'il était très appliqué.
8: Pardon?
25: C'est très compliqué, hein, m'a-t-elle dit. Parce que il paraît qu'il faut être une fois à genoux, une fois accroupi. Oui, c'est ce que ma fille m'a dit.
8: Ouais. Bon, ben écoutez, vraiment.
25: Qu'est-ce qui vous fait rire?
8: Excusez-moi, mais non, parce que collègue.
25: C'est une nouvelle langue ou quoi? Allô.
8: Écoutez, madame, non, ce que je vais
25: qu'est-ce
8: faire...
25: Qu'est-ce qui se passe?
8: Non, mais, qu'est-ce, ce
25: non,
8: que
25: mais
8: je vais...
25: rassurez-moi.
8: Non, ce que je vais faire, on ira le suivre sur sa tournée pour voir si l'arrêt dure vraiment plus longtemps que de coutume. Hein. C'est pas normal qu'ils prennent des cours de langue sur sa tournée. Hein.
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1: Oui, allô.
4: Bonjour, madame. Je vous appelle rapport à la petite annonce sur Internet pour le rétroviseur.
1: Oui.
4: Excusez-moi, mais je pense que je l'ai reconnu, hein.
1: Pardon?
4: Ah ben, je pense que c'est le mien.
1: Votre rétro?
4: Oui.
1: Non, mais attendez, il vient de mon véhicule personnel, monsieur.
4: Est-ce que vous pouvez le prouver?
1: Bah, il était sur mon véhicule. Bah,
4: est-ce que vous avez des photos qui prouvent qu'il vient de votre véhicule?
1: Pour que je revérifie dans l'ordi, mais...
4: Ah, vous allez faire un montage.
1: Non, mais attendez, non, pas du tout, monsieur. Vous venez de dire que j'étais un voleur, monsieur.
4: Écoutez, mettons ça sur le bénéfice du doute, admettons, vous l'avez trouvé.
1: Non, attendez, vous allez venir chez moi avec les gendarmes, j'ai le véhicule de démonter dans la cour, même les gendarmes du coteau vont vous certifier, ils connaissent très bien mon véhicule.
4: Ouais, vous allez faire venir des faux gendarmes ou je ne sais quoi, c'est ça?
1: Attendez, quoi?
4: Vous allez faire venir des faux gendarmes avec des déguisements?
1: Non, mais mais attendez, c'est gros, là, quand même.
4: J'ai le même, pareil, en rouge et tout pareil.
1: Mais mon rétro, il est pas rouge, monsieur, il est non peint.
4: Ah, donc vous avez enlevé la peinture, en plus.
1: Bah,
4: il y a un miroir.
1: Bah, il y a un miroir, mais tous les rétroviseurs ont des miroirs, monsieur.
4: Ah, bah, écoutez, ça, c'est vous qui le dites.
1: Mais attendez, mais des rétroviseurs de 307, il y en a combien avant? Arrêtez vos bêtises.
4: Non, mais vous avez gratté la peinture, c'est ça?
1: Oui, j'ai pensé la peinture.
4: Voilà.
1: Je vais le remettre en vente, votre rétro. Oui, vous avez bien raison.
4: Écoutez, monsieur. Moi, je suis d'accord pour ne pas ébruter l'affaire.
1: Ouais. Non. Hein? Moi, je vais ébruter l'affaire, monsieur. Écoutez, vous savez, depuis tout à l'heure, on est en train de discuter, là?
4: Oui.
1: J'ai enregistré la conversation, monsieur. Alors maintenant, continuez bien.
4: Vous avez enregistré la conversation?
1: Parfaitement.
4: Eh bien, moi aussi.
2: Je m'en vais chez les gendarmes, je donne mon téléphone aux gendarmes, ils vont avoir votre numéro.
4: Donc, on fait tous les deux un test ADN.
2: Non, mais attendez, mais vous êtes quoi? Vous êtes les experts de Miami, monsieur? Attendez.
4: Alors, exactement, dans les experts, ils arrivent à retrouver comme ça avec l'ADN. Si l'ADN du rétroviseur est le vôtre.
2: Mais vous êtes tombé sur votre tête faire un test ADN pour un rétroviseur. Mais monsieur.
4: Du coup, on va chez les gendarmes ensemble.
2: Continuez parce que là, vous êtes en train de m'ébranler.
4: On fait le test ADN et on voit comme
2: vous
4: ça.
2: Vous êtes en train de m'ébranler, continuez.
4: De vous, pardon?
2: Vous commencez à me pomper l'air, là.
4: Ah bah, allez-y. Excusez-moi, mais enfin, c'est quand même mon rétro.
2: Non, mais allez-y. Mais monsieur, dans 2 minutes, je suis à la gendarmerie et on va vous découvrir tout seul. Là, on va s'amuser avec les tests ADN ou quoi que ce soit, comme vous dites, et là, on va plus rigoler.
4: Bon, on rigole un petit peu quand même.
2: Non, moi, je rigole pas avec vous. Les gendarmes sont venus faire la constatation de mon véhicule, on va rigoler avec vous maintenant.
4: Non, mais le coup des faux gendarmes, ça, vous me l'avez dit.
2: Mais arrête tes conneries parce que là, t'es en train de m'ébranler. Je raccroche et je vais directement chez les gendarmes.
6: Non, c'est des conneries.
2: Là, vous foutez de ma gueule, là.
4: Pardon.
2: Là, ça me fait rire.
4: Moi aussi, ça me fait rire, donc on rigole, c'est très bien. Mais
2: moi, je rigole pas parce que vous avez eu votre rétroviseur de voler, comme vous dites.
4: Non, mais je ne dis pas voler. Peut-être qu'il est tombé.
2: Mais arrêtez vos conneries. Je sais que vous allez perdre votre rétro en roulant. Est-ce qu'au moins, vous savez qu'est-ce que c'est qu'un rétroviseur de voiture de 307?
4: Bah oui, c'est le truc pour passer les vitesses, là.
2: Je raccroche et je peux vous dire que mon téléphone, il part à la gendarmerie pour qu'on vous retrouve.
4: Ah, vous allez apporter le téléphone à la gendarmerie?
2: Parfaitement. Là, ils vont vous retrouver.
4: Ils vont faire l'ADN du téléphone?
2: Ils vont faire l'ADN de ta connerie.
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19: Abus Finance, bonjour.
20: Oui, bonjour madame.
19: Bonjour monsieur.
20: C'est bien la société Abus Finance?
19: Oui.
20: Oui, je me permets de vous appeler car je souhaiterais que vous me remboursiez.
19: Quoi monsieur?
20: Samedi dernier, j'ai joué au loto, votre adresse et votre numéro de téléphone et j'ai perdu... J'avais joué quand même 37,50 €.
19: Attendez, mais de quoi me parlez-vous? Nous sommes une société de gestion de patrimoine.
20: Oui.
19: Pas de loto.
20: Écoutez, madame, votre numéro de téléphone, c'est bien le 05?
19: Oui.
20: J'ai joué les 7 combinaisons loto et j'ai perdu. Donc, je souhaiterais que vous me remboursiez les... oui.
19: Mais je vois pas à quel titre, monsieur.
20: Mais madame, j'ai perdu à cause de vous. Vous êtes bien un organisme de finance.
19: Non, mais attendez, mais nous ne sommes pas une société de loto.
20: Non, mais...
19: Alors,
20: j'ai perdu...
19: Vous jouez le numéro qui vous convient, monsieur, au loto.
20: Cela, ça ne me convenait pas, apparemment. Hein.
19: Attendez.
20: C'est un abus de confiance. Mais... Moi, je veux que vous me remboursiez.
19: Je ne vois pas à quel titre, monsieur.
20: Vous me faites perdre 37,50 €.
19: Parce que vous avez joué un numéro qui est le nôtre.
20: Rien à voir, j'ai fait confiance.
19: Et alors?
20: Eh bien alors, j'ai perdu, donc vous devez me rembourser. Vous roulez sur l'or et...
19: Enfin, monsieur, mais à quel titre?
20: Mais au titre du perdant, vous m'avez fait perdre 37,50 €, ça représente peut-être rien pour vous, parce que vous nagez.
19: C'est ce que j'ai dit, monsieur. Ce que je veux dire, c'est que votre demande est complètement inepte.
20: Vous n'allez pas me faire perdre de l'argent au téléphone, en plus.
19: Écoutez, monsieur, donnez-moi votre numéro de téléphone et le gérant vous rappellera.
20: Ah, allez. Quand même. 37,50 €.
19: Votre numéro de téléphone, s'il vous plaît.
20: 37,50 €. Et vous avez intérêt à m'envoyer le mandat demain, sinon moi j'appelle la police. Hein.
19: Je ne comprends pas ce que vous me dites.
20: Madame, quand on avance des chiffres...
19: Mais on n'avance rien du tout.
20: Oh.
19: Je ne vous ai rien avancé comme chiffre. Enfin, je ne comprends pas l'objet de votre appel. Vous n'êtes pas client chez nous. Vous ne nous avez confié aucun argent, aucun portefeuille et rien du tout.
20: 37
19: et vous
20: euros.
19: Me demandez de rembourser 37,50 € parce que vous avez joué notre numéro de téléphone au loto.
20: Et que j'ai perdu.
19: Mais monsieur, vous auriez joué votre date de naissance.
20: J'aurais gagné.
19: Mais alors pourquoi n'avez-vous pas joué?
20: Parce que je vous ai fait confiance.
19: Mais monsieur, nous sommes une société de gestion de patrimoine.
20: Voilà. Alors vous avez géré mes 37,50 €.
19: Mais pas du tout.
20: Oh. Qu'est-ce que c'est que cette histoire? C'est une histoire de perdant. Hein, comme la société nous en fournit beaucoup en ce moment.
19: Mais qu'est-ce que... Non,
20: vraiment,
19: mais...
20: la finance en ce moment est responsable de tous les maux, à commencer par le mien.
19: Non mais, monsieur...
20: Vous êtes capable de gérer mon patrimoine ou non?
19: Vous nous avez confié, enfin.
20: Je vous ai confié 37,50 €. Sur la foi de votre bon numéro de téléphone.
19: Mais enfin, eh bien, vous êtes au bon numéro de téléphone, je vous le confirme.
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27: Bonjour.
4: Bonjour monsieur, c'est bien le salon de toilettage?
27: Oui.
4: Monsieur Martin, du bureau départemental de la gestion aquatique de l'eau liquide.
27: Oui.
4: Pour économifier l'eau, on va vous faire des coupures en journée. Est-ce que vous avez besoin de savoir à quel moment?
27: Oui, parce que le problème, c'est que, étant donné que je lave les chiens, faudrait pas que je sois en train de laver un chien et qu'on m'arrête l'eau, quoi.
4: Ah, parce que vous les lavez à l'eau?
27: Ah, ben c'est mieux quand même, oui.
4: Ah, d'accord.
27: Si j'ai pas d'eau, je peux pas le laver.
4: Bon, alors, vous inquiétez pas, parce qu'on coupera juste de 9h à 19h en semaine.
27: Non, mais attendez, vous rigolez ou quoi? Moi, je travaille de 9h à 18h. Donc, ça veut dire que vous allez me coupez l'eau au moment où je travaille.
4: Bon, il suffit de s'adapter, rien de sorcier.
27: Mais non, vous comprenez pas ce que je vous dis, quoi. C'est pas une question de s'adapter.
4: Mais si, déjà, vous pouvez changer les horaires de travail.
27: Je ne peux pas changer les horaires de travail.
4: Vous faites comme vous voulez, mais le soir, à partir de 19h, vu qu'on vous remet l'eau.
27: Et vous voulez que je travaille la nuit?
4: Bah, c'est ça, vous faites toilettageur de nuit.
27: Les gens, ils vont pas venir à 3h du matin pour faire toiletter leur chien.
4: Pour le chien, qu'il soit 3h du matin ou de l'après-midi, vous savez, c'est pareil, hein.
27: Non, mais vous êtes pas. Je sais pas si vous... ça marche bien dans votre cerveau. Non, non, mais franchement.
4: Bon, moi, je vous propose une solution.
27: Non, non, il n'y a pas de solution dans ce style-là, là. Moi, je suis la gérante, ok?
4: Ah, vous n'êtes pas le vrai patron.
27: Moi, je suis pas la patronne. Mais le problème, il est toujours le même.
4: Ah, bah non. Bah non, parce que si j'avais le vrai patron, je suis sûr que ce serait déjà réglé.
27: Eh ben oui, vous allez lui expliquer.
4: Oui, ah bah, passez-le moi.
27: Allô?
4: Bonjour, monsieur.
27: Je vous explique, je fais du toilettage quand même, moi.
4: Oui, mais comme j'expliquais à votre faux patron, nous, on coupe juste de 9h à 19h la semaine.
27: De 9h à 19h, ça veut dire que j'ai plus d'eau.
4: Ah, bah voilà, je savais que le vrai patron comprendrait mieux, c'est exactement ça.
27: Non, mais monsieur, mais attendez, c'est un truc de fou ce que je suis en train de dire. Je fais du toilettage. Si je peux pas laver le chien, je fais comment?
4: Bah, vous faites tout le reste. Vous...

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3: Non, mais écoutez.
4: Non, mais dites au vrai patron que je vais passer.
3: Mais vous allez passer, ça ne sert à rien.
4: Mais si, parce que j'ai oublié de lui dire. Sinon, je peux aussi vous avoir du shampoing sec.
3: Non. Vous passez.
4: Je passe vous déposer les deux palettes, justement, que je vous ai mis de côté.
3: Vous mettez deux palettes de quoi? De shampoing sec? Vous êtes à la masse ou quoi?
4: Pas du tout, non, je suis à Martinville.
3: Ne me faites pas chier avec vos shampoings secs. Votre gueule, là. Parce que là,
4: quoi?
3: Je vais vraiment.
4: Quoi, ma gueule?
3: Vos gueules, d'accord?
4: Qu'est-ce qu'elle a, ma gueule?
3: J'ai pas le temps de m'amuser avec vous, là.
4: Quelque chose qui ne va pas.
3: Oh, non.
4: Elle ne te revient pas.
3: Allez vous faire voir.
5: Oui, allô?
6: Oui, bonjour.
5: Oui, bonjour, c'est service informatique de la mairie à l'appareil. C'est au salon de coiffure?
6: Oui.
5: Dites-moi, on a des documents à vous faire parvenir, on aurait besoin de votre adresse email.
6: On n'a pas de... Pour l'instant, on n'est pas...
5: Attendez, c'est...
6: Enfin, ça sera bientôt fait.
5: Attendez, vous n'avez pas de modem
6: Ah non, pas du tout.
5: Ni un 56 000 bits ou même pas de KVRM 65 000?
6: Ah non.
5: C'est pas vrai. Eh les gars, je viens avec le salon de coiffure. Ouais, ils n'ont pas de madame, ils n'ont pas d'email. C'est pas vrai.
6: Ben si.
5: Attendez, je vous passe le chef de service, il est mort. Qu'est-ce que c'est que ce travail? Allô?
6: Allô?
5: Oui.
6: Oui, bonjour monsieur.
5: Qu'est-ce qu'on me dit là? Vous n'avez pas de modem?
6: Ben non. Pas pourquoi vous rigolez?
5: Vous n'avez pas d'email?
6: Mais non.
5: Mais c'est pas vrai, ça.
6: Pourquoi?
5: Mais... Alors, vous pouvez pas nous envoyer un email?
6: Mais non. Non, mais attendez, là. À qui j'ai affaire, là?
5: C'est le service informatique de la mairie, monsieur.
6: Mais peut-être, oui, mais... Moi, je suis désolé, mais je suis pas relié à Internet, moi. Qu'est-ce que vous me dites, là?
5: Mais c'est pas vrai!
6: Mais pourquoi? Mais si c'est vrai, monsieur! Bon, écoutez, qu'est-ce que vous voulez exactement?
5: Mais on a besoin de votre adresse email!
6: Mais on n'en a pas, monsieur! Bon, écoutez, moi j'ai autre chose à faire, écoutez, qu'est-ce que vous voulez exactement?
5: Bon, c'est pas grave! Donnez-nous le nom de votre serveur!
6: Mais on n'a pas de serveur
5: ici! Mais votre provider!
6: Mais on n'a rien de tout ça.
5: Ah
6: bon, ok, d'accord. Moi, c'est pas ça à faire, hein? Ok? Voilà.
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7: Ne quittez pas, vous allez être mis en relation avec le secrétariat. Oui, bonjour.
8: Oui, bonjour monsieur, excusez-moi, c'est bien le cabinet de voyance?
7: Oui, alors je vais prendre votre nom.
8: Martin.
7: D'accord. Je vais prendre votre numéro de carte.
8: Ah, vous faites la voyance dans les cartes?
7: Non, je vais prendre un numéro de carte bancaire.
8: Qu'est-ce que je dois faire? Je dois la regarder? Je dois me concentrer?
7: Non, mais c'est à vous de me les donner. Faut me donner des chiffres qui sont marqués en bas de la carte.
8: Oui, il y a des chiffres, effectivement. C'est impressionnant.
7: Là, toutes les cartes bancaires ont des chiffres en bas de la carte.
8: On va pousser un peu le... Combien il y a de chiffres?
7: 16.
8: 16?
7: Ouais.
8: Ah, je suis impressionné. 16 chiffres, effectivement.
7: Non, mais tous les numéros de carte bancaire ont 16 numéros. Ça commence par combien? 49, combien?
8: 49, bravo.
7: 78?
8: 78, c'est incroyable. Ah, vous me testez, là?
7: Ah non, franchement, non. Il y a plein de cartes qui commencent par 49,78 ou 49,74.
8: Là, vous me voyez, là, par exemple? Qu'est-ce que je fais, là, comme geste?
7: Vous levez le bras.
8: C'est pas vrai.
7: C'est ça? Je vous vois pas du tout, hein?
8: Bah ouais.
7: Non, mais je suis pas voyante, hein. Je suis juste une secrétaire, hein.
8: Et alors, ça reste entre nous, bien sûr, mais
7: ouais.
8: En fait, je voulais savoir pour mon travail comment ça allait se passer cette année.
7: Ah non, mais je vois rien, moi. Je peux pas vous dire, je vois rien, donc je peux pas vous dire.
8: Qu'est-ce que je vais perdre mon boulot, c'est ça?
7: Non, mais je vous ai jamais dit que vous alliez perdre votre travail, hein. Donnez-moi le numéro de la carte, je vais vous passer une voyante, elle va vous répondre.
8: Vous n'êtes pas carte bleutologue?
7: Ah mais non, ça existe pas, les cartes bleutologues, hein.
8: Ah bon?
7: Donnez-moi les autres chiffres et moi, je vous passe quelqu'un.
8: Alors, le 7.
7: Oui.
8: Le 5.
7: Oui.
8: Vous pouvez les remettre dans l'ordre quand même.
7: Ah non, mais je suis en train d'enregistrer ça, moi.
8: Ah mais non.
7: Ah bah, faut me les donner dans l'ordre.
8: Bon, et sur d'autres cartes, alors, par exemple, je vais prendre ma carte vitale.
7: Mais non, mais une fois, non, mais je vois pas, moi, monsieur.
8: Oui, non, mais excusez-moi, comment vous faites si vous êtes non-voyante pour faire de l'ordinateur?
7: Non, je suis pas voyante, mais je vois, mais je suis pas...
8: Vous êtes non-voyante, mais vous avez quand même la possibilité de lire dans l'au-delà, en fait. Par-delà les lignes téléphoniques.
7: Mais non, mais...
8: Bon, j'ai une carte routière.
7: Mais j'ai jamais dit carte routière, moi. J'ai carte bancaire.
8: Oui, une carte routière, exactement. Alors...
7: Non, une carte bancaire.
8: Je regarde actuellement une nationale. Est-ce que vous pouvez me dire laquelle?
7: Je vous rends tout de suite, quittez pas.
8: Merci.
9: Faire pour vous.
8: Ah, c'est pas la même dame.
9: Oh, mais vous êtes con ou quoi?
8: Non, mais.
9: Ils lisent pas dans les cartes bleues, tout simplement. Par contre,

0: Moi, ce que j'arrive à lire, c'est que déjà, Martin, c'est pas votre prénom.
1: C'est pas vrai.
0: Ben non, Martin, c'est le prénom classique qu'on donne quand on veut pas donner son vrai prénom. Quand on est un peu abruti, qu'on fait partie de la normalité, enfin bref.
1: Excusez-moi, je crois que vous m'avez transmis votre don.
0: Bah, moi, je t'excuse pas, je parle pas aux abrutis.
1: Oui, attendez, je vois que vous allez raccrocher.
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3: Bonjour.
4: Oui, bonjour madame.
3: Bonjour monsieur.
4: C'est l'agence de tourisme.
3: Oui monsieur.
4: Ah, bonjour madame Ledoux à l'appareil.
3: Oui, qu'est-ce que je peux vous faire pour vous rendre service madame?
4: J'aurais voulu un billet de train.
3: Oui.
4: Pour Avranches, Lourdes.
3: Alors attendez, je note.
4: Mais vous avez de quoi noter?
3: À quelle date vous auriez voulu madame?
4: Oh ben vous avez l'air plaisant, vous avez l'air de vous distraire et de vous amuser.
3: Ben tant qu'à faire pour travailler, autant travailler dans la bonne humeur, hein.
4: Oui, parce que vous savez, moi, à mon âge, hein, j'ai peu l'occasion de rire.
3: Vous regardez par là, dans la rue, il y a plein d'occasions de rire, vous savez.
4: Je ne peux pas sortir, monsieur, je suis handicapé à 85%.
3: Ben vous regardez par la fenêtre.
4: Je suis non-voyante.
3: Ben excusez-moi, madame, je vous m'excuser. Alors, vous êtes non-voyante? Handicapé à 85%.
4: Oui.
3: Et vous aimeriez partir d'Avranches pour aller à Lourdes.
4: Voilà.
3: C'est ça, madame.
4: Évidemment, en place handicapée, avec les réductions, pour l'aller.
3: Oui.
4: Et pour le retour, par contre, Lourdes-Avranches.
3: Oui.
4: Non handicapé, quoi.
3: Monsieur, vous croyez au miracle.
4: Pardon, monsieur.
3: Excusez-moi. Alors. À quelle date vous auriez aimé, madame?
4: Écoutez, j'aimerais partir début juillet.
3: Début juillet.
4: Monsieur, c'est ma dernière chance, hein?
3: Air-sense.
4: Ma dernière chance.
3: Ah, votre dernière chance. Excusez-moi, j'avais pas compris. Bon, alors, à l'aller, c'est la place handicapée et au retour, bien sûr, tarif plein, c'est ça?
4: Voilà.
3: D'accord. Ah oui, vous m'avez pas dit la date du retour.
4: Vous savez, un miracle, on ne peut pas savoir, hein?
3: En fait, vous attendrez là-bas?
4: Oui.
3: Et si ça prend longtemps?
4: Mais qu'est-ce que vous voulez que je fasse?
3: Des distractions à Lourdes, il n'y en a pas beaucoup, hein.
4: Ah, monsieur, vous savez, à mon âge, qu'est-ce que vous voulez que je fasse comme distraction?
3: Je sais pas, moi, le bridge, les cartes...
4: Je suis non-voyante.
3: Hein? Ah oui, c'est vrai. Oui. Le cinéma, il n'y en a pas à Lourdes, hein.
4: Je suis non-voyante, hein.
3: Ah oui, je sais pas, je peux pas vous dire. Je vois pas, en fait, je vois
4: oui,
3: pas.
4: Oui, moi non plus. Comment?
3: Non, excusez-moi. Oh, mais décidément.
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5: Bonjour.
6: Bonjour monsieur, c'est bien la mairie?
5: Oui.
6: Monsieur Martin, à l'appareil?
5: Oui.
6: Je vais passer tout à l'heure avec mon beau-frère.
5: Oui.
6: Et il faudra me dire bonjour monsieur le maire et faire comme si j'étais votre nouveau maire.
5: Ah ben je vais pas vous dire monsieur le maire alors que vous n'êtes pas le maire monsieur.
6: Non mais c'est juste pour mon beau-frère parce que je lui ai dit que j'avais été élu maire chez vous. Donc si vous dites le contraire, merci mais de quoi j'ai l'air?
5: Ben monsieur vous, non mais attendez, on va remettre les pendules à l'heure monsieur. Là vous êtes monsieur Martin, vous n'êtes pas le maire, vous n'allez pas vous présenter à l'accueil avec votre beau-frère et je ne vais pas pouvoir vous dire bonjour monsieur le maire.
6: Ah si, c'est exactement ça.
5: Ben non, monsieur.
6: Bah si, parce que je lui ai dit que j'avais gagné les élections municipalistes.
5: Bah oui, mais pourquoi vous avez inventé cette histoire-là?
6: Parce que mon beau-frère, il dit toujours que je devrais trouver un vrai métier. Donc je me suis dit, pim, je vais bien le calmer, je vais lui dire que je suis nouveau maire.
5: Ah bah ouais, mais fallait trouver une autre idée. Je ne vous connais pas, monsieur, je ne vais pas.
6: Alors pour ça, vous inquiétez pas, on va faire un code de reconnaissance.
5: Non mais il n'y a pas de code, monsieur.
6: Si, quand j'arrive, je vous dirai, bonjour mon petit Christian. Comme ça, vous saurez que c'est moi.
5: Non mais il n'y a pas de code, monsieur, il n'y a rien.
6: Bon, de toute façon, vous me reconnaîtrez parce que je porterai aussi une écharpe tricolorifiée.
5: Ah bah encore pire. Mais vous ne vous présenterez pas en mairie en tant que maire et on ne vous dira pas bonjour monsieur le maire. Voilà, point barre.
6: Sinon, quand vous me voyez arriver, vous demandez à un collègue de vous remplacer.
5: Mais... Allô?
6: Ah, c'est un autre monsieur.
5: Oui, c'est une autre personne. C'est ma collègue qui vient de me passer l'appareil.
6: D'accord, donc c'est vous qui me direz bonjour monsieur le maire.
5: Ah non, je ne vous dirai pas bonjour monsieur le maire. Nous, on va pas vous couvrir pour lui faire croire à votre beau-frère que vous êtes élu. Non mais monsieur...
6: Non mais de toute façon, on reste pas à l'accueil. Moi, je l'emmènerai direct dans mon bureau, enfin dans le bureau du maire. On prend quelques photos, on boit un coup, on vous dérangera pas.
5: Mais il est hors de question que vous veniez vous prendre en photo dans le bureau du maire ou boire un coup dans le bureau du maire avec votre beau-frère qui pense que vous êtes élu maire. Mais monsieur, sur la tête, là.
6: Ah oui, mais alors si j'ai pas accès à mon propre bureau, je vois le truc, mon beau-frère va encore dire que j'ai mitonné.
5: Ah bah, il dira que vous lui dites des trucs qui sont faux, puis il aura raison.
6: Bah oui, c'est bien le problème.
5: Bah oui, c'est bien le problème. Bah écoutez, c'est pas moi qui me suis mis dans la mise, hein, monsieur. Quand on raconte des mensonges, on assume derrière. Hein.
6: Ouais, ou alors vous faites ça parce que vous voulez vous garder tous les petits gâteaux et toutes les petites mignardises.
5: Quel petit gâteau et quel quoi? quoi.
6: Ah oui, je vous ai pas dit, j'ai fait une commande de petits fours chez le traiteur pour fêter mon élection.
5: En plus ?
6: Ouais, et comme j'ai tout mis sur le compte de la mairie, ils vont livrer chez vous.
5: Rien du tout, il y a personne qui vient livrer des petits fours.
6: Non, mais vous aussi, vous aurez votre boîte de petits fours, j'ai prévu pour tout le monde.
5: Non, je ne veux rien, ça s'appelle de la corruption de fonctionnaires, c'est hors de question.
6: Bon, pas pour des petits fours.
5: Si, des petits fours, c'est de la corruption de fonctionnaires, monsieur.
6: Allez, je vous mets deux plateaux de mini quiche, on n'en parle plus.
5: Rien du tout.
6: Et si je rajoute un plateau de feuilleté saucisse ?
7: Attendez. Allô ?
6: Bonjour monsieur.
7: Alors, je suis directrice générale des services et je suis une femme.
6: Oui, bon, je pouvais pas savoir.
7: Bon, je pense qu'on l'entend ma voix.
6: Bref, j'étais en train de voir avec votre collègue pour le petit cocktail que j'organise dans le bureau du maire.
7: Vous vous rendez compte de la demande, là ?
6: Non, mais vous êtes invité aussi, c'est ce que je disais.
7: Ouais, d'accord.
6: Ah bah super, vous venez à combien ?
7: Non, mais c'est pas possible. Faites ce que vous voulez de votre côté, mais vous n'associez pas la mairie.
6: Et voilà, et après je vais encore passer pour un bouffon devant mon beau-frère, merci.
7: Ah ben, je vois bien, ouais, mais je suis désolée pour vous.
6: Et si on fait ça un dimanche ?
7: Mais votre voix me dit quelque chose, monsieur.
6: Ah oui, alors ça c'est normal.
7: Ouais.
6: Bah oui, si je suis votre nouveau maire, vous êtes supposé connaître ma voix.
7: Ah bah oui.
6: Ou alors, ça voudrait dire que vous écoutez des canulars à la radio.
7: Mais non.
6: Ah, je crois que si.
7: Oh,
6: vous savez quelle radio ?
7: Rire et Chanson.
6: Ah bah oui, vous savez, bravo. Oh.
7: Vraiment.
6: Ah oui, vraiment, oui. Bienvenue à Martinville.
7: Bah écoutez, je suis ravie. Vous avez égayé ma journée, c'était formidable.
6: Écoutez, échange de bons procédés, merci beaucoup.
7: Mais je vous en prie.
6: Bonne journée, au revoir monsieur le directeur.
7: Au revoir madame.
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8: Allô ?
4: Oui, allô ?
8: Oui.
4: Bonjour, monsieur.
8: Bonjour.
4: C'est la menuiserie ?
8: Oui.
4: Ah, bonjour, je voudrais un renseignement, s'il vous plaît. Je voudrais savoir si vous était possible de prendre rendez-vous.
8: Oui, mais avec qui ?
4: Avec moi.
8: Ah bon ?
4: Oui.
8: Vous êtes d'où, là ?
4: Alors, je suis au 3 rue des Rosiers, à Malensac.
8: 3 rue des Rosiers. Votre nom, c'est comment ?
4: L'œuf dur.
8: Comment ?
4: L'œuf dur.
8: L'œuf dur ?
4: Oui.
8: Rue des Rosiers, c'est où, ça, déjà ?
4: Vous voyez la mairie ?
8: Oui.
4: Vous voyez l'église ?
8: Oui, oui.
4: C'est pas là.
8: Ah bon ? J'ai demandé.
4: Oh, c'est pas la peine.
8: Comment ?
4: C'est pas la peine.
8: Ah bon ? C'était pour quoi faire ?
4: Alors, je voudrais prendre rendez-vous.
8: Oui, d'accord, mais pourquoi ?
4: Bah, pour qu'on se voit, monsieur.
8: Ah bon ? Donnez-moi votre numéro, puis je vais vous redire quand je vais aller.
4: Oui.
8: Numéro de téléphone ?
4: Oui, c'est le 12.
8: Le 12 ?
4: Oui.
8: Oh, c'est impossible.
4: Le 12, oui. Rue des Rosiers.
8: Vous m'avez dit le 3 tout à l'heure.
4: Non.
8: 3 rue des Rosiers, vous m'avez donné tout de suite, alors.
4: Oui, c'est ça, c'est le 3.
8: Votre numéro, c'est le 3 ?
4: Non, à Malétroit.
8: Quoi ?
4: Le 12, à Malétroit.
8: Vous êtes à Malétroit ?
4: Oui.
8: Ben vous me dites que vous êtes à Malensac ?
4: Moi, pas du tout, monsieur. Vous entendez pas bien. À votre âge, c'est normal.
8: Oui, allô ?
4: Allô ?
8: Oui.
4: Il y a votre boîte aux lettres qui a coupé.
8: Quoi ?
4: Il y a votre boîte aux lettres qui a coupé.
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9: Hello.
1: Bonjour monsieur, c'est pour la petite annonce sur internet, vend meuble TV.
9: Ah oui, mon meuble télé, oui, je le vends. Il est nickel, rien, il est pas abîmé du tout. Quoi.
1: Et la télé, elle fonctionne bien ?
9: Ah, la télé, c'est la mienne.
1: Parce que le meuble, c'est pas le vôtre. Donc vous me vendez un meuble qui n'est pas à vous ?
9: Si, le meuble, il a. Enfin, chez moi, j'ai mon meuble et ma télé.
1: Vous avez une facture ou pas ?
9: Du meuble ?
1: Non, de la télé.
9: Mais monsieur, j'ai la facture, j'ai le carton, ma télé, je l'ai acheté à boulanger.
1: Elle est à réparer, c'est ça ? Il y a un truc qui marche pas ?
9: Mais elle est pas à réparer, elle fonctionne, c'est à moi.
1: Bon, bah si elle fonctionne, où est le problème ?
9: Non, c'est ma télé à moi. Sur la photo, j'allais pas enlever ma télé du meuble pour faire la photo, donc je l'ai laissée.
1: Oui, maintenant, parce qu'en fait, vous auriez dû faire une photo du meuble tout seul.
9: Ah oui, peut-être.
1: Et une photo de la télé toute seule.
9: Mais la télé, je vais pas faire de photo. Moi, il y a des gens qui m'ont contacté déjà pour le meuble TV.
1: Ah, eux, ils prennent que le meuble ?
9: Bah oui, puisque. Bah,
1: dans ce cas, il n'y a pas de problème. Si je peux vous prendre que la télé, c'est ce que je disais.
9: Mais elle est à moi, je vends que le meuble.
1: Que le meuble, vous le faites à combien ?
9: Je le fais à 30 euros.
1: Et donc, c'est aussi cher que si on prend la télé avec, en fait.
9: Mais rendez-vous compte, monsieur, une TV plus un meuble à 30 euros, ça n'existe pas.
1: C'est pour ça que j'ai tout de suite compris qu'il y avait un truc louche, hein.
9: Non, mais il n'y a pas de truc louche, il n'y a rien. Vous en faites exprès, non ?
1: Comment ça, j'en fais exprès ?
9: Vous en faites exprès d'être bête.
1: Ah, bah merci.
9: Bah, vous êtes bête. Alors, dans ces cas-là, je mets une annonce sur le bon coin pour vendre ma télé et quand on m'appelle pour l'acheter, je dis non.
1: Ah, bah pourquoi vous faites ça ?
9: Mais vous êtes débile ou quoi ?
1: Vous me dites que vous mettez en vente votre télé et qu'en fait, vous voulez pas la vendre.
9: Mais non, c'est. Mais non, mais quel... Non, j'irai pas mettre ma télé en vente si je la vendais pas, vous comprenez rien. Vous la voyez sur la photo parce que c'est un meuble TV et que j'ai voulu montrer qu'on pose une télé dessus. Mais vous vous rendez compte, faut être bête pour croire qu'on peut avoir un écran plat à 30 euros, monsieur.
1: Moi, je vous paye en liquide, hein.
9: Ah, mais vous payez en liquide quoi? Le meuble?
1: Et là?
9: Mais la télé, je la vends pas, vous êtes bête ou quoi? Je m'en fous de payer en liquide, c'est ma télé, je viens de l'acheter, je vais pas vous la vendre.
1: Sur la photo, je vois qu'il y a une espèce de petit, c'est un vase qu'on voit à côté?
9: Oui, alors?
1: Moi, à la limite, le vase, je vous le laisse.
9: Mais je ne le vends pas, monsieur, vous n'allez pas m'acheter ma décoration quand même.
1: Excusez-moi, mais enfin, sur la photo, il y a la télé et à côté, il y a un vase.
9: Bah oui, bah ça, c'est chez moi, j'allais pas enlever toute ma décoration pour prendre la photo, monsieur.
1: Dans ce cas, si je vous propose 50 euros.
9: Mais monsieur, je vends le meuble, point barre.
1: Oui, ce que je vous propose, c'est de vous prendre la table basse avec. C'est bien une table basse qu'il y a, que je vois.
9: Mais je la vends pas, je vais pas vous la vendre. C'est comme si vous me disiez, bah, vous pouvez pas me vendre la machine à laver.
1: Ah bah, vous me disiez qu'il y a votre machine à laver. Elle est à combien, votre machine à laver?
9: Vous êtes bête ou quoi? Je vous donne un exemple.
1: Non, mais moi, c'est simple. J'ai mon beau-frère qui travaille.
9: Mais bah, votre beau-frère, il va bien rigoler. Hein.
1: Ah bah, il est à côté de moi, je peux vous le passer?
9: Allez-y, vous pouvez l'appeler.
1: Martin, c'est la dame qui vend la télé?
9: Mais monsieur, je ne la vends pas.
1: Bonjour monsieur, je suis mon beau-frère.
9: Non, mais déjà, vous avez la même voix, donc vous avez vraiment un problème psychologique. Faut vous faire soigner.
1: Bon, allez, 30 euros, je vous prends le meuble, les vases et le petit tableau qui est derrière.
9: Il est vraiment bête.
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11: J'écoute, oui.
12: Oui, bonjour madame.
11: Bonjour.
12: C'est la fleuriste?
11: Oui.
12: Oui, bonjour madame de la place, chef des services de la voirie à la mairie.
11: Oui.
12: Dites-moi madame, on a eu des petits problèmes encore samedi avec le stationnement automobile devant votre magasin de fleurs. Ben, il y a eu des contraventions et des gens qui sont garés en double fil.
11: Oui.
12: Donc, on a décidé à la voirie ce matin de vous mettre des bites.
11: De mettre quoi?
12: On va vous mettre des bites. Mmh. Vous voyez ce que c'est comme... ce sont des tubes...
11: Ouais.
12: Bon. Alors, on va en mettre donc devant chez vous, de part et d'autre, à gauche et à droite, et sur le devant. Alors, combien voulez-vous qu'on vous mette de bites?
11: J'en sais rien, monsieur, moi.
12: Ben, attendez,
11: c'est... une femme.
12: Comment?
11: J'ai dit, je suis une femme, j'y connais rien.
12: Ah, madame, attendez, excusez-moi, les femmes connaissent les bites quand même. Attendez, c'est quoi cette histoire-là?
11: Non, mais je veux dire par là que, bon, si vous les mettez à combien de distance?
12: Environ 2 mètres.
11: Ah, voilà, c'est ça qu'il faut me dire. Eh ben, deux, ça me suffit, moi.
12: Deux, ça vous suffit? Attendez, je réfléchis, je regarde le plan. Je vais vous mettre une bite devant.
11: Oui.
12: Qui rentre et qui sort.
11: Oui, ben, faut pas, vous ne me la mettez pas devant, vous me la mettez juste au côté.
12: Bon. La bite pourra rentrer donc dans vous, quoi, hein,
11: oui.
12: Et sortir de vous également.
11: Voilà.
12: Ça vous va, ça?
11: Ah ben là, ça me va.
12: Et vous réglez
11: pour... ça me va parfaitement, parce que s'il y a, c'est que des fois, moi, je peux pas sortir.
12: Non, mais là, vous inquiétez pas, c'est la bite qui rentrera.
11: Oui.
12: Vous voyez?
11: Oui, non, mais j'ai compris.
12: Alors, derrière, je vous mets une autre bite.
11: Oui.
12: Je vous mets une bite derrière également. Est-ce que ça va?
11: Attendez, vous me laissez réfléchir, parce que là, vous m'avez pris drôlement sur le vif. Hein.
12: Ah, vous savez, quand on met une bite devant, une bite derrière, il faut agir vite. Hein.
11: Ben justement.
12: C'est pour votre bien, madame.
11: Alors, à partir du coin, si vous m'en mettez juste une là, est-ce que ça va?
12: Ouais, ça va. Je vous en mets une au coin qui vous prendra un peu de biais, vous voyez?
11: Oui, une qui prendra sur le biais.
12: Voilà.
11: Je ne pense pas qu'il faut m'en mettre une autre, je ne crois pas.
12: Si.
11: Bon, ben vous la mettez. Ben alors, une aux deux extrémités. Mais pas deux d'affilée.
12: Qui rentre et qui sort, on est d'accord?
11: Vous me la mettez juste au coin?
12: Je vous la mets dans le fond.
11: Ouais.
12: Ça vous va, ça?
11: Bah, de toute façon, je suis bien obligé de m'y plier, hein.
12: Mais vous inquiétez pas, hein, madame, c'est de la bonne bite, hein, c'est pas... on n'a pas parlé de la taille. Est-ce que vous voulez des grosses ou des moyennes?
11: Oh, alors ne me demandez pas ça, moi je connais rien du tout.
12: Est-ce que vous préférez une grosse bite devant et une moyenne derrière, ou une grosse bite derrière et une moyenne bite devant?
11: Et vous en mettez devant tout le monde comme ça?
12: Devant et derrière, oui.
11: Moi, je sais pas quoi vous dire.
12: Alors, devant, qu'est-ce que je vous mets? Une grosse bite ou une bite moyenne?
11: Mais devant, vous mettez la grosse.
12: Je vous mets quoi?
11: Devant, une grosse.
12: Une grosse bite devant et derrière?
11: Mettez les deux pareils et puis c'est tout. Oh là là, je...
12: Écoutez, c'est très curieux dans cette ville parce que toutes les femmes ont commandé deux grosses bites.
11: Ah, les femmes, elles sont ce qu'elles sont, puis moi aussi, hein.
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11: Oui, bonjour.
1: Oui, bonjour monsieur. C'est bien ici le club de vente de livres?
13: Oui, tout à fait.
1: J'ai vu que vous faisiez une offre, 4 livres pour 1 euro.
13: C'est une offre proposée par Internet, oui.
1: Du coup, moi je suis intéressé, je pars en Angleterre la semaine prochaine. Je voudrais changer 25 euros, ce qui me ferait donc 100 livres.
13: Ah oui, mais on vend des livres.
1: Des livres sterling, oui, c'est ça que
13: non,
1: je voulais...
13: Non, oui, mais non. Non.
1: Alors
13: non.
1: Après les coupures, est-ce qu'on a le choix des billets ou pas?
13: Monsieur, je vends des livres, des books,
1: oui,
13: en anglais.
1: Vous voulez que je vous parle en...
13: Non.
1: You want I talk in English?
13: Si vous voulez, mais ça ne change rien. Vous
1: I
13: me
1: want
13: parlez.
1: 100 English livres.
13: Vous me parlais de monnaie.
1: English, yes, money.
13: Mais non.
1: Moi, give you 25 euros.
13: No.
1: And you give me?
13: No, I don't sell the money.
1: Yes, money. Money.
13: Book.
1: Money?
13: No, I sold a book.
1: Je comprends pas.
13: I sold.
1: Je comprends pas ce qu'elle m'a dit.
13: Book?
1: Non, écoutez, on va faire en français parce que je comprends rien.
13: Monsieur, je ne vends pas d'argent.
1: Allô?
14: Oui, je suis le responsable de cette boutique-là, mais moi, j'ai pas d'informations à vous compléter, monsieur.
1: Vous pouvez pas me compléter?
14: Non.
1: Parce que là, je regardais sur le site de ma banque.
14: Pourquoi votre banque?
1: Bah, parce que eux aussi, ils font du change de monnaie.
14: Attendez, je suis en train de comprendre que vous me parlez pas de livres, là.
1: Si, de livres, oui, bien sûr.
14: Bah, bien sûr, vous appelez dans une librairie.
1: Ce que je vais faire, c'est que je vais passer, du coup.
14: Vous allez vous déplacer où?
1: Ah, bah, je vais venir vous voir, parce que moi, comme non, je pars.
14: C'est simple, je suis en train de vous dire qu'en magasin, même si vous vous présentez avec cette offre-là, je ne la ferai pas.
1: Prenez une calculette.
14: Je ne prendrai pas de calculette.
1: Sur un bout de papier, vous allez voir, c'est facile.
14: Je ne ferai rien non plus. Comprenez rien.
1: Excusez-moi, vous êtes une honte pour le milieu bancaire, monsieur, hein, je suis au regret de vous le dire.
14: Je vous demande pardon ?
1: Vous êtes une honte pour le milieu bancaire, hein, je suis désolé de vous...
14: Mais je ne suis pas une banque !
1: Je suis désolé de vous le dire, mais enfin, moi, j'ai jamais vu ça, quoi. Et pourtant,
14: je ne suis pas une banque, monsieur !
1: Vous êtes responsable clientèle ?
14: Non, mais vous plaisantez, là.
1: Bah, vous me dites que vous êtes responsable, donc j'imagine que vous êtes...
14: Je suis responsable de magasin, pas de banque.
1: Ah bah, on change de version.
14: Vous téléphonez où, là, monsieur ? On est une librairie. Vous attendiez à quoi ?
1: Ah bah, tiens, maintenant, on est une librairie.
14: Non, mais c'est une blague, là.
1: Ah bah, si c'est comme ça, écoutez, je vous passe la police.
14: Monsieur !
1: Attendez, je transfère. Oui, allô, inspecteur Martin, l'appareil, on nous a signalé une fraude.
14: Ah oui, alors, je vais vous expliquer l'histoire. Donc, je suis monsieur... responsable.
1: Il m'a dit que vous refusiez de lui échanger de l'argent.
14: Oui, tout à fait.
1: Voilà, c'est assimilé fraude bancaire quand même ce que vous faites. Hein.
14: Donc vous n'êtes pas inspecteur, je reconnais absolument votre voix.
1: Absolument, si, inspecteur Martin.
14: Je refuse de vous échanger de l'argent, je vous ai déjà expliqué que...
1: Attendez, je vous retransfère la victime.
14: Non, vous allez me repasser personne, j'ai pas de temps à perdre avec vous.
1: Allô, vous essayez de me pigeonifier.
14: Oui, d'accord, oui, je vous pigeonne. Allez, au revoir, monsieur.
15: Allô.
12: Bonjour monsieur, c'est le conseil général à l'appareil. Vous habitez bien Niederensen ?
15: Oui.
12: Très bien. Vous savez qu'aujourd'hui, c'est la journée de l'Angleterre dans la région.
15: Oui.
12: Et le conseil général offre gratuitement à tous les habitants de plusieurs communes de la région un cours d'anglais. Et donc il s'agit de retenir une seule phrase qui va vous servir à vous faire comprendre des anglais et à comprendre l'anglais. Est-ce que vous parlez l'anglais ?
15: Non, pas du tout.
12: Très bien. Alors, vous avez un stylo ?
15: Ouais, allez-y.
12: Donc, la première phrase pour aujourd'hui qu'il va vous falloir apprendre, hein, c'est donc « I fuck you », comme la fac, hein, « I fuck you », bullshit. Dans quelques instants, vous serez appelé par un anglais, il vous dira donc « hello », et quoi qu'il se passe, monsieur, vous lui dites invariablement « I fuck you, bullshit ».
15: I fuck you, bullshit.
12: Bull, comme une boule.
15: Oui.
12: Bullshit. Nous sommes d'accord ?
15: Mm-hmm.
12: Voilà. Merci, monsieur.
15: Merci. Au revoir.
12: Au revoir.
15: Allô ?
4: Hello.
15: I fuck you, bullshit.
4: Yes. Do you fuck me in the ass ?
15: I fuck you, bullshit.
4: Yes, correct. Votre accent est bon, monsieur.
15: Merci.
4: No, you say, vous dites...
15: I fuck you, bullshit.
4: C'est parfait.
15: I fuck you, bullshit.
4: Perfect.
15: I fuck you, bullshit.
4: Je vous remercie, monsieur.
15: I fuck you, bullshit.
4: En vous disant que vous avez un accent parfait.
15: I fuck you, bullshit.
4: Sorry.
15: Bon, je vous laisse, monsieur, j'ai autre chose à faire. Allez, au revoir.
4: Ah non, en anglais.
15: I fuck you, bullshit.
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16: Oui, bonjour.
1: Bonjour, monsieur, c'est bien la pharmacie ?
16: Alors, je suis une dame, et oui, tout à fait.
1: Monsieur Martin, à l'appareil, établissement Les Friandises Martin.
16: Oui ?
1: Je vous ai refourgué un stock de bonbons aspirine que j'ai plus le droit de vendre sur Internet.
16: Ah, attendez, parce que comment ça se fait que c'est offert ?
1: Comment ça offert ? Non, je vous revends mon stock.
16: Ah ben non, ben moi je refuse la livraison.
17: On est bien, on n'a rien demandé. C'est quoi ce délire, quoi ?
16: Non, mais
1: il y a un autre monsieur derrière.
16: C'est l'adjointe, vous allez voir ça avec elle.
1: Merci, monsieur.
16: Allô ?
1: Eh, bonjour, monsieur.
16: Je n'ai rien demandé, donc vous arrêtez tout de suite votre numéro.
1: Non, mais c'est juste des bonbecs, en vrai. Mais comme il y a marqué aspirine sur la boîte...
16: Mais je n'en veux pas de vos cochonneries.
1: Bah, pardon, mais rapport à votre pénurie, c'est quand même bien pratique.
16: Mais une pénurie de quoi ? Une pénurie de bonbons ?
1: Non, d'aspirine.
16: Mais vous vendez des bonbons ou de l'aspirine ?
1: En fait, ce sont des bonbons, mais dans des boîtes marquées aspirine.
16: Ce sont des bonbons dans des boîtes d'aspirine. N'importe quoi. On n'a jamais vu ça.
1: Normal, c'est une exclusivité des établissements Martin. Vous serez les seuls à l'avoir, d'ailleurs.
16: Non, mais vous vous rendez compte, là, que vous vous adressez quand même à des pharmacies.
1: Justement. Vous
6: vous avez le droit de vendre de l'aspirine.
16: Ouais, ouais, bien sûr. Et vous me dites de vendre des bonbons à la place.
6: Oui, mais vous pouvez les mettre dans des vraies boîtes.
16: Non, mais vous êtes... Mais j'ai jamais vu ça, hein.
6: Bah, vous allez voir, parce que je vous dépose quelques cartons.
18: Oui, bonjour.
6: Bonjour, c'est un autre monsieur.
18: Non, mais attendez, vous prenez le nom aspirine et vous mettez des bonbons dedans. Vous... Non, je suis désolé, j'en veux pas de vos trucs.
6: Bon, bah, dans ce cas, passez-moi le responsable.
18: Mais c'est moi le responsable.
6: Oh, eh, je connais le truc. Vous me faites une fausse voix de responsable.
18: Non, je vous fais pas une fausse voix.
6: Voici, vous me dites le responsable.
18: Non.
6: J'entends bien que c'est la même personne.
18: Mais je m'en cogne de vos trucs en fait. Vous m'appelez, vous me dites j'ai des cartons, je sais pas quoi, gnagnagna, avec du sucre dedans. Je ne veux pas de ces sucres à l'aspirine.
6: Non mais vous rayez bonbon, vous laissez juste marquer aspirine.
18: Mais vous me dites qu'il y a du sucre dedans et il y a écrit aspirine. Je vends des médicaments, je suis pharmacien, docteur en pharmacie, je suis diplômé. Je suis en interdiction de vendre des bonbons à la place de je sais pas quoi, mon sang.
6: Oui mais si vous le dites pas que c'est des bonbons.
18: Il y a écrit aspirine dessus, je suis pharmacien, aspirine c'est un médicament.
6: Ah non mais vous inquiétez pas, sur les boîtes j'ai marqué aspirine effet placenta. Comme ça, on est couvert.
18: Ah oui, placenta, bah d'accord. Bah c'est carrément un médicament qui est enceinte, maintenant.
6: Oh, pas du tout. Mon beau-frère m'a expliqué, un médicament placenta, c'est comme un médicament, mais c'est pas un médicament.
18: Alors, un médicament placenta, ça veut rien dire. Un médicament placebo, oui. Alors, votre beau-frère, je sais pas qui c'est.
6: Pardon, c'est donc... le docteur Martin qui s'y connaît un petit peu, je pense.
18: Ouh là là, bah, alors, à un moment donné, il va falloir lui expliquer l'anatomie d'une femme. Le placenta, c'est pas de l'aspirine, ni je sais pas quoi.
6: Bah non, c'est pas de l'aspirine, vu que c'est effet placenta.
18: Non, mais
6: justement.
18: Chez moi, vous insistez sur le mot placenta, là.
6: Ah, bah, c'est le docteur Martin qui l'a dit.
18: Le docteur Martin qui confond un placebo et un placenta, il peut venir ce qu'il veut, j'en ai rien à faire.
6: Bon, bah, passez-moi le vrai responsable.
18: Mais c'est moi le responsable, bon sang! Vous êtes poussé ou bien?
6: Pas du tout, je suis bombéquiste, je vends des bonbons.
18: Je dis que moi je suis pharmacien, que je ne vendrai pas vos trucs.
6: Non mais parce que le patron, lui, il doit savoir ce que c'est l'effet placenta.
18: Un placenta est un organe de l'organisme humain féminin.
6: Non.
18: L'effet placebo, c'est effectivement du sucre.
6: Je crois que vous mélangez un petit peu, mais c'est pas grave.
18: Non, je mélange pas, c'est vous qui mélangez tout. Changez de métier.
6: Oh, alors c'est la meilleure, ça va être ma faute en plus.
18: Mais oui, c'est de votre faute, vous me racontez que des conneries depuis tout à l'heure. De quoi vous me parlez? Je vais rien vous acheter, qu'est-ce que vous me dites?
6: Et si je viens vendre moi-même les bonbons aspirine chez vous?
18: Mais bien sûr, allez, Gougougne et compagnie.
6: Comment ça, Gougougne?
18: Gougougne et compagnie, là, y a pas d'autre mot.
6: Ah, bah ça, c'est dingue, c'est la première fois qu'on m'accuse de gougougner quelqu'un.
18: Oui, c'est dingue, vous me racontez que des conneries depuis tout à l'heure.
6: Pardon, mais venant de quelqu'un qui connaît même pas l'effet placenta.
18: Mais arrêtez de m'apprendre mon métier, bon sang!
6: Oh, vous êtes tendu, vous. Vous voulez pas un bonbon aspirine?
18: Ah, arrêtez!
6: Bon, je prends ça pour un oui.
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19: Allô?
20: Allô?
19: Oui?
20: Bonjour, monsieur.
19: Bonjour, monsieur.
20: C'est bien l'office togolais des phosphates, hein?
19: Oh, l'office, ça, ça cesse d'exister depuis longtemps, hein?
20: Ça n'est plus l'office togolais des phosphates?
19: Oui, ici, ça est devenu service de presse du Togo, hein, depuis.
20: Ah, ben voilà. D'accord. Mais écoutez, nous avons une commande de 150 tonnes de bicarbonate de potassium.
19: Ah, vous appelez l'ambassade?
20: Non, non, mais c'est pour vous.
19: Pour le service de presse?
20: Oui, absolument.
19: Ah bon?
20: Il y a 150 tonnes de bicarbonate de potassium pour le service de presse. Et c'est offert donc par le général Yadema.
19: Ah, c'est ça.
20: Le président de la République.
19: La République, oui.
20: Pour la bonne année.
19: Ah bon?
20: Alors, est-ce qu'on peut vous les livrer maintenant?
19: Oui. Une seconde, là, viens rapidement, là. Bicarbonate de potassium offert au service de presse.
20: Oui. Bon. Ça fait donc 8 camions.
19: 8 camions?
20: Ah bah oui, il y a 150 tonnes. Hein.
19: Mais, et ils sont en route?
20: Ils sont en route, ils arrivent dans un quart d'heure chez vous.
19: Bon, vous et... Parce que, bon, nous, on est un service de presse, on est deux seulement ici. Personne ne nous a dit qu'il y a quelque chose comme ça.
20: Est-ce que vous pouvez les aider à décharger?
19: Nous-mêmes, les aider à décharger. Il dit, ça fait... Vous avez dit combien de camions?
20: 8.
19: Mais on ne peut pas. Où est-ce qu'on va les entreposer, tout ça? Mais qu'est-ce que ça signifie?
20: Ben, vous les mettez dans la rue. Ils sont sur des palettes de 5 tonnes.
19: Mais 5 tonnes? Mais on ne comprend rien. Moi, ce qu'on est en train de rire, parce que là, on tombe des nues, là.
20: Il y a 30 palettes de 5 tonnes. Il faut l'aider à décharger et les mettre devant la rue.
19: Comment est-ce qu'on peut faire des choses
20: comme ça? Ah ben, ils ont des pelles, ils vont vous donner des pelles, hein.
19: Mais on ne comprend pas.
20: Non, mais vous inquiétez.
19: Je vous passe, moi, second.
21: Allô?
20: Allô?
21: Bonjour, monsieur.
20: Bonjour, monsieur.
21: Vous nous excuserez d'être, disons, insistant, parce que si là où vous êtes, un bon matin, on vous dit qu'on vous livre une marchandise de 5 tonnes...
20: 150 tonnes, hein.
21: 250 tonnes, dont vous n'êtes pas du tout informé, je crois que vous réagiriez exactement comme nous.
20: Je pense également.
21: C'est ça. 150 tonnes de quoi, s'il vous plaît?
20: C'est du bicarbonate de potassium.
21: Mais nous ne sommes pas une usine. Ici, c'est un bureau. 150 tonnes de bicarbonate de potassium, bon, ben, on ne saura même pas où mettre ça d'abord.
20: Alors, il y a une consigne, hein?
21: Oui.
20: C'est indiqué, donc, sur la commande, il faut absolument les rentrer dans le bureau.
21: Mais on dirait que vous connaissez nos bureaux.
20: Ah non, je ne connais pas, non.
21: Même 2 kilos ne resteraient pas dans notre bureau.
20: Bon, écoutez, pourrais-je me permettre de vous redemander votre collègue?
21: Oui, je vous le passe.
20: Je vous remercie.
21: Ouais. Allô?
20: Oui, c'est avec vous que j'étais en ligne tout à l'heure.
21: Oui, oui.
20: Bon, qu'est-ce que vous avez contre le bicarbonate de potassium?
21: Nous, on n'a rien contre. Nous sommes des journalistes. Nous, on n'utilise pas du bicarbonate de potassium. Nous sommes des journalistes de la presse. On n'a rien. Nous sommes un bureau. On ne peut pas.
20: Bon, écoutez, je vais demander à mes chauffeurs de vous donner un coup de main pour les mettre, les 150 tonnes de bicarbonate de potassium, sur le toit de l'immeuble. Ça vous va, ça?
21: Ah, on ne peut pas grimper sur le toit de l'immeuble. Nous avons au moins, je crois, 7 ou 8 étages.
20: Oui.
21: Mais ce n'est pas possible.
20: Pourquoi?
21: Qui va le faire, nous, journalistes?
20: Bah, avec les voisins. Vous avez des voisins, ils vont vous donner un coup de main.
21: Mais comment vous parlez de la France comme moi? Mais comment? On va appeler qui, moi? Mais, et vous? Mais ce n'est pas possible, monsieur. Je m'excuse, hein.
20: Bon, bah, écoutez.
21: Je m'excuse.
20: Je vous remercie.
21: Oui.
20: Est-ce que je peux me permettre de vous soulager?
21: Oui.
20: Nous n'allons pas vraiment vous livrer 150 tonnes de bicarbonate de potassium.
21: Oui.
20: Vous savez pourquoi?
21: Non.
20: Parce que c'était une plaisanterie pour la radio.
21: Ah, c'est ça. Et ensuite...
0: C'était un jeu?
21: Oui.
20: Oui.
21: Bon, je vous passe mon second. Allô?
20: Oui, bonjour.
21: Ben dis donc, je me suis dit, mais c'est une histoire de fou. Alors, ça, comment ça va?
20: Ça va bien.
21: Ben, vous avez eu vraiment?
20: Oui, mais je vous ai soulagé.
21: La prochaine fois, je serai plus malin. Mais c'est pas possible.
20: Si.
21: Mettez-vous à notre place. 15 tonnes, mais c'est ahurissant. Mais c'est pas possible.
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23: Oui.
1: Bonjour madame, je suis bien au garage.
23: Oui.
1: J'ai acheté des balais d'essuie-glace chez vous.
23: Oui.
1: Et alors ils ne sont pas marchands du tout.
23: Pas marchands, comment dire?
1: Ah oui.
23: Pas marchands.
1: Ah bah ça on est d'accord, ils sont absolument pas marchands, oui.
23: Non mais qu'est-ce que vous entendez pas marchands, monsieur?
1: Oui, je vous entends, ah. Oui, absolument, oui. Pourquoi vous me dites que vous m'entendez pas?
23: Non, j'ai pas dit je. Qu'est-ce que je vous ai demandé? Qu'est-ce que vous entendez?
1: Bah vous, je vous entends clair et net.
23: Monsieur, c'est pas la question.
1: 5 sur 5.
23: Je vous demande, qu'est-ce que vous en entendez?
1: Oui, je vous entends.
23: Non, c'est pas la question. Je demande pas si vous entendez.
1: Moi, je vous entends. Vous m'entendez?
23: Oh, c'est quoi le problème, monsieur? Dites-moi.
1: Bah, c'est ce que je vous disais. Rapport à ces balais d'essuie-glace que j'ai achetés chez vous, qui ne sont donc pas marchands.
23: Je comprends pas ce que votre demande.
1: Ils sont pas marchands, bah, ils marchent pas, ils fonctionnent pas, si vous voulez.
23: Comment ça, les balais fonctionnent pas? C'est quoi comme voiture, monsieur?
1: Comment ça, quelle voiture? Mais je n'ai pas de voiture.
23: C'est des balais d'essuie-glace, ça tombe sur une voiture, monsieur.
1: Ah non, c'était pour mon congélateur que je les ai pris.
23: Vous avez acheté des balais d'essuie-glace pour votre congélateur?
1: Exact, pour essuyer la glace que j'ai dans le congélateur.
23: Oh, des balais d'essuie-glace pour un congélateur maintenant. Il y a forcément un problème.
1: Oui, on est d'accord.
23: Ouais, c'est n'importe quoi, ça. Des balais d'essuie-glace, ça sert à pour un véhicule, monsieur.
1: S'il y a de la glace dans le véhicule, mais moi, la glace, elle est dans le congélateur.
23: Bon, c'est pas possible. Si vous achetez des balais d'essuie-glace pour votre congélateur, monsieur, c'est votre problème. Que voulez-vous que je fasse, moi?
1: Ah bah, que vous m'en donniez dès qu'il fonctionne.
23: Ouais, bah, sûrement. Non, c'est négatif, monsieur.
1: Ah bah, moi, je vous dis que c'est positif.
23: Non, mais là, vous...
1: Ah bah, passez-moi responsable.
23: Eh bah...
24: Bonjour.
1: Bonjour madame, excusez-moi.
24: Non, mais attendez monsieur, déjà vous passez au magasin, c'est moi le responsable. Ramenez-moi le matériel, on va pas discuter
1: oui,
24: pendant
1: c'est bien
24: deux
1: ce que
24: heures.
1: Je disais, je vous rapporte vos essuie-glaces qui ne sont pas marchands.
24: Pourquoi ils sont pas marchands?
1: Ah bah c'est reparti, dans le sens où ils enlèvent pas la glace.
24: Il y a pas de glace sur une balai d'essuie-glaces.
1: Non, dans mon congélateur.
24: Mais attendez monsieur, je comprends pas tout là, je sais pas si j'ai pas tous les bonnes neurones, mais là vous...
1: Tiens, on fait celui qui comprend pas parce qu'il y a du matériel.
24: Non, attendez, c'est bon monsieur, déjà vous me parlez de voiture, après vous me parlez de congélateur.
1: J'ai jamais parlé de voiture, je vous parle de mon congélateur effectivement.
24: Mais je fais pas de congélateur. Monsieur, moi, je vends des pièces de voiture.
1: Dans ce cas, si vous faites pas les pièces de congélateur, pourquoi vous vendez de l'essuie-glace qui ne déglace pas?
24: Non, mais là, il y a un problème, là, je pense
1: ah,
24: que...
1: Ah oui, alors ça, on est d'accord.
24: Attendez, monsieur. Déjà, moi, si je vends des essuie-glaces, c'est pour monter sur une voiture, c'est pas pour monter sur un congélateur.
1: Je m'excuse, mais vous racontez n'importe quoi. La glace, elle est pas dans la voiture.
24: C'est moi qui dis n'importe quoi.
1: Ah bah oui, vous inventez au fur et à mesure, là, j'ai l'impression.
24: Un balai d'essuie-glace, monsieur, c'est pour mettre sur une vitre de voiture, c'est pas pour mettre dans un congélateur.
1: Ah oh, bah c'est nouveau, ça.
24: Quoi, c'est nouveau?
1: Ah oh, oui, comme par hasard.
24: Bah, non, il y a pas comme par hasard.
1: Ah bah tiens, avec votre truc qui marche pas, j'ai tous mes surgelés qui sont fichus en plus.
24: Ah oui, bien sûr, je voulais que je vous rembourse vos surgelés, bien sûr.
1: Oui, je pense que ce serait commercialisant de votre part.
24: Non, mais vous, vous avez un problème, parce que moi, je vois pas quelle idée vous avez d'acheter un balai d'essuie-glace pour faire un congélateur. Je vous ai dit, je vous répète.
1: Enfin, vous avez du matériel qui, visiblement, n'est pas adapté.
24: Monsieur, si je vous ai vendu des balais d'essuie-glace, c'est du Bosch. Donc, le Bosch, c'est le numéro un mondial du balai d'essuie-glace. Alors, si je vous ai vendu de la merde, vous allez ailleurs.
1: C'est pas la peine de me traiter de Bosch ou je ne sais quoi, là.
24: Non, non, je vous ai dit, c'est la marque.
1: Oh, Bosch. Alors là, oh, j'en rêve.
24: Non, non, déjà, je vous ai pas traité de Bosch, je vous ai dit, c'est la marque Bosch.
1: Eh ben, vous recommencez, allez.
24: Non, non, j'ai dit que c'était la marque Bosch.
1: Oh,
24: je vous ai pas traité de Bosch.
1: Oh,
24: vous traité...
1: il recommence.
24: Maintenant, mais attendez, mais laissez-moi m'expliquer déjà.
1: Non, mais enfin, excusez-moi, vous me traitez oui. Après. Hop,
24: non, non, non,
1: hop,
24: non, non, je vous ai pas traité, monsieur.
1: Oh, bah, tiens.
24: Attendez, vous me laissez parler.
1: Ah oui, non, mais là, s'il vous plaît.
24: Bon, alors.
1: Parce que là.
24: Mais vous me laissez parler.
1: Écoutez, je vous en prie.
24: Bon, on a fait
1: je
24: ça.
1: Vous écoute.
24: Bon, vous me laissez parler.
1: Ah oui, non, mais excusez-moi.
24: Mais vous êtes un timbré, monsieur. Je vous dis franchement, vous êtes timbré.
1: Timbré, ok, je veux bien l'entendre. Mais Bosch, vous retirez tout de suite.
24: Mais vous êtes. Ouais, ouais, c'est bon.
0: Oui, allô ?
3: Oui, bonjour madame.
0: Oui, bonjour.
3: Je suis chez monsieur...
0: Oui, c'est ça.
3: Vous êtes éleveur de volailles, c'est bien ça ?
0: Oui.
3: C'est France Télécom, madame, à l'appareil.
0: Oui.
3: Pour vous signaler qu'en raison d'une surcharge de réseau dans la région, nous allons délester certains numéros, leur attribuer un code. C'est-à-dire que quand vous voudrez utiliser le téléphone à partir de maintenant, il vous faudra composer un code que je vais vous donner tout de suite si vous avez de quoi noter.
0: Attendez, je regarde.
3: Alors ?
0: Oui, alors vous me donnez le code, oui ?
3: Quand vous voudrez téléphoner à partir de maintenant, vous composerez ce code.
0: Oui,
3: avant de faire le numéro de votre correspondant. Hein.
0: Ah, avant le correspondant, oui.
3: Et ensuite, vous raccrochez, vous décrochez à nouveau, et là, vous faites le numéro de votre correspondant.
0: D'accord.
3: C'est simple comme tout, vous inquiétez pas, c'est simplement un code. Alors, je vous le donne, hein ?
0: Oui.
3: 1.
0: Oui.
3: 5.
0: 5.
3: 43.
0: 43.
3: 26.
0: 26.
3: 9,
0: 9,
3: 7,
0: 7,
3: 18,
0: 18,
3: 42,
0: 42,
3: 121,
0: combien ?
3: 121,
0: oui,
3: 547,
0: il va falloir composer ce numéro à chaque fois qu'on veut appeler quelqu'un ?
3: 619,
0: oui,
3: 0, 1 et 3.
0: 3, ouais.
3: Alors on vérifie si vous voulez bien qu'il n'y ait pas d'erreur, hein. Alors, je vous écoute.
0: 1, 58. 4, 32, 691, 7, 18, 42, 121, 547,
3: 54,
0: 54,
3: 7,
0: oui, 7,
3: 3,
0: 313, 619, 0, 13.
3: D'accord. Alors ça, c'est bon, ça, c'est quand vous voulez décrocher.
0: Oui.
3: D'accord. Maintenant, quand vous recevez un appel.
0: Et qu'est-ce qu'il faudra qu'on fasse ? Qu'on décroche ?
3: Oui.
0: Qu'on fasse le code et qu'on revienne.
3: Oui, mais je vous rassure tout de suite, ce n'est pas le même code, hein.
0: Oui, pas si long, j'espère.
3: Non, parce que c'est en lettres et pas en chiffres.
0: Oui.
3: Alors, Z.
0: Oui.
3: M.
0: M.
3: Y.
0: Y.
3: W.
0: W.
3: B.
0: B.
3: C.
0: D.
3: Non, B comme Bernard.
0: Oui, B.
3: R.
0: R.
3: S.
0: S.
3: A.
0: Oui, A.
3: Encore un A.
0: Deux A, oui, A.
3: B.
0: B.
3: B comme Bernard.
0: B, oui.
3: Non, B.
0: D.
3: Non, B.
0: D, oui, B.
3: Non, D.
0: Bernard, c'est un B.
3: Non, parce que vous avez dit D.
0: Non, B.
3: Non, B.
0: Oui, bon, enfin bref, B, oui.
3: B, voilà, D. T, A, Z.
0: Oui, A.
3: Non.
0: T, A.
3: T, non, D.
0: Oui,
3: D.
0: D,
3: A, A, B, T, B, A.
0: A, B, A. D, T, A.
3: T, A, A, B, T.
0: Oui.
3: D, T, A, T, B.
0: Oui, A, non. B.
3: Oui, non, non.
0: T.
3: Oui, T.
0: T,
3: B, A.
0: Oui.
3: B, T, A, B, P, T, T, A, B, T,
0: mais
3: B.
0: Vous croyez qu'on va avoir le temps de faire tous ces chiffres et ces numéros, là, avant de téléphoner ?
3: Je prends bien le temps de vous les donner, madame ?
0: Oui, d'accord.
3: Ah, bon. Alors, A, T, B, T, B, A.
0: Attendez, B, oh là, attendez, moi, j'en suis plus, là.
3: Hein. Oh là là, pourtant, c'est simple.
0: A, B.
3: T, B, A.
0: T, A.
3: P, T, B.
0: Non, mais je comprends rien à ce que vous me racontez, là.
3: Bah, c'est simple, je vais vous les donner en chiffres, ça sera plus simple.
0: Oui, parce que, de toute façon, oui, parce qu'en plus, il y a des chiffres W, X, Y, Z pour le même chiffre.
3: Voilà, exact.
0: Alors ?
3: Oui, mais ça, c'est pour les impulsions.
0: Oui. Donnez-moi des chiffres, alors.
3: Alors, A.
0: Combien ?
3: A.
0: A. Non, dès le... A.
3: 1, non, 1.
0: Oui, 1.
3: 1. 1, A, B, T, A.
0: Je comprends rien. Allô ?
3: Oui, bonjour, monsieur.
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5: Oui, bonjour.
1: Bonjour, monsieur, c'est bien le garage?
5: Oui.
1: Monsieur Martin, à l'appareil, les garages Martin?
5: Oui.
1: Oui, ah, vous connaissez les garages Martin?
5: Non.
1: Ah, parce que vous m'avez dit oui.
5: Non, je pensais que c'était monsieur Martin, parce que j'attends un appel de monsieur Martin pour sa voiture. Je pensais que c'était lui.
1: Oui, c'est moi, monsieur Martin, effectivement.
5: Mais non, mais c'est pas vous.
1: Bah si.
5: Non, vous me dites, je suis monsieur Martin. Moi, j'attendais l'appel de monsieur Martin.
1: Ah, d'accord, donc là, vous pensiez que c'était monsieur Martin au téléphone?
5: Oui.
1: Eh ben, c'est ce que je vous dis, c'est moi.
5: Je pensais que c'était monsieur Martin, mon client, qui me rappelait.
1: Pardon. En revanche, je ne suis pas du tout votre client.
5: Non.
1: Non, parce que vous disiez que vous vouliez me refiler une bagnole. C'est très gentil, mais...
5: Mais je ne veux pas vous refiler une bagnole. Je vous dis, vous m'appelez, pourquoi?
1: D'accord. En fait, je suis en train d'ouvrir un garage juste à côté. C'est un endroit où on va réparer des automobiles.
5: Comme nous, oui.
1: Justement, il faudrait que je récupère votre fichier client.
5: En quel honneur?
1: À quelle heure? Eh ben, on peut dire à 8h45.
5: Non, en quel honneur?
1: Oui, eh ben, vous préférez 10h30?
5: Non, mais en quel...
1: Bon, dites-moi vous, à quelle heure je passe?
7: Bah, je vais pas vous remettre mon fichier client avec les adresses et les coordonnées téléphoniques.
1: Et bonjour, monsieur. Non, moi, je peux passer, c'est ce que je disais.
7: Pour avoir notre fichier client?
1: Ouais, l'idéal, ce serait si vous pouvez me la mettre sur une clé USB.
7: Bah, vous vous rendez compte? Vous êtes un quoi? Vous êtes un concurrent.
1: Oh là là, je suis un quoi?
7: Un concurrent.
1: Hop, hop, hop, hop, c'est bien ce que j'avais entendu.
7: Un concurrent.
1: Oui, oh, bah, ça va, c'est pas parce qu'on fait le même métier qu'on a le droit de se dire des gros mots.
7: Mais je vous dis pas un gros mot, j'ai dit que vous êtes un concurrent.
1: Non, mais ça va recommencer en plus.
7: Mais vous comprenez ce que je dis? C-O-N-C-U-R-E-N-T.
1: Presque.
7: Concurrent. Vous comprenez, quoi?
1: Non, mais si je passe.
7: Mais même passer, monsieur, je ne vous ne la donne pas.
1: Non, disons que vous la laissez traîner sur votre bureau nonchalamment, vous sortez prendre un café en oubliant la
7: non,
1: liste.
7: Non, mais vous plaisantez, monsieur?
1: Moi, bien sûr.
7: Non, mais vous rigolez?
1: Ah, mais complètement.
7: Bah, attendez, je vais pas vous donner mes clients. Vous vous rendez compte de ce que vous me demandez, là? Nous aussi, on a débuté un jour et nous aussi, on a fait notre clientèle.
1: Voilà, bah, votre clientèle, vous l'avez bien piqué à quelqu'un, à la base.
7: Ah, bah, non, pas du tout, monsieur. Bah, attendez, on va où, quoi? On n'a pas été piquer les clients des autres.
1: Hey, en plus, moi, je vous ai mis un avis sympa sur Google.
7: Ah, bien sûr, alors parce que vous nous avez mis un avis favorable sur Google, il faudrait que je vous donne ma liste de clients.
1: Bah, comme ça, tout le monde est gagnant.
7: Bah, vous êtes...
8: Ah non, mais attendez, je vous le dis tout de suite, moi je vais pas vous donner pour un mot sur Google.
1: Non mais je vous ai mis un avis 4 étoiles.
8: Non mais un avis 4 étoiles, déjà il y en a 5.
1: Ouais mais comme moi j'ai mis 5 à mon garage, j'ai préféré vous mettre que 4.
8: Non attendez.
1: Eh ben, c'est reparti.
9: Bonjour.
1: Bonjour madame, vous êtes la responsable?
9: Ah bah oui.
1: Ah bah quand même.
9: Ah oui, mais je vous donnerai pas les infos.
1: Et si on échange?
9: Non.
1: Bah si, vous me donnez vos clients.
9: Non.
1: Et après moi, je vous redonne les vôtres.
9: Non mais vous comprenez pas le français.
1: Alors si vous préférez, je parle aussi l'étranger.
9: Ah non, pas du tout.
1: Ah si, allez-y, alors demandez-moi n'importe quelle langue.
9: Non mais apparemment vous...
1: Tiens, en anglais. I can parler English.
9: Foutez-vous de ma gueule en prime
1: What? Me footing your girl?
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22: Bienvenue. Allô, oui.
25: Oui, bonjour monsieur. Je suis bien l'Académie d'art lyrique.
22: Oui, monsieur. Oui.
25: Oui, bonjour la préfecture, l'appareil.
22: Oui, bonjour monsieur.
25: Dites-moi, est-ce que vous avez un professeur parmi vous de chant ou un chanteur? Je vous explique pourquoi je vous appelle.
22: Oui.
25: Monsieur le préfet de région a 65 ans aujourd'hui. Donc nous lui souhaitons un tour de rôle, chaque administration ou chaque école lui souhaite un joyeux anniversaire,
22: oui.
25: À la manière de l'enseignement qu'elle procure.
22: Oui.
25: C'est pour ça qu'on vous appelle, pour savoir si vous auriez eu un professeur de chant sous la main, entre guillemets.
22: Et ça serait pour quelle date?
25: Alors c'est, non, mais c'est au téléphone, hein, c'est simplement au téléphone. C'est des surprises qu'on lui fait depuis ce matin.
22: Ah oui.
25: Vous ne chantez pas, vous?
22: Malheureusement, si, je chante, mais j'ai aucune technique.
25: Non, mais ça n'est pas très grave, c'est pour le chanter joyeux anniversaire, vous voyez, c'est tout. Hein.
22: Ah oui?
25: Hein?
22: Joyeux anniversaire.
25: Voilà, c'est parfait. Hein? Je vais vous l'appeler dans le bureau d'à côté, je vais vous passer sa ligne. Donc, oui. Dès que vous l'entendez, hein, vous lui souhaitez un joyeux anniversaire. Hein?
22: Entendu.
25: Je vous remercie.
22: Je vous en prie.
25: Vous pouvez me basculer la ligne de monsieur le préfet dans son bureau, s'il vous plaît, Jeanne. Merci.
22: Allô? Joyeux anniversaire. Joyeux anniversaire de la part de l'Académie internationale d'art lyrique et dramatique. Meilleurs vœux, monsieur le préfet.
25: Oui, je vous remercie, monsieur, mais malheureusement, ce n'est pas le moment. Je viens d'apprendre le décès de mon épouse.
22: Alors, excusez-moi, monsieur. Excusez-moi. Oui, ça, c'est... Eh oui. Je vous présente, l'Académie vous présente ses plus sincères condoléances et pense beaucoup avec vous dans ces moments si difficiles. Voilà, monsieur le préfet, mes hommages, mes respects.
25: Ah mais attendez, moi je disais ça pour déconner, hein, évidemment. Je croyais que c'était mon copain Pierrot qui m'appelait du musée.
22: Pas du tout.
25: Ah, pardon. Non, ma femme n'est pas morte du tout. Hein. Alors vous me souhaitiez un bon anniversaire?
22: Mais oui, monsieur le préfet.
25: Ah ben je vous écoute alors.
22: Bon anniversaire, monsieur le préfet, et que nos voeux vous accompagnent.
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4: Bonjour.
1: Bonjour, monsieur. Je voudrais commander des tapisseries, en fait, pour un repas de fête pour une dizaine de personnes.
4: Des tapisseries?
1: Oui, un assortiment de petites tapisseries individuelles, des trucs au chocolat, aux fruits, un peu de tout.
4: Ah non, vous êtes chez un tapissier, là, monsieur.
1: Oui,
4: pas
1: oui.
4: Une tapisserie, hein.
1: Bah, un tapissier, c'est celui qui fait les gâteaux. Je suis pas...
4: Excusez-moi, mais enfin, mais franchement, mais c'est... Mais... Tapissier avec un T, avec comme
1: oui,
4: théodule.
1: Une tapisserie, une boulangerie tapisserie, je sais pas quoi, un chef tapissier, je sais pas comment vous le dire.
4: Vous êtes fou quoi là? Mais vous avez un problème monsieur là?
1: Oui, j'ai un problème, dans le sens où j'essaie juste de commander un gâteau pour
4: mais
1: samedi.
4: Mais vous êtes pas dans une tapisserie monsieur?
1: Peut-être que le mieux c'est que je passe, comme ça je verrai ce que vous avez comme gâteau.
4: Non. Attendez, bon laisse-moi parler aussi hein.
10: Tapissier et un pâtissier.
4: Tapissier, mais monsieur, vous êtes bien dans votre tête ou quoi là? Tu sais, tapissier.
1: J'ai bien compris.
4: Un tapissier, non, mais... un pâtissier.
1: Non mais n'essayez pas de m'embrouiller, est-ce que dans
4: attendez,
1: ce
4: attendez, une minute.
1: En fait, vous travaillez même pas à la boutique, ça se trouve.
4: Mais vous êtes con ou quoi? Vous comprenez rien?
1: Est-ce
4: vous comprenez
1: que
4: rien?
1: Comment? Il y a une dame qui parle derrière.
4: Non, non, c'est mon mari.
10: Vous venez chez moi, on va s'arranger à deux.
1: Alors, okay. D'accord, du coup...
10: Non, non, passez chez moi, on va rigoler 5 minutes, passez chez moi.
1: Mais alors, excusez-moi, parce que votre collègue...
10: Mais là, tu sors de l'asile psychiatrique, c'est pas possible, tu confonds un tapissier et un pâtissier qui fait des gâteaux.
1: Oui, voilà, un tapissier, je sais que ça fait des gâteaux.
10: Ouais, un tapissier, ça fait des chaises, des fauteuils.
1: Des millefeuilles, oui, c'est, pourquoi pas un millefeuille?
10: Mais tu es sorti de l'asile ou quoi, alors?
1: Bah, c'est, vous me proposez un millefeuille, moi, pourquoi pas? Le truc, c'est, excusez-moi, dans ce cas...
10: C'est sur ligne privée, mais on peut te capter quand même, fais très attention, d'accord?
1: Est-ce que vous faites les milliardises?
10: Ouais, moi je vais te mettre une milliardise, tu vas voir.
11: L'habitat, bonjour.
3: Oui, bonjour madame.
11: Bonjour.
3: Je suis bien chez le plombier.
11: Oui, c'est ça, oui, on en fait bien de la plomberie.
3: Je vous appelle parce qu'on m'a dit que vous étiez le moins escroc de tous les plombiers du coin.
11: Ah, en effet, là c'est très flatteur, il faudrait que je le dise au plombier.
3: Oui, enfin, il n'a pas ajouté de loin, mais quand même, ça peut compter.
11: Ah oui, c'est vrai.
3: C'est le moins escroc de tous.
11: Ah bon, eh bien,
3: j'ai entendu ça deux fois déjà.
11: D'accord.
3: En 20 ans.
11: Si les gens le disent, c'est que ça doit être vrai.
3: Alors voilà, donc je voudrais savoir comment je peux faire pour être dépanné.
11: Oui, alors dites-moi, dépanné pourquoi?
3: Un robinet.
11: Vous voulez le changer, le réparer?
3: Ben, ce qui coûtera le moins cher.
11: Qu'est-ce qu'il a, votre robinet? Il marche mal et il fuit?
3: Non, c'est pas ça, c'est que je suis obligé d'aller le vidanger à peu près toutes les deux heures aux toilettes.
11: Ah.
3: Vous voyez, il faut juste le sortir, quoi, je pense, le robinet, hein.
11: Mm-hmm.
3: Le sortir, le prendre dans la main, évidemment, hein.
11: Oui.
3: Le tendre un peu, je pense, hein.
11: Mm-hmm.
3: Et puis donc, le faire couler.
11: Oui.
3: Ensuite, donc, le secouer.
11: Mm-hmm.
3: Et ensuite, le remettre à sa place.
11: D'accord, ça c'est pour le vidanger.
3: Oui, c'est toutes les deux heures à peu près. Ça dépend ce que j'ai bu, quoi.
11: Ok, et en fait, vous voudrez que vous vidangez pas tous les deux heures? Que ce soit moins fréquent?
3: Ben oui, si c'était possible. C'est surtout que je voudrais ne plus avoir à le faire moi-même.
11: Ah, qu'il se fasse automatiquement, tout seul?
3: Bon, non, je préférerais pas, parce que sinon ça serait direct dans mon pantalon. Vous mettez à ma place, quand même. Je suis le président du comité des fêtes, hein.
11: D'accord.
3: Je suis souvent en public. Non, ce serait mieux que ce soit le plombier qui vienne me le vider de temps en temps. Quand il peut, toutes les deux heures.
11: Ah oui, alors là, je sais pas s'il pourra tous les deux heures. Hein.
3: Et vous?
11: Oui.
3: Vous pourriez, vous, venir me faire ça ou pas?
11: Moi, personnellement?
3: Oui.
11: Ah ben non, moi je travaille, monsieur.
3: Ah oui, non, mais je paye, hein.
11: Ben écoutez, je sais pas,
3: C'est quoi vos tarifs?
11: Ah, je ne sais pas, par contre là, les tarifs, je peux pas vous en parler. Mais déjà, il faut enlever le robinet.
3: Il faut le sortir, hein?
11: Oui, le sortir. Il faudrait le secouer, enfin, le vidanger l'eau qu'il y a dedans, enfin, surtout s'il y en a.
3: Ah, c'est pas de l'eau, hein?
11: C'est quoi?
3: Enfin, c'est du pipi, madame, hein?
11: Ah, d'accord, j'avais pas compris. D'accord, alors attendez, je vais le noter. Et ensuite, le remettre.
3: Dans mon pantalon, enfin, dans mon caleçon, quoi.
11: Non, mais attendez, mais là, je suis pas... Excusez-moi, je comprends pas. Vous me parlez d'un robinet, vous me parlez de le mettre dans votre caleçon. Excusez-moi, mais je vois pas le...
3: Bah, c'est mon robinet à moi.
11: Mais oui, votre robinet que vous avez chez vous. Excusez-moi, mais je comprends pas.
3: Ah, moi, je croyais que vous parliez de mon robinet à moi, de mon zizi, quoi.
11: Ah, ben non, pas du tout. Excusez-moi, monsieur, mais pas du tout. Hein.
3: Ben, on s'est mal compris tous les deux.
11: Oui, un peu, oui. Excusez-moi, mais je parle... Enfin, je vois pas...
3: C'est pour ça que je vous ai demandé si vous pouviez venir le faire vous-même.
11: Oui, mais non, pas du tout. Excusez-moi, mais je vous trouve très mal poli.
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12: Oui, bonjour.
1: Bonjour monsieur, c'est bien ici pour les camping-cars, caravanes-cars, etc.
12: Oui.
1: J'organise une réunion de famille chez vous, en fait, à la fin du mois, sur votre terrain.
12: Mais on n'a pas d'emplacement, on vend les véhicules.
1: Non, mais alors c'est gentil, on est déjà équipés, c'est ce que je vous dis, nous on vient juste pour le week-end.
12: Mais vous venez pour le week-end pour faire quoi?
1: On fait un grand rassemblement, si vous voulez, comme on n'est pas tous...
12: Mais qu'est-ce que vous dites? Mais c'est... Mais vous pouvez vous rendre sur Internet?
1: Bien sûr, oui.
12: Alors, vous tapez www...
1: Alors attendez, W, donc D-O-U...
12: Oh non.
1: Pardon?
12: Non, vous allez sur Internet, donc www.
1: Alors, point P-O-I-N-T. Allô?
12: Oui.
1: Ah, un autre monsieur.
12: Monsieur. Monsieur, vous n'êtes pas dans le camping, vous êtes trompé de numéro.
1: Ah non, là je suis chez moi, là je vous appelle de chez moi. Mais on va venir effectivement à votre camping comme...
12: Non, monsieur, vous téléphonez à un concessionnaire.
1: Bah, pourquoi vous voudriez que j'appelle un concessionnaire alors que je suis déjà en ligne avec le camping?
12: Monsieur? Non mais monsieur, vous n'êtes pas dans un camping.
1: Non, c'est ce que je vous dis, je suis chez moi.
12: Oui, monsieur, mais je ne suis pas un camping.
1: Non, moi j'ai bien compris, c'est-à-dire parce que je vous ai dit réunion de famille, vous dites ça y est, ça ce sont des gens, des voyagistes.
12: Non,
1: des...
12: mais non.
1: Vous me prenez pour un voyagiste, c'est ça? Vous pensez qu'on a une famille?
12: Pardon
1: de...
12: Mais monsieur, non, mais là, vous me téléphonez.
1: Avec un téléphone, oui, je sais, mais...
12: Monsieur, excusez-moi, écoutez-moi deux minutes.
1: Non, mais vous me mettez juste quelques locations de côté pour le week-end.
12: Mais monsieur, j'ai pas de location, moi.
1: D'accord, et comme vous n'avez pas de location, vous voudriez que je vous héberge sur les locations que je vais vous réserver?
12: Mais monsieur, excusez-moi, mais là, je vais commencer à monter parce que je n'ai pas de location.
1: Ah bah oui, vous allez me dire que c'est complet, ceci et cela.
12: Mais c'est pas possible. Venez samedi, vous allez voir qu'on...
1: Ah bah on sera tous là, oui.
12: Alors, attendez, monsieur...
1: Oui, bah, écoutez, passez-moi le directeur du camping.
12: Oui, je quittais pas.
1: Merci, monsieur.
13: Oui, allô, bonjour.
1: Bonjour, monsieur. Voilà, j'ai votre collègue qui refuse de nous louer des emplacements sous prétexte qu'on serait des...
13: Bien sûr que non. Vous avez vraiment l'esprit torturé, monsieur, parce que c'est pas du tout ça.
1: Non, mais parce que déjà, vous sous-entendez qu'on est des...
13: J'ai rien sous-entendu, c'est vous qui me parlez de ça, monsieur.
1: Bah, c'est pas ça, c'est que si vous pensiez pas qu'on était des...
13: Mais ça n'a rien à voir.
1: Pour les autres, oui, et puis pour les...
13: Mais pas pour vous non plus, on n'a pas de...
1: On a des consignes, comme quoi...
13: Attention... Et on n'a pas de consignes, c'est vous qui me le dites depuis tout à l'heure.
1: Vous sous-entendez qu'on est des...
13: Mais non, j'ai rien sous-entendu, monsieur. C'est vous qui sous-entendez que...
1: Que ?
13: Je sais même pas ce que vous entendez.
1: Non mais je vois, vous vous dites, ceux-là ce sont des...
13: Bah, allez, dites-le moi monsieur, c'est vous qui avez un problème avec ça, c'est pas moi. Avec des, dites-moi le mot.
1: Bah ça me gêne, mais enfin c'est...
13: Eh ben alors pourquoi ça vous gêne?
1: Eh ben des campeurs.
13: Mais n'importe quoi monsieur.
14: Oui, allô?
1: Oui, bonjour madame.
14: Allez-y, recommencez là.
1: Oui, donc votre collègue a visiblement des consignes anti-campeuristes.
14: Et ça, c'est pas Rire et Chanson par hasard?
1: De qui parlez-vous?
14: Rire et Chanson.
1: Alors on m'a dit qu'ils étaient très drôles et très sympas, mais je les connais pas du tout.
14: Votre prénom c'est comment?
1: Jean-Yves Lafesse.
14: Ouais, c'est cela. Non, c'est je cherche Martin, c'est pas ça?
1: Oh oui, bravo.
14: Voilà, Martin. Eh bien Martin, bonne journée.
1: Eh ben bonne journée.
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16: Allô?
3: Allô?
16: C'est l'ambassade du Japon, bonjour.
3: L'ambassade du Japon?
16: Oui.
3: Oui, bonjour, monsieur.
16: Bonjour. Mais maintenant, c'est fermé.
3: Il n'y a personne, là?
16: Il n'y a personne, oui.
3: Il n'y a personne, là?
16: Oui. après 15 heures, s'il vous plaît.
3: Vous croyez?
16: Hein?
3: Vous croyez?
16: Oui, non. Oui.
3: pour le moment, là, il n'y a personne.
16: Oui. Il y a... Il y a une personne plus japonaise.
3: C'est pas vrai.
16: Oui, je ne peux pas parler français, merci.
3: Ah bon?
16: Oui. Pardon, moi.
3: Alors,
16: après 15 heures. Oui. Non.
3: Non, c'est parce qu'on a trouvé un appareil de photo.
16: Appareil de photo?
3: Oui. Appareil de photo, clac-clac.
16: Clac-clac.
3: Clac-clac.
16: Clac-clac.
3: Clac-clac.
16: Clac-clac.
3: Clac-clac. Clac, clac.
16: Ha-ha.
3: Eh oui.
16: Ha-ha. Non, vous ne trompez pas. Mais après, à 15h.
3: À 15h?
16: Oui, s'il vous plaît. Merci.
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17: Bienvenue à la pension pour chiens de...
6: Oui, bonjour.
1: Bonjour monsieur, la pension canine, c'est bien ici?
6: Oui, c'est ça monsieur,
1: oui. Voilà.
6: Oui.
1: Je voudrais prendre rendez-vous pour aujourd'hui, dès que possible.
6: Pour?
1: Je me suis cassé juste le bout de la dent.
6: Attendez, là, vous êtes dans une pension pour chien, monsieur.
1: Ah non, c'était pour la pension canine que je vous demandais.
6: Bah oui.
1: Canine, les dents.
6: Bah oui, donc il faut téléphoner à un dentiste,
1: voilà.
6: Monsieur.
1: C'est pour ça que je demandais, est-ce qu'on peut fixer un rendez-vous?
6: Mais non, je suis une pension pour chien.
1: Ah bah, vous avez changé de professionnel.
6: Ah bah non, monsieur, j'ai une pension pour chien qui existe depuis 18 ans, elle n'a pas changé de numéro de téléphone. Comment vous avez eu mon numéro de téléphone?
1: Bah j'ai tapé canine.
6: Mais non, tapé dentiste. C'est pas une clinique pour les dents ici.
1: Pour les canines?
6: Non.
1: Dans ce cas, vous pouvez me passer.
6: Je vous dis que je peux rien vous passer, monsieur. Vous êtes chez un. Je ne suis pas dentiste.
1: Oh oui, bah ça c'est bien les toubibs, c'est-à-dire que ça prend les rendez-vous quand ça veut.
6: Mais c'est pas possible, enfin je suis pas toubib.
1: Oui, non, mais je vois ça, c'est-à-dire qu'on fait ça à la tête du client. Allô?
6: Allô?
1: Bonjour docteur. Comme j'expliquais, j'avais besoin de vous voir dès que possible.
6: Et pourquoi vous avez fait canine?
1: Bah parce que je me suis cassé une canine.
6: Vous êtes cassé une canine, donc vous appelez une pension canine.
1: Bah oui, ça me semble.
6: C'est grave quand même, là, ça devient grave, là.
1: Comment ça?
6: Bah je sais pas, vous trouvez pas? Il n'y a pas un problème? Vous seriez cassé une molaire, vous iriez où?
1: Bah une pension molaire.
6: Une pension molaire? Oh bah là, c'est encore mieux. Hein. Vous voulez arranger une canine dans une pension canine et une molaire dans une pension molaire. Et une pension incisive.
1: Bah, enfin, excusez-moi, je veux pas vous apprendre votre métier non plus, mais enfin, c'est, vous voyez, c'est...
6: Non, mais là, vous êtes un petit rigolo, quand même. Non, bah, nous, on s'occupe que des incisives, alors.
1: Passez-moi le docteur, dans ce cas,
6: Bon, c'est n'importe quoi, là, franchement.
15: Oui.
1: Ah, bonjour, docteur. Comme j'expliquais, là, votre assistante...
15: Alors, je vais vous expliquer une dernière fois, une bonne fois, avant que je m'énerve.
1: Non, mais,
15: excusez-moi. Attendez, c'est moi qui parle. Donc, pour la dernière fois, je vous dis, moi, je suis une pension canine. Donc, je ne vais pas vous réparer votre canine. J'en ai rien à branler.
1: Ah, bah,
15: donc,
1: bravo.
15: Vous faites ce que vous voulez. Vous allez où vous voulez. Moi, j'en ai rien à foutre. Je vous prie que vous allez le payer cher. Donc, merci.
1: Non, mais je paye le rendez-vous, évidemment. Je vous demande pas de me prendre comme ça entre...
6: Allô.
1: Ah, bah, voilà la première dentiste.
6: Mais je vous dis...
1: Vous n'avez pas le droit de refuser un patient, hein.
6: Je suis pas dentiste.
1: Non, mais...
6: Écoutez, moi, j'appelle la police, hein, parce que là, vous commencez à m'énerver.
1: Ah, bah, c'est
6: hein.
1: Moi qui vais l'appeler, la police.
6: Ah oui, mais moi, je vais l'appeler, monsieur, la police. Il n'y a pas de souci, hein. Moi, je vais l'appeler, hein.
1: Ah, bah, non, mais moi, d'abord.
6: Bon, bah, moi, j'appelle, hein.
1: Attendez, bah, je l'appelle tout de suite.
6: Attendez. C'est grave, hein, ce que vous êtes en train de faire, hein.
1: Attendez, ça va sonner. Allô.
6: Allô.
17: Oui, bonjour, madame, c'est la police.
6: Non, mais... Bon.
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18: Oui, allô.
17: Allô.
18: Oui.
17: C'est vous qui vendez des croquettes.
18: Oui, c'est moi, oui.
17: À domicile.
18: Oui.
17: Pour les chiens.
18: Oui.
17: Alors, est-ce que vous pouvez venir nourrir mes chiens, s'il vous plaît?
18: Et vous avez quoi comme chien?
17: Oh, ben, c'est 13 pitbulls. Moi, je les nourris plus, je rentre plus dans la cage. Hein. Je vous laisse faire ça. Hein.
18: Vous rentrez plus, mais qui c'est qui donne à manger aux animaux?
17: Ben, c'est vous.
18: Comment dire, mais moi je tiens pas à me faire manger non plus.
17: Ben oui, mais il faut bien que quelqu'un le fasse, madame.
18: Ben oui, mais comment dire, avant, qui c'est qui leur donnait à manger?
17: Ben, il y en a eu deux successivement. Il y a eu M. Hervé Bellec qui est décédé suite à... Ben, avec mes pitbulls, là. Hein.
18: Oui.
17: Et donc lui, il s'est fait bouffer, il n'y a pas d'autre mot. Hein.
18: Oui.
17: Et le second, c'était M. Calvé.
18: Oui, oui, mais bon, je ne tiens pas à me faire bouffer non plus. S'il y en a un qui est mort, je suis désolée, monsieur, hein, mais je n'irai pas. Hein.
17: Monsieur Calvé aussi, il y en a deux qui sont morts, en fait.
18: Oui, bah non, je suis désolée, mais je n'irai pas. Hein. Je ne tiens pas à aller là-bas et me faire bouffer, quoi.
17: Non, mais je leur crierai de rester calme
18: oui. Par
17: la fenêtre, vous inquiétez pas. Je vais vous passer mon fils, hein.
18: Oui.
17: Merci, oui. Allô?
18: Oui.
17: Oui, bonjour, madame.
18: Oui, bonjour.
17: Je ne sais pas c'est à quel sujet mon père me passe, mais...
18: Alors, je ne sais pas, il m'a appelé pour savoir pour la nourriture pour les chiens.
17: Oui.
18: Oui, donc, comme il me dit, bon, c'est des pitbulls, il me dit, bon, il y a deux personnes précédentes qui se sont fait bouffer, quoi.
17: Oui, malheureusement, oui, on a déploré deux décès, c'est malheureux, mais bon.
18: Oh, oui, alors moi, c'est ce que je lui dis, moi, je veux bien livrer des croquettes, mais moi, je ne veux pas courir de risques. Hein.
17: C'est-à-dire que, si vous voulez, on ne nourrit plus nos chiens, simplement parce qu'ils se nourrissent quand les gens viennent leur donner à manger.
18: Oui.
17: Il a parlé de M. Calvé, c'est ça et de...
18: Oui, c'est ça.
17: Oui, ben, ils sont nourris comme ça, les chiens, quoi.
18: Ah, de chair humaine, quoi.
17: Un peu.
18: C'est exactement ça, ils sont nourris de chair humaine.
17: Voilà.
18: Ah bon, et vous trouvez que c'est bien?
17: Non, pas du tout, mais nous, ça nous coûte moins cher, voilà, quoi.
18: Non, moi, je suis désolée, je ne viendrai pas vous livrer. Hein.
17: Attendez, on a une solution maintenant.
18: Oui.
17: C'est que moi, je fais des assurances vie.
18: Oui.
17: Donc, je voulais vous en proposer une. Alors,
18: ah ouais, non, allez, je vous arrête le dossier. Tout de suite. Au revoir, monsieur.
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0: Oui, bonjour.
1: Oui, bonjour monsieur, c'est bien le bowling ?
0: Oui, vous êtes bien au bowling ?
1: Oui, je vous appelle parce que j'aurais besoin de récupérer mon casque de moto.
0: Vous l'avez oublié quand ?
1: En fait, je l'ai pas tout à fait oublié. C'est que hier, comme j'avais plus de boules, je l'ai jeté pour essayer d'avoir une quille et il est parti derrière.
0: Oh, ah bah oui, mais le casque, il va pas revenir.
1: Ah bah ça, je vous confirme, le casque, il est pas revenu. Donc.
0: Ah bah oui, mais pourquoi vous avez lancé un casque, monsieur ?
1: Bah parce qu'il y avait pas assez de boules.
0: Ah bah oui, mais ça, moi, j'y peux rien, monsieur. Alors attendez. J'ai un monsieur, il a lancé son casque dans les boules et il a pas récupéré son casque.
19: Qu'est-ce que c'est que cette histoire, là ?
0: Allô ?
1: Oui, bonjour, madame.
19: Vous avez lancé un casque à la place d'une boule, c'est ça ?
1: J'ai lancé le casque, et du coup, ouais. Le casque, il est parti derrière avec la boule.
19: Oh, alors là, attendez, c'est beaucoup plus gênant, ça.
1: Alors, la boule, elle est revenue, hein, mais le casque, j'attends toujours.
19: Ah bah, le casque, vous l'aurez jamais en retour, hein, monsieur, vous imaginez, vous êtes... Attendez, c'est même dangereux, ce que vous avez fait. Hein.
1: Bah, c'est oui, c'est-à-dire que ça risque d'abîmer mon casque, donc c'est ce qui m'embête.
19: Attendez, vous abîmez mon casque, monsieur ? Une machine, c'est 50 000 euros.
1: Bah, enfin, excusez-moi, c'est quand même...
19: Bah, vous rigolez pas, monsieur. Ça fait 25 ans que je suis là, c'est la première fois qu'on me raconte une connerie pareille. Hein. On lance pas un casque sur une machine bowling qui vaut 50 000 euros, monsieur.
1: Bah, excusez-moi, vous êtes en train d'essayer de m'endormir mon casque, là.
19: Bah, m'endormir mon casque, monsieur.
1: Je vais venir au bowling et comme par hasard, le type à l'accueil, il aura mon casque sur la tête.
19: Mais j'en ai rien à foutre de votre casque. Vous avez une machine qui vous avez 300 000 euros d'investissement. Hein, où est-ce que c'est marqué que vous devez lancer un casque pour abattre des quilles, monsieur ? Nulle part.
1: Bah, excusez-moi, mais c'est marqué nulle part que c'est interdit non plus, hein. Donc.
19: Monsieur, enfin, ça va du bon sens, hein. Attendez, en 25 ans, on en a sorti des conneries, mais celle-là, je crois que c'est la plus belle.
1: Ah bah, excusez-moi, mais enfin, excusez-moi.

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2: Allô ?
3: Monsieur ?
2: Oui, monsieur.
3: Oui, bonjour, monsieur. Excusez-moi de vous déranger, c'est votre voisin à l'appareil.
2: Bonjour, monsieur.
3: Bonjour, vous allez bien ?
2: Mon voisin ?
3: Oui, j'habite en face de chez vous. Mais pas dans le même immeuble, hein, de l'autre côté.
2: Ah, au premier ?
3: Voilà. Dites-moi, je vous appelle parce que j'ai un petit problème. Enfin bon, ça peut s'arranger. Je suis turfiste. Un après-midi, je vais jouer aux courses.
2: Oui.
3: Donc, je suis équipé de jumelles, évidemment. Bon.
2: Oui.
3: Le soir, voilà, je vous précise que j'ai une vue sur votre fenêtre.
2: Ah.
3: Voilà.
2: Oui.
3: Et donc, bon, je voudrais vous savoir. Enfin, bon, ça peut peut-être vous arranger. J'aime bien regarder ce qui se passe par ma fenêtre avec mes jumelles. Et en particulier, j'aime bien voir les gens un peu déshabillés, quoi. Hein.
2: Ouais.
3: Bon, je suis un peu de tempérament voyeur. Bon, est-ce que vous accepteriez entre 22h et 22h15 de vous exhiber pour moi?
2: Non, mais vous n'êtes pas bien, non?
3: Non, attendez, je suis prêt à vous dédommager. 200
2: francs. Non, mais ça va pas, vous êtes un vicieux.
3: Non, pas du tout.
2: Je trouve... Bon, bah, ça va comme ça. Non, hein.
3: Attendez, monsieur, je suis prêt à vous dédommager.
2: Mais il n'y a pas de dédommagement, vous nous foutez la paix et puis c'est tout.
3: Non, mais vous-même, hein, pas. Vous seul.
2: Oui.
3: Oui, monsieur, excusez-moi, c'est mal entendu, ça a été coupé.
2: Oui.
3: Bon, est-ce que vous accepterez pour 200 francs quand même de...
2: Non, écoutez, vous êtes l'ancien prothèse, là?
3: Oui.
2: L'ancien ou un qui vient comme ça de temps en temps?
3: C'est moi qui viens de temps en temps.
2: Ah, vous venez de temps en temps. Bah, c'est vous qui pissiez à la fenêtre, là, au lavabo hier.
3: Oui, c'est vrai.
2: Ouais, bah, vous êtes un beau salaud. Alors, comptez pas sur nous, hein.
3: Non, mais attendez.
2: Salut.
3: Attendez, je nettoie.
2: Allô?
4: Oui, bonjour, monsieur l'inspecteur Ledoux, commissaire central du 17e arrondissement.
2: Pardon ?
4: Nous sommes les centrales écoute téléphonique. Dites-moi, monsieur, vous venez de recevoir plusieurs appels que nous avons mis sur table d'écoute d'un individu qui vous demandait de vous exhiber.
2: Oui.
4: C'est celui qui, je crois, il a uriné l'autre jour, il paraît dans l'immeuble.
2: C'est ça, oui.
4: Bon, vous l'avez
2: c'est
4: déjà...
2: au premier sur le bâtiment du devant.
4: Voilà, c'est lui-même.
2: Oui.
4: Donc, alors, vous l'avez déjà vu ?
2: Bah, j'ai vu par inadvertance hier.
4: Bah, nous voudrions le coincer, figurez-vous.
2: Oui.
4: Bon, alors, ce soir, nous allons donc venir et mettre en place tout ce que nous... Pour le confondre, donc, des appareils de prise de vue, hein, à visée infrarouge.
2: Oui, mais vous les mettez où ?
4: Eh bah, ben justement, on va les mettre à un endroit où on peut le voir avec ses jumelles.
2: Oui.
4: Ce qu'il faudrait.
2: Oui.
4: C'est que vous vous mettiez à votre fenêtre ce soir.
2: Oui.
4: Et pour qu'on puisse le coincer.
2: Oui.
4: Vers 22h.
2: Oui, mais pas à poil quand même.
4: Mais si, monsieur.
2: Ah non, non, non.
4: Ah oui, mais il faut qu'on le coince.
2: Oui, d'accord.
4: Voilà, il faut que vous ayez l'air d'être à poil, quoi.
2: Ah, oui.
4: Comment on peut faire ça ?
2: Bah, je peux me mettre en pyjama ou en slip au besoin.
4: Voilà.
2: Hein ?
4: Mettez-vous en slip à partir de 22h.
2: Oui.
4: Et il faudrait qu'il puisse croire que vous êtes nu.
2: Oh, bah alors là... Vous savez, on peut mettre un slip blanc, c'est tout.
4: Bon, mettez un slip comme ça, ça se verra pas la nuit, avec quelque chose qui dépasserait, quoi. Qu'est-ce qu'on pourrait mettre ?
2: Oh, alors là, vous allez un peu fort.
4: Ben oui, mais il faut qu'on le coince, il faut qu'on ait les preuves. Hein.
2: Oui, oui.
4: Il faut qu'il puisse être réellement en train de vous photographier avec ses jumelles.
2: Oui, oui, d'accord.
4: Alors qu'est-ce que vous pourriez avoir qui dépasserait un...
2: Bah, je sais pas, moi.
4: Un bout de bois ?
2: Oh, si vous voulez.
4: Qu'est-ce que vous pourriez avoir ?
2: Bah, je sais pas, moi... Attendez, bah, on a une banane, là.
4: Bon, bah, écoutez,
2: un
4: ça...
2: Un fruit.
4: Oui, une banane.
2: Ouais.
4: Bon.
2: Dans le slip.
4: Bah, évidemment, monsieur. Alors, à 22h précise.
2: À 22h, d'accord.
4: Avec la banane.
2: Oui.
4: Dans le slip.
2: D'accord.
4: Merci de votre collaboration.
2: Mais je vous en prie.
4: Au revoir, monsieur.
2: Au revoir, monsieur.
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5: Allô ?
6: Oui, bonjour, je suis mis au cabinet médical du docteur...
5: Oui, bonjour, oui. Monsieur.
6: C'est le docteur lui-même ?
5: Oui.
6: Vous êtes bien gastro-entérologue ?
5: Oui.
6: Oui, très bien, bonjour docteur, c'est le service de France Télécom à l'appareil, le 14. Oui, docteur, nous vous informons qu'à partir de 15h, vous allez hériter d'un nouveau système téléphonique de France Télécom, un nouveau service qui s'appelle la sonnerie personnalisée. Je ne sais pas si vous êtes au courant de ça.
5: Non, pas du tout.
6: Toutes les professions indépendantes de la région vont avoir une sonnerie qui indiquera, hein, par une illustration sonore, la profession que vous avez.
5: Oui.
6: C'est-à-dire qu'évidemment, on saura si vous êtes médecin, on saura si vous êtes agriculteur.
5: Ah bon ?
6: Voilà.
5: Mais ça consiste en quoi alors ?
6: Ben, les gens qui vous appellent entendront une sonnerie téléphonique, une illustration sonore, et donc ils sauront que vous êtes bien de médecin, gastro-entérologue, puisque les...

0: Mais ouais. Comment ils sauront, eux, que ça correspond à la truc à ce rentier-là?
1: Ah, bah, vous voulez que je vous fasse entendre?
0: Ouais.
1: Je vais vous faire entendre. Tu me bascules la cartouche. Je vais vous faire entendre des agriculteurs. Vous allez voir, la 14. Éleveur-agriculteur. Ouais, vas-y. Je vous fais entendre la cassette, hein.
0: Ouais.
1: Pour les agriculteurs, voilà ce que maintenant les gens entendent quand ils appellent un agriculteur, hein. Merci. Allô? Vous avez entendu, non?
0: Oui, c'est parfaitement ridicule. Et quand on appelle un gastro-entérologue, qu'est-ce que ça donne?
1: Attendez, hein, je vais vous faire entendre. Hein.
0: Oui, faites-moi entendre.
1: Je vous préviens, nous, on n'est pas responsable de ça, ça a été fait à Paris. Hein.
0: Oui, oui.
1: Tu me charges? Gastro.
0: Ouais? Ah ben, c'est pas possible.
1: Comment?
0: Ce sont des rots qu'on entend.
1: Oui, absolument.
0: Bah, on entend quelqu'un qui rote, alors...
1: Bah oui, mais c'est ce qu'il y a pour gastro-entérologie.
0: Oui, bah c'est lamentable. Je n'ose pas imaginer ce qu'il y a pour le gynécologue, hein.
2: Oui, allô?
3: Oui, bonjour monsieur. C'est bien le magasin de vêtements?
2: Oui.
3: Je vous appelle parce que j'ai un contrôle fiscal en ce moment.
2: Oui.
3: Et j'aurais besoin de factures pour couvrir ce que je peux pas justifier au fisc.
2: Votre nom, monsieur?
3: Ah non, mais je suis jamais venu, hein.
2: Ah oui, mais je peux pas vous faire des factures si vous avez jamais acheté chez moi, monsieur. Je peux pas vous inventer une facture pour vous aider par rapport au fisc. C'était pas normal de faire ça.
3: Comment ça, c'est pas normal?
2: Enfin, bah, je sais pas, c'est la première fois qu'on me demande quelque chose comme ça. Vous me demandez de vous créer des fausses factures.
3: Voilà, bah vous avez compris.
2: Ah
3: donc
2: oui,
3: du
2: non.
3: coup, si je passe acheter quelque chose...
2: Si vous achetez quelque chose, je peux vous sortir une facture.
3: Ah, par exemple, si je prends un article à 50 euros, est-ce que vous pourriez mettre, mettons, 5 000?
2: Et... vous comprenez bien que c'est aberrant ce que vous me demandez de faire. Vous en avez conscience quand même?
3: Bah non, moi j'ai mon beau-frère qui est fiscaliseur.
2: Oui.
3: Et qui m'a dit, il faut que tu fasses faire des factures.
2: Votre beau-frère est donc fiscaliseur et donc il vous a dit, il faut que vous fassiez faire des factures.
3: Non mais vous avez un tampon?
2: Oui, j'ai un tampon, mais
3: ah bah voilà.
2: Mais je vous mets pas un coup de tampon non plus.
3: Et pourquoi vous voulez pas me tamponner?
2: Parce que je vous tamponnerai pas.
3: Ouais, tamponnez-moi s'il vous plaît.
2: Ouais, mais non, ça marche pas comme ça.
4: De quoi?
3: Allô?
4: Oui, allô?
3: Ah, bonjour monsieur.
4: Non, bah vous rigolez.
3: Comment?
4: C'est même pas la peine d'insister. On se connaît pas et je vous fais pas de facture.
3: Non, okay? Mais vous comprenez,
4: non,
3: c'est.
4: Non, bon, attendez, vous permettez, je suis dans un commerce, j'ai des clients, ok? Je veux même pas que vous veniez acheter dans mon magasin. Je ne veux même pas entendre parler de vous.
3: Bah oui, mais comme moi j'ai donné le nom de votre magasin, donc maintenant il me faudrait un truc.
4: Ah oui, en plus vous vous osez donner le nom de mon magasin. Ah bah alors là, en plus.
3: Non, mais parce que si vous voulez, il fallait
4: Mais attendez, vous me connaissez pas. Et comment se fait-il que vous dites mon nom?
3: J'ai pensé à l'enseigne, j'étais passé devant le matin, donc.
4: Non, ça c'est votre problème. C'est même pas la peine d'insister, j'ai dit non.
3: Non, mais j'insiste pas, mais ce que je veux dire, c'est que si je vous achète un truc...
4: Si vous achetez 50 euros, vous aurez une facture de 50 euros, un point, c'est tout.
3: Non, mais on dit que vous êtes trompé dans les zéros.
4: Non, je ne me trompe pas dans les zéros. Mais alors, mais attendez, c'est grave.
3: Non, mais dans ce cas, vous me faites une...
4: Non, mais attendez, vous pouvez me donner votre numéro de téléphone?
3: Pour?
4: Bah, parce que si je vous rappelle...
3: Non, mais excusez-moi, si c'est moi qui vous rappelle...
4: Non, c'est moi qui vous rappelle.
3: Pourquoi c'est vous qui me rappelez?
4: Parce que c'est moi qui veux vous rappeler, c'est tout.
3: Ah bah je vous ai appelé en premier.
4: Non, vous me donnez votre numéro de téléphone ou sinon c'est fini.
3: Ça sent le piège, hein?
4: Non, du tout. Donnez-moi votre numéro de téléphone.
3: Vous essayez de me pigifier?
4: Non, pas du tout.
3: Vous essayez de toucher la prime de délation?
4: Qu'est-ce que vous me dites, là?
3: Non, bah c'est parce que c'est pour la prime de délation, parce que je sais très bien qu'aux impôts, en plus, quand on balance, après...
4: Mais non, votant de que ce... Bah, première nouvelle, hein, je suis pas comme ça. Hein.
3: Non, mais vous savez ce qu'on peut faire?
4: Non, mais alors...
3: Je vous donne mon numéro de téléphone, comme ça vous me délationnez.
4: Non, il est hors de question, c'est point barre.
3: Et on partage la prime?
4: Non. Oh là là là là. Bon, hé, c'est incroyable, ça.
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7: Secrétariat des Touches à tout, Laurence, bonjour.
8: Oui, bonjour. Je suis bien à la garderie d'enfants, là.
7: Vous êtes au secrétariat de la crèche, oui.
8: Ah, voilà, bonjour, c'est monsieur le curé à l'appareil.
7: Oui.
8: Je voulais savoir si vous étiez complet en ce moment. Ou est-ce qu'il y a encore des places?
7: Oui, non, en ce moment, on est au complet. À l'alte garderie, il y a encore un petit peu de place.
8: Ah, voilà, parce que je viens d'avoir deux jumeaux.
7: Oui.
8: Et c'était pas prévu.
7: Oui.
8: On pensait n'en avoir qu'un, évidemment. Et ça a été une grande surprise pour la maman et moi-même.
7: Oui.
8: Et donc, j'ai besoin d'avoir deux places à la crèche, quoi.
7: Ah, est-ce que vous aviez fait une préinscription avant la naissance des enfants?
8: Non, parce que, voyez-vous, moi, en tant que prêtre, évidemment, je n'ai pas vocation à m'immiscer dans les affaires civiles.
7: D'accord. Donc, il faudrait que la maman vienne faire une inscription, déjà?
8: Oui, mais là, elle est au couvent actuellement.
7: D'accord.
8: Comment faire?
7: Alors, c'est un petit peu compliqué. Un instant, s'il vous plaît. Je vais voir avec la directrice.
8: Merci.
9: Allô?
8: Oui, bonjour, madame.
9: Oui, bonjour, monsieur, oui.
8: Oui, monsieur le curé, à l'appareil.
9: Oui, de Brignol?
8: Non, je suis de Gola, mais je préfère... placer mes enfants dans une crèche qui n'est pas forcément à côté de Brignoles.
9: D'accord.
8: Si vous comprenez.
9: D'accord.
8: Pour plus de discrétion, n'est-ce pas?
9: Bon, d'accord.
8: Voilà. Alors, nous avons eu des jumeaux.
9: Oui.
8: Et évidemment, on n'avait pas imaginé ça. Et c'est une grande surprise. Malheureusement, ça pose des problèmes d'intendance.
9: Oui.
8: Parce que, vous savez, en sacristie, là, ça ferait beaucoup, quoi. Autant un enfant peut passer inaperçu, autant deux enfants, bon.
9: Oui.
8: Donc, je suis obligé de les mettre en garderie. Et le problème, c'est que comme leur maman est au couvent, évidemment, ça pose un problème. Elle ne peut pas se déplacer pour faire l'inscription.
9: Elle est religieuse ou...
8: Oui, oui.
9: D'accord. À Goulin aussi?
8: Oui.
9: Mm-hmm. D'accord. Alors, vous avez la possibilité d'héberger, de vous occuper des enfants le matin et le soir? Comment ça se passe?
8: Oui, nous avons... Un de nos prêtres qui est lui-même papa, mais en lui il en a sept.
9: Alors oui.
8: Ça, c'est pas la même chose. Hein. Il m'a dit très clairement, bon, neuf ou sept, c'est pareil, monsieur le curé, donc il peut les prendre.
9: D'accord. Ils ont quel âge, ces enfants?
8: Alors, 2 ans.
9: Et jusqu'à maintenant, ils ont été accueillis où?
8: Au couvent.
9: D'accord. Et c'est plus possible maintenant.
8: Ben, ça commence à éveiller un peu les soupçons, parce que moi, j'en suis à mon... Enfin, là, ce sont mes 23e et 24e enfants, quand même. Vous imaginez?
9: Oui. Non.
8: Rien que dans ce couvent-là.
9: Bon. Alors, vous pouvez me donner votre nom ou pas?
8: Oui, bien sûr.
9: Oui.
8: Donc, c'est le père Bernard.
9: Oui.
8: Est-ce que vous auriez deux places éventuellement?
9: Quand est-ce que vous pouvez venir me voir? Mercredi après-midi?
8: Mercredi après-midi, je suis au couvent, en visite tous les mercredis.
9: Et jusqu'à quelle heure vous êtes pris?
8: Ça dépend en fait, hein, c'est variable, hein, ça dépend du tempérament de la religieuse que je visite en ce moment. Mais disons 17h, 17h30, 18h, ça dépend.
9: Mm-hmm. On peut prendre un mercredi à 18h, 17h30.
8: D'accord. Et dans quel hôtel nous retrouvons-nous?
9: Comment ça, l'hôtel? Au bureau.
8: Oh.
9: De la crèche.
8: J'ai besoin de discrétion.
9: Oui, mais enfin, bon, vous pouvez venir au bureau, hein, personne ne vous identifiera.
8: D'accord. Bon, pour moi, c'est réglé. Passons au triplé de l'évêque, si vous voulez bien.
9: Au quoi?
8: Au triplé de l'évêque.
9: C'est quoi ça?
8: Ben, l'évêque a eu des triplés.
9: Comment vous dire?
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6: Oui, bonjour.
3: Bonjour monsieur, c'est bien le bureau de tabac?
6: Oui.
3: Je vous appelle rapport à la hausse du prix des cigarettes là.
6: Oui.
3: J'ai trouvé une bonne petite magouille, c'est que je vous ai fait livrer des cigarettes depuis l'Espagne, parce que j'ai mon beau-frère qui habite là-bas, en Espagnoli.
6: Qu'est-ce que vous me racontez comme connerie? Vous avez mis un colis à mon nom avec du tabac dedans qui vient d'Espagne.
3: Voilà, c'est ça, parce que...
6: Attendez, vous vous foutez de ma gueule? Croyez-moi que si je reçois un colis et qu'il y a du tabac dedans, je le refuse.
3: Oui, non mais c'est ça, vous l'avez reçu, puis vous êtes en train d'essayer de vous le garder, j'ai bien compris.
6: Je vous dis que je n'ai pas reçu de colis à mon nom.
3: Jurez-le.
6: Mais bien sûr. T'as fini? Ou j'appelle directement la gendarmerie? Franchement, si je reçois un colis avec du tabac étranger dedans, c'est clair que la gendarmerie va être appelée dans la fraction de seconde.
3: Ah bah non, il faut pas, parce que c'est du contrebandisme.
6: Ah bah attendez, moi je m'en fous. Ça là, ça, fallait y penser avant, monsieur.
3: Allô?
10: Allô? Oui. La même personne, c'est pourquoi?
3: C'est ce que j'expliquais à votre collègue. Moi, j'ai mon beau-frère qui vous a envoyé des cartouches de cigarettes.
10: Ah, vous avez mis directement au nom du café en plus.
3: J'ai mis à votre nom parce que sinon, moi, ils m'ont dit que ça pouvait faire des histoires avec les douanes ou je ne sais quoi.
10: Ah ouais, donc nous, les histoires, on a le droit de les avoir avec les douanes si c'est livré chez nous.
3: Ah, bah très bien.
10: Oui, donc ça veut dire que c'est nous que si jamais on a le colis, c'est nous qui avons les histoires avec la douane, surtout qu'on a un bar tabac.
3: Bah c'est ça, donc vous craignez rien de toute façon étant donné
10: oui,
3: que.
10: Oui, nous, on craint rien, c'est vrai qu'on craint rien. Vous savez que si on achète des clopes en Espagne ou en Belgique en tant que tabagiste français, on a droit à une amende et une fermeture de bar.
3: Vous les faites à moitié prix par rapport à ce que vous les vendez en France.
10: Bien sûr, on va vous racheter des clopes qui viennent d'Espagne et les revendre en France avec les paquets de couleurs, alors que c'est des paquets noirs, bien sûr. Bon, allez, monsieur, j'ai pas que ça qu'à faire.
3: Ah, bah ça tombe bien parce que j'ai pas que ça qu'à faire non plus. Ah, c'est reparti, encore un autre. Allô ?
11: Oui ?
3: Oui, bonjour madame.
11: Je m'en fous, j'ai rien commandé moi.
3: Bon, tiens.
11: Bah oui, bien sûr.
3: Bah oui, bien sûr.
11: Bah oui, bien sûr. Mais qui
3: j'ai très bien compris.
11: Oui, moi aussi.
3: Vous vous êtes gardé mes cigarettes et que vous pensez que je vais laisser passer ?
11: Oui, bah passez. Vous pouvez venir tout de suite. Je vous attends.
3: Ah bah quand même.
11: Oui. Ah bah quand même, monsieur. Je suis pas à votre disposition, monsieur. Déjà d'une, là, ça y est, ma ligne, ça y est. C'est bon, vous avez gagné. C'est bon. Je suis déjà en ligne. On est sur écoute.
3: On est sur écoute.
11: Ben voilà, monsieur. Attends, on est sur écoute.
3: Eh bien, je vous contre-écoute.
11: Non, non, mais vous inquiétez pas. Tout est enregistré. Allez-y, causez, monsieur. On est sur écoute, il y a une double ligne, là.
3: Ah, il y a une double ligne.
11: Oui, voilà, monsieur.
3: Ah, ben attendez, j'active une triple ligne, puisque c'est comme ça.
11: Oui. Bien sûr, vous êtes...
12: Activation de la triple ligne.
3: Voilà, c'est confirmé par la machine.
11: Passez tout de suite. Passez tout de suite, j'attends.
3: Non, mais excusez-moi quand même de vous aider dans votre commerce.
13: Allô?
3: C'est encore le monsieur?
13: Oui, je vais les garder, les cigarettes, bien sûr, je vais les garder.
3: Ah, mais non, mais attendez, moi, on va voir ça avec mon beau-frère, parce que je l'ai en ligne,
13: mais
3: là, justement.
13: Mais il n'y a pas de problème, monsieur, amenez votre beau-frère.
3: Ah, mais non, je vous le passe, il est au téléphone, je vous transfère l'appel.
13: Non, non, vous ne transférez rien du tout, donc écoutez.
3: Je vous passe Martinos, mon beau-frère espagnolos.
13: Écoutez, monsieur.
3: Tout,
13: vous ne repassez personne, monsieur.
3: Oui, hola, c'est Martinos, le cousin espagnolos.
13: Allez, hola, mes couilles.
3: Couillos?
13: On se met pas au fini, hein. Allô?
3: Bonjour, nos, madamos, c'est Martinos.
13: Eh, je parle pas espagnol, écoute-moi bien.
3: Vous parlez espagnolos?
13: Eh, écoute-moi bien. Je m'en bats les couilles, tu parles espagnol, je m'en bats les couilles de l'espagnol.
3: Ah, je parle aussi pas françois.
13: Ta gueule, tu comprends ça? What the fuck? Fuck you.
3: Nos comprendos, hein, désolé.
13: Je m'en bats les couilles, l'espagnol de mes couilles, là.
3: Désolé, nos comprendos.
13: Eh, canaillou, là, je sais pas quoi. Là,
3: canaillou?
13: Ouais, canaillou.
3: Petit canaillou.
13: Canaillou.
3: Petit canaillou.
13: Petit canaillou, tu te fous de ma gueule ou quoi? Ramène ton cousin ici, je vais m'en occuper de son petit corps.
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14: Mairie de Notrier?
15: Oui, bonjour monsieur.
16: C'est oui, la bonjour, mairie?
14: Monsieur. Oui, monsieur.
15: Oui, bonjour monsieur. Robert Ledoux à l'appareil, champion du monde de coup de fil le plus court. Alors, ça fait combien de... Ah, ben là, je crois que j'ai gagné.
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17: Bonjour.
3: Bonjour, monsieur.
17: Non, c'est madame.
3: Ah non, c'est monsieur à l'appareil, hein.
17: Oui, vous me dites bonjour, monsieur, je suis une madame.
3: Oui, admettons.
17: Oui, donc bonjour, monsieur.
3: Si vous voulez.
17: Oui, bon.
3: Je suis bien chez le poissonniste.
17: Oui.
3: On a acheté chez vous un médaillon.
17: Un médaillon de quoi?
3: Normalement, un médaillon, c'est un petit bijou circulaire, vous voyez.
17: Non, mais...
3: Et alors, moi, c'est du poisson, le truc que vous m'avez vendu.
17: Non, mais attendez. Non, mais attendez. Vous rentrez dans une poissonnerie, monsieur, pour acheter un bijou.
3: Voilà.
17: Quand vous rentrez dans une boucherie, vous achetez une baguette.
3: Alors là, vous n'avez rien compris. Oh là là, excusez-moi, mais vous mélangez tout.
17: Non,
3: hein.
17: Non, mais attendez.
3: Vous avez essayé de me vendre une baguette?
17: Non, j'ai pas essayé de vous vendre une baguette. Attendez, bougez pas. Je vais vous passer mon mari.
18: Quoi?
17: Pas de bijoux? Je vends pas de bijoux, moi. Médaillon.
3: Allô?
18: Ouais.
3: Ah, bah c'est madame.
18: Ouais, de quoi? Vous avez pris du poisson? Qu'est-ce qu'il y a, la différence? Elle est où? Qu'est-ce qu'il y a eu?
3: Bah, ce qu'il y a eu, c'est que moi je demande un médaillon et qu'est-ce qu'on me donne? On m'a donné un morceau de poisson.
18: Bah, un médaillon ou un morceau de poisson, c'est pareil. Je suis poissonnier, je suis pas bijoutier. Vous y êtes plus, là.
3: Comment ça, j'y suis pas? Bah, si, j'y suis chez moi, là.
18: Oh, non, vous y êtes plus, là, monsieur.
3: Bah, je vous dis que si. J'y suis au téléphone, même.
18: C'est quoi ça? Je suis pas bijoutier, je suis poissonnier.
3: Alors, pourquoi vous m'avez vendu un médaillon?
18: Bah, non, qu'est-ce que vous racontez, là? Vous racontez des conneries, là.
3: Ah, bah, tiens, ah, bah, moi je vais vous le rapporter parce que j'ai gardé, heureusement, j'ai gardé le ticket.
18: Ah, bah, c'est pas la peine de venir ici.
3: J'ai gardé le morceau de poisson. Il y en a pour 3700
18: euros. 3700
3: euros,
18: un morceau de poisson. Eh, c'est quoi? Vous nous dites que vous avez un ticket, il y en a pour 3700 euros.
3: Oui, bah c'est moi qui l'ai fait le ticket, parce que c'est ce que j'ai estimé sur la valeur du médaillon que je voulais offrir à ma femme.
18: Mais qu'est-ce que c'est?
3: Ah bah vous allez me le rembourser quand même.
18: Bah non, bah quoi? Donc vous y êtes plus là?
3: Ah si, j'y suis au téléphone avec vous, en train d'y vous expliquer.
18: Aïe aïe aïe, n'importe quoi là.
3: Allô? Oui, allô?
19: C'est quoi ce truc-là? Médaillon, non mais, vous avez bien vu que c'est du poisson?
3: Ah bah, j'ai vu en rentrant, en ouvrant le paquet, j'ai vu que c'était un médaillon en poisson.
19: Non mais, vous êtes taré ou quoi là? Bah, allez chez l'ophtalmo, je vous conseille.
3: Alors déjà, on dit ophtalmiste.
19: C'est quoi ce bazar là? Vous êtes carrément taré. Si vous ne savez pas reconnaître un poisson et un bijou, excusez-moi, vous avez un sacré problème.
3: Bah, c'est-à-dire que sur le coup, j'ai eu un doute, et c'est quand ma femme l'a mis autour du cou que je me suis rendu compte que, effectivement.
19: Bah, alors, ça va pas la tête. Là.
3: Moi, je vais venir dans ce cas parce qu'il faut quand même me rembourser.
19: Oui, c'est ça. Ben, certainement pas. Non, mais vous êtes parti, là. Non, mais vous êtes carrément à la masse, là.
17: Oui, allô?
3: Ah, ça, c'est le monsieur de tout à l'heure.
17: Venez, quand vous arrivez, on appelle la gendarmerie.
3: Ah, bah, moi, je vais vous les passer, les gendarmes, si c'est ça, je peux les appeler, là.
17: Parce que vous croyez que j'ai peur?
3: Ah, bah oui, je crois que vous avez peur de parler aux gendarmes.
17: Oh, bah, alors, j'attends le gendarme.
3: Alors, je connecte.
17: Mais oui, monsieur. Passez-moi le gendarme. Allez. Mais, comme si vous transférez, parce que vous croyez que les gendarmes vont accepter d'être transférés.
3: Allô?
17: Oui?
3: Gendarme historique, bonjour.
17: Ah, c'est le gendarme. Bon.
3: Oui, bonjour, monsieur.
17: Non, je suis une madame, moi. Bonjour, monsieur, vous me dites. Moi, je suis une madame.
3: Ah, bah, alors, moi, on m'a dit qu'on me passait un monsieur, hein.
17: Oula, monsieur, vous êtes à la poissonnerie.
3: Vous vendez des bijoux?
17: Ah non, je vends pas de bijoux.
3: Brigadier Martin, je dirige le service des faux bijoux maritimes.
17: Des faux bijoux maritimes?
12: maritime.
3: Absolument.
12: Non, mais vous foutez de ma gueule, monsieur.
3: C'est pas impossible.
12: Bien sûr.
20: Lingerie, bonjour.
21: Allô, c'est Lingerie.
20: Oui, c'est ça.
21: Et dites-moi, vous faites des bonnets profonds?
20: Oui, je fais jusqu'au 120 H.
21: Si vous faites du bonnet profond, est-ce que vous faites du débile léger?
20: Du quoi?
21: Du débile léger.
20: Du pile léger?
21: Du débile léger.
20: Des piles léger,
21: oui.
20: Je sais pas ce que c'est.
21: Du débile léger. Vous faites du bonnet profond?
20: Oui.
21: Et vous faites du bonnet profond. Est-ce que vous faites du débile léger?
20: Du débile léger, ça veut dire quoi, ça?
21: Ben c'est le contraire, du bonnet profond.
20: Alors là... C'est une marque ou c'est quoi?
21: Dans la vie, il y a deux formes de... Il y a le... D'un côté, il y a le bonnet profond.
20: Oui.
21: Et puis quand c'est pas un bonnet profond, c'est un débile léger.
20: Alors ils me disent quand c'est pas un bonnet profond, c'est un bonnet débile léger. Je sais pas ce que c'est.
21: Est-ce que le monsieur qu'on entend, il connaît?
20: C'est pas un monsieur, c'est une madame.
21: Oui, non, mais l'autre derrière...
20: L'autre derrière, il n'y a personne l'autre derrière.
21: Dans la rue.
20: Dans la rue? Mais non, on n'est pas dans la rue, on est dans le magasin.
21: Oui, vous, mais dans la rue, il y a quelqu'un qui marche là actuellement.
20: Oh, mais hey, vous commencez... non, excusez-nous.
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20: Oui.
3: Bonjour monsieur, c'est bien l'entreprise de plombisme?
23: Oui, vous êtes bien l'entreprise de plomberie.
3: Professeur Martin à l'appareil, suite à la journée mondiale de la plomberie, j'organise chez vous une semaine porte ouverte pour mes élèves.
23: Pardon? Une semaine porte ouverte dans notre entreprise?
3: Oui, alors je leur ai dit qu'ils iraient aussi filer des coups de main sur vos chantiers.
23: Non mais attendez, vous avez pas pu faire ça alors que vous nous avez pas demandé notre accord.
3: Non mais c'est un plan gagnant-gagnant, attention.
23: Ah non, c'est pas gagnant-gagnant.
3: Bah vous, ça vous fait de la main d'œuvre.
23: Attendez.
24: Oui, allô?
3: Bonjour, madame.
24: C'est hallucinant, votre truc, là. On prévient pas quand on vous envoie des stagiaires, 3 jours avant. Mais vous êtes qui, vous?
3: Professeur Martin.
24: Alors, professeur Martin, d'où?
3: De l'école Martin, évidemment.
24: Je trouve ça hallucinant.
3: Non, mais tout est géré. Les parents ont vos coordonnées, ils vous déposent les enfants.
24: Mais je m'en fous, mais j'en ai rien à faire. Je ne peux pas emmener qui que ce soit sur un chantier.
3: Bon, vous avez pas un camion?
24: Attendez, on a 2 places dans le camion, on a déjà un apprenti. On les met dans la caisse?
3: Eh ben voilà, oui, problème réglé.
24: Quoi?
3: Vous les mettez derrière dans le camion?
24: C'est du bétail, vos élèves, vous les mettez dans le camion.
3: Bon, c'est des gamins, entre nous, c'est un peu pareil.
24: Mais non, mais vous rigolez?
3: Oui, bien sûr.
24: On met des gamins dans un camion? Mais à ce compte-là, ce qu'on va faire, si, on a une remorque.
3: Oui, ah bah si vous voulez, très bien.
24: Mais non, mais...
3: En revanche, faites juste gaffe de pas en perdre,
24: mais c'est strictement n'importe quoi, ce que vous me racontez, là. Vous les attacherez pas, vos gamins, dans les voitures?
3: De toute façon, il n'y a pas de ceinture dans le camion.
24: Il n'y a pas de ceinture dans le camion?
3: Bah oui, pas derrière.
24: Il n'y a pas de ceinture, donc vous ne mettez personne dans un camion quand il n'y a pas de ceinture.
3: Non, mais ça, je vais vous bricoler un système avec de la ficelle et 3 bouts de scotch.
24: Mais vous vivez à quel âge, quoi? Vous, non, mais attendez, franchement, quoi. Mais c'est quoi?
3: C'est de la débrouille.
23: Allô?
3: Ah, rebonjour, monsieur.
23: Quittez pas.
3: Non, mais alors, c'est bon, j'ai tout réglé avec votre collègue.
23: Non, c'est pas bon du tout. C'est pas bon du tout. Je vous passe mon patron, monsieur.
3: Ah, parce que l'autre, c'était même pas le patron. Oh là là là là.
23: Quittez pas.
3: Merci, monsieur.
25: Allô?
3: Ils m'ont mis en attente.
25: Non, je vous ai pas mis en attente, monsieur. Allô? Monsieur, c'est André Breton qui vous guette, vous.
3: Oh là là là là, c'est dingue, ça. Hein?
25: Ah, ça peut être dingue, c'est dingue. Hein?
3: Ah, il y a quelqu'un?
25: Bah oui, hein.
3: Ah, et ben enfin.
25: Bah, je vous entends depuis tout à l'heure.
3: Pardon, vous m'aviez mis en attente, donc.
25: Mais non, c'est madame m'a mis en attente. Moi, je vous ai pris, vous avez fait. Moi aussi, je suis chanté.
3: Et ça
25: hein?
3: Recommence, ils m'ont remis en attente.
25: Oh là là.
3: Ah, allô?
25: Oui, monsieur.
3: Oui, vous trouvez ça drôle?
25: Quoi, comment ça?
3: Ça vous fait peut-être rigoler de mettre les gens en attente?
25: Bah non, je rigole pas.
3: J'espère, oui, parce qu'on n'est pas là pour ça.
25: Eh, monsieur, on vous a rien demandé, on vous a rien dit, on fait pas de porte ouverte.
3: Si, vu que mes élèves doivent venir.
25: Non, rien du tout, monsieur. Je m'en fous de ça.
3: Non, mais vous leur faites faire 2-3 bricoles sur les chantiers.
25: Attendez, monsieur. Là, vous allez arrêter tout de suite parce que je vous préviens. J'ai un beau-frère.
3: Ça, c'est complètement dingue parce que moi aussi, j'ai un beau-frère.
25: Comme nos gendarmeries, on va s'occuper de votre cas et à mon avis, ça va pas le faire. Vous allez voir, hein.
3: Pardon, il est quoi, votre beau-frère?
25: Il est commandant de gendarmerie, d'accord?
3: Eh ben, moi, le mien, il est commandant chef.
25: Hein?
3: Eh ouais.
25: Ah, bon. Eh ben,
3: donc c'est lui le chef.
25: Ouais, mais je vous... Non.
3: Bah ben, si, donc vous me prenez mes élèves et on n'en parle plus.
25: Bah non.
3: Bah si.
25: Bah non.
3: Bah si.
25: Bah non.
3: Bah si.
25: Bah non.
3: Bah si.
25: Si moi je téléphone chez vous pour venir boire un coup, pour venir manger, vous allez m'accepter?
3: Mais bien sûr, mais passez, on boit un coup, on en discute.
25: On en discute, on est 25, y a pas de problème.
3: Mais y a pas de problème, venez à 30.
25: Et puis on est tous... Attention, on est des fouilles crottes, hein, nous on se mouche partout.
3: Ah bah ben, c'est super, en plus j'adore les fouilles crottes. Allez.
25: Hey, vive la France.
3: Mais oui, vive la France.
25: Bon, vous arrêtez, franchement.
3: Hey, vive la République.
25: Vous inquiétez pas, vous allez voir, vous allez mourir.
3: Et vive le Martinland libre.
25: Allez, dégagez.
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1: Allô?
21: Allô?
1: Oui?
21: Anita?
1: Oui?
21: C'est Georgette.
1: Qui, Georgette?
21: Georgette Ledoux.
1: Ah, vous avez dû vous tromper, madame.
21: Ben, je ne suis pas chez Anita.
1: Oui?
21: Eh ben, alors, Anita, tu me reconnais pas?
1: Ben, non.
21: Mais tu m'as aidé à traverser la rue deux fois, j'habite à côté.
1: Ah non, non, vous avez dû vous tromper, hein.
21: Tu m'as jamais aidé à traverser la rue?
1: Ben non.
21: Enfoiré, va. Pourrais t'occuper de ton semblable, hein.
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2: Oui, hello.
3: Oui, bonjour monsieur, c'est bien le salon de coiffage?
2: Oui, bonjour.
3: C'est juste pour vous prévenir que j'ai fixé des rendez-vous chez vous pour mes clients.
2: Pourquoi vous envoyez des clients chez moi?
3: Je lance ma société de toilettage et promenage de chiens. Et comme j'ai pas de local, je vais m'installer chez vous.
2: Non mais vous foutez de moi là, non? Je ne tombe pas les chiens, je coiffe des gens.
3: Alors moi je m'occuperai des chiens, ça vous inquiétez pas.
2: Mais je viens de vous dire que je suis un salon de coiffure.
3: Je sais, c'est pour ça, ça nous permet d'être complémentaristes.
2: Non mais vous êtes conscient? Non mais ça va pas, non?
3: Non mais il y a rien de sorcier. Moi je m'occupe de toute la partie animalistique.
2: Passez me voir là. Et je vous zigouille.
3: Comment ça, des nouilles?
2: Non, je vous zigouille.
3: Non, pas la peine, j'ai commandé des croquettes pour que les chiens puissent manger au salon.
2: Pardon? Vous êtes débile?
3: Vous serez là à 15h?
2: C'est même pas la peine de vous présenter, hein.
3: Ah bah si, parce qu'il faut que je réceptionne.
2: Ah non, parce que là, non. Allez, hop.
3: Ah bah,
2: Tu vends, va te promener, tu me fais suer.
3: Alors, passez-moi le responsable, s'il vous plaît, parce que...
4: Non, mais allez. Allô?
3: Ah, un autre monsieur.
4: Ah non, mais c'est hors de question. Je suis quand même chez moi, je suis propriétaire de mon salon.
3: Écoutez, si ça peut vous rassurer, je vais venir planter des crochets dans les murs pour que les chiens soient attachés.
4: Mais non, c'est hors de question, monsieur, vous m'entendez bien?
3: Bah non, parce que, excusez-moi, moi j'ai déjà quand même pas mal de rendez-vous.
4: Mais je m'en fous, monsieur, vous n'aviez qu'à d'abord me demander mon avis, je m'en fous, je ne me suis jamais engagée par rapport à vous.
3: Mais vous vous êtes jamais désengagée non plus.
4: Mais qu'est-ce que j'ai dit, qu'est-ce que j'ai fait, monsieur, dites-moi.
3: Bah justement, vous avez pas dit que vous étiez contre.
4: Contre quoi?
3: Contre ma société animaliste de pet sitting toiletting.
4: Mais je ne connais même pas votre société, je n'ai jamais eu affaire à vous, vous m'avez jamais envoyé de papier, vous m'avez jamais envoyé de courrier.
3: Oui, non, moi j'ai fait un site internet quand même.
4: Pardon, vous dites? Mais je n'ai jamais fait ce genre de choses, monsieur.
3: Bah non, j'ai tout fait moi-même. Excusez-moi de travailler pour vous, surtout.
4: Non, mais de travailler pour moi, vous rigolez, vous foutez de ma gueule ou quoi? Là, franchement, vous poussez le bouchon un peu loin. Je vais appeler mon avocat et vous allez voir, ça va être vite vu. D'ailleurs, vous allez me donner votre nom, vos coordonnées.
3: Monsieur Martin.
4: Monsieur Martin, d'accord.
3: Oui, et ma commande, alors?
4: Quelle commande?
3: Bah, parce que j'ai quand même fait commander des trucs qui vont être livrés chez vous, donc je vois le truc.
4: Mais quelle commande?
3: Alors, j'ai un bac spécial pour les shampoingages caniniques.
4: Mais attendez, monsieur, je ne suis pas toiletteur. Je suis coiffeuse.
3: Oui, bon, enfin, vous voyez, c'est quand même un peu le même métier, j'imagine.
4: Vous rigolez, vous foutez de ma gueule ou quoi?
3: Oh, bah, c'est pas mon genre.
4: Je vais pas nettoyer les chiens, moi. Je travaille sur des personnes. Mais vous savez ce que c'est, le genre humain? Vous savez, les hommes, les bonnes femmes. Vous voyez ce que je veux dire?
3: Je vois pas trop la différence, mais enfin, bon, c'est...
4: De toute façon, jamais j'aurais accepté un truc pareil. Mais vous êtes complètement marteau, vous. Je n'accepte pas de chien dans mon salon de coiffure, monsieur. Donnez-moi votre nom, monsieur Martin. Votre adresse.
3: Excusez-moi, mais entre des poils de tête ou des poils de chien, je vois pas.
4: Non, ça n'a rien à voir, monsieur. Vous foutez de ma gueule, là.
3: De toute façon, j'ai mon avocat qui est là, qui me confirme que...
4: Ah bah, passez-moi votre avocat.
3: Ça va pas être la même mayonnaise, hein, je vous préviens, hein.
4: Allez-y.
3: Ah bah, Maître Martin!
4: Maître Martin, comme par hasard.
3: Quoi, comme par hasard? Bah, c'est mon beau-frère.
4: Bien sûr.
3: Maître Martin! Oui? Je vous passe le monsieur du...
4: D'abord, je suis pas un monsieur, je suis une dame, déjà, et d'une.
3: Oui, il veut vous parler.
4: Non, mais monsieur, je tiens à vous signaler que je ne suis pas un homme, je suis une femme.
3: Allô?
4: Oui.
3: Oui, bonjour, Maître Martin à l'appareil.
4: Ouais, vous avez la même voix que l'autre Martin, c'est marrant, c'est rigolo.
3: Eh ben, c'est entre beaux-frères, on échange nos voix. Bonjour, monsieur.
4: Bien sûr, ouais. Non, d'abord, je suis pas un monsieur, merde, je suis une dame, et foutez-moi la paix, espèce de vieux con et vieux...
3: Ah non, pas vieux con! Ou alors, à la limite, vieux trop con!
4: Non, monsieur.
12: Allô?
21: Madame Briet?
12: Oui, qui est-ce?
21: Bonjour, je suis une de vos voisines, figurez-vous. J'habite au 2 de la rue, moi. Vous êtes au 12?
12: Oui.
21: Voilà, ben, je voulais vous proposer un coup de main pour ce soir pour vous aider à faire les gâteaux.
12: Un gâteau pour ce soir, pour quelle raison?
21: Ben, avec les invités que vous allez avoir, là, ce qu'ils ont dit à la radio. On vient d'entendre votre nom et votre adresse à la radio.
12: Mon nom, mon adresse à la radio.
21: Ah, vous êtes pas au courant?
12: Ah non, pas du tout.
21: Eh ben, il y a une émission de petite annonce sur les top 50 FM, là, vous savez, la radio libre, quoi. Et puis alors, ils ont dit qu'il y avait une fête chez vous. Ils ont même donné votre adresse. Moi, j'ai tendu l'oreille, j'ai entendu l'adresse, je me suis mis ça à côté de chez nous.
12: Et j'ai oui, rien entendu, moi.
21: Tous les gens qui partent pas en vacances et qui restent dans le 18e arrondissement, vous êtes invités, il y a une fête ce soir chez elles.
12: Il y a une fête ce soir chez moi?
21: Ah oui? C'est ce qu'ils ont dit, hein.
12: Oh, mais je ne serai personne chez moi.
21: Et vous êtes pas au courant?
12: Ben, je suis pas au courant.
21: Ben, écoutez, je vais vous donner leur numéro de téléphone, puis dites-leur bien qu'ils ont dû faire une erreur, hein.
12: Ben, ils ont fait une erreur, oui.
21: 42.
12: Oui,
21: 51. Allez.
12: Bon, ben, je vous remercie, madame.
21: Mais c'est normal si on ne s'aidait pas entre voisins.
12: Merci beaucoup.
21: Je vous en prie, madame.
12: Merci beaucoup, madame.
21: Au revoir, madame.
12: Au revoir.
6: Allô?
7: Allô, monsieur.
6: Oui, ne quittez pas, madame, parce que nous sommes à l'antenne. Hein.
7: Bah oui, mais...
6: Vous êtes bien, chers auditeurs, sur Top 50 FM, la radio qui en a, n'ayons pas peur de le dire. Et à l'instant, nous venons d'écouter donc Daniela. Oh, Daniela, comme c'était super, chanté par les Sulfureux Elmer Footbeat. Je vous rappelle que pour Daniela, il reste 3 places pour tous les copains qui passent. En attendant, je vous rappelle nos 2 petites annonces de la matinée, donc qui courent depuis ce matin. La première, Jean-Pierre Bullock, il est super extra sympa comme mec. Vous allez voir, vous allez l'adorer. Il a 33 ans, les filles, il est célibataire et il voudrait rencontrer une jeune femme brilleuse pour faire la mouette ensemble. Et la deuxième annonce, donc je vous rappelle tout de suite la deuxième annonce, une grande fête qui est offerte dans le 18e arrondissement avec madame Ginette Briet.
7: Bah oui,
6: au 12 rue, attendez madame, on est à l'antenne, hein. Au 12 rue, cette dame fort sympathique, donc vous pouvez l'appeler vous-même chers auditeurs au 42 ce soir, donc chez elle. Attention, à partir de 22h, une bouteille de champagne par personne, ça va être la fête. Je vous rappelle que l'orchestre donc de salsa de Patato Valdés, 30 musiciens de salsa chez madame Ginette Briet.
7: Et nous prenons tout...
6: Attendez madame, vous permettez, nous reprenons tout de suite notre débat avec donc notre auditrice. Allô, bonjour, comment t'appelles-tu?
7: Oui, mais moi je suis madame Briet.
6: Madame Briet.
7: Je veux personne chez moi.
6: Ah bah écoutez, c'est formidable, madame. Vous êtes donc
7: là. Mais je veux personne chez moi.
6: Chers auditeurs, écoutez,
7: mais
6: c'est merveilleux.
7: Je veux personne chez moi, monsieur. Je reçois personne chez moi.
6: Chers auditeurs, chères auditrices, vous avez donc votre hôtesse qui vient de nous appeler. Elle doit certainement nous appeler pour donner le code d'entrée de l'immeuble.
7: Non, je ne dois rien du tout.
6: Attendez, madame, on va parler après.
7: Non,
6: hein.
7: Attendez.
6: À tous les auditeurs et auditrices qui sont coincés dans les embouteillages donc de ces grandes routes de week-end et de vacances.
7: Eh bien,
6: on va vous passer donc madame Briet tout de suite. Alors, madame Briet, je crois que votre prénom, si je me trompe pas, je vais même te tutoyer, c'est Ginette. Ginette, comment ça va?
7: Ça va mal, mais je veux personne chez moi.
6: Eh bien, écoute, j'ai une bonne nouvelle pour toi. Est-ce que tu sais combien...
7: Mais pourquoi vous tutoyez, monsieur?
6: Tu n'es pas une auditrice fidèle de la radio? Allez.
7: Bah si, mais j'ai pas entendu.
6: Eh ben écoute,
7: c'est une dame qui m'a téléphoné de me dire que il y avait du monde chez moi ce soir.
6: 400 personnes.
7: Mais 400 personnes, je voulais mettre.
6: Ah, pas ça. Attendez, déconnez surtout pas.
7: Déconnez, c'est pas moi.
6: Attendez, on prend l'antenne. Eh bien, jeune kid dynamique, jeune fille, t'es super extra comme nana, je crois que je vais avoir une bonne nouvelle pour toi. Est-ce que tu sais combien d'appels téléphoniques on a eu? 400 auditeurs, auditrices qui viennent de nous dire à l'instant qu'ils venaient tous chez toi avec une bouteille de champagne. Est-ce que tu sais quel est l'orchestre qui va jouer chez toi ce soir?
7: Mais j'ai pas d'or.
6: Eh bien, c'est Carlos Patato Valdés avec ses 20 musiciens de salsa. Qu'est-ce qu'on dit?
7: Qu'est-ce qu'on dit, jeune kid? On dit merci. Je dis pas merci, je veux personne chez moi.
6: Et attends, j'ai une bonne nouvelle, figure-toi. Attends, c'est pas fini.
7: Arrêtez de me tutoyer, mon sang.
6: On te prête une sono de 2x4000 watts.
7: De quoi?
6: 2x4000 watts.
7: Mais non, j'ai pas de place chez moi.
6: Et attention,
7: ça va pas la tête, non.
6: Je vous rappelle.
7: Mais ils vont casser personne chez moi, je veux pas les mettre, voyons, qu'est-ce que c'est cette histoire de bêtise?
6: Ils vont danser.
7: Donc, vous dansez où? Moi,
6: je vous rappelle l'adresse, tout le monde sait Ginette
7: Briet. Non. Ne donnez plus mon adresse sur l'antenne.
6: 12 rue.
7: Arrêtez ces bêtises. Mais arrêtez ces bêtises.
6: Elle est cool, Ginette. Et c'est dans le 18e arrondissement.
7: Je suis pas cool, moi.
6: 42.
7: Non. 30... Ne donnez pas mon numéro de téléphone. Je veux personne chez moi. Ce soir, je m'en vais.
6: J'espère que ton appartement est grand, ma chérie.
7: Non, il n'est pas grand, mon appartement.
6: J'espère que ton appartement est assez grand pour contenir.
7: Non, mon appartement n'est pas grand.
6: Ginette.
7: Je veux personne chez moi.
6: Ginette, je te donne l'antenne.
7: Ginette, elle en a marre, Ginette.
6: Ginette, t'es géniale. Les 400 auditeurs, donc, sont...
7: Oh, j'en ai marre de vos conneries.
6: Allez, on t'embrasse très fort.
7: Oui,
6: salut, Ginette.
7: Salut.
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9: Crousse, bonjour.
10: Oui, bonjour, monsieur, je suis bien en Crousse.
9: Je suis une dame, monsieur, mais c'est pas grave.
10: Ah, je suis pas au Crous, pardon, excusez-moi.
9: Si, vous êtes au Crous, monsieur, mais vous me dites bonjour, monsieur.
10: Oui, bref.
9: Je vous dis que je suis une dame.
10: D'accord. Je vous appelle pour un logement étudiant, s'il vous plaît.
9: Oui, monsieur. Vous êtes étudiant?
10: Absolument pas, non.
9: Ah, parce que les logements que nous avons, monsieur, sont destinés aux étudiants.
10: D'accord, donc du coup, il me faudrait quoi? Il me faudrait une carte d'étudiant?
9: Vous
10: avez un modèle que je pourrais vous emprunter?
9: Mais vous pouvez pas avoir une carte étudiant, monsieur, si vous n'êtes pas étudiant.
10: Non, mais c'est pour simplifier, je fais une carte, comme ça, hop, on n'en parle plus.
9: Ça fonctionne absolument pas comme ça, on peut pas vous... Une carte étudiant, elle est délivrée...
10: Vous avez une photocopieuse, vous, d'ailleurs, dans les...
9: C'est pas possible, monsieur. Vous pouvez pas avoir une carte étudiant si vous n'êtes pas étudiant.
10: Vous avez pas de photocopieuse?
9: Mais non, mais c'est pas ça, mais... Vous ne pouvez pas avoir une carte étudiant qui n'est pas à vous, monsieur.
10: Non, mais c'est pas... après, on raye, on met mon nom à la place, vous voyez, comme ça, on...
9: Mais monsieur, vous pouvez pas... C'est pas possible que vous fassiez une carte étudiant si vous n'êtes pas étudiant.
10: Ça, il n'y a que nous qui le savons que je ne suis pas étudiant, vous voyez, ça reste entre nous.
9: Non, non, ben, ça reste pas entre nous, non, non, non.
10: Vous avez des cartes,
9: parce
10: là?
9: Parce qu'il faut des certificats de scolarité, etc. Hein.
10: Attendez, je vais noter tout ce qu'il faut que je... Donc, vous me dites une fausse carte, un faux certificat de scolarité.
9: Non, c'est là...
10: Non, mais il faut qu'on trouve une magouille.
9: Non, non, mais il n'y a pas de possibilité de magouille, monsieur. Hein.
10: J'ai pensé à autre chose.
9: On va... Non, non, mais vous n'avez rien pensé, monsieur.
10: Si, si.
9: On va s'arrêter là pour aujourd'hui.
10: Monsieur, si on prend une carte d'un vrai étudiant...
9: Non, non, non, non, non, non, monsieur.
10: On prend un vrai étudiant avec une vraie carte, mais moi, je me mets un masque qui copie la tête de l'étudiant.
9: C'est pas possible. Là, je vais vous passer le régisseur. Hein.
10: Ah, merci.
9: D'accord. Oui. Bonjour.
10: Ah, on devait me passer Régis.
9: Régis?
10: Oui, on m'a dit, je vous passe monsieur Régis, sœur.
9: Que... Ah, Régis, sœur, monsieur.
10: Oui, voilà, Régis.
9: Hein? Vous patientez, monsieur, je vous le passe.
10: Merci.
9: Hein?
11: Oui, bonjour, monsieur. Le régisseur. Bonjour,
10: monsieur Régis?
11: Non, le régisseur.
10: Ah bah, on m'a dit qu'on passait Régis, je comprends.
11: Bon, allez, va pour Régis. Quel est votre problème?
10: Oui, alors en fait, c'est pour un logement étudiant.
11: Oui.
10: Il faut que je fasse une carte d'étudiant.
11: Non, ah non, non, non, nous on délivre pas de carte d'étudiant.
10: Non, moi j'ai juste besoin de faire une photocopie en fait, puisque moi-même n'étant pas étudiant...
11: Mais une copie de quoi, si vous avez pas... Pour avoir à faire une copie, il faut un original. Si
10: voilà, et eh ben c'est pour ça, il faut que vous me fournissiez un original.
11: Bah non, on n'en fera pas.
10: Bah si.
11: Non.
10: Bah si.
11: Bah non, c'est non.
10: Bah pourquoi?
11: Bah je vous dis que c'est non.
10: Allez,
11: non.
10: S'il te plaît.
11: Non, c'est non.
10: Je peux t'appeler Régis?
11: Pas question.
10: Monsieur sœur?
11: Non, non, non, non. Il faut être étudiant.
10: Oui, mais ça, je le suis pas.
11: Oui, non, mais justement, donc c'est foutu. Vous pouvez pas avoir de chambre.
10: Non, non, mais on ferme les yeux. On,
11: oui, voilà. Non, on fermera pas les yeux. Non, non, non, non, ça marche pas comme ça.
10: Et avec une coloc alors?
11: Non.
10: Parce que je me disais, je peux peut-être me mettre en coloc avec une étudiante qui sera en solo.
11: Non, il y a, non, non, non, non, non, il y a pas de colocation qui existe chez nous.
10: Mais même une moche, hein, ça me dérange.
11: Oui,
10: pas.
11: Allez.
10: Régis.
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15: Secrétariat médical, bonjour.
16: Allô, bonjour, c'est les urgences gynécologie.
15: C'est pourquoi, madame?
16: Écoutez, j'ai un certain âge.
15: Oui.
16: 87 ans.
15: Oui.
16: Mais il y a longtemps, évidemment, que je suis ménopausée.
15: Oui.
16: Mais là, je me suis penchée en avant.
15: Oui.
16: Pour enlever mes chaussures. Et d'habitude, j'ai très mal au dos, alors, mais je le fais pas moi-même. Mais là, la femme de ménage est pas là aujourd'hui, donc j'ai enlevé mes chaussures et en me penchant en avant, j'ai vu que j'avais des cheveux entre les jambes, entre les cuisses, et je me demande si je suis pas en train d'accoucher.
15: D'accoucher?
16: Oui, d'accoucher.
15: Bah, vous pouvez pas être en train d'accoucher, madame.
16: Ben oui, c'est ce que je pensais, mais il y a les cheveux du bébé, ils sont poivre et sel.
15: Oh là. Alors, est-ce que vous avez des enfants? Quelqu'un qui pourrait venir chez vous, là?
16: Ben, ils sont en vacances, hein.
15: Ouh là là. Bon. Alors là, c'est sûr que ça doit pas être ça, hein. À votre âge, je pense pas, madame, hein. Pour accoucher, enfin... vous aviez un gros ventre, quelque chose?
16: Non, mais je vois des cheveux, vous savez, entre mes cuisses.
15: Des cheveux? Excusez-moi, c'est pas vos poils pubiens, non?
16: Ah! Oh.
15: Non?
16: Ah ben, attendez.
15: Là, j'ai jamais vu ça. Non.
16: Attendez.
15: C'est peut-être vos... Parce que si vous... Je sais pas du tout comment on va faire, là.
16: Parce qu'ils sont poivre et sel.
15: Ouais, ça serait normal, à votre âge.
16: Ben, un bébé, il n'est pas avec des cheveux poivre et sel.
15: C'est pour ça que je vous dis que ça peut être vos poils pubiens.
16: Qu'est-ce que je fais, alors?
15: Tirez. Excusez-moi. Tirez dessus, si c'est vos poils pubiens, vous allez sentir que vous êtes en train de tirer dessus, là.
16: Je tire dessus fort ou doucement?
15: Vous sentez que c'est vous, que vous tirez votre peau, là?
16: Non.
15: Qu'est-ce que c'est que ça? Vous allez appeler votre médecin traitant, savoir s'il peut venir vous voir, là, chez vous, à votre domicile, ou... Parce que là, je sais pas quoi vous dire, là, hein. Vous n'avez pas un voisin, une voisine qui peut venir vous voir?
16: Ah ben, attendez, oui, il y a le voisin, attendez.
15: Bon, appelez le voisin qui vienne au téléphone.
16: Attendez, quittez pas. Hein.
15: Allez-y, dites-lui qu'il vienne au téléphone.
16: Quittez pas.
15: Il y a bien Alzheimer qui guette, là. Elle a l'impression qu'elle va accoucher. 87 ans, elle voit des poils gris qui sortent entre ses jambes. Je pense plus que c'est ses poils à elle, quoi. Mais bon, je veux pas la laisser comme ça, pauvre dame. Non, mais alors là, je suis...
16: Bonjour, monsieur. Entrez, je vous en prie.
15: Parler à un voisin, là, parce que là, ça va pas.
14: Bonjour, qu'est-ce qui se passe encore?
15: Qu'est-ce qui se passe encore, le voisin?
21: Je me demande si je suis pas en train d'accoucher.
14: Pardon?
21: Je suis avec quelqu'un au téléphone. Je voulais que je vous le passe.
15: Ah bah, passez-moi-le, madame, passez-moi-le.
14: Qu'est-ce qui se passe?
15: Allô?
14: Oui, allô, bonjour.
15: Oui, bonjour, excusez-moi, monsieur, je suis la secrétaire du docteur... Et la dame m'appelle en me disant... si elle est bien aux urgences, parce qu'elle a l'impression qu'elle va accoucher.
14: Elle va accoucher.
15: Bah, elle a l'impression d'avoir... Enfin, moi, je vous dis ce qu'elle m'a dit. De voir des poils... des cheveux gris... enfin, poivre et sel, quoi, entre ses jambes.
21: Là, je me mets comme ça. Je vais écarter les jambes, puis vous allez regarder.
14: Ah là, c'est-à-dire que c'est un peu embêté... allô ?
15: Oui ? Qu'est-ce qui se passe ?
14: Ben, elle me demande si je peux regarder.
15: Bah oui, moi je sais pas, il n'y a pas un médecin ou...
21: Alors voilà, j'écarte, hein.
15: Regardez. Bah regardez, monsieur, au moins on sera fixé, hein.
21: Voilà.
14: Bon, attendez.
15: Regardez, hein.
21: Mettez-vous à genoux.
14: Oh mon Dieu.
15: Allô ?
14: C'est assez embêtant, vous vous mettez à ma place.
15: Bah je comprends, hein, mais là moi je suis un petit peu dans le flou.
21: Approchez, approchez, n'ayez pas peur.
14: Oh mon Dieu, c'est pas facile.
15: Ah bah non.
14: Ne serrez pas les cuisses, madame, comme ça. Ne serrez pas.
21: Ah, je le tiens. Lâchez-moi. Ah, vous m'entendez?
15: Oui.
21: Elle est en train de m'étouffer entre ses cuisses.
15: C'est pour vrai? Elle est en train de l'étouffer entre ses cuisses, le monsieur. Je fais quoi, là?
21: Oh, non.
14: Allô?
15: Allô?
21: Elle m'a pété dessus.
15: Elle lui a pété dessus.
21: Oh! Voilà. Ça t'apprendra. À laisser ton poirier avec tes poires dépasser de la S. Allô ?
15: D'accord.
21: Oh ! Oh non !
15: Mais sortez de la maison, hein.
21: Oh !
15: Qu'est-ce que c'est que ce truc ?
21: Et voilà. Allô ?
15: Allô ?
21: Ça lui apprendra, ce salopard.
15: Oui, enfin, ça va pas, hein. Enfin, excusez-moi, mais il y a vraiment un problème, là, hein.
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19: Papeterie, bonjour.
3: Bonjour monsieur, c'est bien la papeterie?
19: Non, c'est bonjour madame.
3: Ah oui, si vous voulez.
19: Oui.
3: Monsieur Martin à l'appareil, les journaux Martin.
19: Oui.
3: Je vais monter un stand de presse devant chez vous.
19: Mais on fait pas de presse, nous.
3: Oui, bah justement, ça va vous permettre de complémentarifier votre offre.
19: Mais oui, mais attendez.
3: Oui.
19: Il faut demander peut-être la permission à notre propriétaire. On s'installe pas comme ça devant notre magasin.
3: Ah oui, vous voulez dire que ce serait mieux qu'on se mette dedans?
19: Mais non.
3: Bah si, dedans, oui, très bonne idée.
19: Non, devant, je parle. Attendez, je vous le passe.
3: Merci monsieur.
19: Mais non, mais...
20: Allô.
3: Bonjour madame, on devait me passer le responsable.
20: Oui, c'est moi-même, oui, j'ai une voix d'homme, merci.
3: Oh mais je vous en prie, donc comme je disais, je vais venir installer...
20: Non mais vous, personne s'installera devant le magasin.
3: Non, ça j'ai vu avec votre collègue, il proposait que je m'installe dedans.
20: Dedans quoi?
3: Bah dedans le magasin.
20: Mais vous, il n'y a rien dedans, il n'y a personne qui s'installera dans la papeterie.
3: Pas dedans, ok.
20: Ni dedans, ni devant, rien, là, ok, d'accord.
3: Non, en plus, vous pourrez récupérer mes vieux journaux.
20: Mais non, là, je vends pas de presse, je vends de la fourniture de bureau, qu'est-ce que vous voulez que je fasse de vos trucs, moi?
3: Bah, mes journaux invendus, je vous les refile.
20: Eh, vous là dans votre tête ou quoi? Je vous dis, j'en veux pas de vos bazars. Je vends du papier, je vends pas de presse.
3: Ah ben alors raison de plus, je vends que de la presse en papier.
20: Qu'est-ce que je... Quoi ton bordel?
3: Non mais, allô?
19: Oui.
3: Rebonjour monsieur, votre collègue me dit comme vous. Hein.
19: C'est pas mon collègue, c'est mon patron, mais vous ne ferez rien. Oh.
3: Non mais ça j'ai compris. Apparemment vous préférez c'est tous les deux que je sois à l'extérieur, pas de problème.
19: Mais vous ne... Mais on ne vous veut ni dedans ni dehors.
3: Ah, ça a encore changé.
19: Non.
20: Attention, je vois ici.
3: Pardon, mais moi le patron vient d'insister pour que je me mette dedans.
19: Mais non, le patron vous a jamais dit, j'étais à côté de lui, vous a jamais dit dedans. Vous n'avez rien à faire là, c'est tout, point barre.
3: Et si je viens que le lundi?
19: Non.
3: Ou sinon le mardi?
19: Jamais.
3: Mercredi?
19: Jamais.
3: Jeudi?
19: Ni lundi, ni mardi, ni mercredi, ni jeudi, ni vendredi, ni samedi, ni dimanche. Il n'y aura personne chez nous, c'est propriété privée, point.
3: Ouais, mais enfin c'est pas privé le dimanche quand même.
19: Mais si c'est privé.
3: Ah, même le dimanche?
19: Mais même le dimanche.
3: Ah ouais, d'accord.
19: Ah, mais vous avez du mal de comprendre.
3: Oh bah excusez-moi, je fais ce que je peux.
19: Bah quoi, excusez-moi, ça fait 20 fois qu'on vous le dit. Non.
3: Ouais, enfin c'était pas un non très clair non plus.
19: Ah bah si, c'est très clair pour nous, c'est non. N-O-N, non.
3: D'accord, donc pas dedans, pas devant. En fait.
19: Non!
3: Eh ben voilà, suffisait de le dire. Donc on va se mettre derrière.
19: Mais pas derrière non plus! Enfin, non mais n'importe quoi ou quoi!
3: Ah, derrière non plus!
19: Mais vous faites exprès. Non! Vous venez pas ici!
3: Bon, écoutez, c'est pas grave, on se mettra à côté.
19: Mais à côté de où? Y a pas de place!
3: D'accord, dans ce cas, vous compliquez pas, on va se mettre dessous.
19: Mais dessous?
3: Oui, sous le magasin.
19: Mais.
3: On creuse une mini boutique.
19: Mais on ne veut pas! Mais enfin, mais vous comprenez rien ou quoi?
3: Eh, vous me verrez même pas, ce sera comme si j'étais à la cave.
19: Mais il est pas à viette, lui, mais je sais pas le micro.
20: Monsieur, attention, donnez-moi votre nom.
3: Monsieur Martin.
20: Monsieur Martin, quel est votre numéro de téléphone?
3: Alors, malheureusement, je n'ai pas le téléphone.
20: Vous êtes qui, là? Vous êtes complètement cinglé, vous? Vous êtes complètement à la masse, hein?
3: Non, c'est que je préfère pas avoir le téléphone, parce que sinon, on se fait appeler en permanence par des vendeurs de journaux qui veulent creuser des cas.
20: Non, mais je vais aller vous installer. Moi, je vais aller, vous habitez où? Parce que moi, je vais venir m'installer chez vous, puis je vais vendre quelque chose, hein?
3: Ok, d'accord. Donc, vous vouliez faire un échange? Bah, fallait le dire.
20: Mais
3: écoutez, moi, je suis à Martinville, donc je vous attends soit dedans, soit devant, soit dessous.
20: Vous êtes neuneux ou quoi, là?
3: Ah, pas du tout, non, je suis au téléphone. Et vous?
20: Mais vous êtes bête ou quoi?
3: D'ailleurs, je précise que je ne suis pas dedans le téléphone, comme on pourrait croire,
20: bon,
3: mais devant le téléphone.
17: Allô?
18: Oui, bonjour, madame.
17: Bonjour, monsieur.
18: Je suis bien chez monsieur...
17: Oui, monsieur.
18: Oui, bonjour, madame, est-ce qu'il est là?
17: Non, monsieur, il ne rentrera même pas pour ce midi.
18: Ah, dommage. Vous êtes sa secrétaire?
17: Oui, monsieur.
18: Je suis le docteur Givaro, madame.
17: Oui.
18: Et j'avais un rendez-vous téléphonique avec lui vers 12h. Peut-être qu'il ne l'a pas noté.
17: Cela m'étonnerait bien.
18: Bon, je vous explique, madame.
17: Oui.
18: Je travaille dans la réduction d'intine, c'est-à-dire que nous faisons de la réduction de tête. Hein, notre spécialité, ça vient d'Amazonie, madame. Hein.
17: Oui.
18: Et monsieur était très intéressé par nos travaux, puisque nous faisons collection de têtes que nous réduisons. Et vous savez que, bon, nous cherchons avidement au nom de la science des gens qui font don de leur corps à la science.
17: Bien sûr.
18: Et donc, votre patron avait souhaité laisser faire don de son corps à la science et à notre spécialité.
17: Oui.
18: Donc, j'aurais pris, je devais prendre le papier qui m'autorisait à prélever sa tête en cas d'accident.
17: Bien. Écoutez, il a vos coordonnées?
18: Oui, il les a. Ah ben bien sûr, oui. Simplement, est-ce que vous pouvez le préciser? Il m'avait demandé quelques détails quant à l'opération.
17: Oui.
18: Est-ce que vous avez de quoi noter?
17: Oui, monsieur.
18: D'accord. Voilà, donc, alors, une fois que les papiers sont en règle.
17: Oui.
18: Donc, nous réduisons, donc, réduction de la tête dans de la chaux vive. Après, on la malaxe.
17: Oui.
18: On en fait donc une boulette que l'on pétrit bien. Qu'on introduit donc dans la sarbacane.
17: Introduite ensuite dans une sarbacane.
18: Non, la sarbacane, hein, vous savez, c'est ce long tuyau.
17: On l'introduit dans la sarbacane.
18: Donc, et hop. Alors, donc après, donc, c'est trois opérations de hop, les trois opérations indiennes, et hop, et hop, et hop. Donc, c'est la formule qui nous est demandée, le rituel indien.
17: Puis, et comment ça s'écrit-il?
18: Comment
17: ça s'écrit-il?
18: Hop et hop et hop. Vous l'écrivez comme ça se prononce, puisqu'il n'y a pas de traduction. Hein.
17: Et hop et hop et hop. Alors je fais ET plus loin, HOP.
18: HOP trois fois.
17: Bon.
18: Donc on gobe tout ça. Donc la pâte réduite, la boulette.
17: Oui.
18: Et hop, encore une fois. Donc il l'a dans le baba. C'est exactement la traduction.
17: Donc écoutez, ne pas faire trop de sottises. Donc, oui. Le prélèvement de la tête.
18: Oui.
17: Mise en chaux vive.
18: Réduction.
17: Réduction de la tête.
18: Oui.
17: En chaux vive.
18: Oui.
17: Malaxage.
18: Oui.
17: Une boulette bien pétrie.
18: Oui.
17: Introduite dans la sarbacane.
18: Oui.
17: Et hop, hop, hop.
18: Oui.
17: Le tout est gobé.
18: Oui.
17: Hop.
18: Oui.
17: Et dans le baba.
18: Voilà. Je vous remercie.
17: J'espère... Mais y a-t-il un papier spécial, s'il vous plaît?
18: Ah oui, ben, il va falloir qu'il signe la décharge. Donc, la décharge. Alors, il aura la décharge demain.
17: Oui.
18: Il la signe tout de suite et il me la renvoie à mon cabinet.
17: Bon, c'est entendu.
18: Je vous remercie, madame.
17: Je vous en prie, docteur.
18: Vous avez bien noté mon nom?
17: Docteur Givaro.
18: Givaro, voilà.
17: J-I-V-A-2-0.
18: Vous lui transmettrez ça à quelle heure, madame?
17: Dès qu'il arrive, je présume vers 14h30, 15h, monsieur.
18: Je vous remercie, madame, de votre diligence et de votre célérité.
17: Je vous en prie, docteur.
18: Au revoir, madame.
17: Au revoir, docteur. 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
22: Vous souhaitez être mise en relation avec un conseiller retraite?
23: Oui.
3: Bonjour madame, c'est bien l'assurance retraite?
23: Non, c'est monsieur.
3: Je vous appelle, est-ce que j'aurais besoin de toucher ma retraite maintenant, en fait, au niveau de l'argent?
23: Oui, mais attendez, c'est moi ou pas qui s'occupe du dossier?
3: Alors, je sais pas si c'est vous qui s'occupe du dossier, mais comme j'ai entendu que dans quelques années, il risquait de plus y avoir la retraite, je me suis dit que j'allais la toucher maintenant.
23: Attendez, vous avez quel âge, monsieur?
3: Bah, je vais dans les 30, là, quand même.
23: Dans les 30? Ce qu'on peut faire, c'est une reconstitution de carrière.
3: C'est-à-dire une fausse carrière, vous faites une...
23: Non, pas une fausse carrière. Vous écrivez un petit courrier.
3: Non, mais excusez-moi, je préfère qu'on se le fasse, là, comme ça.
10: vite fait.
23: Non, moi j'ai rien à faire, monsieur, c'est pas mon secteur.
10: Bah ça tombe bien, si vous avez rien à faire, justement, est-ce qu'on peut en
23: parler? Non, j'ai rien à faire, non, je suis dans un dossier, mais j'ai rien à faire.
10: Mais justement, c'est bien ce que je dis, comme vous n'avez rien à faire.
23: Non, mais je vous ai pas dit que j'avais rien à faire, vous n'écoutez pas ce que je dis, je ne m'amuse pas à ne rien faire.
10: Oui, mais j'ai bien compris que vous n'aviez rien à faire, c'est pour ça que je vous dis dans ce
23: cas. Bah voilà, vous recommencez, rien à faire.
10: Ah bah vous recommencez vous-même, c'est vous qui
23: me l'avez. Non, mais vous le dites trois fois comme quoi j'ai rien à faire.
10: Non, mais comprenons-nous bien, moi ça me gêne pas de bosser après quand je serai vieux.
23: Non, mais même s'il n'y a pas de retraite avant 62 ans.
10: Bon, alors, dans ce cas, est-ce que vous pouvez mettre que j'ai 62 ans dans mon dossier?
23: Ah non, pas du tout. Moi, j'ai 41 ans de travail, je ne vais pas m'amuser à faire des faux. Donnez-moi votre numéro de sécurité sociale.
10: Alors, 1, oui. 85.
23: Donc, vous n'avez pas 62 ans, monsieur.
10: Si.
23: Vous êtes né en 85.
10: J'ai dit 85, ma langue a fourché. 0,5.
23: Non, 0,5, ça ne fait pas 62 ans. Hein.
10: Bah, j'ai un peu plus, ça fait quoi?
23: Ça fait 110.
10: Donc, vous mettez 110.
23: Non, vous n'avez pas 110 ans, c'est pas possible. Selon votre voix, vous n'avez pas 110 ans. Hein.
10: Bah, je peux avoir une voix jeune, hein, ça n'empêche pas.
23: Ouais,
10: hein,
23: ouais, ouais.
10: Donc, 1.
23: Oui.
10: 1905.
23: 1,05 quoi? Le quel mois?
10: Là, on est quoi, mars?
23: Alors, 1,05, 0,3.
10: Oui.
23: Aucun client n'a été trouvé sur ce critère.
10: J'ai pas fini?
23: Non, on ne travaille pas avec la clé. Vous retirez la clé.
10: Je retire la clé. Alors, attendez. Hop. Je ferme la porte?
23: Oui, allez-y.
10: Voilà, donc la porte est fermée, j'ai les clés avec moi.
23: Je parle de la clé de votre numéro de sécurité sociale, vous foutez de moi.
10: Juste pour le paiement, est-ce que ce serait possible que vous me fassiez une petite avance déjà aujourd'hui?
23: Non, je suis pas habilité à donner des avances, monsieur.
10: Non, mais un petit bifton, un petit...
23: Non.
10: Enfin, excusez-moi, vous vous rendez compte que je pourrais être votre arrière-grand-père?
23: Non.
10: Ah bah si.
23: Oui, bah vous savez pas quel âge que j'ai.
10: Ah bah je sais pas quel âge que vous avez, mais moi je pense que si j'ai 110, je suis désolé, je pense que j'ai plus, hein.
23: Bon, c'est tout, moi je raccroche, hein, j'en
10: Non mais je pensais à 2-3 trucs là pour ma fausse carrière.
23: Non, il y a pas de fausse carrière, monsieur.
10: Vous pouvez mettre docteur, ça marche ça ou pas? Docteur, ça gagne bien, je me disais.
23: Vous croyez qu'on a pas de boulot comme ça?
10: Bah excusez-moi, non mais j'en profite parce que comme vous avez rien à faire, c'est
23: Non. Possible. Non, j'ai rien à faire, c'est vrai, j'ai rien à faire.
10: Bah, c'est vous
23: donc.
10: Qui le dites, hein, excusez-moi.
23: Vous ne comprenez rien de ce que je dis.
10: Bah, je comprends très bien de ce que vous disiez.
23: Non, comprenez très bien et vous ne comprenez rien non plus.
10: Hein. Alors, faudrait savoir.
23: Je vous ai dit, monsieur, je vous tutoie pas, je vous vois, monsieur.
10: Mais je sais pas tutoyer.
23: Je suis poli avec vous.
10: Oui.
23: Alors, soyez poli aussi.
10: Vous méprenez, je ne t'ai pas tutoyé, hein.
23: Je le sais.
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2: Gare de l'Est, mon service, bonjour.
5: Oui, bonjour, c'est l'hôtel Gare de l'Est.
2: Oui.
5: Oui, bonjour, c'est France Sécurité à l'appareil.
2: Oui, bonjour.
5: Dites-moi, on a mis un garde du corps parce que vous allez recevoir la visite, là, ils vont vous appeler pour réserver une chambre. Alors, c'est pour le maire, monsieur le maire de Pleugriffette, vous en connaissez, non?
2: Écoutez, non, mais vous allez me faire connaissance.
5: Alors, on va donc nous avoir deux agents qui vont être de garde à l'entrée de votre hôtel. Donc il faut qu'on prépare le terrain. Est-ce que all is okay at the reception?
2: Bah écoutez, nous on a tout ce qu'il faut, hein. En fait, monsieur le maire va séjourner chez nous.
5: Ouais.
2: Et donc ils vont venir avec les gardes du corps.
5: Ouais, c'est ça, ouais. Et également la nuit, donc il y aura 5 agents de France Sécurité qui patrouilleront dans les couloirs de l'hôtel. Hein.
2: Alors monsieur le c'est le maire de qui, vous m'avez dit, d'où?
5: Le maire de Pleugriffette. Pleugriffette, oui.
2: Pleugriffette.
5: Mais nous, on vérifie d'abord que all is okay at the reception.
2: Bah écoutez, de toute façon, c'est un hôtel comme un autre. C'est all is okay. Pour nous, c'est avec plaisir que nous recevrons monsieur le maire.
5: Parce que nous, vous savez, quand on fait nos rondes de sécurité, on est obligé quand même de vérifier dans les chambres de vos clients. Hein, que...
2: C'est-à-dire?
5: Ah bah il faut que tout soit under contrôle. Hein.
2: Ah bah malheureusement, monsieur, c'est un lieu privé, non pas public.
5: Non, hein. Ah, mais on va s'en occuper, nous.
2: C'est-à-dire?
5: Monsieur, c'est le maire de Pleugriffette quand même, hein, c'est pas n'importe qui.
2: Je ne refuse pas de recevoir monsieur le maire de Griffette, c'est pas ça le problème.
5: Pleugriffette.
2: C'est par rapport à votre travail de sécurité qui risque d'être gênant par rapport aux autres clients.
5: Alors si all is not under control, il va falloir qu'on évite de faire des patrouilles de sécurité à l'intérieur des chambres.
2: Ah bah ça, c'est niais de toute façon dans les chambres des autres clients.
5: D'accord, donc ça veut dire qu'on est obligé de mettre 2 tireurs d'élite sur les toits, monsieur. Hein.
2: Non mais où est le rapport par rapport à des clients qui sont dans leur chambre et mettent des tireurs d'élite? C'est quand même un petit peu...
5: On est obligé, monsieur, de les viser, hein, au cas où ils feraient...
2: Nous sommes quand même un hôtel qui reçoit des touristes, donc maintenant...
5: Mais monsieur, excusez-moi, ils viennent alors qu'il y a le maire de Pleugriffette dans votre hôtel quand même.
2: Dans ce cas-là, je vais voir avec ma directrice, je vais prendre vos coordonnées, le nom de monsieur le maire et...
5: Monsieur Leduret, maire de Pleugriffette.
2: L-E-D-U-R-E-T.
5: Oui.
4: Donc ça, c'est monsieur le maire, hein?
5: Oui, de Pleugriffette.
4: Alors, P-R...
5: Comme ça se prononce, hein, Pleugriffette.
4: Ah, vous pouvez m'appeler, s'il vous plaît?
5: Oui, Pleugriffette, en fait.
4: C'est-à-dire P-R...
5: P-L...
4: P-L...
5: U-G-R-I...
4: E...
5: 2-F-T...
4: Attendez, P-L-E-U...
5: G-R-I-2-F-R-E-U-T-E.
4: Est-ce que vous pouvez aller plus, moins vite?
5: Oui, bien sûr. P-L-E-U-G-R-I-2-F-E-T-E.
4: Pleugriffette,
5: qui se trouve dans... Non, Pleugriffette.
4: Pleugriffette.
5: Pleu,
4: comme... Pleugriffette.
5: Avec deux T, donc deux F, Pleugriffette.
4: Alors, P, comme papa.
5: Non, excusez-moi. P comme Pierre.
4: Si vous voulez, P comme Pierre, L comme... Allô?
5: Ben non, c'est à vous, là. Je passe à main.
4: Alors, L comme Lionel.
5: Je préférerais éviter, monsieur.
4: C'est-à-dire?
5: Attendez, monsieur, quand même. Attendez, nous, on fait de la sécurité. Vous me dites L comme Lionel. Pardonnez-moi.
4: Écoutez, je ne sais pas quel est votre objectif, là, actuellement, mais...
5: Mon objectif est d'assurer la sécurité du maire de Pleugriffette.
4: Oui, mais la sécurité de monsieur Pleugriffette, ça, c'est votre...
5: Non, le maire
4: travail,
5: de Pleugriffette.
4: Exactement. Mais d'un autre côté aussi, il me faut des informations.
5: D'accord, mais je peux pas tout vous donner au téléphone, vous comprenez, monsieur.
4: Bon, alors, comment on écrit Pleugriffette?
5: P-L-E-U-G-R-I.
4: D'accord, P comme Pierre.
5: Oui, monsieur.
4: L comme
5: Lafayette.
4: Alors, E comme
5: Alors là, attendez. Là, c'est un problème. C'est peut-être pas un problème pour vous, mais c'est un problème pour moi. E comme E, quoi. Vous voyez, quoi, E. C'est difficile, non? E comme œuf.
4: E comme
5: œuf.
4: J'ai pas compris, monsieur.
5: Œuf, c'est un œuf.
4: C'est-à-dire?
5: Un œuf.
4: D'accord, ok. Et ensuite?
5: O.
4: O.
5: Comme œuf.
4: J'ai pas compris.
5: Comme un œuf.
4: Comme un œuf. O comme un œuf.
5: Oui.
4: Malheureusement, un œuf, ça commence pas par un O.
5: Ça commence par quelle lettre?
4: Écoutez, vous venez de me dire ça commence par un E.
5: Excusez-moi, j'étais mauvais en orthographe, c'est tout. Bon.
4: C'est pas question d'être mauvais en orthographe. Quand je vous essaie de vous appeler comme L comme Lionel, vous me dites non.
5: Bon, d'accord, L comme Lionel.
4: Maintenant, soyons raisonnables.
5: D'accord, je valide
4: quel
5: votre
4: est le titre de votre appel?
5: Je valide Lionel. Voilà, comme ça, on est quitte.
4: Alors, P comme Pierre, L comme Lionel, E comme œuf, vous m'avez dit?
5: Oui.
4: Alors, ensuite?
5: O comme œuf.
4: Je vous souhaite une bonne journée. Au revoir.
6: Oui, allô, bonjour.
3: Bonjour madame, c'est bien la droguerie?
6: Ah, c'est monsieur là.
3: Monsieur Martin à l'appareil.
6: Oui.
3: Il y a un problème avec des masques que j'ai achetés chez vous.
6: Pourquoi? C'est quoi le problème?
3: J'ai mis un masque qui vient de chez vous et le lendemain, bim, j'étais enrhumé.
6: Vous avez acheté des masques et vous êtes tombé malade avec mes masques.
3: Ah, vous avez d'autres cas, c'est ça?
6: Non, j'ai pas eu d'autres cas.
3: C'est pas grave, dans le doute, j'ai demandé à mon beau-frère de venir embarquer vos masques.
6: Tous mes masques?
3: Non, mais après, il vous les rend. Il bosse dans un laboratoire, donc il va juste ouvrir les paquets pour les contrôler.
6: Bah, bon, ils sont bien fermés. Il faut mettre un coup de cutter pour les ouvrir, là. Hein.
3: Oui, bah, il mettra des coups de cutter.
6: Ah bah attendez, là on va avoir un problème là. Il fait partie d'un laboratoire de quoi là?
3: Alors c'est son propre laboratoire qu'il a fabriqué lui-même.
6: Il fait pas partie d'un organisme DG, c'est un organisme d'État.
3: Ah, je crois qu'il faut que je note ça, attendez. Vous me dites BGGDTC.
6: La DGCCRF.
3: DCCCFR.
6: DCCRF.
3: DCGG.
6: DGCC.
3: D'accord, on reprend donc DDDG.
6: DDG.
3: DDGG. Ensuite
6: DGCRF.
3: DRFGC.
6: DG.
3: FFCR, ça c'est bon, oui.
7: C'est quoi cette histoire? Allô?
3: Oui, bonjour monsieur.
7: Il va falloir qu'il y ait une carte ou je sais pas quoi, moi je vais pas laisser partir des masques comme ça.
3: Non mais il vous les rapportera les masques après.
7: Oui, et après je fais quoi avec moi?
3: Vous refermez avec un bout de scotch et vous les vendez?
7: Non, moi je vends pas des trucs avec du scotch, je vends les trucs intégrales.
3: Eh ben ce sera les trucs intégrales avec un bout de scotch en plus.
7: Non, mais moi je ne vends pas des trucs qui ont été ouverts, monsieur.
3: Qu'ils ont été ouverts, mais qu'ils auront été rescotchés après.
7: Mais attendez, il y a une question de stérilité. stérile, etc. Et on va où, là?
3: Justement, pour vérifier le stérilisage de vos masques, on va les tremper dans un produit bactériologifique.
7: Et le masque, alors ça veut dire déjà que si c'est une boîte de 50 masques, déjà il n'y en a plus 49, parce que quand vous l'aurez trempé dans votre truc...
3: Ah non, mais les 49 autres, on les trempe aussi.
7: Mais oui, mais attendez, on va pas les mettre dans n'importe quelle solution, et puis après les ressortir, et puis les remettre dans un truc. Mais c'est quoi vis-à-vis du client, ça?
3: Alors, le mieux, c'est de les laisser sécher à l'air libre, par exemple sur une corde à linge.
7: Mais non, je peux pas les revendre des trucs qui ont été manipulés dans tous les sens, quoi.
3: D'ailleurs, petit conseil, une fois que les masques ont séché, vous leur mettez un petit coup de fer à repasser dessus pour les aplatir.
7: Mais bien sûr, mais je vais prendre mon fer à repasser, puis je vais aller faire mes pochettes de 5 machins.
3: Ce que vous faites, c'est que vous repassez en même temps les masques et le plastique. Comme ça, ça va tout ressouder.
7: Mais non, mais attendez, je vais pas aller faire. Mais attendez, j'ai assez de repassage comme ça de vêtements sans aller faire des. Non, attendez, mais vous me prenez pour qui, là?
3: Le truc, c'est que si vous les rangez mouillés, ça va tout vous bousiller les boîtes.
7: Mais je m'en fous des boîtes. Je voulais que je fasse des boîtes, moi.
3: Bah, vous pouvez les vendre, il suffit de les remplir avec des vieux masques.
7: Non, mais vous prenez vraiment les établissements pour un truc de truand ici.
3: Bon, moi je dis ça pour vous arranger. Hein.
7: Mais il n'y a pas pour m'arranger.
8: Allô?
3: Et un autre monsieur.
8: Monsieur, est-ce que vous vous rendez compte? Quelqu'un, je vais lui faire ouvrir mes boîtes de masques. Vous vous rendez compte de la responsabilité? Mais non.
3: Ah oui, d'accord. Donc dans ce cas, il faudrait que ce soit vous qui les ouvriez.
8: Mais non, mais ça ne change rien.
3: Bah si, parce que comme ça, c'est votre faute et nous, on ne sera pas embêtés.
8: Vous me laissez un numéro de téléphone, s'il vous plaît?
3: Bien sûr, le 06.
8: Oui, 06.
3: 06.
8: Oui.
3: 06.
8: Oui.
3: 06.
8: Oui, puis 6 fois 06, oui.
3: Sinon, j'ai celui de mon beau-frère. C'est 06.

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3: Le préfet de région est une personne d'un certain âge, donc il a du mal à finir ses phrases, voyez-vous. C'est-à-dire que quand il commence une phrase, c'est plutôt à vous de la finir, quoi.
4: Ben oui, mais il faut savoir ce que veut dire Monsieur le préfet sur le moment.
3: Ouais, vous inquiétez pas, vous allez vous entendre. Hein.
4: Oui, oui.
3: Je vous passe Monsieur Robert.
4: Oui.
5: Merci. Allô.
4: Oui, bonjour Monsieur le préfet.
5: Bonjour Monsieur le.
4: Le maire.
5: Le maire. Comment allez?
4: Comment allez-vous?
5: Oui.
4: Ça va, je vous remercie Monsieur le préfet, et vous-même?
5: Ça va. Ça va.
4: Ça va bien.
5: Ça va bien. Alors, je voulais vous.
4: M'annoncer?
5: Non.
4: Faire part?
5: Non.
4: Féliciter?
5: Oui.
4: Ah, je n'ai pas de félicitations à recevoir, pour ainsi dire, monsieur le préfet.
5: Si.
4: Si.
5: Pour votre.
4: Pourquoi?
5: Pour votre.
4: Pour ma mairie?
5: Oui.
4: Oui.
5: Parce que.
4: Oui, parce que.
5: C'est une.
4: C'est une petite mairie que nous avons restaurée?
5: Oui, et elle a.
4: Elle a un petit cachet maintenant, parce qu'on l'a rendu gay, on l'a rendu. Ben en fait, c'est plutôt le château qui est en face, qui redonne un petit blason à notre mairie, pour ainsi dire.
5: Oui. Alors, quand je suis venu à.
4: Vous êtes venu à.
5: Oui.
4: Ah bon?
5: J'ai vu monsieur.
4: Monsieur. Peut-être?
5: Oui.
4: Ah, notre propriétaire du château.
5: Voilà. Et oui. Je l'ai entretenu? Non.
4: Ah, vous l'avez encouragé?
5: Comment?
4: Vous l'avez encouragé?
5: Oui, je.
4: Ah, voilà, pour le. Parce que monsieur, je pense, a dû vous solliciter, je crois.
5: Oui, il m'a su.
4: Ah, oui, vous sollicitez pour.
5: Non, il m'a su.
4: Suggérer de.
5: Il m'a suggéré.
4: Oui.
5: De l'encourager.
4: L'encourager pour.
5: Pour le.
4: Pour en fait un peu faire classer ce site.
5: Oui.
4: Le château.
5: Alors, oui. Il m'a branlé.
4: Oui. Alors, il vous a demandé probablement que je vous donne quelques renseignements.
5: Il m'a branlé.
4: Il vous a branché sur le.
5: Oui.
4: Oui.
5: Alors, je l'ai
4: encouragé.
5: Oui.
4: Oui, vous l'avez encouragé.
5: Il m'a su.
4: Suggéré.
5: Oui.
4: Voilà, il vous a suggéré pour, en fait, donner votre avis, probablement.
5: Voilà, et derrière le château, il m'a branché.
4: Oui, branché.
5: Oui, et sa femme.
4: Oui, sa femme. Sa femme entretient le jardin d'hiver.
5: Elle entretient bien sa pine.
4: Oui, les pins, quoi, tous les. La pinède.
5: Oui, il a dû.
4: Il a du cachet. Ah oui, ça, il a du courage pour entretenir ce château.
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6: Bienvenue.
7: Allô.
5: Bonjour madame.
7: Bonjour.
5: Madame Ledoux à l'appareil.
7: Oui, qui vous demandez madame?
5: Ben, je suis bien la SPA.
7: Mais non madame. Vous n'êtes pas la SPA, vous êtes à
5: Puget-Aignier. Oh ben mince, qu'est-ce que je fais là alors? Figurez-vous que je suis à Roquebière dans la forêt et je suis ornithologue. Vous savez, je m'occupe des nids d'oiseaux et je voulais avoir un renseignement auprès de la SPA.
7: Moi, une fois, j'étais déléguée responsable, mais maintenant, je ne le fais plus.
5: À la SPA?
7: Oui.
5: Ah ben, vous pouvez, on ne sait jamais, peut-être que vous pouvez me donner un renseignement.
7: Ne me téléphonez pas au vétérinaire.
5: Mais oui, mais je ne peux pas, mon téléphone ne marche pas. C'est un téléphone portatif. Et le problème, voyez-vous, c'est que je suis en train de surveiller un nid d'aigles royaux.
7: Oui.
5: Et alors, je suis à 2 mètres du nid des petits aigles. Mm. Et j'aurais voulu savoir si les aigles, les parents, étaient plus ou moins agressifs.
7: Ah, je sais pas. Ça, je sais pas du tout.
5: Aïe, aïe, aïe, parce que je sais pas si je peux rester en observation.
7: Oui, hein. Je comprends. Vous voulez pas vous faire attraper non plus.
5: Ben oui, parce que ce sont des aigles très solides. Ils peuvent embarquer un mouton dans les aigles.
7: Ben oui, alors oui.
5: C'est pour ça que je voulais avoir le renseignement. Attendez, parce que là, je vois, attendez. Ah, qu'est-ce que c'est? Oh là là. Allô?
7: Allô?
5: Aïe.
7: Allô?
5: Oh, il y a quelque chose qui m'arrive dans le dos, là. J'ai comme une pince dans le dos.
7: C'est l'aigle? Allô?
5: Oh mon Dieu! Je suis en train de décoller.
7: Comment?
5: Je suis en train de m'envoler dans les airs.
7: C'est un aigle qui vous a pris.
5: On est en train de voler au-dessus.

0: parler.
1: Qu'est-ce que je dois faire?
0: Ça va très vite.
1: Parlez-moi tout le temps. Parlez.
0: Ici Madame Ledoux.
1: Oui, ici Madame.
0: Bonjour Madame.
1: N'ayez pas peur, je reste avec vous.
0: Oh mon Dieu.
1: Allons, je suis là.
0: Il a dû me prendre pour un lapin.
1: Je vous entends.
0: Je vais prendre le téléphone, je vais le mettre au côté de ses oreilles, là.
1: Oui.
0: À côté de ses ouïes.
1: Oui.
0: Criez dedans, va voir.
1: Va coucher.
0: Allô?
1: Allô, va coucher. Allez, dors. C'est pas un lapin, va coucher. Allô, Madame Ledoux. Allô, c'est pas un lapin, mais il comprend pas.
0: Ah, allô? Il y a les trottes qui se libèrent.
1: Comment? Il lâche.
0: Il commence à desserrer son étreinte.
1: Django. C'est pas un lapin. C'est Madame Ledoux.
0: Allô.
1: Allô, n'ayez pas peur, je suis là.
0: Il me libère.
1: Vous tombez où? Allô. Allô. Allô. Allô, ici plus j'éteignais.
2: Allô?
1: Allô, madame, ça va mieux?
2: Je ne suis pas un lapin.
1: Oui, il vous a lâché l'aigle.
2: Je suis Madame Ledoux.
1: Oui, je sais. Vous m'avez téléphoné pour que je fasse peur à l'aigle.
2: Ah, c'est vous?
1: Oui, c'est moi.
2: Oh, bah, madame, comment vous remerciez? Vous m'avez sauvé.
1: Mais madame, c'est rien du tout. C'est une grande joie pour moi de rendre service.
2: On était à 400 mètres du sol.
1: Oh là là.
2: Il m'a regardé avec ses yeux et il m'a lâché.
1: Il nous a lâché. Pauvre femme.
2: Et je suis tombée la tête dans le sang.
1: Écoutez, madame, si vous avez l'occasion de passer à Puget, je vous embrasserai volontiers.
2: Oh, bah, c'est moi qui vais vous embrasser. Merci beaucoup.
1: Notre amour des animaux nous a sauvés.
2: Oh, bravo, madame.
1: Eh bien, j'ai fait peur à l'aigle, je suis contente de moi.
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4: Allô?
5: Bonjour monsieur, c'est bien le magasin de bricolage?
4: Oui, tout à fait.
5: Monsieur Martin, à l'appareil, j'ai acheté de l'éthanol chez vous. J'ai trouvé ça en bidon au rayon chauffage.
4: C'est la bouteille verte et blanche?
5: Oui, ah bah c'est exactement ça. Donc vous êtes déjà au courant que c'est de l'éthanol frauduleux, ok.
4: Ah du tout.
5: Ah, parce que justement, j'ai acheté un de vos bidons d'éthanol, une catastrophe.
4: D'accord.
5: Ah bah à mon avis, il est périmagé.
4: Oh, y a pas de date dans ces trucs-là, en plus c'est du 95, donc
5: 95, ah ouais d'accord, ah bah cherchez plus, le truc il a plus de 30 ans, vous vous rendez compte?
4: Mais pourquoi monsieur, je vous ai pas parlé de date?
5: Bah vous me dites que c'est de l'éthanol qui date de 1995, pardon, faites le calcul.
4: Pas 1995, c'est 95 degrés, donc normalement il ne se périme pas.
5: D'accord, c'est juste qu'il est défectueux.
4: C'était pourquoi vous l'avez utilisé, pourquoi?
5: Bah pour le mettre dans mon réservoir.
4: Dans le réservoir?
5: Bah le réservoir d'essence, oui, dans ma voiture.
4: Il faut jamais faire ça.
5: Ah si, à la télé, ils ont dit qu'en ce moment, avec les prix de l'essence, c'est beaucoup plus économiseur de mettre de l'éthanol dans la bagnole.
4: Mais en aucun cas, faut mettre ça dans un réservoir d'essence. C'est en pompe à essence qu'il faut mettre de l'éthanol.
5: Oui, mais alors chez le pompeur à essence, comme vous dites, c'est beaucoup plus cher. Donc je préfère le prendre chez vous en bidon.
4: Bah, monsieur.
5: Enfin bref, c'est pas du tout pour ça que je vous appelais.
4: Bah,
5: il me fallait juste vos horaires. C'est pour les filer au dépanneur.
4: Le dépanneur? Pourquoi le dépanneur, il veut savoir nos horaires?
5: Bah, parce qu'il veut savoir quand il vous dépose ma voiture.
4: Mais pour faire quoi? Déposer pour faire quoi?
5: Alors j'ai regardé vite fait. Il faut changer le kit d'injectage et toute la partie pistonnerie hydraulique. Parce que votre faux éthanol, il m'a tout bouffé le PureTech.
4: Mais pas du tout. Mais monsieur.
5: Ah bah, mon beau-frère est garageur, il est formel. Votre éthanol n'est pas du tout adapté aux voitures essence.
4: Attendez.
6: Bonjour.
5: Bonjour madame.
6: On fait pas de carburant nous.
5: Bah si, vous faites des carburants en solution alternative.
6: En solution alternative?
5: Ouais, ils l'ont dit à la télé, c'est moins cher.
6: Non mais monsieur.
5: D'ailleurs, mon beau-frère le garageur, il m'a dit qu'on pouvait aussi mettre du vinaigre blanc ou de l'alcool de riz et ça marche aussi bien en fait.
6: Mais vous y croyez à ça? Vous y croyez de mettre du vinaigre ménager à la place du carburant?
5: Ah bah si c'est mon beau-frère qui l'a dit.
6: Non mais attendez monsieur, on met pas du vinaigre ménager comme carburant dans un véhicule quand même.
5: Eh bah on peut. Bon, enfin le problème là, c'est votre éthanol défectueux.
6: Non mais défectueux pourquoi?
5: Bah défectueux parce qu'il m'a bousillé ma voiture.
6: Non mais ça n'a absolument rien à voir, ce n'est pas du tout fait pour mettre dans des réservoirs.
5: Ça c'est quand même dommage que vous me l'ayez pas dit plus tôt parce que là...
6: Non mais monsieur, mais vous êtes sérieux ou quoi?
5: Bon, ça m'arrive, oui.
6: Attendez, moi je n'ai en aucun cas la licence de vendre des carburants.
5: Oh mais d'accord, excusez-moi, je viens de comprendre.
6: De quoi?
5: Bah vous avez pas la licence.
6: De, oui.
5: Parce qu'en vrai l'éthanol, vous le déclarez pas.
6: Ah non.
5: Non mais vous faites une petite vente parallèle, j'ai bien compris.
6: Non mais attendez, je ne fais pas de vente parallèle.
5: Hop, si vous faites de la contrebande de carburant, ça me regarde pas.
6: Contrebande de carburant. Alors là, disons,
5: Ah mais comptez sur moi, je la boucle.
6: Et je pense que l'éthanol, vous l'avez mis dans vos sinus, hein, pour agir comme ça.
5: Oula, comment ça dans mon anus? Ah mais non, pas du tout.
6: Oh là là, mais attendez.
5: Oh là là, donc quand je dis réservoir, je parle de celui de ma voiture.
6: Non mais monsieur, enfin je sais pas moi.
5: Bah moi je sais.
7: Bonjour.
5: Bonjour madame, pardon, mais là il y a un vrai problème.
7: Non.
5: Ah si.
7: Non.
5: Ah si, moi j'appelle juste parce que le dépanneur doit vous déposer ma voiture.
7: Ah non, mais moi il me dépose pas de voiture, hein. Moi je suis pas garagiste. Hein.
5: Bon, si vous êtes un peu bricoleur, ça doit pas être compliqué de changer un moteur.
7: Non, mais monsieur, moi je vous change rien du tout.
5: Bah quand même, à partir du moment où vous vendez du faux carburant.
7: Mais je vends pas du faux carburant. C'est monsieur Martin.
5: Ah c'est monsieur Martin, oui.
7: Putain, c'est la chanson.
5: Bravo.
7: Enfoiré.
5: Ah mais avec plaisir.
7: Ah putain, bien joué.
5: Et au revoir madame.
7: Oui mademoiselle.
8: Mairie de Trouze, bonjour.
9: Oui, bonjour, c'est la mairie.
8: Oui, la mairie de Trouze.
9: Bonjour, c'est la mairie de Strasbourg, là, pareil.
8: Oui.
9: Est-ce qu'il y a quelqu'un du service de protection des mineurs chez vous, là, actuellement ?
8: Et c'était à quel sujet ?
9: Alors, c'est simple, c'est parce que nous sommes l'association de protection des mineurs contre la tabagie et pour l'alcoolisme.
8: Oui.
9: Et donc, samedi, nous organisons une grande manifestation à travers tout notre département. Contre la tabagie pour l'alcoolisme, et donc nous souhaitons vous associer, évidemment, associer toutes les mairies.
8: Oui.
9: Pour que les jeunes qui s'adonnent au tabac passent une soirée sans fumer, tout en continuant à boire abondamment.
8: Oui.
9: Et plus que la coutume. Donc nous aimerions savoir si vous associez pleinement à notre manifestation.
8: Oui, bien sûr. Mais alors, est-ce que moi je peux vous donner l'accord ou pas ?
9: Oui, bien sûr. Sinon, vous ne seriez pas là, madame. Moi, je garantis l'antenne de toute la région et celle du département. Alors, nous envoyons des verges et des pas mûrs à longueur de 8 et forcément, ça, nous avons l'habitude. Hein.
8: Oui, ben, écoutez, si vous me dites, moi je suis tout à fait pour, donc moi je peux que vous répondre positivement.
9: D'accord, donc vous êtes d'accord pour que les jeunes samedi soir, donc, ne s'adonnent pas à la tabagie.
8: Exactement.
9: Et continue à consommer de l'alcool abondamment et plus que la coutume.
8: Ah oui, oui, tout à fait.
9: Parce que ça, c'est très important.
8: Ah oui, bah écoutez, là, il n'y a pas de problème.
9: Il faut vraiment même... Nous, on a parlé de doubler les doses en alcoolémie, s'ils peuvent, bien entendu. Et par contre, de ne fumer pas la moindre cigarette.
8: Oui.
9: Je pense que c'est intéressant.
8: Oui, ben j'espère,
9: Je pense.
8: Ils sont à votre écoute.
9: Et j'espère aussi que...
8: Que le message passera.
9: Oui, parce que c'est la seule manière que nous avons de dédoubler le tissu anal, vous savez, de la jeunesse actuellement. Je ne sais pas si vous avez vu la circulaire 531 passer, non ?
8: Non.
9: Non ?
8: Non, écoutez, pas, moi-même, non.
9: Non, vous ne l'avez pas vu.
8: Bah, non. Écoutez,
9: les faits sont là, c'est édifiant. Le tissu anal de la jeunesse est dilaté deux fois plus que la coutume. Je ne sais pas si vous réalisez ce que ça fait.
8: Oui, ben écoutez, moi-même si, en tant que maman, de toute façon.
9: Ah, vous aussi, votre tissu anal a été dédoublé également ?
8: Oui, ben écoutez, je pense que tout le monde, oui, je ne sais pas.
9: Oui, on leur met beaucoup en ce moment, quand même.
8: Oui, voilà.
9: On s'est aperçu que tout le monde avait dans le fion depuis à peu près 2 ans. C'est terrible.
8: Oui, c'est un petit peu partout, je veux dire, c'est dans tout, partout, oui, dans tout le département, un petit peu, ouais, voilà, partout. Donc...
9: Il faut rétrécir les rondelles, je crois.
8: Oui.
9: Mais comment faire ?
8: Voilà, exactement.
9: Ah, c'est ça, hein ?
8: Oui.
9: Bon, bah, écoutez, je vois que nous sommes d'accord.
8: Oui. Donc, vous voulez parler au secrétaire général ?
9: Non, vous lui transmettez. C'est pas la peine, je pense, de l'avaler. Hein. Ça va aller tout seul. Hein.
8: D'accord.
9: Je vous remercie, madame.
8: Je vous en prie, au revoir.
9: Au revoir, madame. 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
10: 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Oui, allô ?
11: Oui, bonjour, monsieur. Je cherche à joindre le fan club de monsieur Claude François, s'il vous plaît.
10: C'est une dame. Oui, c'est le club... Effectivement.
11: Je vous appelle au sujet d'un morceau intitulé « Cette année-là ».
10: Oui.
11: Voilà, parce que j'ai vu que vous vous disiez que c'était un morceau de Claude François.
10: Oui.
11: Alors que c'est un morceau de M. Pokora. Bah,
10: comment ça, Claude François a repris la chanson de M. Pokora ? Là, je vous suis.
11: Alors, c'est bien de le reconnaître, mais enfin, il y a des histoires de droit. C'est-à-dire qu'à partir du moment où c'est un morceau qui a été écrit par M. Pokora...
10: Mais vous connaissez Claude François, monsieur ?
11: Non, pas personnellement. Non, mais je comprends que vous protégez votre poulain. Ça n'empêche pas qu'à partir du moment...
10: Mais ce n'est pas une question de poulain, monsieur. Nous sommes le fan club de Claude François, mais c'est Matt Pokora qui a repris la chanson de Claude François.
11: Oh, bah tiens.
10: Attendez, j'hallucine, quoi. Je sais pas.
11: Ça m'a l'air d'être un petit peu de la mauvaise foi.
10: Bah, c'est pas une question de mauvaise foi, monsieur. Mais Claude François est décédé depuis 1978.
11: Bah non, il va pas sortir des CD alors que ce ne sont pas ses chansons.
10: Mais monsieur, mais attendez, mais Claude François est décédé, je vous dis, d'un accident.
11: Non mais excusez-moi, mais si ce monsieur, comme vous dites, était décédé, comment est-ce qu'il pourrait reprendre dans ce cas la chanson de Matt Pokora ?
10: Je crois qu'on est dans un autre monde ou j'en sais rien là.
11: Non, mais
10: Matt Pokora est né en 1985.
11: Voilà, il a écrit cette année-là.
10: Et... il n'a pas écrit cette année-là, il a repris la chanson de Claude François, monsieur.
11: Oh, on inverse la situation ?
10: Mais non, on n'inverse pas la situation.
11: Je voudrais juste que ce monsieur Claude François ait le courage de reconnaître qu'il reprend des chansons.
10: Monsieur, je vous répète en je ne sais combien de langues que Claude François, le chanteur, est décédé depuis 1978.
11: Passez-moi ce monsieur François, dans ce cas.
10: Pardon ? Comment passez-le-moi ?
11: Non, parce que vous me dites qu'il va sortir décédé, mais...
10: Bon, écoutez, maintenant, ça commence quand même tout doucement à m'énerver.
11: Non, donc, mais enfin, excusez-moi, je veux dire...
10: Non, mais attendez, arrêtez de m'interrompre. Laissez-moi parler.
11: Alors, je ne me permettrai pas de vous interrompre. Hein.
10: Je vous dis que Matt Pokora sort...
11: Ce que je voulais dire, c'est que...
10: Mais est-ce que vous le faites exprès ou quoi ? À moins que dans votre planète, vous ne connaissez pas...
11: À partir du moment où ce chanteur fait une sorte de plagiat de Matt Pokora...
10: Non, non, c'est le contraire, monsieur. D'ailleurs, c'est dommage que je n'ai pas enregistré ce qu'ils viennent de dire à Nostalgie encore ce matin, que Matt Pokora allait sortir un album de reprise de Claude François.
11: Donc vous me dites que Claude François va sortir un album de reprise de Matt Pokora ?
10: Non, non, monsieur, des chansons de reprise de Claude François. Est-ce que vous faites exprès de comprendre à l'envers ?
11: Ben, je voudrais juste comprendre pourquoi, déjà, cette personne, je ne peux pas la joindre.
10: Est-ce que vous comprenez ce que je vous dis ? Est-ce que vous pouvez joindre quelqu'un qui est mort, bon Dieu ?
11: Bon, enfin, à ce moment-là, Elvis et Michael Jackson aussi, excusez-moi.
10: Mais... je vous dis qu'il est mort depuis 1978, et là, c'est bon, on va en rester là. Est-ce que vous me comprenez ?
11: Non, si vous pouvez parler un tout petit peu plus fort.
10: Je porte plainte à la police. Au revoir.
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13: Monsieur, bonjour.
2: Oui, bonjour, monsieur. C'est le salon de coiffure.
13: Oui.
2: Dites-moi, est-ce que vous faites des permanentes ?
13: Oui.
2: Des balayages, là aussi ?
13: Oui.
2: Ah, vous faites des balayages ?
13: Également, oui.
2: Parce que je suis juste à côté de vous, là, au 5, moi.
13: Oui.
2: Vous êtes au 3.
13: Oui, c'est ça.
2: Si vous faites des balayages, vous ne pouvez pas venir devant chez moi.
13: Venir devant chez vous ?
2: Parce qu'il y a un chien qui a fait une grosse merde devant la maison.
13: Ah non, je suis désolé, je suis tout seul cet après-midi.
2: Vous venez de me dire que vous faisiez des balayages ?
13: Mais c'est un salon de coiffure, ici.
2: Mais oui, mais...
13: Je suis tout seul cet après-midi.
2: Mais vous venez maintenant.
13: Mais enfin, c'est pas mon travail, je vais quand même pas aller balayer devant votre porte.
2: Mais monsieur, il y a une merde de chien qui trône devant l'entrée.
13: Bon, écoutez, je suis désolé, mais je ne peux pas.
2: Écoutez, nous, on a une raclette, si ça peut vous aider.
13: Non, j'ai du travail.
2: J'appelle la police.
13: Et c'est ça. Coiffure, bonjour.
14: Oui, bonjour, monsieur, adjudant de la place Gendarmerie Nationale.
13: Oui.
14: C'est le salon de coiffure qui se trouve aux 3 rue du Port.
13: Oui, c'est cela.
14: Oui, bonjour, on vient d'être appelé par monsieur Ledoux, qui se trouve être votre voisin situé au 5.
13: Oui, il m'a appelé pour aller balayer devant la porte.
14: Il paraît que vous avez un chien et que ce chien aurait fait un étron juste devant la porte, empêchant ce monsieur et sa femme de sortir de chez eux.
13: Oui, il m'a demandé d'aller balayer, seulement je ne peux pas cet après-midi, je suis tout seul.
14: Mais je comprends, mais bon, ces deux personnes sont âgées, elles doivent aller, elles ont des rendez-vous à des clubs d'anciens, donc
13: oui.
14: Je leur dis de vous rappeler. Hein.
13: Oui.
14: Merci.
13: Au revoir. Coiffure, bonjour.
2: Oui, c'est encore nous.
13: J'arrive, hein.
2: Ah, vous voulez bien le faire ?
13: Ben oui, j'ai pas le choix. La gendarmerie vient d'appeler, donc j'arrive.
2: Ah, ben écoutez, c'est gentil. Ils vous ont dit aussi pour le petit service en plus, non ?
13: Quel service en plus ? Écoutez, je suis tout seul.
2: Non, mais il y en a pour 2 minutes. C'est pour la vaisselle.
13: La vaisselle ?
2: Oui.
13: Non, mais c'est une plaisanterie ou quoi ?
2: Pardon ?
13: Mais on est à un salon de coiffure. Pourquoi j'irais faire la vaisselle ? Je vais aller voir la merde de chien, c'est déjà très gentil de ma part.
2: Voilà.
13: Attendez, moi je suis coiffeur, je fais pas la vaisselle des voisins ou j'en ai rien à faire, moi.
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15: Coiffure esthétique, bonjour.
11: Bonjour monsieur, c'est bien le salon de beauté ?
15: Oui, tout à fait.
11: Monsieur Martin à l'appareil, bureau de recensage pour la taxe sur le renouvellement nationalistique.
15: Ouais.
11: C'était pour savoir, vous êtes bien de nationalité française ?
15: Oui.
11: Ok, parce que je suis en train de voir si vous devez payer la taxe sur le renouvellement de nationalité. Vous avez dû en entendre parler ?
15: Bah non, c'est quoi la taxe ?
11: C'est la taxe de renouvellement nationalistique. Chaque année, il faut maintenant payer pour renouveler sa nationalité française.
15: D'accord, mais depuis combien de temps on renouvelle la...
11: Ah mais c'est tout nouveau ! C'est le gouvernement qui vient de le voter pour récupérer des sous
5: sous pour le budget.
15: Ah, d'accord.
5: Donc, si vous voulez garder votre nationalité, il faut payer 100 euros.
15: Mais si on l'a de naissance, on la garde pas ?
5: Bah non, plus maintenant, grâce à la taxe nationalistique.
15: C'est ce que vous venez de m'expliquer, en fait. De cette année, on peut pas garder la nationalité française. On la paye.
5: Voilà, de cette année, vous avez tout compris.
15: Oh là là. Je suis née en France, je travaille en France, je paye mes impôts en France, et je dois encore payer pour justifier que je sois française.
5: Alors, vous êtes pas obligé de payer les 100 euros. Mais dans ce cas, évidemment, vous perdez la nationalité.
15: Bah, vous me dites, si je la paye pas, je suis pas reconnue française.
5: Oh bah, ça me semble normal.
15: Oui, mais du coup, j'ai quoi comme nationalité ?
5: Eh bien, dans ce cas, c'est à vous de reprendre une autre nationalité.
15: Eh ben, je fais comment ? Personne veut de moi, je suis française.
5: Par exemple, si vous voulez que je vous nationalifie bulgare ou slovaque, je peux vous remplir le dossier.
15: Oui, mais je suis pas bulgare et je suis pas slovaque. Pour avoir la nationalité, faut parler la langue.
5: Non, mais vous avez pas besoin de parler couramment non plus. Il faut juste connaître 2-3 expressions.
15: Je parle pas slovaque, je vous dis.
5: Et en plus, la nationalité slovaquaise, au lieu de vous coûter 100 balles, vous la touchez à 20 euros.
15: Ah ouais, bah en même temps, personne veut être slovaque.
5: Allez, pour le même prix, je vous fais même le passeport.
15: Je veux pas de passeport, je suis française avec un passeport française.
5: Oui, bah moi je vous aide gentiment à pas payer les 100 balles de taxes nationalistiques.
15: Oui, mais à ce moment-là, faut que je choisisse une autre nationalité alors que je suis française.
5: Bon allez, je vous lance une demande de nationalité slovaquaise, vous pourrez changer après.
15: Est-ce que je peux parler à votre responsable ? Tout de suite.
5: Ok, je vous le passe tout de suite. Oui, allô, bonjour monsieur.
15: Oui, bonjour.
5: Donc, je vois que vous êtes de nationalité slovaquaise, c'est bien ça ?
15: Alors, je suis pas du tout slovaque.
5: Ah, parce que vous avez fait une demande pour changer de nationalité avec l'autre monsieur Martin, apparemment.
15: J'ai rien changé du tout, c'est pour ça que je demande à vous parler. Je souhaite tout annuler ce qu'il a fait.
5: Pas de problème. Voilà, j'annule tout.
15: Bon, bah voilà, bah...
5: Et c'est bon. Vous êtes à nouveau bulgare.
15: Oh, je suis pas du tout bulgare.
5: Ah, bulgare, ça va pas non plus.
15: Non, je suis française.
5: Alors, je peux vous remettre français, mais dans ce cas, c'est un transférage.
15: Histoire de fou.
5: Donc, la taxe nationalistique passe à 200 euros.
12: C'est bien la première fois que j'entends ça.
5: Oh bah attendez, c'est pas fini. Bonjour monsieur.
12: Alors déjà, je suis une dame.
5: Voilà, si vous voulez.
12: Je vais payer pour être française.
5: C'est ça, il faut renouveler tous les ans.
12: Je suis née française, sur le sol français, et je dois payer parce que je suis née sur le sol français. Génial.
5: Bah c'est pour le budget, je sais pas si vous avez suivi aux actualités.
12: Non, j'ai rien suivi du tout. Je vous explique, je suis partie en vacances en Angleterre et je viens de rentrer.
5: Ah donc vous n'êtes pas français ?
12: Bah si, je suis française.
5: Bah non, vous venez de me dire que vous étiez anglais.
12: Non, je suis allée en vacances en Angleterre.
5: Ah ouais, sans changer de nationalité.
12: Bah ouais, bah... Alors, j'ai peut-être pas le cerveau bien en place, mais vous non plus, hein.
5: Bon, après, c'est une petite taxe qui va quand même permettre de bien redresser l'économie.
12: Ah ouais, on paye encore en plus. Moi, je suis commerçante, mais je paye pas assez.
5: Ça va, vous payez que 100 euros.
12: Bah non.
5: Enfin, que 100 euros par mois, pour être précis.
12: Que 100 euros par mois ?
5: Oula, pardon, je vous ai dit par mois.
12: Bah oui.
5: Oh bah, excusez-moi, non, c'est par semaine.
12: Foutage de gueule, là.
5: Ah bah là, total foutage de gueule.
12: Franchement, foutage de gueule.
5: Ah mais franchement, foutagisme de gueule ultime.
12: Bon, bonne journée, au revoir.
5: Bon, merci monsieur, bisous.
16: Le refuge Landerneau, bonjour.
17: Ah, bonjour madame. Je suis au refuge animalier.
16: Oui, de Landerneau, oui.
17: Très bien, je voulais savoir si vous aviez des chatons en ce moment.
16: Ah, nous n'avons que des chiens au refuge.
17: Et est-ce que vous avez des chiots ?
16: On a un chiot, mais qui sera de grande taille adulte.
17: Quelle taille il fait à peu près ?
16: Oh, il fait quoi, 4-5 kilos, je dirais ?
17: Ah oui, c'est gros, ça. Ça va pas rentrer. Attendez, je vérifie.
16: Ça va pas rentrer dans quoi ?
17: Parce que nous, on fabrique des ce qu'on appelle des bijoux vivants, vous voyez ?
16: Des bijoux vivants ? Et expliquez-moi, là, parce que là, j'ai peur de comprendre. C'est-à-dire ?
17: Sinon, la dame me dit qu'il fait 3-4 kilos, donc on peut le mettre que dans un Géraud ou un Géroboam, ça rentrerait, mais pas une bouteille normale.
16: Mais qu'est-ce que vous me racontez, là ? Vous faites quoi, exactement ?
17: Comment ?
16: Qu'est-ce que vous faites exactement avec les chiens ?
17: Vous voyez les bouteilles d'alcool ?
16: Oui.
17: Dans lesquelles on met une poire et qui grossit à l'intérieur.
16: Oui.
17: On fait la même chose donc avec des chatons.
16: Vous mettez des chatons dans des bouteilles ? Mais vous êtes à moitié malade ?
17: Ils sont nourris, hein. On les nourrit avec un entonnoir et parfois des pailles en plastique médical, hein.
16: Mais vous êtes pas bien ou quoi ?
17: Attendez madame, on n'est pas bien, dites-moi. On a vendu 367 en un mois, on a un chiffre d'affaires qui est à plus 31 sur la région. Et
16: mais à quoi ça rime de mettre des chiens, des chatons dans des bouteilles et de les nourrir avec un entonnoir ?
17: Bah, madame, enfin ça fait plaisir à des gens.
16: Mais vous, c'est pas des bateaux en bois, non ? Mais franchement, c'est des animaux vivants, qu'est-ce qu'ils font dans des bouteilles ? Et des chiens, vous parlez de mettre des chiens dans un Géroboam, mais ça va pas, hein ?
17: Madame, s'il fait 3-4 kilos, je pense qu'il rentrera pas, de toute façon. Donc vous pouvez
16: mais moi, de toute façon, il est hors de question que vous preniez un chien chez nous pour les mettre dans des bouteilles, hein, ça c'est clair. Hein. Ah, je préfère les voir rester en chenille et... Ah non, mais ça va... Mais n'importe quoi. Hein. Mais c'est pas légal, votre truc.
17: Mais si, parce que nous, on les exporte.
16: Vous les exportez ?
17: Oui.
16: Vous aimez les animaux pour les mettre dans des bouteilles comme ça ?
17: Bah oui, j'aime les animaux, sinon...
16: Mais vous trouvez que c'est leur lieu de vie dans des bouteilles ? Mais c'est quoi cette histoire-là ? Mais c'est abracadabran.
17: Madame, ce sont
16: déjà, pas... les mettre dans des cages, c'est pas terrible, mais alors là, dans des bouteilles, ça sert à rien de les caresser, ça sert à rien de leur faire voir un petit peu le monde extérieur, c'est sûr, vaut mieux les laisser dans des bouteilles.
17: Pardon ? On les caresse avec le goupillon, du biberon, vous savez, comme pour nettoyer les biberons.
18: Non, mais là, non.
17: Attendez, madame. Il y a quelque chose qui m'étonne dans ce que vous dites. Quand vous dites qu'on les prive du monde extérieur, du regard sur le monde extérieur, mais les bouteilles sont transparentes.
18: Mais les chatons, vous pensez que les chatons, ils sont bien dans les bouteilles?
17: Mais oui.
18: Ah oui, ils sont heureux, ils vous font des sourires, ils vous disent « Ah, coucou, salut, je suis heureux !»
17: Bah, ils miaulent pas, madame, déjà.
18: Ils miaulent pas, bah, ça c'est clair, ils risquent pas de miauler.
17: Eh ben oui, donc...
18: Ah, justement, ça devrait vous... qu'ils miaulent pas. Non, mais moi, je trouve que c'est même limite de la cruauté.
17: Oh non, mais attendez.
18: C'est dingue, oui.
17: Et vous avez demandé l'avis des chats?
18: Et vous?
17: Bah, ils rentrent bien dedans, hein.
18: Ils rentrent bien dedans, ils rentrent bien dedans. Bah oui, mais c'est n'importe quoi, votre histoire, là.
17: Bah.
18: Vous avez pas honte d'aller dans les SPA?
17: Pour?
18: Bah, pour demander des chiens pour mettre dans vos bouteilles.
17: Bah, c'est là que c'est le moins cher, madame.
18: C'est là que c'est moins cher. Ah, bah oui, alors, faut que l'entreprise soit rentable, mais c'est une.
17: Non, mais attendez.
18: Bah, j'espère que votre société, après, sera la gueule, franchement.
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19: Bonjour.
11: Bonjour monsieur, c'est bien l'entreprise de matériaux et bricolage?
19: Oui.
11: Monsieur Martin, établissement Martin, on va attaquer le ravalage de votre façade.
19: Bah attendez, vous appelez de la part de qui?
11: Bah de mon responsable, monsieur Martin.
19: Bah attendez, moi je suis en location, c'est pas chez moi ici. Vous allez venir faire les travaux sans que le propriétaire ne m'ait prévenu?
11: Bah moi je vous préviens.
19: Ah.
11: En plus, vous participez au chantier?
19: Non, je participe pas, je suis locataire.
11: Bah si, parce qu'on vous a mis le tarif participatiste.
19: Ah non, attendez monsieur, attendez.
11: Donc ça implique que vous faites une partie du boulot?
19: Non, mais moi je ne veux pas. Ne me faites pas faire des choses que je ne veux pas.
11: En parlant de ça, est-ce que vous savez poser du crépi?
19: Ah non, mais attendez, il n'y a pas de crépi, c'est uniquement de la vitrine.
11: Ah, parce que nous, on a prévu du crépi, donc c'est pas grave, on le mettra dessus.
19: Ah non, mais je ne prends rien, vous allez venir, je ne veux pas vous ouvrir, mais c'est ce que vous comprenez pas, monsieur.
11: Bah non, puisque c'est à l'extérieur, surtout laisser la porte fermée,
19: mais
11: oui.
19: Mais c'est pas possible, ça. Est-ce que c'est une obligation?
11: Bah maintenant, oui.
19: Alors, je vais aller voir tout de suite le propriétaire qui est juste à deux pas de mon bureau, qui m'explique un petit peu, il aurait pu quand même me prévenir un petit peu, quand même, je suis locataire de ces locaux.
11: Ah bah, passez-le moi.
19: Non, attendez, vous êtes monsieur Martin, je sais pas quoi, là.
11: Établissement Martin.
19: Attendez, établissement Martin.
11: Voilà.
20: Allô?
11: Oui, bonjour madame.
20: Non, c'est un monsieur.
11: Si vous voulez. Donc, pour le crépi, on va vous montrer.
20: Attendez. Arrêtez de vous enflammer. Je suis le directeur de la société. Je suis pas au courant de cette histoire.
11: C'est pour ça que je vous le dis, oui. C'est comme ça, vous êtes au courant.
20: Bah non, mais, oui, non. Mais,
11: bah oui.
20: Oui, mais vous m'avez rien dit du tout. Je suis pas au courant. Point.
11: Je viens de vous le dire.
20: Mais putain, j'ai rien signé.
11: Non,
20: donc.
11: Mais pardon, je vous l'ai dit ou je vous l'ai pas dit?
20: Je ne suis pas au courant.
11: Non, mais parce que vous me dites que je vous l'ai pas dit alors que je viens de vous le dire.
20: Mais je vous passe quelqu'un.
11: Oui, non, parce que ce que je voulais dire, c'est que moi, comme ça.
20: Non, mais je m'en fous. Je vous passe quelqu'un. Moi, je suis pas au courant. Point.
11: D'accord. Donc, je dis à la personne que vous êtes au courant et que j'ai vu avec vous.
20: Mais vous avez rien vu avec moi. Vous avez eu qui pour nettoyer une façade? Vous avez vu avec qui?
11: Bah, avec mon responsable, monsieur Martin.
20: Mais putain, vous comprenez rien. Vous avez vu avec qui chez nous, chez moi, dans ma société? Vous avez vu avec qui?
11: Ah, bah là, je vois avec vous, oui.
20: Non, mais vous voyez rien. Oh là là là. On vous a signé un devis?
11: Alors, le devis, je vous l'ai pré-signé.
20: Vous l'avez pré-signé, le devis? Non, mais moi, est-ce que je vous l'ai rendu signé?
11: Bah, vous me le rendrez tout à l'heure quand je vous l'apporterai.
20: Moi, j'ai rien signé. Je vous passe à une personne qui a peut-être signé le devis. Deux secondes.
11: Non, mais
20: deux
11: parce
20: secondes.
11: Que vous voyez.
20: Non, deux secondes.
21: Oui, allô?
11: Oui, bonjour monsieur.
21: Madame, oui.
11: Donc il paraît que c'est vous qui me signez le devis.
21: Mais non, mais c'est pas possible. Vous n'avez encore pas compris.
11: De toute façon, je vous dépose le devis en même temps que les fournitures.
21: Mais quelles fournitures? Je vous ai rien demandé.
11: Bah, les matériaux pour le ravalage.
21: D'abord, on dit plutôt ravalement, non?
11: Bah, non, dans le métier, nous, on dit ravalage.
21: Bon, ravalage?
11: Oui.
21: Quel ravalage? Je vous ai rien demandé.
11: Peut-être, mais bonne nouvelle, j'ai tout calé.
21: Mais tout calé avec qui? Vous téléphonez aux gens? Vous amenez des matériaux?
11: Ah, pardon. Vous préférez qu'on prenne vos matériaux à vous, c'est ça?
21: Oh, mais non, mais vous comprenez rien ou quoi? Non, mais c'est un vrai sketch, hein, vous, là.
11: Oui, bah bien sûr, je suis Muriel Robin.
21: Non, mais c'est...
11: Pourquoi pas rire et chanson, tant qu'on y
21: mais
11: est?
21: Mais non, mais attendez...
11: Bref, pour la partie du chantier en distanciel, il faut qu'on s'organise.
21: Mais en distanciel, comment ça, en distanciel?
11: Vous avez un vidéo téléphone?
21: Un vidéo téléphone? Non, mais je vais pas
11: non,
21: encore...
11: Non, mais comme ça, on pourra vous guider en visioconférence pour trouver des solutions quand...
21: Mais quelle solution à quoi? Je vous ai rien demandé.
11: Bah oui, mais une fois qu'on aura installé vos échafaudages...
21: Vous n'installez rien du tout!
11: Alors, si c'est vous qui l'installez et qu'on vous guide en...
21: Je n'installe moi-même rien du tout!
11: Sauf si on vous guide en visio.
21: Non! Je ne veux rien faire!
11: Et en vidéo par téléphone?
21: Non!
11: Ou alors en conversation filmée?
21: Non!
11: Bon, bah dans ce cas, par visiofax.
21: Non, mais vous avez bu là ou quoi? Vous êtes shooté ou quoi? Vous comprenez ce que je vous dis ou pas?
11: Non, mais vous voyez, par exemple, quand vous allez poser le crépi.
21: Mais c'est pas possible!
11: Mais si, c'est possible! On va vous aider, vous allez voir, c'est pas si compliqué!
21: Bon, écoutez, merde, ne
11: me. Alors non, merde, vous confondez avec le torchis. Là, on serait plutôt sur un crépi.
21: Bon.
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23: Oui, allô?
24: Oui, bonjour madame.
23: Bonjour monsieur.
24: C'est Cher FM, la radio à l'appareil.
23: Oui.
24: Vous êtes madame Denise?
23: Oui.
24: Eh bien madame, ça tombe bien.
23: Parce que?
24: Eh bien nous sommes Cher FM, la radio. C'est super Gérard de la place à l'appareil.
23: Ah non, je connais pas.
24: C'est moi. Voilà. Allô? Et vous êtes en direct sur Cher FM, bonjour Denise, puisque c'est votre prénom, je vois.
23: Ben oui.
24: Voilà, alors qu'est-ce que ça vous fait?
23: Ben écoutez, je ne sais pas parce que je...
24: Vous êtes très émue?
23: Voilà.
0: Alors, je peux pas répondre, je sais pas ce que vous voulez me demander.
24: Ben écoutez, c'est notre grand jeu concours, vous le savez. Aujourd'hui, nous sommes solidaires d'une association, il s'agit des manchots du département. Vous le savez que notre département compte beaucoup de manchots, je pense que vous êtes au courant.
0: Des manchots?
24: Des manchots des deux bras, oui, des personnes qui sont privées de l'usage.
0: Oui, mais enfin, sur la région Saint-Amand, je...
24: Non, pas sur Saint-Amand, hein, sur le département.
0: Le département, oui.
24: Ouais, un peu partout, Vierzon, jusqu'à Vierzon, de nombreux manchots, des deux bras, et donc c'est avec eux que nous lançons notre grand jeu concours. Alors Denise, nous allons vous demander de faire un petit effort pour notre concours.
0: Oui, je vous écoute.
24: Nous allons raccrocher, vous allez être rappelé.
0: Oui.
24: Et vous allez imaginer pendant 10 secondes que vous êtes manchot, c'est-à-dire que vous n'avez pas de bras.
0: Oui.
24: Vous allez décrocher le téléphone.
0: Et comment faire ?
24: Sans les bras.
0: Voilà.
24: Et vous allez pouvoir illustrer en direct à l'antenne de Cher FM les difficultés qu'éprouvent les manchots à décrocher le téléphone chez eux.
0: Oui.
24: Sans leurs bras.
0: Oui, ben je vous comprends.
24: Hein? Mmh. Et donc je pense que vous pouvez réaliser cet exploit en vous aidant évidemment de tout ce que comporte le visage, c'est-à-dire les yeux et
0: oui.
24: la bouche.
0: Oui. Hein? Alors sans les bras, il faut que je décroche mon téléphone.
24: Absolument, madame.
0: Bon, j'ai une amie qui est là, et eh bien elle va le vérifier.
24: Elle ne peut pas.
0: Elle ne peut pas me servir de témoin.
24: Si, mais elle ne peut pas vous aider. Hein.
0: Ah oui, d'accord, monsieur, je vous comprends.
24: D'accord.
0: Oui. D'accord.
24: Alors attention, Denise, est-ce que vous êtes prête ?
0: Oui, d'accord, alors je raccroche.
24: Attention.
0: Oui.
24: C'est parti.
0: C'est pas facile, il va tomber.
24: Denise doit avoir le téléphone dans la bouche. Denise, vous m'entendez ?
0: Oui.
24: Oui, le téléphone, vous l'avez où, là ?
0: Dans la bouche.
24: Comment, dans la ?
0: Dans la bouche.
24: Dans la bouche.
0: Ouais.
24: Et vous m'entendez par où ?
0: Par moment.
24: Vous m'entendez par moment, hein ?
0: Comme les chiens, hein ?
24: D'accord. Vous voyez un peu le calvaire qu'endurent les manchots des deux bras dans le département ? Comment ?
0: Oui,
24: on
0: ne peut pas, hein.
24: Oui. On ne peut
0: pas.
24: Oui. D'accord. Qu'est-ce que vous pouvez dire aux manchots des deux bras qui ne peuvent pas nous écouter malheureusement puisque vous le savez, comme ils n'ont pas de bras, ils n'ont pas pu allumer le poste.
0: On ne peut pas, moi. Ah ben,
1: c'est vrai. 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
4: Bonjour.
6: Bonjour monsieur, excusez-moi, c'est bien le cinéma ?
4: Oui, c'est madame.
6: Ah non, c'est monsieur. Je vous appelle parce que je m'occupe d'une classe de CM2, ils ont 9 ans, et je voudrais les emmener voir le film 50 nuances de gris.
4: Alors donc là, oui.
6: Parce que moi, c'est des enfants qui sont daltoniens, donc ils voient pas les couleurs.
4: Ah d'accord.
6: Du coup, 50 nuances de gris, ça peut être bien pour eux, je pense.
4: Ah ouais, c'est beau. Hein. Bah, noir et blanc, c'est beau. Hein.
6: Bah oui, c'est ça.
4: Ça change, c'est vrai, de ce qu'on voit maintenant.
6: Bah voilà, je me disais, c'est tout indiqué pour des enfants de 9 ans qui...
4: Oui, parce que pour leur faire connaître ce que nous, on a connu aussi.
6: Ah bah c'est sûr qu'ils vont connaître des trucs, là, oui.
4: Bah
6: oui,
4: c'est
6: sûr.
4: Très bien, mais...
6: Ah bah oui, ça, ils vont...
4: Ouais,
6: Vous jouez les autres aussi, nuances de gris, ou pas ?
4: Comment ?
6: Vous jouez que le 50 ou vous jouez les épisodes d'avant aussi ?
4: Là, on fait le... Oui, bah en premier, c'est 50 nuances de gris.
6: Parce que moi, j'ai raté les 49 d'avant, quoi.
4: Ah d'accord.
6: Les enfants, s'ils voient direct à partir de l'épisode 50, est-ce qu'ils vont comprendre quand même ?
4: Bah je sais pas, monsieur, moi je l'ai pas vu le premier.
6: Ni le 2 ?
4: Non, bah non.
6: Et le 3 non plus ?
4: Bah si on n'a pas vu le 2, on verra pas le 3.
6: Aucun des 49 en fait, jusqu'au 49, voilà. Vous l'avez pas vu. Ah ouais, comme moi, ouais. Vous savez combien de temps il dure le film ?
4: Oh, faut bien compter 1h30, 2h moins le quart.
6: Ah ouais, 2h moins le quart quand même.
4: Bah à peu près, je sais pas, je vous dis ça.
6: Est-ce que ce serait possible quand même de le couper pour que ça dure que 3 quarts d'heure ?
4: Ah bah faut voir avec mon collègue, monsieur, c'est lui le projectionniste, c'est pas moi.
6: Vous, c'est une bobine que vous avez ?
4: C'est un CD.
6: Si on coupe un bout du CD, du coup, normalement, le film il devrait être plus court, non ?
4: Ah ben oui, en principe, c'est comme tout. Hein.
6: Parce que si lui, il a les ciseaux à CD, il peut couper un petit morceau.
4: Ben, on coupe pas un CD comme ça. Hein.
6: Ben, comment on fait pour raccourcir le film ?
4: Ben, on coupe, non ?
6: Bon. Les enfants, ils ont 9 ans, donc du coup, ils ont un tarif.
4: 4 euros.
6: Quitte à mettre un peu plus cher, si on pouvait avoir une bière en plus, par exemple.
4: Une bière ?
6: Pardon ?
4: Une bière ?
6: Oui, enfin une bière ou...
4: Mais vous savez, on ne vend pas de bière au cinéma, monsieur. Vous faites tout ce que vous voulez, mais nous, on ne vend pas d'alcool.
6: D'accord, donc je marque que les enfants apportent leur propre bière.
4: Oh, ils boivent de la bière à 9 ans chez vous ?
6: Bah, à partir du moment où ils vont voir 50 nuances degrés, ils peuvent peut-être boire des bières, je me disais.
4: Ah bon ? Ben, bah, autre chose. La première fois, j'entends ça.
6: Ah bon, bah, j'écoutais, je...
4: Ça me choque. À 9 ans, on boit pas de bière au cinéma, hein.
6: Bon, enfin, on en boit à la maison, donc à partir du moment où,
4: ouais, ils font ce qu'ils veulent chez eux. Moi, ça me regarde pas, mais au cinéma, je sais pas, monsieur. Je sais pas, moi, je donnerais pas à un enfant de la bière à 9 ans, non?
6: C'est non-fumeur, j'imagine, la salle.
4: Ah bah oui, monsieur, quand même.
6: Donc, il faut qu'il fume devant?
4: Ben, vous demandez à Fabien. Vous discutez avec lui, c'est lui qui est plus responsable que moi.
6: Merci.
4: Merci, au revoir, monsieur.
6: Vous pouvez me le passer ?
4: Il n'est pas là, hein ?
6: D'accord, merci beaucoup. Je ne quitte pas.
4: Ah bon, d'accord. Moi, je peux raccrocher.
6: Ah bah non, puisque je reste en ligne.
1: Ah d'accord. Vous essayez de joindre mon collègue.
6: Votre collègue, j'attends qu'il arrive là.
1: Mais il arrivera pas tout de suite, monsieur.
6: Il arrive quand?
1: Oh, faut bien compter une heure. Hein.
6: Une heure? Bon, bah je vais patienter une heure.
1: Bah moi je peux vous raccrocher, vous me rappellerez après si vous voulez.
6: Non, je préfère qu'on reste en ligne pendant une heure.
1: Mais non, monsieur, je peux pas.
6: Rire et chance.
1: Bah, j'ai posé mon téléphone et je vous parlerai après parce que j'ai des trucs à faire.
6: Il n'est pas arrivé là.
1: Non,
6: d'accord. Gigi?
1: Allô?
6: C'est toi là-bas dans le noir?
1: C'est toujours la dame.
6: Tu les entends?
1: Monsieur, s'il vous plaît.
6: Tu les entends, Gigi?
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8: Cimetière animal dit bonjour.
2: Allô?
8: Oui?
2: Oui, bonjour madame.
8: Bonjour madame.
2: C'est le cimetière pour animaux?
8: Oui.
2: Oh mon Dieu, dites-moi, je voulais savoir ce que vous faisiez de tous les os.
8: Ah ben non, on enterre les animaux entiers, ça reste dans la tombe, dans la boîte.
2: Oh, est-ce que vous auriez la gentillesse de m'en mettre un de côté?
8: Vous avez un animal qui est pas bien?
2: Si, il est bien, mais il aime bien jouer avec les os.
8: Votre animal aime jouer avec les os?
2: Mais oui.
8: Mais les animaux qui sont enterrés, les os restent à la personne qui enterre l'animal?
2: Mais il y en a bien de temps en temps, quand il pleut beaucoup, il n'y en a pas un qui remonte à la surface.
8: Vous voulez demander quoi? Un os d'un chien qui remonte à la surface?
2: Non, mais pas forcément qui remonte à la surface, mais qui, je sais pas, au moment où ils les mettent dans les boîtes. Là.
8: Mais au moment où ils les mettent dans les boîtes, ils sont entiers, les bêtes.
2: Eh ben justement, vous pouvez peut-être en enlever un.
8: Mais vous plaisantez ou quoi?
2: Mais vous pouvez peut-être le faire en cachette.
9: Oui, bonjour madame.
2: Bonjour monsieur.
9: Qu'est-ce qui vous arrive?
2: Mais je comprends pas, j'ai appelé parce que mon petit chien, il aimait bien jouer avec les os.
9: Ah non, on n'a pas d'os, non. Les os, ils sont enterrés, ils restent dans la terre.
2: Mais est-ce que, quand il pleut, est-ce qu'il n'y a pas des os qui remontent à la surface?
9: Non, jamais. Vous avez vu, vous, dans un cimetière, que les os des humains sortaient? Non.
2: Mais non, mais c'est normal, les humains, ils sont dans des cercueils.
9: Ah ben, les chiens aussi.
2: Ah ben c'est pour ça qu'elle a pas voulu m'en donner.
9: Eh ben oui, mais il faut déterrer, puis enlever le cercueil et tout. Vous vous rendez compte, ça vous coûte une fortune.
2: Combien?
9: Puis j'ai pas le droit de toute façon.
2: Ah j'entends votre dame derrière.
9: Non, mais j'ai pas le droit.
2: Oh, s'il vous plaît.
9: Oui.
2: Si je viens avec mon canis.
9: Oui.
2: Est-ce que vous m'autorisez à ce qu'il fouille un peu la terre?
9: Ah non, ça interdit qu'il fouille la terre. Non, attendez, vous êtes parti où là? Écoutez-moi, quand vous serez mort, j'irai chercher un os. Il aime bien jouer avec les os d'humains, mon petit-fils. Alors je vais aller chercher un os d'humain au cimetière, puis je dirais, tiens, amuse-toi.
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22: Allô?
5: Bonjour monsieur, je suis bien à la boucherie.
22: Oui, c'est ça.
5: Monsieur Martin à l'appareil, les électriciens Martin.
22: Oui.
5: Vous avez pas eu des coupures d'électricité depuis l'ouverture?
22: Non, rien du tout.
5: Super, parce que je me suis permis de bricoler votre compteur, j'étais pas sûr que ça marche.
22: Ah ouais?
5: Ouais, parce que c'est un tuto que j'ai vu sur internet pour pas payer l'électricité.
22: Non mais, qui c'est qui vous a permis de faire un truc sur mon compteur en plus? Avant d'y faire, vous nous téléphonez quand même.
5: Justement, je vous y téléphone maintenant parce que là ça marche, mais il peut y avoir quelques coupures électrifiques.
22: Et s'il y a plus d'électricité, je la mets où la viande?
5: Bah au frigo.
22: Non mais vous me prenez pour quoi là?
5: Non mais pardon, c'est parce qu'il se trouve que je loue aussi des groupes électrogènes, vous avez de la chance.
22: Ah bah bien sûr, en plus je vais vous louer un groupe électrogène en plus. Non mais attendez.
5: Oh bah pardon, vous trouvez des solutions surtout.
22: Ah bah mais vous vous débrouillez, vous tapez pas sur les compteurs des autres.
5: Bah je préférais faire ça sur celui des autres que sur le mien parce que j'étais pas sûr que ça fonctionne.
22: Attends. Non mais attends, il a bricolé nos compteurs là. Tiens, je vous passe mon mari parce que là j'ai du monde.
5: Ah tiens, encore une madame Marie. Ah bah j'en ai plein en ce moment.
22: Mon mari.
5: Demandez-lui par hasard si on s'est pas parlé la semaine dernière au téléphone.
22: Non mais attendez.
5: Parce que justement j'ai eu une madame Marie.
22: Mais c'est pas madame Marie, c'est mon mari. Non mais vous comprenez ce que je vous dis?
5: Bah je comprends qu'il y a de plus en plus de madame Marie en France. Ah bah c'est elle que j'entends derrière, non?
25: Allô?
5: Bonjour madame Marie.
25: C'est quoi ça, ce bordel là? Déjà vous me demandez mon avis entre trafiquer mon compteur, il me semble.
5: Plus besoin, vu que vous me louez à un groupe électrogène, vous êtes peinard.
25: Attendez, mais pourquoi je louerais un truc que j'ai rien demandé? Moi j'ai rien demandé à bricoler mon compteur. Vous me bricolez mon compteur et puis vous me louez un truc derrière, c'est facile ça.
5: Bah je préfère parce que si jamais votre compteur il saute, au moins.
25: Non mais fallait pas y toucher mon compteur, moi il marchait bien. De quel pouvoir tu touches mon compteur? Non mais c'est extraordinaire ça.
5: Eh bah tout simplement du pouvoir extraordinaire des électriciens Martin, professionnels de l'électrifiage.
25: Non mais j'ai rien demandé, tu touches rien.
5: Enfin rien. J'installe quand même le groupe électrogène.
25: Tu me touches rien, putain, mais nom de Dieu, mais c'est quoi ce sketch là?
5: Ah bah bonne question, non mais c'est quoi ce sketch pour une petite bidouille de compteur?
25: C'est quoi ce bordel là?
5: Eh, en plus, le groupe électrogénéral, je te le fais à 1000 balles.
25: Eh bah mais vous payez 1000 balles, non mais t'as carrément craqué là.
5: Allez, tu sais quoi? Je te le fais à 900.
25: Non mais y'a pas de 900, c'est zéro.
5: Zéro? Attends, déjà je te fais un prix d'amis.
25: Non mais attends, mais je te connais pas, mais tu me connais toi? T'es carrément un comique toi, je te jure. Hein.
5: Oh. Toi, tu me fais des compliments pour négocier le prix du groupe.
25: Mais je t'ai pas demandé de groupe, mon Dieu, mais oh, arrête tes conneries, là.
5: Alors, je vais pas arrêter mes conneries tout de suite.
25: Oui, mais je m'en fous, tu fais tes bricoles entre toi, t'as qu'à faire ça avec tes copains, à ta famille, j'en ai rien à foutre, tu me touches pas à mon compteur.
5: Oui, mais le problème, c'est que mes potes et ma famille, quand ils voient que c'est moi qui appelle, ils décrochent plus.
25: Eh ben, c'est très bien, mais tu te débrouilles avec ta famille, moi je te connais pas, tu me connais pas, qu'est-ce que tu m'appelles, là?
5: Bah, qu'est-ce que je t'appelle pour notre petite bidouille?
25: C'est quoi ce sketch? Mais je t'ai rien demandé, moi.
5: Ah, d'accord.
25: Bon, bah d'accord, mais il tombe des nues. Non, mais je t'ai jamais rien demandé, moi je t'ai pas contacté.
5: Bah, pas la peine de me contacter si moi je t'ai déjà contacté.
25: Merde, non, mais c'est bon. C'est quoi que tu comprends pas quand je te dis que c'est bon, là?
5: Non, mais c'est bon, j'ai compris. Toi, tu veux un groupe électrogélatineux.
25: Non, je t'ai pas dit que je voulais un groupe électrogène. J'ai dit, si le compteur il lâche, je fais comment? Et c'est toi qui as voulu me placer un groupe électrogène à 1000 balles. Non, mais c'est quoi cette arnaque du siècle, là?
5: Oh, t'exagères, j'ai dit que je le faisais à 900.
25: Je m'en fous, 900 000 balles, même zéro, j'en ai rien à foutre.
5: Ouh là là, 900 000 balles?
25: Non,
5: Ah non, mais attends, c'est mal compris.
25: Non, 1000 balles ou 900 balles, j'en veux pas.
5: Cela dit, pour 900 000 balles, tu sais quoi?
25: Ah, mais qui fuyons? Oh, t'es fatiguant.
5: Non, mais à ce prix-là, je t'installe une petite centrale nucléaire.
25: Non, mais c'est bon.
5: Et t'es peinard pour 3000 ans, hein.
25: Allez.
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12: Aérospatiale, bonjour.
13: Bonjour madame, c'est bien l'aérospatiale?
12: Oui monsieur.
13: Je voudrais la direction.
12: Ah, je suis désolée, là actuellement ils sont peut-être au repas, le secrétaire également. Ils pouvaient essayer de rappeler un peu plus tard.
13: Non madame, c'est urgent.
12: Oui.
13: Est-ce que vous pouvez leur transmettre un message? Je retourne à mes observations pendant ce temps-là, moi. Il faut que je retourne voir l'évolution du phénomène constaté.
12: Ah. Ouais. On vous a dit de contacter une personne particulièrement pour ça?
13: On m'a dit d'appeler la direction dès qu'il se passerait quelque chose. Donc, vous avez quoi noter?
12: Oui.
13: Alors, je suis monsieur Robert Ledoux.
12: Oui.
13: Et donc, j'ai un télescope, hein. Je travaille à mon compte. J'observe depuis 2 jours la Lune.
12: Oui.
13: Et on m'a demandé de faire mon rapport, hein. Je suis expert, hein.
12: Oui.
13: Voilà ce qui se passe, madame. D'après mes observations de cette nuit, vous savez que la Lune est de plus en plus visible.
12: Oui.
13: On est en période de pleine Lune, hein. Il y a une agitation. Donc, j'ai observé une matière qui était donc à la base d'un cratère alors qu'elle n'y figurait pas la semaine dernière. J'ai fait un grossissement au 1/500 millième.
12: Au 1/500 millième.
13: Mes observations sont formelles, madame. On a chié sur la Lune.
12: On a chié sur la Lune?
13: Oui, madame.
12: Donc, ça prouverait qu'actuellement, il y a quand même quelqu'un.
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14: Oui, bonjour.
5: Bonjour, monsieur, c'est bien la plomberie?
14: Oui.
5: Monsieur Martin, du bureau d'inspection du contrôle écranologique. J'imagine que vous avez déjà entendu parler de nous.
14: Non, pas spécialement.
5: En gros, on s'occupe des limites d'âge pour qu'il n'y ait pas d'abus en rapport aux écrans.
14: Oui.
5: Donc, je vais venir confisquer tous les smartphones des enfants de moins de 13 ans qui travaillent chez vous.
14: Bah, on est dans une société de plomberie chauffage. On n'a pas de personne qui travaille chez nous qui a moins de 13 ans.
5: Pardon, moi, mon beau-frère, il est plombeur. Il fait régulièrement appel à des enfants pour qu'ils passent dans les endroits trop petits.
14: Ah, bah oui, bien sûr. On les met en dessous, dans les vides. Sanitaire,
5: voilà, oui, c'est exactement ce qu'il m'a expliqué.
14: Mais non, mais n'importe quoi, on ne travaille pas avec des enfants de moins de 13 ans dans la société, ça va pas, non?
5: Vous venez de me le dire.
14: Mais non, je rigole, n'importe quoi, comme si qu'on va prendre des enfants, ça va pas, non?
5: Après, je juge pas, mais comme si que c'est vrai que c'est quand même bien pratique.
14: N'importe quoi.
15: Bonjour.
5: Bonjour, monsieur.
15: Moins de 13 ans, des employés. Non, mais vous ça va, la tête?
5: Eh, vous inquiétez pas, je suis pas inspectionneur du travail.
15: Bah, même si vous étiez l'inspection du travail...
5: Ce que je veux dire, c'est que quand, à l'occasion, vous faites travailler des moins de 13 ans, vérifiez juste qu'ils ont pas de smartphone.
15: Non, mais ça va, on travaille pas comme les Chinois ou les machins, hein.
5: Non, alors, pour une fois, je ne parlais ni des Chinois ni des machins, je parlais des plombistes.
15: Non, mais ça n'existe pas dans l'entreprise, non?
5: Pardon, mon beau-frère, il a toujours fait ça.
15: Bah, il fait ce qu'il veut, il est hors la loi.
5: Ouais, bah, en tout cas, dans son entreprise, il y a pas un smartphone qui traîne chez les jeunes.
26: Non mais attendez monsieur, qu'est-ce que vous me racontez? Je comprends rien du tout.
5: Ah, bonjour madame.
26: Vous connaissez des enfants qui travaillent dans des entreprises?
5: Oh, on en connaît tous.
26: Non mais en France monsieur?
5: Oui, eh ben déjà d'ailleurs moi-même.
26: Passez-moi un responsable.
5: Me le dites pas deux fois sinon je vous le passe.
26: Oui, je veux le responsable monsieur.
5: Non parce que sinon je vous passe le responsable.
26: Oui, bah passez-le moi.
5: Bon bah quittez pas.
26: Bah très bien.
5: Monsieur Martin. Oui mon petit Martin, la dame veut vous parler.
26: Ouais.
5: Allô?
26: Oui.
5: Bonjour madame, je suis monsieur Martin le responsable.
26: Ah vous aussi vous appelez monsieur Martin?
5: Ah oui c'est vrai, oh, bah, c'est une coïncidence.
26: C'est une coïncidence, d'accord. Je peux avoir vos coordonnées monsieur?
5: Ah mais aucun problème.
26: Oui.
5: Il faut juste que je vérifie que vous avez plus de 13 ans, sinon j'ai pas le droit de vous parler au téléphone.
15: Ah oui, mon mari, il a moins de 13 ans, bah oui, forcément.
5: Ah, bonjour monsieur, donc vous reconnaissez.
15: Mon mari peut pas avoir moins de 13 ans, monsieur, réfléchissez un petit peu. Non, mais...
5: Ah tiens, et celle que j'entends derrière, là? Vous allez me dire qu'elle aussi, elle a plus de 13 ans?
15: Bah, il a pas moins de 13 ans, on n'a pas d'employés de moins de 13 ans, c'est interdit d'avoir des employés de moins de 13 ans.
5: Oh, bah passez-la, moi.
11: Oui, bonjour, monsieur.
5: Bonjour, mademoiselle. C'est bien ce que je disais, vous n'avez pas 13 ans.
11: 13 ans d'âge?
5: Ah, bah oui, ça s'entend. Vous avez quoi, 12?
11: Bah, vous comprenez rien. Qu'est-ce que c'est que cette histoire-là? Tu es né en 62. Moi, je pensais les appareils de moins de 13 ans.
5: Ah, mais attendez, si vous avez moins de 13 ans et que votre téléphone aussi a moins de 13 ans, c'est encore pire.
11: Eh non, vous êtes bouché ou pas? Je vous dis, mes appareils, ils ont moins de 13 ans.
5: Bah, votre smartphone, il a quel âge?
11: 2 ans.
5: Ok, donc moi, je vais vous le confisquer pendant 11 ans.
11: Hein? Et si vous passez chercher, je fais comment pour travailler chez une entreprise?
5: Ah, bah, à moins de 13 ans, vous avez le droit au téléphone fixe, en revanche.
11: C'est quoi votre numéro de téléphone?
5: Ah oui, pardon. Alors, moi, j'ai que 12 et demi.
11: 12 et demi, quoi?
5: Ben, moi, j'ai que 12 ans et demi.
11: 12 ans et demi, mais qu'est-ce que c'est que cette histoire, alors?
5: Ouais, donc, dans 6 mois, j'aurai un smartphone, et à ce moment-là, je pourrai vous rappeler pour vous donner mon numéro. De toute façon, on a tous les deux 12 ans, donc on est dans
11: la même... Mais vous prenez pour un con, là? Je suis né en 62, vous savez compter ou pas?
5: Ah ben, 62, c'est même pas encore passé, donc déjà, ça, c'est pas possible.
11: Je suis né en 62, vous êtes con ou pas?
5: Impossible, vu qu'on est même pas encore en 2062.
11: Mais je suis né, la date de naissance, vous comprenez le français ou pas?
5: Ce que je comprends pas, c'est comment vous pouvez me parler alors qu'on est même pas en 2062.
11: Non.
5: Ou alors vous me parlez du futur, mais ça aussi c'est rare.
11: Ça c'est une connerie.
5: Ah oui, alors ça en revanche je confirme.
16: Conservation des cimetières, bonjour.
17: Oui, bonjour madame, c'est le cimetière là.
16: Oui.
17: Bonjour, dites-moi, je vous appelle parce que vous savez que la terre là du cimetière là, elle est bonne. Vous êtes
16: oui.
17: au courant de ça.
16: Oui.
17: Donc moi j'ai planté des carottes. Et le problème c'est que je constate que c'est pas bien arrosé par contre le cimetière. Est-ce que ça serait possible d'arroser un peu?
16: Vous avez planté des carottes?
17: Oui.
16: Dans le cimetière.
17: Comment?
16: Mais vous avez planté vos carottes où?
17: Eh ben, à côté des tombes, là où la terre a été fraîchement remuée, quoi. Sauf que là, je les vois pas sortir et je pense que c'est un problème d'eau.
16: Bah, c'est-à-dire qu'on n'est pas habilité à arroser les carottes du cimetière, quoi.
17: Ah.
16: Ben non.
17: Parce que la seule solution que j'ai, c'est donc d'installer un arrosage automatique.
16: Mais je ne pense pas que vous ayez la possibilité de faire ce genre de choses.
17: Ah si, j'ai les moyens.
16: Oui, non, mais parce que il vous faudrait une autorisation particulière. Enfin,
17: bah, je vais pas demander aux morts, madame, excusez-moi.
16: Non, monsieur, non, mais bien sûr, mais enfin, je veux dire qu'au cimetière, on plante pas a priori de carottes dans un terrain qui a été remué, voilà.
17: Bah si, ça pousse très bien, justement.
16: Mais ça, je vous dis pas le contraire.
17: Et voyez-vous, l'année dernière, j'avais planté du radis, je sais pas si vous avez remarqué, non?
16: Nous, on n'en a pas entendu parler.
17: Voilà, bah l'année dernière, j'ai quand même fait 16 kilos de radis, hein.
16: 16 kilos de radis?
17: Bah oui. Sur 41 tombes.
16: Oui, non, mais là, on ne peut pas faire n'importe quoi, monsieur, dans le cimetière, quoi.
17: Comment ça?
16: Bah, je ne sais pas, moi. Est-ce qu'il me viendrait l'idée de me planter des carottes dans un cimetière?
17: Non, mais voilà. Attendez.
16: Vous prenez un arrose... à la limite, vous plantez vos carottes, vous prenez le seau d'eau et puis vous arrosez, voilà.
17: Oui, mais bon, mon problème, c'est que maintenant, comme je suis en train d'investir, voyez-vous, sur les cimetières, parce que je me rends compte qu'en fait, je peux vraiment planter tout. Là, j'ai donc...
16: Je suis assez surprise quand même de la démarche.
17: Mais attendez, madame, il faut rentabiliser le cimetière. J'ai donc créé sur l'aile gauche, vous voyez l'aile gauche, non de
16: cette... Est-ce que vous pouvez me donner le carré, enfin, où est-ce que vous avez...
17: Le premier à gauche, j'ai fait une bambouseraie. Donc les bambous vont sortir là bientôt. Donc ça, je vais les vendre en pot.
16: Moi, ça me paraît extraordinaire, votre démarche, quand même. Ça me paraît...
17: Par contre, je voulais vous demander si vous m'autorisiez à placer mes panneaux pour la vente
16: écoutez, monsieur,
17: sur la grille d'entrée.
16: Tout de suite. Vous savez quand même que vous êtes au cimetière et de planter des carottes ou des bambous dans un cimetière et de vouloir les revendre pour...
17: Écoutez, si vous voulez voir l'état, puisque tout va sortir samedi, je fais un vin d'honneur dans le cimetière pour faire goûter justement ces carottes et tout ce qu'on a récolté dans le cimetière. Est-ce que je peux vous envoyer un carton d'invitation?
16: Oui, non, mais monsieur...
17: La petite bamboula, là.
16: Vous savez quand même que vous êtes au cimetière et qu'on va pas... Et ben, monsieur serait très installé. Demandez au gardien s'ils arrosent les carottes.
18: Allô? Oui, allô?
17: Oui.
18: Monsieur, bonjour.
17: Oui, bonjour. Vous avez bien compris la situation?
18: Oui, alors monsieur, je vous écoute, mais je ne comprends pas très bien votre propos. Vous plantez des choses dans le cimetière?
17: Ben oui, évidemment, oui.
18: Ah, parce que non, c'est pas évident pour moi qu'on plante des carottes dans le cimetière.
17: Ah.
18: On a des problèmes de lapins qui se reproduisent dans un cimetière. On a des pigeons qui salissent des sépultures. Et alors là, maintenant, un planteur de carottes, c'est le comble, quoi.
17: Oh, mais les poireaux, enfin, tout pousse très bien, la terre est riche.
18: Écoutez, monsieur, je vous invite à faire une demande. Par courrier, excusez-moi. C'est la première fois qu'on me demande ça.
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0: Bonjour.
6: Bonjour, monsieur. C'est bien le magasin de chaussuristes ? J'ai acheté chez vous une paire de chaussures qui, soi-disant, étaient avec des semelles en crêpe.
0: Ouais.
6: Moi, j'ai mon beau-frère qui, lui, est d'origine en plus bretonniste, qui m'a dit que c'est pas des vraies crêpes que vous avez mis sous la chaussure.
0: Vous les avez portées ou pas ?
6: On les a portées et puis on a essayé de découper la semelle là pour voir si c'était vraiment de la crêpe.
0: Attendez, monsieur, moi, je veux bien, mais il y a des limites, quoi.
6: Effectivement, on voit bien sur le bout qu'on a coupé que c'est pas de la vraie crêpe bretonne, c'est plus une espèce de plastique.
0: Mais avoir la vraie semelle crêpe bretonne, vous êtes dans le Pas-de-Calais, vous n'êtes pas en Bretagne.
6: Enfin, ça vous empêche pas de faire des crêpes, hein. C'est quand même des œufs, du lait, de la farine, c'est pas grand chose.
0: Mais par contre, si vous avez découpé la semelle et que ça se voit, ça je la reprendrai pas.
6: Bah, on a voulu manger cette crêpe, on a essayé de la réchauffer au micro-ondes, vous voyez.
0: Vous ne pouvez pas faire ça, c'est impossible.
6: Bah, on n'allait pas manger la crêpe froide.
0: Mais vous n'avez pas à faire ça, enfin, puisqu'on ne passe pas une chaussure en micro-ondes. Vous vous rendez compte, là, monsieur ? Enfin, ça fait 25 ans que je travaille ici, je n'ai jamais entendu quelqu'un qui a mis une chaussure en micro-ondes.
6: Enfin, excusez-moi, nous, on voulait juste réchauffer cette semelle.
4: Oui.
6: Allô ?
4: Oui, bonjour.
6: Ah, bonjour, monsieur.
4: Non, mais ça va plus. Mettre des chaussures dans un micro-ondes.
6: Bah, excusez-moi, moi, j'ai mon beau-frère. Lui, il a tenu en plus une crêperie, parce qu'il est d'origine bretonniste. Donc, il m'a dit, les crêpes, tu peux les faire chauffer soit à la poêle, soit au micro-ondes.
4: Ah non, ça fait 55 ans que je vends des chaussures, vous allez quand même pas m'apprendre mon métier.
6: Bah, à partir du moment...
4: Non.
6: Non, mais c'est
4: non,
6: quand
4: même... je regrette, monsieur.
6: Moi, en plus, j'ai mon gamin qui a essayé d'en manger un bout.
4: Bah, qui c'est qui vous a dit de manger des chaussures ?
6: Non, mais juste les crêpes, juste la partie crêpe.
4: Des crêpes à manger, c'est pas du crêpe à chaussures quand même.
6: Vous reconnaissez que moi j'ai flûté sur les crêpes.
4: Non mais picore quoi ? Non, je reconnais rien du tout. C'est vous qui faites l'erreur et c'est moi qui dois vous les changer. Non mais il faut arrêter, on mange pas des semelles en crêpes.
6: Donc du coup...
4: Bah vous pouvez me les rapporter mais je ne vous les changerai pas.
6: Ou contre des semelles gaufres si vous
4: non,
6: avez...
4: Non. Non, j'ai pas de semelles gaufres.
6: Ou des semelles galettes peut-être alors ?
4: Depuis 55 ans, j'ai jamais vu ça. Hein.
6: Non mais galettes, je veux dire galettes sarrasin, vous voyez ce que je veux dire ?
4: Non mais ça va pas, non.
6: Alors passez-moi la responsable s'il vous plaît.
4: C'est moi la responsable.
6: Normalement c'était une dame, moi, on m'avait dit la responsable. Hein.
4: Ah bah, je suis une dame, hein, je suis pas monsieur. De toute façon, c'est vous qui avez mis en micro-ondes.
6: Bah, j'ai testé avec des vraies crêpes.
4: Non, arrêtez de dire des vraies crêpes.
6: Et ça marche très bien.
4: Arrêtez avec vos gaufres et vos crêpes. Non, mais
6: je... Du coup, moi je viens, vous me les changez, vous me mettez les semelles gaufres.
0: Ah non.
6: Ah bah, c'est à nouveau le monsieur d'avant.
0: Moi, avant de dire quoi que ce soit, je veux voir la chaussure avec le ticket de caisse.
6: Est-ce que vous pouvez pas passer plutôt ?
0: Ah non, moi je passe pas. Moi, je suis pas payé pour passer chez les clients, moi.
6: À défaut de passer chez les clients, vous pouvez peut-être passer à la radio.
0: Je m'en doute. Sur quelle radio je suis en train de passer ?
6: Alors, devinez.
0: Énergie ?
6: Non.
0: Contact ?
6: Non.
0: C'est pas Chérie FM ?
6: Non.
0: Rire et chanson ?
6: Ah voilà ! Bravo !
0: Alors, dans ce cas-là, si vous me ramenez la pâte et tout, je vous ferai une crêpe rien que pour vous.
6: Super, merci beaucoup.
0: Allez, bonne journée, au revoir.
6: Vous aussi, merci, au revoir.
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19: Allô ?
20: Madame Nic...
19: Oui.
20: Ah, très bien. Bonjour, madame. C'est la mairie à l'appareil des services.
19: Qui ça ?
20: La mairie.
19: La mairie ?
20: Oui.
19: Pourquoi ?
20: Pour le dossier administratif B354, parce que nous avons...
19: Comment ?
20: Vous m'entendez, là ?
19: Écoutez, j'entends pas très bien.
20: Est-ce que vous avez écrit à la mairie ces jours-ci ?
19: Faut que j'aille à la mairie ?
20: Non. Est-ce que vous avez écrit à la mairie ?
19: J'ai rien écrit à la mairie, moi.
20: Ah, ben voilà. Alors, il y a un petit problème. Je vais vous passer monsieur le maire, madame. Hein ?
19: Vous passerez ?
20: Non.
19: Comment ?
20: Je vais vous passer monsieur le maire. Hein.
19: Bon, d'accord. Monsieur le maire. Quand, aujourd'hui ?
20: Merci. Allô ?
19: Bon, d'accord.
20: Allô ?
19: Merci.
20: Allô ?
19: Parce que vous savez, moi, j'entends pas bien.
20: Allô ?
19: Alors, c'est pour ça que...
20: Allô ?
19: Allô ?
20: Allô ?
19: Oui, c'est pour ça que je vous fais répéter.
20: Oui, bonjour, madame. C'est monsieur le maire à l'appareil.
19: Qui c'est qui est à l'appareil ?
20: Monsieur le maire à l'appareil.
19: Comment ?
20: Monsieur le maire.
19: Enfin, vous me direz.
20: Vous
19: me le direz en venant.
20: Non, je suis monsieur le maire.
19: Voilà.
20: Non, le maire, allô ?
19: À tout à l'heure ?
20: Non, attendez, c'est le maire à l'appareil.
19: Comment ?
20: Le maire, vous savez, le maire de la ville.
19: Oh, c'est malheureux d'être sourd, hein ?
20: Oui, mais je suis pas sourd.
19: Ouais. Vous n'êtes pas sûr ?
20: Non, je suis pas sourd.
19: Ben oui, c'est moi qui suis sourde.
20: Ah bon ?
19: Oh, si j'ai un appareil, mais je suis obligée de l'enlever pour téléphoner.
20: Ah oui.
19: Alors,
20: Bon.
19: C'est comme si j'avais rien.
20: Oui.
19: Voilà. Dites-moi. Bon, alors, je vais peut-être vous voir tout à l'heure.
20: Comment ?
19: Bon, au revoir.
20: Non, allô,
19: oui.
20: Allô.
19: Allô ?
20: Oui, vous m'entendez ?
19: Comment ?
20: Vous m'entendez ?
19: Mais qu'est-ce que c'est ? C'est quelque chose que vous me donnez ?
13: Oui, non, c'est, je suis monsieur le maire.
19: Comment?
13: Je suis monsieur le maire.
19: Vous êtes le maire?
13: Voilà.
19: Ah, je suis contente que vous me le disiez parce que je me demandais qui c'était qui pouvait sonner à la porte ou des trucs comme ça. Hein?
13: Ah, mais personne ne voulait venir.
19: Alors, faudrait demander peut-être au gardien.
13: Oui.
19: Vous voulez que je vous donne leur numéro au téléphone?
13: Non.
19: Bon, d'accord. Bon, ben, je vous remercie.
13: Oui, je vous en prie.
19: Au revoir.
13: Allô? Allô?
19: Allô?
13: Oui. Vous m'entendez?
19: Hein?
13: C'est pas la mairie, là. Hein?
19: Ah, c'est pas la mairie?
13: Non.
19: C'est qui?
13: C'est la radio.
19: La radio?
13: Oui.
19: Alors, qu'est-ce qu'elle veut, la radio?
13: C'était une blague.
19: Comment?
13: Une blague.
19: Une place?
13: Non, une blague.
19: Mais j'ai pas de place, moi.
13: Non, une blague.
19: Écoutez, je comprends rien.
13: Non, c'est
19: téléphonez au gardien, vous verrez.
13: Non, non, c'était une blague, une histoire drôle.
19: Je commence à croire que c'est une farce.
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9: Oui, allô?
21: Bonjour madame, c'est bien le cinéma?
9: Exactement.
21: Monsieur Martin, société Martin Fauteuil, on va venir récupérer vos fauteuils en trop. Il y aura quelqu'un cet après-midi?
9: Oui, il y aura quelqu'un, oui.
21: Parfait, donc je valide l'enlèvement.
9: Alors attendez, par contre, je vais quand même voir avec mon responsable, monsieur. Par rapport au fauteuil qu'ils doivent aller chercher cet après-midi, un certain Martin.
23: Allô?
21: Bonjour monsieur, comme je disais, on vient retirer les fauteuils qui sont pas occupés dans vos salles.
23: Mais attendez, vous allez pas retirer nos fauteuils, ils sont fixés dans le sol. Vous allez pas venir les démonter?
21: Ah, vous faites bien de me le dire, attendez, bougez pas, je préviens.
23: Non, non, mais attendez, monsieur.
21: Martin!
23: Allô?
21: Il faut les démonter, en fait, les fauteuils, ils sont fixés
23: mais
21: au sol.
23: Mais on veut pas, monsieur.
21: Prévois, je sais pas, des pelles, des pieds de biche.
23: Non, non, non, mais vous ne démontrez pas les fauteuils. C'est pas une façon de faire. Qu'est-ce que c'est que ça?
21: C'est-à-dire que vous, ça vous dépanne, nous, ça nous arrange.
23: Mais comment ça, ça nous dépanne? Mais pas du tout. Mais c'est dingue, ça.
21: Oh bah pardon, moi je vous aide, mais si vous compliquez tout aussi.
23: Ah oui, je complique, oui. Ça va être compliqué d'enlever les fauteuils, je vous le dis.
21: On vous en laisse quand même 35%.
23: Mais vous rêvez, en fait. Je ne veux pas que les sièges quittent le cinéma. Donc,
21: pas de problème, je vais vous mettre des tabourets à la place.
23: Mais non, monsieur.
21: Bah si, on vous rajoute 3000 tabourets.
23: Mais on va pas installer des gens au cinéma sur des tabourets, monsieur. Enfin.
21: Vous inquiétez pas, c'est validé par mon responsable, monsieur Martin.
23: Mais monsieur Martin, il sort d'où? C'est qui?
21: Ah bah c'est le grand patron, lui, c'est le big boss.
23: Mais il est patron de quoi? Les fauteuils ne lui appartiennent pas?
21: Ne lui appartiennent plus, vu qu'on les a revendus.
23: Non mais, monsieur, c'est ridicule ce que vous me racontez.
21: Merci.
23: Et je veux parler à monsieur Martin.
21: Je vous le passe. Monsieur Martin? Oui, monsieur Martin? Le monsieur veut vous parler.
23: Mais c'est...
21: Oui, allô?
23: Monsieur Martin, c'est ça?
21: Tout à fait, bonjour monsieur.
23: Vous pouvez m'expliquer là ce qui se passe?
21: Donc mon sous-fifre me dit qu'il a vu avec vous pour récupérer les fauteuils.
23: Non mais, pour venir les chercher, vous rigolez ou quoi? Je n'ai rien validé du tout.
21: Ah, c'est pas du tout ce que m'a dit monsieur Martin.
23: Mais c'est qui monsieur Martin?
21: Alors ça dépend, il y a mon subalterne monsieur Martin, et moi le patron qui suis monsieur Martin.
23: Mais qui a signé et écrit le paquet?
21: Ah, ça c'est un autre, c'est monsieur Martin de la compta qui a dû faire le bon de commande.
23: Mais non, non, je ne veux pas de vos tabourets, c'est ridicule ce que vous me dites monsieur.
21: Pardon, mais ça vous fait gagner 1000 places de plus.
23: Mais, non mais, d'où? Avec le protocole sanitaire et la fermeture des cinémas, vous croyez qu'on va mettre 1000 places?
21: Parce que une fois que vous aurez installé les 3000 tabourets, vous remplissez un sur 3, hop.
23: Mais non, mais
21: 1000 nouvelles places.
23: C'est n'importe quoi. Je sais même pas si c'est légal ce que vous faites là, franchement.
21: Bah, du moment que c'est vous qui validez.
23: Mais j'ai rien validé du tout.
21: Ah si, il a validé avec moi.
23: Mais non. Mais...
21: Ah pardon, mais j'ai monsieur Martin qui confirme.
23: Mais n'importe quoi.
21: Il a validé.
23: Non monsieur, mais franchement.
9: Allô.
21: Bonjour madame.
9: Attendez. En fait, pendant 3 semaines, on a des fauteuils libres parce qu'il y a le Covid. En fait.
21: Oui, c'est bien pour ça qu'on les a mis en vente.
9: Mais vous allez pas me vendre mes fauteuils, ça va pas ou quoi?
21: Ah mais ça y est, ils sont vendus.
9: Mais je vous demande rien.
21: C'est pas ce que m'a dit mon acheteur.
9: Mais quel acheteur?
21: C'est lui qui achète vos fauteuils. Oh là, excusez un peu parce que.
9: Mais vous êtes des fous. Je vous demande rien, je veux pas vous voir. Point barre.
21: Ouh, mais dis donc, vous seriez pas en train d'essayer de me doubler?
9: Attendez.
21: Ouais, vous allez revendre les fauteuils à ma place.
9: Mais je vais rien revendre. Mais de quoi vous me parlez? De quoi revendre quoi?
21: Les fauteuils.
9: Mais quel fauteuil?
21: Ceux que vous avez en trop.
9: Mais j'ai pas de fauteuil en trop. Mais vous êtes des fous.
21: À la limite, je veux bien vous mettre des poufs à la place des tabourets.
9: Mais arrêtez votre délire. Bon, merci, au revoir. Ne venez surtout pas au ciné parce que...
21: Vous savez quoi? On partage moitié-moitié sur les fauteuils.
9: Mais...
21: On vous laisse les dossiers des fauteuils, comme ça vous pourrez bricoler un truc avec les poufs.
9: Mais taisez-vous. Vous allez pas venir au cinéma, je veux pas vous voir.
21: Mais si, je prends les assises, vous gardez les dossiers.
9: Vous êtes des débiles profonds. J'ai pas d'autres termes à vous dire.
21: Je prends ça pour un oui.
9: Bon, merci, au revoir.
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9: Bonjour.
24: Oui, allô, bonjour, c'est la SPA.
9: Non, on n'est pas SPA.
24: Ah.
9: On n'est pas SPA, on est un refuge animalier.
24: Ouais, le problème, c'est qu'on n'arrive pas à trouver. Il y a une urgence et j'arrive pas à trouver le numéro de la SPA. Peut-être que vous pouvez m'aider.
9: C'est par rapport à quoi?
24: On est à Biarritz, là. Moi je suis en cure à Thalasso.
9: Ouais.
24: Et je vois une dame là qui. Enfin, on voit une dame parce que toute la plage est affolée. Au bout de la plage, là, vous voyez la grande plage là devant la Thalasso à Biarritz.
9: Ouais.
24: Et il y a une dame qui est en train de manger une mouette crue.
9: Pardon? Excusez-moi,
3: récidive ?
24: Une dame qui est en train de manger une mouette.
3: C'est pas vrai.
24: Bah, si je vous le dis, c'est pour ça que j'appelle la Société Protectrice des Animaux, mais j'ai eu votre numéro par les renseignements téléphoniques. Alors.
3: Je vous donne le numéro de téléphone hein, qui s'occupe des oiseaux justement protégés.
24: Oui.
3: Le 06.
24: D'accord.
3: Voilà.
24: Parce que apparemment la mouette était encore vivante.
3: N'importe quoi.
24: Elle est en train de
3: la. Rigueur, faut appeler la police directement, oui.
24: Mais il y a deux policiers là. Hein. Imaginez la plage, tout le monde est à l'arrêt, elle est au bout de la plage.
3: C'est n'importe quoi, c'est horrible.
24: Elle tient la mouette par les ailes. Tout le monde la regarde. Là, moi, je suis à peu près à 30 mètres d'elle, là, vous voyez.
3: Et... attendez, je me renseigne mon collègue.
7: La femme est en train de bouffer la mouette.
3: Oui.
7: La femme est en train de bouffer la mouette.
3: Oui.
7: La femme mange la mouette.
3: Oui.
7: Donc elle est cinglée.
3: Je crois que la PM. Donc c'est bon. Ouais, c'est bon, hein, vous appelez le numéro de téléphone que je vous ai donné et eux, ils vont faire le nécessaire. Hein.
24: J'ai donné à ma femme et elle a donné aux policiers qui sont en train d'appeler parce que
3: ouais.
24: Y a une centaine de personnes qui restent à distance de cette dame, une vieille dame âgée. Hein.

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3: J'entends le mic.
4: Non.
3: Oui.
4: Mais attends, mais il y a personne qui
3: bouge,
4: ils sont...
5: Allô ?
3: Oui ?
5: Attendez, ce que je peux faire, peut-être, c'est passer le téléphone à la dame.
3: Enfin, ça, c'est pas pour autant que... Non, elle va pas...
5: Attendez, madame, il y a quelqu'un qui veut vous parler, là. Allô ?
3: Allô ?
5: Oui ?
3: Bonjour, madame.
5: Bonjour, monsieur.
3: Qu'est-ce que vous faites, hein ?
5: Je déjeune.
3: Vous déjeunez ? Vous déjeunez quoi ?
5: Comment ?
3: Vous déjeunez quoi ?
5: Une mouette.
3: Une mouette ?
5: Une mouette fraîche, oui.
3: Fraîche ?
4: C'est
3: des conneries, pas possible.
4: Parle, madame, là.
5: Excusez-moi, j'aime pas parler la bouche pleine.
4: Allô ?
5: Oui, allô ?
4: Oui, madame, il faut pas manger la mouette.
5: Ah, oh, bah c'est trop tard, hein.
4: C'est trop tard ? Vous l'avez mangé, la mouette ?
5: Oui, il reste que le bec.
4: Ah, il reste que le bec. Et les pattes, vous les avez mangées aussi ?
5: Non, je vais me les garder pour me curer les oreilles.
4: Ah, vous allez garder les pattes pour le curer les oreilles. Ah, c'est pas possible.
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6: Oui, allô ?
7: Bonjour monsieur, je suis bien à la ferme.
6: Oui.
7: Monsieur Martin à l'appareil, société Martin Cascade. On organise une démonstration cascade chez vous.
6: Démonstration cascade.
7: Exactement, je vais passer en voiture au-dessus de votre bâtiment.
6: De quel bâtiment ? De mon bâtiment ?
7: Oui, alors je crois que c'est un hangar.
6: Bah non, c'est pas possible.
7: Si, si, avec un bon élan, j'ai calculé, en principe ça passe.
6: Oui, mais imaginez-vous monsieur que là vous êtes dans un terrain privé, que vous devez quand même demander l'autorisation au propriétaire, on est d'accord ?
7: Alors oui et non.
6: Bah pourquoi non ?
7: Parce que je prends de l'élan depuis la route, donc à ce moment-là je suis pas chez
6: oui,
7: vous.
6: Oui, mais vous allez quand même atterrir dans mon terrain, monsieur. Et puis de la route, j'ai quand même 18 mètres entre...
7: 18 mètres, voilà, c'est ça. Oui, bah c'est exactement la taille de la rampe de décollement, donc c'est parfait.
6: Non, mais moi, pour le moment, je vous donne pas mon autorisation. Vous mettrez pas de rampe.
7: Rassurez-moi, vous êtes assuré tout risque sur les bâtiments ?
6: Non, je suis désolée, je suis pas assuré tout risque.
7: Ah bah, ce serait mieux, parce que imaginez, je perds une roue au moment où je survole votre toit.
6: Mais vous allez pas perdre une roue, vous allez pas le faire.
7: Alors, je vous cache pas que ça arrive que j'ai une roue qui tombe, je sais pas pourquoi.
6: Ah ! Vous n'êtes pas bien, vous ?
7: Bonjour, monsieur.
6: Vous n'êtes pas bien ?
7: Vous inquiétez pas, je suis cascadeur semi-professionnel et j'ai vu pas mal de tutos sur Internet.
6: Mais pourquoi vous faites ça ? C'est pour un cinéma, c'est pourquoi ?
7: Ah bah oui, tout à fait. D'ailleurs, c'est une séquence qu'on va rajouter dans le James Bond qui vient de sortir.
6: Ah ouais ?
7: Ouais, ils ont oublié de la tourner, donc on la fait après et puis on la rajoute.
6: Ah.
7: Donc j'arrive à fond, je décolle, je passe au-dessus de la baraque et en principe, j'atterris derrière.
6: Parce qu'à côté, il y a des serres.
7: Ah oui, alors les serres, il faudrait les démonter.
6: Vous croyez... Non, mais y a des tomates dans la serre ?
7: Pas grave, vous déplantez les tomates, et hop, vous les replantez un peu plus loin.
6: Mais enfin, monsieur, quand vous faites du jardin, vos salades, vous les déplantez, mais après vous les replantez
7: Bien sûr, technique du replantage.
6: Oui, mais attention, hein, nous, on va pas démonter tout notre truc pour votre plaisir.
7: Oh, je vous vois venir. Vous, vous voulez qu'on démonte les serres pour vous.
6: Enfin, vous vous moquez de moi ou quoi ? Vous n'allez pas démonter nos serres, enfin ? Bah,
7: sachant que je vais survoler votre hangar à environ 300
6: km/h,
7: il faut quand même prévoir une petite zone d'atterrissage.
6: Oui, mais vous choisissez un hangar qui convient, un hangar qui est vide.
7: Comment ça, un hangar qui est vide ?
6: Eh ben, le nôtre n'est pas vide.
7: Ah, bah faudrait le vider.
6: Ah non, c'est pas possible.
7: Si, parce qu'après le saut au-dessus du hangar, je reviens en marche arrière sur deux roues à travers le hangar.
6: Ah bah oui.
7: Bon bah parfait, top là, on est d'accord.
6: Ah non.
7: Ah si.
6: Non.
7: Si.
6: Moi je vais prévenir mon assurance, vous inquiétez pas.
7: Et en plus vous avez une voiture.
6: Bah oui, on a une voiture, bien sûr.
7: Ok, donc je vais vous envoyer mon préparationneur mécanique, il va voir comment il peut vous la bricoler.
6: Vous n'allez pas utiliser notre voiture.
7: Si, mais juste pour le saut.
6: Non, vous n'allez pas vous utiliser notre voiture, hein, ça certainement pas.
7: Non mais elle sera préparée, on va lui mettre un turbo.
6: Non, attendez, votre projet de passer au-dessus du hangar, après de passer dans l'hangar, c'est pas encore fait votre affaire, hein.
7: Attendez, parce qu'ensuite je fais un troisième passage, mais cette fois-ci sous le hangar.
6: D'accord.
7: Je vous avoue, il y a un truc, on creuse un tunnel avant.
6: Non.
7: Bah si, sinon on passerait pas.
6: Allô ?
7: Ah, c'est le monsieur du début, ça.
6: C'est quoi ? C'est une connerie, en fait, c'est ça ? C'est qui ?
7: Eh, y aurait pas quelqu'un qui balance derrière, par hasard ?
6: Ouais, le maire adjoint, d'ailleurs.
7: Ah bah, passez-moi le maire adjoint.
6: Ouais, je vais vous passer le maire adjoint.
7: Ah bah, merci.
8: Oui.
7: Bonjour madame le maire adjoint.
8: C'est la radio, j'ai oublié le nom.
7: Bon, voyons, c'est Michel.
8: Ouais, c'est ça. Hein.
7: C'est l'appel trop con de Michel.
8: Voilà, bah je me doutais.
7: Ah voilà. Bonjour, c'est monsieur Michel à l'appareil.
8: Bonjour.
7: Ah, on voit que vous êtes un connaisseur.
8: Je me doutais que c'était ça quand je l'ai vu monter. Ouais, j'ai dit ça, c'est l'appel trop con, un truc comme ça.
7: L'appel trop con de
8: Michel.
7: Ah, d'ailleurs, il y a ma femme Micheline qui est à côté, elle vous embrasse.
8: Allez, bonne journée.
7: Bonne journée qui ?
8: Michel.
7: Merci madame.
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0: Bonjour madame, monsieur de la place à l'appareil, directeur de l'école Saint-Véron.
1: Oui.
0: Aujourd'hui, c'est la journée de prévention de l'alcoolisme dans les écoles. Nous sommes réunis dans la salle de classe avec les élèves.
1: Oui.
0: Voilà, donc les élèves vous écoutent, ils vous disent bonjour. Je ne sais pas si vous les entendez.
1: Je les ai entendus, oui.
0: Les enfants, nous sommes avec une dame qui donne donc de l'alcool à ses clients. C'est ses clients qu'on appelle des alcooliques.
1: Ah bah oui. Hein.
0: C'est la bonne réponse. Il y a un élève, oui Jean-Pierre. Jean-Pierre nous demande si vous vous sentez responsable des multiples cirrhoses.
1: On ne peut pas être responsable parce que j'estime que chaque être humain est responsable de sa personnalité.
0: Et en l'occurrence de son foie.
1: Et en l'occurrence de son foie.
0: Donc vous faites souffler évidemment dans le ballon avant de...
1: On ne fait pas souffler, vous savez, il y a des signes. Hein.
0: Ah alors, voilà, les enfants, c'est ce que je vous expliquais tout à l'heure. Les signes précurseurs avant-coureurs de l'état alcoolique. Quels sont-ils par l'ordre d'apparition sur le visage?
1: La rougeur déjà du visage, les yeux troubles, le tremblement des mains.
0: Ah, il y a Simone, oui Simone. Oui, il y a la petite Simone qui dit que son père, c'est comme ça aussi qu'elle reconnaît son père le soir quand il rentre à la maison.
1: Vous savez, il y a des personnes qui sont alcooliques à très faible niveau. C'est-à-dire, dès qu'ils boivent deux verres, ils sont sous. J'estime que vraiment l'alcoolisme, c'est celui qui boit chez lui et en cachette. Et voilà. Qui après va dans les bars, bien sûr, pour se finir. Hein.
0: Voilà. Se finir en beauté ou se finir en...
1: Oh, généralement, vous savez, c'est pas bien beau, quelqu'un qui est rond.
0: Oui, comment on pourrait le qualifier?
1: D'épave.
0: Une épave. C'est comme ça que Didier voit d'ailleurs son père. Et le père de Didier, vous le connaissez peut-être, il vient souvent chez vous, dit le petit... Oui, tu vas souvent dans ce bar-là. Et il rentre toujours sous.
1: Il vient souvent chez moi.
0: Oui.
1: Il rentre toujours sous.
0: Oui. C'est ça, Didier?
1: Alors, je ne sais pas qui est son papa.
0: C'est un monsieur qui est assez rouge du visage.
1: Ah, je ne pense pas le connaître. Hein.
0: Oui. On dit qu'il tremble un peu.
1: Il tremble. Et qu'est-ce qu'il fait, son papa, comme métier?
0: Il est chauffeur de taxi.
1: Ah.
0: Voilà. Alors, les enfants, est-ce que vous avez d'autres questions à poser à madame?
1: Mais si vous saviez que dans les grandes surfaces, de voir les jeunes acheter ce qu'on peut voir acheter, c'est atroce.
0: Oui, c'est ce que disait le petit Bernard. Il disait que son cousin avait acheté dans une grande surface un survêtement atroce. C'est vrai, vous avez raison, madame.
1: Eh bien oui.
0: C'est moche. C'est moche, un survêtement moche.
1: Et c'est pas beau.
0: Et c'est pas beau.
1: Non.
0: Bleu en bas, bleu fluo et rose en haut. Pour un garçon, c'est...
1: C'est moche, hein. Disons que c'est à se demander...
0: S'il n'avait pas bu avant.
1: Un haut de survêtement rose, ça donne déjà l'idée que le gamin veut
0: boire.
1: Voilà. Et il boira.
0: À quelle heure
1: Comment?
0: À quelle heure a-t-il déjà bu, d'après vous?
1: Oh, vous savez, il y en a qui boivent à toute heure. Hein.
0: Voilà. Donc, madame, d'après vous, non au survêtement rose.
1: Vraiment non. Non au survêtement rose.
0: Pourquoi?
1: Parce que c'est une ligne qui peut prouver que l'enfant a envie de boire. Et qu'il a bu peut-être déjà.
0: À quoi reconnaît-on, madame, un enfant qui a bu 4 litres de vin rouge cul sec?
1: Bah, il titube déjà.
0: Non, puis surtout, qu'est-ce qu'il a sur lui?
1: Un survêtement rose.
0: Avec des poils ou sans poils?
1: Ah non, il n'y a pas de poils. Non.
0: Voilà, les enfants vous applaudissent. Je ne sais pas si vous les entendez.
1: Oui, je les entends, en effet. Merci, les enfants. Ah oui, ça fait plaisir, hein. Ça fait énormément plaisir, monsieur. Eh bien, écoutez, je vous remercie. Je remercie énormément les enfants. Merci, les enfants.
0: Madame, figurez-vous que parmi tous ceux qui vous applaudissent, il y en a un qui a un survêtement rose.
1: Eh bien, d'après moi, il faut qu'ils disent non à tout ça.
2: Bonjour jeune homme, passez-moi Martine s'il vous plaît.
3: Alors vous êtes trompé de numéro je pense.
2: Comment ça, je suis où là?
3: Vous êtes au salon de coiffure.
2: Certainement pas puisque j'ai fait le numéro des établissements Martin.
3: De quoi? Ah, pas du tout.
2: En fait, vous êtes en train de pirater ma ligne.
3: Mais pirater de quoi? De quoi vous parlez? Nous, ça fait combien de temps que vous l'avez, votre numéro?
2: Oula, bah, ça fait au moins depuis hier.
3: Bah, depuis hier, c'est vous qui m'avez piqué le numéro, puisque ça fait au moins 15-20 ans qu'on a le même numéro. On paye un abonnement tous les mois de téléphone. Vous me parlez de quoi, là? Vous me prenez la tête pour un truc alors qu'on a le numéro depuis des années, quoi. Appelez notre opérateur, vous verrez que c'est eux qui ont dû se tromper en vous donnant le numéro, hein.
2: J'ai plutôt l'impression que c'est vous qu'ils avaient dû m'arnaquer, oui.
3: Vous êtes dingue, là, franchement, je suis désolée, mais.
2: Bon, vous débranchez votre téléphone pour que je récupère ma ligne et on en parle.
3: Et monsieur, c'est un téléphone d'un salon de coiffure, je ne peux pas le débrancher. Et en plus, le téléphone va avec notre carte bancaire.
2: Ah, parce qu'en plus, vous me piratez la carte bancaire?
3: Mais n'importe quoi.
2: Oh là là là là là là.
3: Un truc pour passer les cartes bancaires pour que les clients payent.
2: Écoutez, vous débranchez le téléphone, vous me rendez ma carte bleue, on n'en parle plus.
3: Mais quelle carte bleue? Mais je n'ai pas votre carte bleue. Mais
2: attendez deux secondes, je vérifie dans mon portefeuille.
3: Non mais monsieur...
2: Et voilà, comme par hasard, ma carte bleue a disparu.
3: Mais de quoi vous... Mais vous êtes dingue, franchement, mais si vous avez un souci, j'appelle la patronne.
2: Ah, le coup de la fausse patronne, maintenant, bah, vous allez me passer un complice.
3: Mais passer un complice de quoi? Mais venez au salon de coiffure, vous verrez que j'ai pas de complice du tout. Vous regardez dans l'annuaire...
2: Et l'entourloupe des faux annuaires, en plus. Ah non, mais c'est l'escalade.
3: Mais de quoi? Mais le téléphone, le numéro est le même depuis 15-20 ans. Je peux pas vous avoir piraté votre numéro alors que vous l'avez depuis hier, monsieur. On l'a eu avant vous, le numéro.
2: Et qui me dit que vous n'aviez pas anticipé il y a 20 ans pour me piquer mon numéro aujourd'hui?
3: Non mais vous êtes dingue, monsieur, vous êtes dingue.
2: Non mais alors passez-moi le responsable.
3: Oh écoutez, non c'est mon numéro.
2: Ah, monsieur.
3: Monsieur, je vous ai rien piraté du tout, moi ça fait 23 ans que je suis installé.
2: Attendez, je branche l'analyseur. Et c'est confirmé, transfert de piratage détecté, bah ben, voilà.
3: Non, j'ai pas fait de transfert de piratage, écoutez.
2: Excusez-moi, mais enfin vous usurpiez ma ligne quand même.
3: J'usurpie rien du tout.
2: Ah si, vous usurpiez.
4: Allô.
2: Et c'est madame, tiens donc.
4: Non, c'est ma femme.
2: Admettons.
4: Bon monsieur, qui vous êtes déjà?
2: Monsieur Martin, établissement Martin, moi j'ai ouvert cette ligne téléphonique.
4: Non, arrêtez de raconter n'importe quoi.
2: Ah, l'analyseur est formel. Il y a eu transfert de piratage.
4: Transfert de piratage de quoi?
2: Il y a piratisme de ma ligne téléphonique.
4: Ah, piratisme, hein? Ouais, c'est vachement français ça. Oh là là là, on se demande pourquoi la France va bien alors, hein? On dit pas piratisme, on dit piratage déjà.
2: Non, je crois pas. On dit téléphonage, mais on dit pas piratage.
4: Eh monsieur, vous savez parler français ou quoi? Vous prenez pour qui?
2: Je me prends pour monsieur Martin, excusez-moi madame.
4: Bah moi je suis monsieur, hein.
2: Ouh, mais attendez, c'est la même voix que celle d'avant?
4: Non, c'est pas la même voix, donc...
2: Oh bah excusez-moi madame, mais là vous allez pas...
4: Arrêtez de m'appeler madame, parce que ça va mal se passer.
2: Oh bah excusez-moi d'être poli madame, hein. C'est quand même la moindre
4: non,
2: des choses.
4: Non, non, mais attendez, moi je suis pas l'abbé Pierre non plus, on est d'accord?
2: Ah. On est d'accord, vu que l'abbé Pierre, c'était un monsieur.
4: Non, mais arrêtez vos conneries.
2: Ah bah si.
4: Non.
2: Sinon, ou alors, vous êtes l'abbesse Pierrette.
4: Bah, bien sûr. Et...
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6: Ah oui, bonjour.
7: Ah oui, bonjour.
6: Bonjour.
7: C'est le centre de yoga.
6: Oui, absolument.
7: Ah oui, bonjour, parce que j'ai un ami qui m'a conseillé de m'adresser à vous. Paraît-il que je suis trop stressé et que ça me ferait du bien le yoga pour me relaxer. Donc, je voulais savoir comment ça se passait, en fait.
6: Alors, oui, en fait, nous, ce qu'on propose aux personnes qui, comme vous, veulent découvrir ce qu'on fait, de venir à...
7: Parce que le yoga, en fait, c'est vraiment fait pour se décontracter, c'est ça, pour déstresser,
6: après, ça dépend,
7: parce que mon problème, c'est que je dois voir un médecin généraliste avant, quoi, vous voyez, c'est...
6: Ah non, non, alors attention,
7: parce que
6: attendez,
7: je dois savoir, voilà.
6: Oui, attendez, je vous explique.
7: Là, je suis en parfaite santé, hein, mais...
6: Oui, mais j'ai besoin
7: mais je vais vous dire quelque chose, quand même, tout le monde me dit qu'il faut que j'apprenne à me décontracter.
6: Alors écoutez, moi, ce que je vous propose, c'est de venir...
7: C'est combien d'heures par semaine, tout d'abord?
6: Alors attendez monsieur, parce que vous me coupez beaucoup la parole, du coup j'ai pas le temps de beaucoup vous expliquer
7: excusez-moi.
6: Le contenu de nos activités.
7: Je suis désolé.
6: Voilà, pas de problème.
7: Excusez-moi, vraiment, vous savez, on est un peu stressé.
6: Ouais.
7: Excusez-moi,
6: je vous en prie.
7: Je fais attention.
6: Alors en fait, moi ce que je vous propose, c'est pour que vous rencontriez l'une des personnes...
7: Vous m'avez dit combien d'heures par semaine déjà? J'ai pas noté, pardon.
6: Ah ben je ne vous ai pas répondu, parce qu'en fait c'est très variable d'une personne à une autre. Voilà, donc écoutez, moi ce que je vous propose, c'est de venir...
7: Il faut une tenue, non, je crois, hein.
6: Non. Mais monsieur, vous ne me laissez pas parler, donc en fait, je n'ai pas le temps de vous expliquer comment fonctionne ce qu'on fait. Alors j'entends bien que vous
7: pouvez
6: avoir beaucoup de questions, mais en fait, comme je n'ai pas le temps
7: d'élaborer ma réponse... Oui, je vous écoute, pardon, excusez-moi, je vous écoute.
6: Voilà, excusez-moi
7: non,
6: de vous
7: c'est
6: recouper
7: moi,
6: encore
7: non,
6: une
7: c'est
6: fois,
7: moi.
6: Mais... Donc, moi ce que je vous propose...
7: C'est pour ça que mes amis...
6: Oui, d'ailleurs, vous continuez à me couper, monsieur, donc je suis désolé, mais je ne vais pas pouvoir continuer la discussion très longtemps avec vous si vous me coupez chaque fois que j'essaie de vous répondre.
7: Pardonnez-moi, mais je vous trouve un peu mou. Et
6: un peu mou.
7: Peut-être que vous devriez vous mettre au patin à roulettes.
6: D'accord, mais écoutez, monsieur,
7: vous
6: je pense que...
7: Vous m'avez toujours pas répondu pour la tenue, hein.
6: Mais non, parce que je n'ai pas le temps de vous répondre, donc il n'y a pas de tenue particulière.
7: Ah, d'accord, donc je vous écoute alors, parce que je n'avais pas compris ça.
6: Donc, ce que je vous propose, c'est de venir pour une présentation de nos activités. Et là, à ce moment-là, donc il y aurait d'autres personnes qui viendraient pour la première fois.
7: Ah, qui ça?
6: Ah ben, des personnes comme vous qui veulent se renseigner sur le yoga, en fait.
7: J'y connais, non?
6: Ah ben, je ne sais pas, je ne pense pas. Ce sont des personnes qui appellent comme vous, hein, donc...
7: Il y en a peut-être que je connais.
6: Donc, voilà ce que je peux vous proposer.
7: Alors, la finalité, finalement, de vos exercices, ça consiste en quoi ?
6: La finalité de toute méditation a pour but de mieux se connaître et de vivre mieux avec soi-même, donc ses sentiments...
7: C'est un peu comme là où j'étais avant.
6: Donc, voilà.
7: J'étais avant dans un club de philatélie et c'était la même devise, en fait. L'idée, c'était qu'à travers les timbres, on arrive à se connaître.
6: Ouais, ouais. Eh ben, oui, certainement, certainement.
7: Par exemple, on avait des timbres du Second Empire.
6: Excusez-moi, monsieur, je vais prendre votre nom.
7: Je peux vous dire qu'à partir du Second Empire, par exemple, on a réussi à remonter quand même l'arbre généalogique des adhérents. Hein.
6: D'accord.
7: Ça a commencé par monsieur Cuvillard, je ne sais pas si vous le connaissez.
6: Est-ce que je peux prendre votre nom, monsieur? Parce qu'en fait, je ne vais pas pouvoir échanger très
7: oui,
6: longtemps
7: bien sûr.
6: Avec vous, parce que j'ai d'autres
7: bien
6: activités.
7: Sûr. Donc, le nom du monsieur, en l'occurrence, c'était Cuvillard. René, je ne sais pas si vous le connaissez.
6: Non.
7: Q-U-E-V-I-2-L-A-R-T.
6: D'accord.
7: René.
6: D'accord.
7: Eh ben, il était lui, donc, le fils de Cuvillard Raymond.
6: Ouh là là là, d'accord.
7: Ah. Vous avez un problème.
6: Non, non, je pense que c'est vous qui avez plus un problème que moi, il me semble.
7: Ah non, non, non.
6: Bon.
7: Vous êtes sûr que c'est bon pour la santé, le yoga, parce que...
6: Ben, pas dans tous les cas.
7: L'ambulance, c'est les pompiers qui viennent vous soigner ou...
6: Oui, d'accord. Au revoir, monsieur.
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9: Bonjour.
2: Bonjour monsieur, c'est bien le pressing.
9: Madame.
2: Oui, je vous écoute.
9: Ah bah c'est vous qui appelez donc.
2: Ah oui c'est vrai, c'est bien le pressing du centre commercial.
9: Oui.
2: Monsieur Martin, société Martin Cheminée à l'appareil.
9: Oui.
2: On vient vous poser une cheminée.
9: Au pressing.
2: Voilà.
9: Une cheminée pour quoi faire?
2: Bah pour faire du feu.
9: Ah bah nous c'est pas prévu de faire du feu dans le pressing.
2: Oui, mais comme vous êtes éligiste à la prime cheminée pour les économies d'énergie, on vous a fait une demande de subventionnage.
9: Et faut peut-être demander avant de faire une demande quoi.
2: Bah non parce que si on demande avant la demande, c'est pas une demande, c'est une pré-demande.
9: Hein?
2: Je vous ai commandé du bois aussi, donc vous l'aurez cet après-midi.
9: Bah, j'en ai rien à foutre du bois, on s'en servira pas. Qu'est-ce que vous voulez que j'en fasse?
2: Alors, vous le mettez dans la cheminée et ensuite vous le faites brûler.
9: Ah non, non, nous une cheminée, ça nous servira à rien, que je vous dis.
2: Ah oui, mais comment que je vous dis qu'il fallait le dire avant dans ce cas?
9: Non, non, depuis le début, je vous le dis.
2: Oh là là, en plus maintenant j'ai tout calé, bravo.
9: Ah oui, ça va être de ma faute là ce coup-ci.
2: Ah bah oui, quand même, oui.
9: Ah non, non, non.
2: Bon, devant le pressing, il y a quoi?
9: C'est le parking.
2: Eh bah, sur le parking, on va construire une petite cabane à bois.
9: Bien évidemment, ils vont vouloir.
2: Ah bah super, on arrive.
9: Il y aura pas de cabane non plus, hein. J'en ai rien à foutre de votre cabane, je vous dis.
2: Dans ce cas, autre solution, vous creusez un trou dans le mur du pressing.
9: Ah bah oui, j'ai que ça à faire, creuser dans les murs qui m'appartiennent pas. Moi, je vais prévenir la sécurité.
2: C'est la sécurité du pressing?
9: La sécurité de la galerie.
2: D'accord, ah bah passez-le moi.
9: Non mais de toute façon, je vais le prévenir. Attendez, il est juste devant moi le monsieur, je vais lui dire. Moi, je m'en fous.
2: Oui, ok, donc il n'existe pas.
9: Ah bah si, il est là-bas où vous... Monsieur?
2: Oui, oui.
9: Oh, j'ai le monsieur qui est là.
2: Quel monsieur?
9: Ben, de la sécurité.
2: Oui, soi-disant.
9: Comment?
2: Soi-disant.
9: Soi-disant. Non, mais quittez pas. Hein.
10: Allô?
2: Bonjour, madame. Monsieur Martin à l'appareil.
10: Bonjour, bonjour, mademoiselle.
2: Ah non, moi c'est monsieur. Hein.
10: Oui, non, mais...
2: Non, mais c'est pas grave. Apparemment, je dois voir avec vous pour stocker le bois.
10: C'est-à-dire?
2: C'est-à-dire que cette personne vient de m'appeler pour que je lui installe une cheminée dans le pressing.
10: Oui.
2: Donc, il m'a dit de voir avec vous pour soit mettre une cabane à bois sur le parking, soit creuser
10: oui,
2: dans
10: non,
2: le mur.
10: Non, mais vous pouvez pas mettre de cabane en bois sur le parking, monsieur.
2: Ah d'accord. Et il proposait de creuser dans le mur du pressing, ça c'est possible?
10: Ben non.
2: Non plus. Ah bah il me dit vraiment n'importe quoi, super.
10: Je les repasse.
9: Vous prévenez, ça doit être livré après-midi. Hein.
2: Oh là là, allô?
9: Allô? Attendez, je donnais...
2: Non mais attendez, qu'est-ce que j'entends? Vous êtes en train de commander une cheminée de l'autre côté, là?
9: Je commande une cheminée de l'autre côté.
2: Oui, bah j'ai très bien entendu, vous étiez au téléphone, j'imagine, avec mes concurrents.
9: Non mais...
2: Ah non, mais celle-là, elle est raide.
9: Non, j'ai un monsieur qui est le monsieur de la sécurité, je lui dis comme vous devez livrer après-midi.
2: Et dans mon dos, hop, vous commandez une autre cheminée.
9: Mais qu'est-ce que j'en ai à foutre de votre cheminée? On en a pas besoin.
2: Bon, je m'en fiche, ça va vous faire deux cheminées.
9: Non, non.
2: Bah si.
9: Non, soi-disant, je commande une autre cheminée en même
2: et
9: temps.
2: Et là, vous parlez à qui?
9: Au téléphone.
11: Bah écoutez, bah je ne comprends pas de ce que vous me parlez. Une cheminée de quoi?
2: Bonjour monsieur, de ce que je vous parle, d'une magnifique cheminée en marbre de Martinville.
11: Dans le pressing?
2: Mais oui!
11: Non mais vous voulez rire?
2: Ah volontiers oui!
11: Ah mais j'en ai rien à foutre, c'est un commerce.
2: Oui, bah vous avez besoin de chauffage comme tout le monde.
11: Bah, j'ai pas besoin. Le chauffage, je suis un pressing, il n'y a pas de chauffage, enfin, de chauffage, ça chauffe tout seul. J'ai toutes mes machines, il n'y a plus de 6 kilos de raison vapeur.
2: Eh bah comme ça, vous aurez le choix entre vapeur ou cheminée.
11: Mais j'en ai rien à foutre, je n'en veux pas, j'ai rien demandé, je ne veux rien.
2: Ah oui, mais merci, moi j'ai fait toutes les demandes pour vous.
11: Ah mais ça votre problème, mon petit monsieur, c'est pas mon problème à moi, c'est votre problème à vous.
2: Pardon, mon petit monsieur, je dirais plutôt que c'est notre problème à nous.
11: Alors, excusez-moi du peu, donnez-moi votre nom, ça va être vite réglé.
2: Alors, excusez-moi du peu, mais je suis monsieur Martin des cheminées Martin.
11: Alors, faites-moi voir le bon que je vous ai commandé quelque chose, parce parce que, excusez-moi du peu, moi je n'ai rien vu, hein.
2: Oui, bah, excusez-moi du peu que le bon de commande, je l'ai fait moi-même, il est là.
11: Bah, alors, première nouvelle, alors vous faites défaut en plus. Bah, ça va être très bien.
2: Ah, bah, pardon d'essayer de vous aider, mon petit monsieur.
11: Mais je n'en ai rien à foutre, je n'en veux pas.
2: Et voilà, je me casse la nanette pour vous livrer du bois en plus.
11: Vous me donnez votre numéro de téléphone.
2: Non, parce que vous allez m'appeler tout le temps après.
11: Ah, bah, non, je vais pas vous appeler.
2: Non, alors, je fais pas le service après-vente, mais je peux vous conseiller un ramoneur, c'est mon beau-frère.
11: Non, mais voilà, les ramoneurs, j'en ai rien à foutre, j'ai mon ramoneur à la maison, ça me suffit.
2: Mais qu'est-ce que vous êtes en train de me dire?
11: Bah oui, mon mari est ramoneur.
2: Ah bah j'imagine bien, oui.
11: C'est son métier et en plus de ça, vous voyez, il est encore en exercice.
2: Comment ça en exercice? Vous voulez dire qu'il est en train de...
11: Ah non, non, non, oh mais monsieur...
2: Ah non, mais je ne savais pas que vous étiez en plein ramonage tous les deux, pardon.
11: Terminé, point barre, au revoir monsieur.
2: Je vous rappelle quand vous avez fini.
11: Allez vous faire foutre.
2: Ah, alors volontiers, mais faut m'envoyer le ramoneur dans ce cas.
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12: Allô?
0: Oui, bonjour madame. Madame? Bonjour, vous êtes bien titulaire de l'abonnement 0546. Mmh. Oui, c'est France Télécom à l'appareil. Oui. Nous installons sur le quartier, sur le 0546, un système téléphonique. Le dernier cri de la technologie infrarouge, c'est-à-dire que vous êtes relié à partir d'aujourd'hui sur l'infrarouge. Votre appareil de téléphone qui est un appareil à fil, hein. Mmh. Vous avez une fiche, vous avez une prise qui va dans votre mur actuellement, n'est-ce pas?
12: Oui, oui, oui, oui.
0: Voilà, donc maintenant, vous n'aurez plus besoin de cette prise téléphonique. Vous allez pouvoir vous transporter, vous promener dans votre appartement, prenant l'appareil que vous avez actuellement. Vous le prenez dans vos mains, mais vous débranchez la prise et nous pouvons continuer à parler. Voilà le nouveau système. Mmh. Eh oui, c'est le système.
12: Ah ben, faudrait que vous rappeliez parce que ma belle-mère est descendue, là.
0: Vous avez un appareil de quel type?
12: Ah ben, je sais pas, c'est chez ma belle-mère, hein. Moi, c'est pas ma maison.
0: Ben non, mais vous savez,
12: c'est
0: madame...
12: C'est ma belle-fille, moi.
0: Comment?
12: Moi, je suis sa belle-fille, hein.
0: Ah, c'est pour ça, voilà.
12: Ah, bah, écoutez, moi, je suis pas à mon domicile, hein.
0: Voilà, écoutez, c'est un tout petit problème technique. Vous avez
12: Va revenir, là, dans 10 minutes, un quart d'heure, si vous pouvez rappeler à ce moment-là.
0: Non, vous avez votre appareil dans la main?
12: J'ai l'appareil de ma belle-mère dans la main, oui.
0: Voilà, donc vous prenez l'appareil dans la main. Vous voyez le cordon téléphonique?
12: Oui.
0: Vous le tendez tout doucement.
12: Oui, je le tends.
0: Oui, tout doucement, hein.
12: Oui, oui.
0: Bon. Nous allons faire un compte à rebours. Je vais inverser la fréquence. Ne bougez pas, madame. Mmh. Vous faites un essai en exercice. Voilà. Un peu plus. Voilà. Écoutez, madame, nous avons un petit problème dans votre appareil téléphonique. Vous n'avez pas un appareil qui ferait masse.
12: Je peux pas vous dire. Je connais pas le bâtiment ici. Je peux
0: non, un appareil. Non, non, un appareil en métal. Vous savez, avec des. Est-ce que excusez-moi de vous demander ça. Vous n'avez pas d'appareil dentaire, de plombage, de choses comme ça.
12: Ici, un appareil dentaire, moi.
0: Ah! Eh ben voilà.
12: Pourquoi?
0: Eh ben voilà. Ah. Vous avez un appareil dentaire.
12: Ah ben dis donc, vous me posez beaucoup de questions, dis donc.
0: Ah oui, excusez-moi. Mais vous savez...
12: C'est un peu indiscret, mais enfin.
0: Oui, mais vous savez, je suis inspecteur à France Télécom, c'est moi qui fais.
12: Oui, mais vous savez, c'est un peu indiscret, ça.
0: Oui, excusez-moi. Hein? Oui, excusez-moi.
12: Ça me semble un peu indiscret, quoi.
0: C'est un peu intime.
12: Je tique, hein.
0: On va faire le test simplement maintenant pour vérifier que ça marche bien.
12: Oui, mais elle n'est pas là, hein.
0: Madame, j'ai pas besoin qu'elle soit là. Du moment qu'il y a quelqu'un chez vous, c'est parfait. Nous, on teste la ligne. Vous pouvez prendre donc votre téléphone.
12: Oui.
0: Vous le prenez dans les mains. Là, vous l'avez dans les mains, le téléphone?
12: Oui, j'ai dans les mains.
0: Vous allez, tout en me parlant, hein, j'ai besoin de vous entendre pour faire les tests, vous allez vers votre prise téléphonique.
12: Oui.
0: Et vous allez voir que, quand je vous le dirai, vous enlèverez, vous décrocherez.
12: La prise.
0: Voilà, voilà la prise, et vous verrez que nous pouvons continuer à nous parler normalement.
12: Oui, ben vous allez me dire, et puis je vais la débrancher.
0: D'accord, donc je vais vous donner, faire avec vous un compte à rebours. Alors, vous m'entendez?
12: Oui.
0: À partir de 5, vous faites le compte à rebours, vous décrochez la prise, et à 0, nous continuons à nous parler normalement.
12: D'accord.
0: Je vous écoute.
12: Oui. Alors, 5, 4, 3, 2, 1, 0.
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13: Bonjour.
2: Bonjour monsieur, c'est bien l'épicerie?
13: Oui.
2: Monsieur Martin à l'appareil, entreprise Martin.
13: Oui.
2: On va venir installer un interphone à l'entrée du magasin pour filtrer la clientèle.
13: Attendez, je ne suis pas au courant monsieur.
2: Ah, vous n'avez pas le courant?
13: Non, pas du tout.
2: Vous inquiétez pas, j'ai mon électricien qui doit passer de toute façon, je le préviens.
13: Mais je vous dis pas que j'ai plus de courant.
2: Martin,
13: hein.
2: Ouais Martin.
13: Non mais...
2: Regarde chez le monsieur, il a une panne.
13: Mais quelle panne?
2: Votre panne de courant.
13: Mais je ne suis pas au courant.
2: Vous avez regardé le disjonctateur?
13: Non mais vous êtes con ou vous le faites exprès là?
2: Bon, j'aurais tendance à dire les
13: non,
2: deux.
13: Mais...
14: De quoi
2: Bonjour, madame. Je disais...
14: Qui c'est qui vous a commandé un interphone? Attendez, c'est moi le patron, c'est moi qui décide. Pourquoi j'aurais besoin d'un interphone?
2: Déjà, ça vous permet de contrôler le taux de fréquentationnisme dans le magasin.
14: Mais attendez, vous n'allez pas quand même venir chez moi m'installer un interphone si moi j'en ai pas besoin.
2: Pardon, mais par exemple, quand vous n'êtes pas là, comment vous faites?
14: Mais quand vous n'êtes pas là, mais vous parlez de quoi, monsieur? Quand je ferme mon magasin, j'ai pas besoin de clients.
2: Eh ben maintenant si, parce que quand il n'y a personne au magasin, on peut ouvrir aux clients à distance.
14: Mais vous dites n'importe quoi, je suis une épicerie, monsieur. Je vais pas laisser quelqu'un rentrer dans mon magasin si je suis pas là.
2: On s'occupe de tout, on a un accueil en distanciel 24/24 par interphonisme.
14: Mais j'en ai pas besoin, quand je suis pas au magasin, j'ai pas besoin d'avoir de clients. Les clients...
2: C'est ça... hyper simple, j'appuie sur un bouton depuis chez moi, hop, c'est ouvert.
14: Mais quand même...
2: Hop, j'ouvre, hop, je referme.
14: Mais je m'en fous que vous ouvriez le magasin, monsieur, je suis une épicerie, mais comprenez...
2: Tant qu'on y est, vous avez une caisse monétiseuse automatique ou pas?
15: Allô?
2: Ah, c'est une autre dame.
15: Non mais attendez, si vous avez un bon de commande signé de quelqu'un de chez nous...
2: Oui, oh, bah, je vous ferai un truc, on verra ça.
15: Non mais vous allez faire un truc, c'est-à-dire...
2: Oh, je vais vous bricoler un papier.
15: Non, vous allez rien bricoler du tout.
2: Oui, vous avez raison, on peut s'arranger après, on va pas tout compliquer.
15: Non, mais s'arranger après...
2: Il est arrivé l'électricien ou pas encore?
15: Qui est votre électricien?
2: C'est Monsieur Martin, mon beau-frère, qui travaille aussi à l'entreprise
15: non,
2: Martin.
15: Non, je ne vous reçois pas.
2: Bah, faudrait, parce qu'il a aussi prévu de changer votre compteur.
15: Non, mais je ne vous... Attendez, putain, vous ne rentrerez pas...
2: Alors, pas la peine de rentrer pour le compteur, il m'a dit que ça se faisait de l'extérieur.
15: Non, mais de l'extérieur non plus.
2: Oh là là.
15: Donnez-moi votre adresse.
2: 1 rue Martin.
15: 1 rue Martin, et c'est où?
2: À Martinville.
15: Martinville.
2: Voilà.
15: Et votre nom de société, c'est quoi?
2: Entreprise Martin.
15: Entreprise Martin, bon. Donnez-moi votre téléphone.
2: Bah, je peux pas.
15: Pourquoi?
2: Bah, parce que je m'en sers.
15: Mais votre numéro de téléphone.
2: Ah, mais je suis en train de vous appeler avec, pardon.
15: Et votre numéro de téléphone.
2: Oui, eh bien.
15: Eh bien, vous pouvez me le donner.
2: Ah, bah non. Si je vous donne mon numéro, ça va sonner chez vous quand on m'appelle.
15: Mais si. Non.
2: Bah, si, parce que les gens vont faire mon numéro.
15: Non.
2: Mais si c'est vous qui l'avez.
15: Non,
2: ça sonne chez vous.
15: Mais pas du tout.
2: Ah, bah, c'est mathématique. Là, par exemple, c'est vous qui m'appelez avec votre numéro.
15: Ah, ben non, c'est pas moi qui vous appelle, c'est vous qui appelez.
2: Bon, bah, voyons.
15: Bah, si.
2: Depuis tout à l'heure, en plus, vous insistez pour que je vienne vous installer un interphone.
15: Pardon?
2: Moi, je veux bien vous dépanner. Sympa.
14: Et vous allez pas me casser les couilles longtemps. J'ai dit que je ne voulais pas votre truc. Autrement, j'appelle les flics. C'est clair?
2: Ah, rebonjour madame.
14: Je vous le dirai pas deux fois, monsieur. C'est clair?
2: Ah, bah, raté, parce que là, vous m'avez dit deux fois, c'est clair.
14: C'est clair?
2: Hop là, bah, trois fois.
14: C'est clair, je veux plus que ce soit. C'est clair?
2: Quatre, non, cinq fois, mais c'est pas très clair encore.
14: C'est clair, je m'en fous, monsieur, ce que vous allez me dire. J'ai dit non, j'ai du boulot.
2: Vous savez quoi?
14: Putain, mec.
2: C'est pas très clair.
16: Oh.
17: Bonjour.
18: Oui, bonjour, c'est la maison de retraite.
17: Oui.
18: Oui, bonjour, je souhaiterais parler à la directrice, je vous prie.
17: Elle n'est pas là ce matin.
18: Ah, vous pouvez lui transmettre un message parce que c'est assez urgent.
17: Oui.
18: Donc moi, je suis monsieur Bernard Tubulure, la société déambulateur aérodynamique.
17: Oui.
18: Nous faisons des expérimentations en ce moment pour connaître le coefficient de pénétration dans l'air des personnes âgées avec des déambulateurs aérodynamiques.
17: Hein.
18: Et on a besoin de volontaires, donc des personnes âgées.
17: D'accord.
18: Ils vont être propulsés dans un caisson avec donc leur déambulateur à 155 km/h.
17: Ouais.
18: Ils vont prendre 5G. Nous avons une assistance médicale, hein, évidemment, de réanimation.
17: Quand vous dites 150 km dans un caisson, c'est la propulsion de...
18: La personne âgée.
17: Oui.
18: Le petit vieux, quoi. Hein,
17: oui.
18: Rentre dans le caisson accroché au déambulateur.
17: Oui.
18: Là, il est propulsé donc par la force de notre mécanique.
17: Oui.
18: À 155 km/h dans un sas.
17: Mm-hmm.
18: Hein. Donc il nous faut des personnes de plus de 80 ans.
17: Mm-hmm. D'accord.
18: Ça, c'est la première étape. Hein.
17: Oui.
18: Ensuite, il y a le deuxième caisson.
17: D'accord, toujours en caisson.
18: Donc le petit vieux est accroché au déambulateur.
17: Oui.
18: Il est propulsé à 520 km/h
17: mm-hmm.
18: dans un mur.
17: Oui.
18: Et donc là, évidemment, tout de suite, le service de réanimation de notre société réanime la... Enfin, si c'est possible... Le petit vieux.
17: D'accord.
18: Et en fait, après ça,
17: ouais.
18: On vérifie que le déambulateur a bien tenu le choc.
17: Uh-huh. Mais c'est, il faut contacter peut-être des familles, je ne sais pas si...
18: Vous ne pouvez pas savoir le nombre de familles volontaires.
17: Ah oui?
18: Parce que ce qu'elle voit derrière, mais c'est souvent l'héritage.
17: Uh-huh.
18: Ah bah oui, il y a l'héritage quand même derrière.
17: Ça me paraît étonnant tout ça, parce que bon...
18: Pour notre premier déambulateur, on a fait donc 17 expériences comme ça.
17: Uh-huh.
18: Bon, on a eu 17 décès.
17: Uh-huh.
18: Mais je peux pas vous le dire, le bonheur des familles. Hein.
17: Ah bon?
18: Les familles étaient tellement contentes qu'elles nous ont envoyé les autres de leur famille, les autres petits vieux.
17: Ah bon? C'est presque choquant.
18: Bon, vous savez, tant qu'on peut faire avancer la science...
17: Non mais bon, oui, bien sûr, oui, mais bon, de réagir comme ça, c'est... Après, hein, c'est chacun qui voit.
18: Si vous avez vous-même dans votre famille des...
17: Non, mais c'est pas la peine.
18: Non, mais bon, des personnes âgées, hein.
17: Oh ouais, non, mais non, je trouve... Non, c'est...
18: Ah bon, je vous dis ça.
17: Bah si, aider la science, évidemment, bien sûr. Mais je pensais pas qu'on pouvait être ravis de...
18: Donc nous, on aurait besoin de trois petits vieux.
17: D'accord.
18: En fait, là. Mmh. Dernière chose, quand même, attendez que j'oublie pas... Ah oui, alors, pas de prothèse. Pas de bridge, dentier...
17: Oui, bien sûr, appareil auditif, choses comme ça.
18: Et surtout, pas d'anus artificiel. On avait oublié ça lors des premières expériences. Ben, vous auriez vu l'état du sas.
17: Ah oui, d'accord.
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16: Oui, allô.
19: Bonjour, monsieur. C'est bien la fleuristerie?
16: Oui.
19: Je vous appelle parce que j'ai eu un petit souci avec vos fleurs gratuites.
16: Des fleurs gratuites?
19: Oui.
16: Quelles fleurs gratuites?
19: Bah, celles qui sont devant le magasin.
16: Elles sont pas gratuites, enfin, je comprends pas.
19: Bah, si vous les mettez dehors, j'imagine que c'est des trucs que vous déstockez.
16: Bah, écoutez, déjà, vous allez revenir.
19: Excusez-moi, mais enfin, j'ai posé la plante dans ma voiture et ça m'a tout taché le tissu.
16: Non, mais et vous m'avez volé des plantes. Non, mais c'est vous, monsieur, qui délirez complètement. De quel droit vous vous servez sur le trottoir des fleurs qui sont mises à la vente? Est-ce que c'est écrit offert? Est-ce que vous êtes rentré pour me demander si c'était offert? Il y a des prix affichés dessus.
19: Non, mais les prix, j'imagine, c'est pour les pots ou je ne sais quoi, mais...
16: Et bonjour.
19: Oui, bonjour monsieur.
16: Vous m'appelez pour me dire que vous prenez les plantes et vous me dites ça vous abîme les banquettes. On est en plein délire là.
19: Non, mais enfin, excusez-moi, c'est quand même vos plantes gratuites qu'on salopifiait ma banquette.
16: Mais c'est pas des plantes gratuites, c'est l'installation du magasin. Vous vous servez, vous me dites vous salissez vos banquettes. On est en plein délire là.
19: Non, mais je vais revenir.
16: Allô. Allô. Oui, qu'est-ce qui se passe, monsieur?
19: Ah, bonjour monsieur, voilà, comme j'expliquais à votre collègue.
16: Non, monsieur, c'est pas un monsieur, c'est une dame. Qu'est-ce qui se passe, monsieur?
19: Ah, ben c'est ce que j'expliquais, c'est que vos plantes gratuites là, elles font des taches.
16: Non, mais attendez, monsieur, vous me foutez de moi ou quoi? Où est-ce qu'il y a eu des plantes gratuites?
19: Devant le magasin?
16: Mais c'est quoi ce salut, ça? C'est quoi?
19: Non, mais ce que je veux dire, c'est que dans le sens où moi je vous rends service parce que je vous débarrasse des plantes.
16: Mais vous me redébarrassez pas, vous m'avez volé des plantes, monsieur.
19: Comment ça, je vous ai volé des plantes?
16: Je n'ai aucune plante gratuite à votre disposition, à la disposition des clients. J'ai jamais vu ça. Je ne vois pas pourquoi les plantes ne seraient gratuites et je vous en ferai cadeau, monsieur.
19: Bah, si elles sont gratuites, c'est normal que vous.
16: Mais elles ne sont pas gratuites, monsieur. Les plantes, elles sont à vendre. Ce ne sont pas des plantes gratuites.
19: Bah, c'est des trucs que vous avez en stock en trop.
16: Mais monsieur.
19: Oui.
16: Je ne vois pas où est le plante en stock que j'ai en trop, que je mettrai sur des chariots avec les prix marqués dessus, afin que vous puissiez prendre le désir de me les voler.
19: Voilà, c'est ça, bah, c'est exactement ça.
16: Mais elles ne sont pas gratuites, les plantes, monsieur.
19: Toujours est-il que moi, je vais revenir.
16: Mais vous pouvez revenir, mais vous me paierez les plantes que vous avez prises, monsieur.
19: Bah non, le problème, c'est ma banquette de voiture.
16: Ah,
19: si
16: mais
19: vous...
16: ça, j'en ai rien à faire, monsieur. Vous m'avez volé des plantes, vous assumerez vos responsabilités. C'est bien fait pour vous, vous avez taché votre voiture.
19: Bah non, mais c'est parce que nulle part, vous n'avez indiqué que vos plantes étaient tacheuses.
16: Pas de plantes tacheuses ou pas de plantes tacheuses, vous n'avez déjà pas à me vendre, à me prendre des plantes. Donc elles ne sont pas tacheuses.
19: Au moins mettez un petit panneau, comme quoi.
16: Il faut comment que je vous dois vous expliquer que les plantes ne sont pas gratuites?
19: Non mais je vais passer.
16: Non. Alors passez de suite.
19: D'accord, non mais parce que juste
16: non.
19: Il faudrait.
16: Non, on est passé de suite, monsieur. C'est tout de suite que vous venez.
19: Ah bah j'arrive, mais.
16: D'accord, je suis. Monsieur, vous me ramenez la plante et on verra à ce moment-là.
19: Ah bah non, la plante a été tacheuse donc je m'en suis débarrassé.
16: Vous me ramenez la. Bah non, je suis désolée, vous allez vous. Je vais porter plainte à la police comme quoi vous m'avez volé des plantes.
19: Ah bah c'est moi qui vais porter plainte.
16: Ah non.
19: Je porte plainte pour plantes tacheuses.
16: Portez plainte pour plante tacheuse que vous m'avez volée, parce qu'il n'y a pas de souci.
19: Vous savez quoi? Je vous transfère à la police, vous allez voir, je vous les passe. Alors, je transfère.
16: Malade, hein? Je transfère à la police, il voulait les régler. Parce que celui a attaché les banquettes, il m'a piqué des plantes, et c'est moi qui suis en tort. Non, mais attends, on est où? On est dans un monde de fous, hein? Non, il m'a transféré à la police.
19: Ne quittez pas, transfert en cours.
16: Tout, il est sous de nous, en plus.
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21: Bonjour.
22: Bonjour, monsieur. Monsieur Robert Ledoux de Villers à l'appareil.
21: Oui.
22: C'est la chérie?
21: Oui.
22: Oui, très bien. Est-ce que je peux parler à un chien, s'il vous plaît?
21: Lequel?
22: N'importe lequel, c'est un problème d'affûtage. Hein.
21: Ah, un moment. Allô?
22: Oui, bonjour, monsieur.
21: Monsieur?
22: Monsieur Robert Ledoux de Villers à l'appareil.
21: Oui.
22: J'ai une chérie à Schafferhof. Hein.
21: Oui.
22: Vous êtes sûr vous-même?
21: Oui.
22: Ah, très bien. Oui. Excusez-moi de vous déranger pendant votre travail. J'espère que vous n'étiez pas en train de chier, non?
21: Oui, où est le problème?
22: Eh ben, c'est un problème d'affûtage sur une lame.
21: Écoutez, je ne sais pas si vous vous adressez à la bonne adresse, là.
22: Comment ça se
21: Vous êtes à Schafferhof?
22: Oui, mais c'est bien la Syrie.
21: Oui, j'ai une Syrie, oui, d'accord.
22: Bon, et vous êtes sûr, vous-même?
21: Oui.
22: Bon,
21: mais vous avez des collègues autour de vous, là-bas, où... comment il s'appelle là?
22: Weber,
21: le B.I. Weber et tous ces gens-là.
22: Weber est pas là, il est, quand je l'ai appelé, il est en train de chier.
21: Et vous avez le plus grand, notre président du syndicat, monsieur...
22: Mais c'est pas un chieur, lui.
21: Mais c'est quoi, alors? Il faut bien qu'il scie.
22: Ah bah oui, bien sûr.
21: Mais dites, moi c'est pareil, moi personnellement je ne scie pas, hein?
22: Vous êtes chieur?
21: Ben oui, chieur, c'est-à-dire j'ai une scierie. Mais je ne scie pas, je n'ai jamais été derrière un châssis.
22: Ah, vous ne chiez pas vous-même?
21: Ah ben non.
22: Mais qui est-ce qui chie pour vous?
21: Ben, ce sont mes employés.
22: Ah, d'accord. Ah ben, c'est pas pareil.
21: Ah ben non.
22: Bon, est-ce que vous pouvez me passer quelqu'un qui est en train de chier, là, qui pourrait me donner le renseignement?
21: Ben écoutez, là, je regrette, parce que là, je peux pas l'appeler au téléphone, maintenant.
22: Qu'est-ce qu'ils font?
21: Ben, ils chient.
22: Ah là, ils sont en train de chier.
21: Eh ben oui, oui, oui.
22: Bon, écoutez, moi, je vais retourner chier, parce que j'ai du travail.
21: Oui, moi aussi.
22: Vous retournez chier, vous aussi?
21: Oh oui.
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4: Allô?
19: Bonjour monsieur, c'est bien le garage?
4: Oui, bonjour.
19: Monsieur Martin, service protocolistique du Martinland.
4: Oui.
19: Je vous appelle pour la cérémonie.
4: Quelle cérémonie?
19: C'est un hommage organisé par sa seigneurie Martin, l'ambassadeur du Martinland.
4: Ouais.
19: Et à ce sujet, je voulais savoir si vous avez des trucs qui craignent les taches de peinture dehors.
4: Bah oui, on a un garage, on a des voitures, oui.
19: Ah, parce que là on va faire un hommage au canon et vous êtes dans l'axe du canon.
4: Oui.
19: Donc là on va tirer 21 coups dans votre direction.
4: Non mais
19: vous inquiétez pas, ce sont des boulets de parade. Totalement inoffensifs puisque ce sont comme des gros ballons remplis de peinture indélébile.
4: Non mais c'est n'importe quoi.
19: Eh, aussi bien ça tombera chez un voisin à droite ou à gauche, hein, ça je peux pas vous dire.
4: Alors, les voisins là, je leur dis quoi moi?
19: Justement, il faudrait que vous alliez prévenir tout le monde parce que je vous ai mis responsable quartier.
4: Ah bon? Je suis responsable quartier maintenant?
19: Eh, responsable quartier pour sa seigneurie l'ambassadeur du Martinland.
4: Ah oui, mais moi j'en ai rien à foutre que ce soit l'ambassadeur ou Macron. Je suis responsable quartier maintenant, faut que j'avertisse tout le quartier. Bonjour.
19: Ah, c'est un autre monsieur.
23: Mais c'est quoi le Martinland?
19: Bon, voyons, Martinland.
23: Bon, je connais pas.
19: Capitale Martinville.
23: Mais ça se passe quand? Ça.
19: Alors, la cérémonie, c'est maintenant.
23: Aujourd'hui?
19: Oui, c'est ça. On est prêt à tirer les boules de peinture, là.
23: Ah, bah, c'est bien le moment de nous appeler, alors, oui.
19: Ah, oui, bah, heureusement que j'appelle, parce que votre collègue me dit qu'en plus, vous laissez traîner des trucs dehors.
23: Bah, on est un garage, donc on a des voitures. S'il y a de la peinture qui se met sur les véhicules, comment on fait après?
19: Alors, soit vous les rentrez maintenant, mais il vous reste 2 minutes 30 à peu près.
23: Ah, bah, non, je vais pas rentrer. Si j'ai 50 voitures sur le parc, je vais pas les rentrer, hein, ça c'est sûr.
19: Dans ce cas, si vous avez des voitures qui reçoivent des boules de peinture,
23: oui.
19: Eh bah, vous aurez plus qu'à finir de les peindre de la même couleur. Comme ça, elles seront comme neuves.
23: Non, mais vous vous moquez de moi, là, non? Comment?
19: Bien sûr, oui. Donc, au Martinland, on utilise de la peinture marron fluo pour les cérémonies.
23: Non, mais là...
19: Vous n'aurez plus qu'à finir de repeindre toutes les voitures en marron fluo.
23: Non, monsieur, je vais pas peindre les voitures avec votre couleur. Non, attendez, vous savez ce que c'est que peindre une voiture?
19: Oui, quand même. Moi, j'ai un beau-frère qui est peintre en bâtiment.
23: Non, bah, vous connaissez pas, je pense.
19: Si. Je me suis basé d'ailleurs sur son barème. Rassurez-vous, je peux vous indemnifier jusqu'à 30€ par bagnole à repeindre.
23: Peindre une voiture, ça coûte à peu près 5000€. Donc, je pense pas que 30€.
19: Oh là là, 5000 balles, vous vous faites avoir, hein.
23: Pardon?
19: Bah ouais, mon beau-frère, il m'a repeint les cabinets pour 100€. Alors 5000.
23: Bon, écoutez, monsieur, là, attendez. Ah non.
24: Allô?
19: Allô?
24: Allô?
19: Allô?
24: Allô?
19: Allô?
24: Allô?
19: Allô?
24: Allô?
19: Allô? Oui, vous m'entendez?
24: Oui.
19: Eh ben moi aussi, madame.
24: Madame, monsieur.
19: Ah bah non, c'est madame ou monsieur, ça peut pas
24: mais
19: être.
24: Mais j'ai plein de voitures dehors et tous les panneaux solaires.
19: Parce qu'en plus, il y a des panneaux solaires.
24: Oui.
19: Eh ben, vous les enlevez.
24: Ben non, on peut pas les enlever. Et j'en ai toute la toiture.
19: Entre nous, avec un peu de motivation et un tournevis.
24: Ben, on peut pas les démonter. C'est des panneaux solaires, c'est des trucs industriels.
19: Ah, ben voilà. Ça en fait qu'à sa tête. Après, ça va être ma faute.
24: On n'en fait pas qu'à notre tête. Vous savez ce que c'est. Les panneaux solaires, on peut pas les enlever. C'est des trucs de l'EDF.
19: Ah, ben si c'est pas les vôtres.
24: Ah, ben non, c'est pas à nous. Mais moi, s'il y a une couille là sur le toit de mon garage, je fais quoi?
19: Alors non, rassurez-vous, depuis le Moyen-Âge, on a arrêté de tirer des couilles puisqu'on les a remplacées par des boules de peinture.
24: Déplacez-vous, venez dans ma cour. Alors, on va voir vite fait.
19: Ah, bah, on va voir tout de suite. Vous êtes où, là?
24: On est devant l'entrée du garage, là.
19: D'accord, donc je vais tirer une première boule. Vous voyez dehors?
24: Ouais, je vois dehors. Ouais.
19: Ok, donc je tire dans 5, 4,
24: allô,
19: 3,
24: allô,
19: 2,
24: allô, allô.
19: Mise à feu!
24: Mais c'est quoi ce délire, là?
19: Ah, pardon, c'est moi. Comme j'ai plus de boule, à la place, j'ai mis des caisses.
24: Oh, putain. Ouais.
19: Attention, deuxième caisse.
24: Non, c'est débile, votre truc, là.
19: Pas du tout, c'est la tradition martinlandaise. Quand on n'a pas de boule, on lâche 21 caisses.
24: Ouais, ouais.
19: Allez, plus que 19 caisses.
24: Ok.
19: Oh, bah, plus que 18.
25: La poste de Brive, madame Primo, j'écoute.
26: Oui, bonjour madame, c'est la poste de Brive.
25: Oui.
26: Oui, bonjour, je ne sais pas si vous m'entendez bien, parce que j'ai un téléphone portatif.
25: Non, c'est bon.
26: Je vous appelle, je suis étudiant à l'IUT de gestion.
25: Oui.
26: Et on est en examen, alors j'ai pris un téléphone portatif.
25: Mmh.
26: Voilà, on me pose une question sur le courrier et l'entreprise.
25: Oui.
26: Et la question, il me reste 5 minutes hein, pour rendre la copie. La question, c'est quel est le tarif à 5 francs près d'un paquet pesant 1 kilo destination New York?
25: Oh là là, attendez, je prends mon tarif tout de suite.
27: Posez les copies sur le bureau.
25: Oh mince.
27: Et vous sortez calmement. De la place, c'est quoi ce téléphone là?
28: Ben, je suis avec ma mère là.
26: Allô?
25: Oui,
26: je
25: oui.
26: Me suis repéré.
25: Oui, j'ai entendu. Bon, mais écoutez, voilà, je peux pas vous le donner.
27: Téléphone? Allô?
25: Oui.
27: Bonjour madame.
25: Bonjour madame, monsieur.
27: Madame de la place.
25: Oui.
27: Vous êtes la maman de Jean-Baptiste.
25: Bien sûr.
27: Ah, c'est un bon élève, hein?
25: Ah ben, j'espère, hein.
22: Mais vous savez quand même qu'il est en examen aujourd'hui.
25: Ben, je voulais savoir comment ça se passait, je pensais que c'était terminé.
22: Ah non.
25: Ah, alors, excusez-moi d'avoir dérangé, hein.
22: Vous avez appelé votre mère pourquoi, Jean-Baptiste ?
26: Ben, c'est-à-dire que c'est à propos de tonton Lulu, hein, qui peut pas venir, c'est ça,
25: Oui.
26: Samedi ?
25: Oui.
22: Allô ?
25: Oui.
22: Qu'est-ce qui est arrivé à votre oncle ? C'est pas grave ?
25: Non, c'est une petite intervention chirurgicale.
22: Ah, il a été opéré ?
25: Oui.
22: De quoi ?
25: Il a été opéré de la prostate.
22: Ah, ben, je comprends mieux, Jean-Baptiste, vous auriez pu me l'expliquer.
26: Ben, oui, mais c'était pas facile, quoi, hein, maman ?
25: Ben, oui.
26: Et alors, les nouvelles, alors, comment il va ?
25: Ben, écoute, ça s'est bien passé, on attend qu'il se réveille, là, maintenant.
22: Allô ?
25: Oui ?
22: Il est à l'hôpital ?
25: Oui, l'hôpital de Brive, oui.
22: Ah, bon, il est dans quel service ?
25: Ben, dans le service d'opération pour la prostate, je sais pas le service, vous savez, on a attendu toute la matinée.
22: Ah, oui, évidemment, vous devez être sous le choc.
25: Un petit peu, oui.
22: Oui. Et il est, c'est un monsieur de la place, aussi, son nom, alors ?
25: Oui, oui, c'est ça, de la place.
22: Lucien, alors, puisqu'il parle de tonton Lulu.
25: Voilà.
22: Ah, d'accord.
25: Voilà.
22: Parce que j'ai un ami qui opère à l'hôpital, justement. Attendez, si vous voulez, quittez pas, hein, je vais prendre mon téléphone aussi, je vais essayer de vous donner des nouvelles plus fraîches.
25: Ah.
26: Allô ?
25: Oui ?
26: Il part à son bureau.
25: Ah oui ?
26: Et donc, je vous remercie parce que... vous avez été formidable, hein, mais... Cette histoire de tonton Lulu, moi j'étais mal. J'ai trouvé que ça.
25: C'est n'importe quoi, hein.
22: Allô ?
25: Oui ?
22: Oui, excusez-moi. Bon, alors, j'ai appelé mon ami à l'hôpital.
25: Oui ?
22: Il ne connaît pas de Lucien de la place, hein ?
25: Comment ça, il ne connaît pas de Lucien de la place ?
22: Il n'y a pas de Lucien de la place au service de chirurgie.
25: Oh, bah alors là, ça c'est un peu fort, ça. Écoutez, il vient de se faire opérer ce matin, je rêve pas, quand même.
22: Au service du professeur ?
25: Enfin, écoutez, moi, j'ai pas retenu le nom du professeur, hein. J'ai aucune mémoire pour les noms, en plus.
22: Attendez, hein.
26: Oh là là là là.
25: C'est ce bazar.
26: Il est en train d'appeler l'hôpital. Apparemment, il a un collègue qui est professeur en chirurgie.
25: Ah ouais, ben, il tombe mal parce que moi, les professeurs, les machins et trucs, je les connais pas du tout. Hein.
22: Allô ?
25: Oui ?
22: Bon, je viens de rappeler.
25: Oui ?
22: Alors, il y a un Lucien de la place.
25: Ah.
22: Oui, mais alors, madame, excusez-moi, Jean-Baptiste, c'est peut-être pas la circonstance. Hein. Il n'est pas en service de chirurgie.
25: Ah bon ?
22: Il a été transféré, madame, excusez-moi, à l'Institut médico-légal ce matin.
25: Ouais.
26: Oh, c'est pas vrai.
25: Eh oui, qu'est-ce que tu veux ? Je voulais pas te dire, hein.
22: Pas tonton Lulu.
25: Eh ben oui, mais mon petit...
22: Maman.
25: Oui. Écoute, on se retrouve pour manger à midi. On va manger à midi et puis on en parlera. Tu sais, c'est pas grave.
22: Je suis désolée, madame.
25: Ben oui, mais... Oui, mais enfin, vous auriez pu attendre pour lui dire, quoi. Il est en plein examen, là.
22: Tonton Lulu.
25: Oh, mais mon petit, t'as mis pas dans tous ces états, tu sais.
22: Ah non, là, c'est bon, le doyen, là, c'est Robert Ledoux.
25: Voilà. Bon, mais écoutez, monsieur, excusez-nous notre émotion, mais je vais récupérer mon fils, hein.
22: Bien, bah, madame, je vous remercie, je vous le repasse.
25: Voilà, excusez-nous, hein.
26: Allô, maman ?
25: Oui ? Ça va ?
26: Tu m'entends, maman ?
25: Oui.
26: On a échappé belle. Surtout que c'était une blague pour la radio.
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0: Bonjour.
19: Bonjour madame. C'est bien ici pour le dépannisme de télévision ?
0: Oui.
19: J'avais acheté une télé chez vous ?
0: Oui.
19: Et alors apparemment elle mélange les chaînes.
0: Mélange les chaînes ?
19: Oui, alors le truc c'est que j'ai plus France 2, ouais. J'ai plus France 3. Ça me met point 2, point 3.
0: Vous êtes sur Râteau ?
19: Sur Râteau ? Non, moi je suis sur Paris.
0: Votre mode de réception, vous êtes sur Râteau ?
19: Un Râteau, alors attendez, j'ai mon beau-frère qui est là, je vais lui demander.
0: Ouais.
19: Martin ? Oui, il faut que t'ailles chercher un râteau. Mais où ça ? Bah dans le jardin.
0: Allô, oui non.
19: Ah d'accord.
0: Non, mais en fait, il faut savoir quelle réception vous avez. Hein.
19: Tu y vas ? Oui, j'y vais.
0: Mais non, monsieur. Allô ? C'est pas un râteau pour le jardinage.
19: Attends, j'ouvre la porte, je sors.
0: Non, monsieur.
19: Voilà, je suis dehors.
0: Allô ?
19: Ah, j'ai trouvé le râteau.
0: Non, faut pas prendre un râteau. Hein.
19: Je referme la porte. Voilà.
0: Allô ?
19: Apparemment, faut que tu mettes un coup de râteau dans la télé.
0: Non, monsieur, faut pas prendre un râteau, hein, monsieur.
19: Oula, oh putain.
0: Mais non, mais faut pas prendre un râteau.
19: Oh là là là.
0: C'est votre mode de réception.
19: Oh putain.
0: Allô ?
19: Allô ?
0: Oui.
19: Oui, alors bravo.
0: Mais non, mais c'est... En fait, je vous...
19: Non, non, mais alors... Excusez-moi, mais elle est foutue, là.
0: Mais non, mais c'est... Faut pas mettre un râteau sur...
19: C'est quand même vous qui m'avez dit de mettre un râteau.
0: Mais non, je vous ai pas dit de mettre un râteau sur votre antenne, monsieur.
19: Ah bah tiens, vous êtes gonflé.
0: Ouais, mais non, là...
19: Ah bah si.
0: C'est n'importe quoi, ce que vous avez fait.
19: Ah bah excusez-moi, moi je pensais être avec un professionnel.
0: Mais... vous ai jamais dit de mettre un râteau sur votre antenne, monsieur.
19: Comment ça, vous m'avez jamais dit?
0: Mais là, vous êtes n'importe quoi. J'en ai entendu des bêtises, mais alors là, vous demandez à votre beau-frère dans le jardin et il fout un coup de râteau dans votre antenne. Non, mais vous êtes pas bien, vous.
19: Bon, passez-moi la responsable.
0: Ouais.
3: Oui, bonjour. Oui.
19: Ah, bonjour madame.
3: Non, monsieur.
19: Admettons.
3: Alors déjà, moi je suis le responsable du rayon et je veux dire, on n'est pas responsable de ce que vous faites avec votre téléviseur.
19: Ah bah hein, alors, excusez-moi, mais vous donnez des faux conseils après.
3: Monsieur, enfin, où est-ce que vous avez vu qu'il fallait brancher un râteau sur une télé, quoi?
19: Bah, parce que vous me l'avez dit, moi je...
3: Mais bien sûr que non, vous rêvez ou quoi? Mais vous n'êtes pas clair, hein. Ça va pas. Enfin, je veux dire, vous avez branché un râteau sur une télé, quoi.
19: Bah j'ai essayé.
3: Mais c'est une antenne râteau. C'est pas un râteau qu'on utilise dehors pour faire jardin. On travaille dans la télévision, on travaille pas dans les espaces verts.
19: C'est quand même à cause de vous si elle est pétée, cette télé.
3: Non.
19: Ah bah si.
3: Non.
19: Bah si.
3: Non mais attendez, vous allez acheter une bagnole.
19: Alors non, c'est pas la peine d'essayer de me vendre autre chose.
3: Mais je vais pas essayer de vous vendre autre chose, j'en ai rien à carrer. Si vous êtes suffisamment bête pour brancher un râteau pour faire les espaces verts sur votre télé, c'est que vraiment vous avez un souci.
19: Mais moi je vous demande juste d'assumer votre responsabilisme.
3: Mais vous rêvez complètement, j'ai rien fait à votre télé, je vous connais même pas.
19: Bon, passez-moi le responsable.
3: Bah je suis le responsable du rayon, donc...
19: Bon alors passez-moi le responsable du responsable.
3: Ouais.
19: Merci madame.
6: C'est moi le responsable.
19: Ah, bonjour madame. Comme j'expliquais.
6: Non, mais vous êtes un peu cinglé là ou quoi alors?
19: Pardon?
6: Bah, vous êtes en train de me prendre pour un con.
19: Ah bah alors là, c'est la meilleure. Ça, vous me pétez ma télé et ça va être ma faute.
6: En 25 ans de métier, c'est la première fois que j'ai une personne comme vous là. Un coup de râteau dans la télé, mais vraiment.
19: Ah.
6: Donc vous êtes monsieur?
19: Monsieur Martin.
6: Bon, allez. Votre numéro de téléphone, qu'on parle un peu plus sérieusement.
19: Alors, 06.
6: Monsieur Martin, 06. Dépêchez-vous, j'ai autre chose à faire que d'entendre des conneries là. Ensuite.
19: 06.
6: 06.
19: 06. 06.
6: Allez-y. Ensuite.
19: 06.
6: Voilà, donc vous me prenez toujours pour un con.
19: Non.
6: Ah bah oui, ça n'existe pas ces numéros-là.
19: Je vous ai même pas donné la fin.
6: Allez-y, je note. 06.
19: 06.
6: Voilà, et 06, non?
19: Oh, et en plus, vous aviez déjà mon numéro.
6: Oh là là là là là là là là là là.
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9: Allô, taxi, bonjour.
10: Allô?
9: Oui, allô?
10: Oui, bonjour, c'est le taxi.
9: Oui.
10: Oh, dites-moi, vous pouvez venir me chercher? Je suis monsieur Lamolle.
9: Il faut venir vous chercher où?
10: Alors là, je suis chez la Georgette.
9: La Georgette qui?
10: Ben, je sais pas qui c'est, moi c'est la dame que j'ai rencontrée hier soir, on l'appelle la Georgette.
9: Ah, et puis elle habite où cette Georgette?
10: À Lèves.
9: Elle habite à Lèves, la Georgette.
10: Oui, c'est tout ce dont je me souviens.
9: Et c'est quoi ton nom de famille, vous savez pas?
10: Ah non, puis là je peux... Allez... Est tellement saoule que je peux pas la réveiller. Alors, ça fait un quart d'heure.
9: Ah, et puis vous êtes où, Alec? Vous savez pas?
10: Ben non, c'est une maison un peu isolée.
9: Une maison un peu isolée?
10: C'est pour m'amener chez moi à la guiche.
9: Ben moi, je veux bien venir vous chercher, mais il faut plus d'explications que ça.
10: Je voulais que je vous la décrive.
9: Ben non, moi, je voudrais savoir où c'est que vous êtes. Qu'est-ce qu'il y a autour de chez vous, là?
10: Il y a un champ, là. Enfin, moi, je suis chez elle, hein.
9: Oui, oui, ben qu'est-ce qu'il y a là-bas, autour?
10: Il y a un champ, il y a un enclos, là. Il y a la route devant, là, pas loin.
9: Ouais.
10: C'est une dame. Attendez, je vais... Attendez.
9: Vous avez pas un papier d'identité? Vous avez rien?
10: Pouvez-vous réveiller, là-haut? Je dois partir, moi. Faut que j'ai votre adresse.
9: T'as le temps d'aller à la guiche?
10: Réveillez-vous.
9: Oui, il est avec une femme qui est bourrée. Il sait pas comment elle s'appelle.
10: Et réveillez-vous, là.
9: Vous en avez au moins pour 60-70 euros, hein, monsieur?
10: Moi, c'est pas un problème, hein. J'ai fait des économies de prostituée cette nuit, je peux me payer ça. Hein.
9: Ah bon? Bah ouais, mais moi, il me faut une adresse. Elle a pas un sac à main? Elle a pas une adresse? Regardez voir dans son sac à main.
10: Oh non, j'ai jamais fait ça, hein.
9: Secouez-la!
10: Ah, c'est une bonne idée, je vais la secouer, oui.
9: Allez, pas lui faire du mal.
10: Allez, réveille-toi, réveille-toi.
9: Ça marche?
10: Réveille-toi, bon Dieu, allez.
9: Elle bouge pas?
10: Ah, mon Dieu! Allô?
9: Oui, oui, je vous entends, mais elle est réveillée, là?
10: Elle commence à bouger!
9: Ah, ça y est, ça fait de l'effet?
10: Ah, mon Dieu! Ben alors, la Georgette, attendez, je vais vous la passer.
9: Où c'est qu'elle habite?
10: Je vous la passe, hein?
9: Ouais!
10: Ben, dis donc, t'aurais pu te réveiller avant, j'ai... Attends, j'ai... Allô?
9: Oui, bonjour, madame!
10: Oui, bonjour, madame!
9: Ben, dites donc, monsieur, vous vous foutez de moi ou quoi, là?
10: Comment?
9: Vous êtes le monsieur, vous n'êtes pas la dame, là.
10: Ah, pas du tout.
9: C'est elle qui parle?
10: Ben oui, c'est elle, hein. C'est pas moi, hein. Moi, je suis à côté d'elle. Hein.
9: Ouais, ouais, non, mais ça va pas, là, je reconnais votre voix, vous la transformez en femme, là.
10: Ah, oui.
9: Ouais, vous êtes qui?
26: C'est Jean-Yves Lafesse de la radio Rire et Chanson, à l'appareil.
9: Oh putain, vous êtes con, hein.
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2: Allô ?
19: Bonjour monsieur, c'est bien l'inspection de l'éducation nationale.
2: Oui, madame, je suis à Faune.
19: Ah, attendez, pardon, vous êtes où ?
2: Je suis à Faune.
19: Alors, il y a un problème, parce que je n'appelle pas du tout dans la ville de Faune.
2: Mais c'est pas une ville, monsieur. Je vous dis que je suis à Faune.
19: Oui, alors ça, j'ai compris, mais pardon, je connais pas tous les villages du coin non plus. Mais
2: non, à Faune, c'est le fait de plus avoir deux voix, c'est pas une ville.
19: Oula ! Ah oui, d'accord.
2: Oui, non, là, je crois que c'est compliqué aujourd'hui pour vous.
19: Bon, non, comme tous les jours. Hein.
2: Vous êtes qui déjà, monsieur ?
19: Ah oui, monsieur Martin, bureau des enquêtes de satisfaction de Martinville.
2: Alors, c'est pour quelle enquête, dites-moi ?
19: C'est un questionnaire d'auto-évaluation des fonctionnaires.
2: D'accord, donc enquête, vous m'entendez.
19: Merci, monsieur.
2: Oui, allô ?
19: Bonjour, monsieur. Non. Comme j'expliquais, c'est pour un questionnaire d'auto-évaluation, pour savoir si vous travaillez bien.
2: Ah d'accord, ok, ouais.
19: Alors, quelle note vous vous donnez pour le travail que vous fournissez ?
2: Sur le travail fourni ?
19: Voilà.
2: Quelle note ? Ben, 8, on va dire.
19: Oula, 8 ?
2: Oui.
19: Ah, je juge pas, pardon, hein, mais c'est pas terrible.
2: C'est-à-dire, c'est sur combien ? C'est sur 20 ?
19: Pas du tout, non, c'est sur 100.
2: Oui, ben on va mettre 80 alors.
19: Ah ben je peux pas, vous vous êtes déjà évalué à 8.
2: Ouais, c'est pas terrible. Hein.
19: C'est pas grave, je vais rajouter sur la question d'après, comme ça, ça remontera la moyenne.
2: Oui.
19: Alors, quand vous êtes au travail, vous passez combien d'heures par jour à ne rien faire ?
2: À ne rien faire, ben, ça dépend les jours. Hein. On va dire 15 minutes par jour.
19: D'accord, donc là, pour rajouter, je vais dire que vous ne faites rien pendant 15 minutes par heure.
2: Ah non, pas 15 minutes par heure.
19: Bon, de toute façon, c'est marqué, je ne vais pas modifier.
2: Ah bah, si vous ne pouvez pas modifier, qu'est-ce que vous voulez que je vous dise, monsieur ?
19: Alors, vous, c'est bon. Maintenant, il faudrait me passer un collègue pour que je puisse comparer vos qualités de travaillisme et les siennes.
2: C'est n'importe quoi.
19: Ah, allô ?
2: Oui, bonjour.
19: Ah bah super, bonjour monsieur, c'est donc pour un questionnaire d'auto-évaluation.
2: C'est sur 100, hein, si j'ai bien entendu.
19: C'est bien ça, donc une note pour estimer la qualité de votre travail.
2: Donc au moins 90.
19: 90 ? Ah ouais, donc vous êtes loin au-dessus de votre collègue vu qu'il est à 8.
2: Mais n'importe quoi, mais... C'est sur 100, monsieur. Comme si que je mette 8.
19: Ah bah rebonjour, monsieur. Pardon, mais comme si que c'est vous qui m'avez dit que vous vous mettez 8.
2: Bah 8, parce que je pensais que c'était sur 10. J'avais 20 sur 20 quand c'était des notations sur 20.
19: Bon, écoutez, exceptionnellement, je vais faire un changement. Je vous mets 20.
2: 20, mais 20 sur 20.
19: Ah bah non, 20 sur 100.
2: Mais non, je suis pas à 20. Vous pouvez pas mettre 20 sur 100.
19: Bah,
2: sinon,
19: bah, dis 20.
2: J'étais à 20 sur 20.
19: Oui, bah 20 sur 20, 20 sur 100, c'est toujours 20.
2: Bah non.
19: Cela dit, votre collègue est encore loin au-dessus de vous. Hein.
2: Non, elle est pas au-dessus.
19: Bah si, 90. D'ailleurs, il faudra voir pour son versement de prime.
2: De quoi ? De prime ?
19: Oui, parce qu'il y a une prime pour tous ceux qui sont au-dessus de 50.
2: Pourquoi ma collègue aurait une prime et moi j'aurais pas de prime ?
19: Alors vous, comme vous êtes au-dessous de 50, vous avez une contre-prime.
2: Oui.
19: C'est-à-dire qu'au lieu de recevoir de l'argent, vous en donnez.
2: Bah non, je veux dire...
19: Bah si, comme ça vous financez la prime de votre collègue.
2: Il veut me donner une contre-prime, non mais je dois redonner de l'argent à ma collègue, il y a un problème là.
19: Bah c'est plus simple.
2: Mais non, là si vous me dites que c'est sur 100, mettez-moi 98.
19: Ah bah oui, mais passer de 20 à 98 d'un coup, ça va faire louche.
2: C'était 95.
19: 95, ouais, ça peut passer, mais il y a une petite condition.
2: Oui.
19: C'est que dans ce cas, je dois vous mutationner.
2: C'est-à-dire ?
19: C'est-à-dire qu'il faut que vous changiez de poste, comme ça je vais vous remettre une nouvelle note.
2: Pourquoi changer ? Je prends ma retraite, monsieur.
19: Bon, pas tout de suite non plus.
2: Ah si, de cette année.
19: Ok, donc en attendant, je peux vous mettre prof de PS.
2: Mais ça devient n'importe quoi, monsieur.
19: Ah bah prof de PS, il suffit de porter un survêt et déjà vous êtes à 96.
2: Non mais, on va où là ?
19: On va où ? Bah oui, c'est vrai, je vous ai pas dit, le poste vous attend à Mayotte.
2: Non mais monsieur veut me nommer à Mayotte.
19: Voilà, est-ce que vous pouvez commencer demain ?
2: Non mais... Vous êtes sûr que vous êtes du ministère ?
19: Bah disons plus ou moins.
2: Non mais...
19: C'est-à-dire que je suis plus ou moins ministériste.
2: Non monsieur, je regrette, ça va pas.
19: Et si on dit que je suis vaguement ministérieux ?
2: Non mais c'est une connerie.
19: Oui, ah bah on peut dire comme ça aussi, oui.
2: Ah,
19: okay.
7: Oui, bonjour madame.
11: Bonjour monsieur.
7: C'est le service de proctologie.
11: Pardon ?
7: C'est bien le médecin proctologue ?
11: Ah, absolument pas monsieur, vous êtes en radiothérapie.
7: Ah, vous pouvez me passer les proctologues s'il vous plaît ?
11: Bah, il y en a en ville, mais sur l'hôpital je ne pense pas.
7: Bah, je ne les vois pas en ville justement, c'est pas marqué dans le bottin téléphonique. Hein.
11: Ah ben bah, ça je crois, attendez comment il s'appelle ce médecin ? Comment il s'appelle le proctologue de ville ? Bachier.
7: Ça doit être ça, Bachier.
11: Non, ça me dit rien. Mais je vais vous passer le secrétariat du docteur Plane, qui est gastro-entérologue. Elles connaîtront peut-être mieux, hein.
7: Parce que Bachier, c'est un bon nom pour un proctologue. Ça doit être ça.
11: Ne quittez pas.
7: Bah. On peut m'amener peut-être un petit stylo. Pour la route. C'est mon blouson, c'est ça, c'est... Attends. Oui, j'ai pas mon stylo. Aïe, aïe, aïe. Parce qu'il faut que je prenne des notes, chers auditeurs, pendant que je téléphone. C'est important. Ah, voilà, on m'amène un stylo.
11: Allô ?
7: Bonjour, madame.
11: Bonjour.
7: Je suis au cabinet du docteur proctologue.
11: Oui.
7: Ah, très bien. Dites-moi, il y a du monde à consultation ?
11: Ah, oui.
7: Eh oui.
11: Oui, oui.
7: Tout le monde a mal au cul, hein ?
5: C'est peut-être pas ça, mais M. Plan est tout seul sur l'hôpital, hein, donc...
12: Ah ben non, il y a le docteur Vachier aussi.
5: Le docteur
12: Vachier.
5: Vachier?
12: Oui, il est proctologue aussi, lui.
5: Je sais pas, je connais pas.
12: À chaque fois que j'essaie d'avoir un rendez-vous avec un proctologue, on me dit que tout le monde a mal au cul et qu'il faut que je rappelle la semaine prochaine, alors... Il n'y aurait pas un de ces messieurs ou dames là qui attendent en salle d'attente qui aurait moins mal au cul que moi pour que je puisse venir à la consulte?
5: Ah non, non, non, ça ne se passe pas comme ça.
12: Vous pouvez leur demander quand même?
5: Non, non, non, non, non, non, non, non, on a donné des rendez-vous, je ne peux pas annuler des rendez-vous pour vous mettre vous.
12: Bah, écoutez, madame, vous pouvez quand même me mettre quand vous voulez parce que moi j'ai plus mal au cul que certains, vous savez.
5: Ah oui, mais ça, c'est pas moi.
12: Bah, quand même, hein. Oui.
5: Voilà. Non, nous n'avons pas de rendez-vous, là, aujourd'hui, c'est sûr. Hein.
12: Madame, j'ai très mal au cul ce matin.
5: Ben oui, mais à ce moment-là, ça, c'est peut-être un problème que vous pouvez voir directement avec votre médecin traitant.
12: Ah ben, il m'a dit qu'il s'en foutait.
5: Si, ben, il s'en fout, eh ben, alors là...
12: Il m'a dit, il faut voir ça avec un proctologue, ben, vous avez mal au cul, j'en ai rien à foutre, il m'a dit. C'est un médecin un peu rustre.
5: Mais aujourd'hui, moi, je pourrais pas vous donner de rendez-vous.
12: Vous pouvez pas me mettre là?
5: Non, non, non.
12: Marquez, ça vaut mieux, j'ai déjà assez de mal au cul comme ça. Bon.
5: Et là, je peux pas.
12: Le docteur Kibourg, lui.
5: Je connais pas le docteur Kibourg.
12: C'est mon voisin m'a dit, si t'as mal au cul, va voir le docteur Kibourg.
5: Non, non, non, je connais pas.
12: Alors, je vais rester combien de temps avec mon mal au cul, moi? Qu'est-ce que je peux faire en attendant?
5: Bon, écoutez, si vraiment c'est urgent, vous venez aux urgences à l'hôpital de Sainte, autrement, il faut prendre un rendez-vous avec des délais environ de 3 jours. Hein.
12: Dédé? Alors, avec Dédé? Oui. Moi, je ne prends pas de rendez-vous avec Dédé. Hein. J'ai assez vu au bar hier soir. Hein.
5: Je ne vous ai jamais dit de prendre un rendez-vous avec Dédé.
12: Ah si? Vous m'avez dit que vous voulez un rendez-vous avec Dédé.
5: Bon, écoutez, j'ai vraiment beaucoup de boulot.
12: Est-ce que vous pensez, si je peux voir un docteur donc en prenant un rendez-vous, vous pensez qu'il pourra me donner un médicament pour écarter l'effet? Parce que quand on a mal au cul, il faut écarter les faits.
5: Ben oui, oui, oui.
12: Ben voilà. Je vous remercie, madame.
5: Au revoir.
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14: Bonjour.
15: Bonjour, madame, c'est bien la charcuterie?
14: Vous appelez pourquoi?
15: Monsieur Martin, service technique, Martin Télécom. On est en train d'intervenir sur le réseau. Vous avez pas remarqué de problème téléphoniste ou internétique chez vous?
14: Ben moi, mon fax, il est au fond depuis le 14 juillet.
15: Ah, problème faxiste, ça je note.
14: Depuis le 14 juillet qu'ils ont volé les câbles.
15: Ah oui, bien sûr, donc problème câblateur, je note aussi.
14: Ouais, et là, le fixe qu'on parle...
15: Oui, le téléphone fixe qu'on parle dedans, d'accord.
14: Je peux recevoir, mais je peux pas appeler.
15: Ah oui, ah bah vous, je crois que j'ai vraiment bien fait de vous appeler, non?
14: C'est ça, vous avez tout compris.
15: Je vous rassure, ça va se régler très simplement.
14: Ouais.
15: Il suffit que vous rappeliez le service technique depuis ce téléphone.
14: Ah mais on peut pas appeler, hein. Comment je vais faire pour les appeler? Vous avez un numéro spécial?
15: Exactement, c'est un numéro spécial qui ne peut être appelé qu'avec les téléphones qui ne fonctionnent pas.
14: Ouais.
15: D'ailleurs, c'est celui qui est affiché sur votre téléphone, normalement.
14: Anonymous. Moi, j'ai les cons.
15: Ah non, pardon. Ça, c'est le nom de ma chef. Anonymous. C'est parce que je vous appelle depuis son téléphone.
14: Anonymous.
15: Non, pas Noninou, Anonymous. Madame Anonymous.
14: Anonymous.
15: Voilà. Bah, elle est pas loin. Vous voulez que je vous l'appelle?
14: Ça me fait peur, ça me fait peur. Non, non, non.
15: Quoi donc, les femmes ou les chefs?
14: Un peu tout.
15: Ah oui, parce que là, c'est les deux. Chef et en plus femme.
14: Alors là, ça doit être torride. Hein. Là, ça doit être...
15: Ah, je vous cache pas que c'est pas facile tous les jours.
14: Non, non, non, non, c'est pas évident. Hein, c'est pas évident.
15: Non, mais en même temps, les femmes sont partout maintenant.
14: Ça fait peur.
15: Hein. Il paraît même que certains hommes, en vrai, ce sont des femmes déguisées en hommes.
14: Je préfère un technicien comme vous, c'est plus efficace.
15: Ah bah, c'est sûr que vous inquiétez pas, je vais bien m'occuper de vous. D'ailleurs, pour votre téléphone, je vais vous donner directement les instructions télétechnologistes.
14: Je vous écoute, on y va, là.
15: Ok, appuyez sur la touche étoile.
14: J'y vais, là.
15: Ouais, c'est parti.
16: Vous avez fait étoile.
14: Ouais.
16: Bip, bip, bip.
14: Allô.
16: Bip, bip.
14: Bip. Allô.
16: Bip, bip, bip.
14: Ça va plus. Ça ne fonctionne plus.
16: Bip, bip, bip, bip.
15: Oula, allô, vous êtes là?
14: Ouais, ouais, ouais.
15: Qu'est-ce qui s'est passé?
14: Bah, j'ai appuyé une fois, puis ça a tout flingué.
15: Ah bah, heureusement que vous avez appuyé que une fois, parce qu'il faut surtout pas appuyer plusieurs fois sur la touche étoile, hein.
14: Bah, si on appuie deux fois, ça va faire.
15: Ah non, si on appuie deux fois, ça craint rien.
14: Bon.
15: Bah oui, c'est juste si on appuie plus de 3 fois. Là, ça vous facture 100 € à chaque bip. Ouais, c'est une mesure pour éviter que les gens appuient comme des tarés sur les touches. Vous savez, il y en a, ils peuvent pas s'empêcher.
14: Oh là là là là là.
15: Alors, je vous rassure, ça, on peut encore l'annuler. Vous avez du bol.
14: Alors, comment qu'on l'arrête, ça, là?
15: Attendez, je regarde le manuel. Appuyez sur dièse.
14: Une seule fois, hein.
15: C'est ça, il y a écrit appuyez une fois sur dièse, mais n'oubliez pas d'appuyer sur étoile juste avant.
14: Là, faut appuyer sur étoile et après...
15: Ah oui, qu'est-ce que vous avez fait?
14: J'ai appuyé sur dièse.
15: Aïe, parce que là, vous avez souscrit un forfait dièse. C'est un forfait mensuel que vous payez pour l'utilisation de la touche dièse.
4: Oui, bonjour.
15: Bonjour, madame.
4: Non, mais attendez, monsieur, on va s'arrêter là tout de suite. Là, vous arrivez comme un cheveu sur la soupe, puis vous m'inscrivez à un truc que je suis même pas au courant, donc je raccroche.
15: Ah, mais non.
4: Monsieur, j'ai raccroché.
15: Ah non, je crois pas, non.
4: Oh, arrêtez-vous, je vais raccrocher, monsieur.
15: Oh, vous bluffez.
4: Stop. Non,
15: bah, si.
4: Je dis je vais raccrocher.
15: Oh, même pas cap.
4: Non, mais je vais raccrocher.
15: Pardon, madame, mais ceux qui disent...
4: Non, je suis pas madame, je suis monsieur, moi.
15: Alors, pardon, monsieur, mais ceux qui disent...
4: Non, mais vous allez pas me baratiner, vous arrêtez. Vous êtes tenace, mais moi aussi.
15: Comment? Vous m'avez traité de quoi, là?
4: Non, j'ai dit vous êtes tenace.
15: Eh, allez, c'est bien ce qui me semblait, les gros mots.
4: Non, mais si vous regardez dans le dictionnaire, vous verrez que c'est pas un gros mot.
15: Je suis justement en train de vérifier. Tenace, gros mot qui sert à traiter les gens.
4: Non, mais non.
15: Exemple, espèce de tenace.
4: Allez, vous arrêtez votre cirque.
15: Ah non, le cirque, c'est pas moi, vous confondez avec mon beau-frère, le clown Martineau.
4: Non, mais vous arrêtez, vous.
15: D'ailleurs, ça fait longtemps qu'on l'a pas entendu, je vous le passe.
4: Allez.
15: Oh là là là là là là, bonjour ma petite fille.
4: Allez, on va ranger le clown.
15: C'est le clown Martineau.
4: C'est bon.
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18: Oui, allô?
20: Allô, monsieur Noir?
18: Oui.
20: Vous êtes bien, dites-moi bonjour, vous êtes bien 34 de la...

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3: Voilà.
4: Oui. Vous avez votre petit-fils avec vous?
3: Exactement.
4: Ah, d'accord, madame.
3: Voilà.
4: Bon, ben, je sonnerai, puis, ben, on les noiera, hein. Parce que...
3: Oui, je peux pas.
4: Ça serait des lapins encore, ça irait?
3: Oui, on pourrait les revendre à la boucherie ou...
4: Oui, non, mais on ferait du pâté de lapin.
3: Ah, ben, attendez, parce que ça tombe bien. Mon fils, il a un lapin, et il m'a mordu.
4: Ah, oui.
3: Est-ce que ça vous embêterait également pour le lapin?
4: Que?
3: Mon fils.
4: Oui.
3: Il a un lapin.
4: Oui.
3: Et le lapin, il s'appelle Sam.
4: Oui.
3: Et il m'a mordu.
4: Ah bon?
3: Oui, il m'a mordu.
4: Ah oui.
3: Est-ce que ça vous embêterait?
4: De
3: vous en occuper?
4: Oh ben, je verrai ça en pensant soi. Hein?
3: Oui, vous pouvez vous en occuper du lapin ou pas?
4: Oui.
3: Ah, c'est vrai?
4: Oui.
3: Et là, vous ferez du pâté ou?
4: Ah ben, on achète un peu de cochon, puis on mélange, on fait du pâté de... Vous voyez, il est gros?
3: Oui, quand même.
4: Ah oui. Bon, ben, on fait comme ça, madame?
3: Oui. Et éventuellement, c'est vous qui allez lui tordre le cou ou c'est moi qui le fais? C'est plutôt vous?
4: Non, moi, on les saigne, un lapin.
3: Ah, vous croyez?
4: Ah ben, si, il faut le saigner. Une bête, ça saigne.
3: Ah, mais il faut
4: ça, c'est pas... La viande, elle n'est pas bonne.
3: Ah, je ne lui tords pas le cou en vous attendant?
4: Non. Ah non. On reparlera ça tout à l'heure.
3: Oui. Vous savez, pour vous remercier,
4: oui.
3: Hein, si ça ne vous embête pas, parce que je suis une dame honnête.
4: Oui.
3: Vous savez, je ne suis pas slave, mais je suis honnête quand même, parce qu'on dit toujours les slaves honnêtes.
4: Oui, non, mais je vous écoute là, oui.
3: Vous savez, les slaves honnêtes.
4: Oui. Bon.
3: Et je vous ferai une petite gâterie.
4: D'accord.
3: Ça vous embête pas?
4: Non. Bon, à ce soir, madame.
3: Attendez, et mon voisin, vous le connaissez, Mimile?
4: Oui, Mimile, oui.
3: Il est un peu...
4: Oh, il est un peu zozo, hein.
3: Voilà. Est-ce que ça vous embêterait de m'en débarrasser?
4: De vous débarrasser de...
3: Du voisin. Est-ce que ça vous embêterait de noyer avec les chats?
4: Ah, non.
3: Mais pourquoi?
4: Ah ben non, je le connais depuis longtemps. Il faut le laisser comme il est, hein, ce pauvre.
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5: Allô?
3: Allô, oui, bonsoir madame.
5: Bonsoir madame.
3: C'est madame...
5: Oui.
3: Ah, bonsoir
5: madame. La femme à Pierre.
3: C'est la femme à Pierre. Comment qu'il va, mon petit sou?
5: Il est parti en installation, c'est pourquoi?
3: Il est toujours dépanneur télé.
5: Ah oui.
3: Bon, ben écoutez, est-ce qu'il peut passer alors?
5: Oui, ben vous allez me dire votre nom, s'il vous plaît.
3: Voilà. Madame Ledoux.
5: Ledoux.
3: Germaine. À Gredizan. Oui.
5: Bon, parce que vous n'avez plus de télé du tout.
3: Non.
5: Bon.
3: J'en ai plus du tout, hein, de télé. Hein.
5: Oui.
3: Il n'est plus là, le poste. Hein.
5: Ah, vous ne l'avez pas?
3: Ben, je le vois plus, c'est ça le problème. Je le trouve plus. J'ai regardé la télé hier soir et ce matin, plus de poste.
5: On vous a volé?
3: Vous croyez?
5: Ben, et si vous me dites que vous avez plus de poste?
3: Oui.
5: Et c'est plutôt les gendarmes qu'il faut appeler.
3: Ben oui, je les ai appelés.
5: Vous avez appelé les gendarmes?
3: Oui, il n'y avait personne là.
5: Puis vous ne les avez pas rappelés de nouveau?
3: Attendez, vous permettez?
5: Oui.
3: Je vais les appeler avec mon poste?
5: Oui.
3: Comme j'ai un dédoublement d'appel.
5: Ah, voilà.
3: C'est peut-être vous qui allez les avoir, hein?
5: Voilà.
3: Quittez pas.
5: Non, je raccroche pas.
6: Gendarmerie de Dole, j'écoute.
5: Bonjour, monsieur.
6: Oui, bonjour, madame.
5: Je suis madame... On tient un magasin de télévision.
6: C'est bien, oui.
5: Et je ne sais pas ce qui... Vous êtes les gendarmes de Dole?
6: Oui, la brigade, oui.
5: Bon, voilà. Il y a une dame qui nous téléphone... C'est Madame Ledoux de Gredizan. Alors, cette dame, elle nous téléphone. Elle dit, écoutez, je voudrais bien voir votre mari. Ben, je dis, oui, mais pourquoi? Ben, elle dit, hier soir, j'ai regardé ma télé. Et ce matin, en me levant, j'ai plus de télé.
6: Oui.
5: Ah, ben, j'ai dit, appelez les gendarmes. Bon, ben, elle me dit, je les ai appelés, ça n'a pas répondu.
6: Ah ben oui, parce que nous sommes en alerte générale.
5: Oui.
6: Est-ce que je peux compter sur votre discrétion?
5: Oui.
6: Les radars de l'aviation ont signalé la présence d'extraterrestres.

0: au-dessus d'une petite ville qui s'appelle Gredizan.
1: Eh bien oui, puis cette dame, elle est là. Elle habite à Gredizan.
0: Ah, c'est pas possible, madame. On a fait évacuer tout le monde ce matin. C'est impossible qu'il reste quelqu'un.
1: Ben, elle me dit que si. Madame Ledoux, Germaine...
0: À Gredizan ?
1: Ben oui, oui.
0: Attendez, elle dit... Quittez pas, hein.
1: Oui.
0: Allô, où est la brigade, là ? Dis-moi, on me signale qu'il y aura encore quelqu'un, là, sur Gredizan. Vous avez... Tout le monde est rassemblé, là ? Il manque une dame ?
1: Ah.
0: Madame Ledoux. Allô ?
1: Oui.
0: C'est pas Madame Ledoux, par hasard ?
1: Si, je vous dis, Madame Ledoux, Germaine, à Gredizan.
0: Écoutez, madame, c'est la seule personne qui manque à l'appel. On a fait évacuer tout le village. Vous savez ce que c'est que des ovnis ?
1: Ah oui, moi, j'y crois pas, mais enfin...
0: Si, madame, il y a deux ovnis, absolument. Ah. Mais ce que je vous dis, c'est confidentiel défense.
1: Oui,
0: surtout,
1: oui.
0: Ça reste entre nous. Hein.
1: Oui.
0: Les extraterrestres sont posés cette nuit sur Gredizan.
1: Oui.
0: Et ils ont, pour le moment, ils se sont attaqués à toutes les lignes électriques. Ils dévorent l'acier.
1: Oh là là.
0: Ils se nourrissent avec de l'acier. Ils ont mangé des antennes de télé sur les toits des maisons. Et ils dévorent des télévisions.
1: Ben oui, parce qu'il me dit... Et madame, je vous assure qu'hier soir, j'ai regardé ma télé. Ce matin, je me lève pour mettre ma télé, plus de télévision.
0: Bon, ok, donc c'est ça. Bon, alors ça veut dire qu'elle a des extraterrestres chez elle, madame.
1: Oh là là.
0: Écoutez.
1: Essayez d'aller la sauver, cette pauvre femme.
0: Troisième brigade, vous foncez sur Gredizan. Vous allez chez madame Ledoux, vous la récupérez. Bon, madame, est-ce que vous pouvez lui expliquer la situation, sans lui faire peur, évidemment. Nous, on arrive.
1: Bon, ben, je vais essayer.
0: Essayez d'en savoir un peu plus, on reste en liaison avec vous, madame. Hein.
1: Bien, très bien. Allô ?
2: Allô ?
1: Bon, vous êtes toute seule chez vous ?
2: Oh là là, oui, enfin, écoutez, j'ai l'impression qu'il se passe quelque chose de bizarre. Hein. Sortie, là, je suis regardée sur le toit, il n'y a plus d'antenne de télé.
1: Écoutez, n'ayez pas peur. De toute façon, hein, vous restez chez vous, ne vous en faites pas. Allô ?
2: Il y a une espèce de grosse grenouille verte qui rentre chez moi.
1: Oui, eh bien, écoutez...
2: Il y a une énorme grenouille verte qui rentre chez moi.
1: Oui.
2: Et qui est en train de manger ma machine à laver.
1: Oui, ça fait rien. N'ayez pas peur.
2: Lâchez ça.
1: Laissez-la.
2: Lâchez ça.
1: Non, laissez-la. Répondez-moi.
2: Attendez, je vais chercher mon balai.
1: Non, répondez-moi.
2: Oh mon Dieu.
1: Allô? Madame Ledoux.
2: Oui.
1: Madame Ledoux.
2: Oui.
1: Écoutez-moi. Vous ne risquez rien. Ne bougez pas. Restez au téléphone.
2: Il y a une deuxième grenouille verte.
1: Ça fait rien. Écoutez-moi.
2: Ils sont en train de manger ma voiture.
1: Mais ça fait rien. Laissez-les faire. C'est des extraterrestres. Ils ne vous feront pas de mal à vous. Vous m'entendez ?
2: C'est quoi ?
1: Des extraterrestres. C'est des êtres. C'est une sorte d'être humain, mais ils mangent que de la ferraille. Ils veulent pas vous faire de mal. Les touchez pas, ces bêtes-là. Les touchez pas, restez au téléphone. Je vous tiens au téléphone pour vous tenir compagnie. Vous m'entendez ?
2: Oh mon Dieu !
1: Vous m'entendez, Madame Ledoux ?
2: Ils sont en train de manger la poubelle.
1: Mais ça fait rien.
2: Oh
1: mais
2: mon
1: n'ayez
2: Dieu.
1: Pas peur.
2: Non, mais j'ai pas peur.
1: Bon, les gendarmes, ils sont en conversation avec nous. Voilà. Madame Ledoux.
2: Mais c'est pas vrai, hein.
1: Madame Ledoux.
2: Ils sont gonflés, ils sont en train de bouffer tout, hein.
1: Écoutez,
2: Mon cesse-linge, vous savez...
1: Oui, Madame Ledoux.
2: Oui.
1: Écoutez-moi.
2: Mais qu'est-ce que c'est que ces grenouilles ?
1: Écoutez-moi voir.
2: Qu'est-ce que c'est que ces grenouilles-là ?
1: C'est des extraterrestres, ils sont très gentils avec les humains. Vous avez pas des bottes de conserve ?
2: Ah.
1: Ils mangent tout ce qui est en acier, en ferraille. Ils mangent tout ça. Donnez-leur des boîtes de conserve. Ils vont être contents.
2: Vous croyez ?
1: Oui. Parlez-leur. Vous leur dites que vous allez leur donner des boîtes de conserve. Vous verrez, ils seront contents.
2: Bonjour, messieurs. Je leur dis messieurs ou...
1: Oui, si vous voulez.
2: Bonjour, messieurs.
1: Je vais vous donner des boîtes de conserve.
2: Ils me parlent.
1: Oui, parce qu'ils sont contents. Donnez-leur à manger quelque chose.
2: Vous avez faim?
1: Ben, voilà, ils ont faim. Ils veulent manger. Donnez-leur à manger.
2: Qu'est-ce qui vous ferait plaisir?
1: Ben, donnez-leur des boîtes de conserve. Des petits pois, des haricots, des tout ce que vous avez.
2: Ils me tendent la main.
1: Eh ben, donnez-leur.
2: Ils sont contents.
1: Ils sont contents.
2: Ils sont en train de la gober.
1: Oui. Vous avez rien d'autre à leur donner?
2: Il a fait un rôle.
1: Voilà, j'ai entendu. Vous n'avez pas une casserole sous la main, une petite casserole?
2: Ah oui.
1: Donnez-leur une casserole, ils seront contents.
2: Tenez.
1: Voilà, ils sont heureux.
2: Il l'a gobé.
1: Eh mais ils sont contents. Vous allez voir, tout va s'arranger.
2: Vous voulez une deuxième, non?
1: Ben, donnez-leur une deuxième casserole.
2: Une casserole pour Tata Suzanne.
1: Voilà.
2: Bop. Une casserole pour Tonton Lulu.
1: Bop. Voilà. Et puis autrement, ben ma foi, il faut leur causer qu'ils sont gentils. Dites-leur qu'ils sont gentils.
2: Vous êtes gentils.
1: Ah, ils sont gentils.
2: Bop. Bop.
1: Voilà. Écoutez, allez chez le voisin. Dites-leur d'aller chez le voisin.
2: Vous pouvez aller chez le voisin.
1: Il y a du matériel à manger.
3: On a déjà tout mangé chez le voisin.
2: Il m'a parlé.
1: Il vous a tout... Vous avez déjà tout mangé? Oh, ben la dame, elle est bien gentille avec vous. Essayez, elle va vous redonner encore une casserole si elle a.
2: Je vous les passe, hein?
3: Allô?
1: Allô?
3: Oui, bonjour, madame.
1: Bonjour, monsieur.
3: Bon, premier à l'appareil, je suis le chef de la planète acier.
1: Ah, eh bien, enchanté de faire votre connaissance et puis de pouvoir bavarder avec vous, parce que vous parlez très bien le français.
3: On a des convertisseurs de langage.
1: Ah, c'est pour ça que vous parlez si bien le français.
3: Nous arrivons de 353 milliards de kilomètres.
1: Ah.
3: Nous vivons sur une planète en acier.
1: Oui.
3: Et malheureusement, comme nous mangeons de l'acier, nous avons fini de manger notre planète.
1: Et puis vous n'avez plus rien.
3: Ben, on est tombé.
1: Ah, vous êtes tombé. Puis vous êtes nombreux?
3: Ah oui, nous sommes 43 milliards 756 millions.
1: Oh, ben
3: alors. Nous sommes en train d'envahir la planète Terre, évidemment.
1: Oui.
3: Vous voyez, et le problème, c'est quand on est arrivé ici, on a mangé nos ovnis.
1: Ah, puis vous ne pouvez plus repartir à nulle part.
3: Voilà.
1: Ah, j'ai bien compris ce que vous me dites maintenant. Oui, mais enfin... c'est sûr que vous avez faim, mais vous mangez souvent.
3: Nous mangeons tout le temps.
1: Ah, vous mangez tout le temps.
2: Il est en train de becquer le téléphone, là.
1: Ah ben, mangez pas le téléphone, on pourra plus causer. Vous avez pas une casserole, Madame Ledoux?
2: Ah oui, je vais en chercher une autre.
1: Donnez-lui une autre. Monsieur?
3: C'est bon, le téléphone, hein?
1: Oui, mais laissez-le qu'on puisse causer. On pourra plus causer après. Voilà.
3: Merci, madame.
1: Voilà, elle est bien aimable, cette dame.
3: Ah, la poignée de la casserole est en plastique, Madame Ledoux.
1: Ah ben oui, mais nous, chez nous, sur notre planète, les queues de casserole, c'est en plastique.
3: Comment?
1: Chez nous, en France, sur la planète France. Vous comprenez?
3: Oui.
1: Bon, les queues de casserole, elles sont en plastique.
3: Mais pourquoi faire?
1: Pour pouvoir l'empoigner, parce que nous, nos casseroles, on les mange pas. On fait cuire de la marchandise dedans.
3: Cuire?
1: Oui, cuire.
3: Et vous faites cuire sur quoi?
1: Une cuisinière.
3: Ah, la cuisinière, c'est en métal?
1: C'est de la fonte.
3: Ah, ben, je vais aller goûter ça.
2: Ah, ben non, laissez-moi ma cuisinière quand même.
1: Non, Madame Ledoux.
2: Oui.
1: Laissez-les faire. Ils ont faim, ils ont plus rien. Chez eux, ils n'ont plus rien du tout à manger.
2: Mais d'où c'est qu'ils viennent?
1: Je ne sais pas, d'une planète, dans le ciel. Allô, les gendarmes?
3: Oui, d'accord. Allô?
1: Allô?
3: Gendarmerie, oui.
1: Vous avez entendu?
3: Non.
1: Bon, il y a une grosse grenouille. Pour elle, c'est une grosse grenouille. Elle lui a mangé sa machine à laver. Elle n'a plus d'antenne de télé. Elle me raconte des choses, c'est abominable. Moi, je peux pas, comment faire?
3: Ce sont les extraterrestres, madame.
1: Oui, ils m'ont parlé.
3: Ah, vous les avez eus?
1: Ah oui, le monsieur, enfin, moi, je l'ai appelé monsieur, il m'a dit bonjour, madame. Tout ça, il parle très bien. Il voulait manger le téléphone, je dis, ne nous mangez pas le téléphone. C'est bon pourtant, le téléphone. Mais je dis, laissez-nous le téléphone qu'on puisse vous parler. Moi, je dis, je suis enchantée de vous connaître. On ne pourra plus parler si vous mangez le téléphone. Bon, ben, il est encore bien obéi. Mais ils sont des millions et des millions qui ont atterri sur la France. Et puis, de toute façon, ils vont tout détruire partout.
3: Oh, merde.
1: Je suis assise. Je serai debout. Je me dirais, c'est une histoire à pas tenir debout.
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6: Oui.
7: Bonjour madame, c'est bien la cantine ?
6: Oui, c'est monsieur par contre.
7: Monsieur par contre ? Alors, vous écrivez ça comment ?
6: Non, pas par contre, c'est parce que vous m'avez dit.
7: Attendez,
6: madame.
7: Attendez, vérifie mon listing, monsieur par contre, monsieur
6: non,
7: par
6: non,
7: contre.
6: Non, mais
7: vous êtes sûr que vous travaillez ici ?
6: Ah ben oui, non mais il y a pas de monsieur par contre. Non, parce que vous m'avez.
7: Ah bah non, je vous confirme, moi je n'ai aucune livraison pour un monsieur par contre.
6: Non mais parce que vous m'avez appelé madame. Par contre, je suis monsieur, pas madame.
7: D'accord, vous êtes le monsieur qui remplace madame par contre.
6: Et vous êtes qui sinon ?
7: Sinon, moi je suis monsieur Martin, établissement les viticulteurs Martin. Voilà, et je vais vous déposer du vin bio pour la cantine.
6: Du vin ? Mais pourquoi on va prendre du vin dans une cantine scolaire, monsieur ?
7: Bah c'est le gouvernement qui l'a dit, il faut plus de produits bio dans les cantines.
6: Bah non, mais n'importe quoi, produits bio, mais on va pas prendre du vin, non mais qu'est-ce qu'on va faire du vin ?
7: Bah vous le buvez, à mon avis c'est meilleur que vos bières.
6: Mais qui boit des bières dans une école scolaire, monsieur ?
7: Bah si vous avez pas de vin dans votre école scolaire, j'imagine que vous avez au moins de la bière. Ils boivent quoi sinon les enfants ?
6: Mais l'alcool c'est à partir de 18 ans, monsieur. Les gamins, à la limite, ils boivent du lait, du jus de fruits et de l'eau. Même de la bière sans alcool, ils boivent pas.
7: Ah ouais, même pas une bière. Ah bah dis donc.
6: Mais là vous avez l'air d'être caisse monsieur, je comprends pas du tout, c'est pas possible. D'essayer de vendre des bières ou même du vin à la place des bières ou je sais pas trop quoi à des enfants.
7: Non, alors moi je fais pas la bière mais je peux vous en trouver.
6: Non mais on veut pas monsieur, vous atterrissez de la lune ou quoi là, mais c'est pas possible.
7: Non mais vous inquiétez pas, j'ai mon beau-frère qui est brassageur, je lui envoie un message.
6: Dites-moi que c'est un canular quand même.
7: Ah bah oui, je vous le dis.
6: Là c'est un canular téléphonique monsieur, c'est une caméra cachée, là, c'est pas possible.
7: Oh mais on dirait complètement un canular, ouais.
6: Ah ouais, on dirait bien que vous faites un canular là monsieur.
7: Vous savez quoi, je dirais même que je suis en train de vous faire un canular à la radio, allons-y.
6: Non, mais monsieur, un peu de bon sens quand même monsieur.
7: Ah, donc c'est reparti.
6: Restaurant scolaire pour enfants de moins de 10 ans, quand même, j'irai jamais proposer de vendre du vin quand même monsieur.
7: Ouais mais ça c'est parce que vous êtes pas dans le business vino-écologiste.
6: On donne pas du vin à des enfants monsieur, je sais pas, on n'est pas en Russie monsieur quand même.
7: Ah non attention, nous on fait pas du vin russe hein.
6: Mais non mais monsieur, du vin, qu'est-ce que je vais faire avec du vin dans ma cantine ?
7: Bon après vous pouvez servir juste un verre en entrée.
6: Mais juste un verre monsieur, mais là vous avez bu trop, 4 vous au moins là.
7: Alors vous croyez pas si bien dire parce que depuis ce matin, on est justement en journée dégustation sur les nouveaux clubs.
6: Oui bah, rappelez-moi quand vous serez à Jeun, parce que là, c'est pas possible.
7: Oula, alors ça, faut voir à l'avance, parce que c'est pas tous les jours. Hein.
6: Vous n'avez pas un collègue autour de vous, là ?
7: Ah si, bah, j'ai mon patron, monsieur Martin, qui est juste en face de moi, sur le canapé.
6: Bah, très bien, passez-moi votre patron, s'il vous plaît.
7: Alors là, il dort, donc...
6: Ah, il dort, en plus, oh là.
7: Ouais, il s'investit beaucoup dans les dégustations, donc forcément...
6: Mais vous avez le prix Nobel, là, mais vous êtes...
7: Ah bah mieux, on est grand prix de la foire Martin-Villoise.
6: Vous n'avez pas une secrétaire ou une personne qui n'a pas participé à la dégustation, au moins, ce matin, peut-être ?
7: Bon, vous savez, on est boulot chez les viticulteurs, hein. Tout le monde est très investi.
6: Déjà, donnez-moi vos numéros de suite, je le note.
7: Ah, mais avec plaisir.
6: Moi, j'aimerais juste avoir un numéro.
7: Un numéro ? Alors, disons le 4.
6: Oula.
7: Non, alors je sais pas, sinon le 8, c'est bien le 8 ?
6: Bon, non mais là, monsieur, quand même...
7: Bah, pardon, je comprends pas votre jeu. On dit quoi, le 3, c'est bien ?
6: Vous êtes complètement raide.
7: Ah bah, je vous le cache pas, c'est un métier passion, oui.
6: Ah bah oui, non mais allez.
8: Allô ?
0: Oui, bonjour madame, c'est la compagnie républicaine de sécurité à l'appareil.
8: Oui.
0: Est-ce que vous avez vu quelque chose de bizarre dans votre coin, là, aujourd'hui
8: Ma foi, non.
0: Non, rien. Non. On n'a pas entendu des gros bruits suspects dehors
8: Non, du tout.
0: Bon, parce que là, on vient d'avoir une communication de la part du zoo de Sansergue. Le zoo qui a des animaux préhistoriques et tout ça, là.
8: Oui.
0: Il y a un dragon qui s'est échappé du zoo.
8: Ah bon ?
0: Et oui, et le problème, c'est que...
8: Oh là là, oui.
0: Ben oui, ça fait des dégâts parce que quand il s'envole, il crache du feu.
8: Oui, oui.
0: Et donc, il y a des terres entières qui ont été brûlées.
8: Oh là, oui, en effet.
0: Et apparemment, c'est une femelle et elle est partie, elle s'est échappée parce qu'elle a répondu et on cherche son œuf activement dans tout le département.
8: Oh là là.
0: Donc, on prévient tout le monde.
8: Oui. Hein,
0: nous, on est mobilisés. Vous êtes chez vous, là, actuellement ?
8: Encore une heure, oui.
0: Vous avez un tuyau d'arrosage éventuellement ou...
8: Oui.
0: D'accord. Mais il est dans votre jardin ?
8: Non, il est sur la terrasse, là, oui. À côté. Hein.
0: À côté. Votre téléphone va jusque-là, non ?
8: Ah oui, oui, oui.
0: Ah, ben alors on va pouvoir faire. Prenez votre téléphone, allez jusqu'à votre terrasse, je vais vous expliquer quoi faire si vous le voyez. Hein.
8: Oui, d'accord. Oui ?
0: Oui, madame, vous m'entendez ?
8: Oui, je vous entends, je suis dehors, là.
0: Vous êtes sur la terrasse ?
8: Oui.
0: Est-ce que vous le voyez d'abord dans le ciel, le dragon, là ?
8: Ben, pas du tout, non.
0: D'accord.
8: Oui.
0: Comment on essaie d'établir un relais ? Est-ce que vous connaissez Madame Lamolle ?
8: Non.
0: On demande à chaque habitant de bien vouloir communiquer avec un autre habitant pour pouvoir...
8: La Molle, ça me dit rien.
0: Ça vous dit rien?
8: Non. Ah non, je connais pas cette dame-là, moi, non.
0: Bon, si ça vous embête pas, on va vous mettre en liaison téléphonique avec elle.
8: Oui.
0: Expliquez-lui bien ce que c'est, s'il vous plaît, nous, le temps qu'on arrive chez elle.
8: D'accord, okay.
0: Merci beaucoup, madame, à plus tard.
2: Allô?
5: Oui, madame La Molle?
2: Oui.
5: Oui. Est-ce que les gendarmes vous ont appelé?
2: Non. Pourquoi? Qu'est-ce qu'il y a? Il y a une mauvaise nouvelle?
5: Non, ils disent qu'il y a un dragon qui est dans le quartier, quoi.
2: Attendez, quittez pas, parce que, excusez-moi, j'ai trouvé quelque chose dans mon jardin. J'ai trouvé un objet bizarre, alors.
5: Ah bon?
2: J'ai apporté dans ma cuisine.
5: Et qu'est-ce que c'est?
2: Oh ben écoutez, je ne sais pas comment je vais le casser pour faire une omelette avec, parce que je n'ai jamais vu ça. C'est un œuf énorme.
5: Eh ben c'est ça qu'il recherche.
2: Mon Dieu, où est-ce qu'il est le marteau?
5: Allô, ah non, mais il ne faut pas le casser, madame. Hein.
2: Ben c'est un œuf.
5: Mais oui, mais c'est un œuf de dragon.
2: Oh mon Dieu!
5: Alors donc, il ne faut pas le casser. La sécurité va venir chez vous, parce qu'ils vont le récupérer, eux.
2: Attendez.
5: Oui, mais il faut pas... Allez, vous l'avez ramené dans votre cuisine?
2: Ah oui?
5: Eh bien, vous le laissez dans la cuisine.
2: Oh, il est lourd, hein? Oh!
5: Pardon?
2: Mon Dieu!
5: Oui?
2: Il est tombé!
5: Il est tombé?
2: Oui!
5: Oh!
2: Oh, il y a une bête dedans!
5: Mais il fallait pas le casser! Oh là là, il est tombé!
2: C'est une grosse bête dedans, avec des ailes!
5: Ah là là là là, il fallait pas...
0: Allô?
5: Oui? Alors, elle me dit qu'elle a un œuf énorme dans son jardin.
0: Alors, vous lui avez dit, madame?
5: Oui, mais elle vient de me dire qu'elle l'a fait tomber, l'œuf.
0: Et
5: donc, il y a une bête énorme dedans.
0: Ah bah oui, c'est le dragonnet, c'est le petit dragon.
5: Ben voilà.
0: Oh là là là là là.
5: Alors, elle est complètement désemparée. Hein.
0: Qu'elle se prépare déjà des casseroles d'eau et tout, le temps qu'on arrive. Hein.
5: Oui, des casseroles d'eau.
0: Le temps qu'on arrive.
5: Oui, ben je lui ai dit, oui. Allô?
2: Allô?
5: Allô, madame? Eh ben, préparez des casseroles d'eau.
2: Allô?
5: Oui, allô?
2: C'est une drôle de bête avec des ailes, elle crasse le feu.
5: Mais donc, il faut préparer des casseroles d'eau.
2: Mais oui, mais il met le feu! Il met le feu dans ma cuisine!
5: Moi, je sais plus quoi faire. Il faut mettre de l'eau, pour éteindre le feu, essayer de...
0: Allô?
5: Oui?
0: Oui, alors on arrive, mais c'est bizarre, on voit de la fumée chez elle.
5: Oui, parce qu'elle m'a dit qu'il crachait le feu, hein.
0: Oh là là.
5: Oui.
0: Qu'elle dégage tout ce qu'il y a dans son frigo et qu'elle s'enferme dans le frigo.
5: Ah oui, mais vous croyez qu'elle va pouvoir? Allô, madame?
2: Oh, mon Dieu.
5: Oui. Allô, madame?
2: Il me court après.
5: Mettez-vous dans le... Ils ont dit de vous mettre dans le frigidaire.
2: J'ai le feu à ma gaine de maintien. Oui, il crase les flammes. Il y a ma gaine de maintien qui est en flammes.
5: Essayez de vous mettre dans le frigidaire, si vous pouvez.
2: C'est ma culotte qui est en flammes, là.
5: Oh là là là là là là.
0: Allô?
5: Oui.
0: Allô?
5: Oui. Elle a sa gaine de maintien qui est complètement enflammée, alors...
0: Elle n'est pas encore dans le frigidaire?
5: Ben, je lui ai dit, mais...
2: Allô?
5: Oui.
2: J'ouvre la porte du réfrigérateur.
5: Oui, mettez-vous dans le frigidaire, madame.
2: Faut que je retire tout ce que j'ai dans le frigidaire.
5: Ben, bien sûr, oui, c'est ça, c'est pas facile, hein. Ben...
2: Oh, mon Dieu, il me regarde avec ses petits yeux rouges, là.
5: Ben, oui.
2: Il avance vers moi. Allô?
5: Oui.
2: Il avance vers moi. Ah, ça y est, je rentre dans le réfrigérateur. Oh mon Dieu.
5: Essayez de...
9: Allô?
5: Oui?
9: Vous m'attendez?
5: Oui?
9: Je suis dans le frigidaire. Qu'est-ce que je fais maintenant?
5: Et lui, il est où, le dragon, là?
9: L'huile? Ah ben l'huile, elle n'est pas dans le réfrigérateur.
5: Non, mais il est où, dans la cuisine?
9: Ah, le dragon?
5: Il est dans la cuisine?
9: Oui, attendez, j'ouvre la porte pour regarder. Allô?
5: Oui?
9: Oh mon Dieu.
5: Qu'est-ce que tu fais?
9: Il est en train d'ouvrir, vous savez, les boîtes de conserve, là.
5: C'est pas vrai.
9: Mais si, parce qu'il a des griffes à ses pattes.
5: Mmh.
9: Et alors, il ouvre des boîtes de conserve. Oh non, ma boîte de thon à l'huile d'olive.
5: Oh.
9: Oh non, je l'ai gardée pour ce soir.
5: Ah.
9: Il a mangé ma boîte de thon.
5: Il l'a mangé?
9: Oui. Il a mangé mon thon à l'huile d'olive.
5: Oh là là là là.
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10: Vous êtes au commissariat de... Veuillez patienter. Oui, bonjour.
11: Oui, bonjour monsieur, c'est bien le commissariat de police ? Oui, c'est madame.
12: Oui, j'aurais besoin de vous emprunter une sirène et un gyrophare. Je voulais savoir si je pouvais passer dans la matinée.
11: Pardon ? Non, ça se passe pas comme ça, non ?
12: Ah.
11: Et c'est pour faire quoi ?
12: C'est parce que, en fait, j'ai entendu qu'il y avait des agriculteurs qui bloquaient des routes.
11: Ouais.
12: Et du coup, c'est pour éviter d'être bloqué.
11: Non, mais un particulier peut pas rouler avec un gyrophare, monsieur.
12: Non, mais c'est juste l'aller-retour, je vous le rends après.
11: Non, mais monsieur, ce que je vous explique, c'est qu'on peut pas louer un gyrophare à la police. Ça s'est jamais vu et ça se verra jamais. C'est pas possible.
12: Comment ça louer ? Bah, je pensais juste à un emprunt, mais si c'est payant.
11: Mais non, mais même un emprunt. Ça se passe pas comme ça. Attends, quittez pas. Hein.
12: Parce que moi, je vous laisse une pièce d'identité.
11: Non,
12: si
11: mais
12: vous...
11: quittez pas, monsieur.
12: Non, mais ce que je dis, c'est que moi, je peux vous laisser même un chèque de caution.
11: Oui,
12: ou...
11: quittez pas.
12: Si je vous laisse mon passeport, par exemple.
11: Non, mais quittez pas, monsieur. Je vous reprends dans 2 minutes.
12: Oui, mais ou mon permis de conduire, dans ce cas.
11: Quittez pas.
13: Ne quittez pas. Nous allons donner suite à votre appel.
14: Allô, monsieur ? Oui, je vous dérange peut-être ?
12: Non, non, vous me dérangez pas, hein ?
14: Bah, je sais pas pourquoi vous chantez au téléphone, je sais pas, enfin...
12: Bah, parce que, pardon, il y avait une musique, donc du coup, je chantais.
14: Vous vous rendez compte, là, ce que vous êtes en train de demander à un policier ? C'est complètement stupide ce que vous me demandez, là.
12: Moi, j'en ai juste besoin pour faire un aller-retour, après, je vous le...
14: Attendez, je vais voir, je vais contacter un collègue, ne quittez pas.
12: Ah bah,
14: ne
12: merci.
14: Quittez
11: pas. Oui, bonjour.
12: Bonjour, alors comme j'expliquais...
11: Oui, mais ça va pas être possible, monsieur, dites pas n'importe quoi.
12: Comment ça ?
11: Ben, on peut pas emprunter un gyrophare comme vous le demandez.
12: Bon, bah, juste la sirène, dans ce cas.
11: Mais non, mais ça fonctionne pas comme ça, si on devait donner ça à tout le monde, franchement.
12: Non, mais pas à tout le monde, mais ça reste entre nous, à la limite.
11: Ah bah oui, bah c'est la fête aussi. Bah, arrêtez n'importe quoi, réfléchissez des minutes quand même.
12: Bon,
11: d'accord.
12: Comment on peut s'arranger ?
11: Bah, y a pas de solution. Vous allez dans les bouchons, comme tout le monde, s'il y en a, et puis voilà.
12: Et si, moi, quand je suis dans les bouchons,
11: oui.
12: Je vous appelle ? Je mets le haut-parleur,
11: d'accord.
12: Vous voyez, par la fenêtre de ma voiture, et vous pouvez par téléphone me faire un bruit de sirène. Vous faites un. Allô.
11: Attendez.
12: Vous pouvez me faire un petit pimpon.
11: Non.
12: Un petit pimpon.
11: Non, pas possible.
12: Allez, faites-moi pimpon.
11: Non.
12: Allez.
11: Non.
12: Allez.
11: Non.
12: S'il te plaît.
11: Non, rien du tout.
12: Non, mais dis-moi pimpon.
11: Non, j'ai pas envie de vous dire pimpon. Voilà, pimpon.
12: Tu m'as dit pimpon.
15: La radio. La radio.
12: Allô.
15: C'est la radio.
12: Comment ça, c'est la radio?
15: On vous a reconnu.
12: C'est qui?
15: Ça me revient pas, je suis désolé.
12: Ah zut.
15: Si, c'est Rire et Chanson.
12: Ah bah ouais.
15: L'appel trop con.
12: Ah bah merci.
15: Ouais, ouais. Et on a gagné quoi alors?
12: Vous voulez que je fasse la pub pour votre commissariat?
15: Oh non, peut-être pas, non. C'est gentil, merci.
12: Bon bah on se dit au revoir, on se dit pimpon.
11: Pimpon, voilà.
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14: Allô?
0: Oui, bonjour monsieur. Monsieur.
14: Oui.
0: Oui, bonjour, c'est la mairie à l'appareil.
14: Oui.
0: La délégation du commerce international. Mais je vous entends mal, c'est la télévision qui est si forte, hein?
14: Oui, ça va.
0: Oui, non, c'est la télévision qu'on entend?
14: Ah ben, je mets les informations.
0: Écoutez, monsieur, on vous appelle parce que les gens trouvent que vous écoutez la télévision trop fort.
14: Ah ben, et pourtant, je mets doucement, je ne vois pas qui se plaint.
0: Tout le monde, hein? Là, vous l'écoutez doucement, là.
14: Oui, voilà.
0: Vous pouvez la mettre un peu plus fort, s'il vous plaît?
14: N'écoutez pas.
0: S'il vous plaît, oui. Encore plus fort. Allô?
14: Voilà, voilà, c'est plus fort. Je suis à fond, là.
0: Vous êtes à fond?
14: Oui.
0: Bon, je vous passe, monsieur le maire. Hein? Merci. Allô?
14: Oui.
0: Bonjour, monsieur.
14: Bonjour.
0: Monsieur le maire, l'appareil.
14: Comment?
0: On va vous demander de laisser la télévision très très fort.
14: Ah ben oui, mais là je peux pas plus. Hein.
0: Vous pouvez absolument pas mettre plus fort.
14: Comment?
0: Vous pouvez pas mettre plus fort là?
14: Non, je peux pas, je suis à fond là. Alors vous voyez que je peux pas dépasser le son.
0: Alors, vous m'entendez là?
14: Comment?
0: Est-ce que vous pouvez aller chercher votre voisin?
14: Et pourquoi faire?
0: Vous lui dites que c'est le maire qui veut lui parler. Laissez bien la télévision comme c'est, à fond, hein.
14: Comment?
0: Laissez bien la télévision très fort et allez chercher votre voisin.
14: Voilà, et le voisin, pourquoi faire?
0: Parce que je veux lui demander quelque chose.
14: Attendez, je vais voir s'il est là.
0: Merci, monsieur.
19: Monsieur, bonjour. Regardez tout de suite, comme d'habitude, les prévisions météo de Catherine Laborde. Quelques flocons encore cet après-midi.
0: Ah. Allô.
14: Allô.
0: Oui, bonjour monsieur.
14: Bonjour.
0: De la place, attaché culturel à la mairie.
14: Oui.
0: Nous sommes avec monsieur le maire. Vous pouvez demander à monsieur Casamata, s'il vous plaît, de remettre le son de la télévision à fond comme il l'avait auparavant.
14: Ah, parce qu'il a baissé.
0: Oui.
16: Bah écoutez, nous, moi j'habite juste à côté, hein. J'ai le mur qui vraiment donne à côté, dans la pièce.
17: Oui.
16: Bon, oui, ça arrive qu'on entende un peu la télé, mais enfin c'est pas...
17: Bon, parce qu'il vient de nous expliquer qu'il était obligé de le mettre très fort parce qu'il vous entendait la nuit, bon, vous voyez ce que je veux dire, pousser des cris, etc.
16: Ah non, ça m'étonnerait parce qu'à côté c'est notre salon, on dort pas à côté, donc...
17: Bah c'est ce qu'il nous dit, hein.
16: Ah bon ?
17: Est-ce que vous pouvez lui demander gentiment, bien entendu, de faire une expérience là, de mettre sa télévision à fond ?
16: Oui. Vous pouvez mettre à fond la télévision pour voir ?
20: C'est à fond.
16: Là, c'est à fond. Vous nous entendez pas, vous ? Vous nous entendez la nuit ou des fois ou... Quand il y a des matchs de foot ou quoi vous... Non ? Bon, il n'entend rien, monsieur.
17: Bon, alors écoutez, je vais vous demander de faire un effort pour qu'il vous entende. Je vais vous expliquer pourquoi. C'est parce que, bon, on peut parler franchement.
16: Là, je vous écoute.
17: Il voudrait bien profiter de... De la nuit, ce que bon, vous voyez ce que je veux dire, quoi.
16: Oui, d'accord. Mais écoutez, enfin, même s'il nous entendait, ça serait pas possible parce que nous, on, à côté, c'est un salon. Il y a même, il y a.
17: Et
16: on
17: pouvait pas faire ça dans le salon.
16: Il y a une cloison. C'est vrai que c'est notre salon de l'autre côté. Mais nous, on dort dans la chambre qui est à l'autre bout de l'appartement.
17: Et vous pouvez pas
16: même
17: le faire.
16: Si on faisait des cris la nuit, ce serait dans notre chambre. Donc.
17: Mais est-ce que vous pouvez pas le faire dans votre salon?
16: Oh, ça peut arriver, mais enfin, c'est rare, quoi.
17: Mais là, il faudrait le faire pour lui.
16: Mais je comprends pas le but de votre démarche, en fait.
17: Il nous a demandé s'il pouvait vous entendre la nuit avec votre femme.
16: Attendez, non mais... Attendez, là, je comprends pas bien.
17: Demandez-lui, il va vous expliquer. C'est nous appeler pour ça, nous.
16: Ah, il vous a appelé pour ça?
17: Bah oui.
16: Ah, bah écoutez, je sais pas quoi vous dire. Moi, je vais pas... Si vous voulez, je vais faire une vidéo. À ce moment-là, je vais la donner à monsieur, mais...
17: Non, mais faut pas, peut-être pas exagérer, on vous demande pas. Non.
16: Ah... Bah écoutez, je sais pas, monsieur, vous voulez nous entendre la nuit avec ma femme ?
20: Mais non,
16: après ça, il nous voit,
20: pas
16: trop.
20: Allô ?
17: Allô ?
20: Oh là là, mais qu'est-ce que c'est cette histoire aujourd'hui ?
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22: Bonjour.
7: Bonjour monsieur, c'est bien la boulangerie ?
22: Oui.
7: Monsieur Martin à l'appareil, collectif Martin pour l'alimentation durable.
22: D'accord.
7: Je vous ai inscrit à notre programme expérimental d'ingrédients alternatoires.
22: Alors attendez, ça consiste en quoi ?
7: Ça consiste qu'on va remplacer votre farine habituelle par de la farine à base d'insectes écrasés.
22: D'accord, eh ben non, moi je travaille qu'avec mes meuniers, je travaille avec personne d'autre.
7: Je sais, mais là c'est un truc qui est passé au niveau européen. Et alors, je sais pas si vous lisez le journal officiel.
22: Pas du tout.
7: Parce que maintenant, on doit tester les nouveaux produits en France.
22: Ah ouais, mais non, moi je sers pas de cobaye.
7: Ah non, mais c'est pas du cobaye, c'est de l'insecte.
22: Non.
7: Plus précisément, ce sont des mouches qui sont séchées puis broyées et ça fait ce qu'on appelle de la farine de mouche.
22: Attendez, je vous passe le patron.
7: Merci monsieur.
23: Oui, bonjour.
7: Bonjour madame.
23: Non, c'est monsieur là.
7: Si vous voulez.
23: Oui.
7: Donc, moi j'ai de la farine de mouche pour vous.
23: Attendez, vous m'avez dit quoi comme farine ?
7: Farine de mouche, c'est ce que je disais, rapport aux produits à base d'insectes qui sont autorisés en Europe.
23: Alors moi je vais vous dire, vous n'allez pas m'imposer un produit dans mon magasin à base d'insectes en plus ?
7: Non mais après, quand je dis des mouches, c'est vraiment de la poudre de mouche. Hein.
23: Oui, mais même de la poudre. Parce que tout ce qui est européen, quand on voit le merdier que c'est à l'heure actuelle, j'en veux pas du tout. Mais pas du tout. Soit disant, vous avez des subventions de l'Europe, donc ça fait exactement comme les panneaux solaires, c'est la grosse arnaque.
7: Bah alors justement, les panneaux solaires, c'est mon beau-frère qui s'en occupe, je peux lui demander.
23: Non, je suis pas intéressé.
7: Non, parce qu'on peut vous faire un pack panneaux solaires plus farine de mouche.
23: Non, mais n'insistez pas.
7: Non, mais dans ce cas, ça vous fait double subvention.
23: Ouais, mais non, on va pas m'imposer un truc si je suis pas d'accord. Non, et c'est l'Europe, toutes les subventions à la con.
7: Et puis la bonne nouvelle, c'est que vous avez aussi droit à un déshydratateur de mouche totalement subventionné pour faire votre propre farine de mouche.
23: Les subventions, et puis on va être remboursé dans combien de temps ?
7: Bon, ça, on verra plus tard. Déjà, vous achetez le déshydratateur de mouche.
23: Oui, là, vous êtes tombé sur la mauvaise personne. Quand je dis non, c'est non.
7: Oui, enfin, il y en a qui disent non, c'est non, et finalement, non, c'est oui.
23: Ouais, mais pas moi. Je vais pas vendre des insectes dans mon magasin.
7: Bah si.
23: Pourquoi bien si ?
7: Parce que moi, j'ai prévu de faire une petite cérémonie chez vous pour marquer le coup.
23: Comment ?
7: Bah oui, on va installer plein de petits drapeaux européens avec des fagnons.
23: Mais pas chez moi, vous allez pas mettre des drapeaux. Je suis quand même propriétaire de ma boulangerie, je fais ce que je veux dans ma boulangerie.
7: Non, mais c'est de la babiole, hein, des petites fanfreluches qu'on va vous coller.
23: Alors, on va où, là ? On n'est pas en dictature.
7: Ah, et puis il y a aussi le panneau, évidemment.
23: Qui est-ce qui vous a donné l'autorisation de mettre un panneau ?
7: Bah, c'est un lot. Vous avez un panneau, ici, on fait du pain à base de mouche.
23: Qui est-ce qui vous a donné l'autorisation ? Parce que là, ça commence à me gonfler, mais quelque chose sérieusement.
7: Alors, vu que tout est subventionnagé, rassurez-vous, il n'y a pas besoin d'autorisation.
23: Non, mais moi, j'ai rien signé, je veux pas, hein. Le mec, vous me le faites venir au magasin, il va être bien accueilli.
7: Ah bah super, merci beaucoup.
23: Non, vos collègues, il va venir, il va avoir un comité d'accueil. Et on va rigoler, d'accord ?
7: Ah, dans ce cas, volontiers, oui.
23: On va rigoler.
7: Ah bah moi, tout ce qui est rigolade, vous pouvez y aller, hein.
23: Donc le mec, il va venir avec son panneau, et on va rigoler.
7: Fallait le dire que vous vouliez rigoler, moi j'aurais préparé un truc.
23: Fallait le dire, non mais c'est le monde à l'envers. Et je vous attends aujourd'hui à 18h devant le magasin.
7: Alors, aujourd'hui 18h, je peux pas, ça m'arrangerait plus demain 18h.
23: Eh ben demain 18h, je vous attends.
7: Ah, alors demain en fait non.
23: Ah.
7: Après-demain, vous pouvez ou pas?
23: Non mais
7: vous inquiétez pas, monsieur Lefebvre, on va trouver un créneau.
23: Non, alors déjà c'est pas monsieur Lefebvre.
7: Comment ça c'est pas monsieur Lefebvre?
23: Eh ben non, vous êtes pas chez monsieur Lefebvre. Vous êtes trompé de boulangerie.
7: Ah bah ouais, d'accord.
23: Ah bah ouais, bah ouais.
7: Ah bah avouez que c'est cocasse.
23: Me cassez pas les...
7: Non mais c'est pas grave, passez-moi monsieur Lefebvre.
23: Non mais vous foutez de la gueule du monde ou quoi?
7: Je ne quitte pas.
1: Allô?
3: Oui, bonjour madame.
1: Bonjour.
3: C'est l'école de danse?
1: Oui, tout à fait.
3: Monsieur Ledu à l'appareil.
1: Oui.
3: Dites-moi, j'étais à un mariage la samedi.
1: Oui.
3: Et il y a une nouvelle danse là qui a l'air très, très intéressante. Où j'ai appris plein de choses et mon petit cousin Karim Dessa de Paris.
1: Oui.
3: J'en ai parlé à mon club de boulisme là.
1: Oui.
3: Et tous ceux qui, comme moi, pratiquent les boules.
1: Oui.
3: Ça les intéresse cette danse.
1: Ah, d'accord. C'est quoi comme danse?
3: La zézette.
1: Ah, je connais pas.
3: Ben, la danseuse, elle a la zigounette du monsieur à la main.
1: Oui.
3: Elle tourne comme ça, vous voyez. Hop, hop, hop. Et donc le monsieur, lui, se laisse faire. Il est mené par la... comment on appelle ça? Sa zézette, quoi. Sa zigounette, quoi.
1: Ouais, mais bon...
3: Oh, ben, vous savez... Bon, ça... Oh, mais on est 12, hein.
1: Ouais, mais ça fait rien.
3: Non, mais... On est motivé.
1: Oui, mais peut-être, mais moi, c'est pas trop ma tasse de thé, ça. Hein.
3: Je vous rassure, non. On a déjà acheté donc, les chaussons de danse et puis la tenue de danseur. Ouais, et donc, il n'y a pas de braguette, de trucs comme ça. C'est tout de suite la zigounette, la zézette.
1: Ah, d'accord.
3: On la sort.
1: Non, c'est pas trop mon truc, ça. Hein. Moi, j'apprends pas tous ces trucs-là, hein. Je suis désolée. Hein.
3: Comment?
1: Ah non, ouais, mais là, c'est pas un truc qui m'intéresse. Je vous dis franchement, ça, c'est pas des trucs qui m'intéressent. Hein. Montrer les zézettes, c'est pas trop mon truc, hein. Allô?
3: Mais madame, je comprends pas, je croyais que vous étiez professeur de danse.
1: Professeur de danse, c'est pas pour montrer les zézettes, hein?
3: Mais non, mais il s'agit pas de montrer...
1: Ah oui, parce que là, si c'est pour montrer la zézette, c'est pas... je peux vous dire tout de suite que c'est non, hein?
3: Mais c'est pas pour la montrer, c'est pour la tenir, pour la danse, voyez? C'est pas tout à fait pareil, c'est
1: pas... Oui, mais même si vous la sortez pour la tenir, c'est pas pareil, quand même.
3: Bah c'est ça qu'on fait.
1: Ah oui, bah alors, je suis désolée, non, c'est non, hein.
3: Attendez, il y a le président du club de boules qui est là.
1: Non, mais c'est non, hein. C'est pas la peine, n'insistez pas.
6: Allô?
1: Allô?
6: Bonjour, madame.
1: Oui, bonjour, monsieur.
6: Bonjour, madame, monsieur le baron de la Floranale à l'appareil.
1: Oui.
6: Juste une petite question qui me taraude d'esprit.
1: Oui.
6: Pouvez-vous me dire exactement ce qu'il y a de choquant à enseigner à 12 boulistes la zézette dans un club de boules?
1: Ah non, vous m'excuserez, là, je suis désolée, là, c'est non, hein. Moi, je vais pas m'amuser à faire des danses avec, à montrer que le mec monte sa zézette et puis la nana la tienne, je suis désolée.
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1: Oui?
7: Oui, bonjour monsieur, je suis bien au bar.
1: C'est une dame au téléphone.
7: Admettons.
1: Oui.
7: Monsieur Martin, les assurances Martin.
1: Oui.
7: Je vous ai inscrit à notre forfait gonflage de prix spécial touriste. Vous devez connaître le principe?
1: Non.
7: C'est très simple. L'idée, c'est de faire gonfler votre note, l'air de rien, quand vous faites payer des touristes.
1: Bah moi, je gonfle pas la note, hein.
7: Vous inquiétez pas, je vais la gonfler pour vous.
1: Non, je ne veux pas gonfler mes prix, mais c'est n'importe quoi, ça.
7: Non, mais c'est juste une taxe que vous rajoutez sur vos consommations, mais uniquement pour les touristes.
1: Non, monsieur. Alors, je vous arrête tout de suite. C'est pas moi qui m'en occupe.
7: Ah, et bah passez-moi la personne qui m'en occupe.
1: Voilà. Allô?
7: Bonjour monsieur, vous êtes la personne qui m'en occupe?
1: Bonjour monsieur, c'est pas monsieur, c'est une dame.
7: Bon, si vous voulez, oui.
1: Vous me dites bonjour monsieur.
7: Oui, bah par pure politesse, hein, pardon monsieur.
1: Non mais, c'est pas grave.
7: Ah, bah, si c'était grave d'être poli, ça se saurait quand même.
1: Je vous écoute.
7: Oui, donc comme j'expliquais, je vous ai fait un système de double carte pour surfacturer les touristes.
1: Alors j'ai jamais demandé ça déjà, j'ai pas demandé de double carte.
7: Vrai, mais vu que vous allez faire des doubles tarifs, c'est plus logique d'avoir des doubles cartes.
1: Mais je vous ai rien demandé.
7: Non, c'est moi, je me suis permis de vous inscrire en période d'essai.
1: Attendez, je vais vous passer mon mari, il va vous expliquer la suite.
7: Ah, bah, c'est marrant ça, parce que j'ai beaucoup de Madame Marie en ce moment.
1: Voilà.
24: Oui, allô?
7: Bonjour, c'est Madame Marie?
24: Mon mari, elle a dit.
7: Oui, c'est ça, Madame Marie.
24: Je suis le mari de la dame que vous avez eue au téléphone et vous commencez à me faire chier. Hein.
7: Oh là, d'accord, j'avais rien compris. Excusez-moi, Monsieur Marie.
24: Je suis pas Monsieur Marie, je suis son mari.
7: Bah oui, mais si vous êtes le mari de Madame Marie, logiquement.
24: Bah et alors, qu'est-ce que vous voulez? Vous avez inscrit à quoi? Quel forfait de quoi? Le forfait des cons, comme vous?
7: Alors, c'est une variante du forfait des cons. Là, c'est le forfait gonflage de prix pour les touristes.
24: Mais qu'est-ce que vous voulez que j'en fasse? ça.
7: Eh ben, je vous ai refait votre carte avec un prix normal et un prix plus cher pour les touristes.
24: Mais vous êtes abruti ou quoi, là?
7: Je dirais plutôt businessman.
24: Je suis pas un voleur comme vous.
7: Ah, oh, ben voilà, dès qu'on essaie d'apporter un peu de nouveauté.
24: Ouais, mais moi j'ai un fusil avec des balles de veine de l'orif, hein. Vous avez compris?
7: Oui, alors je comprends très bien, mais je crois que tirer au fusil sur les touristes, c'est interdit.
24: Ouais, oui, c'est interdit.
7: Bah, il me semble, oui.
24: Alors, venez pas m'emmerder avec vos cartes, là.
7: Non, mais de toute façon, je vous ai mis en période d'essai pour 6 ans. Après, on fait le point.
24: Mais je ne suis pas en période d'essai. Allez vous faire un...
7: Ah, alors non, ça je fais pas, désolé.
24: Si, ça vous fera du bien.
7: Peut-être, mais disons que j'évite de mélanger vie privée et vie professionnelle.
24: Ouais,
7: moi j'appelle juste pour vous filer un coup de main, pas plus.
24: Vous appelez surtout pour essayer de me piquer du pognon et c'est tout.
7: Ah non, alors je vous rassure, on va juste piquer le pognon des touristes.
24: Mais vous êtes con, ma parole.
7: Possible, mais enfin je m'excuse, au final tout le monde y gagne.
24: Ouais.
7: Imaginez en plus, si vous avez un client mystère qui vient déguisé en touriste pour vous contrôler, vous lui filez la carte avec les prix touristes.
24: Oui, mais vous envoyez le client mystère, moi j'ai une veine de l'orif, intervient, il sera bien reçu.
7: Oui, mais alors pareil, pardon, je crois que les clients mystères, on n'a pas le droit non plus de leur tirer dessus. Alors que mon système de double carte est beaucoup moins risqué.
24: Ouais, bien sûr.
7: Par exemple, sur la carte touriste, chez vous, j'ai mis le demi à 50 euros.
24: Un demi à 50 euros.
7: Ben voilà.
24: Et
7: après, on partage le bénéfice.
24: Un sandwich à 100 euros.
7: Alors, le sandwich, je l'ai mis à 95 euros parce que 100, je me suis dit, ça va pas passer.
24: Ah ouais, ça va pas passer.
7: Bon, après, on peut le tenter.
24: Et votre connerie, elle va passer le jour?
7: Ah, alors ça, c'est rigolo parce que justement, ma connerie, elle passe tous les jours.
24: Mais je m'en fous.
7: D'ailleurs, vous savez où elle passe?
24: Mais j'en ai rien à foutre.
7: Dommage, sinon j'aurais pu vous dire que c'était la radio.
24: Mais vous êtes un peu con sur les bords, ma parole.
7: Ah non, pas que sur les bords, j'en ai même fait mon métier.
24: Eh ben, si vous faites un métier de con, c'est encore pire.
7: Ah, merci beaucoup, ça me fait très plaisir.
24: Il est con, ce bête.
7: Ouais, ce mec, il vous dit que vous avez mal raccroché aussi.
24: Voilà.
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4: Oui, allô.
5: Allô.
4: Oui, allô.
5: Oui, bonjour.
4: Bonjour.
5: Adjudant de la place Gendarmerie Nationale, pareil.
4: Oui. D'accord.
5: Oui, d'accord. Qui?
4: Monsieur Toulis.
5: D'accord. Très bien.
4: Monsieur Toulis Bernard.
5: Oui, Bernard. Hein, B-E-R-N-A-R-D.
4: D'accord, oui.
5: C'est-à-dire B-E-R.
4: Comme Bernard. N-A-R-D.
5: Non, D.
4: Hein?
5: D.
4: Non, D.
5: D.
4: Bah, si je vous dis que c'est un D que mon prénom y porte, c'est que je sais quand même écrire mon prénom, quand même. C'est
5: attendez.
4: Pas un T, c'est un D.
5: B. Bernard. N-A-R-D. N-A-R-T.
4: Ben moi, je vous dis que mon prénom, c'est B-E-R-N-A-R-D.
5: En deux mots?
4: Non, en un seul mot.
5: Attendez, moi, je suis adjudant, quand même, je connais, hein.
4: Ben, moi, je suis peut-être que simple citoyen, mais je sais écrire mon prénom, quand même.
5: Alors, Bernard, c'est pas votre prénom?
4: Ben, Bernard, si, c'est mon prénom, mais ça s'écrit pas comme vous me le prononcez. Ça s'écrit B-E-R-N-A-R-T.
5: Ah, il y a un T, voilà.
4: Un D. Un D.
5: T comme Théodore, hein?
4: Non, D comme démuni.
5: Comme des menuisiers?
4: Démuni, pas des menuisiers, démuni.
5: Démuni.
4: Voilà.
5: Démuni. D-E-S?
4: Oui, mais enfin, c'est à quel sujet, là, s'il vous plaît?
5: Je vous passe au capitaine, hein?
4: D'accord.
5: Au capitaine, on a le citoyen. Termard, c'est ça votre prénom?
4: Non, Bernard.
5: Alors. Excusez-moi, capitaine Ledoux à l'appareil.
4: Oui, bonjour, monsieur.
5: Bonjour, monsieur. Monsieur
4: Bernard, Toulis Bernard.
5: Alors, Bernard, Toulis Bernard.
4: Bernard, oui, voilà.
5: Deux fois Bernard.
4: Mais non, Toulis Bernard. Toulis, T-H-O-U-L-I-2-S-E. Bernard, B-E-R-N-A-R-D.
5: T-E-A.
4: Oh, là. B-E-R-N-A-R-D.
5: T.
4: Non, D.
5: B.
4: D.
5: B comme Bernard.
4: Oui, Bernard. B-E-R-N-A-R-B. Non, D.
5: D. André.
4: Non, un D comme démuni ou autre chose.
5: Démenuisier.
4: Voilà, comme démuni, oui.
5: Alors, monsieur Toulis.
4: Oui.
5: Termer.
4: Bernard.
5: T-S-E-R-M-A-R-P.
4: Oh là. B-E-R.
5: V comme Vincent.
4: B comme Blouson. E comme Émilie.
5: Alors,
4: R comme
5: attendez,
4: Rémi.
5: Doucement. Vous portez plainte parce que le blouson de Toulis Émilie...
4: J'ai pas de plainte de porter. Moi, j'ai pas eu de blouson de voler.
5: Non, le blouson de votre fille Émilie.
4: J'ai pas de non plus. Ma fille, elle s'appelle Fabienne. Elle s'appelle pas Émilie. Puis elle habite à Poitiers.
9: Bah, attendez, on va tout reprendre.
4: Hein. Ah bah oui, ça je veux bien, parce que jusqu'à maintenant, je comprends rien du tout à votre histoire, là. Hein.
9: Alors, monsieur Toulis.
4: Voilà.
9: Vermert.
4: Bernard. B-E-R-N-A-R-D.
9: R-T.
4: R-D.
9: Écoutez, on va vous appeler Nanar, hein.
4: Voilà, bah si vous voulez. Alors. Je comprendrai mieux. D'accord.
9: Monsieur Toulis Vermert. Porte plainte pour le vol du blouson de sa fille, Émilie, que vous auriez dérobé à Poitiers. Vous auriez des remords, c'est ça?
4: Mais j'ai rien dérobé.
9: Allez chercher une fourgonnette.
4: Mais qui c'est qui est au bout du fil, là?
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12: Oui.
7: Oui, bonjour monsieur, c'est bien le glacier ?
12: Oui.
7: Oui, voilà. J'ai acheté une glace chez vous la semaine dernière.
12: Oui.
7: Et je pense qu'elle était trop froide parce que je me suis enrhumé.
12: La glace, c'est froid, hein. Vous savez, il faut rien.
7: En fait, il faudrait que vos glaces, elles soient à 7-8 degrés minimum.
12: Ah, mais monsieur, c'est pas possible. Vous allez prendre une glace, vous allez la mettre à 7 degrés, vous allez la sortir, vous verrez. C'est plus de la glace, monsieur. Vous y connaissez pas du tout pour me dire ça.
7: Comment ça, je m'y connais pas du tout ?
12: Bah non, vous y connaissez pas du tout, monsieur. La glace, vous allez pas la faire tenir dans un frigidaire, elle va être fondue, monsieur.
7: Non, alors attention, au frigidaire, c'est trop froid, hein.
12: Non, alors monsieur, faut pas être sorcier pour comprendre ça, monsieur.
7: Idéalement, faudrait qu'elle soit tiède.
12: Eh ben, faut pas acheter de la glace.
7: Non, mais alors, vous avez peut-être pas l'expérience nécessaire pour.
12: L'expérience, ça fait 15 ans que je vends de la glace, monsieur.
7: Non, mais il est jamais trop tard pour apprendre, hein, comme on dit, hein. Donc,
12: vous faites l'expérience et vous venez me le dire, puisque je ne sais pas le faire. C'est pas faisable.
7: Non, mais vous voyez, vous mettez un petit ventilateur, vous le laissez sur le comptoir ou je ne sais quoi.
12: Ventilateur sur le comptoir. C'est du n'importe quoi ce que vous me dites, monsieur. Je suis désolée.
7: Ah, bah, c'est la meilleure.
12: Ah, bah oui. Bon, excusez-moi, je passe une carte bleue, monsieur. Vous êtes sur ma ligne. Il faut que je raccroche, monsieur. Sinon, ma carte bleue, elle peut pas passer.
7: Pourquoi vous voulez me payer par carte bleue ?
12: Non, j'ai des clients qui payent par carte bleue.
7: C'est pas vos clients qui vont me rembourser ?
12: Oui, monsieur. Alors là, vous m'agacez vraiment.
7: Ah bah.
12: Ma carte bleue ne passe pas. Je vous ai dit de me rappeler à un autre moment.
7: Ah, bah, je vous confirme que ça marche pas. J'ai pas reçu d'argent là.
13: Allô ? C'est pas un rhume que vous allez attraper, ça va être des staphylocoques.
7: Ah, donc vous reconnaissez qu'elles donnent le rhume, vos glaces ?
13: Mais non, ils sont à moins 20. On est
7: Ah, bah voilà, c'est beaucoup trop froid, effectivement. Moins 20, vous rendez compte ?
13: Mais oui, oui.
7: Parce que déjà, moi, à 5 degrés, je sors, je prends un rhume. Hein.
13: Mais des glaces, on peut pas vendre des glaces à 5 degrés, monsieur. Glace, ça veut dire glacé.
7: Vous reconnaissez qu'elles étaient à une température négative ?
13: Mais des glaces, monsieur, ça peut pas être autrement qu'une température négative.
7: Bravo, bravo, bah très bien en plus.
13: Et bah, il faut pas acheter de glace, il faut acheter des bonbons.
7: Mais oui, mais alors pourquoi vous vendez des glaces ?
13: Mais pourquoi vous venez acheter des glaces si vous êtes sensible aux glaces?
7: Ah bah ça va être ma faute si vous vendez des trucs dangereux.
13: Mais moi je vends pas des trucs dangereux, je vends des glaces. Des glaces c'est obligatoirement à moins 20. Même pour les services, on est obligé de les servir en négatif.
7: Non mais vous voyez, un petit coup de micro-ondes, un petit...
13: Mais ça va pas monsieur.
7: Ah bah excusez-moi de me préoccuper.
13: Excusez-moi de vous dire ça, mais des glaces.
7: Je crois que vous essayez de louvoyer pour éviter
13: mais
7: de...
13: pas du tout.
7: Ah bah vous louvoyez là.
13: Mais pas du tout. Si vous pouvez pas manger du gelé, faut manger des bonbons.
7: Dans ce cas, puisque vous proposez, moi je vais vous rapporter ce qui reste de la glace pour que vous me l'échangiez contre les
13: bonbons. Ah bah, je vous échange contre rien du tout. Contre quoi voulez-vous que je vous échange la glace ?
7: Bah contre les bonbons, vous m'avez dit qu'il faut que je mange des bonbons.
13: Mais j'ai pas de bonbons.
7: Ah bah il faut quand même me rembourser.
13: Non, il n'en est pas question.
7: Ah bah j'ai les frais quand même.
13: Mais ça c'est votre problème. Si vous pouvez pas manger de glace, mangez pas de glace. Moi je peux pas deviner.
7: Allô ?
15: Oui, qu'est-ce que vous voulez dire par ça ? Parce que j'ai jamais entendu une connerie pareille.
7: Non, parce que si on compte le prix du toubib, les arrêts de travail.
15: Bon, écoutez, vous avez là, je crois que c'est un beau canular parce que vous avez la même voix du mec qui fait des conneries sur Rire et Chanson. Donc je pense qu'on va arrêter là.
25: École esthétique coiffure, bonjour.
26: Oui, bonjour.
25: Bonjour, monsieur.
26: Air France à l'appareil.
25: Oui.
26: Nous vous informons que vous avez gagné 16 500 miles.
25: C'est-à-dire ?
26: Air France tient à votre disposition 16 500 miles gratuits.
25: Mais ça correspond à quoi ? Je ne sais pas ce que c'est.
26: Les heures de vol. Vous savez, quand vous avez un certain nombre d'heures de vol.
25: D'accord.
26: Vous avez des miles gratuits.
25: D'accord. Alors, qu'est-ce qu'il faut que l'on...
26: Ben, il faut continuer comme ça. Plus vous avez d'heures de vol, vos esthéticiennes et vos coiffeuses, hein, plus elles ont d'heures de vol et plus vous avez des miles gratuits.
25: Et qu'est-ce qu'il faut faire si...
26: Faut continuer. Faut pas arrêter. Il faut augmenter vos heures de vol. Mais enfin, en général, dans les écoles de coiffure et d'esthétique, vous avez rapidement un certain nombre d'heures de vol. Hein.
25: D'accord.
26: Qu'est-ce qu'on dit ?
25: Bah écoutez, oui, je vous dis merci alors.
26: Voilà, merci qui ?
25: Merci Air France.
26: Eh bah ben de rien.
25: Merci monsieur.
26: Au revoir madame.
25: Au revoir.
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27: Bonjour.
7: Oui, bonjour monsieur. Je suis bien chez le locationneur de voiture.
27: Oui, tout à fait.
7: Oui, voilà. J'ai loué une voiture chez vous avec un forfait 100 km.
27: Oui.
7: Et bah là, comme je suis arrivé au bout des 100 km, je me suis garé, donc il faudrait que vous alliez chercher la voiture.
27: Que je vais chercher la voiture.
0: Oui, il faut que vous veniez chercher la voiture.
27: Pourquoi ça, je vais chercher la voiture?
0: Bah parce que si je roule encore pour retourner jusqu'à chez vous, ça va dépasser les 100 km.
27: Bah peut-être, mais là ça va vous coûter beaucoup plus cher.
0: Oui, c'est-à-dire que si je roule encore, là je dépasse les 100 km, donc après c'est facturé.
27: Ah bah oui, hein.
0: Voilà, donc je me suis garé au centre commercial.
27: Ah mais j'ai pas à chercher le véhicule, monsieur, c'est à vous de me le ramener.
0: Ah bah non.
27: Bah allons.
0: Ah bah moi j'ai payé pour 100 km. Hein.
27: Mais c'est quel nom?
0: Pourquoi? Vous allez me facturer?
27: Mais non.
0: Ah bah si.
27: Mais c'est quoi votre nom?
0: Non, je vous dis pas, vous allez me rajouter des frais là.
27: Mais vous savez, vous n'avez pas le droit d'abandonner le véhicule.
0: Soit je peux vous laisser les clés, je me disais peut-être dans le pot d'échappement.
27: Oui, mais votre nom, c'est quoi? Que je regarde, c'est bien ma voisine.
0: C'est trop juste les 100 km là.
27: Peut-être, mais c'est quoi votre
0: Sinon,
27: nom?
0: Sinon, il n'y a pas un moyen pour bloquer le.
27: Bon, vous répondez à ma question, oui ou non? C'est
0: oui,
27: quoi votre
0: bien sûr.
27: Nom que je contrôle?
0: Non, mais ce que je dis, c'est que si je peux peut-être bloquer le compteur.
27: Non, mais vous ne me dites pas votre nom.
0: Bah, bien sûr que si, mais ce que je veux dire,
27: c'est. Donnez-le moi.
0: Est-ce que si je roule en marche arrière, par exemple, ça compte ou pas les kilomètres?
27: Vous faites un monologue. Alors, dans ce cas-là, vous me laissez parler. Sinon, je pose le téléphone.
0: Non, mais si on roule en marche arrière, est-ce que ça fait tourner le compteur ou pas?
27: C'est quoi votre nom?
0: Martin.
27: Votre nom, Martin?
0: Oui.
27: Alors, je n'ai pas de Martin en location.
0: Bah, j'ai pas loué chez vous, hein.
27: Bon, bah, dans ce cas-là, pourquoi faire vous m'appeler?
0: Bah, parce que vous êtes l'agence la plus proche.
27: Vous donnez-moi l'immatriculation de votre
0: parce que,
27: de
0: la voiture, vous avez non, mais à la limite, ce que je peux faire, c'est moi, je vous attends.
27: Oui, bien sûr, j'ai pas le temps. C'est pas comme ça que ça fonctionne, la location?
0: Bah oui, mais parce que moi, du coup, après, comment je fais pour rentrer chez moi?
27: Alors, quelle voiture? Dites-moi l'immatriculation que vous avez.
0: Ah bah non.
27: Ah bah si.
0: Ah bah, c'est personnel.
27: Mais vous êtes pas bien.
0: Comment?
27: Je vous êtes pas bien, là, c'est... Attends, vous me donnez pas ça, vous me donnez pas le véhicule, vous voulez que je fasse quoi, en fait?
0: L'idéal, ce serait si vous pouviez venir sans trop traîner, et comme ça, vous me déposez au passage dans le centre-ville.
27: Ouais, bah je crois que c'est pour ces villes, hein. Je ne récupère pas des véhicules abandonnés, et je ne redépose
0: Alors,
27: pas les clients.
0: C'est pas abandonné dans le sens où je suis dedans, hein.
27: Mais si vous laissez les véhicules dans le pot d'échappement, comme vous me dites, là, c'est un abandon de véhicule.
0: Parce que moi, mon beau-frère, qui est locateur aussi, il m'a dit que ça posait pas de soucis, normalement.
27: Ah ouais? Appelez votre beau-frère dans ce cas-là.
0: Ah bah il est avec moi dans la voiture, là.
27: Bon, je suis occupé des clients et laisse impatienter les clients.
0: Bon, alors, dans ce cas, si je porte la voiture avec mon beau-frère...
27: Bah, vous faites ce que vous voulez.
0: Je peux garder la voiture?
27: Donnez-moi l'immatriculation de la voiture.
0: Alors, 06.
27: 06.
0: 03.
27: C'est important, ça. Hein.
0: Oui, bah oui.
27: J'ai demandé un numéro d'immatriculation, j'ai pas demandé un numéro de téléphone.
0: Ah bah, c'était pas clair, hein, excusez-moi.
27: Ah, désolé.
0: Bon.
27: Bon, laissez tomber. Donnez-moi l'immatriculation que vous avez.
0: Alors, oui, 06.
27: Non, mais vous faites... Non, mais... Bon, allez, je pose le téléphone, il va faire un monologue.
0: Vous voulez que je vous fasse un monologue?
27: Ouais.
0: Oh, tristesse! Oh, vieillesse ennemie! Que n'ai-je point souffert?
27: Bon, je vais raccrocher, j'en peux plus.
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27: Allô?
16: Oui, bonjour madame.
27: Bonjour monsieur.
16: C'est la comptabilité perverse à l'appareil, hein?
27: Oui.
16: Pour l'URSSAF. Est-ce qu'on peut avoir la taille de vos seins, madame, s'il vous plaît?
27: La taille de mes seins?
16: Bah oui, madame.
27: Bah, que c'est que cette histoire?
16: Et c'est la comptabilité perverse, madame. Est-ce que vous voulez que je vous passe chef de service?
27: Écoutez, ça doit être du 85 ou 85, je crois.
16: 85, bonnet...
27: Petit.
16: Bonnet A?
27: Oui, sûrement.
16: D'accord. Je vous passe le chef de service, madame.
27: Merci.
16: Merci. Allô?
27: Allô?
16: Oui, bonjour, madame.
27: Bonjour, monsieur.
16: Monsieur Robert Ledoux, chef du service de la comptabilité perverse. Donc, 85 bonnet A, c'est ça?
27: Oui.
16: D'accord. La forme, est-ce qu'ils sont en poire, en pomme?
27: Ah non, c'est armature même, parce que j'ai pas beaucoup de poitrine.
16: Bah, 85, ça se tient quand même, hein, on va
27: oui,
16: dire.
27: Enfin.
16: Est-ce qu'ils sont agréables à toucher ou est-ce qu'ils sont trop mous, pour vous, hein?
27: Oh, ben vous savez, les explications comme ça, moi j'abandonne, hein.
16: Mais madame, c'est la comptabilité perverse de la mairie. Alors, est-ce que vous diriez qu'ils sont plutôt mous ou durs?
27: Moyen.
16: Ni durs, ni mous?
27: Voilà.
16: D'accord. Alors, tour de hanche.
27: Tour de hanche, 95.
16: 95, d'accord. Vous mettez une gaine de maintien?
27: Oui.
16: Gaine de maintien. La couleur chair?
27: Oui.
16: Très bien. Je récapitule, madame. Vous avez donc une poitrine de 85 bonnet A.
27: Oui.
16: Armature.
27: Oui.
16: Les seins ni trop mous, ni trop durs.
27: Non.
16: Vous portez une gaine.
27: Oui.
16: De couleur chair.
27: Voilà.
16: D'accord. Bon, à la comptabilité perverse, nous faisons des échanges d'informations. C'est-à-dire qu'à chaque fois qu'un habitant nous donne des informations comme celles que vous nous avez données sur votre poitrine, nous donnons une information sur nous-mêmes.
27: Oui, oui.
16: Voilà. Alors, je vais vous donner, madame, la taille de ma bite. Vous avez de quoi noter?
27: La taille de?
16: La taille de ma bite.
27: Ah ben,
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14: 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Allô.
7: Bonjour madame, c'est bien le supermarché ?
14: Oui, c'est ça.
7: Monsieur Martin, à l'appareil, je suis venu faire des courses chez vous.
14: Oui.
7: Et alors, j'ai acheté de l'eau minérale, il y a un problème.
14: Oui.
7: C'est que dans les bouteilles, il y a l'eau, mais il n'y a pas les minérales.
14: Les minérales.
7: Oui, des minérales. Mon beau-frère m'a expliqué que c'est comme des petits cailloux.
14: Bah là, par exemple, j'ai une bouteille devant moi, c'est marqué eau minérale, il n'y a pas de cailloux dedans.
7: Alors, ils sont peut-être au fond, non ?
14: Non, moi je vois rien. Il y a juste des petits trucs blancs.
7: Ah, donc vous avez des cailloux dans vos bouteilles ?
14: Bah je sais pas si c'est des cailloux, mais c'est comme de la poussière.
7: Ah non, un minéral, ça fait au moins la taille d'un petit rocher.
14: Ah non, bah il n'y a pas ça dans de l'eau minérale, il n'y a pas des cailloux dans de l'eau minérale.
7: Donc, s'il n'y a pas les minérales dedans, c'est que c'est juste de l'eau.
14: Bah je sais pas.
7: Eh oui, et moi comment je fais pour récupérer mes minérales ?
14: Je vous passe ma collègue.
17: Bonjour.
7: Bonjour monsieur.
17: Mais c'est quoi que vous appelez, il n'y a pas les minérales ?
7: Bah j'ai fait toutes les bouteilles une par une, rien du tout.
17: Vous en avez beaucoup de bouteilles ?
7: J'en avais pris 24.
17: Ok, donc 4 packs.
7: Ah, vous vous souvenez de moi ?
17: Non, non.
7: Bah si, vous me dites 4 packs, et effectivement j'avais pris 4 packs.
17: Bah non, mais 4 packs ça fait 24 bouteilles.
7: Oui, mais ça je vous l'avais pas dit qu'il y avait 4 packs.
17: Bah.
7: J'ai juste dit 24 bouteilles.
17: Bah monsieur, 24 bouteilles, ça fait 4 packs de 6 ?
7: Des packs de 6, ah bah ça non plus je vous l'avais pas dit.
17: Bah monsieur, vous me dites qu'il y avait 24 bouteilles.
7: Et comme par hasard, vous devinez que ce sont 4 packs et en plus de 6 bouteilles.
17: Mais c'est pas le hasard monsieur, c'est du calcul.
7: Alors attendez, je prends ma calculette.
17: Ça fait 16,83, pardon.
7: Comment ça, 16,83 ?
17: Non, je parlais à une dame.
7: Je m'excuse, mais c'est pas du tout le prix que j'ai sur mon ticket.
17: Non, je vous dis, je parle à une cliente.
7: Ah bah, passez-la moi.
18: Oui ?
7: Ah tiens, bonjour madame la cliente.
18: Non, c'est pas madame, c'est monsieur.
7: Bah, si vous êtes la cliente, vous êtes une dame.
18: C'est qui que vous voulez ?
7: Oh bah écoutez, j'aurais bien aimé avoir le patron, mais...
18: Oui, je suis le patron, oui.
7: D'accord, vous êtes comme qui dirait patron-cliente.
18: Qu'est-ce qu'il n'y a pas dans l'eau ? Il n'y a pas d'eau dans l'eau ?
7: Si, il y a de l'eau dans l'eau, mais il n'y a pas les petits cailloux qu'il devrait y avoir dans l'eau de l'eau.
18: Mais il n'y a pas de cailloux dans les bouteilles.
7: Ah oui, je vous confirme.
18: Oui.
7: Je les ai toutes vidées dans une passoire, rien, même pas un gravier.
18: Mais pourquoi vous voulez faire passer de l'eau minérale dans une passoire ?
7: Parce que je voulais récupérer les minérales.
18: Mais il n'y a pas... Mais attendez...
7: Et c'est là que je me suis dit, tiens, si ça se trouve, les cailloux sont restés accrochés dans les bouteilles.
18: Je tombe des nues.
7: Donc, j'ai mis les bouteilles dans une marmite.
18: Mais pourquoi ?
7: Bah pour les faire bouillir, comme ça le plastique s'évapore et il reste les cailloux.
18: Oh là là.
7: Eh bah toujours pas de cailloux et ma marmite est fichue.
18: Oh, qu'est-ce que vous voulez ? Dites-moi au final ce que vous voulez.
7: Alors, au final, il faudrait déjà rembourser ma marmite.
18: Mais je ne vous rembourserai pas la marmite, c'est pas moi qui mis l'eau dans les bouteilles.
7: Ah, allô ?
18: Allô, je vous écoute ?
7: Ah bah il m'a mis en attente, je l'entends plus.
18: Non, attendez, Allô ?
7: Ah, allô ?
18: Oui, vous m'entendez ?
7: Là, oui, mais vous m'avez mis en attente.
18: Non, j'appelle au parleur.
7: Ah bah ça y est, il est reparti.
18: Oh, bon sang.
7: Bon sang, allô ?
18: Oui ?
7: Vous m'avez encore mis en attente ?
18: Bah, j'ai mis le haut-parleur, je sais pas si ça a fait un drôle de truc sur le téléphone.
7: Ah, parce que là, vous êtes en haut-parleur ?
18: Oui, je suis à l'haut-parleur, oui.
7: Eh ben justement, vous me dites que vous êtes à l'haut-parleur, et pourtant, je ne vous entends plus.
18: Ah, attendez, j'ai fait une mauvaise manip.
7: Bah oui, sinon là, je vous entendrais.
18: Attendez, je suis coupé ?
7: Ah oui, et pourtant, je vous entends toujours pas.
18: Qu'est-ce que c'est que ces conneries ?
7: Bah pardon, si c'était des conneries, je vous répondrai quand vous me parlez.
18: T'as déjà vu des cailloux dans l'eau minérale ?
7: Ah, non, pas de raccrocher en plus. Allô ?
18: Oui, c'est qui au téléphone ?
7: Bah toujours Monsieur Martin, vous avez pas raccroché.
19: Oui, allô ?
7: Ah, bah bonjour monsieur.
19: J'ai reconnu.
7: Comment ça, vous avez reconnu ?
19: Je vous écoute à la radio, je sais plus c'est quelle radio, bref. C'est Rire et Chanson, voilà, il y a un client qui est là.
7: Ah, en plus c'est un client qui souffle ?
19: Oui.
7: Ah oui, donc tout le monde écoute Rire et Chanson.
19: Apparemment, vous écoutez Rire et Chanson ?
18: Oui.
19: Bon bah voilà.
7: Eh bah voilà, enfin heureusement pour moi, c'était pas le cas de toute l'équipe non plus.
19: Non, c'est pas grave, vous m'avez bien fait rire.
7: Bah écoutez, bonne journée à toute la bande et au revoir monsieur.
19: Voilà, au revoir madame.
20: Allô ?
21: Oui, bonjour madame.
20: Bonjour monsieur.
21: C'est l'école scolaire ?
20: Oui, Notre-Dame.
21: Ah oui, c'est ça. Dites-moi, monsieur Lamolle à l'appareil, je vous appelle pour présenter mes excuses pour ce qui s'est passé hier à la sortie de l'école, là, sur le trottoir.
20: Ah, je suis pas au courant, moi, désolée.
21: On vous a pas dit ?
20: Non.
21: Ah, je suis venu, comme je viens de temps en temps à la sortie des écoles pour sortir mon skeg.
20: Oui.
21: Et malheureusement, en exhibant mon sgeg, il y a mon pantalon qui a craqué. Et il y avait des nounous qui étaient devant, vous savez, comme tous les soirs.
20: Oui.
21: Et elles ont vu, je pense, mon postérieur, comme mon pantalon a craqué, quoi. Et je tenais à présenter mes excuses aux personnes de l'établissement, parce que franchement, j'y suis pour rien.
20: D'accord, ben je le ferai.
21: Hein? Si ça vous dérange pas, c'est pas la première fois que je viens exhiber mon sgeg à la sortie de l'école. C'est pas ça, c'est juste mon pantalon qui a craqué, voilà.
20: D'accord.
21: Demain soir, est-ce que je peux quand même venir représenter mon sgeg, si ça vous dérange pas, sans faire craquer mon pantalon, hein? J'aurais fait une retouche demain.
20: Je pense que ça va être délicat, hein.
21: Pourquoi?
20: Bah, c'est quand même une école.
21: Oui. Non, mais mon pantalon, il va être refait, il va être cousu.
20: Oui, mais si votre pantalon est recousu, d'accord, mais votre sgeg, vous allez le sortir quand même.
21: Bah, évidemment.
20: Donc, il va y avoir le problème.
21: Pourquoi? Il n'y en a jamais eu.
20: Bah,
21: Les nounous, elles adorent, hein.
20: Ah, vous croyez?
21: Je viens vous le montrer, et puis vous jugerez sur place et vous me direz si je peux revenir.
20: Non, c'est pas la peine.
21: Bah, pourquoi?
20: Bah, parce que moi, j'ai autre chose à faire que de regarder les sgeigs des hommes.
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1: Bonjour.
7: Bonjour monsieur, c'est bien la boulangerie?
1: Oui.
7: Monsieur Martin à l'appareil?
1: Oui.
7: Je suis passé il y a quelques temps acheter des baguettes chez vous, mais je vais vous les rapporter.
1: Mais pourquoi faire? Vous voulez me les ramener?
7: Bah vous m'avez pas donné les bonnes, vous m'avez filé les nouveaux modèles anti-gaspi, celles qui sont plus courtes.
1: Alors nous on n'est pas passé à ça encore?
7: Ah si, à la télé, ils ont expliqué les tailles des baguettes.
1: Ah non, la télé ne fait pas la législation.
7: N'empêche que j'ai mesuré vos baguettes, elles sont trop courtes de 5 cm.
1: Je suis en train de vous dire, la législation du pain, c'est une question de poids.
7: Ah bah justement. Je viens de les peser, vos baguettes. Elles font 150 grammes.
1: Comment?
7: Et normalement, c'est au moins 200. Donc, je viens. Vous me rajoutez juste des morceaux de baguette, à la limite.
1: Oui, voilà. Vous me ramenez votre baguette. On mettra un morceau de pain au bout. Et on l'enfournera. Et on vous rendra votre baguette.
7: Ben voilà, parfait.
1: C'est parfait. Les baguettes étaient trop courtes.
7: Ah, allô?
1: Allô?
7: Bonjour monsieur.
1: Mais je comprends pas parce que vous venez de la peser aujourd'hui.
7: Ah oui, là je suis devant la balance avec mes baguettes.
1: Parce que vous êtes passé aujourd'hui?
7: Ah non, pas du tout, j'étais passé chez vous il y a quoi, 4-5 mois.
1: Ah mais non, mais c'est quoi cette connerie?
7: Non, pardon, je vous dis n'importe quoi, c'était il y a 6 mois pile.
1: Mais c'est de la biscotte que vous avez.
7: Ah non, c'est de la baguette? Écoutez, je sais pas si vous entendez.

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3: Sec.
4: Ah bah non, me refilez pas encore une baguette qui va être sec.
3: Oh mais il faut être bête à ce point-là.
4: Bah vous me dites, ça va refaire une baguette sec.
3: Mais évidemment.
4: Bah écoutez, je vais passer.
3: Ah non.
4: Ah si, parce qu'il faut aussi voir pour mes frais d'huissier.
3: Des frais d'huissier?
4: Ouais, parce que j'ai engagé un huissier pour qu'il mesure et qu'il pèse vos baguettes.
3: Alors, le huissier, il est pas plus intelligent que vous alors?
4: Pardon, il m'a même filmé quand je suis rentré dans votre boulangerie.
3: Alors là, si vous avez fait venir votre huissier pour faire rentrer dans la boulangerie.
4: Bah c'est ça, oui, c'est pas gratuit. Lui, il demande 10 000 balles pour pouvoir filmer.
3: Ah mais ça, je vous donnerai pas 10 000 balles pour ça.
4: Ah non, mais on partage, on fait 7 000 chacun.
3: Mais non, mais c'est du n'importe quoi. Moi aussi, je vais faire venir mon huissier.
4: Il prend combien le vôtre pour un film de boulangerie?
3: Eh ben plus que ça, comme ça vous serez
4: Oh, dans ce cas, regarde le mien, merci.
3: Ben n'importe quoi, attendez.
5: C'est quoi, ben
3: faut être con quand même.
5: Mais qu'est-ce que vous me chantez, mon pauvre monsieur?
4: Alors, bonjour ma pauvre madame, je sais pas si vous avez suivi.
5: C'est que vous me dites que vous m'avez acheté les baguettes il y a 6 mois.
4: Ah bah si, vous avez suivi.
5: Oui, ben ne vous attendez pas à un remboursement quoi que ce soit.
4: Non, c'est ce que je disais, il faudrait juste voir pour mes frais de huissier.
5: Oui, bah alors ça, vous pouvez toujours aller vous faire tâter.
4: Oh bah non, ça je peux pas.
5: Vous pouvez toujours aller vous faire tâter là-dessus.
4: Bah non, pour me tâter, il y en a au moins encore pour 10 000 balles.
5: Je vous pose juste une question.
4: Mais je vous en prie.
5: Vous êtes pas en train de me prendre pour un con?
4: Non, ça dépend. Vous voulez juste une réponse?
5: Non.
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6: Allô?
7: Oui, bonjour monsieur. L'inspection d'académie à l'appareil.
6: Oui.
7: Nous sommes bien à l'école privée de garçons.
6: Oui.
7: Ah, très bien. Je vais vous passer l'inspecteur d'académie. Hein.
6: Si.
7: C'est inspecteur. Il y a deux communications pour vous. Il y a l'école privée de garçons et votre neveu. Mon neveu? Laissez-moi tout seul. Hein. Refermez la porte, merci. Mon neveu et l'école. Très bien. Je vous remercie. Allô?
6: Allô, oui.
7: Mais t'es fou de m'appeler là.
6: Excusez-moi.
7: Tu veux que j'ai des histoires ou quoi?
6: Excusez-moi, je ne suis pas votre neveu, monsieur. Je suis l'école privée de garçons. Hein. Oui. Excusez-moi, monsieur l'inspecteur.
7: Bon, dis-moi. Très rapidement. Ce soir, je ne peux pas venir te chercher.
6: Non.
7: Attends, je prends. Ne quitte pas, je prends mon calepin.
6: Excusez-moi, monsieur l'inspecteur. Je suis désolé, vous me prenez pour votre neveu et je suis le directeur de l'école privée, monsieur l'inspecteur.
7: Alors, écoute bien jusqu'au bout ce que je vais te dire parce que je ne veux pas que l'autre entende. Figure, imagine le scandale si ça savait.
6: Mais oui, mais excusez-moi, monsieur l'inspecteur, je suis désolé. S'il vous plaît, hein, ne continuez pas. Ne continuez pas, je ne suis pas votre neveu, monsieur l'inspecteur.
7: Écoute-moi bien, je suis sur une autre ligne, il faut que je parle avec le directeur d'une école privée.
6: Ben oui, ben je suis le directeur de l'école privée, monsieur l'inspecteur.
7: On m'a mis en dédoublement d'appel, surtout ne dis rien, je ne peux pas t'entendre. Écoute bien, ce que je vais dire avant, écoute bien, surtout ne dis rien. Ma femme a trouvé un caleçon qui ne m'appartenait pas dans ma voiture. Tu as dû l'oublier par mégarde. Alors écoute, il faut que... Je ne sais pas comment on va régler ça. Attends, quitte pas. Je prends l'autre ligne, une seconde. Allô?
6: Allô, monsieur l'inspecteur?
7: Oui, monsieur... Bonjour, monsieur, c'est bien l'école?
6: Excusez-moi, monsieur l'inspecteur, mais...
7: Comment ça, Patrick? Tu n'es pas sur l'autre ligne?
6: Non, je suis...
7: Tu es Patrick, alors qui est de l'autre côté?
6: Alors,
7: ça fait 2 minutes que je suis en ligne avec quelqu'un. Attends,
6: oui,
7: ne quitte pas, Patrick, hein, ne quitte pas. Allô?
6: Allô, oui, monsieur l'inspecteur.
7: Oh, merde.
6: Oui, mais non, ça n'est pas grave. Hein. Écoutez, je garderai ça pour moi, mais j'ai beau vous appeler, vous supplier de ne pas continuer, et puis vous ne m'écoutez pas. Hein, je ne sais pas, vous êtes ennuyé, mais je ne peux pas vous...
7: Oh, merde.
6: Non, mais ça n'est pas grave, monsieur l'inspecteur, je vous en prie. Hein.
7: Oh, quelle catastrophe.
6: Mais non, monsieur l'inspecteur, je vous assure que je suis désolé... Hein.
7: Oh, c'est ma carrière qui s'enfuit.
6: Mais non, absolument pas. Je garderai totalement ça pour moi. Je vous assure que je suis très ennuyé, là.
7: C'est en toute humilité que je vous demande pardon.
6: Mais je vous en prie, monsieur l'inspecteur, mais ça y est, c'est effacé, c'est oublié.
7: Je me mets à genoux, je bats ma coule.
6: Mais ça n'est pas grave, monsieur l'inspecteur, je vous assure que ce n'est pas grave.
7: Patrick, je suis un homme fini. Ben, bien sûr, Yves. Comment ça, tu crois?
6: Je vous assure, c'est oublié.
7: Oui, mon amour, je sais, mais il va certainement pas avaler ça.
6: Mais si.
8: Bonjour.
4: Bonjour, monsieur, c'est bien le fleuriste?
8: Non, je suis une dame.
4: Ah, c'est pas le fleuriste?
8: Si, je suis le fleuriste.
4: Ça, c'est dingue, je compose le numéro du fleuriste et c'est pas un fleuriste.
8: Mais si, je suis fleuriste.
4: Bon, je vous ai demandé, vous m'avez dit non.
8: Non.
4: Ah, si, vous m'avez dit non.
8: Non.
4: Si.
8: Vous m'avez dit bonjour, monsieur, et je lui dis non.
4: Oui, bah si vous me dites non, c'est bien que je suis pas chez le fleuriste.
8: Si.
4: Ah oui, mais pardon, si quand vous dites non, il faut deviner que ça veut dire oui, je suis chez le fleuriste.
8: Non, je dis non.
4: Eh ben voilà, vous me redites non.
8: Mais pourquoi je dis non? Parce que vous m'avez dit bonjour, monsieur. Je vous ai répondu non, je suis une femme.
4: Ça m'a pas l'air très logique, mais enfin, admettons.
8: Bah si, c'est logique, parce qu'un homme et une femme, il y a quand même une différence. Hein.
4: Bah pour

0: m'expliquer parce que c'est pas très clair quand même.
1: Non, non, je sais pas qui c'est qui est pas clair là. Mais c'est pourquoi vous voulez des fleurs?
0: Ah non, je veux pas de fleurs, pourquoi vous me demandez ça?
1: Bah pourquoi vous m'appelez chez un fleuriste alors?
0: Rien à voir, monsieur Martin, service Martin Télécom Électronique.
1: Oui, et alors?
0: J'installe des brouilloteurs électroniques. C'est un système pour éviter que les jeunes soient collés à leur téléphone toute la journée pendant les cours.
1: Oui.
0: Et comme vous êtes en zone périscolarifiée, ça coupera aussi le réseau chez vous pendant les heures d'école.
1: Ah bah non, mais c'est n'importe quoi votre truc là. Eh oh, et puis alors et quoi? N'importe quoi.
0: En tout cas, je note que vous n'avez pas d'a priorisme contre le brouillotage électronique.
1: Oui, bah bien sûr. Non mais il se complète par jour.
0: Il vous entend, hein?
2: Bonjour.
0: Bonjour monsieur, comme j'expliquais à votre collègue, je m'occupe d'installer le brouillotage.
2: Le brouillotage?
0: Oui, pour brouilloter le réseau pour empêcher les jeunes d'y aller.
2: Alors c'est quoi qui fonctionne pas? Je comprends pas.
0: Bah juste téléphone et tout ce qui est internet.
2: Ah mais moi je peux pas. Si j'ai pas internet, mon boîtier fonctionne pas. Ma caisse non plus.
0: Quel boîtier?
2: Le boîtier de CB.
0: Bah pourquoi vous avez une CB chez un fleuriste?
2: Non, la CB.
0: Ouais, je sais ce que c'est qu'une CB, c'est le truc de routier là.
2: Non, mais je fais pas ça.
0: Salut, tu me copies?
2: Non. Attendez, je crois qu'on s'est pas compris.
0: Non, mais au final, CB, CB, c'est pareil.
2: Attendez, je fais pas de CB. Juste, j'ai un boîtier de carte bancaire et moi, faut qu'il fonctionne toute la journée.
0: Ah bah le dimanche, vous l'aurez toute la journée.
2: Non, toute la semaine.
0: Ah bah non, vu qu'en plus vous êtes juste en dessous du brouilloteur, vous comprenez bien que c'est pas possible.
2: Mais attendez, je comprends. C'est où que vous installez ça?
0: Bah sur le toit, au-dessus de chez vous.
2: Mais pourquoi chez moi?
0: Parce que comme le brouilloteur, ça envoie des ondes qui sont mauvaises pour la santé, on n'a pas le droit de les installer trop près des établissements scolaires.
2: Et notre santé, par contre, c'est pas dérangeant. S'en
0: fout. Ah non, mais vous inquiétez pas, je vous pose un isolage anti-brouilloteur.
2: Ok.
0: Vous avez combien en hauteur sous plafond?
2: Deux mètres cinquante, un truc comme ça.
0: Impec, parce que moi je vous mets une mousse isolante au plafond, ça fait 1 mètre d'épaisseur environ. Donc ça vous laisse 1 mètre, 1 mètre 50 de hauteur sous plafond dans le magasin.
2: Bah, vous me dites qu'il n'y aura que 1 mètre de différence, donc ça veut dire que si j'ai des clients qui sont grands, bah ils se taperont dedans forcément.
0: Oui, enfin vous avez de la marge, parce que jusqu'à 1 mètre 50 ça devrait passer.
2: Mais monsieur, vous vous rendez compte que... Quelqu'un fait forcément plus d'1m50, sinon c'est des enfants. Et vous, vous faites combien?
0: Alors, moi je suis grand, je fais 1m49, mais vous voyez, ça passe quand même.
2: Non, vous faites pas 1m49.
0: Non, en vrai, je fais 1m47, mais sur mon passeport, j'ai mis 1m49.
2: Je suis 1m65 déjà, monsieur.
0: Waouh!
2: Bah oui, on vit pas chez les minimoys, hein.
0: C'est pas grave, il suffit de creuser dans le sol pour regagner des centimètres.
2: Mais on peut pas creuser dans le sol, monsieur. Je vais pas creuser dans le sol pour que les clients rentrent dans le magasin.
0: Bah sinon, faut les faire rentrer à 4 pattes.
2: Ah bah rentrer à 4 pattes, bah encore mieux, oui.
0: Le problème, c'est surtout pour repartir. Parce que si on a un bouquet dans une main, ça veut dire qu'on est obligé de marcher à 3 pattes.
2: Non, mais arrêtez, c'est un sketch.
0: Oh, bah c'est un sketch, oui.
2: Oui, c'est un sketch, là.
0: Ah, oui, c'est vraiment un sketch, oui, c'est ce que je vous dis.
2: Non, mais vous rigolez.
0: Je dirais même que c'est un canular, tiens.
2: Ok.
0: Tant que j'y suis, je pourrais même dire que c'est la radio.
2: D'accord.
0: Et d'ailleurs, ce serait quelle radio?
2: Les chansons.
0: Bravo, bah voilà, bienvenue.
2: D'accord, ok.
0: Donc, je vous laisse le réseau, je vous souhaite une bonne journée.
2: Merci.
0: Et au revoir, monsieur.
2: Au revoir, madame.
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4: Allô, c'est la paroisse.
5: La paroisse, oui.
4: Ah, bonjour, mon père.
5: Oui.
4: Ah, je vous appelle, c'est Madame Lamolle à l'appareil.
5: Oui.
4: Oui, je vous appelle parce que je suis très, très fatigué.
5: Oui.
4: Très souffrante.
5: Oui.
4: J'ai 94 ans.
5: 94 ans, oh là là.
4: Et je n'en ai plus pour très longtemps.
5: Ah.
4: Et donc, je vous appelle parce que je voudrais me confesser.
5: D'accord. Alors, voyons. Alors, j'ai marqué votre adresse et je viendrai vous voir.
4: Quand est-ce que vous pouvez venir, mon père?
5: Vous habitez où?
4: Au 2.
5: Oui, Paul Fort.
4: Oui.
5: Ah, d'accord, je suis à côté.
4: Oui.
5: Alors, je viendrai chez vous, cet après-midi, si vous voulez.
4: Parce que je vais vous dire, mon père, à 94 ans, je n'ai jamais connu d'homme.
5: Ah, alors c'est merveilleux.
4: Et c'est pour ça que je voudrais me confesser.
5: J'ai à 2h30, j'ai des obsèques. Après les obsèques... Donc vers 3h30, 4h, je viendrai vous voir.
4: Oui, les obsèques, je peux m'en occuper, mon père.
5: Non. Alors, et donc je viendrai vers 4h, je viendrai vous voir, hein?
4: Mon père.
5: Oui.
4: Est-ce que je mets un porte-chartel?
5: Ah. Enfin, je sais pas, je connais pas.
2: Oui.
0: Bonjour monsieur, c'est bien l'établissement surnommé La Boulangerie.
2: Oui, c'est ça.
0: Monsieur Martin à l'appareil.
2: Oui.
0: Bureau de vérification des horaires en milieu professionnaliste. Le BVMHP.
2: Oui.
0: Excusez-moi, mais vous êtes ouvert là?
2: Bah oui, on est ouvert.
0: Ah bah non.
2: Ah si.
0: Ah non.
2: Bah si, on est ouvert du mardi au dimanche.
0: Alors déjà, problème. En tant qu'établissement de nuit, vous ne devez être ouvert que le week-end.
2: Mais on est une boulangerie, monsieur.
0: Non mais ça, c'est le nom de l'établissement. Mais en vrai, vous n'êtes pas une vraie boulangerie.
2: Ah si.
0: Ah non, vous êtes une discothèque.
6: Non, on n'est pas une discothèque, hein, monsieur.
0: Ah si, c'est noté dans mon registre.
6: Bah non, vous voulez que je vous passe mon patron?
0: Ah bah allons-y, oui, s'il vous plaît.
7: On n'est pas une discothèque, tiens.
8: Oui, allô?
0: Bonjour madame, on devait me passer le responsable, s'il vous plaît.
8: Mais vous croyez être dans quel commerce, monsieur, là?
0: Bah dans une discothèque, ça je sais.
8: Ah mais on est une boulangerie, monsieur.
0: Ah non, pas du tout. Vous êtes noté club discothèque dans mon registre.
8: Mais bien sûr.
0: Voilà, donc en tant que discothèque, vous devez pas ouvrir...
8: Mais je ne suis pas une discothèque, monsieur. Je suis un boulanger-pâtissier.
0: Oui, un boulanger-pâtissier qui met de la musique un peu fort pour accueillir des gens qui viennent danser et boire des coups.
8: Non mais, attendez, là, je crois qu'il y a une grosse méprise, là.
0: Ah bah j'ai bien l'impression, oui.
8: Ouais, et bah à ce moment-là, envoyez quelqu'un rue...
0: Oui, c'est une fausse adresse.
8: Comment?
0: Bah, vous me donnez une fausse adresse, je connais le truc.
8: Mais bien sûr, j'ai que ça à faire.
0: Non, mais vous allez m'envoyer dans une vraie boulangerie pour me faire croire que c'est pas un disco club.
8: Mais bien sûr. Eh bah, déplacez-vous. Et vous allez bien voir que c'est une boulangerie-pâtisserie.
0: Oh, alors je m'excuse, mais le coup de la boulangerie-pâtisserie-discothèque.
8: Non, mais,
0: Vous êtes pas le premier à me le faire.
8: Bah, vous regardez sur Facebook, hein. On a un compte.
0: Oh là là, Facebook. Non, merci. C'est terre platiste et complotage et compagnie.
8: Eh bah, vous venez, et puis vous, quand vous rentrerez, bah, vous verrez s'il y a des enceintes, s'il y a un DJ, s'il y a un bar, et puis, on fera même le tour d'établissement ensemble, si vous voulez.
0: Je m'excuse, mais s'il y a des enceintes, un DJ et un bar, je sais pas comment vous appelez ça, mais pour moi, c'est un disco club.
8: Ouais, d'accord. Ouais, c'est bien. Vous venez quand vous voulez.
0: Bah, c'est surtout qu'il faudrait changer vos horaires, déjà.
8: Bah, mais moi, je reste ouvert jusqu'à 13h30, et je réouvre à 15h30, comme une boulangerie normale.
0: Ah non, en tant qu'établissement de nuit, vous devez ouvrir de 21h à 5h30.
8: Mais je ne suis pas un établissement de nuit.
0: Ah bah, tu vas voir que c'est moi qui comprends pas.
8: Ouais, je crois que vous déraillez complètement, là.
0: À la limite, vous fermez maintenant.
9: Oui, allô?
0: Ah, bonjour monsieur.
9: Pourquoi je serais fermé?
0: Ben pour respecter les horaires de disco club, c'est ce que je
9: bonjour.
0: Disais. Bah, pourquoi vous me redites bonjour?
9: Non, mais j'ai des clients qui rentrent, je dis bonjour.
0: Ah, parce qu'en plus, il y a des clients?
9: Bah oui.
0: D'accord, donc il faudrait que vous leur demandiez de sortir avant de fermer, sinon ils seront bloqués.
9: Bah non, mais je veux pas les mettre dehors non plus, enfin c'est...
0: Bah, déjà, vous êtes en horaire illégaliste.
9: Mais on est ouvert depuis des années, monsieur.
0: Alors, pardon monsieur, je veux bien fermer les yeux sur les dernières années.
9: Alors, c'est Rire et Chanson, là, c'est monsieur Martin, l'appel trop con.
0: Ah bah tiens, il manquerait plus que ça.
9: Non, je sais pas.
0: Ah non, mais là, ce serait le pompon.
9: Non. Mais, je sais pas, j'écoute le matin et j'ai l'impression de reconnaître la voix.
0: Il s'appelle comment, vous dites?
9: Monsieur Martin.
0: Ah bah, comme moi, en plus.
9: Ouais, oui, c'est pour ça.
0: Oh, c'est dingue, ça. Et il fait quoi?
9: Il fait des canulars au téléphone.
0: Mais il est sympa ou pas?
9: Il est sympa.
0: Ah, alors dans ce cas, d'accord, c'est moi.
9: Ah, bah voilà, vous me rassurez.
0: Ah, bah quand je peux rendre service.
9: Je me dis, c'est pas possible. Ah, trop fort.
0: Bon, en tout cas, vous pouvez garder vos clients.
9: D'accord, super. En plus, ça m'aurait vraiment embêté. Allez, bon bah vive Rire et Chanson alors. Hein.
0: Merci et au revoir qui?
9: Au revoir madame.
0: Au revoir monsieur.
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10: Ah, mais il va pas décrocher, c'est un imbécile de moniteur d'auto-école.
11: Mais allons, eh ben c'est gentil, ça fait un moment que je réponds.
10: Ah, le feignant, il est encore parti s'arsouiller au café d'ivrogne, allô?
11: Vous êtes con ou quoi?
10: Allô?
11: Oui, j'écoute.
10: Allô?
11: Oui, j'écoute.
10: Il va pas décrocher l'ivrogne.
11: Ton connard, ça va pas, non?
10: Ah, le feignant.
11: Oui.
10: Allô?
11: J'écoute, oui.
10: Et dis donc, le feignant, là, quand tu seras sorti des toilettes où t'es en train de vomir ta bile, là, tu décrocheras le téléphone?
11: Dis donc, un petit peu connard, hein, ça commence à bien faire maintenant, espèce d'enfoiré.
10: Et tous les moniteurs des toits écoles, tous des poivrons, mais alors celui-là, il est con comme un balai, il va pas décrocher.
11: Écoutez, vous êtes con ou quoi?
10: Allô?
11: Hein?
10: Y a quelqu'un?
11: Non, y a personne, connard.
10: Ah, ça y est, je vous entends, bonjour madame.
11: Oui, bonjour monsieur.
10: Ah, bonjour madame, c'est le moniteur d'auto-école.
11: Écoutez, pourquoi vous m'insultez comme ça?
10: Comment?
11: Ça va pas, non? D'insulter non. Les gens comme ça.
10: Non, mais dites donc, je vous ai pas insulté, moi.
11: Oui, ben connard, va.
10: Et dites donc, j'appelle pour prendre des cours d'auto-école.
11: Oui, ça suffit maintenant avec vos conneries.
10: Mais je crois qu'il y a une erreur, madame, vous confondez.
11: Oui, je confonds, mais mes fesses, je confonds.
10: Écoutez, j'étais en train d'appeler à un auto-école.
11: Oui, et qu'est-ce que vous voulez, finalement?
10: Je vous appelle parce qu'on vient de me retirer mon permis.
11: Oh, eh ben écoutez, c'est pas la peine d'appeler, hein, espèce de connard.
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12: Et chanson.
13: Oui.
0: Bonjour monsieur, c'est bien le garage?
13: Vous dites bonjour monsieur, non?
0: Ah, c'est pas le garage.
13: Si,
12: si, vous êtes bien au garage. Hein.
0: J'ai déclaré que j'étais en stage chez vous, à l'administration. Je leur ai fait un dossier, vous voyez.
12: Mais nous, on n'a jamais pris personne en stage.
0: Non, alors ça, je sais, c'est un stage fictionnel que j'ai inventé parce que ça me permet de cumuler des trimestres pour ma retraite.
12: Ah oui, mais nous, on vous prend pas en stage, c'est hors de question. Hein.
0: Ah non, mais je vous demande pas de me prendre en stage. Il faut juste faire comme si vous m'aviez déjà pris en stage.
12: Mais vous n'êtes jamais venu chez nous, je veux quand même pas dire que vous êtes venu en stage ici, quand même.
0: C'est-à-dire que moi, j'ai fait tous les papiers à votre nom, donc.
12: Vous avez fait tous les papiers? Non, ça, c'est hors de question.
0: Bah
12: hein.
0: Si, parce que comme j'ai déclaré 10 ans de stage.
12: Vous avez déclaré, mais bon Dieu, mais il y a un patron ici, non?
0: Justement, faudrait dire au patron qu'il m'a eu en stage pendant 10 ans.
12: Ah bah oui, mais vous êtes rigolo, vous.
0: Ah bah merci.
12: Non, mais ça se fait pas des choses comme ça.
0: Bah excusez-moi, ça me fait quand même gagner 10 ans sur la retraite.
12: Ça vous fait gagner 10 ans sur votre retraite, mais moi, j'en ai rien à faire de ça.
0: Bon, écoutez, je considère que c'est validé.
12: Bien sûr, je veux rien du tout vous valider. C'est hors de question, je vous dis. Moi, je ne fais pas n'importe quoi, n'importe comment.
0: Non, mais ça, je le fais, moi.
12: Mais non, je vous ai dit.
0: Bon, écoutez, l'essentiel, c'est que vous avez validé.
12: Non. J'ai mon ouvrier à côté. Il peut quand même bien dire que je n'ai pas dit que j'étais d'accord. Vrai ou faux?
0: Faux.
12: Prenez. Je n'ai jamais dit ça.
0: Ouais. Ah, bonjour madame. Donc, il y a votre collègue qui a validé.
13: Validé quoi?
0: Eh ben, mon stage.
13: Ça va pas? Ouais. C'est vrai que vous avez fait un stage chez nous. Ouais.
0: Ah, bah, on est d'accord.
13: Non, c'est ironique.
0: Alors, repassez-moi cette Véronique dans ce cas.
13: Ah, non, il n'y a pas de Véronique dans ce garage.
0: Bah, vous m'avez dit que c'était Véronique.
13: J'ai dit que c'était ironique.
12: Bon, alors, vous n'allez pas nous chercher longtemps, non? Ah. Y en a ras-le-bol.
0: C'est encore Véronique?
12: Ben, voilà mon fils qui arrive.
0: Ah.
14: Okay. Oui.
0: Bonjour madame.
14: Vous avez fait de la fraude. Vous n'avez pas ma signature sur aucun document.
0: Alors, si vous tenez vraiment à signer, écoutez, je vous dépose les documents.
14: Hors de question.
0: Il faudrait que je prenne quelques photos quand même.
14: Pas de photos, rien du tout. Vous me déposez ça dans la boîte aux lettres.
0: Bah si, pour mon rapport de stage, il faut que je fasse des photos.
14: Hors de question. Aucune photo.
0: Il faudrait quand même qu'on voit un petit peu les mains dans le moteur, vous voyez.
14: Aucune photo. Rien.
0: Bon, écoutez, je passe demain.
14: Vous m'agacez là. Vraiment, vous m'agacez. Vous me dites à quelle heure vous venez demain, et puis moi, les flics, ils vont être là quand vous arrivez.
0: Il y a encore un petit problème, c'est que comme j'ai déclaré 10 ans de stage, normalement, vous auriez dû m'embaucher.
14: J'en ai rien à faire.
0: Donc vous êtes comme qui dirait hors la loi.
14: Attendez, vous faites une fraude et c'est encore moi qui vais être dans la merde.
0: Nous faisons une fraude. Hein.
14: Vous faites une fraude, ça mérite un dépôt de plainte.
0: Oh bah allez gonfler, tiens. Si c'est ça, je fais une contre-plainte.
14: Je suis gonflé, attendez. C'est mon argent qui va partir pour vous indemniser. Donc.
0: D'ailleurs, il faudrait aussi payer les années que je suis censé avoir travaillé chez vous.
14: Je ne fais pas de magouille.
0: Vous me déclarez un salaire.
14: Il faut que vous verse un salaire fictif, mais c'est quoi cette histoire-là?
0: Je vous rassure, moi je vous le reverse au black derrière.
14: Vous versez. Non, mais je veux pas de ça. Je ne veux pas entendre parler de ça.
0: Les garagistes, on m'a dit qu'ils faisaient tous du black. Vous n'allez pas me dire.
14: Ah
0: que...
14: non, hors de question.
0: Ouais, écoutez, on arrondit. On dit que vous me devez 300 000 euros.
14: Ah bah oui, bien sûr. Mais on n'arrondit rien du tout.
0: À la limite, si vous me faites une partie en liquide, une partie en chèque.
14: Mais non, merci, au revoir.
0: Écoutez, je veux bien négocier à 290 000.
14: Hors de question, faut vous le dire en quelle langue?
0: Ah, allô?
12: Oui.
0: C'est encore Véronique que j'entends là derrière, non?
12: Ah, vous allez pas recommencer, je vous ai dit.
0: Ah, Véro, excuse, mais alors c'est compliqué avec ta collègue.
12: Je ne m'appelle pas Véronique, mais ça suffit.
0: Eh, dis-lui que je veux bien signer à 280 000.
12: Non, mais ça va pas, non?
0: 270 000.
12: Ça va barder sec, c'est moi qui vous le dis.
0: Bon, 250 000 avec un appart de fonction.
12: Eh, non, mais moi je vous raccroche.
0: Eh, non, mais allô, monsieur Véronique?
12: N'importe quoi.
15: Allô?
4: Oui, bonjour madame.
15: Bonjour.
4: Je vous appelle, c'est bien les chauffages?
15: Oui.
4: Dites-moi, je voudrais me faire ramener.
15: Oui.
4: C'est possible?
15: Une cheminée de salon?
4: Oh non, c'est moi-même.
15: Oui, mais vous voulez ramener votre cheminée de salon?
4: Je voudrais me faire ramener moi.
15: Vous voulez vous faire ramener?
4: Oui, parce que j'ai ravalé beaucoup dans ma vie. Et là, je voudrais me faire ramener.
15: Ah non, mais là, je comprends pas ce que vous me demandez.
4: Mais je suis pas au ramenage, hein, chauffage.
15: Oui, nous faisons des ramenages de cheminées de salon ou de chaudières.
4: Ah, pas de dames.
15: Ah non, on ramène pas les dames, non.
4: Ah bon? Il est pas là, le monsieur qui fait le ramenage?
15: Ah oui, mais non, nous ramonons les cheminées de salon. Donc
4: oui, mais il n'y a
15: les...
4: qu'à faire comme si j'avais une cheminée de salon.
15: Non, mais vous foutez du monde, là, ou quoi?
4: Pardon?
15: Et qu'est-ce que vous voulez vous faire ramoner?
4: La chatte.
15: La chatte, ah ouais. Non, mais mon mari, il ramène que ma chatte. 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
16: Police, bonjour.
0: Bonjour monsieur, oui c'est bien la police.
16: Oui.
0: Monsieur Martin à l'appareil.
16: Oui.
0: J'ai mon beau-frère, il travaille dans ma société, les établissements Martin.
16: Ouais.
0: Et je veux le licencier, mais j'ai pas de faute grave à lui reprocher.
16: Ah.
0: J'ai pas de raison valable, vous voyez.
16: Oui, un motif, oui.
0: C'est ça, donc il faudrait que vous me fassiez un témoignage comme quoi vous avez contrôlé mon beau-frère et que vous avez constaté qu'il était en infraction travailliste.
16: Mais non, c'est pas possible, c'est un faux témoignage. On vous fera pas d'attestation comme quoi on a contrôlé votre beau-frère. Hein.
0: Bah, de toute façon, ce sera sa parole contre la vôtre. Vu que vous êtes policier, ça va être vite vu.
16: Ah oui, non, mais c'est pas parce qu'on est policier qu'on peut se permettre de dire n'importe quoi.
0: Non, vous avez qu'à dire que vous l'avez contrôlé et qu'il était bourré.
16: Ah non. Non, non, là, ça va loin, hein. C'est une fausse déclaration.
0: Non, ce sera pas une fausse déclaration si je fais vraiment picoler mon beau-frère.
16: Non, non, non.
0: Après, je vous l'amène au commissariat et vous avez plus qu'à constater qu'il est bourré.
16: Bah oui, mais bon, le problème, c'est pas très légal.
0: Bah si, parce que là, il serait vraiment bourré.
16: Ouais, mais bon, enfin, je sais pas, vous lui tendez un traquenard, hein.
0: Bon, en plus, si on dit que c'est pendant les heures de boulot, à mon avis, ça passe.
16: Ah, attendez, je vais me renseigner, ne quittez pas.
17: Ce monsieur, il a un fils avec son beau-frère, il veut le licencier, donc il veut nous faire remarquer que dans son bureau, le beau-frère...
0: C'est ça, il faut juste dire que mon beau-frère picole au bureau.
18: Oui, bonjour monsieur.
0: Bonjour madame.
18: Oui, alors écoutez-moi, je vous explique en deux mots, c'est très simple.
0: Ah bah attendez, moi je vous explique, ce sera encore plus simple.
18: Non, non.
0: Si, bah je vais venir de toute façon.
18: Et vous allez venir pourquoi?
0: Parce que comme ça, vous me laissez un ordinateur 5 minutes et moi je vous tape votre témoignage.
18: Mais vous avez rien à me taper monsieur, vous n'êtes pas assermenté, vous n'avez aucun pouvoir.
0: D'accord, alors je tape votre témoignage chez moi et après je vous l'apporte.
18: Vous ne pouvez pas venir au poste avec un papier nous demandant de constater quelque chose qu'on n'a pas vu. Ça marche pas comme ça, là. Vous voulez me faire aller au gommette moi?
0: Non, non.
18: Vous voulez me faire refaire un faux?
0: Alors si c'est ça qui vous inquiète, ça reste entre nous, hein, évidemment.
18: Oui, mais vous voyez tout ça avec la gendarmerie, c'est le mieux. Ça, c'est le mieux, ça sera beaucoup plus simple.
0: Ah, malheureusement, ça c'est impossible.
18: Eh ben,
0: Ouais, parce que la gendarmerie, justement, je leur ai expliqué et ils m'ont dit qu'il fallait voir avec vous.
18: Ah, la gendarmerie, ils vous ont dit de voir avec nous.
0: Ouais, ils m'ont dit, voyez avec la police, ils pourront sûrement vous mettre un coup de tampon.
19: Oui, allô?
0: Et une autre dame, bonjour.
19: Monsieur, je remets les choses dans leur contexte. Vous êtes en train de me demander de tamponner un document sur lequel on n'a pas constaté que votre beau-frère ou je ne sais trop qui est en alcoolémie positive. Je peux pas le faire, ça.
0: Non, mais c'est ce que je disais, on peut s'arranger.
19: Non, mais je ne peux pas le faire, je vous dis. Là, vous êtes pas sur la bonne longueur d'onde, là. Je crois qu'il y a quelque chose qui va pas, là.
0: Non, mais si c'est moi qui vous fais le papier.
19: Non, mais je m'en fous, en fait, monsieur, que vous l'ayez fait ou pas. Je ne peux pas signer un papier sur lequel vous vous racontez ce que vous racontez, vous.
0: C'est ce que je raconte moi, mais on dira que c'est ce que vous racontez, vous.
19: C'est absolument pas moi, monsieur. C'est vous qui l'écrivez, c'est pas moi qui l'écris.
0: Non, mais on fait comme si, c'est pareil.
19: Non, mais justement, non, on va pas faire comme si c'était moi.
0: Bah, c'est mieux.
19: Eh ben non, on est agent de police judiciaire, on va pas faire n'importe quoi non plus. D'accord? Ce que vous êtes en train de demander, c'est tout simplement hallucinant.
0: Ah non, mais j'ai vérifié. Si je prouve que mon beau-frère picole, j'ai le droit de le virer.
19: Oui, mais si vous constatez qu'il y a quelqu'un en état d'ébriété dans votre service, c'est votre problème. C'est pas à moi de le gérer.
0: Oui, alors, entre nous, mon beau-frère ne boit pas du tout d'alcool.
19: Eh ben alors, il n'y a pas besoin de le licencier pour cette faute-là, en fait. Vous lui mettez quelque chose sur le dos pour quelque chose qui n'existe pas.
0: Bah oui, mais comme ça, il y a faute, et moi, ça m'évite de lui payer des indemnités.
19: Écoutez, monsieur, vos problèmes d'entreprise, c'est votre problème, c'est pas le mien, d'accord?
0: Admettons.
19: Je vous explique que les faux, je n'en fais pas, d'accord?
0: Oui, bah c'est quand même dommage.
19: Alors vous faites ce que vous monsieur, si c'est là, c'est, vous demandez de faire un faux. Donc attention qu'on vous accuse pas à vous, d'accord?
0: Et si vous dites que vous m'avez engagé dans la police pour contrôler mon beau-frère?
19: Monsieur, je dirai rien du tout, d'accord? Ok?
0: Ok, mais je peux quand même passer pour le papier?
19: Je crois que monsieur, il y a un gros problème de compréhension. Hein, vous avez, il y a quelque chose qui va pas bien là. Il y a quelque chose qui va pas bien chez vous en fait. Vous comprenez ce qu'on est en train de vous dire ou pas?
0: Bah oui, quand même.
19: Hein, ok? Oubliez notre numéro.
0: Donc je passe quand?
19: Non mais bon.
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22: Allô?
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21: Oui, allô?
0: Bonjour monsieur, c'est bien la maison de la presse?
21: C'est madame là.
0: Bon, si vous voulez.
21: Oui.
0: Je vais vous livrer des journaux, vous serez là vers 15h.
21: Non mais je vais dire qu'ils soient là vers... Vous dites 15h, d'accord, 3h. Hein.
0: Ah, vous préférez 3h à la place de 15h?
21: 3h puis 15h, c'est pareil.
0: Non, pas 3h, c'est le matin.
21: Oui, non mais 15h, oui, ça veut dire, oui, 15h.
0: Attendez, je préviens mon livrageur. Martin? Oui, Martin? Annule le 15h cet après-midi, le monsieur me dit qu'il préfère être livré à 3h du matin.
21: Non, t'as rêvé dit, à 15h.
0: Donc 3h du matin, tu me le confirmes?
21: Non, t'as rêvé dit.
0: 3h du matin, c'est confirmé?
21: Non. Non, pas du matin.
0: On est bien d'accord? 3h du matin.
21: Non, pas du matin.
0: Je répète une dernière fois. 3h du matin, tout le monde est d'accord?
21: Non.
0: Oui.
21: Non, mais
0: oui, on est d'accord.
21: Ah bah non.
0: Ah oui.
21: 15h, c'est travaillé.
0: Oui, je reprends l'appel, pardon. Donc, tout le monde est d'accord pour 3h du matin?
21: Non, t'as rien dit à 15h.
0: Bah, vous m'avez demandé 3h.
21: Ah bah non, pas 3h, bah non. Bah, je vais à 3h du matin. Non, mais...
0: Ah bah, je peux pas rechanger.
21: Ah bah, tant pis, alors.
0: Tant pis, il viendra à 3h du matin.
21: Mais non, vous rechangez.
0: Je peux pas rechanger, j'ai le droit qu'à un seul changement par livrage. Donc, comme j'ai déjà changé le 15h en 3h, je peux pas rechanger le 3h en 15h.
21: Non, mais annulez-le.
0: Oui, alors ça, rassurez-vous, j'ai annulé le 15h pour le remplacer par le 3h du matin que vous vouliez.
21: Oh, non, moi, mon mari, il est pas d'accord. Non, il est pas d'accord. Hein.
0: Il y aura un petit supplément parce que c'est un horaire un peu exceptionnel, hein, bien sûr.
21: Puis si c'est facturé, c'est pas la peine.
0: Ah, bah bien sûr, c'est facturé.
21: Oh, non, moi, je veux pas, alors.
0: Ah, bah c'est vous qui avez demandé.
21: J'ai demandé, t'as rien dit à 15h.
0: Ah, non, il a dit 3h.
21: Ah, bah non, pas 3h. Non, parce que voilà quoi. De toute façon, pas là, on va dans mon calendrier, alors puis j'irai pas l'ouvrir.
0: Et si on fait moitié-moitié, je vous livre la moitié à 15h et l'autre moitié à 3h du matin.
21: Oh, non. c'est tout là, 15h, sinon ça n'a rien du tout.
0: Dans ce cas, on coupe la poire en deux. On fait une moitié à 23h.
21: Non, c'est 15h par midi, mais c'est tout. Parce que 23h, on est couché.
0: Et si on fait l'autre moitié, dans ce cas, à
21: 4h15? Non, on n'est pas levé.
0: Non, mais après, vous retournez vous coucher, c'est pas grave.
21: Non, mais vous foutez pas du monde, non?
0: Bon, ok, on reprend le plan initial, je fais tout livrer à
21: 3h. Oui, mais c'est 3h, c'est par midi.
0: Ah ben non.
21: Oh, mais oui, mais non, mais je suis pas d'accord, le matin à 3h, non.
0: 3h, moi je croyais que c'était 3h du matin. Bah si!
21: Mais non!
0: Bah si, moi je croyais!
21: Mais non, mais moi, là, je... Oh! C'est un remédé, c'est tout, sinon c'est pas la peine!
0: Ah ouais, mais oui, mais moi j'ai noté 3h de l'après-midi du matin!
21: Mais non!
0: Mais si!
21: C'est un remédé si vous voulez, mais après, je... Non!
0: Mais si, du matin!
21: Non, pas du matin!
0: Oh! Ah bah si!
21: Non, mais si!
0: Comment, pardon?
21: Attendez, là, le monsieur.
1: Allô?
0: Bonjour, madame. Comme j'expliquais à votre collègue.
1: Vous n'êtes pas malade, non? On n'a pas besoin de rien.
0: Ah, bah si vous n'avez pas besoin de rien, c'est bien que vous avez besoin de quelque chose.
1: Non, mais vous n'êtes pas de la gueule du monde, non?
0: Alors, si, un peu.
1: On n'a rien commandé, qu'est-ce que vous allez nous faire chier?
0: Non, mais excusez-moi, votre collègue a confirmé la livraison pour 3 heures.
1: Mon collègue.
0: Oui, le monsieur que j'avais juste avant, il m'a confirmé.
1: Non, il n'a rien confirmé du tout. C'est pas elle qui commande?
0: Ah, si, il m'a dit, attention, ici, c'est moi qui commande.
1: Non.
0: Si.
1: Donc, vous êtes malade, on n'a rien commandé.
0: Bon, bah ça, c'est pas grave, du moment que vous me payez le livrage.
1: Non, mais vous êtes à moitié cinglé.
0: Non, je dirais plutôt que je suis entièrement trop con.
1: Allez, au revoir.
0: Au revoir, madame.
5: Oui.
20: Allô? Oui, salut ma grande, tu passes Jackie?
5: Ah, Jackie n'est pas là.
20: Ah, où est-il encore?
5: Il travaille.
20: Bah oui.
5: C'est de la part de qui?
20: C'est Bernard, là, pareil.
5: Bernard.
20: Oui, Bernard Ledoux.
5: Bernard Ledoux?
20: Oui.
5: Je suis désolée, je vois pas. Hein.
20: Bon, c'est pas grave. Oui. Ça va t'en venir. Je te passe sa marraine. Hein.
5: D'accord.
20: Tata. C'est qui, à l'appareil?
5: C'est la femme à Jackie.
20: Oui, mais son prénom?
5: Reine.
20: Tata Germaine. C'est Reine, hein?
23: Ah, merci. Allô?
5: Oui?
23: Bonjour, ma grande.
5: Ah oui, bonjour, tante.
23: Ça va bien?
5: Ben, moi, ça va. Et vous?
23: Mais ça va bien, enfin. T'as su ce qui m'était arrivé, j'imagine?
5: Ben oui, bien sûr. Ça, malheureusement.
23: Ah, hein. Qu'est-ce que tu veux?
5: Ah oui.
23: J'ai reçu ta petite carte.
5: La petite carte?
23: Il y avait une petite carte, meilleur vœu de rétablissement.
5: Ah non.
23: Ah bon, tu m'as pas envoyé de carte?
5: Non, je... Non.
23: Reine, elle ne m'a pas envoyé de carte.
5: Enfin, ben écoutez, je vais vous donner votre bonjour à Jackie.
23: Oui.
5: Hein? Et puis je vous dis à la prochaine.
23: Eh ben, ce soir.
5: Parce que... Ah.
23: Oui, parce qu'on vient dîner chez vous ce soir.
5: Eh ben, c'est que ce soir, ça c'est embêtant, on n'est pas là.
23: Ah bon?
5: Ben non, justement, on va prendre l'apéro, justement, là, dans le patelin à côté, chez des amis.
23: Chez qui vous allez?
5: Oh là là, c'est chez la famille, vous les connaissez pas.
23: Comment qu'ils s'appellent, dis-moi?
5: Vous les connaissez pas, ces gens-là.
23: Comment qu'ils s'appellent?
5: Ils s'appellent l'évêque.
23: L'évêque?
5: Oui.
23: Oh, bah, tu paries que je les connais.
5: Oh, ça m'étonnerait.
23: Ah,
5: hein.
23: Oh, bah, si, alors. Ah, oh, bah, dis donc, à quelle heure vous y allez?
5: Bah, écoutez, hein, nous, quand on va, on sait pas jamais à l'eau où on va et on sait jamais à l'eau où
23: oui,
5: on arrive.
23: Oui, bah, enfin,
5: hein.
23: vers 7 heures.
5: Oh, ce sera peut-être plutôt après, hein.
23: Bernard, vers 7 heures, est-ce que tu penses qu'on peut aller chez l'évêque? Ben, Jackie et Rennes, ils y vont pour l'apéritif, hein, tu vas
5: oui,
23: pour l'apéritif.
5: Ben, normalement, c'est pour l'apéritif, j'espère que ce sera seulement pour l'apéritif, hein.
23: Ah oui, parce que s'ils nous gardent à dîner, c'est embêtant, moi, j'aurais préféré vous voir, évidemment, chez vous, à la maison, hein.
5: Ben, oui, bien sûr, hein.
23: Mais écoute, tu sais ce qu'on fait?
5: Oui.
23: On va venir vous chercher, et comme ça, on ira avec vous chez eux.
5: Ben, si on est là.
23: Ma petite reine, pour être sûre de ne pas te rater, on va venir tout de suite. Pour te rendre une petite visite.
5: Bah, tout de suite, c'est que je vais m'en aller, c'est ça le problème.
23: Oh, bah, on est là dans 10 minutes, nous, hein.
5: Ouf, je me sens que ça fait quand même assez loin.
23: Oh oui, mais tu sais, c'est jamais assez loin quand on est de la famille. Hein?
5: Ah oui, bien sûr.
23: Il est temps que la famille se retrouve.
5: Oui.
23: Surtout qu'on savait pas où dormir ce soir, figure-toi.
5: Ah bon?
23: Oui. Alors, ça tombe bien que tu sois là avec Jackie.
5: Ah ben, c'est que la place chez la maison dure, hein.
23: Comment?
5: C'est dur à la maison en ce moment pour avoir de la place, hein, pour dormir, hein, parce que j'ai la famille qui est là et tout ça.
23: Écoute,
5: hein, si on se voit, tant mieux, si on se voit pas, ben, ce sera pour notre foi. Hein.
23: Reine, j'ai la très légère impression, mais tu vas me dire si je me trompe, hein. Moi ça m'étonnerait parce que je connais bien mon petit Jackie.
5: Oui.
23: J'ai la très petite impression
5: oui.
23: que tu veux pas me voir.
5: Ah non, pas du tout, au contraire, tante, je voudrais bien vous voir.
23: Ah, bon, quand même.
5: Ah oui, bien sûr.
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2: Allô?
0: Bonjour monsieur, c'est bien la boucherie?
2: Oui.
0: Monsieur Martin à l'appareil, les viandes véganistes Martin.
2: Ouais.
0: Je vends des steaks véganistes à base de protéines végétalifiées.
2: Ouais.
0: Mais maintenant, on n'a plus le droit de marquer steak et véganiste sur la même étiquette.
2: Ouais.
0: Donc j'ai rayé le mot véganiste et j'ai mis le nom de votre boucherie à la place.
2: Ah bon?
0: Bah oui, comme ça en plus, mes clients pensent que c'est de la vraie viande.
2: Ah oui, bah bien sûr.
0: Mais oui, tout simplement.
2: Bah attendez, je vais vous passer monsieur. Vous allez voir s'il va être d'accord.
0: Ah bah je sens que ça va lui plaire, ouais.
2: Écoute, ici bien, le trafic. Allô? Oui.
0: Bonjour madame.
6: Ah non, pas ça de viande vegan, monsieur.
0: Ah non, mais vous avez pas compris. C'est juste un truc que je marque sur mes produits pour pouvoir les écouler.
6: Ah bah ça, j'en ai rien à foutre. Votre trafic, ça nous intéresse pas, ça.
0: Ah bah oui, mais pardon, moi j'ai déjà imprimé toutes mes étiquettes avec votre nom dessus.
6: Ah bah il faut se rien à foutre d'être vos étiquettes, moi. C'est pour vous, eh bah avant de prononcer toutes les étiquettes, déjà une, vous nous demandez l'autorisation.
0: Oui, oh bah déjà une, disons que je vous demande l'autorisation maintenant.
6: Déjà une, monsieur, avant de faire des étiquettes, on me demande l'autorisation.
0: Oui, bah déjà une, considérons que vous me l'avez donnée, on s'arrangera plus tard.
6: Oh oui, là, j'ai donné mon autorisation, là.
0: Bah, disons que déjà une, on fait comme si.
6: Non, monsieur, écoutez, venez vous-même, puis on va en parler face à face.
0: Ok, super, bah j'arrive.
6: De toute façon, on veut pas travailler avec vous, monsieur.
0: Ah, alors pourquoi vous me demandez de venir?
6: Je dis, vous me cassez les couilles ou quoi, vous?
0: Non, mais pardon, vous me dites de passer, après faut plus passer.
6: Oui, non. Aoust. Trouver quelqu'un d'autre.
0: Pardon, vous m'avez dit quoi là, Aoust?
6: Ouais, Aoust. Vous savez pas ce que ça veut dire, Aoust?
0: Ah si, je connais, c'est du jambon.
6: Non, c'est dehors.
0: Non, c'est du jambon, le jambon d'Aoust.
6: Non, Laos et Aoust.
0: C'est ça, le jambon d'Aoust qui vient de la vallée d'Aoust en Italie.
6: Non, monsieur, écoutez.
0: Eh ben justement, ça j'en ai. Est-ce que vous voulez que je vous apporte du jambon d'Aoust?
6: Putain, c'est à moi que tu vas voir faire. Tu veux peut-être au carré ou quoi, toi?
0: Oh bah tu vas voir que ça va être encore ma faute.
6: Qu'est-ce que tu fais chier, là? Ça dit non, c'est non.
0: Alors ça dépend. Parfois, il y a des noms qui veulent dire oui.
6: Et je t'ai dit non, c'est non. Tu crois que c'est...
0: Non mais pardon, quand vous dites non, c'est pour les étiquettes.
6: Pour tout.
0: Ah oui, mais alors pourquoi vous me demandez du jambon d'Aoust?
6: Je t'ai pas demandé du jambon d'Aoust. Et je t'ai dit Aoust, ça veut dire Aoust, ça veut dire dégage. Déjà du jambon d'Aoust, ça n'existe pas, c'est du Laoust.
0: Vous me dites du Laoust.
6: Tu comprends, là?
0: Ça, je suis pas sûr d'en avoir, je vérifie.
6: Ouais.
0: Laoust, non, j'en ai pas.
6: Tu fous de ma gueule ou quoi, toi?
0: Oh bah oui, bien sûr.
6: Ah, tu te prends pour qui, là?
0: Oh, je dirais que je suis juste un petit businessman sans prétention.
6: Ah, petit businessman, bah t'es à côté de tes pompes, hein, mon gars.
0: Ah, pas du tout, non, je les porte au pied.
6: Il est grand temps que tu te fais soigner de ta tête, toi.
0: C'est marrant, t'es pas le premier à me dire qu'il faut que je me fais soigner ma tête.
6: Écoute, ouais. Tu déposes rien du tout.
0: Oula, pardon, je me suis trompé, j'ai plus de jambon d'Aoust. Non mais bonne nouvelle, je peux vous mettre du jambon de Bayonne à la place.
6: Eh, hey, dégagez avec vos produits, merde.
0: Ou du jambon espagnol.
6: Eh hey, putain.
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8: Allô?
24: Oui, bonjour madame, c'est bien la maison de retraite.
8: On n'est pas une maison de retraite, c'est des appartements.
24: Oui, mais enfin bon.
8: Oui.
24: Bonjour madame, c'est France 3 région.
8: D'accord.
24: Voilà.
8: C'est France 3. Oui.
24: Nous vous appelons dans le cadre d'un reportage que nous faisons, une enquête concernant les traitements infligés aux personnes âgées dans les maisons de retraite.
8: Mmh.
24: Et votre établissement a été cité à de nombreuses reprises.
8: Bah, bien sûr.
24: Voilà. Vous savez pourquoi, je pense. Hein.
8: Oui.
24: Donc, nous voudrions avoir votre réaction. Parce qu'il apparaît donc en troisième position. Hein.
8: Ah ouais, quand même.
24: Voilà, oui. Alors, meilleur lieu de détention. Vous êtes en troisième position, c'est pas mal.
8: D'accord, ah ouais, c'est pas mal.
24: C'est pas mal, hein. Donc, privation, vous êtes en seconde position.
8: D'accord.
24: Ce qui est aussi, je pense, assez honorable dans le classement. Hein. Supplice, séquestration donc des personnes âgées, vous êtes simplement en cinquième position.
8: Ben...
24: Vous pensez que vous pouvez faire mieux dans les prochains mois ou...
8: Ah, mais c'est certain.
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8: Bonjour.
0: Bonjour monsieur, c'est bien l'entreprise de plomberie?
8: Oui.
0: Monsieur Martin, société Martin Télécom à l'appareil.
8: Oui.
0: Juste pour vous prévenir, on va tester sur votre ligne un dispositif de traduction instantanée.
8: Oui, mais on n'a pas besoin de traduction instantanée, on n'a pas besoin de tests, etc.
0: Rassurez-vous, ça ne change rien pour vous. Vous continuez à parler en français. En revanche, vos interlocuteurs vous entendent, eux, en anglais.
8: Alors, ça veut dire que quand je vais appeler un de mes clients, il va m'entendre parler en anglais, c'est ça?
0: Exactement. Vous pouvez aussi changer de langue.
8: Oui, mais moi, je m'en fiche de ça. De quel droit vous permettez de faire un test sur notre ligne téléphone? téléphone. Qui vous a donné l'autorisation de faire ça?
0: Alors, pour tout vous dire, on a fait un tirage au sort parce que personne voulait le faire et c'est tombé sur vous.
8: Ah oui, oui, bah oui, bah oui, pourquoi pas.
0: Ah oui, bah oui, parce que comme il y a encore pas mal de bugs, on voulait pas tester nous-mêmes, comprenez bien.
8: Non, non, non, rien du tout. Non, mais attendez,
0: ah,
8: nos clients.
0: Bonjour, monsieur.
8: Nos clients, ils parlent français. J'ai pas besoin qu'ils se soient traduits en anglais.
0: Ça, c'est pas un problème grâce au reverse traduction. Si vous vous parlez en anglais, on vous entend en français.
8: Mais je ne parle pas l'anglais. Je ne sais pas parler l'anglais.
0: Pourquoi?
8: Parce que je parle français.
0: Ah oui. Bon, de toute façon, au bout d'un mois, vous pouvez faire une réclamation.
8: Vous me supprimez tout de suite, hein. Je vous préviens, ça va pas le faire, hein.
9: Traductionnage activé.
8: Ben non.
0: Oh là là, qu'est-ce qui... Allô?
8: Oui, oui, oui, ça ne va pas le faire.
0: Aïe, aïe, la traduction s'est activée toute seule, je vous entends en anglais maintenant.
8: Il m'entend en anglais, là.
0: Et puis pardon, mais moi je comprends pas l'anglais, donc...
8: Moi non plus, je comprends pas l'anglais.
0: Alors, est-ce que ça, vous pouvez me le dire en anglais pour que ça me le retraduise en français et que je puisse comprendre ce que vous dites?
8: I don't speak English.
0: Ah, vous ne parlez pas anglais?
8: No, it's not possible.
0: Bon, je vais tenter une manip, quittez pas.
8: Il nous a traduit tout en anglais. Les clients, ils vont nous entendre parler en anglais. Le mec, le Martin Téléphone, ça va être comme ça pendant un mois. Non, mais il est malade, lui.
0: Voilà. Réessayez, normalement, c'est revenu.
8: Vous m'entendez en français?
0: Pardon?
8: Vous m'entendez en français?
0: Oh, mince, je l'ai mis en espagnol.
8: Mais pas en espagnol non plus.
0: Hola?
8: Ah non.
0: Mino parla espagnol. Bon, bougez pas, normalement, si j'inverse...
8: Bah, vous inversez.
0: Ok, it's inversed.
8: Non.
0: Yes, and I speak French.
8: No, you speak English.
0: Oh là là.
8: Mais qu'est-ce que vous avez touché à notre ligne?
0: Bah, sinon, je peux pas faire mon test.
8: Mais j'en ai rien à foutre de vos tests. Vous remettez comme c'était avant.
0: Bon, voilà.
8: Bon, et c'est rétabli, là?
0: Plus ou moins. Tout le monde vous entend à nouveau en français.
8: Bah, j'espère bien.
0: En revanche, vous entendrez les gens vous parler en coréen.
8: Mais on a rien à foutre de la Corée.
0: Bon, ça peut être pratique pour vos clients coréens.
8: Non, on n'a pas de clients en Corée.
0: Ah non, mais ça marche aussi avec vos clients français.
8: Oui, ils vont m'entendre en coréen, non mais...
0: Non, non, suite au réinversage, c'est vous qui entendrez vos clients en coréen.
8: Bah, ils vont me parler coréen, je vais les comprendre.
0: Si vous parlez coréen, bien sûr, oui, parce que ce
8: mais
0: sera...
8: Mais je ne parle pas coréen, monsieur, je ne parle que français.
0: Ah.
8: Je veux que ce soit rétabli immédiatement.
0: Alors, le plus rapide, ce serait quand même que vous inscriviez à une méthode d'apprentissage rapide du coréen.
8: Non, pas de méthode rapide du coréen, n'importe quoi.
0: Bah, ça vous permettra au moins de comprendre...
8: Non, mais vous avez un responsable, là, que vous pouvez me passer?
0: Oh, mais bien sûr.
8: Passez-moi votre responsable.
0: Quittez pas. Monsieur Martin? Oui, monsieur Martin? Je vous passe le monsieur de la plomberie. Allô?
8: Oui?
0: Ja, guten Tag.
8: Guten Tag, tu
0: vois. Ja, ich bin das responsable, monsieur Martin.
8: Non, mais ça va pas votre tête, non?
0: Ah, pardon, vous me parlez en italien, non?
8: Il est sous de ma gueule, celui-là, ou quoi?
0: Pouvez-vous plutôt me parler en grec? Ça me retraduit automatiquement en autrichien.
8: Non, mais vous foutez de ma gueule, hein?
0: Ah,
8: non, mais...
0: désolé, je ne comprends pas votre langue bizarre.
8: Bon, allez.
10: Gendarmerie, bonjour.
11: Oui, bonjour, monsieur, c'est un gendarmerie.
10: Oui, c'est bien la gendarmerie, monsieur.
11: Oui, je vous entends mal parce que je suis le téléphone de la voiture, là.
10: Oui.
11: Bon, dites-moi, je suis le chauffeur de monsieur le député. Nous avons un petit problème, nous sommes tombés en panne d'essence. Il y a une voiture qui est garée non loin de là, il n'y a personne dedans, mais c'est une vieille voiture. Je pense qu'on doit pouvoir prendre de l'essence, là, avec un tube. Je vais vous passer, monsieur le député, parce que nous ne savons pas le faire, hein. Monsieur le député, la gendarmerie. Merci. Allô?
10: Oui, monsieur le député.
11: Bonjour, monsieur Robert Ledoux, député à l'appareil. Oui. Nous avons un problème, nous sommes en panne d'essence, on vous l'a dit.
10: Oui.
11: Et mon chauffeur va donc prendre de l'essence dans la voiture à côté de laquelle nous sommes garés.
10: Oui.
11: Comment ça se passe pour siphonner? Donc, c'est bien le mot, je crois, hein, prendre
10: oui,
11: de l'essence.
10: Oui.
11: Est-ce que vous pouvez nous expliquer comment faire? Parce qu'il ne l'a jamais fait.
10: Bah, faut prendre un tuyau, mettre dans le réservoir de la voiture.
11: Attendez, parce qu'on est juste à côté, là. Tu prends le... Oui, Bernard, voilà. Quelle longueur, le tuyau?
10: Bah, longueur de quoi que ça plonge à l'intérieur du réservoir pour pouvoir ressortir après, le longueur assez grande. Hein.
11: Ah, ça fait 80, ça doit aller, non?
10: 80 cm, oui, ça devrait aller, oui.
11: Ah, vas-y,
10: tu peux. Okay. Les gens, ils aspirent l'essence, puis après, ça coule.
11: Aspire bien fort, Bernard.
10: Puis après, l'essence, ça devrait arriver, après.
11: J'aspire, d'un seul coup, l'essence arrive, voilà, ça y est. Ça arrive. Alors là, il met où, là? Voilà, ça coule, là. Oui, ça coule.
10: Ça coule, bah, faut mettre dans votre réservoir. Oui.
11: Voilà, tu peux verser. Bah, tu prends le maximum, évidemment. On peut faire le plein?
10: Oui, vous pouvez faire le plein. Jusqu'à temps qu'il n'y ait plus d'essence dans le réservoir que vous siphonnez.
11: Voilà, c'est le plein. On a de la chance, il n'y a personne à côté.
10: Il n'y a personne aux alentours, c'est une... Elle se trouve où, cette voiture, monsieur le député?
11: Voilà, très bien.
10: Elle se trouve où, exactement, la voiture?
11: Nous sommes à 3 km après Livaro.
10: Monsieur, il faudra quand même laisser un petit mot sur le pare-brise, comme quoi vous avez...
11: Oh là, allô?
10: Oui?
11: Il y a un type qui arrive en courant, là.
10: Ouais.
11: Merde.
10: C'est parce qu'il y a une personne qui a dû voir que vous êtes en train de chiffonner.
11: Bien là, dépêche-toi, il y a le gars qui arrive là-bas.
10: Peut-être le propriétaire de la voiture ou quelqu'un...
11: Oui, bonjour, monsieur. Alors, ça va pas dans là-haut, c'est ma bagnole, ça. Ah oui, monsieur, excusez-moi, mais je suis le député de la circonscription. Ah oh, ouais, moi, j'en ai rien à faire, moi, monsieur.
23: C'est la gendarmerie qui nous a dit qu'on pouvait siphonner.
10: Non, mais moi je suis...
4: La gendarmerie, ça m'étonnerait. Allô?
10: Allô?
4: Oui, bonjour, monsieur.
10: Oui.
4: Je sais pas qui j'ai l'honneur au téléphone, là.
10: Oui, bah, vous êtes à la gendarmerie.
4: Non, mais attendez, c'est une plaisanterie, là. Je suis avec un gars qui est en train de siphonner ma bagnole, là.
10: Oui. D'après cette personne, c'est un député.
4: Oui, alors?
10: En principe, il n'aurait pas dû avoir le droit de siphonner.
4: Attendez, vous êtes vraiment gendarme, monsieur?
10: Oui, mais...
4: Attendez, c'est vous qui avez donné autorisation au député de...
10: Bah, il m'a demandé comment qu'il fallait faire, donc j'ai expliqué comment qu'on pouvait faire, mais j'ai pas dit qu'il avait le droit de le faire.
4: Gendarme, je suis monsieur le sous-préfet.
10: Oui, monsieur le sous-préfet.
4: Et j'ai un député de circonscription qui pompe ma voiture. Et tout ça, aidé, je crois, par la gendarmerie nationale.
10: Non, mais...
4: C'est pas normal, quand même.
10: Non.
4: Bon. Alors, je vous repasse, monsieur le député. Je vais tout de suite régler ça avec son chauffeur.
10: Oui.
4: Merci. Allô?
10: Allô, monsieur le sous-préfet?
4: Non, c'est le député, là.
10: Non, monsieur le député, oui.
4: On est dans la...
10: Oui, et puis, pour vous, moi aussi, je suis plus...
4: Hein?
10: Moi aussi.
4: Ben non, c'est moi qui suis mal.
10: Oui, non, mais pour moi, c'est encore plus grave.
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12: Maison de la presse, bonjour.
0: Oui, bonjour, monsieur. C'est bien la papeterie?
12: Oui, c'est madame, mais c'est pas grave.
0: J'ai acheté des protège-cahiers chez vous, parce qu'on m'avait demandé ça pour les fournitures scolaires, là, à la rentrée.
12: Ouais.
0: Et alors, ils ne fonctionnent pas.
12: Des protège-cahiers qui fonctionnent pas.
0: Et oui, exact. Ah, bah, on vous en a déjà rapporté, peut-être?
12: Non, mais c'est bizarre, quand même, un protège-cahier qui fonctionne pas.
0: Bah, vous avez l'air au courant, quand même, parce que vous me...
12: Non, mais je suis étonné de votre appel, monsieur.
0: Vous l'aviez remarqué?
12: Mais vous venez avec, je vais...
0: Bah, alors, je viens avec ce qu'il en reste, hein.
12: Quoi?
0: Le truc, il a complètement cramé, donc...
12: Non, mais un protège-cahier qui crame, je sais pas comment vous avez fait, monsieur.
0: Ah bah j'ai mis le feu, parce que j'ai voulu tester avant de filer ça aux gamins.
12: Alors franchement, là, je suis sidérée, parce que j'ai jamais personne, même les fournisseurs, nous ont jamais demandé de mettre le feu à des protège-cahiers.
0: Excusez-moi, c'est moi qui suis sidérifié, dans le sens où j'ai dû...
12: Ouais, non, mais dans tous les cas, comme c'est du plastique, dans tous les cas, ça doit prendre feu.
0: Ah, donc c'est bien ce que je disais au début, vous êtes déjà au courant.
12: Mais non. Oh là là, attendez, je vais mettre un briquet à côté d'un protège-cahier en plastique, n'importe lequel, c'est certain qu'il va prendre feu.
0: Toujours est-il que, comme c'était posé sur la table,
12: ouais.
0: Ça m'a complètement bouffé le vernis de la table en plus.
12: Ouais, mais attendez, là, si tous les clients essayent de brûler les protège-cahiers et qu'ils brûlent les tables, je suis désolée,
0: ah,
12: moi.
0: Vous avez eu d'autres tables qu'on brûlait?
12: Non, mais non, ça fait 13 ans que je suis ici, mais je suis désolée, vous faites ça tous les ans, vous brûlez les protège-cahiers?
0: C'est normal quand même que je teste avant.
12: Non. J'ai jamais vu un client qui a essayé de brûler un protège-cahier pour voir. Je suis désolée.
0: Non, mais imaginez à l'école, imaginez la maîtresse, par exemple, qui fait tomber sa cigarette sur le cahier d'un enfant.
12: Bah, excusez-moi, mais une maîtresse n'a pas le droit de fumer dans la classe, déjà.
0: C'est considéré comme lieu public, hein, les écoles publiques.
12: Ouais.
0: Bah oui.
12: Ah bah écoutez, je vais appeler quelqu'un, là, parce que je vous avoue que...
0: Ah bah je quitte pas, je passe.
13: Allô?
0: Oui, allô?
13: C'est même... L'appareil. Vous avez mis feu à un protège-cahier.
0: Oui, voilà.
13: Vous avez des drôles d'idées, vous. Et qu'est-ce que vous voulez que je fasse?
0: C'est ce que j'ai expliqué, c'est que ça n'a pas protectionné du tout le cahier dans le sens où il a brûlé avec, et où en plus, moi, ça m'a attaqué le vernis de ma table.
13: Ouais, mais enfin, monsieur, vous rendez compte, vous êtes en train de me dire que vous avez mis le feu et... Attendez, reprenons.
0: Ouais.
13: Vous en avez acheté combien de protège-cahiers?
0: J'en ai acheté une dizaine.
13: Et vous avez fait ça sur les 10 protège-cahiers?
0: Ah bah non, j'ai fait ça sur un, l'autre j'ai essayé avec mon chien, ça n'a pas marché non plus. Il a mordu et ça a déchiqueté le cahier à l'intérieur aussi.
13: Non mais... Attends, je crois que je vais m'asseoir parce que là, enfin, monsieur, vous êtes pas bien ou... Enfin, des protège-cafés, c'est pas fait pour mettre le feu, monsieur.
0: Attention, c'est pas un protège-café que j'ai acheté, c'est un protège-cahier.
13: Protège-cahier, oui, il faut vraiment être tordu pour mettre le feu à un protège-cahier pour voir s'il est inflammable ou pas. Et il manquait de mettre le feu à votre maison, monsieur.
0: Ah, vous reconnaissez que vos protège-cahiers ne protectionnent pas.
13: Enfin, monsieur, on met pas le feu à des protège-cahiers pour voir s'ils protègent ou pas. Non, mais ça va pas ou quoi?
0: Oui, les frais que ça me fait, c'est quand même...
13: Ah, les frais que ça vous fait, monsieur.
0: Il y a la facture pour les cahiers, les protège-cahiers,
13: oui.
0: Refaire la table et puis l'esthéticienne. Oui, pour les sourcils de ma femme.
13: Et vous rigolez.
0: Parce que quand ma femme a voulu éteindre votre protège-cahier, elle s'est cramée les sourcils, elle n'a plus rien.
13: Oh.
0: Allô? Vous n'avez pas raccroché, hein?
13: Oh là là là là.
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14: Allô?
23: Allô, bonjour madame.
14: Bonjour.
23: C'est la société protectrice des animaux.
14: Oui, bonjour madame.
23: Ah, bonjour. Dites-moi, je viens d'avoir un petit accident de voiture.
14: Oui.
23: Mon véhicule est un peu endommagé. Moi, je suis indemne, mais je crois que j'ai renversé une vache. Et je voulais savoir ce qu'il fallait que je fasse. Parce que c'est la première fois que mon mari est mort, voyez-vous, il y a 2 semaines.
14: Ah.
23: C'est la première fois que je prenais la voiture.
14: Oui.
23: Et bon, ben, je suis sorti de la route et j'ai pris par les champs, quoi.
14: Oui.
23: Parce que je voyais...
14: Et la vache, elle est abîmée?
23: Comment?
14: La vache.
23: Oui.
14: Elle est abîmée?
23: Abîmée, ça se trouve où, ça?
14: Non, est-ce qu'elle est abîmée? Est-ce qu'elle est morte?
23: Ou elle est sur le flanc. Et vous savez, il y a sa corne qui a crevé le pneu, quand même.
14: Oui, elle est choquée, là. Elle est peut-être pas morte. Il faut que vous voyiez la gendarmerie, hein?
23: Ben là, je regarde, je la vois pas.
14: Ben, vous pouvez pas la voir. Il faut lui téléphoner à la gendarmerie.
23: Mais je vais me faire gronder. Parce que j'ai pas mon permis de conduire, c'est ça?
14: Oh, bonne mère!
23: Oh oui, j'ai confondu, vous savez, les freins et l'accélérateur.
14: Oh là là! Et vous pouvez pas bouger la voiture?
23: Ben, je vais essayer, mais le problème, c'est que si je bouge la voiture, la vache, elle va venir avec.
14: Pourquoi? Parce qu'elle elle est coincée avec la voiture?
23: Elle a sa corne dans le pneu.
14: Oh! Et vous avez personne autour?
23: Attendez, je regarde, hein. Il y a un monsieur, mais il est loin.
14: Eh ben, il faut lui faire signe, hein. Parce qu'il faut couper le pneu pour pouvoir libérer la vache. Hein.
23: Comment je peux faire signe? Je lève la main?
14: Oui.
23: Je dois monter sur le capot?
14: Ah ben non, vous allez tomber, alors.
23: Oh mon Dieu. Oh mon Dieu, ça bouge.
14: Mais non, vous allez tomber.
23: Oh!
14: Allô? Allô, vous êtes tombé?
23: Oh, je suis tombé.
14: Eh ben voilà.
23: Je me suis coincé sous la vache.
14: Oh, bonne mère.
23: Ah, je crois qu'il y a le monsieur qui arrive.
14: Ah bon? Ben, il va vous aider.
15: Oh là, ben, qu'est-ce qui se passe, là?
14: Oh là là là là là là.
15: Allô?
14: Oui, monsieur, je suis la Société protectrice animaux de La Rochelle. Cette dame vient de me téléphoner.
15: Quelle dame? Il n'y a personne, madame. Il y a une voiture, il y a une vache qui est coincée...
14: Eh ben, la dame, elle est sous la voiture, regardez.
15: Sous la voiture?
14: Sous la voiture ou je sais pas quoi.
15: Attendez, je regarde. Non, sous la voiture, il n'y a personne. Hein.
14: Eh ben, elle n'est pas sous la vache, non?
15: Ouais, mais attendez, comment voulez-vous que je soulève la vache? Parce que la vache, elle a sa corne qui est dans le pneu, en plus.
14: Il faudrait couper le pneu pour libérer la vache. Mais la dame, elle était là, la dame. Elle est coincée.
15: Attendez, on dirait une jambe qui dépasse sous la vache.
14: Ah ben voilà.
23: Au secours!
14: Au secours, oui.
15: Je soulève la patte de la vache, mais dites donc, c'est lourd, hein?
14: Oh là là!
15: Oh là là, aidez-moi, madame, s'il vous plaît.
14: Oui.
15: Si vous pouvez me soutenir, madame, parce que c'est très lourd, là.
14: Écoutez, moi, je peux téléphoner à la gendarmerie, si vous voulez.
15: Non, non, non, monsieur gendarme, ça va, mais... Oh. Moi, je vais dire Oïs, si vous pouvez m'aider avec Oïs, ça va m'aider.
14: Oïs! Oïs!
15: Oh.
14: Allez, ouf!
15: Oh.
14: Allez, fort!
15: Oh.
14: Allez!
15: Ouf.
14: Soulevez!
15: Oh.
14: Oh là là là là!
15: Oh.
14: Allez, hop!
15: Oh.
14: Est-ce que vous la voyez?
15: Je vois sa jambe.
14: Oh là là, elle va être étouffée.
23: Au secours, j'étouffe!
15: J'entends sa voix.
14: Oui, oui, vous entendez sa voix. Est-ce que vous allez pouvoir la soulever?
15: Oh, je soulève encore la vache. Oh.
14: Attrapez pas de hernie, hein.
15: Oh.
14: Allez, du courage.
15: Ça y est, je la tiens.
14: Ah, vous la tenez.
15: Attendez, je la soulève pas les jambes.
14: Bon.
23: Oh mon Dieu.
14: Oh là là là là là là.
23: Oh mon Dieu, je respire.
14: Ouais, elle respire, bon.
23: Oh.
14: Alors, monsieur, maintenant, je vais vous expliquer ce qu'elle m'a dit.
15: Mais comment vous avez fait pour...
14: Alors, monsieur le gendarme...
15: Comment vous avez fait pour renverser une vache ou...
23: Eh bien, voilà, je roulais sur la route et je déteste les vaches. Il y en a une qui m'a coupé la route. Et donc, au moment où elle me coupait la route, j'étais en ligne avec la dame de la SPA. Et donc, la dame de la SPA m'a dit, il faut lui rentrer dedans, il n'y a pas de souci, il faut lui rentrer dedans.
14: Ah non, non, non, non.
23: Alors, j'ai foncé dans la vache.
14: Oh non, non, non, non, non.
23: Ensuite, la dame m'a dit, montez sur le capot.
14: Oh là là.
23: Pour faire signe aux gendarmes.
14: Je lui ai défendu de monter sur le capot. J'ai dit, madame, vous allez tomber. Alors, non, c'est pas possible, ça, hein.
15: Bon, en même temps, attendez.
14: Mais elle a pas de permis, hein, cette dame.
15: La vache est toujours vivante, en plus.
14: Ben, si elle a la corne de prise, elle peut pas se libérer, la vache.
15: Attendez, je fais marche arrière avec la voiture.
14: Oh non, mais ça va pas dans sa tête, cette femme. Pensez que je lui ai pas dit de monter sur un capot. Allons.
15: Oh, la vache se libère.
14: Bon.
15: Et la vache repart, elle nous fait un petit signe de la tête amical.
14: Voilà, c'est une belle histoire.
15: La vache a une larme à l'œil.
14: Ah oui, ça m'étonne pas.
15: Elle me reconnaît,
14: parce
15: on
14: qu'elle dirait. Elle doit être contente. Et vous pourrez aller lui dire bonjour de temps en temps, elle va vous reconnaître.
15: Pâquerette?
14: Pâquerette, voilà. Je cherchais, il faut lui mettre une pâquerette à l'oreille.
15: Je prends la pâquerette, je lui mets sur l'oreille.
14: Voilà.
15: Oh oui, c'est vrai qu'elle est jolie.
16: Elle me reconnaît, elle me regarde, hein. Je suis son sauveur.
14: Oui, oui, mais je suis sûre qu'elle doit vous bénir, là. C'est magique, ça.
23: Et moi, je fais quoi maintenant dans cette histoire?
16: Eh ben, vous me suivez, parce que sans permis de conduire, là, ça va barder pour vous.
23: Oh ben non.
14: Elle a peur.
16: Vous croyez?
14: Oui. Elle a très peur, mais je crois qu'elle a perdu un peu la tête, cette dame.
16: Vous avez quel âge, madame?
23: 103 ans.
14: Combien?
16: Elle a 103 ans.
14: 103 ans. 103 ans sans permis. Et elle emboutit une vache. Et un gendarme la libère. Écoutez. Et comme je vais expliquer ça. Oh là là, c'est...
16: Vous savez ce que je crois qu'ils vont vous dire? Ils vont vous dire que c'était une blague pour la radio Rire et Chanson.
14: Vous êtes comment vous vous appelez?
16: Jean-Yves Lafesse.
14: Oh, c'est pas vrai. Dites-moi Jean-Yves Lafesse, vous m'avez regardé un jour à votre radio, hein? Je m'en souviens.
16: Quoi, c'est la deuxième fois?
14: C'est la deuxième fois. C'est pas possible.
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18: Allô?
0: Oui, bonjour monsieur.
18: Oui, bonjour madame.
0: Non, moi c'est monsieur. Hein.
18: Monsieur.
0: Monsieur Martin à l'appareil, service technologiste des établissements Martin Marketing.
18: Oui.
0: Juste pour vous prévenir, j'ai basculé votre numéro, il passe en numéro surtaxifié.
18: Comment ça, il passe en quoi?
0: En surtaxifié, c'est-à-dire que les gens qui vous appellent payent maintenant un surtaxage.
18: Et vous n'avez pas le droit de me mettre en surtaxage comme ça sans me prévenir, attendez.
0: Justement, c'est pour ça que je vous préviens.
18: Mais c'est...
0: Ah, attendez, je crois que vous avez un problème de réseau parce que ça coupe quand vous parlez.
18: Non, mais c'est pas... Moi, je vous ai rien demandé de changer ma ligne.
0: Ah non, mais je la change pas, c'est juste qu'elle passe en surtaxage.
18: Non, non, je ne veux pas de surtaxage.
0: Eh, après, ça peut aussi vous faire une petite enveloppe, si vous voyez ce que je veux dire.
18: Non, non, non, non, non, non, il en est pas question.
0: Ah si, comptez sur moi, il en est question.
18: Non, non, non, non, il en est pas question.
0: Bon, il en est moyennement question, disons.
18: Non, pas question.
0: Un petit peu question.
18: Pas question du tout, et on va s'expliquer.
0: Ah bah moi, je vous explique. On fait 50-50 sur les bénéfices.
18: Non, il n'y a pas de 50-50.
0: Ok, mais on peut dire qu'il en est question quand même.
18: Il en est pas question.
0: Ah, je me doutais.
18: Et que je ne sache pas que vous touchez à ma ligne en surtaxage.
0: Et si dans ce cas je vous fais un surtaxisme?
18: Comment? Tais-toi.
0: Ah bah si je me tais, je peux pas vous répondre.
18: Non, c'est pas à vous que j'en ai.
0: Ok, donc on disait quoi? C'est bon, c'est ça?
18: Non, c'est non.
0: Oh, il me semble qu'il est un peu question que ce soit oui quand même.
18: C'est non, vous avez bien entendu? Rien à foutre.
0: Bah oui, mais alors faudrait me faire un petit compensage financier rapport à ce que vous m'empêchez de gagner dans ce cas.
18: Non, mais puis quoi? Vous avez ça joué où, monsieur?
0: Oh là, encore un problème de réseau, on dirait que ça vous rajoute des syllabes.
18: Bon, attendez, je...
0: Oui?
19: C'est quoi ce travail
0: là? Eh bonjour madame.
19: C'est quoi ce travail là?
0: C'est une exclusivité Martin Marketing. On a surtaxifié votre ligne, comme ça les gens qui vous appellent payent en même temps un surtaxage.
19: Comment ça, c'est...
0: Voilà, comme vous dites.
19: Vous appelez votre service commercial, vous arrêtez tout ça?
0: Bah oui, mais alors là...
19: Il n'y a pas de oui, mais alors là, déjà d'une, on n'est pas prévenu.
0: D'accord, et de deux?
19: Et de deux, on met devant le fait accompli.
0: Bah, et de trois, c'est logique, vu qu'on vous a pas prévenu.
19: Non, mais...
0: Bah si.
19: Parce qu'aujourd'hui, la famille qui appelle ma femme, qui reste une demi-heure au téléphone,
0: oui.
19: Ces gens-là, ils vont payer combien?
0: Facile, c'est 5 euros la minute, donc ça fait 150 euros la demi-heure.
19: Non, mais vous allez où, là?
0: Ah bah nulle part, là, je reste au bureau, hein.
19: Non, mais je me demande où vous allez, là.
0: Ah non, mais j'ai pas besoin de me déplacer, je fais tout en télétravail.
19: Non, mais où votre entreprise va?
0: Ah bah pareil, mon entreprise, elle bouge pas, établissement Martin, on reste à Martinville.
19: Ouais, d'accord, ouais, j'ai compris.
0: Concernant...
19: Ouais, c'est vrai.
0: C'est un caca, c'est un nul. Oui, c'est ça, bienvenue, ça s'appelle l'appel trop con.
19: Non, ben oui, je vous écoute.
0: Ah, en plus, ça va, bravo.
19: Ouais. Allez, à bientôt sur Rire et Chanson.
0: Quand vous voulez, on est là tous les jours. Au revoir, madame.
19: Au revoir, madame.
22: Allô?
25: Bonjour, monsieur.
22: Bonjour, monsieur.
25: J'ai bien la boucherie?
22: Oui, c'est l'employé, là.
25: Oui, très bien. Bonjour, monsieur Robert Ledoux, à l'appareil.
22: Oui?
25: Excusez-moi de vous déranger. Je suis pêcheur, hein?
22: Oui?
25: Et je vous appelle parce que j'aurais voulu savoir si, dans votre boucherie, vous pourriez pas, de temps en temps, me mettre un peu d'asticot de côté.
22: Non. On n'a pas du tout ça.
25: Oh, ben, c'est pas ce qu'on m'a dit, hein?
22: Ah bon? Qui c'est qui vous a dit ça?
25: Oh, ben, écoutez, ça m'embête, hein? C'est quelqu'un qui a vu des mouches qui passaient devant chez vous.
22: Ah bon? Alors, vous voulez peut-être parler au patron? Parce que moi, je suis l'employé, là, vous...
25: Ben, je voudrais pas vous déranger, mais c'est juste pour vous m'en mettiez un peu de côté.
22: C'est un
1: un monsieur qui téléphone parce qu'on lui a dit qu'il y avait des mouches, puis de temps en temps, on avait des asticots pour lui mettre des asticots de côté. Ouais. Alors, on y a fait une farce, là.
2: Allô?
5: Bonjour, monsieur.
2: Bonjour, monsieur.
5: Monsieur Ledoux, à l'appareil.
2: Oui.
5: Excusez-moi, je vous appelle parce que je sais que vous êtes dans la boucherie, évidemment.
2: Oui.
5: Et on m'a dit que vous aviez des asticots. Et
2: j'ai des asticots. Ben, celui-là qui vous a dit ça, ben, je serais bien content de le connaître. Hein.
5: C'est l'autre boucherie, hein. Le boucher concurrent. C'est comment il s'appelle, un monsieur...
2: C'est lui qui vous a dit de venir chez nous pour des asticots?
5: Oui.
2: Ah oui. Eh bien, vous pouvez lui dire que c'est un beau con de ma part.
5: Ah ben, je crois que c'est lui.
2: Eh bien, il est gonflé, le mec, hein.
5: Attendez, vous permettez, je vais demander à mon petit-fils, hein.
2: Oui, oui, oui, oui. À quelle occasion il lui a dit ça?
5: Parce qu'il passait devant la rivière, il était en train de pêcher, puis là il s'est arrêté, il lui a dit, vous cherchez des asticots? Alors mon petit-fils lui a dit oui. Il a dit, ben faut aller à la boucherie.
2: Elle est bonne celle-là. Ben c'est ce fumier de... une belle ordure. Croyez-moi, quand il se pointera chez moi, il sera pas déçu du voyage. Ouais. Parce qu'il m'a déjà fait des saloperies pas mal. Ah mais là, ça, là c'est une bonne celle-là. Hein.
5: Attendez, vous quittez pas?
2: Oui, oui, oui, oui.
5: Mon petit-fils me dit qu'il avait une mauvaise haleine, le gars qui lui a dit ça.
2: Ah ben c'est une barrique à deux pattes.
5: C'est une?
2: Une barrique à deux pattes, c'est un ivrogne fini.
5: Ah ben voilà, c'est pour ça.
2: C'est un ivrogne. Vous pensez que je le connais, ce pistolet? Mais il m'en veut à mort, je sais pas pourquoi, j'en sais rien, je sais pas, il me fait des...
5: Ah ben non, ah non.
2: Il crasse pas mal.
5: Non, il vous en veut pas, parce qu'il a dit que c'était les meilleurs asticots de toute la ville.
2: Ah ben bien sûr, mais envoyer un client, vous parlez d'une réputation, monsieur, envoyer un gars chez Boucher pour des asticots, vous rigolez? Vous parlez d'une réputation?
5: Mais il a dit que c'est les meilleurs asticots de la ville.
2: Ah ben bien sûr, les meilleurs asticots de la ville, bien sûr, mais le meilleur camp, vous allez chez lui, vous le trouvez, hein? Ça je vous le dis, hein.
5: Vous marquez, je suis assez embêté. Parce que moi, j'ai transmis votre adresse, là, vous savez, au guide départemental de la pêche.
2: Oui.
5: Et ils ont mis un article.
2: Oui.
5: Alors, c'est marqué, boucherie...
2: Oui.
5: Et en grand, c'est marqué, les meilleurs asticots de toute la région.
2: Là, vous faites bien de me dire ça, monsieur.
5: Et en dessous, c'est marqué en petit, et en plus, c'est gratuit, ils vous accueillent avec le sourire.
2: Et en plus, c'est gratuit, ils vous accueillent avec le sourire. Eh bien, je vous remercie beaucoup, monsieur. Là, vous avez bien fait de me téléphoner. Parce que je vais m'occuper de l'affaire. Et croyez-moi, je vais m'occuper de l'affaire. Hein.
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21: Bonjour, vous êtes bien à l'accueil de l'université?
26: Oui.
27: Oui, bonjour, monsieur.
26: Oui.
27: C'est bien l'université?
26: Oui.
27: Oui, je vous appelle parce que j'ai vu qu'il fallait demander une bourse avant le 31 mai.
26: Je vous écoute, oui.
27: Donc, je voudrais une bourse.
26: Vous avez de quoi noter? Vous faites le 01?
27: J'ai pas de quoi noter. Je n'ai pas de stylo.
26: Vous rappelez, puisque vous n'avez pas de stylo. Qu'est-ce que moi je peux faire?
27: Peut-être que je peux passer vous emprunter un stylo.
26: Comment?
27: Je passe vous emprunter le stylo, comme ça je pourrais vous rappeler pour noter le numéro.
26: Mais vous êtes où?
27: Je suis là, je suis chez moi actuellement.
26: Et vous allez venir me prendre un stylo chez moi ici?
27: Voilà.
26: Je crois qu'on ne s'est pas compris là.
27: Comme ça, ça me permet, quand je vous rappellerai, de pouvoir noter le numéro que vous allez me donner.
26: D'accord.
27: On fait comme ça?
26: Venez chercher le stylo.
27: D'accord, ok. Oui. Ou alors vous pouvez peut-être me les passer?
26: Oui, ce sont ceux qui s'occupent des bourses. Votre...
28: Bonjour.
27: Bonjour madame, c'est bien l'université?
28: Non, je suis monsieur.
27: Oui, bonjour madame, je disais, c'est bien l'université.
28: Je ne suis pas madame, je suis monsieur.
27: Oui, c'est ce que je disais, bonjour madame.
28: Oui,
27: oui. Monsieur. Voilà, je vous appelle parce que j'ai entendu que pour les bourses, il fallait demander avant le 31 mai.
28: Oui, n'inquiétez pas.
27: Donc là, je raccroche.
28: Ne quittez pas, j'essaie de vous transférer.
27: D'accord, mais je dois quitter.
28: Non.
27: C'est vous qui me rappelez?
28: Non, ne quittez pas, j'essaie.
27: Je vous laisse mon numéro quand même pour que vous me rappeliez.
28: Ne quittez pas.
27: Je ne reste pas en ligne.
28: Ne quittez pas, monsieur.
27: Allô?
28: Oui, ne quittez pas.
27: Ne quittez pas. Allô?
28: Ne quittez pas, monsieur, ne quittez pas.
27: Et est-ce que je quitte ou pas?
28: Non, ne quittez pas.
27: Je ne quitte pas?
28: Oui.
17: Votre appel a été mis en attente, merci de patienter.
29: Bonjour.
27: Oui, bonjour, je demandais le service des bourses.
29: C'est à quel sujet?
27: Est-ce que je pourrais passer cet après-midi pour récupérer une bourse?
29: Il ne faut pas passer récupérer une bourse. Vous êtes étudiant de Paris 2?
27: Comment ça, étudiant?
29: Pour obtenir une bourse, il faut être étudiant.
27: Oui.
29: Non, c'est pas oui, je peux, c'est oui ou non. Vous êtes étudiante à l'université de Paris 2?
27: C'est possible. C'est
29: possible?
27: Oui.
29: Écoutez, là, vous me faites perdre mon temps. Là.
27: Non, mais je suis étudiant à Paris 3.
29: À Paris 2?
27: À 2, oui.
29: Bon, alors quel est votre nom?
27: Martin.
29: Alors le nom, votre nom de famille?
27: Pourquoi?
29: Et pour vérifier si vous êtes bien étudiant de Paris 2.
27: En tapant Martin en prénom, ça doit sortir.
29: Non, vous plaisantez. Martin, le prénom, il me faut le nom de famille, monsieur. Donc soit vous me le donnez maintenant, soit je raccroche, parce que j'ai vraiment pas le temps. Oui, là, vous êtes en train de chercher. Écoutez, bonne journée.
27: Pas du tout, non. Monsieur, allô? Gall, mettez Gall, Martin Gall, comme France Gall.
29: Quoi?
4: Mais vous n'avez rien à récupérer, monsieur.
27: Ah, c'est pas la même personne.
4: Non, nous sommes plusieurs dans le bureau.
27: D'accord.
4: Il faut que vous contactiez directement le CROUS.
27: Oui, une bourse, exactement. Donc,
4: le CROUS, pas la même bourse.
27: Oui, c'est pour ça que je vous appelle. Du
4: mais
27: coup...
4: bah, c'est moi, je suis pas le CROUS.
27: Ah bah, alors, est-ce que vous pouvez me le passer?
4: Bah, je peux pas vous le passer, ils sont pas chez nous.
27: Et alors, quand est-ce qu'ils rentrent dans ce cas?
4: Quand est-ce qu'ils rentrent?
27: Je vous demande quand monsieur CROUS revient, en fait.
4: Quand monsieur CROUS revient?
27: Oui.
4: Bah, attendez, je demande à mes collègues. Excusez-moi, vous savez quand monsieur CROUS revient? Oui, il revient quand? En septembre, on me répond. Alors n'hésitez pas à rappeler monsieur CROUS au mois de septembre.
6: Oui.
25: Allô.
6: Oui.
25: Bonjour madame.
6: Bonjour madame, mais je ne sais pas qui vous êtes.
25: Madame Lamolle.
6: Je ne vous connais pas.
25: J'habite au 17.
6: Ah oui. Vous êtes la dame qui devait venir?
25: Oui.
6: Ah oui, parce que je ne savais pas que vous étiez arrivée.
25: Oui.

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3: C'est tout.
4: Oh, mais non, mais adressez-vous à un boucher ou à quelqu'un que...
3: Attendez, j'ai ouvert un livre où est-ce qu'ils expliquent bien comment qu'on va le tuer toutes les deux.
4: Oh, mais moi, je ne le tue pas, hein. J'ai jamais tué de cochon, c'est pas aujourd'hui que je vais commencer.
3: C'est moi qui vais le tuer, puis vous lui tiendrez les pattes arrière.
4: Mais moi, c'est moi, je ne vous ouvrirai pas. Je n'en veux pas.
3: Mais écoutez, madame, je vais quand même pas tuer un cochon chez moi. C'est pour ça que je voudrais que ça soit chez vous.
4: Mais non ! Oui.
5: Oui, bonjour, madame.
4: Bonjour, monsieur.
5: C'est le serrurier, là, de la place, parce que j'ai eu un coup de fil d'une dame qui m'a dit qu'il fallait ouvrir la porte chez vous demain matin, parce qu'il paraît qu'elle doit venir tuer le cochon chez vous.
4: Mais justement, mais écoutez, je l'ai envoyé promener. Moi, demain matin, je serai partie de tout bonheur et je m'en vais pour une semaine.
5: Voilà.
4: Ah non.
5: Et donc,
4: il paraît qu'il faut...
5: Vous avez demandé que je vienne ouvrir votre porte pour tuer le cochon chez vous pendant que vous êtes absente.
4: Non, mais vous vous rendez compte, monsieur, si vous êtes censé pour deux sous, vous devez bien vous rendre compte qu'elle est folle.
5: Ah ben, j'ai jamais vu ça encore, hein.
4: Moi non plus, c'est la première fois. Et j'ai une amie qui est là, et elle en est ébasourdie aussi, hein.
5: Ah oui.
4: Vous vous rendez pas compte? Faire ouvrir la porte chez quelqu'un pour ramener des bêtes pour les tuer? Non, mais... Il faut être complètement malade, hein.
5: Attendez.
4: Ben non, mais écoutez-moi, monsieur, je m'en vais à Lourdes, je vous dis bien où. Mais je veux pas qu'on vienne prendre ma maison pour en faire un abattoir.
5: Oui, ben attendez, on va l'appeler, j'ai son numéro, quittez pas, hein.
4: Ben donnez-moi-le, parce qu'elle est sûrement pas dans l'annuaire.
3: Allô?
5: Oui, madame Lamolle?
3: Oui.
5: Oui, dites-moi, là, je suis en ligne avec madame Quentin.
3: Ah, ben oui. C'est la dame pour demain matin.
4: Mais je ne connais pas cette dame.
3: Je l'ai prévenue hein, que j'amenais un cochon pour en faire du boudin, la saucisse,
4: mais
3: du saucisson.
4: Mais je m'en fous, vous faites du ce que vous voudrez. Non, mais vous figurez pas que dès que j'aurai tourné les talons, vous allez faire un abattoir chez moi. Non, mais les malades, ça se soigne, hein, madame.
3: Oh, ben, dites-moi, je ne suis pas malade au point d'aller jusqu'à Lourdes. Hein,
4: mais
3: moi.
4: Je ne suis pas malade non plus, mais c'est la 14e fois que j'y vais quand même.
3: Vous allez à Lourdes?
4: Oui.
3: Eh bien, vous allez voir, va y avoir un miracle à votre retour.
4: Ah ben non, moi, écoutez, je ne marche pas. Moi, je porte plainte à la gendarmerie.
3: Quand vous viendrez, vous trouverez du saucisson et du pâté dans votre frigo.
4: Mais je ne me fiche de votre élevage. Je n'en veux pas. Vous êtes tombé sur la tête, c'est pas possible.
3: Alors, les cochons, on fera rapide.
4: Je ne veux pas de cochon chez moi. J'aime pas le cochon. Je suis musulmane.
3: Quelle menteuse! Menteuse!
4: Écoutez, on ne va pas en passer l'après-midi là-dessus.
3: Attendez. Vous dites bien que vous allez à Lourdes demain.
4: Oui, j'y vais demain.
3: Et vous dites que vous êtes musulmane.
4: Et alors?
3: C'est un mensonge.
4: Ah ben ça, moi, ça ne vous regarde pas.
3: Bon, écoutez, j'ai un marché à vous proposer.
4: Je n'y a pas de marché qui tienne. Vous me foutez la paix.
3: Attendez.
4: Mais je m'en fous.
3: Alors, je vous explique. Pendant que vous faites votre pèlerinage à Lourdes, eh bien, moi, si vous me laissez tuer le cochon chez vous,
4: mais vous m'emmerdez à la fin.
3: Je refais toutes vos peintures en rouge.
4: Hein?
3: Comme ça, on ne verra pas les taches de sang du cochon.
4: Mais vous êtes complètement ravagée, ma pauvre femme. Bon enfermé.
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6: Allô?
5: Oui, mais attendez, ne quittez pas, madame. Hein?
6: Oui?
5: Oui, bah vous transmettez sur le dossier, ça fait le 15e appel qu'on a hein, sur Xenet. De toute façon, on va vérifier ça tout de suite. Je suis justement en train de vérifier, c'est le 5e appel qu'on fait. Hein.
6: Oui, c'est pourquoi?
5: Merci. Allô?
6: Oui.
5: Bonjour, madame.
6: Bonjour.
5: Madame?
6: Oui.
5: Oui, c'est France Télécom à l'appareil.
6: Oui.
5: Les services du 13, dérangement téléphonique.
6: Oui.
5: Vous êtes bien titulaire de l'abonnement 2934...
6: Monsieur.
5: Oui, monsieur. Oui, bah dites-moi, on a un petit problème, c'est qu'on a constaté de l'écho sur la voix.
6: Ah. C'est peut-être parce que j'ai un téléphone sans fil.
5: Ah, vous avez entendu?
6: Oui, une double voix,
5: là. Bon, alors écoutez, on a un petit problème. On vient d'avoir un certain nombre d'appels au service du 13.
6: Oui.
5: Oui. Nous disons qu'il y avait donc des gens qui entendaient de l'écho.
6: Ah oui, d'accord.
5: Est-ce que vous l'avez constaté quand?
6: Ben, moi, je ne m'en ai pas aperçu. Les gens que quand je faisais un numéro, il y a des fois, je tombais sur que c'est quelqu'un d'autre.
5: Ah bon?
6: Oui.
5: Bon, on va faire un réglage, madame, puis on va essayer de supprimer cet écho, hein?
6: Oui.
5: Alors, ça se passe depuis quand?
6: Mais écoutez, moi, ça a l'instant, parce que moi, quand je téléphone, vous n'avez toujours pas de deuxième voix.
5: Ah bon?
6: Non.
5: Bon, est-ce que vous avez un dédoublement d'appel?

0: Là. Vous êtes certaine de ça?
1: Oh oui.
0: Ah oui. Vous n'avez pas la touche R1, R2?
1: Attendez,
0: je vais voir. Oui, si vous pouvez vérifier.
1: R1. J'ai la touche R1.
0: La touche R1, oui. Il n'y a pas la touche R2?
1: Non.
0: Ah. Oh. Enfin, moi, c'est pas possible, en tout cas. Moi, j'entends deux voix. Hein.
1: Mais moi aussi?
0: Et moi aussi?
1: J'entends, mais c'est bizarre.
0: J'entends, oui, c'est bizarre.
1: Oh.
0: Bah, écoutez, parce qu'on a eu des phénomènes d'écho.
1: Oui.
0: Oui. Mais pas des comme ça, hein.
1: Non, non, en plus, c'est la première fois
0: c'est
1: que...
0: C'est la première fois que...
1: J'entends ça,
0: parce que vous... puisque...
1: Quand je bon, quand je fais un appel, que je me trompe, que je trouve des gens, mais jamais j'entends deuxième voix.
0: Jamais vous n'entendez deuxième voix?
1: Ah non.
0: Est-ce que vous voulez qu'on passe est-ce que vous voulez prendre un rendez-vous? Est-ce que vous pouvez amener de votre poste? Est-ce que...
1: Eh bien, si vous pouvez passer...
0: Si vous pouvez passer... Quand est-ce qu'on peut passer?
1: Eh bien, demain après-midi.
0: Ah, moi, je peux pas, hein.
1: La deuxième fois qu'il parle, là. Alors, non, il y a un problème.
0: Là, il y a un problème, hein.
1: Alors, là, c'est...
0: Alors, ça, c'est...
1: C'est étonnant.
0: C'est étonnant, hein.
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3: Allô?
4: Bonjour madame, c'est bien l'exploitation céréaliste?
3: Oui, allô, oui.
4: Monsieur Martin à l'appareil, association pour le biorecyclagisme des céréales.
3: Oui.
4: Je vais vous faire livrer un camion de chocopipes.
3: Un camion de quoi?
4: Bah, des chocopipes.
3: C'est quoi ça? C'est quoi des chocopipes? C'est quoi ça?
4: Bah, les chocopipes, vous savez, les petites céréales du petit déjeuner.
3: Mais pourquoi vous amenez ça chez nous? Pourquoi faire?
4: Eh bah, parce que qu'on les récupère dans les supermarchés, ils nous mettent de côté les boîtes qui sont périmées.
3: Oui.
4: Et après, vous me les rachetez moitié prix et vous pouvez les replanter.
3: Je ne veux rien du tout, monsieur.
4: Bah, ça vous permet de recyclager les vieilles chocopipes.
5: C'est quoi ça?
4: Bonjour monsieur, c'est ce que je disais, c'est rapport à votre camion remorque de chocopipes.
5: Une remorque de quoi?
4: Oh bah décidément, les chocopipes, les boîtes de céréales au chocolat.
5: Bon, on va pas donner du chocolat aux vaches, hein, enfin, je sais pas.
4: Ah non, c'est pas pour les vaches, c'est pour les replanter.
5: Non mais c'est n'importe quoi ça, on va pas se mettre des céréales au chocolat.
4: Hein. Bah si, comme ça vous pouvez en faire pousser des neuves.
5: Bah non, mais monsieur, on peut pas faire ça.
4: Bon, dans ce cas, je vous mets des Krusty Rice à la place.
5: Non, rien du tout, je vous dis.
4: Sinon, j'ai aussi des miel clops.
5: Mais non, moi je veux rien.
4: Rien, c'est-à-dire aucune céréale de petit déjeuner. À replanter.
5: Ah non, c'est hors de question. Et...
4: Pas de problème, dans ce cas, je vous fais un switch.
5: Un switch?
4: C'est ça, un switch. C'est-à-dire qu'à la place des céréales.
5: Mais je vous dis qu'on est intéressé par rien.
4: Non, mais à la place, je vous mets des paquets de pâtes. Vous pourrez les semer comme les céréales.
5: Semer des pâtes? Non, mais vous me faites rire.
4: Ah bah moi aussi.
5: Et monsieur, les pâtes, ça se plante pas?
4: Ah ouais? Et alors, on fait comment pour avoir des pâtes?
5: Bah les pâtes, on les fabrique avec du blé, voyons.
4: Voilà, bah vu que les pâtes, c'est du blé, logiquement, ça repousse pareil.
5: Eh bah oui, je suis d'accord, mais on plante pas des pâtes. On sème du blé pour après faire des pâtes.
4: Alors, pardon, mais je pense que vous compliquez tout là.
5: Non mais vous me prenez pour une nunuche.
4: Non mais avouez que c'est quand même beaucoup plus rapide de faire pousser directement des pâtes plutôt que d'abord faire pousser du blé pour après faire des pâtes.
5: Non, mais qu'est-ce que c'est que ce délire? On m'a jamais fait ça, hein. On plante pas des pâtes, non mais...
6: Allô.
4: Bonjour madame, rassurez votre collègue, il n'y a rien de compliqué pour planter les pâtes.
6: Non, attendez, vous allez vous calmer, je ne suis pas concerné par ce que vous me demandez, ni ma femme.
4: Bon, c'est pour vous, moi je vous livre des pâtes, vous les plantez, vous aurez même plus besoin de faire pousser du blé.
6: Pour faire pousser du blé, vous me livrez des pâtes.
4: Bah non, pour faire pousser du blé, il faut du blé, c'est pour faire pousser les pâtes qu'il faut des pâtes.
6: Eh bah oui, bah, sauf que vous vous démerdez avec votre problème, moi c'est pas le mien.
4: Bah vu que c'est votre marchandise, c'est quand
6: mais
4: même...
6: Pas, je vous dis que non.
4: Bon, exceptionnellement, je veux bien vous faire un double switch, et je vous remets les chocopipes.
6: Mais vous comprenez le français ou pas?
4: Bien sûr. Je parle aussi English, espagnolish et américanish.
6: Mais j'en ai rien à foutre de ça.
4: Non mais je précise, au cas où vous préférez qu'on parle en étrangiche.
6: Bon, alors maintenant c'est terminé, j'en veux pas de votre bordel, c'est clair?
4: Et si je vous propose un triple switch?
6: Vous me saoulez avec vos conneries, d'accord?
4: Ah bah justement, je peux vous livrer des fonds de canettes de bière à replanter et ça vous fait pousser des petites chopines.
6: Allez, salut.
7: Floral, bonjour.
8: Allô?
7: Oui?
8: C'est le fleuriste?
7: Oui?
8: Bonjour. Est-ce que vous faites les livraisons de fleurs?
7: Oui, je vais vous passer la fleuriste.
8: Merci.
9: Oui?
8: Bonjour.
9: Bonjour, monsieur.
8: Je voudrais livrer 10 roses rouges, s'il vous plaît.
9: Oui, quand?
8: Le plus vite possible, en fait.
9: Alors, attendez, je vais regarder s'il m'en reste là. On a un fournisseur demain, là, il n'y en a plus.
8: Demain, vous pouvez...
9: Si vous voulez attendre demain?
8: Oui, je peux attendre demain, oui. Oui,
9: d'accord. Alors, 10 roses...
8: Rouge.
9: Ok, alors le message?
8: Mon amour.
9: Oui.
8: Je t'aime.
9: Ouais.
8: Je n'ose pas te le dire en face. Parce que, comme tu le sais, je souffre toujours.
9: Je souffre?
8: Toujours.
9: Toujours.
8: De ma vésicule biliaire.
9: Biliaire.
8: Qui me donne une mauvaise haleine.
9: Une mauvaise Thérèse Allen.
8: Voilà.
9: Alors, je vais prendre vos coordonnées. Vous êtes monsieur
8: Jean Dard, G-E-N-D-A-R.
9: G-E-N-D-A-R. Votre numéro de téléphone
8: 02-97.
9: Donc, à livrer à madame.
8: Oui.
9: Alors, son nom
8: À mon aimé.
9: Pardon?
8: Mon aimé, quoi. Elle comprendra.
9: Non, vous ne voulez pas nous donner son nom?
8: Non, je préfère éviter les drames.
9: D'accord, ok. Alors, l'adresse, c'est
8: 10 rue...
9: Oui.
8: C'est à Questembert. Hein.
9: Oui, mais par contre, oui, au 10 rue... Il y a plusieurs... il y a 3 locations. Chez qui on va livrer?
8: Les fleuristes.
9: Hein? Pardon?
8: Vous avez bien compris que c'était pour vous, non?
9: Hein? Moi?
8: Oui.
9: Oui, mais on est plusieurs employés, hein.
8: Oui, mais je reconnais votre voix quand même. Je suis déjà venu prendre des fleurs pour ma mère, alors.
9: Ah, d'accord, ok. Ah, mais je suis mariée, monsieur.
8: Oui. Mais c'est pas forcément un problème.
9: Non, mais vous êtes très gentil, mais je peux pas accepter.
8: Oh, ben, je vous en prie.
9: ouais, ok. Et je vois plus qui vous êtes.
8: Le monsieur qui a une mauvaise haleine.
9: Monsieur qui a une mauvaise haleine.
8: Je viens toujours vous voir avec la main devant la bouche.
9: Ouais. Mais excusez-moi, j'arrive pas.
8: Vous n'êtes pas disponible parce que vous êtes mariée, c'est ça?
9: Ah non, mais moi j'aime mon mari et puis voilà.
8: Mais alors est-ce
9: que je peux pas donner mon amour à tout le monde?
8: Il y en a une autre non qui serait pas mariée?
9: Ah, il y a une autre qui, oui, ma collègue. Ah non, elle a un ami aussi, ma collègue.
8: Oui, mais elle n'est pas mariée.
9: Est-ce que vous voulez vraiment vous caser?
8: J'adore les fleurs et quand je...
9: Et vous adorez les fleuristes aussi, quoi.
8: Bah, c'est-à-dire que si je suis dans un environnement qui est peuplé de fleurs, on sent moins mon haleine.
9: Ah. 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Bonjour.
4: Bonjour, monsieur, c'est bien la droguerie?
9: Oui, c'est bien ça.
4: Monsieur Martin, association de défense des consommateurs de Martinville.
9: Oui.
4: On nous a signalé que vous vendez de la fausse essence.
9: De la quoi? De la fausse essence?
4: Exactement, ce sont des bidons marqués essence de térébenthine, et c'est pas de la vraie.
9: Bah écoutez, moi j'achète mon essence, elle est bouchonnée.
4: Elle est bouchonnée, aïe.
9: Non, c'est pas du vin, hein. Ça n'a rien à voir avec du vin.
4: Ouais, le vin justement, quand on dit qu'il est bouchonné, c'est qu'il
9: non,
4: est
9: mais,
4: pas bon.
9: Non mais, bouchonné c'est pour du vin, là je vous parle du bouchon plastique qui est serti autour de la bouteille. Cherchez pas non plus la bête. Il n'y a pas la bête. Hein.
4: Je cherche pas la bébête, mais enfin, je constate.
9: J'en ai même plus à la boutique.
4: Non, mais j'imagine que suite aux plaintes de vos clients, vous.
9: Mais
4: vous
9: êtes... non, comment je l'aurais su que j'avais une plainte? Non, mais là, je n'en ai plus.
4: Oui, enfin, disons que vous l'avez planqué. Quoi.
9: C'est vous qui venez de me dire, vous l'avez planqué. Arrêtez! Pourquoi je m'amuserais à vendre de la fausse essence pour bousiller le moteur de mes clients? Non, mais faut être un peu débile.
4: Alors, ça, c'est une bonne question. Déjà, pourquoi vous vendez de la fausse essence?
9: Non, mais attendez, comment vous pouvez vous permettre de me dire que je vends de la fausse essence, monsieur? Ça fait plus de 70 ans qu'on est là. Arrêtez quand même.
4: Pardon, mais moi j'ai mon beau-frère. Il a mis votre essence de térébenthine dans le réservoir de sa bagnole. Ça lui a bousillé le moteur.
9: Eh ben, qu'est-ce qui vous prouve que c'est mon essence qu'il a versée dans son moteur? Non, mais c'est facile d'accuser les gens comme ça.
4: Alors, je m'excuse, mais j'ai fait un relevé ADN.
9: Vous avez fait un relevé ADN?
4: Exactement. Et j'ai trouvé votre ADN sur les résidus d'essence de térébenthine dans le moteur de mon beau-frère.
9: Sur les... Non, mais c'est pas moi qui les remplis, les bouteilles.
4: Pardon, mais la science dit le contraire.
9: Non, mais faudrait vous enregistrer.
4: Ah oui, tiens, bonne idée.
9: Bah, attendez, vous me dites que vous avez retrouvé mon ADN sur l'essence qui est dans le moteur. Non mais attendez, non mais comment je m'amuserais à ouvrir les bouteilles et à mettre mon ADN sur l'essence?
4: Bah ça je ne sais pas, je vois pas le... Effectivement je comprends pas l'intérêt là, faut m'expliquer.
9: Bah oui, moi aussi il faudrait m'expliquer. Non mais...
2: Il aurait mis ça dans sa voiture.
10: Bah ça va pas quoi. Allô?
4: Bonjour monsieur.
10: C'est de l'essence de térébenthine, mais personne n'aurait l'idée de mettre ça dans sa voiture enfin.
4: Ah oui, mais alors pourquoi vous marquez essence dessus?
10: Mais essence de térébenthine.
4: Non mais je vous vois venir, vous essayez de protéger votre collègue.
10: Attention à ce que vous dites là.
4: Bah c'est pas moi qui rajoute de l'ADN dans la fausse essence.
10: Vous êtes en train de dire que je suis en train de modifier des produits dans les bouteilles là?
4: Non, je sais pas, peut-être que vous l'avez juste coupé avec de la
10: que
4: fausse
10: j'ai
4: essence.
10: Coupé, que j'ai coupé le produit, faites gaffe à... Alors donnez-moi votre nom.
4: Monsieur Martin.
10: Attendez, on va noter ça comme il faut, monsieur Martin. De quel organisme ?
4: Alors non, je ne suis pas de quel organisme, je suis de l'association de défense des consommateurs de Martinville, cher monsieur.
10: Mais il est naze, ce mec.
4: Pardon, mais le naze, il vous entend.
10: Mais qu'est-ce que c'est ? Où c'est que vous êtes, là ? Vous êtes où, là ?
4: Là, je suis à Martinville, là, je suis pas loin.
10: Où ça ? Martinville ?
4: Oui, au 1 rue Martin.
10: Bougez pas, j'arrive.
4: Dans ce cas, prenez de l'essence, comme ça je referai une analyse.
10: Ouais, vous savez ce que vous faites avec l'essence de térébenthine ?
4: Là, je suis pas sûr de vouloir savoir.
10: Vous la mettez dans le cul.
4: Ah bah voilà, allez, allez.
10: Tiens, vous en voulez une deuxième ?
4: Oula, attendez, parce que déjà, j'ai pas dit oui pour la première.
7: Quelle radio ?
10: C'est quelle radio, là ?
4: Ah, bah tiens, on se pose les bonnes questions. Et c'est quelle radio ?
10: Vive les chansons !
4: Bon, bravo !
10: Bon, d'accord. Ah non, mais moi, un coup comme ça, j'arrive et puis je vous mets une praline dans la tronche. Hein.
4: Ouais, en même temps, un rue Martin à Martinville, vous risquez de pas me trouver tout de suite.
10: Bah oui, c'est sûr.
4: En revanche, merci pour la proposition, mais je vais vous laisser vos deux bouteilles.
10: Oui. Ma frangine, elle vous écoute le matin. Elle me dit, mais c'est Martin. Attendez, je vous passe ma frangine, elle veut vous parler.
4: Eh ben allez, fais péter la frangine.
10: Elle est à fond, elle est addict. Hein. Bonjour madame Martin.
4: Bonjour monsieur la frangine.
10: Ça va ?
4: Ah bah oui, alors c'est vous qui balancez derrière.
10: Oui, ah, je suis contente que vous ayez appelé.
4: Votre sœur un peu moins apparemment, mais là ça va mieux.
10: Ah bah oui, non, elle était à fond. Hein.
4: Bon bah bonne journée.
10: Ok, ça marche.
4: Au revoir messieurs.
10: Au revoir madame.
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11: Allô ?
12: Allô, monsieur le curé ?
11: Oui.
12: Bonjour monsieur le curé. Excusez-moi de vous déranger, c'est Bernadette Ledoux à l'appareil.
11: Oui.
12: Oui, je vous appelle parce que je suis une vieille dame que vous connaissez pas. Mais j'étais à pendant la guerre, voyez-vous, oui. Et jusqu'à la libération. Je vous appelle pour avoir une dernière confession, si c'était possible.
11: Oui.
12: Voilà. Vous savez que le général Patton, le général américain, était passé par.
11: Mais non.
12: C'est là que je l'ai connu.
11: Oui.
12: Et j'ai eu une histoire d'amour avec lui. Et je ne l'ai jamais dit à mon fils.
11: Ah.
12: J'aurais souhaité, si c'était possible, monsieur le curé, que vous en informassiez mon fils.
11: Et votre fils, c'est ?
12: Bernard.
11: Oui.
12: Et le fils du général Patton. Je vous le passe, c'est Bernard. Bernard.
0: Qu'est-ce qu'il y a ?
11: Allô ?
12: Monsieur, quelqu'un veut te parler, mon fils.
0: Merci, oui. Allô ?
11: Allô ? Ici, c'est monsieur le curé de...
0: Bonjour, mon père.
11: Bon, eh bien, vous me voyez en conversation avec vous, d'une façon tout à fait impromptue et inopinée, là.
0: Oui, ben oui, ma mère vient de me passer le téléphone.
11: Oui, alors, voyons, elle est âgée, votre maman.
0: Oui.
11: Bon. Alors, elle me charge de vous dire une chose qu'elle ne vous a jamais dite.
0: Ah.
11: Elle me dit que le général Patton serait passé par au moment de la guerre.
0: Oui, je sais, je suis étudiant en histoire, oui.
11: Bon. Et alors, c'est cette chose délicate qu'elle ne vous a jamais dit, elle me demande de vous le dire. Vous me voyez bien embarrassé, elle aurait eu une aventure avec lui.
0: Oui, mais ça, bon. Je sais que beaucoup de femmes françaises ont connu des soldats américains.
11: Hein. Bon, mais d'accord. Bon, vous le savez maintenant, hein. Alors, c'est pour vous informer que vous êtes son fils.
0: Oui, je sais, je suis le fils de ma mère, ça, je savais.
11: Du général Patton aussi.
0: Pardon ?
11: Oui.
0: Je suis le fils du général Patton ?
11: Oui.
0: Papa ! Tu savais que j'étais le fils du général Patton ?
11: Ah bon, alors...
0: Attends, il fallait pas le dire. Hein ? Qu'est-ce que c'est que cette histoire ? Allô ?
11: Allô, oui.
0: Oui, bonjour, monsieur.
11: Oui.
0: Qu'est-ce qui se passe ?
11: Bon, mais écoutez, moi, je suis...
0: Mais qu'est-ce que c'est ?
11: Allô ?
12: Non, mais je te l'avais jamais dit. Mais je me suis marié avec ma femme en 40.
11: Et oui, mais écoutez, moi, elle me téléphone et elle me demande d'avertir votre fils de cette histoire-là.
12: Ah bah dites-moi, moi...
11: Mais moi, je ne sais pas plus.
12: C'est incroyable. Là, j'avoue que je tombe des nues.
11: Écoutez, moi...
12: J'ai toujours été... Et alors, vous voyez comme la vie est curieuse, mon père.
11: Oui.
12: J'ai toujours été convaincu que c'était mon fils.
11: Eh bien, écoutez, moi, je ne sais pas plus.
12: Mais c'est vrai, je trouvais qu'il ne me ressemblait pas tellement, remarquez. Oui. Mais c'est très curieux, il lui ressemble. Ah bah ça, tu es le fils de Patton, dites-moi. Ça, c'était Patton.
11: Oui, bah.
12: Ma femme m'a trompé, elle m'a trompé. Bon, mais c'est quand même avec le général Patton, c'est pas n'importe qui.
11: Eh oui.
12: Eh ben, c'est bien
13: qu'il le sache, parce que fils du général Patton, c'est quand même autre chose que moi. Hein,
11: d'accord, mais j'ai l'impression que c'est quelque chose qui lui pesait fort.
13: Ah, bah oui, il était drôlement costaud, hein.
11: non, c'est pas ça. Bon, mais ça y est, j'ai fait la commission.
13: Ça fait du bien, non?
11: Oui.
13: Hein?
11: Oui.
13: Parce que moi, je suis bloqué depuis ce matin, je suis constipé, ça passe pas.
11: Non, eh bien d'accord. J'ai accompli ce qu'on m'a demandé de faire. Hein.
13: Oh, c'est formidable.
11: Voilà.
13: Vive la France.
11: Merci.
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15: Bonjour.
4: Bonjour monsieur, c'est bien la boulangerie ?
15: Oui.
4: Je vais venir vous couper l'électricité.
15: Mais pourquoi vous voulez couper l'électricité ?
4: Parce que je vais vous changer de fournisseur d'électricité.
15: On n'a pas demandé de changer de fournisseur d'électricité.
4: Non, mais comme je suis moi-même électricien, je fais la demande pour vous et ça me permet de toucher une prime. Donc là, je vais couper.
15: Ouais, mais attendez, nous on travaille là.
4: Oui, non, mais ce sera rétabli sous 48 heures.
15: Sous 48 heures ? Non, mais c'est impossible.
4: Non, mais est-ce que vous avez vraiment besoin de...
15: Bah, bien sûr qu'on a besoin d'électricité. Comment voulez-vous qu'on travaille ?
4: Bah, vous pouvez toujours bricoler avec des piles, une batterie de voiture.
15: Non, mais c'est quoi ? Mais on n'a rien demandé. On doit quand même signer quelque chose, on change pas de fournisseur comme ça.
4: Ah bah je vous apporterai le papier à signer après, mais là d'abord j'ai...
15: apportez le papier à signer après, ça se passe pas comme ça monsieur.
4: Ah si, parce que là je suis au centre de coupage électrique, donc je vous coupe et après...
15: Attendez,
4: je
15: vais vous passer le responsable.
16: Allô.
4: Oui, ah bonjour madame.
16: Ouais, mais moi je change pas de fournisseur, vous êtes parti où?
4: Bah, je suis parti pour venir chez vous justement.
16: Non, mais vous touchez à rien du tout, mon compteur il est neuf.
4: Ah non, mais rassurez-vous, je vous en ai recommandé un autre.
16: De quoi vous avez fait la commande? Vous avez eu qui pour avoir une commande?
4: Bah, j'ai appelé les établissements Martin qui sont fabricants comptagistes.
16: Mais les établissements Martin, mais j'en ai rien à secouer, mais vous avez pas à toucher à mon compteur, ça y a plus d'intérêt.
4: Bah excusez-moi, mais parce que moi j'ai un client à qui j'ai promis que je passais ce soir pour lui installer le compteur que je récupérais chez vous.
16: Vous me prenez pour qui le compteur? Il a 15 jours, il vient de me le changer il y a 15 jours.
4: Oui, bah je sais, c'est pour ça que moi ça m'intéresse de le récupérer.
16: Vous n'avez pas touché à mon compteur. Venez ici, vous touchez pas le porte en sortant, je vous le dis. Hein.
4: Alors non, je ne touche pas la porte puisque je ne suis pas porteur. En tant qu'électricien, je touche juste le compteur.
16: Mais j'en ai rien à foutre que vous êtes électricien, électriseur.
4: Non mais ça va être coupé 48 heures, au pire 30
16: heures. Coupé 48 heures, oui, bah oui, t'as chaud mon grand. Chez moi, je fais comment pour travailler? Je me caresse peut-être.
4: Oula, alors pas la peine de me soudoyer avec vos propositions ham-ham.
16: Ouais, non, mais c'est bien, je suis content pour vous. Mais là, vous n'avez pas intérêt à vous pointer de toucher à mon compteur, je vous le préviens. Je fais comment avec sans électricité pendant 48 heures? Vas-y, explique-moi.
4: Bah, est-ce que vous avez vraiment besoin d'électricité entre nous?
16: Non, j'ai pas besoin d'électricité, je suis une boulangerie, j'ai pas besoin d'électricité, mes machines elles marchent à l'eau.
4: Ah bah je ne savais pas ça, vous voyez, vous me la prenez.
16: Ouais, vas-y, pointe-toi et je t'allume.
4: Ah bah vous pourrez pas allumer parce qu'il y aura plus d'électricité.
17: Allô ?
4: Ah, c'est monsieur ?
17: Oui, non, c'est moi alors. Donc ne touchez même pas mon compteur, venez même pas devant ma boutique parce que ça va aller très mal pour vous.
4: Alors j'ai votre collègue là qui vient de valider, qui
17: disait... Non, on n'a pas validé.
4: Ah bah si, la dame que j'avais à l'instant.
17: Mais arrêtez, maintenant c'est madame. Non mais vous rigolez ou quoi là ?
4: Ah oui, oh bah je suis le genre à rigoler, oui, bien sûr.
17: Non mais là je téléphone à IDF. Hein. Je téléphone, je signale. Ok ? Qu'est-ce que vous allez faire sur mon compteur ? Vous pouvez rien faire.
4: Je vais passer l'embarquer parce que je l'ai promis à un autre client.
17: Oui,
4: là.
17: Alors, c'est nouveau. Tiens, je vais prendre le compteur chez quelqu'un d'autre pour le plaisir. Mais vous rigolez là ? Vous pouvez pas toucher à mon compteur, c'est interdit. Je fais partie de EDF, vous comprenez ? EDF. Vous comprenez ça ?
4: Qu'est-ce que c'est ça ?
17: Vous savez même pas qu'est-ce que c'est, franchement, vous êtes vraiment
4: Je sais même pas qu'est-ce que c'est parce que vous inventez, j'en aurais entendu parler.
17: Ouais, j'invente, ouais, bien sûr. Eh, ça devient grave quand même. Hein.
4: Bah, elle n'existe pas votre boîte, excusez-moi. Mais
17: non, elle n'existe pas. Bah non.
18: Ah. Oui.
4: Ah bah une dame maintenant.
18: Non mais
4: bonjour.
18: Attendez monsieur, vous me prenez pour un con là ou quoi?
4: Alors non, le con c'est moi, le trop con même.
18: Vous me prenez pour un con ou quoi? Déjà donnez-moi votre nom, votre prénom déjà.
4: Alors, nom Martin, prénom Martin.
18: Ouais, et d'où?
4: De Martinville.
18: De Martinville, ça n'existe pas Martinville.
4: Ah si,
18: monsieur.
4: C'est juste avant Bourg-sur-Martin.
18: Hein?
4: Vous prenez la route vers Cap-Martin.
18: Ouais, c'est ça.
4: Ah, je l'ai entendu derrière.
18: Bon, Rire et Chanson, mais...
4: Oui, bravo.
18: Ouais, c'est bon, je t'ai reconnu, Rire et Chanson. Allez, salut, au revoir.
4: Au revoir, madame.
19: La fourrière, bonjour.
20: Oui, bonjour, je suis bien à la SP1.
19: À la fourrière pour animaux, je vous écoute, monsieur.
20: Vous m'entendez bien, parce que je suis avec
19: je vous entends très bien. Ouais.
20: Je suis avec mon portable, alors on se promène là sur le lac.
19: Oui.
20: Et il y a un type qui est en train de pêcher.
19: Oui.
20: Et apparemment, il pêche le brochet. Il appâte le brochet avec des chinchillas. Vous voyez les
19: hein?
20: Ouais, des chinchillas.
19: Alors moi, dans un premier temps, d'abord, j'appellerai la police, monsieur.
20: Mm-hmm.
19: J'ai pas le numéro par là-bas, mais vous faites le 17. Hein.
20: Ouais, parce que là, je suis pas loin de lui, là, et...
19: Ah non, c'est inadmissible. Oui, vous avez raison, il faut faire quelque chose, hein, monsieur.
20: Et c'est surtout que ça fait 3 chinchillas qu'il met au bout de sa
19: canne.
20: Vivants
19: ou morts?
20: Ah non, ils sont vivants, hein.
19: Hein? Non, mais appelez la police tout de suite. Laissez-moi vos coordonnées, monsieur.
20: Alors, 0800...
19: Et vous êtes monsieur?
20: Derval.
19: Bon, bah écoutez, je vous rappelle, moi.
20: Merci.
19: À tout à l'heure.
20: tout à l'heure. Allô?
1: Oui, monsieur Derval?
20: Oui, bonjour.
1: Oui, c'est le refuge de Guérande.
20: Ah, vous êtes... Attendez, je parle doucement parce que je suis pas loin du gars, là.
1: D'accord, ok.
20: Bon, on vous a raconté ce qui se passe, non?
1: Oui.
20: Il a déjà accroché 7 chinchillas.
1: Et avec des chinchillas vivants?
20: Avec des chinchillas vivants.
1: Taré,
20: le mieux, parce que sinon je vais plus avoir de batterie. Nous, on a aussi de la route à faire, puisqu'on rentre sur Paris.
1: D'accord.
20: Je vais vous le passer. Hein.
1: D'accord, très bien, passez-le-moi.
20: Excusez-moi, il y a quelqu'un qui veut vous parler. Là. Qui est-ce qui veut me parler? Allô?
1: Oui, bonjour monsieur.
20: Oui?
1: C'est la Société Protectrice des Animaux.
20: Ah oui, bonjour.
1: Je voudrais savoir, vous êtes en train de pêcher des brochets avec des chinchillas vivants?
20: Oui.
1: Oui, et c'est autorisé par la loi, ça?
20: Ah, je ne sais pas du tout ça, mais je me suis pas renseigné, hein.
1: Parce que c'est pas tout à fait normal, ça. Hein.
20: C'est-à-dire c'est...
1: Bah, on ne pêche pas avec des animaux comme ça vivants.
20: Ah, mais je vous rassure, malheureusement, j'ai pas sorti un brochet. Les chinchillas, je ne sais pas pourquoi, ils croquent dedans les brochets, mais ils les bouffent. Mais par contre, j'ai pas fait un seul brochet ce matin. Hein.
1: Ah, mais c'est pas pour les brochets que je m'inquiète.
20: Ah bon?
1: Bah, c'est pour les chinchillas, monsieur, enfin.
20: C'est-à-dire?
1: Mais on ne noie pas comme ça des chinchillas vivants.
20: Mais ils sont pas noyés, ils sont bouffés par le brochet.
1: Mais quand même, vous vous rendez pas compte?
20: Bah, ça fait 17 ans que je pêche comme ça, et de temps en temps, je fais un brochet avec.
1: Vous n'avez aucune morale là-dessus? Mais c'est quand même inadmissible de voir ça.
20: Je ne sais pas pourquoi vous utilisez des grands mots comme inadmissible. C'est mon fils qui m'envoie les chinchillas par la poste. C'est très bien, ils font des petits trous et l'animal, il souffre pas.
1: Non, mais il souffre pas. Mais quand il est plongé dans l'eau, dévoré par les brochets, vous ne croyez pas qu'il souffre? Je ne savais même pas que ça pouvait exister, une chose pareille.
20: Un brochet?
1: Non, un chinchilla bouffé par un brochet au bout d'une ligne. Vous vous rendez compte? Mais le chinchilla, c'est un animal de compagnie.
20: Mais madame, enfin, je vais à la pêche avec lui, donc c'est un animal de compagnie. Il me tient compagnie pendant que je pêche.
1: Mais c'est inadmissible, monsieur. On ne pêche pas avec des animaux vivants comme ça.
20: Mais bien sûr que si.
1: Vous aimez les animaux?
20: Ben, j'aime les brochets, oui.
1: Mais on ne jette pas des animaux vivants comme ça. Mais je trouve ça... Je comprends pas que ça ne vous pose aucun problème.
20: Ben, ça m'en pose. J'en ai pas à ramener un seul de brochet. Ah ben,
1: oui, ça vous en pose parce que vous allez rentrer bredouille, mais...
20: De toute façon, c'est nul, le chinchilla, hein. Je vous rassure. Hein.
1: C'est nul.
20: Ben oui, ça marche pas comme appât, ça. J'ai pas ramené un brochet depuis une semaine, alors.
1: Je vous demande pas si c'est un bon appât. Je vous demande juste d'arrêter de donner des chinchillas à des brochets.
20: J'en ai donné 86, là, depuis demain.
1: Mon Dieu.
20: Qu'est-ce qui se passe? Qu'est-ce qui vous arrive?
1: 86 chinchillas? En plus, c'est un animal qui est assez difficile à bien manipuler et tout. C'est un animal fragile, peureux.
20: C'est vrai, j'ai beaucoup de mal à l'accrocher à l'hameçon, ça c'est vrai. À chaque fois, je perds au moins 10 minutes.
1: Parce que c'est pas fait pour être accroché au bout d'un hameçon. C'est comme si tout le monde a des chats comme animal de compagnie. On mettait des chatons au bout de l'hameçon pour nourrir le brochet.
20: Non, je ne vais pas mettre un chat au bout de l'hameçon.
1: C'est la même chose, monsieur.
20: Un chat, mais non, madame, mettez-vous. Le chat, il va casser le fil. C'est trop lourd, enfin, pour le...
1: Mais je vous parle de moralité, dans l'esprit, de faire mal à l'animal.
20: C'est logique. Il y a une chaîne alimentaire. Hein.
1: Oui.
20: Le brochet bouffe du chinchilla.
1: Ouais. Et
20: moi,
1: je bouffe le brochet.
20: Voilà.
1: Oui, d'accord. Sauf que le chinchilla, il vient pas naturellement dans l'eau. Hein.
20: Si.
1: Non, il vient pas naturellement. Il est pas né au bord du lac et il plonge tout seul dans l'eau pour se faire bouffer par un brochet. Vous le mettez au bout d'une ligne.
20: Ça donne au brochet un petit goût très relevé. Vous dites ça parce que vous n'avez jamais...
1: C'est horrible de me dire ça.
20: Comment? Vous n'avez jamais goûté, madame, un brochet nourri au chinchilla. Vous ne diriez pas ça.
1: Mais monsieur, le chinchilla n'est pas une nourriture. Le chinchilla est un animal.
20: Ah, quand même, il parfume le brochet agréablement. Hein. Vous n'aimez peut-être pas manger, c'est ça?
1: Si, j'aime manger, monsieur, mais là, je crois qu'on va arrêter notre discussion ici parce que vous n'avez l'air de rien comprendre. Un animal n'est pas fait pour nourrir un autre animal jeté au bout d'une ligne, monsieur. Je suis désolée. Au revoir, monsieur.
20: Attendez, il y a le monsieur qui veut vous parler. Elle n'est pas d'accord, la dame. Hein. Allô?
1: Oui. Heureusement que j'étais assise, parce que je crois que je serais tombée sur le cul, là.
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1: Bonjour.
22: Bonjour, monsieur. C'est bien la boulangerie?
1: Oui.
22: Monsieur Martin à l'appareil, établissement Martin Alimentaire.
1: Oui.
22: Je vais venir récupérer vos ingrédients pour vous les échanger contre d'autres ingrédients, mais moins chers. Comme ça, ça évite la hausse des prix.
1: Mais vous voulez venir récupérer quoi?
22: Bah, par exemple, le beurre, on va vous l'échanger contre du saindoux.
1: Oui.
22: Comme ça, vous pourrez en mettre pour faire vos viennoiseries et vos gâteaux.
1: Ah,
3: Ah.
22: Et oui, et comme ça, vous économisez.
3: D'accord.
22: En revanche, il y a marqué quoi? C'est pur beurre sur vos étiquettes?
3: Ben, faudra modifier.
22: Oui, alors tout ce qui est marqué pur beurre, vous marquez pur Saint-Doux à la place.
3: Les viennoiseries, tout ça?
22: Viennoiseries, gâteaux, dès qu'il y a du beurre.
3: Oui, oui, je vais changer. Je vais marquer du coup pur Saint-Doux.
22: Alors, si vous pouvez préciser 100% pur porc même, c'est mieux.
3: Donc, pur porc? Ok.
22: Surtout sur tout ce qui est pain au chocolat, tarte aux fruits, etc.
3: Oui, oui, je vais y faire.
22: Parfait. Au passage, vous avez des chaussons aux pommes?
3: Oui, là, j'en ai, moi, des chaussons aux pommes.
22: D'accord. Donc, pour ça, je vais vous apporter de la purée de pommes de terre.
3: Mais comment ça, la purée de pommes de terre? Déjà, pourquoi vous me parlez de purée de pommes de terre, étant donné qu'on parle de chaussons aux pommes?
22: Comme les patates sont moins chères que les pommes, vous allez remplacer la compote par de la purée.
3: Mais pourquoi on va s'amuser à changer si, moi, mes chaussons, ils sont faits comme ça et que mon patron veut qu'ils soient comme ça?
22: À mon avis, votre patron veut plutôt que ces chaussons, ils soient moins chers.
3: Mais, ouais. Enfin, le patron, il est au courant de tout ça?
22: Ah non, pas du tout.
3: Mais,
5: et allô?
22: Ah, c'est madame.
5: Non, c'est monsieur. C'est lui, le patron.
22: Ah, ok. Donc, je vous apporte le Saint-Doux et les patates.
5: Ben, n'importe quoi. Vous mettez ça derrière la porte, je paye pas, m'en fous pas mal.
22: Oh là là. Alors, repassez-moi le monsieur d'avant, parce que je crois que vous avez rien compris.
5: Non, je repasse pas avant, c'est moi le patron.
22: Bon, bah, passez-moi un autre patron, dans ce cas.
5: Non, le patron, elle a pas 50, elle a moins.
22: Ou alors un surpatron, peut-être.
5: Passez-moi mon téléphone, puis j'appelle les flics pour...
22: Ou sinon, éventuellement, un chef patron.
5: Donnez-moi votre numéro de téléphone.
22: D'accord. Bah, en plus, ça faisait longtemps, ça tombe bien. Donc, 06.
5: 06. Puis après
22: 06.
5: 06. Puis après,
22: 06.
5: Vous foutez pas ma gueule, là?
22: Ah, est-ce que vous pouvez préciser la question?
5: 06.
22: Ah oui, mais j'ai pas fini, attendez. Ensuite, c'est 06.
5: Oui.
22: Et 06.
5: J'ai jamais eu un numéro de téléphone pareil, moi.
22: Ouais, c'est mon beau-frère. Il travaille chez Martin Télécom, il m'a eu un numéro spécial.
5: Ah oui, c'est votre beau-frère, ça, tu sais, qui c'est ce bordel-là? Fais appeler les flics, et voir comment ça va.
22: Ah ben justement, mon beau-frère de Martin Télécom est également flic. Vous voyez que ça tombe bien.
5: Bah justement, on va s'expliquer.
22: Attention, les flics policiers, quand même.
5: Oui, on a rien à foutre. Moi, je suis patron, moi.
22: Oui, et bah lui, il est flic policier patron.
5: Oui, mais je t'en fous.
22: Et en plus, il vous entend parce que, heureuse coïncidence, il vient d'arriver.
5: Bah, c'est moi, là, de bon fait.
22: Bon, si vous voulez.
5: Oui.
22: Commissaire Martin, je vous passe la dame. Oui, allô?
5: Oui.
22: Commissaire flic policier patron Martin à l'appareil.
5: Oui, bonjour.
22: Enchanté, chère madame.
5: Oui, vous n'êtes pas madame, c'est monsieur.
22: Hop, s'il vous plaît, vous parlez au commissaire patron Martin.
5: Oui, mais j'en ai rien à foutre du commissaire Martin.
22: Oh, bah bravo le respect de l'uniformisme.
5: Mais à la boulangerie. Et voir comme ça en fait. Commencez à me chauffer des crayons, là. Arrêtez de raconter des conneries, bande de cons, allez.
22: Ah, bah c'est la première fois qu'on me dit que je suis une bande de cons, moi.
21: Non, mais vous êtes fou, vous êtes un fou.
22: Oh là, une autre dame.
21: On va vous tracer, vous inquiétez pas.
22: Comment ça? Là, vous allez me tracer?
21: Oui, on va vous tracer. T'inquiète pas, mon pote, ça va être vite fait, là.
22: Non, me dites pas que vous avez un traceur.
21: Oui, j'ai un traceur. Oui.
22: Très bien. Eh bien, j'enclenche le contre-traceur, vous l'aurez voulu.
21: Eh oui, pipi, mon point sur ta gueule, ça va faire?
22: Bah, pas de problème, j'enclenche l'anti-point sur ma gueule.
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24: Bonjour.
25: Oui, bonjour, monsieur.
24: Oui.
25: C'est le restaurant?
24: C'est lui-même.
25: Oui, bonjour. Docteur de la place à l'appareil.
24: Oui, docteur, oui.
25: Je voudrais réserver pour deux personnes ce soir.
24: Deux personnes ce soir, à quelle heure?
25: 20h15,
24: 20h30.
25: Mais est-ce que ce serait possible d'avoir un endroit un peu tranquille?
24: Vous serez tranquille, il y a toujours un écart de 3 mètres entre nos tables.
25: Ouais, parce que je serai accompagné par la femme d'une notaire. Enfin bon, je préfère vous dire comme ça, vous saurez. Je suis un vieil ami de Maître Ledoux, que vous connaissez certainement.
24: Bah, peut-être, monsieur, mais enfin, nous, que vous soyez accompagné par une dame qui ne devrait pas l'être avec vous,
25: ouais,
24: c'est pas
25: enfin,
24: un
25: bon.
24: Problème.
25: Monsieur. Non, bien sûr, mais j'aimerais bien, si vous voulez, enfin, elle, surtout, préférer que nous ne soyons pas vus, évidemment.
24: Mais si cette dame ne doit pas être vue et qu'elle est vue, moi, je n'y suis pour rien, monsieur. Hein.
25: D'accord.
24: Bien, docteur.
25: Je vous remercie, à tout à l'heure.
24: D'accord, à tout à l'heure. Bonjour.
26: Oui, bonjour, monsieur. C'est le restaurant?
24: C'est le restaurant, monsieur.
26: Bien, je voudrais réserver pour deux personnes, s'il vous plaît.
24: Pour quand?
26: Ce soir, si pour c'est ce possible.
24: Soir, oui, à quel nom, monsieur?
26: Maître Ledoux.
24: Maître Ledoux.
26: Notaire.
24: Non, Maître Ledoux.
26: Oui, notaire Maître... à Argentan. Oui, je suis déjà venu.
24: Oui, mais attendez pour le nombre de places.
26: Allô?
24: Allô, oui?
26: Oui.
24: Une seconde, monsieur Ledoux. Je viens de vérifier ses prix. C'est complet.
26: Ah bon?
24: Ah oui, je suis en train de regarder mon planning. C'est complet. J'aurai 1, 2, 3, 4, et la fois 8 ici, la fois 4 là, fois 3 là, une fois 2 ici. Non, monsieur, il me reste plus de table. C'est plus possible.
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28: Oui?
22: Oui, bonjour, monsieur. C'est bien le centre médical?
28: Oui.
22: J'aurais besoin de récupérer des ordonnances vierges, s'il vous plaît.
28: Vous travaillez pour nous?
22: Non, moi je suis un particulier.
28: Et vous n'êtes pas médecin?
22: Ah non, pas du tout, non.
28: Si vous faites des ordonnances, vous n'avez pas le droit de faire ça, vous vous rendez compte, c'est grave quand même.
22: Mais pourquoi?
28: Quoi, pourquoi vous avez pas, vous êtes pas diplômé médecin, donc vous avez pas le droit de faire des ordonnances.
0: Non, mais moi mes patients ils savent pas, ils pensent que vous voyez, je leur dis vous m'appelez docteur, ils m'appellent docteur.
28: Non, mais là c'est quand même grave de ce que vous faites. Moi c'est un truc qui viendrait pas à l'idée de faire une fausse ordonnance.
0: Bah parce que vous n'êtes pas docteur.
28: Bah vous non plus, vous n'êtes pas docteur.
0: Ah oui, mais moi j'ai eu l'idée.
28: Vous avez eu l'idée, bah ouais.
0: Bon, vous pouvez me passer quelqu'un?
28: Oui.
0: Ah ben merci beaucoup.
28: Bien, au revoir. Centre de santé, bonjour, merci.
2: Oui, bonjour monsieur.
0: Oui, bonjour monsieur. Comme j'expliquais à votre collègue, j'aurais besoin d'ordonnances vierges.
2: Vous n'êtes pas docteur et vous voulez des ordonnances pour un docteur.
0: Voilà, c'est ça s'il vous plaît. Donc,
2: je vais vous interrompre. Vous usurpez une activité qui n'est pas la vôtre.
0: Comment ça j'usurpe? Vous me traitez d'usurpiste?
2: Usurpateur.
0: Usurpateur. C'est ça, vous dites que je suis un usurpateur.
2: Ben, vous me dites que vous dites aux gens que vous êtes un médecin, alors vous n'y êtes pas.
0: Non, mais c'est vrai que je n'y suis pas. Mais si vous voulez, eux ne le savent pas.
2: Ah bah, c'est... Alors parce que eux ne le savent pas, vous voulez le faire.
0: Voilà.
2: Moi, je ne peux pas donner des ordonnances comme ça, monsieur.
0: Non, mais vous le faites discrètement.
2: Ah ben, vous rigolez. Vous osez me dire qu'il faut que je fasse ça en masse basse.
0: Chut, parlez pas trop fort, on va nous...
2: Ah, même avec des chuchutes, mais c'est nullement question.
0: Alors, passez-moi la direction.
2: Eh ben, je vais vous passer la direction.
0: Non, passez-moi la direction.
2: Je vais le faire.
0: Non, passez-moi la direction, j'ai dit.
2: Vous pouvez attendre deux secondes, monsieur.
0: Non, je vous demande de me passer la direction.
2: Non, non, ne quittez pas.
0: Non, non, mais c'est pas la peine d'essayer de ne pas me passer la direction.
2: Mais si, j'y vais. Je vais au troisième et je vous passe la direction. J'y vais.
0: Vous êtes en route?
2: Oui.
0: Vous êtes en train de m'urzuper?
2: Non, je ne dis pas du tout.
0: Bon, vous êtes en train de m'urzuper, vous êtes même pas en train de marcher.
2: Vous rigolez?
0: Excusez-moi, je vous entends pas marcher. Hein.
2: Il faut quoi? Il faut marcher comme un hippopotame.
0: Vous êtes où, là?
2: Je suis au deuxième.
0: Et c'est où la direction?
2: Troisième. Vous êtes toujours au téléphone?
0: Oui, et vous? Je crois que vous êtes trop loin pour votre téléphone. Hein. Allô? Ça coupe?
2: Ben oui, parce que c'est un téléphone sans fil.
0: Alors moi je suis au deuxième étage.
2: Vous êtes au deuxième étage?
0: Oui, vous êtes où là?
2: Deuxième.
0: Vous voyez le couloir à droite?
2: Oui.
0: Après il y a une porte?
2: Oui, il y a un bureau de madame.
0: Voilà, donc vous rentrez dans le bureau.
2: Pourquoi faire?
0: Ben parce que j'y suis.
2: C'est pas vrai, vous n'y êtes pas.
0: Comment ça, vous êtes rentré?
2: Ben j'ai bien sûr.
0: Vous avez regardé sous le bureau?
2: Non mais vous foutez de qui là? C'est tout, non? Vous voulez pas que je regarde aussi par la fenêtre ou dans l'armoire?
0: Est-ce que vous pouvez m'apporter les ordonnances sous le bureau discrètement? C'est possible?
2: Bon, ça va suffire, ce cinéma là ou quoi? Donnez-moi votre nom.
0: Martin.
2: Bien sûr. Comme les Dupont.
0: Non, comme Martin.
2: Mais bien sûr. Donnez-moi votre numéro de téléphone, s'il vous plaît.
0: Ben 06.
2: Allez, après, je vous écoute.
0: 06.
2: Oui.
0: 06.
2: Bien sûr. 06, 06, 06.
0: Ah bah, vous l'aviez déjà.
2: Ouais. Mais oui, bien sûr. Allô?
6: Oui, bonjour, madame.
2: Bonjour, monsieur.
6: C'est votre voisin.
2: Oui.
6: Vous allez bien?
2: Monsieur Loisel?
6: Voilà.
2: Oui, bonjour, monsieur.
6: Comment ça va?
2: Ça va, je vous remercie, vous-même.
6: Bah, écoutez, ça va, un peu des crampes.
2: Oh!
6: Bah, vous savez, à force de pédaler dans le garage pour...
2: Oui, mais oui. Et madame va bien?
6: Oui, très bien. Oui, enfin...
2: Oui.
6: Elle est toujours un peu chiante, mais...
2: Comment?
6: Bah, disons qu'elle a son caractère. Hein.
2: Ah, bah écoutez, on l'a tous. Hein. Moi, maintenant, je risque pas de me disputer avec personne. Je n'ai même plus mon chat.
6: Oh.
2: Eh oui.
6: Vous l'avez mangé?
2: Oh non, non. Il était malade. J'ai dû prendre la décision de le faire euthanasier.
6: Euthanasier.
2: Je l'ai fait euthanasier.
6: C'est quoi ça? C'est des ananas?
2: Euthanasier. Je l'ai. Il a fallu le faire piquer pour parce qu'il ne pouvait plus vivre.
6: Oui.
2: Voilà.
6: Et donc là, avec la piqûre, maintenant, il peut vivre.
2: Non, non, non, je n'ai plus. Je ne l'ai plus, il est mort.
6: Le vétérinaire?
2: Comment?
6: Le vétérinaire est mort.
2: Non, mon chat.
6: Votre chat a sauté sur le vétérinaire, il l'a tué.
2: Mon chat est mort parce que j'ai dû le faire euthanasier, le faire piquer par le vétérinaire.
6: Il faut le mettre en prison, cet homme-là.
2: Ben oui, n'est-ce pas? Enfin, bon, c'est comme ça.
6: Enfin, les femmes ont toujours ça de formidable, c'est qu'elles font faire le sale boulot par les hommes. Quoi.
2: Ben oui, comme vous dites, mais enfin, il y a des femmes qui le font aussi, hein.
6: Oui, très mal.
2: Le sale boulot.
6: Parce que moi, j'avais un rat avant.
2: Ah bon? Oh, quelle horreur.
6: J'ai voulu le faire euthanasier.
2: Oui.
6: Et c'était une vétérinaire qui l'a piqué. Et oui. En fait, c'est moi qui tenais mon rat.
2: Ah oui.
6: Et ben, elle m'a piqué.
2: Ah oui.
6: Et j'ai fait 5 jours de coma.
2: Oh, oh.
6: Et mon rat est parti.
2: Ah ben.
6: 5 jours de coma à cause d'une...
2: Oh.
6: D'une vétérinaire, alors. Bon.
2: Oui, c'est une horreur.
6: Elle a confondu la patte de mon rat avec mon petit doigt.
2: Eh ben, dites donc. Oh là là, mais vous avez dû la poursuivre, cette vétérinaire.
6: Ah, je ne pouvais pas, j'étais dans le coma.
2: Oh, quelle horreur. Eh ben, dites donc. Oui, ben, vous avez failli passer à la place du rat.
6: Je l'ai rattrapé après mon coma.
2: Ah oui, parce qu'il s'était sauvé.
6: Ah ben oui, vous rendez compte?
2: Ah oui.
6: Enfin. Bon, pourquoi je vous appelais déjà?
2: Ouais.
6: Ah oui, c'est ça. Est-ce que vous auriez du sel?
2: Du sel? Oh oui, je vais avoir ça. Pourquoi?
6: Je voulais vous inviter à partager mon rat en croûte de sel.
2: Pardon? Oh là là, quelle horreur!
6: Si vous insistez, je vous le fais à la framboise, mais bon.
2: Non, j'en veux pas de votre rat.
6: Mais pourquoi?
2: Oh, quand même, quelle honte!
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7: Menuiserie, bonjour.
0: Oui, bonjour monsieur. C'est bien le fabricant de fenêtres?
7: Oui.
0: J'aurais besoin de quelqu'un qui m'aide parce que j'ai un problème.
7: Ouais.
0: Parce que le problème, c'est que j'ai acheté un ordinateur et il refuse de fonctionner tant que j'ai pas fermé les fenêtres.
7: Oui, il fermait les fenêtres qui sont les fenêtres de l'ordinateur.
0: Pourtant, j'ai bien vérifié à la maison, tout est fermé.
7: Oui, mais là, on parle pas de fenêtres de votre maison, c'est un terme informatique, les fenêtres de votre ordinateur.
0: Parce que je me disais, il y a peut-être la cuisine, j'ai un petit...
7: Ne quittez pas. Quel est votre problème, monsieur? C'est notre personne que vous avez en ligne.
0: Oui, ah bah c'est toujours vous?
7: Non, c'est notre personne.
0: Je pensais que vous me passiez quelqu'un d'autre, en fait.
7: Bah, c'est notre personne que vous avez en ligne. Vous avez eu ma collègue juste avant, elle m'a passé la communication.
0: Ah bah j'ai eu un monsieur, je crois, non?
7: Non, à l'accueil, c'est une dame, monsieur.
0: Donc c'est pas le même monsieur?
7: C'est une dame.
0: Allô?
7: Il est multi-sans ce gars.
8: Oui.
0: Bonjour madame, vous êtes le fenêtriste?
8: Oui, voilà, oui, c'est moi.
0: Parce que juste, ce qu'il voulait, c'est que moi j'ai allumé mon ordinateur,
8: mm-hmm.
0: Il me dit, il faut d'abord fermer toutes les fenêtres.
8: Oui, mais ça c'est les fenêtres de l'ordinateur, par rapport à Windows, pas par rapport à un menuisier. Moi, vos fenêtres, si vos fenêtres fonctionnent, elles s'ouvrent, elles se ferment correctement.
0: Bah oui, mais enfin là, il me dit qu'elles sont pas fermées quand même, donc. Vous voyez, l'ordinateur a détecté qu'il y avait une fenêtre qui était pas fermée chez moi.
8: Je vais venir chez vous, je vais regarder vos fenêtres. Vous avez l'intention d'échanger ou pas?
0: Parce que moi, il me dit un autre truc là, c'est qu'il me demande d'installer un logiciel sur le bureau. Vous voyez,
8: oui.
0: Le truc, c'est que moi, l'ordinateur, je le veux à la maison, je le veux pas à mon bureau.
8: Mais... Bon, écoutez, monsieur, là, vous nagez carrément. Sur votre bureau, c'est votre bureau d'ordinateur, c'est pas votre bureau où vous travaillez.
0: Bah, mon bureau où je travaille, justement, il est pas à la maison, c'est ça le problème, comprenez?
8: Ouais, je comprends que vous êtes carrément à côté, là.
0: Bah,
8: bureau, les fenêtres sur un ordinateur, c'est tout ce qui est genre Windows. Et l'installer sur votre bureau, c'est sur le bureau de votre ordinateur.
0: Alors non, parce que mon ordinateur, là, il est sur la table de la cuisine.
8: Excusez-moi, je rigole, hein. Rappelez votre maintenance, hein, parce que là... attendez, je mets le kit malib pour que les autres menuisiers entendent aussi, au cas où, on sait jamais. Hein.
0: Bah, oui, peut-être que quelqu'un s'y connaît mieux que vous en fenêtre.
8: Écoute, ça me rend un peu plaisir, c'est terrible. Monsieur, vous faites fausse route. Vous faites fausse route. Là, je peux rien pour vous.
0: Bah,
8: donc je vois pas pourquoi une fenêtre,
0: bah,
8: une fenêtre de votre cuisine ou de votre chambre, elle empêcherait de vous avoir internet.
0: J'ai une porte-fenêtre aussi dans le salon.
8: Mais vous, porte-fenêtre ou fenêtre, c'est pareil.
0: C'est peut-être la porte-fenêtre. Alors attendez.
8: Attendez. Écoute ça.
0: Donc alors, j'ai fermé la porte-fenêtre du salon.
8: Oui, et ça marche toujours pas?
0: Ben non.
8: Monsieur, je peux rien pour vous, je suis vraiment désolé. Je suis désolé, monsieur, mais bon. Si votre problème se règle pas, rappelez-moi demain matin.
0: Ouais.
8: Parce qu'aujourd'hui, je passerai pas, c'est sûr.
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10: Allô?
11: Madame A...
10: Oui?
11: Bonjour, madame, c'est Corrèze FM à l'appareil, la radio.
10: La radio?
11: Oui, la radio FM, Corrèze.
10: Ah, d'accord, oui.
11: Voilà.
10: Oui.
11: Nous vous appelons parce qu'aujourd'hui, c'est notre émission, le Tonton Lulu. Je ne sais pas si vous connaissez l'émission du Tonton Lulu.
10: Ben écoutez, s'il y a quelqu'un qui peut connaître, c'est mon mari, parce qu'il a souvent sa radio à côté de lui.
11: Ah.
10: Je vais demander à mon mari.
11: Oui.
10: Tu connais Tonton Lulu, l'émission FM? Non, il ne connaît pas.
11: Eh ben, c'est un grand jeu, madame. Hein? Alors, figurez-vous que nous avons dans nos studios...
10: Oui.
11: ...quelqu'un de votre famille...
10: Ah.
11: ...qui est assis à côté de moi.
10: Ah,
11: nous allons trafiquer sa voix.
10: Oui.
11: Et c'est à vous de la reconnaître.
10: Ah bon?
11: D'accord?
10: Oui.
11: Alors, votre prénom?
10: Anne-Marie.
11: Anne-Marie.
10: C'est ça.
11: Votre mari, c'est?
10: Jean.
11: Alors attention, est-ce que vous êtes prêt?
10: Oui.
11: Le tonton Lulu d'aujourd'hui, chers auditeurs, auditrices, fait partie de la famille de monsieur et madame.
10: Oui.
11: À vous de le reconnaître.
10: D'accord.
12: Merci. Allô?
10: Oui.
12: Bonjour, c'est Anne-Marie.
10: Oui.
12: Bonjour Anne-Marie.
10: C'est pas Jean-Louis.
12: Non.
10: C'est pas Jean-Louis. Ah ben je vois pas. Tu viens de Paris là?
12: Non.
10: Non, pas de Paris.
12: Non.
10: Alors de la Corrèze?
26: Non.
10: C'est pas ça. Eh ben, je regrette, mais je vois pas qui c'est. Tiens, j'en viens un petit peu, là. Voir si tu reconnais la voix.
4: Est-ce que c'est pas le mari à Nadine?
26: Ah!
4: Oui.
26: Bonjour, Jean.
4: Bonjour.
26: Comment ça va?
4: Est-ce que c'est un... tu n'es pas le mari à Nadine?
26: Non, pas loin.
4: Ah, c'est ce que je pensais. Mais alors, c'est peut-être Jean-Pierre.
26: Non.
4: Le frère Nadine.
26: Non, Nadine, elle a un frère.
4: Oui.
26: Elle a également un mari.
4: Oui.
26: Mais elle a aussi un...
4: un beau-frère.
26: Oui, un beau-frère, mais elle a autre chose. Elle a un... un a... un a...
4: un amant. Un amant?
26: Comment elle a dit, Anne-Marie?
4: Un amant?
26: Oui. Oui.
10: Quel amant? Elle n'a pas un amant, Nadine.
26: Allô?
10: Oui.
26: Toujours sur Corrèze FM, donc avec Super Gérard de la Place. Nadine, c'est qui exactement pour vous?
10: Une nièce.
26: Voilà, c'est ce que nous avait dit donc Robert Ledoux, qui est l'amant de Nadine.
10: Oh, monsieur, tout de même.
26: Est-ce qu'on peut dire que Robert Ledoux, l'amant de Nadine, qui est votre nièce, fait partie de votre famille?
10: Non.
26: Pourquoi?
10: Parce que ne connais pas cet amant. Je connais son mari, mais pas l'amant.
26: Ah, vous ne me connaissez pas?
10: Non.
26: Nadine?
10: Parce que c'est vous qui êtes l'amant?
26: Comment?
10: C'est vous qui êtes l'amant?
26: Oui, Robert Ledoux à l'appareil, l'amant de Nadine.
10: Ah bon?
26: Oui, comment allez-vous?
10: Eh bien, écoutez, moi ça va. À peu près, quoi.
26: Vous avez quelque chose à lui dire, non? Je la vois cet après-midi.
10: Eh bien, vous lui dites que quand on vient de se marier, on ne prend pas un amant.
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13: Bonjour, oui.
22: Bonjour, monsieur, c'est bien la mairie?
13: Oui.
22: Monsieur Martin à l'appareil du comité de dénucléarification.
13: Monsieur Martin, de quoi?
22: Bah, du comité de dénucléarification.
13: Quoi? Comité de?
22: De dénucléarification. Vous allez pas me dire que vous connaissez pas?
13: Non.
22: Ah, et bah, c'est contre les armes nucléaires.
13: Oui, et?
22: Et on organise une cérémonie sur un terrain de la mairie parce que c'est un ancien champ de bataille de la Première Guerre mondiale de 1916-19.
13: On est en 2022, monsieur. On n'est pas en 1916.
22: Oui, mais comme il y a eu la première bataille nucléaire chez vous en 1916, on va symboliquement vous déposer des déchets.
13: Des déchets de quoi?
22: Bah des déchets radioactifs.
13: Mais c'est des vrais déchets radioactifs ou pas?
22: Ah bah oui.
13: Ah bah non. Alors là, il est hors de question que vous mettiez des déchets radioactifs chez nous. Ça, c'est veto complet. C'est hors de question, on n'a pas été au courant, personne, le maire ne nous a rien dit. Qui est votre responsable?
22: Monsieur Martin.
13: Monsieur Martin, oui, c'est vous, monsieur Martin.
22: Oui, alors, coïncidence incroyable, mon responsable s'appelle lui aussi monsieur Martin.
13: Mais ça, c'est Martin, c'est un nom passe-partout, je suis désolé.
22: Ah, en revanche, non, monsieur passe-partout n'est pas là actuellement.
13: Non mais là, vous vous foutez de moi, là.
22: Pas du tout, il est en tournage pour Fort Boyard en ce moment.
13: Ah oui, oh bah oui.
22: Voulez-vous que je lui transmette un message?
13: Oui, c'est ça, oui. Bref.
22: Oui, bref, moi je viens, je vous enterre les déchets et on en parle
13: plus. Non mais...
14: Ah. Non mais c'est quoi ça?
22: Allô?
14: Qu'est-ce que c'est que ce travail?
22: Bonjour madame.
14: C'est monsieur.
22: Admettons.
14: Non mais monsieur, vous rigolez pas.
22: Franchement.
14: Honnêtement, ça se passe pas comme ça. Je suis maire de la commune, moi j'accepte pas. Vous faites pas un hommage à la 1916 puisque vous enterrez les déchets. Allez voir, non, faut peut-être pas tout mélanger.
22: Attendez voir, c'est logique.
14: Non?
22: Guerre, arme, arme, nucléaire, nucléaire,
14: non,
22: déchets.
14: Non, attendez voir. Non mais vous plaisantez ou quoi?
22: Mais bien sûr, et puis je vous ai envoyé un courrier pour vous prévenir.
14: C'était quoi, envoyé par poste?
22: Comment vous savez que c'était par poste?
14: Bah j'en sais rien moi, parce que je suppose, parce que...
22: Oui, bah vous supposez bien.
14: Bah, comment voulez-vous que ça arrive un courrier?
22: Bah, par télégramme, par téléx,
14: pigeon
22: voyageur, poney.
14: Votre truc, vous asseyez dessus, hein, ça va pas se passer tout seul.
22: Ah, alors non, si je m'assois dessus, ça va certainement pas passer tout
14: c'est
22: seul.
14: C'est clair, net et précis, hein. Vous allez vous asseoir dessus, parce que si vous intervenez sur mon terrain, ça va mal tourner.
22: Si je m'assois sur les déchets radioactifs, excusez-moi, mais c'est le burn-out anal direct.
14: Je pense que vous m'avez bien compris.
22: Bon, dans ce cas, on oublie la cérémonie.
14: J'espère, parce que ça se passera très mal.
22: Non, mais on oublie. On va juste vous laisser les déchets.
14: Non, mais vous allez pas laisser des déchets sur place, non, mais.
22: Ah, non, je ne vais pas vous lécher des déchets, certainement pas.
14: Vous foutez pas de la gueule du monde, là, un peu?
22: Mais je vous rassure, on peut vous les enterrer sous la mairie.
14: Mais certainement pas, mais je vous interdis de venir mettre des déchets.
22: Eh, c'est pas des bombes atomiques non plus, hein. En principe, ça devrait pas péter.
14: Mais je m'en fous que ça pète ou que ça pète pas. Même que vous viendriez mettre une roulotte, on fait pas les choses comme ça.
22: Alors, pour la roulotte, je peux rien promettre.
14: Non, je m'en fous.
22: Cela dit, j'ai celle de monsieur Passepartout qui est justement disponible en son absence, si vous, vous voulez.
14: Vous payez ma tête de A à Z, j'aime pas ça du tout, hein.
22: Je prends ça pour un oui?
14: Ah, certainement pas.
22: Un oui peut-être?
14: Non, il y a pas de...
22: Un oui, on en discute?
14: Non, mais c'est quand même pas pour... C'est quand même pas pour une radio, non, j'espère, parce que...
22: Alors, pas de bol, parce que justement, c'est une radio aussi, si.
14: D'accord.
22: Vous savez quoi? Je vais même vous dire bienvenue sur Rire et Chanson.
14: Rire et Chanson, franchement... Bon, bah, j'espère que j'ai fait rire plein de monde.
22: Ouais, ah bah, je pense que vous étiez pas mal.
14: Bah, merci bien.
22: De rien. Au revoir, madame le maire.
14: Au revoir, mademoiselle.
15: Allô?
16: Oui, bonjour madame.
15: Bonjour.
16: Vous êtes bien madame?
15: Oui.
16: Bonjour madame. Le centre d'observation spatiale français à l'appareil en Guyane, vous nous entendez bien?
15: Oui, très bien.
16: Nous vous appelons, est-ce que vous avez un jardin?
15: Pourquoi?
1: Parce
3: que figurez-vous que vous êtes situé à 186 de latitude et 33 de longitude, à la perpendiculaire de l'orbite actuellement d'un satellite français. Donc nous allons vous demander, le toit est en quoi ?
1: Attendez là.
5: Oui, allô ?
3: Oui, bonjour monsieur.
5: Ouais.
3: Monsieur.
5: Ouais.
3: Oui, bonjour. Quelle est la nature du toit de votre habitation ?
5: Pourquoi ? Qu'est-ce qui se passe ?
3: C'est l'Agence spatiale européenne qui vous appelle.
5: Ouais, bah ouais. Et vous êtes basé où, là ?
3: Nous sommes en Guyane, à Kourou.
5: Ah, d'accord, ok, ouais.
3: Bon, nous ouvrons dans quelques minutes le SAS contenant les déjections des trois spationautes qui sont actuellement en orbite géostationnaire. Et vous êtes situé à 114 de longitude sur 176 de latitude.
5: Ouais,
3: donc,
5: alors...
3: ça va être pile à la perpendiculaire de chez vous. Si vous êtes bien, monsieur...
5: Ouais, tout à fait.
3: C'est
5: ouais.
3: Ça. Donc, la fosse sceptique du satellite va s'ouvrir et 3 tonnes de déjection, ce qui correspond à une année, vont être projetées, si vous voulez, traverser l'atmosphère et risquent de tomber à proximité de chez vous.
5: Ouais.
3: En particulier, normalement, si tous nos calculs sont exacts, sur votre toit.
5: Ouais.
3: Alors, on a besoin de connaître la nature de votre toit.
5: C'est un toit avec des tuiles, hein.
3: D'accord, donc ça devrait résister.
5: Mais j'espère, parce que sinon ça...
3: Donc, on va prendre des dispositions. Tout d'abord, je vais vous demander si vous avez une cheminée.
5: Attendez, bon moi je peux pas monter dans ma cheminée. Hein. Elle non. est à 15 mètres. Hein.
3: Non, vous montez pas, mais au sol, vous mettez un sac plastique à l'intérieur de votre cheminée, un grand sac poubelle si vous avez. Hein.
5: Mais ça doit tomber à quelle heure ça ?
3: 14h18, dans 3 minutes.
5: Bon écoutez, dans ce cas-là, ok, je vais le faire. Je vais le faire.
3: Alors, on patiente avec vous, monsieur.
5: Attendez, il faut peut-être que je rentre les voitures aussi. Hein.
3: Vous avez 3 minutes, vous n'avez pas le temps de rentrer les voitures.
5: Ah si, de toute façon, j'ai une bagnole neuve, je vais la rentrer.
3: Non mais monsieur, vous n'avez pas le temps de rentrer votre voiture. Les kilos d'excréments de ces astronautes vont vous tomber sur le toit, vous n'avez pas le temps de rentrer votre voiture. Le plus important, c'est véritablement, monsieur, de mettre un sac poubelle à l'intérieur de votre cheminée. Parce que si ça passe par la cheminée, vous allez être envahi par les excréments. Hein, donc... Déployez juste un sac poubelle à l'intérieur de la cheminée, s'il vous plaît.
5: J'en ai 3. Hein.
3: Bon, vous inversez les turbos. Vous mettez en double propulsion les paraflex latéraux. Allô ?
5: On va voir, là.
3: Bien, alors...
5: Mais vous pouvez pas larguer ça au niveau de la mer ?
3: Attendez, monsieur, excusez-moi d'être vulgaire, hein, mais c'est quand même de la merde. On va pas balancer de la merde dans la mer.
5: Ouais, mais bon, vous me la balancez à la limite chez moi, quoi.
3: Non, mais monsieur, vous, c'est pas grave, parce que vous pouvez nettoyer, mais la mer, ça pollue.
5: Non, moi, je nettoie rien du tout, c'est vous qui allez nettoyer.
3: Pardon ?
5: C'est vous qui allez nettoyer, moi, je nettoie rien du tout, hein.
3: On est en Guyane.
5: Mais je m'en fous, c'est vous qui allez nettoyer.
3: Bah, je dirais aux spationautes de venir nettoyer, mais...
5: Non, mais je m'en fous.
3: Ah ouais, mais ils seront pas sur Terre avant maintenant une semaine, hein.
5: Et c'est vous qui allez nettoyer, ça je vous prie de croire.
3: Allô ? Vous m'entendez là ?
5: Oui, je vous entends.
3: J'entends un moteur.
5: Je suis en train de rentrer la voiture dans le garage. C'est tout, hein. Une bagnole neuve et je voudrais pas qu'elle traîne quelque chose, hein.
3: Ouais, mais monsieur, il est 14h17 là, hein. Il va falloir faire vite.
5: Non, mais j'en ai rien à foutre. Mais j'ai rentré la bagnole de toute façon. Celle-là, je l'ai rentrée parce que bon, elle est neuve, hein.
3: Vous vous rendez compte, 3 tonnes de merde et...
5: Et après ? Moi, je suis dans la merde aussi, après.
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5: Allô ?
0: Bonjour, madame. Je suis bien chez le charcutier traitiste.
5: Non, c'est monsieur, déjà.
0: Si vous voulez. Ce serait pour un remboursage.
5: Rembourser quoi, monsieur ?
0: De la charcuterie, parce qu'apparemment, vous avez mis de la viande dedans, et vu que je suis végéticien...
5: La charcuterie, monsieur, c'est fait à base de porc.
0: Bravo ! Ah bah, vous reconnaissez, en plus.
5: Ah oui, bravo. Bien sûr que c'est bravo.
0: Applaudissage, alors là.
5: Ah bah, applaudissez, vous avez raison.
0: Il y a quand même arnaquage, on est d'accord.
5: Il y a arnaquage de quoi, monsieur ? Vous rentrez dans une charcuterie, qu'est-ce que vous voulez acheter à part de la viande ?
0: Eh ben, de la charcuterie sans viande.
5: Oh putain, c'est pas possible. Vous me fatiguez. Je viens de vous dire quoi ? On fait de la charcuterie avec de la viande. Qu'est-ce que vous avez pas compris.
0: Ah mais vous pouvez toujours mettre du tofu, vous pouvez mettre...
5: Du tofu, oh la vache, putain, fatigant les...
0: Alors, il est fatigant mais il vous entend.
5: Oh. Bonjour.
0: Bonjour madame, comme j'expliquais, je suis végétiseur.
15: Hey, monsieur, alors charcuterie monsieur, c'est tout ce qui est produit à base de porc.
0: Et alors, de quel droit vous mettez de la viande par exemple dans le porc, comme vous dites ?
15: Il n'y a pas de souci monsieur.
0: Comment ça de la saucisse ? Pourquoi vous me dites qu'il n'y a pas de saucisse ?
15: J'ai dit il n'y a pas de souci.
0: Alors les sushis c'est du poisson, donc ça aussi c'est pareil.
15: Oh, je n'ai pas dit des sushis?
0: Ah bah faut articulifier, hein.
15: Vous êtes vraiment con, monsieur.
0: Merci beaucoup.
15: Vraiment le phénoménal.
0: En plus, j'ai fait faire une note du docteur là que j'ai dû consultager.
15: Bah vous me donnerez son nom à votre docteur.
0: Docteur Martin, il est à côté de moi.
15: Passez-le moi le docteur s'il vous plaît.
0: Ah bah je vous le passe tout de suite.
15: Allez-y.
0: Docteur Martin. Oui monsieur Martin.
15: Putain.
0: Il y a la dame qui veut vous parler.
15: Alors déjà je suis un homme.
0: Oui, allô.
15: Oui, bonjour docteur.
0: Bonjour madame.
15: Ouais, déjà c'est la même voix, mais il faut pas me prendre pour un con.
0: Ouh bah passez-moi le responsabiliste dans ce cas.
15: Alors d'accord.
1: Je suis la responsable.
0: Donc vous reconnaissez qu'effectivement il y a malversation?
1: Bah malversation, qu'est-ce que vous racontez? C'est obligé qu'on ait de la viande dans la charcuterie. Dites-moi une charcuterie qui existe sans viande.
0: Le soja.
1: Ah bon? On sait même pas comment on fait de la charcuterie avec du soja.
0: Donc c'est ça, vous cachez de la viande en douce dans le charcutisme?
1: Bah monsieur, on cache la viande dans la charcuterie. Mais vous êtes fou quoi? De la viande cachée, mais c'est la tradition.
0: Alors si c'est la tradition de fourguer de la fausse charcuterie aux végétateurs.
1: Mais enfin monsieur, de la fausse charcuterie. Mais vous dites n'importe quoi, mais franchement.
0: Ah bah c'est moi qui me fais intoxifier.
1: Intoxiquer?
0: Je pense, oui. Parce
1: ah oui, parce que de la viande noble, comme on met, c'est la noblesse de l'artisanat.
0: Oh
1: de
0: oui, mettre... je vois le truc, on se fournit chez un élevageur chinois.
1: Oh, mais vous êtes fou quoi? Un éleveur chinois? Comme si... Non mais, vous imaginez, on met que du traditionnel.
0: Ah ben ça peut être du traditionnel chinois.
1: Mais vous rigolez, mais
0: ça
1: monsieur...
0: Ça sent quand même le contrebandisme, votre affaire.
1: Enfin! Mais c'est une insulte, monsieur, c'est une insulte. Ok, tiens.
0: Oui, bonjour madame, j'ai un problème avec votre sous-fifre qui ne comprend
17: monsieur,
0: rien.
17: Monsieur. Le sous-fifre, c'est ma femme.
0: Oui, toujours est-il que votre subalterne reconnaît...
17: C'est ma femme, monsieur. C'est pas un subalterne, c'est la patronne, ici.
0: Admettons.
17: Y a pas d'admettons. Mon personnel, c'est pas du sous-fifre.
0: Oui, bon, bah, disons votre sous-personnel.
17: Oui, allô.
0: Bah, tiens, on parlait de vous, justement.
18: Mais vous rigolez ou quoi, là? Est-ce que vous avez déjà vu du jambon sans viande?
0: Alors, le vôtre a de la viande. N'essayez pas de me dire le contraire, hein, s'il vous plaît.
18: Je vous attends dans le magasin, là. Vous venez me voir, je vais vous expliquer comment ça se passe.
0: Alors, c'est plutôt moi qui vous explicationne.
18: Mais vous êtes un débile, mon gars.
0: Oh, bah, merci. Non, bah, allez-y, dites que je suis trop con pendant que vous y êtes.
18: Mais vous êtes un débile, je vous le dis.
0: Oh oui, bah, tiens, et puis on est à la radio sur Rire et Chanson.
18: Oh, allez, bah, faire foutre.
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19: Bienvenue. Autoroute Information, bonjour.
20: Bonjour, madame.
19: Ah bah tiens. Vous ne quittez pas un instant.
20: Bah non. Ça fait du bruit par où ça passe, ça, dis donc.
19: Allô?
20: Oui, bah, ça fait du bruit chez vous.
19: Oui.
20: Hey. Bonjour, madame.
19: Bonjour, monsieur.
20: Monsieur Ledoux à l'appareil.
19: Oui.
20: Vous êtes bien le centre d'information sur les autoroutes?
19: Oui, monsieur.
20: Bien, je pars en vacances en Espagne, là.
19: Oui.
20: Avec ma femme, mon petit-neveu Georges et mon chien.
19: Oui.
20: Voilà. Bah oui, mais alors, le problème, on a un problème, on est en train de charger la voiture et tout. Enfin, on a déjà fait quelques kilomètres, mais on est en train de changer les valises de place, parce qu'avec le Kléber, les valises, elles n'ont plus de place dans le coffre, vous voyez?
19: Ah oui, d'accord.
20: Alors, donc, on a des problèmes, quoi, évidemment. Alors, on voudrait savoir s'il y avait une forêt sur le bord de la route qui mène en Espagne.
19: Une forêt, hein?
20: Oui.
19: À quel niveau?
20: Oh ben, pas trop loin, quoi. C'est parce que ma femme n'arrive pas à dormir avec le clébard qui aboie tout le temps parce qu'il étouffe dans le coffre, quoi.
19: Ouais.
20: Alors, on se disait qu'on pouvait peut-être... Enfin, juste pendant un mois, quoi. Laisser le chien, bon, dans la forêt, au bord de la route, pour qu'on puisse le reprendre après, vous voyez, quoi.
19: Ah non, mais vous n'allez pas abandonner votre chien pendant un mois?
20: Trois semaines et demie.
19: Trois semaines et demie dans la forêt, vous voulez abandonner votre chien?
20: Non, pas abandonner. C'est-à-dire qu'on pensait que, vous voyez, en plus, les forêts dans le sud de la France, c'est dangereux.
19: Oui.
20: En été, il y a des incendies de forêt.
19: Oui.
20: Alors justement, nous, le petit chien, il pourrait peut-être vous aider dans la lutte contre les incendies de forêt parce qu'il passe son temps à pisser sur les arbres. Vous voyez?
19: Mais comment il va vivre pendant trois semaines?
20: Mais il peut surveiller les arbres, il peut protéger les champignons, quoi.
19: Mais vous pouvez pas faire ça.
20: Mais bon, on rentrera au bout de trois semaines alors. Vous savez, les chiens, ils font ami-ami avec les écureuils, ils ont chacun une truffe, ils se frottent la truffe, ils aiment bien ça les chiens. Les écureuils, ils leur apportent des glands.
19: Les écureuils, ils leur apportent des glands aux chiens?
20: Ah bah bien sûr madame.
19: Mais c'est pas possible, monsieur, ses amis les écureuils, ils vont pas le nourrir.
20: Si.
19: Ils vont pas le nourrir assez, c'est pas avec des glands qu'il va se nourrir.
20: Mais si, le chien, ça mange n'importe quoi.
19: Mais non, dans une SPA, à la SPA, il va être nourri normalement.
20: Mais nous, on l'a entraîné à bouffer des glands depuis trois semaines, et ben il se porte bien.
19: Votre chien, il va pas rester pendant trois semaines au même endroit. Hein.
20: Mais on va l'attacher à l'arbre.
19: Ah oh bah oui, bah c'est très malin. Ah, hein. Mais il va être malheureux, le chien va pas pouvoir bouger, vous vous rendez pas compte.
20: Mais il aime bien pas bouger, c'est un feignant, c'est un gros feignant, ce chien-là. Je vous dis, il fait rien.
19: Allô?
20: Oui.
19: Mais monsieur, excusez-moi, mais vous êtes sûr que vous êtes très normal?
20: Madame, je vous...
19: Non, mais je me permets de vous demander ça, monsieur, parce que là, vraiment, d'abord, est-ce que vous savez où vous êtes ici?
20: Je pense que je suis chez des gens sympathiques.
19: C'est-à-dire ?
20: Honnêtes, plaisants, que j'aurais bien aimé rencontrer dans ma vie, et avec qui j'aurais aimé me lier d'amitié, pourquoi pas ?
19: Non mais monsieur, vous vous rendez compte de ce que vous dites ? Est-ce que vous avez déjà vu, je sais pas qui vous êtes, qu'est-ce que vous monsieur, faites dans la vie, monsieur ?
20: Monsieur Bernard Ledoux, retraité des PTT.
19: Je suis bien heureuse de le savoir. Alors dans les PTT, on est comme ça ?
20: Comment ça, on est comme ça ?
19: Ben, écoutez, monsieur, vous avez pris un chien. Moi, je sais pas, j'ai 4 chiens, monsieur. Et croyez-moi, je pars aussi en vacances, quand ça m'arrive de temps en temps, et je laisse pas mes chiens au bord d'une forêt. Hein.
20: Mais je veux pas les laisser au bord de la forêt.
19: Non, vous voulez l'attacher à un arbre, alors c'est encore pire.
20: Mais oui, mais je veux pas le laisser au bord de la forêt. S'il faut le mettre au milieu de la forêt, je l'attache au milieu de la forêt.
19: Non, mais enfin, monsieur, mais il mangera comment, votre chien ? Vous rêvez ou quoi ?
20: J'ai expliqué à la dame que les écureuils leur apportent des glands.
19: Non, mais vous plaisantez, mais un chien, ça mange des glands. Moi, mes chiens, ils mangent de la viande, monsieur.
20: Moi, ça fait 3 semaines qu'on entraîne mon chien a bouffé des glands.
19: Vous l'entraînez à manger des glands. Vous en mangez, vous, des glands ?
20: Et j'ai essayé.
19: Oui, et c'est bon ?
20: Ben écoutez, à mon avis, c'est bon pour le chien.
19: Ben, c'est bon pour le chien, ça, bien sûr. Mais pourquoi pas ? C'est peut-être bon pour les écureuils, mais ça m'étonnerait que ce soit bon pour un chien.
20: Eh ben, il en bouffe.
19: Il en bouffe.
20: Eh ben, d'ailleurs, on a déjà une cargaison. En plus, le temps que...

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3: Non, il n'y a personne qui vous a demandé de faire un sas de sécurité chez nous, là.
4: Ah si, il y a le chef de la Fédération des bouchistes qui a dit qu'il fallait de la sécurité.
3: Ah non, mais là, vous êtes en train de me mitonner, là. C'est quoi cette histoire de chef de boucher? On vous a demandé aucun travaux de sas de sécurité, là.
4: Vous voyez ça comme une protectification pour vous, rapport aux véganistes qui sont en ce moment un petit peu remontés contre les bouchistes?
3: Non.
4: Ah bah,
3: non,
4: excusez-moi,
3: non.
4: Mais si vous avez les bouffeurs de légumes qui rappliquent, là, vous faites quoi?
5: Allô?
4: Oui, bonjour madame.
5: Vous n'avez rien demandé du tout?
4: Non mais c'est ce que j'expliquais.
5: Vous me permettez de quoi?
4: Je me permets de venir vous aider à sécurifier votre magasin, parce que
5: Alexis... Attendez, la police, ils arrivent chercher des sandwichs. Attendez deux minutes, je vais vous les passer.
4: Ah bah oui, bien sûr, oui, bah moi aussi ils arrivent, tiens, justement. Donc
5: mais vous allez voir. Vous voulez prendre... Et attendez, ils vous prennent, là. Hein. Allô?
4: Qui est à l'appareil, excusez-moi?
5: Ah, je suis dans...
4: Alors, attendez, qu'est-ce qu'il y a au-dessus d'adjudant? Attendez, je vous passe le colonel Martin qui est à côté de moi. Colonel Martin, j'ai l'adjudant qui va vous parler. Oui, allô?
6: Oui, bonjour.
4: Colonel Martin à l'appareil.
6: Bonjour.
4: Oui, repassez-moi le bouchiste, je crois qu'il comprend rien.
6: Ne quittez pas.
4: Merci.
6: Oui, allô?
4: Ah, revoilà la dame.
5: Vous êtes quelle entreprise, là?
4: Non, c'est le colonel Martin à l'appareil.
5: Hein? Vous avez combien de barrettes, là?
4: Comment ça? Vous me parlez de drogue?
5: Non, de barrettes, voilà, colonel.
4: Oulala, attention!
5: Alors, vous avez un vol de barrettes, vous savez?
4: Oh non, mais je ne fume pas, hein. Pas la peine d'essayer de me perversifier.
5: Oh, bah, non! Qu'est-ce que vous racontez là? N'importe quoi! C'est maintenant à la police, à votre colonel.
4: Oui. Dans ce cas, je vous repasse, monsieur Martin.
5: Oui.
4: Oui, bonjour madame.
5: Oui, ben commencez les travaux, on va voir comment ça va se passer. C'est ouvert de toute façon, venez tout en temps.
4: Pour la facture, si vous pouvez nous faire une partie en liquide, je vous cache pas que ça nous arrange. Parce que
5: mais on fait pas de noir. Qu'est-ce que vous racontez là, du liquide de quoi?
4: Bon, ça nous arrangerait quand
5: ça
4: même.
5: Ça nous arrange pas du tout.
4: Moi si, parce
5: attendez,
4: que.
5: Moi je connais bien le directeur des impôts qui est notre voisin. Vous allez voir, on va vous faire tout drôle. Ça va vous faire tout drôle de prendre du liquide. Si on lui dit ça, vous allez voir. Je vais même pas vous faire 1% en liquide, je vais rien vous faire du tout. Et n'importe quoi.
4: Non, on peut négocier.
7: Ah,
4: oui.
7: Écoutez-moi bien, il n'y aura pas de travaux de fait, monsieur. Vous n'êtes même pas venu prendre les mesures avant, ni rien du tout.
4: Ah bah non, si, ma femme est passée la semaine dernière, elle a mesuré la porte.
7: Et vous ne me prévenez pas, ni rien du tout, comme ça, du nuit en blanc, comme ça, POC...
4: Alors, excusez-moi, mais dans ce cas, POC de nuit en blanc, repassez-moi le responsable.
7: Non, mais il n'y a pas besoin d'avoir des responsables, monsieur. D'abord, s'il y a des gars qui viennent devant la boutique, moi je prends le flingue, hein. Vous comprenez bien, monsieur.
4: Je comprends surtout que vous êtes du côté des légumiseurs.
7: Non, monsieur.
4: Ça ne m'étonnerait pas que vous vendiez des légumes en cachette, vous.
7: Non, mais vous rigolez, non?
4: Oh, vous sentez le poireau à plein nez.
7: Ouf, con, quoi.
4: Ah non, mais on m'avait prévenu.
7: Non, mais qu'est-ce qu'il faut pas entendre? Vous prenez l'adresse sur l'annuaire ou sur le Minitel.
4: Alors attendez, je regarde sur Minitel, puisque vous êtes soi-disant sur Minitel.
7: Non, je suis pas sur Minitel.
4: Connexis en cours. Ah voilà, je suis sur le 3615 boucherie.
7: Non,
4: et vous n'y apparaissez pas.
7: Et alors, qu'est-ce que ça vous concerne?
4: Commence à me demander si ce n'est pas une façade, tout ça.
7: Quoi?
4: Sous couvert de soi-disant vente de la viande, vous vendez des légumes. Bon, oui, oh, alors là...
7: Vous êtes un détraqué, mon cher monsieur.
4: Oh non, mais ça, c'est véganiste et compagnie, je vois le genre.
7: Pff, non, mais...
4: Vous sentez la carotte à plein nez, madame.
7: Eh ben, toi, tu sens le fumier, connard.
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8: La mascotte, bonjour.
9: C'est bien la crêperie?
8: Oui.
9: Oui, bonjour, madame, monsieur le baron de la place à l'appareil.
8: Oui.
9: Je souhaiterais savoir s'il était possible de réserver pour ce soir.
8: Oui, pour combien de couverts?
9: Un.
8: Un?
9: Nous sommes un.
8: D'accord.
9: Nous voudrions dîner en tête à tête avec moi-même, mais pourriez-vous nous mettre deux couverts pour un, je vous prie?
8: Oui.
9: Et si cela ne vous dérange pas, nous serons nus.
8: Oui. C'est quoi ce truc-là, là?
9: Ah d'accord, on fait des manières. Ah voilà, on n'aime pas les bourgeois.
8: Non, pas du tout, mais...
9: Eh ben voilà, c'est toujours pareil. Monsieur le baron a besoin d'arriver tout seul, de manger en tête à tête, à poil sur sa table, et voilà, on l'aime pas. Et c'est quoi ce truc-là, et comment, et pardon, et j'ai pas le droit de manger à poil. Je peux pas prendre une crêpe tout seul à poil. Pourquoi? Au nom de quoi? C'est quoi? Ça vous dérange pas?
8: Bah moi personnellement non, hein.
9: Bon bah alors, à 9h.
8: Bah je sais pas, c'est un petit peu... Attendez, je vais vous passer mon mari.
10: Allô?
9: Oui, bonjour monsieur.
10: Bonjour.
9: Monsieur, c'est le responsable de la crêperie je pense, hein.
10: Oui, tout à fait, oui.
9: Oui, bonjour monsieur le baron de la place à l'appareil.
10: Oui.
9: J'ai demandé à votre femme s'il était possible de réserver pour ce soir. Elle m'a dit oui, je lui ai dit que nous serions un.
10: Oui.
9: Je lui ai demandé si je pouvais dîner en tête-à-tête avec moi-même, donc si je pouvais avoir deux couverts pour un. Elle m'a toujours dit oui.
10: Oui.
9: Je lui ai dit que j'arriverais tout seul vers 21h, ça ne l'a pas dérangé.
10: Oui.
9: Et je lui ai dit que je viendrais manger nu.
10: Oui.
9: Et ça, tout d'un seul coup, elle a pris la mouche et elle n'a plus voulu.
10: Oui.
9: Pourquoi donc?
10: Bah, parce que vous allez venir manger à poil à la maison.
9: Bah, écoutez, monsieur, quand même, je suis seul... Je peux faire ce que je veux, je ne dérangerai aucune personne à ma table.
10: Non, mais bien sûr, mais je suis tout à fait d'accord avec vous, et puis vos opinions, c'est pour vous.
9: Donc je viendrai à 21h.
10: Ouais, mais pour à poil, bien sûr.
9: Ah, si, monsieur, aussi.
10: Non, vous ne rentrerez pas, c'est tout.
9: Mais attendez, je ne rentre pas à poil, comme vous dites, dans une crêperie. Non. Je rentre habillé, je me déshabille une fois que j'ai...

0: vos mêmes affaires.
1: Ah ouais, d'accord. Ah, bah, vous sortirez, c'est tout.
0: Bon, si par contre, est-ce que vous pourriez accepter que je vienne donc habillé, hein?
1: Oui, bien sûr, oui.
0: Mais que ensuite, quand je m'installe à ma table, je mange les crêpes nues, hein, mais avec... Je pourrais mettre une crêpe sur mon sexe.
1: Non, c'est pas possible, ça, monsieur.
0: Mais pourquoi?
1: Ah, mais je serais tout à fait d'accord de vous accueillir si tout le monde était à poil dans la... Même moi, le premier, si je peux me trouver un coin pour me mettre à poil quand il fait beau ou un truc comme ça, je suis le premier à le faire. Mais bon, bah, devant les gens, non, j'évite, quoi. Vous comprenez ce que je veux dire?
0: Même une crêpe saucisse.
1: Même une crêpe saucisse, ouais.
2: Oui. Bonjour madame, c'est bien le domaine viticulturiste?
1: Oui.
2: Monsieur Martin à l'appareil, les négociateurs Martin, je voulais savoir quand je pouvais déposer mes bouteilles.
1: Vous parlez de quelle bouteille?
2: C'est un lot de rosé grec que j'ai récupéré en discount et je vais le vendre chez vous.
1: Non, mais moi ça m'intéresse pas. Hein.
2: Alors pardon, mais à ce qui paraît, vous faites de la vente directe.
1: Oui, je fais de la vente directe, oui, mais
2: voilà.
1: Je vends mes produits, c'est tout.
2: Bon, entre nous, si vous faites déjà de la vente directe de vos produits, je vois pas ce qui vous empêche de faire de la vente directe des miens.
1: Hey. Vous comprenez pas le français ou quoi?
2: Si, vous préférez qu'on parle en étranger?
1: Non, ça ne m'intéresse pas.
2: Ah ouais? Et alors, quand vos clients viennent chez vous pour acheter du rosé grec, comment ils font?
1: Je n'ai pas de clients qui passent me voir, vous comprenez pas?
2: Ah, donc vous faites de la vente directe, mais vous n'avez pas de clients.
1: Non, mais je...
2: Pardon, mais c'est louche. Ah, allô?
3: Oui,
2: bonjour madame.
3: Attendez, vous organisez une vente directe de vin chez nous?
2: Oui, c'est ce que j'expliquais à votre collègue, donc vous êtes au courant, super.
3: Rappelez-moi.
2: Mais pourquoi vous voulez que je vous rappelle? On est déjà au téléphone, je vais pas raccrocher pour vous rappeler.
3: Non. Vous comprenez tout de travers là,
2: Ah mais si, j'ai bien compris, votre collègue m'a expliqué. Vous faites de la vente directe, mais vous n'avez pas de clients. Donc grâce à moi...
3: Non. On a des clients tout l'après-midi, alors...
2: Ah, bah très bonne nouvelle. Dans ce cas, j'arrive. Si vous pouvez me faire un peu de place pour mes tréteaux...
3: Ah bah,
2: Non, mais moi, j'installe juste quelques tonneaux, quelques tables. Est-ce que juste vous avez des verres?
3: Vous m'imposez une vente directe chez moi?
2: Vous inquiétez pas, moi, je tiendrai mon propre stand. Il faudra juste que je puisse brancher les frigos.
3: Non, mais attendez, de quel droit vous permettez ça?
2: Bah, du droit de la vente directe.
3: Bah, non, mais attendez...
2: Ouais, article 217, tout vendeur directifié a l'obligation d'accepter toute vente directe de rosé grec.
3: Non. J'ai pas à vendre du vin grec chez moi.
2: Pardon, mais vous en avez, vous, du rosé grec?
3: Pas du tout.
2: Ah bah, heureusement que je vous en apporte.
3: J'en ai rien à foutre du rosé grec.
2: Oh bah, croyez-moi, quand vous en aurez bu 2-3 bouteilles, vous verrez qu'il est pas si mauvais.
3: On va arrêter là, je veux pas vous voir dans la cour. Hein.
2: Ah non, mais moi je gère, vous êtes pas obligé de passer.
3: Sinon, vous allez repartir, je vous garantis que le fusil va être prêt. Hein.
2: Alors, fusil, pas besoin. En revanche, il me faudrait un tire-bouchon pour mon stand.
3: J'ai l'impression que des fois, vous me prenez pour un jambon, là.
2: Oula, non, le stand jambon, c'est mon beau-frère des charcuteries Martin qui viendra vous l'installer.
3: Non, mais les maquereaux, j'en veux pas.
2: Oula, vous confondez tout. Les maquereaux, c'est pas moi non plus. Il faut voir avec le stand du poissonnier Martin qui va pas tarder à arriver chez vous.
3: Allez, hop.
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6: Allô?
7: Oui, bonjour madame.
6: Bonjour monsieur.
7: C'est le salon de coiffure?
6: Oh oui.
7: Dites-moi, vous êtes coiffeuse à domicile?
6: Oui, monsieur.
7: Vous pouvez faire un peu la nuque et tout ça des monsieur, non?
6: Oui, monsieur.
7: Ah, très bien. Est-ce que c'est possible tôt le matin?
6: Ah, ça dépend à quelle heure, monsieur.
7: Ben, je ne sais pas à quelle heure vous commencez.
6: Écoutez, monsieur, ce que je peux vous proposer, ce sera le samedi 17 à 8h.
7: Samedi à 8h, ça c'est parfait. Je vais vous dire pourquoi.
6: Oui.
7: Parce que je vous demanderai un petit service par la même occasion. Hein.
6: Oui.
7: Le matin, comme tous les hommes, hein, on peut parler franchement. Hein. Vous savez, on se gratte les roubignoles, quoi. Il n'y a pas d'autre mot.
6: Oui.
7: Et c'est ma femme qui le faisait avant, mais là, elle en a assez, elle ne veut plus le faire.
6: Ah oui. Ben écoutez, monsieur, elle avait peut-être raison. Hein.
7: Donc je vous demanderai de bien vouloir me le faire.
6: Et... Ah ben ça, je ne sais pas, monsieur. Ça, je ne crois pas. Hein.
7: Ah ben je vous donnerai la pièce.
6: Non, mais quand même, non.
7: Ah ben, permettez-moi.
6: Non.
7: Madame, permettez-moi d'assister, ça me fait plaisir.
6: Oui, mais moi je vous dis non, monsieur, je ne ferai pas ça.
7: Ah ben, madame, je sais très bien que vous pouvez, et c'est tout en votre honneur, le faire bénévolement, hein, gentiment.
6: Non, mais je vous dis non, je ne le ferai pas, monsieur.
7: Madame?
6: Je coupe les cheveux, c'est tout.
7: Madame, soyons clairs.
6: Non, monsieur, je vous dis que non.
7: Madame, écoutez.
6: Nous restons corrects, s'il vous plaît.
7: Écoutez, je suis très correct et très bien élevé. Je comprends votre pudeur à accepter le pourboire, mais ça me fait plaisir.
6: Non, moi, je vous dis, je ne ferai pas ce travail-là, s'il vous plaît.
7: Je n'aime pas les choses gratuites.
6: Oui, non, mais moi, je vous dis, je ne ferai pas ce genre de travail.
7: Bon, ben, considérons ça comme un petit amusement, hein, et puis voilà, comme
6: non,
7: ça.
6: Non, pas du tout, même pas. Ça me fait pas rigoler, hein. Bon, excusez-moi, monsieur, mais je crois que je ne viendrai pas. Excusez-moi.
5: Oh? Allô, je suis choquée parce que mon mari vient de vous dire, vous êtes la coiffeuse?
6: Oui.
5: Oh, je suis désolée.
6: Ah mais non, mais moi je suis pas désolée, je m'en fiche madame, mais moi non. Ce genre de choses, il est hors de question.
5: C'est ce que je lui dis.
6: Non.
5: J'étais choquée par ce qu'il vous a dit.
6: Oui.
5: Quand il m'a dit que vous vouliez le faire gratuitement.
6: Non, j'ai pas dit que je faisais gratuitement, j'ai dit que je ne faisais pas le travail. Moi j'aime bien les gens corrects. Hein.
5: C'est ce que je lui ai dit, il faut donner pièce. Il faut que tu donnes la pièce à la dame.
6: Non, mais il n'y a pas de ni pièce ni rien du tout. Je refuse de le faire.
5: Ah oui, mais
6: c'est tout.
5: Vous savez, si j'ai arrêté de lui faire tous les matins, c'est parce que moi, il ne me donnait pas la pièce.
6: D'accord.
5: Alors maintenant, je ne suis plus d'accord. C'est pour ça que je dis, d'accord. Tu vas donner la pièce à la dame.
6: Excusez-moi, madame, mais je suis occupée.
5: Oh, pardon. Vous êtes en train de le faire à un monsieur, c'est ça?
6: Merci beaucoup. Au revoir, madame.
8: Oui, allô?
2: Bonjour, monsieur. C'est bien la société.
8: Alors, c'est pas bonjour monsieur, c'est bonjour madame.
2: Ah oui, mais moi je suis un monsieur, donc c'est bonjour monsieur.
8: D'accord, mais vous...
2: Non, mais tout le monde peut se tromper, vous inquiétez pas, ça arrive.
8: Oui.
2: C'est bien la société de déménagement.
8: Absolument.
2: Monsieur Martin à l'appareil, établissement Cyclo Martin.
8: Oui.
2: Je vais passer cet après-midi vous déposer vos vélos électriques.
8: Déposer des vélos électriques?
2: Ouais, parce que j'ai vu aux actualités, ils disent qu'il y a des subventions pour les déménageurs qui passent à l'électrique.
8: D'accord.
2: Donc moi, je vous remplace les camions par des vélos électriques et comme ça, vous touchez les subventions.
8: Ah, parce que on va faire des déménagements en vélo électrique?
2: Oui, mais vous avez un petit panier devant.
8: Oui, mais on déménage des meubles, des buffets, des frigos.
2: Bon, tout ça peut se démonter. Après, vous mettez les pièces détachées dans le petit panier du vélo.
8: Oui, mais tout part dans le camion, en fait.
2: Ah oui, mais il n'y aura plus de camion.
8: Il n'y aura plus de camion.
2: Bah non, puisqu'on les remplace par les vélos, rapport au transitionnage écologiste.
8: Mais monsieur, on ne peut pas faire des déménagements au vélo.
2: Sinon, je vous file la moitié des vélos et je vous prends que la moitié des camions.
8: Non, mais même la moitié, en fait.
2: Ah oui, mais merci, parce que moi, je dois récupérer une partie de votre subvention.
8: Bah, votre subvention...
2: Enfin, notre subvention.
8: Je m'en tape.
2: Bah oui, mais ça m'arrangerait quand même.
9: Allô, bonjour monsieur, madame...
2: Ah, bonjour monsieur.
9: Madame.
2: Si vous voulez, donc c'est à vous que je dépose les vélos.
9: Vous me ramenez rien du tout. Il y a un premier rendez-vous qui doit se faire, ça doit être un échange. Quelles sont les aides de l'État?
2: Oui, c'est un échange, c'est ce que je disais, camion contre vélo.
9: Camion contre vélo, non mais vous vous rendez compte de ce que vous nous dites là, camion contre vélo.
2: Voilà, et en plus on récupère des subventions.
9: Non mais monsieur, nous sommes une société de déménagement, donc c'est des meubles, c'est des pianos.
2: Alors pour les pianos, facile, vous démontez d'abord les touches.
9: Non, ça marche pas comme ça.
2: Mais si, vous les mettez dans le petit panier devant et le reste vous l'attachez derrière sur le porte-bagages.
9: Non mais c'est des 50 mètres cubes, monsieur. Qu'on déménage. Qu'est-ce que vous voulez qu'on aille déménager des gens en vélo? Je sais pas si ça peut très bien être dans le sud, comme dans l'est, comme dans l'ouest. Vous voyez les partir en vélo?
2: Je vous rassure, tout est prévu. Je vous ai mis une batterie de secours.
9: Non, mais là, parce que là, excusez-moi, mais votre discours, une batterie de secours. Qu'est-ce que vous voulez qu'on fasse avec une batterie de secours? Nos gars partent à des 100, 200, 300 km en vélo, mais vous vous rendez pas compte?
2: Ah bah, 300 km, c'est facile. Vous comptez 60 km par batterie. Avec 5 batteries, vous êtes peinard.
9: Mais vous vous rendez compte le coût à payer, le taux horaire? Il est multiplié par combien en vélo par rapport en voiture?
2: Ah oui, mais vous payez pas l'essence.
9: En plus, c'est des équipes de 3 minimum. Il faut un quoi? À 3 sur le vélo?
2: Oui, il y en a 2 qui se mettent sur le porte-bagages.
9: Bah, c'est pas possible.
2: Eh, de toute façon, au pire, ils font quelques allers-retours.
9: Mais des allers-retours? Alors, ils vont aller jusque Marseille, revenir rechercher le reste, repartir. Non, mais vous vous rendez compte de ce que vous dites?
2: Bon, ça m'arrive.
9: Qu'est-ce qu'on va aller descendre en vélo à Marseille pour un déménagement? Il va nous falloir 3 jours.
2: Alors non, c'est un peu plus long parce qu'il faut compter le temps de recharge des batteries, mais vous pouvez envoyer plusieurs équipes en décalé.
9: Mais non, on fait un déménagement en une fois, monsieur. Arrêtez-vous. Mais...
2: D'accord, donc on dit quoi? On dit c'est OK pour les vélos?
9: Je m'en fous de vos vélos, mais que vous. Mais vous comprenez pas, sincèrement.
2: Écoutez, vous savez quoi? Je vais passer dans l'après-midi.
9: Ne vous pointez pas cet après-midi parce que je vous préviens, ça va mal se passer.
2: Bah, il faut au moins que je récupère vos camions.
9: Les camions? Mais vous me parlez de quoi de camions? Il n'y a pas de camions ici. Il n'y a pas de camions à vous.
2: Bah, si, parce que j'ai déjà pas mal de gens qui veulent me les racheter.
9: Racheter quoi?
2: Les camions que vous me filez à la place des vélos. Après, moi, on me les rachète.
9: Racheter des camions, mais vous.
2: Bah, ouais, en plus, il y en a qui m'ont payé des avances.
9: Mais donc... même, c'est pas une question de payer, c'est une question de logique. Ça nous intéresse pas.
2: Ok, donc je note le client hésite, comme ça je vous laisse le temps de réfléchir.
9: Vous n'entendez quoi?
2: Bah, je ne vous n'entends vous.
9: Qu'est-ce que vous n'entendez pas? Non, ça ne m'intéresse pas.
2: Ah, bah, j'entends que vous voulez négocier, ça oui. Je le vois venir gros comme un camion.
9: Non, mais là, on va arrêter
2: bon,
9: là.
2: Bon, je vous propose 70-30.
9: Mais enfin, vous êtes bête ou quoi? Vous comprenez ce que je vous dis?
2: Ok, d'accord. 70-40.
9: Non, mais je vous préviens.
2: Bon, 70-50, mais c'est mon dernier prix.
9: C'est impossible.
2: Bah non, si on compte 120%, ça ferait 70 plus 50.
9: Bon, allez.
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10: Allô, j'écoute.
11: Oui, bonjour, madame.
10: Bonjour, monsieur.
11: Je suis bien au domicile du docteur... Il est gastro quelque chose, je crois. Hein.
10: Ah oui, il est gastro quelque chose, comme vous
11: bon,
10: dites.
11: Je voudrais un rendez-vous, c'est possible. Il est là, non?
10: Non, il n'est pas là tout de suite, il sera là tout à l'heure. Alors le problème, monsieur, c'est que comme il s'en va demain pour une dizaine de jours...
11: Oh là là.
10: Et oui, c'est ça le problème. Écoutez, c'est comme vous voulez, monsieur. Je peux éventuellement encore de vous donner un rendez-vous entre deux personnes si vous tenez absolument à venir. Enfin, bon, je vous ai prévenu, monsieur, vous ne tomberez pas de haut si vous, je vous dis que vous êtes adressé à un professeur et non pas à un gastro-entérologue de quartier.
11: C'est-à-dire, ça coûte combien?
10: C'est-à-dire, c'est la consultation est de 650.
11: Pardon?
10: 650.
11: C'est pas vrai.
10: Mais si, c'est vrai. Bien. Bon, je vous ai tout expliqué, monsieur.
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12: Allô.
2: Bonjour monsieur, c'est bien la pension pour animaux?
12: Oui.
2: Je vous ai fait un site internet.
12: Vous m'avez fait un site internet?
2: Oui, pour la pension.
12: Bah alors là, dans le d'une autre. Je vous ai demandé de me faire un site internet.
2: Ah bah écoutez, comme quoi les grands esprits se rencontrent, parce qu'effectivement, vous me l'aviez pas encore demandé, et là vous...
12: Non, dites... j'ai pas dit que j'allais le demander, j'ai dit est-ce que je voulais demander.
2: Eh bah il est fait, tac, vous voyez, aussitôt dit, aussitôt
12: fait. J'en ai un site, j'ai pas besoin de votre site.
2: Ah, vous parlez de l'ancien?
12: Pourquoi l'ancien?
2: Parce que comme j'en ai fait un nouveau, je me suis permis de dégager l'autre.
12: Bah je vous ai pas demandé de me l'enlever, monsieur, le site internet.
2: Ah oui, mais j'ai validé, bon c'est pas grave. Il y a le nouveau.
12: Bah non, hein. J'ai pas besoin du vôtre, moi, de site. Je veux l'autre.
2: Ah bah non, parce qu'en plus, j'ai déjà pris des réservations sur le nouveau.
12: Des réservations de quoi?
2: De pension, pour que je vais vous transmettre.
12: Mais vous êtes pas... Non, mais ça va pas, non. C'est encore la meilleure, ça. Vous n'avez pas à me prendre de réservation, monsieur.
2: Sinon, je vous ai aussi fait un nouveau numéro de téléphone.
12: Bah non, mais ça va, vous me changez mon site, vous me faites un nouveau numéro de téléphone. C'est quoi ce bin, cela?
2: Bon, comme ça, on remet tout à neuf.
12: Bah, c'est quoi, ça? Qu'est-ce que c'est que cette embrouille, hein?
2: Bonjour monsieur.
12: Non, non, non, non, non, non, non, non, non, non, non, c'est quoi cette histoire? Moi je paye des droits au niveau des pages jaunes.
2: Oui, alors pages jaunes, pareil, je vais faire retirer.
12: Pourquoi vous allez faire retirer? Qu'est-ce que c'est que cette histoire? Moi je vous ai rien demandé.
2: Vous inquiétez pas, pour être sûr de garder vos clients, je fais une promo à 50%.
12: Quoi, 50%?
2: La pension est à moitié prix si vous voulez.
12: Non, mais ça va pas la tête, mais qu'est-ce que vous êtes en train de faire?
2: Mais ça, je vous rassure, c'est une petite ruse commerçante, ça vous permet
12: non,
2: de.
12: Non, je ne veux pas de ruse commerçante. Soyez réaliste un petit peu, essayez de réfléchir un petit peu avant de faire quelque chose. Qu'est-ce qui vous a permis de toucher à mon site?
2: C'est ce que je disais, c'est pour remettre à neuf. C'est pour ça que j'ai aussi changé votre téléphone.
12: Pardon? C'est quoi cette embrouille? Donc ça veut dire que j'ai plus aucun appel, on ne peut plus m'appeler?
2: Si, sur le nouveau numéro que je vous ai fait.
12: Putain. Moi je vais vous... Bon, alors je veux votre nom, vous êtes monsieur?
2: Monsieur Martin.
12: Monsieur Martin, votre numéro de téléphone, monsieur?
2: Ah bah je l'ai mis sur le site, justement. Comme ça, moi ça me permet de toucher ma commission au passage, quand les clients...
12: Mais c'est ça, donc les gens vont vous appeler,
2: voilà.
12: Et après seulement, moi je saurai si j'ai un client ou pas.
2: Bah ça dépend, ceux que j'ai retenus ou pas.
12: Ah bah voyons, c'est vous qui allez faire votre travail à ma place. C'est quoi cette histoire?
2: Non bah je fais ça pour vous faciliter la vie.
12: Mais je ne veux pas que vous me facilitiez la vie, monsieur. Vous allez me remettre mon site en place, avec mon numéro de téléphone.
2: Ah, en plus?
12: Oui.
2: Non mais à partir du moment où je prends les 50%.
12: Non mais n'importe quoi! C'est quoi cette embrouille? 50%?
2: C'est quand même normal que je touche un...
12: Non monsieur, ce n'est pas normal!
2: Ah oui, et moi je bosse gratos?
12: Mais c'est pas vrai d'avoir affaire à quelqu'un qui comprend rien!
2: Qui c'est qui comprend pas?
12: Bon, je...
2: Passez-le moi, celui qui comprend pas, comme ça je lui explique!
12: Oh, c'est pas possible!
13: Allô?
2: C'est madame, bonjour!
13: Ah, attendez, discutez encore un petit coup parce que vous avez un numéro masqué, je vais vous choper puis on va vous envoyer les flics!
2: Ouh là là, mais qu'est-ce que vous allez faire?
13: Bah attendez, je vais vous brancher tout de suite!
2: Oh non! Ne me dites pas que vous avez la machine à localiser les téléphones!
13: Voilà, on va vous localiser, vous embêtez pas.
2: Oh là là, c'est pas vrai.
13: Ce qu'il faut, c'est rester un moment en ligne parce que je vous mets sur le PC.
2: Ah, bah attendez, moi aussi je suis sur le PC, je vais essayer de me localifier.
13: Alors, donnez-moi vos coordonnées.
2: Attendez, je les cherche.
13: Vous saviez pas où vous habitiez?
2: Deux secondes, je lance la machine.
13: Vous connaissez pas vos coordonnées, vous connaissez pas votre nom, votre prénom, votre adresse, votre numéro de téléphone? Et puis vous créez des sites internet?
2: Oui, bah pardon, je peux pas tout savoir non plus.
13: Donc vous êtes vraiment un zozo.
2: Oh, un héros, je ne sais pas.
13: Plus vous êtes bête.
2: Mais j'apprécie le compliment, merci madame.
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14: Ah ?
0: Oui, bonjour madame.
14: Bonjour monsieur.
0: C'est l'élevage de porc.
14: Disons qu'on était élevage de porc, on n'y est plus.
0: Bon, c'est la DAS DDE à l'appareil.
14: Oui.
0: Évidemment, tout ce qu'on va vous dire maintenant est confidentiel. Hein.
14: Oui, oui.
0: Voilà. On a un problème, c'est qu'on a enregistré après la grippe du cochon une nouvelle grippe qui s'appelle la grippe du sanglier, qui a été transmise au porc par les sangliers.
14: D'accord, mais nous, on n'a plus de cochons, ça fait 4 ans.
0: Ouais. Et plus d'animaux?
14: Ah, bah, à part des canards, des poules, enfin.
0: Des canards?
14: Canards, oui.
11: Les canards sont dans un enclos, madame ?
14: Oui, oui, oui.
11: On va vous demander de faire un effort très rapidement parce que là, on a eu deux élevages de canards qui ont été visités par donc un sanglier porteur de la NP1, NP2,
14: oui.
11: Et qui a contaminé les canards.
14: Ah bon ?
11: Alors, je vais vous donner la liste des signes, si vous êtes connoté.
14: Oui, alors attendez, je tourne la feuille. Oui, allez-y.
11: Si le canard perd ses plumes.
14: Perte de plumes, quoi.
11: Et à la place, il y a des poils qui poussent.
14: Alors, pousse de poils.
11: Également les défenses. C'est-à-dire que votre canard perd son bec, donc c'est le bec supérieur, la partie supérieure qui tombe en premier.
14: Oui, perte supérieure.
11: Du bec du canard.
14: D'accord.
11: Et ensuite, la partie inférieure du bec du canard qui tombe.
14: Ensuite, perte inférieure. D'accord.
11: Après les 48 heures, on a une évolution un peu symptomatique qui est plus importante. La pousse des défenses. Donc le canard perdant son bec, c'est un groin qui pousse.
14: Alors, perte du bec, alors attendez, pousse des défenses, pousse un groin.
11: Un groin, donc, comme un sanglier.
14: Un groin à la place du bec.
11: Alors, le problème, c'est qu'il continue à cacaner, en fait. Il fait pas le cri du sanglier, il fait le cri du canard, du coin-coin-coin.
14: Oui, oui, d'accord. Ça devient inquiétant.
11: Eh ben oui. Mais alors, les défenses, attention, hein, de la taille des défenses du sanglier.
14: Purée, mais...
11: Vous imaginez ce que ça donne sur un canard ?
14: Oui, oui, alors, défense.
11: Et c'est entre 80 et 1,20 m de longueur.
14: D'accord.
11: À ce moment-là, le canard se gonfle jusqu'à atteindre la taille d'un sanglier de taille moyenne.
14: Le canard se gonfle, oui.
11: Ensuite, donc, ses deux pattes palmées tombent. Et il y a les quatre pattes qui, donc, commencent à pousser.
14: Oui, enfin, comme le sanglier, quoi, oui.
11: Ça, c'est au bout de 72 heures.
14: Alors, ça, c'est au bout de 72 heures. Alors, les deux pattes palmées tombent.
11: Toutes les 10 minutes, il y a une patte qui sort.
14: Toutes les 10 minutes, une patte.
11: C'est là qu'au bout de 96 heures, la transformation, la mutation du canard en sanglier est opérée et terminée.
14: Ah oui, la mutation du canard se passe en sanglier, quoi.
11: Et là donc, le nouveau canard sanglier s'en va maintenant contaminer d'autres canards à son tour.
14: Oui, oui, ben, ça je comprends. Mais le sanglier, faudrait qu'il approche les canards, quoi.
11: Il les approche et donc la contamination se passe par sodomie.
14: Ah oui.
11: Et une fois que le sanglier a violé le canard, il gonfle,
14: oui.
11: Implose, et donc il crève, quoi. Ah oui, attendez, quittez pas, parce qu'on me signale le cas de M. Bourg-Saint-Agnan. Allô ?
14: Oui, oui, je connais, oui.
11: Ah mince. Lui, il a encore des cochons.
14: Lui, il a encore des cochons.
11: Ouais, et ben, il y a un de ces cochons qui s'est fait sodomiser par un sanglier.
14: Comment ? Oh, ben alors là, qu'est-ce que ça va devenir, si tout ?
11: Apparemment, ça crée comme une espèce d'hippopotame.
14: Oh, ben alors ça, c'est une bestiole qui serait à détruire, quoi, pratiquement.
11: On va bien vérifier avec vous, vous avez bien compris le processus pour pouvoir l'interrompre, hein, si vous...
14: Qu'est-ce que j'ai marqué ? Ben que les sangliers se promènent, bon, ils cherchent à contaminer les canards, quoi.
11: Oui.
14: Et après, bon, ben, quand les canards sont contaminés, bon, il y a la perte de la plume... pousse des poils, le bec supérieur tombe, après c'est le bec inférieur, et il pousse des défenses, comme pour le sanglier, quoi.
11: De quelle taille ?
14: 1,20 m. Et il y a la pousse d'un groin à la place du bec, inférieur et supérieur. Le canard se gonfle jusqu'à atteindre le volume d'un sanglier, et le sanglier explose après, je crois, hein, c'est ce que...
11: Voilà.
14: Bon, ben, si on voit une bestiole traîner autour, la chasse est pas ouverte, mais...
11: Si jamais vous voyez un sanglier,
14: oui,
11: qui est en train de sodomiser un de vos canards, surtout empêchez ça. Hein.
14: D'accord.
11: Quitte à le prendre, vous arrivez derrière lui et puis vous le tirez comme ça, quoi. Hein.
14: Oui, oui, oui.
11: Mais attention de ne pas vous faire sodomiser à votre tour, parce qu'alors là, vous seriez contaminé. Hein.
14: Ah, d'accord, parce que l'humain aussi.
11: Ah oui ?
14: D'accord. Bon.
11: On a une dame, là, malheureusement, qui a attrapé ce virus et qui a été transformée en canard. Hein.
14: Ça vient inquiétant, ça.
11: Un canard d'1,20 m de haut.
14: Bon, d'accord, ça donne à réfléchir. 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
15: 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Bonjour.
2: Oui, bonjour madame.
15: Non, c'est monsieur.
2: C'est bien la boucherie Chevaline ?
15: Oui.
2: Figurez-vous que j'ai Lucky qui a disparu.
15: C'est qui ça ?
2: Bah, c'est mon poney.
15: Bah, je sais pas, moi je connais pas.
2: Comme par hasard, mon poney disparaît et on me signale après que vous vendez de la viande de cheval.
15: Ah bon ? Ah, vous croyez que je vends votre poney ici dans le magasin ?
2: Ah ah ! Vous venez d'avouer là ?
15: Avouer quoi ? Mais bien sûr. Mais oui, je vends de la viande de cheval. Bah, réfléchissez, monsieur Allon.
2: Allô ?
16: Quel poney, monsieur ?
2: Ah bah Lucky, il s'appelle Lucky.
16: Et où il est chez moi ? À quel endroit ?
2: Ah bah ça, j'aimerais bien que vous me le disiez.
16: Bah enfin, monsieur, vous m'accusez d'une chose que ce n'est pas vrai.
2: Que vous dites que ce n'est pas vrai ?
16: Ah non, bah écoutez, moi je suis sûr.
2: Et que moi je dis que c'est vrai.
16: Eh bah dites-moi où qu'il est.
2: Vous voulez que je vous dise où qu'il est ?
16: Bah oui.
2: Je l'ai entendu derrière.
16: Vous avez entendu quoi ?
2: J'ai entendu hennir derrière, non ?
16: Ah non, c'est mon chien.
2: Oui, bah comme par hasard.
16: Bah écoutez, j'ai deux chiens, j'ai quand même le droit d'avoir deux chiens, monsieur. Mais c'est quoi cette histoire ?
2: C'est quand même louche. Ah, je l'ai entendu encore.
16: Bah oui, bah c'est mon chien, je vous dis. Il joue avec une bouteille.
2: Il joue avec mon poney, oui, c'est ça.
16: Ah non, pas avec votre poney, monsieur. Vous savez où vous êtes là ? C'est pas parce que je vends de la viande de cheval que je kidnappe des poneys, monsieur. Hein.
2: Bon, enfin, excusez-moi, mais alors comme par hasard, mon poney disparaît et vous vous mettez à vendre de la viande de cheval.
16: Et monsieur, je suis une chevaline, donc c'est normal que je vende du cheval.
2: Oui, mais enfin, c'est pas normal que vous vendiez le mien.
16: Mais je veux pas le vôtre. Mais c'est quoi cette histoire ?
2: Lucky !
16: Bah, vous pouvez crier Lucky, vous êtes à ma boucherie là, monsieur.
2: Lucky, tiens bon bébé.
16: Non, là, je crois que vous foutez du monde là.
2: Ah bah, enfin, c'est quand même. Alors moi, je vais passer.
16: Ah bah venez à ma boucherie, enfin.
2: Je vais faire un prélèvement de viande et puis on va voir si c'est du cheval ou pas.
16: Bah, mais je vends du cheval. Mais c'est pas le vôtre.
2: Qu'est-ce qui me le prouve ?
16: Oh non, faut arrêter. Alors écoutez.
2: Lucky.
16: Non mais je crois que vous avez un problème, monsieur. Excusez-moi de vous dire ça, mais vous criez après votre cheval. Faut arrêter un petit peu, hein.
2: Bah, enfin, excusez-moi, mais voilà, je pense qu'il est pas loin là.
16: Il peut pas passer, monsieur, c'est en ville. Comment vous voulez qu'il passe en ville le cheval ?
2: Bah parce qu'il allait chercher le pain et en revenant, il passe devant chez vous.
16: Chercher le pain. Non mais là vous foutez du monde là. Un cheval qui va chercher du pain.
2: Bah bien sûr.
16: Non bah écoutez moi j'arrête là monsieur, je crois que vous foutez de moi là.
2: Non mais soi-disant vous avez un chien qui joue avec des bouteilles, je vois pas pourquoi j'aurais pas un poney qui va chercher le pain.
16: Non, un poney qui va chercher du pain, alors là je crois que vous foutez de ma poire là. Alors là écoutez j'arrête là tout de suite.
2: Ah
16: monsieur.
2: Mais alors je suis désolé, non pas du tout.
16: Ah si, moi je veux pas tenir une conversation avec vous, un poney qui va chercher du pain.
2: Bah oui bah on invite.
16: Mais enfin il va chercher le pain où ? Chez le boulanger alors ?
2: Bah évidemment, il va pas le faire lui-même.
16: Et quel boulanger ? Allez-y, dites-le-moi.
2: Bah, en fait c'est celui qui est juste à côté de son collège.
16: N'importe quoi. Bon, j'arrête, monsieur. Là,
2: non, vous, pas du tout. Monde. Non, mais c'est parce que quand
16: non,
2: il
16: non,
2: sort.
16: Non,
2: il est prof d'anglais parce que c'est un poney Shetland.
16: Vous foutez du monde, celui qui est à côté de son collège, vous foutez de ma foire. Excusez-moi.
2: Bah, pas du tout, monsieur. Non, parce que quand il sort de cours.
16: Oh, écoutez, monsieur, c'est pas normal.
2: Comment ça, c'est pas normal ?
16: Bah non, pour moi, c'est de l'arnaque.
2: Bah, excusez-moi, mais alors ce qui est pas normal, c'est que vous kidnappiez mon poney alors qu'il était en train tranquillement de me rapporter le pain.
16: Ouais, bah oui, ça a recommencé. Alors, excusez-moi, c'est soit que vous êtes pas normal. Hein ?
2: Ah, je l'ai entendu. Lucky !
16: Oui, bah c'est ça. Continuez à appeler, tenez, comme ça, va peut-être venir.
2: Bon, passez-moi Lucky.
16: Ouais, c'est ça, allez, au revoir.
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19: SPA, bonjour.
5: Allô, c'est la SPA.
19: Oui.
5: Oui, bonjour, madame Ledoux, à l'appareil.
19: Oui.
5: Je vous appelle parce que j'ai un gros souci avec mon petit chien, là.
19: Quel genre de souci ?
5: Ben, mon mari, voyez-vous, il est devenu complètement fou. On a un petit chien de 3 ans.
19: Oui.
5: Et mon mari appartient au club de boules de La Rochelle. Là, vous savez, hier, oui. Il était à La Rochelle. Et puis, il est revenu avec des médicaments que des collègues à lui lui ont donnés. Il a 80 ans, mon mari. Ils lui ont donné du Viagra, je crois, ça s'appelle.
19: Oui.
5: Du Viagra, vous savez ce que c'est, non ?
19: Oui, oui.
5: Et moi, je ne connais pas ce truc-là. Il a essayé de me faire faire la chose. Moi, je n'ai pas fait depuis 20 ans. Donc, vous voyez, je n'ai pas voulu. Oui. Hop, il est là. Il est en train de courir après le chien dans la maison.
19: Il veut faire ça au chien ?
5: Oui.
19: Vous pouvez pas essayer d'attraper le chien, vous ?
5: Oh là, attendez, je vais essayer, mais... Et oui, mais une fois que j'attrape le chien, qu'est-ce que je fais ? Viens là, du tout ! Ça y est, j'ai attrapé ! Lâche le chien ! Non, la dame veut pas !
19: Monsieur Ledoux !
5: Toutou, viens là !
19: Allô, monsieur ?
5: Allô ?
19: Monsieur Ledoux !
5: Oui, madame !
19: Faut pas s'en prendre au chien, monsieur !
5: Mais il a pas dit non !
19: Ah oui, mais nous, on n'est pas d'accord !
5: Ah bah écoutez, quand même, il dit pas non, il s'est caressé, déjà !
19: Oui, mais faut pas le faire au chien, monsieur !
5: Mais c'est pour son bien.
19: Non.
5: Il n'a jamais connu ça avec...
19: Non, monsieur, parce que ça, si vous faites ça au chien, vous allez avoir des problèmes.
5: Gynécologiques ?
19: Même au niveau justice. Hein.
5: Mais depuis quand les hommes n'ont plus le droit de faire du bien à leur animal ?
19: Pas comme ça. Vous ne lui faites rien.
5: Mais il se laisse faire.
19: Non, monsieur Ledoux.
5: C'est lui qui m'a allumé.
19: Sinon, moi, je fais venir le président.
5: Monsieur Chirac ?
19: Non, le président de la SPA. Pour vous interdire de faire ce que vous voulez faire.
5: Germaine !
19: Non, jamais.
5: Non, je dis Germaine, j'appelle ma femme.
19: Écoutez, je sais pas, vous vous mettez dans une pièce, vous faites comme vous pouvez, vous vous soulagez tout seul. Mais vous ne touchez pas ce chien.
5: Mais je suis sûr qu'il a envie dans son forêt.
19: Non, monsieur Ledoux.
5: Il n'a pas dit non.
19: Il n'a pas dit oui.
5: Mais comment veux-tu qu'il dise non ? C'est un animal.
19: Vous avez pris combien de pilules de Viagra ?
5: Ben, j'en ai pris 2.
19: C'est beaucoup de trop.
5: Ah bon ?
19: Vous avez été voir votre médecin pour les prendre ?
5: Ben non, c'est des collègues au jeu de boules, là, qui m'ont...
19: Oui, mais ça peut être dangereux pour votre santé, ça.
5: Oh, attendez, vous avez raison, j'aurais dû en prendre qu'une.
19: Et encore, il faut l'autorisation du médecin pour en prendre une.
5: Attendez, je vais en prendre, mais une seule cette fois-ci.
19: Non, vous n'en prenez plus.
5: Oh non, touche pas à ça.
19: Monsieur Ledoux, non. Non, monsieur Ledoux, arrêtez.
5: Il en prend une, non.
19: Monsieur Ledoux.
5: Ah, c'est dur à avaler quand même.
19: Ah non, monsieur Ledoux, là c'est trop.
18: Ah, là, je suis en forme, là. Il est où, le hamster?
19: Non, mais ça va pas, monsieur Ledoux, vous allez arrêter.
18: Va me chercher le hamster de Caroline.
19: Non, monsieur Ledoux.
18: Allô?
19: Madame Ledoux?
18: Il va se faire le hamster.
19: Oh, c'est pas vrai.
18: Ah non!
19: Oui.
18: Il a pris le hamster.
19: Posez le téléphone, essayez de lui enlever le hamster des mains.
18: Il est mort.
19: Quoi?
18: Oui.
19: Oh, c'est pas vrai.
18: Il l'a défoncé.
19: Oh, c'est pas possible.
18: Ah, le salaud, il est nul, hein. Allô?
19: Monsieur Ledoux, venez au téléphone tout de suite.
18: Le hamster, c'est nul.
19: Non, mais monsieur Ledoux, ça va pas, vous avez tué un animal.
18: Mais oui, mais c'est pour
19: ça. Vous avez tué un animal, monsieur Ledoux. Monsieur Ledoux.
18: C'est pour ça de faire du bien.
19: Vous avez quand même pas fait ce que j'ai entendu.
18: Va me chercher la cage, amène-moi les seringues.
19: Monsieur Ledoux, vous arrêtez maintenant.
18: Allô?
19: Madame Ledoux?
18: Il veut les seins, il veut se faire les seins.
19: Oh, c'est pas vrai, non, c'est pas possible, ça.
18: Tu vas pas te faire de mal aux oiseaux.
19: Madame Ledoux?
18: Il est... Oh non, mes canaris.
19: Oh non.
18: Nous n'avons plus que deux canaris.
19: Alors, un hamster, deux canaris. Donc, il y en a trois de morts, quoi.
18: Oh non, mon balai! Il a cassé mon balai!
19: Oh, c'est pas possible, ça.
18: Bon, ben, toi, maintenant, tu viens là.
19: Il fait quoi, là, maintenant?
18: Il me saute dessus.
19: Non.
18: Tiens, ma gaine, allô?
19: Oui.
18: Il m'arrache ma gaine de main, tiens.
19: Oh, c'est pas vrai, c'est pas possible, non. Défendez-vous, madame Ledoux.
18: Ça y est, ça commence à être un peu plus calme.
19: Vous allez arrêter. Vous avez tué un hamster, deux canaris.
18: Comment?
19: J'ai noté que vous aviez défoncé le hamster et les canaris, ainsi que le balai.
18: Oh, mon Dieu.
19: Bah, le balai, madame Ledoux, c'est moins grave. Hein?
18: Oui, et...
19: Vous avez déchiré la gaine de votre femme.
18: Oui. Oh, ça y est, ça va mieux.
19: Alors moi, maintenant, je téléphone au flic et à mon président.
18: Oh non.
19: Si, monsieur Ledoux.
18: Non, madame, à genoux, je vous en supplie.
19: Non.
18: Si.
19: Là, vous venez de tuer un hamster de canaris, j'ai tout entendu, monsieur Ledoux. Je suis désolée.
18: J'ai pas fait que ça.
19: Qu'est-ce que vous avez fait d'autre, monsieur Ledoux?
18: Ben, j'ose pas dire.
19: Allez-y.
18: Un écureuil, je me suis fait.
19: Un écureuil?
18: Oui.
19: Et puis, on continue.
18: Le jardinier.
19: Le jardinier?
18: Je me suis fait le jardinier.
19: Le jardinier?
18: Oui, madame.
19: C'est un homme?
18: Oui.
19: Il n'a rien dit, le jardinier.
18: Il a fait oui et puis c'était...
19: Moi, je suis désolée, mais là, moi, je suis obligée de prévenir. Hein.
18: S'il vous plaît.
19: Passez-moi votre femme.
18: Oui. Allô?
19: Allô, madame Ledoux?
18: Excusez-moi, j'étais en train de réconforter le jardinier. Je ne sais pas ce qu'il y avait. Il est arrivé avec son pantalon baissé. Je n'ai pas compris.
19: Mais il m'a dit qu'il s'était fait le jardinier.
18: Mon Dieu, attendez, je vais vous le passer. Venez là, Jérôme.
20: Allô?
19: Allô, monsieur le jardinier?
20: Oui.
19: SPA.
20: C'est une grande douleur. Hein.
19: Vous pouvez m'expliquer ce qui se passe dans la maison, là?
20: Ben, j'en sais rien. Moi, j'étais dans le jardin en train de miner. D'un seul coup, il est sorti, il m'a attrapé et...
19: Et vous avez rien dit?
20: J'ai dit oui.
19: Madame Ledoux?
18: Oui.
19: Est-ce que c'est vrai tout ce qui s'est passé?
18: Ben, heureusement que non.
19: Oh, c'est pas vrai!
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22: Oui.
23: Oui, bonjour monsieur. Je suis bien chez l'apiculturiste.
22: Chez l'apiculteur, oui.
23: Là, j'ai vu mon docteur qui m'a dit que j'étais allergique au pollen.
22: Oui.
23: Visiblement, vous avez mis du pollen dans votre miel.
22: Ben non, mais il y a obligatoirement du pollen dans les miels.
23: Ah bah oui, mais alors excusez-moi, mais alors si vous mettez des trucs et vous prévenez pas.
22: Non mais on met rien, vous aurez obligatoirement du pollen partout, c'est obligatoire. C'est pas moi qui fais le miel, c'est les abeilles.
23: Oh bah ça va être leur faute, les pauvres bêtes.
22: Mais putain, mais les palettes. Mais non, mais vous êtes vraiment pas bien, non?
23: En gros, ce que vous faites, c'est que vous coupez votre miel avec du pollen.
22: Mais bien sûr, et puis je pisse dedans aussi. Ah, mais vous avez vraiment du mal à comprendre que dans du miel, il y a obligatoirement du pollen. Je ne prends pas du pollen que je rajoute dans le miel. Voilà, c'est... Non, mais vous vous rendez compte des âneries que vous pouvez dire?
23: Oh, ben j'ai bien compris.
22: Bon, alors, arrêtez de me casser les pieds en me disant que je rajoute du pollen dans les pots de miel.
23: Non, mais c'est juste...
22: incroyable.
23: Vous gardez le pollen et vous me filez juste le miel. Enfin, ça vous empêche pas de l'enlever, vous voyez?
22: Non, mais vous avez un sacré problème. Mais comment voulez-vous que j'enlève? Mais non, mais c'est des micro-particules.
23: Non, mais avec une passoire avec des tout petits trous.
22: Mais non, mais ça va pas. Non, mais vous rendez compte que vous me dites que je rajoute du pollen dans les pots de miel? Vous, non, mais est-ce que vous rendez compte de la bêtise? C'est les abeilles qui font le miel.
23: Eh ben, vous dressez les abeilles.
22: Je les dresse. Ben oui, c'est vrai que tous les matins, je vais voir les filles, vous me ramenez. Mais non, mais ça va pas. Oh bon.
24: Ah bah bien sûr.
23: Oui, bonjour madame.
24: Non mais attendez monsieur, je n'ai pas mis de pollen, c'est les abeilles qui le mettent.
23: Dans tous les pots, ils ont trouvé des traces de pollen.
24: Mais attendez, c'est ce que je vous dis.
23: Sinon vous me les changez.
24: Mais je vous les changer contre quoi?
23: Non mais vous mettez du miel sans pollen à la place.
24: Il n'y a pas de miel sans pollen sur la terre, arrêtez un peu vos conneries. Vous êtes de doux, vous venez de Tchurmars, donc arrêtez.
23: On met ça sur le dos de ces pauvres abeilles qui n'ont rien demandé.
24: Bon écoutez, votre miel, qui que c'est qui est allergique? C'est vous?
23: Ah bah qui que c'est moi, oui.
24: D'accord, votre allergie au pollen, vous avez été constaté par un allergologue?
23: Non, c'est mon beau-frère qui est allergoliste.
1: Allergoliste, ça veut dire quoi ça?
23: Bah, c'est-à-dire qu'il s'occupe des allergies.
1: Donc, il a le résultat de l'analyse.
23: Bah oui, il l'a fait lui-même.
1: Mais non, c'est pas possible, il peut pas la faire lui-même, il a pas le matériel.
23: Alors. Bah, il est analyste allergoliste.
1: Alors, vous avez combien de miel que je vous ai vendu?
23: 200 kilos à peu près.
1: De quoi? Non, mais vous rigolez, là, je vous ai jamais vendu 200 kilos de miel, moi. Non, mais attendez.
23: Pour le remboursage, ce serait possible en liquide, vous pensez?
1: C'était pas pour le remboursage, parce que moi, je vais porter plainte contre vous, là, à ce moment-là. Alors, ramenez-moi les 200 kilos.
23: Alors, le truc, c'est qu'il va falloir que je loue une camionnette, ça va se faire des
1: choses. Bien sûr, attendez.
23: Bah oui, j'ai quand même 5 palettes de 200 kilos, donc ça fait...
1: 5 palettes de 200 kilos? Je n'ai jamais vendu en palette.
23: Ah non, mais parce que moi, j'ai mon beau-frère qui est palettiste, qui a paletté les pots de miel.
3: Mais vous, nous, on vend du miel par pot.
1: Mais je n'ai jamais... Arrête.
23: Si, parce qu'il est analyste, allergoliste, palettiste.
1: Non, arrêtez vos conneries un peu, s'il vous plaît, hein.
23: Allô?
6: Oui, monsieur.
23: Ah, mais c'est encore le monsieur.
6: Putain, mais c'est pas possible.
23: Voilà, donc...
6: Putain, mais qui c'est? Vous vous foutez de ma gueule, là?
23: Alors, à votre avis, ça peut être qui?
6: À part une radio...
23: à part quoi?
6: Putain, c'est pas... Oh non.
23: Ah, si?
6: Y a tout le monde qui m'a entendu hurler, là. Et j'espère que c'est pas Champagne FM, hein.
23: Alors non, c'est pas Champagne FM.
6: Radio 8?
23: Non plus.
6: Je ne sais pas. Rire et Chanson?
23: Ben, bravo.
6: D'accord. Et je suis passée pour une cinglée, là. Mais par contre, venez pas tout de suite, quand même, hein. Parce que là, ça va pas être possible. Hein.
23: Parce que là, vous vouliez m'offrir du miel, c'est
6: ah
23: ça?
6: Ah non, je pense que je vous jetais le pot.
7: Allô, bonjour.
8: Bonjour, madame, c'est le docteur, le sexologue.
7: C'est la secrétaire du cabinet de sexologie, oui.
8: Mes respects du matin. Madame Ledoux à l'appareil. Je vous explique. J'ai un problème de sexologie.
7: Oui.
8: C'est-à-dire qu'hier, je suis allée chez mon dentiste. Et j'ai découvert une parution médicale, un journal, dans lequel il était question de quelque chose de nouveau dans l'anatomie de nous, les femmes.
7: Oui.
8: C'est-à-dire, je crois que c'est quelque chose d'érogène, le point G.
7: Oui.
8: Est-ce que c'est vrai que ça existe, ça?
7: Absolument.
8: Ah bon?
7: C'est-à-dire que le point G, c'est le point de Grafenberg. G étant l'initiale de Grafenberg.
8: Oui.
7: Mais en fait, c'est pas un point, c'est un muscle qui s'appelle le fascia de Alban.
8: Oui.
7: Qui existe chez toutes les femmes.
8: Ah bon?
7: Chez certaines, il est bien caché, mais il existe chez toutes les femmes.
8: Ah bah chez moi, il est bien caché parce que j'essaie de le trouver depuis une heure et je n'y arrive pas, docteur. Comment je fais?
7: Écoutez, la meilleure façon de libérer le fascia de Alban, c'est de se mettre à quatre pattes. Parce que ça fait basculer l'utérus dans la bonne position.
8: Alors, je suis donc à quatre pattes sur la chaise, comme vous me l'avez dit.
7: Bien, écoutez, il s'agit d'introduire le pouce. Et il se trouve sur la face ventrale. Maintenant, il est bien évident qu'une zone érogène ne se manifeste que par l'excitation.
8: Docteur,
7: oui.
8: Je viens de basculer mon utérus, donc qu'est-ce que je fais maintenant?
7: Écoutez, moi je vous ai donné toutes les indications que je connaissais pour y avoir accès. Après, moi je ne peux pas en faire davantage.
8: Bon, attendez, docteur. J'ai une revue cochonne devant moi.
7: Eh bien écoutez, essayez, je vous laisse faire ça.
8: Je vous rappelle.
7: Dans la solitude.
8: Et dites-moi, je vous le rappelle si je l'ai trouvé.
7: Je serai ravie. Au revoir.
8: Au revoir.
7: Allô, bonjour.
25: Oui, bonjour. Je suis Robert, le fils de Madame Ledoux, qui vous a appelé tout à l'heure pour le point G. Vous vous souvenez?
7: Oui, absolument.
25: Alors, nous avons suivi ce que vous nous avez dit.
7: Oui.
25: Alors, bon, ben, moi, au niveau du pouce, ça m'a rien fait, mais alors ma mère.
7: Elle.
25: Alors là, je dois vous dire que j'ai jamais imaginé une chose comme ça. Hein.
7: Elle l'a trouvé.
25: Ah oui, elle l'a trouvé.
7: Mais j'en suis ravie.
25: Mais alors, est-ce que c'est normal? Elle dort là, elle ronfle et tout là.
7: Ben écoutez, après une grande satisfaction, le sommeil est réparateur, absolument.
25: D'accord. Dites-moi, moi, en tant qu'homme, point G, il n'y en a pas.
7: Mais vous étant un homme, vous n'avez pas besoin de... Vous n'avez pas, disons, vous avez un pénis entier. Alors que le fascia de Alban n'est qu'un résidu.
25: Oui, mais enfin,
7: est-ce du que corps érectile du pénis de l'homme.
25: Est-ce que les portes du pénis entier, c'est-à-dire comme vous me dites que j'ai un pénis entier, est-ce que c'est facilement accessible?
7: Un pénis entier, à mon avis, c'est tout à fait accessible avec une main formée de façon tout à fait normale avec 5 doigts, oui.
25: D'accord. Bon, ben écoutez.
7: Il n'y a pas de problème à ce niveau-là.
25: Attends. Ah ben, elle se réveille, attendez. Alors, attends. Allô, docteur?
7: Oui.
25: Oui, elle veut vous parler, vous remercier. Je la passe.
8: Allô?
7: Bonjour.
8: Je vous remercie, docteur.
7: Je suis ravie que vous l'ayez trouvé.
8: Ça fait une grande découverte, une satisfaction. Je n'ai jamais éprouvé ça de ma vie.
7: J'en suis ravie.
8: Alors, je tiens à associer à mes remerciements à mon fils Robert, qui est à côté de moi, vous-même, docteur, ainsi que donc l'inventeur qui s'appelle Grafenberger.
7: Grafenberg, oui.
8: Grafenberg. Donc,
7: c'est pas un inventeur, hein.
8: Enfin, le découvrateur.
7: Oui, c'est ça.
8: Vous le remercierez pour moi.
0: Je ne manquerai pas.
8: Il habite à Paris, non?
0: Il est mort depuis longtemps.
8: Ah
0: j'en
8: bon
0: ai bien peur.
8: Et il en a découvert d'autres, des points comme ça?
0: Non, non, il s'est contenté de celui-ci.
8: Ah bon.
0: Écoutez, je vais vous laisser, mais je suis ravie que vous l'ayez trouvé. 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
2: Police. Bonjour madame, c'est bien la police?
4: Oui.
2: Monsieur Martin à l'appareil, j'aurais besoin de passer pour un rectifiage.
4: Un rectifiage?
2: Absolument.
4: Pourquoi faire?
2: Bah pour rectifier.
4: Mais pourquoi monsieur? Pourquoi vous voulez venir?
2: Alors plus précisément, c'est pour un rectifiage de PV.
4: Un rectifiage de PV, c'est-à-dire?
2: Voilà, parce que j'ai été contrôlé soi-disant en excès de vitesse.
4: Oui.
2: Mais ça doit pas compter parce que je conduisais une voiture allemande.
4: Bah l'immatriculation, elle est allemande ou pas?
2: Ah non, elle est immatriculée en France, mais c'est une voiture de marque allemande.
4: Alors je comprends pas, parce que si vous avez été pris en excès de vitesse, même si la voiture est allemande, mais que l'immatriculation est française, vous êtes en infraction.
2: Bah non, parce qu'ils l'ont dit aux actualités, les voitures allemandes, elles ont le droit de rouler plus vite que les voitures françaises.
4: Ah non, non, pas du tout.
2: Ah si?
4: Ah bah non.
2: Ah bah si.
4: Ah non, non.
2: Si, si, si.
4: Ah monsieur, vous circulez sur une route française, le code de la route autorise à rouler que 210 km/h, mais c'est pas parce que vous roulez...
2: À 210 km/h?
4: Non mais...
2: Ah non mais moi là où vous m'avez chopé, c'était limité à 110.
4: Mais non mais monsieur, sur le territoire français...
2: Ouais bah 210 km/h sur le territoire français, ça vous me l'apprenez.
4: Non mais, non, vous roulez en France, quelle que soit la marque de la voiture...
2: C'est limité à 210, ok.
4: Non, non, non, non, non, c'est pas ce que je vous ai dit. Écoutez-moi monsieur, écoutez-moi.
2: Non mais j'ai compris.
4: Bah non, bah non, bah, sur le territoire français...
2: Si je suis à 200, ça va, si je suis à 220, ça va
4: non,
2: plus.
4: Non, non, non, c'est... Non, non, quelle que soit la marque du véhicule, si la vitesse est limitée à 110 km/h, la vitesse est 110 km/h.
2: Sauf
4: si passez, bah, sauf rien du tout.
2: Bah si.
4: Non, il y a pas de sauf.
2: Mais si, il y a sauf. Sauf si c'est une voiture de marque germanifique.
4: Mais non, absolument pas, monsieur. C'est le conducteur qui en infraction, c'est pas la voiture.
2: Oh bah, de toute façon, j'étais en dessous de 210, déjà.
4: Non, mais écoutez.
2: Oui?
9: C'est quoi ça?
2: Ah.
9: Alors là, monsieur, vous vous trompez.
2: Bonjour, madame.
9: Vous avez déverbalisé.
2: Oui, bah c'est ce que je disais. C'est pour ça qu'il faut me faire un rectifiage de PV.
9: Un rectifiage de PV?
2: Bah oui.
9: Vous êtes en France, vous respectez le code de la route français.
2: Écoutez, dans ce cas, vous compliquez pas. Vous changez juste l'adresse sur le PV, comme quoi vous m'avez contrôlé, mais en Allemagne.
9: Mais moi, je changerai rien, monsieur. Pourquoi je changerai l'adresse? Je vais pas dire que je vous ai verbalisé en Allemagne alors que je vous ai verbalisé ici.
2: Bah si, parce que sinon, c'est un coup à devoir payer le PV.
10: Oui, allô, monsieur.
2: Et donc, bonjour, madame.
10: Vous, c'est une plaque française. Vous êtes flashé avec une plaque française. Si nous, on est en jumelle, on prend une personne en excès de vitesse, on va pas dire que c'est une voiture allemande, c'est une voiture belge.
2: Bah si, justement, parce que si vous dites que je suis dans une voiture allemande, la limitation, je crois qu'elle passe à 300 km/h.
10: Il y a pas de limitation de vitesse à 300 en France.
2: Bon, bah, disons 210, comme proposait votre collègue.
10: Il y a pas de 200, 300...
2: Même en centre-ville.
10: Et vous, vous habitez où exactement?
2: Moi, j'habite à Martinville.
10: À Martinville? Où ça? C'est où ça, Martinville?
2: Bah, vous voyez, quand vous prenez la route vers Bourg-Saint-Martin.
10: Bourg-Saint-Martin?
2: Voilà. Là, vous partez à gauche vers Castelmartin et c'est tout droit. Et allez, qu'est-ce que ça dit derrière?
10: Oui, allô?
2: Bonjour, madame.
10: Et est-ce que vous écoutez Rire et Chanson à la radio?
2: Oh bah ça alors, il se trouve que oui, ça m'arrive. Et vous?
10: Oui.
2: Eh bah voilà, c'est fou ça, quand j'appelle la police, il y en a toujours un pour balancer derrière. D'ailleurs, vous pouvez féliciter votre collègue, il a très bon goût radiophoniste.
10: Ouais, il n'y a pas de souci, je lui transmettrai.
2: Et au revoir, madame.
10: Eh bah, ben, au revoir, madame.
0: Au revoir, madame.
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26: Bonjour, Camping La Bienheureuse.
27: Ah bonjour, c'est le camping?
26: Oui.
27: Ah bonjour madame. Ça va, il fait beau?
26: Oui, il fait beau.
27: Ah, c'est merveilleux. Dites-moi, vous savez, ça va être nos 70 ans de mariage avec ma femme?
26: Oui.
27: Alors, on voudrait réserver donc deux chambres du 14 juillet au 15 août.
26: Je fais pas les chambres, c'est un camping.
27: Oui, deux chambres avec vue sur mer, s'il vous plaît.
26: Non, c'est pas possible. Nous sommes en camping, ce n'est pas un hôtel, nous sommes en camping.
27: Non, nous ne voulons pas la vue sur le camping, non.
26: Je sais, mais...
27: On veut la vue sur mer.
26: Nous sommes 45 kilomètres de la mer, d'ici.
27: Voilà.
26: Nous sommes en camping.
27: Dites-moi, vous avez un accent du sud, vous, hein?
26: Oui, mais ça, c'est un camping.
27: Ah, vous êtes chinoise?
26: Non, monsieur.
27: Madame Ping, vous dites?
26: Non, camping.
27: Parce que c'est très difficile de trouver de la place dans les hôtels en ce moment. Hein.
26: Oui, mais je ne suis pas un hôtel. Vous avez trompé le numéro, monsieur.
27: Oui.
26: Vous l'avez appelé un camping.
27: Oui, madame Ping, j'ai bien compris.
26: Vous avez une autre personne à côté de vous?
27: Oui.
26: Je peux parler avec lui?
27: Oui, je vais vous la passer. C'est ma femme. Hein.
26: D'accord.
27: Bien. Je suis avec l'hôtel. Une dame très gentille, elle a un accent chinois, elle s'appelle madame Ping. Merci. Allô?
26: Oui, madame.
27: Bonjour, madame. Madame Ping, c'est ça?
26: Non, ce n'est pas madame Ping, c'est votre mari qui l'avait trompé.
27: Mais pas du tout.
26: Oui, monsieur.
27: Mais non, mais je t'ai jamais trompé. Allô?
26: Nous sommes en camping, un terrain de camping.
27: Allô, madame Ping?
26: Non, madame. Nous sommes en camping, un terrain de camping. Je loue pas les chambres.
27: C'est très bien.
26: Et nous sommes loin de la mer.
27: C'est ça qu'il nous faut.
26: Oui, mais vous voulez une chambre?
27: Oh non, on veut pas une chambre, bien sûr que non.
26: D'accord.
27: On en veut deux.
26: Aïe, aïe, aïe.
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11: Allô?
2: Bonjour madame, c'est bien le supermarché?
11: Ouais.
2: Monsieur Martin à l'appareil, association des consommationneurs de Martinville.
11: Oui.
2: Apparemment, vous m'avez vendu des produits défectueux.
11: Ah, c'est impossible. C'est quoi que vous avez acheté?
2: Des bouteilles d'eau pétillante et il y a clairement un problème.
11: Quel problème il y a?
2: Eh ben, quand j'ouvre une bouteille, ça fait pchit.
11: Ben, c'est normal.
2: Ah, pas du tout.
11: Ben, si, c'est normal, c'est de l'eau gazeuse. Qu'est-ce que vous comprenez pas dans de l'eau gazeuse?
2: Ben, c'est qu'elle devrait pas faire pchit.
11: Donc, quand il y a du gaz, ça fait pas pchit.
2: Ça dépend. Là, visiblement, comme votre eau, elle a fermenté, elle a fait pchit.
11: Mais elle est pas fermentée, l'eau.
2: Ah, si, j'ai regardé sur internet, le pchit est un signe de fermentage.
11: Mais vous êtes complètement à côté de la plaque, hein.
2: D'ailleurs, je suis même pas sûr que ce soit légal de vendre de l'eau fermentée, mais bon.
11: Allô?
2: Bonjour madame.
11: Vous êtes un fou.
2: Oh, bah, je m'excuse, mais il y a quand même un truc louche.
11: Il y a un truc louche.
2: Ah bah oui, vente d'eau fermentagée illégale.
11: Bon, ramenez-moi votre ticket de caisse.
2: Bien sûr.
11: Vous me ramenez aussi le produit que vous avez trouvé, qui avait un truc louche, que je vendais des produits illégaux dans le magasin.
2: Pardon, mais le produit que j'ai trouvé, qui a un truc louche, que vous vendez des produits illégaux, évidemment, je l'ai balancé.
11: Ah bah moi, je peux rien faire pour vous. Moi, il faut garder le produit.
2: Ah bah non, je n'ai pas gardé un truc illégal chez moi.
11: Un truc illégal. Allô?
2: Et bonjour madame.
11: Non, mais attendez monsieur, c'est pas illégal, hein. C'est pour ça que nous on en vend monsieur.
2: Ah, parce que vous vendez encore des eaux gazeuses?
11: Bah bien sûr.
2: Oh bah vous avez pas peur vous.
11: Mais peur de quoi en fait monsieur?
2: Bah pardon, mais imaginez s'il y a une descente.
11: Mais une descente de quoi?
2: Bah de police. S'ils voient que vous vendez des produits illégaux à base d'eau fermentée, à mon avis...
11: Ouais, la bouteille que vous avez achetée, vous me dites quoi, qu'elle est fermentée?
2: Ouais, la preuve, elle fait pchit, c'est ce que je disais.
11: Eh oui, mais c'est normal, c'est de l'eau pétillante. Vous voyez la Badoit, vous voyez la San Pellegrino.
2: Ça non, mais par exemple, j'ai acheté de la Vittel l'autre fois, et bah ça a pas fait pchit.
11: Ah mais non, la Vittel c'est de l'eau plate.
2: Tiens, bah autre exemple. L'autre fois j'ai oublié un jus d'orange en plein soleil, et ben quand je l'ai ouvert, pchit.
11: Oui, mais là, il y a du sucre, monsieur. Qu'est-ce qui fermente, monsieur? C'est le sucre qui fait fermenter.
2: Ah oui, mais alors, si en plus vous rajoutez du sucre...
11: Non, c'est vous qui me donnez l'exemple. Moi, je vous dis qu'il n'y a pas de sucre, il y a du gaz.
2: Bah, essayez avec une bouteille du magasin. Prenez-en une, ouvrez-la.
11: Mais je vais pas essayer d'ouvrir une bouteille d'eau gazeuse pour vous dire que là, fait pchit. Évidemment qu'elle va faire pchit.
2: Dans ce cas, ouvrez toutes les bouteilles d'eau gazeuse et celles qui font pchit, vous les retirez de la vente.
11: Bah non, je les vends.
2: Bon, vous allez pas vendre les bouteilles défectionneuses.
11: Mais c'est pas de l'eau à la défection, c'est de l'eau gazeuse, monsieur. Je vais pas vendre de l'eau gazeuse où il y a pas de gaz.
2: Ouais, enfin, je juge pas, vous faites comme vous voulez.
11: Ouais, non, mais pas de problème, hein.
2: En revanche, j'ai quand même une facture à vous déposer.
11: Bah pourquoi?
2: Parce que vos bouteilles, je voulais pas les balancer chez moi.
11: Ouais.
2: Donc, je les ai jetées dans la poubelle du voisin, c'est mon beau-frère.
11: Ouais.
2: Et là, pim, ça a coulé partout, tout son bac poubelle est fichu, il faut changer le conteneur.
11: Mais de quoi? C'est quoi cette histoire de conteneur? En quoi ça me concerne, là, monsieur, le conteneur?
2: Bah, c'est-à-dire que comme c'est votre gazeuse qui a tout bousillé.
11: Vous allez quoi? Vous allez me demander de payer quelque chose parce que vous avez jeté des poubelles dans la poubelle de votre voisin?
2: Ouais, enfin, poubelle, on parle quand même d'un double bac construit sur mesure.
11: Pas de problème, double bac, triple bac, y a pas de souci. Venez, on en discute. Je vais vous montrer ce que c'est que de l'eau gazeuse. Je vais vous montrer ce que c'est que le pot. Moi, je paierai rien pour le conteneur.
2: Rien? Ah bah pardon, il y en a quand même pour 12 000 balles.
11: Ah!
2: Ouais, c'était un modèle plaqué en acajou qu'il avait hérité de sa grand-mère, Mamie Martin.
11: Mais vous plaisantez, j'espère quand même, monsieur.
2: Oh, mais j'espère que bien sûr, oui.
11: C'est une plaisanterie quand même, monsieur.
2: Oh oui, mais allons-y, c'est complètement de la plaisanterie.
11: Quelle idée d'avoir les poubelles en acajou.
2: Ah bah c'est très élégant. Bon, alors c'est qui à votre avis au téléphone?
11: C'est de la radio ça.
2: Oh bah là on est sur de la belle radio, ouais, je dirais même de la belle radio du rire.
11: Derrière les chansons, c'est ça?
2: Ben oui, bravo.
11: Allez.
2: Allez, au revoir madame.
11: Au revoir madame.
13: Les dépannages, j'écoute.
27: Bonjour, monsieur.
13: Bonjour, monsieur.
27: C'est bien les DF dépannage?
13: Oui.
27: Oui, bonjour, monsieur Robert Ledoux à l'appareil.
13: Oui.
27: Je vous appelle pour un petit dépannage, hein, parce que j'ai un problème, figurez-vous. Je suis un peu bricoleur, comme on dit, quoi, hein?
13: Oui.
27: Alors, j'ai un peu bricolé le compteur d'électricité. Et je l'ai amené par un petit fil, comme vous connaissez, quoi, hein, sur le compteur de mon voisin de palier. Comme ça, que c'est qui paye pour moi? L'électricité.
13: Vous êtes branché sur le compteur du voisin?
27: Voilà, et c'est lui qui paye.
13: Mais c'est interdit, hein?
27: Comment ça?
13: Bah, allons.
27: Bah, dites-moi, moi je consomme beaucoup, monsieur.
13: Ça n'a rien à voir, hein, monsieur.
27: Pourquoi?
13: C'est interdit, hein?
27: Ah bon?
13: Bah oui, votre voisin n'a rien à voir avec vous, hein?
27: Mais si, parce que lui, il n'en consomme pas.
13: Il n'a rien à voir si lui, il s'en sert pas. Il est libre d'avoir du courant chez lui, mais vous n'avez pas le droit de vous brancher sur le compteur du voisin.
27: Mais il a rien dit.
13: Est-ce qu'il est au courant?
27: Ah bah non.
13: Ah bah non. Ah bah sûr, je m'en doute, hein.
27: On veut lui faire la surprise.
13: Bah évidemment, c'est lui qui va recevoir les factures.
27: Bah ça fait 2 ans déjà.
13: Écoutez-moi, moi je vois qu'une chose, c'est que vous volez du courant à un voisin.
27: Oh non, lui emprunte, c'est pas pareil.
13: Ah bon, et comment vous lui payez alors?
27: Ben, on lui a payé l'apéro il y a 3 ans.
13: Ben non, ça n'a aucun rapport, ça, monsieur.
27: Vous croyez?
13: Ah non, hein. Mais là, il y a viol de la loi, hein.
27: Vous croyez?
13: Ah ben sûr, hein.
27: Oh mon Dieu, vous me faites peur, là.
13: Ah non, non, moi je vous rassure tout de suite, hein.
27: Ah bon, si vous me rassurez, ça va mieux. Bon, alors je voudrais pas vous déranger longtemps parce que c'est lui qui paye le téléphone déjà. Parce
13: en
27: que...
13: plus? Eh ben, ça ben, va, c'est complet.
27: On a mis le téléphone sur son... Vous voyez quoi, on a fait bifurquer avec les deux petits fils, là.
13: Ouais.
27: Donc c'est lui qui paye le téléphone, alors faut pas que je fasse trop de factures.
13: Ouais.
27: Alors, mon dérangement vient du problème de gaz. Parce que je me suis branché sur son compteur à gaz.
13: En plus? Eh ben voyons.
27: Mais pour le gaz, je suis quand même surpris, vu que je ne paye pas, de trouver l'abonnement que je devrais payer.
13: Mais si vous êtes branché sur son compteur à lui,
27: oui.
13: Le compteur gaz,
27: oui.
13: Vous êtes branché comment?
27: Ben, on a fait... Vous savez que mon gendre, il est bricoleur, il a fait l'armée, hein?
13: Oui.
27: Et donc, il a fait un tuyau qui se divise en deux.
13: Oui, mais l'installation que votre beau-frère, votre beau-fils a fait, mettons...
27: Oui.
13: Il faut que nous, on la vérifie, si vous voulez. On l'a pas vérifié, cette installation.
27: Ah ben non, parce que quand vous venez vérifier, on l'enlève.
13: Ben c'est pas possible.
27: Pourquoi?
13: Il y a danger, là.
27: Il y a danger qu'il s'en rende compte.
13: Ben il y a danger qu'il y ait explosion, hein.
27: Ben de toute façon, si ça explose, ça sera chez lui, hein.
13: Ben ce n'est pas légal, ce truc-là, monsieur, mais rendez-vous compte de ce que vous faites.
27: Ben moi, je proteste énergiquement contre le fait que je paye les deux abonnements.
13: Eh ben donnez-moi votre adresse, je vous envoie quelqu'un, moi.
27: Oh, ben c'est peut-être pas la peine, puisqu'on est juste à côté de chez vous.
13: Ah bon? Vous habitez dans le secteur de l'EDF?
27: Ben oui. C'est-à-dire qu'on s'est un petit peu branché sur votre système électrique à vous, quoi.
13: Oh là là, mais vous allez loin, là, hein?
27: Vous croyez?
13: Ah oui, hein, monsieur.
27: Ben, remarquez, ça fait 5 ans qu'on a piraté... Vous savez, on a une boîte aux lettres, nous, hein?
13: Oui.
27: Notre nom, c'est Edvi. E-D-F et avec un I à la fin.
13: Ouais.
27: Bon, et donc, on est voisins de vous. Ce qui fait qu'il y a beaucoup, beaucoup de lettres qui arrivent. On n'a plus qu'à rajouter un « i », voyez-vous.
13: Ouais.
27: Et hop, on encaisse les chèques pour vous.
13: Ouh là là là là. Ça va faire mal, hein, monsieur, hein. En plus, vous encaissez des chèques adressés à EDF. Mais là, vous risquez gros, moi, je vous le dis, hein.
27: Oh ben non.
13: Ah ben si, hein.
27: Oh ben non. Et on n'a récupéré que 8 millions de francs.
13: Ah, vous n'avez récupéré que 8 millions de francs?
27: En 2 ans.
13: En 2 ans, c'est déjà pas mal, hein?
27: Ben oui, on part au Bahamas, où c'est qu'on a acheté un terrain avec mon gendre.
13: Ah ben vous partez au Bahamas, vous pouvez vous permettre, hein?
27: Vous pensez?
13: Ben, je pense bien, oui.
27: Alors, cet après-midi, on va prendre la voiture EDF, là, nous, hein?
13: Prenez la voiture EDF?
27: Oui, on vous la ramène à quelle heure?
13: Quelle voiture EDF?
27: Ben, les voitures de service.
13: Vous prenez une voiture de service, en plus?
27: Mais oui, on a des clés que mon fils, il a fait fabriquer.
13: Mais vous prenez pas des voitures EDF, quand même?
27: Mais on les ramène!
13: Mais il n'y a pas de les ramener! Mais c'est pas possible, là, monsieur, hein?
27: Pourquoi?
13: Mais qu'est-ce que cette histoire? Non, mais c'est pas possible! Vous prenez nos voitures de service, vous vous trouvez nos chèques! Mais c'est fou, cette histoire!
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5: Oui, allô?
2: Bonjour, madame, c'est bien la brasserie?
5: Oui, bonjour.
2: Monsieur Martin, à l'appareil, Fédération des Alcoolistes Anonymes de Martinville.
5: Oui.
2: Je vous ai inscrit à notre programme pour la restriction alcoolifique.
5: La restriction alcoolifique? Qu'est-ce que c'est que ça encore comme nouveau truc?
2: C'est un nouveau truc, comme quoi je vous ai engagé à réduire la consommation alcoolistique.
5: Non, mais c'est pas à vous de voir, c'est quand même pas à vous à décider à ma place.
2: C'est-à-dire que là, si.
5: Bah, y a pas de c'est-à-dire.
2: Ah, si, et c'est-à-dire, parce que le truc, c'est que j'ai fait.
5: Non,
2: votre...
5: mais le truc, je m'en fous.
2: Ah oui, mais vu que le truc, il est fait.
5: Ah, mais qu'est-ce que c'est que ce truc?
2: Ah, il y a un autre truc derrière.
5: Pardon?
2: Bonjour, monsieur Truc.
5: Non, non, alors attendez.
2: Vous inquiétez pas, on va juste modifier les horaires.
5: Les horaires de quoi?
2: Eh ben, vous devez arrêter de servir de l'alcool à partir de 10h.
5: À partir de 10h le soir?
2: Non, non, 10h le matin.
5: Non, mais à partir de 10h, j'ai plus le droit de servir un petit verre de quoi que ce soit? Non, mais attendez, où est-ce que vous allez, là?
2: Bah, on va chez vous, comme ça
5: non,
2: on va...
5: Non, mais il n'en est même pas question. Vous n'allez pas restreindre un commerce comme le nôtre?
2: Ah non, vos clients, vous leur dites de venir picoler plus tôt.
5: Non, mais vous leur dites, mais vous savez ce que c'est que le commerce, vous?
2: Oui.
5: Oui, oui.
2: D'ailleurs, petit conseil entre nous,
5: non, mais...
2: quand un client vous demande un verre le matin, hop, vous lui en servez 5.
5: Mais je veux quand même pas alcooliser mes clients s'ils ont pas envie de boire, quand même.
2: Vous savez ce qu'on dit, c'est en buvant qu'on devient buvariste.
5: Ben non, hein. Vous n'allez pas obliger des gens à consommer ce qu'ils ont pas envie.
2: Hey, une fois qu'ils en auront bu 2-3, je peux vous dire que les 4-5 suivants, ils feront même plus gaffe.
5: Ah non, non, mais on n'a pas de piccolo dans notre commerce, nous, hein. Le matin, c'est le café, ils picolent pas, hein.
2: Ah bah moi, je peux vous en trouver des picolos qui picolent.
5: Mais non, non, non.
2: Ah mais si, on en a plein aux alcoolistes anonymes.
5: On respecte les lois de pas faire picoler les gens, vous comprenez?
2: Dans ce cas, vous leur servez de l'alcool, mais vous leur dites pas.
5: Attendez, monsieur, là, vous me prenez la tête.
2: Bon, après, je dis ça pour vous aider, hein.
5: Oui, allô?
2: Et un autre monsieur, bonjour.
5: Mais pourquoi moi?
14: Mais moi, j'ai rien demandé.
2: Oui, non, mais on a fait un tirage à la courte paille.
14: Ah, bah, le tirage, vous le mettez où, je pense, hein.
2: Bah, ce sont des pailles très courtes, donc
14: je m'en fous, vous m'oubliez. C'est quand même aberrant, ça.
2: Non, mais au final, c'est tout bénef pour vous.
14: Mais pourquoi tout bénef?
2: Parce que je devais vous faire la surprise, mais je vous le dis, je vous ai fait une carte de membre.
14: Mais vous avez fait une carte, mais...
2: Eh oui, comme ça, vous êtes membre officiel des alcoolistes anonymes de Martinville.
14: Mais moi, je veux pas adhérer à vos alcooliques anonymes, hein.
2: Bah si, parce que comme ça, en plus, on organise la cérémonie chez vous.
14: Oui, non, mais bien sûr, et pourquoi pas aussi, la cérémonie de rien du tout. Non, mais dans ces cas, j'appelle la gendarmerie, déjà, pour vous recevoir.
2: Ah, alors, eux, en revanche, vous les faites pas picoler, hein.
15: Oui, bonjour.
2: Ah, bonjour, monsieur.
15: Qu'est-ce que vous me racontez, là, franchement?
2: Je disais à votre collègue, pour les gendarmes, évitez de leur sortir des bibines avant 10h du matin.
15: Ouais, je vais faire boire du lait fraise aux militaires, moi.
2: Ah, bah voilà, vous avez tout compris.
15: Non, mais ouais, écoutez, racontez ça à un minot, mais pas à moi.
2: Comment ça, racontez ça à un minou?
15: Non, les minots, les petits, les jeunes.
2: Oui, les minous, les petits chats, j'ai bien compris, mais je ne vois pas le rapport.
15: Non, les minots.
2: Oh, mais attendez, vous voulez faire boire les chats?
15: Ah non, je...
2: Oh bah pardon, vous entendez ce que vous me dites?
15: Non, mais vous avez fumé quoi, vous, ce matin?
2: Vous voulez faire picoler les chats?
15: Je vous dis, les minots, vous pouvez leur raconter ce que vous voulez.
2: Ah bah c'est sûr qu'un chat bourré, vous pouvez lui raconter tout ce que vous voulez, mais enfin, c'est pas joli de faire boire ces pauvres bêtes.
15: Non, vous pouvez leur raconter ce que vous voulez, pour ce que vous voulez essayer de me vendre.
2: Pardon, mais mon chat est juste à côté de moi, il est choqué.
15: Ouais.
2: Ah bah attendez, je vous le passe.
15: Non, mais...
2: Martino!
15: Bobo.
2: Allô?
15: Arrêtez.
2: C'est le chat Martino.
15: Ouais.
2: Je suis choqué.
15: Ça, c'est encore du pipeau, hein.
2: Non, c'est pas un pipeau, c'est un chat.
15: Arrêtez votre connerie, va.
2: Non, tu me sers une petite bière?
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16: Centre de recrutement de l'armée de l'air, bonjour.
27: Bonjour madame, je suis au centre de recrutement.
16: De l'armée de terre.
27: Oui, c'est ça. Adjudant-chef Le Duret à la retraite.
16: Bonjour chef.
27: Vous avez quel grade?
16: J'ai grade de brigadier-chef.
27: Ça va?
16: Oui, ça va bien.
27: Bon, pas trop.
16: Merci.
27: Pas trop dur avec le soleil?
16: Ça va, c'est des températures appréciables pour l'instant.
27: Oui, moi je me souviens dans mon bureau, j'avais du mal à dormir. Tellement il faisait chaud à cette époque-là.
16: Ah bon, eh bien.
27: Pas vous?
16: Pour l'instant, ça va.
27: Bon, parlons peu, mais parlons bien. Depuis que je suis à la retraite, comme je suis un passionné de l'histoire de l'armée, évidemment, hein,
16: oui.
27: Je collectionne tout ce qui est militaire.
16: Oui.
27: Et là, j'aurais aimé savoir si vous pouviez m'aider, en fait, pour avoir le slip du colonel. Parce que je n'en ai pas. C'est une pièce assez rare.
16: Le quoi?
27: Le slip du colonel.
16: Ah non, mais je sais, non, mais franchement, je... Non, comment voulez-vous que j'arrive à avoir un slip d'un colonel?
27: Bah, vous êtes une femme, vous pouvez...
16: Ah ben non, mais...
27: Je vous donne la pièce.
16: Bah oui, mais je vous dis, là, moi, je pourrais le faire pour vous, hein. Faudra appeler dans un régiment. Les chefs de corps, ils sont dans les régiments.
27: Mais s'il y a un colonel qui passe, est-ce que vous pouvez essayer, au moins?
16: Non, c'est pas mon travail de demander un sous-vêtement à mon chef de corps. Qu'est-ce qu'il va penser de moi? Il va croire que je veux coucher avec lui.
27: Mais non.
16: Bah si.
27: Alors attendez, écoutez. Pour le slip du colonel, vous pouvez rien faire.
16: Non.
27: Bon. Et éventuellement...
16: Oui.
27: Je cherche le soutien-gorge de la standardiste.
16: Monsieur.
27: J'en ferai don après au patrimoine du ministère.
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16: Boulangerie, bonjour.
2: Bonjour monsieur, oui, c'est bien la boulangerie.
16: Oui, c'est madame.
2: Si vous voulez, monsieur Martin à l'appareil.
16: Oui.
2: J'ai acheté un palmier chez vous.
16: Oui, oui.
2: Et pardon, mais j'ai regardé sur internet, ils disent que le palmier, c'est plein d'huile de palme.
16: Non mais un palmier, c'est au beurre, c'est de la pâte feuilletée.
2: Bah non.
16: Pardon?
2: Quand c'est au beurre, ça s'appelle un beurrier. Là, je vous parle d'un palmier, vous confondez.
16: Quand on faisait les palmiers, c'était de la pâte feuilletée. Oui.
2: Ah, bonjour monsieur.
16: Alors déjà, c'est pas monsieur, c'est madame qui vous parle là.
2: Oh pardon, parce que comme j'allais l'autre monsieur avant.
16: Et alors là, vous êtes avec madame, pas avec monsieur, il y a pas de messieurs là.
2: Alors, il y a peut-être pas de messieurs, mais en tout cas, il y a de l'huile de palme.
16: Pas du tout, on est anti toutes ces cochonneries. Que du beurre et du beurre de pure vache.
2: Donc c'est bien ce que je disais à l'autre monsieur, avec du beurre, c'est le beurrier.
16: Eh ben non, le palmier, ça reste un palmier. Mais là, attendez, vous êtes grec.
2: Pas du tout, je suis né au Martinland. Cela dit, j'ai un cousin, Martinos.
16: Non, je vous explique juste, monsieur, ce n'est pas de l'huile de palme qui vient de Tartalune, de Tartanouette.
2: Et comment vous savez qu'elle vient pas de Tartanouette?
16: Eh ben le palmier, il peut venir de chez Tartanlune aussi, hein, si vous l'allez par là. Hein.
2: Alors, autant Tartanouette, je vois, autant Tartanlune, je situe pas.
16: Chez nous, il y en a pas, d'accord?
2: Je m'excuse, mais là, je suis sur Internet.
16: Ce que vous lisez sur Internet, c'est complètement
1: faux.
2: Pardon ? Ils disent qu'en plus, vendre des palmiers, ça augmente la déforestatisation.
1: Non mais là, vous avez rien compris, là. C'est pas un palmier dans le sens de l'arbre.
2: Ah bah dans ce cas, c'est un faux palmier.
1: Non mais attendez, là. Il y a le Paris-Brest, c'est pas pour autant que le gâteau, il va à Paris et il va après à Brest ou inversement.
2: Oh, attendez, qu'est-ce que vous me dites sur vos Paris-Brest ?
1: Pour faire simple, mon gâteau, le jour où vous l'achèterez au magasin, il aura pas fait le parcours typique Paris-Brest.
2: Si, il me semble bien que pour avoir le nom, c'est obligé que le gâteau fasse au moins un aller en train.
1: Pas du tout, monsieur. C'est pas obligé, mais bon, pour vous faire simple. En deux mots.
2: Ah oui, bah en deux mots, mes factures.
1: Pardon ?
2: Bah oui, j'ai deux factures pour vous.
1: Et deux factures de quoi, monsieur ?
2: Alors, déjà, il y a ma chemise qui est fichue.
1: Non, mais attendez là, monsieur. Je ne suis pas responsable.
2: Bah si, parce que c'est en mangeant votre palmier que ça m'a mis de l'huile de palme partout dessus.
1: Non, mais vous êtes pas mal, vous, attends.
2: Merci, mais enfin, ça m'a fait des frais.
1: Ah, mais moi, les frais que vous avez eus, il n'y aura rien. Vous n'aurez rien et rien et vous entendez bien.
2: Alors, faudra aussi qu'on voit pour ma table de cuisine.
1: Table de cuisine ? Mais qu'est-ce que vous me racontez, table de cuisine ?
2: Oui, parce qu'elle est en bois, et quand j'ai changé de chemise, je l'ai posée sur la table, ça a tout haché.
1: Ah mais vous pouvez avoir changé même la chemise, l'avoir amenée chez le pressing.
2: Voilà, donc j'ai la...

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5: Allô?
6: Oui, bonjour monsieur.
5: Bonjour.
6: Excusez-moi de vous déranger, c'est au sujet de la manifestation d'hier.
5: Oh, attendez, quel numéro demandez-vous, monsieur? C'est un faux numéro, ça, hein?
6: Vous n'êtes pas à la CGT?
5: Non, monsieur, absolument pas. Et c'est un ancien numéro, ça. Vous le rayez, il vous faut demander un nouveau numéro.
6: Ah oui, mais faut pas m'insulter, moi.
5: Mais je vous insulte pas, monsieur, je vous dis simplement que c'est un ancien numéro.
6: Oui, j'ai compris, camarade, mon
5: frère. Eh bien alors, camarade syndiqué, moi je suis pas syndiqué et je suis l'ancien numéro.
6: Ben oui, voilà. Écoutez-moi, jeune homme.
5: Oui.
6: Vous pouvez avoir du respect quand même.
5: Mais j'ai du respect, monsieur. Je vous dis simplement que c'est un ancien numéro que vous faites, là.
6: Oui, mais vous me dites ancien numéro comme si j'étais vieux de la feuille, moi.
5: Mais je vous le dis parce que c'est pas le premier. Je veux faire changer de numéro. Au revoir, monsieur.
6: Mais écoutez-moi, jeune homme.
5: Oui, mais écoutez, j'ai pas de temps.
6: Je travaille, je suis administrateur des PTT.
5: Eh bien, je suis bien content pour vous.
6: Alors, dites-moi,
5: monsieur,
6: dites-moi quel est votre problème et moi je vous change votre numéro en 5 minutes.
5: Non, mais c'est pas la peine, monsieur. Mais je vais débrouiller tout ça. Je vous remercie.
6: Non, j'insiste, jeune homme.
5: Non, mais je vous remercie, monsieur.
6: Camarade,
5: oui.
6: Je change votre numéro. Je m'en occupe dans 2 minutes.
5: Non, c'est pas la peine.
6: Si,
5: j'insiste, monsieur.
6: Si, j'insiste.
5: C'est un ancien numéro qu'on m'a attribué. Voilà.
6: Non, je vous le change sans problème.
5: Mais je veux pas, monsieur.
6: Ah, monsieur.
5: Écoutez, vous me faites. Je me débrouille, monsieur.
6: Monsieur, considérez ça comme acquis. Dans 5 minutes, votre
5: numéro. Je ne veux pas, monsieur. Ne change pas mon numéro. Ne touchez pas, s'il vous plaît.
6: Camarade, excusez-moi, je vous donne un nouveau numéro.
5: Moi, je n'en veux pas, monsieur. Écoutez, vous débrouillez. Au revoir, monsieur. Allô?
7: Oui, bonjour, monsieur. Le 40.
5: Oui,
7: bonjour monsieur, Central 10 à l'appareil, on vient d'avoir un état de demande de changement de numéro.
5: Mais non, mais c'est un monsieur qui m'a téléphoné, qui se mêle de ce qu'il regarde pas.
7: Excusez-moi,
5: j'ai pas
7: monsieur, vous permettez monsieur, c'est Central 10 à l'appareil, je vous demande de nous excuser une minute, nous vous donnons votre nouveau numéro qui va prendre donc, qui va être en activité dans 10 minutes.
5: Mais je le veux pas monsieur, mon nouveau numéro, moi j'en ai un numéro que j'ai communiqué à tout le monde, je le conserve.
7: Nous sommes désolés, les ordres ont été transmis de manière électronique, c'est trop tard. Hein.
5: Mais par qui monsieur, c'est pas moi qui ai fait la demande. Alors comme ça, n'importe qui peut faire la demande sur mon numéro, où êtes-vous exactement? À Jaurès, là?
7: Oui, nous sommes à Jaurès, monsieur.
5: Oui, mais écoutez, je vais venir déjeuner tout à l'heure.
7: Monsieur.
5: Je travaille moi-même au PTT, je ne veux pas changer de numéro.
7: Bon, écoutez-moi, monsieur, nous avons une demande de l'administrateur, monsieur Duringer.
5: Oui, mais justement, ce monsieur m'a téléphoné tout à l'heure, il s'est trompé de numéro.
7: Non, écoutez.
5: Écoutez, monsieur, c'est pas le bon numéro, mais ne vous cassez pas la tête, je vous le fais changer.
7: Écoutez-moi, camarade, je vous donne votre nouveau numéro.
5: Mais je n'en veux pas, monsieur, moi je vais venir tout à l'heure à l'agence commerciale, j'arrive dans un quart d'heure.
7: Mais monsieur.
5: Je veux conserver mon 42.
7: Monsieur.
5: Ce n'est pas parce que M. Tartampion a décidé de me faire changer
7: monsieur,
5: de numéro.
7: Ce n'est pas M. Tartampion, c'est l'administrateur qui est donc le secrétaire général du syndicat, vous le savez très bien.
5: Mais je m'en fous, monsieur, qui que ce soit.
7: Ah, vous avez...
5: Il a été charmant, il a été gentil, mais moi je m'en fous.
7: Monsieur, vous permettez, vous êtes prié de venir avec vos 3 dernières factures ainsi que 150 francs.
5: Pardon ont...
7: Ah bah oui, monsieur, non.
5: Mais vous plaisantez, en plusieurs fois que je paye.
7: Bah écoutez-moi, monsieur.
5: Non, mais qu'est-ce que c'est cette plaisanterie? Mais là, je vous garantis que ça va aller loin, cette histoire-là. Non, mais en plus, il va falloir que je paye pour changer de numéro que je n'ai pas demandé.
7: 150 francs, monsieur.
5: Mais jamais de la vie, primo, je suis employé PTT, donc je ne paie pas le téléphone, je ne paie pas l'abonnement.
7: Ah ouais,
5: hein?
7: Ah ben ça, vous n'avez pas signalé, c'est trop tard,
5: comment,
7: monsieur.
5: Mais je voulais pas signaler, mais vous m'avez rien demandé, monsieur.
7: Bon, attendez.
5: Ça, alors là, je vous garantis que ça ne se passera pas comme
7: monsieur,
5: ça. Hein?
7: Ben justement, monsieur Deringer vient de rentrer dans mon bureau. Attendez.
5: Oui, mais justement, qui c'est ce monsieur-là?
7: Attendez, vous permettez, je vous passe.
5: Oui, je vous en prie.
7: Il y a le client, là, vous avez demandé, on a déjà son nouveau numéro, et il n'en veut pas.
8: Laissez-moi, je vais le prendre.
5: C'est la meilleure de l'année, celle-là.
6: Allô?
5: Bonjour, monsieur.
6: Mais qu'est-ce qu'il y a, camarade? On a l'heure.
5: Mais je ne voulais pas changer de numéro, moi, monsieur. Vous êtes bien gentil, vous êtes aimable, vous êtes urbain comme tout, mais je ne veux pas changer de numéro,
6: mais
5: monsieur.
6: Je ne suis pas.
5: Pourquoi vous me faites changer de numéro de force?
6: Vous allez payer 150 francs, mais en une journée, vous allez avoir votre
5: numéro. Mais je m'en fous, monsieur. Écoutez, ça va me coûter impression de doloris terrible, cette histoire-là. Moi, je ne veux pas.
6: Écoute-moi, camarade.
5: En plus, je suis moi-même employé des PTT, monsieur. Je ne paie pas. Ni l'abonnement, ni l'installation, ni rien. Vous voulez me faire payer 150 francs?
6: Eh oui, mon camarade, parce que CGT, nous sommes contre les privilèges. Il n'y a aucune raison que toi, tu ne casques pas comme nous.
5: Mais comment? Mais vous payez quoi, monsieur? Mais qui est à l'appareil? J'ai pas compris. Écoutez, vous me dites où vous êtes, monsieur. Je viens vous voir parce que nous sommes voisins. On va s'expliquer de vive voix parce que là, on s'époumonne tous les deux. Hein?
6: Écoute-moi, camarade, ton comportement frise d'hystérie.
5: Mais
6: ça
5: écoutez,
6: ne m'étonne pas de la part des castes des privilégiés.
5: Mais je suis pas un privilégié, nom de Dieu. Je suis un préposé. Vous appelez ça un privilégié, vous?
6: Mais
5: un préposé?
6: Est-ce que tu es venu hier à la manif?
5: Mais non, je suis pas venu. Moi, je bricole, monsieur, chez moi. J'ai du boulot par-dessus les oreilles.
6: Là, monsieur, travaille au noir.
5: Qu'est-ce que... Oh.
6: Ah oui, alors non.
5: Mais c'est une plaisanterie, non?
6: Écoute-nous, camarade, tu parles à quand même à quelqu'un d'obédient à ces étés. D'une part, t'es privilégié, ensuite tu travailles au noir quand tes camarades défilent sous la pluie.
5: Attendez, une question, monsieur. Vous êtes qui exactement?

0: Monsieur Döringer,
1: Joseph. Döringer, où êtes-vous exactement, monsieur?
0: À Jaurès, monsieur.
1: Pardon?
0: À Jaurès.
1: On peut vous rencontrer d'ici un quart d'heure, 20 minutes, monsieur Döringer.
0: Vous venez au bureau 203, mais je te signale que l'accueil va être musclé, parce que...
1: Ah ben écoutez, moi je suis ravi, parce que là, je viens au bureau 203, mais qu'est-ce que vous avez contre moi, monsieur, s'il vous plaît?
0: Nous n'avons rien contre toi, tu es paranoïaque, privilégié, et en plus tu travailles au noir.
1: Comment je travaille au noir? Je travaille chez moi.
0: Déviationniste, liquidateur.
1: Attendez, restons calmes. Poste 203, c'est une plaisanterie, ça, hein.
0: Oui, c'est une plaisanterie.
1: Oh, félicitations. Alors là, écoutez, j'ai pas marché, j'ai cavalé. Vous m'avez fait prendre la colère de ma vie, là, hein.
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3: Bonjour.
4: Bonjour monsieur, c'est bien la société de plomberie?
3: Oui, c'est ça.
4: Monsieur Martin à l'appareil, service technologiste de Martin Télécom.
3: Oui.
4: C'est pour vous prévenir que je vous bascule en ligne semi-téléphoniste.
3: Ça fait quoi pour moi du coup?
4: Ça fait qu'à partir de maintenant, vous pouvez toujours passer des appels normalement.
3: Mmh.
4: En revanche, vous ne recevez plus aucun coup de fil.
3: Mais n'importe quoi, mais vous allez me faire quoi là? Vous ne faites rien à mon téléphone.
4: Ah non, mais c'est calé. Vos appels à vous, c'est la boulangerie qui va les recevoir.
3: C'est la boulangerie qui recevra mes appels?
4: Ouais, parce que eux, c'est le contraire. Ils peuvent pas passer d'appel, mais en échange, ils reçoivent vos appels en plus des leurs.
3: Oui, mais la boulangerie, qu'est-ce qu'elle va faire avec mes appels?
4: Ils font votre secrétariat téléphoniste.
3: Bah, il va pas me faire mon secrétariat parce que j'en veux pas.
4: Si, si, c'est bon, j'ai vu avec le boulanger, il s'en occupe. Il faut juste voir avec lui parce qu'il me demande combien vous le payez pour recevoir vos appels.
3: Mais non, je vais pas le payer, c'est vous qui me dites que lui veut être payé.
4: Après, vous pouvez négocier parce que le boulanger, comme chez lui, il peut que recevoir, il viendra passer ses appels chez vous. Et vous, vous irez chercher vos messages chez lui.
3: Et c'est quelle boulangerie?
4: Je sais pas si vous voyez, c'est la boulangerie de Lisbonne, celle qui est en face de la mairie.
3: Lisbonne?
4: Ouais, c'est ça.
3: Moi, je suis dans le Calvados, c'est Lisbonne, c'est dans en Seine-Maritime, donc...
4: Oula, ah non, pas du tout.
3: Ah si.
4: Ah non.
3: Bah, je sais pas, c'est où Lisbonne pour vous?
4: Bah, Lisbonne, c'est la capitale portugaliste.
3: À Lisbonne, je vais aller à Lisbonne chercher des messages.
4: Voilà, vous passez en fin de journée avant la fermeture.
3: Mais non, mais Lisbonne et la France, vous vous rendez compte?
4: Ouais, j'ai regardé, depuis chez vous, ça fait 1200 bornes à vol d'oiseau.
3: Non, mais ça fait 1200 bornes, mais...
4: C'est ça, mais si vous y allez en voiture, entre chez vous et la boulangerie, il y a quoi, 1800 km?
3: Mais vous vous rendez compte que vous venez de me dire qu'elle, par contre, en échange, elle peut venir chez moi appeler? Comment elle va venir chez moi appeler?
4: Bah, le boulanger, lui, il viendra en avion parce qu'il est boulanger pilote, donc c'est pratique, ça lui fait que 1200 bornes.
3: Mais il va pas venir chez moi, il va pas faire 1200 km pour venir chez moi, vous vous rendez compte de l'absurdité que vous êtes en train de me dire?
4: Ah bah ça lui permet de téléphoner gratuitement.
3: Mais non, mais franchement, vous allez faire 1000 km, vous, pour téléphoner chez quelqu'un?
4: Bon, me dites pas que vous avez jamais fait 1800 km pour aller téléphoner gratos chez un plombier.
3: Mais jamais.
4: On vous verrez, il y a environ 16 heures de route, donc ça fait 32 aller-retour, mais comme c'est
3: non,
4: que de l'autoroute.
3: Non, mais vous vous rendez compte, c'est pour partir en vacances qu'on fait 16 heures de route pour aller à Lisbonne, quoi.
4: Non, mais vous n'êtes pas obligé d'y aller tous les jours, hein.
3: Et vous en faites exprès ou quoi?
4: Ah oui, ah bah c'est bien mon genre d'en faire exprès.
5: Attendez, stop, bonjour.
4: Bonjour madame.
5: On va pas me couper le téléphone. Ben non, mais un, on n'est pas prévenu.
4: Deux, justement si, puisque je suis en train de vous prévenir.
5: Non mais attendez, arrêtez avec votre histoire de boulanger. Je vais pas avoir le boulanger qui va venir téléphoner chez moi et moi qui vais aller téléphoner chez lui, non?
4: Ah non, lui il pourra pas appeler chez vous, mais vous, chez lui, vous pourrez recevoir.
5: Ah ouais.
4: Échange de bons procédés.
5: Vous êtes sur des entreprises, c'est pas un échange de bons procédés.
4: Mais si.
5: Non.
4: Parce que lui, il vous facture les messages, mais vous, vous lui contrefacturez les appels qui vient passer chez vous.
5: J'en ai rien à cirer, ça peut pas marcher comme ça. On est pas là pour faire des échanges de procédés.
4: En plus, il peut vous apporter des mini flans, c'est sa spécialité.
5: Non mais attendez, vous rigolez ou quoi?
4: Ah non, avec la bouffe, jamais.
5: Mais non, mais vous rigolez ou quoi?
4: Ah bah regardez sur internet, le mini-flan, appelé pastis de Nakache, est une spécialité portugaliste.
5: Non mais, c'est une blague, ce que vous nous faites là.
4: Ah bah si ça c'est une blague, moi je suis canulariste à la radio, allons-y.
5: Ah, c'est ça.
4: Oui, ah bah je confirme, c'est tout à fait ça.
5: Ah non, de là, j'ai dit je vais pas y arriver.
4: Après, vous faites aucun effort, hein.
5: C'est bon, donc...
4: Bah donc, bonne journée.
5: Merci.
4: Et au revoir madame.
5: Vous aussi.
4: Ah non, vous d'abord.
6: Allô?
7: Allô?
6: C'est qui?
7: Oui, bonjour, madame Schneider?
6: Oui, c'est moi-même, oui.
7: Ah, bonjour, madame, c'est la préfecture, l'appareil.
6: Ah.
7: Alors, vous êtes madame Schneider...
6: Paulette.
7: Voilà, donc...
6: Oui.
7: Alors, la reine des paupiettes, je vais vous passer, monsieur le député, mais moi je vais rester en ligne pour traduire, parce que lui, il parle pas alsacien.
6: Ah, mais je parle le français.
7: Oui, mais enfin, c'est approximatif, là. Alors, monsieur le député, nous avons donc madame... Merci.
8: Allô?
6: Oui, bonjour, ouais. Monsieur.
8: Bonjour, madame.
6: Oui.
8: Excusez-moi, je ne parle pas l'alsacien.
6: Oui, j'entends votre accent, oui.
8: Voilà, ah, je ne comprends pas là. Madame dit qu'elle entend votre accent.
6: Mais comment? Je ne sais pas le pourquoi de...
8: Attendez, je demande au traducteur, hein.
6: Oui.
8: Madame demande pourquoi on l'appelle, hein. C'est ça, madame, hein?
6: Oui, c'est ça, oui, là, je suis un petit peu curieuse.
8: Elle est un peu curieuse.
6: Oui.
8: Très bien, je comprends. J'espère que vous me comprenez, madame.
6: Mais oui, je vous comprends très bien. Parce
8: que vous qui parlez, vous parlez pas le français, j'imagine.
6: Mais si, si, si, je parle la plupart du temps le français.
8: Oui, si, elle parle la plupart du temps le français. Enfin, vous le comprenez, vous le parlez pas.
6: Mais si que je parle le français, je parle avec vous le français.
8: Comment, vous pouvez répéter, j'ai pas compris. Là, vous parlez français, là?
6: Oui.
8: Alors, madame, vous voulez comprendre le pourquoi de l'appel?
6: Mais oui, c'est ça, c'est sûr.
8: Oui, ça, c'est sûr. Ah oui, ça, c'est sûr. Alors, nous sommes en pleine procédure pour la réforme des AX53, qui est donc la procédure TTP locale, hein, pour les fiches d'individualité.
6: Ah, ah bon?
8: Vous comprenez le français, alors?
6: Mais oui, que je comprends le français.
8: Mais oui, qu'elle comprend le français. Ah, bon.
6: Bah je peux vous dire que j'ai été la meilleure en français, à l'école.
8: Mais en deuxième langue, alors?
6: Non, on n'avait pas de deuxième langue.
8: Ah, bah je vous passe, monsieur le préfet.
6: Oui, parce que j'ai des trucs à faire, là.
8: Des trucs?
6: Le repas.
8: C'est quoi, c'est des saucisses ou?
6: Non, j'ai le repas.
8: Madame fait des trucs, c'est-à-dire c'est... Des saucisses, non?
6: Non, je ne fais pas des saucisses.
8: Des saucisses, c'est pas des trucs en allemand, si?
6: Non.
8: Des trucs?
6: Non, les saucisses, c'est des saucisses, c'est pas des trucs, ça c'est...
8: Saucisses, c'est kartoffeln, je crois, hein?
6: Non, ça c'est pommes de terre, patates.
8: Non, mais dites-moi, madame, pourquoi vous moquez de moi comme ça?
6: Non, monsieur, non, je n'oserais pas. Mais on dit pommes de terre, mais le plus souvent on dit patates.
8: Oui, c'est pas la peine de me le dire deux fois.
6: Hein. Je sais pas à vous, c'est la pomme de terre. Bon, écoutez, monsieur, je dois vous laisser maintenant.
8: Est-ce que vous avez eu le temps de faire vos saucisses?
6: Mais non, je n'ai pas cuit des saucisses. Non.
8: Les trucs, là, comme
6: aujourd'hui, c'était des lasagnes.
8: Comment?
6: Des lasagnes.
8: Les lasagnes.
6: Lasagnes avec des pâtes et...
8: Des pâtes de canard?
6: Non, écoutez, monsieur, non, je préfère raccrocher.
8: Alors, madame, là, si j'ai pas, on n'a pas compris.
6: Ça recommence.
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9: Fromagerie, bonjour.
4: Bonjour, monsieur, c'est bien la fromagerie?
9: Oui.
4: Monsieur Martin, à l'appareil, les assurances Martin?
9: Oui, alors ça ne nous intéresse pas.
4: Ah.
9: Au revoir.
4: Zut, parce que je voulais vous déposer votre contrat, j'ai tout préparé moi-même.
9: Ah, parce que votre numéro est masqué, alors vous voyez, quand c'est comme ça, on ne décroche pas.
4: Ah oui, vous ne décrochez pas les numéros masqués?
9: Ah oui, moi je ne décroche plus. Hein.
4: Ah bah vous avez raison, déjà si c'est masqué, c'est louche.
9: S'ils sont masqués, c'est qu'ils ne veulent pas être connus, bah alors pourquoi je décrocherai?
4: Bah voilà, parce qu'à tous les coups, ça va être une arnaque.
9: Bah oui, automatiquement.
4: Le gars, il appelle en numéro masqué pour vous dire qu'il doit vous déposer un contrat.
9: Voilà, c'est ça.
4: Que soi-disant, il a tout préparé lui-même.
9: Oui, alors vous disiez que vous aviez un contrat à déposer.
4: Ben exactement, j'ai tout préparé moi-même. C'est pour votre assurance fromage, vu que c'est obligatoire.
9: C'est-à-dire, je comprends pas ça, l'histoire de l'assurance fromage.
4: Pardon, c'est quand même un des grands projets du Premier ministre.
9: Hein?
4: Vous n'avez pas entendu parler de la réforme de l'assurance fromage?
9: Pas du tout.
4: En gros, c'est une garantie pour ceux qui travaillent pas de pouvoir toucher du fromage.
9: Il a pondu quand, cette histoire?
4: Ah ben, c'est tout nouveau. C'est pour ça que moi, je vous ai préparé le contrat.
9: Elle a signé?
4: Qui ça, elle?
9: Ben, ma patronne.
4: Non, pas du tout.
9: Ah, donc, qu'est-ce que vous voulez que je fasse?
4: Bah, vous signez à sa place.
9: Ah non, je signe rien du tout, moi. Je n'ai pas le...
4: Vous n'avez pas de stylo?
9: Non, c'est pas une question de stylo.
4: Non, mais je peux vous prêter un stylo, ça, c'est pas un problème.
9: Attendez. Oui, bonjour.
4: Ah, bonjour, monsieur, c'est le patron.
9: Attendez, vous voulez me faire poser une assurance de quoi, monsieur?
4: C'est ce que j'expliquais, c'est rapport à la réforme de l'assurance fromage.
9: Vous m'avez dit chômage?
4: Non, fromage, l'assurance qui vous permet de toucher du fromage si vous travaillez pas.
9: Attendez, j'ai pas compris. Si je travaille plus, pour que je touche quoi?
4: Bah du fromage.
9: Ah bon?
4: Donc vous êtes fromagiste?
9: Oui.
4: Donc vous offrirez du fromage à ceux qui travaillent pas?
9: Bah bien sûr.
4: Faudra juste signer le contrat.
9: Ah non, mais moi je signe rien du tout.
4: Remarquez, je vais le pré-signer moi-même, comme
9: non,
4: ça...
9: Non mais ça va être pré-signé, c'est-à-dire que je signe un chèque en blanc, puis vous faites ce que vous voulez.
4: Alors non, pardon, je prends plus les chèques parce que j'ai eu les impayés, mais je vais passer prendre du fromage gratuit, effectivement.
9: Ah bon, bah d'accord, bah non, mais...
10: Quoi? Oui? Allô?
4: Quoi? Oui? Ah, c'est madame.
10: Oui, non, c'est monsieur, mais c'est pas grave.
4: Ouais, non, on va pas chipoter.
10: Pardon?
4: Donc, vu que vous ne cotisez pas à l'assurance fromage...
10: On n'est peut-être pas assuré chez vous, mais moi, je peux vous assurer.
4: Hop, comment ça, c'est vous qui allez m'assurer?
10: Non, je peux vous assurer.
4: Et de quel droit?
10: Je peux vous...
4: Alors, pardon, mais c'est moi l'assureur dans l'histoire.
10: Non.
4: Si.
10: Non, je peux... Non, attendez, vous arrêtez de me couper la parole, je vous dis qu'on est assuré.
4: Peut-être, mais est-ce que vous êtes assureur?
10: Non, je vous ai pas dit. Non.
4: Oh, bah, si.
10: Non, je
4: oh,
10: dis...
4: Si.
10: Je peux vous assurer que nous sommes...
4: Bah non, c'est pas vous qui allez m'assurer, vu que c'est moi l'assureur.
10: Non. Je peux vous assurer comprenez ?
4: Pardon, mais là, vous mélangez tout.
10: Non, non, c'est vous qui ne me comprenez pas. Je peux vous assurer que
4: non,
10: nous sommes...
4: Non, hors de question.
10: Je peux vous assurer que nous sommes assurés.
4: Oui, mais non.
10: Analysez, monsieur.
4: Bah, c'est faux.
10: Je peux vous assurer...
4: Déjà, je connais mon métier. Vous ne travaillez pas dans l'assurisme.
10: Écoutez, les gens !
4: Oh, bah, si on peut plus rien dire.
10: Non, mais...
4: Vous voyez, c'est comme si moi, je vous disais, je peux vous fromager.
10: Mais vous ne laissez pas finir ma phrase. Laissez-moi finir ma phrase.
4: Oui, oui, ah bah, je vous écoute, pas de problème.
10: Donc, je vous répète ma phrase et vous me l'écoutez jusqu'au bout.
4: Cela dit.
10: Sans m'interrompre.
4: Ah.
10: Sinon, je raccroche.
4: Enfin, je veux dire, je la connais, votre phrase.
10: Répétez ce que je viens de dire.
4: Bah, en gros, vous me dites que vous êtes aussi assureur.
10: Pardon ? Mais je ne vous dis pas que je suis assureur.
4: Eh, à ce moment-là, moi, je vends du fromage.
10: C'est quoi ? Vous êtes.
4: Bah oui, si vous êtes fromagiste assureur, je vois pas pourquoi je serais pas assureur fromagiste.
10: Non.
4: Ah bah, il n'y a pas de raison.
10: Non, c'est un canular.
4: Ah, non, mais c'est pas possible. Non, mais c'est un canular.
10: Ah non, c'est un canular que vous me faites. Ah bah, si.
4: Ah oui, c'est pas possible.
10: Ah oui, c'est un canular.
4: Ah oui, mais d'ailleurs, je confirme que oui, c'est un canular.
10: Je suis tombé dedans, je vous dis bravo.
4: Ah non, moi, je vous dis bravo.
10: Ah non, bravo. Ah non, je suis tombé les deux pieds dedans.
4: Et donc, oui, c'est la radio, gagnée, et d'ailleurs, laquelle ?
10: Dites-moi.
4: Ah non, dites-moi vous.
10: Non,
4: vous d'abord. Bah, hey, je vous aide, une radio où on aime beaucoup rire.
10: Ah oui, rire et chanson, ça y est.
4: Okay. Eh ben voilà, bienvenue.
10: Allez, bon courage et bonne continuation surtout.
4: Merci, vous aussi, et au revoir madame.
10: Voilà, c'est ça.
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11: Société Générale, bonjour.
12: La Société Générale ?
11: Oui, monsieur.
12: Oui, bonjour monsieur, ceci est un hold-up. Alors, vous êtes à la caisse, là ?
11: Oui.
12: Bon.
11: Non, c'est pour moi.
12: Bon, allez à la caisse, s'il vous plaît. Vous y êtes ?
11: Mais c'est pour moi qui suis dans la caisse.
12: Bon,
11: c'est pour moi qui suis en écrit, moi.
12: Ok. Bon, pour rester discrètement, là. Vous êtes à l'entrée ?
11: Non. Dans le guichet.
12: Bon. N'ayez pas peur, tout se passera bien. Restez calme, d'accord ?
11: Oui.
12: Bon. Alors, vous allez sortir 20 000 francs liquides en coupure de 100 francs. Ok ?
11: Oui.
12: Bon. Vous les mettez à droite en rentrant. Vous avez une poubelle ? Discrètement, n'alertez personne, je vous regarde. Qu'est-ce que vous êtes en train de faire ?
11: J'ai la trouille.
12: Comment ?
11: Je peux pas.
12: Pourquoi ?
11: Je peux pas.
12: Pourquoi vous pouvez pas ?
11: Parce que j'arrive pas.
12: Comment ça, vous n'arrivez pas ?
11: Parce que j'arrive pas, je peux pas.
12: Pourquoi ?
11: Parce que je tremble.
12: Calmez-vous, je vous ai dit que tout se passerait bien.
11: Attendez, prenez plutôt une personne, parce que moi je peux pas. Je vais vous passer une autre personne qui fera, qui va le faire à ma place. Parce que moi je peux pas.
12: Pourquoi vous pouvez pas ?
11: Parce que je peux pas.
12: Et vous avez peur ?
11: Oui.
12: Et pourquoi ?
11: Parce que... Attendez, je vous passe une personne.
12: Non, attendez, restez là, c'est vous
11: non,
12: que
11: non,
12: je veux.
11: Je vous passe une personne.
12: Allô ?
13: Oui ?
12: Oui, bonjour monsieur.
13: Bonjour monsieur.
12: Ceci est un hold-up. Je voudrais savoir pourquoi la première personne au téléphone vous a passé. Vous êtes le directeur de l'établissement ?
13: Comment ça ?
12: Vous êtes le directeur de la Société Générale ?
13: Oui.
12: Ceci est un hold-up. Vous allez faire scrupuleusement ce que je vais vous dire. Vous n'alertez personne. Vous me suivez ? Pas de panique, il n'y a rien à craindre, d'accord ?
13: Oui.
12: Bon.
13: Oui.
12: Alors, vous allez me sortir 20 000 francs, coupure de 100 francs. Vous me suivez ?
13: Oui.
12: Vous les allez les mettre dans la poubelle, à droite, en rentrant. Vous avez une poubelle ?
13: Non, mais nous avons les services de sécurité, là. Comment voulez-vous que nous fassions ?
12: Je vous demande, monsieur, de bien m'écouter. Vous mettez 20 000 francs en billets de 100 francs dans la poubelle cendrier. Et vous allez sortir cette poubelle cendrier dans 10 minutes. Attention, monsieur, car si vous ne faites pas scrupuleusement ce que je vous demande, je vais raccrocher. Vous me suivez ?
13: Écoutez, je comprends pas très bien où vous voulez en venir, monsieur.
12: Ceci est un hold-up, monsieur.
13: Je comprends pas très bien. Écoutez, comprenez mon étonnement.
12: Quoi ?
13: Ben, vous me dites ceci est un hold-up, vous n'êtes pas là. Qu'est-ce que vous voulez qu'on fasse ?
12: Je vous ai demandé de sortir 20 000 francs, coupure de 100 francs, de les mettre dans la cendrier et de les sortir.
13: Écoutez, c'est pas très sérieux. Si vous avez un problème d'argent, vous peut-être mieux que vous veniez nous voir et qu'on étudie avec vous le
12: monsieur,
13: problème.
12: Ceci est un hold-up. Attention, calmez-vous, restez calme. Repassez-moi le premier et faites scrupuleusement ce que je vous ai dit, autrement je raccroche le téléphone.
13: Là, j'avoue, je ne vous comprends pas.
12: Attention, je vais raccrocher.
13: Je vais vous passer une autre personne, si vous voulez.
11: Allô ? Allô ?
12: Ceci est un hold-up, ne bougez pas, ne paniquez pas, restez calme.
11: Oui.
12: Bon, c'est vous que j'ai vu en premier tout à l'heure ?
11: Oui, c'est moi que vous avez vu.
12: Ça va mieux ?
11: Oui, ça va mieux.
12: Bon, comment vous avez fait pour ne pas trembler ?
11: Comment ?
12: Je vous ai dit de ne pas paniquer, vous avez qu'à pas écouter.
11: Oui.
12: Vous faites exactement ce que je vous demande, d'accord ? Comptez jusqu'à 10. Allez-y.
11: 1, 2, 3, 4, 5, 6, 7, 8.
12: Levez le pied droit. C'est fait ?
11: Oui.
12: Posez-le.
11: Oui.
12: Ça va mieux ?
11: Oui.
12: Bon, ben vous avez sorti l'argent ? Est-ce que l'argent est sorti ? Allô, est-ce que l'argent est sorti ? Attention, je vais raccrocher. Allô ? Allô ?
11: Allô ? Oui, mais il n'y a plus rien en caisse.
12: Comment ça, il n'y a plus rien en caisse ?
11: Bah non, les gens, il y a eu beaucoup de monde cet après-midi, les gens nous ont presque tous les validés.
12: Bon, bah je vais vous prendre en otage, monsieur. Vous êtes pris en otage.
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15: Oui, allô ?
4: Bonjour monsieur, c'est bien ici le locataire de voiture ?
15: On est une entreprise automobile, oui.
4: Parce que moi j'ai loué ma voiture à mon beau-frère,
15: oui.
4: Mais comme je suis un particulier, j'ai fait ça à votre nom.
15: Non mais attendez...
4: Donc j'avais un contrat à type que je me suis permis de recopier.
15: Non mais attendez, vous faites un contrat, vous copiez un contrat qui vient de chez nous.
4: Voilà.
15: C'est un faux monsieur, c'est un faux document.
4: Ah bah non, c'était un vrai puisque c'était le double, j'avais juste masqué les...
15: Ah bah oui, ah oui, vous avez maquillé, donc vous avez fait un faux document monsieur.
4: J'ai maquillé un vrai document.
15: Vous avez maquillé un vrai document, mais ça s'appelle un faux.
4: Bah non.
15: Ah bon ?
4: Bah je crois pas non.
15: Bah passez, on va voir ça.
4: Ah bah ça va être vite vu, oui.
15: Ah ouais, ça va être vite vu, oui. Maquiller un vrai document, ça s'appelle faire un faux. Vous venez sur place, voilà, je vous attends.
4: Ah bah je peux pas.
15: Comment vous pouvez pas ?
4: Vu que j'ai loué ma voiture, je suis à pied, donc il faudrait plutôt venir me chercher avec un véhicule d'assistance.
15: Non, l'assistance c'est pas nous monsieur.
4: Bah si, puisque c'est vous qui avez fait la location.
15: Bon, c'est bon.
16: Avec nos feuilles ?
15: Oui.
16: Il a pas le droit là. Tiens.
17: Oui, allô ?
4: Ah, bonjour monsieur.
17: Vous avez un contrat à notre nom ?
4: Oui.
17: En quel honneur ?
4: En l'honneur que moi j'ai locaté ma voiture, mais que je suis un particulier.
17: Non mais attendez, vous vous moquez du monde ? Vous voulez que j'appelle les fraudes ?
4: Non mais alors c'est pas une fraude, parce que c'est ma voiture quand même, c'est une voiture qui m'appartient, vous voyez.
17: Mais attendez, moi je peux pas vous garantir un véhicule qui ne nous appartient pas.
4: Vous faites comme si, vous voyez, ça c'est pas non
17: plus... Non mais attendez, je fais comme si. Non mais c'est pas possible monsieur. Je n'ai pas fait de contrat de location avec cette personne. De quel droit vous faites des choses pour nous ?
4: C'est ce que je vous dis, sinon j'ai l'air de quoi ? Moi je passe pour un amateur.
17: Non mais attendez, mais c'est... Bah, vous aurez des problèmes. Nos véhicules sont personnels, on ne peut pas louer de véhicule qui ne nous appartient pas.
4: Mais non, pardon, vous n'avez rien compris.
17: Attendez, je ne comprends rien, mais vous voulez nous faire passer quelque chose sur notre dos qui n'est pas à nous.
4: Ah bah vous avez compris quand même.
17: On peut pas avoir de contrat à notre nom s'il n'est pas signé à notre nom.
4: Passez-moi le responsable dans ce cas.
17: Attendez. Allô ?
4: Ah bah c'est madame, ça y est. Comme je disais, j'ai donc fait un contrat à votre nom.
5: De quoi mon nom ? Mais c'est interdit de faire ça monsieur. Mon assurance elle servira jamais pour vous.
4: Bah enfin excusez-moi, vous les utilisez bien donc c'est bien que c'est...
5: Eh oui mais moi avec mon assurance, avec mes véhicules et avec mon assurance.
4: Eh bah oui, le papier il dit bien que c'est une voiture qui vient de chez vous, vous voyez.
5: Mais elle vient pas de chez moi, elle est pas dans ma base de location.
4: Alors c'est pour ça qu'il faudrait peut-être la rajouter parce que...
5: Non,
4: moi,
5: mais je la rajouterai rien du tout monsieur.
4: Si on considère qu'on est collègues à ce moment-là...
5: Mais je suis pas collègue avec vous aussi.
4: Sauf si vous me faites un contrat d'embauchage.
5: Non, non, non monsieur, moi je vous connais pas, vous avez fait un faux et moi je vais porter plainte contre vous maintenant.
4: Oh bah c'est la meilleure ça, excusez-moi.
5: Ouais, mais attendez, non mais vous rigolez quoi. Vous avez fait un faux avec mes contrats, avec un véhicule qui ne m'appartient même pas. Non mais vous êtes malade ou
4: ouais,
5: quoi.
4: Ça vous gonfle un peu les chiffres de la boîte en même temps, vous voyez ça vous...
5: Non mais vous rigolez ou quoi.
4: Franchement.
5: Non mais attendez, vous faites des faux et usage de faux. Mais vous avez le droit de faire ce que vous voulez, mais pas avec mes contrats de location, jamais de la vie monsieur. Vous vous démerdez, moi mes assurances ne marcheront jamais.
4: Il faudrait me payer la franchise là.
5: Mais bien sûr, bah oui, deux fois même. Tiens, je la rembourse deux fois, je suis comme chez Carglass.
4: Non sérieux.
5: Ouais, deux fois.
4: Ah bah écoutez, c'est super.
5: Mais non, mais vous êtes malade ou quoi. Mais moi je ne ferai jamais ça. Vous êtes qui là? Vous êtes qui?
4: Alors, monsieur Martin, vous me donnez mon nom, j'imagine c'est pour me faire un contrat.
5: Mais non, mais moi je voulais savoir qui vous êtes, mais monsieur Martin, je vais porter plainte contre vous s'il y a un truc qui arrive chez moi.
4: Ah, allô ?
5: Allô ?
4: Et une autre dame, donc ?
5: Vous avez payé la franchise pour l'assurance d'une voiture que j'ai pas louée.
4: Bah, officiellement, c'est vous qui l'avez louée, c'est ce que j'ai expliqué.
5: C'est monsieur Martin, c'est ça ?
4: Oui, c'est moi, oui.
5: Monsieur Martin Martin, de Martinville ?
4: Oui, monsieur Martin Martin. Bravo !
5: Je suis Rire et Chanson. J'écoute ça souvent, tous les jours.
4: Très bien, alors mon conseil, continuez comme ça.
5: Merci.
4: Bonne journée.
5: Bonne journée à vous, monsieur.
4: Au revoir.
5: Au revoir.
18: Oui.
19: Allô.
18: Oui.
19: Bonjour madame Humbert.
18: Bonjour monsieur.
19: Bonjour madame, c'est la gendarmerie à l'appareil.
18: Ah bon ?
19: Ouais, mais tout va bien, je vous rassure. Je voulais juste vous signaler, je sais pas si vous êtes au courant des décisions du président là pour faire descendre la les agressions et les hold-up des braquages à domicile, vous avez suivi, non ?
18: Oui.
19: On a un petit problème actuellement sur les communes du département.
18: Oui.
19: Nous avons repéré trois ou quatre bandes de voleurs, on va dire, qui agissent en se faisant passer pour des jardiniers bénévoles.
18: Oui.
19: Donc ils téléphonent aux gens, les gens acceptent évidemment, c'est normal, ils acceptent que des gens viennent s'occuper bénévolement de leur jardin.
18: Oui.
19: Et dans ces cas-là, donc ils se font voler des objets, enfin bref. Donc nous, on a mis au point le plan A. C'est-à-dire que quand on vous appelle,
18: oui.
19: Vous faites le chien.
14: Vous faites quoi ?
19: Le chien, vous aboyez, en fait. Vous faites comme s'il y avait un chien dans la maison.
14: Ah bon ? Bon.
19: Et évidemment, si on fait comme s'il y avait un chien dans la maison, ils viennent pas. Hein.
14: Oui.
19: Vous voyez ?
14: Oui. Alors, vous êtes gendarme, vous êtes quoi ?
19: Ah oui, je suis l'adjudant Monique.
14: Ah bon, je vous remercie parce que j'aime encore bien de savoir à qui on a affaire.
19: Oui.
14: Oui.
19: Voilà. Ah, oui. Attendez, on me signale l'étape d'écoute, ils sont en train de vous appeler là.
14: Ah bon ?
19: Alors, je raccroche immédiatement et je reste en table d'écoute pour écouter ce qu'ils vont vous dire.
14: Entendu. Merci beaucoup.
19: À tout de suite.
14: Oui.
18: Allô ?
14: Oh, oh, oh.
18: Oh. Oh là.
14: Oh.
18: Je crois qu'ils ont un chien, dis-moi.
14: Ouh.
18: Ils ont un chien.
14: Ouh.
18: Ouais, mais enfin, c'est bizarre.
14: Ouh. Ouh. Ouh.
18: C'est le chien qui a décroché le téléphone. Ben, je t'assure, il n'y a personne. Allô ?
14: Ouh. Ouh.
18: Allô, il y a quelqu'un ?
14: Ouh.
19: Allô, madame ? Allô, c'est la gendarmerie, là, vous m'entendez ?
14: Oui.
19: Bon, on est sur table d'écoute. Alors, c'est bien ce que vous faites, c'est parfait, sauf que vous avez oublié de dire allô.
14: Ah bon ?
19: Ben oui, parce qu'un chien peut pas décrocher le téléphone.
14: Oui, d'accord. Hein? Oui, quand ils ont dit c'est drôle que c'est un chien qui décroche. C'est pour ça qu'après j'ai oublié de dire allô, oui.
19: Alors, surtout là, enfin vous les repassez parce qu'ils sont ils sont très étonnés, ils sont très surpris.
14: Oui.
19: Nous, on va les intercepter pendant qu'ils vous appellent, on va les intercepter tranquillement. Mais dites-leur bien que oui, vous avez dressé, vous leur dites bonjour et tout. Oui, mon chien est dressé pour répondre au téléphone.
14: Entendu.
19: Et puis, c'est un grand chien, il est dressé pour répondre au téléphone, pour attraper le courrier, pour aller faire nos courses, il paye, tout ça. Enfin, vous voyez, vous dites n'importe quoi du moment qu'on puisse les garder à l'écoute pour pouvoir les intercepter.
14: Oui.
19: Hein? Allez-y.
14: Alors, raccroche.
19: Non, surtout pas, ils sont toujours en ligne. J'entends plus le chien.
14: Hello.
18: Oui, bonjour.
14: Ouh, ouh, ouh.
18: Ah, bonjour, madame.
14: Ouh.
18: Oui, et dis-moi, le chien, ta maîtresse est là, ou ton maître ?
14: J'ai un chien qui est très... Enfin, nous l'avons dressé pour. Alors, étant dressé pour, il va même chercher notre journal, il va, enfin, tout ça, quoi.
18: Mais dressé pour quoi ?
14: On l'a dressé pour tout, quoi.
18: Mais c'est lui qui a décroché le téléphone ?
14: Non, c'est moi qui l'avais décroché. Mais alors, le chien, aussitôt qu'il entend le téléphone, ça y est.
18: Ah bon ? Alors ça, c'est curieux, dites-moi.
14: Ben non, mais c'est pas curieux du tout, monsieur. Aou.
19: Oui, c'est un berger allemand, ça.
14: Aou.
19: Mais dis-moi, le chien, t'as l'air bien de...
14: Aou.
19: Oui, on peut...
14: Aou.
19: Oui.
14: Aou.
19: Il est mignon. Il est gentil, le chien.
14: Aou.
19: Dis-moi, le chien.
14: Aou.
19: Oui.
14: Aou.
19: Oui.
14: Aou.
19: Oui, et ta maîtresse est là, non ?
14: Aou.
19: Ah oui.
14: Aou.
18: Oui, je peux parler à ta maîtresse ? Oui, est-ce que ta maîtresse est là ?
14: Wow.
18: Non, tu lui dis que je voudrais lui parler.
14: Oui.
18: Ah, tu parles en plus ? Le chien, tu as dit oui ? Oui, ça c'est pas possible, ça c'est un chien qui a dit oui. Allô, ta maîtresse est là ?
14: Non, écoutez, j'ai un chien qui est très bien dressé. On l'a dressé pour tout, donc je n'ai plus affaire à vous, et puis c'est tout. Je n'ai que ça à vous dire, et c'est tout. Voilà.
18: C'est lui qui décroche le téléphone ?
14: Non, je suis à côté.
18: Ah !
14: Et voilà.
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20: Allô ?
4: Bonjour monsieur, je suis bien chez le poissonniste ?
20: Non, c'est madame.
4: Oui, admettons.
20: C'est pas la première fois, vous inquiétez pas.
4: Ce sera pas la dernière fois non plus,
20: monsieur, d'ailleurs. Monsieur, c'est le gérant, c'est pour ça ?
4: Vous êtes le gérant, pardon, j'avais pas compris.
20: Non, je suis la vendeuse.
4: C'était juste pour vous prévenir, j'avais mon téléphone portable qui était bloqué.
20: Oui.
4: Rapport à des impayés.
20: Oui.
4: Donc, pour pouvoir le débloquer, j'ai rouvert une autre ligne au nom de la poissonnerie.
20: Ouf. Donc, notre numéro de téléphone, il va changer.
4: Votre numéro de fixe ?
20: Oui.
4: Ah oui ?
20: Mais attendez, parce que là, je sais pas si vous pouvez faire ça comme ça, là, des cartes de visite avec le numéro actuel.
4: Mais moi, ça m'arrange, parce que si je fais changer votre numéro, je paye pas mon forfait de portatif.
20: Ah ouais, mais non, ça va pas aller du tout, sauf nous, notre liste de téléphone, c'est 03.
4: Celle-là, elle existe plus, celle-là.
20: Elle existe plus depuis quand ?
4: Ah bah maintenant.
20: Ah, donc, il y a plus de clients qui peuvent nous joindre, là, alors ?
4: Alors, sauf s'ils ont le nouveau numéro.
20: Ah bah ouais, mais comment voulez-vous qu'on les prévienne ? Nous, on a des centaines de clients.
4: Eh bah, vous les appelez ?
20: Je veux dire, on est une poissonnerie, on est pas une.
4: Cela dit, vous pouvez pas passer de coup de fil pour le moment parce qu'il faut attendre d'avoir votre nouveau numéro.
20: Vous nous avez coupé là.
4: Enfin, c'est mon beau-frère qui l'a fait parce qu'il travaille dans le télécommunisme.
20: Oh là là.
4: Bah, vous étiez d'accord.
20: Ah non, mais moi je suis pas d'accord. Moi je suis une vendeuse, je peux pas vous donner mon accord. Moi.
4: Oula, vous m'aviez pas dit que vous étiez d'accord là ?
20: Ah non, moi je vous ai pas dit que j'étais d'accord.
4: Pour la boulette.
20: Ah non.
4: Parce que moi j'ai dit à mon beau-frère là qui est à côté, là il a coupé.
20: Moi je peux pas prendre la décision pour mon patron, monsieur, vous rigolez ou quoi là ?
4: Attendez, je lui demande parce qu'il est à côté. Martin !
20: Ah bah, il faut pas vous.
4: Attendez, je mets en secret. Voilà, il m'entend plus. Martin, j'ai quelqu'un qui se faisait faisais passer pour le patron qui m'a dit
20: non,
4: oui.
20: Non, je ne me suis pas fait passer pour le patron. Je vous ai bien dit que j'étais pas la gérante, j'étais la vendeuse. Attendez, confondez pas tout, monsieur. Hein.
4: Et alors maintenant, il me dit qu'il n'est plus le patron.
20: Non. Je vous ai jamais dit que j'étais le patron. Déjà, je suis une femme, je suis pas un homme.
4: Donc là, t'as coupé.
20: Moi, je ne me permettrai jamais de faire un truc comme ça, là. Où est-ce que vous allez, là? Mais où est-ce que vous allez?
4: Non, mais il nous entend pas et je l'ai mis en secret. Donc,
20: Ça, je m'en fous que vous l'ayez mis en secret ou vous l'ayez pas mis en secret, je m'en tape complètement.
4: Non, mais vous n'entendez pas puisque je vous ai mis en secret, donc vous n'entendez pas ce que je dis.
20: Non, mais rigolez quoi. Moi, je vais dire à mon patron que je me suis fait passer pour lui puis que je vous ai donné mon accord. Je vous ai pas demandé de nous couper. C'est vous qui m'avez coupé d'office.
4: Ah, bah attendez, alors là.
20: C'est n'importe quoi ce que vous me dites.
4: Ah, bah si, là.
20: Ah, bah non. Non.
4: Ah ouais, si.
20: Ah bah non.
4: Excusez-moi, mais si.
20: Bah écoutez.
4: Alors, moi j'ai mon beau-frère là qui me dit, il peut vous rouvrir une ligne tout de suite, mais ce sera un numéro à l'étranger dans ce cas.
20: Bah non, ce sera un numéro à l'étranger, vous foutez de ma gueule, c'est de l'arnaque.
4: C'est pas ça, c'est qu'au moins ça vous permet de répondre tout de suite. En revanche, il faudra que vous répondiez en étranger.
20: Mais on s'en fout. Attendez, Guy, j'ai un pépère au téléphone là. Il me dit que j'ai donné mon accord pour faire ça. T'en veux une meilleure là? Non mais.
4: Je vous entends, hein.
20: Non mais ça va pas, mais attends, non mais.
0: Allô?
4: Ah, c'est madame.
0: Il y a hors de question de changer mon numéro de téléphone.
4: Alors, ça, vous inquiétez pas, c'est fait.
0: On marche sur la tête, là. Moi, je suis à 15 jours de Noël. Mais pourquoi vous coupez ma ligne?
4: Parce que moi, ça me permet d'avoir la deuxième ligne offerte. C'est ce que je vous
0: mais
4: dis.
0: Mais je veux pas. Vous décidez pas ma place. Ça, vous l'avez compris.
4: Ah oui, mais enfin, ça, c'est un peu tard. Parce
0: oh
4: que
0: non,
4: là...
0: il est un peu tard. Je vous ai rien demandé, moi.
4: Bah, moi, j'ai eu l'accord de votre collègue.
0: Votre collègue? Elle a rien dit du tout. J'étais à côté.
4: Bah, vous avez peut-être mal entendu, hein. Ça, c'est pas grave. Ça arrive.
0: C'est quoi le délire, là? Mais vous êtes malade ou quoi? Donnez-moi votre nom et non votre beau-frère, quoi. Tiens, note. Alors, votre nom, votre prénom?
4: Monsieur Martin. Prénom Martin.
0: Monsieur Martin, ouais, et le beau-frère.
4: Alors que mon beau-frère, lui, c'est Monsieur Martin, et son prénom, c'est Martin.
0: Non, mais t'es parti où, toi, Gadjo?
4: Ah, attendez, je note. Donc vous êtes Monsieur Gadjo.
0: Non. Hé, Gadjo.
4: Alors le prénom, c'est Gad ou c'est Joe?
0: Non, mais arrêtez de me prendre pour un con.
4: Ah, mais pas du tout, Monsieur Gadjo.
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21: Allô?
22: Oui, bonjour monsieur.
21: Bonjour monsieur.
22: France Télécom Arcachon à l'appareil.
21: Oui.
22: Voilà, nous avons un petit problème de centrale.
21: Oui.
22: Avec un faisceau de ligne donc qui a été perturbé.
21: Oui.
22: Nous devons réparer.
21: Oui.
22: Vous allez recevoir pendant quelques minutes un certain nombre de communications téléphoniques en provenance d'Arcachon.
21: Oui.
22: Ces coups de fil ne vous sont pas adressés.
21: Oui.
22: Tout ce qu'on vous demande, c'est de relayer la sonnerie.
21: Oui.
22: C'est-à-dire que ça va sonner chez vous.
21: Oui.
22: Vous décrochez.
21: Oui.
22: Vous ne dites pas allô.
21: Non.
22: Vous ne vous présentez pas.
21: Oui.
22: Mais vous relayez la sonnerie.
21: Ça veut dire quoi?
22: Vous faites la sonnerie avec des fréquences vocales, les vôtres.
21: Oui.
22: C'est-à-dire que vous faites tout.
21: Ah ouais.
22: Tout.
21: Ouais, d'accord.
22: Hein?
21: Ouais, d'accord.
22: Jusqu'à ce que l'autre personne ait raccroché.
21: Bon, d'accord.
22: Nous sommes d'accord?
21: Oui.
22: Voilà, je vous remercie, monsieur.
21: Il y en a... j'accroche là.
22: Oui, il y en a pour quelques minutes. Hein.
21: Voilà, merci.
22: Merci, au revoir.
23: Je dois être sur le répondeur, là. Bon, ben, je vais laisser un message. Hélène, mon amour. Je voulais te dire que je t'aime. Cette nuit a été pour moi une révélation. J'ai aimé tout ce que nous avons fait. J'ai aimé ton corps sur les draps de soie et de satin mélangés que j'ai achetés chez Tati. J'ai aimé tes cheveux, ta bouche, tes seins, ton ventre et tes longues jambes brillantes. J'aime tes fesses. J'aime tes cuisses blanches, longues et galbées. Et j'aime aussi celles de ta sœur, celles de ta mère. J'aime le corps de toutes les femmes de ta famille. Voilà, Hélène. J'espère que vous aurez ce message. Et qu'ensemble, nous pourrons cette nuit, dans votre grand lit, poursuivre toutes nos cochonneries. J'espère vous entendre crier dans la nuit. Mordre la descente de lit. Oh, mes cochonnes, comme je vous aime.
22: Allô?
21: Oui.
22: Oui, monsieur, c'est France Télécom, là.
21: Oui.
22: Ça y est, c'est fini, hein? Vous avez eu des appels?
21: Oui.
22: D'accord, hein?
21: Mais alors, attention, hein? C'était un peu cru.
22: Ah, c'était un peu cru?
21: Oh, oui.
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3: Accueil, bonjour.
4: Bonjour monsieur, c'est bien la police ?
3: Oui, bah oui, c'est bien la première fois qu'on me dit bonjour monsieur, mais vous pouvez quand même y aller.
4: C'est par politesse, hein.
3: Non, c'est une dame, mais c'est pas grave. Alors, vous voulez quoi monsieur ?
4: Voilà, j'ai pris un PV parce que je téléphonais en conduisant.
3: Oui, normal.
4: Du coup, j'ai dit que je travaillais pour la police et il faudrait votre nom et prénom pour que je puisse attester de ça.
3: C'est vraiment du grand n'importe quoi votre demande là.
4: Bah, enfin oui, mais ça m'arrangerait quand même.
3: Oui, je vous passe l'état-major, ne inquiétez pas.
7: Bonjour.
4: Oui, bonjour. Vous êtes le major ?
7: Ah, pas du tout, sa femme, non. C'est pas moi le major.
4: Vous êtes la femme du major ?
7: Oui. C'est pourquoi vous vous appelez ?
4: J'ai eu un PV parce que je conduisais en téléphonant.
7: Oui.
4: Du coup, j'ai dit au policier que je travaillais pour vous.
7: Vous travaillez pour moi ? Non, vous travaillez pas pour moi.
4: Non, alors ça, on le sait. Mais je me suis dit, on peut dire par exemple que j'étais en mission pour vous ou un truc comme ça, vous voyez ?
7: Non, vous pouvez pas dire ça, non. Et ça tombe bien que vous m'ayez appelé parce que là maintenant, je vais bien surveiller toutes les demandes.
4: Quand ça ?
7: Bah, vous venez de tout me donner ce que vous allez faire, donc là, je saurai maintenant.
4: Non, mais vu qu'on est collègues, vous voyez, je veux dire...
7: Non, vous êtes pas collègue, vous êtes monsieur comment d'abord ? Vous m'avez pas donné votre nom.
4: Parce que je suis en mission...
7: Vous êtes en mission secrète, oui, c'est ça. Et moi, je suis Batman.
4: Ah, alors attendez, je vais noter votre nom tout de suite, madame Batman.
7: Bon, allez, laissez tomber.
4: Non, mais, alors, Batman.
7: Non, mais je... En fait, vous y connaissez rien. Donc,
4: bon, est-ce que je peux passer cet après-midi ?
8: Allô ? Le major, c'est moi.
4: Ah, vous êtes monsieur l'État ?
8: Je suis monsieur quoi ?
4: Monsieur l'État ?
8: Je suis pas monsieur l'État, je suis à l'État-major.
4: Donc c'est bien ce que je disais.
8: Vous êtes en train de raconter n'importe quoi. Et je vous conseille de ne pas tomber sur moi un jour au téléphone si vous l'avez à la main, parce que vous me verrez pas arriver. D'accord ?
4: Bah là, c'est le problème, c'est bien ça, c'est que je les ai pas vus arriver.
8: Ouais, terminé, il n'y a plus de discussion possible. Vous payez votre PV, puis c'est terminé. Ou alors on va faire identifier votre numéro de téléphone, et puis on va aller vous chercher ou faire subir un examen médical, parce qu'il me semble que vous ayez des difficultés à comprendre certaines choses.
4: Ah, oh bah ça va être ma faute.
8: Bah oui, c'est votre faute. Et attendez, c'est pas moi qui prends un PV parce que je téléphone au volant. En plus, vous demandez des choses impossibles.
4: Non, mais à la limite.
24: C'est pas possible, ça.
4: Oui, allô ?
24: Oui, bonjour. Vous êtes monsieur ?
4: Martin.
24: Ouais. De votre prénom ?
4: Martin.
24: Martin Martin ?
4: Voilà. Moi, il me faudrait votre nom et prénom aussi.
24: Vous allez arrêter de vous foutre de ma gueule, là, maintenant.
4: Bah pourquoi ?
24: Pourquoi ? Oui, je vous explique pourquoi. Vous êtes de quelle planète vous êtes, vous ? Vous imaginez ce que vous êtes en train de faire, là ?
4: Vous voyez, si on dit que je suis un informaticien qui vous donne des informations pour le.
24: Un informaticien, ouais, c'est ça. Ouais.
4: Voilà.
24: Ah, et essayez d'abord apprendre à parler correctement le français et après à discuter, d'accord ?
4: Allô ?
8: Oui, allô ?
4: Ah bah c'est une autre...
8: Ouais, bonjour monsieur. Vous voyez, votre numéro de téléphone, il tient plus du canular qu'autre chose, là.
4: Ah bah tiens, bah merci.
8: Bah oui, je sais pas si vous êtes bien sensé dans vos propos, là. C'est comme si un voleur me disait, moi j'ai fait un cambriolage, mais il faudrait que vous me disiez, c'est pas moi qui ai fait le cambriolage. Non mais vous voyez un petit peu, on en sort pas, là, monsieur Martin, je sais pas.
4: Excusez-moi, vous me traitez de voleur ?
8: Non, je vous explique.
4: Alors ça, c'est la meilleure.
8: Bah, c'est la meilleure. Vous demandez à être exonéré d'une infraction et qu'un fonctionnaire se porte garant pour vous en mentant.
4: Et vous me traitez de voleur.
8: Je vous dis, c'est comme si un voleur...
4: Ah bah, dis donc.
8: Ouais, je crois que vous comprenez pas. Est-ce que je vous ai traité de voleur ?
4: Bah oui.
8: Alors, je vais y réitérer. Vous allez écouter, vous allez ouvrir vos oreilles, vous allez écouter. C'est comme si un voleur...
4: Ah bah voilà, troisième fois.
8: Alors, j'ai pas dit monsieur Martin, c'est comme si monsieur Leblanc nous téléphonait pour nous dire, moi, j'étais en train de...
4: Je pense que vous devez confondre avec une autre affaire.
8: Non, je confonds pas avec d'autres affaires, je vous cite un exemple. Alors, si vous ne comprenez pas ce que je vous dis, il y a un réel problème.
4: Non, mais je ne connais pas de monsieur Leblanc.
8: Bon, alors écoutez, on va mettre fin à cette conversation-là parce que je vois qu'il y a un réel problème. Au revoir, monsieur Martin.
25: Allô ?
26: Oui, bonjour, je suis bien au presbytère.
25: Oui.
26: De la cathédrale.
25: Oui.
26: Je voudrais parler à monsieur le curé, s'il vous plaît.
25: C'est de la part de qui, s'il vous plaît ?
26: C'est de la part de Sue, Michel Sue, la mairie.
25: Ah, d'accord.
27: Allô ?
26: Oui, bonjour mon père.
27: Oui, bonjour monsieur, oui.
26: C'est Michel Sue, la mairie à l'appareil.
27: Oui.
26: Dites-moi, vous savez que...
27: Quel service ?
26: Alors, je vous explique, service santé de la mairie.
27: Oui.
26: Nous avons reçu la liste des gens qui ne sont pas du tout à jour de leur vaccin.
27: Oui.
26: Les rappels.
27: Oui.
26: Ce qui est votre cas.
27: Comment ça, mon cas ?
26: Vous avez 17 vaccins en retard.
27: Oui.
26: Vaccins et rappels.
27: Oui.
26: Alors, donc, je vous propose un rendez-vous pour vendredi.
27: Ah non, je suis désolé, vendredi je peux pas.
26: D'accord, alors mardi,
27: on va vous faire... À quelle heure, monsieur ?
26: Alors mardi, 9h.
27: Non, moi j'ai la messe à célébrer le matin.
26: D'accord, donc mardi après-midi,
27: 15h30.
26: Alors il y a donc 17 vaccins et rappels, on vous fait tout d'un seul coup. Hein.
27: Ah bon ? Mais je trouve ça extraordinaire, c'est la première fois que j'entends parler de ça.
26: Bon, écoutez mon père, je peux me permettre d'être indiscret ?
27: Oui.
26: Ah, merci.
27: Ben vous pouvez, oui, au point où nous en sommes.
26: Oui. Vous n'auriez pas peur des piqûres, par hasard ?
27: Ah non, j'ai pas peur des piqûres, absolument pas. Non, alors là, c'est vraiment pas... Mais 17... Ah non, monsieur, excusez-moi. Non, j'ai pas peur des piqûres, le problème n'est pas là.
26: Vous avez peur des piqûres ?
27: Je n'aime pas de tout ce procédé.
26: Vous avez peur des piqûres ?
27: Non, je n'ai pas peur des piqûres. Mais je n'irai pas, je trouve ce procédé un peu étonnant.
26: Mais vous ne seriez pas un peu anarchiste, mon père ?
27: Eh bien, écoutez, vous le prenez comme vous voulez, mais monsieur, je n'irai pas.
26: Bien.
27: Bien.
26: Donc je note qu'une infirmière diplômée passera à votre presbytère mardi 15h30.
27: Eh bien, je ne suis pas obligé de la recevoir. Au revoir. Allô ?
18: Allô ?
27: Allô ?
18: Oui, bonjour, c'est monsieur le curé.
27: Oui, bonjour madame, oui. Ah,
18: bonjour, madame Lamolle à l'appareil. Je suis
27: madame ?
18: Lamolle, je suis l'infirmière diplômée pour mardi.
27: Oui. Ah non, non, non, mais moi je refuse ce procédé.
18: Oui, c'est ce qu'on m'a dit à la mairie.
27: Ah non, non, je trouve ça complètement inacceptable.
18: Mais oui, vous êtes douillée, pareil.
27: Non, mais qu'est-ce que c'est que cette histoire ? Je suis douillée, n'importe quoi. Mais madame, je vous permets pas, vous êtes comme le monsieur qui raconte des piqûres, j'en ai déjà eu. Alors madame, ça suffit ? Mais c'est quoi ça ? C'est n'importe quoi. Allons, allons,
18: monsieur
27: allons.
18: Monsieur le curé, écoutez, ça fait 40 ans que je travaille dans tous les établissements scolaires et autres de la ville.
27: Oui, mais madame, n'insistez pas, s'il vous plaît, c'est tout.
18: Je n'insiste pas. Je tenais juste à ce que vous sachiez,
27: oui.
18: Monsieur le curé,
27: oui.
18: Que des enfants douillaient.
27: Mais écoutez, arrêtez,
18: j'en
27: madame,
18: ai vu.
27: Le oui. problème n'est pas là.
18: Mais bien
27: je
18: sûr que
27: ce procédé
18: si.
27: Inacceptable.
18: Oui, oui, on trouve toujours des bonnes excuses.
27: Mais non, madame, arrêtez, ça suffit comme ça. Je refuse d'en savoir plus sur cette question.
18: Non, c'est pas
27: c'est
18: ça.
27: C'est vraiment n'importe quoi.
18: Permettez-moi de vous dire quand même, monsieur le curé, qu'à votre âge, avoir peur de deux...
27: Bah, écoutez, madame, arrêtez,
18: aiguille.
27: Ça suffit comme ça.
18: Oh.
25: Allô ?
18: Oui, bonjour, madame. Monsieur De Appio à l'appareil. L'adjoint au maire.
25: L'adjoint au maire.
18: Oui, De Appio. Passez-moi, monsieur le curé.
25: Oui.
27: Allô ?
18: Monsieur le curé, des hommes douillets.
27: Mais monsieur, arrêtez, arrêtez, ça suffit comme ça. Je refuse, vous pouvez pas m'y obliger.
18: Peureux.
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9: Allô ?
10: Bonjour monsieur, je suis bien au Parti des Républicains.
9: Oui.
10: Je vous appelle parce que j'ai pris un PV, parce que j'avais grillé un feu.
9: Ah.
10: Or, je portais le pins Les Républicains que j'ai acheté sur votre site.
9: Attendez, je comprends rien du tout. Je vois pas le rapport avec le pins des Républicains.
10: Comme à partir du moment où, quand on est politique, on est unifié, il me semble que je dois pas avoir de PV à partir du moment où je porte le...
9: Ah non, non, non, mais les élus, tout ça, ne sont pas immunisés contre les PV.
10: Est-ce que je peux passer aujourd'hui ?
9: Si je peux pas vous faire sauter le PV, je vais pas vous rembourser quand même.
10: Bah, à partir du moment où il y a trompisme sur la marchandise...
9: Mais enfin, vous avez quand même pas acheté un pins pour être immunisé contre les PV
10: Bah, bien sûr que si.
9: Non, mais monsieur, même si j'étais François Fillon, je ne pourrais pas vous faire sauter votre PV.
10: Vous êtes Madame Fillon, c'est ça ?
9: Mais non, je suis pas Madame Fillon. Je vous ai dit que même François Fillon ne fait pas sauter ses PV.
10: Ah bah, dans ce cas, passez-le moi.
9: Passez qui ?
10: Votre époux, monsieur Fillon.
9: Bah, j'ai pas dit que j'étais Madame Fillon, enfin. Madame Fillon, c'est quand même la femme de l'ex-premier ministre de la France.
10: Non, non, mais vous pouvez avoir la carrière que vous voulez, ça ne va pas m'impressionner.
9: C'est pas une carrière.
10: Non,
9: comment
10: non, mais
9: vous pouvez affirmer que je vous ai dit que j'étais Madame Fillon ? C'est complètement aberrant. Je ne vous ouvrirai pas pour vous redonner de l'argent de ma poche, de votre amende.
10: Ah bah, moi, je vais dire que j'ai eu Madame Fillon au téléphone.
9: Mais monsieur, je ne vous ai jamais dit que j'étais Madame Fillon.
10: Dans ce cas, moi, je vous rapporte le matos.
9: Mais non, vous ne m'apportez rien, puisque c'est à l'État que vous la devez, votre amende.
10: Oui, mais enfin, l'État, c'est un petit peu... Vous en faites partie, en quelque sorte.
9: Mais je ne fais pas partie de l'État. Déjà, on n'est pas... Alors déjà, la droite, elle n'est pas au gouvernement, si ça ne vous a pas échappé. Voyons, voyons. Je vais prendre votre nom.
10: Alors, monsieur Martin.
9: Martin, et
10: voilà.
9: Votre prénom ?
10: Martin.
9: Martin, vous vous appelez ?
10: Oui, absolument.
9: D'accord. Bon, attendez, je vais vous passer mon collègue qui a entendu la conversation.
10: Ah.
11: Allô, oui.
10: Allô ?
11: Pourquoi voulez-vous qu'on vous rembourse votre PV, monsieur ?
10: Bah, parce que votre pins ne fonctionne pas.
11: Mais ça n'a jamais été dit que c'était pour éviter d'avoir des contraventions, ça, monsieur. J'ai jamais entendu parler de ça, moi, monsieur.
10: Ah bah, mais alors vous le dites après, moi, du
11: bah,
10: coup.
11: Vous le dites après, mais... Bah non, je vous le dis franchement. C'est la première fois qu'on nous fait une telle demande. J'ai eu cette année, j'ai 2 fois 135 € d'amende. Je les ai payés, monsieur.
10: Et pourquoi vous les avez payés ?
11: Bah, parce qu'il n'y a pas de...
10: Vous n'aviez pas le pins ?
11: Mais si, j'ai le pins, mais ils s'en foutent complètement. Vous êtes adhérent chez nous, alors si vous avez le pins.
10: Non, non, non, j'ai...
11: qu'est-ce que vous me racontez, là ? Vous n'êtes pas adhérent chez nous, vous allez venir chez moi, parce que je cherchais 135 €, mais vous rigolez, monsieur.
10: Alors, dans ce cas, pour un échange ?
11: Un échange de quoi ? Mais vous dérivez, mon pauvre monsieur. On s'en fout du pins. Vous n'êtes même pas adhérent, alors je ne sais vraiment pas pourquoi vous rembourserez. Vous êtes verbalisé par un mec, un flic, il voit le pins des Républicains, et si lui, dans sa poche, il a la carte du Parti Socialiste, il va se faire un plaisir de vous aligner.
10: Bah, à la limite, je peux même vous passer le policier, comme ça vous...
11: Mais non, j'ai pas envie de parler au policier.
10: Oui, allô ? Brigadier Martin à l'appareil ?
11: Oui, bonjour.
10: C'est vous qui faites sauter le...
11: Et vous accepteriez de faire passer une amende sur quelqu'un d'autre ? Et en plus de ça, il n'est pas militant chez nous. Bah, il est grave quand même. Il faut qu'il arrête.
10: Bah, donc, j'ai besoin de votre nom quand même pour établir le PV.
11: Non,
10: votre...
11: Mais non, monsieur, vous ne prenez pas mon nom. Je ne veux pas mon nom à vous. Vous rigolez, vous ? Vous n'êtes pas un vrai flic, arrêtez.
10: Moi, je ne suis pas un vrai flic.
11: Ah non, je ne crois pas, non, oui.
10: Bah, absolument, oui.
11: C'est un gag ?
10: Mais tout à fait.
11: Bah, encore mieux.
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13: Allô ?
26: Oui, bonjour monsieur.
13: Oui ?
26: Monsieur Gérard ?
5: Oui ?
26: Oui, bonjour, c'est le service des tables d'écoute à l'appareil.
5: Oui ?
26: Vous connaissez le professeur Ledoux, monsieur le dermatologue à Clermont-Ferrand, non ?
5: Dermatologue à Clermont-Ferrand ? Non, pas du tout !
26: Pas du tout, bon.
5: On n'a jamais eu à faire affaire avec ce monsieur-là ?
26: Ce monsieur porte plainte parce qu'il a reçu un certain nombre de coups de fil dans lesquels on a pu entendre proférer des insultes. Oui, monsieur, je ne vais pas vous les énumérer ni vous les citer. Le problème est que nous sommes remontés, évidemment, après enregistrement des appels, jusqu'à l'auteur de ces communications téléphoniques grossières.
5: Tiens.
26: Oui, elles proviennent du 73-35. C'est bien votre numéro ?
5: Ah, c'est bien mon numéro. Mais alors là, vous m'étonnez, parce que cette personne, moi, j'ai jamais eu affaire avec elle. Et je vois pas qui est-ce qui est un peu... On est des gens civilisés, ici.
26: Donc ça ne vient pas de chez vous, d'après vous ?
5: Ah, je vous le garantis.
26: Bon, alors nous allons faire une vérification. Professeur Ledoux, prenez l'écouteur.
5: Oui.
26: Merci. Oui, alors cette personne dissimule donc sa voix dans un élément en coton. Après expertise de la bande 1935, nous sommes aperçus que cet élément en coton était un slip en coton, un slip banal, un slip, vous voyez ce que je veux dire. Et donc il met sa tête dans ce slip.
5: Ça reste, mais c'est invraisemblable.
26: Ben, monsieur, est-ce que vous avez quelque chose en coton que vous pourriez mettre sur la tête pour que nous puissions vérifier que vous n'êtes pas l'auteur de ces plaisanteries?
5: Écoutez, là, tout de suite, vous me prenez à court, enfin, quand même. Bien sûr, si vous voulez.
26: Je vous remercie, monsieur. Chers auditeurs, vous pouvez vous-même, chez vous, enfiler un slip en coton et vérifier que vous n'êtes pas l'auteur de cette plaisanterie. Merci.
5: Allô ?
26: Allô ?
5: Oui ?
26: Oui. Alors, qu'est-ce que vous avez, là ?
5: Ben, j'ai un slip en coton, si vous voulez, mais c'est ridicule.
26: Pardon, monsieur ?
12: Tu te soumets à l'expérience.
26: Écoutez, monsieur,
5: moi, je viens faire l'expérience. Qu'est-ce que vous voulez que je fasse avec ça?
26: Alors, vous avez un slip en coton. Vous l'enfilez sur votre tête comme une cagoule.
5: Oui.
26: De telle manière qu'il couvre votre bouche et qu'il vous arrive sous le menton. Ensuite, vous plaquez ce slip sur la bouche.
5: Oui, oui, voilà.
26: Vous l'avez, là?
5: Ah oui, ça y est.
26: Ben, votre voix n'est pas changée.
5: Ah, écoutez, je regrette. Mon épouse vient de partir, elle l'a vu elle-même.
26: Elle est à côté, là? Vous pouvez la rappeler?
5: Tu peux venir?
12: Oui.
5: Bon, elle prétend que j'ai rien sur la tête. Alors, est-ce que t'es témoin que je me mets bien le truc sur la bouche?
12: Oui, oui.
5: Mais écoutez, venez constater vous-même. J'ai le slip sur la tête, et qui me couvre la bouche. Et je parle avec le slip sur la bouche, qui me colle sur la bouche.
26: Très bien. Alors, vous allez bien plaquer le slip sur la bouche.
5: Oui.
26: Le professeur Ledoux, dermatologue à Clermont, va donc vous entendre parler,
5: Oui.
26: Et vous allez parler normalement dès que je vous entendrai le signal sonore,
5: D'accord. Eh bien, je parle normalement et je dis que de chez moi, les gens sont toujours tenus correctement et n'ont jamais proféré d'insultes par téléphone.
13: Allô ?
5: Oui ?
13: Professeur Ledoux à l'appareil.
5: Oui ?
13: Personne chez vous n'a jamais parlé avec un slip sur la tête.
5: Absolument, je vous garantis. Nous ici, nous sommes une famille honorable.
13: Donc jamais vous n'avez parlé au téléphone avec un slip sur la tête.
5: Ah, je vous garantis.
13: Vous le jurez ?
5: Bah, sauf un instant.
13: Ah.
26: Oui, mais enfin là, vous lui avez demandé...
5: Vous venez de me demander de faire un enregistrement.
26: Oui, là, c'est pour l'enquête.
5: Pour l'enquête ?
13: Ah bah oui, quand même,
5: Mais qu'est-ce que c'est que cette histoire ? Écoutez, c'est invraisemblable.
26: Ou alors, c'était une blague peut-être de la part de ce professeur, ça m'étonnerait. Le professeur, non, professeur.
5: Écoutez, c'est pas le professeur qui peut faire...
13: Je suis diplômé ancien interné des hôpitaux de Paris.
5: Oui.
26: Et vous étiez interné où ça?
13: Ben, à Sainte-Anne, à l'hôpital psychiatrique.
5: Qui?
26: Comment, monsieur?
5: Pardon, je comprends pas.
13: Ben, j'ai été interné 3 ans à l'hôpital Sainte-Anne, ancien interné des hôpitaux de Paris.
5: Oui. Ah ben voilà. Ça complique l'affaire.
26: Et vous êtes qui, alors?
13: Ben, je fais des canulars, moi.
5: Écoutez...
26: Ah, ben d'accord.
5: Ah, ben voilà.
26: Alors là, monsieur... Excusez-nous, alors.
5: Oh, ben, je vous ai tout excusé, bien sûr.
26: Ah, ben alors ça, on a été victimes d'un canular tous les deux.
5: Ben, j'ai compris. Ben voilà.
13: Eh ben, je vous ai bien eu,
5: Ben, vous avez quand même pas réussi à me foutre un slip sur la tête,
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14: Allô ?
4: Bonjour monsieur, c'est bien le restaurant ?
14: Oui ?
4: Monsieur Martin, à l'appareil, c'est rapport aux impôts ?
14: Ouais.
4: Je leur ai déclaré que vous me faites bosser comme serveur pourboiriste, donc il faudrait que je vous dépose...
14: Attendez, c'est quoi le rapport avec moi ?
4: Le rapport, c'est que l'argent que je déclare, j'ai mis que je l'ai gagné en pourboire chez vous.
14: Mais comment ça vous déclarez gagner des pourboires chez moi ?
4: Parce que comme les pourboires, ils sont pas comptés dans les impôts, ça me permet de payer beaucoup moins.
14: Ah bah oui, vous avez jamais travaillé chez moi ?
4: En vrai non, mais rassurez-vous, j'ai tout prévu.
14: Non, si,
4: j'ai mis que je travaillais chez vous.
14: Ah non, mais vous déclarez pas que vous travaillez chez moi.
4: Pardon, mais alors pourquoi je touche des pourboires chez vous si je travaille pas chez vous? Ils vont se douter d'un truc.
14: Ouh là là, alors là on arrête ça tout de suite.
4: Ah, bah ça, rapport au papier, c'est un petit peu tard.
14: Quel papier?
4: Deux papiers que je vous ai fait, mais bon, c'est pas important, parlons d'autre
14: chose.
4: Quel
14: papier? Non, stop.
4: Bon, c'est-à-dire que j'ai déjà rempli le dossier pour vous.
14: Non mais on marche sur la tête ou quoi? Ça là, on me l'avait jamais fait.
4: Non mais pas de panique. De toute façon, j'ai mis que vous m'avez fait travailler au black.
14: Non mais vous me prenez pour un jambon quoi. Je vais déclarer vous embaucher au noir.
4: Et oui, et vu que le black, c'est pas imposifiable, ça vous coûte rien.
14: Non, alors écoutez, je pense que vous connaissez pas bien la loi française, est-ce que le travail au black est autorisé?
4: Oui, en tant que patron, je crois que vous avez des quotas.
14: En tant que patron, vous imaginez que je peux faire travailler quelqu'un au black chez moi?
4: En plus, ça m'arrange.
14: Moi, je suis pas assistante sociale, d'accord?
4: Pas vu, pas pris, comme on dit.
14: Vous faites pas vu, pas pris.
4: Vous savez quoi? Dans ce cas, plan B, on va dire que vous m'avez fait une donation.
14: Je dis rien que je vous ai fait une donation.
4: Bah oui. Les donations, c'est exonérifié aussi.
14: Je m'assois parce que...
4: Donc, j'oreille et je mets à la place acte donificatoire de 18 000 euros.
14: Stop.
4: Pardon, mais moi j'avais mis 18 000 euros de pourboire à la base.
14: Je vais en parler à ma serveuse, ça va l'intéresser. Le monsieur, il a 18 000 euros de pourboire à déclarer.
4: Non. Bonjour monsieur.
0: 18 000?
4: Oui, j'ai préféré mettre une petite somme pour que ce soit discret.
0: Mais 18 000 euros de pourboire? Non mais vous êtes barjot mon pauvre mec. Comment vous pouvez avoir touché 18 000 euros de pourboire?
4: Si on dit que je touche 50 euros de pourboire par jour sur 365 jours par an...
0: À 50 euros par jour? On est fermé plus d'un mois dans l'année.
4: Oui, mais parce que parfois j'ai dit que je faisais des danses pour les clients en extra.
0: C'est du grand n'importe quoi.
4: Raison de plus pour que je coche donation, vous avez raison.
0: Et c'est même pas une donation parce que je vous ai pas donné de fric.
4: Ah mais justement, on va simuler. Mais si, il suffit que vous me donniez les 18 000 euros.
0: Je vais pas vous donner du fric, pourquoi je vous donnerai des sous?
4: C'est quand même plus crédible si vous me faites un virement.
0: Non, je ne vous fais aucun virement.
4: Si vous préférez, au lieu de faire une fois 18 000, vous me faites deux fois 10 000.
0: Non, rien du tout.
4: Et si on dit trois virements de 20 000 dans ce cas?
0: Certainement pas.
15: C'est moi ça. Monsieur, vous commencez à nous faire chier, là.
4: Bonjour, madame, alors si ça peut vous dépanner, je prends aussi les chèques et la carte.
15: Oui, c'est carte, forfait.
4: Par carte, oui, très bien, je branche le terminal.
15: Bon, c'est fini, terminé.
0: C'est quoi ce bordel?
4: Sinon, vous avez mal raccroché.
0: C'est un connard, ce type.
4: Ce type vous entend toujours.
0: Vous me faites chier.
16: Magasin de Châle République, bonjour.
17: Allô?
16: Oui?
17: C'est le magasin des surgelés.
16: Oui.
17: Bonjour, madame.
16: Bonjour.
17: Je dois faire mes commissions, vous savez, parce que je vais être un peu malade et on m'a dit de prendre mes provisions pour la semaine, voyez-vous.
16: Oui.
17: Je voudrais savoir, est-ce que vous avez des haricots?
16: Oui, bien sûr.
17: Haricots, je note. Des arotes. Des arotes.
16: Des carottes?
17: Oui.
16: Oui.
17: Très bien. Je vais essayer de tout prendre chez vous. Comment ça s'appelle les topinambours? Non, c'est pas besoin, c'est trop dur, puis c'est pas surgelé.
16: Alors ça, par contre, j'ai la purée de topinambours.
17: Est-ce que vous avez des poireaux?
16: Des poireaux, oui.
17: D'accord. Des tomates?
16: Oui, des tomates aussi, oui.
17: Très bien. Des hommes?
16: Pardon?
17: Des hommes?
16: Vous avez demandé quoi?
17: Des hommes.
16: Des pommes?
17: Oui.
16: Ah non, la pomme, ça se congèle pas du tout.
17: Ah voilà. Alors, pas de hommes, mais est-ce que vous avez des oires?
16: Non plus.
17: Ah bon? Ça se congèle pas non plus?
16: Non.
17: Pour faire les oires au chocolat?
16: Non, on n'a pas de poire, non.
17: Bon. Et est-ce que vous avez des haillassons?
16: Non plus, madame.
17: Vous n'avez pas d'haillassons?
16: Non.
17: Bon. Alors, j'allais oublier le plus important parce que je vais rester quand même, essayer de ne pas sortir de chez moi. Et ça, il m'en faut si je dois passer l'hiver toute seule à la maison. Est-ce que vous auriez des aubes?
16: Alors, des aubes, c'est-à-dire?
17: Vous savez, les aubes avec les ouilles. On mélange ça avec les ouilles.
16: Non, je ne vois pas de quoi vous me parlez.
17: Vous savez, c'est un fruit. C'est un fruit en... Il y a trois fruits en un fruit.
16: Non, ça ne me dit rien du tout.
17: Aux Seychelles, il y en a beaucoup. C'est-à-dire que vous avez, à la base du zob, il y a toujours deux ouilles.
16: Alors là, je ne vois pas du tout. Puis tout ce qui est fruit exotique, je pense que ça doit...
17: Parce que, voyez-vous, ils font quelque chose avec ce fruit-là. Avec le zob là, et les ouilles, voyez-vous, ils arrivent à faire un jus avec.
16: À faire un jus, d'accord.
17: Qui est congelé.
16: D'accord. Non, mais j'ai pas, non.
17: Celui-là, on le trouve qu'à la banque du sperme.
16: Non, mais n'importe quoi, Non, mais je vois pas le rapport avec les surgelés, madame.
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10: Bonjour monsieur, c'est bien le syndicat ?
1: Oui.
10: Je vous appelle, est-ce que j'aurais besoin d'une carte officielle, s'il vous plaît ?
1: Une carte officielle ?
10: Une carte de syndicat.
1: Et vous en faites partie ?
10: Non, pas du tout.
1: Mais vous pouvez pas avoir une carte de syndicat si vous en faites pas partie.
10: Non, mais c'est juste pour la journée.
1: Et pourquoi vous avez besoin de ça ?
10: En fait, je vends des places pour la manifestation de ce mardi.
1: Mais depuis quand on paye pour aller dans une manif ? Ça s'appelle de l'escroquerie, ce que vous faites.
10: Bah, s'ils sont prêts à payer...
1: Bah tiens, bah oui. Et vous avez le culot d'appeler. Enfin, vous êtes clairement un escroc, monsieur.
10: Bah, vous d'abord.
1: Ah bah, hein, c'est pas un match de foot, monsieur. Attendez, là, vous êtes où, là ? Vous vendez des places pour l'euro, aussi ?
10: Est-ce qu'il serait possible, au moins, de laisser une petite affichette ?
1: Bah, si vous passez, vous allez vous faire recevoir. Attendez, ah, attendez.
10: Ah.
1: Oui, allô ? Secrétaire du D, bonjour.
10: Bonjour madame, excusez-moi.
1: Monsieur, vous les vendez combien vos places ?
10: Alors ça dépend. En catégorie 1, c'est 5 euros. Donc
1: attendez, catégorie 1, c'est quoi catégorie 1 ?
10: C'est une place standard en fait. Et il y a des places VIP.
1: Et c'est quoi ça VIP ?
10: Alors VIP, il y a une coupe de champagne offerte.
1: Une coupe de champagne offerte, ouais.
10: Et on a le droit de tenir une banderole.
1: Et on a le droit de tenir une banderole.
10: Et de faire un selfie en fait, alors qu'on tient la banderole avec la coupe de champagne.
1: Je suis le secrétaire du D. C'est moi qui gère les inscriptions donc.
10: Excusez-moi, vous êtes le secrétaire ?
1: Oui.
10: Ah non, bah, moi je demandais le responsable.
1: Je suis le responsable.
10: Bah, vous m'avez dit que vous étiez le secrétaire.
1: Oui, secrétaire.
10: Bah, alors passez-moi votre patron, s'il vous plaît.
1: Mais c'est moi le patron du syndicat.
10: Vous êtes le secrétaire et en même temps le patron.
1: Non, mais secrétaire général.
10: Bah, ça reste le chef des secrétaires. Vous tapez à la machine et ces trucs-là, quoi, en fait.
1: Attendez, monsieur, je connais mon boulot. C'est moi qui gère.
10: Non, mais alors attention, je dis pas ça. Hein. Vous prenez très bien les messages et tout, ça, y a pas de souci. Maintenant, si je pouvais parler au responsable, effectivement, ça me ferait.
1: Mais je suis le responsable.
10: Des secrétaires.
1: Tout à fait. Non, pas des secrétaires.
10: Bah, vous êtes vendu, vous m'avez dit que vous étiez secrétaire au début.
1: Mais bien sûr.
10: Ah, voilà.
1: Mais oui, mais c'est moi le boss des syndicats, des adhérents.
10: Alors pourquoi vous faites passer pour votre secrétaire ?
1: Mais non, attendez. Il y a, dans le fonctionnement d'un syndicat, il y a deux secrétaires. Je suis secrétaire général, c'est-à-dire je suis le boss...
10: Des secrétaires ?
1: Non. Bon, écoutez,
3: Allô ?
10: Oui, vous êtes le chef de la secrétaire ?
3: Attendez, parce que là, si vous voulez, usurpation d'identité, escroquerie, vous êtes à deux doigts de me donner envie de porter plainte contre vous.
10: Ah bah, tout ça parce que je vous rapporte du client.
3: Hein. Non, mais c'est pas des clients, nous.
10: Oui, enfin, c'est un peu la même chose, mais...
3: Mais ça a rien à voir. Je crois qu'on est d'accord, on s'est bien compris.
10: Bah voilà, moi je fais de l'argent, vous ramassez de la...
3: Je veux surtout pas vous faire gagner de l'argent sur notre dos, mais vous avez craqué ou quoi ? Non, mais vous avez complètement... Vous êtes fou.
10: Excusez-moi, j'ai quand même fait une école de marketing.
3: Mais j'en ai rien à cirer. Peut-être que vous avez fait une école de marketing, mais vous avez rien compris. Hein.
10: Si je récupère votre fichier client, par exemple...
3: Je ne veux pas. C'est compris ou pas ? Vous êtes tombé de votre... Vous êtes tombé de où, là ?
10: Non, mais vous voyez, ça fait
3: pas... Non, attendez, là, ça commence à bien faire. Là, je vous assure, ça va pas le faire.
10: Non, mais après, on peut peut-être s'entendre. Moi, je vous...
3: Non.
10: Bah, attendez, je vous ai même...
3: Non.
10: Non, mais
3: non.
10: J'ai rien
3: dit. Ça va mal se terminer, là.
10: Je vous mets des places VIP de côté.
3: Je n'en ai rien à cirer. Point. Il a rien compris, lui.
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7: Allô ?
17: Allô ?
7: Oui ?
17: Bonjour, monsieur.
7: Bonjour.
17: Bonjour, c'est madame Paljoie à l'appareil.
7: Hein ?
17: Comment allez-vous ?
7: Ça va.
17: Ça va, dites-moi, je suis un peu ennuyé de vous demander ça. Mais je suis en train de faire mon loto, voyez-vous ?
7: Oui.
17: Et il me manque des chiffres, alors je voulais... quel âge vous avez, vous ?
7: 48.
17: Ça fait le 48, oui. Ça, c'est bon, ça rentre dans les 49 chiffres. Combien de dents qui vous restent ?
7: Deux.
17: Comment ça, deux ?
7: Combien de temps ?
17: Dedans.
7: Oh, ben là, j'en sais rien, vous.
17: Si vous pouvez compter, c'est pour mon loto ?
7: Ben, je sais pas, moi, combien, maintenant. 30.
17: Ah, vous avez compté ?
7: Oui.
17: 30 dents. Il y a votre dame à côté de vous ?
7: Oui.
17: Elle en a combien ?
7: Ben, elle a plus, elle.
17: Oh, ben, qu'est-ce qui est arrivé ? Elle a mangé des cailloux ? Qu'est-ce qu'elle a ?
7: Ben, dentier.
17: Un dentier. Ah, ben, combien il y a de dents dans le dentier ?
7: Ben, je sais pas.
17: Ben, à peu près. Vous pouvez pas l'enlever et compter, s'il vous plaît.
7: Combien t'en as, toi ? T'en as combien ? Vous prenez 22 ?
17: C'est pour mon loto.
7: 12 ?
17: Vous avez enlevé le dentier ?
7: Oui, 12.
17: Mais comment vous avez compté ?
7: Ben, enlevé son dentier.
17: Oui.
7: 12 et 7.
17: C'est quoi, 7 ?
7: 12 plus 7.
17: Ah, 12 en bas et...
7: Voilà.
17: Ça fait donc le 12. Alors, attendez. Le 30, hein ? Le 12, le 7.
7: Voilà.
17: Bah, ça c'est bien. Et vous avez toujours vos deux bras, vous, oui ?
7: Heureusement.
17: Oui. Alors, le 2... Voilà. En combien de temps vous avez fait l'amour cette nuit ?
7: Oh ben moi, je regarde pas, moi.
17: C'est pour mon loto.
7: Ben oui, mais je regarde pas, moi.
17: Ben, demandez à votre dame.
7: Ben, c'est pareil, elle regarde pas, moi, regarde c'est, pas.
17: Hein. Si, elle m'a dit, quand j'ai croisé, elle m'a dit, oh là là, je regarde toujours l'heure, j'ai hâte que ça se termine. Alors,
7: elle est pas là, elle est partie.
17: Ben alors dites-le-moi. 2 minutes, 5 minutes, 10 minutes.
8: Non, 5.
17: Combien ?
8: 5,
17: oui. 5 minutes. Très bien. Vous avez combien de testicules ?
8: 2.
17: 2.
8: De quoi ?
17: De testicules.
8: Ben 2.
17: 2, très bien. Combien de positions vous connaissez pour faire la chose, là ?
8: Ben moi, ça sert à rien, puis moi, je vais arrêter, parce que je travaille, hein.
17: C'est pour mon loto.
8: Ben oui, mais l'auto.
17: Le 69, non ?
8: Ça rentre pas l'auto, ça.
17: Le 69, non. Ah bah si, ça fait 6 et 9, 15.
8: Bah mettez le 15, alors.
17: Bah oui, voilà.
8: Il y a combien de numéros déjà, là ?
17: Donc, 2, alors le 12, c'est... Oh là là, oui, très bien. Le 69...
8: Non, 69.
17: Ah bah ça rentre pas, ça, hein.
8: Non, non.

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2: C'est d'un ordinateur, d'un central, qui est relié donc à tous les Parisiens.
3: Oui.
2: Et que nous distribuons depuis avant-hier l'horoscope de manière gratuite, bien entendu.
3: Oui.
2: À tous les Parisiens, à 1000 Parisiens par jour, qui sont tirés au sort. Et votre numéro de téléphone a été tiré au sort, monsieur.
3: Ah bah c'est gentil.
2: Alors, je vais vous demander votre signe.
3: Alors, Gémeaux.
2: Gémeaux, vous connaissez votre ascendant ?
3: Non, pas du tout.
2: Quand vous dormez sur le dos ?
3: Sur le côté.
2: Donc, sur le côté, on met que la Lune était à 90 degrés.
3: Oui.
2: Ce qui fait 90 degrés. Vous êtes né à quelle heure ?
3: Alors là, je crois que je suis né à midi, enfin le midi.
2: Entre 12h et 13h ou
3: voilà.
2: 12h15 ?
3: 12h et 13h.
2: Donc, l'ordinateur me dit que vous êtes ascendant scorpion, monsieur.
3: Oui.
2: Voilà.
3: Ah, attendez, on me l'avait déjà fait, je me suis peut-être trompé, on m'a dit que j'étais ascendant balance.
2: Ah non, monsieur, non. La personne qui vous l'avait fait s'est trompée, en effet. Vous n'étiez pas du tout balance, vous êtes scorpion.
3: D'accord.
2: Alors, je vous lis, donc j'introduis les données dans l'ordinateur, j'ai moi ascendant scorpion.
3: Oui.
2: Voilà. Il y en a pour 10 secondes.
3: D'accord.
2: Ça va très très vite, hein. Alors, ça y est, les données sortent, donc je vais vous les lire.
3: D'accord.
2: Travail, monsieur.
3: Oui.
2: Vous êtes assez limité de toute façon,
3: oui.
2: Alors arrêtez de vous mêler de ce qui ne vous regarde pas et de toucher ce qui ne vous concerne pas.
3: Oui.
2: Contact, cessez de raconter n'importe quoi sur vos voisins. Vous avez mis des gens dans l'embarras dernièrement. Il serait regrettable que vous ne preniez pas conscience des réalités d'aujourd'hui et des dégâts que vous occasionnez autour de vous.
3: Ah.
2: Courage, arrêtez de tourner le dos à vos responsabilités et de fuir comme un lâche.
3: Ah bah dis donc.
2: Morale, cessez de vous plaindre inutilement. Il n'est pas tellement certain que tout se passe comme vous le souhaitiez,
3: oui.
2: Car les planètes sont contrariantes.
3: Oui.
2: En raison de la position d'Urne de Saturne, personne ne vous aime. Est-ce que c'est exact ?
3: Il y a peut-être quelque chose de vrai.
2: D'accord. Chance, pas de chance. Amour, que se passe-t-il ? On vous oublie ? Il faut dire que vous n'êtes pas très désirable en ce moment et que vous ne faites aucun effort pour l'être.
3: Ouais.
2: C'est exact ?
3: C'est exact, oui.
2: Santé. Problème de digestion, grippe en perspective.
3: Ah.
2: Vous allez souffrir du dos. Évitez les excès à Noël et attention dans les escaliers.
3: Ah bah c'est déjà fait alors.
2: C'est-à-dire ?
3: Bah c'est-à-dire que je viens de me faire opérer du genou. Jusqu'à présent, tout ce que vous dites, c'est à peu près vrai. Hein.
2: D'accord. Votre chiffre, monsieur ?
3: Moi, c'est le chiffre préféré.
2: Non, je vous donne votre chiffre.
3: Ah,
2: hein.
3: D'accord.
2: Le zéro.
3: Ah.
2: Votre couleur, le noir. Et votre pierre, le marbre.
3: Bah c'est pas encourageant tout ça.
4: Bonjour.
5: Bonjour madame, c'est bien le restaurant ?
4: Oui.
5: Il faudrait me faire un déjeuner dégustation gratuit pour 6 personnes s'il vous plaît.
4: Et en quel honneur je vous invite ?
5: En l'honneur que je suis critique gastronomique et que je viens noter votre établissement.
4: Non mais je vous arrête tout de suite.
5: Et pourquoi ?
4: Parce que ça ne m'intéresse pas monsieur.
5: Bah oui mais moi j'ai déjà prévu de déjeuner chez vous.
4: Mais je m'en fous. Si pour avoir une bonne note il faut que je vous invite, ça ne m'intéresse pas monsieur. Vous êtes quel guide ?
5: Guide Martin.
6: Quel numéro ?
4: C'est quoi votre numéro de téléphone ?
5: C'est quoi votre numéro de téléphone ?
4: Vous venez de le faire mon numéro de téléphone gros malin.
5: Oui, pas faux.
6: Pardon ?
5: Ah, c'est monsieur, bonjour.
6: Je suis une dame.
5: Admettons.
6: Pourquoi une table gratuite ?
5: Parce que si je paye, forcément, la note sera moins bonne.
6: La note, alors c'est-à-dire qu'on vous achète ?
5: J'espère bien, oui.
6: Bah écoutez, depuis 86 que je suis ici...
5: Vous faites la même chose, oui, ça je me doute.
6: Non, je veux pas vous dire qu'on fait la même chose.
5: Non mais si vous avez la même carte depuis plus de 30
6: mais
5: ans...
6: Mais non monsieur, je suis installée, vous comprenez le français ? Mais la carte vient d'être changée.
5: Suite à ce que je vous annonce, bah c'est bien de m'écouter.
6: Non monsieur, je n'ai jamais dit que suite à votre annonce, j'allais changer la carte.
5: Ah donc vous ne changez pas finalement.
6: Mais monsieur... J'ai pas besoin de vous pour changer la carte.
5: Ouais, non, enfin, excusez-moi, vous prenez mes conseils. Je vous suggère.
6: Je n'ai pas pris de conseils, monsieur. Je n'ai pas besoin de vous pour savoir qu'il faut changer la carte.
5: Tout ça parce que je vous ai dit de changer la carte et que vous me piquez.
6: Je n'ai pas. Vous avez pas à me dire de changer la carte.
5: Ouais, mais enfin, vous changeriez la carte, excusez-moi.
6: Mais monsieur, je la change régulièrement, bon sang.
5: Ah bah alors, faudrait savoir.
7: Attendez, monsieur, vous présentez pas.
5: Ah tiens, un autre monsieur, bonjour.
7: Mais,
5: écoutez, on va pas tergiversifier 3 heures. Vous nous mettez la table gratuite pour 6.
7: Non mais attendez, c'est pas l'armée du salut ici. Hein.
5: Non mais pas de panique, c'est qu'une fois par mois en plus.
7: Pardon ? Parce que vous pensez que je vais vous payer une table de 6 personnes une fois par mois.
5: Oui, bah c'est pour actualiser mon guide régulièrement.
7: Non mais non, c'est hors de question monsieur.
5: Et alors comment je fais les mises à jour moi ?
7: Bah y a pas de mise à jour à faire, monsieur. Il est hors de question que je vous invite tous les mois pour 6 personnes.
5: Dans ce cas, on peut faire une table pour 3 personnes tous les 15 jours.
7: Non mais vous croyez où ?
5: Excusez-moi, je représente le guide Martin.
7: Je n'ai jamais demandé à faire paraître du guide Martin.
5: Très bien,
7: jamais.
5: C'est noté. En même temps, je vous prépare la facture.
7: Mais non, je n'ai pas à payer de facture pour ça, monsieur. C'est vous qui m'avez inscrit sur cette liste. Vous m'enlevez de cette liste tout de suite.
5: Le rétractisme est payant, c'est quand même la moindre des choses.
7: Mais non, vous me demandez de payer pour me désinscrire. Mais on va où, là ? Non, mais c'est n'importe quoi.

0: Non mais vous rigolez, non?
1: Ah, c'est le monsieur d'avant,
0: on
1: ça, non?
0: On est en France, en démocratie, on a encore le droit de paraître où on veut.
1: Alors, si vous préférez, vous pouvez me régler en liquide.
0: Mais vous vous rendez compte, monsieur, que je vous donnerai du liquide?
1: Non mais, vous me mettez une petite liasse dans un sac, vous laissez ça...
0: Je veux pas le savoir, monsieur, je vais porter plainte. Je ne vous donnerai pas de liquide dans un sac, j'appelle immédiatement mon avocat.
1: Alors, l'avocat, lui parlait pas du liquide, parce que...
0: Monsieur, ce n'est pas légal. Je lui parlerai du liquide, immédiatement. C'est inadmissible. On va pas manger dans un restaurant gratuitement et demander de l'argent liquide, du black.
1: Bah, c'est pas mes méthodes, hein, mais puisque vous insistez...
0: Ah, c'est pas mes méthodes? Non, mais vous rigolez? Vous m'avez demandé dans un sac de donner de l'argent liquide.
1: Ah, pas du tout, non, j'ai dit...
0: Si. Ah, si, monsieur.
1: Non.
0: Bon, ben, écoutez, allez vous faire foutre.
1: Oula, attention, gros mot.
0: Je m'en fous, monsieur.
1: Non, mais c'est pour vous, parce que là, je suis obligé de vous retirer une étoile pour gros motisme.
0: Oui, bah allez-y. Vous voulez que je vous en dise des gros mots?
1: Ah non, sinon je serais obligé de virer une deuxième étoile.
0: Eh ben, je m'en fous.
1: Eh ben voilà, hop, deuxième étoile qui saute, allons-y.
0: C'est de l'arnaque. Je vous préviens, monsieur, que je porte plainte.
1: Ah bah tiens, si c'est comme ça, hop, encore une étoile qui saute, allez.
0: Eh ben, j'en ai rien à foutre de vos étoiles de merde.
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3: Oui?
4: Allô, Nadine?
3: Oui?
4: Ah, comment ça va?
3: Ça va? Mais vous êtes qui?
4: Bah, tu me reconnais pas?
3: Ah ben mince, ben non, franchement, je reconnais pas.
4: Ah, écoute, enfin quand même.
3: Oh, je suis désolée, hein, mais...
4: Ça me fait de la peine, Nadine.
3: Oh, madame...
4: Ah!
3: Ça, c'est ça.
4: Ah!
3: Ah, voilà.
4: Oh.
3: Comment que ça va?
4: Ben, pas très bien.
3: Oh, mince alors. Et quand est-ce qu'il vous déplâtre, alors?
4: Eh ben, figurez-vous que j'ai eu quelque chose d'assez rare.
3: Oui.
4: Les poils se sont pris dans le plâtre.
3: Ah!
4: Et s'ils m'enlèvent le plâtre...
3: Ils vont vous arracher tous les poils.
4: Voilà.
3: Eh ben, pardon. Vous allez sentir votre douleur.
4: Parce qu'ils m'ont fait un deuxième plâtre. Qu'est-ce qu'on vous avait dit?
3: Eh ben, moi, Hélène m'a dit que vous êtes tombée.
4: Oui.
3: Qu'on vous a plâtré le pied.
4: Oh, jusqu'au bassin.
3: Oh, quelle horreur.
4: Oui.
3: Parce que moi, je pense surtout à ça, quoi, au problème pour monter les escaliers, pour...
4: Non, mais j'ai pris quelqu'un.
3: Ah, vous avez bien fait.
4: Il est très gentil, c'est un jeune homme.
3: Hein. D'accord.
4: Oh oui, heureusement qu'il est là.
3: Hein. Ben, heureusement, oui, que ça existe.
4: Oui. Le problème, donc, c'est que c'est les poils, quoi. Comment ils vont faire,
3: Comment ils vont faire?
4: Alors, les pieds. Bon, ben, on n'a pas de poils sur les pieds. C'est surtout les cuisses.
3: Les cuisses.
4: Et puis la touffe, quoi.
3: Bah oui.
4: La chatte, quoi.
3: Bah exactement, oui, je m'en doute.
4: Je suis très inquiète pour les poils de ma chatte.
3: Oh, mais non, vous faites pas de soucis, ça repousse de toute façon.
4: Bah vous savez déjà, moi, avant, hein, moi quand on me bouffait la chatte, rien que me la bouffer comme ça, parfois, il m'arrachait un ou deux poils, quoi. Ça me faisait mal. Oh, Nadine.
3: Hein, bah pardon.
4: De rien. J'ai toujours beaucoup aimé les poils de ma chatte.
3: Ben oui. Notre féminité, on y tient.
4: Oh oui. J'ai toujours bien entretenu.
3: Oh.
4: J'ai un bigoudi spécial chatte, la Made in China, là,
3: ouais,
4: vous savez.
3: Ouais.
4: Rose, là. Et donc, je faisais des petits rouleaux comme ça, comme
3: ben
4: une petite...
3: Oui.
4: Une petite cascade de poils.
3: Oh.
4: Oh, c'était joli.
3: Comme si c'était des cheveux sur votre tête.
4: Voilà. C'est exactement ça.
3: Ben oui.
4: Et donc j'ai fait des, vous savez, comme une espèce de petite permanente. Donc ça, c'est très joli. Ça s'ouvre comme des rideaux. Voilà, quand on écarte doucement, vous voyez. Et l'idée qu'on les arrache.
3: Quand est-ce que vous y allez?
4: Ça va faire pipi.
3: Non, pour vous enlever le plâtre.
4: En fait, il y a le jeune homme. Il me propose de le faire lui-même.
3: Ah.
4: Ben attendez, je vais vous le passer. Michel. Madame, qui
5: veut vous parler? Oui, allô, merci. Allô?
3: Oui.
5: Oui, bonjour, madame.
3: Bonjour, monsieur.
5: Vous vouliez peut-être me...
3: Je sais pas, elle me dit qu'elle se fait du souci pour son plâtre.
5: Pour les poils de sa chatte, oui.
3: Oui, voilà.
5: Voilà.
3: Je sais pas si c'est votre boulot de faire ça, j'en sais rien, moi. Hein.
5: Ce qu'elle me demande, en fait, c'est de faire moi-même l'épilation, c'est ça?
3: Oui.
5: Avec ma bouche.
3: C'est pardon? Bien... Bah, pourquoi avec votre bouche?
4: Bah oui, j'y tiens.
3: Pardon?
5: Vous voyez?
3: Oui, mais il y a quelque chose qui tourne pas rond. Pourquoi qu'elle vous demande ça?
5: C'est pas mon métier. Hein.
3: Eh ben, ma foi, moi, c'est pas moi qui peux le faire non plus. Hein.
5: Vous êtes sûr?
3: De quoi je suis sûr?
5: Ben, je crois qu'elle vous appelait pour ça.
3: Pardon?
5: Je la repasse.
3: Ah,
5: hein.
3: Oh, pour dire quoi?
4: Merci. Allô?
3: Oui.
4: je suis pas en confiance totalement avec ce jeune homme.
3: Oui.
4: Je voudrais savoir si vous pouviez le faire, vous.
3: Ah non.
4: Avec votre bouche.
3: Ah non, non, non. Ah non, non, non, non, non, non, non. C'est hors de question. Non, non, non.
4: Mais pourquoi?
3: Mais parce que c'est pas dans mes façons de faire.
4: Non, mais on recrache après, c'est pas grave.
3: Oh ben non, non, non, non, non, je suis désolée, madame. Vous faites erreur sur moi, sur ma personne. Hein.
4: Ah non, mais c'est juste un coup de main, je vous demande. Hein.
3: Je ne vous connais pas assez, je ne suis pas assez intime avec vous, je suis pas...
4: Les yeux fermés.
3: Pourquoi vous n'avez pas demandé à Hélène?
4: Hélène?
3: Oui.
4: C'est elle qui m'a dit de vous appeler.
3: C'est Hélène qui vous a dit de m'appeler moi?
4: Oui.
3: Eh ben pardon, je suis vraiment scotchée là.
4: Hein. Ben oui, parce qu'elle a dit que vous rendriez service facilement. Plus.
3: Ben, dites, il y a service et service quand même.
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1: Bonjour monsieur, c'est bien l'ambassade de l'ambassade au Portugal.
7: Ambassade... Non, parlez français, allez-y.
1: Oui, non, mais je ne parle pas le portugais.
7: Non, vous parlez le français.
1: Est-ce que vous préférez que je vous parle peut-être en anglais à la
7: Non, non, en français. Je préfère en français.
1: Yes, but I don't speak portugais.
7: C'est ce que je dis. Je demande à que vous parliez portugais. Français.
1: Oui, mais
7: pardon.
1: Je ne parle pas portugais.
7: Je suis en train de vous répondre en français.
1: Oui, mais enfin, ça, je ne peux pas le deviner, vous voyez.
7: D'accord, alors dites-moi.
1: Bref, j'ai entendu aux informations que normalement, on ne payait pas d'impôts quand on partait au Portugal.
7: Oui.
1: Je suis parti en vacances au Portugal. Et alors là, j'ai quand même reçu mes impôts, là, en France.
7: Sinon, à ce moment-là, tout le monde ferait ça. On va en vacances un mois et puis on paye plus d'impôts en France.
1: Ah, un mois?
7: Non, non, je dis n'importe qui ferait ça.
1: Parce que vous me dites un mois, donc du coup, en fait, il faut que j'y retourne.
7: Bon, d'accord, j'ai rien dit. Pour ne pas payer d'impôts, il faut être résident.
1: Excusez-moi, parce que là, justement, il parlait de Florent Pagny qui ne paye pas ses impôts. Parce
7: Il peut voyager aussi, hein, je pense. Hein.
1: Ah, donc pour lui, les voyages, ça marche. Et pour moi, c'est...
7: J'en sais rien. Bon, excusez-moi, là je...
8: Oui.
1: Oui, bonjour madame.
8: Vous parlez quoi, français?
1: Oui, je parle français. Du coup, je sais pas comment vous dire en portugais que je parle pas portugais.
8: Je parle portugais. Je parle pas portugais.
1: Vous ne parlez pas portugais non plus?
8: Oui, oui, je parle portugais, oui.
1: Parce que là, j'ai l'impression que je comprends ce que vous dites et pourtant je ne parle pas portugais.
8: Je parle portugais, mais un petit peu français.
1: Vous êtes portugalais?
8: Oui, je suis portugais, oui.
1: Donc, en tant que portugalais, vous pouvez me faire un papier comme quoi je suis moi aussi portugais?
8: Non, non, mais on se comprend pas là. On se comprend pas. On va pas faire un papier. N'inquiétez pas, je passe quelqu'un.
1: Moi, je passe, effectivement.
8: Mais c'est pas la peine de passer, mais...
1: Alors pourquoi vous me dites de passer?
8: Oh là là, je veux vous passer, monsieur.
1: C'est vous qui passez chez moi?
8: Non, oh là là.
1: Je vous donne mon adresse?
8: C'est pas la peine, monsieur, oh là là. Si je vous dis que je vous passe quelqu'un ici dans l'ambassade, je vous passe quelqu'un au téléphone. C'est pas personnellement.
1: Ah, vous voulez que je vous passe quelqu'un? Eh ben écoutez, je peux vous passer mon beau-frère à côté, si vous voulez.
8: Non, je vous dis. Oh là là, on se comprend pas, hein.
1: Et si vous me faites un passeport?
8: À l'ambassade, c'est pas la peine, monsieur. Oh là là, vous êtes compliqué, hein.
1: Ben non, mais c'est plus simple. Vous me faites un passeport de la Portugalie.
8: Mais vous ne faites pas de passeport portugalie ni portugalo.
1: Ah, pas de passeport portugalie, pas de passeport portugalo.
8: Oh, hein, c'est bon.
1: Un passeport portugalo, peut-être.
8: Ça vous commence à énerver, là.
1: Portugalo.
8: Je vous avais dit que je vous passais quelqu'un pour parler avec vous. N'inquiétez pas.
9: Un moment, entre les...
8: La personne est occupée.
1: Ah, bonjour madame.
8: La personne elle est occupée.
1: On m'a dit qu'on passait vers vous pour un problème.
8: La personne elle est occupée, monsieur.
1: Non mais alors, c'est ce que j'expliquais à votre collègue d'avant.
8: Vous êtes compliqué, putain. Il faut y aller au consulat de Portugal, monsieur. Putain. Je suis fatigué de vous dire.
1: Non mais alors, dans ce cas, on peut se retrouver à mi-chemin.
8: Mais on ne passe pas vous voir, monsieur. Oh là là.
1: Le problème, c'est que si moi je viens chez vous au moment où vous venez chez moi, on va se croiser.
8: Oh là là. Mais pourquoi faire?
1: Eh ben pourquoi faire? Parce que si.
8: C'est
1: vous...
8: pourquoi faire, oui, monsieur.
1: Pourquoi faire? C'est que moi, il faut que vous disiez que je viens de Portugalie.
8: Oui, mais c'est pas avec nous, monsieur. Oh là là.
1: Oh là là, bah oui, mais si vous y mettez pas du autre.
8: Ah, dis donc, je passe quelqu'un, n'hésitez pas.
10: Oui, bonjour.
1: Oui, ah, bonjour, monsieur.
10: Non, mais c'est une radio, il faut que je vous parle en portugais. Qu'est-ce qu'il faut faire, là, pour que vous compreniez ce que je vous dise?
1: Ah bah, moi, je peux vous dire en portugais que vous êtes sur Rire et Chansons.
10: Si c'est pour Rire et Chansons, c'est très bien parce que j'écoute cette radio, je suis fan, donc...
1: Ah bah, merci.
10: Donc, il n'y a pas de problème.
1: Et comme on dit en portugais, au revoir, c'est bonne journée.
10: Obrigada, adeus, até a próxima.
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11: Allô?
4: Allô?
11: Allô?
4: Bonjour, monsieur. C'est l'école d'accordéon?
11: Oui.
4: Ah, bonjour.
11: Bien ça. Bonjour.
4: Excusez-moi, monsieur, de vous déranger, monsieur Ledoux, à l'appareil.
11: Je vous en prie.
4: Je vous appelle d'une chambre où je suis dans une clinique.
11: Ah.
4: Et rien ne m'aurait fait plus plaisir en guise de dernière volonté.
11: Oui.
4: D'entendre un petit air d'accordéon.
11: Ah bon?
4: Si c'est possible.
11: Ah? avant que je parte.
12: Écoutez, monsieur, vous aimez l'accordéon à ce point, alors ?
11: Oh, oui, j'en ai beaucoup joué.
12: Ah oui ?
11: Ça m'aurait fait plaisir avant de partir.
12: Bon, écoutez, je fais le nécessaire. Attendez un petit instant, s'il vous plaît. Hein.
11: Merci, monsieur. Avant de partir, ça fait du bien un petit air d'accordéon. Vous comprenez ?
12: Attendez, je vous fais attendre, là.
11: Merci, vous êtes gentil. Allô ?
12: Allô ?
11: Oui, merci, monsieur.
12: Alors, attendez.
11: Ce sont mes dernières volontés avant de partir, monsieur.
12: Alors, attendez. Je vais vous jouer le retour des hirondelles, hein ?
11: Ah, oui.
12: Si vous connaissez ?
11: Oh !
12: D'accord. Alors, ma femme va prendre le téléphone et moi, je vais prendre l'accordéon. Attendez un instant.
13: Allô ?
11: Bonjour, madame.
13: Voilà, il va commencer, là.
11: Je m'assieds.
12: Je commence, hein.
11: Je vous écoute.

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1: Allô?
0: Bravo, monsieur.
1: Ça vous a fait plaisir?
0: Oh, mais vous pouvez pas savoir. Je ne m'attendais pas à ce que vous jouissiez de cette manière. Ce morceau est magnifique et vous êtes un grand accordéoniste.
1: Ah bien, je vous remercie, mais...
0: Je vous le dis du plus profond de mon cœur, monsieur Jacques.
1: Là, vous m'avez pris un peu de court, hein. J'étais vraiment à froid, là.
0: Non, non, je vous
1: D'accord.
0: le dis. Avant de partir, ça me fait toujours du bien. J'appelle les artistes au téléphone tous les matins avant de partir faire mes courses sur le marché.
1: Ah.
0: Et comme ça, je m'offre un petit concert privé.
1: Ah oui, oui. Mais donc, avant de partir, c'est sur le marché, parce que j'avais compris avant de partir, à cause d'une grave maladie, non?
0: À mourir, vous voulez dire?
1: Oui.
0: Non, non, je suis en pleine forme.
1: Ah, eh bien, je suis heureux d'avoir satisfait vos désirs.
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3: Et allô?
4: Bonjour monsieur, c'est bien la boucherie charcuterie?
3: Oui, bonjour.
4: Monsieur Martin à l'appareil, chef de la plateforme Airbiz & Business.
3: Oui.
4: C'est un site que j'ai monté pour faire de la location temporaire de commerce à des particuliers.
3: Mmh.
4: Et c'est pour vous prévenir que je vous ai fait votre petite annonce.
3: Mais quelle petite annonce? C'est pour faire de la location de commerce, c'est ça?
4: C'est ça, les gens qui partent en vacances, plutôt que d'être hébergés dans un hôtel, un camping ou un appartement,
3: oui.
4: Ils sont hébergés dans un commerce.
3: Dans un commerce?
4: C'est ça, c'est comme des vacances à la ferme si vous voulez, mais ça peut être des vacances au garage ou chez le coiffeur et les gens dorment sur place.
3: Ah non, non, mais pas du tout. Qu'est-ce que vous voulez que je couche des gens?
4: Parce que moi, je prends juste les réservations sur mon site et après, je vous les envoie.
3: Ah ben, vous prenez juste les réservations et alors moi, j'ai du monde qui débarque comme ça, je suis pas au courant. Je les fais dormir où? Dans les frigos?
4: Non, justement, il faut qu'on fasse un petit point sur le couchage d'ailleurs.
3: Non, non, mais attendez, et monsieur, attendez là, vous me dites pour le couchage.
4: Ouais, l'idéal, c'est si vous pouvez prévoir des lits superposés.
3: Mais j'ai pas la place de mettre quoi que ce soit dans mon commerce. Vous croyez quoi? Que je vais mettre des lits dans mon magasin?
4: Ou sinon des canapés lits, hein, vous compliquez pas.
3: Non, mais attendez. Allô?
4: Bonjour monsieur.
3: Vous parlez de couchage. Moi je suis une boucherie, ils veulent faire leurs courses et ils repartent.
4: Ah non, l'idée c'est que les gens viennent habiter dans la boucherie pendant leurs vacances.
3: Non mais monsieur.
4: Monsieur.
3: C'est un commerce de bouche. Comment voulez-vous que je fasse dormir des gens comme dans un Airbnb? Je sais très bien comment ça fonctionne.
4: Ah bah super, donc rassurez votre collègue pour les lits, je peux vous en apporter.
3: Mais m'apportez rien?
4: Bah si, je m'excuse mais vous allez pas faire dormir les vacanciers dans vos vitrines.
3: Vous comprenez, mais c'est fou d'être...
4: Je peux vous déposer des clics-clacs, comme ça vous les ouvrez juste le soir.
3: Ouais, il me fait péter.
4: Allô?
5: Oui, allô?
4: Ah, c'est madame, bonjour.
5: Je suis pas une dame.
4: Si vous voulez.
5: Oui.
4: J'étais en train de voir pour les couchages parce que comme je vous ai mis sur ma plateforme...
5: Non, je veux pas être sur une plateforme. Tu vends de la viande, je vais pas à un hébergement. À quelle heure vous m'avez demandé mon avis?
4: À quelle heure? Eh ben, je peux passer demain vers 10h.
5: Non, non, mais vous avez pas compris, vous écoutez pas quand je parle.
4: Si, vous me demandez à quelle heure je passe. On peut dire...
5: Non, à quelle heure vous m'avez demandé mon avis pour être sur une plateforme?
4: Ah, bah, à l'heure de maintenant, puisque je suis en train de vous le dire.
5: Alors, ben, ça m'intéresse pas, voilà.
4: Ah,
5: ne comptez pas dessus.
4: Parce que je vous cache pas que je me suis un peu avancé sur quelques réservations.
5: Mais je m'en fiche, vous me faites du forcing.
4: Oh bah du forcing, pardon, je vous apporte plutôt un business clé en main.
5: Ça m'intéresse pas papa, t'as pas compris?
4: Ah ouais, mais alors qu'est-ce qu'on fait avec vos canapés clic-clac?
5: Bah j'en veux pas. Alors passe me voir, je vais t'expliquer la vie moi, d'accord?
4: D'accord, bah je passe tout à l'heure, je prendrai quand même les canapés liés au cas où.
5: Non mais tu passeras pas me voir parce que sinon je vais te gifler.
4: Me siffler? Bah pourquoi vous voulez siffler?
5: Bah passe me voir, je vais te gifler.
4: Bon après vous avez le droit de siffler, hein. Moi je vais juste installer le coin couching.
5: Non mais il est con lui ou quoi? On dort pas dans ma boucherie. Si je te dis non, c'est non. T'as compris?
4: Ouais, mais alors sans vouloir insister, ce serait quand même pas mal que je passe.
5: Non mais passe même pas, t'es fou toi.
4: Non mais c'est parce qu'il faudrait aussi que je prenne des photos pour les rajouter sur ton annonce.
5: Eh ben c'est bien, fais-toi plaisir.
4: Ah bah super.
5: Vas-y, fais des
4: si
5: photos.
4: Si tu peux juste me faire un peu de place en attendant que j'arrive.
5: Tu peux les faire et puis tu peux te torcher le cul avec.
4: Oula, ça va pas être possible ça parce que je prends les photos directement avec mon smartphone.
5: T'as qu'à te le mettre en vibreur et tu te le mets dans le cul.
4: Oh bah un problème, une solution, bravo.
5: Voilà, t'as compris hein?
4: Ouais, mais le vibreur c'est obligé ou pas?
6: Bonsoir.
7: Oui, bonsoir, c'est le gardien de l'immeuble?
6: Oui.
7: Ah, très bien, bonjour, c'est la Poste.
6: Oui.
7: Dites-moi, on vous appelle parce que la semaine prochaine, on va vous mettre un facteur différent là, de remplacement jusqu'à la fin du mois de novembre.
6: Ah bon?
7: Ouais.
6: Ça sera pas la petite jeune?
7: Non, la petite jeune, elle va être déplacée juste pendant 2 mois, en fait.
6: Oh! Oh! Je mets bien.
7: Vous avez une grenouille dans votre loge?
6: Pardon?
7: Vous avez une grenouille dans la loge ou...
6: Non, c'est moi qui fais la grenouille parce que j'aimais bien la petite jeune, elle était gentille.
7: Elle est gentille, ouais. Mais l'autre, il est sympa aussi.
6: Il
7: bon,
6: est
7: mais...
6: sympa.
7: Bon, le problème, c'est que c'est un monsieur de petite taille.
6: Oui.
7: Elles sont comment, vos boîtes aux lettres? Elles sont encastrées? Elles sont
6: encastrées.
7: Ah, merde.
6: Et...
7: Il n'y a pas moyen de les descendre de 50 cm de... Notre facteur, il fait 1m16. Hein.
6: Parce que le haut de la boîte aux lettres tout en haut doit être, je crois que c'est 1m80.
7: Ouais, il ne pourra pas. On va mettre un escabeau, alors.
6: Ouais, un d'une... Vous savez, les petits, là, de marche.
7: Oui. Bon, deuxième problème.
6: Ouais.
7: Ce monsieur nous vient de Chili.
6: Ouais.
7: Bon, on a eu des petits problèmes avec lui sur ses tournées, parce qu'il a beau être de petite taille, il est très très chaud.
6: Ah.
7: Ouais, on ne sait pas ce que c'est un problème hormonal et quoi.
6: Mm-hmm.
7: On va dire, entre vous et moi, hein, c'est pas la peine.
6: Ouais, ouais.
7: Mais je préfère prévenir, il saute sur tout ce qui bouge.
6: Oh.
7: Ouais.
6: Ouais, non, et
7: alors,
6: ici, je peux vous dire qu'il faudra pas.
7: Ben oui, alors justement, à Chili, j'ai eu des informations de la part de mon collègue l'Eurosport.
6: Mm-hmm.
7: Ils avaient trouvé des commerçants qui avaient été assez coopératifs pour éviter ce genre de problème.
6: Mm-hmm.
7: Quand il arrive sur les tournées dans certains endroits, mm-hmm. ils avaient fabriqué, vous savez, des boîtes à chaussures, des cartons de chaussures, là.
6: Oui.
7: Ils avaient fait carrément un trou dedans et ils avaient mis de la boîte à l'intérieur.
6: Du quoi ?
7: De la boîte, dans la boîte aux chaussures.
6: La boîte, c'est du coton ?
7: Oui.
6: Oui.
7: Comme ça, il avait un trou dans la boîte. Et il pouvait, vous voyez ?
6: Hum.
7: Est-ce que c'est possible de faire ça, préparer ça ?
6: Et on la mettrait où, cette boîte à chaussures ?
7: Au pied des boîtes aux lettres, alors.
6: À toutes les cages d'escalier ? Moi, j'ai 14 cages d'escalier, hein.
7: Bah oui. Bah oui, mais c'est le seul moyen d'éviter un problème.
6: On est compte, il fait ça dans les cages d'escalier, c'est... Vous allez avoir des appels à non plus finir. Hein. Moi, je dis ça pour vous. Hein. Mais bon, moi, je veux bien les mettre au pied des boîtes aux lettres.
7: Est-ce que ça vous embête si on lui dit, voilà, il y a une boîte à chaussures chez le gardien ?
6: Ah ben moi, chez le gardien, je peux pas.
7: Pourquoi ?
6: Parce que moi, je vais à la loge qu'à partir de 5h jusqu'à 19h.
7: Oui, mais au moins, s'il peut se soulager, voilà, dans sa boîte à chaussures, au moins une fois...
6: Il passerait vers quelle heure ?
7: 8h.
6: À ce moment-là, je peux essayer de mettre une boîte à chaussures dans un local conteneur.
7: Ah bah voilà, à poubelle, quoi.
6: Ouais. Et il viendrait quand ?
7: Lundi. Bah, lundi, il commence.
6: Ouais, moi, comment vous... Moi, il faut que je trouve une boîte des chaussures d'ici lundi. Parce que moi, j'en ai pas chez moi, là.
7: Bon, éventuellement, je peux vous en faire livrer 14.
6: Moi, je lui mets dans un local... Et tous les matins, s'ils ont envie d'aller se soulager, lui laisse le local ouvert, il va se soulager. Mais à mon avis, il ne faut pas faire ça dans les halls. Hein.
7: Éventuellement, on ne peut pas demander aux gens de l'accueillir.
6: Non. Non, non, moi, je peux vous faire ça. On met une boîte à chaussures avec un trou dans un local conteneur. Et quand il a envie de faire, il va dans le local se soulager. Hein.
7: À ce moment-là, on mettrait sur la boîte, on écrirait « réservé au facteur ».
6: Bah, même pas, il n'y a que moi, le gars du ménage qui a la clé. Je lui dirais « je mets une boîte à chaussures, tu la touches pas ».
7: Et vous avez ce qu'il faut pour faire le trou ?
6: Un tuteur ou un tournevis.
7: Ouais.
6: Ou des ciseaux.
7: D'accord.
6: Ça doit suffire, ça, pour faire un trou.
7: Ouais. Et c'est insonorisé, votre local ?
6: Pourquoi écrit ?
7: Ah bah oui.
6: Non, parce que c'est pas sonorisé. C'est des trappes qui donnent sur l'extérieur.
7: Ah, oula !
6: Et ça, il est à ce point-là, le gars ?
7: Ouais, il crie, il hurle même.
6: Hein. Oh, les gens, ils vont se demander ce qui se passe. Hein. Tout le quartier va l'entendre. Alors, si en plus de ça, on mettait ça dans les halls, imaginez-vous si vous me dites qu'il crie ou qu'il hurle.
7: Pendant 2 heures, puisqu'il fait ça pendant 2 heures, quand même.
6: Ah, ça serait pendant 2 heures, en plus ?
7: Oui.
6: Oh, punaise ! Non, attendez, pendant 2 heures, il fait ça... Déjà, je risque de me faire engueuler parce que j'ai laissé la porte ouverte.
7: Mais on peut pas l'enfermer ?
6: Derrière lui ?
7: Oui.
6: Bah, il faut que je sois là quand il le fait.
7: Ah bah, il va venir vous voir, de toute façon. Avant et après. Parce que après, il faut qu'il vous ramène la boîte.
6: Bah non, la boîte, il allait dans le local.
7: Ah bah non, ouais.
6: Pourquoi ?
7: Ah bah, il faut récupérer quand même ce qu'il y a à l'intérieur.
6: Comment ça, il faut récupérer ce qu'il y a à l'intérieur ?
7: Comment ?
6: Moi, je vais pas récupérer ça.
7: Ah bah si.
6: Ah non.
7: Ah bah si.
6: Ah bah non.
7: Ah si.
6: Non, vous venez le chercher si vous voulez, mais moi, je récupère pas.
7: Ah si.
6: Je vous certifie que non.
7: Ah, je vous jure que oui.
6: Moi, je récupère pas des trucs comme ça.
7: Ah si.
6: Le tout, c'est d'avoir une boîte à chaussures pour lundi, et ça, j'en ai pas. 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
8: Taxi bonjour.
4: Bonjour monsieur, c'est bien la compagnie de taxi?
8: Oui, qui c'est?
4: Bah c'est monsieur Martin.
8: Oui.
4: Je vous ai fait un planning pour vos courses du jour, je peux vous envoyer ça comment?
8: Mais monsieur Martin, de quoi vous?
4: Pardon, établissement Martin Taxi Dispatching Professionnel.
8: Oui.
4: J'utilise une technique de business qui vient d'Amérique. Les gens appellent ma plateforme pour réserver un taxi, je prends la réservation et vous allez chercher le client.
8: Oh là là, attendez, vous me parlez de l'Amérique et tout là. Tu connais Taxi Martin Dispatching?
4: Bah oui, je connais, c'est ma société professionnelle.
8: Non, je parle à ma collègue, ma responsable.
4: Oui, bah vous gênez pas.
8: Il prend des réservations et après il va nous les envoyer à nous les réservations.
4: C'est ça, et je vous rassure, les réservations sont déjà payées.
8: Elles sont payées par qui?
4: Bah par les clients que je vous ai réservés.
8: C'est pas mes clients, monsieur, c'est vous me dites c'est vos clients.
4: Ah non, ce sont mes clients jusqu'à ce qu'ils payent, mais maintenant ce sont les vôtres.
8: Je suis avec un monsieur qui s'appelle monsieur Martin et qui veut...
4: Ah bah ça alors, moi aussi je m'appelle monsieur Martin.
8: Mais monsieur, attendez.
9: Allô?
4: Bonjour monsieur.
9: C'est une dame.
4: Si vous voulez.
9: Vous achetez des raisins, c'est ça?
4: C'est ça, donc ce serait bien d'aller les chercher, sinon on va passer pour des guignols.
9: Oui, mais c'est vous qui nous réglez?
4: Non, c'est votre client qui me paye, c'est ce que je disais.
9: D'accord, le client vous règle, mais c'est pas vous qui allez faire la course. Qui va me payer?
4: Ah bah non, ils m'ont déjà payé moi, ils vont pas vous repayer vous, sinon ils payent double.
9: Oui,
4: non.
9: Bonjour monsieur.
4: Oula, qu'est-ce qui se passe?
9: Ouais, je repasse, pas normal. Il va falloir.
4: Ah non, c'est pas normal, il y a quelqu'un d'autre.
9: Oui, bonjour. Voilà.
4: Eh ben voilà, il y a un problème sur la ligne en plus.
9: Non, il y a pas de problème sur la ligne, tout va bien.
4: Ah bah si, j'étais en ligne avec le monsieur des taxis. Et là, monsieur, hop, vous arrivez dans notre conversation.
9: Parce que je suis dans le bureau avec ma collègue et que j'entends votre conversation.
4: Ok, enfin dans le bureau, vous êtes dans le même véhicule quoi.
9: On n'est pas dans le même véhicule, on est dans le même bureau.
4: Pardon, mais un taxi dans un bureau, c'est bizarre.
9: On s'en fout de là où on est. Nous, on va aller faire le pigeon d'aller faire la course que vous, vous encaissez. Et nous, en fait, quoi, on fait le travail gratuitement. Je comprends pas votre délire là.
4: Eh ben, c'est une technique américaine de business moderne.
9: Mais est-ce qu'on est en Amérique?
4: Oh d'accord, j'ai compris. Vous allez me demander de l'argent.
9: Non mais, monsieur, vous croyez qu'on est des marchands de tapis?
4: Vous savez quoi, c'est votre jour de chance, je vous laisse 20% sur le prix de toutes les courses.
9: Vous avez rêvé là, vous avez rêvé, on fait votre travail pour vous, et en fait vous faites rien, vous restez chez vous, et nous on va se déplacer, on va utiliser du gasoil, et on encaisse que 20% de la course.
4: Voilà, c'est exactement ça.
9: Là, on encaisse la totalité, on prend rien du tout de 20%.
4: Parce que vous voudriez toucher direct 100%.
9: Mais c'est exactement, c'est moi qui me déplace.
4: D'accord, bon bah dans ce cas, c'est vous qui encaissez la course, et vous prenez les 100%.
9: Ouais.
4: Et après, vous n'avez plus qu'à me reverser mes 80%.
9: Mais je vous reverse rien du tout. Ah, vous avez serré. Vous avez complètement serré, monsieur.
4: Oh, bon, pardon. Moi, j'essaye de vous faire travailler à l'américaine.
9: Mais, qu'est-ce que vous me faites travailler à l'américaine?
10: Oui, allô?
4: Bonjour, madame.
10: Non, non, c'est pas madame.
4: Ah, bah, encore raté.
10: Ça craque ou quoi? C'est pas en Amérique ici, mon grand.
4: Non, mais moi, j'essaie juste de monter un plan pour que tout le monde croque à l'américaine, comme on dit.
10: Ouais, ouais, croque à l'américaine, ouais, c'est ça.
4: Après, je suis peut-être trop moderne pour les gens, je sais pas, trop visionnaire.
10: Ah, voilà, ça met un gros coup de pied dans la fourmilière, mon grand.
4: Disons qu'en toute modestitude, j'essaie de faire bouger un peu les lignes, mais c'est pas facile.
10: Bien sûr, bien sûr. C'est un champion.
4: Champion, j'irai peut-être pas jusque-là. Businessman américain, oui, ça c'est sûr.
10: Ah, vitesse, donc déconner, c'est trop belle.
4: Oh, bah merci, c'est super gentil.
10: T'as pas pris ton traitement ce matin?
4: Alors, lequel? Parce que j'en ai plusieurs.
10: Bah, de tes médicaments pour détendre. Et pour éviter d'être con comme ça, je sais pas.
4: Je t'arrête tout de suite, pardon. Les médicaments anti-conneries, ça ne marche pas.
10: Ouais, c'est ça, ouais.
4: Ah, bah non, je les ai tous essayés.
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11: Allô, bonjour.
0: Bonjour, monsieur. C'est le club du 3ème âge de.
11: Oui,
0: bonjour, je voudrais la direction.
11: Ah, il n'y a personne pour le moment.
0: Ah bon? Vous pouvez leur laisser un message?
11: Je ne pourrais pas joindre la directrice.
0: Oui,
11: je...
0: ben vous êtes gentil.
11: Je ne verrai personne. Hein.
0: Madame Ledoux à l'appareil.
11: Bonjour, madame Ledoux.
0: Vous avez de quoi noter?
11: Ben...
0: Vous êtes gentil.
11: Là, j'ai
0: rien. Alors, madame. Je vous donne le message. Hein.
11: Attendez, pour la directrice, là...
0: Hip, hip, hip.
11: Comment?
0: Vous me dites pour la directrice?
11: Oui.
0: Oui, je disais hip, hip, hip.
11: Mais qu'est-ce que je veux dire? Pour ce qui est de la directrice, chère madame.
0: Hip, hip, hip. Oui, cher monsieur, je vous écoute.
11: Je pourrais pas la voir, moi.
0: Attendez, je prends un stylo et un bout de papier pour noter votre message. Vous permettez?
11: Oui, bien sûr, chère madame.
0: Allons-y. Alors, je prends votre message.
11: Oui.
0: Alors, monsieur.
11: Comment?
0: Vous êtes monsieur?
11: Monsieur.
0: Oui, alors je note votre message, hein, allez-y. Hein.
11: Je ne pourrai pas joindre la directrice.
0: Ne pourra pas joindre la directrice. À quelle heure?
11: Oh, ben, toute la journée, hein.
0: Oui, alors, pourquoi?
11: Ben, c'est-à-dire que moi, j'ai pas de relation avec elle.
0: Ben, heureusement.
11: Ça, je vous fais pas dire, madame.
0: Ben, si vous me le faites dire. Vous venez de me le faire dire à l'instant.
11: Oui, bien sûr, madame.
0: Alors, pourquoi vous me dites que vous me le faites pas dire si vous me le faites dire?
11: Oui, mais...
0: Vous savez, monsieur, j'ai plus d'un tour dans mon sac et c'est pas une vieille guenon comme moi qu'on apprend à faire la grimace cette fois dans sa bouche, hein?
11: Ah, ça, je vous fais pas dire, ça, madame.
0: Comment ça?
11: Comment?
0: Comment ça, vous me le faites pas dire? Moi, j'ai le droit de dire que je suis une vieille guenon, mais vous n'avez pas le droit de m'insulter, jeune homme. Quel âge avez-vous?
11: Ah non, non, non, mais moi, je ne me permets pas de vous insulter, chère madame.
0: Ben, vous m'avez traité de vieille guenon à l'instant.
11: Ah non, non, non.
0: Ah mais si, vous m'avez dit, je ne vous le fais pas dire.
11: Oui, mais...
0: Ah mais tout le monde est témoin.
11: Vous.
12: Oui.
13: Vous ne pourrez pas appeler demain, parce que là, aujourd'hui, l'établissement est fermé, là, chère madame.
12: Alors, vous avez de quoi noter mon message, hein?
13: Mais je ne peux pas noter, moi, madame.
12: Voilà. Alors, madame Ledoux, Germaine.
14: Attendez.
12: Ah, vous voyez, quand on veut, on peut.
14: Oui, ça, je ne vous fais pas dire.
12: Mais si vous venez de me le faire dire.
14: Je me suis mal expliqué, excusez-moi.
12: Oh, mais je vous en prie. Bon, alors, voilà. Le message est le suivant.
14: Allez-y, je vous écoute.
12: Donc, avec quoi allez-vous le noter?
14: Papier et un crayon.
12: Ah bon? Bon, formidable. J'ai demandé à madame la directrice une petite pipe, hurra! Donc, du club du troisième âge, si elle voulait bien me sponsoriser pour le championnat du monde de vitesse des boîtes à savon pour cul de jatte.
14: De cul de Jacques?
12: Cul de jatte, pas de Jacques.
14: D'accord.
12: Non, parce que Jacques, c'était mon époux quand même.
14: Oui.
12: C'est une grande douleur, monsieur.
14: Oui, je ne sais pas dire.
12: Ben si, vous me le faites dire.
14: Oui, bien sûr, madame.
12: Pourquoi me l'avez-vous fait dire?
14: Excusez-moi.
12: Je ne vous le fais pas dire. Bien, écoutez, messieurs, je vous souhaite une bonne journée.
14: Merci, vous de même.
12: Et je ne vous le fais pas dire.
14: Au revoir, madame.
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16: Hello?
4: Bonjour monsieur, c'est bien le bureau de tabac?
16: Bonjour madame, c'est pas bonjour monsieur.
4: Ah non, moi je suis un monsieur, hein, excusez-moi.
16: Bah vous me dites bonjour monsieur.
4: Oui, par politesse.
16: Non mais je suis une dame.
4: Admettons, c'est bien le bureau de tabac?
16: Oui.
4: Sur la monnaie que vous m'avez rendue, il y avait un faux billet. Donc, je vais vous le rapporter.
16: Ah bah moi je reprends pas. Ah ça c'est clair et net, hein.
4: Ah bah c'est clair et net que
16: vous avez... Vous allez comme pas revenir chez moi et me dire, bah tiens, je vous ai donné un faux billet.
4: Ah, vous reconnaissez en plus?
16: Bah je sais pas.
4: Bah vous venez de dire, je vous ai donné un faux billet.
16: N'importe quoi. J'ai quoi, je t'en
4: oh.
16: Allô?
4: Ah, c'est un autre monsieur.
16: Bah, attendez, qu'est-ce qui prouve qu'on vous l'a donné, nous?
4: La preuve, je l'ai, c'est que j'ai écrit votre adresse sur le billet.
16: Bah, non, attendez, parce que vous écrivez sur les billets, vous, l'adresse des gens où vous prenez les billets?
4: Bah oui, toujours. En plus, comme votre collègue a reconnu qu'elle m'avait fourgué...
16: Mais non, on reconnaît rien du tout.
4: C'est quand même bien votre adresse qui est marquée dessus.
16: Notre adresse dessus, mais n'importe quoi, c'est...
4: Ah bah oui, on est d'accord, c'est la preuve.
16: Mais non, c'est pas ça que je vous dis.
4: Bah enfin, excusez-moi, vous donnez des billets louches et après
16: mais
4: vous...
16: Mais non, nous, on donne pas des billets louches. Passez et on verra.
4: Oui, et puis le temps que j'arrive, vous aurez tout fait disparaître.
16: On aura fait quoi quand vous allez passer? Non mais attendez...
4: Vous aurez planqué tous les faux billets.
16: On aura planqué tous les faux billets. Non mais on a plein de faux billets dans notre caisse.
4: Oh, en plus.
16: Mais vous êtes grave dans votre tête là.
4: Écoutez, je vais finir d'écrire l'attestation comme quoi vous reconnaissez avoir des faux billets dans votre caisse.
16: On n'a pas de faux billets dans notre caisse. Attendez, on a un crayon. Elle est en train de passer tous ses billets au crayon. Elle a pas de faux billets.
4: Oh là là, attendez. Qu'est-ce que vous êtes... Vous avez un crayon, un faux billet?
16: Bah oui.
4: Vous faites vous-même les billets en fait.
16: Mais n'importe quoi. On fait nous-mêmes les billets.
4: Oh là là là là.
16: Je vous dis qu'on est en train de passer un crayon sur tous les billets qu'il y a dans notre caisse pour voir si on en a des faux billets.
4: Oui, vous êtes en train de faire d'autres faux billets, en fait. C'est ça que vous êtes en train de dire.
16: Allô?
4: Et un autre monsieur.
16: Non, mais vous vous rendez compte de l'absurdité que vous me racontez, là?
4: Je m'excuse, mais je l'ai sous les yeux, là. Il s'agit d'un faux billet de 19 euros.
16: Oh, bah, vous... 19 euros? Non, mais vous vous rendez compte de ce que vous me racontez, là? Je sais pas pourquoi j'aurais vous donné un billet de 19 euros, comment je l'aurais fabriqué.
4: Vous me le changez contre, par exemple, un billet de 15, un billet de 4,
16: vous
4: voyez?
16: Je vous change rien du tout.
4: Si vous préférez, vous pouvez aussi me mettre un billet de 10 et un billet de 9 euros.
16: Non, mais arrêtez de me prendre pour une conne, parce que je vais appeler la gendarmerie, elle va venir en même temps, et puis on va voir si je m'amuse à donner aux gens des billets de 21 euros, 19 euros, 18 euros, bah, allez-y.
4: Ah, bah, écoutez, j'étais pas au courant pour vos billets de 21 et de 18.
16: Mais arrêtez de me prendre pour une conne aussi.
4: Non, alors le con c'est moi, le trop con, t'en connais.
16: Bah oui, bah vous me dites que je fais des billets de 19 euros. Bah oui, j'ai une machine, bah oui.
4: Là. Oh là là là là, bah c'est encore pire que ce que j'imaginais.
16: Je suis là.
4: Ah, allô?
17: Oui, j'écoute monsieur.
4: Ah, maintenant c'est madame.
17: Les conversations vont commencer à les enregistrer à partir de maintenant. Maintenant ça passe sur une ligne auquel je suis sous surveillance. Il n'y a pas de souci, monsieur, vous pouvez venir.
4: J'active la ligne de surveillance également.
17: Oui, aussi, c'est fait monsieur. Pas de souci monsieur. Vous venez me voir monsieur.
4: Attention parce que sinon je vais venir.
17: Il n'y a pas de problème au contraire.
4: N'insistez pas parce que je serai capable de venir pour vous rapporter de billets.
17: Oui, mais il faut le faire. Pas de souci, je vous attends.
4: Ça, me le dites pas deux fois.
17: Je vous le dis deux fois ou trois fois si vous voulez, venez avec. Moi, je vous le demande de venir.
4: Ah, parce que si ça continue, moi, je vais me déplacer.
17: On va se voir. Je vous attends.
4: Ah non, mais je vais me gêner, tiens.
17: Mais moi aussi, je vais me gêner.
4: Ouais. Mais si vous m'attendez, je vais venir, hein.
17: Je vous attends.
4: Ah, bah, dans ce cas, j'espère que vous m'attendez.
17: Ah, je vous attends.
4: Non, mais vraiment.
17: Je suis ouvert, je vous attends, monsieur.
4: Et dites pas que je vous ai pas prévenu.
17: Venez tout de suite. Je suis prêt à vous accueillir, monsieur. Sans problème. Venez.
4: Non, parce que si je viens, c'est pas dans 3 heures, hein.
17: Venez tout de suite, monsieur.
4: Vous êtes sûr?
17: Je vous attends, vous inquiétez pas. Venez.
4: Ah non, mais je serai capable de venir tout de suite.
17: Voilà, c'est bien. À tout de suite.
4: Enfin, disons entre tout de suite et peut-être la semaine prochaine.
17: C'est bon.
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18: Allô, là, papa, j'écoute.
19: Bonjour, madame, c'est bien le restaurant.
18: Bonjour, monsieur.
19: Bonjour, madame. C'est bien le restaurant de la...
18: Oui, monsieur.
19: Bonjour, madame, la préfecture, à l'appareil.
18: Oui.
19: Monsieur de la place directeur du cabinet de monsieur le préfet.
18: Oui.
19: Je vous passe, monsieur le préfet, hein. Monsieur le préfet. Le restaurant. Merci. Allô?
18: Allô?
19: Bonjour,
18: oui,
19: madame.
18: Oui, bonjour, monsieur.
19: Excusez-moi de vous déranger.
18: Oui.
19: Il ne fait pas bien beau dehors en ce moment?
18: Non,
15: pas du tout, monsieur le préfet, mais, non?
20: Après cette magnifique été qu'on a reçue, dites-moi.
15: Oui, c'est vrai,
20: hein,
15: oui.
20: C'était pas vrai. Bon, alors, je vous appelle parce que j'ai l'intention, bien entendu, de venir dîner un de ces soirs. Ça.
15: Bien, monsieur.
20: Voilà. Le patron est là, non?
15: Ben, il est parti faire une course, là.
20: Ah.
15: Parce que vous auriez voulu quelque chose de... spécial.
20: Vous êtes la patronne, non?
15: Oui, monsieur, ah, oui.
20: Écoute, je connais un peu votre mari, hein.
15: Ah oui?
20: Oui. Est-ce qu'on peut parler quand même en toute confidence?
15: Ah ben c'est sûr, monsieur. Voilà. Pas de problème.
20: Voilà. Je vous recommande la plus grande discrétion, madame. Hein.
15: Oui, monsieur. Bon. Oui, oui, oui, pas aucun problème.
20: Voilà. Ma femme va en Thalasso pendant une semaine la semaine prochaine.
15: Oui.
20: Je vais en profiter pour amener quelques amis dans votre bon restaurant.
15: Eh ben, c'est gentil de penser à nous, monsieur.
20: Voilà.
15: C'est bien.
20: Nous allons être quatre, monsieur.
15: Oui.
20: Hein? Simplement, votre mari que j'ai eu au téléphone l'autre jour m'a dit que ça, c'était sans doute possible.
15: Ah oui?
20: Oui. Est-ce qu'il est possible de dîner?
15: Oui.
20: À quatre?
15: À quatre.
20: Hein? Mais avec des call girls sous la table.
15: Avec des?
20: Des call girls.
15: Oui.
20: Sous la table.
15: Quatre messieurs.
20: Oui.
15: Hein? Et puis quatre... quatre...
20: Des call girls.
15: Ah oui. Eh bien, de toute façon, vous... Enfin, j'ai pas l'habitude de servir du monde comme ça. Ça va pas choquer les autres personnes à côté?
20: Oh, ce sont des dames fort discrètes et de grande courtoisie.
15: Bah, écoutez... parce que je voudrais pas qu'il y ait du monde à côté, quand même, peut-être, non?
20: À quelle distance de votre sol tombe la nappe?
15: Ben, ça tombe pas très bas, hein, c'est ça. Je suis pas très, très bien placée pour faire ce genre de service, vous voyez, parce que d'abord, on n'a pas de moquette, on n'a que du carrelage.
20: C'est-à-dire?
15: On n'a que du carrelage, j'ai pas de tapis, j'ai rien, hein. C'est...
20: Oui.
15: Hein, par terre, ça va peut-être être ennuyeux pour être sous la table. Non, c'est... Parce que bon, si j'avais une moquette, des grandes nappes, des grandes... Puis en plus, j'ai du personnel jeune, tout ça, ça m'ennuie un peu de faire ce genre de service, hein, c'est...
20: Oui.
15: Hein, c'est...
20: Bah oui.
15: Ça m'ennuie de...
20: Bah oui.
15: De vous dire...
20: C'est dommage, c'était ma femme qui m'offrait ça pour mon cadeau d'anniversaire.
15: Mais bon, je suis mal placée pour vous recevoir dans ces... Comme
20: ah
15: ça.
20: Bah, mais tournez-vous.
15: Pardon?
20: Tournez-vous.
15: Oui, bah ça sera pareil, hein.
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21: Allô, oui.
22: Bonjour monsieur, c'est bien le primeur?
21: Oui.
22: Je vais venir construire un arrêt de bus devant votre magasin. Est-ce que vous avez un étal devant ou quelque chose?
21: Ah oui, nous on a deux étalages qui font à peu près 400 mètres. Hein.
22: 400 mètres?
21: 4 à 5 mètres.
22: Ah non, mais 400 mètres, vous êtes complètement en dépassage.
21: Pas 400 mètres, 5 mètres.
22: Oui, 100 mètres fois 4, donc 400, j'ai bien compris.
21: Pas 400 mètres, allô? 5 mètres.
22: Alors, 5 mètres, ça fait donc 5 fois 5, 25 mètres.
21: Non, mais
22: que je multiplie par 4 fois 3 fois 2 égale 200.
21: Écoutez-moi 5 minutes, je vous dis.
22: 7, ça nous fait...
21: Allô. 2 fois
22: 100 plus 3 fois 100 plus 100.
21: Non, 3 fois 2, ça fait 5 mètres.
22: Alors, 3 fois 2, 5, ça on est d'accord.
21: Mais
22: plus 395
21: allô,
22: égale...
21: Monsieur, je vous dis que j'ai...
22: 400 mètres, eh ben bravo.
21: Pas 400 mètres.
22: Vous savez que vous n'avez pas le droit, parce que là ça veut dire que vous débordez sur 17 propriétés avoisinantes.
21: Mais vous êtes bouché ou quoi? 5 mètres j'ai devant la porte.
22: En largeur, sur 400 de longueur. Eh ben, excusez-moi,
21: mais non,
22: ça
21: mais
22: vous
21: pas
22: fait...
21: 400 de longueur, n'importe
22: bref,
21: quoi.
22: Bref, vous me dégagez tout ça pour qu'on attaque les travaux cet après-midi.
21: En début d'après-midi, c'est impossible de vous enlever tous les étals.
22: Eh, entre nous, un peu de motivation, un peu d'huile de coude.
21: Hello.
22: Bonjour monsieur.
21: Non,
22: comme
21: non, non, mais vous comprenez pas bien, c'est à l'intérieur, c'est clôturé.
22: Non mais alors, tout ce qui est clôturage, portail et compagnie, on le dégage.
21: Comment ça, vous voulez dégager mon portail, mais vous êtes pas bien ou quoi?
22: Alors, rassurez-vous, on s'occupe de tout.
21: Non mais moi j'en ai rien à faire, moi j'ai des poids lourds qui passent et tout. Vous,
22: ils passeront encore mieux s'il n'y a pas le portail, excusez-moi, tout le monde y gagne.
21: Mais c'est une propriété privée, monsieur, on ferme la nuit pour les voleurs, vous êtes pas bien ou quoi?
22: Je m'excuse, mais comment vont faire mes voyageurs s'ils arrivent et que le portail est fermé?
21: C'est pas mon problème à moi de vos voyageurs, mais...
22: Mettez-vous à leur place, ils veulent monter dans le bus, ils arrivent, il y a un portail, qu'est-ce qu'ils font?
21: Mais le bus, on est chez nous, vous me dites aujourd'hui là que la pelleteuse arrive là maintenant. Non mais vous débloquez de la tête, non?
22: Non mais on va juste pelleter le portail.
21: Vous n'êtes pas m'enlever mon portail. Mais vous hallucinez des fois ou quoi? Vous ne touchez à rien, je me suis bien fait comprendre.
22: Hein. Oula, vous ne simplifiez pas la tâche là, hein,
21: monsieur. Ah ben, j'en ai rien à faire moi de vous simplifier la tâche, je suis chez moi.
22: Bon, passez-moi le patron parce que j'ai l'impression que je perds mon temps avec les subalternes.
21: Oui, je sais. suis la femme du patron. Excusez-moi d'être subalterne, monsieur.
22: Ah non, mais je vous en veux pas.
1: C'est moi le patron.
22: Bonjour, madame.
1: Mais moi, je n'étais pas qui me demandait, moi.
22: Ah non, mais je vous fais ça réglo avec la facture et tout ce qu'il faut.
1: La facture de quoi? Oh, mais vous vous foutez de moi ou quoi? Vous m'appelez, vous me dites il faut faire ça, ça, ça, ça. Je suis même quoi, au courant de rien du tout. Et vous me dites en plus d'aller me faire payer quelque chose. Et ça va bien dans la tête ou quoi, là?
22: Excusez-moi, mais dans ce cas, fallait pas m'appeler.
1: Mais je vous ai pas appelé, moi. Je vous ai rien demandé. C'est vous qui venez de m'appeler.
22: Oh là là là là.
1: Quoi? Vous êtes malade, foutez de moi là, sérieux. Oui, allô?
22: Et une autre dame, allez.
3: Ah non, mais pas question. Alors l'arrêt de bus, il y a aucun ailleurs.
22: Eh ben non.
3: Avec quoi non. Et comme ça, là, vous venez sur une chose sur la soupe, ça, sans concertation, c'est rien du tout, on vient, on met un truc devant la porte, c'est vrai. Mais où allez-vous?
22: Je vais chez vous, c'est ce que je disais.
3: Ah mais non, vous n'allez pas faire, vous n'allez pas, moi, je vous fais interdire de travailler. C'est pas la peine que vous envoyez une pelleteuse, ce n'est pas la peine. On travaille, nous, on est des travailleurs, on n'est pas des branleurs.
22: Oh. Oh, ben je vais le dire à mon responsable, vous allez voir.
3: Mais le responsable, le vôtre, j'en ai rien à foutre, le vôtre.
22: Monsieur le responsable Martin. Oui, monsieur Martin.
3: Non, j'en ai rien à foutre, non, votre responsable.
22: La dame au téléphone vous traite de travailleur.
3: Mais vous ne comprenez pas, à traiter. Parce que là, vous êtes en train de me gonfler, mais complètement. Hein.
22: Ah, alors ça, vous avez de la chance. J'ai justement mon beau-frère qui est dégonfliste.
3: Vous êtes bouché, complet. Hein.
22: Mon frère Martin.
3: Non, mais.
22: Oui, mon frère Martin.
3: Il y a l'hôpital psychiatrique qui va pouvoir vous faire interner. Hein.
22: D'accord, mais alors, est-ce qu'on vient quand même vous dégonfler d'abord?
3: Mais vous êtes malade.
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23: Allô?
20: Allô? Oui, bonjour madame.
23: Bonjour.
20: Je suis à l'animalerie, là.
23: Oui.
20: Oui, bonjour. Je souhaiterais savoir si vous aviez des muselières.
23: Oui.
20: Mais alors, est-ce que ce sont des petites muselières ou est-ce qu'il y en a des plus grandes?
23: Il y en a de toutes les tailles, monsieur.
20: La largeur de la muselière, ça fait combien?
23: Le problème, c'est que il y en a toutes les dimensions, monsieur. Il y en a pour gros chiens, il y en a pour petits chiens, il y en a pour...
20: C'est pas pour chiens.
23: C'est pour quoi?
20: C'est pour ma femme, qui m'emmerde. Il n'y a pas d'autre mot, excusez-moi. Hein. Et je voudrais bien qu'elle ferme sa gueule.
23: Ah, donc, ouais, mais là, vous n'allez pas pouvoir y mettre une muselière, monsieur.
20: Pourquoi?
23: C'est pour les chiens, c'est pas pour...
20: C'est pour ça que je vous appelle. Si je mets une muselière, elle va la fermer.
23: Non, mais vous allez pas, je vous assure, vous allez pas pouvoir lui mettre son menton dedans.
20: Pourquoi?
23: Parce que là, si vous voulez, c'est le nez. Donc vous, comment vous allez faire pour le mettre au niveau de sa bouche?
20: Est-ce que ça vous embêterait d'essayer? Juste pour me dire, et comme ça, je passe la prendre tout de suite.
23: Faudrait venir voir, ça dépend ce qu'elle fait comme dimension. Moi, je peux pas enfiler,
20: Ma femme, envisage 37 de haut, 14 de large.
23: 37 de haut.
20: Oui, vous pouvez essayer sur vous pour voir si ça rentre ou pas.
23: Ah non, je peux pas. Non.
20: Bon, est-ce que je peux venir avec ma femme?
23: Bien sûr que vous pouvez venir avec votre femme.
20: Et on pourra essayer.
23: On peut essayer, mais pourquoi vous voulez la faire taire?
20: Attendez, tu vas venir avec moi, on va aller au... La dame est très gentille et elle m'a dit qu'on allait faire un essai.
24: Un essai de quoi?
20: Je te la passe, madame.
24: Allô?
23: Allô, madame?
24: Oui, bonjour, madame.
23: Oui.
24: Alors, mon mari me dit qu'il faut que je vienne avec lui pour essayer je sais pas quoi.
23: Votre mari veut vous mettre une muselière.
24: Ah oui?
23: Pour vous faire taire, en fait.
24: Et ça marche, ça?
23: Écoutez, moi, je pense pas. Je vois pas du tout comment vous allez faire pour enfiler ça. Hein.
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23: Oui.
22: Bonjour monsieur, c'est bien l'exploitation agricole?
23: Oui.
22: Monsieur Martin, société Martin Télécom?
23: Oui.
22: On est en train de développer notre réseau 5G Plus Premium.
23: Oui.
22: Donc on va installer un relais et une antenne chez vous.
23: Et j'ai pas tout compris ce que c'était.
22: On vient faire les travaux. Vous vous servez d'internet et du téléphone ces jours-ci?
23: Oui.
22: Faudra plus le faire aux heures de pointe parce qu'on a besoin du réseau.
23: Nous on est une entreprise, on travaille aussi, hein. Déjà qu'on a un internet qui est pourri de chez pourri.
22: Et c'est pour ça qu'on change tout.
23: Ah ouais.
22: Attendez, je consulte le dossier. Vous avez une grange, non?
23: C'est des hangars.
22: Des hangars, c'est ce que je voulais dire. Vous avez des hangars, non?
23: Oui.
22: J'en étais sûr. Il y a quoi dedans pour le moment?
23: Du matériel agricole.
22: Ok, donc ça, je vais vous le dégager. Ça nous fera de la place pour le relais.
23: C'est pas possible.
22: Et pourquoi?
23: C'est des enfileuses, des moissonneuses, des tracteurs.
22: Voilà, tout ça, je vous le sors vite fait.
23: Mais c'est pas possible, monsieur. Vous allez déplacer une enfileuse, vous.
22: Une quoi?
23: Un truc à 400-500 chevaux, là.
22: Ah, parce qu'en plus, vous avez des chevaux.
23: C'est pas des chevaux, c'est des machines agricoles.
22: D'ailleurs, excusez-moi, mais je vois pas comment vous pouvez mettre 400 chevaux dans un hangar. Mais
23: qu'est-ce que...
6: que j'ai pas parlé de chevaux dans
22: vous
6: le hangar.
22: Vous m'avez dit, il y a entre 400 et 500 chevaux dans le hangar.
6: Mais je vous parle de chevaux, c'est des chevaux.
22: Même si on prend des poneys, non. 400 poneys, ça tient pas dans votre hangar.
6: Je vous parle pas de poneys.
22: Bah oui, mais si déjà les poneys tiennent pas, les chevaux tiennent
6: c'est
22: encore moins.
6: C'est des chevaux de force, enfin, je sais pas, comme une voiture.
22: Alors déjà, ça s'appelle une calèche.
6: Oh,
22: une voiture avec des chevaux.
6: On ne peut pas vider le hangar.
22: Bon, on va déjà monter l'antenne relais sur le toit.
7: L'antenne relais de quelle sorte, antenne relais?
22: Ah, bonjour monsieur.
7: Un bâtiment privé, donc vous avez pas le droit de mettre une antenne sur un bâtiment privé comme ça.
22: Ah non, mais je vous rassure, c'est une antenne privée aussi.
7: Non mais vous pouvez pas venir en fait, puis on n'a pas envie d'avoir une antenne 5G, je sais pas quoi.
22: Pardon, mais ça permettra de distribuer une nouvelle technologie expérimentale.
7: Mais on s'en fout, ça permet de distribuer des ondes surtout.
22: Non mais ça c'est prévu, je vais vous déposer des équipements de protection individuelle.
7: Non, on est censé le mettre tous les jours votre équipement?
22: Oui, et il y en a un autre pour la nuit.
8: Oui.
22: Ah, tiens, allô?
8: Oui,
22: c'est donc un autre monsieur.
8: Ah oui?
22: Enchanté, monsieur Martin.
8: On nous met une antenne relais sur le toit, quoi.
22: Ah, bah voilà, il y en a un qui a compris.
8: J'hallucine quand même, quoi.
22: Me remerciez pas, vous allez pouvoir tester une nouvelle.
8: Moi, j'ai pas demandé la 5G, hein.
22: Ah non, beaucoup mieux, c'est du 5G plus premium.
8: Mais nous, on s'en fout de la 5G plus.
22: En revanche, comme je disais, c'est encore expérimental.
8: Ah ouais?
22: Vous êtes pas sur place en permanence.
8: Mais bien sûr que si, on habite là, non, mais vous rêvez ou quoi, là?
22: Ah oui, mais c'est pas pratique, ça.
8: Bah, quand même, c'est hallucinant.
22: Bon, il y a deux solutions.
8: Oui.
22: Soit vous sortez de la propriété toutes les deux heures pendant une demi-heure.
8: Non, mais c'est pas possible.
22: Non, mais vous mettez un timer.
8: Non, mais j'habite chez moi, je travaille chez moi toute la journée. Je suis agricultrice, là.
22: Alors, dans ce cas, combi.
8: Combi.
22: Oui, deuxième solution, faudra porter des combinaisons.
8: Mais, non, mais je refuse que vous veniez mettre une antenne chez moi, sur ma maison.
22: Je précise que les combis sont offertes par les établissements Martin.
8: M'en fous.
22: Oh, bah alors, passez-moi le responsable.
8: Non, mais passez-moi votre responsable aussi, hein.
22: Ah bah, je vous le passe tout de suite, tu t'es pas.
8: Oui.
22: Monsieur Martin, j'ai un guignol au téléphone, il veut vous parler.
8: Non, mais vous me traitez de guignol?
22: Ah, oui, allô?
8: Vous me traitez de guignol, là?
22: Ah, mais pas du tout.
8: Ah bon? À qui vous parliez, là, alors?
22: Je parlais à mon responsable, monsieur Pignol.
8: Ah, Pignol.
22: Oui, je vous le passe.
8: Oui.
22: Bonjour, monsieur Guignol. C'est monsieur Pignol.
8: Guignol, bah, salut, Guignol aussi, hein.
22: Ah non, moi, c'est Pignol.
8: Au revoir.
22: D'ailleurs, c'est marrant, on a presque le même nom, monsieur Guignol.
8: Bon, allez, hop. 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
9: 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Oui, allô?
10: Bonjour, madame. Oui. C'est les affaires sociales de la mairie de Trélot-sur-Marne, pareil.
9: Oui.
10: Nous appelons pour savoir si vous étiez au courant de l'existence de mademoiselle Germaine Ledoux, qui est une ancienne Miss France, Miss France 1938.
9: Oh, non, ça ne dit rien.
10: Bon, alors là, donc, je vais vous la passer parce qu'elle veut parler à des femmes, donc je me permets de vous la passer, quoi.
9: Oui.
24: Merci. Bonjour, madame.
9: Bonjour, madame.
24: Mademoiselle Germaine Ledoux à l'appareil.
9: Oui.
24: Miss France 1938.
9: Oui.
24: Vous n'avez pas oublié.
9: Oh, vous savez, hein?
24: Oui.
9: Ah oui?
24: Oui, oui. Ah oui, je sais.
9: Vous savez quoi, comment c'est, hein?
24: Oh oui.
9: Ouais, mais oui.
24: Oh, oui. Ben, moi, c'est pareil, hein?
9: Ah oui?
24: Hein, ben maintenant, c'est fini, hein?
9: Oui, hein?
24: Quand je dis ça, c'est à propos de moi.
9: Mais vous savez, moi, je ne suis pas. Non, non, hein, je ne suis pas.
24: Ah non, ben j'ai pas dit ça, hein?
9: Ben, non, non, non, non, non, non, non, non.
24: J'ai jamais dit que vous étiez.
9: Non, non, non, non, non.
24: Hein?
9: Non, non,
24: hein?
9: Non,
24: vous... non. On peut pas dire?
9: Non, non, non, non.
24: C'est parce que sinon...
9: Oui, mais non, non, non, non, non, non, mais vous savez, hein...
24: Oh là là là là là...
9: Ah, c'est vrai, hein?
24: Oh, c'est plus que vrai, c'est, hein? C'est sûr.
9: Ça, c'est vrai, hein, mademoiselle, hein? C'est plus pareil, hein?
24: Oh là!
9: Ah oui, oui, oui, oui.
24: Je sais pas si vous êtes comme moi.
9: Ah non.
24: Ah non.
9: Ah non, ah non, non, non.
24: Ah, vous êtes pas comme moi.
9: Ah non.
24: Oh!
9: Mais je ne sais pas dire,
24: Ah, hein? Ah bah non.
9: Non, non, non, non, non, non.
24: Enfin...
9: Ouais, enfin, c'est...
24: Ah, ouf. Oh là.
9: Ben oui.
24: Comment qu'on peut dire
9: Non, je ne sais pas, hein. On peut pas, on ne sait pas comment dire, hein.
24: Oh, non.
9: Non, non, non, non, non.
24: Oh,
9: non, oh, non.
24: Oh là.
9: Oh non, vous savez.
24: Ouf. C'est difficile.
9: Ah oui, ça c'est vrai, ça c'est vrai.
24: On ne sait pas si vous... Si. Non.
9: Oh, je ne sais pas, vous savez.
24: Oui.
9: Non, non.
24: Non.
9: Ah non, ah non.
24: Oui, bon. Bon, ben, je vous repasse le monsieur, hein.
9: Oui, oui, oui.
10: Merci. Allô?
9: Allô, monsieur?
10: Oui, alors, ça s'est bien passé?
9: Bah oui, mais vous savez, je suis comme...
10: Oui?
9: Bah oui, c'est pareil, hein.
10: Ah bon.
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26: Oui?
22: Bonjour, monsieur, c'est bien la boucherie?
26: Oui?
22: Monsieur Martin, société Martin Télécom.
26: Martin Télécom, c'est quoi ça?
22: Eh bien, nous sommes la première société téléphoniste à proposer une traduction instantanée par téléphone.
26: Oui?
22: Et justement, on fait des tests. Est-ce que vous avez reçu des appels en étranger ces derniers jours?
26: Non.
22: Ok, donc je vais activer maintenant le traductionneur.
26: Ça veut dire quoi?
22: Bah, c'est la machine qui traduit en direct vos appels. C'est inclus dans l'option internationale.
26: Mais on n'a pas de monde d'option à l'international.
22: Ah bah, ça tombe bien, c'est inclus aussi sans l'option internationale.
26: D'accord.
22: Donc j'active la machine. Tup, tup, tup, tup, tup.
26: Oui.
22: Et à partir de maintenant, quand on vous parle en anglais, vous l'entendez directement en français. Démonstration.
26: Oui.
22: Hello mister, I am parling English, but you entend me in French.
26: Comment?
22: Incroyable, no? You entendre in French.
26: Ouais, non, vous parlez anglais, ouais.
22: Yes, but me, you entendre en French.
26: Non, c'est toujours en anglais.
22: Alors, pardon, j'ai désactivé. Vous m'entendiez en quoi, là?
26: Là, je vous entendais en anglais, mais pourquoi vous me parlez de traduction, là, de téléphone?
22: Oh là là, il y a un bug. Attendez. Allô?
26: Ouais.
22: Là, je vous parle en anglais. Vous m'entendez en quelle langue?
26: En français.
22: Tout, tout, tout. Ok, bah écoutez, super, comme ça, c'est activé.
26: Mais pourquoi vous me demandez d'activer ça? Moi, on vous a rien demandé sur là-dessus. On n'a jamais demandé qu'on traduit
22: pardon,
26: en français.
22: Pourquoi vous me parlez en étranger?
26: En étranger?
22: Bah oui, je vous entends en anglais maintenant.
26: Allô?
22: Bonjour monsieur, alors pardon, vous m'entendez en français?
0: Oui, moi je vous entends bien en français.
22: Ok, on va tenter un inversage. Dites-moi un truc en anglais et je devrais l'entendre en français.
0: What's your name?
22: Pardon?
0: What's your name?
22: Non mais dites-le-moi en anglais, pas en français.
0: Non, là je vous ai parlé en anglais.
22: Ah non? Vous avez dit c'est quoi ton nom?
0: Ouais, bah en français, en anglais je vous l'ai demandé.
22: Oh, po, qu'est-ce que c'est que cet imbroglio?
0: Oui?
22: Ah, j'ai un doute là. Allô?
11: Oui.
22: D'accord. Bonjour madame.
11: Ah non, c'est pas madame.
22: Ah bah elle aussi elle me parle en anglais.
11: Bon non.
22: Là vous m'entendez en quelle langue?
11: Moi je vous entends en français.
22: Oh là là, et moi je vous entends en espagnol maintenant.
11: Ah.
22: Bah ah, oui, parlons espagnolo.
11: Moi parle espagnol.
22: Parlez-moi en espagnol, je vais peut-être vous entendre en français.
11: J'ai pas une tête à parler espagnol, monsieur.
22: Ah bah pour moi si, vous avez une tête d'espagnol vu que vous me parlez en espagnol.
11: J'ai déjà du mal à parler français, alors s'il faut encore parler espagnol, monsieur.
22: Attendez, je tente autre chose.
11: Oh non.
22: Allô, vous m'entendez?
11: Oui, je vous entends toujours, monsieur.
22: Oh non, c'est pas vrai, je vous entends en chinois maintenant.
11: Ah non, c'est pas possible, je vis pas en Chine, monsieur.
22: Et en plus, il y a une dame qui pleure derrière. Je sais pas ce que vous avez dit en chinois, mais ça n'a pas l'air...
11: Une dame qui pleure, non, vous êtes une boucherie, monsieur.
22: Bon, bah bougez pas, je tente un dernier truc. Allô?
11: Vous êtes toujours là.
22: Oh lolo. Ah bah maintenant, je vous entends en français, mais vous passez à la radio.
11: Passez à la radio? À quelle radio?
22: Ah, écoutez, c'est dingue, je vous entends sur Rire et Chanson.
11: Ah bah Bruno, t'as passé à la radio.
22: Ah, tiens, vous aussi, vous avez un Bruno.
11: Ça, c'est magnifique.
22: Enchanté Bruno et goodbye madame.
11: Mademoiselle.
22: Oh pardon, je savais pas.
11: Allez, salut.
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14: Allô?
16: Madame.
14: Monsieur.
16: Bonjour madame.
14: Bonjour monsieur.
16: C'est cannabis.fr pour votre livraison donc de 110 grammes de résine de cannabis pour vous prévenir que ça sera livré donc en date d'après-demain entre 8h et 11h du matin, payable en port dû, hein.
14: Non mais moi j'ai pas besoin de ça.
16: Bah attendez, vous avez commandé sur internet 110.
14: Ah non.
16: Ah bah si madame, si.
14: Non.
16: Si.
14: Non.
16: Si.
14: J'ai pas commandé ça.
16: Si madame.
14: Non.
16: Si.
14: Je le fâche.
16: Bah écoutez madame, moi je suis juste le directeur d'exploitation du site internet de livraison du cannabis, vous avez 110 grammes.
14: Je n'ai pas l'internet.
16: Bah comment vous avez fait pour commander du cannabis sans avoir internet?
14: Mais j'ai pas commandé du cannabis.
16: Vous n'en fumez pas?
14: Ma foi, non.
16: Vous êtes certaine?
14: Ah bah oui, sûr.
16: Non, parce que parfois, les fumeurs, ils se rendent pas compte qu'ils fument.
14: Mais je ne fume pas, moi. Je ne fume pas, je ne veux pas de ces vacheries-là.
16: Oui, enfin bon, on sait jamais, vous savez, moi je...
14: Non.
16: D'accord, oui, je vous entends.
14: Bon, et puis arrêtez ça, hein. C'est toujours vous?
16: J'ai annulé la commande, madame.

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2: Neto, bonjour.
3: Buongiorno, signora.
2: Buongiorno.
3: Ah, italiano, fantastico.
2: Ouais, italiano, sì.
3: Ma che parlare italiano, che pasta di parmigiano per tutti.
2: Ah, oh.
3: Si, allo?
2: Mais je suis pas du tout italien.
3: Comment ça, vous n'êtes pas italien? C'est pas le magasin Netto?
2: C'est de la part de qui?
3: Monsieur Martin, comité des traditions italiennes sur le territoire français.
2: Mais je vois pas du tout à quoi ça concerne, monsieur.
3: Ça concerne à que vous êtes magasin italien et que pourtant, vous écrivez pas les étiquettes en
2: mais
3: italien.
2: Mais je suis pas magasin italien ici.
3: Pardon, mais vu que vous utilisez un nom italien, forcément.
2: Ouais, c'est vrai, t'as raison, avec ta connerie.
3: Ah bah gratio Milo, vous êtes le patrono?
2: Le patron, bougez pas, je vous le passe.
3: Ah si, per favor.
2: Allô?
3: Allô, buongiorno patrono.
4: On parle français.
3: Ah, vous parlez Francesco?
4: Ah ouais, bah alors vous êtes en France.
3: Ah oui, mais on devait me passer le patron italien, donc on n'a pas dû me passer le bon.
4: Ah si, moi je suis la chef de magasin, mais je suis française, donc ça risquerait pas que vous avez parlé italien avec moi.
3: Ah, vous êtes français en plus?
4: Bah oui, hein.
3: Oh là là, bon, bref, je vais devoir changer 2-3 trucs dans le magasin.
4: Non, vous changez rien?
3: Bah si, déjà il faut qu'on vous mette le double affichage.
4: Non, il n'y a pas de double affichage.
3: Il faut mettre les prix en euros français et en euros italiens.
4: Bah il n'y a personne qui va payer en euros italiens, c'est des euros normales.
3: Et pourquoi c'est que des euros normales et pas aussi des euros italiens?
4: Bah parce que c'est comme ça, ça a toujours été comme ça, on est en France, monsieur.
3: Je m'excuse, mais j'ai mon collègue qui est venu d'Italie exprès pour cette affaire.
4: Bah c'est bien votre collègue d'Italie, mais moi je vous dis que...
3: Ah bah d'ailleurs le voilà, je vous le passe.
4: Ah.
3: Signor Martino Martinelli?
4: T'as un truc de fou, ouais.
3: Si, pronto.
4: Allô?
3: Buongiorno, signor.
4: Bonjour.
3: Signor Martino Martinelli, présidente del Felicità di Bella Ciao.
4: Ouais, bah il faut parler en français, là, je suis pas italienne.
3: Si, italiano.
4: Non.
3: Si.
4: Ah bah non.
3: Ah ma que si.
4: Ouais, c'est ça, ouais.
3: Oh, signor Martin, prendo le telefono, che mi dite de gros mots.
4: Allô?
3: Oh là là, allô?
4: Allô?
3: Oui, c'est à nouveau monsieur Martin, pardon, mais Martino Martinelli est furax. Apparemment, vous lui avez dit quelque chose de pas très joli.
4: Bah ouais, non?
3: Ah si, vous avez dit, ouais, c'est ça, ce qui est une énorme insulte italophone.
4: Comment?
3: Bah oui.
4: Ah, je lui ai dit des gros mots en italien.
3: Vous saviez pas?
4: Ah bah non.
3: Bah faites gaffe quand même.
4: Oh, et puis votre collègue, il travaille en France et c'est pas des maquets à mots en français. Ah bah dis donc.
3: C'est pas grave, je m'en occupe.
4: Le patron est au courant que vous allez faire ça?
3: Ah, parce qu'il y a encore un patron au-dessus.
4: Ah ouais?

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3: Papa la française.
4: Ok, una storia importante au sole mio.
3: Non, monsieur.
4: Si.
3: C'est moi le responsable, monsieur. Je vous dis que je suis pas italien, nous on n'est pas italien.
4: Ah, parce qu'en plus je voulais faire un hommage à Berlusconi, donc il fallait...
3: Berlusconi, reste en Italie. Il est bien là-bas.
4: Ah bah ça, il reste pas de bouger maintenant, c'est sûr, oui.
3: Ah bah c'est clair.
4: Enfin, pardon. À partir
3: monsieur, il n'y a pas de pardon, je vous dis c'est bon, d'accord?
4: Non, mais ce que je veux dire,
3: c'est que... Je veux dire, Berlusconi, il reste en italien, et nous, moi je suis en France, et Berlusconi, je l'apprécie pas plus que ça. Donc c'est même pas la peine.
4: Considérez que vous faites ça pour vos compatriotes.
3: Mais je vous calme. Hey, vous êtes bouché ou quoi, les Italiens?
4: Alors, je me permets, en italien, on dit bucero, pas bouché.
3: Je vous dis, on n'est pas italien, on est français, bordel de merde.
4: Vous avez quand même un accent.
3: D'accord, alors si vous ne savez pas dire les Italiens, c'est pas de ma faute.
5: Oh là là là, incroyable.
4: Ah.
5: C'est pas possible d'être aussi bête.
4: Mal raccroché, très bien.
5: Bon, on m'a dit que les Italiens, ils étaient beaux mais cons, mais alors là, je veux bien savoir.
4: Hein. Merci pour les compliments, mais on vous entend toujours.
5: Bah alors, c'est bon.
4: Non, on dit c'est bueno.
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6: Allô?
7: Allô?
6: Oui?
7: Bonjour madame.
6: Bonjour monsieur.
7: Comité d'entreprise des PTT à l'appareil.
6: Oui?
7: Nous faisons un petit pot aujourd'hui pour la mise à la retraite d'un ami qui travaille au PTT.
6: Oui?
7: Alors le problème c'est qu'on avait invité un dresseur d'animaux, monsieur Robert Ledoux, qui est venu dresser, faire un numéro de dressage de rats. Et le problème, c'est que la bête est partie dans le standard téléphonique et qu'apparemment, d'après nos recherches, elle serait dans votre coin.
6: Ah bon?
7: Oui. Est-ce que vous voyez le câble de votre téléphone, là?
6: Oui.
7: Il n'y a aucun endroit où il serait plus gros?
6: Bah non, je ne remarque rien qui est anormal, en tout cas.
7: Monsieur Doux, vous permettez, je vais vous passer le dresseur, hein?
6: Oui.
8: Très bien, je vous remercie. Allô?
6: Allô, monsieur?
8: Bonjour, madame.
6: Bonjour, monsieur.
8: Monsieur Robert Ledoux à l'appareil, dresseur pour rats pour le comité d'entreprise du PTT. Oui, alors, est-ce que vous avez entendu un petit bruit très, très aigu?
6: Bah, non, je remarque rien. C'est ce que j'ai déjà dit au monsieur. Je ne remarque rien d'anormal. Ah, il y a un petit sifflement, là.
8: Ah.
6: Oui, il y a un sifflement, oui.
8: Oui, oui, bah c'est lui, hein. C'est
6: deux fois, ça, la première fois très fort, la deuxième fois, voyez. Oh oui, là, c'est beaucoup, hein. Voilà, ouais. Oui, oui.
8: Bon, alors attendez. Donc ça veut dire qu'il est dans votre combiné téléphonique. Essayez de regarder dans les petits trous normalement liés dans votre combiné. Vous avez des petits trous, là?
6: Oui, oui, il y a des... Oui, vous savez que je parle, il y a des petits trous.
8: Voilà.
6: Mais je vois pas grand-chose, hein.
8: C'est un rat tout gris, hein, avec des tout petits yeux rouges. S'il a les yeux rouges...
6: Ah, c'est... ouais, ben, je vois deux petits points rouges à travers mon truc, là.
8: Attendez, vous le voyez, là?
6: Mais je sais pas, je vois deux petits points très brillants.
8: Oui, ben c'est ses yeux.
6: Très brillant.
8: Eh ben, il est dans votre téléphone. Il doit être mort de peur, hein.
6: Ben oui, c'est ce que je compte aussi, parce que...
8: Essayez de le rassurer.
6: Oui, n'aie pas peur, on va venir te chercher.
8: Il s'appelle Amadou.
6: N'aie pas peur, Amadou, hein.
8: Est-ce que vous avez un petit bout de fromage, peut-être, pour lui?
6: Oui, mais ça pourra passer à travers votre...
8: Ah oui, ça va passer.
6: Ces petits trous, là, Minus?
8: Oui.
6: Ben, je lui mets peut-être un peu de râpé, c'est ce qui est peut-être plus facile.
8: Voilà.
6: Ouais.
8: Et chers auditeurs, nous sommes donc avec une dentiste de Belfort qui va nourrir mon rat avec donc du fromage râpé. Elle va le mettre dans les petits trous du téléphone. Allô?
6: Oui, allô, je suis en train d'essayer d'y mettre des petits bouts de fromage.
8: Oui, on entend ça.
6: Ça va à travers d'un combiné, c'est pas facile à donner quelque chose.
8: Oui. Vas-y, Amadou, tu peux le manger. Vas-y, mon petit.
6: Allez, mange. Sois rassurée, je suis en train de te donner à manger. Hein, tu es gentil, hein? Oui, tu es rassurée, ça va? Ça va? Oui. Oh, il me parle, là.
8: Il a l'air content ou pas?
6: Oh, bah, je sais pas, monsieur. Il fait des petits sifflements aigus. Hein, je connais pas leur langage. Hein. Oh, mais oui. Tu en veux encore? Oui? Eh ben, je t'en donne. Eh ben, prends. Oui, t'as l'air bien malheureux, hein.
8: Allez, maintenant, viens, reviens au standard du téléphone.
6: Va vers ton maître au standard. Allez, va vite. Ben, bien sûr, il t'attend. Allez, ben, va.
8: Ah, ça y est.
6: Il est revenu.
8: T'as bien mangé? Qu'est-ce que tu as mangé?
6: Il a mangé que du râpé. Il est content, là.
8: Il est content, oui.
6: Ah, ben, c'est bien.
8: Je vais vous le passer, il va vous remercier.
6: Oh, ben, de rien.
8: Viens là, mon petit, viens. Dis merci à la dame.

0: je suis bien contente, je suis très touchée. Ben merci. Oh, ben t'as une bonne bête. Oui, t'es très gentille et très polie.
1: À qui vous dites ça?
0: Ben au revoir.
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4: Bonjour.
1: Ah bah voilà, j'appelle le collège, évidemment c'est le répondeur.
4: Non mais...
1: Bonjour monsieur, pouvez-vous me rappeler dès que vous aurez ce message?
4: Monsieur...
1: Je suis monsieur Martin, société Martin Intérim.
4: Monsieur Martin, allô?
1: Oh bah ça alors, le répondeur connaît mon nom, c'est incroyable.
4: Monsieur, vous n'êtes pas sur un répondeur, vous êtes à l'accueil.
1: Ah mais vous êtes une vraie personne?
4: Oui.
1: Bon, qu'est-ce que vous faites là?
4: Parce que c'est ouvert.
1: Ouvert, oui, mais normalement il devrait y avoir personne. Sinon, à quoi ça sert que j'envoie des gens pour vous remplacer?
4: Mais attendez, mais pourquoi vous voulez nous remplacer?
1: Bah c'est mon boulot, je suis une société d'intérimisme, donc on fait des remplaçages quand les gens sont absents, et vu que là vous êtes en grève, moi...
4: Non, il n'y a pas besoin de remplaçants, on travaille, on n'est pas en grève.
1: Ah parce qu'en plus vous travaillez?
4: Oui.
1: Oui, ou alors le syndicat vous a demandé de faire semblant de travailler pour éviter qu'il y en ait qui travaillent pour de vrai.
4: Non, monsieur, personne nous a demandé de faire semblant de travailler, personne nous a prévenu qu'il y avait une grève, c'est différent.
1: Bah si, ils l'ont dit à la télé, donc vous pouvez prendre vos affaires et rentrer tranquillement chez vous, parce que moi je vous envoie du monde pour vous remplacer.
4: Ah non, mais monsieur, nous on a signé comme quoi on était présent, on ne peut pas partir.
1: Bah oui, mais alors libérez au moins votre poste de travail, parce que sinon mes gars, ils pourront pas faire votre boulot.
4: Mais c'est mon poste, je peux pas libérer mon poste de travail. On va faire quoi?
1: Bah, vous allez en salle de perm ou en salle des profs.
4: Mais non!
1: Je sais pas, vous jouez aux cartes, vous trouverez bien un truc à faire.
4: Non, même pas, il n'y a pas de grève pour nous. Ne quittez pas.
5: Mais quelle grève?
1: Et bonjour madame.
5: Non, c'est pas de grève. Vous avez pas besoin d'envoyer du personnel, on est au complet.
1: Ah, au complet, carrément. Donc il faut dégager tout le monde, quoi.
5: Ah bah non.
1: Ce que vous faites, c'est que vous prévenez tous ceux qui travaillent qu'il faut quitter l'établissement.
5: Ah bah non, ils vont rien quitter du tout.
1: Ah oui, et alors comment on fait quand il y a mon équipe intérimiste qui arrive?
5: Je vais pas laisser mon poste, moi, pour. C'est terrible quand même.
1: Bah, vu que c'est la grève, ça me semble un peu normal que vous laissiez la place au non-grèveur.
5: Ah bah, on n'est pas obligé de faire une grève.
1: Bon, bien sûr que si.
5: Non, on est obligé de rien du tout.
1: Ah bah pardon, dans ce cas, à quoi ça sert d'avoir le droit de grève?
4: Non, mais ça, c'est
1: un bruit derrière.
4: On va vous passer la chef.
1: Bon, mais allons-y.
6: Attendez.
1: Bonjour, monsieur. Pardon, mais alors, il n'y a pas un de vos collègues qui est au courant pour le droit de grève?
6: Hop, laissez-moi parler, merci.
1: Hop, allez-y, je vous en prie.
6: Moi, j'ai jamais fait grève, mais quand même. On est encore libre en France de faire grève ou pas?
1: Oh, bah, bien sûr que non.
6: Mais si.
1: Ah non, monsieur, ça s'appelle le droit de grève.
6: Mais...
1: Et si on dit droit de grève, c'est justement parce que ça veut dire qu'on doit faire la grève.
6: Non, le droit de grève.
1: Ah, vous dites le droit?
6: Bah, bien sûr.
1: Bah, pardon, mais ça veut rien dire. En vrai, c'est droit de grève.
6: Mais n'importe quoi.
1: Ah bah, c'est grammaticaliste. On dit je dois faire la grève.
6: Mais arrêtez.
1: Si vous dites je dois faire la grève, ça veut rien dire.
6: Mais non.
1: Tiens, nous devons faire la grève. Vous voyez bien que ça marche pas.
6: Mais n'importe quoi.
1: Ah là, on est d'accord, c'est n'importe quoi.
6: Oh.
5: Allô.
1: Ah, rebonjour, c'est la dame d'avant ça, non?
5: Il y a aucune personne étrangère au collège qui va rentrer.
1: Hein. Oh là là, me dites pas que je viens d'entendre ce que vous m'avez dit, c'est pas possible.
5: Je vous ai dit qu'il y a une personne étrangère qui allait rentrer dans le collège.
1: Eh ben voilà, on ne fait pas entre les étrangers. Non mais vous vous rendez compte de ce que vous me dites?
5: J'ai pas dit que c'était des étrangers, monsieur.
1: C'est vrai, je vous ai pas mis que des Français, il y a aussi quelques Martin Landais, mais bon, je savais pas que vous aimiez pas ces gens-là.
5: Non.
7: Bonjour.
8: Oui, allô, bonjour madame. C'est le salon de coiffure.
7: Oui.
8: Ah, bonjour madame Ledoux à l'appareil.
7: Oui.
8: Je viens d'arriver en Alsace.
7: Ah, d'accord.
8: Voilà où je m'installe. Je voulais savoir si je pouvais prendre rendez-vous.
7: Oui, vous voulez faire quoi?
8: Ben, la spécialité locale, je crois. Hein.
7: C'est-à-dire?
8: Ben, la choucroute.
7: Quelle choucroute?
8: Ben, on m'a dit qu'en Alsace, sa spécialité, c'était la choucroute.
7: Ouais, d'accord.
8: C'est pas comme ça que ça s'appelle? Parce que j'ai un chignon.
7: C'est quoi?
8: Un chignon, la choucroute, quoi.
7: Et vous voulez venir quand?
8: Ben, demain après-midi.
7: Écoutez, à midi et demi.
8: Oui.
7: Hop là.
8: Mais alors, pour faire tenir la choucroute...
7: Oui.
8: Parce que je voudrais que ce soit assez haut.
7: Ouais.
8: Vous mettez pas des saucisses, quand même?
7: Non. Des bigoudis.
8: Excusez-moi, il y a mon mari qui est inquiet, je vous le passe, hein.
7: Oui.
8: Allô?
7: Oui.
8: Oui, bonjour madame.
7: Bonjour monsieur.
8: Excusez-moi, je suis très inquiet parce qu'elle me dit qu'elle veut faire une choucroute, mais...
7: Oui, elle m'a dit qu'elle veut faire une choucroute.
8: Oui, mais c'est quoi exactement ça?
7: Mais je sais pas, je verrai quand je la vois.
8: Mais attendez, c'est quoi parce que...
7: Je mets pas des saucisses.
8: Ah oui, parce qu'elle me dit que c'est la spécialité en Alsace, là.
7: Mais... c'est une spécialité en Alsace, vous mangez au restaurant, mais pas chez le coiffeur.
8: Ben voilà.
7: Moi, je mets certainement pas de saucisses dedans.
8: Ah bon, ben vous me rassurez parce que...
7: Mais oui.
8: Ça tient comment alors ça? Parce que...
7: Ça tient avec des bigoudis, pas avec des saucisses.
8: Ah. Et dites-moi.
7: Oui.
8: C'est possible de venir en famille?
7: Comment en famille, combien vous êtes?
8: Eh ben, on est quatre, on va prendre une table pour quatre. On va prendre une choucroute bigoudi, alors.
7: Mais qu'est-ce que vous voulez, à quatre?
8: Quatre choucroutes bigoudi avec quatre bières.
7: Quatre choucroutes, oui. Non, mais nous, on n'a pas de choucroute ni de bière. C'est un coiffeur où vous appelez?
8: Oui, voilà.
7: Oui.
8: Oui, on va prendre une table, hein?
7: Non, on n'a pas de table.
8: Quatre choucroutes, donc, et quatre bières.
7: Quatre choucroutes et quatre bières.
8: Voilà.
7: Oui. Mais, et les bigoudis, ils sont où?
8: Quel bigoudis?
7: Mais, là, vous appelez un coiffeur, pas un restaurateur, hein?
8: Oui, c'est ça. Mais oui. Ma femme m'a dit que vous faisiez choucroute aussi.
7: Mais pas pour... Non, des choucroutes en coiffure, mais pas pour manger.
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3: Allô?
1: Bonjour monsieur, c'est bien la station service?
3: Oui.
1: Je suis venu faire le plein chez vous ce week-end.
3: Oui.
1: Et alors, gros problème, votre essence, oui. Elle fonctionne pas?
3: De quoi qui fonctionne pas?
1: Comment ça, de quoi qui fonctionne pas? Ben votre essence?
3: Ah bah dites donc, c'est pas une petite affaire. Hein.
1: Ah bah dites donc, non, je vous explique. Aux infos, ils disent que le diesel devient plus cher que le sans-plomb.
3: Oui.
1: Donc, j'ai mis du sans-plomb à la place du diesel dans ma voiture, et là, mon moteur, il est capoute.
3: Et votre voiture d'origine, elle est diesel ou elle est essence?
1: Ah bah oui, elle est diesel, oui.
3: Ah bah tiens, bah ma foi, bah c'est sûr. Ah bah dites donc, faut peut-être...
1: Dites donc que surtout, j'ai dû racheter une voiture.
3: Ah bon, vous avez racheté une voiture? Oh là, c'est compliqué votre affaire.
1: Moi, je vais vous déposer la facture de cette nouvelle voiture, donc.
3: Bah ma foi.
1: Il y en a pour 9 000...
3: Ah bah ça, on va pas vous payer 9 000 euros, hein.
1: Enfin, excusez-moi, vous savez combien ça coûte une voiture neuve?
3: Bah c'est quand même pas nous qu'allons vous payer une voiture neuve, non, mais que c'est que vous tombez, vous.
1: Vous auriez dû me dire, attention, notre sans-plomb ne fonctionne pas.
3: Mais non, mais ça n'existe pas, jamais on aurait pu vous dire ça, nom d'une pipe. C'est vous qui avez la malhonnêteté dans la peau, là, parce que c'est pour nous, hein.
1: Non, mais vous me remboursifiez l'achat de ma voiture, et puis on oublie...
3: C'est l'achat de votre voiture. Non, mais vous êtes fous ou quoi? Attendez.
9: Eh ben oui, mais si vous mettez de l'essence dans un moteur diesel, monsieur...
1: Ah, c'est madame.
9: La voiture, ça peut pas marcher, c'est sûr que vous allez foutre votre moteur en l'air. Vous avez une voiture diesel, d'accord?
1: Donc vous vous souvenez?
9: Non, mais c'est vous qui m'avez dit.
1: Non.
9: Non, mais attendez, monsieur, arrêtez de me prendre pour un imbécile. Vous me dites que vous avez une voiture diesel. Et vous avez mis de... D'accord,
1: La mémoire vous revient, j'ai l'impression.
9: Mais attendez, vous arrêtez de vous foutre de moi, là?
1: Excusez-moi, mais enfin là, vous me dites exactement ce qui s'est passé.
9: Mais c'est vous qui m'avez dit tout à l'heure que vous aviez une voiture diesel.
1: Je ne crois pas, non.
9: Bah attendez, monsieur, mais ça va pas, non? Attendez, tiens, j'ai un client qui est là, il en rigole, hein.
1: Oui. Un client complice, oui.
9: Un client complice, écoutez.
1: Non, mais passez-le-moi.
9: Bah, bien sûr que non, qu'est-ce que vous voulez que je fasse?
1: Bah, sinon, passez-moi le patron.
9: Voilà. Bonjour.
1: Bonjour, monsieur, je demandais le patron.
9: C'est moi.
1: Oui, vous seriez pas le client complice par hasard?
9: Non, on n'est pas les clients complices. Mais arrêtez de dire n'importe quoi, monsieur. Je sais pas quel délire vous avez dans votre tête.
1: Le coup du client complice, c'est pas la première fois qu'on essaye de me le faire, excusez-moi.
9: Non, mais nous, c'est pas la première fois qu'on essaie de nous entuber à nous faire payer les travaux pour rien non plus.
1: Bah, enfin, le pompeur aurait dû me prévenir que.
9: Non, mais le pompeur, mais quelle idée vous avez eu de prendre de l'essence?
1: Vous êtes pompeur vous-même?
9: Mais vous rendez compte du délire que vous me tapez? Moi j'ai une voiture diesel, je prends la pompe jaune.
1: De toute façon vous la payez pas l'essence donc.
9: Non mais vous rigolez, non, on la paye autant que vous, hein. Nous on est en aucun cas responsable de votre erreur, hein.
1: Ah si.
9: Ah non monsieur. Ma voiture c'est un diesel, qu'est-ce que vous mettez du sans plomb?
1: Bah j'ai rajouté du plomb après quand même, hein, pour équilibrer.
9: Non mais une voiture diesel c'est du diesel. On met pas du sans plomb et on rééquilibre pas avec du sans plomb. Mais c'est du grand délire.
1: Avec du plomb, pas avec du sans plomb.
9: Bah même, vous mettez du diesel, vous mettez pas du sans plomb en rajoutant du plomb dedans. C'est du n'importe quoi. Non mais vous sortez d'où là?
1: Bah j'ai mis plein de petits plombs dans le réservoir en plus derrière.
9: Mais n'importe quoi, mais arrêtez de dire n'importe quoi. Je sais pas si vous vous rendez compte des âneries que vous me sortez.
1: Ah oui, je crois que je me rends très bien compte.
9: Non mais faut arrêter, c'est pas nous qui avons pris le pistolet et qui avons mis le carburant dans votre véhicule.
1: Comment ça, quel pistolet vous me menacez?
9: Mais bah, le pistolet de carburant, pas un pistolet. Non mais vous êtes...
1: Oh alors ça!
9: Non, mais les pistolets des pompes.
1: Oh!
9: N'importe quoi. Vous savez quoi monsieur? Venez avec les gendarmes ici et puis on va comprendre qui a tort ou qui a raison.
1: Oui, puis je vais arriver, vous aurez déménagé comme par hasard.
9: Oui, c'est vrai qu'on va fermer la boutique en 2-3 mouvements, on ferme.
1: J'en étais sûr.
9: Non mais vous rigolez là?
1: Oh bah j'entends déjà les clients complices qui sont en train de tout déménager.
9: Non mais vous... au revoir.
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10: Commissaire Bray, j'écoute.
8: Allô?
10: Oui, le commissariat de Brest, madame.
8: Bonjour, monsieur.
10: Bonjour, madame.
8: C'est le commissariat...
10: De Brest, madame.
8: Oui, bonjour, monsieur.
10: Bonjour, madame. Qu'est-ce que je peux faire pour vous?
8: Je voudrais parler à... Comment il s'appelle, là, le policier, là? Oh, excusez-moi, j'ai pas la mémoire des noms parce que j'ai 92 ans.
10: Oui, et qu'est-ce qu'il fait, ce monsieur?
8: C'est un monsieur du commissariat. Oh, comment il est, là? Il est un peu gros...
10: Ah, madame, moi, je peux pas... Si vous me donnez pas le nom, madame, je peux pas vous dire, moi.
8: Aïe.
10: Qu'est-ce qu'il fait, ce monsieur-là?
8: Mais il a les dents un peu jaunes.
10: Ah, oh, mais...
8: avec les... Vous savez, il a des cheveux gras, hein, avec des pellicules aussi, j'ai remarqué.
10: Ah, mais là, je peux pas vous dire qui c'est, hein. Il y en a, vous savez, des gros ici, des...
8: Mais il a des cheveux gras, avec des pellicules sur sa veste, hein.
10: Ah oui, mais madame, écoutez, mais mettez-vous à ma place, moi je peux pas savoir qui est-ce qui a des pellicules, madame, ou qui est-ce qui en a pas.
8: Attendez, je vais essayer de me souvenir, vous permettez?
10: Mais bien sûr.
8: Alors, il est très gros, hein, il a un peu d'embonpoint.
10: Oui.
8: Il a des dents très jaunes, et les cheveux gras, avec des pellicules... Et il a des boutons sur le visage, il a les ongles noirs aussi.
10: Oh, alors là, d'après la description que vous me donnez sommairement, là, hein, c'est pas monsieur Kell?
8: Comment?
10: Kell.
8: Voilà.
10: Bon, Kell, il travaille, attendez voir, il travaille demain après-midi.
8: Ah, c'est lui. Mmh. Je me souviens, évidemment, il sentait très fort des pieds, il avait une mauvaise haleine aussi.
10: Eh bien, ça doit être lui.
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12: Oui, bonjour.
13: Oui, bonjour monsieur. Je suis bien chez l'élevageur d'animal.
12: Oui, c'est pourquoi monsieur?
13: Je vous ai inscrit pour une adoption d'animal, rapport à la journée des espèces menacées.
12: Pardon? Mais je ne veux pas récupérer d'animaux menacés, monsieur. Mais attendez, c'est dit n'importe quoi. Nous sommes éleveurs, dresseurs de chiens de chasse.
13: Bah, en tant qu'élevageur, vous avez l'habitude des animaux.
12: Mais oui. En tant que quoi? Élevageur?
13: Bah oui, vous élevagez, donc un élevageur.
12: Pas français, pas. Éleveur, on dit. Déjà, donc, vous allez me supprimer ça, monsieur.
13: Alors, je vous ai fait réserver un couple de pandas, qui est quand même...
12: N'importe quoi, mais qu'est-ce que je vais faire avec un couple de pandas, monsieur? Non, mais c'est du délire, là. Je suis pas équipé pour avoir des pandas. Attendez.
13: Alors, dans ce cas, je peux faire une demande pour changer.
12: Oui, oui, vous faites la demande pour changer.
13: Du coup, à la place des pandas, je peux vous mettre une petite meute de sangliers nains?
12: Non. Allô?
13: Ah, c'est un autre monsieur.
12: Mais, on n'inscrit pas les gens sans leur accord, c'est quoi cette affaire-là? C'est n'importe quoi, ça. Je vais commander un hippopotame, je peux pas le recevoir, je vais dire, tiens, ma voisine...
13: Alors, je sais pas ce qu'ils vous ont dit, mais c'est pas un hippopotame.
12: Non, enfin, peu importe.
14: Il veut s'envoyer, il en veut, c'est lui.
13: Comment?
12: Non, mais attendez, vous me dites que vous avez signé pour accueillir des pandas, vous êtes qui, vous êtes de où?
13: En fait, j'ai dit que je représentais votre élevagisme.
12: Mais pourquoi vous avez dit que vous représentiez notre élevage? D'abord, on n'a pas besoin de représentants, mais nous, on va porter place, c'est quoi cette affaire?
13: Ah non, mais alors, passez-moi le patron, s'il vous plaît.
12: Parce que même
13: là, c'est...
12: le patron.
14: Bon, monsieur, ça commence à me gonfler. Si vous êtes dans les espèces protégées, j'ai un asile d'aliénés à côté de chez moi. On peut vous placer, ils en recherchent, hein? Alors, bon, vous allez jouer avec les enfants de votre rue. Le jour où j'aurai besoin d'un connard pour représenter mon élevage, je ferai appel à vous.
13: Mais excusez-moi, pourquoi vous me parlez de canard? Je vois pas le rapport avec.
14: Je parle pas de connard.
13: Non, non, pas un canard.
14: Et là, vous êtes naturel ou vous vous forcez pour être aussi con?
13: Oh, monsieur, non, c'est plutôt naturel.
12: Je sais pas en quelle langue il faut vous dire.
13: Ah, mais c'est un nouveau monsieur.
12: On n'est pas du tout concerné.
13: Non, mais excusez-moi, parce que ce monsieur me parle de canard.
12: Je vois... vous ont pas parlé de canard. Il a dit si j'ai besoin d'un connard.
13: Oh.
12: D'abord, moi, quand je n'ai rien à cacher, je ne téléphone pas en numéro privé.
13: Ouais, parce que je suis au travail, excusez-moi, c'est pas ma faute, ça c'est.
12: Ah oui, bien sûr. Ah bravo, il doit être content, votre patron.
13: Ah hein? Bah, je lui dis pas.
12: Ah bah non. Ah, vous lui dites pas, ouais, d'accord.
13: Bah non. Alors, excusez-moi, mais alors si vous le prenez comme ça, moi je vais appeler la police, puis ça
12: mais
13: va.
12: Mais
13: pas...
12: c'est moi qui les ai déjà prévenus, la gendarmerie, figurez-vous.
13: Ah bah non, moi d'abord.
12: Bah, je vous en prie, faites.
13: Ah bah ne quittez pas, je vais transférer l'appel.
12: Ah bah moi j'aurais des choses à leur dire à la gendarmerie, figurez-vous.
13: Ça faisait longtemps en plus que j'avais pas transféré un appel, ne quittez pas.
12: Non mais vous êtes malade, hein.
13: Attendez, transférification en cours, n'inquiétez
12: pas. Maintenant, ça commence à bien faire. Vous allez m'écouter? Je n'ai rien à faire de vous, d'accord?
13: Non, mais je vous passe la gendarmerie, là, c'est parce que là,
12: mais
13: c'est...
12: Mais passez-moi la gendarmerie, mais n'importe quoi. Non, mais vous êtes malade. C'est moi qui vais devoir m'expliquer, non?
13: Ah bah, attendez,
12: vous,
13: alors...
12: Oh, c'est ça. Arrêtez vos conneries, s'il vous plaît.
13: Ah bah, attendez, je suis en train de transférer.
12: Transférer en faisant tu. Ça, je sais le faire aussi, hein.
13: Ah bah oui, mais j'étais prems.
12: Mais vous étiez prems, mais vous êtes malade, c'est grave, là, hein.
13: Alors.
12: Bon, maintenant, vous arrêtez.
13: On reprend. On en était à tut. D'accord?
12: Vous êtes fou? Mais vous êtes fou?
13: Non, mais on en était à tut, on en est.
12: Non, mais vous êtes complètement fou!
13: Vous arrêtez pas de m'interrompre, donc je ne sais plus où j'en étais la transférification.
12: Je vous interromps parce que je veux garder ma ligne pour mes amis et je ne veux pas être importuné par un con de votre espèce.
13: Non, mais alors, considérez-moi comme un ami dans ce cas, si vous voulez.
12: Bah, je ne vous considère pas comme un ami.
13: Ah, bah, top transfert, tiens, hop, vous l'aurez voulu.
12: Top transfert, c'est ça, oh, arrête. Ça suffit maintenant.
13: Bon, pour le panda, du coup, comment on fait?
12: Bon, panda, mais vous le mettez où, je pense?
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15: Oui, allô?
16: Oui, madame Dion.
15: Oui?
16: Oui, bonjour, c'est la Poste, appareil.
15: Oui, bonjour.
16: Bonjour. Dites-moi, nous vous informons que à partir de ce jour, nous ne passons plus vous délivrer le courrier.
15: Ah bon? Pourquoi?
16: Bah, écoutez, madame, j'en ai parlé avec mes collègues, avec nos collègues facteurs et le receveur. Ça fait combien de temps qu'on vous délivre le courrier à cette adresse?
15: Mais j'en sais rien, pourquoi?
16: Mais ça fait des dizaines d'années, vous êtes d'accord avec moi?
15: Oui, oui.
16: Est-ce que vous nous avez déjà payé un verre, madame? Un verre de blanc, un verre de rouge.
15: Mais à qui?
16: Mais au facteur? Jamais.
15: Oui, mais est-ce que tout le monde doit payer un verre au facteur?
16: Mais pas tous les jours, mais au moins une fois. Hein, vous pourriez quand même, madame, avoir la gentillesse d'ouvrir une bouteille de vin, même si ça vous... Hein, même si
15: mais j'ai... attendez, mais j'ai pas le temps, moi, les trois quarts du temps, quand les facteurs passent, moi, je suis au magasin.
16: Et alors le facteur, il est sur sa tournée, lui?
15: Mais est-ce que dans toutes les maisons, on lui sert un verre à boire?
16: Ah oui, madame.
15: Partout où il passe?
16: Mais bien sûr.
15: Non, mais attendez, est-ce que ma voisine, la coiffeuse, lui paye un verre à boire?
16: Oui.
15: Est-ce que ma voisine, la boulangère, lui paye un verre à boire?
16: Oui.
15: Non, mais j'y crois pas. Oui?
16: Oui, mais pas... Mais pas tous les matins.
15: Non, mais même pas tous les matins.
16: Mais vous n'avez jamais ouvert une bouteille.
15: Non, mais j'y crois pas. Que vous allez refuser de me livrer le courrier parce que je paye pas un coup à boire au facteur?
16: Oui.
15: Moi, je ne savais pas qu'il fallait de temps en temps. Tous les jours, je proposerai à la factrice de boire un verre, voilà.
16: D'accord.
15: Voilà.
16: Bon, donc...
15: Et comme ça, vous me livrerez le courrier.
16: Ah. Non, mais c'est juste une forme de courtoisie quand même. Hein.
15: Non, mais attendez, mais là, vous êtes qui, vous?
16: Moi, je suis Monsieur Lamolle.
15: Monsieur Lamolle.
16: Je suis en charge des relations extérieures avec le public. Donc, je peux assurer ma factrice que à partir d'aujourd'hui, elle pourra...
15: C'est votre factrice qui s'est plainte, en fait.
16: Oui.
15: Oui, bon, d'accord. Alors moi, j'aurais aussi des choses à dire. Hein, parce que j'ai jamais vu ça, parce qu'on ne paie pas un coup à boire à la factrice ou au facteur, qu'on ne va plus nous livrer le courrier. Mais de quel droit vous feriez ça?
16: Bon, écoutez.
15: C'est ça que je ne comprends pas.
16: Ce que je vous propose, c'est de trouver un arrangement. Vous savez ce qu'elle boit, la factrice, déjà, ou pas?
15: Ben non, mais j'en sais rien. Mais écoutez, à chaque fois, moi, j'ai du monde au magasin. Bon. Elle arrive, elle pose le courrier.
16: Alors, notre factrice, elle est au whisky glace.
15: Alors, le matin, à 9h ou 9h30, il va falloir que je lui paye un whisky glace.
16: Voilà.
15: C'est ça?
16: Oui, madame.
15: Écoutez, monsieur Lamolle, ou Lamotte, Lamolle, hein, vous m'avez dit.
16: Oui.
15: Là, je ne comprends plus. Là, vraiment, c'est vous qui appartenez au PTT qui me demandez de servir un verre d'alcool à la factrice?
16: Oui.
15: Mais à moi spécialement, est-ce qu'elle en demande aux autres? Alors là,
16: oui.
15: Non, moi, j'avoue.
16: Oui, oui, bien sûr, bien sûr, bien sûr. Mais même à l'école maternelle. Hein.
15: Et vous acceptez ça et vous trouvez que c'est normal? Et
16: l'essentiel, c'est le résultat. Il faut que le courrier soit délivré, et voilà. Alors, elle n'ose pas vous en demander deux.
15: Pardon? Non, franchement, alors là, non. Là, non, c'est pas possible.
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17: Bonjour.
13: Bonjour monsieur, je suis bien chez le fromagiste?
17: Oui, tout à fait.
13: Je vous appelle rapport à un fromage défectueux que j'ai acheté chez vous.
17: Un fromage défectueux? Non mais attendez, vous me dites que...
13: Je vous dis que j'ai pris l'apéro, juste après j'ai mangé un bout de fromage, j'ai pris la voiture et hop, contrôlé positif par les gendarmistes, à l'alcool.
17: Non mais attendez, mais ça c'est impossible, enfin c'est impossible. Hein.
13: Ah bah moi je peux vous dire que j'ai soufflé, ça m'a analysé.
17: Non mais d'accord que vous ayez soufflé, ok, mais vous avez pris votre apéro quand?
13: Bah juste avant.
17: Non mais justement, juste avant, c'est l'apéro que vous aviez bu, excusez-moi de vous dire ça, mais quand
13: non.
17: Ah bah non, alors c'est... Attendez, je mets le haut-parleur pour qu'on vous écoute dans le bureau.
13: Donc, on s'est mis d'accord que c'était le fromage qui m'avait alcoolifié.
17: On n'est pas responsable, c'est pas possible. C'est la première fois de notre vie qu'on nous dit une chose pareille.
13: Non, mais parce que vous êtes habitué, j'imagine peut-être vous tenez mieux le fromage.
17: Oui, attendez, je vais vous passer donc.
18: Oui, allô?
13: Un autre monsieur.
18: Vous avez été contrôlé positif à l'alcool?
13: Oui.
18: Alors, écoutez, arrêtez de manger du fromage.
13: Ah, mais... donc il y a bien un problème.
18: Ah, mais il n'y a pas de problème, il n'y a jamais eu de problème. Il n'y a pas de fermentation alcoolique dans le fromage.
13: Enfin, il n'y en a plus parce que vous avez dû changer la recette,
18: mais
13: j'imagine.
18: On n'a pas changé nos fabrications, mais renseignez-vous. Est-ce que vous vous rendez compte de ce que vous dites? Ça veut dire que les enfants qui mangent du fromage, ils sont bourrés, ils sont testés positifs à l'alcool.
13: Mais quelle horreur, les enfants!
18: Mais il n'y a pas.
13: Non, mais alors ça?
18: Il n'y a pas de.
13: Oh
18: mais oui, les enfants, s'ils mangent du fromage, tout le monde mange du fromage, c'est un truc de dingue. Il n'y a
13: pas.
18: Non, mais...
13: Vous faites boire des enfants?
18: Mais je viens de vous dire, si un enfant mange du fromage.
13: Ah, bah c'est illégal.
18: Mais c'est illégal. Mais vous rendez compte de ce que vous dites? Il n'y a pas d'illégalité, mais vous. Mais non, mais là, on marche sur la tête. Ça veut dire qu'un enfant qui mange.
13: Ça veut dire qu'un enfant qui mange, c'est un enfant qui boit. Ça, j'ai bien compris.
18: Non, écoutez la fin de la phrase.
13: En tout cas, moi, j'essaye d'éviter de faire boire mes enfants.
18: Bon, je vais. Bon.
19: Allô, oui, bonjour.
13: Bonjour, monsieur.
19: C'est-à-dire qu'il y a de l'alcool dans le fromage. Non, mais attendez. Mais c'est formidable, je suis obligée de rigoler, là, quand même. Hein.
13: Oui, surtout pour protéger les collègues.
19: Non, mais vous rigolez.
13: Non, mais je vois, on essaye de se couvrir.
19: Non, mais vous êtes pas bien, franchement.
13: Non, mais je vois le truc.
19: Non, vous êtes
13: en train de démonter le matos de contrebande derrière.
19: Mais oui, on est en train de démonter le matos de contrebande derrière.
13: On est en train de démonter les alambics à fromage.
19: Vous êtes complètement malade, quoi.
13: Oh.
19: Mais faut vous faire soigner, quoi. Vous me dites que vous êtes positif et vous avez mangé que du fromage.
13: Ah.
19: Vous foutez pas un peu de ma gueule, quoi.
13: Moi, je suis pas contre un petit coup de temps en temps, ça, je dis pas.
19: Vous imaginez pas déjà la journée que j'ai aujourd'hui et puis j'ai encore quelqu'un comme vous au téléphone qui me raconte des conneries pareilles? Non, mais arrêtez, s'il vous plaît. Alors, si vous voulez avoir plus de renseignements, je vais vous donner un numéro de téléphone et je veux plus vous parler, là c'est fini quoi. Vous rappelez au 0450.
13: Alors attendez, 5. après 5
19: 04 5 30. Vous foutez de moi. Et franchement, je vais raccrocher dans deux secondes. Je suis déjà gentille de vous parler. Peut-être que vous avez bu, là. Parce que franchement, vous n'êtes même pas capable de prendre un numéro de téléphone qui est super simple.
13: Non, mais excusez-moi. Alors, j'avoue, c'est vrai.
19: Non, mais attendez.
13: J'ai repris un petit morceau de fromage avant de vous appeler.
19: Ah ouais, ben vous foutez de ma gueule, je vais raccrocher.
13: Ah, ça va, c'est qu'un petit reblochon.
19: Oh, merci, au revoir, bonne journée.
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20: Allô?
8: Allô?
20: Oui?
8: Monsieur...
20: Oui, bonjour Madame Moisan.
8: Ah, comment ça va?
20: Ça va bien et vous?
8: Ça va bien. Et vous?
20: Moi ça va, très bien. Quand on est en congé, ça va toujours.
8: Vous êtes engorgé?
20: En congé, en vacances.
8: Mais d'où ça, vous êtes engorgé?
20: Engorgé en vacances.
8: Ah, ça y est, vous êtes en congé.
20: Voilà.
8: Ah, c'est bien. Après, c'est les vacances?
20: Non, après Jean-Marc.
8: Qu'est-ce qu'il a, Jean-Marc?
20: Jean-Marc? Mais non, j'ai pas dit Jean-Marc.
8: Attendez, je remets mon appareil.
20: Ah,
8: bah,
20: c'est
8: à l'avant.
20: Allô? Allô, Madame Moisan?
8: Oui.
20: Vous m'entendez mieux, là?
8: Ah, ça y est.
20: Vous m'entendez mieux?
8: J'ai mis l'appareil.
20: Bon, bah, c'est bien.
8: Ça marche.
20: Bon.
8: Alors, ça se passe bien?
20: Très bien.
8: Qu'est-ce que vous avez fait?
20: On a été à Dunkerque.
8: Oh, les pauvres.
20: Hein?
8: Qu'est-ce qui s'est passé? Un accident?
20: Non, non, non, non, pas du tout. Je vous disais qu'on est allé à Dunkerque.
8: Comment?
20: On est allé. Qu'est-ce que c'est qui siffle comme ça?
8: Il n'y a rien qui siffle.
20: On a été à Dunkerque chez ma mère.
8: Votre mère? C'est pas grave?
20: Non.
8: Oh, je vais appeler tout de suite alors.
20: Non, non.
8: Mon Dieu, qu'est-ce qu'elle a?
20: Rien.
8: Un rein?
20: Non, elle a rien. Tout va bien.
8: Oh, la pauvre.
20: Elle est beurrée. Tiens, prends là, j'ai mon machin sur le gaz.
21: Mais non, il est pas dessus.
8: Allô?
21: Oui. Allô, c'est Annie.
8: Ah.
21: Oui.
8: Bonjour Annie.
21: Bonjour Madame Moisan.
8: Comment ça va?
21: Ça va bien.
8: Pour votre belle maman, j'ai su.
21: Oh, mais vous vous trompez Madame Moisan.
8: La pauvre.
21: Vous vous trompez.
8: Le nez aussi.
21: Non. Vous vous trompez.
8: Ils l'ont opéré.
21: Non. Il n'y a pas de problème.
8: Elle était blême.
21: Oh. Non.
8: Ben, il y a de quoi.
21: Ne vous inquiétez pas.
8: Mais elle est dans le coma.
21: Mais non, tout va bien, Madame Moisan.
8: Comment?
21: Tout va bien.
8: Oui, j'ai compris, les reins.
21: Non, il n'y a pas eu d'accident.
8: Oui, je sais.
21: Ah bon?
8: Les dents.
21: Non.
8: Les dents aussi.
21: Non, Madame Moisan, non, non, tout va bien.
8: Oui, je sais, en plus des reins.
21: Oh.
8: S'il faut une greffe.
21: Non, il ne faut pas de greffe.
8: Pour ses reins.
21: Non, il faut pas de greffe pour ses reins.
8: Écoutez, je vais lui faire envoyer des fleurs. Elle est à quel hôpital?
21: Mais non, Madame Moisan. Oh, c'est épouvantable.
8: Qu'est-ce qu'ils lui ont fait?
21: Rien, il n'y a personne de malade.
8: Un don d'organes?
21: Non, il n'y a pas... Il n'y a pas eu de don d'organes. Il n'y a pas eu de don d'organes, non. Oh, c'est affreux, hein. C'est vraiment pénible.
8: Oui, je comprends que vous pleuriez.
21: Mais non, ça va. Ah, c'est terrible. Ça va durer combien de temps?
8: Comment?
21: Ça va durer combien de temps?
8: Elle en a plus pour longtemps.
21: Oui.
8: Hein?
21: Si!
8: La pauvre!
21: Mais pleurez pas!
8: Oh mon Dieu!
21: Ça devient catastrophique. Oh, écoute.
8: Je vais prévenir tout le monde, hein.
21: Oh, ben ne prévenez... Ne prévenez personne!
8: Pour y prévenir pour l'enterrement.
21: Mais il n'y a pas d'enterrement!
8: C'est quand la cérémonie?
21: Mais elle n'est pas morte!
8: Je vais venir vous voir tout de suite. Comme ça, je vous aiderai pour la veiller.
21: Mais il n'y a pas de veillée, il n'y a personne de mort. Vous avez venir pour la veillée.
8: Je vais préparer des sandwichs.
21: Mais ne préparez pas de sandwich.
8: J'imagine que vous avez pas la tête à ça.
21: C'est pas possible. Oh, c'est pas possible.
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0: Bonjour.
1: Bonjour madame, c'est bien la pizzeria ?
0: Oui monsieur.
1: Monsieur Martin à l'appareil, établissement Les Exterminateurs Martin.
0: Oui.
1: J'ai fait un traitement antithermite chez un voisin à vous.
0: Oui.
1: Donc pour vérifier que le traitement est efficace, je vais maintenant procédifier à un lâcher de termites.
0: Vous allez lâcher des termites ?
1: Voilà, donc vous, est-ce que vous avez des trucs en bois quelque part ?
0: Bah j'ai des panneaux en bois dehors.
1: Ok, donc ça faudra les mettre à l'intérieur.
0: Bah je peux pas, ils sont fixés au mur.
1: Oui bah vous les défixez.
0: Je peux pas, c'est des lambris qui sont sur les murs.
1: Alors les lambris ça doit aller, normalement c'est juste les trucs en bois qui craignent.
0: C'est des lambris mais en sapin.
1: Ouais non mais ce que je veux dire c'est que tant que c'est pas du bois, c'est pas embêtant.
0: Bah, du sapin, c'est du bois.
1: Ah, dans ce cas, c'est pas grave, on va couvrir vos lambris avec du crépi.
0: Non mais c'est impossible, il y a 30 mètres carrés à recouvrir.
1: Attendez, je note qu'il vous faut 30 mètres carrés de crépi.
0: Mais non, il me faut pas 30 mètres carrés de crépi.
1: Deux secondes, je vérifie la disponibilité. Crépi.
0: Non mais moi, je veux pas mettre de crépi, c'est quoi cette histoire ? Je vais pas mettre du crépi sur le mur en bois.
1: Bon, on crépite pas.
21: Allô ?
1: Et c'est monsieur.
21: C'est madame.
1: Admettons.
21: Il est hors de question que vous venez poser quelque chose sur ma façade, hein, moi je vous le dis. Hein.
1: De quoi vous me parlez ?
21: Bah, le crépi, hein !
1: Ah oui, mais vous inquiétez pas, après pour le retirer, vous aurez qu'à le gratter.
21: Non mais attendez, nous on n'a pas le temps de retirer ça. Hein.
1: Non mais je vous montrerai, il suffit.
21: Non,
1: de...
21: j'en veux pas.
1: Ah oui, mais alors après, s'il y a des termites, vous allez dire que c'est ma faute.
21: Les termites, c'est quoi ? C'est des petites bêtes volantes ?
1: C'est ceux qui mangent le bois, vous savez, à pas confondre avec les termites qu'on appelle aussi les morts.
21: Et moi, mon stock de bois, s'ils se foutent dedans, les bestioles.
1: Comment ça, quel stock de bois ?
21: Ah bah ouais, hein, nous notre four, c'est un four à bois. Hein.
1: Oui, mais quel rapport avec le bois ?
21: Ah, je vous dis qu'on se chauffe au bois.
1: D'accord, mais c'est pas grave, on va aussi crépiter votre stock de bois.
21: Ouais, d'accord, vous allez mettre du crépi sur le bois, et après, moi, le bois, je vais le foutre dans le four.
1: Voilà, tout simplement.
21: Vous êtes conscient de ce que vous êtes en train de me dire, là ?
1: Sinon, si vous avez un petit marteau et un burin, vous pouvez décrépiter vos bûches avant cuisson.
21: Non, mais monsieur, c'est des stères de bois, on est livré en stères de bois, vous croyez que je vais me. Non, mais vous êtes.
1: Vous savez quoi ? Je vous offre le marteau et le burin crépi, ça me fait plaisir.
21: Et mes bûches, je vais les faire une par une au marteau et au burin, vous rigolez ou quoi ?
1: Bien sûr.
21: Non, il est hors de question, hein. Moi, je vous le dis, hein.
1: Ou alors, on crépite le four.
21: Ils veulent venir poser un crépi parce qu'ils vont lancer des termites. J'en ai rien à foutre de ça, moi.
1: Alors après, je vous rassure, ce ne sont pas des termites sauvages, hein. Ce sont nos propres termites apprivoisés.
21: Ouais, et alors ?
1: Et alors, si je leur dis d'aller dans une maison, croyez-moi, ils vont pas s'amuser à aller à côté.
21: Ouais, d'accord, ouais, des termites apprivoisés, ouais, d'accord.
1: Ah, je peux vous le garantir, d'ailleurs, ils sont avec moi, ils nous entendent.
21: Ah, je m'en fous.
1: Non, mais je dis ça parce que je peux vous les passer.
21: Vous pouvez me les passer ?
1: Ouais, attendez, j'ai le termite Martin qui est juste à côté, bougez pas. Termite Martin !
21: Non, mais...
1: Viens parler au monsieur !
21: Non, mais vous rendez compte ?
4: Oui, allô ?
21: Non, mais ils se foutent de ma poire !
4: Salut, c'est Termite Martin !
21: Oh, mais ils se foutent de ma poire !
4: Bah quoi ? J'ai pas une voix de termite !
21: Non, mais attendez, mais c'est une blague !
4: Oui, c'est une blague !
21: Non, mais c'est un canular ou quoi ?
1: Ah bah non seulement c'est un canular, mais c'est le premier canular au monde avec un termite qui parle !
21: Et vous avez pas autre chose à faire ?
1: Non, là non.
21: Et je passe sur la radio, je passe où en fait ?
1: Alors oui, à la radio.
21: C'est quelle radio ?
1: Bah à votre avis ?
21: J'en sais rien, mon...
1: Bah une radio où on aime bien se marrer.
21: Vive les chansons !
1: Mais ouais, c'est ça !
21: Oh non. Non mais ça c'est corps fort, hein, je vous jure. Hein. Oh, je vais passer sur la radio alors ?
1: Ah bah on est bien parti pour, ouais.
21: Bah ouais. Oh non. Bon allez.
1: Bon allez, au revoir monsieur.
21: Au revoir madame.
1: Bien joué.
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23: Mérite Tao, bonjour.
24: Allô ?
23: Oui, bonjour
24: oui,
23: monsieur.
24: Bonjour madame. Je suis bien à la mairie.
23: Oui, vous êtes à la mairie de Thaon-les-Vosges.
24: Voilà, c'est ça. Mm-hmm. C'est ce qu'on m'avait dit en fait. Hein, parce
23: oui,
24: que...
23: c'est...
24: non, donc, c'est.
23: Oui, la mairie que vous voulez ?
24: Ben, non, en fait, pas tout à fait.
23: Ah bon, ben alors.
24: Voilà. Mm-hmm. Je suis bien à la mairie de Thaon-les-Vosges.
23: Oui, de Thaon-les-Vosges. Oui.
24: Ah, c'est ça, d'accord. Très bien.
23: Oui, alors.
24: Oui, parce qu'on m'avait donné votre numéro, vous savez.
23: Mm-hmm. Donc vous voulez quoi, monsieur ?
24: La personne à qui j'ai demandé justement au préalable. Si je pouvais vous joindre, m'a donné votre numéro de téléphone.
23: Oui, bah oui, donc vous êtes à la mairie, donc vous voulez quel service ?
24: Ah oui, c'est normal, parce qu'on m'a donné votre numéro de
23: oui,
24: téléphone.
23: Oui, bah oui, d'accord, mais je voudrais bien savoir ce que vous voulez.
24: Voilà. En fait, savoir si la mairie est ouverte actuellement.
23: Oui, elle est ouverte jusqu'à 18h.
24: Ah bon, vous êtes sûr ?
23: Je suis sûr. Pourquoi ?
24: Ben, parce que je veux pas venir et puis qu'elle soit fermée, hein.
23: Bah oui, pourquoi je suis sûr ? Je travaille à la mairie, je sais que les bureaux sont ouverts jusqu'à 18h.
24: Ah mais vous y êtes, là ?
23: Eh ben oui, je suis au standard.
24: Ah !
23: Eh ben oui, je comprends pas trop ce que vous voulez.
24: Parce qu'on m'a donné votre numéro de téléphone.
23: Eh ben oui, j'ai bien compris, on vous a donné notre numéro de téléphone. 39...
24: Ah non, pas le mien, hein, le vôtre.
23: Oui, ben oui, j'ai bien compris, vous êtes à la mairie.
24: D'accord.
23: Voilà, donc vous pouvez venir avant 18h.
24: Jusqu'à quelle heure ?
23: Jusqu'à 18h.
24: Ah, pas plus.
23: Écoutez, je vous entends mal, je raccroche.
24: Je vous entends, madame, allô ?
23: Méritant, bonjour.
24: Ah, oui, parce qu'on a été coupé.
23: Attendez, là, je reprends le standard, là. C'est pourquoi, monsieur?
24: C'est pour savoir si je suis où, là?
23: Bah, Méritant, les Vosges, monsieur.
24: Ah, c'est pas vous que j'ai eu tout de suite, là?
23: Non.
24: Ah, d'accord. Tant les Vosges.
23: Voilà, Tant les Vosges.
24: Ah, c'est Tahan ou Tahan?
23: Mais vous n'êtes pas de Tahan?
24: Ah bah pas du tout, non.
23: Vous appelez d'où, là?
24: La préfecture, Saint-Dié.
23: Ah bon?
24: Vous comprenez?
23: Oui, je comprends bien, oui.
24: Ah
23: oui.
24: D'accord, oui, parce que juste avant, la dame que j'avais avant, elle n'était pas... Elle comprenait pas du tout.
23: Ah bon? Alors vous voulez quoi, là? Simplement les renseignements? Vous êtes bien à la ville de Tahan les Vosges?
24: Oui, c'est ça. Ça existe depuis longtemps?
23: Quoi?
24: Les Vosges.
23: Ah bah bien sûr, oui.
24: Ah d'accord.
23: Oui, parce qu'il y a Tahan dans le Calvados, mais Tahan tout seul. Alors, hein, c'est dans le 14, mais c'est une autre commune.
24: Tahan les Calvados. Ah oui, mais c'est pas ça. Moi, j'ai demandé Tahan les Vosges.
23: Oui, bah, vous êtes bien Tahan les Vosges.
24: Bah, vous venez de me dire que...
23: Il existe un autre Tahan tout seul, puisque vous me dites que les Vosges, est-ce que ça fait longtemps que ça existe? Oui, je vous ai répondu. Et Tahan tout seul, sans les Vosges à la suite, c'est dans le Calvados.
24: Oula, attendez, j'ai pas compris. Je suis stagiaire, je débarque de l'ENA et de Sciences Po, donc j'ai besoin de comprendre.
23: Alors, et vous voulez comprendre quoi, monsieur?
24: Tahan. À quoi ça correspond et surtout à quoi ça sert?
23: Tahan les Vosges, à quoi ça correspond et à quoi ça sert?
24: À quoi ça sert, oui.
23: Bah, c'est une ville, hein, comme Épinal, comme Saint-Dié, comme c'est une ville.
24: Oui, mais elle sert à quoi, madame?
23: Qui?
24: Bah, votre ville.
23: Elle sert à quoi, notre ville? Qu'est-ce que vous entendez par ce qu'elle elle sert à quoi?
24: Est-ce que vous pouvez me passer la précédente standardiste? Parce que j'ai l'impression que vous ne comprenez pas...
23: Ben, faut dire que c'est difficile à vous comprendre, monsieur. Hein.
24: Comment?
23: Je ne sais pas ce que vous voulez. Vous me demandez le temps, les Vosges, qu'est-ce que c'est? Ben, c'est une ville. Hein. Moi, je ne peux pas vous dire autre chose. Hein.
24: Ah, je ne vous ai pas demandé ça.
23: Écoutez, je vais vous passer la directrice générale.
24: Non, je vous ai demandé à quoi ça servait.
3: Allô?
24: Oui, bonjour, madame.
3: Bonjour, monsieur.
24: Bernard Lamolle, je suis l'assistant de monsieur le préfet. Je viens d'être nommé à Saint-Dié, je sors de l'ENA.
3: Oui.
24: Et je travaille sur un plan de réforme des standards de mairie actuellement.
3: Oui.
24: Et donc j'ai appelé votre standard, je suis tombé sur deux standardistes. Et effectivement, il est urgent de réformer ça, hein. Si je peux me permettre, hein.
3: Oui, alors quel est le but de votre appel, là?
24: De vérifier les compétences de chacun au standard, hein.
3: D'accord.
24: Alors madame, vous êtes bien sur temps, vous aussi?
3: Tahan les Vosges.
24: Donc c'est une ville.
3: Oui.
24: Et à quoi ça sert, madame?
3: Une ville? Eh bien, être administré tous ses habitants.
24: Une ville, ça sert à administrer les habitants. Non, ça c'est la mairie, madame. La ville. À quoi sert votre ville?
3: Ben, à quoi ma ville, elle sert? À plein de choses.
24: Oui. Combien de choses? À peu près, hein. À 100 près.
3: À 100 près?
24: Oui, madame.
3: Ben,
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6: Allô?
1: Bonjour, monsieur.
6: Madame.
1: Oui, admettons.
6: Oui.
1: Je suis bien chez le plombiste.
6: Oui.
1: C'est pour signaler un problème rapport à votre activité.
6: Oui.
1: Comme quoi, quand je vais au travail, je suis obligé de faire un détour pour pas passer devant chez vous.
6: Que vous me racontez, monsieur?
1: Ah oui.
6: Vous faites un détour pour pas passer devant chez moi. Oui, ça va, vous êtes bien, monsieur?
1: Excusez-moi, aux infos, ils ont dit que c'était dangereux de passer à côté des plombistes, enfin du plomb.
6: C'est dangereux de passer devant chez moi, monsieur.
1: Ah oui, on est d'accord. Ils l'ont dit à la télé.
6: Mais vous racontez n'importe quoi. C'est dangereux à la télé. Mais vous êtes dans une forme de délire.
1: Ils parlaient du plomb, ça faisait des particules et je ne sais quoi, et que si on les respirait, c'était très mauvais pour la santé.
6: Mais où de vous parler des particules? N'importe quoi.
1: Vous... Bah oui, du plomb, parce que comme vous faites du plomb.
6: Mais non, je fais pas de plomb, monsieur. C'est interdit maintenant le plomb. Vous racontez n'importe quoi, on travaille au cuivre.
1: Ouais, ouais. Quand je vous ai demandé, vous m'avez pas dit cuivriste, vous m'avez dit plombiste.
6: Mais non, vous racontez. Une plomberie, c'est une définition.
1: Ah,
6: ça
1: ne
6: veut pas dire plomb.
1: Alors, attendez, j'ai mon dictionnaire, justement.
7: Oui, bonjour.
1: Ah, un autre monsieur.
7: Mais on n'a pas de plomb. Vous me racontez du n'importe quoi, là. Franchement, c'est bien la première fois qu'on me dit un truc pareil.
1: Enfin, c'est quand même moi qui suis obligé de faire un détour pour aller au travail.
7: Vous passez au travail pour aller où?
1: Je travaille dans un garage juste à côté de Martinville.
7: Vous travaillez pour...
1: Oui, ah bah oui, exactement, oui, je travaille au garage.
7: Bah, de toute façon, je vais y aller chez... Là. Je vais aller rechercher ma voiture tout à l'heure. Je vais demander à vous voir.
1: Ah, vous avez laissé votre voiture au garage, là?
7: Ouais.
1: Oh, bah attendez, c'est laquelle?
7: Ah, bah moi, c'est une BM.
1: Ah, la BM, bah je la vois, elle est là.
7: Pardon?
1: Oula, c'est de la carrosserie en plomb, ça, non?
7: Pardon?
1: Bah écoutez, je tape dans la portière.
7: Non.
1: C'est de la portière en plomb.
7: Bon, attendez, j'arrive, parce que là, ça m'énerve, là. Hein.
1: Non, mais écoutez!
7: J'arrive, franchement, là, vous exagérez, parce que j'arrive.
13: C'est pas du plomb, ça, peut-être?
7: Arrêtez, monsieur!
13: Ah, bah, c'est encore un autre monsieur.
7: On est artisan plombier chauffagiste.
13: Voilà, donc d'accord. Vous faites du plomb, on est
7: non,
13: d'accord.
7: Arrêtez-la, monsieur.
13: Non, bah, excusez-moi de faire attention.
7: Arrêtez-la, monsieur.
13: Non, bah, excusez-moi de faire attention.
7: Arrêtez-la, monsieur.
13: Oui, non, enfin, excusez-moi de faire
7: attention. J'ai autre chose à faire, c'est des clients qui appellent. Vous allez m'embêter comme ça longtemps?
13: Oh, bah, excusez-moi, c'est quand même moi la victime dans l'histoire, et après
7: vous
13: ça.
7: Victime de quoi? Arrêtez, monsieur!
13: Rendez-vous compte, vous déposez votre voiture complètement plombée. Écoutez, au garage.
7: Ouais, bah moi je vais vous plomber quelque chose.
13: J'ai l'impression que c'est déjà fait.
7: Maintenant, vous arrêtez, parce que ça commence à plomber, hein.
13: Ah bah c'est vous qui me plombez.
7: Il y a d'autres affaires?
13: Alors là, tout de suite, non, j'ai un peu de temps.
7: Arrêtez, vous êtes en train de nous emmerder. Portez plainte, allez où vous voulez, mais arrêtez de nous faire chier, d'accord?
13: Alors, déjà, venez récupérer votre bagnole, parce
7: ouais,
13: que je...
7: Ouais, vous avez que ça à faire, et bah c'est bien.
13: Ah allez. Bah non.
5: Attends. Ah. Non mais vous êtes malade ou quoi vous?
13: Voilà madame.
5: Venez me voir vous là.
13: Attendez parce que déjà il y a votre collègue qui doit venir au garage.
5: Ah, mon collègue c'est ma femme.
13: Le monsieur avant là.
5: Il y a pas de monsieur avant, c'est une dame.
13: Ah bon bah admettons.
5: Mais qu'est-ce que c'est?
13: Écoutez, je veux bien déplomber la carrosserie sur votre bagnole là.
5: Mais
13: je vais vous le facturer.
5: Il me facture mais vous allez prendre mon et faites gaffe hein, parce que je vais devenir
13: sympa.
5: Non.
13: Ah dommage.
5: Vous allez avoir une plainte au cul monsieur puis quelque chose de bien, je vous le dis hein.
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12: Oui.
14: Allô.
12: Oui.
14: Monsieur Gilbert.
12: Oui.
14: Bonjour monsieur. Monsieur Robert Ledoux à l'appareil.
12: Oui.
14: Vous habitez bien en 91, vous.
12: Oui.
14: Est-ce que vous connaissez mes parents, monsieur et madame Ledoux, qui habitent au 37 de la rue?
12: Écoutez, le nom ne me dit rien du tout.
14: Parce que je voulais vous demander un petit service maintenant. Évidemment, faut que vous me disiez si ça vous dérange. Hein. J'aurais voulu, si c'était possible, que vous alliez les voir.
12: Oui.
14: Ah, vous êtes gentil. Parce que voilà, moi, je suis en prison. À la santé.
12: Oui.
14: Hein?
12: Ça fait combien de temps que vous êtes là?
14: En prison?
12: Oui.
14: Oh, ça fait maintenant 3 semaines.
12: Oui, d'accord.
14: Vous voyez? Et ils m'ont mis, vous savez, avec les putes. J'ai 3 putes dans ma cellule, vous voyez?
12: Oui, oui.
14: Et le problème, c'est que je n'ai plus d'argent. Parce que j'ai bien un chéquier, voyez-vous.
12: Oui.
14: Mais les filles, elles prennent pas les chèques.
12: Ah bon, d'accord.
14: Et je voulais savoir si mon papa ou ma maman pouvaient m'envoyer un mandat.
12: Et ils savent où vous êtes?
14: Pas tout à fait.
12: Ah, d'accord. Bien, écoutez... Je vais faire le nécessaire pour aller les voir.
14: Ah ben, attendez, vous quittez pas?
12: Oui, oui.
14: Je vais essayer de vous les faire avoir au téléphone. Parce qu'on est, vous savez, en prison, on a des bidouilles pour appeler au téléphone.
12: Ah
14: là.
12: Oui, d'accord.
14: Vous allez entendre une sonnerie, puis
12: oui.
14: Normalement, on va tomber chez eux.
12: Ah bon?
14: Oui. Oui, allô? Allô?
12: Oui.
14: Oui, bonjour, monsieur. Roger Ledoux, à l'appareil.
12: Oui, bonjour, monsieur.
14: Oui, c'est à quel sujet?
12: Vous êtes bien le père de monsieur Ledoux?
14: Robert, oui.
12: Robert.
14: C'est mon fils.
12: C'est votre fils. Justement, il vient de m'appeler, là.
14: Ah! Comment va-t-il?
12: Eh bien...
14: La santé, ça va?
12: Ben, oui.
14: Bon.
12: Oui, parce qu'il est à la santé.
14: Comment ça, il est à la santé?
12: Il est à la prison de la santé.
14: En prison?
12: Oui.
14: Ah ben?
12: Oui, et il est dans une chambre, il est dans une pièce avec trois putes.
14: Il y a des putes en prison, maintenant?
12: Oui, il en a 3 dans sa cellule. Et il a plus d'argent, il m'a téléphoné pour que je vous contacte. Pour que si vous pouvez lui envoyer de l'argent.
14: Il a un chéquier pourtant.
12: Il a un chéquier, mais il peut pas s'en servir.
14: Pourquoi?
12: Parce que les putes, ils veulent pas prendre le chèque.
14: Ben, ils sont pas de la gueule.
12: Ah ben, oui.
14: Il y a ma femme qui a l'écouteur.
12: Oui.
14: Elle voudrait vous poser une question, je peux vous la passer?
12: Mais bien sûr.
14: Viens, Thérèse. Le monsieur, il a quelque chose à te dire qui va te faire plaisir.
12: Moi, je vous transmets ce qu'il m'a dit, hein.
14: Ah, oh, c'est gentil, ça. Allô?
12: Oui, bonjour, madame.
14: Bonjour, monsieur. Vous avez des nouvelles du petit?
12: Voilà, il vient de me téléphoner, là.
14: Alors, où il est?
12: Il est à la prison de la santé.
14: Ah, oh, c'est bien. Il est avec des bons compagnons de cellule?
12: Ouais, des compagnons, des compagnes.
14: Comment ça?
12: Il avait des putes.
14: Ah bon?
12: Ouais.
14: Mais alors, pourquoi vous nous appelez à la maison?
12: Eh bien, il veut que vous lui envoyiez de l'argent.
14: Ah, ben oui, mais pour faire quoi?
12: Ben, pour les putes.
14: Ben, dites-moi, combien qu'on lui met, alors?
12: Ah, bah écoutez.
14: Si on lui met 1000 francs.
12: 1000 francs avec, hein? 1000 balles, je ne sais pas. Ça, tout ça, ça dépend du tarif des buts, hein? Je sais pas, j'y suis jamais allé.
14: Où ça, monsieur?
12: En prison.
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5: Oui,
10: allô ?
13: Oui, bonjour madame, c'est bien la société de transport ?
10: Oui monsieur.
13: Oui, je vous appelle parce que j'aurais besoin que vous m'empêchiez d'aller travailler vendredi.
10: Vous auriez besoin de quoi ?
13: Que vous m'empêchiez d'aller travailler vendredi en fait.
10: Que je vous empêche d'aller travailler ?
13: Oui s'il vous plaît.
10: C'est quoi cette histoire ?
13: Bah, c'est parce qu'en fait j'ai plus de RTT mais je voulais prendre un week-end de 3 jours donc du coup ça m'arrangerait.
10: Bah oui, bah, pourquoi vous voulez que je vous empêche d'aller travailler ?
13: Alors parce que j'ai vu qu'il y avait la grève en ce moment des chauffeurs routiers.
10: Ouais.
13: Donc ce que je me dis c'est que vous faites une petite opération limace qui bloque la rue où je dois travailler.
10: Non mais attendez, vous êtes normal ou quoi?
13: Oui, enfin châtain, 1m75.
10: Non mais attendez. Vous êtes sur Mars ou sur la Terre là?
13: Je vois pas le...
10: Vous êtes sur Mars ou sur la Terre là?
13: Non, là je suis chez moi.
10: Mais écoutez, si vous avez plus le jour de RTT et puis que vous avez besoin d'aller en vacances, monsieur, mais aller en vacances et puis n'allez pas travailler, si vous avez pas envie de travailler, vous travaillez
13: alors,
10: pas.
13: Bonne idée, mais le truc c'est que mon patron à ce moment-là, il va me compter une journée en moins.
10: Eh ben, il a bien raison, non, mais attendez, si vous êtes feignant, c'est pas de ma faute.
13: Non, mais ce que je me disais, c'est que vous faites... vous mettez...
10: Mais allez, j'ai autre chose à faire que de discuter avec des cons, monsieur.
13: Non, mais c'est pas ça. C'est que si vous mettez 2-3 camions, en fait, dans la rue, hop, ça bloque tout, et moi, je peux pas travailler.
10: J'ai autre chose à faire, monsieur.
13: Ah bah oui,
10: moi,
13: mais
10: je travaille.
13: Oui, alors, justement, c'est pour ça que je t'appelle. Je crois que vous parlez un tout petit peu trop fort, excusez-moi. Allô?
15: Allô?
13: Ah bah...
15: Mais attendez, monsieur, j'ai pas que ça qu'à faire, vous allez pas vous allez travailler, puis c'est tout.
13: Non, mais je comprends que vous avez pas que ça qu'à faire, c'est ce que m'expliquait avant le monsieur. Ce que je veux dire, c'est que, à la limite, juste, vous mettez 2-3 camions au bout de la rue, vous voyez?
15: Bien sûr, attendez, monsieur, vous croyez que j'ai que ça qu'à faire, de bloquer la route pour vous partir en week-end?
13: Alors, encore une fois, je veux pas dire que vous avez que ça qu'à faire, mais ça serait un peu...
10: Allô? Ça, c'est vraiment n'importe quoi, monsieur.
13: Ah, c'est plus la même dame.
10: Non,
13: ça.
10: Non, ici, c'est le patron, oui.
13: Ah, bah, bonjour. Oui, donc, comme je voyais avec votre balterne,
10: oui.
13: Je voulais que vous m'envoyiez quelques camions pour bloquer la rue où je bosse.
10: Non, j'ai mes camions roulent, personne fait grève, et je ferai jamais grève de ma vie, hein.
13: Non, mais entre nous, on le sait, vous voyez ce que je veux dire, c'est que...
10: Moi, non, non, mais même, je vais vous dire, je ne parle pas de ça, là, franchement, c'est n'importe quoi, là.
13: Non, mais ils font semblant 2 heures, juste le temps que...
10: Non, vous n'allez pas insister, je ne ferai jamais ça de ma vie, monsieur.
13: Non, mais je n'insiste pas, mais juste, peut-être, est-ce que je peux vous emprunter un camion, alors, dans ce cas?
10: Non, je n'ai pas de véhicule de disponible pour faire ça, je suis désolé.
13: Même une camionnette, à la limite, ça...
10: Je n'ai rien pour vous, monsieur. Vous venez en face de moi et après, on en discute.
13: Je sais pas, un deux roues?
10: Non, rien.
13: Des rollers?
16: Bonjour.
17: Allô?
16: Oui.
17: Oui, bonjour, c'est le gardien du cimetière, là, monsieur Durier.
16: Oui.
17: Je vous appelle, c'est bien le magasin de pêche, là?
16: Non.
17: Comment ça?
16: Non, c'est pas un magasin, on est grossiste, on livre les magasins.
17: Ah oui, d'accord, bah justement, ça peut vous intéresser. Dites-nous, au cimetière, vous savez, on a beaucoup, beaucoup d'asticots.
16: Oui.
17: Est-ce que vous seriez intéressé?
16: Bah non, parce que nous, c'est de l'asticot dégraissé qu'on achète.
17: Non, mais le nôtre, il est bien nourri, hein, il est tout frais, hein. L'asticot de cimetière, il n'y a pas meilleur hein, pour la pêche. Hein.
16: Oui, mais vous, il est dégraissé. Il passe dans des tamis.
17: Bah, évidemment. L'asticot de cimetière est nourri avec la plus riche des nourritures, vous le savez bien.
16: Oui, je sais bien, mais il faut qu'il soit dégraissé, nettoyé.
17: C'est fait. On le fait avec application, croyez-nous. On est pêcheurs nous-mêmes, hein, donc
16: bon.
17: On connaît. Vous savez, je peux vous donner un secret. Je vous demande simplement de ne pas le répéter.
16: Oui.
17: Ça fait maintenant 15 ans que j'appâte à l'asticot de cimetière.
16: Ouais.
17: Chaque année, je gagne 5 ou 6 concours de pêche, et dont 2 au niveau national.
16: Vous êtes gardien de quel cimetière?
17: Ben, à Aubais, hein.
16: D'accord. Et vous savez produire combien de quantités?
17: Oh ben là, actuellement, on fait du 50 kilos au jour.
16: Ouais.
17: On est au creux de la vague, là, parce qu'avec des grosses chaleurs, l'asticot, vous savez, il n'aime pas trop ça.
16: Ouais. Donc et à quel prix vous le vendez?
17: Alors, nous, par nuit, on fait en moyenne 50 kilos. Ça nous prend environ 5 heures, parce qu'il faut déterrer celui qui a été enterré dans la journée,
16: ouais.
17: Aller chasser au-dessous, parce que les asticots, ils viennent, évidemment, ils sont appâtés. C'est là qu'ils arrivent, sur les dernières tombes. Donc, on passe environ 5 heures pour 50 kilos.
16: Ouais.
17: On est deux dessus, les deux gardiens du cimetière. Ça nous fait donc une heure par kilo, on va dire une heure, on fait 10 kilos par heure.
16: D'accord.
17: Après, on les dégraisse.
16: Ouais.
17: Encore une heure, à peu près, 2 heures, quoi. Hein. Est-ce que 2 euros le kilo, ça vous irait?
16: Je pense que ça doit aller. Faut que je regarde, parce que moi, j'achète au litre. J'achète pas au kilo, j'achète au litre. Il faut que je pèse 1 litre. Et vous faites des factures ou vous faites des factures?
17: Ah ben non, attendez.
16: C'est sans facture. Ah ben, non, mais il faut que je sache.
17: Ben nous, on est gardien de cimetière, on n'est pas...
16: C'est tout du blanc, vous le colorez pas, vous le vendez blanc.
17: Oui, on le vend. Il est blanc, on le vend blanc.
16: D'accord.
17: Ce qu'on fait souvent, c'est qu'on les colorie en jaune.
16: D'accord.
17: C'est-à-dire qu'on pisse dessus.
16: Oui.
17: Après les avoir bien dégraissés, on se met à deux au-dessus de la bassine et on pisse dessus. On les laisse 10 minutes dans la pisse, quoi. Hein. Et quand ils sortent, ils sont colorés. Alors là, je peux vous dire, mais n'importe quel poisson qui passe, il y va.
16: J'avais jamais entendu de ma vie qu'on colorait de l'asticot avec de la pisse, hein, je sais pas, mais... Bon, faut que je regarde mon prix d'achat d'habitude.
17: Attendez, moi je vous rappelle quand même le prix. Pour moi, en ce qui me concerne, asticot naturel, 2 euros le kilo.
16: Ouais.
17: Asticot naturel à la pisse, 2,50 euros. Avec ça, on gagne tous les concours.
16: D'accord.
17: Mais qu'est-ce qu'on fait des 50 kilos là, qu'on a là, pour aujourd'hui?
16: Ah bah là, pour aujourd'hui, moi je peux rien faire, hein, je suis toute seule, c'est pas moi qui décide. Hein.
17: Est-ce que vous voulez que je vous les amène pour que vous fassiez un essai gratuitement?
16: Bah je peux pas, mes chambres froides elles sont pleines, j'ai été livrée cette nuit.
17: Non mais nous on vous les dépose, vous inquiétez pas, en plus on les a fait à la pisse, alors ils vont être parfaits. Voilà, on vous les amène, c'est des 50 kilos à la pisse, c'est dans 10 litres de pisse.
16: Non mais j'en veux pas aujourd'hui.
17: T'es parti? Ouais, tu leur fais cadeau, hein. Non, non, il n'y a pas d'argent, là. C'est pour, justement, pour qu'ils essayent.
16: Ouais, non, mais je veux pas ça aujourd'hui,
17: c'est
16: hein.
17: C'est pas grave si la pisse est chaude. Les asticots sont toujours vivants, oui, je sais.
16: Non, mais votre truc coloré à la pisse, ça m'intéresse pas.
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11: Oui, bonjour.
13: Bonjour, monsieur. C'est bien le collège?
11: Oui.
13: Je voudrais savoir quand je peux passer pour installer des cabines téléphoniques dans la cour.
11: Bah, installer des cabines téléphoniques.
13: Voilà, c'est ça, oui.
11: Vous êtes quoi comme organisme?
13: Les établissements Martin.
11: Oui, mais attendez, il faut peut-être leur accord.
13: Leur accord. Des raccords électriques, vous voulez dire des prises?
11: Non, leur accord.
13: Attendez, je vais prévenir mon beau-frère. Martin? Il leur faut des raccords.
11: Non, monsieur, vous m'entendez?
13: Le monsieur voudrait des raccords électriques.
11: Vous m'entendez? Je vous ai pas dit ça.
13: Ils ont pas de prise, apparemment.
11: Monsieur, je ne vous ai jamais parlé de raccords. Je sais pas s'il y a des raccords dans le collège. Ou pas.
13: Ah oui, c'est mal fichu ça. Hein.
11: Allô, j'ai dit l'accord de mes chefs. Est-ce que vous comprenez le français?
13: On n'est pas aidé, hein.
11: Vous m'entendez?
13: Alors attendez, pas tout en même temps parce que là déjà je gère vos problèmes de raccord.
11: Je vous ai dit que je.
13: On des a raccords. Le monsieur insiste.
11: Monsieur, vous m'entendez?
13: Je
11: vous,
13: oui, excusez-moi.
11: Vous me laissez parler. Je ne vous ai jamais dit qu'il nous fallait des raccords. Je vous ai dit qu'il fallait l'accord.
13: Le truc c'est qu'on est obligé de vous les facturer en plus. Hein.
11: Mais monsieur, vous ne me laissez pas parler. La direction, je vous ai dit, je vous ai pas parlé de raccords.
13: Oui mais excusez-moi, c'est pas la direction qui m'apporter des fournitures.
11: Monsieur, je peux pas vous dire oui, vous venez cet après-midi.
13: Oui, très bien. Le monsieur me dit oui cet après-midi.
11: Bon, allez. Allô?
13: Ah, c'est pas le même. Bonjour, monsieur.
11: Non, du tout, c'est la gestionnaire. Je comprends pas pourquoi alors on vient me poser des cabines téléphoniques.
13: Les téléphones portables vont être interdits, là, ils disaient bientôt dans les collèges.
11: Oui, non, mais ça, nous, on n'a pas commandé de cabines téléphoniques.
13: Non, c'est moi qui les ai commandées.
11: Ah non, non, monsieur, ça se passe pas comme ça. C'est le chef d'établissement qui demande.
13: Écoutez, je viendrai quand même à 15h, au moins poser.
11: Non,
13: les...
11: non, vous venez pas à 15h, monsieur. Je vous dis non.
13: Peut-être que je peux voir ça avec le provisionneur directement.
18: Allô, oui, bonjour monsieur.
13: Oui, bonjour madame.
18: Non, non, non, c'est pas madame, c'est monsieur.
13: Ça, c'est vous qui le dites.
18: Vous parlez au principal adjoint de l'établissement, monsieur.
13: Ah, adjoint, parce que j'aurais préféré le vrai principaliste.
18: Non, mais nous sommes exactement au même niveau et au même grade.
13: Bon, enfin, presque, vous êtes juste adjoint.
18: Non, monsieur, si vous connaissez l'administration, vous sauriez que...
13: Adjoint, vous êtes quand même un petit peu en dessous.
18: Monsieur, j'ai pas le temps de vous expliquer les travers de l'administration, donc soit vous le prenez pour argent comptant, soit non. Cet après-midi, vous ne serez pas autorisé à rentrer dans l'établissement. Aucune cabine téléphonique n'a été commandée.
13: Alors si, parce que moi, je l'ai faite, la commande.
18: Avec qui avez-vous passé cette commande, monsieur?
13: Avec mon beau-frère?
18: Non, non, mais votre beau-frère, je n'en sais rien. Il n'y a que moi et monsieur, le principal, qui pouvons valider les commandes.
13: Voilà. Ah, c'est pour ça que si je pouvais parler au vrai principaliste.
18: Non, non, mais il n'y a pas une question de vrai.
13: Ce que je veux dire, c'est que comme vous êtes un cran en dessous, vous n'êtes pas décisionnariste.
18: Non, hein. Non, mais vous commencez à m'ennuyer avec vos crans en dessous. Je ne suis pas un cran en dessous.
13: Je veux dire, en tant que subalterne, il ne vous dit pas peut-être.
18: Non, je ne suis pas subalterne. Alors, monsieur, vous m'ennuyez.
13: C'est le problème avec les sous-chefs, c'est qu'on peut pas.
18: Non, non.
11: Monsieur, il me semble que vous n'avez pas compris. Donc, dans quelle langue il faut que je vous le dise? J'ai la gestionnaire.
13: Ah, bah vas-y, parce que j'étais avec le sous-chef, là, qui me disait que...
11: Non, c'est pas le sous-chef, monsieur. C'est les personnels de direction, aussi bien lui que moi. Quand il n'y a pas le chef d'établissement, c'est nous qui dirigeons. On vous a dit non, c'est non.
13: Non, mais si je pouvais avoir quelqu'un qui vraiment a le pouvoir de décision, je pourrais peut-être...
11: Et dans ce cas-là, vous savez quoi? Vous appelez le ministère, vous demandez à parler au ministre.
13: Ah bah, passez-le moi.
11: Oui, allez, d'accord.
13: Allô?
18: Monsieur?
13: Ouh là là, il y a arnaquage là.
18: Monsieur?
13: Non, mais j'entends bien que c'est pas le ministre, on m'a encore refourgué le sous-chef.
18: Monsieur, stop!
13: Non, non, mais vous essayez de m'arnaquifier.
18: Est-ce clair?
13: Et non, c'est pas madame Claire, c'est monsieur Martin.
18: Est-ce clair?
13: Oh, mais non, je vous dis c'est monsieur Martin.
18: Est-ce clair?
13: Oh, mais c'est dingue ça, non? Monsieur Martin, M-A-R.
18: Je rappelle la police et je fais tracer votre numéro de téléphone.
13: Eh ben moi d'abord.
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19: Écoute, oui.
20: Oui, bonjour madame.
19: Bonjour.
20: C'est la fleuriste?
19: Oui.
20: Oui, bonjour madame de la place, chef des services de la voirie à la mairie.
19: Oui.
20: Dites-moi madame, on a eu des petits problèmes encore samedi avec le stationnement automobile devant votre magasin de fleurs.
19: Quel problème?
20: Ben, il y a eu des contraventions et des gens qui sont garés en double fil.
19: Oui.
20: Donc on a décidé à la voirie ce matin de vous mettre des bites.
19: De mettre quoi?
20: On va vous mettre des bites. Vous voyez ce que c'est comme... ce sont des tubes...
19: Oui.
20: Bon. Alors, on va en mettre donc devant chez vous de part et d'autre. À gauche et à droite, et sur le devant. Alors, combien voulez-vous qu'on vous mette de bites?
19: J'en sais rien, monsieur, moi.
20: Bah, attendez,
19: c'est une femme.
20: Comment?
0: J'ai dit, je suis une femme, j'y connais rien.
20: Ah, madame, attendez, excusez-moi, les femmes connaissent les bites quand même. Attendez, c'est quoi cette histoire-là?
0: Non, mais je veux dire par là que, bon, si vous en mettez, vous les mettez à combien de distance?
20: À environ 2 mètres.
0: Ah, voilà, c'est ça qu'il faut me dire. Eh ben, deux, ça me suffit, moi.
20: Deux, ça vous suffit? Attendez, je réfléchis, je regarde le plan. Je vais vous mettre une bite devant.
0: Oui.
20: Qui rentre et qui sort.
0: Oui, bah, faut pas, vous ne me la mettez pas devant, vous me la mettez juste au côté.
20: Bon. La bite pourra rentrer, donc, dans vous, quoi, hein.
0: Oui.
20: Et sortir de vous également.
0: Voilà.
20: Ça vous va, ça?
0: Ah ben là, ça me va.
20: Et vous réglez
0: pour... Ça me va parfaitement, parce que s'il y a, c'est que des fois, moi, je peux pas sortir.
20: Non, mais là, vous inquiétez pas, c'est la bite qui rentrera.
0: Oui.
20: Vous voyez?
0: Oui, non, mais j'ai compris.
20: Alors... Derrière, je vous mets une autre bite.
0: Oui.
20: Je vous mets une bite derrière également. Est-ce que ça, ça va?
0: Attendez, vous me laissez réfléchir, parce que là, vous m'avez pris drôlement sur le vif. Hein.
20: Ah, vous savez, quand on met une bite devant, une bite derrière, il faut agir vite. Hein.
0: Bah justement.
20: C'est pour votre bien, madame.
0: Alors, à partir du coin, si vous m'en mettez juste une là, est-ce que ça va?
20: Oui, ça va. Je vous en mets une au coin qui vous prendra un peu de biais, vous voyez?
0: Oui, une qui prendra sur le biais.
20: Voilà.
0: Je ne pense pas qu'il faut m'en faut mettre une autre, je ne crois pas.
20: Si.
0: Bon, ben vous la mettez. Ben alors, une aux deux extrémités, mais pas deux d'affilée.
20: Qui rentre et qui sort, on est d'accord?
0: Vous me la mettez juste au coin?
20: Je vous la mets dans le fond.
0: Ouais.
20: Ça vous va, ça?
0: Ben, de toute façon, je suis bien obligé de m'y plier, hein.
20: Mais vous inquiétez pas, hein, madame, c'est de la bonne bite, hein, c'est pas... on n'a pas parlé de la taille. Est-ce que vous voulez des grosses ou des moyennes?
0: Demandez pas ça, moi je connais rien du tout.
20: Est-ce que vous préférez une grosse bite devant et une moyenne derrière, ou une grosse bite derrière et une moyenne bite devant?
0: Et vous en mettez devant tout le monde comme ça?
20: Devant et derrière, oui.
0: Moi je sais pas quoi vous dire.
20: Alors devant, qu'est-ce que je vous mets? Une grosse bite ou une bite moyenne?
0: Ben, devant vous mettez la grosse.
20: Je vous mets quoi?
0: Devant une grosse.
20: Une grosse bite devant et derrière?
0: Mettez les deux pareils et puis c'est tout. Oh là là,
20: Écoutez, c'est très curieux dans cette ville parce que toutes les femmes ont commandé deux grosses bites.
0: Ah, les femmes, elles sont ce qu'elles sont, puis moi aussi, hein. 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Allô?
2: Bonjour monsieur, c'est bien l'élevage?
0: Vous désirez quoi?
2: Je me suis permis d'utiliser votre nom. Je vous ai déclaré comme parrain d'une pétition que j'ai lancée sur internet.
0: Oh là là, attendez là, hein. Je sais pas de quoi vous me parlez.
2: Parce que j'ai fait un site qui s'appelle Adopte un loup. Comme vous êtes élevageur, j'ai dit que vous étiez pour adopter les loups.
0: Mais il faut quand même demander la permission aux intéressés, non?
2: Non.
0: Ah non, on peut faire une pétition comme ça.
2: Bah oui.
0: Alors demain, je fais une pétition contre vous, c'est bon.
2: Comment ça, vous avez fait une pétition contre moi?
0: Non, mais je
2: vous
0: donne un exemple. Non, mais je vous donne un exemple.
2: Oh bah il est gonflé, dis donc.
0: Mais non, je vous donne...
2: Oh là là là là.
0: D'abord c'est Alain.
2: Alain, vous êtes Alain. Alors attendez, je vais noter parce que là, donc monsieur Alain, vous lancez une pétition contre moi.
0: Mais non, je vous ai pas dit ça.
2: Oh là là là là là là.
0: Je vous ai pas dit ça, je vous donne un exemple.
2: Alors écoutez...
0: Vous me laissez parler s'il vous plaît, vous pouvez avoir au moins la politesse.
2: Oh bah excusez-moi monsieur Alain, mais c'est quand même vous qui lancez une pétition contre moi.
0: Mais je suis pas monsieur Alain d'abord, premier rang, je suis madame.
2: Ah vous changez de nom, tiens bah un pseudonyme en plus.
0: Mais non, je vous dis, alors moi demain, je peux faire une pétition contre vous, on me dira rien.
2: Ah ah, on reconnaît.
0: Mais quand je reconnais rien du tout.
2: Oh alors ça.
0: De toute façon, tout est enregistré. J'ai enregistré votre conversation, on va rigoler.
2: Ah bah tiens, bah moi aussi je vais enregistrer et on va rigoler aussi, oui.
0: Je vous connais pas en plus, qu'est-ce que vous voulez que je fasse?
2: Ah bah justement, vous êtes quand même gonflé alors que vous me connaissez pas.
0: Mais bon, écoutez monsieur, je vais le signaler tout de suite, hein. Faut que j'en informe la direction générale.
2: Alors, elle est là la direction générale?
0: Oui.
2: Alors, passez-moi la direction, écoutez. Mais...
4: Oui, allô?
2: Ça y est, c'est madame.
4: Bon, qu'est-ce que vous me mettez sur Internet? Je vous ai rien demandé, monsieur, moi. Je suis contre Internet, déjà.
2: Ah, vous êtes contre Internet?
4: Oui, je suis contre, monsieur.
2: Pas de problème, dans ce cas, je vous rajoute une pétition sur Internet comme quoi vous êtes contre Internet.
4: Non, moi, j'ai pas de pétition à faire, monsieur. Moi, je vais déclarer en justice, moi, je vais appeler mon avocat, hein.
2: Alors, moi, je vais passer chez vous pour prendre des photos.
4: Non. Mais de qui vous permettez de venir faire des photos chez moi, monsieur?
2: Bah, parce que comme vous êtes le parrain, si vous voulez.
4: Le parrain qui vous dit que je veux être le parrain. Mais moi, je vais t'appeler mon avocat.
2: L'idée, c'est que j'ai lancé une cagnotte.
4: Mais moi, je m'en fous de la cagnotte, je m'en branle de ça. Pourquoi vous permettez, monsieur? Mais pourquoi vous permettez ça?
2: C'est pour financifier le barbecue que j'organise chez vous.
4: Non, mais je veux pas de barbecue, moi, j'ai pas que ça à foutre. Allez vous faire moudre.
2: Non, mais je vous mets une place, hein.
4: Je m'en branle, mais qui vous êtes, vous? Qui tiens, toi?
2: Bah, monsieur Martin.
4: Je m'en branle, monsieur Martin.
2: Oh, bah, merci.
4: Mais merci, oui, monsieur, mais qui vous permettez de faire des trucs comme ça?
2: Bah, parce qu'il faut quand même bien reconnaître que c'est un peu la faute des élevageurs si les loups mangent de la viande.
4: Les élevageurs, vous savez même pas parler. Qu'est-ce que tu veux dire? Vous savez rien dire du tout. Restez dans vos cités, vous m'emmerdez pas, c'est clair.
2: Ces pauvres loups, on leur met de la viande sous le nez, donc forcément.
4: Mais ta connerie, je mets pas la viande sous le nez.
2: Si vous leur mettiez des soupes, par exemple.
4: Des soupes? Attendez, une belle pas de soupe. Mais tu es mal baisé, toi. Tu es mal baisé, tu es une tranche de vie. Si tu veux, je t'emplâtre, tu as compris?
2: Oui, alors on peut aussi leur donner des pâtes. Bonne idée.
4: Oui, si tu juste en plâtre.
2: Vous savez quoi? On fait moitié pâte, moitié soupe.
4: Mais tu vas me lâcher, toi, Ali. Tu vas me lâcher, espèce de trou de balle.
2: Comment ça, du cheval? Ah bah non.
4: C'est un trou de balle, tu vas me lâcher, espèce de trou du cul.
2: Oula, attendez, j'ai l'impression qu'on parle pas de la même chose.
4: Tu m'appelles, je vais appeler mon avocat, tu vois, je vais te prendre à vivre, espèce de gros con.
2: Ah non, pas gros con, trop con.
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3: Alors, à samedi, oui. Allô, oui.
20: Oui, bonjour madame, bonjour. C'est bien la poissonnerie?
3: Oui, monsieur.
20: Oui, bonjour, c'est le service vétérinaire gynécologique de Deauville.

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3: Elle se rétracte et puis après elle se remet dans le bon sens.
4: Elle s'ouvre hein, de toute façon.
3: Oui, c'est ça, tout à fait.
4: D'accord. De quelle couleur est-elle à l'intérieur, votre moule ?
3: Elle est un petit peu jaune rosée, quoi. Mais elle est bonne, hein.
4: Est-ce que vous pouvez mettre un doigt dans votre moule ?
3: Oui. Alors, qu'est-ce qui se passe ?
4: Alors, comment réagit-elle ?
3: Bah, elle bouge.
4: D'accord. Vous touillez un peu, non ?
3: Non, pas spécialement.
4: Essayez de voir un peu en frottant, un peu à l'intérieur.
3: Oui, bah, elle bouge.
4: D'accord. Mettez deux doigts maintenant.
3: Mmh.
4: Qu'est-ce qui se passe ?
3: Bah, je l'écrase, là.
4: Ah, vous écrasez votre moule avec deux doigts ?
3: Bah oui.
4: D'accord. Et trois doigts, est-ce que ça passe ou pas ?
3: On peut pas, elle est trop petite.
4: Donc votre moule, c'est une petite moule en fait. Hein.
3: Bah oui, c'est une petite moule qui fait quoi ? 3,5 cm, 4 cm ? 3,5 ?
4: Ça fait petit, hein ?
3: Bah c'est pas une très grosse moule. Hein. La longueur réglementaire, je crois que c'est 4 cm, alors elle fait pas plus. Hein.
4: Ouais. Votre moule n'est pas facile d'accès.
3: Non.
4: D'accord. Vous m'avez dit qu'elle était poilue ?
3: Non, elle est propre.
4: Les consommateurs de votre moule sont contents d'elle ou pas, en général ?
3: Bah, on n'a jamais eu à se plaindre.
4: D'accord. Au niveau de la raie, maintenant, on a vu la moule. On a vu votre moule, hein. Au niveau de votre raie.
3: La raie ?
4: Oui. Est-ce que vous pouvez toucher votre raie ?
3: La raie, eh ben, oui, elle est rugueuse.
4: Votre raie est rugueuse, hein. Donc, je ne peux pas mettre trois doigts dans votre moule parce qu'elle est trop petite. Et votre raie est ?
3: Rugueuse. Elle est même, comment on dit là ? Il y a de la glu dessus, là.
4: Il y a de la glu dans votre raie.
3: Non, sur la peau de la raie. Il y a de la glu dessus, là, que, du truc.
4: Oui, mais je veux pas savoir. Oui, de collant, oui. Je veux pas savoir où vous avez passé la nuit, madame. Hein.
3: Non, mais vous parlez de marchandises ou vous parlez de moi, là ? Parce que vous avez l'air de vous foutre de la gueule du monde, là.
5: Allô.
6: Bonjour monsieur, c'est bien l'hôtel ?
5: Oui.
6: Monsieur Martin, l'appareil, je vous appelle parce que je vous ai recruté des petits jeunes là en apprentissage.
5: Non, mais on tient notre hôtel à deux personnes, mon mari et moi, on peut pas prendre d'apprenti, c'est impossible.
6: De toute façon, vous les aurez qu'une semaine sur deux parce que le reste,
5: non,
6: ils seront en cours avec nous.
5: Non, je ne veux pas monsieur, je vous le dis, je ne les veux pas.
6: Ah bah c'est trop tard parce que là le délai c'était jusqu'à...
5: Non, Eric, attends, il y a un monsieur qui me dit que j'ai mis des apprentis ici pendant une semaine en alternance.
6: Ah, on est d'accord.
5: Non, c'est impossible.
6: J'ai entendu, vous disiez à votre collègue que vous aviez pris
5: Non, je parle à mon mari, il n'y a pas de collègues, on va pas prendre des apprentis.
6: Alors attendez, je confirme parce que j'ai mon beau-frère qui est à côté. Oui, c'est bon, j'ai le monsieur de l'hôtel là qui me dit que
5: non,
6: c'est bon.
5: Non, monsieur, je vous dis que je veux personne.
7: Réponds.
5: Je vous dis que je veux personne, monsieur.
6: Oui, j'ai bien compris qu'on a mis des personnes, oui, oui, oui.
5: Non, je veux personne.
6: Il veut les personnes.
5: Ça m'intéresse pas, monsieur. Ça m'intéresse pas, j'ai jamais voulu personne. Vous comprenez ?
6: Oh bah si vous changez d'avis toutes les deux minutes, excusez-moi, mais là c'est pas...
5: N'importe quoi, vous racontez que des conneries là. Je vous dis, vous commencez à m'énerver, je suis appelé la police. Eh, vous arrivez là, j'appelle la police, j'ai jamais rien demandé.
6: Si vous êtes anti-jeune, ça c'est
5: bon
6: dire.
5: Oui, voilà, je suis anti-jeune. Eh, ça va pas la tête, vous êtes barjot.
6: Eux, ils vont venir quand même, ils vont se présenter parce que je leur ai donné l'adresse.
5: Vous ne trouverez pas, vous comprenez ou quoi ?
6: Alors, je comprends vaguement, mais est-ce que vous pourriez parler un tout petit peu plus fort parce que là, vous chuchotez.
5: En personne, c'est un petit hôtel, il y a 5 chambres, on est qu'à deux, moi et mon mari, on prend pas d'apprenti, on prend personne. Vous comprenez ça ?
6: Oui, je comprends, mais vous voyez, déjà, vous leur fournissez le gîte et le couvert.
5: Mais n'importe quoi, je n'ai même pas le couvert. Arrêtez un peu votre cinéma.
6: Est-ce que je pourrais avoir peut-être le responsable, alors ?
5: C'est moi le responsable.
6: Ah bah très bien, bah alors passez-le moi, s'il vous plaît, monsieur.
5: Non, c'est moi. Arrêtez. Je vous dis, c'est pas la peine, c'est non.
6: Oui, non, mais c'est un non qui veut dire oui, ça.
5: Arrêtez, ça va deux minutes, hein.
6: Non, mais c'est négociable, dans le sens où je vois...
8: Allô ?
6: Ah, c'est madame.
8: Attendez. Bisous, qu'est-ce que vous me racontez ? On n'a fait aucune demande d'alternance, là.
6: Non, c'est moi qui les ai faites, les demandes.
8: Non, mais vous faites une demande sans nous poser la question si on a besoin d'alternance ?
6: Bah, c'est-à-dire que si vous voulez, c'est aujourd'hui le dernier jour pour les dossiers.
8: Attendez, vous faites les choses à l'envers, monsieur. D'abord, demandez-moi si on a besoin de quelqu'un.
6: Ah oui, mais si vous voulez, avec les délais de réponse, ceci, cela, c'était un coup, est-ce que je suis planté ?
8: C'est pas la peine d'envoyer des étudiants pour faire une alternance chez nous si on n'a pas de besoin. Réfléchissons un peu. Vous me faites des choses sans poser la question aux employeurs. Non, mais vous êtes bien ou quoi, là ?
6: Oui, c'est ça. Bah, j'ai prévenu les employés.
8: Aux employeurs, pas employés, employeurs.
6: Employeur.
8: Oui, employeur, c'est un patron d'entreprise.
6: Ah oui, mais moi, j'ai demandé aux employés.
8: Non, mais vous me parlez de quoi, là ? Écoutez, monsieur, vous avez pas bien compris le sujet.
6: Ah, mais si.
8: Mais non, vous envoyez personne ici.
6: Non, mais là, c'est trop tard, dans le sens où j'ai, si vous
8: non,
6: voulez...
8: mais vous allez envoyer du personnel qu'on n'a pas besoin. Non, mais vous réfléchissez à ce que vous faites.
6: Bah, que c'est vous qui me dites qu'on n'a pas besoin, mais peut-être que...
8: Ah, bah, allez.
5: Bon, arrêtez, c'est un calunar.
6: Un calunar ?
5: C'est un calunar, ça.
6: Eh bien oui, Vabro, c'est en effet un calunar.
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0: Allô?
1: Ah, allô?
0: Allô?
1: Oui?
0: Allô?
1: Allô?
0: Ah, il n'entend rien ce qu'on a.
1: Comment?
0: Allô?
1: Oui?
0: Hop, hop, hop, il devient de plus en plus sourd, hein.
1: Je vous entends, moi.
0: Allô?
1: Allô?
0: Allô?
1: Oui?
0: Oui, il n'entend rien et où il est sourd, hein.
1: Comment?
0: Allô?
1: Allô?
0: Oh, c'est une catastrophe, c'est de pire en pire. Allô? On voudrait parler à Gérard Quin.
1: C'est lui-même.
0: Allô?
1: C'est lui-même.
0: Oh, mais on entend un pauvre mec ivre mort qui gueule, là, mais on sait pas ce qu'il dit, alors.
1: Oh, le pauvre mec, soyez poli, monsieur. Vous êtes un... Non, mais où vous allez? Vous vous sentez plus, mec?
0: Allô, c'est la préfecture à l'appareil.
1: Ah. Ah, oui. Oui?
2: Oui, bonjour.
3: Bonjour madame, c'est bien le bar ?
2: Oui.
3: Je vous appelle pour vous prévenir que je vous ai recruté 3 serveurs.
2: Non, mais il n'y a pas de serveur chez nous.
3: Ah bah c'est pour ça que je vous en ai pris, oui.
2: Non, mais ça ne vous intéresse pas.
3: Comment ça, ça vous intéresse pas ?
2: Bah non, mais j'ai pas envie d'avoir de serveur ici. J'ai pas de travail pour eux, moi. Hein.
3: Non, mais vous trouverez bien un truc.
2: Ah, non. Moi,
3: j'ai pris une période d'essai de 3 mois.
2: Non, mais il n'y a pas de période d'essai, il n'y a rien. Non,
3: vous les mettez direct Ah bah je vais leur dire.
2: Non, mais je...
3: C'est avec la dame du bar, là.
2: Non, c'est...
3: Elle prend direct en CDI, apparemment.
2: Mais non, mais ça m'intéresse pas. Donc voilà, c'est tout, ça y est, c'est bon, on arrête là. C'est tout, je demande personne.
3: Non, mais c'est pas grave. Moi, je vais passer.
2: Bah, si, c'est grave, si. Mais c'est un bistrot de quartier. Oh là là, mais c'est pénible.
3: Ah bah, excusez-moi de faire bouger la France. Excusez-moi de travailler pour l'économisme.
2: Non, mais c'est quoi votre baratin, là? Vous m'agacez.
3: Vous êtes ouvert jusqu'à quelle heure?
2: 19h.
3: Ah, parce que moi, j'ai mis jusqu'à 20h.
2: Vous avez raison, oui, je vais rester pour leur beaux yeux, oui.
3: Sinon, vous les laissez sur place, hein, si vous êtes pas obligé de rester.
2: Non, mais c'est bon, allez hop. Vous m'emmerdez, d'accord, ok?
4: Oh là là,
3: allô?
5: Allô?
3: Ah bah c'est monsieur.
5: Non mais attendez là, j'ai un PMU, c'est un café là.
3: Alors moi j'ai pris 3 serveurs.
5: Bah pourquoi faire? Ils vont consommer hein, parce que...
3: Ah bah si vous voulez, ils peuvent aussi consommer hein, du moment que vous les payez.
5: Non mais qui c'est qui vous l'a demandé?
3: C'est mon beau-frère.
5: Comment? Non mais attendez, vous foutez de la gueule du monde là. C'est son beau-frère qui les a recrutés.
6: Allô?
3: Ah, un autre monsieur.
6: Ah non mais attendez, embaucher quoi? On n'a rien fait. Vous les avez ramenés personne.
3: Dans ce cas, je vous fais un contre-contrat.
6: Mais on n'a pas à faire un contre-contrat.
3: Bah les contre-contrats de ruptionnage.
6: Bah pas du tout. On n'a jamais dit qu'on voulait contre-contrat. Je veux passer mon mari.
3: Ah merci monsieur.
7: Oui, allô?
3: Oui, c'est madame. Donc, votre collègue me disait qu'elle voulait un contre-contrat.
7: Mon collègue, c'est ma femme.
3: Vous êtes sûr?
7: C'est moi qui est responsable, quand même.
3: Ah, ben, c'est vous qui est responsable, mais c'est moi qui ai recruté.
7: De quoi que vous me parlez, là?
3: Des contre-contrats de ruptionnage.
7: Mais qu'est-ce que j'en ai à foutre, mec, votre machin, là?
3: Vous avez décidé de ruptionner.
7: Mais je vous ai rien demandé. J'avais pas besoin de contrat, j'ai pas besoin de ruptionner un machin, j'en ai rien à foutre.
3: Ah, ben, si vous ruptionnifiez.
7: C'est vous qui décidez, c'est pour moi, alors.
3: Oui, ah, ben, je sais que c'est moi qui décide.
7: Vous appelez comment, monsieur?
3: Monsieur Martin.
7: Monsieur Martin, de quelle société?
3: Établissement Martin.
7: Établissement Martin d'où? De quelle ville?
3: De Martinville.
7: Ah bah, rue Martin aussi, hein?
3: Oui, absolument. Ah bah, vous connaissez?
7: Oui, vous habitez tous à Martin. Et puis, votre père, c'est Martin.
3: Alors, écoutez, je peux vous le passer? Papa Martin, oui? Il y a la dame du bar qui veut te parler.
7: Non, c'est pas la dame, c'est le monsieur. Je commence à en avoir ras-le-bol.
3: Allô?
7: Oui, allô, oui, c'est moi.
3: Bonjour, c'est Papa Martin à l'appareil, vous voulez me parler?
7: Vous foutez pas de ma gueule, hein?
3: Bah, j'ai mon fils Martin, là, qui vient de me passer la communication.
7: Mais monsieur Martin de Martinville, je m'en fous.
3: Alors, excusez-moi, vous confondez. Martin, c'est mon petit-petit-petit-petit-fils.
7: Oui, mais j'ai rien à foutre, j'en ai rien, j'ai pas besoin de vous.
3: Allô?
8: Oui, bonjour.
3: Oui, bonjour, monsieur.
8: Est-ce que vous seriez pas Martin?
3: Quel Martin?
8: Le Martin de la radio.
3: Quelle radio?
8: Rire et chanson.
3: Non, mais pas du tout.
8: Désolée, du coup, je recrute pas en ce moment.
3: Même un blaguiste? Vous avez pas besoin d'un blaguiste?
8: Ah, si, ça, on a toujours besoin d'un bon blaguiste.
3: Ah, bah alors, très bien, j'arrive.
8: Ok, à tout de suite.
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11: Allô?
12: Bonjour, madame.
11: Bonjour, monsieur.
12: Je suis bien à l'école de...
11: Oui.
12: Eh bien, vous êtes la directrice, peut-être?
11: Non, je ne suis pas la directrice. Il n'y a pas d'école après-midi.
12: Ah, alors là, il y a un problème. C'est l'inspection d'académie. Nous sommes à la commission d'attribution des budgets pour l'école cette année.
11: Oui.
12: Je vous explique ce qui va se passer. Monsieur l'inspecteur qui attribue les budgets va donc décerner des enveloppes.
11: Oui.
12: On attribue de l'argent supplémentaire à chaque école.
11: Oui.
12: En disant à cet inspecteur qui vient de Paris que nous avons dans le département des écoles de sous-doués et de surdoués. Donc il faut les encourager financièrement, quoi.
11: Oui.
12: Donc on va vous présenter comme étant un élève, si vous ne voyez pas d'inconvénient, de cette école. Et vous répondez comme vous pouvez. Et,
11: je vais essayer de vous aider du mieux que je peux.
12: Voilà, on a dit que vous étiez une école de sous-doués.
11: Oui. Hein.
12: Il va vous prendre, essayer de rajeunir votre voix. Hein. Monsieur l'inspecteur, nous avons donc l'école de Soudoué et nous avons une élève que vous pouvez interroger. Hein. Merci.
13: Allô?
14: Oui?
13: Bonjour.
14: Bonjour.
13: Comment t'appelles-tu?
14: Brigitte.
13: Ah, c'est un joli prénom.
14: Oui.
13: Quel âge as-tu?
14: 10 ans.
13: Bien. Tu es en quelle classe, Brigitte?
14: Je sais plus.
12: En maternelle.
14: En maternelle.
13: En maternelle?
14: Oui.
13: À 10 ans, tu es en maternelle, hein?
14: Oui.
13: C'est bien. Alors, peux-tu me dire qui était Charlemagne?
14: Je m'en rappelle plus.
12: Votre voix.
14: Je ne sais plus.
13: Charlemagne.
12: C'est celui qui a inventé.
14: C'est celui qui a inventé l'école.
13: Tu es sûr?
14: Oui.
13: Oui, qui?
14: Oui, monsieur.
12: L'inspecteur.
14: Oui, monsieur l'inspecteur.
12: L'académie.
14: De l'académie.
12: De Paris.
14: De Paris.
13: Bien, c'est bien, Brigitte. Tu es bonne en histoire, alors, hein?
14: Un peu.
13: Voilà. Alors, et en sport, tu aimes bien le sport?
14: Un petit peu.
12: Votre voix.
14: Oui, un petit peu.
13: Voilà. Alors, tu vas me faire une galipette avant, pendant que je vais prendre mon dossier.
14: Oui.
12: Merci. Allô?
14: Oui.
12: Comment ça se passe?
14: Je suis un peu perdue quand même, hein?
12: Non, ça se passe bien, ça se passe bien. Vous saviez qui était Charlemagne, de toute façon.
14: Oui. Mais quand même, c'est pas évident, hein, de...
12: Il revient, là. Qu'est-ce qu'il vous a demandé?
14: De faire une galipette en avant.
12: Vous pouvez la faire ou pas?
14: Oui, mais de toute façon, il verra rien.
12: Si, justement, il a une sacrée oreille. Et tout à l'heure, il y a des élèves qui ont essayé d'en faire une fausse à Pernon. Il a trouvé. Vous pouvez la faire ou pas?
14: Oh non, je pourrais pas la faire. Hein. Je vais me casser la figure. Hein.
12: Est-ce que vous pouvez au moins essayer?
14: Oh, vous me demandez beaucoup de choses, là.
12: C'est pour votre école. Hein.
14: Enfin, je vais essayer, mais...
13: Allô?
14: Oui?
13: Brigitte?
14: Oui?
13: Bon, alors, tu es prête pour la galipette en avant?
14: Oui.
13: Alors, dans quelle position es-tu?
14: Eh ben, je me suis mis à quatre pattes.
12: Votre voix.
14: Je me suis mis à quatre pattes.
13: Bien. Alors, vas-y, Brigitte. Et tu me décris ce que tu fais, hein?
14: Je mets ma tête par terre, en avant. Et puis... Mais j'arrive pas avec le téléphone.
13: Comment?
14: J'arrive pas.
12: Faites un effort.
14: Je peux pas.
12: Qu'est-ce qui passe pas?
14: Oh, écoutez, je peux pas, hein. Je peux plus continuer.
12: Parlez doucement. Dites que vous l'avez faite.
14: Ça y est. Je l'ai faite.
13: Oh, la menteuse. T'as pas réussi, hein?
14: J'ai mal à ma tête.
13: Comment?
14: J'ai fait mal à ma tête.
13: J'entends pas bien.
14: J'ai fait mal à ma tête.
13: Bon, alors arrête là. Effectivement, c'est une école de Soudoué. Hein? Bien. Alors, on arrête le sport. Brigitte, tu vas me donner une récitation.
14: Je sais pas.
12: Vous n'avez qu'à chanter. Chantez ce que vous pouvez.

0: Bien. Alors, Brigitte, ben, je crois que je vais donner une enveloppe à ton école. Qu'est-ce qu'on dit?
1: Merci, monsieur. L'inspecteur de l'Académie de Paris.
0: Ah, mais moi, je ne suis pas inspecteur d'Académie, moi. Hein? Je fais des canulars téléphoniques sur la radio.
1: C'est pas vrai.
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4: Bonjour.
5: Bonjour madame, c'est bien la cave coopératiste?
4: Oui, c'est ça, mais c'est monsieur.
5: Oui, c'est ce que je disais. Monsieur Martin à l'appareil, de la Tombola Martin.
4: Oui.
5: Vous connaissez la Tombola Martin?
4: Je vais pas vous mentir, non, je l'ai pas en tête
5: bon,
4: là.
5: La Tombola Martin, vous savez, avec la petite chanson?
4: Bah non, je suis désolé, moi je connais pas.
5: Tombola Martin, Tombola Martin.
4: Bah, je ne vois pas.
5: Tu la connais forcément?
4: Non, je sais pas.
5: Tombola Martin, Tombola Martin.
4: Non, j'ai jamais entendu, je
5: sinon
4: sais pas.
5: Sinon tu passes pour un gland. Bah, Tombola Martin.
4: Monsieur, écoutez-moi, je connais pas la Tombola Martin.
5: C'est pas grave, ça arrive à tout le monde, je vous explique.
4: Ouais.
5: On est une Tombola sur internet. Et aujourd'hui, on a fait gagner des bons d'achat dans votre enseigne.
4: Mais ça, ça a été vu avec mon patron?
5: Non, pas du tout.
4: Bah, je pourrais pas les accepter, hein.
5: Et pourquoi?
4: Je peux pas me permettre, s'il n'est pas au courant, d'accepter un bon.
5: Ah, bah dans ce cas, à la place, vous donnez de l'argent.
4: Mais non, je vais pas faire ça.
5: Mais si, moi j'ai offert des bons de 100 euros. Donc quand vous avez un gagnant qui vient, hop, vous lui filez 100 balles.
4: Mon patron n'est pas au courant. Je vais pas prendre dans la caisse 100 euros donnés à vos clients.
5: Non, mais vous le faites discretos, le patron ne saura pas.
4: Non, mais vous, excusez-moi, monsieur, vous comprenez. Enfin. Vous entendez ce que vous dites? Le patron saura pas, du coup on s'en fout. Mais je peux pas faire ça, monsieur. C'est un...
5: Ah bah ça, je vous le fais pas dire. Je suis bien d'accord.
4: Bah alors, pourquoi vous me dites de faire ça, monsieur, si vous êtes d'accord avec moi que c'est pas faisable?
5: Ah non, je suis d'accord avec vous que le patron ne saura pas et que donc
4: bien
5: on s'en...
4: Bien sûr que non, monsieur. Je peux pas me permettre de sortir de l'argent et pas le dire à mon patron.
5: Ça va, vous allez pas me dire qu'il fait les comptes non plus.
4: Mon patron ne fait pas les comptes.
5: Ah bah on est bien d'accord.
4: Monsieur, vous dites que mon patron fait pas les comptes. Vous me demandez de sortir de l'argent de la caisse.
5: Eh, pas trop fort, on va se faire griller.
4: Mais... Oui, bonjour.
5: Ah, bonjour madame.
4: Moi, je donne rien du tout.
5: Si, en tant que donationneur officiel de la Tombola Martin.
4: Ah, mais moi, je participe pas à ce truc-là, moi, je m'en fous, moi. Moi, ils ont rien.
5: Ah oui, mais ça, fallait l'indiquer sur le site de la Tombola Martin.
4: Pourquoi vous voulez que j'aille sur le site de la Tombola Martin? Qu'est-ce que je vais aller faire là-dessus?
5: Eh ben, faut que vous y allez pour vous inscrire sur la liste des non-donateurs.
4: On peut pas s'inscrire, on peut pas dire non.
5: Alors, je l'ai vu jouer soit ça sur le site de la Tombola Martin.
4: Mais moi, j'en ai rien à faire de la page Tombola Martin. Pourquoi vous voulez que j'y aille faire un truc de n'importe quoi? Pourquoi je voulais que j'y aille?
5: Si vous y allez sur le site internet, vous allez pouvoir vous inscrire pour pas donner des bons cadeaux.
4: Et pourquoi vous y allez sur internet?
5: Ben, c'est ce que je vous dis. Je veux que vous y allez pour vous inscrifier.
4: Bah non, ça n'a rien à foutre de ça. C'est vous qui faites ça. Moi, je connais personne, je fais rien.
5: Vous connaissez quand même la Tombola Martin.
4: Mais je m'en fous de la Tombola Martin. Qu'est-ce que j'en ai à foutre?
5: Monsieur, Tombola Martin, Tombola Martin.
4: Ça n'a rien à foutre de ça.
5: Je suis sûr que t'en as quelque chose à foutre.
4: Hein?
5: Tombola Martin, Tombola Martin.
6: Allô?
5: Ah, c'est monsieur.
6: Non, c'est madame.
5: Admettons.
6: Bah, alors, c'est quoi cette arnaque? On n'est même pas au courant que la Tombola Martin existe.
5: Comment ça, vous ne connaissez pas la Tombola Martin?
6: Mais je ne la connais pas, vous pouvez me dire Martin Durand, Dupont, Ducon, si vous voulez.
5: Ah non, d'accord, en fait, vous confondez avec nos collègues de la Tombola Ducon.
6: Non.
5: Mais si, eux, c'est Tombola Ducon,
6: attendez, on s'en fout de la Tombola Martin. Elle peut s'appeler aussi Tombola de merde, on s'en fout.
5: Bah non, vous imaginez, Tombola de merde, Tombola de merde.
6: On s'en fout du nom de la Tombola, je ne vais pas, moi, assister à une Tombola auquel je n'adhère pas du tout.
5: Bon, écoutez, vous voyez avec les gagnants...
7: Vous voulez vos gagnants?
5: Non, je m'excuse, on leur a filé des bons de 100 balles, c'est pas
7: non, pour... Non, mais qui est un con, donc qui est on?
5: Ah bah c'est moi le con, merci beaucoup.
7: Bon, bah écoutez, excusez-moi, quand on dit on a forcément l'accord de la tierce personne, point.
5: Oui, eh bien j'ai l'accord de mon chef, Monsieur Martin de la Tombola Martin.
7: Mais c'est qui ce Monsieur Martin de la Tombola Martin?
5: Ah bah je vous le présente tout de suite.
7: Eh bah allez chercher.
5: Non, alors je vais vous le présenter en chanson.
7: Je m'en fous, monsieur.
5: Qui est Monsieur Martin? C'est le grand patron.
7: Alors,
5: le chef de tous les Martins.
6: Tombola Martin, Tombola Martin, Tombola Martin.
5: Et où là, et où? Je rêve ou vous essayez de piquer mon boulot, là?
8: Allô, j'écoute.
9: Allô, docteur.
8: Oui.
9: Ah, bonjour, docteur. Excusez-moi de vous déranger. J'ai 37,8, là.
8: Comment?
9: J'ai 37,8.
8: Oui, 37,8 de fièvre.
9: Oui. Est-ce que vous pouvez venir m'enlever le thermomètre?
8: Comment? Je ne sais pas ce que vous voulez me dire.
9: C'est bien le docteur.
8: Oui, docteur. Ah, je ne suis pas docteur.
9: Comment ça?
8: Je m'appelle docteur. Comme vous appelez Martinez ou je ne sais pas. Je ne suis pas docteur.
9: J'ai essayé avec la pointe de mon parapluie.
8: Oh.
9: Mais j'arrive pas.
8: Oh, ma pauvre. Il n'y a pas une infirmière par là?
9: Attendez, je demande. Inquiétez pas. Ouais. Infirmier! Infirmier!
8: Personne.
9: Ah bah attendez, J'ai appelé un infirmier par la fenêtre et puis il y a un monsieur qui arrive, là.
8: Ah, ben oui, vous avez raison.
9: Quittez pas, docteur.
8: Je ne suis pas docteur, hein. Je m'appelle docteur, mais je ne suis pas docteur. C'est comme vous, par exemple, Martinez ou Jiménez ou... Moi, c'est docteur.
9: Bonjour, monsieur.
3: Bonjour, madame. Qu'est-ce qui vous arrive?
9: Je suis avec le docteur qui est en ligne. Elle va vous expliquer.
3: Merci. Allô?
8: Allô?
3: Oui, bonjour, docteur.
8: Je ne suis pas docteur, hein. Mon nom, c'est docteur. Comme vous diriez, vous, Martinez ou Jiménez. Moi, c'est docteur.
3: Ah, c'est votre nom?
8: Oui, c'est mon nom, docteur.
3: Comme quelqu'un s'appellerait...
8: Martinez, Jiménez, Sanchez. Moi, je m'appelle docteur.
3: Bon, je ne sais pas comment on va faire pour l'aider.
9: Mais demandez au docteur.
3: Oui, docteur.
8: Oui.
3: Si vous pouvez...
8: C'est madame docteur, c'est pas docteur, hein.
3: Ah.
8: Mais je ne suis pas docteur, c'est comme mon nom Martinez ou Jiménez ou... Vous voyez, c'est notre ami.
3: Sanchez.
8: Oui. Moi, c'est docteur. Comme vous, votre famille, c'est quoi?
3: Martinez.
8: Eh ben voilà, comme vous, Martinez, moi, c'est docteur.
3: Ah, mais vous, vous vous appelez docteur, c'est votre nom comme...
8: Moi, c'est... oui, mon nom de famille. Comme vous, Martinez, Jiménez, Sanchez.
3: Ah, d'accord.
8: Tout ça, c'est pareil.
3: Attendez, parce que là, il faut que je m'en aille, je peux pas aider la dame, attendez. Je vous laisse avec la dame, parce que là, j'ai pas le temps, il faut que je m'en aille.
8: Ah ouais.
9: Merci, monsieur. Il s'en va. Attendez, il y a un autre monsieur qui arrive.
10: Bonjour, monsieur.
11: Qu'est-ce qui vous arrive? J'ai entendu appeler infirmier, là-dehors.
9: Demandez au docteur, je suis avec le téléphone, là, avec le docteur.
11: Allô?
8: Allô?
11: Oui, bonjour, docteur.
8: Mais non, je suis pas docteur. C'est mon nom de famille, comme vous, par exemple, si vous appuyez... Gilbert Martinez ou Louis Martinez, vous voyez?
9: Michel Martinez?
8: Non, je dis, par exemple, c'est un exemple que je vous donne.
9: Vous n'êtes pas médecin?
8: Et je ne suis pas docteur. Je m'appelle docteur, comme vous, Martinez, ou Jiménez, ou Sanchez.
9: C'est votre nom de famille, quoi.
8: Voilà, comme vous, par exemple. Vous êtes comment, votre nom de famille?
9: Martinez.
8: Eh bien, Martinez, moi, je suis docteur.
9: Alors, vous êtes le docteur Martinez?
8: Ouais.
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12: Oui.
5: Bonjour madame, c'est bien la boucherie?
12: Oui, tout à fait.
5: Monsieur Martin à l'appareil, société Rénov' Martin.
12: Oui.
5: Je vous ai fait une nouvelle enseigne pour la boutique, je vais venir la poser tout à l'heure.
12: Mais moi je vous ai rien demandé.
5: Non, c'est mon beau-frère qui a commandé.
12: Qui c'est votre beau-frère?
5: C'est monsieur Martin, vous le connaissez pas, mais il est passé devant chez vous et il m'a dit que votre enseigne n'était pas terrible et que ce serait bien que je la change.
12: Bah, c'est un gars qui est passé comme ça, ah. Il a vu que notre enseigne n'était pas belle et il veut nous la changer.
5: Oui, voilà, c'est ça.
12: Oui, mais c'est Martin.
13: Mais qu'est-ce que c'est cette histoire-là?
5: Ah, c'est monsieur. Bonjour, vous êtes le patron?
13: Oui, tout à fait.
5: Donc, moi, je vous ai refait l'enseigne, comme je
13: l'enseigne,
5: disais.
13: L'enseigne boucherie-charcuterie?
5: Oui, parce qu'elle est un peu défraîchie, quand même.
13: Non, mais notre enseigne n'est pas du tout défraîchie.
5: Bah, mon beau-frère l'a vu, il m'a dit que c'était pas joli joli.
13: Mais comment ça?
5: Ouais, il a dit, oh là là, elle est pas jolie jolie cette enseigne.
13: Mais ce gars-là, j'aimerais bien qu'il vienne me voir, moi.
5: Et après, il a rajouté, oh là là là là, elle est vraiment pas fraîche cette enseigne.
13: Il a qu'à venir me voir et me dire que mon enseigne est pas fraîche, d'accord? Parce que moi, je vais lui rafraîchir la gueule, par contre.
5: Pas besoin, puisque moi, je vais vous rafraîchir l'enseigne.
13: Non mais attendez, de quel droit? Non mais ça va pas la tête.
5: Et puis bon, ça fera un peu plus propre dans la rue si on vous met
13: non,
5: un
13: truc... Non mais je pense qu'alors, vous en avez des commerces à faire avec des rideaux qui sont pourris et compagnie, des vitres qui sont pourries.
5: Attendez, attendez, j'avais pas prévu ça, donc je rajoute des rideaux et des vitres.
13: Non. Mais c'est de la folie.
5: J'ai un pack promo en ce moment, rideau plus
13: vitre. Non mais n'importe quoi, mais moi je veux pas de vitrine, je veux pas d'enseigne, je veux pas de rideau. Mais vous permettez quoi?
5: C'est ce que je disais à votre collègue, vu que
13: c'est
5: je...
13: C'est pas mon collègue, c'est le patron.
5: Ah non? Vous m'avez dit que c'était vous le patron.
13: Mais on est deux patrons, on n'a pas le droit, c'est interdit ça aussi.
5: Bah oui, parce que deux patrons ça fait un de trop, ça veut dire qu'il y a un faux patron.
13: Alors vous savez pas, vous venez me voir, très rapidement.
5: Non, je préférais voir le patron.
13: Non mais je vous dis que c'est moi.
5: Donc c'est plus la dame que j'ai eue avant.
13: Non mais vous, faut aller vous faire soigner, hein, je pense. Hein.
5: Non mais c'est logique.
13: Alors vous me donnez votre nom tout de suite, là, s'il vous plaît.
5: Monsieur Martin, donc pour les vitres, je vous
13: mets... Est-ce que vous voulez me donner votre nom, votre numéro de téléphone, votre adresse?
5: Ah mais bien sûr.
13: Mais donnez-moi votre numéro de téléphone alors.
5: Ah bah ça, si vous le voulez, oui, je vous le donne.
13: Eh ben allez-y, je note.
5: Alors là, je vais vous dire, j'ai aucun problème là-dessus.
13: Eh ben allez-y, je vous écoute.
5: Moi, si vous me le demandez, je vous le file direct.
13: Mais je vous le demande, là, tout de suite, je vous le demande.
5: D'ailleurs, je vois pas pourquoi je donnerais pas mon numéro.
13: Eh ben alors, allez-y, donnez-le.
5: Ah, vous le voulez maintenant?
13: Eh ben bien sûr.
5: D'accord, bah quand vous voulez.
13: Eh ben alors, donnez-le.
5: Non, alors sauf maintenant, parce que là, je l'ai pas.
13: Là, je suis au téléphone avec un fou, tu vois.
5: Il vous entend, hein.
13: Moi, je vous dis, quand vous venez pour vous l'enseigne, il y aura la gendarmerie qui sera là avec vous,
5: ouais. Oh, bah si vous le prenez comme ça, moi, c'est simple. Je vous pose pas l'enseigne, faudra pas venir après pour me dire.
13: Heureusement, vous me la posez pas. Je veux surtout pas vous toucher à quoi que ce soit chez moi.
5: Ah, mais me le dites pas deux fois, sinon je viens même pas.
13: Ah, mais il vaut mieux pour vous, parce que je pense que ça va mal aller, hein.
5: Ah, bah vous savez quoi? Hop, plat, je supprime les vitres, je supprime les rideaux.
13: Ah ben génial, ça au moins c'est super. Hein.
5: Voilà, bon, il reste quand même l'enseigne.
13: C'est un marteau, un malade.
5: Alors déjà, c'est pas marteau, c'est Martin.
13: C'est Martin. Mais c'est un fou, je te dis.
5: Bon, pour l'enseigne, on dit quoi?
13: Vous vous la foutez dans le cul, votre enseigne.
5: Bon, ça m'a l'air un peu ambitieux, non?
13: Je te dis que c'est un fou.
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14: Allô?
3: Oui, bonjour, je suis mis au cabinet médical du docteur...
14: Oui, bonjour, oui. Monsieur.
3: C'est le docteur lui-même?
14: Oui.
3: Vous êtes bien gastro-entérologue?
14: Oui.
3: Oui, très bien, bonjour docteur, c'est le service de France Télécom, l'appareil, le 14. Oui, docteur, nous vous informons qu'à partir de 15h, vous allez hériter d'un nouveau système téléphonique de France Télécom, un nouveau service qui s'appelle la sonnerie personnalisée. Je ne sais pas si vous êtes au courant de ça.
14: Non, c'est pas du tout.
3: Toutes les professions indépendantes de la région vont avoir une sonnerie qui indiquera, hein, par une illustration sonore, la profession que vous avez.
14: Oui.
3: C'est-à-dire qu'évidemment, on saura si vous êtes médecin, on saura si vous êtes agriculteur.
14: Ah bon?
3: Voilà.
14: Mais ça consiste en quoi alors?
3: Ben, les gens qui vous appellent entendront une sonnerie téléphonique, une illustration sonore. Et donc, ils sauront que vous êtes bien de médecin, gastro-entérologue, puisque les...
14: Mais comment ils sauront, eux, que ça correspond à la truc gastro-entérologue?
3: Ah bah, vous voulez que je vous fasse entendre?
14: Ouais.
3: Je vais vous faire entendre. Tu me bascules la cartouche. Je vais vous faire entendre déjà agriculteur. Vous allez voir, la 14. Éleveur-agriculteur. Ouais, vas-y. Je vous fais entendre la cassette, hein.
14: Oui.
3: Pour les agriculteurs, voilà ce que maintenant les gens entendent quand ils appellent un agriculteur, hein. Merci. Allô?
14: Oui.
3: Vous avez entendu, non?
14: Oui, c'est parfaitement ridicule. Et quand on appelle un gastro-entérologue, qu'est-ce que ça donne?
3: Attendez, hein, je vais vous faire entendre. Hein.
14: Oui, faites-moi entendre.
3: Je vous préviens, nous, on n'est pas responsable de ça, ça a été fait à Paris. Hein.
14: Oui, oui.
3: Tu me charges? Gastro.
14: Ouais? Ah ben, c'est pas possible.
3: Comment?
14: Ce sont des rots qu'on entend.
3: Oui, absolument.
14: Bah, on entend quelqu'un qui rote, alors...
3: Bah oui, mais c'est ce qu'il y a pour gastro-entérologie.
14: Oui. Oui, bah c'est lamentable. Je n'ose pas imaginer ce qu'il y a pour le gynécologue, hein?
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5: Oui, bonjour monsieur. Je vous appelle parce que j'ai vu que vous aviez passé l'annonce comme quoi vous recherchiez une coiffeuse.
15: Oui.
5: Ben, je voulais vous proposer de prendre l'affaire en main, puisque je suis moi-même détective privé, donc je peux m'occuper de cette affaire.
15: Oui, on cherche voilà. Une coiffeuse.
5: C'est une personne qui a disparu depuis combien de temps?
15: Alors, je vais vous passer par responsable.
5: Allô?
15: Mais qu'est-ce que vous recherchez, en fait?
5: Comme j'expliquais, c'est au sujet de cette coiffeuse qui a disparu. Comment elle s'appelle?
15: Mais on l'a jamais connue, en fait, la fille.
5: Alors, est-ce que je pourrais avoir quelqu'un qui l'a connue, cette fille?
15: Mais vous connaissez pas quand on recrute une personne? C'est une employée.
5: Cette employée, est-ce qu'elle fréquentait des bars particuliers où elle avait ses habitudes, par exemple?
15: Ah, bon, on sait pas.
5: Bar, je mis non.
15: Non, mais il comprend rien, en fait.
5: Allô?
16: Oui.
5: Oui, bonjour monsieur.
16: Mais on recrute, on embauche, on cherche une coiffeuse qui pourrait.
5: J'ai compris que vous cherchez cette coiffeuse. Alors déjà, je vais prendre son identité.
16: Mais vous êtes recruteur?
5: Je suis détective privé.
16: Mais on n'a pas besoin d'un détective privé.
5: Vous avez signalé à la police déjà peut-être?
16: Mais non. Mais on n'a signalé rien, on a fait une offre.
5: Ah bah écoutez,
16: d'emploi.
5: J'ai l'annonce, recherche coiffeuse.
16: Mais oui, mais recherche coiffeuse, ça veut dire
5: voilà.
16: Qu'on embauche.
5: Donc cette personne-là.
16: Un CDI.
5: Est-ce que vous auriez un effet personnel peut-être à elle?
16: Non, mais on cherche quelqu'un qui travaillerait pour nous. On peut prendre Madame X ou Madame Y, peu importe. Il faut qu'elle ait sa coiffure.
5: Alors,
16: et voilà.
5: Excusez-moi, cette Madame X, elle a un nom, j'imagine.
16: Mais vous vivez en France, vous savez comment ça fonctionne. Quand on cherche.
5: Excusez-moi,
16: quelqu'un...
5: mais ça, oui, vous n'allez pas m'apprendre comment chercher quelqu'un. C'est mon métier. Je vous dis, ça fait 25 ans.
16: Mais je recherche personne exactement.
5: Détective.
16: Je cherche quelqu'un qui pourrait travailler pour moi.
5: Donc, excusez-moi, parce qu'on va prendre les choses un petit peu.
16: Non, mais on va arrêter là, monsieur. J'ai pas le temps. Je suis à mon poste de travail là.
5: Oui, non, mais je comprends. C'est quelqu'un que vous connaissiez personnellement?
16: Mais non, je cherche une coiffeuse.
5: Vous ne la connaissez pas?
16: C'est une offre d'emploi.
5: Est-ce qu'il y aurait une personne?
16: Oh.
5: Allô?
16: On ne souhaite pas travailler avec vous, monsieur. On a une offre d'emploi, les gens postulent avec un CV.
5: Alors, je peux vous faire parvenir un CV si vous voulez, ou ce que je disais, mon book...
16: pas votre CV.
5: Vous n'avez jamais fait appel à quelqu'un comme moi, j'imagine?
16: Ah si, on avait perdu notre chien Toby, et un détective nous l'a retrouvé.
5: Alors attendez, Toby, qui a disparu également?
16: Oui.
5: Allô?
16: Oui, allô?
5: Oui, vous pleurez?
16: Non, je pleure pas du tout, monsieur.
5: Excusez-moi, j'ai abordé un sujet sensible.
16: Excusez-moi, mais...
5: Vous voulez que je vous laisse un petit peu de temps pour vous recueillir?
16: Non, ça va aller. Non, Toby a été retrouvé, tout va bien.
5: Il y a quelqu'un qui fait pression?
16: Non, il n'y a personne qui fait pression.
5: Excusez-moi, je vais vous poser des questions. Et vous allez me répondre
16: non,
5: juste par oui ou par non. Est-ce que vous pouvez parler librement?
16: Oui, je peux parler librement.
5: Est-ce que quelqu'un nous écoute?
16: Non.
5: Même si on est à la radio?
16: Non, je suis désolée, non, mais il n'y a même pas la radio.
5: Ah, mais si, on est à la radio.
16: Et on est sur quelle station?
5: Alors, bah, vous de mener l'enquête.
16: Je sais pas, Énergie.
5: Non.
16: Top Musique.
5: Non. Et une radio avec beaucoup d'humour.
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17: Allô.
18: Oui, bonjour madame.
17: Oui.
18: Vous êtes bien madame?
17: Oui,
18: bonjour madame, c'est la CFLP à l'appareil. Ravalement d'immeubles, nous venons de la part de la mairie. Vous savez qu'on va faire le ravalement.
17: Oui.
18: Donc un ouvrier va venir cet après-midi.
17: Bon.
18: Hein, je suis monsieur Sanfranc, je vais vous passer monsieur Lapipe qui est le conducteur des travaux qui va vous expliquer ce qu'on attend de vous. Hein.
17: Attendez, je m'excuse là, mais vous êtes qui là?
18: Monsieur Sanfranc, hein?
17: Oui.
18: Voilà, donc je vous passe monsieur Lapipe qui va vous expliquer. Hein.
17: D'accord, très bien.
19: Oui, merci. Allô?
17: Oui, bonjour, monsieur.
19: Bonjour, madame, monsieur Lapipe, à l'appareil. Oui. Donc, vous allez avoir un ouvrier cet après-midi qui va vous expliquer un peu les travaux.
17: D'accord.
19: Donc, on va mettre un panneau sur la façade de l'immeuble.
17: Oui.
19: Donc, pour indiquer la nature des travaux.
17: Oui.
19: Donc, ça va être marqué, ici, on ravale.
17: Oui.
19: 100 francs la pipe.
17: Ici, on ravale.
19: 100 francs la pipe, c'est le nom des associés, donc, qui conduisent les travaux.
17: D'accord.
19: Mais ce qu'on voudrait, si c'était possible, c'était que, comme on va être pressé là, est-ce que vous pouvez déjà mettre un bout de papier quand même sur la façade donc extérieure de votre habitation,
17: oui,
19: indiquant la nature des travaux?
17: Ici, on ravale.
19: Ici, on ravale, et dessous le nom du chantier. Hein,
17: d'accord.
19: Et la date d'aujourd'hui.
17: Ok.
19: Redisez-moi que je sois d'accord, au moins.
17: Alors, attendez, 100 francs la pipe. Ici, on ravale.
19: Oui.
17: 100 francs la pipe, et en dessous, il faut mettre la date.
19: Oui, parce qu'on ne peut pas vous laisser le choix dans la date, madame.
17: Ben, on va voir ça tout de suite. Hein.
19: Très bien, bonjour, merci,
17: voilà,
19: madame.
17: Voilà, je vous en prie.
19: Au revoir, madame.
17: Au revoir, monsieur. 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
20: Bonjour.
5: Bonjour, monsieur, c'est bien le magasin de Litry?
20: Oui.
5: Je me suis lancé dans le business de l'hôtellerie, donc je me suis permis de vous associer.
20: Mais de quoi vous parlez, en fait?
5: J'ai pris des réservations et je vous envoie des clients qui viennent dormir chez vous ce soir.
20: Attendez, on est un magasin de Litry, nous, monsieur, on n'est pas un centre d'hébergement.
5: Non, mais c'est temporaire.
20: Non, mais ça peut être temporaire. Moi, mon patron, il va pas être d'accord que vous laissiez du monde qui va pouvoir dormir sur des matelas d'exposition.
5: Enfin, et... Vos matelas, ils sont faits pour dormir. Ah, bah oui.
20: Attendez. Oui.
5: Oui, bonjour, monsieur.
20: Je suis au magasin Litry pour faire un achat de Litry, mais pas pour dormir les gens, monsieur.
5: Excusez-moi, mais moi, j'ai prévu que vous étiez pour dormir les gens, parce que c'est ce que je...
20: Ah, bah, je suis désolée, mais je vais pas fournir le gîte, le couvert et la...
5: Non, vous inquiétez pas pour le couvert. Ils viennent avec des petits réchauds à gaz, donc ils se feront leur tambouille.
20: Non, vous rigolez, après s'ils mettent le feu à mon bâtiment.
5: Bon, il y a des assurances pour ça.
20: Ah, bah, non, je ne peux pas les recevoir.
5: Écoutez, moi, je suis déjà bien gentil de vous envoyer du monde.
20: Mais qu'est-ce que je vais recevoir en retour?
5: Ah, c'est ça, vous essayez de me négocier en plus?
20: Pas du tout. Je ne veux négocier rien du tout, mais ça n'est pas mon business.
5: Dans ce cas, passez-moi le responsable du business, s'il vous plaît.
20: Oui, ça fait 21 ans qu'on est ouvert, je n'ai jamais hébergé qui que ce soit, monsieur.
5: Comme quoi, il y a un début à tout, puisqu'effectivement...
20: Mais certainement pas, il n'y aura pas de début.
5: Bah, c'est-à-dire que moi, je leur ai dit de se présenter.
20: Mais ils ne vont pas se présenter, parce que je vais les mettre dehors. Les alarmes, elles se mettent en route à 18h45, il est hors de question qu'il y ait qui que ce soit qui bouge
5: dans ce magasin. Attendez, mettez pas l'alarme, parce que sinon, ça va faire un bazar, ils ne vont pas dormir.
20: Mais attendez, il n'y a personne qui vient dormir dans ce magasin, monsieur.
5: Ah bah si.
20: Bah non.
5: Ah bah si.
20: Ah bah certainement pas.
5: Ah bah certainement que si.
20: Ah bah certainement pas, monsieur.
5: Ah bah certainement que oui.
20: Bah il est hors de question.
5: Ah bah il est question.
21: Je suis dans la quatrième dimension, là.
5: Allô?
21: Je suis en train de rêver.
22: Allô, oui?
5: Oui, bonjour, madame.
22: J'ai pas de chambre, moi. Je suis marchand de meubles, je suis pas logeur.
5: Oui, logeur, logiste, enfin, tout ça, c'est pareil.
22: Non, monsieur, non. Vous dites que je suis pas d'accord, c'est tout.
5: Ah, mais c'est trop tard.
22: Ah, mais c'est trop tard, comment c'est trop tard? Je comprends pas qu'on puisse proposer ça de but en blanc.
5: Non, mais vous inquiétez pas, je leur ai dit de refermer en partant demain matin et claquons la porte.
22: Non, ils vont fermer en partant, mais qu'est-ce que c'est que cette histoire? Mais c'est un truc de fou, j'ai jamais entendu ça de ma vie.
5: Ça profite à tout le monde, moi, ça me permet tout.
22: Non, ça profite à qui? Ça profite pas à moi.
5: Disons que moi, ça me fait de l'argent. Vous, ça vous fait de la présence dans le magasin.
22: La présence dans le magasin?
5: Pendant la nuit, vous voyez.
22: Pendant la nuit? Non, monsieur. Non, ça c'est de l'arnaque, ça.
5: Bref, on va dire que vous êtes d'accord sur le principe.
22: Comment vous dites que je suis d'accord alors que je connais pas ces gens et que je vous connais pas?
5: Ça va, vous avez juste à les recevoir.
22: Non, je peux pas accueillir. Voilà, c'est tout. Ouais, voilà, je ne serai pas là.
5: Ok, bah je vais le faire.
22: Comment?
5: Bah, je vais venir accueillager les clients chez vous.
21: Hein?
5: Bah oui, vous me dites que vous pouvez pas.
21: Qu'est-ce que c'est que ça?
5: Bonjour, monsieur.
21: Mais qu'est-ce que c'est que votre truc là? Des personnes qui vont dormir dans le magasin, mais c'est impensable, monsieur.
5: Bah vos collègues avaient l'air pour.
21: Mais non, monsieur.
5: Mais si.
21: Non.
5: Ah si.
21: Non.
5: Si.
21: Non. Écoutez, on va appeler la police, hein.
5: Même pas cap.
21: Si, on va appeler la police.
5: Non, vous bluffez.
21: Si, on appelle la police.
5: Ah hein. Bah dans ce cas, attendez, c'est moi qui l'appelle.
21: Et pourquoi vous allez l'appeler, pour quoi faire?
5: Pour refus d'hébergage.
21: Mais vous rigolez?
5: Je compose le numéro.
21: Mais vous perdez la tête, là.
5: Commissariat de Martinville, bonjour.
21: Comment?
5: Bonjour monsieur, commissariat de Martinville.
21: Mais c'est dingue votre truc là.
5: Pas tant que ça, vous savez, c'est un double appel, c'est monsieur Martin qui
21: vous
5: a...
21: Mais vous êtes fou monsieur.
5: Comment ça, je suis flou?
21: Mais vous êtes fou?
5: Non, alors je ne peux pas être flou, je suis au téléphone.
21: Vous êtes fou monsieur.
5: Attendez, je prends un selfie pour vérifier. Non, je ne suis pas flou.
21: Vous êtes fou.
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0: groupe vétérinaire.
11: Oui, bonjour.
0: Bonjour.
11: C'est vétérinaire?
0: Oui.
11: Oui, bonjour, c'est Monsieur Lamolle à l'appareil.
0: Oui.
11: Dites-moi, je vous appelle parce que la chatte à ma femme, elle est quand même dans un triste état. Est-ce que vous pouvez vous en occuper?
0: Est-ce qu'on l'a déjà vue?
11: Non, c'est la première fois qu'elle consulte un vétérinaire.
0: Elle a quel âge, cette chatte-là?
11: Ben, elle a son âge. Hein.
0: Oui,
11: elle est comme ma femme, hein, 79.
0: Alors, merci. Alors, attendez.
11: Oh oui, elle est dans un triste état, la fois que vous la voyez. Hein. Toute boursouflée. Je ne sais pas ce que je lui ai fait, mais bon.
0: C'est quand même bizarre qu'elle soit boursouflée comme ça. Elle est boursouflée partout?
11: Les lèvres, en fait. Hein,
0: les lèvres.
11: Les grandes lèvres et les petites lèvres aussi.
0: D'accord.
11: Et on dirait un peu comme un... Vous savez les dindons, là? On dirait un dindon.
0: Je vous mets 17h30 aujourd'hui.
11: Oui.
0: Hein? Alors, vous m'avez dit, vous êtes monsieur...
11: Alors, Lamolle.
0: L.
11: A-M-O-L. Bernard. C'est pour la chatte à ma femme.
0: Alors, Bernard. Alors, la chatte, elle s'appelle...
11: Comment ça, la chatte?
0: Elle a un nom, la chatte.
11: Ah ben, c'est Marianne, oui, c'est le... Enfin, c'est ma femme, hein.
0: Non, mais attendez. Vous êtes au groupe vétérinaire, là.
11: Ben oui, je sais bien, oui.
0: Mais vous me dites, je vous demande le prénom de votre chatte.
11: Ah, c'est pas la mienne, hein?
0: Non, mais je veux le prénom de la chatte.
11: Ben, c'est la chatte à ma femme. Ma femme s'appelle Marianne.
0: Oui, non, mais je veux le nom de l'animal. Je veux pas le prénom de votre dame.
11: Mais quel animal?
0: Ben, vous me dites que vous êtes au groupe vétérinaire, d'être pas au groupe médical.
11: Oui.
0: Vous voulez faire soigner qui? Votre femme ou le chat?
11: La chatte à ma femme.
0: Oui, non, mais même que ça soit la chatte à votre femme...
11: C'est sa chatte, son sexe.
0: Oh, c'est pas vrai. Non, mais attendez, vous vous foutez de moi ou quoi?
11: Pardon?
0: Vous êtes au groupe vétérinaire, vous n'êtes pas au groupe médical.
11: Oui.
0: Donc le groupe vétérinaire ne va pas soigner le sexe de votre femme.
11: Mais vous verriez l'état. Je vous ai dit qu'il ressemblait à un dindon, maintenant.
0: Oui, non, mais attendez. On est un groupe vétérinaire. On soigne des animaux.
11: Oui.
0: D'accord?
11: Oui.
0: Donc, adressez-vous au groupe médical.
11: Ah, mais on a appelé.
0: Oui.
11: Ils veulent pas s'en occuper.
0: Oui, mais bon, c'est pas nous qu'allons le faire non plus.
11: Ben, ils nous ont dit que dans l'état dans lequel elle était, il fallait voir un vétérinaire.
0: Bon. Écoutez. Vous venez à 17h30, on verra avec le vétérinaire. Voilà.
11: Bon. Attendez, je vous passe ma femme. Parce que c'est plus simple avec ma femme, hein. C'est elle qui...
0: Non mais attends, mais je suis tombée sur quoi? Le sexe de ma femme.
11: Tiens, viens, il y a le docteur qui est là.
0: Attends, il est un
1: vin. Allô?
0: Oui, bonjour.
1: Bonjour, mais c'est le docteur?
0: Non, c'est pas le docteur. Moi, je suis la secrétaire du groupe vétérinaire.
1: Ah.
0: On soigne les animaux, on ne soigne pas les humains.
11: Mais c'est pour ta chatte. Je ne peux pas laisser le vétérinaire, quand même.
0: Bah non.
11: Mais si, ça coûte moins cher.
0: Ah bah d'accord. Alors là... Non, mais c'est pas possible.
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23: Oui.
5: Oui, bonjour monsieur, je suis bien au bar.
23: Oui.
5: C'est rapport à votre abonnement, l'abonnement que vous avez souscrit là pour les chansons par téléphone.
23: Qu'est-ce que c'est ça? Ça m'étonnerait bien, je me suis jamais inscrite pour avoir des chansons par téléphone. Qu'est-ce que c'est ce cinéma?
5: Non, pas pour le cinéma, pour la musique.
23: Mais non.
5: Vous avez sélectionné Joe Dassin, les Champs-Élysées.
23: Joe Dassin, les Champs-Élysées, première nouvelle. Alors là, je vous demande bien pardon.
5: Comme vous l'avez fait par téléphone, ça...
23: Mais je ne l'ai pas fait par téléphone, mais je perds pas la tête quand même.
5: Vous avez changé d'avis.
23: Et j'ai pas changé d'avis, mais vous me prenez pour une folle.
5: Allô?
23: Non, non, non.
5: Ah, une autre dame.
23: J'ai rien demandé au téléphone. À personne. Vous m'avez appelé quand?
5: Ah bah là, à l'instant, là.
23: Mais j'en veux pas, je vous dis, moi.
5: Ah oui, mais là, vous avez validé, là.
23: J'ai pas validé rien du tout. C'est une escroquerie, votre truc. Vous allez, vous.
5: Ah bah pardon, excusez-moi. Enfin, vous avez...
23: Mais quoi? Mais vous rigolez ou quoi? Je sais ce que je fais, quand même, hein.
5: Vous avez fait étoile, là, quand même.
23: Mais étoile sur quoi?
5: Sur le téléphone.
23: Maintenant? Mais non. Vous êtes un escroc, monsieur. Ça va aller loin, là, hein. Je suis pas du tout d'accord, moi, là-haut.
5: Ah bah le gars fait étoile et après, il me dit
23: que... Mais j'ai pas fait étoile. Qu'est-ce que vous me racontez? Vous foutez de ma belle ou quoi? Je veux pas de votre abonnement, je vous dis démerdez-vous à le faire sauter.
5: Donc, pour l'annulation...
23: Mais j'ai pas signé d'abonnement, c'est pas à moi de le faire.
5: Bah oui, mais comme vous avez fait étoile...
23: Mais j'ai pas fait étoile, c'est grave votre démarche, monsieur, là.
5: Put. Ah, je l'ai entendu, là.
23: Mais... Eh ben, tut. J'ai pas fait étoile à l'instant.
5: Bah, je viens de l'entendre.
23: Je viens de l'entendre, qu'est-ce que vous venez d'entendre?
5: Ça fait tut.
23: Vous êtes un escroc, monsieur, c'est grave, là.
5: Ah bah, c'est peut-être moi qui l'ai fait.
23: Non, non, non, monsieur, vous êtes un escroc, point barre.
5: Non, mais alors, excusez-moi.
23: Moi, j'ai pas fait, j'ai demandé rien.
5: Tut, hein.
23: Mais non, j'ai rien touché.
5: Tut, je vous ai entendu.
23: Mais non.
5: Tut, ça recommence.
23: C'est pas moi, c'est... Bah. Mais moi, j'ai rien touché, monsieur.
5: Bah, vous venez de le faire trois fois, donc vous avez repris trois mois d'abonnement.
23: Mais c'est une erreur de votre communication, là. Vous m'en
5: racontez. Ah.
23: Mais j'ai pas fait étoile. J'ai rien demandé du tout. J'en ai rien à foutre des Champs-Élysées de Joe Dassin.
5: Ah bah merci pour lui, merci pour l'artiste, merci pour la musique.
23: Eh bien, j'ai pas fait étoile.
5: Tut. Et là?
23: Non mais c'est lui qui le dit. Tut, tut, tut.
5: Tut.
23: Tut, oui, encore tut, oui.
5: Ah bah vous avez fait tut.
23: Mais non, j'ai pas fait tut. C'est pas moi qui ai fait tut.
5: Tut. Ah.
23: C'est grave là, hein. C'est grave ce que vous faites.
5: Eh? Allô? Allô?
23: Je lui dis, vous vous trompez, il me dit
5: non. Je vous entends, hein.
23: Ouais.
5: Ah bah encore une autre dame.
4: Non, je suis pas madame, je suis monsieur. Hein, vous êtes qui déjà, monsieur? On commence par se présenter quand on appelle quelqu'un.
5: Oui, alors ce que je disais, c'est l'abonnement que vous avez souscrit pour les chansons par téléphone.
4: Ça va pas, non? J'ai rien souscrit du tout, vous êtes fou quoi là.
5: Bah bien sûr que vous avez souscrit.
4: Non, si je vous dis non, c'est que c'est non.
5: Que vous changez d'avis, moi après ça me regarde.
4: Non, je n'ai pas changé d'avis, je n'ai jamais rien souscrit du tout. Vous commencez à m'emmerder, c'est clair ça?
5: Je le connais ce coup-là, c'est-à-dire qu'on change d'avis.
4: Non, et non, après... non, vous n'allez rien faire du tout. Là, je vais déposer ce qu'on appelle une plainte en ligne. Je vous ai jamais rien demandé à
5: bah, moi. Si, vous avez demandé Joe Dassin, les Champs-Élysées.
4: Non!
5: Je vous le fais avec l'accent américain. Je me baladais sur l'avenue.
4: On appelle ça du harcèlement, monsieur.
5: Alors, je vous le fais avec l'accent belge. Je me baladais sur l'avenue.
4: Mais moi, je suis en train de déposer plainte en ligne, vous verrez bien, hein. Parce qu'à un moment donné, quand on vous dit les choses, vous les comprenez ou vous les comprenez pas. Donc, là, je suis en train de déposer plainte, hein. Voilà. Hein?
5: Ah, ben moi aussi, justement, je suis en ligne avec la police en même temps.
4: C'est ça.
5: Ne quittez pas, je vous transfère la peine.
4: Ouais, allez. Petit combat.
6: Sportif, bonjour.
3: Oui, bonjour, c'est le bar des sportifs.
6: Oui.
3: Ça va?
6: Oui.
3: Il est là, le poivreau, là, et il est en train de boire un coup au bar ou pas?
6: Lequel?
3: Le pire, quoi.
6: Je sais pas, ça dépend, il y en a beaucoup, hein. Oui.
3: Le bar des sports?
6: Oui.
3: Ouais, il est là, le poivreau, là, au bar. Il est arrivé, il est en train de boire son coup, non?
6: Quel poivreau? Parce que là, j'ai plusieurs au bar, moi. Rire et chanson. Oui, bonjour.
5: Bonjour, monsieur. C'est bien l'éleveur de porc?
6: Oui, non, c'est madame déjà, mais c'est pas grave.
5: Admettons. J'organise chez vous le premier championnat de lutte paysanne.
6: Non, je crois que vous êtes trompé. Nous, on n'organise rien du tout.
5: Ah non, non, pardon, c'est moi qui organise chez vous.
6: Non, vous êtes trompé, c'est pas possible. Il n'y a pas ça chez nous. Je vous garantis qu'il n'y a rien de ça.
5: Ah bah, moi, je vous garantis que si, puisque.
6: Mais achetez-vous des lunettes, je sais pas, essayez de comprendre ce que je suis en train de vous dire.
5: Ah bah, passez-moi le responsable, parce que là.
6: Mais c'est moi, vous êtes chez moi, je suis madame. Bon sang, bonsoir.
5: Ah bah excusez-moi, vous me dites c'est monsieur, donc faudrait savoir. C'est...
6: Non, vous me dites monsieur, je vous dis c'est madame.
5: Ah, bah alors passez-la à moi.
6: Mais c'est moi, madame. Oh, je vais péter les plombs.
5: Ah, bah alors passez-moi un autre monsieur dans ce cas.
6: Putain, mais il comprend rien. Bon écoutez, vous allez vous expliquer avec lui, mais je pense qu'il va vous... Alors monsieur veut organiser un combat de je sais pas quoi, de lutte paysanne chez nous.
5: Voilà, c'est une sorte de catch agricole.
6: Du catch agricole.
5: Exactement, donc je viens livrer l'octogone.
6: Il vient nous livrer un truc, non mais...
5: Bah, un octogone pour le combat.
6: Je pète les plombs.
5: Donc je note que vous me donnez votre accord, ça déjà c'est
6: une bonne chose.
5: Non mais je note de...
6: Il n'y a pas d'accord pour...
5: Ah, allô?
7: Qu'est-ce qui vous a donné l'accord de faire ça chez moi?
5: Ah, ça y est, c'est madame.
7: Non mais attendez, je suis maître chez moi, oh, doucement là.
5: Oui, alors, justement, doucement, parce que j'ai quand même déjà vendu pas mal de places pour les combats.
7: Mais t'as vendu des places, tu vas aller voir ailleurs, et puis c'est tout.
5: Non, puisque j'ai donné votre adresse.
7: T'as donné mon adresse, et ben les gars, ils vont être mal reçus, hein.
5: Ah non, il y a quand même une obligation de confort, je vais mettre des fauteuils.
7: Non, mes obligations. Attends, doucement là, parce que si tu veux faire du combat, on va en faire. Hein.
5: Ah bah oui, c'est le but, c'est de la lutte paysanne, c'est du catch agricole, c'est ce que je disais.
7: Non, mais attends, je suis maître chez moi.
5: Je te fais quand même de la publicité.
7: Non, bah, je veux pas besoin de pub, alors là, du tout, hein. Parce que figure-toi que moi je fais un combat. Enfin, où que t'habites, tu vas me donner ton adresse, et puis sur ta pelouse, je vais aller faire un truc là.
5: Ah bah, on pourra faire la revanche, moi que j'habite à Martinville.
7: Non, mais je suis maître chez moi. Je suis chez moi. Je n'ai jamais signé aucun papier. Moi, tu m'envoies ma signature par laquelle t'as le droit de venir chez moi.
5: Oui, ah bah, je viens de l'envoyer par fax.
7: Enfin, bien sûr, mais j'ai pas de fax alors.
5: Bon, comme par hasard.
7: Mais j'ai pas de fax.
5: Je viens de l'envoyer, je sais, hein.
7: Je sais ça, mais bah, tu peux me renvoyer un autre, tu vois que ça vient pas, hein.
5: Ah bah, je renvoie.
7: Ah bah oui.
5: Ah bah oui, ah bah tiens, je renvoie.
7: Non, bah attends.
5: C'est en train de passer.
7: Je fais rien pour l'instant. Hein.
5: Page 2.
7: Non, bah, alors là, dis donc. De toute façon, j'ai pas de passe. La ligne n'est pas branchée.
5: Ah, ça arrive là.
7: Ah non, moi j'ai rien qui arrive.
5: Ting,
7: hein.
5: Ting. Ah, il m'est reçu.
7: Hein? Ça m'aiderait que ça m'y reçu.
5: Ah si, avec confirmation de ton accord d'ailleurs.
7: Je t'ai donné l'accord.
5: Bah, tu viens de dire je t'ai donné l'accord là, on est bien.
7: Je t'ai pas donné l'accord. Non, mais tu rigoles, non?
5: Bah, excuse. Non. Bah, alors là, non. Tu viens de dire je t'ai donné l'accord. Je l'ai enregistré, hein.
7: Tu l'as enregistré? Bah, moi je te dis, je te donne pas mon accord pour venir chez moi. Si t'as enregistré toute la conversation, parce que la mienne aussi elle a enregistré.
5: Ah bah oui, mais si tu désaccordes, excuse-moi, mais t'avais accordé.
7: Non, je t'ai jamais donné l'accord. D'accord?
5: D'accord.
7: Hey.
5: T'as dit d'accord.
7: T'as pas d'accord écrit pour venir chez moi, c'est un accord. Eh, hey, dis donc, c'est privé, hein. Oh.
5: Ouais, enfin. Eh, hey, oh, tu m'as accordé quand même, on est
7: non,
5: d'accord.
7: pas accordé. T'as pas à venir chez moi, c'est privé.
5: T'as essayé de désaccorder, mais j'ai bien enregistré que t'avais accordé.
7: Oh, dis donc, espèce de. Non, bah alors là. Eh, hey, t'es une grosse enflure.
5: C'est celui qui dit qui est.
7: Bah oui, moi je suis alors là, je suis le pire escroc qui puisse exister.
5: Ah non, ça c'est moi. Et en plus, je suis déjà bien gentil de défendre la lutte paysanne.
7: Non, mais tu te défends chez les autres. À chaque fois que je me suis battu, ça a terminé que l'autre, il a terminé à l'hôpital. Alors, c'est pas la peine, mais pas besoin.
5: Ah bah alors ça c'est super parce que je recherche des catcheurs agricoles, justement.
7: Non, hors de question. Hors de question.
5: Et je t'inscris.
7: Non.
5: Ce mais... sera un octogone sans règles.
7: Bah, non, tu te fous de ma gueule, non, bah ouais. Si c'est une blague, je crois savoir qui c'est même pas la peine.
5: Ah bah c'est qui que...
7: Hein?
5: Qui ça peut être à ton avis?
7: Ah putain, la radio.
5: Oh putain, bah oui. Mais laquelle?
7: Il y a le mourir,
5: non? Ah oui, il y a le mourir.
7: Rire et chanson.
5: Bravo.
7: Bande de salopards.
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9: Allô?
3: Oui, bonjour madame.
9: Bonjour.
3: Madame Latruffe?
9: Oui.
3: Oui, bonjour, c'est la mairie à l'appareil.
9: Oui.
3: Le service de l'état civil.
9: Oui.
3: Je disais à monsieur le maire qu'il y avait une madame Latruffe qui habitait au 6 rue Grange.
9: Oui, c'est moi.
3: Voilà, et monsieur le maire ne voulait pas me croire.
9: Et alors?
3: Ben parce que, vous savez, monsieur le maire a beaucoup de travail, il est toujours sous pression. Alors on essaie toujours de le faire un peu rire.
9: Hein. Ah bon?
3: Évidemment, quand il a su qu'il y avait une madame Latruffe, ça lui a fait du bien parce qu'il riait, mais aux anges. On aurait dit un bébé.
9: Ah bon?
3: Ben, je vais vous le passer. Monsieur le maire, c'est madame Latruffe. Oh, mais non, ça n'est pas possible. Ça n'existe pas. Allô?
9: Allô, bonjour monsieur le maire.
3: Bonjour madame. Je ne vous dérange pas?
9: Non, non, du tout.
3: Alors, comment vous appelez-vous?
9: Je m'appelle Madame Latruffe. L-A-T-R-U-2-F-E. Mais ça vous fait rire?
3: Il est plié de rire.
9: Oui.
3: Il est en train de s'étouffer, là.
9: Ah bon, il s'étouffe?
3: Arrêtez, monsieur le maire.
9: Bon,
3: monsieur allez. Le maire, attention, attention, monsieur le maire, parce que là, vous allez vous faire mal.
9: Allô?
3: Il a fait un malaise.
9: Hein? Il a fait un malaise?
3: Il a fait un malaise à cause de vous, madame.
9: Comment?
3: Il a fait un malaise à cause de vous.
9: Ah ben, je m'en fous, moi, qu'il ait fait un malaise. Pour savoir comment je m'appelle, bon ben, je m'appelle Madame Latruffe. Et c'est tout, hein.
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12: Oui.
5: Oui, bonjour madame. Je suis bien au garage là.
12: Oui.
5: J'ai vu la pub pour les voitures à 3 euros par jour.
12: Ça, c'est dans le cadre d'un achat.
5: Non, c'est juste, moi j'ai juste besoin de 3 jours.
12: Bah non, monsieur, non, c'est dans le cadre de remboursement de crédit dans le cadre d'un achat.
5: Oui, mais si vous me faites le crédit sur 3 jours, ça fait combien?
12: Bah monsieur, c'est pas une histoire de coût. Ça n'existe pas une location à 3 jours.
5: Non, mais parce qu'on vous a dit quand il y a des gens qui veulent locationner, essayent de leur rendre la voiture.
12: Non, pas du tout.
5: Non, mais c'est bien tenté, c'est normal,
12: non,
5: hein, c'est de bonne guerre.
12: Non, c'est pas ça, mais non. Je ne veux pas vous vendre une voiture.
5: Et pourquoi vous voulez pas me la vendre?
12: Mais ça va pas vous coûter 9 euros.
5: Alors, 3 fois 3.
12: Monsieur, je sais que 3 fois 3, ça fait 9.
5: Ah, on est d'accord.
12: Avant, on appelait ça des contrats New Deal, c'est-à-dire...
5: Comment ça, débile?
12: New Deal.
5: Ah, oh, bah alors là...
12: Mais j'ai pas dit débile, j'ai dit...
5: Oh, new deal. Encore.
12: C'est de l'anglais, New, N-E-W, et deal pour dealer.
5: Comment ça, dealer? Oh, bah tiens, alors débile drogué, alors ça...
12: Mais non, monsieur, New Deal, ça veut pas dire la drogue.
5: Excusez-moi, mais parce que vous me traitez de débile en anglais.
12: Non, monsieur, New Deal.
5: Oh, il recommence.
12: Monsieur, c'est pas une insulte, monsieur, New Deal.
5: Oh. Ça suffit,
12: deal,
5: hein?
12: Deal.
5: Ça suffit!
12: D-E-A-L.
5: Non, mais c'est. Vous-même!
12: Monsieur, je pense.
5: Écoutez, passez-moi le responsable, parce que là.
24: Ah, ben c'est moi la responsable.
5: Ah, bonjour monsieur.
24: Faut voir ça avec la commerciale.
5: Ah, non, moi je voudrais un modèle berline, je voudrais pas la commerciale.
24: Non.
5: Parce que commercial, vous dites qu'un.
24: Non, mais c'est pas commercial voiture, c'est la personne.
5: Comme un break?
24: Non, je vous parle. Quand...
5: Excusez-moi, vous n'allez pas me choisir mon modèle de voiture à ma place,
24: c'est quand même. C'est la personne quand même... qui s'occupe de vendre des voitures.
5: Je sais ce que c'est une commerciale, c'est quand il n'y a pas les sièges derrière.
24: Non, mais là je vous parle.
5: Ah bah attendez, je vais demander à mon beau-frère Martin.
24: Non mais attendez monsieur.
5: C'est le monsieur du garage là.
24: Non.
5: Une commerciale c'est quoi? Ah bah c'est une voiture avec pas les sièges derrière.
24: Non, je vous parle pas de modèle de voiture.
5: Excusez-moi, j'appelle pour louer une citadine 3 jours et vous essayez de me vendre un break.
24: Oh écoutez monsieur.
5: Oh bah oui.
24: Oh
5: bah alors
24: Oh écoutez monsieur.
5: Non mais oh.
24: Oh
5: vous-même.
24: C'est bon. Bon, ce que vous avez besoin c'est d'une voiture pour un week-end.
5: Alors ce que j'ai besoin c'est votre voiture à 3 balles que je vais prendre 3 jours donc ça fait quand même 3 fois 3.
24: Non, vous confondez. 3 euros par jour, mais c'est l'achat
5: voilà.
24: De la voiture.
5: Eh ben, je vous l'achète pour 3 jours.
24: Ah non, vous n'achetez pas une voiture pour 3 jours. Attendez, soyez raisonnable.
5: Et pourquoi donc?
24: Parce que ça se fait pas, monsieur.
5: Les 9 euros, je les ai là. Je paye cash.
24: Non mais vous êtes...
5: Je peux vous les déposer cet après-midi.
24: Mais attendez, monsieur, vous n'achetez pas une voiture pour 3 jours.
5: Écoutez, je peux vous faire une avance de 5 euros en chèque dès aujourd'hui.
24: Ah non, ça ne se fait pas comme ça.
5: Alors dans ce cas, j'ai un chèque de banque certifié de 9 euros.
24: Ben non, mais attendez, monsieur, réfléchissez.
5: Bon, j'ai vu qu'il y avait 5 ans d'entretien offert, en revanche.
24: Ah ben non.
5: Bah oui, mais enfin, c'est offert, on va pas cracher dessus, vous voyez, c'est...
24: Non, bah attendez, elles sont gratuites avec l'achat d'une voiture.
5: Oui, avec la voiture qu'on loue. Mais comme on la loue plus, on va juste prendre les 5 ans d'entretien.
24: Mais ça va pas.
5: Sinon, j'ai ma femme qui a une Citroën.
24: Non, mais là, vous comprenez rien.
5: Non, bah attendez, je vous la passe. Martine, oui? Je passe le monsieur. Ah, merci. Allô?
2: Oui.
5: Oui, bonjour monsieur, Martine Martin à l'appareil.
2: Comment?
5: Je suis Martine Martin, la femme de monsieur Martin.
2: Vous êtes la femme de monsieur Martin?
5: Voilà.
2: Avec une voix de, Martine Martin avec une voix d'homme.
5: Oh, c'est vous qui le dites.
2: Au revoir monsieur.
5: Ah, non, madame.
2: Ouais.
10: Allô?
13: Allô?
10: Oui.
13: Bonjour madame.
10: Bonjour.
13: Oui, comment allez-vous?
10: De qui s'agit-il, s'il vous plaît?
13: Ah, attendez, excusez-nous, madame, là, c'est le service téléphonique, là. Hein. On a des clients en attente, hein. On vous prend après. Hein.
10: Oui?
13: Non, madame, c'est pas à vous qu'on parle, hein. Excusez-moi. Là, pour une seconde. Hein. Vous avez un problème en ce moment, madame? Hein.
10: De quoi s'agit-il?
13: Oui, bah écoutez, on va essayer de faire au plus vite, hein, parce que là, j'ai des abonnés qui attendent. Allô?
10: Oui, bonjour.
13: Bonjour, madame Picolet?
10: Non, je suis la babysitter de madame Picolet.
13: Oui, vous ne quittez pas, madame, hein. Il y en a pour une seconde, hein.
10: Bon, alors écoutez, vous venez de m'appeler, alors dites-moi ce qu'il y a.
13: Très bien, madame, merci, au revoir.
10: Oh, c'est pas vrai.
13: Tu peux prendre, s'il te plaît, parce que je peux plus. Une madame Picolet.
14: Allô?
10: Allô, bonjour.
14: Oui, bonjour.
10: C'est pas vrai.
14: Oh oui, il va falloir rappeler, là, parce qu'on est débordé, hein. Merci. Allô?
10: Oui.
14: Oui, je suis à vous, hein, excusez-moi, mais vous savez, il y a 50 lignes qui décrochent en même temps.
10: Oui, je comprends, mais enfin, alors, appelez directement les personnes.
14: Ce soir, hein, il n'y aura pas de problème. Ben, je vous remercie de bien vouloir comprendre. Hein. Allô? Allô?
10: C'est à moi que vous adressez.
14: Ben oui, madame, mais il faut répondre quand on vous parle. Hein.
10: Mais écoutez, j'ai reçu vous appelez, vous vous adressez à d'autres personnes, moi j'attends bêtement au téléphone. Donc, j'ai envie de vous m'expliquer tout de même, de me demander d'attendre.
14: 16h30, 16h40, hein, parce que là, on est débordé. Hein.
10: Oh, mais c'est pas vrai.
14: Allô?
10: Oui? Je suis la baby-store de Madame Picolet.
14: Oui, bonjour, monsieur.
10: Allô?
14: D'accord. Pas de problème, merci. Allô?
10: Allô, oui?
14: Oui, bonjour, madame.
10: Bonjour, je suis la baby-sitter de Madame Picolet. Ça fait un moment que j'attends.
14: Oh, ça va pas durer. Non, je vous rassure. Hein. Merci, au revoir.
10: Mais,
14: Allô?
10: Allô?
14: Oui, bonjour, madame.
10: Bonjour, monsieur.
14: Oui, qui est à pareil?
10: La baby-sitter de Madame Picolet.
14: Ah, mais on est passé chez vous ce matin, hein?
10: Vous êtes... Ah bon?
14: Ah bah oui. Vous êtes Madame Muller?
10: Non, absolument pas.
14: Oui. Oh. Bah, ça doit marcher, hein, Madame Muller, maintenant, il n'y a pas de problème. Hein. Allô?
10: Allô?
14: Oui, bonjour, madame.
10: Bonjour, monsieur.
14: À qui ai-je l'honneur?
10: La baby-sitter de Madame Picolet.
14: Elle a arrêté?
10: Pardon? Arrêté quoi?
14: D'accord, bah c'est mieux, hein. Merci.
10: Oh, c'est pas vrai.
14: Allô?
10: S'il vous plaît, monsieur, est-ce que je pourrais savoir ce qui se passe? Ça fait un moment que je prends au téléphone bêtement.
14: Ok, on s'en occupe. Merci.
10: C'est pas vrai.
14: Allô?
10: Allô, bonjour, monsieur.
14: Oui, bonjour, madame. C'est à quel sujet?
10: C'est à quel sujet? Ça fait un moment que j'attends au téléphone. J'aimerais savoir ce qui se passe.
14: Ben, on va vous expliquer, c'est simple.
10: Alors, je vous écoute.
14: Eh bien, figurez-vous qu'il y a une panne depuis ce matin.
10: Mais une panne de quoi?
14: Une panne de téléphone.
10: Il fonctionne, mon téléphone.
14: Bon, ben écoutez, on va faire le nécessaire.
10: C'est-à-dire?
14: Très bien, madame Houdin. Merci. Oui, oh. Oui. Allô?
10: Oui, bonjour, monsieur.
14: Oui, bonjour, madame. À qui est-ce l'honneur?
10: À la babysitter de madame Picolet.
14: Ah, vous êtes encore là, vous?
10: C'est pas vrai.
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26: Bonjour, lycée Alphonse II.
27: Bonjour.
5: Bonjour madame, c'est bien le lycée?
27: Oui.
5: On m'a dit que l'éducation nationale recrutait en ce moment des enseignants.
27: Oui.
5: J'ai appris que vous n'aviez pas de professeur de port, du coup je voulais postuler.
27: De professeur de port?
5: De port.
27: De port?
5: Oui.
27: De port?
5: Oui.
27: Port?
5: De port, bah comme sport, mais port l'animal.
27: Qu'est-ce que vous entendez par professeur de port, monsieur?
5: Professeur de port, c'est-à-dire que j'enseigne la charcuterie.
27: Non. Bah oui, mais on ne recrutera pas de professeur de port ici, monsieur.
5: Et pourquoi donc?
27: Je vais pas vous. Parce que c'est un lycée.
5: Bah, c'est un lycée, d'accord, mais je vois pas de quel droit vous interdiriez à vos élèves la culture porcine.
27: Bah, écoutez, pour que je vous passe à la secrétaire de direction.
5: Ah, bah, écoutez, passez-la moi.
27: Ah, oui.
26: Ne quittez pas, nous allons donner suite à votre.
28: Oui, bonjour.
5: Oui, bonjour, monsieur. Je suis professeur de port et je voulais postuler dans votre établissement parce que j'ai vu que l'éducation nationale recrute.
28: J'ai pas de proviseur adjoint. La proviseur adjoint n'est pas là aujourd'hui.
5: Il n'y a pas le proviseur adjoint?
28: Non, enfin, elle n'est pas là. Elle n'est pas là aujourd'hui.
5: Parce que, alors, dans ce cas, moi, j'ai mon beau-frère qui, lui, est professeur adjoint, justement, comme vous dites. Si vous cherchez effectivement un professeur adjoint, je peux vous le passer.
28: Un proviseur adjoint.
5: Martha?
28: La proviseur adjoint.
5: Il cherche un professeur adjoint, là, justement.
28: Non, monsieur. C'est pas ce que j'ai dit du tout.
5: La dame a un poste.
28: Non, du tout, monsieur.
5: Viens voir, je te la passe. Martha?
28: Non, mais attendez, monsieur. Vous plaisantez, là, ou quoi?
5: Oui, allô?
28: Oui, monsieur.
5: Oui, bonjour, je suis mon beau-frère, le professeur adjoint.
28: Non, mais pas du tout. Attendez, monsieur, ça va pas, ça.
5: C'est vous qui cherchez le professeur adjoint.
28: Non, monsieur, je ne cherche pas de professeur adjoint. Je ne peux pas vous mettre en relation avec la proviseur adjointe.
5: Ah, vous n'avez pas de proviseur adjointe, d'accord, excusez-moi.
28: Non, mais aujourd'hui seulement, monsieur.
5: Martha !
28: Bon, écoutez, monsieur, vous... Non, je...
5: Tu t'es gouré, hein ?
28: Je ne cherche rien. Écoutez ce que je dis, je répète une dernière fois.
5: Tu t'es planté, c'est pas ça, hein ?
28: Alors... Monsieur.
5: Bah, attendez, parce que j'ai mon cousin.
28: Non, mais votre cousin...
5: Martha !
28: Franchement, je peux rien faire.
5: Martha ! Non, il va vous dire, il est proviseur.
28: Non, je ne cherche pas de proviseur adjoint non plus.
5: Martha, viens voir !
28: N'écoutez pas ce que je dis.
5: Oui, bonjour, alors, monsieur, je suis mon cousin, le proviseur adjoint.
28: Non, alors attendez.
5: Oui.
28: Je ne répéterai plus.
5: Non, mais...
28: On n'a pas besoin de proviseur adjoint, monsieur. Je pense que c'est la même personne. Hein. C'est la même personne qui me parle.
5: Ah, c'est pas moi, non.
28: Si, c'est vous.
5: Non, c'est pas moi, non.
28: Votre Martha n'existe pas, je pense pas.
5: Excusez-moi, étant proviseur adjoint, je suis quand même votre supérieur.
28: Ouais.
5: Ah mais non, mais excusez-moi. Allô ?
1: Oui, allô ? Bonjour monsieur.
5: Oui, bonjour monsieur.
1: Proviseur adjoint. Moi, je reprends la main, monsieur.
5: Ah, parce qu'on m'a dit que vous n'étiez pas là.
1: Non, votre profil ne correspond pas à l'établissement.
5: Comment vous pouvez me voir de profil par téléphone ?
1: Alors,
5: je pense que vous bluffez.
1: Oui, d'accord.
5: Allô ?
1: C'est pas une radio, ça ?
5: Je crois que vous n'avez pas très très bien raccroché, hein.
11: Allô ?
16: Oui, bonjour madame.
11: Bonjour.
16: C'est la mairie.
11: Oui.
16: Ah bonjour, je vous appelle, je suis la nouvelle femme de ménage de monsieur le maire.
11: Oui.
16: Et je suis en train de faire le linge, là, je voudrais savoir où il met ses produits.
11: La femme de ménage de monsieur le maire.
16: Oui.
11: Ah bah écoutez, là je peux pas vous dire, monsieur le maire n'est pas dans mairie alors, je peux pas vous dire.
16: Si jamais il vous appelait.
11: Oui.
16: Pouvez-vous lui transmettre le message ?
11: Oui.
16: Hein, qu'il appelle donc Mireille.
11: Oui.
16: Chez lui, à la maison.
11: Mm-hmm.
16: Et lui, pour lui dire où sont les produits, parce que là, je suis en train de faire le linge.
11: Oui.
16: Il y a des taches dans les slips que j'arrive pas à rattraper.
11: Bon, mais écoutez, moi, je laisserai la commission.
16: La grosse, c'est pas la peine, parce qu'il l'a déjà faite. Hein.
11: Pardon ?
16: Il l'a déjà faite.
11: Il a déjà fait quoi ?
16: La commission.
11: Oui, bonjour.
5: Bonjour, monsieur, c'est bien l'entreprise de travaux ?
11: Ah non, je suis madame, mais c'est pas grave.
5: Ouais, admettons.
11: Oui.
5: Monsieur Martin, société Martin Télécom à l'appareil.
11: Oui.
5: Je réalise des tests de téléphone en entreprise actuellement.
11: Oui.
5: Donc on va faire un test auditionnel qui permettra de réaliser l'analyse fréquentielle de votre poste.
11: D'accord.
5: C'est très simple, un robot va vous dire le mot cercle.
11: Oui.
5: Et vous répondez cercle à votre tour, c'est bon pour vous ?
11: D'accord, allez.
5: C'est parti.
17: Voix de robot enclenchée. Carré. J'ai dit carré.
11: Carré.
5: Allô ?
11: Oui.
5: Pourquoi vous n'avez pas dit cercle ?
11: Ah non, c'était carré.
5: Comment ça, c'était carré ?
11: J'ai compris le mot carré. Hein.
5: Oh là là là là là, parce que le robot a dit cercle.
11: Moi, j'ai entendu carré. Vous voyez, on entend super mal.
5: Ah oui, là, il y a un problème.
11: Ah oui.
5: Donc, je vais tout de suite désactiver ce poste à distance.
11: Mais là, je pourrais plus m'en servir.
5: Ah bah non, on vous dit cercle, vous dites carré, vous imaginez bien qu'il est fichu là.
11: Attendez, en fait, j'ai la société Martin Télécom, ils ont testé la ligne, ils s'aperçoivent qu'on entend super mal, c'est vrai qu'on entend mal, et ils veulent désactiver la ligne, je peux pas ?
18: Bah non,
11: vous pouvez pas la désactiver, le poste que j'ai, c'est le standard.
5: C'est pas grave, je peux vous transférer sur le portable.
11: Ah mais non, mais on n'a pas de portable.
5: Ok, dans ce cas, je vais vous faire un pack fixe plus portable.
11: Ah non.
5: Je vous mets le pack entreprise premium, comme ça vous avez des postes fixes et mobiles.
11: Attendez, quittez pas, je vous passe la comptable.
5: Merci monsieur.
11: Oui, allô ?
5: Bonjour monsieur, donc je vais déjà passer récupérer vos vieux téléphones.
11: Ah non, vous n'avez pas changé nos téléphones. Qui vous a dit d'enlever nos téléphones ?
5: Par rapport à que comme il marche plus, si vous
11: il
5: voulez.
11: Marche plus, mais vous êtes en train de m'appeler sur mon téléphone, qu'est-ce que vous me racontez qu'il marche plus mon téléphone ?
5: Oui, enfin je vous entends quand même très moyennement.
11: Entendez-moi bien, personne ne viendra récupérer nos téléphones qu'on a achetés nous-mêmes.
5: Je vous rassure, vous achetez aussi vous-même les nouveaux, hein.
11: Non ?
5: En plus, vous avez 100 postes téléphoniques inclus, plus
11: 100 postes, mais il y a 4 personnes.
5: Eh ben ça vous en fait d'avance, vous en aurez 25 chacun, vous pourrez changer régulièrement.
11: Vous ne mettrez sûrement pas les pieds ici pour vous récupérer nos vieux téléphones qui ont à peine un an.
5: Bah, sinon, vous nous le déposez sur le trottoir, on passera les ramasser.
11: Mais bien sûr que non.
5: Bien sûr que non.
11: Mais qu'est-ce que vous me racontez ? Mais vous êtes pas bien ou quoi ?
5: Je peux vous apporter un carton, comme ça vous balancez tout
11: mais
5: dedans.
11: Mais non, vous ne changez pas nos téléphones. Bon, je vais pas passer mon temps au téléphone, je vous dis non. Appelez quelqu'un d'autre.
5: Ah mais je peux pas.
11: Mais vous vous débrouillez, mais vous n'allez pas récupérer des téléphones qu'on peut pas jeter, mais ça va pas à votre tête ou quoi ?
5: Le truc, c'est que j'ai déjà un acheteur pour reprendre vos vieux téléphones.
11: Attendez, je mets sur haut-parleur parce que ma collègue, il faut qu'elle entende. Allez-y, on vous écoute, on est deux à vous écouter là, parce que c'est assez comique quand même.
5: Ah bah merci.
11: Martin Télécom, il veut récupérer nos téléphones en fait, nous en fournir d'autres avec une centaine d'ailleurs de postes d'entreprise. Et en plus, apparemment, on a des problèmes sur la ligne.
5: Ah, on est d'accord.
11: De quoi ? Mais non, c'est vous qui venez de dire.
24: On ne veut pas.
5: En plus, ça arrange tout le monde. Moi, je revends vos vieux téléphones. Vous, vous m'achetez des neufs.
24: C'est pas des vieux téléphones.
5: Ah, et puis il faut voir où je vous installe les fax aussi.
24: Les fax?
5: Oui, parce qu'avec les 100 téléphones, vous avez aussi 100 fax inclus.
24: Des fax? Mais on a plus de fax.
5: Bah, pas grave, je vous mets des telex à la place.
24: Non.
5: Sinon des pigeons.
24: Non.
5: Des pigeons voyageurs.
24: Mais
0: c'est une plaisanterie, non?
24: Oui, ouais, c'est pas une blague, là.
5: Alors, à votre avis?
24: C'est un canular, c'est ça?
5: Mais oui, gagné.
24: Et voilà, d'accord, ok.
5: Et alors, c'est qui?
24: Ah, mais j'en sais rien.
5: Alors, qui peut faire le con au téléphone avec des gens qu'il ne connaît pas du tout?
24: La radio.
5: Bien, un point pour le monsieur derrière, mais quelle radio?
0: Alors, qui fait ça? Rire et chanson?
5: Bah oui, du premier coup, bravo.
24: Mon Dieu. Oh ben vous, vous m'avez fait ma journée, là.
5: Bah, tant mieux. Bonne journée, monsieur.
24: Madame.
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6: Patricia, bonjour.
18: Allô?
6: Oui.
18: Oui, bonjour madame. C'est la société Intérim?
6: Oui.
18: Bonjour, je vous appelle parce que je cherche un job.
6: Oui.
18: Et je voudrais savoir si vous aviez un job à me proposer.
6: Un quoi?
18: N'importe quelle dimension.
6: Quelle est votre qualification?
18: Ben, disons que ça fait longtemps que j'ai pas eu de job.
6: Ah, vous êtes inscrit chez nous?
18: Mais pourquoi faire, toi?
6: Pourquoi faire? Pour pouvoir vous vendre.
18: Mais moi, je veux pas de travail, je cherche un job.
6: Et vous cherchez quoi?
18: Un job?
6: Oui, j'ai bien compris.
18: Ah, c'est pas un travail.
6: Et c'est quoi alors?
18: Ben un zobie.
6: Oui, mais ça veut dire quoi?
18: Mais et quand même, vous êtes une femme, vous savez ce que c'est qu'un zob.
6: Mais si je vous pose la question, c'est que je

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3: Les transports Martin, on est comme qui dirait collègues.
4: D'accord.
3: Donc je nous ai préparé un dossier commun pour récupérer l'indemnité carburant de l'État.
4: Pardon, vous faites un dossier commun ?
3: Oui, parce que moi je fais que des courses en vélo, donc pour récupérer la prime carburant, je me suis mis avec vous.
4: Vous êtes en vélo et vous allez demander la prime carburant ?
3: Ouais, mais alors soi-disant parce que je suis en vélo, j'aurais pas le droit à l'indemnisation d'essence.
4: Bah, ça me semble logique.
3: En tout cas, plus de problème puisque je nous ai associés sur le dossier.
4: Mais on n'est pas associés, monsieur.
3: Non, mais on va faire comme si et hop, on partage l'indemnisation.
4: Il doit y avoir un problème là.
5: Mais vous sortez d'où là ?
3: Ah bah bonjour monsieur.
5: Vous n'avez pas le droit, nous, vous ne nous mêlez pas à vos fraudes.
3: Bon, c'est pas vraiment une fraude, parce que vous y avez droit pour de vrai.
5: Oui, bah si on a le droit, vous ne nous mêlez pas avec vous. Ah non, mais ça va pas ou quoi ?
3: Non, mais c'est ce que je disais, on partage.
5: Alors attendez, si c'est pas. Oh là là, j'en parle lui, parce que moi.
6: Alors donnez-moi votre nom et votre numéro de téléphone.
3: Bonjour madame, pardon.
6: Moi c'est monsieur, hein, c'est de clown.
3: Oh bah merci, mais alors si c'est comme ça, passez-moi le patron, je vais voir avec lui.
6: Je suis le patron de l'entreprise.
3: Ah.
6: Ça y est, vous avez compris.
3: Oui bah oui, donc on est collègues.
6: Non, moi je suis pas votre collègue du tout, hein.
3: Bah je suis le patron des transports Martin. Donc
6: donnez-moi votre nom.
3: Monsieur Martin.
6: Votre numéro de tirette.
3: Non, ça j'ai pas.
6: Vous n'êtes pas capable de me donner votre numéro de tirette, c'est que votre entreprise n'existe même pas.
3: Non, c'est parce qu'on travaille en semi-professionnel.
6: Ah ouais, en semi-professionnel bien sûr. Hein.
3: Ouais, donc mettez plutôt votre numéro de tirette à vous sur le dossier, ce sera plus simple.
6: Je ne mettrai rien du tout sur le dossier. Donnez-moi vos numéros de téléphone.
3: Ah, le téléphone maintenant. Bah, pas de problème.
6: Allez dans l'ordre des choses. Hein.
3: Ah, je suis bien d'accord.
6: 06.
3: Ok, donc 06, ensuite, je vous écoute.
6: Non, donnez-moi votre numéro de téléphone à vous.
3: Bah, vous, donnez-moi déjà votre numéro de téléphone à vous.
6: C'est gland ou quoi ?
3: Comment ça, je suis gland ?
6: Vous m'appelez, c'est que vous avez mon numéro quand même.
3: Ah, bah oui, c'est vrai. Alors, il vous faut quoi d'autre ?
6: Je veux savoir votre adresse.
3: Alors, ça, vous en avez pas besoin puisqu'on va mettre votre adresse à vous sur le dossier.
6: Putain, mais tu fais exprès d'être con, quoi.
3: Oui, enfin, je fais ce que je peux.
6: Ah oui, ben, je te demande ton adresse, c'est pas pour faire un dossier, c'est juste pour savoir ce que tu fais comme escroquerie, à part ça.
3: D'accord, parce que je me disais, si tu mets mon adresse sur ton dossier, ça va pas passer.
6: Tu écoutes quoi ?
3: Oh, mais bien sûr.
6: Tu écoutes ?
3: Complètement, je suis tout ouïsme.
6: Qu'est-ce que je t'ai demandé ?
3: Tu m'as demandé quelle adresse on mettait sur notre dossier.
6: Non, je t'ai demandé ton adresse. Donne-moi ton adresse, je vais raccrocher, mais je vais couper là.
3: Bah non, si tu coupes, comment tu veux que je te donne mon adresse ?
6: Donne-moi ton adresse ou je raccroche.
3: Bah j'essaye, mais comme tu m'interromps à chaque fois.
6: Donc tu me donnes pas ton adresse ?
3: Ah, mais bien sûr que si.
6: Vas-y.
3: Alors, rue, mais tu la mets pas sur le dossier, hein.
6: Tu me l'as pas donné.
3: Ah oui, c'est vrai.
6: Je raccroche.
3: Non, sérieux, tu vas pas raccrocher?
6: Je raccroche.
3: Ah bah non, attends, parce qu'avec tout ça, t'as même pas noté mon adresse.
6: Mais t'es con, quoi.
3: Oh bah clairement, oui.
6: Allez hop, salut.
7: Oui.
8: Allô?
7: Oui.
8: C'est la mairie de Sarthe.
7: La mairie de où?
8: De Sarthe.
7: De Sarthe? Ah non. Vous faites une erreur.
8: Ah, c'est qui ton petit banc, toi ?
7: Mais non, c'est juste, vous vous trompez de numéro.
8: Bah tiens, c'est toi qui te trompes d'interlocuteur,
7: dis donc. Mais tiens, bah alors qu'est-ce que tu veux, alors ?
8: Oh, bah dans ta gueule, hein ?
7: Ah bon ?
8: Bah dis donc, mal élevé.
7: Oh.
8: Pourquoi tu me parles comme ça ?
7: Mais parce que tu te trompes de numéro, mon grand.
8: Ah, mon gars, dis donc, t'es pas obligé de me parler comme ça, tu sais.
7: Eh ben si, parce que c'est vrai.
8: Ben non, c'est pas vrai.
7: Mais je te dis que si, moi. Mais j'ai fait une erreur.
8: Mais pas du tout, j'ai jamais fait d'erreur dans ma vie.
7: Ah oui, ben la preuve.
8: Mais la preuve que... Eh, dis donc, toi, t'es bien la mairie de Sarthe, hein.
7: Mais pas du tout.
8: Oh bah tiens, t'as la gueule à ça, mon con, hein.
7: Ah oui, mon con, ben ton con toi-même, hein.
8: Eh, dis donc, ton con toi-même, c'est toi le con.
7: Eh, tu veux refaire le numéro ?
8: Oui, tiens, je le refais, tu vas voir, je tombe sur toi. Et
7: je coupe et tu refais le numéro,
8: tu
7: hein.
8: Tu vas voir, mon con.
7: Allez, mon con.
8: Tu vas voir, du con.
7: Je raccroche et tu vas recommencer le numéro.
8: Eh, tu vas voir ta gueule, bon Dieu.
7: Hein ? Eh, ta gueule aussi à toi. Tu vas voir.
8: Ben, tu vas voir, tu vas ramasser dans ton cul, oui.
7: Ouais, tu vas voir ton cul toi-même.
8: Donne ta gueule ton cul, hein.
7: Pauvre con, va.
8: Oh, ta gueule. Eh, ton cul, hein.
7: Oui,
8: oui. Tu vois, ta gueule.
7: D'abord, c'est où que ça se trouve, Sarthe ?
8: Dans ton cul.
7: Alors, raccroche.
8: Eh, je raccroche et tu vois, ta gueule.
7: D'accord.
8: Allez, salut du con.
7: Avec plaisir. Allô ?
8: Eh ben, tiens, tu vois.
7: Eh ben, tu vois, tu t'es trompé de numéro.
8: Mais t'es con ou quoi ?
7: Eh ben, bon, faut démerder. Toi, tu commences par me faire chier.
8: Oh, ta gueule, hein.
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9: Oui, allô ?
3: Bonjour monsieur, c'est bien l'entreprise de plomberie chauffagisme ?
9: Oui ?
3: Monsieur Martin à l'appareil, service technologique de Martin Télécom.
9: Oui ?
3: On nous a signalé que vous avez des problèmes sur votre ligne téléphoniste.
9: Alors je suis pas au courant mon pauvre monsieur.
3: Apparemment il y a des clients qui vous appellent et d'un coup vous les entendez plus.
9: Moi j'ai rien remarqué.
3: À ce qu'on m'a dit, parfois en pleine conversation, les gens sont en train de vous...
9: Eh ben moi je vous entends plus là.
3: Eh ben voilà, je lui parle, il m'entend plus.
9: Ça y est, je suis revenu là.
3: Ah, donc il y a vraiment un problème auditionnel.
9: Voilà, c'est la première fois que ça m'arrive.
3: Ah bah pile quand j'appelle en plus. Eh franchement c'est dingue.
9: Non mais c'est pour ça, franchement, là je me suis dit c'est dingue.

0: Ah non, mais on dirait un canular. Et ça, vous l'avez jamais fait?
1: Attendez, je demande à ma collègue. Est-ce que t'as eu des gens au téléphone? Eux t'entendaient, mais pas toi.
2: Oui.
0: Bonjour, monsieur.
2: Mais oui. Attendez, je comprends pas. Je sais pas, on a des problèmes de ligne?
0: Oui, bah ça, je sais, j'ai constaté avec votre collègue.
2: Non, attendez. Ça va être dur, hein. J'étais pas au courant qu'on a des problèmes de ligne avec la ligne téléphonique?
0: Avec la ligne téléphoniste, oui, ça, on est bien d'accord.
2: Non, mais vous comprenez rien, c'est pas possible.
0: Je comprends parfaitement que vous avez des problèmes, mais...
2: Je suis en train de vous demander, on a des problèmes, je n'étais pas au courant qu'on a des problèmes de ligne téléphonique.
0: Ce que je comprends pas, c'est pourquoi vous me dites que vous êtes pas au courant et qu'en même temps, vous me dites qu'il y a des problèmes.
2: Oh putain!
0: Bah oui, c'est pas logique.
2: Je vous ai pas dit qu'on avait des problèmes, je vous dis que je ne suis pas au courant qu'on a des problèmes de ligne téléphonique.
0: Ah bah j'ai constaté à l'instant.
2: On a eu hier un souci, oui, avec un client, ça a grésillé à mort, il a été...
0: Ah bah c'est ça!
2: Donc ça, oui.
0: Et ça grésillé à mort, non?
2: Oui.
0: Ouais, et je parie que c'est arrivé hier, non?
2: Ouais, ça c'est arrivé hier ou avant-hier.
0: Ah bah voilà, je crois que c'était hier ou avant-hier, non?
2: Oui. Oui,
0: bah c'est
2: oui.
0: Ça, bah c'est exactement pour ça que je vous appelais.
2: Ah, ok, là je comprends.
0: Donc je vais effectuer un télédiagnostic sur votre ligne. Surtout vous ne raccrochez pas parce que...
2: Bah là je n'entends plus.
0: Me confirmer que tout est clair pour vous.
2: Ah bah non, ça a coupé, je vous entendais plus.
0: Oh là là, ça recommence.
2: Effectivement, j'ai des problèmes de ligne.
0: Ah bah j'ai le résultat du télédiagnostic.
2: Oui.
0: Et non, aucun problème sur votre ligne.
2: Oui, mais je n'entendais pas.
0: Eh oui, donc pardon, mais je crois que ça vient de vous.
2: Est-ce que c'est mon téléphone ou mes oreilles?
0: Ah bah oui, si vous avez des problèmes d'oreilles, évidemment.
2: Mais non, mais je vous demande...
0: Et vous avez de la chance parce qu'il se trouve que justement, je vends aussi des sonotophones.
2: Non, mais qu'est-ce que vous me faites là?
0: Bah là, je vais vous téléremplir votre dossier pour la sécu.
2: Non, mais qu'est-ce que vous me parlez de la sécu là? Qu'est-ce que vous me parlez de mes oreilles là? Eh mais vous comprenez pas. C'est une blague.
0: Oh bah oui, bien sûr, c'est une blague.
2: C'est une caméra cachée.
0: Alors presque, mais il n'y a pas de caméra.
3: Allô?
0: Ah, bah un autre monsieur.
3: Oui.
0: Écoutez, j'entends qu'il y a du client derrière. Je vous mets des sonotophones pour toute l'équipe.
3: Bah vous inquiétez pas, j'ai prévenir tout le monde.
0: Ah merci monsieur.
4: Non mais c'est une
3: vanne, non? Je suis à la radio à mon avis.
0: Oh pardon, je voulais pas vous déranger, je savais pas.
3: Non mais c'est vous êtes à la radio.
0: Ah oui, moi je suis à la radio, oui c'est vrai.
3: Comment ça vous êtes à la radio? À la radio où?
0: Bah là je suis dans mon studio de Martinville.
3: Non mais vous êtes en train de vous foutre de moi là?
0: Je dirais un peu oui, un peu non.
3: C'est Rire et Chanson?
0: Comment ça, c'est Rire et Chanson? Qui c'est qui a soufflé, passez-le moi?
3: Ah bah c'est mon mari, c'est vrai? Non mais sans rire.
0: Ah bah même en se marrant, hein. Si, c'est Rire et Chanson.
3: Non! T'es en train de me dire, mais qu'est-ce qu'il me raconte? C'est la radio!
0: D'ailleurs, passez-moi madame Marie.
3: C'est mon mari!
0: Oui, oui, c'est ça, oui.
3: Vous passez mon mari!
5: Allô?
0: Bonjour madame Marie.
5: Ouais, madame Marie. C'est Martin.
0: Enchanté, oui, bienvenue à Martinville.
5: Oui, Martinville, on connaît, hein.
0: Ah bah merci, et bonne journée madame.
5: Oui, au revoir madame, hein.
3: Au revoir! Au revoir.
0: Oui, bah au revoir messieurs aussi, oui.
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7: Bienvenue.
8: Bonjour madame, c'est les dépannages plomberie.
7: Oui.
8: Oui, bonjour madame Ledoux à l'appareil.
7: Oui.
8: Germaine, j'ai mon évier bouché.
7: Alors, Ledoux, c'est accroché ou pas?
8: L'évier?
7: Non, votre nom.
8: Ah, Ledoux, oui.
7: C'est accroché, hein?
8: Oui, c'est accroché. Alors, Parvis de la Défense.
7: Oui.
8: Tour Gentil.
7: Oui.
8: 43e étage.
7: 43e étage?
8: Ben oui.
7: Avec ascenseur, oui.
8: Sans ascenseur.
7: Non, vous rigolez, là?
8: Non, je rigole pas. C'est sans ascenseur.
7: Attendez, hein? Bon, quittez pas, madame, hein?
9: Allô?
8: Allô?
9: Oui.
8: Oui, bonjour, monsieur.
9: Bonjour. Où est votre problème?
8: Vous êtes qui?
9: Ben, le directeur technique.
8: Ah, d'accord. Ben, moi, j'ai pas de problème. Simplement, je vais savoir à quelle heure il venait.
9: Oui, mais c'est au 43e étage?
8: Oui, c'est ça.
9: Oui.
8: Sans ascenseur, oui.
9: Sans ascenseur?
8: Oui.
9: 43 étages sans ascenseur?
8: Oui.
9: Voilà.
8: Il n'y a pas de problème, hein. Il n'y a pas de problème.
9: Non, mais 43 étages, il faut les monter à pied, madame.
8: Ben, moi, je le fais bien, monsieur.
9: Vous le faites bien?
8: Ben, oui.
9: 43 étages à pied?
8: Ben évidemment, je fais mes courses une fois par semaine.
9: Et vous avez un évier bouché?
8: Oui.
9: Maintenant, pourquoi il n'y a pas d'ascenseur dans votre immeuble?
8: Non, c'était un immeuble fonctionnel.
9: Oui.
8: Et puis les bureaux ont déménagé.
9: Oui.
8: Moi, j'étais la concierge et m'ont relogé là-haut.
9: Au 43e étage?
8: Voilà. Et ils ont muré l'ascenseur puisqu'il n'y a plus personne.
9: Et vous habitez dans un immeuble de 43 étages toute seule alors, madame?
8: Oui, il y a mon fils qui vient me voir tous les jours.
9: Et bon, t'as pris l'adresse de la dame là parce que... Oui, c'est... Alors, l'évier, il est bouché. Ouais, je vois un gars, hein. Lionel, tu veux bien monter 43 étages, toi, à pied? Bon. Bon, écoutez, moi, ce que je vais faire, c'est que je vais essayer de vous trouver quelqu'un qui veut bien monter 43 étages à pied.
8: Vous êtes gentil, monsieur.
9: Oui.
8: Alors, c'est très simple, hein. Quand il arrive au 38e étage, il change d'escalier. Il prend l'escalier C, parce que l'escalier est muré, hein.
9: Au 38e étage, il faut changer d'escalier?
8: Oui.
9: Et prendre l'escalier C?
8: Voilà. Alors, avec l'escalier C, c'est un escalier qui descend jusqu'au 5e, hein.
9: Et monter 5 étages?
8: Non, descendre.
9: Comment on descend jusqu'au 5e?
8: Oui, parce qu'ils ont muré après.
9: Oui, alors, il faut descendre jusqu'au 5e étage?
8: Voilà.
9: Une fois qu'on est monté au 38e?
8: Oui, c'est ça, mais c'est pas par le même escalier, hein.
9: Non, non, mais attendez. On monte 38 étages.
8: Voilà.
9: Voilà. Et après, on descend.
8: Oui, jusqu'au 5e.
9: On descend jusqu'au 5e étage.
8: Oui, alors, faut pas qu'il se trompe parce que c'est dans le noir.
9: C'est dans le noir?
8: Ah oui, il n'y a pas de lumière, hein.
9: Comment il n'y a pas de lumière? C'est une galère, ça, hein.
8: Mais moi, je le fais bien, hein.
9: Oui, je sais, mais si vous avez des bons yeux, il faut que je trouve un plombier qui a des bons yeux, hein. Vous savez, monter 38 étages dans le noir.
8: Oui, mais il peut compter dans sa tête, hein. Moi, je compte,
9: Comment il va compter dans sa tête? Il faut qu'il y arrive, hein. Il ne faut pas que je trouve un plombier cardiaque, moi, hein. Vous vous rendez compte, 38 étages dans le noir? Non, mais moi, je vous tire mon chapeau, madame, hein, vous êtes courageuse, hein.
8: J'ai 73 ans.
9: 73 ans. Parce que à 73 ans, monter 43 étages, redescendre 38 et redescendre de... Attendez, il faut que je fasse le calcul, là. Il faut redescendre 33 et sans lumière. Oui. Et c'est vraiment noir, alors?
8: Ah oui, c'est noir.
9: C'est noir, il faut amener une lampe.
8: Non, il y a une rampe, hein.
9: Il y a une rampe?
8: Oui, enfin, il y a une rampe, tous les étages impairs.
9: Putain, il faut que j'appelle Belmondo, moi, hein, ça irait plus vite avec un hélicoptère et qu'il me jette directement dans votre fenêtre. Mais alors, chaque fois que vous montez 38, vous descendez 33 et vous remontez 40.
8: Voilà.
9: 43.
8: Oui, c'est ça.
9: Ça fait 80 étages dans tout ça.
8: 81.
9: 81. C'est pas possible. Mais c'est inhumain ce qu'ils vous font, là. Putain, vous vous rendez compte, c'est une après-midi qui est foutue pour un plombier. Et c'est vraiment bouché, votre levier, hein.
8: Ah oui, il est bouché, il refoule, hein.
9: Il refoule. Ok, s'il n'y a pas de voisin, il peut refouler, hein, il n'y a pas de problème. Hein.
8: Ah oui, mais enfin, c'est pas...
9: Bon.
8: Alors, que je vous dise comment faire quand il arrive. Hein.
9: Oui.
8: Quand il est en bas,
9: oui.
8: Il y a un interphone,
9: oui.
8: Il sonne et je descends lui ouvrir.
9: Vous descendez vous-même?
8: Oui, je vais descendre lui ouvrir.
9: On ne va pas vous faire descendre quand même qu'à 45 étages, 43 étages,
8: mais
9: et
8: si...
9: remonter 81 à 73 ans pour lui ouvrir. Pourquoi il ne marche pas l'interphone?
8: Mais non.
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10: Allô, oui.
0: Bonjour monsieur, c'est bien le garage?
10: Oui.
0: Monsieur Martin, société Martin Immobilier, j'organise des visites pour des clients qui voudraient racheter votre garage.
10: Bah, on vend pas le garage.
0: Je sais, mais si vous voulez, moi j'ai des clients qui cherchent un garage, donc je leur ai fait croire que vous vendiez.
10: Oh là, bah dis donc, alors là on n'est pas d'accord sur le principe, hein. Dites, attendez, c'est grave ce que vous faites là.
0: Bah, j'ai juste fait une annonce immobilière comme quoi vous vendez le garage, vous voyez.
10: Bah non, mais attendez, nous on n'a pas rentré dans cette chose-là.
0: Déjà, je vais venir poser la pancarte garage à vendre.
10: Ah non, non, puis on n'accepte pas qu'il y ait une pancarte à vendre et n'importe quoi. Attendez, on est maître chez nous, hein.
0: C'est quand même un truc que j'ai fait aux dimensions exactes.
10: Mais on s'en fout! Si vous le posez, il sera arraché. Ça fera retour à l'expéditeur.
0: Je veux bien, mais là, ça va vous compter les frais de retour expéditeur.
10: Oh, puis facturer encore en plus! C'est grave ce que vous faites. Alors là, on n'est pas d'accord, sinon, moi, je fais venir la police quand vous allez passer.
0: Bah non, parce que sinon, j'ai l'air de quoi, moi?
10: Eh ben, tant pis pour vous, monsieur, mais attendez, prenez vos responsabilités. Attendez, c'est trop facile.
0: Non, mais attention! Si je vends, je vous laisse un pourcentage.
10: Mais on s'en fout de votre pourcentage. Pour l'instant, on n'est pas vendeur. Vous n'avez pas le droit de décider d'un bien d'autrui et puis vendre l'affaire.
0: Bien sûr que si. Article 47.3 du droit des agents immobilistes.
10: Ben pensez-vous, non mais attendez.
0: En plus, ce serait crétin de passer à côté de l'affaire.
10: Ah ben crétin, mais c'est vous qui êtes crétin. Et attendez, non mais sans blague. Et attendez, là c'est l'escroquerie ce que vous nous faites. Qu'est-ce que c'est que ce truc?
0: Ah, un autre monsieur.
10: Je demande pas à vendre mon garage quand même.
0: Vous ferez comme si, vous voyez, ça
10: non,
0: c'est...
10: Non monsieur, non, je fais pas comme si monsieur.
0: Alors vous faites comme ça?
10: Non.
0: Comme ce... Ou comme ceci?
10: Non.
0: Comme cela?
10: Non.
0: Comme ceci, cela?
10: Non.
0: Comme ça?
10: Non monsieur.
0: Comme ça, ce?
10: Non. Non et non.
0: Non plus.
10: Non.
0: Oui, non, mais essayez au moins de faire un petit effort.
10: Mais attendez, tenez, je vais vous passer mon mari. Vous allez voir comme je vais faire un petit effort.
0: Ah bah oui, non, mais s'il vous plaît.
10: Voilà, un petit effort.
11: Une agence immobilière pour faire visiter son garage avant ou garage qui est brûlé.
12: Ah oui, bonjour.
0: Oui, ben bonjour madame.
12: Mais c'est pas... Attendez, c'est complètement débile votre truc. C'est pas à vendre.
0: Alors, c'est pas à vendre, sauf si on fait croire au client que justement vous êtes vendiste.
12: Eh, sans déconner.
0: Bah oui.
12: Je vous repasse ma femme, vous allez bien me l'énerver pour la semaine et puis c'est tout.
0: Ah, alors écoutez, si je peux rendre service en plus.
10: Oui.
0: Oui, donc j'ai vu avec votre collègue qui lui me valide.
10: Non, attendez.
13: attendez, monsieur, arrêtez vos conneries. On veut pas vous voir, sinon on vous fiche dehors. D'accord?
0: Ah oui, mais alors là, excusez-moi, ça va vous faire des frais. Parce
13: bah,
0: que
13: bien sûr que ça va nous faire des frais. On vous a rien demandé. Vous passez des annonces comme vous voulez. Non, mais
0: c'est ce que je disais tout à l'heure. Les frais de retour pancarte.
13: Mais, qui a commandé cette pancarte?
0: Ah bah, c'est moi qui l'ai auto-commandé.
13: Ah bon? Vous montrez le bon de commande?
0: Oui.
13: Non, attendez.
0: Je l'ai là, vous le voyez pas peut-être?
13: Non, je vois pas moi.
0: Ah, attendez, je bouge un peu. Et là? C'est mieux, non?
13: Non, non, vous êtes au téléphone, monsieur.
0: Ah bah attendez, j'active la visioconférence. Et là, c'est bon, là?
13: Non, mais monsieur, j'ai un simple téléphone, je suis un garage. Attendez.
0: Alors attendez, je vous le faxe.
13: Moi, qu'est-ce que vous me passez?
0: Non, je vous faxe le bon de commande.
13: Ah, pas du tout, hein? Non, j'ai pas de fax à ce numéro.
0: Alors, attention,
13: hein.
0: Top fax.
13: Vous pouvez pas, monsieur. Mais non, c'est pas mon numéro de fax. C'est pas mon numéro.
0: Attendez, j'essaye de le passer en téléx. Top téléx.
13: Arrêtez vos magouilles, d'accord?
0: Vous préférez un télégramme?
13: Non, mais c'est la télé, là, ou quoi, là? Oh là là, n'importe quoi. Je sais pas ce que c'est que cette connerie.
0: La connerie, elle vous entend, elle est toujours là.
13: Hein. Oh!
14: Allô?
15: Oui, bonjour, madame.
14: Bonjour.
15: Madame de Guérand?
14: Oui.
15: Vous êtes bien au Petit Moulin?
14: Oui.
15: C'est l'observatoire de Brest, à l'appareil.
14: Oui.
15: Nous avons observé un astéroïde qui arrive à grande vitesse. Alors, c'est un petit astéroïde, hein?
14: Ah oui.
15: Vous comprenez les comètes?
14: Oui, oui, d'accord.
15: Il faut éviter que cet astéroïde tombe chez vous.
14: Ah, oh là là. Et qu'est-ce qu'il faut faire?
15: Alors, est-ce que votre téléphone va jusqu'à la fenêtre?
14: Oui, un peu. Oui, oui, quand même. Oui, à peu près. Si je peux quand même, avec mon fil, approcher d'une fenêtre, oui.
15: Voilà. Est-ce que vous avez un drap d'oreiller ou quelque chose comme ça, un drapeau blanc, à portée de la main?
14: Oui, c'est un torchon, quoi, hein?
15: Alors, vous allez ouvrir la fenêtre, s'il vous plaît.
14: Faut que je fasse maintenant?
15: Oui.
14: Bon. Bon, ça y est.
15: D'accord. Est-ce que vous auriez quelque chose, une poêle ou quelque chose, vous savez, qu'on pourrait utiliser comme une raquette de tennis?
14: Une poêle?
15: Oui.
14: Ah, si, oui.
15: Voilà. Alors, vous allez en prendre une, s'il vous plaît, assez vite.
14: Et je prends ma poêle et puis...
15: Donc, ce qu'on va faire maintenant...
14: Oui, mais attendez, moi, de ma main gauche, j'ai mon téléphone, et puis alors, si, je ne vais pas pouvoir tenir ma poêle et puis mon...
15: Alors, vous êtes face au ciel, vous êtes orienté vers le ciel?
14: Oui.
15: Donc, vous allez agiter le drapeau blanc déjà?
14: Oui.
15: Et donc, si jamais cette comète était habitée, même par des civilisations microscopiques, elles connaissent le code du drapeau blanc et elles savent donc que c'est un signe de paix. Hein.
14: Ah, oui.
15: Alors, qu'est-ce que vous faites exactement, là?
14: Eh ben, il est au-dessus de ma tête et je l'agite, quoi.
15: Vers où?
14: Ben, vers le ciel.
15: Tout le monde est en place maintenant. Nous vérifions tout de suite si la comète est habitée. Trace de vie. Mettez en place les traducteurs synthétiques. Vous m'entendez?
14: Oui, oui, je vous entends.
15: Les habitants de cette comète vous voient et ils voient que vous êtes en paix.
14: Bon.
15: Donc, apparemment, elle ne s'écrase pas du tout. Mais alors, par contre, elle a besoin... d'un effet rétro pour repartir d'où elle vient.
14: Oui.
15: Est-ce que vous pouvez les aider?
14: Ouais, qu'est-ce qu'il faut faire?
15: Vous avez votre poêle?
14: Ah oui, j'ai la poêle, oui.
15: C'est une poêle à frire?
14: Oui.
15: Alors?
14: Mais elle est en téfale, ça fait rien?
15: Attendez, on leur demande, hein. Alors, je mets en place le traducteur, madame, hein.
14: Oui.
15: Demandez-leur bien si ce sont des extraterrestres, hein.
14: Oui.
16: Psst, psst. Allô, la Terre?
15: Psst, psst.
14: Oui. Est-ce que vous êtes bien des extraterrestres?
16: Allô?
14: Allô?
16: Bonjour, madame.
14: Bonjour.
16: Nous venons d'une lointaine planète. Vous m'entendez?
14: Oui. Bon, j'ai une poêle dans ma main, mais elle est en téfale. Est-ce que c'est bien?
16: Le téfale? De quoi s'agit-il?
14: Ben, une poêle que quand on fait cuire quelque chose, ça ne colle pas.
16: Pouvez-vous traduire faire cuire?
14: Faire cuire des œufs ou de la viande.
16: Très bien. Nous avez la possibilité de nous renvoyer dans l'espace intergalactique?
14: Oui, donc je vous fais voir ma poêle.
16: Nous l'observons.
14: Vous la voyez?
16: C'est du téfale.
14: Bon.
16: C'est parfait pour nous.
14: Bon, alors, qu'est-ce que c'est bon? Allô?
15: Allô?
14: Oui?
15: Qu'est-ce qu'ils disent?
14: Ben, ils disent qu'ils voient ma poêle, quoi.
15: Ouais.
14: C'est parfait pour nous, qu'ils ont dit.
15: Ah oui, parce que c'est une...
14: Parce que c'est une poêle téfale.
16: Allô, la Terre?
14: Oui.
16: Nous allons approcher maintenant à grande vitesse de la Terre.
14: Oui.
16: Vous pourrez nous renvoyer de là d'où nous venons avec votre poêle.
14: Oui. Elle est au-dessus de ma tête.
16: Savez-vous faire un smash?
14: Qu'est-ce que c'est que ça?
16: Avez-vous déjà joué au tennis?
14: Jamais.
16: Saurez-vous taper dans notre astéroïde?
14: Ben, qu'est-ce qu'il faut faire pour ça?
16: Vous allez lancer maintenant la poêle au moment de l'impact dans notre astéroïde.
14: Mais comment que je fais? Je la lance comment, ma poêle?
16: Vous évitez de la lancer dans le carreau. Vous la lancez au-dessus de votre tête, mais pas sur votre tête.
14: Ah ben non, je m'en doute, oui. Alors, je la lance, mais je la lance où, ma poêle?
15: Allô?
14: Allô?
15: Vous m'entendez, madame?
14: Oui.
15: Oui, c'est Observatoire. Vous êtes toujours en ligne avec les extraterrestres, là?
14: Ils disent qu'il faut que je lance ma poêle au-dessus de ma tête.
15: Faites attention, hein?
14: Ben oui, oui, ben oui, ben ils m'ont bien dit de prendre. Ben oui, faites attention, mais où faut, comment faut que je t'achète dans. Moi je suis là sur des.
16: Allô, la terrienne?
14: Oui, bon, alors oui, vous m'avez dit de lancer ma poêle comme une balle de tennis.
16: Vous allez tenir votre poêle. Au moment de l'impact, vous lancerez la poêle dans notre astéroïde et nous pourrons repartir à 2 milliards de kilomètres.
14: Mais où je la lance n'importe où?
16: Impact 3 secondes.
14: Oui, d'accord, oui.
16: Impact 2 secondes.
14: Oui.
16: Impact 1 seconde. Lancé.
14: Ça y est, c'est fait.
16: Raté.
14: Oh, c'est raté? Allô?
15: Vous nous entendez, madame?
14: Oui.
15: Alors?
14: Ils me disent que j'ai lancé ma poêle et c'est raté. Qu'est-ce qu'il faut que je fasse, alors?
15: Alors, à ce moment-là, ce qu'il faut, c'est la relancer quand ils vont vous le dire.
14: Ah oui? Mais la lancer, mais où comme... La lancer à combien, alors?
15: À 1 milliard 750 millions de kilomètres.
14: Ben mais... oui, mais je comprends plus rien. Où voulez-vous que je... Moi, j'ai devant, là, j'ai des rosiers, là, j'ai un parterre, là. Alors...
15: Ben oui, mais il faut sauver la Terre, madame. Hein.
14: Ben oui. Bon, alors, vous me remettez en... Oui.
16: Allô, la Terre?
14: Oui. Bon, alors, comment faut que je fasse, maintenant?
16: Vous devez nous renvoyer à 2 milliards de kilomètres, avez-vous bien compris?
14: Bon, alors, je recommence à la lancer.
16: Attention, vous êtes prête?
14: Oui, alors je lance ma poêle le plus loin possible.
16: Impact 3 secondes.
14: Oh.
16: Impact 2 secondes.
14: Je lance.
16: Maintenant. Smash.
14: Ça y est. Allô?
15: Allô?
14: Allô?
15: Il s'éloigne.
14: Ah bon, ben ça y est.
15: Voilà, vous avez renvoyé, madame, l'astéroïde dans l'espace.
14: Ça y est.
15: Vous l'avez renvoyé à 3 milliards de kilomètres, vous avez sauvé le cosmos.
14: Bon, eh ben dis donc. Mais moi, vous savez...
15: Bravo, madame.
14: Ah bon?
15: Ah, oh, vous avez fait quelque chose de formidable.
14: C'est vrai?
15: Oui, bravo.
14: Mais je croyais que c'était une blague au départ. Eh ben, je suis contente de moi.
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17: Bonjour.
0: Bonjour madame, c'est bien le garage?
17: Oui.
0: Monsieur Martin à l'appareil, je suis passé vite fait la semaine dernière, vous m'avez dit qu'il fallait changer mes pneus avant le contrôle technique.
17: D'accord.
0: Eh ben merci, mais là j'ai passé le contrôle technique et ils me disent qu'il faut non seulement changer les pneus, mais qu'en plus il faut carrément que j'en rachète des neufs.
17: Qu'est-ce que vous me racontez monsieur?
0: Bah oui, comme vous m'avez dit de changer les pneus, j'ai mis ceux de l'avant à l'arrière et ceux de l'arrière à l'avant, j'ai inversé.
17: Ah non, ça s'appelle permuté ça.
0: Et voilà, résultat, maintenant il faut que je mette des nouveaux pneus, donc logiquement c'est à vous de les prendre en charge.
17: Ah bah non, si je vous remplace des pneus, vous les payez comme normal.
0: Non mais vous me filez les pneus. Après, si ça vous arrange, je me mets dans un coin, je les monte tout seul.
17: Non, mais monsieur, mais encore mieux. En plus, je vais vous prêter ma machine à pneus. Mais...
0: Bah, c'est ce qui me semble le plus simple pour tout le monde.
17: Non, mais il n'y a pas de plus simple.
0: Sinon, si vous préférez, vous passez chez moi.
17: Mais bien sûr, je vais me dépasser chez vous. Bah, vous pensez qu'en plus, qu'on fait du domicile. Mais ça va, non?
0: Eh, dans ce cas, on fait ça peinard tous les deux et je vous offre un petit café.
17: Bah oui, je vais monter les pneus à la maison, monsieur. Mais attendez, il y a une caméra cachée dans mon garage. Attendez,
0: Ah, bah justement, retournez-vous. Vous voyez le grand miroir derrière vous? Non, allô?
18: Bonjour,
0: une autre dame.
18: Eh oui, mais vous avez changé des pneus usés contre des pneus usés?
0: Ouais, c'est ce que je disais à l'autre. Comme vous m'avez dit de changer les pneus, j'ai inversé les pneus avant et les pneus arrière.
18: Non, c'est pas changé, c'est permuté, ça, c'est pas changé.
0: D'accord, c'est ça, vous êtes trompé, ok.
18: Mais on s'est trompé de quoi?
0: Bah, parce que vous m'avez clairement dit, il faut changer les pneus.
18: Ah ben voilà, il faut les changer. Je vois pas où est le problème.
0: Le problème, c'est que moi, je change mes pneus de place sur ma voiture et pim, recalé au contrôle technique.
18: Ben voilà, changer des pneus, c'est-à-dire remettre des neufs.
0: Et voilà, et maintenant, il faut carrément remettre des neufs.
18: Mais...
0: Oh, vous êtes fort, hein.
18: Mais attendez.
0: Non, mais j'appelle pour un changement de pneus et hop, l'air de rien, vous allez m'en vendre des neufs.
18: Mais vous êtes en train de dire que je pousse la consommation pour profiter de vos pneus que je vais les revendre.
0: Et qu'en plus que vous revendez mes pneus usés, bah de mieux en mieux.
18: Mais absolument pas, vous avez rien compris au système, là. Vous venez me voir, on vous dit les pneus sont à changer. Vous allez au contrôle technique, on vous refuse parce que les pneus sont changés. Il est où le problème?
0: Ah, bah c'est exactement ce qui m'est arrivé, donc vous vous souvenez de moi?
18: Bah non, c'est ce que vous qui me le dites.
0: Bah, vous avez quand même dit exactement ce qui m'est arrivé.
18: Non, je l'ai dit parce que c'est vous qui venez de le dire avant, alors bon.
0: Je m'excuse, mais qui c'est qui a dit à l'autre en prom ce qui devait changer ses pneus?
18: Eh ben oui, on vous a bien dit changer des pneus, mais vous les avez pas changés, donc on s'est pas trompé.
0: Il y a quand même un petit trompisme, parce que votre collègue voulait me faire payer pour les pneus neufs.
18: Ah ben, si je vous vends des pneus neufs, je peux pas...
0: Comment ça vendre? Ben non, donnez.
18: Ben, pourquoi je vous donnerais des pneus quand t'es pas reparti avec des pneus neufs, hein?
0: Ben si, parce que si vous me donnez des vieux, ça va encore pas passer le contrôle.
18: Ben, mais attends, pourquoi je vais vous donner deux pneus?
0: Comment ça, deux pneus? Ben non, c'est quatre.
18: Ah, quatre! Ah ben, et puis plus la route secours, ça fait cinq, non?
0: Ah, j'y avais même pas pensé, merci.
18: Allez,
0: je vous dépose la voiture tout à l'heure.
18: Ben oui, mais bien sûr, monsieur. Laissez-moi la voiture, je vais vous remettre une segmentation, un embrayage, et puis un joint de culasse tout neuf et une distribution aussi pendant qu'on y est.
0: Oh, ben c'est super gentil.
18: Mais...
0: Ah non, vraiment, là, merci beaucoup.
18: Mais là...
0: Ah ben là, ok, là, on est d'accord, là.
18: Non, mais vous sortez du monde du bisounours, hein? On vient dans la vraie vie, là. Faut arrêter, là.
0: Sans abuser, si vous pouvez me faire la vidange au passage, c'est pas de refus.
18: Non, mais allez.
0: Allez, bisous, à tout à l'heure.
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19: Allô?
20: Allô?
19: Oui?
20: Bonjour, monsieur.
19: Bonjour, monsieur.
20: C'est bien l'office togolais des phosphates, hein?
19: Oh, l'office, là, ça cesse d'exister depuis longtemps, hein?
20: Ça n'est plus l'office togolais des phosphates?
19: Oui, ici, ça est devenu service de presse du Togo, hein, depuis.
20: Ah, ben voilà. D'accord. Mais écoutez, nous avons une commande de 150 tonnes de bicarbonate de potassium.
19: Ah, vous appelez l'ambassade?
20: Non, mais c'est pour vous.
19: Pour le service de presse?
20: Oui, absolument.
19: Ah bon?
20: Il y a 150 tonnes de bicarbonate de potassium pour le service de presse. Et c'est offert donc par le général Yadema.
19: Ah, c'est ça.
20: Le président de la République.
19: La République, oui.
20: Pour la bonne année.
19: Ah bon?
20: Alors, est-ce qu'on peut vous les livrer maintenant?
19: Oui. Une seconde, là, viens rapidement, là. Bicarbonate de potassium est offert au service de presse.
20: Oui. Ça fait donc 8 camions.
19: 8 camions?
20: Ah ben oui, il y a 150 tonnes. Hein.
19: Mais, il a la lettre du premier ministre. Et ils sont en route?
20: Ils sont en route, ils arrivent dans un quart d'heure chez vous.
19: Bon, parce que bon, nous on est un service de presse, on est deux seulement ici, personne ne nous a dit qu'il y a quelque chose comme ça.
20: Est-ce que vous pouvez les aider à décharger?
19: Les aider à décharger, ils disent, ça fait, vous avez dit combien de camions?
20: 8.
19: Mais on ne peut pas. Où est-ce qu'on va les entreposer, tout ça? Mais qu'est-ce que ça signifie?
20: Ben, vous les mettez dans la rue. Ils sont sur des palettes de 5 tonnes.
19: Mais 5 tonnes? Mais on ne comprend rien. Moi, mon second est en train de rire, parce que là, on tombe de nuit, là.
20: Il y a 30 palettes de 5 tonnes. Il faut les aider à décharger et les mettre devant la rue.
19: Mais comment est-ce qu'on peut faire les choses?
20: Ah ben, ils ont des pelles, ils vont vous donner des pelles, hein.
19: Mais on ne comprend pas.
20: Non, mais vous inquiétez.
19: Je vous passe, mon second. Allô?
20: Allô?
19: Bonjour, monsieur.
20: Bonjour, monsieur.
21: Vous nous excuserez d'être, disons, insistant, parce que si là où vous êtes, un bon matin, on vous dit qu'on vous livre une marchandise de 5 tonnes...
20: 150 tonnes.
21: Hein? De 150 tonnes, dont vous n'êtes pas du tout informé, je crois que vous réagiriez exactement comme nous.
20: Je pense également.
21: C'est ça. 150 tonnes de quoi, s'il vous plaît?
20: C'est du bicarbonate de potassium.
21: Mais nous ne sommes pas une usine. Ici, c'est un bureau. 150 tonnes de bicarbonate de potassium, bon, on ne saura même pas où mettre ça d'abord.
20: Alors, il y a une consigne, hein?
21: Oui.
20: C'est indiqué, donc, sur la commande, il faut absolument les rentrer dans le bureau.
21: Mais on dirait que vous connaissez nos bureaux.
20: Ah non, je ne connais pas, non.
21: Même 2 kilos ne resteraient pas dans notre bureau.
20: Bon, écoutez, pourrais-je me permettre de vous redemander votre collègue?
21: Oui, je vous le passe.
20: Je vous remercie.
21: Oui. Allô?
20: Oui, c'est avec vous que j'étais en ligne tout à l'heure.
19: Oui, oui.
20: Bon. Qu'est-ce que vous avez contre le bicarbonate de potassium?
19: On n'a rien contre. Nous sommes des journalistes. Nous, on n'utilise pas du bicarbonate de potassium. Nous sommes des journalistes de la presse. On n'a rien. Nous sommes un bureau. On ne peut pas.
20: Bon, écoutez, je vais demander à mes chauffeurs de vous donner un coup de main pour les mettre, les 150 tonnes de bicarbonate de potassium, sur le toit de l'immeuble. Ça vous va, ça?
19: Ah, on ne peut pas grimper sur le toit de l'immeuble. Nous avons au moins, je crois, 7 ou 8 étages.
20: Oui.
19: Mais ce n'est pas possible.
20: Pourquoi?
19: Qui va le faire? Nous, journalistes?
20: Ben, avec les voisins. Vous avez des voisins, ils vont vous donner un coup de main.
19: Mais comment vous parlez de la France comme moi? Mais comment? On va appeler qui, moi? Mais ce n'est pas possible, monsieur. Je m'excuse, hein.
20: Bon, ben écoutez.
19: Je m'excuse.
20: Je vous remercie.
19: Oui.
20: Est-ce que je peux me permettre de vous soulager?
19: Oui.
20: Nous n'allons pas vraiment vous livrer 150 tonnes de bicarbonate de potassium.
19: Oui.
20: Vous savez pourquoi? Parce que c'était une plaisanterie pour la radio.
19: Ah, c'est ça. Et ensuite...
21: C'était un jeu?
19: Oui.
20: Oui.
1: bon, je vous parle, mon second. Allô?
8: Oui, bonjour.
1: Mais dis donc, je me suis dit, mais c'est une histoire de fou. Alors, ça, comment ça va?
8: Ça va bien.
1: Mais vous nous avez eu, vraiment?
8: Oui, mais je vous ai soulagé.
1: La prochaine fois, je serai plus malin. Mais c'est pas possible.
8: Si.
1: Mettez-vous à notre place. 15 tonnes, mais c'est ahurissant. Mais c'est pas possible.
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22: Oui, bonjour.
0: Oui, bonjour madame, excusez-moi de déranger. Je vous appelle parce que j'ai acheté une cigarette électronique chez vous qui fait preuve de défectuosité.
22: D'accord, bon, écoutez, si elle ne marche pas, ramenez-la.
0: C'est qu'elle, en plus, elle a, si vous voulez, à force d'essayer de l'allumer avec mon briquet, ça l'a, finalement, le truc, il a pété.
22: L'allumer avec votre briquet. C'est-à-dire, vous commencez à l'allumer avec votre briquet. Je comprends pas pourquoi avec votre briquet.
0: Bah, parce qu'elle va pas s'allumer toute seule.
22: Qu'est-ce que vous me racontez, là, monsieur? Comment vous voulez allumer une cigarette électronique avec un briquet? Il n'y a pas de feu. Pourquoi vous voulez un briquet?
0: Il n'y a pas de feu, mais moi j'ai un briquet.
22: Oui, non, mais la cigarette électronique, moi, vous la rechargez sur l'électricité et elle démarre. Je ne vois pas pourquoi vous.
0: Ah, bah là, le truc, du coup, en plus, c'est complètement pété maintenant, parce qu'à force d'essayer de l'allumer, bah, ça a fait cramer le bout.
22: Mais attendez, c'est fou ce que vous me racontez, là. Vous passez à la cigarette électronique, vous pouvez jeter tous vos briquets et vos cigarettes.
0: Et comment je fais si je jette tous mes briquets pour allumer le.
22: Oui, non, mais sur une cigarette, que vous ayez besoin d'un briquet pour l'allumer, je veux bien.
0: D'accord, donc vous reconnaissez qu'il y a quand même un problème.
22: Mais si le truc il est fondu, ça vous partirez avec. Hein.
0: Ah bah vous me le remboursez quand même.
22: Si vous avez utilisé un briquet pour allumer votre cigarette électronique, je pense pas, non.
0: Ah bah c'est la meilleure.
22: Ah bah oui, ça c'est pas mal aussi ce que vous me sortez là. Si vous me dites que ça a fondu, mais c'est normal, ça peut pas marcher avec un briquet, monsieur.
0: Ah donc vous avez déjà eu le problème?
22: Non. Bah. Non, mais c'est normal que ça fonde, c'est du plastique.
0: Vous me remboursez, j'imagine.
22: Ah ben non, mais venez, vous allez comprendre tout de suite, venez, je vais pas vous prendre pour un pigeon, attendez, c'est
0: ah,
22: même
0: c'est ça, vous me prenez pour un pigeon?
22: Non, je vous dis, je vous prends pas pour un pigeon.
0: Alors, en revanche, c'est pas un briquet électronique, hein.
22: Prenez tout et venez me voir.
0: C'est une cigarette électronique, ça me semble plus logique de prendre effectivement.
22: Électronique, monsieur, ça veut dire ce que ça veut dire, ça marche électronique, vous allumez pas voilà. Votre téléphone portable avec un briquet.
0: Alors attendez, excusez-moi, ne quittez pas. Non, ça ne fonctionne pas non plus, hein.
22: Comment?
0: Non, mais bah, ce que vous me dites là, ça marche pas non plus, hein.
22: Avec un briquet, ça marche. Il y a aucune cigarette électronique qui fonctionne.
0: Non, mais pour vous me dites pour le téléphone, c'est n'importe quoi.
22: Pourquoi pour le téléphone?
0: Bah là, vous m'avez dit d'allumer le téléphone avec le briquet.
22: Non, mais bah, attendez, je vous ai pas dit de l'allumer avec un briquet.
0: Ah, vous m'avez dit briquet électronique, monsieur.
22: Mais non.
0: Parce que là, du coup, le téléphone garde la marque. Hein. J'essaie de l'éteindre, de le rallumer.
22: Ah, voilà, allumer votre téléphone avec un briquet, évidemment que non. Passez tout à l'heure en magasin, on regardera ça ensemble.
0: D'accord. Vous avez des trucs pour allumer les.
22: Pour allumer le téléphone, mais c'est des chargeurs. Vous allez dans un magasin de téléphonie. Qu'est-ce que vous me racontez?
0: En attendant, merci. Hein. Vous savez combien ça coûte?
22: Bah attendez, vous... Ouais, bon, attendez, monsieur. Qu'est-ce que c'est que cette histoire, là, vous me racontez? Bon, passez tout à l'heure, monsieur. C'est fou, cette histoire.
23: Oui, allô?
24: Monsieur Ro.
23: Oui, lui-même.
24: Bonjour, monsieur Robert Lamolle, à l'appareil.
23: Oui.
24: On ne se connaît pas, monsieur, mais...
23: Je pense pas, non?
24: Non, on ne se connaît pas. J'habite à Périgueux.
23: Oui.
24: Je suis venu en voiture l'autre jour, je passais et je vous ai vu.
23: Ah bon? Oui, bah.
24: Monsieur Ro.
23: Oui.
24: Mon cœur s'est mis à battre comme il n'avait jamais battu.
23: Ah bon?
24: Oui. Je sais que ça ne se fait pas, mais moi, à mon âge...
23: Mais quel âge avez-vous?
24: 89 ans. Mais il n'est jamais trop tard. Vous savez, quand on aime, on ne compte pas.
23: Oui.
24: Est-ce que ça vous embêterait si je passais vous voir, vous prendre en voiture et partir avec moi en week-end vendredi?
23: Pourquoi faire?
24: Je vous amène à Venise.
23: Non, merci, ça ne m'intéresse pas, non, du tout.
24: Attendez, ne refusez pas ma proposition. Ne me déchirez pas le cœur. Ces moments trop poignants peuvent me blesser à jamais.
23: Oui, mais...
24: Je peux vous appeler Robert.
23: Bah, bien sûr, si vous voulez, ça ne me dérange pas. Hein.
24: Écoutez, Robert...
23: Mais comment vous avez eu mon nom?
24: J'ai demandé mais qui est ce bel homme et on m'a dit, ben, c'est monsieur Ro.
23: Mais vous savez où j'habite?
24: Oui, bien sûr. Je vous ai fait suivre depuis un détective privé sur vos talons.
23: Ah.
24: Il est mes oreilles et quelque part un peu l'expression de mon cœur, Robert. Je ne dors plus, Robert.
23: Ah. Faut prendre des cachets alors, peut-être, pour dormir. Hein.
24: Non, Robert, on ne peut rien faire contre le mal de cœur, vous le savez. Attendez, vous permettez.
23: Je vous en prie.
24: Le facteur qui m'amène à recommander, je reviens tout de suite, je suis à vous. Oui.
23: Monique?
25: Oui.
23: Tu es là? Écoute.
24: Allô?
23: Allô?
24: Excusez-moi, mon petit Robert, mais...
23: Je vous en prie.
24: Écoutez, mon petit Robert, Est-ce que ça ennuierait votre femme si je vous invitais avec moi à partir vendredi à Venise?
2: Quittez ce mec.
23: Non, je peux pas. Non, du tout, non.
24: Mais pourquoi?
23: Parce que j'ai pas envie, puis je vous connais pas, puis je peux pas partir à Venise. Mais...
24: C'était un week-end romantique auquel je vous conviais. Robert.
23: Oui.
24: Mon ordonnance passera cet après-midi vous livrer une bague.
23: Je veux pas de bague du tout. Non, écoutez, on va arrêter cette communication. Hein.
24: Robert.
23: Non, je ne m'intéresse pas du tout. Alors, écoutez,
24: attendez.
23: Bonsoir, monsieur, et bonne continuation.
24: Attendez, Robert. Écoutez-moi bien.
23: Oui.
24: Si vous venez avec moi à Venise, vendredi,
23: oui,
24: nous pouvons passer la soirée de dimanche en amoureux à Paris.
23: Bon, écoutez, au revoir et à bientôt.
2: Allô?
24: Robert? Ah non.
2: Non, écoutez, je suis Madame Raube. Hein. Moi, mon mari, laissez-le tranquille. On n'a rien à faire avec vous, on ne vous connaît pas.
24: Écoutez, madame.
2: Oui, mais il n'y a pas d'écouter.
24: Je ne veux pas parler aux femmes, je parle à votre mari.
2: Oui, mais ce n'a pas d'importance. Mon mari ne veut pas parler avec vous.
24: Vous n'avez pas brisé le cœur d'un homme.
2: Mais le cœur, s'il est brisé, mon mari, ça ne lui brise pas le cœur. Si votre cœur est brisé, allez voir quelqu'un d'autre. Mais écoutez,
24: madame,
2: non, mais qu'est-ce que c'est cette histoire? Qu'est-ce que c'est cette comédie? Non, mais alors vous perdez la tête, non?
24: Mais je suis amoureux de votre mari.
2: Ah ben, si vous êtes amoureux de mon mari, mon mari vous connaît pas, il n'est pas amoureux de vous. Et puis, il n'a pas envie d'être amoureux d'un homme, non? Mais ça va pas, non? Qu'est-ce que c'est que cette histoire? Alors, non, mais vous tombez de quoi?
24: S'il vous plaît, madame, j'ai 89 ans.
2: Ah ben, si vous avez 89 ans, ça suffit. Si c'est maintenant que vous êtes amoureux de mon mari, il vous a jamais vu, il vous connaît pas. Justement, comment voulez-vous qu'il soit amoureux de vous?
24: Mais pas simplement en prenant le train de nuit avec moi pour Venise.
2: Venise, il n'a rien à foutre de Venise. Venise, il n'en a rien à faire de Venise. Qu'est-ce que vous voulez qu'il aille faire à Venise? Avec un homme de 89 ans, non mais ça va pas. Et qu'est-ce que vous voulez qu'il fasse avec vous et les amoureux à Paris? Non, mais il y a quelque chose qui ne tourne pas rond chez vous. Non, mais alors, écoutez, non, vous n'avez pas besoin de mon mari, non? Enfin.
24: Si, je l'ai.
2: Mais non, allez boire ailleurs. Hein.
24: Oui, dîner avec votre mari en tête-à-tête aux chandelles ce soir.
2: Mais non, il n'a pas dîner en tête-à-tête avec vous. Non, mais il n'a rien à faire avec... Et ce sera encore une fille de 20 ans, d'accord, mais avec un bonhomme de 89 ans qui n'en a rien à faire devant vous.
24: Je viendrai avec ma secrétaire qui a 20 ans.
2: Oh, ben la secrétaire, elle n'a qu'à se débrouiller avec vous. Il n'a pas besoin de votre secrétaire, il trouvera ailleurs. Et il a sa femme, il a des enfants, il n'a pas besoin de vous. Non, mais...
24: J'ai un diamant pour lui.
2: Ah, ben le diamant, vous le donnez à votre secrétaire.
24: Je l'ai fait tailler pour lui,
2: son
24: doigt.
2: Si vous l'avez fait tailler, ben oui, il n'en veut pas des diamants. Qu'est-ce qu'il en a à foutre d'un diamant? Alors, non, mais dis. Alors, ça ne va pas, non? Qu'est-ce que c'est cette histoire-là? Mais enfin...
24: Est-ce qu'il a des préservatifs?
2: Mais le préservatif, il n'a pas besoin de préservatif, non? Avec un homme comme vous, non, mais ça ne va pas.
24: Je ne veux pas faire d'enfant avec votre mari.
2: Mais je comprends qu'il ne veut pas... De toute façon, avec mon mari, il aura du mal à faire des enfants, hein? Mais c'est pas vrai, vous êtes complètement barjo, c'est pas possible.
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4: Oui, allô.
0: Bonjour monsieur, c'est bien l'entreprise de transport routier?
4: Oui.
0: Monsieur Martin à l'appareil, bureau de développage de l'intelligence artificielle. Vous avez dû entendre parler de nous aux actualités.
4: Oui.
0: Voilà, donc on teste l'intelligence artificielle en milieu professionnel.
4: Ouais.
0: Ce qui veut dire qu'on va installer une intelligence artificielle qui pourra faire tout votre travail à votre place.
4: Pardon?
0: En clair, il y a un robot qui va vous remplacer.
4: Bah voyons.
0: Et il s'occupera de tout gérer pour vous.
4: Ouais, je veux bien, mais bon.
0: Vous voulez bien, super, donc je valide.
4: Non, je valide rien du tout.
0: Validage de l'intelligence artificielle.
4: Non, monsieur, j'ai des gros doutes, moi, sur l'intelligence artificielle. Donc, c'est bien gentil de taper sur votre truc, monsieur. Mais
0: c'est vous qui m'avez dit d'accord.
4: Non.
0: Si.
4: Non.
0: Je crois même que vous avez dit un robot. Ah oui, chouette.
4: C'est hors de question que j'ai dit. Ah oui, chouette. Non.
0: Ah, et vous le redites.
4: Non, allez-y.
0: Pardon, quand vous dites allez-y, ça veut dire que c'est bon.
4: Non.
0: Non, mais après, si jamais vous n'êtes pas d'accord, il suffit de me le dire.
4: Ah d'accord, ok,
0: là au moins c'est clair.
4: C'est rien du tout.
0: Ah bah d'accord, ok, quand même.
4: Oh putain, c'est pas possible. Non, je ne valide rien, monsieur.
0: Ah, donc vous dévalidez.
4: Je vous parle plus, monsieur.
0: Ah, vous me parlez plus.
4: Je dis plus rien du tout.
0: Moi, vous bluffez.
4: Ouais, non mais si.
0: Cela dit, qui ne dit mot consentifie, comme dit le proverbe.
4: Non, voyons.
0: Donc je vous dépose le robot, il faudrait faire de la place sur votre bureau et lui laisser votre téléphone.
4: Oh.
3: Sinon, on se met au chômage directement, du coup.
0: Ah, c'est un autre monsieur.
3: Ah bah oui.
0: Et pourquoi vous voulez pas travailler?
3: Bah, si on est remplacé par l'IA, qu'on fait plus rien.
0: Ah non, c'est juste que votre poste évolue. Vous passez assistant robot.
3: Mais non, non, non, vous n'avez pas demandé, rien du tout. Le patron, il est pas là.
0: Bah justement, plus besoin du patron, puisque vous aurez votre robot patron pour le remplacer.
3: Oui, bah non, impossible. On n'en veut pas de votre intelligence artificielle.
0: Oh bah pardon, mais c'est votre nouveau chef.
3: Non, c'est pas notre chef. C'est pas une intelligence artificielle qui va nous remplacer notre patron. Hein. Notre patron, c'est pas un robot.
0: Vous aurez les deux, un patron et un robot patron.
3: Non, on n'a pas de patron robot. Oh, mais c'est fou ça quand même.
0: Oh, pardon de vous aider à moderniser l'entreprise.
3: Il n'y a pas de oh, je vous dis que non.
0: Bonjour, monsieur Martin. Ah bah tiens, justement, votre robot patron vient de rentrer dans mon bureau.
3: Vous le gardez?
0: Oui, oh bah dans ce cas, c'est vous qui lui expliquez ça, hein.
3: C'est moi qui crois?
0: Bah, si je lui dis que vous voulez pas qu'il vienne, pardon, mais il va être super déçu.
3: Bah, il va être déçu, mais on a rien demandé, nous.
0: Bon, attendez, vous voulez que je vous le passe?
3: Non.
0: Bah, je vous le passe quand même, bougez pas.
3: Je vous ai dit que non.
0: Robot Marty, je te passe tes employés.
3: Oh, c'est un truc de malade.
0: Allô, bonjour, robot Marty à l'appareil.
3: Bah, on veut pas de vous.
0: Non, mais oh, pardon, mais c'est qui le patron robot?
3: Bah, c'est un truc de malade, tu vois.
0: Bon, j'arrive, je veux tout le monde dans mon bureau dans 5 minutes.
3: Ah, bah là, ça va être chaud, hein.
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9: Allô?
11: Oui, bonjour monsieur.
9: Non, mais je vais vous le penser tout de suite.
11: Non, bah attendez, monsieur, c'est Europe 1, l'appareil, la radio. Pour notre grand jeu, écoutez, de toute façon, ce qui compte, c'est que vous soyez là, puisque nous sommes là, hein.
9: Ah oui, mais on n'a rien écouté, alors.
11: Non, mais vous inquiétez pas, justement, ça va venir. Vous allez recevoir un appel téléphonique dans quelques instants. Le mot de passe, vous êtes connoté?
9: Oui.
11: Le mot de passe, hey, va te faire voir chez les Grecs. Cette expression, monsieur, vous devrez la prononcer à votre prochain interlocuteur téléphonique.
9: Ouais, d'accord.
11: Nous sommes bien d'accord?
9: Va te faire voir chez les Grecs, ouais.
11: Très bien, monsieur. Alors, donc, attention, vous allez être...
9: On n'a rien à perdre avec ça, là?
11: Ah, bah, vous avez tout à gagner, vous voulez dire.
9: Et qu'est-ce qu'on gagne?
11: Ah, bah, vous le découvrirez, monsieur, à l'annonce des résultats, hein. Alors, attention, monsieur, je vais raccrocher. Dès que j'ai raccroché, le prochain appel, c'est pour vous, et c'est donc le mot de passe. Attention.
9: Je raccroche, moi?
11: Nous raccrochons tout de suite, monsieur, en attendant le prochain appel. Hein. Merci, monsieur.
9: Allô?
11: Oui, bonjour, monsieur.
9: Oui?
11: Je suis bien au coué.
9: C'est bien ça, oui.
11: Ah, très bien.
9: Va te faire voir chez les Grecs.
11: Pardon, monsieur?
9: Va te faire voir chez les Grecs.
11: Oui, monsieur, je suis monsieur Robert Ledoux à l'appareil, direction des impôts de Rennes. Vous pouvez me redire ce que vous venez de me dire, là?
9: Ben, ah ouais, mais... Non, mais... Là, c'est...
11: Passez-moi le dossier. J'étais sur votre dossier, en plus. Hein.
9: Non.
11: Non, parce que ce monsieur vient de me dire, va te faire voir, je ne sais plus quoi.
9: Ouais, chez les Grecs. Non, mais c'est-à-dire, attendez, je vais vous expliquer. On vient d'avoir un coup de téléphone.
11: Oui.
9: Et donc, cette personne, elle m'a dit de... sitôt que il a raccroché lui et ils nous disent, c'est pour ça j'ai toujours peur à ces bêtises là parce qu'ils nous disent, bon, vous allez prendre ce mot de passe et moi j'ai raccroché, qu'il a dit la personne qui était au bout, et par rapport au prochain coup d'appel qu'il va y avoir, vous allez décrocher et vous allez dire le mot de passe, vous comprenez?
11: Pas du tout, monsieur, hein.
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3: Oui.
0: Bonjour monsieur, c'est bien l'Institut de beauté?
3: Oui.
0: Institut de sondage Martin à l'appareil. On a enregistré votre numéro pour être sondé volontaire récurrent par téléphone.
3: Ah non, Institut de sondage, non, pas du tout, je suis pas du tout intéressé.
0: Ah, parce que moi j'ai enregistré votre numéro dans notre base de données.
3: Oui.
0: Donc ce que je vais faire, je vais bloquer les appels sur votre ligne.
3: Très bien.
0: Comme ça vous serez tranquille, au moins vous recevrez plus d'appels.
3: Comment ça je ne recevrai plus d'appels?
0: Je bloque cette ligne pour qu'elle ne puisse plus recevoir aucun coup de fil.
3: Attendez, je veux des appels pour des gens qui veulent prendre des rendez-vous.
0: Ah, sur ce numéro?
3: C'est une ligne professionnelle.
0: Oh là là, et vous me dites ça maintenant?
3: Je vous dis ça maintenant.
0: Ah oui, bravo.
3: Mais c'est quoi cette arnaque?
0: Non mais c'est vous me dites bloquer les appels.
3: Non. Alors, attendez.
25: Bonjour monsieur, on vous dit qu'on n'a pas fait, d'accord? C'est bon?
0: Ah, allô?
25: Oui.
0: Oui, bonjour monsieur.
25: On est occupé dans nos cabines, on a d'autres chats fouettés que de répondre à des sondages.
0: On est quand même un peu collègues.
25: Pourquoi? Qu'est-ce que vous faites, vous?
0: Institut de sondage.
25: Oui, moi je suis institut de beauté.
0: Voilà, c'est ça, on est collègues d'institut, comme qui dirait.
25: Moi je suis une technicienne de la beauté, je travaille avec mes mains, monsieur.
0: Encore un point commun, moi aussi, en tant que technicien du téléphone, je travaille avec les doigts.
25: Bon, alors,
0: j'ai bloqué les appels entrants.
25: Alors, vous remettez tout comme c'était avant et on arrête cette discussion.
0: Ah, mais je peux pas.
25: Et Et pourquoi vous pouvez pas?
0: Parce que vous m'avez demandé de bloquer les appels.
25: Je n'ai pas demandé de bloquer mon téléphone.
0: Oui, non, pas vous, mais votre collègue.
25: Faux!
0: Vrai, demandez au monsieur que j'avais avant vous.
25: Non, mais vous vous foutez de moi, là!
0: Oui, mais enfin, avouez que vous êtes pas clair.
25: Mais parce comment que... ça, je suis pas clair?
0: Un coup faut bloquer, un coup faut plus bloquer.
25: Non, mais attendez. Bon. Oui.
0: Ah, tiens, le monsieur d'avant.
25: Non, pas du tout.
0: C'est pas vous qui m'avez demandé de bloquer tous les appels?
25: Non, non, non. Je vous ai demandé de bloquer vos sondages.
0: Oh là, attendez, je vais voir avec mon patron parce que là. Patron!
25: Non, mais je peux pas mettre en haut-parleur, mais ça vaudrait le coup.
0: J'ai un client qui m'a demandé de bloquer tous ses appels et là, il veut plus.
25: Non, non, bloquer les appels de sondage.
0: Bah oui, c'est pas ma faute, il a rien compris.
25: C'est pas ma faute, il a rien compris.
0: Non, il entend rien, je l'ai mis en attente là.
25: Ouais, bah oui, comme ça, j'entends tout. C'est pas ma faute, il a rien compris. Non, mais en plus, il me prend pas une conne.
0: Allô?
25: Oui?
0: Merci d'avoir patienté, cher monsieur.
25: Ah ouais, alors ça, je trouve ça exceptionnel, parce que j'ai quand même entendu votre conversation avec votre patron.
0: Ah non?
25: Donc, me mettez pas ça sur le dos en me disant que c'est moi qui vous en demandais de tout bloquer.
0: Pardon, mais dit, c'est dit.
25: Ah bah oui, non, mais ça, c'est un peu facile, hein. On va s'en arrêter là. De toute façon, je crois que je vais porter plainte. Comme ça, ça va être vite réglé.
0: Alors, on s'en arrête pas là. Il faut que je vous donne un numéro de téléphone.
25: Ah bah oui, donc c'est encore à moi de faire les démarches.
0: Pas du tout. Je vous donne votre nouveau numéro, celui sur lequel vous pourrez recevoir des appels.
25: Non, mais vous rigolez ou quoi? C'est l'une que j'ai depuis 30 ans. Je vais pas changer de numéro aujourd'hui.
0: Alors non, vous gardez votre ancien numéro pour passer des appels et sur le nouveau numéro, vous recevez les appels.
25: Mais non, mais attendez, mais vous, on marche sur la tête là. Moi, de toute façon, c'est pas compliqué, ça va finir en justice.
0: Oh, bah si c'est ça, je vous passe le patron.
25: Non, non.
0: Monsieur Martin Oui, monsieur Martin, il y a le monsieur qui a changé d'avis qui veut vous parler.
25: Non, c'est pas moi qui ai changé d'avis qui veut parler.
0: Oui, allô?
25: Oui.
0: Bonjour monsieur, monsieur Martin à l'appareil, je suis le patron de monsieur Martin.
25: Alors déjà, c'est madame, ensuite c'est marrant parce que votre collaborateur a exactement la même voix.
0: Normal, c'est mon beau-frère, c'est pour ça que j'ai été obligé de l'embaucher d'ailleurs.
25: Bon, arrêtez de me prendre pour une conne là.
0: Alors pardon monsieur, il y a qu'un con et c'est monsieur Martin.
25: Non, c'est madame, moi c'est madame.
0: Ah bah je peux pas deviner non plus.
25: Ah bah non, excusez-moi, c'est vrai que j'ai vraiment une voix de mec, non mais.
0: Bon bref, bon. Je vous donne votre nouveau numéro qui sera d'ailleurs un numéro surtaxé.
25: Non mais vous rigolez ou quoi?
0: Ah bien sûr.
25: Vous êtes vraiment des branquignoles.
0: Oh, attendez, Martin. Oui Martin, le monsieur dit qu'on est des Espagnols.
25: Oh, vous m'emmerdez.
7: Oui, allô?
10: Oui, bonjour madame.
7: Bonjour monsieur.
10: Vous êtes paysagiste?
7: Oui.
10: Ah, très bien. Alors, je vous appelle en fait parce que j'ai un grand terrain de 2 hectares 7.
7: C'est beaucoup.
10: Et à mon âge, c'est...
7: Qu'est-ce que vous rechercheriez? Ce sont que des idées ou il y aurait réellement derrière une amélioration et une conception, une réalisation?
10: Oui, un peu tout ça. En fait, je voudrais apporter un peu d'originalité et de la profondeur.
7: D'accord.
10: Parce que je jardine, hein, évidemment.
7: Bah, alors écoutez, je vais vous prendre un rendez-vous.
10: Oui, parce que...
7: Et ce sera pas maintenant, de toute façon, tout ce qui est modification ou même éventuelle plantation, ça va être un petit peu plus décalé dans le temps maintenant.
10: Ah non, je vous rassure tout de suite, il ne s'agit pas de planter. Je voudrais éviter d'avoir sans arrêt à faire la navette entre le jardin et la maison. Donc je souhaiterais qu'on creuse un trou au fond du jardin pour que je puisse chier. Juste pour que je chie, quoi. Parce que s'il faut à chaque fois... Que je fasse aller-retour entre la maison et le jardin, c'est trop loin.
7: D'accord. Et vous voudriez scier quoi?
10: Comment?
7: Vous voudriez scier quoi?
10: Ah non, non. Un trou pour chier.
7: Ah bon?
10: Voilà. Avec, évidemment, un contrat d'entretien. Ça, c'est sûr.
7: C'est-à-dire?
10: Ben, que toutes les semaines, ils viennent pour nettoyer le trou.
7: Oh, bon, non, monsieur. On peut pas. Faut pas. On n'est pas amené à faire ce genre de travaux, hein.
10: Attendez, je comprends pas. Vous êtes paysagiste.
7: Mais oui, mais attendez, je vais pas aller nettoyer un trou de caca, c'est pas possible.
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13: Bonjour.
0: Oui, bonjour madame. Je suis bien à la banque.
13: Exactement.
0: Je vous appelle parce que j'ai vu la pub à la télé comme quoi vous achetez des voitures.
13: Vous voulez qu'on prenne un rendez-vous ensemble?
0: Oui, s'il vous plaît, en fait, parce que moi je revends la mienne. Donc je voulais savoir si vous pouviez me faire comme offre.
13: Ah ouais, mais nous on reprend que si vous achetez.
0: Ah bah non, je m'en débarrasse là parce que j'ai
13: Ah ouais, bah non, ça marche pas dans ce cas-là, ouais, monsieur.
0: Bah si je vous la vends, je vais pas la reprendre derrière, je veux pas
13: Non, mais un autre véhicule, monsieur, je veux dire. Nous on reprend le véhicule si derrière vous nous en prenez un nouveau.
0: Est-ce que ce serait possible d'ailleurs, si je passe cet après-midi, est-ce que ce serait possible de me faire le contrôle technique?
13: Mais on peut pas.
0: Il y aura quand même quelqu'un qui pourra me jeter un petit coup d'œil au moteur, alors?
13: Non, mais monsieur, ce que je veux vous faire comprendre, c'est que si vous Moi, je vais vous passer mon directeur.
0: Ah ben, merci.
15: Oui, bonjour.
0: Bonjour, madame.
15: Non, mais nous, on vend des voitures.
0: Oui, voilà, c'est pour vous vendre la mienne.
15: Non, mais attendez.
14: ne quittez pas.
0: Je dois vous rappeler ?
14: Non, attendez, j'essaye d'avoir une conseillère, ne quittez pas.
0: Est-ce que ce serait possible déjà de prendre un rendez-vous ?
14: Non, mais attendez, moi je peux pas me renseigner là-dessus.
0: Non, mais attendez, moi je peux passer effectivement.
14: Attendez.
0: Non, mais attendez, qu'on prenne au moins déjà rendez-vous sur le contrôle technique.
14: Non, mais attendez, ça se passe pas comme ça, attendez.
0: Non, mais attendez, est-ce que si je passe.
14: Non, mais attendez, moi je peux pas vous répondre là-dessus, donc attendez une demi-minute, je vais vous passer une conseillère.
0: Parce que.
14: Non, mais attendez, je peux pas vous répondre sur cette question-là, je vais vous passer une.
0: Non, mais attendez, dans ce cas, je peux prendre rendez-vous peut-être pour un lavage avec une petite finition polish.
14: Non, mais laissez-moi. Non, mais attendez deux minutes.
0: Ah non, mais attendez, je peux prendre rendez-vous pour un shampoing dans ce cas ?
14: Non, mais. Non, attendez.
0: Non, mais. Attendez, vous pouvez me faire une mise en pli quand même.
14: Bah non, pas du tout.
0: Non ?
14: Non, mais attendez.
0: Non, mais attendez, un massage. Juste, vous me faites un massage.
14: Non,
0: voilà, mais attendez. Je voudrais commander un double jean fizz avec un petit parasol.
14: Non, mais attendez ! Ne quittez pas, je vais vous passer un conseiller qui va vous renseigner.
0: Bon, passez-moi le garagiste, je vais voir avec lui parce que là, ça.
14: Non, mais que vous voulez que je vous passe le garagiste ?
0: Parce que je vais lui dire comment je suis reçu à l'atelier.
14: Non, mais attendez. Nous, on vend des voitures, mais on peut pas le contrôle technique.
0: Allô ?
15: Oula, allô ?
0: Allô ?
15: Ah non, mais nous, on est une banque.
0: Oui, et vous faites aussi les ?
15: Mais pas les contrôles techniques. Hein.
0: Ah, vous faites plus les contrôles techniques ?
15: Là, je pense que vous avez une mauvaise information. En fait, si vous voulez, on fait pas du tout les entretiens de voitures. Par contre, je vais vite vous demander qu'est-ce que vous voulez de plus.
0: Alors, ce que j'aimerais bien en plus,
15: oui,
0: j'ai toujours rêvé d'avoir un poney.
15: D'accord. Et c'est tout ce qu'il vous fallait ? Un petit million d'euros peut-être ?
0: Ah, hein, au alors c'est bien. Si c'est possible en liquide, ça m'arrange.
15: Oui, ben oui, voilà, en coupure de 500, non ? Allons-y, c'est la fête du slip. Allons-y, dites-moi.
0: Ah ben, je veux bien un slip alors.
15: Ah ben ok, alors, ah ben, alors avec.
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18: Allô ?
21: Allô, Nicole ?
18: Oui.
21: Bonjour petite Nicole, c'est Fragiado à l'appareil.
18: Qui ?
21: Ben tu n'as pas encore payé ton abonnement.
18: Qui donc vous dites ?
21: Fragiado, le journal de l'enfance heureuse. Qu'est-ce que tu as fait cette semaine ? Tu as oublié ? Tu sais que si tu l'envoies pas avant le 21, tu pourras pas concourir pour le grand concours qui te permettra peut-être de gagner un beau voyage à Disneyland. Alors Nicole.
18: Vous vous trompez complètement là.
21: Non, écoute-moi, tu t'appelles bien Nicole.
18: Oui.
21: Tu es psychiatre.
18: Oui.
21: Bon, eh bien, tu nous as... Je sais bien, j'ai devant moi le fichier. Je suis nouveau responsable. Je suis étudiant pendant le reste de l'année. Je m'occupe des abonnements de Fragiado pendant mes vacances.
18: Oui, mais je ne suis pas du tout abonné à cette chose-là.
21: Oh, dis-moi, j'ai même devant moi tes derniers résultats pour le grand concours, sondage que tu as donné, Nicole, quand même.
18: Oui.
21: Eh bien, avec les records de saut de la grenouille.
18: Non, pas du tout moi, ça.
21: Dis-moi, tu veux plus le payer, dis-moi tout de suite.
18: Non, non, mais je suis pas abonnée à cette chose-là.
21: Pourquoi tu nous as pas écrit ?
18: Mais je suis pas du tout abonnée, c'est une... D'abord, qu'est-ce que c'est que cette façon de me tutoyer comme ça ? On n'a pas gardé les vaches ensemble, hein ? Moi, je suis pas du tout abonnée à votre hebdomadaire ou mensuel, je sais pas de quoi il s'agit.
21: Mais quand même, le mensuel de l'enfance heureuse, des 5 à 15 ans.
18: C'est une erreur, hein ?
21: Non, écoute, Nicole. Non, mais écoute, alors là, non. Moi, je vais encore me faire taper sur les doigts. Je t'ai envoyé, pourtant, le grand poster de Jean-Luc Lahaye.
18: Mais je suis pas une adolescente.
21: Non, écoute-moi.
18: Ne me tutoyez pas, ça me gêne.
21: Non, excusez-moi. Tu es allé ce week-end au bord de la mer et tu as attrapé un coup de soleil, non ? Tu te souviens pas du tout de ce que tu as fait cette année ?
18: Non.
21: Nicole, en plus, tu as dit 3,17 m pour la grenouille. T'étais pas loin, t'étais 3,20 m.
18: C'est pas moi. Vous vous trompez, hein ? Perdez votre temps, c'est pas moi. Bon, je vous laisse, hein. Au revoir.
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26: Bonjour.
0: Bonjour madame, c'est bien le contrôle technique ?
26: C'est pour un rendez-vous ?
0: En fait, ce serait juste pour me faire le contrôle technique de la voiture.
26: Ben oui, mais il faut un rendez-vous.
0: Pour ?
26: Faire le contrôle technique ?
0: Voilà, c'est ça, pour faire le contrôle technique, pas pour un rendez-vous.
26: Mais oui, mais si vous n'avez pas de rendez-vous, vous pouvez pas faire le contrôle technique.
0: Ah non, c'est vous qui le faites, le contrôle technique.
26: Oui, mais voilà. Vous avez besoin d'un rendez-vous.
0: Non, juste le contrôle technique.
26: Comment ça ? Si vous faites le contrôle technique de la voiture, il faut que je vous prévoie sur mon planning. Je peux vous prévoir mercredi 10 à 11h.
0: C'est un rendez-vous ou pas ?
26: C'est un rendez-vous, oui.
0: Et sans rendez-vous, alors ?
26: Attendez, je vais vous passer mon responsable.
0: Mais excusez-moi, madame ?
26: Je vais vous passer mon responsable.
0: Oui, madame.
26: Ok, allô ?
0: Oui, allô ?
26: Oui, bonjour,
0: oui,
26: monsieur.
0: Bonjour, madame,
26: monsieur,
0: on m'a dit.
26: Monsieur pour l'appareil responsable.
0: Pardon ?
26: Je vous ai monsieur pour l'appareil le responsable. Que dis-je là pour
0: vous ? Ah non, pas du tout, je suis un client. Je ne suis pas le responsable.
26: Ah non, vous avez mal compris, monsieur. C'est moi qui me présentais. Je me présente, monsieur. Je suis le responsable.
0: Non, je ne suis pas le responsable. C'est bien ce que je... Alors, excusez-moi, il y a un problème de compréhension, j'ai l'impression.
26: Je répète, monsieur, je viens m'écouter. Je me présente, moi, au téléphone. Je me présente, monsieur. Je suis donc le responsable du centre.
0: Alors, pas du tout. Moi, je ne travaille pas du tout dans la voiturologie.
26: Non, mais j'ai bien compris, monsieur.
0: Peut-être que ce serait plus simple que je parle au responsable.
26: Bah, je suis le responsable, monsieur.
0: Non, parce que sans vous présenter, je pouvais pas.
26: Bah, je me présentais à l'instant.
0: Vous êtes.
26: Monsieur. Monsieur le responsable, que puis-je faire pour vous?
0: Ce serait pour un contrôle technique. Quand est-ce que je peux venir sans rendez-vous?
26: Non, on travaille que ce rendez-vous. Alors, je vais voir ça à mon bureau, si vous le permettez, merci. Alors, je vous propose ça.
0: Allô? Oui, bonjour madame, excusez-moi, j'étais avec le responsable.
26: Attendez monsieur, vous êtes des bêtises, je suis pas une dame, je suis encore monsieur à Paris là. Attendez, il faut un petit peu se poser là, merci.
0: Non mais parce que j'étais en train de voir justement pour un rendez-vous avec le responsable.
26: Monsieur, je suis toujours le même au bout du fil, attendez, je suis la même personne au bout du fil, attendez, vous permettez, je suis encore monsieur au bout du fil là.
0: Ah, vous me le repassez?
26: Attendez, vous permettez que je vous donne le rendez-vous? Donc, le mardi 16 juin pour 8h45. Je répète, le mardi 16 juin, on a pointé ça à 8h45.
0: Voilà, donc entre 8h45 et 18h, c'est ça?
26: Ah non, monsieur. Le mardi 16 à 8h45 précise.
0: Et avant 18h précise?
26: Monsieur, j'ouvre mon centre à 8h le matin.
0: Et donc c'est entre 8h et 18h?
26: Non, monsieur, juste à 8h45 le mardi 16 juin précisément.
0: D'accord, donc moi je viens à 8h45.
26: C'est ça, monsieur, on fait comme ça, monsieur Martin.
0: Et la voiture?
26: Comment vous dites?
0: La voiture, je l'amène quand?
26: Il y a un problème là, il y a un vrai problème.
0: Est-ce qu'on peut le faire sans la voiture?
26: Mais non, monsieur, c'est pas possible. Vous demandez donc un contrôle technique pour un véhicule, et vous me dites à l'instant qu'il faut faire un contrôle sans véhicule. Donc là, je pense qu'il y a un gros malaise.
0: Bon, écoutez, dans ce cas, passez-moi le responsable.
26: C'est moi le responsable, monsieur. C'est moi le responsable, monsieur. C'est moi le responsable.
0: Je ne quitte pas.
26: Votre nom, c'est monsieur?
0: Martin.
26: Monsieur Martin, c'est moi le responsable au défil, là.
0: D'accord, donc je viens le 8 à 16h45.
26: Mais... Non, monsieur, pas du tout. Pour le 11 à 8h45, monsieur Martin.
0: Le 45 à 11h08.
26: Bon, je vous attends votre visite pour prendre un rendez-vous, d'accord, merci.
0: Vous voulez un rendez-vous, c'est ça?
26: Ah non, monsieur.
0: Je vais noter votre nom, monsieur.
26: Monsieur Martin.
0: C'est vous, monsieur Martin?
26: C'est ça.
0: Très bien, et moi je suis le responsable du centre.
26: Enchanté, monsieur.
0: Écoutez, vous passez quand vous voulez, on fait ça en rendez-vous.
26: Hein. Ça marche, pas de soucis.
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6: Allô?
8: Oui, bonjour madame.
6: Bonjour.
8: Madame Latruffe?
6: Oui.
8: Oui, bonjour, c'est la mairie à l'appareil.
6: Oui.
8: Le service de l'état civil.
6: Oui.
8: Je disais à monsieur le maire qu'il y avait une madame Latruffe qui habitait au 6 rue Gange.
6: Oui, c'est moi.
8: Voilà, et monsieur le maire ne voulait pas me croire.
6: Et alors?
8: Parce que, vous savez, monsieur le maire a beaucoup de travail, il est toujours sous pression. Alors on essaie toujours de le faire un peu rire.
6: Hein. Ah bon?
8: Évidemment, quand il a su qu'il y avait une madame Latruffe, ça lui a fait du bien parce qu'il riait, mais aux anges. On aurait dit un bébé.
6: Ah bon?
8: Voilà, je vais vous le passer. Monsieur le maire, c'est madame Latruffe. Oh, mais non, ça n'est pas possible. Ça n'existe pas. Allô?
6: Allô, bonjour, monsieur le maire.
8: Bonjour, madame. Je ne vous dérange pas?
6: Non, du tout.
8: Alors, comment vous appelez-vous?
6: Je m'appelle madame Latruffe. L-A-T-R-U-2-F-E. Mais ça vous fait rire?
8: Il est plié de rire.
6: Oui.
8: Il est en train de s'étouffer, là.
6: Ah bon, il s'étouffe?
8: Arrêtez, monsieur le maire.
6: Bon,
8: monsieur allez. Le maire, attention, monsieur le maire, parce que là, vous allez vous faire mal.
6: Allô?
8: Il a fait un malaise.
6: Hein? Il a fait un malaise?
8: Il a fait un malaise à cause de vous, madame.
6: Comment?
8: Il a fait un malaise à cause de vous.
6: Ah ben, je m'en fous, moi, qu'il ait fait un malaise. Pour savoir comment je m'appelle, bon, je m'appelle madame Latruffe. Et c'est tout, hein.
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6: Oui.
0: Bonjour monsieur, c'est bien le restaurant?
6: Oui.
0: Je vous appelle parce que je me suis permis de vous inscrire à l'émission de télé Cauchemar en cuisine.
6: Oh, comment ça?
0: Et du comment?
6: Comment ça?
0: J'ai fait un dossier.
6: Non mais attendez, vous m'avez rien demandé avant.
0: Ah c'est pour ça que je vous appelle aussi, c'est pour vous prévenir parce que là en fait la chaîne de télé m'a rappelé et ils ont accepté le dossier. Bonne nouvelle.
6: Ah oui mais non attendez. Et vous êtes qui d'abord monsieur?
0: Alors moi j'ai dit que j'étais un ancien serveur de chez vous.
6: Ah oui mais attendez, c'est quoi cette embrouille là? J'ai pas du tout envie de passer à la télé.
0: Ça vous fait une pub énorme hein.
6: Ah non mais attendez, je suis encore chez moi et c'est encore moi qui vais décider. Alors là vous avez tout annulé et surtout qu'ils se pointent pas. Est-ce que je peux vous assurer qu'ils vont partir avec parti fracas là?
0: Non mais vous inquiétez pas, au début on va faire semblant.
6: Non, mais il y a pas de faire semblant, pas semblant. Je vous dis que c'est non, c'est hors de question. Attends, faut arrêter quoi.
0: Ah bah oui, mais moi j'ai mis votre nom, j'ai mis le truc.
6: Non mais attendez, mais vous avez surtout pas le droit de mettre un nom comme ça sans demander à la personne. Mais ça va pas non? Ah bah ne vous pointez pas parce que moi j'appelle la police et je vous mets dehors. Hein.
0: Alors bonne idée, ça il faudrait qu'on le filme.
6: Ah bah oui, bah bien sûr. Il est hors de question, je ne fais pas de cinéma moi. Et non, de chez non, de chez non. Et surtout ne vous pointez pas.
0: C'est que de la télé, vous voyez, c'est pas non plus.
6: Mais vous rendez pas compte, mais vous êtes têtu comme une mule.
0: Et alors et ma com?
6: Ah mais ça c'est votre problème, moi, c'est pour le mien, qu'est-ce que j'en ai à faire moi?
0: Dans ce cas, vous me devez l'annulation.
6: Pardon, mais alors là, elle est encore bonne celle-là. Faites gaffe à ce que vous faites parce que ça va vous faire bizarre. Moi je vous le dis. Hein.
0: Bon, moi j'ai déjà fait quelques photos en fait de l'extérieur. Maintenant.
6: Mais attendez, vous n'avez surtout pas le droit de prendre des photos comme ça et de les publier surtout. Surtout ne vous abusez pas de venir, je vous mets dehors.
0: Alors si ça vous arrange.
6: Alors, oui.
0: Oui, bonjour monsieur.
2: Ah oui, non mais nous ça nous intéresse pas du tout, mon petit monsieur. On s'en fout de ça nous. Vous êtes bien gentil, mais ça fait pas de la bonne pub. Cauchemar en cuisine, c'est nouveau ça. Vous rigolez ou quoi? Vous avez envoyé le dossier, vous êtes en train de me dire. Maintenant vous êtes obligé d'accepter parce que sinon vous ne touchez pas votre commission. Moi j'en ai rien à faire.
0: Non mais on va s'arranger.
2: Bah oui, sinon je vais vous passer mon associé.
0: Ah bah merci.
4: Il y a un type qui vous a inscrit à Cauchemar en cuisine.
0: Allô?
4: Oui.
0: Oui, bonjour monsieur.
4: Mais non, je m'en bats les couilles de passer à la télé ou pas.
0: Parce que comme j'ai dit que je travaillais chez vous, vous voyez, forcément.
4: Mais vous ne travaillez même pas chez nous.
0: Oui,
4: vous
0: non,
4: voulez
0: mais...
4: quoi? Vous voulez que j'écrive à la rédaction d'M6 en disant que vous êtes un gros menteur et que voilà?
0: Ah bah si vous dites ça, non, ça va faire des histoires. Hein.
4: C'est lui qui a envoyé un truc à Cauchemar en cuisine.
0: Allô?
19: Allô?
0: Bonjour madame, voilà.
19: Vous avez pété un câble, mon pauvre ami. Non, numéro de téléphone.
0: Alors?
19: Maintenant?
0: Oui, oui, oui, absolument. Mais ce que je disais, c'est que moi,
19: non,
0: si
19: non,
0: je...
19: Non, c'est maintenant.
0: Du coup...
19: Numéro de téléphone.
0: Oui, oui, absolument.
19: Numéro de téléphone.
0: Mais alors, ce que je disais, c'est que je passe.
19: Numéro de téléphone.
0: Non, mais je passe comme ça.
19: Numéro
0: je...
19: de téléphone.
0: Oui, non, mais si je passe, vous aurez
19: mon... Non, mais je veux pas voir. Numéro de téléphone.
0: Ah, mais alors...
19: Vous... Numéro de téléphone.
0: Non, mais c'est...
19: Numéro
0: ce
19: de téléphone.
0: A... Non, mais c'est juste ce que
19: numéro
0: je disais.
19: Numéro de téléphone.
0: Moi, je viens avec les produits...
19: Numéro de téléphone.
0: Bon, donc, alors 06.
19: Ah.
0: Voilà. Donc, j'apporte les produits...
19: Attends, mais qu'est-ce que tu me prends pour un con en plus, quand il dit 06, c'est... Numéro de téléphone.
0: Bah, c'est ce que je dis. 06 06 06.
19: Bah, 06 quoi?
0: Bah, j'arrête pas de le dire. 06 06 06 06.
19: Non, mais 06 06 quoi?
0: Bah oui, 06 06 06 06 06.

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3: Dire monsieur, je suis handicapé à 85%.
4: Ben vous regardez par la fenêtre.
3: Je suis non-voyante.
4: Ah, excusez-moi madame, je vous m'excuser. Alors, vous êtes non-voyante, handicapé à 85%.
3: Oui.
4: Et vous aimeriez partir d'Avranches pour aller à Lourdes.
3: Voilà.
4: C'est ça madame.
3: Évidemment, en place handicapée, avec les réductions, pour l'aller.
4: Oui.
3: Et pour le retour, par contre, Lourdes, Avranches.
4: Oui.
3: Ben non handicapé, quoi.
4: Monsieur, vous croyez au miracle.
3: Pardon, monsieur.
4: Excusez-moi. Alors, à quelle date vous auriez aimé, madame?
3: Écoutez, j'aimerais partir début juillet.
4: Début juillet.
3: Monsieur, c'est ma dernière chance, hein?
4: Air-sense.
3: Ma dernière chance.
4: Ah, votre dernière chance. Excusez-moi, j'avais pas compris. Bon, alors, à l'aller, c'est la place handicapée et au retour, bien sûr, tarif plein, c'est ça?
3: Voilà.
4: D'accord. Ah oui, vous m'avez pas dit la date du retour.
3: Vous savez, un miracle, on ne peut pas savoir, hein?
4: En fait, vous attendrez là-bas?
3: Oui.
4: Et si ça prend longtemps?
3: Mais qu'est-ce que vous voulez que je fasse?
4: Des distractions à Lourdes, il n'y en a pas beaucoup. Hein.
3: Ah, monsieur, vous savez, à mon âge, qu'est-ce que vous voulez que je fasse comme distraction?
4: Je sais pas, moi, le bridge, les cartes...
3: Je suis non-voyante.
4: Ah
3: hein?
4: Oui, c'est vrai. Ouais. Le cinéma, il n'y en a pas à Lourdes. Hein.
3: Je suis non-voyante. Hein?
4: Ah ben oui, je sais pas, je peux pas vous dire. Je vois pas, en fait, je vois
3: oui,
4: pas.
3: Oui, moi non plus.
4: Non.
3: Comment?
4: Non, excusez-moi. Oh, ben, décidément...
5: Ouais.
6: Bonjour madame, c'est bien ici pour les pièces auto?
5: Oui.
6: J'ai acheté un autoradio chez vous.
5: Oui.
6: Et alors, j'ai voulu le mettre en marche.
5: Oui.
6: Il s'est jamais allumé. Et en plus, il a fait sauter tous les plombs.
5: Bah écoutez, faut venir avec la facture, l'appareil.
6: Oui, bah j'ai l'appareil, j'ai la facture d'électricien.
5: La facture d'électricien. Pourquoi la facture d'électricien vous voulez nous ramener? Je comprends pas.
6: C'est-à-dire que si vous aviez pas oublié de charger mon autoradio avant de me le vendre.
5: Oublié de charger l'autoradio, c'est-à-dire
6: qu'il avait apparemment plus de batterie parce qu'il s'allumait pas tout seul.
5: Non, mais charger de quoi? Hein, t'as déjà entendu parler de ça, toi? Charger un autoradio. Bah attendez, je vais vous passer un mécano.
6: Merci madame.
7: Allô.
6: Bonjour madame.
7: Depuis quand un autoradio se charge? Il n'y a pas de batterie dans un autoradio, monsieur.
6: En tout cas, j'ai essayé, mais alors rien à faire.
7: Ah, mais ça, bah oui, mais ça, fallait pas essayer. C'est sûr et certain que si vous avez branché l'autoradio, vous l'avez branché sur quel secteur l'autoradio, monsieur?
6: Bon, sur une prise toute simple à la maison.
7: Oh là là, vous branchez, monsieur, sur du 220 volts. Est-ce que vous vous rendez compte de votre bêtise? Est-ce que vous pensez vraiment que dans une voiture, il y a du 220 volts? Je me doute que vous avez fait sauter les plombs, ça, je me doute bien.
6: Pourtant, j'ai regardé un tuto, j'ai mis un domino, un bout de scotch, un peu de papier alu.
7: Bon.
6: Non, mais ça va, je suis quand même capable de faire un branchage.
7: Oui, bien sûr, bah oui, vous savez tellement bien branché un faisceau électrique que du coup vous avez branché du 220 sur du 12 volts. Ouais, je me doute que vous avez franchement de grandes compétences en électricité. Ouais,
6: merci,
7: doute.
6: Oui.
7: Appelez un électricien.
6: Ah bah justement, il est là, je l'ai fait venir pour réparer les plombs.
7: Ah oui, je me doute. Ah bah, je me doute de la connerie que vous avez faite, mais je me doute qu'il doit la réparer. Oui.
6: Bon, vous allez pas dire que c'est de ma faute.
7: Écoutez, monsieur, vous savez ce qu'on fait la prochaine fois? Vous m'achetez un autoradio, je fais venir une société d'électricité, comme ça ils viennent vous le poser chez vous. On vous la réglera la facture.
6: Ah, enfin, on dit raisonnable. Hein? Très bien.
7: Ah, mais non, mais je rigolais, monsieur, c'était de l'humour. On vit pas dans le monde des bisounours, monsieur.
6: Alors, faut m'expliquer pourquoi vous vous engagez à m'envoyer un électriseur professionnel.
7: Mais monsieur, je vous envoie rien du tout. Branchez un autoradio sur du 220 volts. Vous vous rendez compte de votre bêtise?
6: Non mais entre nous, vous les récupérez peut-être moins cher en Chine. Ça explique.
7: Monsieur, on va jusqu'au même, parce qu'en Corée du Sud, monsieur, les récupérer.
6: Eh ben tout s'explique. Ils ont pas les mêmes électricités là-bas.
7: Exactement. Eux, là-bas, ils sont moins 1000 volts.
6: Ah bah voyez, ça je ne le savais pas.
7: Non mais arrêtez, monsieur. Mais vous rentrez.
6: Ah bah oui.
7: Vous comprenez rien.
6: Prévenez, voyez, parce que nous, comment je peux savoir moi que c'est des trucs coréens 1000 volts?
7: Non mais écoutez, monsieur,
6: J'ai l'électricien à côté. Il est quand même scandalifié parce que je lui ai dit.
7: Ah, mais monsieur, l'électricien est avec vous.
6: Oui.
7: Demandez-lui si 1000 volts existe.
6: Monsieur Martin? Oui, monsieur Martin. Vous connaissez les appareils en 1000 volts? Oula, c'est coréen, ça, non? On est bien d'accord.
7: Ah oui, d'accord. En plus, aux électriciens, ils pensent que vraiment le 1000 volts, ça existe.
6: Ils viennent me le dire, oui. Ah oui, je viens de le dire, oui.
7: Dans ce cas,
6: c'est peut-être un problème avec les piles, je ne sais pas,
7: mais. Monsieur, je vais vous faire montrer ce que c'est un autoradio. Depuis quand on met des piles dans un autoradio de voiture?
6: Oui, alors montrez-moi, parce que moi, j'ai pas réussi, hein.
7: Non, mais monsieur, vous pouvez pas mettre des piles dans un autoradio. Vous vous rendez compte ce que vous me dites?
8: Alors, monsieur, je vais le bref avec vous.
6: Bonjour, madame.
8: Attendez, laissez-moi parler.
6: Non, mais c'est pas ça, c'est
8: que... Écoutez-moi, monsieur, vous voulez brancher quelque chose en 12 volts sur une maison en 220 volts?
6: Non, mais non!
8: Il faut obligatoirement. Laissez-moi parler, monsieur.
6: Non, mais votre collègue m'a dit que c'était du 1000.
8: Non, c'est pas du 1000. C'est du 12 volts. Vous êtes un danger public, vous auriez pu foutre le feu à votre maison.
6: Ça, c'est sûr que si vous m'aviez dit plus tôt que c'était un truc coréen, j'aurais.
8: Mais monsieur, c'est pas coréen, russe, suisse ou quoi que ce soit.
6: Ou alors, c'est qu'il n'y avait pas la bonne prise.
8: C'est pas un problème de prise. Non, mais monsieur, arrêtez.
6: Bon, de toute façon, je dis à l'électricien de vous faire une facture détaillée.
9: Oui, non?
6: Ah, une autre dame.
9: Mais monsieur, vous croyez que je vous paye votre facture d'électricité? Vous rigolez ou quoi?
6: Oui, bien sûr.
9: Vous l'avez branché dans votre maison, votre poste. Attendez, cherchez pas, parce que moi, ça va vite régler, d'accord?
6: Oui, alors si effectivement on pouvait régler cette affaire vite fait.
9: Non, mais moi je vous le dis tout de suite, d'accord?
6: D'accord.

0: Vous réglez comment?
1: Vous réglez quoi? Vous rigolez ou quoi?
0: Bah, l'autoradio, les plombs, l'électriseur.
1: Vous rigolez quoi? Non, attendez, ben venez me voir. Vous allez voir comment je m'appelle. Vous allez voir, vous êtes bien reçu, hein.
0: Ah, merci. Et je serais pas contre un petit café, d'ailleurs.
1: Vous faire foot?
0: Bah oui, on peut jouer au foot si vous préférez.
1: Je vous emmerde, d'accord?
0: Je prends un ballon?
1: Allez,
2: hein. 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
4: Allô?
5: Oui, bonjour madame.
4: Bonjour monsieur.
5: Madame Cofteau.
4: Oui.
5: Bonjour madame et félicitations. Ici c'est Radio Drôme 91.3. Vous avez été sélectionnée pour soutenir aujourd'hui madame Le Duret. Est-ce que vous avez lu le journal? Est-ce que vous avez le journal devant vous?
4: Non, j'écoute tous les matins Radio Drôme. Mais je n'ai pas le journal.
5: Eh bien, figurez-vous que Madame Le Duret est entrée dans le livre, dans le Guinness Book des records, vous savez, le livre des records, hein.
4: Oui.
5: Parce qu'elle a la particularité de pouvoir gober 24 petits pois en moins de 2 minutes.
4: Oh là là.
5: Vous vous rendez compte? Et c'est extraordinaire. Donc, il y a 17 personnes qui sont actuellement avec nous au téléphone pour la soutenir et l'encourager, car elle va tenter en direct sur Radio Drôme ce matin de battre son record avec le soutien des habitants.
4: D'accord.
5: À chaque petit pois qu'elle va gober, nous vous demandons d'affirmer votre soutien haut et fort pour l'encourager à battre son record. Est-ce que vous êtes là tous à Loriol-sur-Drôme?
4: Oui.
5: Bravo, n'hésitez pas à crier et à l'encourager. Attention. Madame Le Duret.
6: Merci. Je tiens tout d'abord à dire bonjour à Loriol-sur-Drôme.
4: Bonjour, bonjour, et bon courage.
5: Attention, le top chrono, 3, 2, 1, partez.
4: Bravo, bravo, bravo, bravo. Allez, courage, courage, courage, madame Le Duret, courage.
5: 3, petit pois. 4.
4: Allez.
5: 5.
4: Courage, courage.
5: Allez, tout le monde est en forme, tout le monde l'encourage.
4: Ah oui, tout le monde, tout le monde. Allez-y, allez-y, allez-y.
5: 8.
4: Encouragez-la, encouragez-la. Allez, Germaine, allez, Germaine, allez.
5: Allez, Germaine,
4: allez, Germaine, allez. Allez, Germaine, allez.
5: 13. Ça va très vite.
4: Allez, Germaine, allez.
5: 18.
4: Germaine, allez, Germaine, allez.
5: 19.
4: Oh, ben dis, j'en ai marre,
6: hein. Là, je faiblis un peu.
4: Ah.
5: Apparemment, le petit pois ne passe pas. Attention, Germaine.
4: Bravo, Germaine. Bravo, bravo, bravo.
5: Aïe, aïe, aïe, qu'est-ce qui se passe?
4: Allez, allez, allez, allez, allez, allez, allez.
5: Mince, il y a un malaise. Excusez-nous, ne quittez pas, hein.
4: Bravo, bravo, bravo.
5: Allô?
4: Oui?
5: Là, les ambulanciers se précipitent. Apparemment, elle est en train de s'étouffer avec le petit pois.
4: Allez, Germaine. Bravo, bravo, bravo.
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7: Allô.
0: Bonjour madame, c'est bien le bar en Corse?
7: Oui, mais vous appelez en secret. Normalement, en secret, je réponds pas.
0: Oui, admettons.
7: Oui.
0: C'était juste pour vous prévenir, je me suis permis de me faire domicilifier chez vous, rapport aux impôts.
7: Attendez, attendez, c'est pourquoi vous me dites?
0: Comme j'habite en France, à partir du moment où je déclare une adresse à l'étranger, en l'occurrence en Corse, eh ben ça me permet de pas payer des impôts.
7: Et là, ça nous concerne quoi, nous, là?
0: Eh ben ça concerne que j'ai mis votre adresse sur ma déclaration.
7: Non, mais attendez, mais vous avez pas à mettre l'adresse du bar.
0: Et pourquoi?
7: Mais comment, pourquoi, monsieur?
0: Bah parce que moi, ça me permet de pas payer, c'est ce que je vous dis.
7: Oui,
0: moi,
7: oui, oui, non, non, non, mais attendez, changez d'adresse, ne mettez pas cette adresse ici.
0: Ah bah je l'ai déclaré, là.
7: Ah mais vous avez déclaré, vous faites comme chez vous, alors. Hein.
0: Alors oui, c'est ça, c'est que j'ai dit que c'était chez moi.
7: Ah, même ça. Non, mais attendez, vous manquez de moi ou quoi, là? Vous mettez une adresse où vous connaissez même pas par rapport aux impôts.
0: Ce qui serait bien, c'est que vous me décriviez un petit peu, effectivement, l'état.
7: Non, mais moi, je décris rien du tout, moi, monsieur. Enlevez l'adresse immédiatement, hein. C'est votre problème, hein. Moi, je porte plainte contre ça, hein.
0: Ah bah non.
7: Ça nous manque mal.
0: Excusez-moi, je parle pas du tout le corsien.
7: Oui, alors. Mais moi, je n'ai rien à foutre de vos impôts, moi. Oh, et ma fin, attendez, les impôts. Eh, vous les payez comme tout le monde. Qu'est-ce que ça veut dire, ça? Je vous connais pas, hein, je vous dis franchement. Hein.
0: Comment ça, vous me connaissez pas? Bien sûr que vous me connaissez. Allô? Allô?
8: Allô?
0: Ah, monsieur.
8: Vous êtes fait domicilier chez nous?
0: Voilà, c'est ce que j'expliquais.
8: Non, mais attendez.
0: Moi, j'ai mon beau-frère qui est dans le comptabilisme, qui m'a dit, si tu déclares une adresse à l'étranger, tu payes pas les impôts en France.
8: Ah, et en Corse, vous êtes à l'étranger, bien sûr.
0: Eh ben oui, je sais.
8: Vous me gonflez, hein. Vous savez quoi? Vous révisez un peu votre géographie avant d'appeler les gens. Pouh, franchement.
0: Oh, bah, pour vous-même, excusez-moi, hein.
8: Excusez-moi, on n'a pas que ça à foutre, hein.
0: Non, mais moi, c'est juste, vous voyez.
8: Tonte, Auguste. C'est une expression corse. Ça veut dire que vous êtes complètement charbé à la masse, hein, je sais pas moi.
0: Allô?
9: Enfin, monsieur, vous ne pouvez pas vous déclarer vos impôts ici. Oh.
0: Bah, c'est normal, parce que moi...
9: Comment ça, c'est normal? Je vais déclarer ma feuille d'impôt chez vous, monsieur. On n'est pas à l'étranger, on est en Corse, monsieur. La Corse, c'est français.
0: Vous n'êtes peut-être pas au courant, parce qu'aux infos, ils ont dit qu'il y avait eu des élections.
9: Enfin, monsieur, mais ça n'existe pas, ça.
0: Bah, vous faites comme si j'étais moi aussi, d'origine corsienne.
9: Déjà, corsienne, ça se dit pas, c'est Corse.
0: Vous êtes sûr?
9: Oui, oui.
0: Bon, admettons.
9: Qu'est-ce que ça veut dire, ça?
0: Ah, c'est un festival. Allô?
3: Allô?
0: Encore une autre dame?
3: Non, monsieur. Mais qui c'est votre beau-frère?
0: Monsieur Martin.
3: Mais moi, je sais pas qui c'est, monsieur Martin.
0: Bah, c'est mon beau-frère.
3: Il vous a dit ça. Si vous déclarez une adresse à l'étranger, vous payez pas d'impôts en France.
0: Voilà, c'est, bah, apparemment, c'est un truc qui se fait pas mal.
3: Attention, parce que là, vous avez l'impôt et un deuxième impôt. Il y a l'impôt révolutionnaire à payer aussi, hein.
0: Comment ça?
3: Attention. Moi, je peux pas parler au téléphone, parce qu'on risque d'être sur écoute, mais renseignez-vous sur l'impôt révolutionnaire, hein.
0: Comment ça, sur écoute?
3: Des grandes oreilles.
0: Vous voulez dire que la conversation sera enregistrée?
3: Eh, mais bien sûr, hein. Toutes les conversations de l'étranger sont enregistrées par l'État, hein.
0: Et pas que par l'État, à mon avis.
3: Ah.
0: Il pourrait y avoir la radio aussi qui enregistre la conversation.
3: Eh, exactement.
0: Ah.
3: Ah, n'importe laquelle. Hein.
0: Ah bah non, pas n'importe laquelle, Rire et Chanson.
3: C'est pas Rire et Chanson qui va réussir à me monter la zègue, hein, c'est mon métier. Je vous ai appris à marcher, vous voulez m'apprendre à courir, mais ça va pas. Hein.
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10: Oui.
11: Oui, bonjour madame.
10: Bonjour.
11: Je suis bien à l'école.
10: Oui.
11: Oui, bonjour madame. Monsieur de la place à l'appareil inspection d'académie. Est-ce qu'on peut avoir la direction?
10: C'est moi.
11: Ah bah très bien, bonjour. Un inspecteur d'académie est venu vous voir, je ne sais pas si vous l'avez vu.
10: Non, je ne l'ai pas vu.
11: Il n'est pas arrivé encore. Est-ce que s'il arrive, vous pouvez lui demander de nous rappeler d'urgence à Toulouse?
10: Qui rappelle?
11: Qui rappelle, absolument. Monsieur de la place à l'inspection d'académie. Hein.
10: Oui.
11: Alors l'inspecteur d'académie s'appelle monsieur Moncu.
10: Oui.
11: Moncul.
10: Oui, d'accord.
11: Ah, attendez, parce que...
12: Il est arrivé, non?
11: Bah non, apparemment, il n'est pas arrivé.
12: Allô?
10: Oui.
12: Bonjour, madame.
10: Bonjour, monsieur.
12: Vous l'avez vu, non?
10: Mais.
12: Vous l'avez vu?
10: Mais qui?
12: Moncu.
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13: Allô.
0: Bonjour madame, c'est bien la quincaillerie?
13: Oui.
0: Monsieur Martin à l'appareil, je vous ai acheté des piles l'autre jour.
13: Oui.
0: Et le problème c'est qu'elles se sont déchargées, mais qu'elles se sont pas rechargées quand je les ai branchées.
13: Mais c'est des piles rechargeables?
0: Non.
13: Ah ben si vous avez pas demandé des piles rechargeables, on vous a donné forcément des piles normales. Hein.
0: Eh oui, c'est ça, vous vous êtes trompé. Donc je vais vous apporter le devis.
13: Mais le devis de quoi?
0: Bah pour le tableau électrique.
13: Le tableau électrique? Non mais nous qu'est-ce qu'on a à voir avec le tableau électrique?
0: C'est que j'ai mis vos piles dans mon chargeur de piles et pim, ça m'a fait sauter les plombs.
13: Non mais
0: bah pardon, mais qui c'est qui m'a bousillé mon compteur?
13: Vous?
0: Oui, pas faux, mais enfin, avec vos piles.
13: Non, mais...
0: Donc, vous me signez le devis.
13: Mais je vous signe rien du tout, vous avez vu ça où? Vous dans un autre monde, non?
0: Pardon, au Martin Land, en général, on fait même signer les devis vierges et on les remplit après.
13: Écoutez, je vais pas vous signer un papier sans connaître le truc, non, mais vous avez vu ça au cinéma, non?
0: Oui, bah aussi, dans Martin contre le quinquennisme.
13: Oui, non, mais vous allez voir avec le patron.
14: Oui, non.
0: Bonjour madame, donc c'est vous qui signez les papiers?
14: Les papiers de quoi?
0: Les papiers que quand j'ai branché vos piles, il y a le levier sur le tableau électrique qui est descendu.
14: Non mais si ça c'est descendu, vous avez pas 50 lignes qui ont cramé, hein. Il faut le réarmer, c'est tout.
0: Bah je crois pas, parce que l'électricien, il me dit qu'il faut refaire toute l'installation.
14: Ah ben ça a pris, il faut voir votre électricien.
0: Ah bah il est là justement, je peux vous le passer.
14: Oh non, mais vous ne le passez pas, non.
0: Quittez pas.
14: Non mais en fait, je vous...
0: Allô?
14: Oui, allô.
0: Bonjour madame, monsieur Martin, l'électricien, vous vouliez me parler?
14: Ah non, du tout.
0: Ah d'accord, alors tant que je vous tiens, entre nous, le gars c'est juste son disjoncteur qui a sauté, il suffit de relever le levier.
14: Bon mais voilà, s'il y a que le levier à relever, il n'y a pas besoin de tout changer.
0: Bah si, vu qu'il n'y connaît rien, j'en profite un peu.
14: Ah oui.
0: Eh oui, donc je lui ai dit qu'il fallait tout refaire.
14: Ah oui, non, non, voilà.
0: Et ça passe nickel.
14: Oui, non, d'accord.
0: Donc je vous le repasse et vous confirmez qu'il faut tout changer.
14: Non, mais nous, moi je confirmerai rien du tout.
0: Si, si, quittez pas. Non. Monsieur Martin, je vous repasse la dame, elle veut vous confirmer pour les travaux.
14: Non.
0: Oui, allô?
14: Oui, allô.
0: C'est à nouveau monsieur Martin, il paraît que vous avez un truc à me dire.
14: Oui, donc, après moi, je suis pas là-bas, donc si l'électricien vous dit que c'est foutu, mais donc...
0: Oh là là, et vous me confirmez que c'est foutu en plus, ah bah oui, faut tout changer.
14: Ah non, non, je vous confirme rien du tout.
0: Bah c'est foutu ou c'est pas foutu, il y a pas 30
14: secondes. Oui, non, mais après moi, il m'a expliqué comme il m'a expliqué, après voilà.
0: Bon, attendez, je vous le repasse alors.
14: Non, non, mais je...
0: Allô?
14: Oui.
0: C'est l'électricien Martin, c'est mieux si vous lui dites clairement que tout est fichu.
14: Non, non, mais je lui dis rien du tout, mais je vais pas lui dire que son truc est foutu s'il est pas foutu.
0: Ah, donc, attendez, bougez pas. Monsieur Martin, oui? La personne confirme qu'il faut tout changer, hein.
14: Non, non, mais j'en ai rien à faire, moi, c'est ça me...
0: Allô?
14: Non.
0: C'est à nouveau monsieur Martin.
14: Bon, allez, vous voyez avec votre électricien.
0: Ah bah voilà. Je vous le repasse.
14: Non, non, non, c'est bon, on va pas passer.
0: Allô, deux heures. C'est non. Toujours l'électricien Martin, oui. Ce que vous allez lui dire.
14: Non, non, non, je dis rien du tout.
0: Ah, bah dans ce cas, je vous le repasse.
14: Non, non, mais j'en ai rien à faire. Moi.
0: Allô, c'est monsieur Martin.
14: Non, mais attendez.
15: Non, non, mais monsieur, attendez, monsieur.
0: Ah, c'est un monsieur.
15: C'est l'électricien, il vous dit ce qu'il veut, lui, il veut faire ses travaux, c'est tout.
0: Ah bah tiens, il commence justement les travaux.
15: Il a coincé, monsieur.
0: Ah bah il y va fort, hein.
15: Oh, monsieur.
0: Eh, non, mais doucement.
15: Monsieur.
0: Oh la vache. Allô?
15: Oui.
0: Eh ben voilà, il m'a fait un trou dans le mur, la faute à qui?
15: Eh ben justement, monsieur, c'est votre responsabilité.
0: Oui, mais maintenant, faudrait surtout voir comment vous allez me boucher le trou.
15: Mais je peux pas voir pour vous boucher le trou.
0: Non, mais vous me faites juste un plâtre, un enduit.
15: Mais monsieur, vous appelez une quincaillerie, là.
0: Ou alors vous me posez un petit placo en attendant.
15: Eh ben, mais on pose pas du placo, on fait rien, nous, on vend.
0: Ah oui, et vous finissez à quelle heure, vous?
15: À 17h.
0: Parfait, eh ben vous passez après le boulot, on dit 17h30 chez
15: mais
0: moi.
15: Mais monsieur, je vais pas venir après, monsieur, on a personne.
0: Pardon, mais l'électricité. l'électricien m'a dit que c'est vous qui lui avez dit de faire un trou.
15: Pardon ?
0: Ah oui, il m'a dit, allez-y Franco, vous pouvez même péter le mur.
16: Oui, alors.
0: Et bonjour madame.
16: Passez-moi l'électricien, on va rigoler.
0: Ah bah oui, j'espère qu'on va rigoler, oui.
16: Ah ben oui.
0: Allô ?
16: Oui, bonjour.
0: Bonjour madame, électricien Martin à l'appareil.
16: Ah mais c'est un canular téléphonique.
0: Comment ça ? Un canular téléphoniste ?
16: Ah c'est juste, non.
0: Mais si ! C'est Rire et Chanson, bien joué.
16: Elle appelle trop con.
0: Ah bah bravo. Et au revoir qui ?
16: Au revoir madame alors. Rire et
17: Chanson. Laboratoire, bonjour.
18: Oui, bonjour madame. C'est le laboratoire d'analyse.
17: Oui.
18: Je voulais savoir si vous avez eu mes résultats.
17: Vous êtes monsieur
18: Lamol.
17: L-A-M-O-L.
18: Oui.
17: C'est d'aujourd'hui?
18: Oui, ce matin. Vous n'étiez pas ouvert, donc je les ai déposés juste devant chez vous, là, devant la porte.
17: Moi, j'ai rien, là. Hein.
18: Ah, il n'y a rien?
17: Est-ce que c'était une analyse d'urine?
18: Oui.
17: Mais vous les avez déposées où, vos urines, ce matin?
18: Eh bien, devant votre porte.
17: Devant notre porte?
18: Oui.
17: Il n'y a rien, là, devant la porte. Il n'y avait rien ce matin devant la porte.
18: Ah, hein. Oh, ben si, il y avait mes urines. Alors là, si.
17: Mais ça ne se fait pas de déposer comme ça devant la porte. Par terre, vous les avez mises?
18: Oui.
17: Oh, ça ne se fait pas.
18: Mais pourquoi?
17: Et parce qu'apparemment, ils ont disparu, vos urines.
18: J'ai laissé ma carte de visite avec.
17: Un petit ou un grand flacon?
18: Ah, il n'y avait pas de flacon, hein.
17: Mais qu'est-ce que vous avez déposé, alors?
18: Ben, mes urines.
17: Et vos urines, vous les avez mises dans quoi?
18: Ben, je comprends pas.
17: Vous me dites que vous avez déposé des urines ce matin?
18: Oui.
17: Mais dans un flacon comment?
18: Mais pas dans un flacon. Moi, j'ai pas de flacon comme ça. Je suis un particulier, moi.
17: Et alors, comment vous avez fait pour recueillir des urines?
18: Ben, j'ai uriné.
17: Vous avez uriné où?
18: Ben, devant votre laboratoire, devant la porte. Et j'ai laissé ma carte de visite en disant si vous pouvez faire un prélèvement. Alors, est-ce que vous avez fait les prélèvements? Est-ce que vous avez les résultats?
17: Vous avez uriné où?
18: Sur la porte et par terre, devant la porte.
17: Vous avez uriné sur la porte du laboratoire?
18: Mais oui, vous n'étiez pas ouvert.
17: Et vous voulez qu'on fasse les analyses d'urine sur quel prélèvement? Sur la porte?
18: Ben oui. Moi, j'ai des analyses à faire, donc je voudrais avoir les résultats, s'il vous plaît.
17: Ne quittez pas, je vous passe ma collègue. Oui, qu'est-ce que vous voulez, monsieur?
18: Avoir mes résultats.
17: Mais comment vous avez pu vous expliquer à ma collègue que vous avez uriné sur la porte?
18: Oui.
17: Mais vous imaginez bien qu'en urinant sur une porte, on peut décemment pas faire d'analyse d'urine.
18: Écoutez, je peux être franc avec vous, vous en avez vu d'autres dans la profession,
17: non,
18: j'imagine.
17: Non, écoutez, c'est la première fois, là, j'ai mes collègues qui sont à côté de moi, j'ai une collègue qui est là depuis 35 ans, c'est pas normal, hein, vous imaginez uriner sur une porte pour qu'on fasse des analyses d'urine. C'est inimaginable.
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19: Oui, allô, bonjour.
0: Oui, bonjour madame. C'est bien le magasin de vêtements?
19: Oui, tout à fait.
0: Vous avez fait une erreur, donc je voulais voir comment vous pouviez rectifier.
19: Oui, sur laquelle, monsieur?
0: Sur laquelle de?
19: D'erreur.
0: Ah, donc vous êtes au courant?
19: Non, je sais pas.
0: Bah, vous me dites l'erreur, oui, c'est qu'on vous en
19: a... C'est vous qui m'avez dit, vous avez fait une erreur, comment vous allez faire pour la rectifier?
0: Non, c'est vous qui avez fait une erreur.
19: Vous me dites, monsieur, vous avez fait une erreur.
0: Pourquoi vous me dites que c'est moi qui ai fait l'erreur?
19: Non. Vous êtes qui, monsieur? Votre nom?
0: Monsieur Martin, je suis venu au début des soldes. J'avais pris un costume et je me suis rendu compte après coup que je ne l'avais pas payé.
19: Que je vous ai pas fait payer? Vous me le ramenez, dans ce cas-là, je vais vous le facturer forcément, monsieur, si je vous ai pas facturé votre costume.
0: Comment ça, vous allez me le facturer?
19: Bah, non, mais attendez.
0: Le problème, c'est que moi, là, j'ai changé d'avis, je voudrais le faire rembourser, mais comme il est pas sur le ticket, donc comment je fais pour le changer?
19: Mais, et en plus, vous ne voulez pas payer et vous voulez que je vous échange un costume que vous n'avez pas payé, en fait. Merci beaucoup, monsieur.
0: Bah, je vous en prie.
19: Non, attendez, soyez logique, monsieur.
0: Bah, écoutez, vous êtes quand même responsable du préjudice que je subis.
19: Le préjudice de quoi, monsieur? Vous voulez pas payer le costume, monsieur? Et vous voulez que je vous redonne un costume et que vous ne payez pas? Je trouve ça presque un peu limite de votre part, monsieur.
0: Excusez-moi, ce que je trouve limite, c'est quand même que vous me fassiez cette forme de vente forcée, hein.
19: De vente forcée, monsieur. Monsieur, si vous revenez, je vous redonne pas un costume, moi.
0: C'est bien ce que je disais, c'est une forme de vente gratuite forcée, en fait.
19: De la quoi? Une forme de gratuite forcée, mais où est-ce que vous allez chercher? Mais c'est du grand n'importe quoi, monsieur. Et soyez sensé dans vos propos, quand même. Vous êtes en train de me dire que vous payez pas un costume et limite, vous avez encore le toupet de l'échanger. Je vous le reprends pas, moi, du coup, alors.
0: Ah, bah, tiens.
19: Bah, bien sûr, exactement. Dans ce cas-là, je vous le reprends pas.
0: Ah, bah, ça, c'est vous qui le dites.
19: Oui, bien sûr, c'est moi qui le dis, monsieur.
0: Donc, je vais vous rapporter ce costume.
19: Ouais, vous me ramenez.
0: Et puis, dans ce cas, vous me le remboursez. Et puis, voilà.
19: Non, je vous rembourse pas, bien sûr que non. Je vais vous rembourser. Non, mais la blague. Je vous rembourse un costume que vous n'avez pas payé, monsieur.
0: Et alors, c'est la faute à qui?
19: Bah, c'est la faute à qui?
20: vous avez un costume gratuit et vous voulez que je vous rembourse dessus sur le costume.
0: Bah voilà.
20: Alors, finalement, vous voulez gagner de l'argent sur moi, finalement.
0: Non, mais alors attention, en échange, je vous le rends.
20: Et encore, il faut que je vous dise merci.
0: Oui, je pense que ce serait quand même.
21: Ah ouais, mais bon, je vais pas lui rembourser quelque chose qu'il m'a volé.
22: Oui, bonjour monsieur.
0: Oui, ah, bonjour monsieur.
22: Non, attendez monsieur, attendez.
0: Oui.
22: Parce que je me crois dans un film. On a oublié de vous faire payer. Vous savez, non, vous êtes parti sans payer. On n'a pas oublié de vous faire payer. Donc vous avez volé.
0: Étant un petit peu la victime dans cette histoire.
22: Vous êtes la victime parce que vous êtes parti sans payer.
0: Voilà.
22: Vous savez quoi? Ça fait plus d'une minute qu'on est au téléphone, j'ai votre numéro de téléphone.
0: Non.
22: Ah si, monsieur.
0: Ah, vous avez la machine pour repérer les numéros?
22: Il n'y a pas de souci, monsieur, mon mari est à côté de moi, il est policier. Vous voulez que je vous le passe?
0: Ah bah passez-le moi, puis moi je vous passe mon beau-frère qui est policier aussi.
22: Eh bah voilà, passez-le moi, j'ai besoin de mon mari, moi, pour me défendre.
0: Martin? Oui, il y a le monsieur là qui...
22: Il y a Martin, alors tout le monde s'appelle Martin chez vous.
0: Oui, allô?
22: Oui.
0: Oui, ah, bonjour monsieur.
22: Oui, bonjour monsieur, c'est le commissaire.
0: Oui, absolument.
22: Alors, venez en magasin avec votre beau-frère, monsieur Martin. Vous êtes monsieur Martin aussi, je suppose.
0: Alors, attendez, vous parlez à qui, là?
22: Monsieur Martin.
0: Alors, non, moi, je suis monsieur Martin, le policier. Vous confondez avec monsieur Martin, le client.
22: Ah, vous êtes monsieur Martin, le policier. Et madame Martin, elle est pas là non plus? C'est tant qu'à faire si je peux parler à toute la famille.
0: Alors, madame Martin, je peux vous l'appeler?
22: On y va.
0: Madame Martin! Oui? Communication pour vous. Ah, merci. Allô?
22: Oui, monsieur Martin.
0: Non, ah, là, c'est madame Martin.
22: Ah, vous, c'est madame Martin?
0: Oui.
22: Monsieur, madame Martin, le beau-frère Martin, le commissariat, le flic du commissariat Martin, et puis l'âne. Vous connaissez l'âne Martin?
0: Ah, ben, je vous le passe. L'âne Martin! Ah, oui?
22: Et on est en plein délire.
0: Allô?
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25: Allô?
26: Bonjour madame.
25: Bonjour madame.
26: Madame Ledoux à l'appareil.
25: Oui.
26: C'est bien vous qui vous occupez de la SPA?
25: Oui, à quel endroit vous êtes madame?
26: Ben, je vous appelle de Morgat.
25: Oui.
26: Parce que figurez-vous que j'ai perdu mon petit toutou.
25: Oh.
26: Oh oui.
25: Et comment?
26: C'est un petit caniche, c'est une femelle, elle s'appelle Coupe Rose.
25: Oh.
26: Et oui, parce que cette nuit on est allé se promener sur la plage.
25: Oui.
26: Et puis je l'ai mis sur le trampoline parce que ça lui fait du bien de sauter un petit peu en l'air.
25: Oui.
26: Et elle a fait un bond sur le trampoline, j'ai jamais vu ça, je l'ai perdu, je l'ai regardé s'envoler, hop.
25: Oh.
26: Oh oui, comme vous dites, ah. Je vous jure, c'est pas une vie, la vie
25: qu'on
26: vit.
25: Elle a quel âge?
26: Elle a 4 ans.
25: 4 ans.
26: Mais elle en paraît 3.
25: Oui. Elle est tatouée?
26: Oui, elle est à moi.
25: Elle est tatouée?
26: Oui, elle est à moi.
25: Bien. Oui, mais il n'aurait pas fallu le mettre là-dessus, madame.
26: Mais oui, mais elle est championne de France des caniches sur trampoline, vous savez. Elle est...
25: Ah bon?
26: C'est là-bas. Oui, elle a gagné déjà 2 concours quand même.
25: Bon, alors écoutez, on va voir hein, si on la trouve à Morgat, hein.
26: Oui, pourrais-je vous dire quelque chose quand
25: oui,
26: même?
25: Oui, bien sûr.
26: C'est un petit chien très important.
25: Oui.
26: Parce que c'est un caniche bleu unique en son genre.
25: Oui.
26: Oui, je l'ai fait colorer en bleu pour le faire distinguer des autres.
25: Bon, alors cherchez-le, madame, hein?
26: Ben oui, vous savez, j'ai commencé depuis ce matin, mais j'ai trouvé que des bigorneaux, alors vous parlez.
25: Non, mais laissez les bigorneaux pour une autre fois, cherchez votre petit chien, hein?
26: Oui, dites-moi, les bigorneaux, là, que j'ai trouvés.
25: Oui.
26: Vous pensez que je peux les mettre sur le trampoline?
25: Oh non, ils vont s'étouffer avec ça.
26: Ah, vous croyez?
25: Oh oui, oui, oui. Non, non, cherchez-la, appelez-la, hein. D'accord. Et continuez à la chercher là où elle est partie, hein.
26: Ah ben, j'ai une idée.
25: Oui.
26: Si je me mets sur le trampoline comme elle hier soir.
25: Oui.
26: Et que je saute comme elle a fait dans la même direction.
25: Oui.
26: En atterrissant, je vais atterrir.
25: Oui.
26: Je vais peut-être la chercher là-bas.
25: Et bien sûr, alors faites ça tout de suite, hein. Dépêchez-vous même.
26: Coupe-rose! Coupe-rose!
25: Allô?
27: Oui, bonjour madame.
25: Bonjour monsieur.
27: C'est la SPA?
25: Oui.
27: Oui, bonjour madame, monsieur de la place à l'appareil. Je vous appelle de la plage de la Palue.
25: Oui.
27: Voilà, on a loué une petite maison à la Palue.
25: Oui.
27: Et figurez-vous que cette nuit, on a eu un problème, on a entendu un gros bruit, on s'est précipité dans le grenier.
25: Oui.
27: Il y avait un trou dans le grenier, quoi, hein, oui. Dans le toit. Et on a trouvé un petit chien.
25: Oui.
27: Qui a atterri, on sait pas comment, en l'air, quoi. Hein. Un caniche bleu.
25: Ah oui, ça y est, la dame. Oui, oui, la dame vient de me téléphoner.
27: C'est-à-dire?
25: Ah oui, c'est une dame qui a l'air bizarre, hein. Elle m'a dit, j'éteins mon chien en bleu pour ne pas qu'il soit comme les autres.
27: Oui.
25: Et alors, elle a mis sur le trampoline...
27: Bah oui, mais madame, comment voulez-vous qu'un chien traverse mon toit?
25: Mais oui, c'est le champion, monsieur, unique au monde, un champion de trampoline.
27: Ah, ben bah d'accord.
25: C'est un champion, c'est un chien qui va dans les airs. C'est un cascadeur, il est unique au monde. C'est le champion des trampolines.
27: Ah, d'accord.
25: Oui.
27: Ah, mais c'est pour ça qu'il a une médaille. Attendez, bougez pas.
25: Il a une médaille, il a un tas de trucs.
27: Champion du monde de trampoline 1989.
25: Voilà, c'est ça, oui, oui. Il fait des bonds en l'air comme un avion.
27: Ah, d'accord.
25: Oui, c'est un champion de trampoline.
27: Ah, ben...
25: Il est bleu.
27: Ah, d'accord. Attendez, parce que... Qu'est-ce qui tombe là par la fenêtre?
25: Allô?
27: Mais c'est pas possible, qu'est-ce que c'est que ça?
25: Quoi?
27: Il y a des bigorneaux qui rentrent par la fenêtre maintenant.
25: C'est la dame qui doit être là, alors.
27: Attendez, vous pouvez me répéter ça?
25: Oui, elle m'a dit, mon chien est parti par le trampoline. Je vais mettre des bigorneaux et peut-être ils vont rejoindre le chien.
27: Ah bah c'est ça alors?
25: Ah oui, oui, oui.
27: Ah bah écoutez madame, c'est incroyable parce qu'il y en a 6 là.
25: Oui. oui, ben, je n'ai pas pris. Vous allez en voir encore autre chose. Et peut-être même la bonne femme aussi. Elle m'a dit, je vais aller...
27: Attendez, ah Qu'est-ce que c'est que ça?
25: Oui.
27: Allô, ben, y a une dame qui vient d'arriver par la fenêtre.
25: Oui, c'est elle, championne de trampoline aussi.
26: Madame Ledoux, championne de trampoline, je vous prie, moi aussi un coup.
25: Oh, si, voilà.
27: Ah, ben, bonjour, madame, c'est vous, je vous en prie. Allô?
25: Allô?
27: Ben, écoutez, je vous la passe.
25: Oui.
27: Allô?
25: Voilà, vous avez récupéré votre chien, madame.
26: Ben, vous savez ce que j'ai fait? Je me suis mis sur le trampoline.
25: Oui.
26: Et puis, je suis arrivé sur la place de la Palue.
25: Oui.
26: Et puis, là, j'ai trouvé mon chien, c'est le monsieur.
25: Mon Dieu.
26: Et j'ai fait un bond de... Ça fait combien, la Palue, à la distance de la place de Morgan?
25: 10 kilomètres, 9, 10.
26: 10 kilomètres?
25: Au moins, oui.
26: J'ai battu mon record.
25: Mon Dieu, bravo!
26: Merci, madame.
25: Vous êtes championne.
26: Ben oui.
25: Allez, récupérez votre chien, hein.
26: Merci, madame.
25: Au revoir, hein.
26: Au revoir, madame.
25: Au revoir.
26: Au revoir.
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1: Oui, allô?
0: Bonjour, monsieur, c'est bien la boulangerie?
1: Oui.
0: Monsieur Martin, à l'appareil, établissement Les Grossisseurs Martin.
1: Vous appelez pourquoi?
0: J'appelle pour vous livrer des baguettes.
1: Des quoi?
0: Des baguettes, vous savez, le pain en forme de baguette.
1: Bah, pourquoi vous allez m'apporter des baguettes de pain?
0: Parce qu'aux actualités, ils ont dit que les boulangistes, ils vendent moins de baguettes qu'avant.
1: Oui.
0: Donc, je me suis dit, si je vous en apporte en plus des vôtres, vous en avez plus, donc mathématiquement, vous en vendez plus.
1: Bah non, parce que nous, on fabrique nos baguettes, monsieur. Elles viennent d'où, vos baguettes?
0: Bah, ce sont des invendus de la veille que je récupère dans les supermarchés.
1: Bah, d'accord, puis on les vend comment alors au magasin? Pas frais?
0: Bon, vous leur remettez un petit coup de micro-ondes et hop, elles sont comme neuves.
1: Non, mais alors vous vous rendez compte ce que vous dites? Vous récupérez des baguettes de la grande surface, il faut que je les vende.
0: Ouais, mais on fait un mix avec les vôtres.
1: Bah non, c'est pas du tout un mix ici, hein.
0: Bah si, comme ça vous faites grossir votre business.
1: Ouais.
0: Eh ouais, parce que nous c'est notre métier chez les grossisseurs Martin.
1: Bah j'ai pas envie de grossir mon business avec vous, monsieur.
0: Eh, on est quand même grossisseurs de business semi-professionnels de beau-père en beau-fils depuis deux générations.
4: Bonjour.
0: Ah, bonjour monsieur.
4: Mais pourquoi vous m'apportez des baguettes? Je comprends pas là.
0: C'est ce que j'ai expliqué. En tant que grossisseur de business, je vous apporte les baguettes en plus et ça fait grossir votre boulangerie.
4: Moi, je vous ai jamais demandé de m'apporter des baguettes industrielles, monsieur. Moi, mes clients, ils veulent des produits artisanaux que mon boulanger fabrique, c'est tout.
0: Oui, eh ben, vous avez qu'à dire que ce sont des produits industriels artisanaux.
4: Mais je veux pas dire, je vais pas mentir à ma cliente.
0: C'est pas vraiment mentir parce qu'il y aura quand même une partie des baguettes qui seront les vôtres.
4: Non, mais vous rigolez, moi. Ils ont confiance en moi. Je n'ai pas l'intention de vendre de la merde parce que quelqu'un m'apporte des baguettes gratuites.
0: Ouah, comment ça gratuite?
4: Bah, je sais pas, vous me dites que vous m'apportez les baguettes, pour moi ils sont gratuites.
0: Bah oui et non, parce que vous, ça vous permet de vendre plus de baguettes, mais c'est moi qui les encaisse, celles que vous vendez en plus.
4: Bah je m'en fous d'avoir plus de baguettes à vendre, j'ai pas la clientèle pour.
0: Dans ce cas, vous compliquez pas, je passe demain, je vous monte un stand baguettiste devant la boulangerie et je vous en trouve de la clientèle.
4: Non, je veux pas de stand en face de ma boulangerie, c'est hors de question. Est-ce que vous avez l'autorisation du maire pour avoir un stand?
0: Bah non, pas besoin, on dira que c'est une extension boulangiste de votre magasin.
4: Non, vous direz rien du tout, c'est pas une extension de chez moi. Il n'y aura pas de stand demain, j'appelle les flics demain matin.
0: Ah bah vous avez du bol parce que mon beau-frère travaille justement à la fliquerie.
4: C'est quoi ce bordel? Vous voulez que je vous passe le maire là?
0: Ah parce que le maire est dans la boulangerie.
4: Oui, j'ai le maire.
0: C'est du bluff.
4: Non, c'est pas du bluff.
0: Oh bah si, comme par hasard, le maire est à côté, ça sent le bluffisme.
4: Je vous le passe.
0: Bah oui.
4: Qui veut vendre du pain sur la terre?
5: Allô?
0: Bonjour madame, vous êtes?
5: Je suis le maire de la commune. Bonjour.
0: Oui, vous êtes surtout le monsieur de la boulangerie qui essaye de se faire passer pour le maire.
5: Ben non, mais vous me dites que je suis un employé de la boulangerie.
0: Bah oui, en vrai c'est toujours la même personne qui imite d'ailleurs très mal la voix du maire.
5: Pas du tout.
0: Bah tiens, pas du tout, je reconnais, c'est la même voix.
5: Bon écoutez monsieur, au revoir, parce que moi je...
4: C'est bon?
0: Eh ben voilà, qu'est-ce que je disais?
4: Oui, monsieur le maire m'a redonné l'appel.
0: Bah non, c'est vous depuis le début.
4: Bah oui, c'est moi depuis le début.
0: C'est ça, bah j'en étais sûr, monsieur le maire n'a jamais existé.
4: Ah non, non, non, monsieur le maire est là.
0: Bah oui, bien sûr, c'est pas du tout vous qui l'avez imité en changeant votre voix.
4: Non, monsieur le maire est là, bordel! Je ne peux pas m'amuser à changer ma voix.
0: Pardon, mais ça s'entend, vous dites « Bonjour, c'est monsieur le maire » avec cette voix.
4: Non, c'est clair, je vais pas perdre 2 heures avec vous.
0: Ah oh bah attendez, j'ai mon collègue à côté de moi, il confirme.
4: Ça tombe bien.
0: Ah bah oui, d'ailleurs, je vous le passe.
4: Non.
0: Allô, oui, bonjour monsieur, je suis mon collègue.
4: Bon, hey. Allô?
26: Allô?
4: Oui?
26: Anita?
4: Oui?
26: C'est Georgette.
4: Qui, Georgette?
26: Georgette Ledoux.
4: Ah, vous avez dû vous tromper, madame.
26: Ben, je ne suis pas chez Anita.
4: Oui?
26: Eh ben, alors, Anita, tu me reconnais pas?
4: Ben, non.
26: Mais tu m'as aidé à traverser la rue 2 fois, j'habite à côté.
4: Ah, non, non, vous avez dû vous tromper, hein.
26: Tu m'as jamais aidé à traverser la rue?
4: Ben non.
26: Enfoiré, va. Pourrais t'occuper de ton semblable, hein.
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6: Bonjour.
0: Bonjour, monsieur. C'est bien la boucherie?
6: Oui, monsieur.
0: Je suis venu chez vous avant-hier.
6: Avant-hier.
0: C'était donc... la journée mondiale sans viande, il disait aux infos.
6: Ah bon?
0: J'ai demandé du steak haché.
6: Oui.
0: En fait, le steak haché que vous m'avez vendu.
6: Oui.
0: Eh ben, c'est de la viande.
6: C'est de la viande?
0: Ah oui.
3: Bah écoutez, je comprends pas ce que vous me dites là.
0: Bah, je voulais un steak, mais je voulais un steak sans viande, si vous voulez.
3: Vous avez pas... Bah, monsieur, voyons, vous demandez un steak à n'importe qui, il va vous donner un steak.
0: Ah oui, sauf que là, il m'a donné de la viande.
3: Mais on n'en a pas, monsieur, du bœuf sans viande.
0: Vous n'en avez plus?
3: Comment voulez-vous qu'on vous fasse du bœuf sans viande?
0: Bah, vous coupez un morceau de bœuf sans viande, vous le mettez dans la machine à hacher le bœuf sans viande et ça vous fait...
3: Mais du bœuf, on peut pas faire le bœuf sans viande, monsieur.
0: Bon, à la limite, je vais voir avec le patron.
3: Oui, oui.
0: Merci,
3: oui.
0: Merci, monsieur.
7: Oui.
0: Oui, bonjour madame.
7: Non, bonjour monsieur, non. C'est bizarre quand on nous demande du steak haché, pourtant on hache la viande, c'est pas...
0: Comment ça on cache la viande?
7: Non, on hache, haché.
0: Et c'est ça, vous avez caché de la viande dans mon steak haché?
7: Non, j'ai pas dit on hache.
0: J'ai mon beau-frère à côté. Tu sais quoi, le gars reconnaît qu'il a caché de la viande?
7: Non, j'ai pas reconnu, j'ai pas dit que j'ai caché, j'ai dit on hache pour du steak haché.
0: Il a caché de la viande dans mon steak haché?
7: Non.
0: Au moins il le reconnaît si tu veux, mais
7: j'ai
0: bon,
7: pas reconnu, non, c'est pas vrai, non. J'ai dit on hache la viande, j'ai dit. J'ai pas dit j'ai caché la viande. Allô?
0: Le gars a quand même avoué si tu veux.
7: Non, j'ai rien avoué, non. J'ai bien dit le mot haché, quoi. J'ai pas dit caché.
0: Allô?
7: Allô? J'ai pas dit le mot caché, j'ai dit le mot haché. C'est
0: il m'aurait dit caché, là.
7: Non, haché.
0: Je reprends le gars, le premier truc qu'il me dit, caché.
7: Non, haché. Le steak haché, ça se dit steak haché.
0: Non, mais excusez-moi.
7: C'est vous qui avez mal compris. Il y avait même mon collègue de travail, il est juste à côté. J'ai un témoin, j'ai pas dit le mot planqué ou je sais pas
0: quoi. Ah, planqué? Il me dit planqué maintenant.
7: Non, j'ai pas dit le mot planqué. Il y a un souci là, franchement il y a un souci.
0: Il a dit planqué.
7: Non.
0: Vous en profitez pour mettre de la viande en douce.
7: Non, on n'a pas profité pour mettre de la viande en douce. Attendez, on est quand même une boucherie réputée, on va pas s'amuser à faire ça. On sera bien obligé de hacher de la viande pour vous sortir du steak haché.
0: Du steak caché?
7: Non, du steak
0: vous recommencez
7: haché. Franchement, là, c'est la première fois qu'on me sort ça de ma vie. Je suis bouché depuis 15 ans. C'est la première fois qu'on me sort ça. Hein. Alors, je vous le dis tout de suite, on va voir avec ça avec le patron parce que là.
0: Allô?
8: Et allô?
0: Oui, bonjour monsieur.
8: Et ça veut dire quoi ça? C'est un grand délire?
0: Ah, bah ça, je suis bien d'accord. Il y a un anarchisme magnifique.
8: Mais vous rigolez ou quoi? Moi, je vends de la viande, je vois pas du n'importe quoi. Je vends de la viande, moi. C'est un problème, on va t'expliquer face à face.
0: En face, où ça en face?
8: À la boucherie.
0: En face de la boucherie, oui, mais.
8: Non,
0: où?
8: À la boucherie. Et là, je commence à en avoir une saturation.
0: Vous avez une saturation?
8: Là, j'ai une saturation, là.
0: Non, mais ce que vous dites que vous avez une saturation, c'est peut-être que je parle trop près de mon téléphone.
8: Mais qu'est-ce que... Enfin, c'est aberrant ce que vous êtes en train de me raconter, là. C'est aberrant. Vous habitez sur la Terre ou vous habitez sur la Lune? Vous habitez sur Mars, là?
0: Excusez-moi, mais imaginez-vous, vous allez acheter un steak et vous vous rendez compte que, hop, on vous a vendu de la viande.
8: Bah, c'est normal. Non, ça suffit. Non, enfin, monsieur. Non, mais attendez. De la viande, c'est de la viande, monsieur.
0: Eh ben, vous auriez pu me vendre de la viande sans viande.
8: De la viande sans viande, mais moi, je suis pas de viande sans viande, enfin. Non, mais de la viande sans viande, vous avez déjà vu ça où, vous?
0: Eh ben, dans tous les bons non-viandistes.
8: Écoutez, monsieur, c'est du foutage de gueule, monsieur. Je vous dis bonsoir.
0: Oh, vous savez quoi? Bonsoir vous-même.
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10: Allô?
11: Oui, bonjour ma sœur.
10: Bonjour monsieur.
11: C'est bien les petites sœurs des pauvres?
10: Oui.
11: Bonjour, c'est l'archevêché.
10: Oui.
11: Je vous passe sœur Germaine.
10: Oui.
11: Les petites sœurs des riches.
10: Oui.
26: Allô?
10: Allô?
26: Oh, bonjour ma sœur.
10: Bonjour ma sœur.
26: Sœur Germaine à l'appareil.
10: Sœur Germaine. Et moi, sœur Emmanuel.
26: Ah, Emmanuel. Mais Emmanuel,
10: Non, c'est sœur Emmanuel. C'est mon nom de religion.
26: Alors vous êtes aux petites sœurs des pauvres?
10: Oui.
26: Eh bien, moi, je suis aux petites sœurs des riches.
10: Ah bon?
26: À Neuilly.
10: À Neuilly.
26: Oui, c'est comme ça qu'on s'appelle maintenant, parce qu'il y a tellement d'argent.
10: Ah bon?
26: Oh oui. Vous roulez en quoi, vous?
10: Nous avons une 4L encore, nous.
26: Oh, eh bien, ma pauvre.
10: Ah mais bon. Elle roule bien, vous savez.
26: Oui, nous, on a 6 Porsche, 2 Bentley.
10: Ah bon?
26: On a 2 Range Rover.
10: Ah bon?
26: Oui. Et alors, votre bijoutier, c'est qui, vous?
10: Notre bijoutier? On n'achète pas de bijoux, nous.
26: Ah bon?
10: Ben, pourquoi vous voulez qu'on achète des bijoux?
26: Ben, à quoi ça vous sert, tout l'argent?
10: Eh ben, l'argent, ben, c'est pour servir les pauvres.
26: Ben oui, mais il en reste. Non, il vous en reste pas après.
10: Oh là là, on n'en a pas assez, au contraire.
26: Oh ben, nous, à Neuilly, alors là, on en a. Hein.
10: Tant mieux.
26: Oui, tous les samedis, après-midi, on va place Vendôme,
10: oui,
26: avec les petites sœurs des riches, et puis on achète des bijoux.
10: Ah bon?
26: Oh oui, oh là là.
10: C'est pas notre cas. Et qu'est-ce que vous souhaitiez, alors, me dire?
26: Je voulais savoir si vous aviez les cours de la bourse, parce que mon ordinateur est en panne.
10: Ah, écoutez, moi, vous savez, je ne suis pas les cours de la bourse. Je pense qu'on vous renseignera mieux là où vous êtes, là, si vous êtes à l'évêché.
26: Ben oui, c'est vrai. Mais monseigneur, est justement, il est sur Internet, lui.
10: Ah bon?
26: Oui, il est en train d'acheter un 3-mâts, là.
10: Ah bon?
26: Alors, évidemment, moi, je cherche les cours de la bourse parce que je voulais savoir où j'en étais, quoi.
10: Oui.
26: Mais non. Pas sur mon PEA, hein. Sur
10: moi, je ne peux pas vous renseigner.
26: Ah bon?
10: Non.
26: Alors, vous allez où en vacances cet été?
10: Ben, nous n'allons jamais en vacances, nous.
26: Pardon?
10: Nous allons faire une retraite spirituelle chaque année.
26: Vous faites ça où? À Saint-Tropez?
10: Non. Non, nous allons dans des maisons de petites sœurs.
26: Ah oui?
10: Là, oui.
26: On part à Marrakech ce week-end. Je suis embêté parce qu'on devait aller justement place Vendôme acheter des bijoux, mais ils nous ont programmé un week-end à Marrakech.
10: Ah bon?
26: À la Médina, oui. Oh oui, oh là là. Pff.
10: Eh bien, écoutez, bon courage.
26: Oh, ben, vous savez, il nous en faut, hein, vous
10: mais
26: savez.
10: Je prie pour vous. Ben, priez pour nous aussi.
26: Oui, il nous en faut du courage en ce moment.
10: On en a besoin.
26: On en a besoin, vous savez. Vous êtes au courant de ce qui nous arrive?
10: Non, je ne suis pas au courant.
26: Ah bon? Eh bien, figurez-vous que la saison de la truffe est terminée. Quand on a appris ça hier soir, je peux vous dire, on a fini notre caviar dardard et on est allé regarder un film dans notre cellule, on était dégoûtés. Ah, c'est pas une vie d'être une petite sœur des riches. Hein.
10: Non.
26: Bon, ben, ma sœur.
10: Voilà. Au revoir, ma sœur.
26: Au revoir, ma sœur. Et puis, on se reverra là-haut.
10: Oui, sûrement.
26: Oh oui, j'ai fait construire, j'ai acheté du terrain.
10: Merci.
26: Au revoir, ma sœur.
10: Au revoir, ma sœur.
26: Au revoir.
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9: Oui.
0: Bonjour, monsieur, c'est bien le supermarché?
9: Oui.
0: Monsieur Martin à l'appareil, association martinvilloise pour le mieux manger.
9: Oui.
0: Aux actualités, ils ont dit que les produits sans sucre ajouté étaient trop gras.
9: Sans sucre ajouté, bah, ouais, il y en a un peu partout.
0: Oui, alors on nous a dit que vous aviez notamment des yaourts, des compotes aussi.
9: Des produits sans sucre ajouté, on lui a dit qu'il y en avait.
0: Donc on va vous resucrer les produits sans sucre ajouté?
9: Bah, on peut pas, c'est des trucs bouchons fermés.
0: Oui, non, mais les bouchons, on les ouvre et on verse le sucre dedans.
9: Je comprends pas, monsieur, il va pas en magasin pour ouvrir tout ce qui est sans sucre, les sucrer puis les refermer. Et ben après, comment vous allez les refermer? C'est comme une conserve, une fois que c'est ouvert, vous pouvez pas remettre le couvercle.
0: Bah, vous prévoyez des couvercles d'or change?
9: Ben non, c'est des trucs à visser en plastique avec une bague. Une fois que la bague elle est ouverte, c'est à jeter.
0: Ben vous la remettez?
9: Ouais, bien sûr, vous l'achèteriez, vous, monsieur?
0: Ah oui, moi, si on me dit pas que ça a déjà été ouvert, je l'achèterais.
9: Ouais, ben non, c'est pas la peine de passer, ça sert à
0: bon,
9: rien.
0: De toute façon, vous avez un rayon papeterie.
9: Papeterie? Oui, pourquoi?
0: Voilà, ben vous prenez du scotch et il suffit de rescotcher les compotes et les pots de yaourt.
9: C'est du n'importe quoi, monsieur, qu'est-ce que vous me racontez? Non, mais les yaourts, oui.
0: Un autre monsieur, bonjour.
12: Non, mais vous allez ouvrir les packagings et vous allez rajouter du sucre.
0: C'est ça, on ouvre les packagings. On rajoute le sucre.
12: Ouais, bah bien sûr. Bah je vous attends alors pour voir un petit peu comment vous allez procéder.
0: Parfait, j'arrive.
12: Non mais
0: si déjà vous pouvez commencer à ouvrir les yaourts pour qu'on gagne du temps.
12: Non mais quand vous ouvrez un pot, il y a une opercule. Hein.
0: Pardon?
12: Il y a une opercule.
0: Et allez les gros mots.
12: Comment?
0: Non mais c'est pas la peine de me traiter, je fais juste mon boulot.
12: Je vous ai pas traité, j'ai dit l'opercule.
0: Eh ça recommence, allez.
12: Une opercule.
0: Oh, c'est la première fois que je me fais traiter d'opercule.
13: Oui.
0: Bonjour madame. Pardon, mais moi j'appelle pour vous aider à resucrer. On me traite d'opercule.
13: Je comprends vraiment pas. Alors, attendez. Donc ça veut dire que vous allez mettre du sucre dans des yaourts sans sucre ajouté.
0: Ah, merci. Enfin une qui comprend.
13: Mais comment ça se fait? Vous allez avoir des yaourts, vous allez emballer et recoller le papier.
0: Oui, je vous montrerai un coup de scotch, bah, ni vu ni connu.
13: Bah, moi, je suis hors de question que vous touchez à quoi que ce soit de mes produits, ça. J'ai vu ça où?
0: Pardon, mais vous reconnaissez que vous ne rajoutez pas de sucre dans vos produits sans sucre ajouté?
13: Ah non, j'en suis bête. Bah, je refais. Monsieur, le produit il arrive, je le revends.
0: Et voilà. Et bah, heureusement que je suis là.
13: Mais c'est pas moi qui. Mais attendez, je parle. Tu peux encaisser après, madame, parce que là, il faut que je finisse avec custom.
0: Oula, pardon, parce qu'en plus, vous me demandez de faire votre boulot.
13: Mais non, monsieur, je suis en train de parler à mon collègue.
0: Non, mais il est hors de question que j'encaisse, madame.
13: Non, mais.
14: Oui, allô?
0: Eh, bonjour, monsieur.
14: Attendez, parce que vous n'allez pas certainement balancer du sucre sur nos produits.
0: Je m'excuse, mais on a des clients mystères qui nous ont signalé des produits sans sucre ajouté, donc trop gras.
14: Ah bon, d'accord, donc vous avez des retours de clients comme quoi on fait des choses trop grasses.
0: Oui, yaourt, compote, il y a aussi les fruits et légumes.
14: Mais des fruits et des légumes gras, mais arrêtez.
0: Pardon, mais vous rajoutez du sucre sur vos fruits et légumes.
14: Mais enfin, mais pourquoi voulez-vous qu'on sucre des fruits et des légumes? On les vend tels quels, enfin.
0: Et voilà, résultat, on se retrouve avec des légumes gras.
14: Mais n'importe quoi.
0: Donc je viens, on resucre, on n'en parle plus.
14: Non, je suis pas du tout d'accord.
0: Oh, ça veut dire oui.
14: Non.
0: Si.
14: Mais non.
0: Oh bah, je reconnais un nom qui veut dire oui, quand même.
14: Mais n'importe quoi.
0: Tiens, ça c'est peut-être pas un n'importe quoi qui veut...
14: Oui, bonjour.
0: Ah, c'est un autre monsieur?
14: Ah bah non.
0: Non, c'est le même monsieur?
14: Mais non.
0: Ah bah, faudrait savoir, soit c'est le monsieur, soit c'est le monsieur.
14: Mais non. Je pense que je vous ai grillé, monsieur Martin.
0: Non, je pense pas.
14: Ah si, je vous écoute.
0: Ah d'accord, non, vous m'avez confondu avec l'autre con de Rire et Chanson.
14: Ah sûrement madame.
0: Je peux pas le saquer celui-là.
14: Je suis ravie de vous avoir eu au téléphone en tout cas.
0: Alors, je lui dirai et merci de l'écouter.
14: Avec plaisir, merci madame.
0: Mais c'est moi, au revoir jeune homme.
14: Au revoir madame.
15: Sabrina, bonjour.
26: Allô, c'est le cabinet vétérinaire.
15: Oui, bonjour madame.
26: Bonjour madame, je vous appelle parce que mon mari a bouffé ma chatte.
15: Qui c'est qui a mangé votre chatte?
26: Mon mari.
15: Comment ça a mangé votre chatte?
26: Il l'a mangé cette nuit. J'ai rien pu faire, j'étais pas d'accord, mais j'ai pas pu l'empêcher.
15: Il a mangé votre chatte?
26: Oui.
15: Et comment il a mangé?
26: Goulûment, sans l'ombre d'un remords.
15: Il reste des morceaux?
26: Oh, il reste pas grand-chose, il reste juste une touffe de poils, quoi.
15: Qu'est-ce qui lui a pris à votre mari de manger votre chatte?
26: C'est pas la première fois, hein.
15: C'est pas la première fois?
26: Non.
16: Allô, oui?
26: Allô?
16: Oui, bonjour.
26: Allô?
16: Oui, bonjour, madame. Oui,
26: bonjour, madame, vous êtes le vétérinaire?
16: Oui.
26: Mon mari a bouffé ma chatte.
16: Mais il n'est pas bien, votre mari.
26: Mais voilà, c'est pour ça. Il l'a mangé hier soir.
16: Il est suivi, votre mari, par un médecin?
26: Derrière le bill, actuellement? Non, il n'y a personne. Hein.
16: Ah non, mais votre mari, il y a d'habitude, il y a un médecin qui le soigne, ou pas?
26: Non.
16: Non, il faudrait peut-être qu'il y ait un médecin qui le soigne, parce que c'est pas normal, hein.
26: Qu'est-ce que je peux faire?
16: Pour votre chatte, vous avez un jardin, ou pas?
26: Oui.
16: Vous pouvez enterrer ce qui reste, si vous voulez.
26: La queue dépasse encore.
16: Mais qui dépasse d'où?
26: De la chatte.
16: Et le reste, il est...
26: Il l'a
16: avalé?
26: Oui, là, oui.
16: Bon, mais ce qui reste de la chatte, soit vous l'enterrez dans votre jardin, soit vous nous l'emmenez, on le fera incinérer.
26: Mais dites-moi, docteur.
16: Oui.
26: Si j'enterre ma chatte.
16: Oui.
26: Elle va pas se faire bouffer par des vers de terre?
16: C'est un petit peu, si.
26: Mais ça va pas faire mal?
16: Absolument pas, puisqu'elle est morte, madame.
26: Ah non, elle est pas morte, hein.
16: Mais s'il reste que la queue?
26: Non, mais c'est la queue de mon mari qui dépasse.
16: La queue de votre mari dépasse de votre chatte?
26: Mais oui.
16: Vous êtes sûr que vous allez bien?
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18: Oui.
0: Oui, bonjour madame, je suis bien chez le photographe.
18: Monsieur, oui, bonjour.
0: Je suis passé à la mairie pour faire une carte d'identité.
18: Oui.
0: Et il me faut des photos officielles.
18: Oui.
0: Donc je voulais savoir si vous aviez ça.
18: Bah bien sûr, oui.
0: Du coup, je vais envoyer mon beau-frère qui passera.
18: Ah, attendez. C'est pour une carte d'identité pour qui?
0: Pour moi.
18: Eh ben, il faut que vous soyez là pour pouvoir prendre photo.
0: Bah pourquoi?
18: Bah comment je fais pour... Putain, c'est une photo de vous qu'il faut.
0: Voilà, oui, c'est ça. Donc du coup, mon beau-frère peut passer vers 15h.
18: Non.
0: Martin, 15h, c'est pas possible pour le photographe.
18: Attendez, allô, vous m'entendez?
0: 16h, tu peux?
18: Attendez.
0: Est-ce que 16h, c'est possible?
18: Attendez, il faut une photo de votre tête à vous.
0: Ah oui, d'accord.
18: Ah, ça y est, vous l'avez.
0: En fait, il faut que tu viennes avec une photo de moi.
18: Non, mais non, c'est pas bon. Vous comprenez rien à ce que je vous raconte, là.
0: Ah bah, ça va être ma faute.
18: C'est mon métier, écoutez.
0: Excusez-moi, vous êtes vraiment le photographe?
18: Mais oui, je suis photographe.
0: Non, mais j'ai l'impression que le patron est sorti, on tente sa chance. Allô?
19: Oui.
0: Ah, bonjour madame, comme j'expliquais...
19: Mais non, mais c'est vous qui devez être sur les photos, monsieur.
0: C'est moi qui devais être.
19: Mais oui, bien sûr. Vous devez être sur la photo, donc...
0: Non,
19: vous...
0: mais j'ai bien compris que je devais être sur la photo.
19: Oui.
0: Mais si vous prenez en photo la photo que moi je donne à mon beau-frère...
19: Ça, c'est pas possible.
0: Si c'est une question d'argent...
19: C'est pas une question d'argent, monsieur.
0: Bon, est-ce que je peux avoir le photographe, peut-être? Il sera au courant.
20: Oui, monsieur.
0: Oui, bonjour, monsieur.
20: Oui, non, mais monsieur, vous comprenez pas. Il faut que je vous prenne en photo, monsieur.
0: Là, c'est pas possible, avec mon smartphone. Je peux me reculer comme ça?
20: Non, mais monsieur, je peux pas vous prendre en photo par téléphone.
0: C'est bon, je vous dis top.
20: Monsieur.
0: Top.
20: Monsieur.
0: Elle est bonne ou pas?
20: Non, monsieur, il faut que vous passiez au
0: magasin. On va la refaire, c'est pas grave. Top. J'ai dit top, hein.
20: Oui, monsieur.
0: Top.
20: Monsieur.
0: Top photo.
20: Allô, monsieur, rapprochez-vous du téléphone.
0: Allô?
20: Oui.
0: Vous avez pu la prendre ou pas?
20: Non, monsieur.
0: Ça va être bon, là, peut-être, non? Mais... Top.
20: Monsieur.
0: Top photo, je suis prêt, top.
20: Je comprends pas le principe, monsieur. Ah, attendez.
0: Ouais.
21: Allô?
0: Oui. Ah, bah, c'est un autre...
21: Ah, mais on ne fait pas partie de ma femme, ça se fait un studio, monsieur.
0: Bah, alors, pourquoi elle essaie de me prendre par téléphone, là?
21: Mais jamais elle vous a dit qu'elle vous prenait par téléphone, monsieur.
0: Bah, enfin, excusez-moi, mais là, j'arrête pas de dire
21: monsieur,
0: top.
21: J'étais à côté d'elle, ne me dites pas n'importe quoi.
0: Excusez-moi, vous pouvez peut-être me repasser la photographe, parce qu'apparemment, elle est...
21: Écoutez...
23: Oui, allô?
0: Oui.
23: Eh, jeune homme, qu'est-ce que vous voulez faire? Mais qui vous êtes, vous?
0: Alors, bah, c'est ce que j'ai expliqué à votre collègue, en fait. Peut-être qu'elle peut me prendre en photo avec mon smartphone.
23: Mais vous êtes tout, monsieur, pour vous prendre en photo?
0: Bah, je suis chez moi, là.
23: Eh, mais, on va pas venir chez vous prendre en photo, non?
0: Mais non, mais par le téléphone, là.
23: Mais vous êtes fou. Comment voulez-vous qu'on vous prenne en photo si vous n'êtes pas devant?
0: Alors, là, c'est bon ou pas?
23: Il est vrai que celui-là.
0: Top!
23: Il dit stop, il prend une photo. Mais allô, section 5 ici, à l'aéroport de Toulouse, contrôle. Non mais allô, on prend des photos par téléphone, bien sûr. Et vous venez de quelle planète? Vous avez fumé un peu, non?
0: Comment?
23: Vous avez fumé un peu, oui, vous avez dû fumer. Vous avez pris des substances illicites, non? Et elle était bonne ou quoi? Parce que là, vous êtes pas bien, hein?
0: Comment ça, je suis pas bien?
23: Non, vous êtes pas bien, non? Mais ça va pas, non? Vous voulez que je vous prenne une photo? Vous êtes en face de moi, là?
0: Du coup, je dis à mon beau-frère de passer.
1: Et vous êtes complètement dérangé, vous, comment ça se passe?
0: Dans ce cas, vous me faites un sourire, je vous prends en photo?
1: Oui, oui, allez-y, allez, je vais sourire, vous me prenez en photo, allez. Je dis à ma collègue, elle peut faire cheese elle aussi, vous nous prenez ensemble? Viens ici. C'est une belle blonde à forte poitrine, allez.
0: Dites-moi, cheese?
1: Voilà, on dit cheese, tout est dans le temps. Cheese. Ça y est, vous nous avez pris là? Ça va?
0: Essayez en disant, on est très contente d'être sur Rire et Chanson.
1: Ah, parce que Rire et Chanson.
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5: Oui.
6: Oui, bonjour madame. C'est
5: bonjour.
6: Madame Martinez.
5: Oui.
6: C'est état civil, appareil. Vous pourriez peut-être nous donner des renseignements. Hein.
5: Oui.
6: Je vais vous passer monsieur Chaumol parce que nous sommes en train de mettre dans l'ordinateur d'informatiser toutes les données concernant les habitants de la ville. Hein.
5: D'accord.
6: Monsieur Chaumol est légèrement handicapé, c'est-à-dire que c'est un problème de mémoire. Il a une mémoire normale comme vous et moi, hein. Et puis la mémoire, par contre, décalée, ce qui fait que s'il entend les choses qu'une fois, il les comprend pas, donc n'hésitez pas à les dire deux fois.
5: Deux fois d'affilée, faut lui dire, hein?
6: Ah ben oui.
5: D'accord.
6: Je vous remercie, hein, je vous le passe. Monsieur Chaumol. Monsieur Chaumol. Merci. Allô?
5: Oui. Oui.
6: Bonjour, madame.
5: Bonjour, monsieur. Bonjour, monsieur.
6: Dites-moi, est-ce que monsieur Martinez est là?
5: Non, pas du tout. Non, pas du tout. Monsieur Martinez est au chantier. Monsieur Martinez est au chantier.
6: Je voudrais peut-être vous demander à ce moment-là, comme j'ai trois renseignements, peut-être que vous connaissez.
5: Ça dépendra ce que vous allez me demander. Ça dépendra ce que vous allez me demander.
6: Alors, je vais vous donner la date de naissance et vous allez me dire si c'est correct. Hein?
5: Oui.
6: Alors, 13... Avril 1951.
5: Pour qui? Pour qui?
6: Monsieur Martinez.
5: Non, ce n'est pas cette date-là. Non, ce n'est pas cette date-là.
6: Ah, pouvez-vous me donner la date exacte?
5: 8 février 1963. Le 8 février 1963.
6: Donc, c'était le 13 avril?
5: Non, ce n'est pas cette date-là. Non, ce n'est pas cette date-là.
6: Je ne comprends pas.
5: Monsieur, la date de naissance que vous me donnez ne correspond pas à celle de mon mari. La date de naissance de mon mari ne correspond pas à la date que vous m'avez donnée. Qu'est-ce que je viens de dire? Qu'est-ce que je viens de dire?
6: La date de naissance que je vous ai donnée ne correspond pas à celle de votre mari.
5: Bingo, vous avez entièrement raison. Vous avez entièrement raison. C'est parfait. Qu'est-ce qui vous manque maintenant? Qu'est-ce qui vous manque?
6: Alors, l'heure.
5: L'heure, je ne la sais pas. L'heure, je ne la sais pas.
6: Ah.
5: Non, il faudrait que je demande à ma belle-mère.
6: Comment?
5: Il faudrait que je la demande à ma belle-mère. Je ne sais pas quand, à l'heure qu'il est né, mon mari.
6: Il faudrait le demander à quelqu'un.
5: À sa maman, je lui demanderai. Je le demanderai à sa maman.
6: J'ai pas compris.
5: Je lui demanderai à sa maman. Je le demanderai à sa mère.
6: Voilà, ça c'est une bonne idée.
5: Olé, c'est bien.
6: Comment?
5: C'est parfait. C'est parfait, monsieur. Bon, continuez, que vous me donnez des sueurs froides aujourd'hui. Alors, qu'est-ce qui vous manque? Qu'est-ce qui vous manque?
6: Alors, je vais vous demander maintenant, pour conclure, l'heure de naissance de votre mari.
5: Je viens de vous dire que je ne la sais pas. Ça y est, je crois. Ils ont foutu un handicapé au téléphone. Il faut répéter deux fois d'affilée la même chose. Ça fait quatre fois qu'il me demande à quelle heure il est né. Je lui dis que je ne sais pas à l'heure qu'il est né.
22: Alors le gars il m'a dit, écoutez, ayez patience parce que nous donnons des sueurs froides aussi. Alors on se le passe dans les services. Hein. Alors je te dis pas, pauvrement.
6: Allô?
5: Oui, bon, écoutez, est-ce que vous m'avez comprise là? Est-ce que vous m'avez comprise?
6: Oui.
5: Bon, alors on reprend. Qu'est-ce qui vous manque maintenant? Qu'est-ce qui vous manque?
6: Alors, l'heure.
5: Je ne l'ai pas. Je ne l'ai pas.
6: Mais dites-moi, madame, pourquoi vous répétez tout comme ça?
5: Ben, le monsieur m'a répété de vous dire deux fois la même chose. Sinon, vous ne comprenez pas.
6: Ben, c'est lui qui m'a dit que vous étiez comme ça.
22: Je me flingue.
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2: Oui.
0: Bonjour monsieur, c'est bien la casse auto?
2: Oui, c'est une dame, c'est pas grave.
0: Admettons.
2: Bonjour monsieur, pour vous.
0: Bonjour monsieur, pour vous aussi. Monsieur Martin à l'appareil.
2: Monsieur Martin, oui. Allez-y, j'écoute.
0: Je dirige la discothèque, club, bar de nuit, Disco Martin.
2: Vous êtes le bar de nuit que vous me parlez, vous êtes où là?
0: Là, bah je suis au téléphone.
2: Non.
0: Bah si, je suis en train de vous parler.
2: Le bar de nuit qui est où? Où, dans quelle ville?
0: Ah, Disco Martin, c'est la plus grosse boîte de nuit de Martinville.
2: Martin quoi?
0: Martinville.
2: Martinville? Boîte de nuit.
0: Voilà, et comme là on doit fermer pendant 4 semaines,
2: oui.
0: On fait un transférage de la Disco Martin dans vos locaux.
2: Comment?
0: Oh ben c'est très simple, on va installer le matériel chez vous.
2: Installer le matériel chez nous? Mais vous savez où vous êtes ici?
0: Oui, à la casse auto.
2: Oui, et alors?
0: Et alors, nous, on n'a pas le droit d'ouvrir la nuit, mais vous?
2: Oui, ben nous, on va pas ouvrir la nuit non plus, hein.
0: Non, mais vous avez le droit.
2: Bon, et alors, vous n'allez pas venir amener votre matériel ici pour faire la musique, quand même?
0: Alors, il y a la musique, il y a les lumières, il y a le bar.
2: Vous avez le parking d'Intermarché ou le parking de Leclerc? Vous aurez beaucoup plus de place, vous avez des bâtiments.
0: Non, pas possible.
2: Ben, si c'est possible, quand même, vous rêvez ou quoi?
0: Ben non, parce que nous, on a déjà changé les panneaux sur les routes pour indiquer que la Disco Martin était chez vous.
2: Ah bon, c'était chez nous. Ah bon, vous êtes bien alors? Bah bravo. N'importe quoi, interdiction, n'importe quoi.
0: Comment ça, interdiction?
2: Il n'est pas question de vous déposer quoi que ce soit chez nous.
0: Vous inquiétez pas, on a tout prévu. Il y a juste pour les toilettes, si les clients peuvent utiliser les vôtres.
2: Les toilettes, oh non.
0: Non, mais on vous rajoute des urinoirs.
2: Des urinoirs, non mais vous rêvez ou quoi? Mais
0: c'est mieux parce que comme ça, les gens restent moins longtemps.
2: Non, vous êtes, c'est n'importe quoi ce que vous me dites.
0: Alors
2: là.
0: Après, nous, au pire, on ferme à 6h du matin. Donc après, vous
2: 6h
0: êtes...
2: du matin, mais bien sûr, allez, une rave partie quoi.
0: C'est ça, on fait la grave partie jusqu'à 6h du mat, et après vous êtes tranquille jusqu'au soir.
2: Ah oui, bien sûr, non.
0: Il y aura juste les cendriers et les urinoirs à vider, mais...
2: Non, vous n'êtes pas bien, là. Je crois qu'il y a quelque chose qui va pas, là.
0: Et puis, imaginez le prestige pour vous d'accueillir la Disco Martin.
2: Disco Martin?
0: Bah oui, vous connaissez la Disco Martin?
2: Non, Disco Martin,
0: la résidence officielle de DJ Martin.
2: DJ Martin?
0: Non, me dites pas que vous ne connaissez pas DJ Martin.
2: Votre numéro de téléphone, c'est quoi?
0: Ah, quelle surprise, il arrive justement. Je vous le passe.
2: Oui?
0: DJ Martin? Il y a le monsieur de la casse auto qui veut vous parler.
2: Le monsieur de la casse auto, le monsieur, bah oui, t'as vraiment dit bonjour monsieur.
0: Oui, allô?
2: Vous êtes qui?
0: Je suis DJ Martin.
2: Bon, je connais pas du tout.
0: What DJ Martin in the disco?
2: N'importe
0: Martin.
2: Quoi, vous êtes...
0: Allô?
2: Oui?
0: Est-ce que tu m'entends?
2: Oui, je vous entends.
0: Est-ce que tu veux faire la teuf avec DJ Martin?
2: Non. Vous qu'on dit d'abord.
0: Et qu'on dit d'abord que DJ Martin est le roi de l'ambiance.
2: Est-ce que je peux avoir votre numéro de téléphone pour commencer?
0: Tu peux me tutoyer, t'inquiète, car DJ Martin est cool.
2: Allez, vas-y, donne-moi ton numéro de téléphone.
0: Ouais, cool. Alors, DJ Martin t'attend au 0606.
2: Oui.
0: 0606.
2: Oui.
0: 0606.
2: Bon, ok.
0: Wouhou. Et je compte sur toi pour mettre l'ambiance.
2: Mais c'est une blague ou quoi?
0: Plus fort que ça.
2: Mais c'est un gag ou quoi?
0: Encore plus fort.
2: Il y a quelque chose qui va pas là.
0: Et maintenant on tape dans les mains.
2: Je veux bien votre numéro de téléphone.
0: Encore?
2: Oui, mais c'est pas bon. Le numéro que vous m'avez donné, c'est pas bon sûrement.
0: Ah non. Alors je te donne mon 07.
2: Ouais, ça va.
0: 0707.
2: Ça va.
0: 0707.
2: Non, je crois 07. Que vous n'êtes pas bien du tout, hein.
0: 07.
2: Je crois qu'il y a quelque chose qui va pas dans votre tête là.
0: Allez, DJ Martin est chaud. Il te donne aussi son 08.
2: Ouais.
0: 0808.
2: Vous êtes dingue.
7: L'office de tourisme de Concarneau, bonjour.
8: Oui, bonjour collègue. Excusez-moi madame, mais je suis l'office de tourisme de Paris 8.
7: Ah, d'accord.
8: Voilà.
7: Oui.
8: C'est l'office de tourisme de Concarneau.
7: Tout à fait, oui.
8: Écoutez, je vous appelle parce qu'on a un petit problème avec une dame là.
7: Ah.
8: Qui va vous poser des problèmes si elle vient chez vous.
7: C'est... Ah bon.
8: Ouais, j'ai dans mon bureau une dame qui veut partir à Concarneau en vacances du 14 juillet au 15 août.
7: 14 juillet au 15 août, oui.
8: L'année dernière, on l'a envoyée à Saint-Tropez.
7: Oui.
8: Il y a eu plein de problèmes.
7: Oui.
8: Ça nous est retombé dessus parce que, bon, c'est une dame qui a un comportement plutôt spécial en vacances.
7: Oui, je vois le genre, oui.
8: Voilà, donc je vais vous la passer.
7: Oui.
8: Mais si je peux me permettre de vous donner un conseil utile.
7: Oui.
8: Faites attention à ce que vous lui dites.
7: Oui, oui, tout à fait.
8: C'est-à-dire que j'avertis à chaque fois qu'elle vient à notre office de tourisme et j'avertis les stations.
7: Oui.
8: Et je leur explique que c'est peut-être pas la peine de vanter les mérites de la station, au contraire, quoi.
7: Ah bon, c'est à ce point.
8: Ah bah oui.
7: Ah oui.
8: Parce que vous êtes un port charmant.
7: Oui, tout à fait. Hein. Elle a des choses à voir, elle a des fêtes l'été en plus.
8: Eh ben là, vous n'avez pas intérêt à lui dire ça, quoi.
7: Oui, oui.
8: Vous permettez, je vais vous la passer. Hein.
7: Vaut mieux, mais attendez.
8: Allez, je vous passe l'office de tourisme de Concarneau.
10: Merci. Allô?
7: Oui, bonjour.
10: Bonjour, madame. C'est l'office de tourisme de Concarneau?
7: Oui, tout à fait.
10: Ah, très bien. Je viens vous voir du 14 juillet au 15 août.
7: Oui.
10: Hein? On m'a dit que c'était très beau chez vous.
7: Ah, bah ça dépend. S'il a le temps qu'il est avec nous, oui. Autrement, donc... Ça dépend, hein, parce que la Bretagne est réputée pour la pluie.
26: Ah bon?
7: Ah oui, parce que l'été dernier, on a eu un temps détestable.
26: Ah bon? Oui, mais au moins, on m'a dit qu'il n'y avait pas de moustiques.
7: Comment?
26: Il n'y a pas de moustiques.
7: Ah si, il y a des moustiques, hein. Surtout en temps orageux.
26: Mais c'est embêtant parce que moi, j'aurais bien voulu aller sur la plage, voyez-vous, au bord de l'eau. Hein.
7: Vous avez entendu ça où?
26: Que?
7: Qu'il y avait des plages à Concarneau.
26: Ah ben, je sais pas, je sais plus qui m'a dit ça. Pourquoi il n'y en a pas?
7: Ah non, non, non. Il n'y a pas de mer à Concarneau.
26: Ah, c'est pas au bord de la mer?
7: Ah, pas vraiment, non.
26: Ah, mais vous êtes où, alors? Oh ben, qu'est-ce qu'on m'a dit,
7: peut-être alors? Que vous confondez avec une autre ville, peut-être.
26: Mais vous êtes où, en Bretagne, alors?
7: Ah, on n'est pas très loin de la mer, mais on n'est pas au bord de la mer.
26: Mais la route, ça doit aller vite, non? Il n'y a pas d'embouteillage.
7: Vous avez une voiture?
26: Oui.
7: À l'été, je vous assure qu'elle a beaucoup d'embouteillage, hein.
26: Oh ben mince, alors.
7: Parce qu'à Concarneau, je vous assure que pour pouvoir se garer, ce n'est pas évident, hein.
26: Oh ben mince, est-ce qu'il y a des hommes?
7: Comment?
26: Des hommes, j'aime beaucoup la chair fraîche.
7: Ah, vous aimez la chair fraîche, donc c'est plutôt les jeunes que vous recherchez, alors?
26: Voilà.
7: Non, non, non, non, non. C'est plutôt des vieux, hein. Parce que vous savez, Concarneau, c'est pas une ville de jeunes, hein. À Concarneau, il y a énormément de maisons de retraite. Et comme, généralement, ils n'ont pas vraiment le droit de sortir, hein.
26: Mais ça m'intéresse quand même, parce que je connais pas votre ville et on m'a dit que l'air était très sain.
7: Ah non, pas du tout. On a des usines et je vous assure qu'on se bat, parce que vraiment, ça sent pas très bon.
26: Ah bon?
7: Non.
26: Bah mince alors.
7: Ah oui. Vous savez, avec le temps qu'on a, hein, parce que c'est pas beau du tout, plus les mauvaises odeurs, hein. Allô?
26: Mais il pleut?
7: Comment? Ah oui, il pleut, oui, oui, il pleut.
26: Mais en ce moment-là, ils ont annoncé qu'il y avait du beau temps sur la Bretagne.
7: C'est faux. Il pleut.
26: Il ne va pas pleuvoir tout l'été, quand même.
7: Ben, ça fait 2 ans qu'on a un été pourri.
26: Ah ben, il y a peut-être une chance cette année.
7: Ça, je ne sais pas, parce que vu comment c'est parti, ça fait 2 ans, donc on ne dit jamais 203. Hein. Étant donné qu'on n'a pas du tout de beau temps actuellement, hein, on a des orages, de la pluie, des tempêtes de grêle... C'est pas la joie.
26: Mais Concarneau, c'est bien Concarneau en Bretagne.
7: Pas vraiment, madame. Hein.
26: Ah bon?
7: Non, ça n'est pas vraiment partie de la Bretagne.
26: C'est où?
7: C'est juste à la limite.
26: Mais c'est où alors?
7: En Lorraine, madame.
26: Où ça?
7: En Lorraine.
26: Ah, Concarneau, c'est en Lorraine?
7: Oui.
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12: Bonjour.
0: Bonjour monsieur, c'est bien ici que vous faites des dégustations vente de vin?
12: Oui.
0: Monsieur Martin à l'appareil, les viticulturistes Martin.
12: Oui.
0: Je vais vous apporter mes bouteilles parce que j'organise une dégustation vente chez vous.
12: Vous organisez une dégustation chez nous?
0: Ouais, parce que moi j'ai récupéré un lot de rosé grec.
12: Oui.
0: Et comme je savais pas où le vendre, je me suis dit autant faire ça chez un professionnel.
12: Et vous avez vu ça avec qui?
0: Bah avec moi-même.
12: Attendez, bougez pas, attendez.
0: Oui.
12: Allô?
0: Ah, mais il n'y a plus personne.
12: Allô?
0: Oui, vous m'avez mis en attente, là je vous entends plus.
12: Vous avez mis en attente? Non.
0: Ah si?
12: Ah bon?
0: Bah oui, sinon je vous entendrais, et là je vous entends pas.
12: Bah non, je l'ai pas mis. Oui, allô?
0: Ah, vous êtes revenu.
12: Oui, bah moi j'étais toujours là, je vous entendais, hein.
0: Ok, donc en fait vous m'avez mis en muet pour que moi je vous entende plus.
12: Non, je vous avais mis en haut-parleur, je pense que c'est vous qui m'aviez mis en muet.
0: Ah! D'accord, c'est moi qui dois vous mettre en muet pour vous entendre, logique.
12: Non, mais c'est moi. Mais non.
0: Alors attendez, j'appuie sur le bouton. Allô?
12: Oui?
0: Eh ben voilà, ils m'ont remis en attente.
12: Mais non, c'est vous!
0: C'est dingue, ça, cette mode de mettre les gens en attente sans la moindre vergogne.
12: Non, non, non, non, non, non, non, non, non,
0: non, non, non, non, non, non, non, non, non, allô?
12: Oui, allô?
0: Ouais, bah ça marche pas votre truc, vous m'avez encore mis en attente.
12: Bah c'est vous, hein, quand vous nous mettez en muet...
0: Alors attendez, muet c'est le bouton avec le petit téléphone barré, c'est ça?
12: Oui, mais quand vous appuyez...
0: Ok, donc bougez pas, j'appuie dessus.
12: Mais non, appuyez pas dessus, vous allez plus nous entendre.
0: Allô?
12: Oui?
0: Eh bah je vous entends plus.
12: Oui.
0: Incroyable, hein, c'est vraiment pas professionnel. On essaye d'appeler une société sérieuse et ils font rien qu'à vous mettre en attente.
12: Non.
0: Bon, je rappuie... Allô?
12: Oui, allô?
0: Oui, pardon, mais si vous me mettez en attente chaque fois que j'appuie sur un bouton, je vais jamais pouvoir vous parler.
12: Non, non, non. Mais non, pas le téléphone. Nous, on touche absolument rien.
0: Oh là là, qu'est-ce qui se passe?
12: Pas en attente du tout, monsieur.
0: Ah bah maintenant, il y a une double ligne téléphoniste en plus.
12: Ah non, mais non.
0: Ah si, j'ai très bien entendu, il y a une deuxième personne avec nous sur la ligne.
12: Oui, mais c'est moi qui suis aussi au bureau.
13: J'ai juste mis un haut-parleur pour que ma collègue entende.
0: Une collègue? Ah bah tiens, qu'est-ce que je disais?
13: Bah, parce qu'on est deux au bureau, je vois pas le problème.
0: Ok, donc en tout, vous êtes trois.
13: Non, là, on est que deux, nous.
0: Oui, plus le collègue que vous avez rajouté en double ligne, ça fait trois.
13: Eh bah, mais, non, mais on est sur haut-parleur.
0: Ah, maintenant, faut que je mette le haut-parleur en plus. Alors attendez, bougez pas.
13: Mais touchez à rien, monsieur, on vous entend.
0: Le haut-parleur, on est d'accord, c'est aussi le bouton avec le téléphone barré.
13: Mais non, c'est pas le téléphone barré, non, non, c'est un petit haut-parleur avec un petit téléphone vert.
0: Attendez, j'appuie sur le petit téléphone barré.
13: Mais non.
0: Bah voilà, j'en étais sûr, comme par hasard, ils m'ont remis en attente. Bon, je rappuie. Allô?
13: Mais, enfin, bref.
0: Alors, je ne sais pas ce que vous fabriquez avec vos téléphones, mais ça ne marche pas du tout, hein.
13: Ben, là, je vais vous passer mon fils parce que...
0: Oh non, bah, passez-moi plutôt le patron.
13: Bon, mon fils, c'est le patron, donc je vais vous passer le patron.
0: Ah, d'accord. Dans ce cas, passez-moi plutôt monsieur mon fils.
13: Mais...
14: Allô?
0: Bonjour, madame. On devait me passer monsieur mon fils.
14: Ah non, c'est pas une madame, là.
0: Admettons, monsieur Martin à l'appareil. Pardon, mais vos collègues...
14: Monsieur Martin, André Réchanson ou pas?
0: Ouh, attendez, on ne se serait pas croisé à Martinville.
14: Ah,

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2: C'est performant.
3: Ah bah tout à fait. Bon, mais nous ne connaissons pas au niveau sexuel. Nous n'allons pas jusque-là. Hein.
2: Écoutez, madame.
3: Nous ne demandons pas jusque-là des détails. Hein.
2: Enfin, quand même, madame, vous vendez un produit. Il faut quand même.
3: On ne vend pas un produit quand même. On n'est pas des bêtes. On est quand même une personne. On est quand même quelqu'un.
2: Mais madame,
3: vous vous entendez causer là? Moi, je ne sais pas, mais vous avez une drôle de façon de parler des femmes. Hein.
2: Mais madame, c'est moi le cochon de client. J'ai acheté une bonne femme chez vous.
3: Ma vie.
2: Ce produit-là arrive chez moi, s'installe, bon. Et hop, je l'essaye, normal. Dès le début, je me dis, tiens, elle est pas... Je me dis, bon, ça va peut-être venir. Vous savez, c'est comme les voitures font un rodage, quoi. Hein, vous comprenez, hein. Mais maintenant, ça fait quand même un certain temps. Ses capacités, ses performances sont très limitées.
3: Écoutez, quand même, c'est des détails intimes qu'on n'a pas le droit de demander.
2: Mais enfin, madame,
3: c'est
2: quand
3: t'as... personne, enfin.
2: Mais enfin, quand même, quand un garagiste voit une voiture, il sait très bien...
3: Ah ben, c'est quand même, entre une voiture et une femme, il y a quand même une différence, monsieur.
2: Mais madame, c'est vous qui l'avez vendu, c'est vous le garage.
3: Oh ben, dites donc, vous nous considérez vraiment bizarrement, vous, hein. Vous avez une drôle de manière de parler des femmes, hein.
2: Ben, c'est vous qui les vendez, les femmes, c'est pas moi.
3: On les vend pas.
2: Oh, j'ai payé.
3: Mais la dame aussi a payé pour vous rencontrer, de toute façon, on les vend pas.
2: Écoutez, madame...
3: Enfin...
2: Moi, j'avais fait un plan d'épargne pour acheter une grosse. Mais enfin, attendez, si j'avais vu que le modèle que j'ai choisi ne fonctionnait qu'à l'horizontale, j'aurais pas pris.
3: Bah écoutez, je comprends pas votre mentalité, hein. La personne est comme elle est, point final.
2: Madame, c'est quand même pas comme quand on va voir des prostituées. Une prostituée, ça coûte 500 balles. Là, ça m'a coûté 10 000 balles.
3: Ah, vous nous traitez comme des moins que rien et tout. Alors là, j'arrive pas à vous comprendre, hein.
2: Si vous me changez pas la bonne femme que j'ai en ce moment contre une autre, neuve et plus performante, alors là, je porte plainte.
3: Bah, de toute façon, porter plainte, pourquoi?
2: C'est un modèle usé.
3: Ah, pas du tout.
2: Oh, bah, dites donc, c'est pas vous qui l'avez dans votre plumard, hein.
3: Non, mais vous entendez parler, vous parlez d'une dame, vous la parlez comme une voiture.
2: Mais madame, il y a de très belles voitures. Arrêtez de dire du mal des voitures, enfin, quand même, c'est scandaleux, ça.
3: Une femme, c'est quand même pas une voiture, il y a une différence, je regrette.
2: Eh ben, il y a des voitures qui valent bien des occasions de bonnes femmes, comme celle que vous m'avez vendue.
3: De toute façon, on n'est pas un concessionnaire de voitures, monsieur.
2: Attendez, je comprends pas, là, c'est pas le garage habite.
3: Ah, vous êtes pas du tout au garage habite, je regrette. Vous êtes dans une agence matrimoniale.
2: Bah, une agence matrimoniale, c'est un garage habite.
3: Mais dites donc, qu'est-ce que vous êtes vulgaire?
2: Oh
3: bah écoutez, vous entendez causer un garage habite. Non, mais qu'est-ce que c'est que ça? Moi, je n'ai jamais entendu ce terme-là. Moi, je regrette, vous me choquez énormément.
2: Je me fais refiler une occasion pourrie, lamentable, pour 10 000 balles. Hein? Une nana qui tient pas la route. Et c'est moi qui... Ah non, mais attendez.
3: Ah là, vous êtes d'une vulgarité pas possible.
2: Vous faites quoi ce soir, madame?
3: Comment? Mais vous me prenez pour qui? Écoutez, moi je vais porter plainte contre vous.
2: Bah écoutez, vous n'avez pas porté plainte contre monsieur le préfet de région?
3: Parce que vous êtes pressé?
2: Oui, madame.
3: Eh ben dites donc, bonjour le langage pour un pressé, hein.
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4: Bonjour.
5: Bonjour monsieur, c'est bien la mairie?
4: Oui.
5: Monsieur Martin à l'appareil?
4: Oui.
5: Je vais passer tout à l'heure avec mon beau-frère.
4: Oui.
5: Et il faudra me dire bonjour monsieur le maire et faire comme si j'étais votre nouveau maire.
4: Ah ben je vais pas vous dire monsieur le maire alors que vous n'êtes pas le maire monsieur.
5: Non mais c'est juste pour mon beau-frère parce que je lui ai dit que j'avais été élu maire chez vous. Donc si vous dites le contraire, merci mais de quoi j'ai l'air?
4: Ben monsieur vous, non mais attendez, on va remettre les pendules à l'heure monsieur. Là vous êtes monsieur Martin, vous n'êtes pas le maire, vous n'allez pas vous présenter à l'accueil avec votre beau-frère et je ne vais pas pouvoir vous dire bonjour monsieur le maire.
5: Ah si, c'est exactement ça.
4: Ben non, monsieur.
5: Bah si, parce que je lui ai dit que j'avais gagné les élections municipalistes.
4: Bah oui, mais pourquoi vous avez inventé cette histoire-là?
5: Parce que mon beau-frère, il dit toujours que je devrais trouver un vrai métier. Donc je me suis dit, pim, je vais bien le calmer, je vais lui dire que je suis le nouveau maire.
4: Ah bah ouais, mais fallait trouver une autre idée. Je ne vous connais pas, monsieur, je ne vais pas.
5: Alors pour ça, vous inquiétez pas, on va faire un code de reconnaissance.
4: Non mais il n'y a pas de code, monsieur.
5: Si, quand j'arrive, je vous dirai, bonjour mon petit Christian. Comme ça, vous saurez que c'est moi.
4: Non mais il n'y a pas de code, monsieur, il n'y a rien.
5: Bon, de toute façon, vous me reconnaîtrez parce que je porterai aussi une écharpe tricolorifiée.
4: Ah mais encore pire. Mais vous ne vous présenterez pas en mairie en tant que maire et on ne vous dira pas bonjour monsieur le maire. Voilà, point barre.
5: Sinon, quand vous me voyez arriver, vous demandez à un collègue de vous remplacer.
4: Mais... Allô?
5: Ah, c'est un autre monsieur.
4: Oui, c'est une autre personne. C'est ma collègue qui vient de me passer l'appareil.
5: D'accord, donc c'est vous qui me direz bonjour monsieur le maire.
4: Ah non, je ne vous dirai pas bonjour monsieur le maire. Nous, on va pas vous couvrir pour lui faire croire à votre beau-frère que vous êtes élu. Non mais monsieur...
5: Non mais de toute façon, on reste pas à l'accueil. Moi, je l'emmènerai direct dans mon bureau, enfin dans le bureau du maire. On prend quelques photos, on boit un coup, on vous dérangera pas.
4: Mais il est hors de question que vous veniez vous prendre en photo dans le bureau du maire ou boire un coup dans le bureau du maire avec votre beau-frère qui pense que vous êtes élu maire. Mais monsieur, sur la tête, là.
5: Ah oui, mais alors si j'ai pas accès à mon propre bureau, je vois le truc, mon beau-frère va encore dire que j'ai mitonné.
4: Ah bah, il dira que vous lui dites des trucs qui sont faux, puis il aura raison.
5: Bah oui, c'est bien le problème.
4: Bah oui, c'est bien le problème. Bah écoutez, c'est pas moi

0: Il s'est mis dans la mise, hein, monsieur. Quand on raconte des mensonges, on assume derrière. Hein.
1: Ouais, ou alors vous faites ça parce que vous voulez vous garder tous les petits gâteaux et toutes les petites mignardises.
0: Quel petit gâteau et quel quoi?
1: Ah oui, je vous ai pas dit, j'ai fait une commande de petits fours chez le traiteur pour fêter mon élection.
0: En plus?
1: Ouais, et comme j'ai tout mis sur le compte de la mairie, ils vont livrer chez vous.
0: Rien du tout, il y a personne qui vient livrer des petits fours.
1: Non, mais vous aussi, vous aurez votre boîte de petits fours, j'ai prévu pour tout le monde.
0: Non, je ne veux rien, ça s'appelle de la corruption de fonctionnaires, c'est hors de question.
1: Bon, pas pour des petits fours.
0: Si, des petits fours, c'est de la corruption de fonctionnaires, monsieur.
1: Allez, je vous mets deux plateaux de mini quiche, on n'en parle plus.
0: Rien du tout.
1: Et si je rajoute un plateau de feuilleté saucisse?
2: Attendez. Allô?
1: Bonjour, monsieur.
2: Alors, je suis directrice générale des services et je suis une femme.
1: Oui, bon, je pouvais pas savoir.
2: Bon, je pense qu'on l'entend à ma voix.
1: Bref, j'étais en train de voir avec votre collègue pour le petit cocktail que j'organise dans le bureau du maire.
2: Vous vous rendez compte de la demande, là?
1: Non, mais vous êtes invité aussi, c'est ce que je disais.
2: Ouais, d'accord.
1: Ah bah super, vous venez à combien?
2: Non, mais c'est pas possible. Faites ce que vous voulez de votre côté, mais vous n'associez pas la mairie.
1: Et voilà, et après je vais encore passer pour un bouffon devant mon beau-frère, merci.
2: Ah ben, je vois bien, ouais, mais je suis désolée pour vous.
1: Et si on fait ça un dimanche?
2: Mais votre voix me dit quelque chose, monsieur.
1: Ah oui, alors ça c'est normal.
2: Ouais.
1: Bah oui, si je suis votre nouveau maire, vous êtes supposé connaître ma voix.
2: Ah ben oui.
1: Ou alors, ça voudrait dire que vous écoutez des canulars à la radio.
2: Mais non.
1: Ah, je crois que si.
2: Oh,
1: vous savez quelle radio?
2: Rire et chanson.
1: Ah ben oui, vous savez, bravo. Oh. Ah oui, vraiment, oui. Bienvenue à Martinville.
2: Bah écoutez, je suis ravie. Vous avez égayé ma journée, c'était formidable.
1: Écoutez, échange de bons procédés, merci beaucoup.
2: Mais je vous en prie.
1: Bonne journée, au revoir monsieur le directeur.
2: Au revoir madame.
3: 'Allô.
4: Allô, oui, bonjour madame.
3: Bonjour. Oui, qui êtes-vous?
4: Bonjour, je suis Mme Ledoux à l'appareil.
3: Madame?
4: Ledoux.
3: Oui.
4: J'habite deux places de la République, à côté de la mairie.
3: Ah, oui.
4: Voilà.
3: Alors,
4: ben écoutez, ça va?
3: Oui.
4: Mais, enfin, ça va, vous savez, comme ça peut.
3: Oui, d'accord.
4: Voyez?
3: Oui, je vois ce que vous voulez dire. Mais
4: on fait ce qu'on peut.
3: Oh oui, on fait pas ce qu'on veut, hein.
4: On fait pas ce qu'on veut.
3: Ben non.
4: Et on n'a pas ce qu'on
3: voudrait.
4: Ce qu'on voudrait.
3: Voilà.
4: Et alors, on est aussi pas tout à fait complètement ce qu'on devrait.
3: Ben oui, d'accord. Oui.
4: Et alors, une fois qu'on a eu ce qu'on voulait.
3: Ah ben sûrement, hein.
4: Ben on n'était pas complètement ce qu'on aura.
3: Ah, oh, là, mon Dieu, tout ça.
4: Et vous, c'est pareil?
3: Ben, je viens. Hein.
4: Oh, ben oui.
3: Mais vous marchez encore?
4: Je marche sur mes fesses, hein. Vous avez su ce qui s'est passé, non?
3: Qu'est-ce qu'il y a eu?
4: Ah, vous n'êtes pas au courant?
3: Non.
4: Je suis tombée, donc, sur les fesses de l'escabeau.
3: Oh.
4: Oui. Et mais j'ai fait un angle droit.
3: Oh, mince.
4: Non, pas mince, 90 degrés.
3: Ah oui, d'accord.
4: Et mes jambes se sont redressées.
3: Ah, d'accord.
4: Voyez?
3: Oh là là.
4: Donc, je suis pliée en deux.
3: Oh mon Dieu.
4: Comme une crevette.
3: Oh mon Dieu.
4: Alors, je me déplace sur les mains.
3: Oh là là là là là là là.
4: Avec la tête en haut.
3: Oh mon Dieu.
4: Et les pieds en haut.
3: Oh là là. Oh ma pauvre madame. Oh, je ne savais pas.
4: Ben, moi non plus.
3: Oh, oui.
4: Mon Dieu. Oui,
3: mon Dieu. Vous m'avez téléphoné, c'est gentil.
4: Mais je pensais que ça vous ferait du bien d'entendre toutes mes misères.
3: Oh, mon Dieu, c'est pas vrai. Qu'est-ce qui vous arrive toujours?
4: Mon Dieu,
3: Où c'est que vous habitez, vous me dites? Près de la mairie?
4: Oui, au 3.
3: Au 3?
4: Oui.
3: Bon, d'accord. Ben, je ferai attention, là, je regarderai.
4: Oui, hein? Ben, vous verrez, je vous ferai un coucou par la fenêtre avec mes pieds.
3: Hein? Avec tes pieds?
4: Ben oui.
3: Oh, mon Dieu. Oh, là, là, là, là, là, là.
4: Ça me fait mal, oui.
3: Oui, d'accord.
4: Parce que je suis tombée l'autre jour, hein.
3: Oh, mon Dieu.
4: Par la fenêtre.
3: Oh! Oh, aïe.
4: Ah oui, ça m'a fait mal.
3: Oh, ma pauvre madame.
4: Le doux.
3: Oui, oh là là là là là.
4: Aïe. Je suis tombée sur la tête.
3: Aïe.
4: Oh, en faisant coucou à comment qu'il s'appelle, monsieur Marek.
3: Ah oui, d'accord.
4: Je faisais coucou avec mes pieds. Je me suis monté sur les mains par-dessus la fenêtre. Vous savez, la petite barre, là.
3: Oui.
4: Je suis passé par-dessus.
3: Oh, mon Dieu, c'est pas vrai.
4: Du premier étage.
3: Oh là là là là là là.
4: Je suis tombé dans le landau.
3: Dans le...
4: Je suis tombé dans le landau, là, qui était avec sa nounou qui passait par là.
3: Oui.
4: Eh ben, moi, je suis tombé donc sur la tête dans le landau.
3: Ah, d'accord.
4: Sur le bébé.
3: Sur le bébé?
4: Oui.
3: Et il n'a pas été blessé?
4: C'est sa couche qui l'a protégé.
3: Ah, oui, d'accord.
4: La couche a amorti ma tête.
3: Oui, d'accord, j'ai compris. Oui.
4: Alors là, j'ai roulé, j'ai traversé la rue et je suis passé sous le camion.
3: Hein?
4: Oui.
3: Ah, oh, c'est pas vrai.
4: Sous le camion de l'électricien, là, vous savez.
3: Oui.
4: Je suis passé dessous.
3: Mais il était arrêté.
4: Non.
3: Il roulait?
4: Oui.
3: Oh, aïe. Alors, vous avez été blessé?
4: Non. Oh. Un miracle.
3: Oh, c'est un miracle, oui, comme vous dites.
4: Oh, mon Dieu. Et je suis arrivé en roulant jusque dans, à la maison de la presse, là. Sur le
3: oh, port. Mon Dieu.
4: Sur le port. Et là, j'ai pris mon journal et j'ai vu tout ce qui se passait dans le monde. Et je me suis dit, ben, ma pauvre Germaine, il n'y a plus malheureuse que toi.
3: Oh oui, mais quand même, hein, c'est pas rien. Hein.
4: Oui.
3: Oh là.
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6: Bonjour.
1: Bonjour madame, c'est bien la boucherie ?
6: Oui.
1: Monsieur Martin, des déménagements Martin, on a un petit souci.
6: Ouais.
1: On a déclaré des déménagements fictifs, ça nous permet de toucher des indemnités kilométriques pour l'essence.
6: Ouais.
1: Mais problème, j'ai dit que j'avais déménagé votre boucherie à 500 km et pim, juste là, contrôle du fisc.
6: Ah ouais ?
1: Ouais, donc pour justifier, je vais devoir déménager vos vitrines et vos frigos à Martinville quelques jours.
6: Bah moi je suis un magasin, monsieur, je vends quoi ? Pendant ce temps-là, mon magasin il est vide.
1: Non mais moi je prends que les vitrines et les frigos, je vous laisse les viandes.
6: Et je les mets où ? Je les mets par terre ?
1: Ah bah oui, super idée.
6: Non, mais c'est hors de question, je vais pas m'amuser à les mettre.
1: Bon, sinon, vous avez pas un frigo chez vous?
6: De quoi chez moi?
1: Bah, vous rapportez votre frigo à la boucherie.
6: Non. Je vais pas m'amuser, moi, à transporter mon frigo de chez moi pour mettre 4 produits dedans.
1: Bon, bah, dans ce cas, on vient quand même, mais je vous laisse vos affaires.
6: Bah, à la rigueur, vous faites ce que vous voulez, mais vous me prenez rien et vous rentrez pas dans le magasin.
1: D'accord, ok.
6: Voilà.
1: En plus, comme ça, il y aura pas le chargement et le déchargement, ça me permettra de vous le facturer en tarif négocié.
6: Ah, parce que vous voulez me facturer quelque chose en plus?
1: Bah, à partir du moment où vous me le demandez.
6: Vous avez demandé quoi?
1: Vous m'avez clairement demandé de ne pas déménager vos meubles et vos viandes.
6: Mais, je vous ai rien demandé, monsieur.
1: En plus, vous avez du bol, je crois qu'il y a une promo de 15 centimes sur le carburant en ce moment.
6: Ouah, super!
1: Bah ouais.
6: Mais je m'en fous!
1: Parce que moi, je vous facture en prix d'amis à 3,75 le litre.
6: Mais je m'en fous!
1: Moins les 15 centimes cadeau.
6: Vous savez quoi? Donnez-moi votre numéro et je vais porter plainte contre vous.
1: Oh bah c'est moi qui vais porter plainte, donnez-moi vous votre numéro.
6: Ah non?
1: Ah si.
6: De toute façon, vous l'avez mon numéro, vous m'avez appelé là.
1: Ah oui, c'est pas faux. Bon, de toute façon, je vais passer.
6: Non, vous ne passez pas au magasin.
1: Ah mais au moins devant pour faire croire.
6: Non, vous ne passez même pas devant.
1: Et si je passe derrière discrètement?
6: Je m'en fous! Non!
1: Et en plus, au prix que je vous propose, vous pouvez toujours aller voir la concurrence, vous ne trouverez pas moins cher.
6: Mais qu'est-ce que j'en ai à foutre de la concurrence? Est-ce que je veux déménager le magasin?
1: Alors, je serai vous, j'y réfléchirai, parce qu'à ce prix-là...
6: Non, c'est hors de question!
1: Je prends ça pour un oui?
6: Non!
1: Non, mais vous essayez de négocier, je comprends.
6: Mais je veux pas négocier, il n'y a rien à négocier!
1: Eh, je le prends sur moi, je vous fais moins 16 centimes.
6: Non, mais attends, ils vont venir avec un camion demain.
1: Ah, allô?
6: Ouais, mais là, je comprends pas votre chose.
1: Bonjour madame, oui, comme je disais, je vous fais un prix défiant.
6: Mais pourquoi vous voulez me faire un prix? Vous prenez rien chez moi?
1: Bah, c'est pour ça, je vais pas vous facturer les meubles, vu qu'on vous les laisse.
6: Mais quelle facture vous voulez laisser?
1: Bah, il y a quand même le trajet.
6: Mais non, mais je m'en fous, je ne paye rien du tout.
1: Dans ce cas, vous savez quoi? Je prends vraiment vos meubles.
6: Mais non, mais vous prenez rien du tout, moi je déménage pas, je reste là.
1: Non, mais au même prix.
6: Mais quel prix? Mais je vous paye rien.
1: Eh bah, vous ne payez que le transport, je vous offre l'enlèvement des meubles.
6: Mais pourquoi vous voulez déménager mes meubles?
1: Moi, ça me fait plaisir.
6: Mais non.
1: Si, je vous l'offre.
6: Non, mais là, vous allez venir chez moi.
1: Voilà.
6: Vous allez vouloir que je vous paye le transport.
1: Bah oui, sinon comment vous le déclarez au fisc?
6: Non, mais on dira rien au fisc. J'ai pas fait appel à votre société.
1: À ce sujet, est-ce que vous pouvez m'enregistrer une déclaration où vous dites oui, j'ai fait appel à votre société?
6: Non, du tout, j'ai pas fait appel à votre société, c'est ça que vous comprenez pas?
1: Non, mais c'est juste pour avoir une preuve.
6: Non, mais ça va être très clair, vous n'êtes pas ici chercher les vitrines, point, à la ligne finale.
1: Alors déjà, bonjour madame, comme j'explique.
6: Je veux rien entendre parler, non?
1: Ah oui, et alors comment je vous explique le plan?
6: Mais vous ne faites rien du tout chez moi, monsieur. Vous allez arrêter de m'emmerder, je ne veux rien avoir avec vos histoires. Tu peux vous jurer que...
1: Ça faisait longtemps, tu vas voir que ça va encore être ma faute.
6: Non, mais t'es con ou quoi? Tu crois pas que je vais aller payer quelque chose que j'ai rien besoin, non?
1: Que tu crois que t'as rien besoin, mais que si ça se trouve, t'as besoin.
6: T'es con, t'es fait exprès.
1: Oh, bah je dirais les deux, facile.
6: Non, mais tu me prends pour un imbécile.
1: Ah, alors, comment vous dire?
6: Eh, va
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7: Et ça s'entend. entreprise que bonjour.
8: Oui, bonjour monsieur, je voudrais parler au directeur de l'entreprise.
7: Ah, il n'est pas là.
8: Ah, bon écoutez, c'est monsieur Delaplace, là, pareil. Vous pouvez laisser un message ?
7: Oui. Allô, monsieur Delaplace ?
8: Oui, c'est la banque du sperme à Clermont-Ferrand, hein ?
7: Oui.
8: Alors, son compte en banque à la banque du sperme est à découvert, il est dans le rouge. Mm-hmm. Je lui ai signalé, il n'y a pas de réponse. Mm-hmm. Hein, je vais passer madame Germaine Ledoux qui est responsable du compte de votre patron.
7: Oui.
9: Merci, monsieur le directeur. Allô ?
7: Allô ?
9: Bonjour, monsieur.
7: Oui, bonjour.
9: Voilà, alors, vous signalez à monsieur...
7: Oui.
9: Hein, que je lui ai déjà envoyé deux lettres,
7: hein,
9: qui n'a pas répondu. Alors, sur son compte en banque du sperme, hein, donc sperme en paillette, il a découvert de 2 centilitres,
7: oui,
9: et sperme en bulle de 1 centilitre et demi. Il faudrait, oui, qu'il passe cet après-midi.
7: Là, il n'est pas là de la journée, je vous le dis tout de suite.
9: Ah oui, mais ça ne va pas.
7: Hein. Eh bien oui, mais il est à Lyon, je ne peux pas le faire revenir de Lyon, moi. Hein.
9: Ah oui, mais moi je vais fermer son compte. Hein. Moi je ne peux pas laisser un compte débiteur à la banque du sperme, monsieur.
7: Eh bien, peut-être bien, mais il n'est pas là.
9: Bon, écoutez, est-ce que vous pouvez vous-même recouvrir son découvert ?
7: Ben oui, mais je vois pas comment je pourrais faire. Hein.
9: Ben c'est très simple, je vais venir vous voir.
7: Mais moi je suis pas là, je m'en vais chez Michelin, j'ai rendez-vous. Hein.
9: Bon, vous avez chez Michelin les pneus, là ?
7: Eh oui.
9: Bon, ben je vais vous rejoindre là-bas.
7: Ah, mais je vais pas chez... vous n'allez pas venir chez Michelin avec moi quand même, oh.
9: Pourquoi ?
7: Ben dites donc.
9: Mais monsieur, c'est la banque du sperme, le compte en banque de votre patron est dans le rouge.
7: Mais vous vous faites marrer, vous, mais s'il est dans le rouge, moi j'y peux rien.
9: Mais si vous éprouvez quelque chose, monsieur. Mais
7: qu'est-ce que j'y peux ?
9: Je viens vous voir avec une éprouvette.
7: Oui.
9: Et vous donnez donc du sperme en paillettes.
7: Moi je veux pas, je peux pas faire pour lui, hein.
9: Pourquoi ?
7: Parce que moi je suis moi, lui c'est lui. Hein ? Ce que je peux vous promettre, c'est de lui faire de la commission. En point, c'est tout.
9: Bon, alors.
7: Au final, on n'en parle plus.
9: Alors, donc vous lui faites de la commission. Vous lui dites que pour le club de couture.
7: Oui.
9: Il y a 5 dames qui attendent 2 centilitres de sperme en paillettes.
7: Oui.
9: Et 1 centilitre, donc, de sperme en bulle. Est-ce qu'il peut éventuellement le faire cette nuit ?
7: Mais je ne le verrai pas aujourd'hui, moi.
9: Bon, alors, monsieur, il faut bien qu'on s'arrange, vous pouvez bien le faire pour lui.
7: Non.
9: Mais pourquoi ?
7: Mais parce que moi, j'ai dit non, c'est tout. Je ne voulais pas m'embêter avec ça, quand même.
9: Monsieur le directeur, on va être obligé de fermer le compte de monsieur... Parce que son employé refuse.
7: Ah ben, c'est sûr que je refuse, c'est pas parce que c'est mon patron, hein.
8: Donnez-moi ça. Allô ?
7: Allô, oui ?
8: Oui, monsieur, de la place à Paris.
7: Oui, non, mais moi, je marche pas dans ces combines, hein. Je veux bien faire les commissions, mon patron, tout ce qu'on veut, mais je veux pas prendre sa place. Ça, faut pas y compter, hein.
8: Monsieur, écoutez.
7: Non, je n'écoute rien du tout.
8: Je vous envoie une infirmière diplômée.
7: J'ai dit non !
8: Il y en a pour 5 minutes.
7: Mais comment il faut vous le dire ?
8: Je vous en prie, écoutez, c'est la moindre des choses.
7: J'ai dit non !
8: Monsieur, écoutez-moi, s'il vous plaît, vous avez le club de couture.
7: Mais pour qu'est-ce que ça me regarde le club de couture, moi ?
8: Parce que ce sont 3 dames qui sont dans le besoin et...
7: Mais vous êtes terrible, vous ! Pourquoi j'irai donner à sa place, moi ? Mon patron n'est pas là, moi je peux pas le remplacer, c'est tout.
8: Mais si, vous pouvez !
7: Non, je ne peux pas.
8: Pourquoi ?
7: Parce que je vous dis que je ne peux pas, c'est tout. Ah, mais alors ?
8: Monsieur, je vous envoie les huissiers qui vont opérer immédiatement une saisie de 2 centilitres de sperme à paillettes.
7: Et à qui ?
8: À vous !
7: Et tu as mon cul, oui !
8: Attendez, permettez une seconde. Vous envoyez 2 huissiers, hein. Vous envoyez Maître Jackie Gallois et donc sa femme. Vous les envoyez chez Michelin. Ils vont faire une saisie de 2 centimes.
7: Chez Michelin ? Pourquoi chez Michelin ?
8: Bah parce que vous y allez.
7: Ah non, je regrette. M'envoyez des personnes chez Michelin parce que je vous garantis que ça ira mal, hein.
8: Écoutez, monsieur, votre compte est en rouge.
7: Mais vous faites marrer, c'est pas le mien, le compte. Envoyez un huissier, faites ce que vous voulez, j'en ai rien à branler, moi.
8: Ah bah si, justement.
7: Mais bon sang, qu'est-ce que c'est ce bordel, là ? Prenez-les n'importe qui, mais moi je veux pas.
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11: Bonjour.
12: Bonjour monsieur, c'est bien le supermarché ?
11: Oui.
12: J'ai un livrage de masques pour vous.
11: C'est quoi en fait ?
12: C'est ce que je dis, un livrage pour vous livrager des masques protectionnistes.
11: Non mais je sais pas, vous dites que vous allez me déposer des masques.
12: Oui, parce que comme j'en vends, je vous ai préparé une commande.
11: Le patron était au courant ?
12: Ah non, pas du tout, mais vous inquiétez pas, je lui dirai que vous avez validé pour lui.
11: Bah moi j'ai rien validé, moi c'est juste que vous me dites que vous venez ramener, donc après nous comme on n'est pas au courant.
12: Comment ça vous avez rien validé ?
11: Bah moi j'ai rien validé de moi-même, hein.
12: Ah parce que moi j'ai entendu, oui je valide de moi-même.
11: Non j'ai rien validé.
12: Ah bah vous m'avez dit oui, moi j'ai pris ce point un oui.
11: Ah non, je vais pas accepter une livraison que mon patron n'est pas au courant. Je vais pas accepter une livraison et après c'est moi qui vais me faire engueuler.
12: Ouais, ouais. Ou alors, c'est que vous voulez les garder pour vous.
11: Bah, il y a pas, je vais les garder pour moi.
12: D'accord, donc c'est pour vous. Alors, je vous en mets quoi ? 4 000, 5 000 ?
11: Je vais pas vous dire qu'il en faut 5 000 ou il en faut plus. Il faut que je vois avec quelqu'un.
12: Ah, il en faut 5 000, on est d'accord.
11: Non, j'ai pas dit qu'il en fallait 5 000.
12: Commandage de 5 000 masques confirmatel.
11: Non, j'ai pas dit qu'il en fallait 5 000.
12: Vous venez de le dire.
11: Non, j'ai pas dit qu'il en fallait 5 000. J'ai dit, je vais me renseigner d'abord.
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11: C'est quoi comme groupe que vous êtes?
12: Eh ben, qu'on est les établissements Martin.
11: Fabienne?
12: Ah.
11: Est-ce que tu es au courant d'une commande de masques de établissement Martin? Monsieur veut livrer 5000 masques. Hein? 5000 masques.
12: Oui, allô?
11: Attendez, monsieur.
12: Vous m'entendez?
11: Il me dit que là, comme je vais dire oui, il va me les livrer.
10: Allô?
12: Bonjour madame, est-ce que je pourrais parler au patron, s'il vous plaît?
10: C'est moi.
12: Ok,
10: mais
12: donc.
10: Je comprends pas, monsieur. Vous me parlez de 5000 masques.
12: Ah! Donc vous êtes au courant, ça me rassure.
10: Et vous faites quoi là? Vous faites des arnaques
12: Comment? Vous me traitez d'arnaquiste?
10: Ouais, je sais pas, il y a une collègue qui valide des masques comme ça par téléphone.
12: On est d'accord.
10: Et arrêtez votre délire là, monsieur. Il y a aucune commande de passer 5000 masques. Vos masques, vous les gardez.
12: Oh là là là là là là là là là là là là là là, il change d'avis maintenant.
10: Oui.
12: Non, parce que si c'est pour me négocier le prix.
11: Non, mais nous, on va rien payer. Hein.
12: Ah.
11: Vous avez eu le patron directement du magasin.
12: Revoilà le monsieur d'avant.
11: Oui, c'est moi que vous avez eu avant.
12: Très bien. Donc, je mets la commande à votre nom.
11: Ben, vous avez pas de nom, donc vous pouvez pas le valider à mon nom.
12: D'accord, mais pour vos 5000 masques perso que vous m'avez demandé en plus.
11: J'ai jamais dit que j'en voulais 5000.
12: 5000 fois 95 centimes plus frais de livrage et de routisme, ça nous fait 10 euros le masque.
11: Bah, ben, 10 euros le masque, non, c'est trop cher déjà.
12: Bon, ben, vous allez pas chipoter pour 50 000 euros quand même.
10: Je crois qu'on en a un bon.
12: Ah, j'entends encore la dame derrière.
10: Ouais, bon, vous arrêtez votre connerie maintenant parce que ça va bien faire. Sinon, je fais une déclaration à la police. Donc maintenant.
12: Ah, mais moi d'abord, tiens, je vais faire un déclarage.
10: Vous arrêtez d'appeler tout de suite.
12: Petit 1 primo, vous arrêtez d'appeler en proms. Et petit 2 tertio pour les masques.
10: Bah, vous bouffez les casques ou j'en sais rien, vous vous démerdez. Mais je veux plus entendre parler de vous, ok?
12: Alors, des casques, j'en ai aussi, ça tombe bien. Je vous rajoute 5000 casques.
10: Oui, des masques. Bah, vous les mettez un par un dans le trou du cul.
12: Ah, parce qu'il y en a 5000, donc ça va prendre un certain temps.
10: Allô.
4: Allô.
10: Bonjour.
4: Bonjour, monsieur.
10: Oui, je vous écoute, monsieur.
4: Non, c'est madame à l'appareil.
10: Ah, veuillez me pardonner. Écoute, je vous écoute.
4: Je vous appelle parce que je crois que vous faites de la désinfection de gaines.
10: Oui, tout à fait. Oui. Ah. Et qu'est-ce que vous souhaitez exactement?
4: Je voudrais que vous désinfectiez ma gaine.
10: Mais c'est une gaine de...
4: De maintien.
10: De?
4: Une gaine de maintien.
10: Votre gaine de maintien?
4: Oui, ça fait 7 ans que je l'ai sur moi.
10: Une gaine de maintien?
4: Oui.
10: Oui, c'est un problème.
4: Qu'est-ce qui se passe, monsieur?
10: Vous me donnez la dimension de la gaine?
4: La taille?
10: Oui.
4: 88.
10: C'est ça, c'est... Quand?
4: 88. Allô?
10: Oui.
4: Qu'est-ce qui se passe, monsieur?
10: Excusez-moi, c'est nerveux. C'est mon téléphone. Alors, pourriez-vous me donner des précisions?
4: Ça me commence à me faire des croûtes.
10: Voilà, ouais.
4: Et c'est purulent au niveau de la chatte.
10: Pardon?
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13: Oui, allô?
12: Bonjour madame, c'est bien l'épicerie?
13: Oui.
12: Monsieur Martin à l'appareil des livraisons Martin?
13: Oui.
12: J'ai un colis à vous livrer?
13: Oui.
12: Mais ça m'arrangerait que ce soit vous qui veniez le chercher.
13: Oh là.
12: Non, vous préférez une livraison?
13: Non, mais attendez.
12: Non, vous venez le chercher?
13: Non, je vais.
12: Parce que soit je vous livre, soit vous venez le chercher, il n'y a pas 12 options non plus.
13: Non, mais monsieur.
12: Parce que si je livre, ce sera plus tard.
13: Non, je vous ai rien commandé.
12: D'accord, donc vous venez le chercher aujourd'hui?
13: Non, je vous ai rien commandé! Vous avez entendu?
12: Oui, bah merci, je suis pas sourd.
13: Bon,
11: allô?
12: Bonjour monsieur, je crois que votre collègue a un petit problème auditionnel.
11: Mais vous êtes quel organisme, monsieur?
12: Monsieur Martin, les livraisons Martin, donc votre colis, je peux vous le livrer.
11: Bah oui.
12: Mais comme je suis en télétravail, ce sera pas cette semaine.
11: Ah, d'accord.
12: La semaine prochaine, je suis en congé, après j'ai une formation, donc on peut dire dans 3 semaines.
11: Bah non, monsieur.
12: Après, c'est pas forcément un truc dont vous avez besoin tout de suite.
11: Mais vous avez quand même bien un bon de transporteur.
12: Bien sûr, attendez, je vous le montre en visio.
11: Bah attendez, voilà. Parce que là j'ai un téléphone normal et j'ai pas de visio. Hein.
12: Bon, tous les téléphones ont la visio.
11: Je confirme, j'ai pas de visio sur mon téléphone, non, monsieur.
12: Pardon, mais vous prenez n'importe quel portable, je suis désolé.
11: Mais c'est pas un portable, vous m'appelez sur un téléphone de maison, monsieur.
12: Oui, bah moi, mon smartphone marche très bien à la maison, donc je vois pas...
11: Mais c'est pas un smartphone, c'est un téléphone...
12: Non, mais si vous voulez pas faire de visio, vous avez le droit.
11: Enfin, j'ai des clients devant moi, c'est une histoire de vous, c'est une caméra cachée ou pas?
12: Alors, pas tout à fait.
11: Confirmez tous que j'ai pas de caméra, c'est un téléphone de maison.
14: Oh non,
11: c'est une histoire de fou, franchement...
13: Oui.
12: Et bonjour madame.
13: Eh ben, l'adresse du gars qui l'a envoyé, c'est qui? C'est marqué quelque chose, c'est une entreprise.
12: Ah oui, c'est marqué sur le colis, je l'ai devant moi.
13: Voilà, qui c'est qui l'a envoyé ce colis?
12: Ah non, mais ça j'ai pas le droit de vous le dire, secret professionnel.
13: Ah ouais, d'accord.
12: Eh oui, en plus sans la visio, je sais même pas qui est au téléphone.
13: Bah c'est moi qui est au téléphone, c'est...
12: Alors ça c'est vous qui le dites que c'est vous.
13: Ah si, non, c'est moi qui suis au téléphone, non, je sais qui c'est qui est au téléphone là.
12: Oui, mais vous me dites que c'est vous que vous êtes au téléphone, mais aussi bien que c'est pas vous.
13: Mais c'est moi.
12: D'accord, et qu'est-ce qui me prouve que c'est vous?
13: Ben moi-même, je suis là. Hein.
12: Ah oui, logique. Donc je peux vous livrer, mais que dans 3 semaines.
13: Bah, vous me livrez plus tard.
12: Ça marche, je préférais vous prévenir vu qu'apparemment c'est du frais.
13: Du frais pour 3 semaines?
12: Oui, il y a marqué produits frais sur le colis.
13: Vous le gardez dans votre frigo et puis...
12: Oula, quel frigo?
13: Dans le frigo, c'est un colis frais quand même, c'est au frais.
12: Bon, en quelque sorte, oui, je l'ai laissé dehors.
13: Il y a longtemps que vous l'avez le colis là?
12: Oh, ça doit faire une petite dizaine de jours.
13: Ah oui, d'accord, bon ben là on est mort.
12: Non mais vous inquiétez pas, j'ai ouvert le paquet pour que ça s'aère.
13: Ah ouais, bah il est ouvert en plus.
12: Hein, en plus avec la pluie, il reste bien hydraté.
13: Mais qu'est-ce qu'il y a là-dedans alors?
12: Ah bah attendez, je regarde. Oh bah ça alors!
13: La seule chose que j'ai commandé, c'est une photocopieuse. C'est quand même pas du frais, une photocopieuse.
12: Bon, alors exceptionnellement, je vous le dis, effectivement, c'est une photocopieuse.
13: Ah, une photocopieuse dans du frais. Ah ben, puis par contre, il faut refermer le colis parce que s'il est dehors sous la pluie, ça va pas bien se passer pour la photocopieuse.
12: Non, là, je pense qu'il vaut mieux laisser ouvert.
13: Pourquoi?
12: Parce que la photocopieuse, elle s'est mise à fumer un peu, donc je vais pas refermer tout de suite.
13: Oh là là là là, non, c'est mort. Le colis est mort, c'est fini.
12: Non, mais je vous le mets de côté de toute façon.
13: Non, mais moi, ça m'intéresse pas de récupérer un colis qui fume comme ça. Non, c'est mort.
12: Moi, je m'y connais pas en photocopisme, mais aussi bien, la fumée, c'est bon signe.
13: Non, mais moi, j'en veux pas de la photocopieuse. Il faut la renvoyer où elle est partie.
12: Non, je vais plutôt marquer réceptionnagé par le client.
13: Non, j'ai rien reçu du tout, moi.
12: Bah oui, mais moi, je veux bien vous rendre service en jetant votre photocopieuse, mais si je marque pas livré.
13: Bah, vous me rendez pas service en jetant, vous rendez service à vous-même. Le colis, le truc, il fume. Non, c'est mort.
12: Bah oui, mais après, ils vont dire que c'est ma faute.
13: Ah bah, ça sera de votre faute, ça, c'est sûr.
12: Bah oui, sauf si on fait comme si vous aviez réceptionnagé.
14: Le colis est adressé pour qui? C'est qui le destinataire?
12: Ah bah, bonjour madame, c'est ce que j'ai expliqué. Malheureusement, j'ai pas le droit de vous le dire.
14: Mais bien sûr. Ce serait pas une arnaque, surtout, ouais.
12: Bah non, si c'était une arnaque, je vous demanderais de l'argent.
14: Ouais, par contre.
12: D'ailleurs,
14: là...
12: vous faites bien en parler parce qu'il faudrait voir pour ma petite note.
14: Comment?
12: Bah oui, entre le stockage de votre photocopieuse, plus aération et humidification du colis.
14: Mais bien sûr, Coco, tu crois que je vais payer quelque chose?
12: Bah oui, t'inquiète, Coco, je te fais une note.
14: Ouais, carrément, Charlot.
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15: Allô?
16: Alors, je vous rappelle, chers auditeurs, que nous appelons deux personnes. Actuellement, nous sommes en train d'appeler Monsieur Villadar, Jean, ainsi que Monsieur Villosset Célestin à Le P. Alors, attention. Pour le moment, les deux téléphones sonnent dans le vide. Apparemment, il n'y a personne.
15: Mais si.
16: Vous connaissez bien la règle du jeu?
15: Oui, mais moi, je suis là, je vous entends.
16: Dès que le téléphone sera décroché, c'est le premier de ces deux auditeurs qui dira « mort aux vaches » deux fois, qui aura gagné. Pour le moment, le téléphone sonne chez M. Villadar. Apparemment, ça ne répond pas.
15: Mais si, je suis à l'écoute.
16: Chez Villosset, ce qu'il y a du nouveau?
15: Oh, ben ça ne va pas, votre histoire. Moi, je suis à l'écoute, enfin.
16: On attend toujours que ça sonne.
15: Oh.
16: Dès que nous entendons « mort aux vaches ».
15: Ben, je vous dis « mort aux vaches, moi ».
16: Pour le moment.
15: Ah ben non. Coule pas, j'ai décroché, moi, j'entends, alors. Je sais que ça.
16: Toujours rien, Régie?
15: Mort aux vaches.
16: Encore 40 secondes.
15: Mais moi, je vous dis mort aux vaches, hein. Moi, ça, c'est qu'ils ne m'entendent pas, je comprends pas, là. Chose qui colle pas.
16: Il y avait quand même un tracteur à gagner.
15: Oui.
16: Et nous n'entendons toujours pas.
15: Oh, mort aux vaches.
16: Attendez, nous entendons quelque chose.
15: Oui, mort aux vaches.
17: Allô?
15: Oui?
16: Ah, nous entendons quelqu'un, il y a quelqu'un. Monsieur Villosset?
15: Non, c'est Villalard.
17: Oui, c'est Monsieur Villosset.
15: Oh non, c'est pas Villosset, c'est Villalard.
16: Oui, bonjour, monsieur.
15: Vous êtes
16: donc en direct sur Radio 104.7?
15: Il y a 10 fois que je réponds, quand même.
16: Alors, est-ce que vous connaissez le mot de passe?
17: Et quel mot de passe?
15: Mort aux vaches. Moi, je le sais.
16: Eh bien, attention, monsieur Villosset, vous avez écouté l'émission. C'est dommage, ça sonne toujours chez Villalard, mais il n'y a personne qui répond.
15: Mais si je réponds!
17: C'est le mot de passe d'hier ou le mot de passe d'aujourd'hui?
15: Ah,
16: c'est le mot de passe, vous devez le connaître.
15: Ben, c'est mort aux vaches, voilà.
16: Qu'est-ce qu'on dit, monsieur Villosset, comme insulte aux policiers?
15: Oh, non, c'est pas vrai, ça.
17: Ben, on dit qu'ils ont des cornes, je ne sais pas.
16: Non, pas du tout. Et ça sonne toujours chez Villalard.
15: Oui, je réponds. Mort aux vaches.
17: C'est RSSS.
15: Oh là.
16: Pas du tout, ça n'est pas ça du tout. Et c'est dommage que ça ne réponde pas.
15: Mais si ça répond. Villalard répond. Mort aux vaches. Tout de même. Qu'est-ce qui se passe, Jean? Le téléphone n'est pas bien ou quoi?
16: Monsieur Villosset, dernière réponse?
15: Oh non,
17: je ne sais pas, moi. Mort aux vaches.
16: Qu'est-ce que vous avez dit là?
15: Oui, il m'a entendu, c'est tout. Oh non.
17: Mort aux vaches.
15: Ben voilà, il m'a entendu.
16: Est-ce que vous êtes certain de votre réponse?
15: Moi? Monsieur Villalard, ah oui.
16: Est-ce que vous en êtes sûr?
15: Oui. Ben absolument.
17: Oui. Ah oui, j'en suis certain.
15: Et moi, non, ben, je ne le dis plus puisqu'il m'a pas entendu. Non,
18: alors, attention.
15: Je comprends pas, moi, parce que c'est moi qui ai dit la première. Hein. Non.
17: Marovas,
18: vous avez gagné.
15: C'est moi qui ai dit la première réponse, hein. Ce n'est pas juste. C'est pour ça que le monsieur vous a répondu, c'est parce qu'il m'a entendu.
18: Monsieur Villosser.
15: C'est moi qui ai dit la première.
18: Alors donc, monsieur Villosser a gagné un tracteur.
15: Je suis pas contente.
18: Et madame Villalard a gagné un pins.
15: Ah oui, mais non, je me fous pas mal du pins. Moi, je devais avoir gagné le tracteur, normalement. Hein.
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20: Allô.
12: Bonjour monsieur, c'est bien le centre auto?
20: Oui.
12: J'ai acheté de l'huile chez vous, elle est pas bonne.
20: Elle est pas bonne.
12: Ah, vous êtes déjà au courant?
20: Mais je sais même pas ce que c'est comme huile.
12: Mais si, c'est celle dans un bidon en plastique.
20: Toutes les huiles, elles sont en bidon plastique, monsieur.
12: Ah, bah le mien, il a un bouchon.
20: Mais c'est quoi le problème?
12: Bah le problème, c'est le docteur.
20: Le docteur?
12: Oui, il m'a dit que votre huile n'était pas comestible.
20: Le docteur, il a dit qu'elle était pas comestible.
12: Ah oui, il a été catégorique. Elle est pas du tout adaptée à la cuisson.
20: Pour la cuisson, mais vous c'est quoi le délire là, monsieur? On fait pas cuire de l'huile de moteur? Hein.
12: Non, on chauffait. J'ai voulu faire des frites avec, donc j'ai rempli
20: monsieur,
12: la...
20: Monsieur, vous êtes dans un centre auto.
21: Un garage.
20: Donc on vend pas d'huile.
12: Ah bah si. Non seulement vous m'avez vendu de l'huile, mais en plus elle a bousillé ma friteuse.
20: Non.
22: Allô?
12: Bonjour madame.
22: Oui, bonjour monsieur.
12: J'ai donc votre huile qui est pas bonne.
22: Comment ça, elle est pas bonne?
12: Oui, on est bien d'accord.
22: Donc comment ça, elle est pas bonne, l'huile?
12: Non seulement elle est pas bonne, mais en plus elle m'a ruiné ma friteuse.
22: Non mais vous êtes dans un garage, monsieur, là.
12: Non, pas du tout, je suis chez moi, à Martinville.
22: Non mais monsieur, attendez, je vous arrête, vous êtes dans un garage, là.
12: Absolument pas, non, je suis dans mon salon, je sais
22: monsieur,
12: quand même.
22: Je suis un garage, je vends pas d'huile.
12: Pardon, mais votre collègue a reconnu que vous vendez de l'huile en bidon.
22: Mais monsieur, c'est un bidon d'huile voiture, vous me parlez?
12: Oui, sûrement, oui.
22: Pour cuisiner?
12: Ah bah alors surtout pas, justement.
22: Mais monsieur, je vends pas d'huile de cuisine, je vends pas d'huile pour friture, je vends de l'huile pour de moteur.
12: Merci, mais vous m'auriez dit que votre huile était incomestible un peu plus tôt, on n'en serait pas là.
22: Monsieur, vous avez un problème. Écoutez, vous avez un souci. C'est marqué de l'huile moteur sur un bidon. Vous m'achetez de l'huile pour faire la friture, mais vous êtes pas bien, monsieur. Vous avez un souci.
12: Ah oui, j'ai un souci parce que la friteuse en pétant, elle m'a mis de l'huile.
22: Non, mais monsieur, Bon, écoutez, vous avez un problème.
12: Ah oui, j'ai un problème parce que maintenant tous les murs de la cuisine sont frits.
22: Non, mais attendez.
12: Eh ouais, maintenant va falloir tout défriter.
22: Venez avec le bidon et on va en parler face à face. Venez.
12: Très bien, je rapporte le bidon, la friteuse et j'ai le devis pour défriter les murs aussi.
22: Ouais, c'est ça, ouais.
12: Ah, mais bien sûr.
22: Mais bien sûr. Foutez-moi de ma gueule en plus.
12: Alors, sans vouloir me foutre de notre gueule.
22: J'ai rien compris.
12: Ah, une autre madame.
22: C'est pas madame, c'est monsieur, mais c'est pas grave, c'est pareil.
12: Oui, si vous voulez.
22: Déjà, ça se boit pas de l'huile.
12: Oui, parce que visiblement, c'est de l'huile périmagée.
22: Mais comment vous savez que l'huile, elle peut être périmagée?
12: Bah, j'ai quand même des indices. Entre la friteuse qui saute et les murs qui sont tout frités.
22: C'est la première fois que j'entends ça.
12: Pardon, mais il y a un problème.
22: C'est la première fois que j'entends ça. T'as dû entendre, toi?
12: Ah, et puis attendez, il y a le chat aussi. Quand la friteuse a sauté, pam! Il s'est retrouvé collé au plafond.
22: Et là, je vais passer à la télé, là.
12: Ah oui, alors retournez-vous.
22: Ouais.
12: Vous voyez la caméra?
22: Ouais.
12: Faites coucou.
22: Ouais. Bonjour.
12: Dites bonjour, madame.
22: Bonjour, madame.
12: Bonjour, madame. Je suis sur Rire et Chanson.
22: Je suis sur Rire et Chanson. Je m'appelle Coco. Je suis à Bléron. Je me suis fait baiser.
12: Eh ben moi c'est Martin, je suis trop con, enchanté.
22: Ah ça me paraissait bizarre, de l'huile périmagée. Alors là, eh ben écoutez, c'est super, passez boire un café, on sera toujours content de vous voir.
12: Ok, ben je viendrai avec le vinaigre, comme ça on pourra faire une sauce.
22: Ok, pas de problème. Allez, bonne journée à vous.
12: Eh ben salut Coco. Oh,
22: salut.
12: Et je dirais même pour la dernière fois de la saison, au revoir madame.
22: Ah. Au revoir madame. Allô?
23: Oui, allô?
22: Oui.
23: Bonjour, monsieur.
22: Bonjour.
23: C'est la menuiserie?
22: Oui.
23: Ah, bonjour. Je voudrais un renseignement, s'il vous plaît. Je voudrais savoir si vous était possible de prendre rendez-vous.
22: Oui, mais avec qui?
23: Avec moi.
22: Ah bon?
23: Oui.
22: Vous êtes d'où, là?
23: Alors, je suis au 3 rue des Rosiers, à Malensac.
22: 3 rue des Rosiers. Votre nom, c'est comment?
23: L'œuf dur.
22: Comment?
23: L'œuf dur.
22: L'œuf dur?
23: Oui.
22: Rue des Rosiers, c'est où ça déjà?
23: Vous voyez la mairie?
22: Oui.
23: Vous voyez l'église?
22: Oui, oui.
23: C'est pas là.
22: Ah bon? J'ai demandé.
23: Oh, c'est pas la peine.
22: Comment?
23: C'est pas la peine.
22: Ah bon? C'était pour quoi faire?
23: Alors, je voudrais prendre rendez-vous.
22: Oui, d'accord, mais pourquoi?
23: Bah, pour qu'on se voit, monsieur.
22: Ah bon? Donnez-moi votre numéro, puis je vais vous redire quand je vais aller.
23: Oui.
22: Numéro de téléphone?
23: Oui, c'est le 12.
22: Le 12?
23: Oui.
22: Oh, c'est impossible.
23: Le 12, oui. Rue des Rosiers.
22: Vous m'avez dit le 3 tout à l'heure.
23: Non.
22: 3 rue des Rosiers, vous m'avez donné tout de suite. Alors.
23: Oui, c'est ça, c'est le 3.
22: Votre numéro, c'est le 3?
23: Non, à Malétroit.
22: Quoi?
23: Le 12, à Malétroit.
22: Vous êtes à Malétroit?
23: Oui.
22: Bah, vous me dites que vous êtes à Malensac?
23: Moi, pas du tout, monsieur. Vous entendez pas bien. À votre âge, c'est normal.
0: Oui, allô?
23: Allô?
0: Oui?
23: Il y a votre boîte aux lettres qui a coupé.
0: Quoi?
23: Il y a votre boîte aux lettres qui a coupé.
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2: Oui.
12: Bonjour monsieur, Salma Hayek monsieur, comme on dit au Maroc. Je suis bien à l'épicerie.
2: Oui.
12: J'ai acheté des feuilles de briques chez vous.
2: Oui.
12: Parce que j'avais des travaux à faire à la maison.
2: Des feuilles de briques pour faire des travaux?
12: Oui, et alors le problème c'est qu'à mon avis ce sont des fausses.
2: Bah, c'est de l'alimentaire les feuilles de briques.
12: Alors passez-moi ce monsieur Menter.
2: Il n'y a pas de monsieur Menter quand même, vous êtes dans une alimentation là monsieur.
12: Et alors pourquoi vous me parlez de ce monsieur alimentaire?
2: Mais il n'y a pas de monsieur Avi.
12: Allô?
2: Je suis morte de rire sur vous parce que moi je vends des feuilles de briques, mais des feuilles de briques.
12: Ah ah, voilà, vous avouez.
2: Mais pour faire à manger les feuilles de briques, vous vous faites de la maçonnerie.
12: Bah évidemment, je fais de la maçonnerie, qu'est-ce que vous voulez que je fasse avec?
2: Mais je sais c'est quoi une feuille de briques quand même, ça va pas ou quoi dans votre tête?
12: Non, bah enfin, excusez-moi, c'est quand même gonflé alors que vous m'avez vendu vous-même de la fausse marchandise.
2: Mais comment on peut vendre de la fausse marchandise? Mais vous racontez n'importe quoi, ils vendent pas des habits, y a pas de vrai, y a pas de fausse, mais qu'est-ce que vous me racontez là?
12: Ah bah dans le sens où c'est pas de la pierre.
2: Quelle pierre? Je vends pas des pierres, je vends de la brique. On fait pas des pierres dans la brique, vous devenez fou ou quoi?
12: Bon, écoutez, passez-moi ce monsieur Ali.
19: Allô?
12: Ah, vous êtes monsieur Menter? Alimentaire?
19: Feuilles de briques, ça marche pas?
12: Ah bah en plus vous êtes au courant?
19: Non, pourquoi je suis au courant? Au courant de quoi monsieur? C'est quoi les feuilles de briques qui marchent pas? Je comprends pas ce que vous dites.
12: Oh oui.
19: Les feuilles de briques qu'on vend en paquet, pourquoi ça marche pas? Je comprends pas.
12: Ah bah on fait celle qui comprend pas, tiens comme par hasard.
19: Mais monsieur, les feuilles de briques, qu'est-ce qu'ils ont les feuilles de briques monsieur?
12: Eh bah elles marchent pas.
19: Oh là là, c'est pas, c'est moi que vous le dites, c'est vous que vous le dites. Moi je l'ai pas dit. Vous êtes en train de dire moi ce que moi j'ai pas dit.
12: Non, c'est vous qui êtes en train de pas dire ce que moi j'ai dit.
19: Voilà, c'est ça que vous voulez dire. Que moi j'ai rien dit et vous dites que moi j'ai rien dit non plus là aussi.
12: Alors moi je pense que moi j'ai dit ce que vous avez pas dit. Parce que vous n'avez pas dit ce que j'ai dit.
19: Oh là là, vous avez dit ce que vous n'avez pas dit. Alors, la marchandise que vous l'avez vendue, elle est en bon état, monsieur.
12: Oh bah alors ça, alors passez-moi le responsable, s'il vous plaît.
19: Ouais.
12: Allô?
2: Allô?
12: Bonjour, monsieur. Salma Hayek, monsieur.
2: Moi, je suis une femme, hein, pas un monsieur.
12: Ah bon? Mais vous n'êtes pas monsieur Ali?
2: C'est pas Ali, là. C'est pas Ali, monsieur. Je suis sa collègue du travail.
12: Vous êtes la collègue d'alimentaire?
2: Oui.
12: Vous êtes madame Menter?
2: Non, non, on travaille dans l'alimentaire, monsieur. Vous faites une erreur, vous comprenez ou non?
12: Ah ben, bah, je comprends que vous m'avez arnaquifié parce que vous vous êtes dit c'est un touriste.
2: Quelle arnaque, monsieur? Vous mélangez tout, qu'est-ce que vous avez?
12: Ah bah excusez-moi, mais enfin parce que moi on vend de la fausse brique, qui est même pas de la pierre.
2: Non, nous on fait pas de la pierre, monsieur. Mais qu'est-ce que vous cherchez exact?
12: Bah à la limite, mettez-moi des feuilles de ciment à la place.
2: On fait ni ciment ni rien, monsieur. Vous êtes dans un magasin de semoule.
12: Alors il se trouve que j'ai eu la chance de rencontrer Elise Moon, en effet.
2: Écoute-moi, vous êtes dans un magasin de semoule.
12: Oui, ah bah je vous le fais pas dire, j'adore Elise Moon.
2: Non, j'ai rien dit moi. Est-ce que vous comprenez ou vous faites exprès?
12: Bon, repassez-moi monsieur Menter.
2: Non, il y a pas monsieur Menter. On travaille ensemble, on est.
12: Oui. Bah repassez-moi monsieur Ali alors.
2: Vous rigolez des gens ou quoi?
12: Oh bah merci, choucroute comme on dit chez vous.
2: Arrêtez parce que je vais appeler la police.
12: Dans ce cas c'est moi qui appelle la police tout de suite, excusez-moi.
2: Allez-y, allez-y, appelez.
12: Ne se quittez pas, je vous les passe.
2: Allô? Vous travaillez avec la radio?
12: Quelle radio?
2: Je ne sais pas, mais parce que vous plaisantez.
12: Ah bah oui.
2: Tout ça c'est pour le plaisir, mais quelle radio?
12: Alors devinez, ça commence par rire.
2: Rire sans crème fraîche.
12: Très bonne idée. Mais non.
2: Je sais pas.
12: Rire et.
2: Rire et chanson.
12: Bravo, bravo. Et bonne journée, monsieur Menter.
2: Alors, bonne journée, au revoir.
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24: Oui, allô?
16: Oui, allô?
24: Bonjour.
16: Oui, bonjour, c'est service informatique de la mairie à l'appareil. C'est au salon de coiffure?
24: Oui.
16: Dites-moi, on a des documents à vous faire parvenir, on aurait besoin de votre adresse email.
24: On n'a pas de... Pour l'instant, on n'est pas...
16: Attendez, c'est...
24: Enfin, ça sera bientôt fait.
16: Attendez, vous n'avez pas de modem
24: Ah non, pas du tout.
16: Ni à 56 000 bits ou même pas de KRM 65 000?
24: Ah non.
16: C'est pas vrai. Eh les gars, je suis avec le salon de coiffure. Ouais, ils n'ont pas de madame, ils n'ont pas d'email. C'est pas vrai.
24: Ben si.
16: Attendez, je vous passe le chef de service, il est mort. Qu'est-ce que c'est que ce travail? Allô?
24: Allô?
16: Oui.
24: Oui, bonjour monsieur.
16: Bonjour monsieur. Qu'est-ce qu'on me dit là? Vous n'avez pas de madame?
24: Ben non. Pas. Pourquoi vous rigolez?
16: Vous n'avez pas d'email?
24: Mais non.
16: Mais c'est pas vrai ça.
24: Pourquoi?
16: Mais alors, vous pouvez pas nous envoyer un email?
24: Mais non. Non mais attendez là, à qui j'ai affaire là?
4: C'est le service informatique de la mairie, monsieur.
24: Mais peut-être, oui, mais moi, je suis désolé, mais je suis pas relié à Internet, moi. Qu'est-ce que vous me dites,
4: là? Mais c'est pas vrai.
24: Mais pourquoi? Mais si c'est vrai, monsieur. Bon, écoutez, qu'est-ce que vous voulez exactement?
4: Mais on a besoin de votre adresse email.
24: Mais on n'en a pas, monsieur. Bon, écoutez, moi j'ai autre chose à faire. Écoutez, qu'est-ce que vous voulez exactement?
4: Bon, c'est pas grave, c'est pas grave. Donnez-nous le nom de votre serveur.
24: Mais on n'a pas de serveur.
4: Mais votre provider.
24: Mais on n'a rien de tout ça. Mais... Ah bon, ok, d'accord.
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1: Collège, bonjour.
12: Ah bah voilà, c'est le répondeur, évidemment.
1: Allô ?
12: Oh mais comme par hasard, on tombe sur une machine.
1: Mais non, je suis là.
12: Ah ça c'est bien l'éducation, tiens, jamais personne.
1: Allô ?
12: Ah, allô ?
1: Bah oui, moi je vous entends, monsieur.
12: Ah bah bonjour monsieur, excusez-moi, parce que là vous m'avez mis en attente.
1: Mais non, moi je vous parle depuis tout à l'heure.
12: Ouais.
1: Bah oui, c'est pourquoi ?
12: C'est pour vous prévenir que je suis officiellement le nouveau responsable chef de l'accueil du lycée.
1: Il doit y avoir une erreur, hein.
12: Ah non, aucune erreur.
1: Bah, attendez. C'est un drôle de bonhomme au téléphone.
12: Allô ?
1: Oui ?
12: Bonjour monsieur ?
3: Alors, je suis une dame, moi.
12: Comment ça ?
3: Bah, vous me dites oui, bonjour monsieur, je suis une dame.
12: Moi. Admettons.
3: Oui, vous êtes à l'accueil, monsieur.
12: Justement, c'est ce que je disais, je vais venir pour vous remplacer au travail.
3: Oh, bah, je sais pas si c'est possible, ça, monsieur.
12: Bah, si, il suffit que vous rentriez chez vous, comme ça me laisse la place pour.
3: Pas du tout, j'ai pas vous laisser la place, monsieur, vous rendez compte ce que vous me demandez ?
12: Non, mais vous inquiétez pas, je ferai votre boulot.
3: Bah, non, mais si je. Non, y a pas de vous inquiétez pas, faut que je demande à la direction si quelqu'un peut emprunter mon poste.
12: Considérez-moi comme la direction, puisque je me suis déclaré responsable
3: de l'accueil. Mais non, c'est pas vous, la direction de mon établissement. C'est pas vous.
12: Oui, bah attendez deux secondes, je me fais un badge directeur.
3: Mais non, mais là, il faut qu'on demande.
12: Tiens, attendez, directeur chef, même, je vais mettre, de l'accueil.
3: Non, mais là, vous êtes personne pour nous ici.
12: Alors, si, parce que j'ai fait croire à mon vrai patron que je bossais
3: non,
12: chez vous.
3: Non, mais je m'en fous de votre patron.
12: Oh, bravo, le respect de la hiérarchie.
3: Bonjour, monsieur.
12: Ah, bonjour, monsieur.
3: Attendez, vous êtes déclaré responsable de l'accueil du collège. On a déjà quelqu'un à l'accueil.
12: Oui, mais moi, on dit que je suis chef du quelqu'un de l'accueil.
3: Mais on n'a pas le droit, monsieur. Voyons, si vous avez fait une fausse déclaration, il est hors de question, je ne peux pas vous faire pénétrer dans l'établissement.
12: Dans ce cas, laissez juste la porte ouverte, je me débrouillerai pour.
3: Mais non, monsieur, ça ne marche pas comme ça, vous imaginez la responsabilité? Il n'y a aucun document officiel qui vous rattache au collège.
12: Ah, mais je vous les ai fait, les documents officiels.
3: Mais vous avez fait, mais c'est tous des documents faux, monsieur. Il y a un gros problème, là, attendez.
12: Mais non, pas de problème, je vous fais un certificat d'authenticité de mes documents officiels.
3: Vous faites plein de documents faux, c'est quoi ce délire?
12: Et si je vous fais une attestation officielle du certificat d'authenticité pour dire que mes faux documents officiels sont des vrais?
3: Non, mais attendez, mais c'est quoi ça?
12: C'est pour vous aider, hein.
6: Allô?
12: Bonjour madame.
6: Attendez, excusez-moi, je suis chef d'établissement au téléphone.
12: Enchanté, moi je suis le chef de l'accueil de l'établissement au téléphone.
6: Attendez, premièrement, vous ne travaillez pas dans l'établissement.
12: Ça se discute.
6: Non mais ça se discute pas, on tombe sur la tête. Vous ne travaillez pas ici, je vous l'ai dit. Donc
12: c'est
6: je...
12: pas ce qu'il y a écrit sur mon contrat.
6: Et quel contrat?
12: Mon contrat de chef d'accueil que je me suis fait.
6: Attendez, vous avez... c'est-à-dire que vous avez fait, au nom du collège, un contrat de responsable.
12: Oui, je trouvais que ça faisait plus sérieux si
6: vous
12: je
6: vous n'êtes pas responsable en chef du collège, chef d'établissement c'est moi.
12: Voilà, donc du moment que vous me couvrez, aucun...
6: Mais je ne vous couvre pas du tout, c'est absolument illégal ce que vous faites. Non mais on va arrêter. N'importe quoi, je ne peux pas corroborer effectivement ce type de pratique.
12: Comme vous dites, on considère qu'on va collaborer.
6: Non, corroborer ce type
12: collaborer, on dit. Hein.
6: Non, corroborer, ça n'a rien à voir.
12: Alors pardon, mais il faut m'expliquer la différence entre collaborer et collaborer, parce
6: j'ai
12: que
6: pas
12: là...
6: Je dis collaborer, je dis corroborer.
12: Bon, de toute façon, je vais juste finir mes papiers.
6: Non, il n'y a pas...
12: Je vais prendre votre numéro de téléphone professionnel.
6: Bah, mon numéro de téléphone, c'est celui du collège, vous m'appelez sur le numéro du collège. Arrêtez de dire n'importe quoi.
12: Ah, donc on partage le même numéro.
3: Allô.
12: Et un nouveau monsieur.
3: Non mais attendez monsieur, c'est pas possible une chose pareille. Vous allez prendre sa place à l'accueil pour dire que vous travaillez chez nous.
12: Ah et bah quand même hein, qui comprend, merci.
3: Attendez, j'ai l'impression d'être dans un vidéo gag là, je suis pas sûr.
12: Sûr.
3: J'ai l'impression d'être sur Rire et Chanson là.
12: Ah bah tiens, ce serait Fort de Café.
3: Ouais, ce serait pas mal ouais.
12: Plus que pas mal, c'est Rire et Chanson, bravo.
3: Rire et Chanson.
12: En personne, ouais monsieur.
3: L'appel trop con.
12: Et comment vous savez?
3: Tout simplement parce que je l'écoute.
12: Ah oui, c'est une bonne raison.
3: Enchanté, monsieur Martin.
12: Ah bah merci, au revoir monsieur, bonne journée.
3: Au revoir madame. Rire et Chanson. Allô?
9: Oui, bonjour madame.
3: Oui?
9: C'est la comptabilité à l'appareil, la comptabilité de la mairie.
3: Oui, bonjour.
9: Monsieur Gendron à l'appareil.
3: Ah oui, monsieur.
9: Je vous appelle parce que, bon, les impôts locaux vont être fortement augmentés. Les frais de monsieur le maire ont augmenté cette année de manière considérable.
3: Ah, bon. Alors, c'est une très mauvaise nouvelle que vous m'annoncez là. Hein?
9: Bah, vous savez, monsieur le maire a eu des frais. Il s'est rendu à plusieurs reprises à Paris. Bon, on est en train d'éplucher sa comptabilité et on découvre des choses.
3: Ah bon?
9: Oui.
3: Ah bon? Mais c'est pas très réjouissant, là.
9: Les frais de bouche, oui.
7: Ah, en effet. Alors là oui, c'est tout de même un petit peu ennuyeux, là. Et alors, naturellement, c'est l'habitant qui va supporter.
9: Voilà.
7: Hein, voilà.
9: On ne peut pas faire autrement.
7: Ah oui, et alors, c'est de l'ordre de combien, cette augmentation?
9: On est dans une fourchette qui va se situer du double au triple. Hein.
7: C'est pas vrai? Oh! Au triple?
9: Oui.
7: Mauvaise gestion?
9: Non, pas du tout, au contraire.
7: Pas du tout, ah bon?
9: Vous savez, c'est très difficile pour les élus locaux de séjourner à Paris, seuls, dans les chambres d'hôtel.
7: Ah oui?
9: Oui, bon, même si monsieur le maire est logé au Carlton.
7: Ah bon, alors oui, en effet, là, ce sont quand même des frais assez considérables, alors, en effet.
9: Bah là, on est à 1800 euros la suite par nuit.
7: Oh, hein. Oh là là. Eh bien, dis donc, on ne se refuse rien, voilà. Hein. Mais là, vous ne faites pas une réunion un peu spéciale, non?
9: Si, c'est pour ça.
7: Comme ça.
9: On est en cellule de crise et c'est pour ça qu'on prévient tout le monde pour être sûr que.
7: Oui, eh bien, c'est simple, hein. Il va falloir payer, c'est ça.
9: Mais hein. Sinon, il va en prison, hein.
7: Ben oui, mais écoutez, quand on fait des malversations, en général, ça peut s'appeler comme ça, je pense. Ouais, hein.
9: Enfin, les gens ont voté pour lui aussi, donc bon...
7: Oui, pas moi, parce que je suis pas d'ici. Hein.
9: Ah bon?
7: Ah ben non, hein, j'habite la Champagne, moi c'est une maison secondaire. Hein.
9: Bon. Là, il y a abus de confiance quand même, il y a abus de biens sociaux. Vous voyez, on a compté quand même, hein, sur l'année, il y a 500 kilos de caviar, vous voyez un peu.
7: Oh non, mais c'est pas possible, écoutez, alors là, à ce moment-là,
9: voilà.
7: Mon Dieu.
9: On peut parler en toute confiance, je pense.
7: Ah, mais tout à fait, mais tout à fait, tout à fait.
9: Si les habitants savaient que M. le maire avait eu recours à un réseau de prostitution internationale dans son hôtel à Paris.
7: Comment? Qu'est-ce que vous êtes en train de me dire, là? Alors, on ne peut plus faire confiance aux élus, maintenant, alors, hein?
9: Bah, si, elles lui ont fait confiance, puisqu'il a payé rubis
7: sur roue. Oui, mais là, quand ça arrive, non, la confiance...
9: Il y a 15 000 euros de prostitution par nuit.
7: Oh, non, mais écoutez, non, mais c'est impensable. Bon, enfin, c'est tout. Ce qu'il y a, c'est que, moi, en maison secondaire, alors là, hein...
9: Non, on espère que les habitants pourront conserver leur maison.
7: Comment? Ah bon?
9: En fait, vous, les habitants, hein,
7: oui.
9: Vous avez donc mangé cette année 400 kilos de caviar, beluga.
7: Oh, bon, oui, mais écoutez, alors, à ce moment-là...
9: La note, hein, pour la prostitution, rien que pour lui, hein,
7: mm-hmm.
9: 1 813 000 euros.
7: 1 813 000 euros. Oh, non, mais c'est pas possible.
9: Bah oui, mais vous savez, il a un grand appétit. C'est comme tous les hommes de pouvoir. Il faut qu'il se rassasie, bon...
7: Mon Dieu. Oh là.
9: C'est pour ça que, si vous voulez, avec toutes ces femmes, il a eu besoin de beaucoup de cocaïne pour tenir le coup.
7: Ah bon, oui, parce qu'en plus, c'est toujours très onéreux, hein, je pense.
9: Ben, la cocaïne, oui.
7: Oui, enfin, j'en ai jamais abusé ni usé, hein, mais enfin, je pense que ça doit être ça. Hein. Mon Dieu, c'est effrayant. Hein.
9: Et sa défense est de dire qu'en fait, la cocaïne, c'était pour tous les habitants.
7: N'importe quoi, là.
9: La prostitution, pareil.
7: Ah ben oui, non, mais vraiment, alors là, hein, où il n'est pas bien du tout dans sa tête, ou alors vraiment, hein, peut-être qu'il est bon à interner, là, non hein?
9: On va faire estimer le patrimoine de la commune,
7: hein, mm-hmm.
9: De tous les habitants.
7: Il y a pourtant une si belle petite commune, hein, qui est vraiment bien... C'est vrai, c'est joli, là, maintenant. Hein.
9: Quand on pense qu'on va être obligé de raser tout ça...
7: Hein? C'est pas vrai. Oh ah oui, non, mais vraiment, c'est quelque chose de désolant, hein, parce que, bon...
9: Tout le patrimoine va être vendu sur eBay, normalement.
7: Oui, mais enfin, nos maisons, non.
9: Faut être franc avec vous, on a déjà vendu l'église. Le cimetière est vendu aussi, il y a une option.
7: Oh
9: bon, enfin... Vous n'étiez pas obligé non plus de consommer toute cette cocaïne.
7: Hein?
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8: Bureau de police, bonjour.
12: Bonjour monsieur, je suis bien au commissariat.
8: Oui.
12: Je vous appelle au sujet de la journée de la courtoisie au volant, là.
8: Oui.
12: Comme j'étais en train de conduire, je me suis dit que j'allais en profiter pour...
8: Magnifique, hein. J'espère que vous avez pensé à vous arrêter avant de téléphoner.
12: Non.
8: Magnifique.
12: C'est juste pour vous dire qu'on pense pas assez à la police.
8: En y pensant, on commet une infraction en téléphonant au volant.
12: Bah non, j'appelle pour vous remercier,
8: Oui, mais vous me dites que vous êtes en train de conduire, monsieur.
12: Oui.
8: Donc vous risquez de perdre quelques points sur votre permis de conduire.
12: Bah pas si je suis en ligne avec la police quand même.
8: Bah si, justement, monsieur. Bon. Quand bien même vous voulez entrer en contact avec la police pour être courtois, il faut penser à vous arrêter.
12: Bah, excusez-moi, mais enfin...
8: Voilà, je vous souhaite une bonne fin de journée, monsieur.
12: Non, mais du coup, j'ai un petit service quand même à vous demander.
8: J'ai pas de service, monsieur, à rendre pour l'heure actuelle. Je vais être obligée de raccrocher.
12: Ah, je peux peut-être parler à un autre policier courtois.
8: Voilà.
12: Merci.
10: Oui.
12: Oui, c'est pour un petit service, pour rapport à une boulette qui a été commise par un de vos...
10: Une boulette, expliquez-moi.
12: J'appelais là pour la journée de la courtoisie au volant.
10: La courtoisie au volant, oui.
12: Oui, oui, oui. Du coup, ce matin, j'étais en train de passer, comme là, un appel de courtoisie au volant, et on m'a mis un PV parce que je téléphonais.
10: Vous plaisantez, là?
12: Bah non, je vous assure, hein, ils m'ont mis le PV.
10: Attendez, vous êtes en train de me dire, vous étiez en train de téléphoner au volant, c'est ça?
12: Oui, je suis au téléphone.
10: Là, vous êtes en train de conduire?
12: Enfin, là, pardon, de ce matin déjà.
10: Vous téléphonez au volant, vous avez été verbalisé, c'est une erreur, c'est ça?
12: Parce que c'était un appel de courtoisie, oui, je vous ai peut-être.
10: Attendez, monsieur, qu'est-ce que vous.
12: Non, mais. Allô?
11: Bonjour. Oui.
12: Bonjour, monsieur.
11: Et là aussi, vous faites un appel de courtoisie, finalement.
12: Bah oui, aussi. Ah oui, je vous présente.
11: Donc, je vais être courtoise avec vous. Je dis, vous allez payer votre amende et puis tout ira bien.
12: Ah bah alors, c'est pas la courtoisie que j'attendais, en fait. Je vous cache pas. Donc,
11: on n'a pas à être courtois quand il y a des erreurs faites sur la voie publique, hein, monsieur.
12: Ah bah, je vous assure.
11: Qu'est-ce que vous avez? C'est quoi votre problème?
12: Bah, c'est que, comme il y a eu cette erreur commise par vos
11: services. C'est pas une erreur, monsieur. C'est la journée à courtoisie. C'est pas la journée de l'appel de la courtoisie.
12: Au volant.
11: Vous avez le droit d'être courtois. Vous n'avez pas le droit de téléphoner. Maintenant, faudrait retourner à l'école pour apprendre la grammaire, monsieur. Tout simplement.
12: Alors, excusez-moi, mais là, je vois pas pourquoi vous mêlez la famille à ça. C'est déjà.
11: La famille?
12: Oui, oui.
11: C'est-à-dire la famille.
12: Bah, vous me parlez de ma grand-mère, je vois pas le rapport avec.
11: Ouais. N'importe quoi. Bon, écoutez, restez courtois au volant, passez le bonjour à votre grand-mère.
12: Voilà.
11: Et puis, payez votre amende.
12: Je peux vous la passer si vous voulez aller à côté de moi.
11: Et puis, payez votre amende, ça ira bien. Oui?
12: Oui, je suis la grand-mère de monsieur.
11: Oui, oh, dis donc.
12: Bonjour.
11: C'est de famille, la même voix. C'est une voix courtoise, hein, en tout cas.
12: Oui, oui.
11: Écoutez, monsieur, j'ai autre chose à faire.
12: Donc, je suis madame.
11: Oui, d'accord, oui. C'est comme moi, quand vous avez répondu, vous m'avez dit, oui, bonjour, monsieur.
12: Non, madame.
11: Bonne fin de journée et restez courtois au volant.
12: Ah, bah, toujours.
11: Allez.
12: Et bonne fin de journée qui?
11: Bonne fin de journée, madame.
12: Merci.
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14: Coiffure, bonjour.
23: Oui, bonjour, monsieur. C'est le salon de coiffure.
14: Oui.
23: Dites-moi, est-ce que vous faites des permanentes?
14: Oui.
23: Des balayages, là aussi?
14: Oui.
23: Ah, vous faites des balayages?
14: Également, oui.
23: Parce que je suis juste à côté de vous, là, au 5, moi.
14: Oui.
23: Vous êtes au 3.
14: Oui, c'est ça.
23: Si vous faites des balayages, vous ne pouvez pas venir devant chez moi?
14: Venir devant chez vous?
23: Parce qu'il y a un chien qui a fait une grosse merde devant la maison.
14: Ah non, je suis désolé, je suis tout seul cet après-midi.
23: Vous venez de me dire que vous faisiez des balayages?
14: Mais c'est un salon de coiffure ici.
23: Mais oui, mais
14: je suis tout seul cet après-midi.
23: Mais vous venez maintenant.
14: Mais enfin, c'est pas mon travail, je vais quand même pas aller balayer devant votre porte.
23: Mais monsieur, il y a une merde de chien qui trône devant l'entrée.
14: Bon, écoutez, je suis désolé, mais je ne sais pas.
23: Écoutez, nous on a une raclette, si ça peut vous aider.
14: Non, j'ai du travail.
23: J'appelle la police.
14: Et c'est ça. Coiffure, bonjour.
21: Oui, bonjour monsieur, adjudant de la place Gendarmerie Nationale.
14: Oui.
21: C'est le salon de coiffure qui se trouve aux 3 rue du Port.
14: Oui, c'est cela.
21: Oui, bonjour, on vient d'être appelé par monsieur Ledoux qui se trouve être votre voisin situé au 5.
14: Oui, il m'a appelé pour aller balayer devant la porte.
21: Il paraît que vous avez un chien et que ce chien aurait fait un étron juste devant la porte empêchant ce monsieur et sa femme de sortir de chez eux.
14: Oui, il m'a demandé d'aller balayer, seulement je ne peux pas cet après-midi, je suis tout seul.
21: Mais je comprends, mais bon, ces deux personnes sont âgées, elles doivent aller, elles ont des rendez-vous à des clubs d'anciens, donc
14: oui.
21: Je leur dis de vous rappeler. Hein.
14: Oui.
21: Merci.
14: Au revoir. Coiffure, bonjour.
23: Oui, c'est encore nous.
14: J'arrive, hein.
23: Ah, vous voulez bien le faire?
14: Ben oui, j'ai pas le choix, la gendarmerie vient d'appeler, donc j'arrive.
23: Ah, ben écoutez, c'est gentil. Ils vous ont dit aussi pour le petit service en plus, non?
14: Quel service en plus? Écoutez, je suis tout seul.
23: Non, mais il y en a pour 2 minutes. C'est pour la vaisselle.
14: La vaisselle?
23: Oui.
14: Non, mais c'est une plaisanterie ou quoi?
23: Pardon?
14: Mais on est à un salon de coiffure, pourquoi j'irais faire la vaisselle? Je vais aller voir la mère de chien, c'est déjà très gentil de ma part.
23: Voilà.
14: Attendez, moi je suis coiffeur, je fais pas la vaisselle des voisins ou j'en ai rien à faire, moi.
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26: Oui.
12: Bonjour monsieur, c'est bien la boulangerie?
26: Oui, tout à fait.
12: Monsieur Martin, agence Martin pour le climat.
26: Oui.
12: Je vous ai déclaré boulangerie climatiste.
26: D'accord.
12: C'est-à-dire qu'on va vous retirer le bac poubelle standard parce que vous en aurez plus besoin.
26: Ah, c'est par rapport aux poubelles?
12: Oui, c'est rapport aux déchets alimentaires.
26: Ok, d'accord.
12: On va bien sûr appliquer la méthode réduire, réutilifier, recyclager.
26: Tout à fait.
12: Donc à partir de maintenant, tous vos déchets alimentaires, vous les réutilifiez pour les recyclager.
26: Sous quelle forme, en fait, je comprends pas.
12: Par exemple, le pain de la veille, hop, vous le recyclagez en pain du jour.
26: Ah non, mais on fait pas ce principe-là, hein. On remet pas du pain de la veille en vente, en fait.
12: Non, mais je vous donne le truc. Vous le mouillez un peu, vous le passez au micro-ondes. Même un pain qui a 3-4 jours, il ressort comme neuf.
26: D'accord, mais...
12: En revanche, après, faut le vendre vite parce que ça tient pas très longtemps.
26: Hein. Des trucs climatiques pour les déchets.
12: Ah, Allô?
26: Mon mari est juste à côté de moi.
12: Ah, eh ben dites-lui qu'en plus, ça lui fera moins de boulot.
26: Et du coup, monsieur dit que pour le vieux pain, on peut le réhumidifier et on le remet au micro-ondes, on peut le vendre.
12: Voilà, c'est ça. Et ça reste entre nous, hein. Vous inquiétez pas.
26: Ah, mais c'est même pas que ça reste entre nous, c'est que je le ferai pas, en fait.
12: Ah non,
26: mais
12: j'irai pas dire à tout le monde que vous réchauffez du vieux pain mouillé au micro-ondes.
26: Bah, surtout quand on le fait pas, quoi.
12: Enfin, surtout que vous le faites pas encore.
26: Et qu'est-ce que vous faites de l'autre, des autres choses alimentaires, alors?
12: Ah, bah, vous réutilisez, pareil.
26: D'accord.
12: Par exemple, un croissant.
26: Oui.
12: Vous avez un vieux croissant. Hop, vous rajoutez du chocolat. Mais... Et bah, ça vous fait un pain au chocolat.
26: Donc, le pain, je le réhumidifie. Et le croissant, je remets une barre de chocolat et je le revends, quoi.
12: Ouais, voilà.
26: Ah ouais, non, mais...
12: D'ailleurs, je vous donne une petite astuce. Le croissant, quand vous avez mis le chocolat
26: non,
12: dedans...
26: Non, mais je m'en fiche. Mais non, mais je veux pas vos astuces, en fait.
12: Non, mais c'est un petit plus. Vous le recuisez juste un tout petit
26: peu. Mais vous êtes pas dans le domaine de l'alimentaire, ou vous êtes...
12: Ah si, j'ai un doctorat d'alimentariste climatiseur. Pourquoi?
26: Parce qu'en fait, vous avez l'hygiène qui vient là-dessus. En fait, vous faites dégommer, quoi. Vous fermez votre entreprise, quoi.
12: Oh, bah ça m'étonnerait.
26: Ah bah, c'est illégal de faire ça.
12: Alors oui, c'est vrai, mais en même temps, c'est pour le climat.
26: Non, mais à un moment donné, on prend pas les gens pour des imbéciles. Le climat, ça, je suis d'accord. Je vous rejoins ça là-dessus. À un moment donné, moi, je vais pas vendre de la poudre aux yeux.
12: Oh là là, vous m'avez dit quoi, là? De la poudre d'œuf?
26: De la poudre aux yeux.
12: Aïe, aïe, aïe, là, je crois qu'on a un problème.
26: Hein. Non, non, non, c'est une expression. Je vais pas vendre de la poudre aux yeux. C'est une expression, en fait.
12: Oui, mais je pensais que vous utilisiez des œufs frais.
26: Et je vous dis pas que je vends des œufs en poudre. Je vous dis que je vais pas vendre de la poudre aux yeux. Aux yeux. C'est une expression, en fait.
12: Parce que pour fabriquer l'œuf en poudre, qu'est-ce qui se passe?
0: Oh là là là là.
12: Eh ben, on doit desséchagifier l'œuf pendant des heures.
26: Mais je vous dis qu'on n'utilise pas des œufs en poudre.
12: Ah, eh ben, très bien, continuez.
26: Mais vous êtes bouseur ou quoi?
12: Comment, pardon?
26: Mais vous êtes bouseur? Je vous dis que je n'utilise pas des œufs en poudre.
12: Pardon, monsieur, je suis peut-être bouseur, mais je suis là pour vous aider à recyclager.
26: Oh là là là, non. Bon, excusez-moi, là, j'ai du travail.
12: Non, mais le tout, quand vous revendez les vieux trucs, c'est de pas le dire.
26: Non, mais c'est pas le dire, mais moi, je tiens un commerce, même. Je vais pas là intoxiquer les gens ou leur mentir.
12: Ah, en parlant d'intoxifier, vos bacs poubelles, ils sont en plastique.
26: Oui, pourquoi c'est pas bien non plus? Il faut des poubelles papier, quoi.
12: Exactement, oui. Donc, on va vous les changer contre des bacs en papier.
26: Non, non, non, vous touchez pas à mes poubelles.
12: On a un modèle en origami.
26: Non, non, non, sans déconner, vous touchez pas à mes bacs de poubelles.
0: Attends, excusez-moi, là, je vous comprends pas, là.
12: Ah, bonjour, madame.
0: Mais attendez, mais vous me débarrassez de quoi et pourquoi?
12: Eh ben, de vos vieux bacs plastiques contre nos nouveaux bacs origami.
0: Ouais, ouais. Et vous me prenez pour un jambon, là?
12: Non, pas du tout. Je touche pas à votre jambon. Je prends juste vos poubelles.
0: Non, mais vous êtes en plein délire.
12: Mais non, c'est ce que j'expliquais au monsieur. Vous recyclagez, réutilisez les matières alimentaires qui vous ont passé.
0: Oui, bien sûr, mais j'ai aucune matière alimentaire, mon pauvre ami.
12: Super! Je suppose que je prends ça pour un oui.
0: Ah, mais vous pouvez venir les chercher si vous voulez. Y a aucun souci.
12: Fantastique. À tout à l'heure.
0: Mais par contre, le mec qui vient me chercher des bacs, attention, il peut finir dedans.
12: Hop, hop, hop. Pas possible. Je ne suis absolument pas recyclable.
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15: France Finition, bonjour.
21: Bonjour madame, je suis au magasin de couture.
15: Oui.
21: C'est le professeur Chéroux à l'appareil du CHU.
15: Oui.
21: Dites-moi, est-ce que vous faites des retouches?
15: Sur quoi, monsieur?
21: Là, il s'agit juste de faire un ourlet, en fait, parce que c'est un patient qui souffre donc d'une hypercroissance, vous voyez, de la peau, ça arrive. Hein. C'est un problème qu'ont souvent les hommes, je ne sais pas si vous avez déjà remarqué ça, ils ont souvent trop de peau sous les testicules.
15: Oui, j'ai eu l'occasion de voir quand même, oui.
21: Hein, il a 8 à 10 cm de trop sur les testicules, on voudrait faire un ourlet.
15: Faire où ça? Sur le patient?
21: Oui.
15: Bah, attendez, là, vous n'êtes pas au bon numéro, monsieur.
21: Mais je croyais que vous étiez un atelier de couture.
15: Bah, écoutez, moi, j'ai jamais fait ça.
21: Ben c'est rien du tout, moi je suis avec vous, je vous montre, c'est très simple. Hein.
15: Mm-hmm.
21: On prend la peau des testicules qu'on tend, on la plie en deux, on fait juste un ourlet.
15: Ah.
21: C'est une machine industrielle que vous avez ou c'est une...
15: Ben on est équipé en machine industrielle, oui.
21: Ouais, ben c'est ça, ben y a aucun souci.
15: Mais comment vous passez ça sur la machine? Ben, c'est ça que je vois pas du tout, là.
21: Quand vous avez un tissu,
15: oui.
21: Vous le tendez.
15: Oui, on le tend, oui.
21: Vous le tendez. Bon, là c'est la même chose. On tend la peau qu'il a en trop, en dessous des testicules, on la
15: mais
21: tend.
15: Mais non, mais ça peut pas passer sur la machine, techniquement, c'est pas possible.
21: Ah si, madame, si, bien
15: pourquoi
21: sûr.
15: Pourquoi vous faites ça à la machine à coudre? Pourquoi vous faites pas ça des points?
21: Parce que c'est plus régulier. Vous posez la peau des testicules donc du patient, vous tirez dessus, vous, hein, pour l'amener sous votre aiguille, et puis paf, vous enclenchez, et l'ourlet se fait comme ça.
15: Oui, mais sur une piqueuse plate, je vois pas, moi, passer le patient sous ma machine.
21: Comment ça? Je pense que vous savez comment on manipule des testicules.
15: Oui, oui, oui.
21: Bon,
15: oui.
21: Ça vous posera pas de problème, quand même.
15: Non, non, non, non, non.
21: Voilà.
15: Je pense pas.
21: Donc, nous, on tend la peau des testicules. Vous rabattez son sexe vers le haut pour quand même pas...
15: Oui, hein, quand même.
21: Et pendant que vous tenez le sexe dans la main, vous piquez avec la plate.
15: Bon, bah, m'écoutez, si vous le dites, hein. Moi, je veux bien.
21: Eh ben, voilà.
15: Si vraiment vous êtes embêté, vous n'avez personne d'autre, pourquoi pas? Ah, mais je vais être quand même novice dans l'affaire, hein. Je vous l'annonce, hein.
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17: Allô?
21: Oui, bonjour, monsieur.
17: Bonjour, monsieur.
21: C'est la mairie de...
17: Oui.
21: Je voudrais monsieur le maire.
2: C'est moi-même.
21: Ah bah très bien, écoutez, ça tombe bien. Je suis le chef de protocole de monsieur le préfet de région, monsieur Robert Ledoux,
2: oui.
21: Qui souhaite vous parler.
2: Oui.
21: Je vais donc vous le passer. Mais comme je suis le chef de protocole, je voudrais d'abord vous expliquer que monsieur Robert Ledoux, préfet de région, est une personne d'un certain âge. Donc il a du mal à finir ses phrases, voyez-vous. C'est-à-dire que quand il commence une phrase, c'est plutôt à vous de la finir, quoi.
2: Ben oui, mais il faut savoir ce que veut dire monsieur le préfet sur le moment.
21: Ouais, vous inquiétez pas, vous allez vous entendre.

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3: En fait, c'est plutôt le château qui est en face, qui redonne un petit blason à notre mairie, pour ainsi dire.
4: Oui. Alors, quand je suis venu à...
3: Vous êtes venu à...
4: Oui.
3: Ah bon?
4: J'ai vu monsieur...
3: Monsieur... Peut-être?
4: Oui.
3: Ah, notre propriétaire du château.
4: Voilà. Et oui. Je l'ai entretenu? Non.
3: Ah, vous l'avez encouragé?
4: Comment?
3: Vous l'avez encouragé?
4: Oui, je...
3: Ah, voilà, pour le... Parce que monsieur, je pense, a dû vous solliciter, je crois.
4: Oui, il m'a su...
3: Ah, oui, vous solliciter pour...
4: Non, il m'a su...
3: Suggérer de...
4: Il m'a suggéré...
3: Oui?
4: De l'encourager
3: pour...
4: Pour le...
3: Pour, en fait, un peu faire classer ce site.
4: Oui.
3: Le château.
4: Alors, oui. Il m'a branlé.
3: Oui. Alors, il vous a demandé probablement que je vous donne quelques renseignements.
4: Il m'a branlé.
3: Il vous a branché sur le...
4: Oui.
3: Oui.
4: Alors, je l'ai
3: encouragé.
4: Oui.
3: Oui, vous l'avez encouragé.
4: Il m'a
3: suggéré.
4: Oui.
3: Voilà, il vous a suggéré pour, en fait, donner votre avis, probablement.
4: Voilà, et derrière le château, il m'a
3: Oui, branché.
4: Oui, et sa femme...
3: Oui, sa femme. C'est, oui, sa femme entretient le jardin d'hiver.
4: Elle entretient bien sa pine.
3: Oui, les pins, quoi, tous les... La pinède.
4: Oui, il a dû...
3: Il a du cachet. Ah oui, ça, il a du courage pour entretenir ce château.
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5: Allô?
6: Bonjour monsieur, c'est bien le boucheur, charcuteur, traiteuriste?
5: Oui.
6: Monsieur Martin à l'appareil, j'ai un problème avec votre micro-ondes.
5: Comment? Qu'est-ce qui se passe?
6: Bah, j'ai remarqué que chaque fois que vous mettez le micro-ondes en route chez vous, il y a la télé qui se brouille chez moi.
5: Et qu'est-ce que vous êtes qui monsieur?
6: Pardon, monsieur Martin, je viens d'emménager à côté.
5: Non mais monsieur, je n'ai jamais eu de problème depuis 40 ans que je suis ici.
6: Alors, j'ai fait un relevé électro-micro-ondique et c'est géolocalifié pile chez vous.
5: Mais non!
6: Déjà, tous les soirs à 21h, je sais pas ce que vous faites cuire.
5: Non mais monsieur, à 21h, je suis loin d'être ici monsieur. Hein. Le magasin est fermé, tout est fermé.
6: Ouais, alors à mon avis, il y a un gars de chez vous qui reste en douce.
5: Il y a personne qui reste en douce, mais est-ce que vous pensez qu'il y a un gars de chez moi qui va rester là pour s'amuser
6: à... Ah, comme ça, lui, il réchauffe tous ses plats à la boutique, ça lui évite de le faire chez lui.
5: Mais non, monsieur.
6: Peut-être même que vous en avez un qui dort au magasin.
5: Il y en a aucun qui dort au magasin. Si vous n'êtes pas idiot, vous passez le soir devant le magasin, tout est fermé, voilà.
6: Très bonne idée. Laissez le magasin ouvert en partant, comme ça je passerai ce soir.
5: Je ne laisse pas le magasin ouvert, monsieur, à 21h.
6: Ah, bah sinon je passe récupérer les clés vite fait, si vous voulez.
5: Non, du tout, vous n'aurez pas les clés du magasin, monsieur.
6: Non, mais je fais un double, je vous les rapporte.
5: Non, monsieur, vous n'aurez pas de double du magasin. C'est bon, là, hein.
6: Quand vous dites c'est bon pour les clés ou pour laisser ouvert?
5: Voilà. Non, je ne vous donnerai pas de clés du magasin.
7: C'est un voisin, monsieur Martin, il veut les clés du magasin parce qu'on lui a dit que c'était notre micro-ondes et qu'il faisait des interférences.
5: Monsieur, donnez-moi votre numéro de téléphone.
6: Malheureusement, je n'ai pas encore le téléphone parce que je viens juste d'emménager.
5: Et comment vous appelez là?
6: Moi, je m'appelle Martin.
5: Non, vous avez bien un téléphone puisque vous êtes en train de m'appeler.
6: Ah non, pas du tout.
5: Puisque vous êtes en train de m'appeler là.
6: Non, je crois pas.
5: Ah si, vous avez bien une ligne téléphonique puisque vous êtes en train de m'appeler.
6: Oui, alors j'ai fait la demande, mais j'attends que les PTT m'apportent le téléphone.
5: Et comment vous êtes en train de m'appeler là?
6: J'ai la voix qui porte et comme j'habite juste à côté.
5: Donnez-moi votre adresse, donnez-moi le numéro et la rue.
6: Alors la rue, c'est la vôtre, facile. En revanche, pour le numéro, pareil, j'attends que les PTT me le confirment.
5: C'est qui?
8: Oui.
6: Et bonjour madame.
8: Ouais, alors déjà bonjour madame, je pense pas avoir une voix de femme.
6: Question de point de vue.
8: Ouais.
6: Donc, j'étais en train de voir avec votre collègue pour faire des rondes chez vous la nuit.
8: Mais monsieur, attendez, mais vous êtes qui monsieur?
6: Monsieur Martin, je suis un nouveau voisin, c'est ce que je disais.
8: Mais attendez, mais vous croyez rentrer chez les gens comme ça ou quoi? Il est hors de question que vous mettez les pieds ici dedans.
6: Bon, dans ce cas, plan B.
8: Non, mais monsieur.
6: Si, je vais passer pour prendre les mesures.
8: Mais des mesures de quoi?
6: Parce que je vous ai fait un devis.
8: Mais vous m'avez fait un devis? Mais un devis de quoi? Mais vous êtes malade ou quoi?
6: Comme ça, on va refaire l'isolage au niveau muraliste, parce que mon beau-frère est dans le bâtiment.
8: Alors, j'ai mon propre électricien, j'ai mon propre maçon, j'ai mon propre carreleur, mais attendez, mais vous me faites quoi, là?
6: D'accord, et vous dites à vos gars de vous faire un truc propre pour bien isoler.
8: Mais attendez, qu'est-ce que c'est cette histoire? Si vous me dites que quand j'allume le micro-ondes que ça fait des interférences sur votre télé, monsieur, vous prenez les gens pour des imbéciles. Hein.
6: Non, moi je fais que constater.
8: Et comme par hasard, c'est tous les jours que vous avez des interférences sur la télé?
6: Ah, et comme par hasard, vous êtes au courant.
8: Mais non, c'est tous les jours.
6: Les masques

0: tombe.
1: Bon, mais là, c'est bon, vous commencez. Alors, je vous demande, c'est tous les jours que vous avez des interférences?
0: Ah, bah, vous allez voir, démarrez votre micro-ondes.
1: Ben, attendez, je vais passer à tourner mon micro-ondes, David, vous avez vu ça où?
0: Bon, alors, plan C, le micro-ondes, vous l'embarquez, vous le mettez chez vous.
1: Mais quoi, je le mets chez moi? Mais vous êtes pas bien, là, monsieur? Mais qu'est-ce que
0: comme
1: vous...
0: ça, ça évitera qu'il me brouille l'écoute, comme disait l'autre.
1: Ouais, et vous savez quoi, monsieur? Avec tout le respect que je vous dois, allez vous faire voir,
0: hein. Eh ben, avec tout le respect que je vous dois, merci.
1: Mais allez-vous faire...
0: Donc, on fait quoi pour le micro-ondes?
1: Donc, vous allez vous faire foutre.
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3: Allô?
4: Allô, docteur?
3: Allô?
4: Allô, docteur?
3: Écoutez, il doit y avoir erreur, madame.
4: Ah, c'est pas le docteur?
3: Mais non.
4: Oh, mon Dieu.
3: Et vous avez des soucis, apparemment.
4: Ah oui, parce que j'ai confondu mon poulet et mon chat.
3: Oui.
4: Pour manger ce midi. Et comme j'avais pas mes lunettes...
3: Oui.
4: Ben, j'ai tué le chat.
3: Oh.
4: Et je l'ai mangé.
3: Oh.
4: Et j'ai mal au ventre.
3: Oh, mon Dieu. Vous avez personne qui peut vous aider dans votre coin?
4: Attendez, je fais un dédoublement d'appel. Vous permettez?
3: Ben, je vous en prie.
5: Cabinet docteur de la place, j'écoute. Allô?
3: Écoutez, madame, monsieur, pardon, docteur,
5: oui.
3: C'est une vieille dame qui m'appelle de je ne sais où. Elle est pas très bien, hein. Elle a mangé son chat aujourd'hui à la place du lapin. Est-ce que vous, si vous, vous faites le 31-31, vous pouvez pas avoir l'appel?
5: Attendez, bougez pas. Ah, madame Le Duret.
3: C'est ça.
5: Elle a pas de lapin, elle a des poulets.
3: Oui, c'est ça. Elle a confondu du poulet et puis, attention, moi, ça commence, ça devient contagieux. Elle a confondu le poulet avec son chat, elle a mangé son chat.
5: C'est pas vrai.
3: Si, et il paraît qu'elle souffre, enfin, je sais pas.
5: Elle a dû manger les poils avec encore. Ça fait 3 fois qu'elle nous fait le coup.
3: Mon Dieu, mais comment, elle est toute seule, cette femme?
5: Oui, parce que son fils est en Martinique.
3: Ah oui.
5: Et pour lui faire plaisir, il lui a offert 3 chats. Et elle en a déjà mangé 2.
3: Eh ben, le troisième, il est oxy, elle l'a mangé.
5: Attendez, je vais faire une inversion d'appel, quittez pas, hein.
3: Merci, monsieur.
5: Parce que je suis inquiet de savoir si elle a mangé les poils, c'est ça le problème.
3: Oui.
4: Allô? Allô?
3: Oui, ben, je sais pas, je viens d'avoir votre médecin, parce qu'il voudrait savoir si vous avez mangé les poils.
4: Ben oui, parce que j'ai confondu les poils avec les plumes.
3: Oui.
4: Parce que d'habitude, je mange les plumes, moi.
3: Ah bon?
4: Oui.
3: Mais le chat, c'est dur aussi, les poils, hein?
4: Oh, c'est pas bon même griller dans du beurre comme ça, j'ai
3: mis. Mais comment que ça se fait qu'on vous laisse quand même toute seule comme ça?
5: Oui, allô?
3: Oui, alors je viens d'avoir, moi, cette dame.
5: Oui.
3: Et puis, elle a mangé les poils.
5: Oh là là là là. Attendez, quittez pas, madame, parce que j'ai un appel de la poste de... Oui, le facteur. Comment s'appelle la dame qui a fait ça? Ah ben, c'est elle. Allô?
3: Oui.
5: On a un appel de la poste, là.
3: Oui.
5: Le facteur s'est fait arracher les poils ce matin par une vieille dame. Qui s'est empressée de lui manger tous les poils pubiens.
3: Écoutez, c'est une histoire de fou.
5: Attendez, je vais essayer de l'appeler parce que c'est pas la même chose si elle a mangé des poils de facteur ou des poils de chat, hein.
3: Mais c'est pas possible. Elle doit pas avoir de force, cette femme. Mais pour arracher les poils du facteur, ça veut dire que déjà qu'il a une belle barbiche, hein.
5: Ah, mais non, mais c'est pas les poils de barbe, c'est les poils pubiens.
3: Ah, bah, d'accord. Bon, mais écoutez, je suis pas de...
4: Allô? Allô?
3: Oui, ça y est, ben, je vous ai, mais enfin, il comprend plus rien, votre médecin, hein. C'est les poils du facteur que vous avez mangé ou c'est les poils du chat?
4: Oh mon Dieu, c'est ça. J'ai mangé les poils du facteur tout à l'heure à 11h.
3: Mais c'est pas possible. C'est une histoire de fou, vous êtes en train de me faire une connerie, là.
6: Bonjour.
0: Bonjour monsieur, c'est bien la fourrière?
6: Oui.
0: Je vous appelle parce que je cherche une voiture.
6: L'immatriculation du véhicule?
0: C'est-à-dire?
6: Bah, si vous cherchez une voiture, il faut me donner l'immatriculation.
0: Ah bah, je l'ai pas.
6: Attendez, je comprends pas ce que vous voulez alors monsieur.
0: Moi je cherche juste une petite voiture pour le week-end.
6: Ah mais on ne vend rien nous monsieur.
0: Non non mais c'est pour emprunter.
6: Non mais on prête pas de véhicule monsieur.
0: Non mais ils vont même pas s'en rendre compte, c'est ça que je veux dire.
6: Mais non mais ça se pose même pas, on prête pas de véhicule monsieur.
7: vous ne facilitez pas la tâche. Hein.
6: Bah, de toute façon, je ne vais pas vous la faciliter. Il n'y a que le propriétaire qui peut le récupérer, moyennant un justificatif de la police.
7: Bah, je peux en faire un, vous me dites comment c'est.
6: Non, monsieur, écoutez, non.
7: Et si, admettons que par exemple, il y a un policier à côté de moi qui vous...
6: Ah non, mais même s'il y a un policier à côté de vous, monsieur, non, il faut le papier officiel.
7: Vous avez, où est-ce que je peux trouver un modèle de ce papier?
6: Mais non, il n'y a pas de modèle, monsieur.
7: C'est pas du tout pour faire un faux, hein, c'est juste par curiosité.
6: Vous vous adressez à la police, vous leur demandez un modèle si vous voulez.
7: Ah, donnez-moi, ah oui, ce qu'il me faudrait, c'est ça, il me faudrait une immatriculation du coup.
6: Mais non, je vous donne pas d'immatriculation, monsieur.
7: Non, mais monsieur.
8: Oui.
7: Allô? Ah, c'est plus la même personne.
8: Oui, j'ai entendu un petit peu la conversation.
7: Oui.
8: Vous ne pouvez pas emprunter un véhicule. C'est net et simple, et sans bavure.
7: C'est juste pour le week-end.
8: Mais non.
7: Bah si. Moi, je
8: mais
7: vous...
8: non, mais non.
7: Non, mais je vous le rapporte même dimanche, vous êtes ouvert ou pas?
8: Mais écoutez, monsieur, c'est une fourrière. Vous savez ce que c'est une fourrière?
7: Oui, parce que moi, c'est ce que je disais à votre collègue. J'ai essayé d'abord les loueurs de voitures. Mais c'est, le truc, c'est qu'ils me demandent le permis de conduire.
8: Oui, mais alors?
7: Non, mais moi, je l'ai pas le permis. Donc, de toute façon, la question se pose pas sur le permis. Mais
8: alors, vous allez conduire une voiture sur un permis de conduire?
7: Bah oui. Mais je conduis bien, ça n'empêche pas, attention. Hein,
6: Ouais, écoutez, monsieur, j'ai autre chose à faire, je vous ai expliqué.
7: Non, mais excuse-moi, on peut peut-être juste trouver un moyen de...
6: Non, on ne trouve pas de moyen, écoutez.
7: Non, mais t'inquiète, si tu veux le truc pour te... Pour
6: non,
7: te...
6: mais en plus, excusez-moi, je vous connais pas, alors tu...
7: Tu? Ah bah, pourquoi vous me tutoyez?
6: Non, c'est vous qui m'avez tutoyé. Hein.
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9: Allô?
10: Allô?
9: C'est l'ambassade du Japon, bonjour.
10: L'ambassade du Japon?
9: Oui.
10: Oui, bonjour, monsieur.
9: Bonjour. Mais maintenant, c'est fermé.
10: Il n'y a personne, là?
9: Il n'y a personne, oui.
10: Il n'y a personne, là?
9: Oui. Après 15 heures, s'il vous plaît.
10: Vous croyez?
9: Hein?
10: Vous croyez?
9: Oui, non. Oui.
10: pour le moment, là, il n'y a personne.
9: Oui. Il y a... Il y a une personne, le japonais.
10: C'est pas vrai.
9: Oui, je ne peux pas parler français, merci.
10: Ah bon?
9: Oui. Pardon, moi.
10: Alors,
9: après 15 heures. Non.
10: Non, c'est parce qu'on a trouvé un appareil de photo.
9: Appareil de photo?
10: Oui. Appareil de photo, clac-clac.
9: Clac-clac.
10: Clac-clac.
9: Clac-clac.
10: Clac-clac.
9: Clac-clac.
10: Clac-clac. Clac, clac.
9: Ah ah.
10: Eh oui.
9: Ah ah. Non. Vous ne trompez pas. Mais après à 15h.
10: À 15h?
9: Oui, s'il vous plaît. Merci, quoi.
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11: Allô?
0: Bonjour monsieur, pardon, c'est bien la boucherie?
11: Oui.
0: Monsieur Martin à l'appareil, il est poissonneur de Martinville.
11: Oui.
0: Je vous appelle rapport au limitage de la consommation de viande et de charcuterie. Vous savez, c'est le gouvernement qui l'a déclaré.
11: Oh, ça c'est tout des conneries. Hein. De toute façon, on en vend comme d'habitude. Alors.
0: Ah bah des conneries qu'ils l'ont quand même dit à la télé.
11: Bah oui, mais tout qu'est-ce qu'on dit à la télé, hein. C'est pas évangile. Hein.
0: Cela dit, vous êtes tranquille puisque je vous apporte du poisson.
11: Bah nous c'est dans une boucherie, hein.
0: Je sais. L'idée c'est que vous allez mélanger du poisson dans vos viandes, comme ça fait baisser le pourcentage viandiste dans vos produits.
11: De la viande avec du poisson, ça ne s'arrange pas du tout. Hein. C'est pas les mêmes odeurs. Hein. Je regrette. Hein.
0: Et bah, ce que vous faites, c'est que vous désodorifiez d'abord le poisson avant de le mélanger dans vos viandes.
11: C'est pas moi qui s'occupe de ça. On a déjà assez de boulot qu'on s'en sort pas.
0: Si c'est pas vous qui s'occupe de ça, vous compliquez pas. Vous tartinez juste du poisson sur la viande et puis vous les vendez comme ça.
11: C'est pas marchande de poisson. Premièrement, il faut une formation pour faire du poisson.
0: Ah oui, c'est vrai. Sans la formation poissonniste, évidemment, vous pourrez pas les vendre.
11: Ah bah, je m'en fiche. Comme ça, je me reposerai.
0: Bah non.
11: Bah si.
0: Bah non, parce que coup de chance, mon beau-frère étant lui-même poissonniste, il peut vous formater.
11: Non, ça ne m'intéresse absolument pas.
0: Ah oui, mais alors comment vous faites pour vendre vos charcuteries aux poissons dans ce cas?
11: Ça ne vous regarde pas, qu'est-ce qu'on fait?
0: Ah mais attendez, on va faire plus simple. Je vais vous livrer du surimix.
12: C'est quoi ça?
13: Oui, allô?
0: Bonjour madame, en fait, vous compliquez pas avec la formation poissonniste, je vais vous mettre du surimix.
12: Surimix, c'est quoi ça?
0: Le surimix, ce sont des restes de surimi qui sont hachés très fins comme une purée.
12: Surimi haché? C'est la poissonnerie, ça, du surimi. Ici, c'est pas une poissonnerie, c'est une boucherie.
0: Je sais, mais comme l'État a dit qu'il faut manger moins de viande, ça vous permet de contourner.
13: On s'en fout de ce que l'État, ils disent, nous, c'est que de la viande.
0: Oula, faites gaffe, parce que si l'État vous entend, l'État va pas être content.
13: Mais nous, on s'en fout de l'État de ce qu'ils disent. C'est quand de la faute des p***s de véganes de merde, ça.
0: Exactement, oui. D'ailleurs, je fais partie de l'association des...
13: Rien de foutre. Vous faites pas chier avec votre merde.
0: Vous savez quoi? Je vous mets quand même une palette de Surimix pour tester.
14: Oh non, c'est bon, ouais. Faites pas chier, merde.
0: Ah, c'est le patron derrière.
13: Oui, là.
0: Oh, bah, passez-le moi.
13: Je vous passe.
14: Oui, allô?
0: Eh, bonjour, madame.
14: Vous êtes qui, d'ailleurs? Je vous connais pas, moi. Qu'est-ce que c'est quoi, vos machins, là?
0: Le surimix. Ce sont des restes de surimi qu'on recycle en les passant au hachoir.
14: Hein? Mais j'ai pas commandé de surimix.
0: Vous inquiétez pas, je vous la fais, moi, la commande de surimix.
14: Non, mais vous avez que ça qu'à foutre?
0: Ah oui? Ah bah, vous avez de la chance. Il se trouve que, justement, aujourd'hui, j'ai que ça qu'à foutre.
14: Bon, je vais tomber écouter vos conneries tout le temps, là.
0: Juste, vous avez la formation poissonniste ou pas?
14: Allez, vous emmerdez, allez, dégage.
0: Ouais, mais... Attendez, vous m'avez pas répondu pour la formation.
14: Non!
0: Ah, ça faisait longtemps, mais est-ce que ce serait pas un nom qui veut dire oui, ça?
14: Non! J'ai dit non!
0: Bon, je mets peut-être.
14: Bonne nuit!
15: Oui, allô?
5: Oui, bonjour, monsieur.
15: Bonjour, monsieur.
5: C'est bien au magasin de vêtements pour hommes.
15: Oui?
5: Monsieur Delaplay à l'appareil. C'est le secrétaire général de la FNEF, Fédération Nationale d'Exhibitionnisme à la Française. Je vous passe, monsieur le président.
15: Oui?
5: Merci. Allô?
15: Oui, allô?
5: Bonjour, monsieur.
15: Bonjour, monsieur.
5: Monsieur Le Duret à l'appareil, président de la FNEF, Fédération Nationale d'Exhibitionnisme à la Française. Alors, nous avons notre grand championnat, vous savez, la poule finale. Vous avez vu les affiches en ville, non?
15: Non, j'ai pas pu voir.
5: Ah, bon. Nous avons la finale, donc, dimanche, en poulain, hein, éliminatoire pour les phases finales, donc, de National. Donc, tous les exhibitionnistes qui viennent dimanche ont besoin d'avoir, et c'est obligatoire, hein, une gabardine standard. Qu'est-ce que vous avez à leur proposer? Parce qu'il nous en faut une bonne vingtaine.
15: Eh bien, moi, ce que je vais vous proposer, c'est de rappeler demain matin. Vous aurez le responsable du magasin et non, il sera en mesure de vous dire.
5: Mais déjà, qu'est-ce que vous avez comme couleur, vous, déjà, à nous proposer?
15: Gabardine, vous appelez ça la veste ou la veste un peu plus longue?
5: Ah, c'est plus long, il ne faut pas qu'on voit le bas-ventre, hein, évidemment. Hein. Vous connaissez un peu notre spécialité, les exhibitionnistes. Hein. Nous avons besoin de gabardines, évidemment, qui vont presque jusqu'aux genoux. Donc il faudrait qu'on puisse déboutonner, voyez-vous, la gabardine en 3 secondes chrono. Hein. Ouvrir la baguette, sortir notre engin, refermer. Avant que la police, évidemment... Donc, c'est de la gabardine très souple, hein, non irritable, avec des tissus non synthétiques. Hein.
15: Ça, je vais pas avoir. Même en commande, ce sera toujours en polyester, ce sera toujours du synthétique.
5: Ah oui, mais si ça vient en contact de notre sexe, avec la peau du gland, on va faire des allergies. Hein.
15: Écoutez, moi, ce que je vous propose, c'est de me rappeler demain le responsable du magasin. Il sera plus apte à vous dire ce qu'il peut avoir, et lui sera capable de vous dire au niveau des prix.
5: Oui, parce que si on en prend 20, j'imagine qu'on peut avoir une petite réduction.
15: Oui, il y aura une réduction, ça c'est sûr.
5: En contrepartie, je vous garantis, hein, vous pouvez noter, tous les exhibitionnistes auront, hein, nous accrocherons sur notre sexe un petit panneau, vêtements, avec votre adresse pour vous faire de la publicité.
15: Ben écoutez, vous rappelez demain matin et puis lui, il essaiera de voir ce qu'il peut faire.
5: Vous avez noté?
15: Oui.
5: Je vous écoute.
15: Je peux pas trop le dire en magasin, ça se fait pas trop, il y a des clients.
5: Bah, et alors?
15: Je dirais que, comment, vous accrocherez une pancarte sur votre sexe pour montrer vêtements pour faire de la pub.
5: C'est pas un beau geste, ça?
15: Ah si, c'est un beau geste.
5: Bah alors, qu'est-ce qu'on dit?
15: Merci.
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16: Oui, j'écoute.
0: Bonjour madame, c'est bien la police?
16: Oui, bonjour.
0: Monsieur Martin, à l'appareil?
16: Oui.
0: Je me suis fait contrôler en voiture et j'ai eu un PV parce que j'avais pas mon permis sur moi.
16: Ouais.
0: Mais je l'avais dématérialisé sur mon téléphone.
16: Ok, pas de souci.
0: Donc vos collègues m'ont dit, montrez-nous votre téléphone.
16: Ouais, ouais, ok.
0: Et c'est là qu'il y a problème.
16: Et il est où le problème? On vous demande de présenter justificatif et
0: bah oui, mais j'allais pas leur sortir mon téléphone, donc évidemment j'ai refusé.
16: Mais moi je vois pas pourquoi vous avez refusé de présenter votre téléphone à l'agent pour vérifier si oui ou non vous aviez votre permis de conduire dessus.
0: Bah j'ai vu venir le truc. Si je sortais mon téléphone, pim, je prenais un PV pour téléphone en voiture.
16: Bah mais bien sûr que non, évidemment qu'on va pas vous verbaliser parce que vous avez le téléphone portable dans la main.
0: Ah oui, mais en attendant, moi j'ai eu un PV parce que soi-disant j'avais pas de permis.
16: Bah forcément, vous avez pas présenté le téléphone pour montrer le permis.
0: Alors le téléphone non, mais j'avais le permis papier de mon beau-frère.
16: Bah, on conduit pas avec le permis de conduire de son beau-frère.
0: Bah, vu que c'est mon beau-frère, c'est le même nom de famille. Donc...
16: Non, mais pas bien même que c'est le même nom de famille. Va falloir revoir un peu tout le cadre légal, hein, parce que là, vous êtes pas bon du tout.
0: Enfin, en attendant, faudrait déjà voir comment on fait sauter mon PV.
16: Bah, non, mais alors attendez.
17: Oui, bonjour.
0: Ah, bonjour monsieur.
17: Madame.
0: C'est-à-dire?
17: Je suis une dame.
0: Ah, bah je savais pas.
17: Enfin, l'intonation de la voix, mais bon, peu importe, c'est pas bien grave. Vous avez dit bonjour, c'est déjà bien.
0: Comment ça, j'ai déjà dit bonjour? Ah non, c'est la première fois que j'appelle.
17: Non, vous me confondez avec un homme.
0: Oui, c'est vrai qu'il m'arrive de me tromper.
17: Bon, bref.
0: Oui, bref, pour mon PV.
17: Bon.
0: Non. Moi, mon permis, je l'ai.
17: Et vous l'avez présenté?
0: Bah non, c'est ce que je disais. Je me suis pas fait avoir avec le coup du téléphone.
17: Enfin, monsieur, quand vous vous faites arrêter et qu'il vous demande de présenter votre permis de conduire et que vous l'avez dans votre téléphone, vous devez bien vous douter que l'agent, il va pas vous verbaliser parce que vous lui présentez le téléphone avec le permis de conduire dessus.
0: Ah, mais justement, je me suis dit, oula, ça sent le piège, c'est sûrement un test.
17: Vous croyez que les policiers sont là pour vous tester?
0: Oui, je pense que votre collègue a voulu voir si je respectais le truc du téléphone.
17: Et vous avez affaire, je sais même pas qui vous a verbalisé, monsieur.
0: Alors, je peux vous le dire, c'était un policier.
17: Là, c'est marqué quoi? Le matricule.
0: Ça, j'en sais rien. En revanche, il portait un uniforme.
17: Bah, on a tous un uniforme, monsieur.
0: Oui, mais le sien, il y avait marqué police dessus.
17: Bon, je vous passe mon adjoint parce que je pense que j'ai du mal à vous comprendre.
0: D'accord, merci, monsieur.
18: Oui, bonjour.
0: Et bonjour, madame.
18: Bonjour qui?
0: Bah, bonjour, madame.
18: Non, là, c'est un collègue, mais je pense que niveau voix, je pense pas qu'elle soit aiguë, ma voix, monsieur.
0: Ah non, je n'ai pas dit ça.
18: Ouais, allez, je vous écoute.
0: Ouais, donc je voulais voir avec votre chef pour qu'il m'annule mon PV.
18: Mais pourquoi? C'est pas le cas verbalisé.
0: Bah oui, mais si ça vient du chef.
18: Oui, mais bon, elle, c'est l'agent verbalisateur. C'est vrai que si moi, je vous verbalise avec mon matricule.
0: Hein? Quoi?
18: Moi, pardon, si je vous verbalise.
0: Ah bah voilà, hop, je prends un deuxième PV en plus.
18: Et vous comprenez français ou vous comprenez? Je vous donne un exemple. Je vous dis pas que je.
0: Non, mais pardon, je savais même pas qu'on pouvait prendre des PV par téléphone.
18: Non, mais apparemment, vous comprenez pas. Alors déjà, vous avez une différence de distinguer entre ce qu'est un homme ou une femme.
0: Bon, attendez deux secondes, je me gare parce que là, je comprends plus rien.
18: Et en plus, vous téléphonez en conduisant?
0: Non, pourquoi?
18: Vous avez le téléphone à la main là?
0: Non.
18: Bah, me dites pas non, je vous vois la caméra.
0: Ah oula, vous avez des caméras?
18: Vous hésitez là.
0: Quoi? Moi, j'hésite?
18: Oui.
0: Non, mais je voulais dire, je vais à la gare.
18: D'accord.
0: Oui, pardon, je me suis trompé.
18: En tout cas, voilà, nous, on a rien à voir.
0: Hop, deux secondes, attendez, je reprends l'appareil tout de suite. Bougez pas. Allô?
18: Oui.
0: Excusez-moi, il y a vos collègues qui viennent de passer en voiture. Je me suis dit, si je reprends encore un PV.
18: D'accord, donc là, faut me pas prendre point à con, vous avez le téléphone à la main, monsieur.
0: Je n'ai pas dit ça.
18: Si. Mes collègues sont passés à côté, vous me dites, attendez, ça veut dire que vous avez baissé le téléphone, vous avez mis à côté de vous.
0: Ouais, c'est parce que je captais pas bien, je cherchais du réseau.
18: À partir du moment que vous voyez la voiture qui passe à côté de vous et vous posez le téléphone, là, c'est prendre un peu les gens pour des cons.
0: Ah non, déjà, faut pas inverser, le con, c'est moi.
18: Donc maintenant, votre PV, si vous voulez contester, vous écrivez, vous dites.
0: Super, est-ce que je peux dire que je viens de votre part quand même?
18: Non, j'ai autre chose à faire.
0: Non, mais si vous pouvez me faire un petit mot comme quoi il y a une erreur.
18: Mais non, il y a un moment, vous êtes un neuf, donc il y a un moment, faut peut-être assumer ce qu'on a dans le pantalon.
0: Alors justement, ça c'est un autre problème, c'est que je n'ai pas de pantalon, mais je peux vous expliquer. Non, mais la prochaine fois.
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19: Allô?
20: Oui, allô?
19: Oui, bonjour.
20: Bonjour.
19: Adjudant de la place Gendarmerie Nationale, pareil.
20: Oui, d'accord,
19: qui?
20: Monsieur Toulis.
19: D'accord, très bien.
20: Monsieur Toulis Bernard.
19: Oui, Bernard, hein, B-E-R-N-A-R-D.
20: D'accord, oui.
19: C'est-à-dire B-E-R.
20: Comme Bernard, N-A-R-D.
19: Non, D.
20: Hein?
19: D.
20: Non, D.
19: D.
20: Bah, si je vous dis que c'est un D que mon prénom y porte, c'est que je sais quand même écrire mon prénom quand même.
19: Attends.
20: C'est pas un T, c'est un D.
19: B-E-R.
20: N-A-R-D.
19: N-A-R-T.
20: Ben moi je vous dis que mon prénom c'est B-E-R-N-A-R-D.
19: En deux mots?
20: Non, en un seul mot.
19: Attendez, moi je suis adjudant quand même, je connais, hein.
20: Ben, moi je suis peut-être que simple citoyen, mais je sais écrire mon prénom quand même.
19: Alors Bernard, c'est pas votre prénom?
20: Ben Bernard, si, c'est mon prénom, mais ça s'écrit pas comme vous me le prononcez. Ça s'écrit B-E-R-N-A-R-T.
19: Ah, il y a un T, voilà.
20: Un D. Un D.
19: D comme Théodore, hein?
20: Non, D comme démuni.
19: Comme des menuisiers?
20: Démuni, pas des menuisiers, démuni.
19: Démuni.
20: Voilà.
19: Démuni. D-E-S.
20: Oui, mais enfin, c'est à quel sujet, là, s'il vous plaît?
19: Je vous passe au capitaine, hein?
20: D'accord.
19: Au capitaine, on a le citoyen. Termar, c'est ça votre prénom?
20: Non, Bernard.
19: Alors, excusez-moi, capitaine Ledoux à l'appareil.
20: Oui, bonjour, monsieur.
19: Bonjour, monsieur. Monsieur?
20: Bernard, Toulis, Bernard.
19: Alors, Bernard, Toulis, Bernard.
20: Bernard, oui, voilà.
19: Deux fois Bernard.
20: Mais non. Toulis, Bernard. Toulis, T-H-O-U-L-I-2-S-E. Bernard, B-E-R-N-A-R-D.
19: T-E-A?
20: Oh, là. B-E-R-N-A-R-D.
19: T.
20: Non, D.
19: B.
20: D.
19: B comme Bernard.
20: Oui, Bernard. B-E-R-N-A-R-B. Non, D.
19: D. André.
20: Non, un D, comme démuni ou autre chose.
19: Démenuisier.
20: Voilà, comme démuni, oui.
19: Alors, monsieur Toulis.
20: Oui.
19: Termer.
20: Bernard.
19: T-S-E-R-M-A-R-P.
20: Oh là là là là là là. B-E-R...
19: V comme Vincent.
20: B, B comme, comme Blouson. E comme Émilie. R comme
19: attendez,
20: Rémi.
19: Doucement. Vous portez plainte parce que le blouson de Toulis Émilie...
20: J'ai pas de plainte de portée. Moi, j'ai pas eu de blouson de volet.
19: Non, le blouson de votre fille Émilie.
20: J'ai pas de fille non plus. Ma fille, elle s'appelle Fabienne. Elle s'appelle pas Émilie. Puis elle habite à Poitiers.
19: Bah, attendez, on va tout reprendre. Hein.
20: Ah bah oui, ça je veux bien, parce que jusqu'à maintenant, je comprends rien du tout à votre histoire, là. Hein.
19: Alors, monsieur Toulis.
20: Voilà.
19: Vermert.
20: Bernard. B-E-R-N-A-R-D.
19: R-T.
20: R-D.
19: Écoutez, on va vous appeler Nanar, hein.
20: Voilà, bah si vous voulez. Alors, je comprendrai mieux, d'accord.
19: Monsieur Toulis Vermert. Oui. Porte plainte pour le vol du blouson de sa fille, Émilie. Que vous auriez dérobé à Poitiers. Vous auriez des remords, c'est ça?
20: Mais j'ai rien dérobé.
19: Allez le chercher, une fourgonnette.
20: Mais qui c'est qui est au bout du fil?
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21: Allô?
0: Bonjour madame, c'est bien la boucherie?
21: Oui, bonjour.
0: Monsieur Martin, l'appareil, les aménageurs Martin?
21: Oui.
0: Je vais venir vous installer un fauteuil monte-escalier.
21: Mais j'ai pas de monte-escalier, moi.
0: Bah, je sais, oui, c'est pour ça que je viens vous en installer un.
21: Mais j'en ai pas besoin. Qu'est-ce que je ferais avec ça, moi?
0: Bah, avec ça, vous pouvez monter l'escalier.
21: Oh, non, vous comprenez pas ou quoi? C'est une boucherie ici.
0: Oui, bah, par exemple, quand vous avez un morceau de viande un peu lourd. Mais,
21: Là, c'est quelqu'un qui. Ça va pas.
22: Oui, allô?
0: Bonjour madame.
22: Non, mais nous, on a pas besoin de monte-escalier. Pourquoi faire? Y a pas d'escalier.
0: Ah, vous n'avez pas d'escalier?
22: Bah, on a pas d'escalier, non?
0: Bon, eh bah, écoutez, je vous mets aussi un escalier.
22: Ah mais arrêtez là, vous allez où là?
0: Non mais je vous en prête un, juste le temps d'installer votre monte-escalier.
22: Bah, pourquoi faire un monte-escalier? On n'a jamais demandé ça.
0: Vous inquiétez pas, j'ai fait une demande pour vous à la sécu et comme j'ai déclaré que vous aviez plus de 70 ans, vous avez le droit.
22: Non mais j'ai pas 70 ans hein.
0: Oui, je sais, mais enfin si l'assurance maladie vous pose la question, il faudra dire 87.
22: Bah, bien sûr, non mais on va où là?
0: Non mais comme ça je récupère votre subvention financiériste.
22: Non mais attendez, je vais... Ouais.
0: Hop. Allô?
23: Allô? Ouais, pardon. Allô? Ouais, c'est moi qui prends la relève, ouais.
0: Ok, bonjour madame.
23: Ouais, dis-moi.
0: Donc,
23: bonjour madame.
0: Oui, je vous ai dit bonjour, oui.
23: Bonjour madame.
0: Oui, je viens de vous le dire. Bonjour madame.
23: Non, mais oui, bonjour madame. Un homme, vous dites bonjour madame.
0: Bah non, un homme, je dis bonjour monsieur.
23: Bah là, c'est qui au téléphone? C'est un homme ou c'est une femme?
0: Bah dites-moi.
23: Bah, c'est un homme, je crois.
0: Ok, en même temps, je pouvais pas deviner non plus.
23: Ah bon, bah si, à la voix, on entend.
0: Oui, enfin, pour les gens qui vous connaissent, sûrement.
23: Ouais, mais c'est quoi cette histoire de monte-escalier?
0: Alors oui, le fauteuil monte-escalier.
23: Donc en fait, je fais un monte-escalier dans une boucherie où il n'y a pas d'escalier, quoi.
0: Ah bah voilà, c'est ça. Donc vous êtes au courant, parfait.
23: Mais non, je suis pas au courant.
0: Donc moi, je vous prête mon escalier le temps de faire les travaux et après, je le reprends.
23: Ah oui, bah du coup, il n'y aura plus de monte-escalier. Si vous récupérez l'escalier qui sera fictif, bah du coup, il n'y aura plus rien.
0: Ah non, le monte-escalier, je vous le laisse parce qu'il sera fixé dans votre mur. Moi, je reprends que l'escalier.
23: Ah, il est fixé. Un monte-escalier qui est fixé au mur, mais il n'y a plus d'escalier, quoi.
0: Eh oui, d'où l'utilité du monte-escalier, sinon vous pouvez pas monter du tout.
23: Oh. Vous êtes payé à quoi? Vous êtes payé à vendre n'importe quoi aux gens?
0: Oui, alors c'est un peu ça, mais je vous rassure, c'est votre sécu qui paye au final.
23: Ah ouais, donc en fait, c'est une fraude à la sécu qu'on va faire, non?
0: Mais oui, tout simplement.
23: Il n'y a pas assez de fraude avec la sécu, avec tout ça, et vous rajoutez une couche. En fait, je crois que vous êtes un sketch à vous tout seul, je crois.
0: Oh, bah merci.
23: Ah bah ouais, non mais vous êtes vraiment... En vrai, vous êtes con, vous êtes bête, vous êtes quoi?
0: Alors ça, je me pose souvent la question.
23: Oh. Dommage que c'est pas enregistré, que les clients qui sont là, ils vous entendent pas, parce que c'est à mourir de rire ce que vous racontez. Hein.
0: Ah bah encore une fois, merci, ça me touche vraiment.
23: Bah oui, là, vous avez fraudé à la sécurité sociale, vous avez touché de l'argent pour un monte-escalier qui n'existe pas, donc ça, c'est intelligent, ça.
0: Ouais, je sais, mais bon, revenons à notre business.
23: Eh bah, je m'en fous.
0: Bah, il faut qu'on voit quand même quand je peux passer.
23: Mais vous passez jamais.
0: Bah, il faut au moins que je passe pour récupérer la compte avant les travaux.
23: Là, mais vous êtes dingue, vous voulez passer pour la compte, c'est vraiment...
0: Ouais, parce que la sécu rembourse 2% du monte-escalier, après, c'est selon votre mutuelle.
24: Oui, allô?
0: Ah, donc ça rechange, c'est monsieur?
24: Oui, donc votre truc de merde, on s'en cogne, je m'en bats les reins total.
0: Pardon, mais l'avantage, c'est que vous pourrez vous en cogner tout en étant confortablement installé dans le fauteuil
24: monte. J'en ai rien à faire, mon patron vous a dit que c'était pas nécessaire, on n'a pas de putain d'escalier, on en a strictement rien à foutre, alors maintenant arrête tout de suite.
0: D'accord, vous pouvez quand même me repasser le patron.
24: T'es pire qu'une mythe, ma parole.
0: Bah, c'est la première fois que je me fais traiter de mythe.
24: On s'en cogne.
0: D'accord, et pour le patron, donc je...
24: Mais non, il est occupé, il a pas que ça à foutre de t'avoir au téléphone.
0: Ah ouais, ah bah si tu peux juste lui dire qu'il me prépare un chèque dans ce cas.
24: Mais il a pas besoin de te faire de chèque, t'as qu'à aller demander un chèque à ta grand-mère, qu'est-ce qu'il en a à foutre?
0: Ah non, pas possible, mamie Martinette est interdit bancaire.
24: Oh putain.
0: Non mais c'est parce qu'elle vendait des panneaux solaires, elle a eu des petits soucis.
24: Allez, salut.
0: D'ailleurs, vous en avez, vous, des panneaux solaires?
24: Non, au revoir.
25: Allô?
26: Oui, bonjour, madame Ledoux à l'appareil.
25: Oui.
26: C'est le DFJDF.
25: Oui.
26: Je vous appelle parce que je suis témoin d'un phénomène physique inclassable. Vous savez, le passage des ovnis la semaine dernière nous a laissé un peu sans dessus dessous. Eh bien, depuis chez moi, j'ai observé un phénomène très lumineux et je ne sais pas s'il s'agit d'un extraterrestre.
25: Une petite question indiscrète, madame. Vous avez quel âge, là, s'il vous plaît?
26: 69 ans.
25: 69 ans,
26: L'extraterrestre a un corps de 10 cm à peu près, opaque, voyez-vous. Et alors, il y a une queue au bout qui fait le tour de mon mur. et qui se termine par une espèce de petite touche blanche. Et dès que j'appuie dessus, ça fait de la lumière partout dans la pièce.
25: Et alors, qu'est-ce qui se passe quand vous appuyez sur la touche blanche?
26: Ben, il y a une lumière incroyable qui inonde ma pièce.
25: Et ça, c'était déjà produit avant, madame?
26: Oui.
25: Mais quand la dernière fois, quand c'est arrivé, qu'est-ce que vous avez fait?
26: J'ai appuyé sur la touche blanche.
25: Et alors?
26: Eh ben, la lumière a disparu.
25: Et là, que maintenant, vous avez appuyé sur la touche blanche, qu'est-ce qui s'est passé?
26: La lumière est revenue.
25: La lumière incroyable est revenue?
26: Ah oui, ah oui, ah oui.
25: Et vous en avez parlé à qui, alors, madame, en dehors de nous?
26: Et à ma voisine.
25: Et qu'est-ce qu'elle a dit?
26: Elle a dit qu'elle en avait un chez elle aussi.
25: Ah oui?
26: Oui. Comment dire? Vous savez, ça fait un peu comme une petite boule, quoi, vous voyez? Et puis, il est tatoué.
25: Ah bon?
26: Il a un nom.
25: Il s'appelle comment?
26: Il s'appelle Krypton 75.
25: Ouais, ben, Krypton 75, oui, je vois tout à fait ce que c'est, oui.
26: Qu'est-ce que c'est? C'est de quelle planète?
25: Krypton, c'est au-dessus du troisième système solaire, là, madame. Hein, à quelques centaines de millions d'années-lumière de nous, mais enfin, vous savez, c'est un type d'extraterrestre, effectivement, qui est assez connu, quand même, malgré tout. Ce sont des extraterrestres pacifiques, hein, madame.
26: Je peux vous dire quelque chose, mais je parle doucement, parce que je voudrais pas les alerter.
25: Non, mais vous pouvez parler, hein. Je pense que, de ce côté-là, ils sont pas très émotifs. Ils supportent pas mal de choses, vous savez.
26: Il a fait des petits.
25: Il a fait des petits?
26: Oui, quand j'ouvre la porte de mon réfrigérateur.
25: Oui.
26: Il y en a un aussi. Et il fait que de me regarder.
25: Ouais, mais enfin, tant qu'il vous regarde, mais moi, je vous dis, c'est une race assez pacifique d'extraterrestres. À mon avis, vous n'aurez pas de problème, hein. Vous savez, on peut pas leur faire grand-chose. On n'a jamais essayé de les détruire, hein. Il vaut peut-être mieux pas non plus, hein.
26: Mais je sais ce que je vais faire. Je vais profiter que celui-ci soit disparu ou endormi.
25: Non, mais n'y touchez pas, madame.
26: Je vais le tuer, celui-là, pour voir ce que vont faire les autres.
25: Ah non, il faut pas faire ça, madame.
26: Attendez, bougez pas, je prends le cendrier.
25: Non, ne faites pas ça. Ne faites pas ça. Allô, laissez-le vivre, madame.
26: Allô? Je l'ai zigouillé.
25: Ah ben, il fallait pas faire ça, madame.
26: Maintenant, je vais m'occuper de la petite famille.
25: Ben non, écoute. Faut pas faire ça, allô, madame.
26: Il y en a un au-dessus de mon lit.
25: Non, mais il faut pas les assassiner, madame. Ils y sont pour rien, là, ils ont rien fait de spécial, hein. Arrêtez ce massacre, là, ça sert à rien, là.
26: Je vais dégommer celui qui est dans mes toilettes.
25: Ah non, arrêtez, madame, allons.
26: Il en reste deux.
25: Il en reste deux, ouais, mais non, mais vous n'allez pas faire ça à tous les extraterrestres qui sont chez vous, là. Je vous ai dit que c'était des pacifiques, madame.
26: Je vais me gêner.
25: Ah bon?
26: Bougez pas, je vais dégommer celui du couloir, puis après la porte d'entrée, il n'y en aura plus.
25: Ouais, mais vous allez vous faire mal, là, madame, si vous continuez comme ça, là, hein.
26: Il est allumé.
25: Il est allumé?
26: C'est le plus dangereux.
25: Ah non, c'est pas le plus dangereux, madame.
26: Les autres étaient éteints.
25: Ah oui.
26: Attention, j'y vais. Ça y est.
25: Et le disjoncteur n'a pas sauté, là?
26: Oh là là. Il y a la grosse bête noire, là, qui est à côté de la porte d'entrée.
25: Là, il faut pas y toucher, hein, madame.
26: Elle est pas contente, hein?
25: Non, mais il faut pas y toucher, là, madame. Dites-moi, là, vous êtes chez vous cet après-midi?
26: Il y a leur espèce de vaisseau spatial noir à côté de la porte d'entrée.
25: Ah non, ils ont pas vaisseau spatial. Les vaisseaux spatials sont repartis la semaine passée, là. On les a vus à la télévision, là.
26: L'espèce d'ovni, là, vous savez.
25: Ah non, vous vous trompez, là. C'est pas un vaisseau spatial, ça, madame.
26: Madame, celui-là, je vais me le faire aussi.
25: Ah non. Allô?
26: Attention. C'est parti, au nom de la patrie, j'y vais.
25: Ah non, mais il faut arrêter, madame. Arrêtez de taper, là. Allô?
26: Le vaisseau est résistant. Il se défend, il fait de la fumée.
25: Non, c'est pas un vaisseau, là. C'est le disjoncteur, madame. Il faut arrêter de le taper. Ça appartient à EDF, ça, madame. Vous vous trompez, là.
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1: Bonjour, vous êtes bien au salon d'esthétique, oui?
3: Bonjour monsieur, c'est bien le salon d'esthétique?
1: Oui.
3: C'est pour ma femme en fait, on m'a dit que vous faisiez la moustache.
1: Oui, le duvet des lèvres, oui.
3: Comment ça se passe, on peut choisir le modèle ou pas?
1: Le modèle, attendez, vous souhaitez qu'elle se fasse épiler le duvet des lèvres, c'est ça?
3: Ah non, c'est pour lui mettre une moustache.
1: Ah non, bon, mais on enlève les poils monsieur.
3: Oui, alors mais moi c'est pour le contraire, ce serait pour en rajouter.
1: Alors attendez monsieur, je vais juste aller retirer les bandes de cire sur ma cliente et je vous reprends de suite.
3: J'étais là avant, excusez-moi.
1: Oui mais monsieur, j'ai mes bandes de cire qui sont en train de sécher sur ma cliente.
3: Donc elle, vous lui rajoutez des moustaches? Pour ma femme, vous n'êtes pas d'accord?
1: Mais non, monsieur, là, je suis en train de faire un maillot intégral à une cliente.
3: Alors, votre cliente, vous lui mettez des moustaches au niveau du maillot, et moi, ma femme n'aurait pas le droit d'en avoir au-dessus de la bouche. Allô?
1: Alors, je reprends l'appel.
3: Ah!
1: Attendez, c'est pour l'enlever, le duvet, c'est ça?
3: Non, ah, non, c'est pas pour défaire la moustache, c'est pour faire une moustache, justement, à ma femme.
1: Pour faire une moustache?
3: Voilà.
1: On va pas lui implanter les poils, enfin, quand même.
3: Bah, enfin, c'est votre métier, quand même, donc.
1: Bon, maintenant, vous m'excusez parce que moi aussi, j'ai une cliente qui m'attend.
3: Ah non, mais excusez-moi, parce que là, il y a.
4: exactement.
1: Écoutez, monsieur, on vient de vous dire qu'on ne met pas de moustache si vous voulez mettre des moustaches.
3: Dans ce cas, il ne faut pas dire que vous faites les moustaches, vous voyez, c'est quand même...
1: Mais non, mais monsieur, qui c'est qui voudrait se faire coller une moustache?
3: Bah, ma femme.
1: Et alors, pourquoi nous, on collerait des moustaches alors qu'on enlève le poil?
3: Bah, parce que vous me dites que vous faites les moustaches.
1: Bon, écoutez, monsieur, je vais appeler les gendarmes, j'ai pris votre numéro de téléphone, si ça continue, j'appelle les gendarmes.
3: Excusez-moi, mais les gendarmes, eux, ils ont des moustaches, en tout cas.
1: Oui.
3: Eh ben, est-ce que vous pouvez leur emprunter une moustache pour ma femme, dans ce cas?
1: Bah oui, bah, je vais appeler les gendarmes, vous allez voir.
6: Monsieur, vous vous rendez compte de la question que vous posez quand même? Vous voulez mettre la moustache à votre femme? Vous trouvez que c'est normal? Il n'y a pas quelque chose qui vous choque?
3: Bah, à partir du moment où...
6: Mais non, aucune esthéticienne au monde ne met de la moustache à quelqu'un. Ça veut dire épiler, monsieur, épiler.
3: Alors, si moi je vous apporte une moustache dans ce cas?
7: C'est pour votre épouse.
3: Ah, c'est encore l'autre monsieur.
7: On fait des extensions de sourcils parce qu'il y a du poil avec sur quoi on peut s'accrocher, mais la moustache, non, on peut pas en mettre.
3: Et si vous lui prélevez des sourcils pour lui recoller en moustache dans ce cas?
7: Bah, vous lui prélevez des sourcils pour lui recoller en moustache, mais on peut pas.
8: On va raccrocher parce que lui, il commence à me saouler.
3: Ah bah non, mais alors, allô?
7: Mais n'importe quoi.
3: C'est quand même vous qui refusez de poser une moustache à ma femme.
7: Non, mais on refuse. Il continue à dire qu'on refuse.
3: Enfin, excusez-moi, je suis sûr que si ma femme était un homme, vous lui feriez la moustache sans problème.
7: Et si c'était un homme, on ferait pas une moustache.
3: Non, mais c'est une forme de racisme anti-femme en fait que vous
7: de
3: faites.
7: De racisme anti-femme. On est des femmes, mais on fait du racisme.
8: Non, mais il est pas bien.
7: Il a un problème, hein, vraiment.
3: Écoutez, repassez-moi cette personne.
7: Il veut vous parler.
8: Non, mais
9: il n'y a pas que ça. Sephora fait ça très bien, poser les moustaches. Et à part ça, il vous faudrait autre chose?
3: Un bouc, éventuellement un petit bouc?
9: Un bouc de moustache. Impeccable.
3: Alors, est-ce que ce serait trop demandé de lui mettre en même temps un petit mono-sourcil?
9: C'est ce que j'allais vous proposer. Récupérer quelques poils pour les mettre en mono-sourcil.
3: Eh bien, écoutez, merci, c'est parfait.
9: Mais je vous en prie, à très bientôt.
3: Au revoir, monsieur.
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11: Bonjour.
27: Oui, bonjour, je voudrais parler à la patronne du salon de coiffure.
11: C'est moi-même.
27: Bonjour madame, c'est Amérie à l'appareil.
11: Oui, bonjour.
27: Pierre Brasier. Dites-moi, on vous appelle parce qu'on vient de recevoir un appel en urgence de la part du camp de naturistes du Cap d'Agde. Qui étant apparemment, ils ont besoin très rapidement de culottes et de strings de femmes. Est-ce que vous avez des clientes qui pourraient auprès de qui on pourrait collecter ces culottes?
11: Alors ça, je ne sais pas.
27: Est-ce que vous pourriez leur demander et nos collecteurs passeraient le plus rapidement possible cet après-midi au salon, à ce moment-là, tout de suite. Maintenant, vous avez une promesse de don à nous faire?
11: Je ne peux pas vous dire. Hein. Oui, mais... je vais bien poser la question. Mais...
27: Allez-y, allez leur demander, nous...
11: Ouais.
27: On patiente. Hein.
11: Ils demandent des culottes, des trucs. Et voilà, dans tous les salons de coiffure. Là, pour l'instant, non, j'ai que deux clientes et...
27: Ah, très bien, deux.
11: Non.
27: Deux promesses.
11: On n'a pas... Non, j'ai rien, là.
27: Comment ça?
11: Écoutez, les clientes, elles sont là, elles n'ont pas leur...
27: Bah, écoutez, madame, vous pourriez montrer l'exemple, déjà.
11: Ah bon? Non, mais écoutez, là, j'ai pas de petite culotte à disposition, je suis désolée, hein.
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28: Oui, bonjour.
3: Bonjour madame, c'est bien la fromagerie?
28: Oui monsieur.
3: Le fromage que j'ai acheté chez vous est totalement défectueux.
28: Pas de quoi vous parlez, monsieur. Quel fromage c'était monsieur?
3: C'était de l'emmental.
28: Donc si je comprends bien, vous êtes venu acheter un morceau d'emmental.
3: Voilà, et là j'ouvre le paquet à la maison, pim, je vous le donne dans le mille, plein de trous. Des trous partout, plein de fromage.
28: Mais monsieur, dans l'emmental, il y a des trous.
3: Ah oui, on est d'accord qu'il y a un problème en effet.
28: Mais c'est pas un problème monsieur, l'emmental, il y a des trous dans l'emmental. Arrêtez de dire que je suis d'accord.
3: Bon, on est d'accord ou on n'est pas d'accord?
28: Non, on n'est pas d'accord.
3: Ah, on n'est plus d'accord parce que vous avez quand même reconnu
28: qu'il y a des trous dans l'emmental. Mais c'est normal qu'il y a des trous dans l'emmental, sinon j'en vendrais pas. Monsieur.
3: Ah, donc en plus, vous le saviez?
28: Non, non, mais...
3: Excusez-moi, mais ça n'a pas l'air très sérieux, quand même.
28: Attendez, monsieur, vous êtes en train de... Attendez, monsieur, n'allez pas trop loin non plus. Hein.
3: Bon, bah, excusez-moi, je me fais quand même arnaquer.
28: Vous me traitez de quoi? D'arnaqueur, c'est ça?
3: Non, alors, je dirais plutôt arnaquiste.
28: Qu'est-ce que vous venez de dire?
3: Je viens de dire arnaquiste, oui, parfaitement. Ah, allô?
29: Oui.
3: Ah, bonjour, monsieur.
29: Ah, c'est madame.
3: Vous êtes sûr?
29: Je sais, je suis enrhumée, j'ai peut-être une voix d'homme.
3: Oui, quand même, oui.
29: Alors, qu'est-ce que vous avez comme problème sur les mentales?
3: Bah, c'est ce que je disais à votre dame, il est complètement plein de trous.
29: Non, mais vous êtes en train de vous foutre de moi, là.
3: Alors, je peux vous jurer sur la tête de mon beau-frère et du beau-frère de mon beau-frère que votre emmental est absolument troué.
29: Bah, l'emmental, il y a des trous dans l'emmental. Mais vous plaisantez, mais c'est comme ça, l'emmental.
3: Oui, oh non, mais je vois, on essaye de couvrir son complice.
29: Non, non, mais arrêtez. L'emmental, il y a des trous, moi, je peux rien faire pour vous, monsieur.
3: Bien sûr que si, vous allez me le détrouer. Et c'est pas la peine de faire semblant de pleurer pour m'attendrir.
29: Non, mais bon, je peux rien faire pour vous, monsieur, je suis désolée.
3: Ah bah, si, vous allez me reboucher les trous.
29: Je peux pas vous reboucher les trous, moi.
3: Ah, bien sûr que vous allez me reboucher les trous, oui.
29: J'ai du mal. dans la boutique.
0: Bah, excusez-moi, mais à un moment, il va falloir prendre 5 minutes pour me reboucher les trous quand même. Hein.
29: Ah, ben je peux pas vous reboucher les trous.
0: Ah, ben il y a peut-être une cliente ou quelqu'un qui peut me reboucher les trous.
29: Ah, ben je sais pas, les clientes, vous êtes d'accord de reboucher les trous? Elles veulent pas non plus.
0: Dites que c'est pour monsieur Martin.
29: Mais non, mais personne peut boucher les trous de monsieur Martin.
0: Bon, eh ben je garde mes trous débouchés alors.
29: Eh ben vous gardez vos trous débouchés. Vous habitez où?
0: J'habite à Martinville, pourquoi?
29: Ah oui, à Martinville. Ah non, mais c'est Rire et Chanson.
0: Comment ça, c'est Rire et Chanson?
29: Bah non, c'est Rire et Chanson, il y a quelqu'un qui fait des blagues comme ça.
0: Ah bah c'est un sacré con à mon avis, excusez-moi.
29: Hein, je... Mais si, ça c'est Rire et Chanson. Si, j'en reconnais.
0: Comment ça, vous en reconnaissez?
29: J'écoute Rire et Chanson et je reconnais votre voix. Et souvent vous dites d'ailleurs bonjour monsieur pour madame.
0: Ah, certainement pas monsieur, alors là je pense que vous...
29: Si, si.
0: Ah non monsieur.
29: Si, si, je vous reconnais.
0: Non, alors non, c'est pas moi.
29: Vraiment, je me suis dit, mais c'est qui ce client? Quand je vais dire ça à mon mari, parce qu'en fait...
0: Ah, c'est votre mari qui bouche les trous?
29: Bah, ça lui arrive.
0: Bravo!
29: Voilà. Alors, ça va pas passer, ça, vous allez pas...
0: Ah bah, je vais me gêner, tiens.
29: Oh bah, super.
0: Bon, bah écoutez, embrassez le bouche-trou pour moi.
29: Oui.
0: Au revoir, monsieur.
29: Eh bien, au revoir, madame.
0: Merci.
4: Vous écoutez.
5: Oui, bonjour madame.
4: Bonjour monsieur.
5: Madame.
4: Oui.
5: Très bien, c'est les îlotiers à l'appareil du 19e.
4: Oui.
5: Est-ce que vous avez allumé la télévision là ce matin?
4: Ben j'ai une télévision allumée, oui.
5: Bon, est-ce qu'elle marche bien?
4: Non, c'est un petit peu brou, enfin, pas si bien que... pas si net, quoi.
5: Ouais, d'accord. Bon, ben je vois ce que c'est. Je vais tout vous expliquer, madame. Hein.
4: Oui, je vous écoute.
5: On a des collègues qui surveillent le toit avec les jumelles et qui essayent d'apercevoir ce qui se passe.
4: Oui.
5: On voit un homme apparemment d'un certain âge, hein.
4: Ah bon?
5: Qui est grimpé sur le toit. Et qui utilise votre antenne de télévision.
4: Ah bon?
5: Ouais, parce que vous savez que quand vous mettez la télé, l'antenne devient chaude.
4: Oui.
5: Et d'après ce qu'on voit dans la jumelle, vous avez donc ce monsieur qui est en train de faire cuire quelque chose, on voit pas très bien ce que c'est, sur l'antenne de télévision.
4: Ah bon? Ah, c'est bien.
5: Voilà.
4: On verra tout.
5: Oui, mon collègue me signale qu'il a un téléphone portatif à portée de la main.
4: Oui.
5: Donc on a repéré son numéro de téléphone.
4: Oui.
5: On va vous le faire passer.
4: Oui.
5: On va faire basculer la ligne téléphonique, comme ça vous allez la voir. Essayez de savoir ce qu'il est en train de fabriquer sur l'antenne de télé.
4: Oui.
5: Hein? Et alors, on va faire un mot de passe, comme ça vous aurez le signal. Pour que vous puissiez nous reparler, parce que nous, on reste en ligne avec vous. Hein? Vous n'avez qu'à dire 33.
4: D'accord.
5: Et comme ça, vous nous reprendrez. Hein?
4: Oui, d'accord.
5: Je compose le numéro, madame. Hein?
4: Oui.
12: Allô?
4: Allô, j'écoute.
12: Oui, bonjour, madame.
4: Bonjour, monsieur. Je voulais savoir, qu'est-ce que vous faites sur le toit?
12: Ben, je suis en train de faire ma petite cuisine.
4: Et pourquoi vous faites la cuisine sur un toit, vous?
12: Ben, figurez-vous que mon grille est tombé en panne.
4: Ben oui, mais c'est pas une raison parce que votre grille est tombée en panne pour faire votre cuisine sur un toit, voyons.
12: Ben écoutez, madame, j'avais acheté des saucisses, vous savez, de la saucisse de Strasbourg et de la merguez.
4: Oui.
12: Et j'ai transformé votre antenne de télé.
4: Ah ben oui, c'est pour ça que mon antenne, il y a quelque chose qui marche pas dans ma télé. Je trouvais ça tout à fait anormal. Alors je me suis dit, qu'est-ce qui se passe? Alors je voulais savoir ce que vous faisiez là-haut.
12: Eh ben je fais cuire des merguez sur l'antenne de la télé.
4: Ben oui, je vous dis pas, monsieur, mais enfin vous avouerez que j'ai pas une place pour aller faire cuire des saucisses et des merguez sur un toit.
12: Ben oui, mais j'ai plus de grill.
4: Ben mais écoutez, monsieur, alors voyons, réfléchissez. Qu'est-ce que c'est que ces façons de monter sur un toit pour faire cuire vos saucisses?
12: Attendez, vous permettez parce
4: oui,
12: que...
4: Oui, je vous écoute.
12: Il faut que je surveille.
4: Bon. Alors, qu'est-ce que vous comptez faire? Vous continuez de griller vos saucisses ou quoi? Et vous redescendez ou pas?
12: Attendez, parce qu'après, il faut que je nettoie bien, parce que ce soir, j'ai un poulet.
4: Ah bon? Parce que vous comptez monter le soir aussi, faire cuire votre poulet?
12: Ben oui, parce qu'avec l'antenne de télé, ça fait broche.
4: Ah, oh ben c'est bien.
12: Ça fume, attendez, madame, parce qu'il y a de la fumée partout, là.
4: Ben oui, il y a de la fumée, mais moi, je marche plus, hein. Faire cuire sur des antennes de télé, sur un toit, voyons. Alors, réfléchissez, monsieur, hein.
12: Oh mon Dieu, il y a toute la graisse qui coule là.
4: Ben ça... oui, il y a toute la graisse, vous vous rendez compte? Puis alors vous allez dégueulasser le toit. Non, ben, ça va pas. Ah non, non, vous arrêtez immédiatement. Hein. Ben puis vous n'avez pas intérêt à remonter ça parce que... Ah non, non.
12: Ben ce soir, j'ai invité des amis.
4: Ben je m'en fous, moi. Ben, vous avez invité des amis, est-ce que c'est une raison pour venir faire cuire votre poulet sur le toit? Vous n'avez qu'à le faire cuire dans une rôtisserie, votre poulet. Vous avez en bas, boulevard Serrurier, il y a un mec qui va vous le faire cuire, votre poulet.
12: Il n'a pas la télé, lui.
4: Mais je ne vous parle pas de monter sur son toit.
12: Oui, mais l'antenne de télé, ça donne du goût, voyez-vous.
4: Mais je m'en fous, moi, que ça vous donne du goût. Mais ça marche pas, ça. Bon, j'appelle la police, hein, ça suffit. 33.
5: Oui, je vous écoute, madame.
4: Oh, bon non, alors. Il va remonter ce soir parce que l'antenne de télé donne du goût à son poulet.
5: Bon, alors écoutez, vous savez ce qu'on va faire? On va lui donner une leçon. Est-ce que vous avez votre télé, là?
4: Oui.
5: On va mettre votre télé à fond. Et comme ça, ça va chauffer, ça va faire flamber ses saucisses, comme ça, il ne pourra pas les bouffer. Ça va lui donner une bonne leçon.
4: Comment je dois faire? Je dois machiner le son le plus fort pour chauffer?
5: Voilà.
4: D'accord, ne quittez pas.
5: Ah, monsieur Ledoux, qu'est-ce que vous faites là-haut?
26: Ben, je fais cuire mes petites saucisses. Hein.
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4: etc. 33.
5: Oui, allô?
4: 33.
5: Oui, allô?
4: Oui, j'ai mis la télé à fond.
5: Ouais, on entend ça, ouais. Et allez la baisser maintenant, on va voir ce que ça donne là-haut.
4: D'accord.
26: Qu'est-ce que c'est que ce bordel?
5: Oui, madame, je vous écoute.
4: Bon, ben, j'ai baissé. Qu'est-ce qu'il en advient?
5: On va voir ce que ça va donner là-haut, hein.
4: Oui.
5: Je vous le repasse.
26: Oh, ben, merde, alors.
4: Qu'est-ce qu'il y a?
26: Ben, elles ont flambé, mes saucisses.
4: Elles ont flambé, vos saucisses?
26: Ben, oui.
4: Oui, ben, je vous dis pas, mais moi, j'ai mis ma télé à fond. Hein? Comme ça, ça flambe vos saucisses, et si vous recommencez ce soir, je remettrai ma télé à fond, et votre poulet, il sera brûlé. Bon, et allez faire cuire vos saucisses ailleurs, hein.
26: Bon, ben, écoutez, madame, vous m'entendez?
4: Oui, je vous écoute.
26: Je vous ai compris.
4: Bon, ben, j'espère bien que vous m'avez compris, hein.
26: Ce soir, je fais pas de poulet.
4: Eh ben, vous faites ce que vous voulez.
26: Oui, mais... je vais faire de la sardine grillée.
4: Eh ben, non, mais ça va pas.
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14: Bienvenue au Centre des Finances Publiques.
15: Oui.
3: Oui, bonjour monsieur, c'est bien les impôts?
15: Oui, la trésorerie.
3: Oui, voilà, je voudrais le service des délationneurs, s'il vous plaît.
15: Délationneurs?
3: Oui.
15: C'est-à-dire?
3: Déjà, c'était pour savoir combien c'était payé.
15: Oh, bah alors là... Ah, ça a été dit ça, j'ai ma collègue qui me dit qu'elle a entendu ça à la télé aussi, oui, en effet.
3: Ah, voilà.
15: Tant qu'on n'aura pas une note en nous disant, bon bah si telle personne veut faire ci, faire ça, ça doit être fait comme ci, comme ça, comme ça.
3: Quand vous dites comme ci, comme ça, c'est comment par exemple?
15: Bah, je ne sais pas, puisque les notes, on les a pas encore.
3: Et si moi je vous fais une note du coup?
15: Mais non, mais au niveau de notre direction.
3: Parce que moi, du coup, j'ai commencé à faire un peu le tour. Vous payez vos impôts, vous?
15: Oui, tout à fait.
3: Vous êtes sûr?
15: Oui.
3: Parce que je vais vérifier, attention.
15: Parce que nous, on est contrôlés, donc il n'y a pas de souci.
3: Je vais prendre votre nom, quand même.
15: Ouais, mais non.
3: Bah, sinon, je vais prendre le nom de votre collègue, alors.
15: Non, non plus, non, vous ne prendrez pas le nom de ma collègue non plus, non.
3: Ah oui, donc elle ne paye pas ses impôts, c'est ça?
15: Non, pas du tout.
3: Non, mais je vais faire une enquête.
15: Bah, faites une enquête, si vous voulez.
3: À la limite, vous savez quoi?
15: Quoi?
3: Vous me donnez discrètement son nom, et puis je...
15: Non, pas vraiment, non.
3: Et dans ce cas, est-ce que je pourrais avoir le patron?
15: Oui, tout à fait. Voilà.
16: Ah oui, allô?
3: Oui, bonjour madame.
16: Non, monsieur, s'il vous plaît.
3: Je demandais le service des délationneurs.
16: Et attendez, c'est un projet, c'est même pas sûr, c'est même pas encore voté.
3: Le problème, c'est que quand je vais chez les gens et que je leur demande leur feuille d'impôt, il y en a, ils veulent pas me la montrer.
16: Ouais, hein. Mais là, vous avez été missionné par personne pour faire ça.
3: Je vais prendre votre nom quand même.
16: Oui,
3: D'accord. Comme ça, au moins, je peux déjà me présenter de votre part quand je vais chez les
16: gens. Ah non, surtout pas. Vous rigolez ou quoi? Vous n'avez pas le droit de faire ça. Hein. Attendez, c'est quoi votre nom? Parce que moi, sinon, moi, je peux vous dénoncer auprès de la direction des finances publiques.
3: Ah bah non.
16: Ah bah attendez, vous n'avez pas le droit de faire ça. Hein. C'est interdit. Hein.
3: Ah bah c'est moi qui dénonce dans l'histoire.
16: Ouais, mais non, mais vous n'avez pas le droit de vous déplacer en mon nom. Hein. Si vous faites ça, c'est carrément illégal.
3: Moi, ça me permet de faire une petite liste de ceux qui payent pas.
16: Non, vous n'avez pas le droit, c'est interdit.
3: Et si je me fais une carte avec votre nom, mais avec le mien aussi,
16: mais
3: sur la carte?
16: Non, mais vous comprenez le mot illégal. Pour avoir un truc de mission, faut avoir un écrit du ministère des finances publiques.
3: Donc, faut que je fasse un écrit.
16: Non, vous faites rien du tout.
3: Ah bah, vous me dites de faire un écrit.
16: Mais attendez, vous faites pas d'écrit pour un truc qui n'existe pas, monsieur.
3: Allô?
16: Ah, moi, je vais appeler la direction.
17: C'est la gendarmerie,
16: non? Oui.
3: Non, mais vous avez un truc à vous reprocher, non?
16: Ah bah, moi, j'ai prévenu à la direction générale des finances publiques et j'ai prévenu aussi à la gendarmerie.
3: Non, voilà. Mais on fait 50-50.
16: Bon, puis quoi encore? Non, mais attendez, je peux pas.
3: 60-40.
16: Non, au revoir.
3: 60, bon, allez, 70-30 et vous passez à la radio.
16: C'est la radio? Non, c'est une blague. C'est la radio. Et c'est quelle radio?
3: Ah bah alors devinez.
16: Non mais attendez, j'ai pas que ça à faire non plus deviner les radios.
3: Une radio qui fait des blagues?
16: Moi j'en connais qu'une alors.
3: Laquelle?
16: Bah Rire et Chanson, mais bon.
3: Bah oui.
16: Ah d'accord. C'est ça. Bon, j'étais en train de chercher le numéro de ma direction, alors.
3: D'accord, bah je peux l'appeler de votre part si vous voulez.
16: Non, surtout pas, non. Pitié, non.
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19: Allô?
27: Oui, bonjour madame.
19: Oui, bonjour.
27: Je ne vous dérange pas?
19: Non.
27: Très bien. Je suis bien au Bois Rue?
19: Oui.
27: Vous êtes le responsable de l'établissement?
19: Je suis la femme du responsable.
27: D'accord. En fait, je suis de Trésor Public.
19: Oui.
27: Et je voudrais votre avis et savoir ce que vous en pensez. Oui. À savoir, est-ce que ça vous embêterait si on faisait un petit examen en fait de votre comptabilité, c'est-à-dire ce qu'on appelle un contrôle fiscal. Maintenant, dites-moi vraiment en toute sincérité, si vous n'avez pas envie, vous n'avez pas envie, puis c'est tout.
19: C'est-à-dire que honnêtement, moi, je suis mal placée pour vous dire si j'ai envie ou si j'ai pas envie. C'est pas moi qui m'en occupe, donc.
27: Parce que je vous avoue que si on commence, il y en a pour un an. Hein.
19: Ah non, c'est trop long, oui.
27: Hein? Oui. Puis c'est assez fatigant parce qu'on vous demande quand même de retrouver toutes vos pièces comptables.
19: Et ça, c'est pas obligatoire.
27: Moi personnellement, si vous voulez, j'ai beaucoup de travail.
19: Oui.
27: Et je vous avoue que si je devais contrôler tout le monde, je n'en sortirais pas.
19: D'accord.
27: Voilà. D'accord. Donc, je sais que normalement, on devrait jeter un œil sur votre comptabilité, mais honnêtement, je m'en sens pas trop le courage.
19: Oui.
27: Tout ce que je souhaite, c'est justement éviter ça, quoi.
19: Oui, je comprends bien, oui.
27: Et c'est pour ça que je vous demande votre avis à vous, si vous souhaitez ou pas.
19: Oui. Honnêtement, si c'est pas obligatoire et qu'on peut l'éviter.
27: Oui.
19: C'est vrai que bon, ça fait gagner un peu de temps, quoi.
27: Ah, voilà. Hein? Puis en plus, vous êtes à combien de kilomètres de Brive?
19: 60.
27: Ah ouais, oh, ça fait trop loin. Quoi. Pour moi, aller tous les jours chez vous pendant un an.
19: Oui. Ça fait de la route, hein.
27: Ben oui.
19: Oui.
27: Mais bon, moi, à partir du moment où on me dit qu'on n'a pas envie,
19: honnêtement, je parle pour mon mari, mais je pense pas que.
27: Ouais. Puis pour trouver quoi à l'arrivée, des copinettes.
19: Oui, voilà.
27: Si ça vous embête pas.
19: Ah non, ça m'embête pas que vous en fassiez pas du tout, hein. Ça m'embête pas.
27: D'accord.
19: Hein?
27: C'est vrai, vous êtes sûr, hein,
19: parce que... Oui, je suis sûr, oui.
27: Je veux absolument pas abuser, hein.
19: Non, mais je suis sûr, hein.
27: Bon.
19: Non.
27: Alors, je vais vous passer mon chef de service.
19: Oui.
27: Et vous allez lui dire que, votre mari a la grippe.
19: Ah non, je peux pas dire ça.
27: C'est la seule solution.
19: Je peux pas dire que mon mari a la grippe, il n'a pas.
27: Bah oui, mais,
19: Vous lui dites, vous, pour varier à la grippe.
27: Attendez, je lui dis, hein.
19: Hein?
27: Oui, on a Karl là-bas, oui. Mais moi, ça m'embête d'y aller parce que le monsieur a la grippe. Vous êtes sûre, hein, madame, je crois, hein?
19: Oui.
27: Il a la grippe. Merci. Allô?
19: Oui.
27: Bonjour, madame.
19: Bonjour.
27: Alors, votre mari a la grippe?
19: Oui.
27: Depuis combien de jours?
19: 3 jours.
27: Oh, mon Dieu.
19: Il n'y a pas le typhus, il a la grippe.
27: Ah oui, alors, c'est embêtant parce qu'on avait pensé aller vous voir pour un petit examen de la comptabilité.
19: Oui.
27: Mais évidemment, là, on ne peut pas prendre ce risque.
19: Ah non.
27: Donc, on préfère, si ça ne vous dérange pas, oublier le contrôle fiscal. Est-ce que ça ne vous dérange pas?
19: Pas du tout.
27: Honnêtement, si vous préférez en avoir un, nous, il n'y a pas de problème, mais avec la grippe A, c'est compliqué.
19: Très.
27: Est-ce que ça vous embête si on oublie?
19: Non, pas du tout.
27: Vous êtes certaine?
19: Oui, certaine.
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6: Bonjour monsieur, je suis bien chez l'agriculteur.
1: Oui.
6: Monsieur Martin, à l'appareil, je vous appelle parce que comme moi j'étais en retard pour ma déclaration d'impôt.
1: Oui.
6: Pour éviter d'avoir à payer des pénalités, je me suis permis de dire que j'avais déménagé et que j'habitais maintenant chez vous.
1: Non, ça va pas du tout ça monsieur.
6: Ah si, alors vous inquiétez pas, je m'occupe de tout.
1: Non, je marche pas du tout dans les... Non.
6: Je vais quand même passer parce qu'il faudrait me rajouter sur votre déclaration.
1: Non monsieur, je ne veux pas. Je ne vois pas pourquoi vous seriez sur ma déclaration. Mais moi elle était faite même par ma comptable. Non.
6: C'est
1: moi,
6: pas grave. Vous dites que votre comptable a fait une fausse déclaration, comme ça vous me rajouter sur la deuxième qu'on va faire ensemble.
1: Mais non, je ne vous rajouterai pas, monsieur. Je vois pas pourquoi.
6: Parce que, pour tout vous dire, j'ai déclaré que vous étiez mes parents. Comme ça, vous me mettez en enfant supplémentaire.
1: Ben, j'ai pas d'enfant supplémentaire. Non.
6: Ah bah
1: non.
6: Si, maintenant il y a moi.
1: Mais non, mais on fait pas ça, et c'est non. Je préviens la gendarmerie tout de suite, monsieur, de ce que vous faites.
6: Non mais, il suffit que vous fassiez une reconnaissance de paternité.
1: Mais ça va pas, non. C'est pas possible, cette chose-là, monsieur. Je ne veux rien entendre.
6: Bon, oui, mais enfin, je me suis rattaché à votre famille. Je vais pas rechanger de parents.
1: Mais ça va pas, on dit pas qu'on est rattaché à quelqu'un sans demander quand même.
6: Non, mais vous direz que vous avez oublié un de vos enfants.
1: Non, je ne dirai rien du tout. J'ai appelé les impôts tout de suite.
6: Ah, justement, les impôts. J'ai fait le calcul avec eux. Ça vous coûtera maximum 2000 balles en plus. Donc
1: mais
6: vraiment...
1: Non, mais ça va pas. C'est de l'escroquerie pure et simple. Hein.
6: Non, mais je peux déjà vous rembourser dans les 25 €. Je peux vous faire un chèque si vous
1: mais
6: voulez.
1: Mais non, je n'en veux pas. Et arrêtez, vous simagrez comme ça. Non, mais...
7: Vous avez bien tout fini, oui, là?
6: Ah, allô?
7: Qu'est-ce que vous racontez?
6: C'est un autre monsieur, donc?
7: Qu'est-ce que c'est que ces conneries-là? Non, mais vous plaisantez ou quoi?
6: Oui, bien sûr, c'est ce que j'expliquais à votre collègue. Il suffit de dire que je suis un fils oublié.
7: Non, mais c'est non. C'est même pas la peine.
6: Ah, bah si.
7: Bah non, il n'y a pas de bêtise. Qu'est-ce que c'est que c'est? Vous avez bien tout fini, là?
6: Non, mais si, par exemple, on dit que je vivais en Amérique, mais que je viens de rentrer pour retrouver mes vrais parents.
7: Non, arrêtez vos conneries! Non, mais qu'est-ce que c'est que ces conneries-là? Moi, je porte plainte, hein!
6: Contre votre propre famille, ah bah bravo!
7: Je passe mon
8: non, mais qu'est-ce que c'est que ces conneries-là? Je vous passe mon mari.
9: Non, faut que je retrouve du fond.
8: Parce que, elle m'a dit son adresse, mon mari demande votre nom, votre prénom, l'adresse et tout.
0: Alors, mon nom, Monsieur Martin, l'adresse, c'est la vôtre, puisque j'habite chez vous.
11: Ah non, mais qu'est-ce que ce mail vous dit à vous?
0: Bonjour madame.
11: Oula, qu'est-ce que c'est que votre travail là?
0: Eh bien c'est très simple, c'est que moi en déclarant que je fais partie de votre foyer, ça m'évite.
11: Non, vous faites pas partie de mon foyer. Qu'est-ce que c'est que tout ça?
0: Ben si, parce que si on considère que je suis le fils américain, the American fils.
11: Non, mais qu'est-ce que c'est que votre travail là? Donc vous allez me donner vos coordonnées et moi je vais à la gendarmerie et je vais faire une
0: déclaration de paternité. Ben parfait.
11: Là vous rigolez ou quoi? Non. Qu'est-ce que c'est que ce travail là?
0: D'ailleurs vous pouvez m'appeler fiston si vous préférez.
11: Non, qu'est-ce que c'est que tout ça?
0: Bah y a rien de... Il
11: n'y a rien de quoi? Non mais, vous rigolez ou quoi? Non.
0: Il n'y a rien de sorcier, vous voyez, c'est moi...
11: Il n'y a rien de sorcier de quoi? Vous habitez pas chez moi, vous avez pas la bonne adresse.
0: Alors justement, au cas où il y aurait un contrôle, moi je vais vous laisser une valise.
11: Non mais n'importe quoi vous.
0: Non mais, juste quelques affaires personnelles, une paire de slips, trois chaussettes.
11: Non, vous rigolez. Mais vous venez dans l'après-midi et puis on va s'arranger là.
0: Ah bah très bien.
11: Bon, ok, je m'occupe de votre cas.
0: Super, bah à tout à l'heure.
8: Venez, on vous accueillera avec le fusil.
0: Oui, bisous aussi tata.
11: Ça va claquer. Hein.
18: Allô, oui?
27: Oui, bonjour, madame...
18: Oui?
27: Oui, bonjour, c'est Nicolas Hulot à l'appareil. Vous connaissez l'émission Il est choix, il tue?
18: Oui.
27: Très bien, vous nous avez déjà regardé. Vous connaissez alors la séquence frisson. D'accord. Nous sommes dans les canalisations d'eau de votre immeuble avec un caméraman et un ingénieur du son. Oui. Et alors, le problème que nous avons, c'est que nous essayons de remonter à la surface tous les trois. Mais je ne sais pas si vous avez déjà vu vos canalisations d'eau.
18: Ah non, pas du tout.
27: Bien, disons que les parois sont plutôt rêches. Je voudrais savoir si pour cette séquence frisson, vous pourriez faire couler un peu d'eau avec du savon ou un liquide vaisselle qui nous permettrait de remonter plus facilement à la surface et de nous dégager de ce conduit.
18: Bon, ben écoutez, alors je vais aller à la cuisine.
27: Je vous remercie.
18: Je vais tout de suite et je ne raccroche pas.
27: Ne raccrochez pas, voilà, vous êtes gentil. Chers téléspectateurs, vous êtes au cœur de Il est choix et il chue. Et oui, c'est en effet la grande séquence frisson. Séquence frisson avec Nicolas Hulot. Allô?
18: Voilà, j'ai fait couler avec de l'eau avec du produit de vaisselle.
27: Eh bien écoutez madame, je vois en effet l'eau qui arrive vers nous. Nous tentons effectivement de nous dégager, de remonter vers le conduit. Les parois semblent plus humides, je vous remercie beaucoup.
18: Est-ce que vous voulez que je remette encore?
27: Écoutez, dès que j'aurai raccroché, vous en remettrez un petit peu. Vous m'entendez là?
18: Oui, je vous entends très bien moi.
27: Ah, le signal est moins bon, je ne sais pas si vous m'entendez.
18: Oui, je vous entends très bien Nicolas Hulot.
27: Eh bien écoutez, je vous remercie car les parois sont humides et nous glissons le long des tuyaux de vos canalisations d'eau. Comment vous remercier?
18: Oh, bah, j'en sais rien.
27: Écoutez...
18: En venant me voir.
27: D'accord, bah écoutez, nous allons essayer d'arriver chez vous par vos WC. Hein, donc
18: vous allez passer par le petit trou du WC?
27: Non, mais on va juste vous faire un petit signe de la main, on ne pourra pas passer le corps. Hein.
18: Ah bon?
27: Et on continuera l'escalade jusqu'en haut, donc. Hein,
18: d'accord.
27: Pour la séquence frisson, donc vous nous regardez par les WC. Je vais essayer de sortir la main et de vous faire un petit bonjour. Avec la caméra, ce que vous pouvez faire, c'est nous faire un grand sourire à ce moment-là au-dessus de vos WC ou pas?
18: Oui, si vous voulez, mais dans combien de temps?
27: Écoutez, il nous faut à peu près une minute pour arriver jusqu'à vous.
18: D'accord.
27: À tout de suite.
18: À tout de suite. Allô?
26: Allô? Oui, bonjour madame, c'est votre voisin.
18: Oui?
26: Oui, juste à côté, là, l'immeuble à côté. Dites-moi, je comprends pas, j'étais au WC et j'ai vu une main qui se tendait.
18: Mais oui, c'est Nicolas Hulot.
26: C'est pas vrai. Il m'a donné un message pour vous avec un décalcomanie de l'émission Il est choix et il sue.
18: Mais vous êtes à côté?
26: Oui.
18: Attendez, je viens.
26: D'accord, mais c'est qui vous dites?
18: Nicolas Hulot.
26: Mais
18: qui fait l'émission Il est
26: Il est choix, il sue, c'est lui.
18: C'est lui.
26: C'est pas possible.
18: Oui, c'est une émission qui fait frisson.
26: Ah, mais je suis passé dans la séquence frisson.
18: Ben oui.
26: Parce que j'étais juste assis sur mon trône et j'ai vu un bras qui se tendait. Vous vous rendez compte? Alors, qu'est-ce que je fais?
18: Ben attendez, j'arrive.
26: Ça y est, il remonte. Attendez, il veut...
18: Allô?
26: Oui, il veut vous parler, je vous le passe.
18: Attendez.
27: Allô?
18: Allô?
27: Oui, c'est Nicolas.
18: Ben oui, alors... j'attendais aux toilettes, mais moi, je savais pas que c'était à côté.
27: Écoutez, je me suis complètement trompé. J'espère que vous m'en voulez pas. Je suis sorti chez votre voisin. Écoutez, vous avez été formidable. Et j'espère que vous appréciez la séquence frisson.
18: Ah oui, toujours, bien
27: d'accord.
18: Sûr.
27: C'était Nicolas Hulot pour la séquence frisson. Bravo Nicolas, j'espère que j'étais bon.
10: Oui, très bon.
12: Et la semaine prochaine, ma chère Françoise, j'espère que vous nous regarderez.
10: J'espère aussi, oui.
12: Nous tenterons l'escalade du radiateur de ma voiture 4x4. C'était Nicolas Hulot. À bientôt.
10: À bientôt.
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20: Oui, allô.
21: Oui, bonjour madame.
20: Bonjour monsieur.
21: C'est Cher FM, la radio à l'appareil.
20: Oui.
21: Vous êtes madame Denise.
20: Oui.
21: Eh bien madame, ça tombe bien.
20: Parce que...
21: Eh bien, nous sommes Cher FM, la radio. C'est super Gérard de la place à l'appareil.
20: Ah non, je connais pas.
21: C'est moi. Voilà. Et vous êtes en direct sur Cher FM. Bonjour Denise, puisque c'est votre prénom, je vois.
20: Ben oui.
21: Voilà, alors qu'est-ce que ça vous fait?
20: Ben écoutez, je ne sais pas parce que je...
21: Vous êtes très ému.
20: Voilà. Alors, je peux pas répondre, je sais pas ce que vous voulez me demander.
21: Ben écoutez, c'est notre grand jeu concours, vous le savez. Aujourd'hui, nous sommes solidaires d'une association, il s'agit des manchots du département. Vous le savez que notre département compte beaucoup de manchots, je pense que vous êtes au courant.
20: Des manchots?
21: Des manchots des deux bras, oui, des personnes qui sont privées de l'usage.
20: Oui, mais enfin, sur la région Saint-Amand, je...
21: Non, pas sur Saint-Amand, hein, sur le département. Hein.
20: Le département, oui.
21: Ouais, un peu partout, Vierzon jusqu'à Vierzon, de nombreux manchots. Des deux bras, et donc c'est avec eux que nous lançons notre grand jeu concours. Alors Denise, nous allons vous demander de faire un petit effort pour notre concours.
20: Oui, je vous écoute.
21: Nous allons raccrocher, vous allez être rappelé.
20: Oui.
21: Et vous allez imaginer

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3: Denise doit avoir le téléphone dans la bouche.
4: C'est ça.
3: Denise, vous m'entendez?
4: Oui.
3: Oui, le téléphone, vous l'avez où, là?
4: Dans la bouche.
3: Comment, dans la?
4: Dans la bouche.
3: Dans la bouche.
4: Ouais.
3: Et vous m'entendez par où?
4: Par maman.
3: Vous m'entendez par maman, hein?
4: Comme les chiens.
3: D'accord. Vous voyez un peu le calvaire qu'endurent les manchots des deux bras dans le département. Comment?
4: Oui,
3: c'est
4: ça.
3: Oui. D'accord. Qu'est-ce que vous pouvez dire aux manchots des deux bras qui ne peuvent pas nous écouter malheureusement puisque vous le savez, comme ils n'ont pas de bras, ils n'ont pas pu allumer le poste.
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5: Bonjour.
6: Bonjour monsieur, c'est bien la station service?
5: Oui, tout à fait.
6: Monsieur Martin à l'appareil, les recyclageurs Martin.
5: Oui.
6: J'ai récupéré un stock de vieilles bouteilles en plastique, je vous les apporte.
5: Attends, des bouteilles en plastique pour faire quoi?
6: Bah pour faire de l'essence.
5: Comment?
6: Bah oui, vous allez récupérer le pétrole qui se trouve dans le plastique.
5: Ah, d'accord.
6: Parce qu'il faut 2 litres de pétrole pour faire 1 kilo de plastique.
5: Oui.
6: Donc c'est mathématiste, si vous refaites fondre 1 kilo de plastique, vous récupérez 2 kilos de pétrole.
5: Ah, oh là.
6: Et ouais, donc moi je vous apporte des vieilles bouteilles et vous avez plus qu'à les fondre.
5: Mais vous voulez en emmener combien de ces bouteilles?
6: Bon, là, je vous en ai mis 10 000 kilos.
5: Enfin, 10 000... Non, c'est... Vous m'avez dit 10 000 bouteilles, c'est ça que vous voulez me dire?
6: Non, 10 000 kilos. Ça fait 300 000 bouteilles,
5: 10 000,
6: à peu près.
5: 10 000 kilos. Ah, bah, 10 000 kilos. Ah, mais on va mettre ça où?
6: Bah, dans vos cuves d'essence.
5: Ah, dans les cuves, vous mettez ça, d'accord.
6: Enfin, attention. D'abord, vous les faites fondre.
5: Oui, j'ai bien compris.
6: Vous faites cramer le plastique et après, vous le versez dans les cuves d'essence.
5: Oui, j'ai tout compris, hein. Je suis quand même pas...
6: Non, pardon d'insister. C'est juste qu'il faudrait pas faire n'importe quoi.
5: Vous allez m'emmener des bouteilles pour faire fondre. Pour faire du carburant, j'ai bien compris.
6: Voilà, et quand vous avez fondu les bouteilles, vous faites quoi après?
5: Après, on les met dans les cuves.
6: Très bien, donc je vous dépose ça tout à l'heure.
5: Mais moi, je suis pas la patronne, hein.
6: Ah, elle est là, la patronne?
5: Attendez, une toute petite minute.
6: Non, une minute, ça va faire un peu long.
7: Et bonjour.
6: Ah, bah voilà, bonjour madame, on devait me passer la patronne.
7: Alors elle est partie aux toilettes.
6: D'accord, elle en a pour longtemps?
7: Eh ben sinon, ouais, si vous pouvez rappeler d'ici 10 minutes.
6: Ah ouais, 10 minutes, donc c'est quand même du sérieux.
7: Ah non, bah elle est aux toilettes, donc ça va être rapide.
6: Bah moi, mon beau-frère, il peut rester tranquille 30 minutes au cabinet.
7: Non mais là c'est bon, elle arrive.
6: Ah bah dis donc, elle a fait vite.
7: Ouais, je vous la passe. Allô?
6: Bonjour monsieur, vous êtes le responsable?
8: Oui.
6: Votre collègue me dit que vous sortez à l'instant de réunion, c'est ça?
8: Oui.
6: D'accord, donc vous êtes au courant pour la livraison de bouteilles en plastique?
8: Non, je suis pas au courant du tout. C'est qui a commandé ça?
6: C'est moi qui a commandé ça. Comme ça, vous les faites fondre et vous récupérez le pétrole, c'est ce que je disais.
8: Non, mais moi, je fais pas fondre mes bouteilles en plastique.
6: Mais si, comme ça, le plastique se retransforme en pétrole et hop, vous le rebalancez dans vos cuves.
8: Je peux pas faire tout ça parce que je suis contrôlé. C'est interdit.
6: Bon, mais, y a rien de sorcier. Vous avez un chalumeau?
8: Non, j'ai pas de chalumeau. Monsieur, je vous dis que je ne peux pas faire n'importe quoi. Je suis pas chez le bled, là.
6: Ah, bah alors passez-moi ce monsieur puisque c'est lui le chef.
8: C'est moi, je suis la patronne. On a monsieur et madame, on est deux.
6: D'accord. Et l'autre monsieur, c'est ce monsieur le bled dont vous me parliez.
8: Écoutez, il s'appelle pas monsieur le bled. Je vous dis le bled, je fais pas un chalumeau, j'ai pas cramé mes bouteilles en plastique. Vous êtes fous, quoi.
6: Non, mais moi, je vous en trouve un de chalumeau, hein, si c'est que ça.
8: Non, mais j'ai pas de chamulot, j'ai pas de tout ça.
6: D'ailleurs, vous êtes pas obligé d'utiliser un chamulot. Vous avez un brasero.
8: Vous êtes pas bien ou quoi, monsieur?
6: Ou une plancha, ça remplace aussi très bien le chamulot.
8: Non, mais attendez.
9: Oui, allô?
6: Bonjour madame.
9: Alors là c'est monsieur maintenant.
6: Ah, c'est monsieur le bled.
9: Mais je l'ai fait fondre comment? Avec mon petit bélier, avec mon petit briquet, je fais fondre mes bouteilles.
6: Oula, alors ça je vous le déconseille parce que ça marche. Mais alors ça va vous prendre des heures.
9: Non, mais vous foutez de ma gueule ou quoi? Je vous dis briquet, briquet, c'est pas le briquet.
6: Non, c'est ce que je disais, moi je peux vous trouver un chamulot.
9: Ouais, mais et puis avec mon petit filtre, je filtre le plastique pour récupérer de l'essence.
6: Pas besoin de filtrer, de toute façon ça va se mélanger dans vos cuves avec le reste de l'essence.
9: Mais vous êtes con quoi?
6: Ah oui, ça c'est possible, oui.
9: Ah, mais bon, mais en tout cas, bah, vous pouvez vous le tarer bien profond, votre truc.
6: Ah non, alors là, 300 000 bouteilles en plastique, ça me semble beaucoup.
9: Ah, bah, vous pouvez vous faire foutre.
6: Bah, alors justement, si je peux éviter.
10: Spa de Colmar, bonjour.
11: Oui, bonjour, madame. C'est le spa?
10: Pardon?
11: C'est le SPA?
10: Oui.
11: Oui, bonjour, je vous appelle pour un rendez-vous. Je voudrais
10: prendre... Un rendez-vous pour quoi?
11: Pour un massage.
10: Pour un massage.
11: Voilà. Alors, je voudrais passer.
10: On est la SPA, Société Protectrice des Animaux.
11: C'est le

0: fait des massages qu'aux animaux, monsieur, pas aux humains.
1: Je vous entends pas bien. Je voudrais donc prendre rendez-vous, s'il vous plaît, pour un massage thaïlandais.
0: Si c'est pour un massage, c'est pas là. Vous êtes à la Société Protectrice des Animaux. Allô?
1: Oui, je vous entends, madame.
0: Oui.
1: Excusez-moi.
0: Là, vous n'êtes pas au bon numéro, monsieur.
1: Comment?
0: Vous n'êtes pas au bon numéro.
1: Alors, à quelle heure vous pouvez me prendre?
0: Non, mais monsieur, nous, on prend que les animaux. Est-ce que vous avez des poils?
1: Je fais pas d'épilation, madame. Hein?
0: Ah non, on ne fait pas d'épilation, non.
1: Vous me parlez de poils.
2: SPA Colmar, bonjour.
1: Je souhaiterais parler à la directrice du spa, parce que ça, c'est inadmissible. Ouais. Hein, je suis un bon client. Hein.
2: Mais non, vous n'êtes pas au spa. Vous êtes...
1: Mais je sais bien, je suis protectrice
2: des animaux.
1: Mais qu'est-ce que vous voulez que ça me fasse, ces animaux? Moi, je viens au spa, moi,
2: mais
1: je
2: non,
1: m'en fiche.
2: Des animaux, pas des humains.
1: Mais qu'est-ce que c'est que... Mais j'en ai rien à foutre des bêtes, moi. Je veux qu'on me masse, moi, enfin.
2: Il n'en a rien à foutre des animaux, mais...
3: Il va à rendez-vous.
0: Allons, je suis la présidente, monsieur, de la Société Protectrice des Animaux. Là, vous nous faites perdre notre temps.
1: Je me fous de vos animaux.
0: Moi, je me fous de vous, vous ne rappelez plus. Allô?
1: Ça va barder. Moi, je connais très bien Yannick Noah. Ça va barder.
0: OK, au revoir. Hein?
1: Alors, passez-moi la présidente.
0: Allez, je vous laisse. Au revoir.
2: SPA Colmar, bonjour.
1: Qu'est-ce que c'est que cette histoire? Je veux pas qu'on me laisse.
2: Pardon?
1: Elle m'a dit je vous laisse.
2: Mais non, elle a pas dit qu'elle vous laissait. Oh. Elle a dit elle vous laisse.
1: Ah bah dis-moi.
3: Je vous laisse.
4: SPA Colmar, bonjour.
5: Oui, bonjour. C'est la SPA, là?
4: Oui, c'est la SPA.
5: Oui, bonjour. Dites-moi, là, c'est la police municipale Colmar.
4: Oui.
5: On vient d'être appelé par un monsieur qui se plaint d'avoir été insulté au téléphone.
4: Oui, attendez, mais... a pris pour des masseuses thaïlandaises parce qu'il voulait un spa. C'est la police, figure-toi. Et donc, on lui a dit que nous, on était la Société Protectrice des Animaux, il nous a pas cru. Et j'ai la responsable chatrie qui lui dit, maintenant, je vous laisse. Il rappelle en disant, mais je veux bien que vous me laissiez. Oh là là là là là là. Alors là, j'ai pris la colère quand même. Hein.
5: Ah, c'est pas ce qu'il nous a dit tout à fait. Il nous a dit que vous lui aviez dit, je vous lèche.
4: Alors attendez, je voulais vous passer la personne. Ah non, c'est la police maintenant, le monsieur il s'est plaint à la police. Allô?
5: Oui, bonjour.
4: Oui, bonjour.
5: Fortier, là, à l'appareil.
4: Oui?
5: C'est vous qui avez dit à monsieur, je vous lèche?
4: Non, je lui ai dit, je vous laisse, parce que j'ai
5: ah
4: du
5: bah
4: monde.
5: Oui, voilà. Voilà. Vous avez
4: ouais,
5: dit...
4: je le laisse.
5: Oui, vous, c'est ça.
4: Je suis obligée de le laisser, oui, j'ai pas le choix, quoi. Bah écoutez, si moi, si le bonhomme, il est sourd, c'est pas de ma faute, hein.
0: C'est un vieux pervers.
4: D'abord, il commence avec les massages, et après, il finit avec le léchage, alors.
5: Eh ben, écoutez, on va classer l'affaire.
4: Oui.
5: Hein, et puis, on s'en occupe.
4: Ok.
5: Alors,
4: je peux vous laisser, monsieur?
5: Comment?
4: Je peux vous laisser?
5: Ah non, vous n'avez pas recommencé.
4: Là, j'ai dit, vous laisse. Je vous quitte, monsieur, je peux vous quitter. Voilà, j'ai trouvé un autre mot. Ça ira mieux comme ça.
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7: Bonjour.
8: Bonjour monsieur, c'est bien le fleuriste?
7: Oui, je suis la fleuriste, oui.
8: Monsieur Martin, à l'appareil, je suis le nouveau propriétaire de votre rue.
7: Qu'est-ce que c'est que cette histoire?
8: Cette histoire, c'est que j'ai racheté la rue, donc maintenant, il va falloir payer un droit de péage.
7: Bah, n'importe quoi. Alors vous allez mettre un péage pour toutes les voitures qui vont passer?
8: Oui, et puis aussi pour les piétons, puisqu'ils utilisent mon trottoir.
7: Non mais vous êtes malade, vous êtes tombé sur la tête ou quoi?
8: Dites donc, c'est qui le patron?
7: Quel patron?
8: Non mais je veux dire, comme j'ai racheté votre rue, je suis un peu votre supérieur.
7: Non mais vous vous prenez pour qui, là? Vous êtes mon supérieur? Mais ça va pas votre tête, vous êtes tombé sur la tête, vous, il fait trop chaud chez vous, hein. Faut arrêter, hein.
8: Bon, voyons, vous allez quand même pas marcher gratos sur ma route.
7: Non, mais attendez, je suis pas responsable de la route. Vous êtes complètement à côté de la plaque.
8: Ah bah non, c'est moi le chef de la route.
7: Mais qu'est-ce qu'il me raconte? Il est propriétaire de la route, l'autre.
9: Qu'est-ce que c'est que votre truc, là?
8: Bonjour, monsieur. Comme j'expliquais...
9: Ah, mais moi, vous faites rien tant que j'ai pas vu à la mairie.
8: D'accord. On va quand même venir avant installer la nouvelle porte.
9: Quelle porte?
8: Bah, la porte du magasin. On va en mettre une avec un compteur pour voir combien d'entrées et de sorties je vous facture.
9: Vous rigolez, non? Moi, je vais 50 fois dehors, je vais chercher de la marchandise à chaque fois dehors. Vous croyez pas que je vais aller chercher ma marchandise à chaque fois, je vais payer.
8: Ah, bah, vous prévoyez, dans ce cas, vous rentrez toute la marchandise d'un coup?
9: Bah, n'importe quoi. On est fleuriste, notre marchandise, elle est dehors.
8: Ah, donc en plus, il y a utilisation trottoiriale.
9: Non, mais attendez, ça, c'est vraiment mais n'importe quoi.
8: Non, mais je vois le truc. Vous faites celui qui n'est pas au courant parce que vous voulez
9: non,
8: pas...
9: Non, je ne suis pas au courant, sinon je ne me mettrai pas en colère. Non, mais attendez, de où on va, là, n'importe quoi, vous m'appelez, vous me laissez ça au téléphone, j'ai même pas reçu de courrier de quoi que ce soit.
8: Comment ça, vous n'avez pas reçu le courrier?
9: Allô?
8: Ah, un autre monsieur. Dites donc, votre collègue me dit que vous n'avez pas reçu mon courrier.
9: Ah non, j'ai rien du tout, moi.
8: Tiens, comme par hasard.
9: Bah, écoute,
10: écoutez, si je vous dis que j'ai pas de courrier, je l'ai pas, enfin. Passez si vous voulez.
8: Bien sûr, le temps que j'arrive, vous aurez planqué le courrier.
10: Bah, je vais pas planquer le courrier, enfin.
8: Donc si vous le planquez pas, c'est bien que vous l'avez.
10: Bah, je n'ai pas de courrier. Là, je vais vraiment me fâcher tout rouge.
8: Alors, dites-moi, je jure que je n'ai pas le courrier.
10: Je jure que je n'ai pas le courrier.
8: Que je ne l'ai pas caché quelque part.
10: Que je ne l'ai pas caché.
8: Que je ne l'ai pas mangé.
10: Ah bah, non mais, manger du courrier, non mais.
8: Eh. Ah bah oui, parce qu'il y en a, ils mangent le courrier pour éviter...
10: Bah, pas moi.
8: Alors, jurez que vous l'avez pas mangé ?
10: Bah, je le jure.
8: Je jure que ?
10: Que je ne l'ai pas mangé.
8: Que je l'ai pas mis dans la poubelle.
10: Que je l'ai pas mis dans la poubelle.
8: Ni fait manger par un animal.
10: Par un animal ? Non, j'en ai pas. Frit.
8: Oula ! C'est un bruit de courrier que je viens d'entendre.
10: Bah, et puis là, vous allez encore en entendre, je suis en train d'emballer des fleurs. Enfin, au bout d'un moment, faut arrêter des âneries.
8: Hein. Pardon, qui me dit que c'est pas le courrier en question, justement, qui vous sert à emballer les fleurs ?
11: Allô ?
8: Ah, bonjour madame.
11: Attendez, votre trottoir, le trottoir c'est la ville ?
8: Non, plus maintenant.
11: Depuis quand ?
8: Bah depuis que je l'ai racheté.
11: Non mais attendez, vous foutez de la gueule du monde là.
8: Votre collègue fait disparaître le courrier.
11: Non, non, votre pareil faut disparaître votre courrier, arrêtez vos conneries. Ils ont pas que ça à foutre et je pense qu'on va voir ça avec monsieur le maire.
8: Bah oui, ça va être vite, tiens, monsieur le maire il est à côté de moi, vous voulez que je vous le passe ?
11: Ah si vous voulez.
8: Monsieur le maire, j'ai la fleuriste qui va vous parler.
11: Allô ?
8: Oui, allô ?
11: Oui.
8: Oui, alors il me dit qu'il a pas que ça à faire, hein, donc.
11: Non, vous foutez de la gueule, parce que le maire je le connais. Alors à ce moment-là qu'il se déplace.
8: Alors justement, il vient de me dire je ne me déplacerai pas. Ils ont qu'à payer.
11: Non, là vous prenez l'argent pour des cons. Monsieur le maire, il dit qu'il se déplace fort et vous faites payer le trottoir.
8: Ah bah je vous le passe.
11: D'accord.
8: Oui, allô ?
11: Michel ?
8: Ouais, ça va ?
11: Et comment tu t'appelles ?
8: Disons Michel alors.
11: Donc c'est des conneries.
8: C'est quoi le prénom du maire ?
11: Michel.
8: Oui, eh bah c'est moi, je suis.
11: Non, c'est pas Michel.
8: Bah je suis Michel Martin.
11: Arrêtez vos conneries là, vous prenez l'argent pour des cons.
8: Non mais pardon, c'est parce que le maire vient de changer.
11: Depuis quand il a changé ?
8: Bah j'ai été élu ce matin.
11: Il a été élu ce matin. Oui. Non mais attendez, là vous êtes
12: pas. Sur un courrier qui nous donne son nom, son adresse.
8: Ah tiens, je croyais que vous n'aviez pas de chien, qu'est-ce que j'entends derrière ?
11: Non mais il n'y a pas de chien monsieur, ça n'arrive.
8: Ah bah je l'entends aboyer derrière pour
11: tout. Mais vous êtes un connard, allez au revoir.
8: Non, je suis un trop con, merci quand même.
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14: Allô ?
15: Oui, bonjour madame.
14: Bonjour monsieur.
15: C'est le service de proctologie ?
14: Pardon ?
15: C'est bien le médecin proctologue ?
14: Absolument pas, monsieur. Vous êtes en radiothérapie.
15: Ah, vous pouvez me passer des proctologues, s'il vous plaît ?
14: Il y en a en ville, mais sur l'hôpital, je ne pense pas.
15: Ben, je ne les vois pas en ville, justement. C'est pas marqué dans le bottin téléphonique. Hein.
14: Ah, ben ça, je crois. Attendez, comment il s'appelle, ce médecin ? Comment il s'appelle, le proctologue de ville ? Bachier.
15: Ça doit être ça, Bachier.
14: Non, ça me dit rien. Mais je vais vous passer le secrétariat du docteur Plane, qui est gastro-entérologue. Elles connaîtront peut-être mieux, hein.
15: Parce que Vachier, c'est un bon nom pour un proctologue. Ça doit être ça.
14: Ne quittez pas.
15: Bah. On peut m'amener peut-être un petit stylo. Pour la route. C'est mon blouson, c'est ça. C'est. Attends. Oui, j'ai pas mon stylo. Aïe, aïe, aïe. Parce qu'il faut que je prenne des notes, chers auditeurs, pendant que je téléphone. C'est important. Ah, voilà, on m'amène un stylo.
14: Allô ?
15: Bonjour, madame.
14: Bonjour.
15: Je suis au cabinet du docteur proctologue.
14: Oui.
15: Ah, très bien. Dites-moi, il y a du monde à consultation ?
14: Ah, oui.
15: Eh oui.
14: Oui.
15: Tout le monde a mal au cul, hein.
14: C'est peut-être pas ça, mais monsieur Plane est tout seul sur l'hôpital, hein, donc...
15: Ah, mais non, il y a le docteur Vachier aussi.
14: Le docteur ?
15: Vachier.
14: Vachier ?
15: Oui, il est proctologue aussi, lui.
14: Je sais pas. Je connais pas.
15: À chaque fois que j'essaie d'avoir un rendez-vous avec un proctologue, on me dit que tout le monde a mal au cul et qu'il faut que je rappelle la semaine prochaine, alors. Il y aurait pas un de ces messieurs ou dames là qui attendent en salle d'attente qui aurait moins mal au cul que moi pour que je puisse venir à la consulte ?
14: Ah non, ça se passe pas comme ça.
15: Vous pouvez leur demander quand même ?
14: Non. Non, on a donné des rendez-vous, je peux pas annuler des rendez-vous pour vous mettre vous.
15: Bah écoutez, madame, vous pouvez quand même me mettre quand vous voulez, parce que moi j'ai plus mal au cul que certains, vous savez.
14: Ah oui, mais ça c'est pas moi.
15: Bah quand même, hein. Oui.
14: Voilà. Non, nous n'avons pas de rendez-vous là aujourd'hui, c'est sûr. Hein.
15: Madame, j'ai très mal au cul ce matin.
14: Bah oui, mais à ce moment-là, ça c'est peut-être un problème que vous pouvez voir directement avec votre médecin traitant.
15: Ah bah il m'a dit qu'il s'en foutait.
14: Si, bah il s'en fout, alors là...
15: Il m'a dit, il faut voir ça avec un proctologue, bah vous avez mal au cul, j'en ai rien à foutre, il m'a dit. C'est un médecin un peu rustre.
14: Mais aujourd'hui, moi je pourrais pas vous donner de rendez-vous.
15: Vous pouvez pas me mettre là?
13: Non.
15: Marquez, ça vaut mieux, j'ai déjà assez de mal au cul comme ça. Bon.
13: Et là, je peux pas.
15: Le docteur Kibour, lui.
13: Je connais pas le docteur Kibour.
15: C'est mon voisin m'a dit, si t'as mal au cul, va voir le docteur Kibour.
13: Non, je connais pas.
15: Alors, je vais rester combien de temps avec mon mal au cul, moi? Qu'est-ce que je peux faire en attendant?
13: Bon, écoutez, si vraiment c'est urgent, vous venez aux urgences à l'hôpital de Sainte, autrement, il faut prendre un rendez-vous avec des délais environ de 3 jours. Hein.
15: Dédé? Alors, avec Dédé? Oui. Moi, je ne prends pas de rendez-vous avec Dédé. Hein. J'ai assez vu au bar hier soir. Hein.
13: Je ne vous ai jamais dit de prendre un rendez-vous avec Dédé.
15: Ah, si? Vous m'avez dit que vous voulez un rendez-vous avec Dédé.
13: Bon, écoutez, j'ai vraiment beaucoup de boulot.
15: Est-ce que vous pensez... Si je peux voir un docteur, donc, en prenant un rendez-vous, vous pensez qu'il pourra me donner un médicament pour écarter l'effet? Parce que quand on a mal au cul, il faut écarter l'effet. Hein.
13: Ben oui. Ben
15: voilà. Je vous remercie, madame.
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17: Allô, oui?
8: Bonjour, madame, c'est bien le bar?
17: Oui.
8: Je vous ai sélectionné comme établissement donationneur pour la Journée mondiale des pauvres.
17: Vous voulez faire quoi?
8: C'est une journée de solidarité pendant laquelle vous allez offrir à boire à tout le monde.
17: J'offre les boissons à qui?
8: Eh ben, aux gens qui se présentent.
17: Ah non, pas question.
8: Ah si.
17: Ah si. Ah non, c'est impossible.
8: Ah si, c'est possible parce que je l'ai déjà annoncé.
17: Ah non, mais moi c'est quoi ce truc-là? J'ai jamais entendu parler de ça, hein.
8: Ah ben si, moi je vous en parle, là, justement.
17: Ah non, je ne valide pas. Hein.
8: Ah si, vous validez?
17: Ah non.
8: Ah si.
17: Ah non, c'est pas la peine, hein.
8: Ah si, c'est la peine.
17: Ah bah non, vous avez fait ça sans mon autorisation, hein.
8: Oui, mais enfin, il fallait bien que quelqu'un le fasse, voyez.
17: Ah non.
8: Ah si.
17: Ah non.
8: Ah si.
17: Ah non, je vais voir mon syndicat des quartiers, je vais foutre au tribunal, hein.
8: Ah non.
17: Ah si.
8: Ah non.
17: Si.
8: Non.
17: Si, je vous attaquer.
8: Ah bah non.
17: Ah si, vous allez voir, vous me connaissez pas encore.
8: Ah si, je vous connais.
17: Non.
8: Bah si.
17: Non, vous allez voir, vous allez avoir des problèmes.
8: Ah bah non.
17: Ah si, vous avez demandé autorisation à qui, à quand?
8: Ah bah à mon beau-frère qui est à côté de moi, qui m'a validé le truc.
17: Quel beau-frère?
8: Marty Martin, le frère de ma sœur, Martine Martin.
17: Je connais pas monsieur Martin.
8: Écoutez, lui me dit que si.
17: Ah non, mais ça, tu...
8: Ah oui, je lui demande. Martin, oui Martin, tu connais la dame du bar? Ah oui, je connais cette dame, elle m'a validé la journée gratuite.
17: Ah non, moi j'ai pas validé, hein.
8: Ah si?
17: Ah non.
8: Ah si.
17: Ah non, j'ai pas validé, hein.
8: Ah bah vous m'avez dit, ah si, je valide.
17: Non.
8: Si.
17: Ah non, j'ai dit que j'allais vous foutre au tribunal.
8: Ah non.
17: Si, ça c'est de l'arnaque, de toute façon j'ai mon, je vais appeler mon petit-fils, il est gendarme. Et mon neveu, il y a un cutter financier à la brigade financière. Et faites-moi confiance que vous allez avoir des nouvelles.
8: Ah bah excusez-moi, moi j'ai ma grand-mère qui bosse à la CIA.
17: Ah bah moi je m'excuse, mais vous allez avoir des nouvelles et... Attendez, je vais vous passer quelqu'un.
18: Oui, allô?
8: Oui, bonjour madame.
18: C'est pas madame, c'est monsieur. Hein.
8: Oui, si vous voulez.
18: Je suis quand même le patron du bar.
8: Très bien, donc vous offrez les boissons.
18: Qui va payer ces boissons?
8: Ah bah c'est vous le patron, c'est vous qui paye.
18: Mais non, mais je n'offre rien du tout.
8: J'ai aussi prévu des encas parce que on boit, après on a faim.
18: Je n'offre ni les boissons, ni les encas, je n'achète rien.
8: Alors si, parce que je vais vous livrer des plateaux repas que je vous facture.
18: Mais vous n'allez rien livrer du tout et vous n'allez même pas mettre un pied dans mon bâtiment. J'en ai rien à foutre. Je n'offre rien.
8: À part?
18: Tout s'achète.
8: À part les?
18: Non, mais vous...
8: À part les bois?
18: Non.
8: Bah, à part les boissons?
18: Non, mais vous ne m'avez pas bien compris, là.
8: Bah si, vous avez dit pour les boissons, ça j'ai bien compris.
18: Non, je ne vous ai rien dit de tout cela. Alors maintenant, je vous somme sur le champ.
8: Bon, pour les plateaux, on va quand même vous les déposer.
18: Non, vous n'allez pas me pomper longtemps, hein.
8: Ah, allô?
18: Ouais, allô?
8: Oui, bonjour madame, je vous écoute.
19: Ah, c'est pas moi qui t'écoute, c'est toi qui vas m'écouter.
8: Oui.
19: Vas-y, raconte-moi un peu ta fable.
8: Non, bah c'est ce que j'expliquais à ton collègue, comme
19: non,
8: quoi...
19: Non, c'est pas mon collègue déjà. Et on n'a pas élevé les cochons ensemble, t'as pas à me tutoyer, Coco, d'accord?
8: D'accord, bah je te tutoie pas.
19: Vas-y, explique-moi.
8: Je t'explique, comme je disais à ton copain...
19: Non, c'est pas mon copain et on n'a pas élevé les cochons ensemble. Donc tu trouves une autre phrase, sinon je te raccroche à ton nez,
8: d'accord? Ah bah, excuse-moi, mais dans ce
19: non,
8: cas...
19: Non, y a pas d'excuse-moi, t'as pas à me tutoyer. Tu me parles autrement dans les 10 secondes, sinon je te raccroche à ta gueule, t'as compris?
8: Je te tutoie pas.
19: Et dégage, n'emmerde pas mon pote parce que ça va chier.
8: Ah, donc c'est ton pote.
19: Connard.
8: Ah non, je suis trop con, monsieur trop con.
20: Allô?
21: Oui, allô?
20: Oui.
21: Oui, bonjour, c'est le père abbé de l'abbaye de à l'appareil.
20: Oui.
21: Si je vous parle du frère Robert, est-ce que ça vous dit quelque chose?
20: Absolument pas.
21: Ça ne vous dit rien?
20: Ah non, absolument pas, non. Hein.
21: Bon, parce que nous avons trouvé des photos de vous.
20: Ah bon?
21: Oui.
20: Où ça?
21: Dans sa cellule.
20: Pardon?
21: Dans sa cellule. Sa cellule, c'est une chambre.
20: Photo de moi?
21: Oui, ma fille.
20: Mais c'est n'importe quoi, mais...
21: Vous connaissez le frère Robert ou pas?
20: Non, absolument pas. Je ne connais aucun frère. Je suis sidéré.
21: Parce que lui prétend qu'il vous connaît.
2: Robert, je connais pas.
21: Oui, non, mais c'est un moine de chez nous, de l'abbaye.
2: Et alors, pourquoi il aurait fait des photos de moi?
21: Vous savez, les moines, hein, ils vivent seuls.
2: Pardon? Photos de moi? Attendez, là. Ça va pas, non?
21: Bon, en tout cas, il y a des photos de vous dans sa cellule, voilà.
2: Mais moi, je n'ai pas de photos. Je ne lui ai pas remis de photos. S'il a pris des photos, c'est un problème avec votre frère, je ne sais qui.
21: Oui, voilà, c'est ce que je vous dis.
2: C'est pas moi.
21: Non, mais je ne vous accuse pas, ma fille.
2: Attendez, je vais passer à la gendarmerie, moi. Ça va pas rigoler, là.
21: Le frère est à côté de moi, il souhaiterait s'excuser.
2: Ah non, s'excuser, il n'y a pas d'excuse, moi. Je trouve ça trop grave, vous m'annoncez là.
21: Vous
2: non.
21: pouvez lui accorder...
2: Si votre... la gendarmerie, je laisse passer comme ça.
21: Pardonnez-lui.
2: Non, attendez.
21: Pardonnez-lui.
2: Oui, alors c'est quoi, là? Pardonnez-lui?
21: Oui.
2: Mais moi, vous m'appelez, là.
21: Oui.
2: Moi, j'ai rien demandé. Vous lui trouvez... Vous vous arrangez entre vous, point barre.
21: Je souhaiterais simplement que vous lui accordiez déjà votre pardon pour que je puisse... Le renvoyer à ses tâches dans le jardin.
2: Il va être sanctionné, là?
21: Oui.
2: Oh mon Dieu, quel bazar.
21: Je vous le passe, hein. Merci, mon père. Allô?
2: Oui?
21: Je vous demande humblement, à genoux, votre pardon.
2: Ah ouais, ben...
21: Je regrette, hein, j'ai pris ces photos.
2: Non, mais bon, vous les avez toujours, là?
21: Mais oui, mais en fait, je ne voulais pas du tout vous photographier. Je faisais des photos pour illustrer le journal de l'abbaye.
2: D'accord.
21: Et il se trouve que je vous ai prises. Bon. Mais j'ai trouvé les photos très jolies, vous voyez.
2: D'accord, peut-être, voilà. Oui, je sais pas.
21: Et donc, j'ai mis dans ma chambre.
2: Oui.
21: Et là, on me fait un procès parce que...
2: D'accord.
21: Les photos d'une femme dans ma cellule, voilà.
2: Ah oui, je comprends mieux, là. D'accord. Je vous pardonne, il n'y a pas de souci. Hein.
21: Oh, écoutez.
2: Il n'y a pas de souci, il n'y a absolument pas de souci.
21: Oh,
2: hein.
21: Mon Dieu.
2: Ben oui, je vous soulage, quoi.
21: Oh, mon Dieu, comme vous me soulagez.
2: Ben oui, mais non, mais c'est tout à fait...
21: Vous m'avez bien soulagé les bourses pendant 4 jours.
2: Comment?
21: Vous m'avez bien soulagé les bourses pendant 4 jours.
2: Oui, c'est ça. Je vous soulage autre chose, là. J'ai compris, maintenant.
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22: Allô?
23: Allô?
22: Bonjour, monsieur. C'est bien le concessionniste automobile?
23: C'était pourquoi, monsieur?
22: Je vous appelle parce que je dois remettre à jour mon fichier de clientélitude.
23: Je vous écoute.
22: Alors, pour commencer, vous êtes...
23: Je suis Toutoui.
22: Vous êtes Madame Toutoui, parce que c'est pas le nom que j'ai.
23: Non. Je vous disais, je suis Toutoui, je vous écoute, quoi, je suis...
22: Oui, alors j'ai bien compris, Madame Toutoui, mais...
23: Madame Toutoui n'existe pas.
22: Ah, c'est un pseudonyme que vous prenez pour les clients?
23: Non. C'est une ex... ça veut dire, je vous écoute, je suis Toutoui.
22: Non, mais excusez-moi, vous êtes Toutoui ou vous n'êtes pas Toutoui, mais vous ne pouvez
23: non.
22: pas...
23: Non, je voulais vous dire, je vous écoute.
22: Donc vous n'êtes pas Toutoui?
23: Non, je vous passe le chef d'atelier, ne quittez pas.
22: D'accord, c'est monsieur Toutoui.
23: Monsieur, non.
24: Bonjour, c'est monsieur Richard. Votre pare-brise a un impact dans le...
25: Réception mécanique, bonjour.
22: Oui, bonjour, vous êtes monsieur Richard?
25: Ah non, je suis pas monsieur Richard.
22: Ah bah, j'avais le message qui disait bonjour, je suis monsieur Richard.
25: Ah non, c'est un message d'attente que vous avez là.
22: Monsieur... Oui, alors, monsieur Richard, j'étais avec madame Toutoui à l'instant.
25: Non, mais elle a dit qu'elle était Toutoui parce qu'elle était prête à vous écouter.
22: Oui, mais alors elle n'est pas Toutoui, visiblement.
25: Non, mais là, vous êtes...
22: Il y a un problème avec les noms chez vous, quand même, hein?
25: Non, parce que si vous voulez, nous, c'est une bande-annonce qui passe au niveau du répondeur.
22: Oui, mais alors, excusez-moi, pourquoi vous utilisez le répondeur de monsieur Richard si vous n'êtes pas monsieur Richard?
25: Ah non, mais j'ai pas de monsieur Richard ici, moi, là.
22: Peut-être que madame Toutoui, elle connaît monsieur Richard, si vous lui demandez.
25: Ah non, madame Toutoui, c'est pas madame Toutoui, elle a dit qu'elle était Toutoui à vous écouter.
22: Elle est Toutoui ou elle n'est pas Toutoui?
25: Elle a dit qu'elle était Toutoui. On dit Toutoui quand on est prêt, quand on écoute quelqu'un, si vous voulez. On est prêt à écouter quelqu'un, on dit on est Toutoui.
22: Bon, écoutez, je vais voir avec monsieur Richard pour tirer cette affaire au clair, parce que là j'ai l'impression qu'il y a un problème.
25: Ah non, mais monsieur Richard dans la société n'existe pas non plus, je vous dis.
22: Peut-être que madame Toutoui s'est trompée, qu'elle voulait me passer monsieur Richard et que vous avez intercepté la ligne.
25: Non. Bon. C'est monsieur Richard, c'est une...
22: Il est au courant que vous utilisez son nom comme ça?
25: Ah, je comprends pas là. Hein? Donc c'est... Je vous passe directement.
24: Bonjour, c'est monsieur Richard. Votre pare-brise...
26: Bonjour.
22: Bonjour madame.
26: Alors attendez. Je suis monsieur, bonjour monsieur.
22: J'étais avec monsieur Richard là au téléphone.
26: Monsieur Richard, c'est qui monsieur Richard?
22: Ben, c'est la personne que m'avait passé madame Toutoui.
26: Attendez. Moi, je suis responsable de la concession.
22: Non mais, excusez-moi.
26: Quoi?
22: J'ai eu monsieur Richard qui m'a quand même dit que...
26: Mais il n'y a pas de... Mais monsieur, vous êtes borné ou quoi? Il n'y a pas de monsieur Richard ici.
22: Ah bah alors demandez à madame Toutoui ce qu'elle m'a passé.
26: Mais il n'y a pas de madame Toutoui ici.
27: N'importe quoi, gars.
22: Pardon?
27: Écoute-le.
22: Je vous ferai dire que je vous entends, hein. Monsieur Toutoui. Je vous entends, monsieur Toutoui.
26: Non, monsieur Bombo.
22: Ah, madame Richard?
26: Hein? Ah, mais...
22: Monsieur Toutoui?
24: Bonjour, c'est monsieur Richard.
22: Ah, enfin, monsieur Richard.
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30: Bonjour.
21: Oui, bonjour, c'est bien le bar.
0: Oui.
1: Oui, bonjour madame, monsieur de la place à l'appareil, directeur de l'école Saint-Véron.
0: Oui.
1: Aujourd'hui, c'est la journée de prévention de l'alcoolisme dans les écoles. Nous sommes réunis dans la salle de classe avec les élèves.
0: Oui.
1: Voilà, donc les élèves vous écoutent, ils vous disent bonjour. Je ne sais pas si vous les entendez.
0: Je les ai entendus, oui.
1: Les enfants, nous sommes avec une dame qui donne donc de l'alcool à ses clients. C'est ses clients qu'on appelle des alcooliques.
0: Ah bah oui. Hein.
1: C'est la bonne réponse. Il y a un élève, oui Jean-Pierre. Jean-Pierre nous demande si vous vous sentez responsable des multiples cirrhoses.
0: On ne peut pas être responsable parce que j'estime que chaque être humain est responsable de sa personnalité.
1: Et en l'occurrence de son foie. Donc vous faites souffler évidemment dans le ballon avant de...
0: On ne fait pas souffler, vous savez, il y a des signes. Hein.
1: Ah, alors, voilà, les enfants, c'est ce que je vous expliquais tout à l'heure. Les signes précurseurs avant-coureurs de l'état alcoolique. Quels sont-ils ? Par l'ordre d'apparition sur le visage.
0: Oh, la rougeur, déjà, du visage, les yeux troubles, le tremblement des mains.
1: Ah, il y a Simone, oui, Simone. Oui, il y a la petite Simone qui dit que son père, c'est comme ça aussi qu'elle reconnaît son père le soir quand il rentre à la maison.
0: Vous savez, il y a des personnes qui sont alcooliques à très faible niveau. C'est-à-dire, dès qu'ils boivent deux verres, ils sont sous. J'estime que vraiment l'alcoolisme, c'est celui qui boit chez lui et en cachette. Et voilà. Qui après va dans les bars, bien sûr, pour se finir. Hein.
1: Voilà. Se finir en beauté ou se finir en...
0: Oh, généralement, vous savez, c'est pas bien beau, quelqu'un qui est rond.
1: Oui, comment on pourrait le qualifier ?
0: D'épave.
1: Une épave. C'est comme ça que Didier voit d'ailleurs son père. Et le père de Didier, vous le connaissez peut-être, il vient souvent chez vous, dit le petit... Oui, tu vas souvent dans ce bar-là. Et il rentre toujours sous.
0: Il vient souvent chez moi.
1: Oui.
0: Il rentre toujours sous.
1: Oui, c'est ça Didier.
0: Alors, je ne sais pas qui est son papa.
1: C'est un monsieur qui est assez rouge du visage.
0: Ah, je pense pas le connaître. Hein.
1: Oui, on dit qu'il tremble un peu.
0: Il tremble. Et qu'est-ce qu'il fait son papa comme métier ?
1: Il est chauffeur de taxi.
0: Ah.
1: Voilà. Alors, les enfants, est-ce que vous avez d'autres questions à poser à madame ?
0: Mais si vous saviez que dans les grandes surfaces, de voir les jeunes acheter ce qu'on peut voir acheter, c'est atroce.
1: Oui, c'est ce que disait le petit Bernard. Il disait que son cousin avait acheté dans une grande surface un survêtement atroce. C'est vrai, vous avez raison, madame.
0: Mais oui.
1: C'est moche. C'est moche, un survêtement moche.
0: Et c'est pas beau.
1: Et c'est pas beau.
0: Non.
1: Bleu en bas, bleu fluo et rose en haut. Pour un garçon, c'est...
0: C'est moche. Hein, c'est ça. Disons que ça se demandait...
1: S'il n'avait pas bu avant.
0: Un haut de survêtement rose, ça donne déjà l'idée que le gamin veut
1: boire.
0: Voilà. Et il boira.
1: À quelle heure
0: Comment?
1: À quelle heure a-t-il déjà bu, d'après vous
0: Oh, vous savez, il y en a qui boivent à toute heure. Hein.
1: Voilà. Donc, madame, d'après vous, non au survêtement rose.
0: Écoute... Vraiment non. Non au survêtement rose.
1: Pourquoi?
0: Parce que c'est une ligne qui peut prouver que l'enfant a envie de boire. Et qu'il a bu peut-être déjà.
1: À quoi reconnaît-on, madame, un enfant qui a bu 4 litres de vin rouge cul sec ?
0: Ben, il titube déjà.
1: Non, puis surtout, qu'est-ce qu'il a sur lui ?
0: Un survêtement rose.
1: Avec des poils ou sans poils ?
0: Ah non, il n'y a pas de poils. Non.
1: Voilà, les enfants vous applaudissent. Je ne sais pas si vous les entendez.
0: Oui, je les entends, en effet. Merci, les enfants. Ah oui, ça fait plaisir, hein ? Ça fait énormément plaisir, monsieur. Eh bien, écoutez, je vous remercie. Je remercie énormément les enfants. Merci, les enfants.
1: Madame, figurez-vous que parmi tous ceux qui vous applaudissent, il y en a un qui a un survêtement rose.
0: Eh bien, d'après moi, il faut qu'ils disent non à tout ça.
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4: Allô.
5: Bonjour madame, c'est bien la boulangerie ?
4: Oui.
5: Monsieur Martin à l'appareil, les chantiers Martin. Je vais passer tout à l'heure vous coller la mousse.
4: Quelle mousse ?
5: La mousse isolageante que je vais coller sur votre façade pour faire une rénovation énergétiste.
4: Ah bah non, il y a rien du tout à faire monsieur.
5: Si, je vais vous mousser toute la façade, la vitrine, la porte.
4: Non, mais il y a rien du tout à faire monsieur, c'est bon.
5: Vous inquiétez pas, je vais mousser que l'extérieur, donc tant que vous restez à l'intérieur de la boulangerie.
4: Mais monsieur, il y a pas à faire à l'extérieur. Vous n'avez rien à faire monsieur. C'est pas la peine d'assister, donc merci, au revoir.
5: Ouais, enfin merci deux secondes parce
22: parce que moi, je vous avais contacté il y a 15 jours.
6: Vous voulez quoi exactement ?
22: Ah, bonjour monsieur. Donc, comme je disais, je vous ai appelé il y a 15 jours pour vous parler du chantier.
6: Et vous avez eu quelqu'un qui vous a répondu ?
22: Bah non, il y avait personne.
6: Bon, alors ?
22: Eh ben alors, je me suis dit, vu que vous avez pas décroché et qu'en plus, vous m'avez pas rappelé pour vous opposer aux travaux, c'est forcément que vous êtes d'accord.
6: Ah oui, parce que maintenant, il faut vous téléphoner pour vous opposer.
22: Bah sinon, on peut pas deviner. Je m'excuse.
6: Alors, ce qu'on va faire, c'est que je vais vous passer à mon mari, puis vous allez vous expliquer avec lui, ça va pas être la même.
22: Ah, avec grand plaisir. Merci monsieur.
26: C'est quoi ?
22: Oui, allô ?
26: Oui, allô ? Oui, c'est moi le responsable.
22: Bonjour, madame.
26: Vous dites, je viens, on fait ça, nanani, nanano. Non, il n'y a rien qui va se faire chez moi.
22: Bah oui, mais le problème, c'est que l'autre fois, j'ai appelé. Il devait être quoi, 20h, 20h30 ?
26: Vous appelez la boulangerie à 20h, on est fermé à 19h. Qu'est-ce que vous voulez, vous allez me monter en l'air, là ?
22: Pardon, enfin, personne n'a décroché.
26: Et t'as laissé un message ?
22: Bon, non, je voulais pas vous embêter.
26: Bah, bah voilà, donc c'est tout.
22: En plus, je me suis dit, si vous étiez pas d'accord, forcément, vous auriez décroché pour me le dire.
26: Mais si tu m'appelles à... Eh, hey, connard, écoute-moi bien.
22: Ouais.
26: Si tu m'appelles à 20h que le magasin, il est fermé à 19h, comment tu veux que je t'ai au téléphone ?
22: Bah, tout simplement en décrochant.
26: Mais t'es con ou bien, putain ? Tu m'appelles à 20h le soir, le magasin est fermé à 19h, comment tu veux que je te dise quoi que ce soit ?
22: Bah, fallait me rappeler.
26: Mais fallait te rappeler, mais arrête d'être con, putain !
22: Oui, bah, c'est pas ma faute non plus.
26: Ah, bah, c'est pas votre faute. Eh, sans déconner, c'est... Eh.
22: Bah, ouais, je m'excuse.
26: Allô ?
22: Ah, une autre dame. Pardon, votre responsable me disait...
7: C'est moi le propriétaire du bâtiment.
22: Ah, bah, encore mieux.
7: On va aller voir si vous allez isoler quoi que ce soit.
22: Oh, mais c'est tout vu. Je vous fais un moussage isolifiant en façade.
7: J'en ai rien à foutre, ok ? Alors, vous fermez votre gueule, vous arrêtez de me casser.
22: Ah, bah, pardon, entre artisans, on pourrait quand même un minimum se soutenir.
7: J'en ai rien à foutre. Il y en a un qui va finir à l'hosto. Je vous le dis tout de suite.
22: Oh non, alors ça, vous inquiétez pas. Je respecte scrupuleusement les normes de sécurité.
7: J'en ai rien à foutre de vos normes. Je vous dis.
22: Non, mais je veux dire, je suis quand même ouvrier semi-professionnel, donc ça m'étonnerait que j'ai un problème.
7: Mais vous êtes con, quoi. Vous avez quoi dans le crâne, là ? Si vous venez, vous allez finir à l'hosto. Je vous le dis tout de suite.
22: Alors pardon, je veux pas me la péter, mais j'en ai fait des chantiers. Bah, jamais j'ai eu le moindre accident du travail.
7: Oh ! Tu fermes ta gueule, tu m'écoutes.
22: Ouais, je t'écoute.
7: Il y a quelqu'un qui passe, je prends le premier truc qui vient sous la main, je vous le balance dans la gueule.
22: Oula, oh bah vous, on voit que vous êtes pas du métier.
7: Non, c'est un... non.
22: Bah si, pardon, mais ça c'est un coup à finir à l'hosto.
7: Eh bien cet après-midi, tu vois, ça va te faire tout drôle.
22: Cet après-midi, alors attends, je consulte mon agenda.
7: Il est con, quoi, sûr.
22: Bon, éventuellement, je passe maintenant.
7: C'est quoi, tu viens dans la boulange.
22: Voilà, je passe à ta boulange, je te dépose le matos, et après...
7: Je le balance à travers la gueule, tête de mort.
9: Accueil service funéraire, bonjour.
21: Bonjour, monsieur.
9: Bonjour.
21: Je suis bien aux pompes funèbres ?
9: Oui, tout à fait, monsieur.
21: Oh, bah, dites-moi, il y a du bruit chez vous. Hein.
9: Oui, effectivement, c'est l'heure du repas.
21: Ah, ouais, oui.
9: C'est pour ça.
21: Ah, oui, j'entends ça. Bah, dites-moi, c'est la bonne ambiance, hein.
9: Voilà, allez-y. Oui.
21: Ça fait du bien, hein.
9: Oui, de souffler un petit peu de temps en temps.
21: Ah, bah oui, vous êtes à table, là, on boit un petit verre pour se détendre, hein.
9: Tout à fait, oui.
21: Ouais. Bon, écoutez, ma femme vient de mourir.
9: Comment ?
21: Ma femme vient de mourir, il y a une heure, là.
9: Alors, ah, d'accord.
21: Mais bon, vous êtes... Oh là, dis-moi, ça, alors, c'est une mobilette, ça ?
9: Je vais prendre... Ah, attendez, je vais aller chercher mon papier, je vais me mettre de l'autre côté.
21: Oui, pas isolé. De problème, vous inquiétez pas, voilà. C'est la fête.
9: Vous êtes à quel endroit, monsieur ?
21: Alors, moi, je suis au 2 avenue Maréchal Leclerc, mais enfin, là, je vais boire un petit verre quand même, parce que... Quelle heure est-il, là ?
9: Il est midi 20.
21: Oh, bah, dites-moi, c'est l'heure de manger, de casser la croûte, quand même.
9: Vous êtes monsieur ?
21: Alors, le tour.
9: D'accord. Et votre épouse est décédée à quel endroit ?
21: Oh ben, elle est décédée dans la chambre, hein.
9: À votre domicile ?
21: Sur son lit, oui, pas de problème, on est en rez-de-chaussée. Pour vous, c'est tranquille, je crois.
9: Alors, vous êtes à quel endroit ?
21: Alors, nous sommes au 2 avenue Maréchal Leclerc.
9: D'accord.
21: Mais je vous embête, vous êtes en train de casser la croûte, vous avez autre chose à faire, là, quand même.
9: Non, mais je suis permanent, vous inquiétez pas.
21: Oui, mais enfin, bon, vous étiez en train de manger, là.
9: Donc, c'est madame Letour, comment ?
21: Je suis désolé. Marie-Josée.
9: Marie-Josée, d'accord.
21: Comme la chanson, vous connaissez, non ?
9: Non.
21: Marie-Josée est mal chaussée.
9: Elle avait quel âge,
21: elle enlèvera ses chaussons, on verra bien tous ces morpions. Et hop, Marie-Josée, vous connaissez pas ça?
9: J'aimerais mieux vous occuper de votre épouse, si vous voulez.
21: Ah bah oui.
9: Vous allez rester à votre domicile, là, ou vous allez peut-être partir?
21: Je sais pas, parce que il y a quand même une odeur qui me dérange, hein. Est-ce qu'il faut que j'ouvre la fenêtre, d'abord?
9: Non, justement, faut éviter.
21: Ah bon, pourquoi?
9: Bah pour éviter de favoriser la décomposition.
21: Ah bah attendez. Oh bah mince alors. Elle s'est levée, dites-moi. Elle n'était pas morte.
10: Non, je me reposais.
9: Oh, oui, mais bon, c'est bizarre. 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
8: Oui.
22: Bonjour monsieur, c'est bien le salon de coiffage ?
8: Oui.
22: Je me suis permis d'utiliser le nom du salon là pour ouvrir un livret A. Ils doivent vous renvoyer des papiers normalement, vous les avez reçus ou pas ?
8: Pardon ? De quoi vous parlez, livret A ?
22: C'est parce que comme on peut pas avoir deux livrets A au même nom et que j'en ai déjà un, j'ai donné votre nom.
8: Ah non,
22: nom.
8: Mais attendez, ça c'est pas mon problème, c'est le vôtre. Donc
22: oui, voilà, non mais je me suis arrangé, vous inquiétez pas.
8: Non mais je m'inquiète pas, mais vous avez pas à ouvrir un livret A avec mon nom.
22: Mais pourquoi ?
8: Mais pourquoi ? Mais attendez, vous voulez que je dépose plainte, c'est quoi cette histoire là ?
22: Oh bah ça sera la meilleure, ça. Excusez-moi, moi je m'occupe de tout, hein.
8: Mais vous m'occupez de tout, mais moi j'en ai rien à faire. C'est quoi cette histoire ?
22: Moi je vous ai fait tous les papiers de toute façon, donc vous n'avez.
8: Non mais attendez, vous m'avez fait tous les papiers, mais moi je vous ai rien demandé.
22: Non mais relax, je m'occupe de
8: non,
22: tout.
8: Non mais y a pas de relax, j'ai dit, attendez, vous êtes en train de faire quoi là ? Bon veut.
22: Ah mais si, relax, c'est pour moi, je m'en
8: c'est
22: occupe.
8: C'est pour vous, mais c'est votre problème, c'est pas le mien. Non mais attendez. Allô.
22: Bonjour monsieur, comme j'expliquais.
8: Vous vous démerdez, nous on a un livret A, on n'a pas besoin de vous démarrer.
22: Ah, alors le vôtre, il faudrait le fermer parce que sinon.
8: Ah non, on va pas fermer notre livret A, non, mais vous rêvez ou quoi vous ?
22: Mais c'est pas ça, c'est que sinon moi ça a tout bloqué.
8: Et ça suffit maintenant.
22: Non mais je m'excuse, mais vous me sabotez tout le boulot là.
8: Eh bien on n'en a rien à faire, vous vous démerdez, vous faites ce que vous voulez maintenant, vous vous foutez la paix, sinon ça va aller mal, d'accord ?
22: D'accord, faudra juste que vous déclariez aux impôts pour les intérêts.
8: Rien du tout, on va déclarer aux impôts, nous, vous vous démerdez. Nous on dira qu'on a usurpassé de notre nom, c'est tout. Hein.
22: Qui c'est qui a usurpaté ?
8: Eh bien vous.
22: Oh bah je n'usurpate pas.
8: Ah ben vous ouvrez un livret à notre nom, vous vous moquez de qui ?
22: Bon ben oui, voilà, c'est pas pareil, c'est un arrangement.
8: Non, non, il n'y a pas d'arrangement à faire avec nous. On vous connaît pas, il n'y a pas d'arrangement, nous on fait rien pour vous.
22: Moi je me suis déclaré associé sur le salon de toute façon.
8: Mais qu'est-ce que vous nous racontez là ? Vous vous êtes déclaré associé, c'est du n'importe quoi parce que vous n'êtes pas associé à nous, on vous connaît pas. Attendez, vous voulez que j'aille porter plainte à la police contre vous là ?
22: Ah alors non, parce que ça c'est un coup à qui nous bloque les livrets.
8: Mais ils vous bloqueront votre livret à vous, pas à nous, hein. Nous on n'a pas signé, on n'a rien fait nous. Hein. Qu'est-ce que vous nous racontez ? Vous nous foutez la paix parce que nous on bosse, d'accord ? On n'a pas le temps de perdre du temps avec des gens qui nous amènent.
22: Oh bah okay. Merci, alors excusez-moi d'être un petit peu fut-fut.
8: Et maintenant ça suffit parce que je vais au commissariat, je fais mettre ma ligne sur écoute et ça suffit.
22: Ah bah je peux vous la mettre sur écoute votre ligne si vous voulez.
8: Non, non, vous êtes qui ? Mais vous êtes qui, vous permettez quoi ?
22: Je fais ça pour vous rendre service, vous voyez, on se rend service.
8: Non, non, vous me rendez pas service du tout, on fait pas de conneries comme ça.
22: Ah oui, donc on peut rien faire.
8: Allô ?
22: Encore un autre monsieur, bah je vais tous les faire.
8: Pardon ?
22: Bon, quand vous aurez reçu mes papiers, ah, il faudra me les rapporter.
8: Mais comptez-y bien, monsieur. Mais vous rêvez, là.
22: Bah non.
8: Mais vous rêvez.
22: Non, non.
8: Mais vous rêvez.
22: Bah non, je suis au téléphone.
8: Bah, les papiers, si je les reçois, je les déchire et vous pouvez attendre. Mais je vous attends, monsieur. Avec la gendarmerie, je vous attends.
22: Alors non, ne déchirez pas les papiers parce que j'en ai besoin.
8: J'ai prévenu la gendarmerie. Hein.
22: Ah déjà, bah vous êtes rapide.
8: Je vous dis que j'ai prévenu la gendarmerie. Hein.
22: D'accord, mais ça nous a...
8: J'ai prévenu la gendarmerie, monsieur.
22: Est-ce que vous pouvez parler un peu plus fort, en revanche ? Ah, c'est reparti.
8: Mais allô ?
22: Oui, c'est un nouveau ou c'est le monsieur
8: qu'est-ce
22: d'avant ?
8: Qu'est-ce que vous me racontez ? Mais c'est du gros n'importe quoi que vous me dites. Pourquoi vous vous permettez d'ouvrir un livret A à mon nom sans me demander la permission ?
22: C'est ce que j'expliquais aux autres. Comme je peux pas en avoir deux...
8: Mais qu'est-ce que vous me racontez ? Mais qu'est-ce que c'est ces histoires ?
22: Excusez-moi, monsieur. Vous êtes le patron ?
8: Ah, je suis à la radio, non ?
22: Ah, tiens. Et laquelle ?
8: Eh ben, Rire et Chanson.
22: Ah oui !
8: Ah ben alors là, franchement, c'est bon. Non, en plus, j'adore Rire et Chanson.
22: Eh ben bravo !
8: Merci. Franchement, vous m'avez tué avec votre histoire de livret A.
22: Bon, bah tout va bien. Je vous laisse tranquille. Au revoir, monsieur.
8: Au revoir, madame.
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12: Gendarmerie, bonjour.
13: Oui, bonjour, monsieur. C'est la gendarmerie ?
12: Oui, c'est bien la gendarmerie, monsieur.
13: Oui, je vous entends mal parce que je suis le téléphone de la voiture, là.
12: Oui.
13: Bon, dites-moi, je suis le chauffeur de monsieur le député. Nous avons un petit problème. Nous sommes tombés en panne d'essence. Il y a une voiture qui est garée non loin de là, il n'y a personne dedans, mais c'est une vieille voiture. Je pense qu'on doit pouvoir prendre de l'essence là, avec un tube. Je vais vous passer, monsieur le député, parce que nous ne savons pas le faire. Hein. Monsieur le député, la gendarmerie. Merci. Allô ?
12: Oui, merci, monsieur le député.
13: Bonjour, monsieur Robert Ledoux, député à l'appareil. Oui. Nous avons un problème, nous sommes en panne d'essence, on vous l'a dit.
12: Oui.
13: Et mon chauffeur va donc prendre de l'essence dans la voiture à côté de laquelle nous sommes garés.
12: Oui.
13: Comment ça se passe pour siphonner ? Donc, c'est bien le mot, je crois, hein, prendre
12: oui,
13: de l'essence.
12: Oui.
13: Est-ce que vous pouvez nous expliquer comment faire ? Parce qu'il ne l'a jamais fait.
12: Il faut prendre un tuyau, mettre dans le réservoir de la voiture.
13: Attendez, parce qu'on est juste à côté, là, là. Tu prends le... Oui, Bernard, voilà. Quelle longueur, le tuyau ?
12: Bah, longueur de quoi que ça plonge à l'intérieur du réservoir pour ne pas ressortir après le longueur assez grande. Hein.
13: Ah, ça fait 80, ça doit aller, non ?
12: 80 cm, oui, ça devrait aller, oui.
13: Ah, vas-y,
12: tu peux. Les gens, ils aspirent l'essence, puis après, ça coule.
13: Aspire bien fort, Bernard.
12: Puis après, l'essence, ça devrait arriver après.
13: J'aspire, d'un seul coup, l'essence arrive. Voilà, ça y est. Ça arrive. Alors là, il met où là ? Voilà, ça coule, là. Oui, ça coule.
12: Ça coule, bah faut mettre dans votre réservoir.
13: Oui. Voilà, tu peux verser. Bah, tu prends le maximum, évidemment. On peut faire le plein ?
12: Oui, vous pouvez faire le plein. Jusqu'à temps qu'il n'y ait plus d'essence dans le réservoir que vous siphonnez.
13: Voilà, fais le plein. On a de la chance, il n'y a personne à côté.
12: Il n'y a personne aux alentours, c'est une... Mais est-ce que vous, cette voiture, monsieur le député?
2: Voilà, très bien.
12: Est-ce que vous, exactement, la voiture?
2: Nous sommes à 3 km après Livaro.
12: Monsieur, il faudra quand même laisser un petit mot sur le pare-brise, comme quoi vous avez...
2: Oh là, allô?
12: Oui.
2: Il y a un type qui arrive en courant, là.
12: Ouais. C'est parce qu'il y a une personne qui a dû voir que vous êtes en train de chiffonner.
2: Bien, non, dépêche-toi. Dépêche-toi, il y a le gars qui arrive là-bas.
12: Peut-être le propriétaire de la voiture ou quelqu'un...
2: Oui, bonjour, monsieur. Alors, mais ça va pas dans là-haut, c'est ma bagnole, ça. Ah oui, monsieur, excusez-moi, mais je suis le député de la circonscription.
14: Ah ouais, moi, j'en ai rien à perdre, monsieur.
2: C'est la gendarmerie qui nous a dit qu'on pouvait siphonner.
12: Non, mais moi, je suis...
14: La gendarmerie, ça m'étonnerait. Ça. Allô?
12: Allô?
14: Oui, bonjour, monsieur.
12: Oui.
14: Je sais pas qui j'ai l'honneur au téléphone, là.
12: Oui, bah, vous êtes à la gendarmerie.
14: Non, mais attendez, c'est une plaisanterie, là. Je suis avec un gars qui est en train de siphonner ma bagnole, là.
12: Oui. Parce que d'après cette personne, c'est un député.
14: Oui, alors?
12: En principe, il n'aurait pas dû avoir le droit de siphonner.
14: Attendez, vous êtes vraiment gendarme, monsieur?
12: Oui, mais...
14: Attendez, c'est vous qui avez donné autorisation au député de...
12: Bah, il m'a demandé comment qu'il fallait faire, donc j'ai expliqué comment qu'on pouvait faire, mais j'ai pas dit qu'il avait le droit de le faire.
14: Gendarme, je suis monsieur le sous-préfet.
12: Oui, monsieur le sous-préfet.
14: Et j'ai un député de circonscription qui pompe ma voiture. Mmh. Et tout ça aidé, je crois, par la gendarmerie nationale.
12: Ouais, mais...
14: C'est pas normal, quand même.
12: Non.
14: Alors, je vous repasse, monsieur le député. Je vais tout de suite régler ça avec son chauffeur.
12: Oui.
14: Merci. Allô?
12: Allô, monsieur le sous-préfet?
14: Non, c'est le député, là.
12: Ah, monsieur le député, oui.
14: On est dans la...
12: Oui, et puis, pour vous, moi aussi, je suis plus...
14: Hein?
12: Moi aussi.
14: Ben non, c'est moi qui suis mal.
12: Oui, non, mais pour moi, c'est encore plus grave.
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18: Bonjour, vous êtes bien en communication avec l'hôtel de police de...
19: Oui.
22: Bonjour madame, c'est bien la police?
19: Oui.
22: C'est un problème pour un alcotest, j'ai été contrôlé positif à l'alcotest.
19: Oui.
22: Et en fait, je pense que c'était pas dû à l'alcool, mais à une allergie à l'eau.
19: Une allergie à l'eau?
22: Oui, rapport avec que j'avais bu de l'alcool, mais la veille du contrôle.
19: Oui.
22: Et que le jour où on m'a contrôlé, j'avais bu que de l'eau.
19: Comment ça, l'éthylotest aurait réagi par rapport à une allergie à l'eau? Vous avez bu la veille. Quittez-moi.
22: Merci.
20: Oui, allô?
22: Oui, allô?
20: Oui, bonjour, monsieur.
22: Oui, bonjour, madame.
20: Bah, vous êtes peut-être allergique à l'eau, monsieur.
22: Ah.
20: Mais ce que je veux dire, c'est que quand vous soufflez dans un éthylomètre, le taux qu'il donne, c'est de l'alcool, c'est pas de l'eau.
22: Bah, moi, j'ai l'impression qu'il m'a sorti un taux d'eau, hein, parce que...
20: Ah non, il vous a pas sorti un taux d'eau, non? Non, non.
22: C'était un taux d'eau?
20: Non, non, non, non, du tout. C'est pas un taux d'eau. Vous aviez un taux de combien?
22: En taux d'eau, vous voulez dire?
20: Non, pas en taux d'eau, monsieur, en taux d'alcool. Je vous dis que c'est pas de l'eau.
22: J'avais forcément un taux d'eau, puisque justement...
20: Bon, vous avez soufflé à combien? Un taux d'eau, allez, on va parler d'eau, alors.
22: En taux d'eau, j'étais à 1 gramme.
20: Vous faites un courrier, si vous voulez, en marquant que vous êtes allergique à l'eau et que l'appareil a donné un taux d'eau.
22: Ok.
20: Bon, monsieur, j'arrête là, j'ai autre chose à faire.
22: Ah bah, passez-moi le patron.
20: Bah, vous allez l'avoir.
19: Non, non, non, monsieur. Vous avez bu hier soir et puis l'alcool est monté en crescendo et...
22: Une cruche d'eau.
19: C'est quoi?
22: Vous m'avez dit une cruche d'eau?
19: Non, non, j'ai pas dit... Non, j'ai pas dit que la d'eau... J'ai dit que c'est monté crescendo.
22: Donc, en fait, ce que vous me dites, c'est que j'aurais pas dû boire cette cruche d'eau le matin.
19: Non, mais l'eau, monsieur, il y a rien à faire de l'eau, monsieur.
22: Quand vous dites une cruche, c'est quoi? C'est genre un litre?
19: Attendez, je vous passe une collègue.
22: Ah.
23: Oui, allô?
22: Oui, bonjour, monsieur.
23: Crescendo, pas une cruche d'eau. Vous avez soufflé positif à l'alcool?
22: Non, c'est ce que je vais expliquer. J'ai soufflé positif à l'eau, je pense.
23: Non, mais monsieur, c'est impossible. Réfléchissez franchement. Est-ce que l'eau est de l'alcool?
22: Non. Ah bah non, ah bah on est d'accord.
23: Mais non, mais monsieur, je suis en train de vous expliquer, monsieur, que si vous avez soufflé dans l'appareil, c'est impossible que ça mesure l'eau, d'accord?
22: Dans ce cas, je passe, comme ça.
23: Pour faire quoi? Pour faire quoi, monsieur?
22: Bah, pour que vous me passiez un papier pour que je puisse conduire en attendant de récupérer.
23: Là, ça commence à monter.
22: Alors, attendez, je vais pas vous faire monter crescendo.
23: Oui, monsieur.
22: Oui. Allô?
25: Oui, allô?
22: Ah, bonjour madame.
25: Vous appelez pour?
22: Pour corriger. Non, mais dans le sens où au moins que vous reconnaissiez l'erreur.
25: Non, moi je reconnais rien du tout, monsieur. Faut faire un écrit.
22: Alors, effectivement, si vous me faites un écrit, c'est encore mieux, oui, comme vous proposez.
25: Non, pas moi, non, certainement pas, non.
22: Bah si, vous me faites un papier comme quoi il y a une défectuosité sur l'alcotest qui mesure.
25: Y a quoi?
22: Bah, une défectuosité.
25: Bah, comment je peux le savoir, moi?
22: Ah, bah, parce que je vous le dis que moi ça m'a mesuré.
25: Ah, parce que vous êtes spécialiste, monsieur.
22: C'est juste de la logique, hein, dans le sens où.
25: La logique de quoi? Vous avez été contrôlé positif.
22: Oui, mais positif à l'eau, je pense.
25: Positif. Allô, vous faites un écrit, vous expliquez ça.
22: Faites-le vous plutôt.
25: Non, certainement pas, c'est pas à moi de le faire.
22: Bah, je vous propose, moi je peux vous.
25: Non, vous me proposez pas, vous me donnez des instructions limites là.
22: Bon, bah, dans ce cas, ce que vous faites.
25: Vous me dites pas ce que j'ai à faire.
22: Bon, je vous suggère.
25: Mais non.
22: Non, mais je vous explique juste ce qu'il faut faire.
25: Il faut que quoi? Non, mais vous vous prenez pour qui, monsieur? Qui vous êtes pour me donner des instructions?
22: Bah, je vous propose.
25: Ah, monsieur, là, vous devenez un petit peu compliqué là, hein. Ça relève d'une pathologie, monsieur.
22: Alors, peut-être.
25: Peut-être, bah oui.
22: Non, mais peut-être que je suis allergique à l'eau, effectivement. Et
25: d'accord,
22: que c'est ça...
25: bah, voilà. Parfait. Bah, responsable mais pas coupable, et puis vous avez été saoulé à l'insu de votre plein gré comme les sportifs.
0: Le refuge de Landerneau, bonjour.
21: Ah, bonjour madame. Je suis au refuge animalier.
0: Oui, de Landerneau, oui.
21: Très bien, je voulais savoir si vous aviez des chatons en ce moment.
0: Ah, nous n'avons que des chiens au refuge.
21: Et est-ce que vous avez des chiots?
0: On a un chiot, mais qui sera de grande taille adulte.
21: Quelle taille il fait à peu près?
0: Oh, il fait quoi, 4-5 kilos, je dirais.
21: Ah oui, c'est gros ça. Ça va pas rentrer. Attendez, je vérifie.
0: Ça va pas rentrer dans quoi?
21: Parce que nous, on fabrique des ce qu'on appelle des bijoux vivants, vous voyez.
0: Des bijoux vivants. Et expliquez-moi là, parce que là, j'ai peur de comprendre. C'est-à-dire?
21: Sinon, la dame me dit qu'il fait 3-4 kilos, donc on peut le mettre que dans un Jéroboam, ça rentrerait, mais pas une bouteille normale.
0: Mais qu'est-ce que vous me racontez là? Vous faites quoi exactement?
21: Comment?
0: Qu'est-ce que vous faites exactement avec les chiens?
21: Vous voyez les bouteilles d'alcool?
0: Oui.
21: Dans lesquelles on met une poire et qui grossit à l'intérieur.
0: Oui.
21: On fait la même chose donc avec des chatons.
0: Vous mettez des chatons dans des bouteilles? Mais vous êtes à moitié malade?
21: Mais ils sont nourris, hein. On les nourrit avec un entonnoir et parfois des pailles en plastique médical, hein.
0: Mais vous êtes pas bien ou quoi?
21: Attendez madame, on n'est pas bien, dites-moi. On a vendu 367 en un mois, on a un chiffre d'affaires qui est à plus 31 sur la région. Et
0: mais à quoi ça rime de mettre des chiens, des chatons dans des bouteilles et de les nourrir avec un entonnoir?
21: Madame, enfin ça fait plaisir à des gens.
0: Mais vous, c'est pas des bateaux en bois, non? Mais franchement, c'est des animaux vivants, qu'est-ce qu'ils font dans des bouteilles? Et des chiens, vous parlez de mettre des chiens dans un Jéroboam, mais ça va pas, hein?
21: Madame, s'il fait 3-4 kilos, je pense qu'il rentrera pas, de toute façon. Donc vous pouvez
0: mais moi, prendre... de toute façon, il est hors de question que vous preniez un chien chez nous pour les mettre dans des bouteilles, hein, ça c'est clair. Hein. Ah, je préfère les voir rester en chenil et... Ah non, mais ça va... Mais n'importe quoi. Hein. C'est pas légal, votre truc.
21: Mais si, parce que nous, on les exporte.
0: Vous les exportez?
21: Oui.
0: Vous aimez les animaux pour les mettre dans des bouteilles, comme ça?
21: Bah oui, j'aime les animaux, sinon...
0: Mais vous trouvez que c'est leur lieu de vie, dans des bouteilles? Mais c'est quoi, cette histoire-là? Mais c'est abracadabrant.
21: Madame, ce sont...
0: Déjà, les mettre dans des cages, c'est pas terrible, mais alors là, dans des bouteilles, ça sert à rien de les caresser, ça sert à rien de leur faire voir un petit peu le monde extérieur, c'est sûr, vaut mieux les laisser dans des bouteilles.
21: Pardon? On les caresse avec le goupillon du biberon, vous savez, comme pour nettoyer les biberons.
0: Non,
21: attendez, madame. Il y a quelque chose qui m'étonne dans ce que vous dites, quand vous dites qu'on les prive du monde extérieur, du regard sur le monde extérieur, mais les bouteilles sont transparentes.
0: Mais les chatons, vous pensez que les chatons, ils sont bien dans les bouteilles?
21: Mais oui.
0: Ah oui, ils sont heureux, ils vous font des sourires, ils vous disent « Ah, coucou, salut, je suis heureux !»
21: Bah, ils miaulent pas, madame, déjà.
0: Ils miaulent pas, bah, ça c'est clair, ils risquent pas de miauler.
21: Eh ben oui, donc...
0: Ah, justement, ça devrait vous... qu'ils miaulent pas. Non, mais moi, je trouve que c'est même la limite de la cruauté.
21: Oh non, bah, attendez.
0: C'est dingue, oui.
21: Et vous avez demandé l'avis des chats?
0: Et vous?
21: Ben, ils rentrent bien dedans, hein?
0: Ah, ils rentrent bien dedans. Bah oui, mais c'est n'importe quoi, votre histoire, là.
21: Ben.
0: Vous avez pas honte d'aller dans les SVA?
21: Pour?
0: Bah, pour demander des chiens pour mettre dans vos bouteilles.
21: Bah, c'est là que c'est le moins cher, madame.
0: C'est là que c'est moins cher. Ah, bah oui, alors, faut que l'entreprise soit rentable, mais c'est une.
21: Non, mais attendez.
0: Bah, j'espère que votre société, elle cassera la gueule, franchement.
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3: Bonjour.
22: Bonjour monsieur, c'est bien le magasin de bricolage?
3: Oui.
22: Monsieur Martin à l'appareil, les lunetteurs Martin.
3: Oui.
22: C'est pour vous prévenir que j'ai fait des lunettes à votre nom.
3: Ah ben ouais, mais c'est pas moi.
22: Je sais, c'est parce que j'avais un client qui avait plus de forfait, donc je l'ai fait passer sur votre dossier de sécurité socialiste.
3: Bah ouais, mais moi c'est comment ça me pénalise?
22: Pas du tout. Si vous voulez des lunettes, vous venez me voir et je vous bascule sur le forfait sécu de quelqu'un d'autre.
3: Ouais, mais enfin c'est pas normal. Vous me dites que vous pouvez mettre n'importe quel nom et puis.
22: Ah oui, chez les lunetteurs c'est quelque chose qu'on fait tout le temps, ouais.
3: Ah bah oui, non mais. Je veux bien le croire, mais enfin, je dois...
22: Et puis, sinon, il suffit d'attendre 3 ans et vous pourrez faire des lunettes à votre nom.
3: Bah oui, mais enfin, étant donné que j'ai 53 ans, si je dois attendre 56 ans pour...
22: Non, vous devez attendre que 3 ans.
3: Eh bah oui, mais...
22: Vous vous rendez compte, s'il fallait attendre 56 ans, ça veut dire qu'il faudrait que vous attendiez jusqu'à 109 ans.
3: Mais non, soyez pas bêtes, je vous ai dit, j'ai 53 ans.
22: C'est ça, plus 56, ça fait donc 109.
3: Non.
22: Ah bah, prenez une calculette.
3: Non, j'ai dit 56 ans.
22: Voilà, donc écrivez 56... Plus.
3: Oui,
4: allô?
22: Bonjour, monsieur.
4: Ah bah, attendez, c'est quoi cette magouille?
22: Bon, cette magouille, non, c'est une optimisation forfaitiste. Comment ça?
4: Ah non, je vais pas demander à mon opticien qu'il mette sur le forfait de quelqu'un d'autre ou quoi que ce soit.
22: Bah si vous voulez, je peux même vous filer les noms des gens qui n'ont pas encore utilisé leur forfait lunettes.
4: Ah bah bien sûr. Eh, vous croyez à quoi là? Vous avez pas compris?
22: Si, j'ai très bien compris.
4: Eh, vous me donnez vos coordonnées, point barre.
22: Donc, les lunetteurs Martin.
4: Donc, les lunetteurs Martin, l'adresse?
22: L'adresse, c'est...
4: Comment?
22: Ah, vous m'entendez?
4: Oui, je vous écoute.
22: Ok, donc l'adresse c'est...
4: On n'entend plus.
22: Ah,
5: Est-ce que là, vous m'entendez mieux?
6: Oui, là, je vous entends.
5: On fait aussi des prothèses auditives, si vous voulez.
6: Non, mais c'est pas ça que je vous dis.
5: Est-ce que vous avez déjà un forfait pour l'auditionnage?
6: Eh, vous me cassez les couilles.
5: Les oreilles, ça, vous inquiétez pas, oui, je m'en occupe.
6: Il s'est servi de mon forfait pour que vous soyez remboursé.
7: Allô?
5: Bonjour, madame, pardon, mais alors, avec votre collègue, qu'on entend rien du tout.
7: Vous prenez le forfait, mon forfait de lunettes, pour donner à une autre personne.
5: Voilà, tout simplement.
7: Non, mais c'est complètement débile, ce que vous êtes en train de me dire.
5: Ah, non, c'est passé. Il faudra juste me régler la part mutuelle, en revanche.
7: Je vous règle rien, monsieur.
5: Ah bah merci, parce que sinon c'est pour ma poche.
7: Bah je m'en fous.
5: Ok, super sympa.
7: Vous êtes qui, monsieur?
5: Toujours monsieur Martin, les lunetteurs Martin.
7: Les lunetteurs Martin.
5: Voilà.
7: Je vais venir vous voir quand même.
5: Ok, bah je vous attends, à tout à l'heure.
7: Non mais donnez-moi l'adresse exacte, monsieur, s'il vous plaît.
5: Ah oui, c'est vrai. Je suis au 1 rue Martin.
7: Ouais.
5: À Martinville.
7: Ah, c'est monsieur Martin, rue Martin, lunetteur Martin.
5: Pas du tout, non. Lunetteur Martin.
7: Lunetteur Martin. Et moi c'est Jean-Paul Durand-Schwartz.
5: Jean-Paul Durand-Schwartz? Ah bah je voulais vous appeler, vos lunettes sont prêtes.
7: Vous prenez vraiment pour des cons, vous. Hein.
5: Ah non, c'est moi le con.
7: Allez, monsieur, au revoir.
5: Non mais JP, attends.
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24: Oui, la gare de Monaco.
26: Allô?
24: Oui.
26: Oui, bonjour monsieur,
24: bonjour.
26: C'est la gare de Monaco.
24: Oui.
26: Oui, je voudrais le bureau des appels en gare.
24: Des appels en gare, oui, c'est ici.
26: Ah très bien, bonjour monsieur.
24: Bonjour.
26: La DST, l'appareil, division de surveillance du territoire. Dites-moi, nous avons un agent qui est actuellement dans votre gare.
24: Oui.
26: Il faudrait faire un appel en gare pour qu'il puisse rejoindre sa base. Hein.
24: Alors, c'est à quel nom?
26: Alors, c'est un agent, hein, c'est donc confidentiel. Hein.
24: Oui.
26: Je vous passe le patron. Hein.
24: Oui.
26: Donc, colonel, nous avons la gare.
24: Oui, mais c'est pour faire un appel.
27: Très bien, je vous remercie. Allô?
24: Oui, bonjour, monsieur.
27: Bonjour, monsieur. Voilà, oui. Donc c'est assez urgent. Hein.
24: Oui.
27: Alors, c'est un message codé.
24: Oui.
27: Alors, c'est message personnel.
24: Oui, alors, message personnel.
27: La mienne...
24: Comment?
27: La mienne.
24: La mienne?
27: Oui.
24: La mienne?
27: Est plus grosse que la vôtre.
24: Que la vôtre? Voilà, c'est tout?
27: Voilà, alors je patiente. Je vais attendre le message. Hein.
24: Oui, d'accord. Message personnel, message personnel. La mienne est plus grosse que la vôtre. La mienne est plus grosse que la vôtre. Voilà. On patiente, hein?
28: Comme ça à Monaco.
24: Ah ben, tiens. Chef de garde de Monaco, bonjour. Qu'est-ce que c'est ce travail?
27: Oui, bonjour monsieur.
24: Vous me faites dire des grossièretés là au micro là? Non mais ça va pas?
27: Oui, c'est un DST à l'appareil.
24: Oui, oui, alors garde de Monaco, on fait pas des trucs pareils, hein?
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24: Oui, bonjour.
22: Oui, bonjour madame. C'est bien le magasin
24: monsieur...
22: de...
24: Allô?
22: C'est bien le magasin de déguisement?
24: Oui.
22: Je vous appelle parce que je me demande si je me suis pas fait un peu arnaquifier.
24: Eh ben, dis tout de suite, quoi?
22: J'ai acheté un costume de policier chez vous.
24: Mmh.
22: C'était l'année dernière, je m'en suis servi une fois depuis que je l'avais rangé. Et alors, hier, j'ai mon beau-frère qui est passé à la maison, qui lui-même est policier, et il m'a dit que c'était un faux costume.
24: Mais c'est obligé, comment voulez-vous qu'on vende des vrais costumes de policier?
22: Donc vous reconnaissez que c'est un faux. Ben, je note.
24: Ah, pourquoi je dois dire ça? Je sais pas, j'en connais rien, je l'ai pas vu. J'ai jamais été dire que c'était un vrai, c'est pas possible qu'on puisse vous dire ça.
22: Bah, moi, vous m'avez dit que c'est un costume de policier.
24: Bien sûr que c'est un costume de policier.
22: Ah bah non, qu'on soit bien d'accord, c'est un costume de faux policier.
24: C'est un vrai, on peut pas le trouver dans le commerce, vous comprenez bien.
22: Parce que moi, du coup, je vais vous le rapporter.
24: Bah non, vous allez pas me ramener un costume que vous avez acheté il y a un an en me disant que c'est un faux. Mais c'est ridicule, en fait.
22: Ah bah j'ai la preuve que c'est un faux, moi, si vous voulez, j'ai quand même le témoignage de mon beau-frère.
24: Oh, vous me fatiguez. Je vais vous passer mon responsable parce que là, je...
29: Oui, bonjour.
22: Oui, bonjour madame.
29: Oui, attendez, monsieur, je vais pas perdre mon temps. Qu'est-ce que vous voulez faire?
22: Ah bah moi je vais passer.
29: Et vous passez pour quoi faire? Non, après vous allez passer me casser les couilles pour un costume qui est pas un vrai policier. Mais attendez, vous avez que ça à faire, monsieur.
22: Non, mais vous reconnaissez que c'est un faux costume, donc.
29: Mais je reconnais bien sûr que c'est pas un vrai costume policier, je vais vous vendre, monsieur.
22: Ah,
29: mais attendez, mais monsieur, si vous êtes à boutir, j'ai pas de temps à perdre.
22: Non, mais excusez-moi parce que c'est pas.
29: Ah, vous allez me casser les couilles longtemps là? Vous n'avez qu'à venir si vous avez un problème. Si vous avez un sacré problème dans votre tête, voilà, ben vous venez. Vous allez pas me casser les couilles un an après pour un costume, vous avez acheté un faux costume, hein.
22: Excusez-moi, il y a
29: ce... des problèmes. Faites ce que vous voulez, mais vous n'allez pas me casser les couilles longtemps.
22: Mais non, mais enfin, excusez-moi, mais parce que... Allô?
30: Oui, bonjour, monsieur.
22: Oui, bonjour, madame.
30: Ah, on n'a pas le droit de vendre des vrais costumes.
22: Donc, il y a usurpatisme, effectivement, comme je disais.
30: Pardon?
22: Bah, je disais, il y a effectivement donc usurpatisme, vous reconnaissez.
30: Usurpatisme?
22: Bah oui.
30: Non.
22: Comment ça, non?
30: Non, non.
22: Bah, à partir du moment où vous m'avez vendu un faux costume.
30: Mais attendez, mais monsieur, vous n'allez pas bien dans votre tête. On va pas vous vendre un vrai costume de policier, c'est interdit. C'est déguisement policier.
22: Ah non?
30: C'est tout?
22: C'est déguisement faux policier que vous m'avez vendu, du coup.
30: Ah ouais, d'accord. Eh ben, vous savez pas, vous m'envoyez un courrier, et moi, je le transmets à notre avocat.
22: Moi, je vais passer.
30: Oh, bah, vous passer, mais vous aurez rien du tout, hein, je vous les change pas, moi. Non, mais attendez, vous allez où, là? Arrêtez de prendre les gens un petit peu pour des cons, monsieur.
22: Bon, enfin, excusez-moi, mais enfin, c'est
30: non,
22: quand même.
30: Non, je vous excuse pas. Non, ne passez pas au magasin, parce que je vais vous foutre dehors. Vous
22: reconnaissez quand même qu'il y a quand
30: non,
22: même.
30: Non, je reconnais rien du tout. Non.
22: Vous avez tenté de m'arnaquifier, ça n'a pas.
30: Vous arnaque quoi? Je vous ai vendu un déguisement policier, et vous attendez un an pour me rappeler?
22: Bah, parce que mon beau-frère, il l'a vu qu'hier.
30: Mais je vous garantis, si vous venez réclamer que je vous échange ici au magasin, je vous préviens, je vous fous dehors.
22: Je vois venir, c'est-à-dire vous
30: moi, je... Non, mais moi, je vous vois venir. Mais je vais vous apporter, moi, les vrais policiers. Vous allez voir. Même un directeur général, hein, départemental.
22: Ah, bah, moi, je peux venir avec un vrai policier aussi, hein.
30: Alors là, je l'attends. Alors, de pied ferme, même.
22: Vous allez m'amener un faux policier?
30: Ah, oui, mais bien sûr. Mais attendez, c'est vrai qu'on est tous cons comme vous, monsieur. Tous les gens comme vous, je les prends pour des cons.
22: Non, parce que vous allez me faire venir.
30: Non, je vous ferai convoquer.
22: Parce qu'en plus, il n'y avait que ça, mais c'est pas le seul problème que j'ai eu.
30: Ah, bah, ça y est, voilà un autre problème. Mais qu'est-ce que vous avez eu d'autre?
22: Bah, j'ai acheté pour les enfants, là, les dentiers de vampire, là.
30: Oui.
22: Eh bah, c'est du plastique.
30: Eh bah, et alors?
22: Bah, c'est pas des vraies dents.
30: Non, mais vous êtes con ou quoi?
22: Pardon?
30: Non, mais vous êtes un vrai taré, un vrai toquard, allez.
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8: Allô?
21: Oui, bonjour madame.
8: Bonjour.
21: France Télécom, l'appareil. Bien, nous avons une bonne nouvelle parce que nous avons remarqué que vous ne consommiez pas beaucoup.
8: Oui.
21: Sur votre abonnement téléphonique, hein?
8: Non.
21: J'imagine que vous devez avoir des portables.
8: Oui.
21: Voilà. On manque de numéros dans le département. Il y a donc de nouveaux abonnés qui, eux, ont besoin de téléphones fixes. Donc, on va vous couper le téléphone, là, tout à l'heure.
8: Oui, mais je voudrais conserver quand même mon téléphone.
21: Ah non, mais de toute façon, il ne vous sert à rien, puisque vous avez un téléphone portable.
8: Si, moi, je m'en sers quand même.
21: Oh, très peu, hein. On a regardé votre consommation, ça sert à rien, quoi, que vous utilisiez un téléphone fixe alors qu'il y a des gens.
8: Parce qu'on a changé il n'y a pas longtemps, parce qu'on a pris par Internet, quoi.
21: Voilà, c'est ça. Mais si vous voulez, vous ne consommez pas, donc vous ne rapportez pas beaucoup, vous voyez, c'est. Alors que là, on a une personne qui a un cabinet médical qui a besoin d'un numéro, donc on va lui attribuer le vôtre.
8: Oui, mais bon, c'est normal, ça.
21: Ah oui, bien sûr.
8: Bah, ce numéro, on m'appelle sous ce numéro, moi, alors.
21: Oui, mais vous rendez compte, un cabinet médical, lui, il va dépenser dans les 400 euros. Hein.
8: Oui, bien sûr, oui, d'accord, oui, bon, je savais pas.
21: C'est tout bénef pour nous aussi, quoi, il faut penser un peu à nous, quoi.
8: Oui, d'accord, donc ça va, je donne mon numéro d'Internet, en fait.
21: Ah, mais il n'y aura plus de numéro d'Internet.
8: Parce que?
21: Bah, si je vous coupe, on vous coupe l'abonnement téléphonique, madame, vous n'avez plus d'Internet.
8: Mais disons que moi, si on m'appelle sur mon numéro, on m'appelle sur le fixe.
21: Bah là, on vous appellera plus, comme ça, vous aurez la paix, déjà, ne serait-ce que ça, hein. Parce que c'est quand même dérangeant quand on est chez soi, on aime bien être tranquille, puis là, d'un seul coup, le téléphone sonne et hop là.
8: Je parle quand même avec mon mari et mes enfants.
21: Ah oui, mais ce soir, c'est trop tard parce qu'on va couper dans une heure là.
8: Bah oui, mais bon, je voudrais quand même conserver mon numéro, tout le monde a mon numéro.
21: Mais attendez, madame, j'imagine que votre ligne téléphonique, c'est de votre ligne téléphonique que dépend Internet.
8: Mais non, mais moi, je conserve Internet parce que moi, j'ai pris en plus avec la télé et tout.
21: Qu'est-ce que vous voulez faire avec Internet, à votre âge?
8: Mais comment ça. Mais
21: si vous étiez jeune encore, bon, pour télécharger tout ça, je comprends, mais bon.
8: Je suis pas la retraite, moi, attendez, j'ai que 40 ans.
21: Oui, mais voilà, 40 ans, vous appelez ça jeune.
8: Bah, mais pourquoi vous voulez, mais je comprends pas trop, là. Parce que bon. Moi, j'ai des enfants à la maison aussi, encore.
21: Eh ben, justement, ça sera l'occasion un peu de les sevrer. Comme ça, ils iront moins sur Internet, ils iront chez les amis ou à l'école, et puis voilà.
8: Mais moi, je suis pas... Non, mais moi, je conserve Internet.
21: Ah ben non.
8: Mais qu'est-ce que c'est que cette histoire, là?
21: Ah ben, on peut pas faire autrement.
8: Mais moi, je conserve Internet, puisque j'ai la télé prise dessus et tout.
21: Ah ben, en plus, vous avez la télé en 2009, c'est quand même une drogue dure, ça, madame. Vous, à votre âge, vous auriez dû comprendre ça depuis le temps, non?
8: Mais qu'est-ce que vous me racontez, là?
21: Ben, le téléphone, c'est une drogue, d'accord? Internet, c'est une drogue, la télévision aussi. Là, d'un seul coup, en vous coupant le numéro, vous allez être sevré, vous allez revivre, vous allez pouvoir aller vous promener, faire des voyages.
8: Mais pourquoi vous voulez me couper mon numéro de téléphone? J'en ai besoin. Mais qu'est-ce que c'est que ces histoires, là?
21: Ben, madame, écoutez, tous les jours, on a des gens comme
8: j'en
21: vous.
8: J'en ai besoin d'Internet, moi, parce que je travaille dessus.
21: Oh, madame, excusez-moi, mais là, vous m'embêtez, pour pas dire...
8: Mais prenez quelqu'un d'autre qui consomme pas beaucoup de téléphone.
21: Alors donnez-moi un nom de quelqu'un qui consomme.
8: Non, je vais pas vous donner de nom.
21: C'est mais si, comme ça. Attendez, moi je suis en week-end dans 5 minutes là. Alors vite fait, il faut que je trouve une ligne. Aidez-moi.
8: Oui, mais moi c'est pas mes affaires, moi c'est pas.
21: Ah tiens, il y a un salon de coiffure. Avenue Victor Hugo, vous connaissez lui?
8: Non.
21: Peut-être pas besoin du téléphone, lui, le coiffeur, si.
8: Bah moi je sais pas, je connais personne. Donc, moi ça me regarde pas, c'est pas à moi de vous dire, c'est à vous de voir.
21: Attendez, j'ai trouvé. La paroisse.
8: Bah voilà.
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11: Allô?
21: Allô?
11: Oui.
21: Oui, bonjour. C'est Anne-Marie?
9: Oui.
26: Anne-Marie, tu peux baisser ta télé, là, j'entends rien.
9: Qu'est-ce que c'est ?
26: Merci, Anne-Marie. Au revoir.
11: Bonjour.
12: Oui, bonjour monsieur, je suis bien chez le vendeur de télévision.
11: Oui.
12: J'ai acheté une télévision chez vous, il y a quelques années.
11: Mm-hmm.
12: Alors le problème, c'est qu'elle ne marche pas avec le HD.
11: Si il
12: n'est
11: pas TNT HD, il faut mettre un décodeur dessus.
12: Parce que moi, du coup, j'ai mis une étiquette avec écrit HD.
11: Vous avez rajouté une étiquette.
12: Bah oui.
11: C'est pas parce que vous allez mettre une étiquette sur la télé que ça va le rendre HD, du tout.
12: Donc, est-ce que je peux vous rapporter la télévision ?
11: Elle est de quelle année ?
12: De 2007.
11: Une télé de 2007, vous voulez qu'on vous l'échange parce qu'elle n'est pas TNT HD ?
12: Bah voilà.
11: Non, mais on n'échange pas les télés parce qu'elles sont pas TNT HD.
12: Bah, est-ce que vous pouvez me passer un responsable.
11: Oui, si vous voulez. Oui.
12: Merci beaucoup.
13: Nous allons donner suite à votre appel.
14: Bonjour.
12: Oui, c'est vous qui donnez suite à l'appel ?
14: Oui, c'est moi.
12: Bonjour madame, je voudrais passer pour l'échange.
14: Attendez monsieur, votre prénom s'il vous plaît ?
12: Martin.
14: D'accord, et votre nom de famille ?
12: Martin aussi.
14: Et j'ai pas de dossier à votre nom monsieur.
12: Si vous voulez, j'ai une télé et il n'y avait pas marqué HD.
14: Oui, mais c'est pas un problème.
12: Oui, non, parce que moi du coup j'ai mis une étiquette marquée HD.
14: Pas de problème, vous.

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3: Si, oh,
4: non.
3: Si.
4: Ah,
3: bah,
4: si. Ah, bah, non.
3: Si, complètement.
4: Bon, je me foutrais de la gueule du monde pour qui?
3: Ah, ça serait une petite bagounette pour la radio ou n'importe quoi.
4: Ouais, non, la radio, bien parti, bien, un point. On continue. Alors, la radio, non. Quelle radio?
3: Je sais pas, Europe 1, Europe 2,
4: non. Non.
3: Rire et Chanson.
4: Oui!
3: C'est ça, c'est
4: Rire et
3: Chanson.
4: Bah ouais.
3: On vous déconne.
4: Non, mais franchement, vous pensez vraiment, sincèrement, que je suis du genre à déconner?
3: Oui. Non, mais vous déconnez, c'est vrai, pour Rire et Chanson?
4: Pour une fois que je dis la vérité. En plus, j'ai plus de voix. Je donne tout ce que je peux. Et on me traite de menteur?
3: Ouais, non.
4: C'est ça, on me traite de menteur!
3: Non, mais sérieusement?
4: Oui.
3: Oui.
4: Ah, bah, j'ai rien dit, là.
3: Oh, mais écoutez, ouais, ça fait plaisir. Oh, il est connecteur, lui. Il est vraiment connecteur.
4: Ah, bah, merci.
3: Rire et Chanson.
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5: Allô?
6: Oui.
5: Oui, bonjour, madame.
6: Vous faites des dépannages?
5: Oui.
6: Est-ce que vous pourriez venir faire dépanner ma fenêtre, s'il vous plaît?
5: C'est du PVC ou de l'aluminium?
6: C'est du bois.
5: Comment?
6: Ça a l'air d'être du bois.
5: Du bois?
6: Du bois.
5: Du bois et...
6: Non, pas du bois. Du bois.
5: Du bois. Je comprends pas ce que vous me dites. Du bois, c'est...
6: Vous connaissez pas le bois?
5: Du tout, non.
6: Comme une bouée, mais sans œufs.
5: Mm-hmm, mais ça, on fait pas, madame.
6: Si.
5: Non, du tout, non.
6: Ah, si.
5: Non, on ne sait pas, non.
6: Alors, écoutez, si vous voulez pas vous déplacer, est-ce que mon fils et moi, on peut vous amener la fenêtre?
5: Non, mais nous, si vous nous amenez la fenêtre, on vous la réparera pas, hein.
6: Non, c'est pas grave.
5: Non, ça nous fait une distraction.
6: Vous savez, à notre âge, on a besoin de distraction.
5: Je sais bien, madame, mais on ne sait pas ça. On ne le sait pas. Même en venant, on ne le fait pas.
6: Non, démonte la fenêtre, si tu veux commencer. On va l'appeler pour la dame pour qu'elle voit ce que c'est qu'une fenêtre en bois.
5: Non.
6: Voilà. Elle va rentrer dans la berline. Oui.
5: Non.
6: Là, il est parti la démonter.
5: Non, madame, non. Je suis désolée, j'ai une autre ligne qui sonne, je vais devoir vous laisser, madame.
6: Oh, mon Dieu.
5: Je suis désolée, j'ai une autre ligne qui sonne, madame.
6: Oui, mais vous me faites beaucoup de peine.
5: Je suis désolée, j'ai une autre ligne, je vais devoir vous laisser, madame.
6: Oui, mais vous me faites beaucoup de peine.
5: Je suis désolée, mais j'ai une autre ligne qui sonne, je vais devoir vous laisser, madame.
6: Oui, mais vous me faites beaucoup de peine.
5: Je suis désolée, je vais devoir raccrocher.
6: Oui, mais vous me faites beaucoup de peine.
5: Je vais devoir raccrocher, madame.
6: Oui, mais vous me faites beaucoup de peine.
5: Je suis désolée.
6: Oui, mais vous me faites
5: beaucoup
6: de peine.
5: Au revoir, madame.
6: Oui, mais vous me faites beaucoup de peine.
5: Bonjour.
7: Oui, bonjour, Gendarmerie Nationale, appareil.
5: Oui.
7: Nous venons d'intercepter une R21 immatriculée 54 avec une dame et un monsieur qui transportaient sur leur capot une fenêtre en bouée, nous disant qu'ils venaient vous l'amener à votre demande.
5: Ah, du tout, non.
7: Ah bah,
5: on lui a jamais demandé de venir avec sa fenêtre. Hein.
7: Ah bah écoutez, elle prétend que c'est vous qui...
5: Ah du tout, non. Non. C'est elle qui s'est engagée en disant qu'elle voulait venir avec sa fenêtre. Nous, on lui a dit non, puisqu'on ne répare pas ce type de fenêtre.
7: C'est une fenêtre en bouée, c'est ça?
5: Oui.
7: Oui, et donc elle prétend que vous lui avez demandé de la porter.
5: Du tout, non. C'est pas nous qui lui avons demandé. Hein.
7: Attendez, quittez pas. Hein. Oui, alors donc la dame me dit que... Madame, attendez, moi je suis avec les dépanneurs qui me disent que c'est vous, qu'ils ne vous ont jamais demandé de l'amener.
6: Oh la menteuse! Alors ça, c'est pas vrai.
5: Non, c'est vous qui vous êtes focalisé pour emmener la fenêtre. On vous a jamais dit d'emmener la fenêtre, madame.
6: Elle m'a dit qu'elle ne savait pas ce que c'était le bouet et qu'elle voulait voir...
5: Non, c'est pas vrai, madame.
6: Elle m'a même dit, ah oui, amenez-la assez
5: vite. Vous êtes de mauvaise foi, madame.
6: Les collègues vont pouvoir voir ce que c'est le
5: bouet. Du tout.
7: Attendez, moi je vais vous entendre tous les deux pour une confrontation.
5: Donc, attendez, je sais ce que je dis encore. On l'a jamais demandé de venir avec sa fenêtre. On n'est pas inconscient quand même, quoi.
7: Même si c'est du bouet, madame?
5: Même si c'est du bouet, oui.
7: Bon.
5: On envoie un technicien, mais on l'a jamais demandé de venir avec la fenêtre, monsieur.
7: Bah, c'est gentil de la dépanner, hein.
5: Ben, on n'a pas le choix, puisqu'elle nous fait passer pour des menteurs, donc...
7: C'est une rustine qu'il faut mettre, hein, apparemment, parce que la fenêtre est crevée, c'est tout. Hein.
5: Parce que la fenêtre est crevée, il faut mettre une rustine.
7: Exactement, hein, c'est ce que je vois. Hein. Donc c'est une rustine, écoutez, le trou dans la fenêtre fait à peu près 3 mm d'épaisseur.
5: 3 mm d'épaisseur, oui.
7: Et donc il y a une fuite d'air, et évidemment la fenêtre est dégonflée.
5: Une fuite d'air et la fenêtre est dégonflée. Bonjour.
4: Bonjour monsieur, c'est bien la boucherie?
8: Oui, vous êtes bien à la boucherie, monsieur, bonjour.
4: Monsieur Martin à l'appareil, société Les Paniers Alimentaristes Martin.
8: Oui.
4: C'était juste pour vous prévenir, je vous ai

0: ouvert une succursale suisseuse.
1: Vous me dites une succursale suisseuse.
0: Alors non, pas une succursale suisseuse.
1: Ah.
0: Non, suisseuse.
1: Alors c'est-à-dire
0: C'est-à-dire suisseuse qui vient de Suisse.
1: Oui.
0: Vous connaissez pas l'adjectif.
1: Oui. Non mais c'est parce que j'avais pas tout compris le mot, c'est pour ça.
0: Ah oui, parce que tout le monde sait que les habitants de la Suisse sont les suisseurs et les suisseuses.
1: Voilà.
0: Voilà, donc moi j'ai un site internet pour vendre de la viande française en Suisse, parce que c'est presque deux fois plus cher qu'en France.
1: Oui.
0: Donc, j'ai mis votre boucherie sur mon site.
1: Oui.
0: Et comme ça, je vends votre viande française à mes clients suisseurs.
1: Alors, vous décidez à notre place de vendre de la viande en Suisse?
0: Exactement. Moi, je prends la commande, j'encaisse le paiement, et vous avez plus qu'à déposer des paquets de viande à la poste.
1: Bah, monsieur Martin, mais...
2: Allô?
0: Bonjour, madame. C'est avec vous qu'il faut voir pour le postage de viande?
2: Vous pouvez passer ou pas?
0: Non. Est-ce que vous pouvez passer plutôt?
2: Où?
0: Je suis au siège à Martinville, juste à côté de Genève.
1: En Suisse?
0: Oui, Genève en Suisse.
2: Ah, faut que je vais à Genève.
0: C'est ça. Faut que vous allez à Genève. Comme ça, vous me déposez la viande en même temps.
2: Mais vous savez où est-ce que vous appelez, là?
0: Oui, à la boucherie.
2: Genève, j'ai 1000 bornes. Hein.
0: Ça dépend. Vous passez par la Belgique, vous?
2: Ouais.
1: La Belgique.
0: Ah ben c'est ça. Il faut couper par l'Espagne parce que ça roule plus vite là-bas, donc vous mettrez moins de temps.
3: Oui, allô?
0: Oui, allô?
3: Allô?
0: Allô, allô?
3: Allô, allô?
0: Allô?
3: Allô?
0: Pardon, il y a quelqu'un?
3: Oui.
0: Ah ben non, il y a personne.
3: Si, je suis là.
0: D'accord, vous devez être la responsable, j'imagine.
3: Oui.
0: Super. Donc j'étais en train de voir avec vos collègues pour la livraison de vos commandes.
3: Oui, mais attendez. C'est-à-dire
0: que c'est ce que j'ai expliqué. J'ai mes clients suisseurs qui vous ont commandé de la viande sur Internet.
3: Ben moi j'ai pas de site Internet.
0: Non, alors ça c'est mon business. Vous occupez juste de la livraison.
3: Qui c'est qui m'a prévenu avant? J'ai pas envoyé de la viande sans avoir été prévenu.
0: Ah justement, heureusement que je vous appelle avant. Donc je vous envoie les adresses des clients et vous envoyez la viande.
3: Vous me dites, vous allez recevoir quelque chose, vous envoyez de la viande. Attendez, moi j'ai un truc que j'ai horreur, c'est qu'on me mette au pied du mur.
0: Oh non, mais pas de pression, vous avez presque 2 heures encore pour faire les paquets et pour tout déposer à la poste.
3: Non, j'ai pas de temps à passer à la poste à envoyer la viande.
0: D'accord, donc je vais dire que vous préférez livrer vous-même comme proposait votre collègue d'ailleurs.
3: Non, je vous dis rien, c'est pas moi qui livre.
0: Et en échange, j'ai encore un bon plan pour vous.
3: Non, ça m'intéresse pas.
0: Ah attendez, moi, je vous livre de la viande 2 fois moins chère qu'en France.
3: C'est quoi de votre truc là?
0: C'est parce que j'ai récupéré un stock de viande en Roumanie, c'est 2 fois moins cher là-bas.
3: Ouais, mais j'en ai rien à foutre de la viande de Roumanie.
0: Non, mais une fois qu'elle est chez vous la remarquez, viande française?
3: Non, moi je m'agouille pas tout ça.
0: Oh oui, mais alors pardon, si vous voulez pas faire des bonnes affaires.
3: Vous croyez pas que je vais envoyer de la viande comme ça avec tout ce qui se passe avec Internet? Non.
0: Alors ça, on est d'accord, avec tout ce qui se passe sur l'Internet, c'est complotage et compagnie.
3: Voilà, je suis un terrien, votre truc d'Internet et puis d'envoyer de la viande là-bas.
0: Alors non, je vous rassure, la viande, vous l'envoyez pas par Internet.
3: La viande, vous pouvez pas l'envoyer par Internet, vous l'envoyez par la poste.
0: Oui, ou tout simplement par fax. Ça, au moins, c'est moderne, c'est fiable.
3: Bon, on arrête là.
0: Attendez, je vous ai pas filé les commandes.
3: Non, ça m'intéresse pas.
0: Ah, parce que ça vous intéresse plus.
3: Depuis tout à l'heure, je vous dis que ça ne m'intéresse pas, mais vous me dites que
0: Tu vas voir que ça va être encore ma faute.
3: Mais vous avez un culot monstre, vous.
0: Ah, merci beaucoup.
3: Non.
0: Donc, je compte sur vous pour la livraison.
3: Non, je ne livre rien du tout.
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6: Allô?
7: Oui, bonjour madame.
6: Bonjour monsieur.
7: Je suis bien chez monsieur.
6: Oui monsieur.
7: Et bonjour madame, est-ce qu'il est là?
6: Non monsieur, il ne rentrera même pas pour ce midi.
7: Ah, c'est dommage, vous êtes sa secrétaire?
6: Oui monsieur.
7: Je suis le docteur Givaro madame.
6: Oui.
7: Et j'avais un rendez-vous téléphonique avec lui vers 12h, peut-être qu'il ne l'a pas noté.
6: Ça m'étonnerait bien.
7: Bon, je vous explique, madame.
6: Oui.
7: Je travaille dans la réduction d'intine, c'est-à-dire que nous faisons de la réduction de tête. Notre spécialité, ça vient d'Amazonie, madame. Hein.
6: Oui.
7: Et monsieur était très intéressé par nos travaux, puisque nous faisons collection de têtes que nous réduisons.
6: Oui.
7: Et vous savez que, nous cherchons avidement, au nom de la science, des gens qui font don de leur corps à la science.
6: Bien sûr.
7: Et donc, votre patron avait souhaité laisser faire don de son corps à la science et à notre spécialité.
6: Oui.
7: Donc, j'aurais pris... je devais prendre le papier qui m'autorisait à prélever sa tête en cas d'accident.
6: Bien. Écoutez, il a vos coordonnées?
7: Oui, il les a. Ah bien sûr, oui. Simplement, est-ce que vous pouvez le préciser? Il m'avait demandé quelques détails quant à l'opération.
6: Oui.
7: Est-ce que vous avez de quoi noter?
6: Oui, monsieur.
7: D'accord. Voilà, donc, une fois que les papiers sont en règle,
6: oui.
7: Donc, nous réduisons, réduction de la tête dans de la chaux vive, après, on la malaxe,
6: oui.
7: On en fait donc une boulette, que l'on pétrit bien, qu'on introduit donc dans la sarbacane, la sarbacane, hein, vous savez, c'est ce long tuyau.
6: Introduit dans la sarbacane.
7: Donc, après, c'est les trois opérations indiennes, et hop, et hop, donc c'est la formule qu'il nous a demandé, le rituel indien.
6: Puis... Et comment ça s'écrit-il ?
7: Comment ?
6: Comment ça s'écrit-il ?
7: Hop et hop et hop. Vous l'écrivez comme ça se prononce, puisqu'il n'y a pas de, de traduction. Hein.
6: Et hop, et hop, et hop. Alors je fais ET plus loin, HOP.
7: HOP trois fois.
6: Bon.
7: Donc on gobe tout ça. Donc la pâte réduite, la boulette.
6: Oui.
7: Et hop, encore une fois. Donc il l'a dans le baba, c'est exactement la traduction.
6: Donc écoutez, pour enfin, ne pas faire trop de sottises. Donc oui. Le prélèvement de la tête.
7: Oui.
6: Mise en chaux vive.
7: Réduction.
6: Réduction de la tête.
7: Oui.
6: En chaux vive.
7: Oui.
6: Malaxage.
7: Oui.
6: Une boulette bien pétrie.
7: Oui.
6: Introduite dans la serbacane.
7: Oui.
6: Et hop, hop, hop.
7: Oui.
6: Le tout est gobé.
7: Oui.
6: Hop.
7: Oui.
6: Et dans le baba.
7: Voilà. Je vous remercie.
6: J'espère... Mais y a-t-il un papier spécial, s'il vous plaît ?
7: Ah oui, ben, il va falloir qu'il signe la décharge. Donc la décharge, alors il aura la décharge demain.
6: Oui.
7: Il la signe tout de suite et il me la renvoie à mon cabinet.
6: Bon, c'est entendu.
7: Je vous remercie, madame.
6: Je vous en prie, docteur.
7: Vous avez bien noté mon nom ?
6: Docteur Jivaro.
7: Jivaro, voilà.
6: J-I-V-A-2-0.
7: Vous lui transmettrez ça à quelle heure, madame ?
6: Dès qu'il arrive, je présume vers 14h30, 15h, monsieur.
7: Je vous remercie, madame, de votre diligence et de votre célérité.
6: Je vous en prie, docteur.
7: Au revoir, madame.
6: Au revoir, docteur.
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8: Allô ?
0: Bonjour monsieur, c'est bien la maison de la presse ?
8: Oui.
0: Entreprise Martin Nettoyage à l'appareil ?
8: Oui.
0: À partir d'aujourd'hui, on viendra chaque soir pour un nettoyage désinfectifiant de votre magasin.
8: Et c'est obligatoire ça ?
0: Ah oui, parce qu'on a prévu de passer aujourd'hui pour commencer.
8: Attendez, non, attendez, vous me dites vous passez. Moi je veux un papier, on n'a rien du tout, on sait même pas le prix, on sait rien du tout.
0: Oui, non mais ça, le prix, les conditions, on verra ça plus tard.
8: Attendez, je vous passe la gérante.
0: Merci monsieur.
8: Oui ?
0: Oui, bonjour monsieur.
8: Non, je suis une dame.
0: Oui, oh, si vous voulez.
8: Mais non, mais attendez, l'une comme l'autre, on comprend pas pourquoi vous nous appelez en fait.
0: Pour le nettoyage.
8: Mais quel nettoyage ?
0: Celui qu'on a mis en place chez vous.
8: Mais qui a mis un plan en place chez nous à un nettoyage ?
0: Bah, l'entreprise Martin Nettoyage.
8: Mais c'est qui Martin Nettoyage ? Qui vous envoie en fait ?
0: Mais mon responsable.
8: Mais c'est qui votre responsable ?
0: C'est monsieur Martin.
8: Mais qui a contacté monsieur Martin pour qu'il vienne nettoyer ?
0: Ah, ça c'est moi qui ai eu l'idée. Je lui ai dit viens, on va nettoyer le magasin.
8: Ah oui, d'accord. Donc en fait, il y a rien de si. Oui, non.
0: Moi j'arrive de toute façon.
8: Non, vous venez pas.
0: Bah si.
8: Ben non, vous venez pas.
0: Si, parce que sur mon contrat, j'ai mis que je commence maintenant.
8: Ah non, mais il n'y a pas de contrat entre nous, ça c'est clair et net.
0: Ah bah si, moi j'en ai fait un de contrat, donc...
8: Ah non, vous avez fait zéro contrat.
0: Si vous pouvez commencer à vider le magasin en attendant...
8: Non, mais je vide pas le magasin, monsieur, vous rendez compte ? J'ai pas vidé le magasin pour tout rentrer, pour tout ressortir.
0: Non, mais vous aurez à le faire qu'une fois par jour, de toute façon.
8: Alors, s'il vous plaît, est-ce que vous pouvez me redonner votre numéro de téléphone ?
0: Oui, bah c'est celui qui est affiché.
8: Attendez, je regarde. Non, c'est écrit en secret, monsieur.
0: Oula, il y a écrit quoi ?
8: Secret.
0: Vous l'écrivez comment ?
8: Comment j'écris secret ? Bah, c'est S-E-C-R-E-T.
0: Alors, attendez. C-E...
8: S-E-R-E-T.
0: C-E-S-E-R-E-T. Ah, donc, il y a écrit 16 ré.
8: Non, secret.
0: Bah non. C-E-S-E-R-E-T.
8: C-E...
0: S...
8: S-E-C-R-E-T.
0: Ah, C-E-S-E-C-R-E-T, donc 16 cré.
8: Non, c'est écrit secret, donc certainement vous m'appelez.
0: Ah, mais attendez, s'il y a écrit secret, c'est peut-être tout simplement parce que votre téléphone appartient à ce monsieur secret.
8: Non, du tout.
0: Bah, demandez-lui au moins.
8: Non, mais...
0: Ah, ou passez-le moi, je peux voir avec lui, hein.
8: Je vous passe monsieur secret.
0: Merci, monsieur.
8: Je vais passer pour monsieur secret. Hello.
0: Monsieur Secret ?
8: C'est moi-même, c'est à quel sujet ?
0: C'est au sujet qu'il faudrait vider le magasin avant que j'arrive, parce que...
8: Non mais vous rigolez, je suis un magasin de maison de presse, je ne peux pas enlever ma marchandise, c'est impossible.
0: Non mais vous la remettez après, évidemment.
8: Mais vous rigolez, non ? J'ai 80 mètres carrés...
0: Non mais prenez votre temps, vous le faites à votre rythme.
8: Mais je m'en fous, moi je veux pas vider mon magasin.
0: Ah oui, mais moi j'ai déclenché tout le plan de nettoyisme.
8: Vous ne déclenchez rien du tout, je me renseigne. Vous me rappelez à 15h, je vous dirai quoi ?
0: Oui, je passe à 15h, parfait.
8: Non, vous avez rien compris, hein.
0: Si, c'est noté, on attaque à 15h, vous inquiétez pas.
8: Non, mais vous venez pas faire à 15h, ça sert à rien.
0: Et allez, on rechange d'horaire, alors je vous écoute.
8: Non, entendu.
9: Oui, allô ?
0: Bonjour madame, écoutez, je vais confirmer 15h.
9: Ah non, vous n'avez rien fixé du tout. De toute façon, vous allez venir pour rien. Vous avez un devis signé ?
0: Oh là là, bon, je vais voir mon responsable. Bougez pas deux secondes, je vous mets en attente.
9: Ah, vous n'avez pas de temps, moi.
0: Monsieur Martin, j'ai un gugus qui comprend rien au téléphone.
9: Donnez-moi votre numéro de portable, on va voir avec les gendarmes un peu ce que ça donne.
0: Ah, vous êtes là, allô ?
9: Parce que là, en plus, vous me traitez de gugus.
0: Oh, mais pas du tout, monsieur Gugus.
9: Donc ça va bien, donc maintenant ça suffit.
0: Écoutez, monsieur Gugus, je suis justement avec mon beau-frère qui est gendarme.
9: Ouais, mais c'est la radio, c'est monsieur Martin de la radio, c'est ça, hein ?
0: Ah, oui, monsieur Gugus !
9: Ah, c'est ça, hein ? Vous savez que j'ai mis 5 minutes, là, à me dire, mais c'est qui ce mec ? Qu'est-ce qu'il veut ? Et après, je me suis dit, mais ça me parle quand même, ça. Rire et chanson, c'est pas ça, dans
0: ce
9: rire. Après, vous pouvez venir avec 2-3 canettes, hein, on peut pas raconter, vous.
0: Je demande monsieur Gugus.
9: Monsieur Gugus, vous demandez.
0: D'accord, ça marche.
9: Bon, excusez-moi, je suis un peu emporté, peut-être. Hein.
0: Mais y'a pas de problème, monsieur Gugus.
9: Merci, madame.
10: Bonjour, vous êtes bien à Électricité.
5: Avec la tête d'épanageur, bonjour.
10: Bonjour, monsieur. C'est le couvent des Dominicaines Notre-Dame de Clarté à l'appareil.
5: Oui.
10: Ben, la clarté, on n'en a plus.
5: À l'heure actuelle, vous êtes en courant?
10: Oui, parce qu'on a eu un petit problème avec une sœur cette nuit.
5: Oui.
10: Qui a un appareil là, qui est moderne, elle nous a dit, vous savez.
5: Alors, il ressemble à quoi cet appareil, que je comprenne?
10: Alors, ça ressemble à, oh là, à un suppositoire géant.
5: Un suppositoire géant.
10: Enfin, ça fait quoi? 25 centimètres.
5: 25 centimètres. Et quelle épaisseur?
10: Ben, c'est un cylindre, en fait. Hein. Un gros cylindre.
5: Un gros cylindre qui ressemble à un support.
10: Oui.
5: Et ça sert à quoi? Ça, c'est pour la lumière? Ça sert à quoi?
10: Ben, il y a une prise au bout. Attendez, ça sert à quoi, ça, Sir Claude? Elle me dit, pour rompre la solitude des femmes. Je ne sais pas plus.
5: Pour rompre la solitude des femmes? Je ne vois pas.
10: Mais je ne sais pas non plus. Qu'est-ce que vous faites avec ça? C'est quoi? C'est de la lumière? Non? Pour réchauffer le coin?
5: Ah, pour réchauffer le, pour réchauffer l'eau, peut-être.
10: Pour réchauffer l'eau, non? Non, c'est pas... Ça réchauffe, mais pas l'eau. Mais
5: ah, ça réchauffe, mais pas l'eau.
10: Elle a l'air de... Je sais pas, l'air de cacher quelque chose. Vous voulez que je vous la passe, peut-être?
5: Ah oui, passez-moi là, s'il vous plaît. Oui, volontiers.
10: Merci. Allô?
5: Oui, bonjour.
10: Oui, bonjour, monsieur.
5: Oui, en quoi puis-je vous aider, madame?
10: C'est l'appareil, moi, que j'ai branché, qui a tout fait sauter.
5: Ah, d'accord. Mais c'est peut-être parce que vous aviez un court-circuit. Vous l'avez essayé avant et il fonctionnait?
10: Ah, oh là, oui, il fonctionnait même très bien.
5: D'accord.
10: C'est un vibromasseur.
5: C'est pour les sœurs et...
10: C'est pour les sœurs. Parfois, ça peut être pour les frères aussi.
5: Ah, c'est pour les frères aussi.
10: Enfin, un peu moins. Ça, c'est pour les sœurs puisque ça s'appelle... Attendez, je vous permettez, je retrouve la boîte.
5: Je vous en prie, madame. Mademoiselle, madame, ma sœur. Je vous en prie, ma sœur.
10: Oui, vibro, ma sœur, ça s'appelle.
5: Vibro, ma sœur. Ah. Bon, ça doit être... C'est peut-être un objet de culte, c'est peut-être religieux.
10: Oui, c'est un objet de cul, c'est marqué dessus.
5: Objet de cul. De...
10: Alors, attendez. Je regarde. Hein.
5: Oui.
10: V-I-B-R-O.
5: B-R-O, oui.
10: Trait d'union, ma sœur.
5: Ma sœur.
10: Mais il y a une faute d'orthographe parce que ma sœur, ça s'écrit M-A, plus loin, S-O-U-E-U-R.
5: Ça doit venir de Chine, sûrement, non? C'est pour ça qu'il doit y avoir une faute d'orthographe.
10: Alors, on branche la prise électrique
5: dans
10: le secteur.
5: Oui, c'est pas à pile, ça fonctionne directement sur le secteur.
10: Oui, et déjà, ça rompt la solitude de la prise qui était toute seule.
5: Ça alimente l'appareil. Vous êtes, excusez-moi, vous êtes sûr que c'est cet appareil qui vous a fait disjoncter?
10: Ah ben oui, je suis sûr que ça m'a fait disjoncter, moi. J'ai vu des choses que j'avais jamais vues de ma vie.
5: Ça a fait des éclairs, ça a fait quoi?
10: Des tremblements, et puis des petites secousses, et puis ensuite des grandes secousses, c'était... Oh oui, mon Dieu, mon Dieu, mon Dieu.
5: D'accord. Est-ce que vous pourriez me passer la mère supérieure, parce que je pense que nous avons un petit souci? Et peut-être qu'elle, elle pourra me répondre.
10: Oui, je vais la chercher, vous permettez, parce qu'elle est dans la cellule à côté.
5: Je vous en prie, madame.
10: Je reviens.
5: Mais excusez-moi, ma sœur.
10: Merci. Allô?
5: Oui?
10: Le problème, c'est qu'on vient de découvrir ce que c'était que le vibromasseur.
5: D'accord. Mais bon, laissons le vibromasseur là où il est, ce n'est pas un problème. Alors, pour revenir à notre panne première.
10: Attendez, la sœur. Ça y est, elle a retiré la prise. Et le disjoncteur marche.
5: Et le disjoncteur fonctionne.
10: Elle a retrouvé le jus.
5: Ben non, puisque vous avez retiré la prise.
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11: Oui, allô.
0: Bonjour madame, c'est bien la station-service?
11: Oui, vous êtes bien à la station-service.
0: J'offre des pleins d'essence gratuits chez vous. Est-ce que je peux vous filer la liste des gens?
11: Oui, par mail.
0: Ah, parfait, alors je note.
11: Alors, c'est Total, tout collé en petit.
0: Tout collé, alors attendez, tout T-O-U-T j'imagine?
11: Non, pas collé. Hein. Pas Quand je dis tout collé, c'est...
0: Tout T-O-U-T, oui, non, ça on est d'accord.
11: Non, il n'y a pas de tout.
0: Quand ça, il n'y a pas
11: c'est
0: de tout.
11: Total.
0: Ah, Total.
11: Mais non, Total, pas Total.
0: T-O-U.
11: Total.
0: Total.
11: Non, T-O. Oui. T-A-L.
0: Alors, Tatal, T-A.
11: T-O, pas T-A.
0: T-A-T-O.
11: Oh, Total.
0: Si vous changez tout le temps, excusez-moi.
11: Mais non, quand je vous dis total, T-O-T-A-L.
0: T-A-T-O-L, ça fait Tatol.
11: Non, T-O, pas T-A.
0: Ah bah donc Tatol, T-A.
11: Mais non, pas Tatol.
0: Bah, T-A-T-O-L, ça fait Tatol.
11: Total, station total.
0: Alors, T-A-L-T-O, ça fait Talto.
11: Ça fait pas Talto, non.
0: Bah, T-A-L-T-O.
11: Total, station total. Total comme total. Pas total, pas total.
0: Oh, c'est pas facile votre truc, hein.
11: T-O, d'accord, on est bon là.
0: T-O, total.
11: Non, pas T-O-T-O, non. T-O-T-A-L.
0: Et le tout, alors, je le mets où?
11: Et le tout, vous le mettez dans la poche, vous l'enlevez.
0: Ah, je le retire donc.
11: Vous le retirez, c'est total.
0: Total, et je le remets après.
11: Non, vous le remettez pas.
0: Excusez-moi, il n'y a pas quelqu'un qui connaîtrait mieux l'adresse?
11: Ah, je vais essayer avec quelqu'un d'autre pour voir.
0: Non, mais Internet, c'est pas votre truc, ça arrive.
12: Oui, bonjour.
0: Oui, ah, bonjour monsieur, excusez-moi, j'étais avec votre collègue là qui se souvient plus de l'adresse, visiblement.
12: Oui. Je vous le dicte, tout en minuscule.
0: Donc alors, oui. Tout en...
12: Mais il faut pas écrire total de la...
0: Ah, faut pas écrire total.
12: Il faut écrire juste total.
0: Juste total, alors, J,
12: voilà.
0: U.
12: Non, alors...
0: C'est juste avant ou c'est juste après?
12: Mais vous comprenez pas ce que je vous dis. Il faut pas mettre juste total, arrobase.
0: A, R.
12: Mais vous faites exprès, on n'écrit pas un arrobase. C'est une touche sur le clavier de l'ordinateur.
0: Bon, écoutez, on va faire simple. Je vous envoie mes clients, vous leur faites le plein gratuit, on n'en parle plus.
12: Mais vous leur faites le plein gratuit, mais du coup, vous devez nous payer.
0: Bah non, puisqu'il est gratuit.
12: Non, mais on leur fera pas le plein gratuit, c'est sûr.
0: Bon, ça va, il y a juste une vingtaine de personnes.
12: Ah, et vingtaine, vous imaginez s'ils mettent tous 50 euros?
0: Bah, 20 fois 50, ça fait 100 euros.
12: Oui, mais vous allez venir nous les payer, les 100 euros. 20 fois 50.
0: Égale 100.
12: Ça fait 1000 euros.
0: Vous êtes sûr?
12: Je vais faire la calculette.
0: Ok, donc on part pour 1000 euros.
12: Ah ben oui, mais c'est super simple. Et vous en sortez, on offre 1000 euros d'essence à des clients qu'on n'a jamais vus, et vous en sortez sans les payer.
0: On est d'accord?
12: Ah ben non, on n'est pas d'accord du tout. 1000 euros à 20 personnes, mais vous vous rendez compte de ce que c'est?
0: Alors là, ça fait 20 000 dans ce cas.
12: Ah, mais je vais vous passer le responsable.
13: Oui, allô?
0: Bonjour madame.
13: Et qui vous êtes?
0: Monsieur Martin, je suis locationnaire de voiture.
13: Oui.
0: Et j'offre à mes bons clients un plein gratuit chez vous.
13: Mais depuis quand je vais faire des pleins gratuits, monsieur? Mais d'où vous sortez ça, hein?
0: Bah, c'est ce que je vous dis, c'est une idée que j'ai eue, parce que je me suis dit, tiens, ça va faire venir du monde.
13: Non, mais vous croyez que je vais faire sortir du carburant comme ça, pour le plaisir?
0: Bon, enfin, c'est quand même pas compliqué.
13: Mais monsieur, ils prennent du carburant, il faut me payer. Qui me paye,
0: hein? Excusez-moi, mais enfin, quand c'est gratuit, on va pas payer un truc gratuit.
13: Non, mais moi, je suis à la tête, hein. Vous offrez des pleins gratuits, vous?
0: Alors, si vous voulez, je peux faire un geste. Vous, je peux vous mettre sur la liste.
13: Non, mais je m'en fous, monsieur.
0: Je vous mets deux pleins gratuits.
13: Ah, parce que vous voulez me faire un cadeau de plein gratuit, en plus?
0: Non, mais ça me fait plaisir, écoutez.
13: Non, vous ne pas sur la liste. Il est fou, ce titre. Il est fou. Mais vous êtes malade.
0: Je dirais plutôt commerçant, mais enfin.
13: Oui, vous êtes commerçant. Oui.
0: En échange, je peux vous faire passer.
13: Passer quoi?
0: À la radio.
13: Eh, ouais.
0: Mes questions, laquelle?
13: Ah, franchement, je rirai chez ça.
0: Ben oui, bravo.
13: Qu'est-ce que j'ai gagné? Plein gratuit?
0: Eh ben, exactement.
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14: Aérospatiale, bonjour.
15: Bonjour madame, c'est bien l'aérospatiale?
14: Oui monsieur.
15: Je voudrais la direction.
14: Ah, je suis désolée, là actuellement ils sont peut-être au repas, le secrétaire également. Ils pouvaient essayer de rappeler un peu plus tard.
15: Non madame, c'est urgent.
14: Oui.
15: Est-ce que vous pouvez leur transmettre un message? Je retourne à mes observations pendant ce temps-là, moi. Il faut que je retourne voir l'évolution du phénomène constaté.
14: Ah. Ouais. On vous a dit de contacter une personne particulièrement?
15: Oui. Alors, on m'a dit d'appeler la direction dès qu'il se passerait quelque chose. Donc vous avez quoi noter?
14: Oui.
15: Alors, je suis monsieur Robert Ledoux.
14: Oui.
15: Et donc j'ai un télescope, hein. Je travaille à mon compte. J'observe depuis 2 jours la Lune.
14: Oui.
15: Et on m'a demandé de faire mon rapport, hein.
14: Oui.
15: Je suis expert, hein.
14: Oui.
15: Voilà ce qui se passe, madame. D'après mes observations de cette nuit, vous savez que la Lune est de plus en plus visible.
14: Oui.
15: On est en période de pleine Lune, hein. Mm-hmm. Il y a une agitation. Donc, j'ai observé une matière qui était donc à la base d'un cratère alors qu'elle n'y figurait pas la semaine dernière. J'ai fait un grossissement au 1/500 millième.
14: Au 1/500 millième. Mm-hmm.
15: Mes observations sont formelles, madame. On a chié sur la Lune.
14: On a chié sur la Lune?
15: Oui, madame.
14: Donc, ça prouverait qu'actuellement, il y a quand même quelqu'un.
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16: Oui, bonjour.
0: Bonjour monsieur, c'est bien le magasin de vêtements?
16: Oui, c'est ça.
0: Bienvenue sur Martin FM, la première radio FM qui s'écoute exclusivement par téléphone.
16: D'accord.
0: Et au nom de toute l'équipe, merci de vous être abonné à notre station.
16: Je suis pas au courant, hein.
0: Comment ça, vous n'êtes pas au courant?
16: Ah bah ça doit être ma patronne qui a dû faire l'abonnement.
0: Ok, super, donc je valide l'abonnement pour votre patronne.
16: Non, mais vous avez un écrit de sa part?
0: Non, on a votre confirmation vocale là que vous nous avez donnée à l'instant.
16: Non, mais attendez, mais est-ce que vous comprenez ce que je vous dis?
0: Pardon, mais c'est pas moi qui ai validé.
16: Mais je n'ai pas valider, mais c'est honteux ça. Honteux.
17: Qu'est-ce que vous nous faites là?
0: Ah, bonjour monsieur.
17: Ah non mais attendez, est-ce que vous pouvez me confirmer
0: Ah, je confirme, très bien. Monsieur Martin, la personne confirme pour l'abonnement.
17: Mais attendez, vous êtes qui pour vous permettre ça? C'est pas possible, je vous dis qu'on veut pas.
0: Je suis en ligne avec le responsable qui m'a dit je confirme.
17: Mais non, on veut pas.
0: Ok.
17: Alors on veut pas.
0: Allô, bonne nouvelle, vous faites partie de la grande famille de Martin FM.
17: Oui, je suis en train de vous crier qu'on veut pas, on veut pas.
0: Comment ça?
17: Ce qui a été validé, c'est vous êtes en train d'inventer là, c'est pas possible. On veut pas.
0: Bon, vous m'avez dit je confirme.
17: Mais c'est qui vous a dit ça? Vous entendez des voix, vous?
0: Vous venez de me dire je confirme, donc...
17: Attendez, je voudrais mettre le haut-parleur.
18: Alors, on met le haut-parleur.
0: Oui, donc je confirme la validation de l'abonnement.
17: Non, je gueulais dans le téléphone que je voulais pas.
0: La personne que j'avais à l'instant me l'a expressément confirmé, hein.
17: Il est menteur, le mec, là.
0: Elle m'a dit, oui, je confirme.
17: Je vous dis que non. Non, non, mais c'est quoi cette société, là?
0: Bonjour, monsieur, c'est donc Martin FM à l'appareil, la première radio qui ne s'écoute que par téléphone.
17: Mais j'en veux pas de votre radio, moi.
0: Ah oui, mais dans ce cas, au lieu de valider, il fallait faire la touche pour annuler.
17: Parce que fallait que j'appuie sur quelque chose.
0: Oui, c'est la touche dièse pour annuler.
17: L'espèce de carré, là.
0: Voilà, l'espèce de carré. Faites pas étoile, hein, sinon ça revalide.
17: Donc j'appuie dessus ou pas?
0: Allez-y. Non, il fallait faire dièse, pas étoile.
17: Mais j'ai pas fait étoile, j'ai fait dièse. Non, bah je sais ce que c'est qu'une étoile et un carré quand même.
0: Bon, essayez de faire le carré alors.
17: Et moi je suis sur un fax, c'est pas un téléphone, enfin c'est un téléphone qu'avec le fax.
0: Ah, c'est un téléphone fax.
17: Oui.
0: Ok, c'est quel modèle?
17: C'est le SF110T.
0: Ah bah voilà, le 110T, ils ont inversé les touches. Donc quand vous appuyez sur dièse, ça fait étoile.
17: Ah bah oui, donc...
0: Donc faites étoile.
17: Donc je fais l'étoile là.
0: Bah oui. Bah, qu'est-ce que vous avez fait?
17: Bah, étoile.
0: Bah oui, vous avez fait étoile.
17: Eh bah, vous me dites de faire étoile.
0: Bon, il va donc falloir entrer le code d'annulation.
17: Alors, donnez-moi.
0: Alors, sur le 110T, c'est 1, 2, 3.
17: Ah, attendez, 1, 2, 3, ouais.
0: 4, 5, 6.
17: Ouais.
0: 7, 8, 9. 10, 11, 12.
17: 11, 12.
0: Vous n'avez pas fait les touches 10, 11 et 12, là. Vous avez fait les touches 1, 0, 1 et 2.
17: Eh bah, faut que je refasse 1 et 2 pour que ça fasse 12, alors, du coup.
0: Bah non, 1 et 2, ça fait 3. Faites 6 et 6, ça fait 12.
17: Donc, alors répétez-moi dans le bon sens.
0: Alors, 10, 5 plus 5.
17: Alors, attendez. 10, après, c'était quoi? C'était 11.
0: 11, 5 plus 6.
17: Ouais. Et après?
0: Et 12. Oh là, vous avez fait quoi?
17: Bah, 2 fois 6.
0: Ah non, il fallait faire 8 et 4.
17: Ah bah, dites-moi carrément ce qu'il faut que
0: je fasse. Bah oui, mais parce que là, 6 et 6, vous avez pris... Oh là là là, vous êtes passé en premium.
17: Ah bah, c'est à vous de me dire les chiffres qu'il faut taper. Attendez.
0: Bah oui, mais vous vous jetez sur le clavier, moi j'ai même pas le temps de vous dire.
17: Non, attendez, c'est pas à moi de faire ça, c'est votre boulot, non?
0: Bon, c'est pas grave, dans ce cas, je vais moi-même rentrer un code d'activation.
17: Oui.
0: En revanche, il faudrait m'envoyer votre fax.
17: Hein?
0: Oui, bah, faudrait m'envoyer l'appareil pour que je puisse...
17: Oh ouais, non, bah attendez, puis moi je fais comment? Je peux pas travailler sans fax.
0: Non, mais c'est juste le temps que je rentre le code d'activation dessus.
17: Non, vous allez pas me récupérer le fax.
0: Je vous envoie les transports Martin qui vont récupérer.
17: Bah, rien du tout, ils vont rien m'envoyer parce que moi je garde le matériel.
0: On va au moins changer les touches.
17: Mais qu'est-ce que vous allez me changer mes touches du coup?
0: Déjà, vous n'avez pas de touches 10, 11, 12, donc ça on va les rajouter.
17: Mais j'en veux pas de votre machin là.
0: Oh, qu'est-ce que c'est que ça?
17: Comment?
0: Vous avez appuyé sur une touche, là il y a eu un sifflet.
17: J'ai rien appuyé, vous plaisantez, mais j'appuie sur rien du tout. Et oh.
0: Et encore, tiens, si vous avez appuyé sur la touche sifflet.
17: Foutez vraiment de ma touche ou quoi?
0: Hop, hop, ne touchez plus rien, je tente un annulage à distance. Bip! Bip, bip, bip.
17: Non, bip, bip, bip, vous foutez vraiment de moi.
0: Connexion pour l'annulage.
17: Ouais, allez, arrêtez de me prendre pour une conne.
0: Je vous prends pas pour une conne, je suis une machine.
17: Bien sûr, bon.
0: Ben, si, je suis une machine.
17: C'est bon.
19: Allô?
20: Oui?
19: Bonjour, ma fille. Le Père Lafesse à l'appareil, de la paroisse de Médeux. Je voudrais un renseignement. C'est bien la caisse du crédit municipal de...
20: Oui, ne quittez pas.
19: J'entends mal, ma fille.
20: J'écoute.
19: Oui, bonjour, ma fille.
20: Bon,
19: c'est bien. Ah,
20: Monsieur Dimunch, que vous arrive-t-il?
19: Comment?
20: Monsieur Dimunch?
19: Ben non, pourquoi vous me demandez ça?
20: C'est pas Monsieur Dimunch?
19: Si, c'est le prix.
20: Oh, ben dis donc, vous êtes un vrai plaisantin, vous.
19: Ben oui.
20: Qu'est-ce qui vous arrive, Monsieur Dimunch?
19: Ben, des problèmes d'argent.
20: C'est vrai, à ce point-là?
19: Oui.
20: D'accord. Oh, je pense qu'il n'y a pas de problème, Monsieur Dimunch, vous pouvez venir. Vous viendrez quand, demain?
19: Oui.
20: Oh, oui, ben sans problème.
19: 20 000?
20: Ah, 20 000, non, hein, je pense pas, hein, pas 20 000. Attendez, parce que je dois remettre des formulaires à ma collègue, 2 secondes. Bon, alors, monsieur Dimunch.
19: Oui.
20: Vous voyez, vous avez été reconnu plus ou moins, hein. Il y a ma collègue qui a dit au standard, il a déconné, il a dit que c'était la paroisse de mes deux.
19: Ah oui.
20: Vous avez dit ça?
19: Ben oui, parce que...
20: Ah bah ça a jasé, hein. Elle l'a répété à tout le monde, hein, qu'il y avait le curé de la paroisse de Médeux qui avait demandé la caissière, hein.
19: Ouais, non, t'as...
20: Ah elle... ça va jaser, hein.
19: C'est pas vrai.
20: Non, mais elle m'a dit...
19: Elle a cru.
20: Elle a dû boire un coup aujourd'hui, ça c'est sûr. Elle me l'a dit.
19: Quoi, vous voulez dire que je suis sous?
20: Ah bah, elle, d'après sa déduction, c'est ça.
19: Oh, la garce.
20: Ah bah, elle a mangé le morceau, hein, ça c'est sûr. Hein.
19: Mais que je vous dise tout de suite.
20: Oui.
19: Je lui ai dit, je voudrais parler à ma maîtresse. Et elle m'a passé tout de suite à vous.
20: Ah bah, dis donc, bah, ça va. Moi, j'ai une bonne réputation. Hein. Si je comprends bien au crédit, elle aurait pu vous passer à un autre poste. Hein.
19: Non, mais elle m'a passé à vous.
20: Bah, arrêtez, monsieur Dimun, ça va être la vraie. Ça va jaser à tous les étages, jusqu'au troisième étage. Et le troisième étage, c'est la direction, c'est le patron. Hein. Moi, je ferai comme si de rien n'était. Hein. Bah, je tiens à vous le signaler. Hein. Bah, je suis pas dans vos combines, hein, parce que alors là. Vous n'avez pas eu peur qu'elle vous raccroche au nez, parce que vous savez, hein, ma collègue, celle-là, elle n'a pas l'air commode. Hein. Il suffit qu'on plaisante un peu, elle raccroche, hein, elle se dit c'est une plaisanterie, je passe pas au service.
19: Alors vous savez quoi? Moi je me dis, celle-là, elle est bouchée du cul.
20: Ah oui, elle est un peu coincée. Non mais c'est vrai, en fait, c'est une femme de militaire, mais vous savez, elle doit le mener à la baguette. Hein.
19: Vous croyez?
20: Ah ça, j'en suis sûre. Hein. Le pauvre, je le plains, parce que franchement, déjà ici, au crédit, il faut se la farcir, alors...
19: Et on peut parler?
20: Oui, allez-y, va.
19: Elle n'a pas la voix à sucer de la glace, hein?
20: Ça, je veux bien vous le croire. Hein.
19: Mais vous savez quoi?
20: Oui.
19: Elle a la tête à péter plus haut que son cul.
20: Ah, mais alors là, vous n'avez pas tout à fait tort, parce qu'elle est de petite taille, alors donc...
19: On dirait une autriche.
20: Oui, oui, tout à fait.
19: Quand elle se baisse pour ramasser une pièce de 20 centimes.
20: Ah oui, oui, tout à fait. Enfin, bref,
19: mais
20: faut
19: on peut
20: pas être trop médisant non plus, et si je suis sur écoute, monsieur Dimune, ça y est, hein. Ça va créer de la zizanie au sein même du crédit.
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2: Bonjour.
0: Bonjour monsieur, c'est bien la pizzeria?
2: Oui.
0: Monsieur Martin, association Martin pour la durabilité énergétique.
2: Oui.
0: Je vais venir vous démonter le four.
2: De quoi vous me parlez? Vous venez démonter quoi?
0: Le four à pizza.
2: Bah.
0: Dans le cadre de la transition électroboiseuse, on remplace l'électrique par le
2: mais
0: bois.
2: Mais qu'est-ce que c'est la transition? Mais je vous ai rien demandé monsieur.
0: Pas besoin, je m'occupe de tout. On remplace le four électrique par un four à bois.
2: Mais vous êtes fou monsieur ou quoi? Mais de quel droit vous faites ça? Mais vous rêvez non?
0: Vous inquiétez pas, j'ai tout prévu. Pour le chauffage, je vais vous installer des braseros.
2: Bras zéro, non mais vous êtes fou non?
0: Bah, à partir du moment où vous aurez un four à bois, de toute façon.
2: Non mais oh, arrêtez là!
21: Allô?
0: Bonjour madame.
21: Qui, pourquoi, qui vous êtes?
0: Association Martin pour la durabilité énergétique.
21: De quoi?
0: Donc, je vais vous installer votre four à bois.
21: Qu'est-ce que vous me racontez là? Moi, j'ai eu aucune intention de passer au four à bois. Ça fait 24 ans que je travaille en électrique.
0: Ah, ben 24 ans, effectivement, il est temps, non?
21: Comment ça, il est temps? Mais vous rigolez ou quoi? Vous imaginez ce que ça veut dire le bois? Je travaille en électrique depuis 25 ans, je vois pas pourquoi vous me le rejouez aujourd'hui, c'est un bon four. Qu'est-ce que c'est cette histoire?
0: Alors, j'ai pas tout compris dans cette phrase, mais sachez que ça fait 26 ans que j'installe des fours à bois. Et si le gouvernement dit qu'il faut économiser l'électricité.
21: Non, non, mais le gouvernement, il va pas m'imposer de mettre un four à bois alors que je travaille en électrique depuis des années.
0: Bah, à partir du moment où vous avez fait une demande de transition.
21: J'ai pas fait de demande, j'ai rien fait de demande du tout, mon
0: oui,
21: monsieur.
0: Oui, pardon, alors à partir du moment, effectivement, où nous avons fait la demande pour vous...
21: Qui a fait la demande?
0: Bah moi.
21: Vous n'allez pas décider pour moi ce que je dois faire? Vous me laissez ça tranquille, le four à bois, vous le ramenez, vous faites ce que vous voulez avec.
0: Bah je le ramène, il est à votre nom.
21: Comment ça, il est à mon nom? J'ai rien demandé, moi.
0: Non, mais c'était plus simple que je le mette directement à votre nom.
21: Non mais me cassez pas les couilles là. Qu'est-ce que vous me foutez un four à bois? J'ai jamais demandé de four à bois. Allez vous faire foutre avec votre four à bois. Moi j'ai jamais demandé de four à bois. Là. C'est quoi cette histoire là? D'abord j'ai pas de bois. Comment je fais?
0: Ah non mais vous aurez du bois livré avec votre four, c'est prévu.
21: Mais je veux pas de four. J'ai jamais commandé de four moi.
0: En
21: putain.
0: Plus ça vous servira aussi pour les braseros.
22: J'en ai rien à faire. Je suis la gérante de là, vous ne mettrez rien dans la pizzeria.
0: Bonjour monsieur, pardon, mais vu que vous renoncez à l'électrique...
22: Mais je renonce pas à l'électrique, c'est quoi ces conneries?
0: Bah, c'est ce que je dis depuis tout à l'heure, vu que vous êtes en transition électroboiseuse.
22: Mais je dis pas du tout à ça. J'ai commandé un four, je viens de l'acheter hier à 4000 euros, je n'ai rien commandé d'autre.
0: Ah, et bah celui-là, vous pouvez le revendre.
22: Non.
0: Monsieur, profitez-en pour vous débarrasser de votre vieux four.
22: Non, non, mais c'est pas vieux four, il est d'hier.
0: Oui, bah vous m'avez dit quoi, 4000 euros? Si vous voulez, je le reprends à 400.
22: Mais, oh, vous m'écoutez, ça, je vous parle.
0: Pardon, mais vu les économies d'énergie que vous allez faire.
22: J'en ai rien à foutre des économies d'énergie, c'est moi qui paye ça, j'en ai qui? J'en ai rien à foutre d'avoir ce four à bois, moi. J'ai même pas allumé le feu. Je suis un électrique, tout est un électrique chez moi.
0: Alors, tout, sauf le four à bois.
22: Non, non.
0: Le chauffage au brasero aussi.
22: J'en veux pas.
0: Alors, je précise qu'avec les braseros, le charbon est offert.
22: Non, mais j'en ai rien à foutre que le charbon soit offert. Hein. Je travaille pas à la mine, monsieur. Hein. Je fais des pizzas.
0: Et pour chauffer la salle, vous faites comment?
22: Stop, arrêtez de me casser les couilles. J'en ai rien à foutre du four. En fait, je suis pas amoureuse de four. Vous le savez, ça? Ça sert à rien. Là, vous êtes en train de m'agacer. Donc, il vient de même pas livrer le four parce qu'il va prendre la porte et j'appelle le flic, c'est clair?
0: D'accord, mais ça me dit pas ce qu'on fait de vos braseros.
22: Mais j'en ai rien à foutre de vos braseros. J'ai pas de terrasse. Vous voulez que j'aille tout, vos braseros?
0: Ah, mais à l'intérieur, c'est pour chauffer à l'intérieur.
22: Mais bien sûr. Et puis quoi encore?
0: Alors, et puis quoi encore? Pour la lumière, je vais vous mettre des bougies.
22: Oui, bien sûr. Des bougies, je vais faire un feu de camp, monsieur. Non,
0: le feu de camp en intérieur, c'est pas recommandé.
22: Je veux rien, je veux pas votre merde, est-ce que c'est clair?
0: En revanche, je peux vous mettre une éolienne dans la pizzeria.
22: T'en ai rien à foutre, mais bien sûr, une éolienne et mon pied au cul, tu le veux aussi?
0: Ouais, voilà, alors on essaye de dépanner les gens.
22: Rien du tout! Vous n'êtes pas des rien du tout, vous êtes des ardasses, vous me faites chier. Ça commence à me gonfler là.
0: Pardon, hein, mais quand on veut un minimum faire des efforts pour la planète.
22: Mais j'en ai rien à foutre, j'ai pas besoin de vous, hein, avec le charbon, non mais bien sûr.
0: Hein. Je vous mets les bougies quand même ?
22: Non, non, je vous mettais rien du tout.
0: Vous savez quoi ? Je vous les mets quand même, c'est pour moi, c'est cadeau.
22: Vous me cassez les couilles, vous êtes un brûleur.
0: Un brûleur, alors ça, faut que je vérifie si
22: je. Oui, vous êtes un brûleur. Ben, vous venez là, y a pas de souci. C'est les flics, je vais m'occuper de vous. C'est clair ?
0: Pardon, mais la dame que j'avais juste avant vous était quand même vachement plus sympa. Hein.
21: Allez vous faire foutre !
0: Ah, pardon, j'ai rien dit.
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7: Allô ?
23: Allô ?
7: Oui.
23: Je suis bien à la quincaillerie ?
7: Oui, oui, bonjour.
23: Oui, bonjour, c'est la maison de retraite, hein, pareil. J'ai un patient en chambre 28 qui a besoin donc de quelque chose, qui vous téléphone. Mais je veux vous dire qu'il souffre de la maladie de Gilles de la Tourette, vous connaissez ?
7: J'ai entendu parler, je ne sais plus trop ce que c'est, mais j'en ai entendu parler, là, de la Tourette. Là.
23: Vous savez, ils ont des spasmes, c'est un, comme des tocs en fait, et ils prononcent des mots malheureux un peu.
7: D'accord.
23: Voilà, je vous le passe. Hein.
7: Ok, merci.
23: 28, Gisèle, 28.
24: Allô ?
7: Oui, bonjour.
24: Ah, bonjour, c'est la quincaillerie ?
7: Oui, oui.
24: Ah, bonjour dans ton cul. C'est pour de la colle.
7: Qu'est-ce qu'il vous faut comme colle ?
24: Est-ce que vous avez de la colle à bois dans ton cul ?
7: Oui, oui, oui, c'est de la colle à bois. En tube ou en pot ?
24: En pot, mais alors c'est pour quel bois dans ton cul ?
7: Toutes sortes de bois.
24: Et sur des planches de dans ton cul de balsa ?
7: Ça va pour du balsa.
24: Pour faire des planeurs dans ton cul.
7: Oui, ça va pour faire des planeurs, oui, oui.
24: Ou elle n'est pas trop épaisse dans ton cul ?
7: Ah non, elle est assez fluide.
24: Alors oui, c'est, vous savez, on a besoin pour nos guides en balsa, pour le club de modélisme dans ton cul.
7: Oui.
24: On est donc 7
7: oui.
24: dans ta quéquette oui. à avoir donc un plan de modélisme pour des planeurs qui font 1m80
7: oui.
24: d'envergure.
7: Oui.
24: Donc, quelle quantité il nous faut dans ton cul, dans ton nez ?
7: Eh ben, moi, je pense, nous, c'est des bidons de 250 grammes.
24: Des bidons ?
7: Oui, c'est des petits flacons.
24: Des flacons dans ton cul ?
7: Oui, de 250 grammes.
24: C'est coûte combien ?
7: Attendez, je regarde.
24: Dans ton cul ?
7: Oui. Le prix, c'est 4,30 euros.
24: Et il en faut combien dans tes reins ?
7: Oh, avec un, vous devez en avoir assez.
24: 15 dans ta chatte.
7: Ah non, un seul.
24: 4 dans ton cul.
7: Un seul.
24: Ah, un seul dans tes couilles.
7: Oui.
24: 3 dans ton cul.
7: Oui.
24: Bon, ben je vous passe le standardiste.
7: D'accord.
24: Dans tes couilles.
7: Oui, merci.
24: De rien dans tes seins. Ah ben...
23: Allô ? Allô, oui, c'est la
7: oui.
23: maison de retraite. Vous avez eu mon patient ?
7: J'ai eu votre patient, et donc, j'ai un pot de colle, là, ça vaut 4,30 euros ou 6,35. Je lui dis 4,30, mais il n'y aura que 6,35, parce que comme à chaque fois, il me répète toujours un peu des mots, donc...
23: Quel mot il vous a dit ?
7: Souvent, il me disait dans ton cul, il disait trois mots, puis hop, dans ton cul. Vous voyez, ça fait souvent. Il a essayé de rimer, par exemple, comme il m'a dit dans ton nez, parce que j'avais dû dire quelque chose qui terminait par « et », vous voyez, il a fait le... vous voyez, comme si c'était un... pour que ça rime.
23: D'accord.
7: Et comme là, à la fin, je lui ai dit de rien, il m'a dit dans tes seins. Vous voyez ? Et il m'a parlé du club de modélisme.
23: Oui.
7: Il a su me dire les dimensions, ça paraissait cohérent. Bah, sauf que de temps en temps, il répétait dans ton cul, ça c'est sûr. Il le disait entre les. Vous voyez ?
23: D'accord.
7: Parce que bon, des fois, ça rimait pas forcément. Si, il y a un moment donné, parce qu'il m'a dit dans ta quéquette, je crois, il m'a dit. Il devait y avoir un mot qui terminait par être, il m'a dit dans ta quéquette. Je m'en souviens bien maintenant.
23: Et vous êtes sûr du...
7: Ah ben sûr. Hein. Ah, oui.
23: Attendez, je voudrais bien vérifier quand même.
7: Oui.
23: Trouvez un mot à être, elle est ou étiquette et on va voir.
7: Ah ben c'est peut-être avec étiquette.
23: Et réessayez, hein. Ouais, on va voir avec lui. Hein. Attendez. Merci. Ça a sonné ?
7: Oui, c'est moi. Je vous rappelle pour la colle. J'ai bien été voir sur l'étiquette. Et...
24: Dans ton cul ?
7: Oui, et le prix était, sur l'étiquette, était de 6,35 euros.
24: Dans ta quéquette ?
7: Sur l'étiquette.
24: Dans ton cul ?
7: Oui, et ben c'était 6,35.
24: Dans ta quéquette ?
7: Oui.
24: Merci dans ton cul.
7: Ben de rien. Repassez-moi le standardiste alors.
24: Je te passe le docteur dans tes seins.
7: Oui, merci.
24: De rien dans ton cul.
23: Allô ?
7: Oui, allô ?
23: Oui, docteur, dans ton cul à l'appareil, j'écoute.
7: Oui, ben ça a marché, hein, parce que là, il me l'a dit, les mots arrêtent, il l'a bien dit, hein, deux fois il l'a dit dans tes quéquettes, et quand je lui ai demandé de me repasser le standardiste, Il m'a dit, je vous repasse le docteur dans tes seins. Et voilà, il m'a dit ça.
23: Jamais dans ton cul?
7: Ah si.
23: Ah.
7: Ah si, ça, il l'a dit plusieurs fois.
23: Donc
7: c'est ce qu'il a dit le plus, ça. J'ai dit, allô, il a dit, dans ton cul? Et puis, donc je lui ai dit, j'ai fait exprès, j'ai répété deux fois le mot étiquette et deux fois il a dit le mot quéquette. Et à la fin, il m'a dit dans tes seins. Une fois dans ton cul, deux fois dans ta quéquette et la troisième fois dans tes seins. J'ai du monde, là je sors du magasin.
23: Mais vous êtes sorti du magasin, pourquoi donc?
7: Non, parce que j'avais des clientes à côté, alors quand elles m'entendent, elles ne comprennent pas.
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5: Allô.
0: Bonjour madame, je vous appelle rapport à la petite annonce que j'ai vue sur l'internet.
5: Oui.
0: Pour un buffet.
5: Voilà, c'est bien ça.
0: Donc ce serait pour 6 personnes samedi midi.
5: Alors attendez, un buffet pour...
0: Alors on sera 6, il y a 2 enfants.
5: Ah oui, non mais attendez, non mais vous me dites 6 personnes, c'est pour manger.
0: Oui, samedi midi.
5: Mais non, mais vous n'avez pas compris de ce que c'est qu'un buffet, je vous dis un buffet.
0: Ah bah je sais très bien, un buffet c'est quand on va se servir soi-même, je suis quand même pas abruti.
5: Non mais monsieur, vous dites n'importe quoi, si vous ne savez pas ce que c'est qu'une armoire.
0: Attendez, vous êtes en train de me dire que je confonds une armoire et un buffet.
5: Bah oui.
0: Alors pourquoi vous faites un buffet?
5: Oh mais vous comprenez rien, c'est grave, quoi. Je vous dis que je vends une armoire.
0: Non, alors n'essayez pas de me refourguer vos trucs, puisque moi, je vous appelle juste pour le déjeuner.
5: Attendez, monsieur, vous n'avez pas à m'appeler pour le déjeuner.
0: Bah, excusez-moi, mais moi, si je passais une annonce pour dire restaurateur...
5: Mais monsieur, qu'est-ce que vous m'inventez comme annonce, là? Où est-ce que vous avez vu ça? Ça devient grave.
0: Passez-moi le patron du restaurant, s'il vous plaît, parce que là, c'est...
5: Bah, bien sûr, bah, bien sûr. Attendez, je vais vous passer une personne...
0: Allô?
6: Oui, bonjour.
0: Oui, bonjour monsieur.
6: Non, mais attendez, vous voulez rire là, vous croyez où?
0: Je suis déjà allé au restaurant, excusez-moi. Hein.
6: Oui, bah alors il relit, regarde l'annonce.
0: Ah mais non, mais il vous dit qu'il va réserver le buffet froid.
6: Mais il n'y a pas de buffet froid, monsieur.
0: Ah bah il voudrait venir à 6 personnes samedi midi, c'est ce qu'il vous dit.
6: Eh ben c'est pas possible.
0: Bah écoutez, c'est pas grave, on va venir dimanche.
6: Mais vous êtes bouché. Je n'ai pas de restaurant, monsieur, je suis un particulier.
0: Ah, vous faites des repas à domicile en fait.
6: Oui, bon, allez vous faire voir, vous commencez à me faire chier.
0: Ah bravo la restauration, et si c'est comme ça que vous accueillez les clients au restaurant, là. Ah, bravo.
6: Mais j'ai...
0: Clap, clap.
8: Allô, oui, bonjour.
0: Ah, bah c'est à nouveau madame.
8: Non, c'est la même personne, mais...
9: Enfin,
8: c'est le mari.
0: Ah, c'est la même personne.
8: Oui.
9: Non, c'est le mari.
0: J'ai l'impression que vous avez changé de voix quand même. Excusez-moi madame, mais là...
6: Non,
0: là...
6: monsieur, je vous passe mon mari.
8: Bah oui, mais qu'est-ce que c'est? C'est quoi?
9: Attends, bah vas-y, tu m'as rigolé.
8: Oui.
0: Ah bah c'est encore la même personne, oui.
8: Non, mais vous foutez de ma gueule ou quoi?
0: Ah bah non, mais excusez-moi, enfin, parce que là...
6: Non,
0: vous...
6: mais attends, mais moi, je reprends.
0: Ah bah bonjour monsieur.
6: Raccroche. Mais vous êtes bourré ou... Attends, mais je ne fais pas de buffet, je fais pas de restaurant, monsieur.
0: Bon, et si on prend la carte?
6: N'importe quoi. Mais je ne fais pas à manger, vous voulez rire?
0: Ah, parce que c'est votre dame derrière qui s'occupe de cuisiner.
6: Non, c'est mon mari que vous avez eu derrière, là.
0: Je vais lui dire quand même comment on réceptionne les clients.
6: Mais j'ai pas de clients, qu'est-ce que vous m'emmerdez? J'ai jamais fait à manger pour personne.
0: Non, mais ça, c'est parce que j'ai dit qu'il y avait des enfants et vous voulez pas d'enfants
6: dans le reste. Mais non, mais enfin, vous êtes fous!
0: Bon, bah, alors ça, là, c'est quand même
6: je encore... Vous savez ce que c'est qu'un meuble?
0: Non, mais j'ai compris, vous faites de la sélection clientèle.
6: Mais ça n'a rien à voir. Ah non, pas du tout. Pourquoi je vous ferai à manger? Je ne fais manger à personne.
0: Bah parce que c'est quand même votre boulot.
6: Non.
0: Bah vous êtes buffetteuse ou vous n'êtes pas buffetteuse?
6: C'est quoi buffetteuse?
0: Bah c'est celle qui fait les buffets.
6: Oh, ça, j'ai entendu ce nom-là, monsieur.
0: Non mais excusez-moi, mais alors si, comme vous prétendez, vous êtes dans la restauration, vous savez ce que c'est qu'un buffetteur?
6: Non, je ne suis pas dans la restauration.
0: Ah, donc c'est peut-être pour ça que vous savez pas ce que c'est qu'un buffetteur ou une buffetteuse.
6: Po, mais vous êtes malade. Je raccroche.
0: Passez-moi le chef, s'il vous plaît.
6: Bon, dites donc.
0: Comment?
6: Pour qui vous prenez? Je sais pas, vous le passez. Je suis maître chez moi.
0: Non mais passez-moi le chef.
6: Le chef, il vous dit merde.
10: Allô?
23: Oui, bonjour monsieur. Monsieur.
10: Oui?
23: Oui, bonjour, c'est la mairie à l'appareil.
10: Oui?
23: La délégation du commerce international. Mais je vous entends mal, c'est la télévision qui est si forte, hein?
10: Oui, ça va.
23: C'est la télévision qu'on entend?
10: Ah ben, je mets les informations.
23: Écoutez, monsieur, on vous appelle parce que les gens trouvent que vous écoutez la télévision trop fort.
10: Ah ben, et pourtant, je mets doucement, je ne vois pas qui se plaint.
23: Tout le monde, hein? Là, vous l'écoutez doucement, là.
10: Oui, voilà.
23: Vous pouvez la mettre un peu plus fort, s'il vous plaît?
10: N'écoutez pas.
23: S'il vous plaît, oui. Encore plus fort. Allô?
10: Voilà, c'est plus fort. Bon. Je suis à fond, là.
23: Vous êtes à fond?
10: Oui.
23: Bon, je vous passe, monsieur le maire, hein? Merci. Allô?
10: Oui.
23: Bonjour, monsieur.
10: Bonjour.
23: Monsieur le maire, l'appareil.
10: Comment?
23: On va vous demander de laisser la télévision très, très fort.
10: Ah ben oui, mais là je peux pas plus, hein.
23: Vous pouvez absolument pas mettre plus fort.
10: Comment?
23: Vous pouvez pas mettre plus fort, là?
10: Non, je peux pas, je suis à fond, là. Alors, vous voyez que je peux pas dépasser le 100.
11: Alors, vous m'entendez là?
10: Comment?
11: Est-ce que vous pouvez aller chercher votre voisin?
10: Et pourquoi faire?
11: Vous lui dites que c'est le maire qui veut lui parler. Laissez bien la télévision comme c'est, à fond, hein?
10: Comment?
11: Laissez bien la télévision très fort et allez chercher votre voisin.
10: Voilà, et le voisin, pourquoi faire?
11: Parce que je veux lui demander quelque chose.
10: Attendez, je vais voir s'il est là.
11: Merci, monsieur.
12: Mesdames et messieurs, bonjour. Regardez tout de suite, comme d'habitude, les prévisions météo de Catherine Laborde. Quelques flocons encore cet après-midi.
11: Ah.
13: Bon, après vous me direz, quand on parle, c'est qui va pouvoir se rendre chez vous.
11: Allô?
14: Allô?
11: Oui, bonjour monsieur.
14: Bonjour.
11: De la place, c'est attaché culturel à la mairie.
14: Oui.
11: Nous sommes avec monsieur le maire. Vous pouvez demander à monsieur Casamata, s'il vous plaît, de remettre le son de la télévision à fond comme il l'avait auparavant.
14: Ah, parce qu'il a baissé?
11: Oui.
14: Bah écoutez, nous, moi j'habite juste à côté, hein. J'ai le mur qui vraiment donne à côté, dans la pièce.
11: Oui.
14: Bon, oui, ça arrive qu'on entende un peu la télé, mais enfin c'est pas...
11: Bon, parce qu'il vient de nous expliquer qu'il était obligé de le mettre très fort parce qu'il vous entendait la nuit, bon, vous voyez ce que je veux dire, pousser des cris, etc.
14: Ah non, ça m'étonnerait parce qu'à côté, c'est notre salon, on ne dort pas à côté, donc...
11: Bah, c'est ce qu'il nous dit. Hein.
14: Ah bon?
11: Est-ce que vous pouvez lui demander gentiment, bien entendu, de faire une expérience là, de mettre sa télévision à fond?
14: Oui. Vous pouvez mettre à fond la télévision pour voir?
13: C'est à fond.
14: Là, c'est à fond. Vous nous entendez pas, vous? Vous nous entendez la nuit ou des fois ou... Quand il y a des matchs de foot ou quoi vous... Non. Bon, il entend rien, monsieur.
11: Bon, alors écoutez, je vais vous demander de faire un effort pour qu'il vous entende. Je vais vous expliquer pourquoi. C'est parce que, bon, on peut parler franchement.
14: Là, je vous écoute.
11: Il voudrait bien profiter de la nuit. Ce que, bon, vous voyez ce que je veux dire, quoi.
14: Oui, d'accord. Mais écoutez, enfin même s'il nous entendait, ça serait pas possible parce que nous on à côté c'est un salon. Il y a même il y a
11: vous pouvez pas faire ça dans le salon.
13: Il y a juste la cloison.
14: Il y a une cloison, c'est vrai que c'est notre salon de l'autre côté, mais nous on dort dans la chambre qui est à l'autre bout de l'appartement.
11: Et vous pouvez pas
14: même
11: le faire
14: si on faisait des cris la nuit, ce serait dans notre chambre donc
11: Mais est-ce que vous pouvez pas le faire dans votre salon?
14: Oh, ça peut arriver, mais enfin c'est rare quoi.
11: Mais là, il faudrait le faire pour lui.
14: Mais je comprends pas le but de votre démarche en fait.
11: Il nous a demandé s'il pouvait vous entendre la nuit avec votre femme.
14: Attendez, non mais... Attendez, là, je comprends pas bien.
11: Bah, demandez-lui, il va vous expliquer. C'est nous appeler pour ça, nous.
14: Ah, il vous a appelé pour ça?
11: Bah oui.
14: Ah, bah écoutez, je sais pas quoi vous dire. Moi, je vais pas... Si vous voulez, je vais faire une vidéo. À ce moment-là, je vais la donner à monsieur, mais...
11: Non, mais faut pas, peut-être pas exagérer, on vous demande pas. Non.
14: Ah. Bah écoutez, je sais pas. Monsieur, vous voulez nous entendre la nuit avec ma femme?
13: Mais non, alors ça, il nous voit
14: non, je hallucine.
10: Allô?
11: Allô?
10: Oh là là, mais qu'est-ce que c'est cette histoire aujourd'hui?
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15: Allô?
0: Bonjour monsieur, c'est bien la supérette?
15: Oui.
0: Monsieur Martin à l'appareil, association des consommationneurs de Martinville.
15: Oui.
0: On nous a signalé un problème sur vos produits allégés.
15: Oui.
0: Apparemment, ils font le même poids que les produits pas allégés.
15: Alors?
0: Bah alors, s'ils font le même poids, c'est qu'ils ont pas été allégés.
15: Ah bon?
0: Bah oui, un produit allégé, forcément, il est moins lourd que le produit normal.
15: Ouais, mais je savais pas.
0: Ah, vous saviez pas?
15: Bah non.
0: Parce que par exemple, sur les yaourts moins 20%, il faut alléger 20% du poids.
15: Alors, je fais comment?
0: Eh ben, dans chaque yaourt de 100 grammes, vous enlevez 20 grammes.
15: Ouais, j'en mange une cuillère, puis je referme le pot.
0: Bah non, pardon, mais c'est pas du tout hygiéniste.
15: Non, bah je sais, mais comment voulez-vous que j'enlève 20% dans un pot de yaourt?
0: Eh ben, vous transvasez les yaourts dans des pots de petits suisses.
15: Bah, c'est un peu ridicule, donc je vais ouvrir le pot pour le changer. De le mettre dans un autre pot.
0: Oui, mais un peu plus petit, donc forcément, ça allégera le yaourt.
15: Bon, écoutez, je les enlève, puis j'en vends plus, puis le problème est réglé. Hein.
0: D'accord, mais alors il y a aussi le problème avec le fromage blanc.
15: Oui.
0: Ouais, parce que vos pots de 1 kg de fromage blanc allégé, ils pèsent 1 kg.
15: Bah ouais.
0: Donc pareil, il faudrait retirer le fromage blanc en trop dans les pots.
15: Bah j'en fais les capsules, je vais mettre le fromage blanc dans quoi?
0: Eh ben dans les pots des yaourts que vous aurez vidés dans les pots de petits suisses.
15: Bah non.
0: Même principe, on allège.
15: Écoutez, c'est trop compliqué.
0: Oh non, faut juste le faire dans le bon ordre.
15: Non, je vends plus de fromage blanc, le problème est résolu.
0: Ok, donc plus de yaourts, plus de fromage blanc, mais alors il y a aussi le problème avec les sodas allégés.
15: Oui.
0: Vous avez une balance à portée de main, là?
15: Bah oui.
0: Très bien. Alors, pesez une bouteille de 1,5 litre de soda allégé.
15: 1,5 litre. Attendez, 1,5 litre.
0: Ouais, s'il est bien allégé, ça devrait faire 1,2 kg.
15: Ah bah, il n'y a pas 1,2 kg.
0: Ah bah voilà. Il y a combien?
15: 1,550.
0: Ah, donc là, c'est même pas du soda allégé, c'est carrément du soda alourdi, de mieux en mieux.
15: Bah, il y a le poids du plastique.
0: Ah oui, pas faux. Enlevez le plastique pour voir.
15: Ah ouais. Et puis je fais quoi du coca? Je le bois. Faut arrêter des
0: fois. Bah non.
15: Hein.
0: Si vous le buvez, on peut pas le peser.
15: Bah ouais, mais.
0: Bah oui, ça fausse tout. Videz simplement le soda dans les pots de fromage blanc que vous aurez vidé dans les pots de yaourt.
15: Non, c'est pas la peine. Je vais pas m'amuser à transvider et deux jours après le coca il est plus bon.
0: Ah bah moi je pratique le transvidage régulièrement. Il y a aucun problème. Hein.
15: Ah ouais, bah il y a plus de bulles après.
0: Ah oui, mais attention, il faut transvidanger en deux temps. D'abord le liquide et après les bulles.
15: Ah bon?
0: D'abord, vous versez le liquide dans votre cuve à coca.
15: Bah, j'ai pas de cuve de coca.
0: Bah, vous êtes obligé d'avoir une cuve de coca. Comment vous faites pour remplir vos bouteilles?
15: Non, je reçois les bouteilles toutes faites.
0: Ah d'accord, vous faites même pas les bouteilles vous-même.
15: Monsieur?
16: Allô?
0: Bonjour madame, pardon, mais faudrait me passer un responsable, hein, parce que là...
16: Oui, c'est moi le patron.
0: Ah bah super, parce qu'on a vérifié avec votre sous-fifre, vos produits allégés font le même poids que les produits normaux.
16: Mais monsieur, voyons, c'est tout pareil, il est allégé, il est pas plus lourd.
0: On est d'accord, il devrait pas être plus lourd, il devrait être plus léger.
16: Mais non, non, c'est...
0: Là, moi j'ai un pot de 1 kg de fromage blanc allégé 20% qui vient de chez vous.
16: Vous l'avez pesé?
0: Ouais, bah vous savez combien il pèse?
16: Sur le paquet, c'est marqué combien?
0: Bah sur le paquet, c'est marqué 1 kg.
16: Voilà, donc là, il doit faire 1 kg. Vous le mettez sur la balance, il fait 1 kg.
0: Bah non, c'est allégé 20%, donc il devrait faire 800 grammes.
16: Bah non, sinon le pot, il serait marqué 800 grammes, c'est...
0: Oh là là, vous, c'est pas votre truc, les maths, hein?
16: Mais monsieur, si je fais 1 litre de samplon 95 et 1 litre de samplon 98, j'ai le poids de 1 litre.
0: Bah oui, c'est du samplon les deux, donc évidemment, c'est le même poids.
16: Mais non, c'est pareil.
0: En revanche, si vous prenez 1 litre de samplon 95 et 1 litre de samplum 95, là, c'est pas pareil.
16: Mais non!
0: Oh mais bien sûr que si!
16: On dirait les sketchs de Rire et Chanson. C'est le mec qui dit bonjour madame, bonjour monsieur.
0: Ah tiens, justement, en parlant de Rire et Chanson, faut que je vous dise...
16: Bon monsieur, sur ce, je vous souhaite une bonne journée.
0: Super, et ben moi je vous dis bienvenue sur Rire et Chanson.
16: Oui, oui, oui, si vous voulez.
0: Ah non mais ça c'est vrai, c'est la radio.
16: Allez.
0: Non mais attendez, allô?
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17: Presque Loïs, bonjour.
18: Oui, bonjour madame. Je suis bien l'office de tourisme de Sarzeau.
17: Oui.
18: C'est en Bretagne, hein?
17: Oui, tout à fait.
18: Oui, c'est ça. Je compte passer un week-end prochainement avec ma femme et mes enfants, ma famille.
17: Oui.
18: Je souhaiterais avant toute chose de connaître la liste des vaccins obligatoires avant de quitter Paris.
17: Pour la Bretagne?
18: Oui.
17: Il n'y a aucun vaccin obligatoire, monsieur.
18: Pardon?
17: Ben non.
18: Il n'y a plus la lèpre?
17: Ah non, non, non, du tout.
18: La peste?
17: Bah non plus, monsieur. Enfin, non, non, il n'y a pas de vaccin obligatoire pour venir en Bretagne, non.
18: Je note, hein, vous permettez?
17: Oui, oui.
18: Le choléra?
17: Non, non, non, rien. Moi, je vous dis, oui, vous n'avez aucun vaccin.
18: Restons sérieux, madame. Je tiens à prévenir quand même mes enfants et éviter le pire. Hein. La Bretagne, je sais que c'est une région très reculée. Je crois que vous êtes complètement à l'ouest de la France. Hein. C'est bien ça?
17: Oui. Mais on est quand même dans un pays civilisé, on n'a pas de soucis particuliers. Non, non, du tout. Hein.
18: Je note. Alors, la tuberculose.
17: Moi, j'en ai pas entendu parler non plus, non, ma foi.
18: Le typhus.
17: Typhus, je sais pas.
18: Ah, donc vous avez le typhus également en Bretagne.
17: Je sais pas s'il y a du typhus en Bretagne, mais enfin...
18: Bon, il va falloir que j'amène mes enfants à l'Institut Pasteur et nous verrons après, ils vont me donner la liste, j'imagine.
17: Oui, voilà, si vous voulez. Enfin, moi, je vis ici depuis 44 ans maintenant et j'ai jamais entendu parler de peste ni de choléra en Bretagne. Hein.
18: D'accord. Actuellement, vous êtes il n'y a pas de guerre
17: En Bretagne?
18: Oui.
17: Ah non, du tout.
18: D'accord. Donc, pour le moment, c'est relativement calme.
17: Non, bah écoutez, je pense que ça commence à devenir un peu ridicule quand même.
18: Pardon?
17: Parce que pourquoi voulez-vous qu'on ait la peste de choléra, le choléra et une guerre civile en Bretagne?
18: Non, je vous demande au chapitre des informations. Hein. Dites-moi, comment fait-on pour circuler?
17: Eh bien, comme tout le monde, en voiture.
18: Ah, il y a des routes?
17: Il y a des routes.
18: Pour se laver, est-ce qu'il faut aller au puits?
17: Non, vous avez des salles de bain avec l'eau courante.
18: L'eau est potable?
17: Certains endroits, oui.
18: Non, parce qu'il n'y a pas de robinet, c'est ça?
17: Bah si, vous avez des robinets, bien sûr. Bon, écoutez, je m'excuse. Mais là, il faut que je raccroche parce que j'ai vraiment beaucoup de monde à l'accueil qui attend. À bientôt.
18: J'ai juste une dernière question.
17: Oui.
18: Comment se fait-il que vous ayez le téléphone?
17: Ah, ça, je sais pas, mais j'aimerais bien ne pas l'avoir aujourd'hui. Au revoir, monsieur.
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19: Oui, alors.
0: Bonjour madame, c'est bien l'exploitation agricoliste?
19: Oui.
0: Monsieur Martin à l'appareil, les ébénisteries Martin, on travaille tout ce qui est à base de bois.
19: Oui.
0: Et justement, je dois venir changer vos pneus sur vos véhicules agricolistes.
19: Changer nos pneus sur nos véhicules agricoles?
0: Ah bah vous êtes déjà au courant, super.
19: Non, je suis pas au courant.
0: Bah maintenant si, je viens de vous le dire.
19: Ah bah moi je vous avais demandé, pourquoi vous venez changer les roues?
0: Parce qu'apparemment, sur vos véhicules, il y aurait encore les vieux pneus en gomme là, les trucs en caoutchouc.
19: Mais alors, si j'ai pas envie de changer, franchement Antoine, je vois pas où est le problème.
0: Bah le problème, c'est que vos pneus, ils sont pas en bois.
19: En quoi?
0: Bah il faut changer vos pneus en caoutchouc, par des des pneus en bois, c'est beaucoup moins polluant.
2: Par du bois.
0: C'est ça. Donc moi, je vais vous mettre des roues en bois. Vous avez combien de véhicules?
2: J'en ai une trentaine de véhicules.
0: Parfait. Alors, je valide la commande pour vous tailler 120 roues en bois.
2: Pourquoi? Vous me commandez, vous me taillez des roues?
0: C'est mon métier. En tant qu'ébénisteur, je taille des roues depuis des années, je peux vous dire.
2: Et alors, je peux avoir 200 roues, je suis pas obligé de les changer.
0: 200 roues? Ah bah, pas de problème. Moi, je vous les taille.
2: Mais même si j'en ai 300, il est où le problème? Si je veux pas changer.
0: Oula! Alors, 300 roues, je ne pourrais pas vous les livrer tout de suite.
2: Non. Je vous ai dit, même si j'avais 300 roues à changer.
0: Bah, pardon, mais tout est taillé à la main. Si vous voulez pas que je vous taille des roues carrées, il faut quand même.
2: Mais je n'en veux pas de vos roues, vous comprenez ou pas?
0: Non.
2: Vous comprenez le français?
0: Bon, ça m'arrive, et vous?
2: Bah, bien sûr. Mais qui c'est qui vous a commandé des roues?
0: Ah, c'est moi, pardon. J'ai fait une autocommande.
2: Ah, bah, vous faites la commande sans que les clients soient d'accord. Vous. Ah, vous êtes facile, vous.
0: Non, mais. Oh, bah, je me suis dit que le client soit sûrement d'accord.
2: Non, mais arrêtez, je change pas mes roues. Hein. Même si c'est gratuit, je change pas mes roues.
0: Comment ça, gratuit? Alors, pardon, c'est quand même du chêne massif.
2: Et alors,
0: en plus, je vous ai fait des jantes en ronces de noyer.
2: Mais je vous ai rien commandé, point bon. Au revoir, monsieur, merci. Qu'est-ce que vous m'emmerdez?
0: Non, mais c'est que moi, ça me gêne de les garder, parce qu'après, vous allez payer pour rien.
2: Bon, tiens, pas. Oui, et puis alors, ça vous gêne à quoi? C'est pour ça que vous avez un numéro masqué?
0: Tiens, une autre madame, bonjour.
2: Mais qui vous êtes déjà?
0: Monsieur Martin, les ébénisteurs Martin, j'étais en train de voir pour vous mettre les roues en bois à la place de vos roues en pneus.
2: Des roues en pneus?
0: Ouais, la différence, c'est que la roue en pneu, elle est en pneu, alors que la roue en bois, elle est en bois.
2: Mais arrête, c'est ce que c'est qu'une roue en pneu, puis une roue en bois.
0: Eh ben voilà, donc on est d'accord que la roue en pneu, elle est beaucoup plus polluante.
2: Ah, tu pollues pas, toi, avec ta grande chatte, là.
0: Ma grande chatte? Ah, bah, ça m'étonnerait, j'ai pas d'animal.
2: Et toi, d'or, ça, c'est Charlot.
0: Ah, bah, t'as de la chance, monsieur Charlot est justement à côté de moi, je te le passe.
2: Ouais.
0: Monsieur Charlot, je vous passe la dame. Oui, allô?
2: Ouais.
0: Bonjour, madame. Monsieur Charlot au téléphone.
2: Monsieur Charlot, oui, c'est le même Gugus, quoi.
0: Non. Alors, monsieur Gugus est en RTT aujourd'hui, c'est pour ça que c'est moi, monsieur Charlot, qui reprend votre dossier.
2: Eh ben,
0: je vais passer en fin de journée, vous déposer vos 300 roues en bois.
2: Oh, tu peux venir même à minuit.
0: À midi.
2: À minuit, pas à midi.
0: Attends, je vérifie sur mon agenda électronique.
2: Non. 0h, 0h, 0h.
0: Ah bah non, tu te rends compte, 0h, 0h, 0h, ça ferait genre minuit du soir.
2: Allez, ferme-la, te fais chier.
0: Eh, hey, te complique pas, on reste sur midi du matin.
2: Oh, grand couille, putain.
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4: Oui, refuge Aqua Piche, bonjour.
20: Bonjour madame, c'est la société protectrice des animaux.
4: Oui monsieur.
20: Oui, bonjour madame, mademoiselle Ledoux à l'appareil.
4: Oui.
20: Excusez-moi de vous déranger, je vous appelle de Hayange. Voilà, je me permets de vous appeler pour un petit renseignement, voyez-vous. J'ai un caniche, vous savez, les petits caniches, là.
4: Oui.
20: Hein? Et mon petit-fils a ramené de son voyage en Amazonie un poisson dans un bocal, un piranha.
4: Un piranha?
20: Oui, il m'a dit que c'était très dangereux. Mamie m'a-t-il dit, faut faire attention.
4: Ben oui, un piranha, c'est dangereux.
20: Vous croyez?
4: Non.
21: Allô?
20: Bonjour, monsieur.
21: Bonjour, voilà. Alors, ce qu'il faut savoir chez les piranhas, c'est qu'il y a plusieurs sortes.
20: Oui.
21: Et qui ne sont pas tous dangereux. Il y a une sorte en Amazonie qui est très dangereuse, mais ils sont tous en bande. Si là, vous avez un piranha solitaire, c'est qu'il n'est pas dangereux.
20: Mais en attendant, je me demandais si je pouvais laisser le petit caniche à côté du bocal où il y a le piranha.
21: Vaut mieux se méfier quand même.
20: Non, mais le vétérinaire doit venir, là, pour qu'il vienne s'occuper de son alimentation.
21: Oui.
20: Je vais laisser le numéro auquel le vétérinaire y rentre et puis qu'il ne me trouve pas.
21: Ouais.
20: Si jamais il appelle, hein, vous lui dites que je reviens dans 2 minutes.
21: D'accord.
20: Je vous remercie, monsieur.
21: Ben, au revoir.
20: Au revoir, monsieur.
22: Bonjour.
25: Oui, bonjour, madame. C'est le refuge de la SP1.
22: Oui, monsieur.
25: Oui, bonjour, madame. Je suis le docteur de la place vétérinaire à Hayange.
22: Oui.
25: Excusez-moi de vous déranger, je viens d'arriver chez une dame chez qui j'avais rendez-vous.
22: Oui, et la dame, elle vient juste de partir. Elle a dit qu'elle revient dans 2 minutes.
25: Madame Ledoux.
22: Oui, c'est au sujet du piranha.
25: Bah, attendez, il y a un petit problème, justement. Je me permets de vous appeler parce qu'il y a un bocal hein, sur la table de la salle à manger où
22: oui.
25: est le téléphone.
22: Oui.
25: Et à côté du bocal, je ne sais pas ce qui se passe, mais il y a une carcasse de chien encore fumante.
22: Mais c'était un caniche.
25: Pardon, madame ?
22: C'était un caniche qui était à côté.
25: Ah, il n'y a plus rien là-dessus, hein, le jeudi.
22: Ben oui, je sais, c'est ça, les piranhas. Hein. Rien de temps, ils vous ont mangé une bête, hein.
25: Il y a encore la laisse autour du cou de l'animal.
22: Oh, mon Dieu.
25: Attendez, bougez pas, hein, je vais voir, attendez, hein.
22: Faites attention.
25: Comment?
22: Pas qu'il vous mord, hein.
25: Oh, ben, je suis trop gros pour lui, quand même, hein.
22: Mais dès qu'il sort une goutte de sang, c'est fini, hein.
25: Aïe!
22: Ben oui, ben alors faites attention.
25: Mon Dieu, il est en train de me bouffer le bras. Allez!
22: Ouais, il a pas bouffé le bras du vétérinaire.
25: Il m'a bouffé le bras!
22: Il a bouffé le bras, mais oui, mais qu'est-ce que tu veux que je fasse?
25: Aïe, aïe, aïe, aïe, aïe, aïe, aïe, aïe, aïe!
22: Ah, je devais faire ça.
20: Mais qu'est-ce qui se passe ici?
22: Allô?
20: Qui c'est qui a l'appareil?
22: Mais le refuge!
20: Mais qu'est-ce que vous faites là, vous? Mais qu'est-ce qu'il y a dans le bocal, là?
22: C'est le bras du vétérinaire!
20: Pardon, madame?
22: C'est le bras du vétérinaire!
20: Oh, ben zut, alors!
22: Mais madame, vous comprenez pas, il a mordu le vétérinaire! Il a... Où est le vétérinaire?
20: Ben j'en sais rien, il y a un bras dans le bocal, puis il n'y a plus de la carcasse de Toto!
22: Et le piranha, il est où?
20: Attendez, je vais le regarder.
22: Mais enlevez-vous, pas qu'il vous mord!
20: Oh ben mince, il y a mon postis qui est tombé dans le bocal, dites-moi!
22: N'allez pas le chercher!
20: Il est en train de bouffer ma perruque!
22: Ben laissez-le!
20: Oh ben non, ça va pas, ça, il est en train de bouffer ma perruque!
22: Mais c'est pas grave, où vous habitez?
20: Ah ben le vétérinaire qui sort du placard! Bonjour, monsieur!
22: Passez-moi-le!
20: Ben il vous manque un bras!
22: Ben oui, madame!
25: Ben oui, c'est votre piranha, là!
22: Allô?
25: Excusez-moi, madame, je peux pas tenir le... Attendez, si vous pouvez me mettre le...
22: Vous êtes sans bras, là?
25: Oh, bah ça va, il me l'a coupé net, hein.
22: Oh.
25: Mais moi, je suis droitier, donc ça va, hein.
22: Mais écoutez, vous avez du courage, monsieur. Moi, je vous le dis, hein. Faut la tuer, la bête, là. Vous avez vu le dégât qu'il fait?
25: Mais qu'est-ce qui s'est passé, madame, là? Vos cheveux?

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2: De perturber ma cuisine.
3: Bah non, puisque de toute façon, j'aurai ma brigade d'amateurs qui seront dans la cuisine.
2: J'ai besoin de ma cuisine, je vais pas prendre le risque de prendre des gens que je connais pas.
3: Non mais, vous inquiétez pas, je serai là avec toute l'équipe.
2: Hein ? Avec toute l'équipe, ils sont combien ?
3: Bah j'ai une douzaine de personnes qui se sont inscrites.
2: 12 personnes dans la cuisine ? Mais ça se prépare, ça, il aurait fallu...
3: Pas de panique, j'ai fait des répétitions dans ma kitchenette, chez moi.
2: Mais c'est des répétitions chez vous, c'est pas des répétitions chez moi.
3: Non mais, vous n'avez pas besoin d'être là, hein.
2: Comment ça, j'ai pas besoin d'être là, monsieur, j'ai une alarme. Je vous connais pas, vous croyez que je vais partir et que je vais vous laisser ma cuisine? J'ai pas envie de prêter ma cuisine à des gens qui m'avertissent comme ça au pied du mur, du jour au lendemain. C'est même pas du jour au lendemain, c'est d'une heure à une autre. Les bras m'en tombent.
3: Ah, alors, pour les bras, j'ai mon beau-frère qui est chirurgien amateur, si vous voulez.
4: Oui, allô?
3: Eh ben, une dame, maintenant.
4: Bon, écoutez, c'est pas la peine de tergiverser, c'est non, merci.
3: Alors, permettez-moi de tergiversifier quand même.
4: Écoutez-moi bien, vous m'avez pas demandé mon avis.
3: Bah non, parce que j'ai préféré me faire mon propre avis.
4: Mais attendez, vous descendez de quelle planète? C'est presque condamnable ce genre de choses. C'est interdit, vous pouvez pas me faire ça. Moi, je suis pas au courant que vous venez, et il faudrait que je m'organise pour vous recevoir. Non mais, et vous m'en parlez même pas.
3: Je suis en train de le faire.
4: Ouais mais attendez, pour ce soir, c'est du grand n'importe quoi. Vous voulez que j'appelle les flics ou quoi? C'est pas possible ça.
3: Oh bah tiens.
4: Bah mais pourquoi que je ferais pas ça?
3: Et pourquoi que vous le feriez?
4: Mais moi j'ai rien demandé à personne, j'étais même pas au courant, personne n'est au courant.
3: Oh bah c'est dingue.
4: C'est dingue, l'autre il me dit c'est dingue. Non mais c'est incroyable.
5: Qu'est-ce que c'est que votre organisation?
3: Ah, et une deuxième dame.
5: Avant ça, vous prenez contact avec l'exploitant, il vous dit s'il est d'accord ou pas.
3: Donc vous me confirmez que c'est accordé, parfait.
5: Non, c'est pas accordé, monsieur. Ce n'est pas accordé.
3: Ah oui, mais alors fallait pas m'accorder dans ce cas.
5: Mais je ne vous ai rien accordé, monsieur.
3: Oh.
5: Je ne vous ai rien accordé. Envoyez-moi un papier comme quoi je vous ai donné mon accord.
3: Ah bah j'ai l'enregistrement là que vous avez accordé.
5: Ah mais attendez, j'ai pas accordé.
3: Ah vous avez accordé.
5: Réécoutez l'enregistrement, monsieur.
3: Ah bah écoutez, je vous le repasse tout de suite si vous voulez parce que je l'ai là.
5: Ouais, y a pas de problème.
3: Attendez, je rembobine la cassette.
5: Oui.
3: Alors écoutez, vous accordez? Oui, je vous accorde. Ah.
5: Ouais, bah, ah oui, c'est ma voix ça. Non mais vous rigolez ou quoi?
3: Ah bah oui.
5: Non mais alors, je ne sais pas qui vous êtes, mais je peux vous jurer que je vais porter plainte.
3: Voilà, alors ça accorde, après ça désaccorde, sans vergogne.
5: Je n'ai pas accordé, monsieur, c'est clair.
3: Bah, vous avez entendu comme moi.
5: Vous n'allez pas me casser les couilles. Et là, j'espère que vous l'avez enregistré.
3: Ah oui, alors là, 5 sur 5.
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6: Mairie Doudon, bonjour.
7: Allô?
6: Oui, bonjour.
7: Oui, bonjour madame. La mairie d'Erdeven dans le Morbihan.
6: Oui.
7: Je suis bien la mairie Doudon.
6: Oui.
7: D'accord, je vous passe monsieur le maire d'Erdeven. Hein. C'est le maire. Merci. Allô?
6: Oui, bonjour monsieur.
7: Bonjour madame. Je suis à la mairie de...
6: Oudon.
7: Oudon, oui. Ça se trouve où ça, Oudon?
6: Bah, ou à côté d'Anceny.
7: D'accord. Alors on a besoin pour un dossier de renseignement. L'adresse de la salle polyvalente, c'est où, dans?
6: Ben, l'adresse, c'est rue de la Loire.
7: Alors, ça se trouve où, dans?
6: Il n'y a pas de numéro.
7: Alors, la salle des jeunes, c'est où, dans?
6: Rue du Chêne.
7: Oui, mais où?
6: Mais je comprends pas, là. Vous devez pas être dans la bonne commune. Vous appelez Oudon, donc c'est à Oudon, là, que la commune.
7: Ah, très bien. Alors, le stade du Chêne.
6: Oui.
7: C'est où, dans?
6: Rue du Chêne.
7: Rue du Chêne. Oudon?
6: Je comprends pas, là. Pourquoi vous me demandez à chaque fois Oudon?
7: Parce que je sais pas où c'est.
6: 44 521 Oudon, O-U-D-O-N.
7: À Oudon, hein?
6: Mairie Oudon, bonjour.
7: Oui, madame, c'est monsieur Cerber. Je suis le directeur du cabinet du maire d'Erdeven. Écoutez, vous lui avez raccroché au nez.
6: Non, attendez, je viens de lui dire que tout se trouve sur la commune de Oudon. Et à chaque fois, il me demande Oudon.
7: Ah oui, mais c'est normal, madame. Oudon.
6: C'est pas possible. En Loire-Atlantique.
7: Oui, mais Oudon.
6: Après Nantes.
7: Oh, passez-moi le dossier, merci. Allô?
6: Oui.
7: Excusez-moi. Alors, la salle de danse, s'il vous plaît.
6: Salle Jacques Demy.
7: D'accord. Oudon.
6: Square du Havre.
7: D'accord. Oudon.
6: Oui.
7: Oui, mais Oudon.
6: Square du Havre, Oudon.
7: Ah, vous non plus, vous savez pas?
6: De quoi?
7: Où ça se trouve? Vous avez dit Oudon.
8: Bonjour.
3: Bonjour madame, c'est bien la cordonnerie?
8: C'est monsieur, mais c'est une cordonnerie, effectivement.
3: Admettons.
8: Oui?
3: Monsieur Martin, à l'appareil, j'ai des papiers de ma banque à vous déposer.
8: Des papiers de la banque? Je peux savoir c'est quoi la raison?
3: Bien sûr, c'est quoi la raison que j'ai ouvert un livret A au Martinland il y a quelques temps, mais vu qu'ils relancent les contrôles de fiscalitude, je l'ai fait mettre à votre nom.
8: Mais pourquoi votre livret est passé à mon nom? C'est improbable cette histoire.
3: Bah, c'est-à-dire que j'ai déjà eu quelques petits soucis rapport à une affaire avec le fisc, donc je préfère mettre mon livret étranger à votre nom.
8: Mais j'en ai rien à faire, mais c'est quoi le rapport? Enfin...

0: vous me parlez de livret, d'affaires bancaires. Moi, qu'est-ce que j'ai à voir avec ça? Moi, je répare des chaussures. C'est quoi votre délire, là?
1: Justement, on se connaît pas, donc jamais on pourra remonter jusqu'à moi.
0: Mais à quel moment vous arrivez, vous mettez un compte? Là, si vous venez ici avec vos papiers, la police est à côté. Moi, je les connais très bien, donc ils viendront. Hein.
1: Alors, je vous cache pas que ce serait mieux d'éviter, parce que c'est un coup à ce qu'on se fasse balancer tous les deux, ça.
0: Non, mais vous faites quoi, là, monsieur? Là, vous avez complètement pété un plomb, là. C'est quoi votre histoire de transfert de banque, de machin?
1: Bah, officiellement, on dira que c'est vous qui...
0: Officiellement, on dira quoi? Je ne vous connais pas. Qu'est-ce que vous me faites, là? Vous avez complètement craqué.
1: Eh, vous savez quoi? Si ça vous arrange, on fait un papier.
0: Mais d'où on ferait un papier? Pourquoi on ferait ça?
1: Bah, pour attestifier.
0: Pourquoi, pardon?
1: Pour attestifier.
0: Pour un pesticier.
1: Non, attestifier. Quand on attestifie, c'est pour dire qu'on est d'accord.
0: Mais à quel moment j'aurais envie d'attestifier? En plus, c'est même pas français, mais apprenez le français déjà.
1: Non, mais vous inquiétez pas, je vous la rédactionne, votre déclaration.
0: Je vous la rédactionne en plus. Ouais, sans déconner, je vous la rédige. Apprends le français, mec. Là, ça devient vraiment comique. Là.
1: Merci, mais moi, j'essaie juste de trouver un accordage. Bah, un accordage, quand on est d'accord.
0: Mais vous êtes un peu...
2: Ça va pas, non, mais qu'est-ce que c'est cette histoire, là?
1: Ah, bonjour, monsieur.
2: C'est encore une arnaque, ça.
1: Pardon, mais votre collègue comprend rien. Moi, je vous fais les papiers.
2: Et vous faites ça sans me prévenir? Non, mais ça va pas la tête, non?
1: Non, mais c'est pour vous simplifier les démarches.
2: Ah non, je ne veux pas de ça.
1: Allez, on dit que c'est oui et on en parle plus.
2: Non, je vous dis non.
1: Vous me dites non, mais...
2: Rien du tout.
1: Ah, moi, j'entends un non qui veut dire oui.
2: Non.
1: Parce que moi, ça m'arrangerait que ce soit oui.
2: Ah ben, moi, ça m'arrangerait que ce soit non.
1: Bon, bah, on met oui cette fois-ci, puis on mettra non la prochaine fois.
2: Non.
1: Oh, si.
2: Ah non.
1: Oh, si.
2: Ah non.
1: Mais si.
2: Non. Non, et non.
1: Non, non, et si.
2: Non, mais ça suffit, écoutez.
1: Bon, je coche oui.
2: Non.
1: Ah oui, mais sinon, il faut que je coche non.
2: Non, vous ne cochez rien du tout.
1: Ah si, je suis obligé de cocher.
2: Non, vous n'êtes pas obligé de cocher, ça suffit.
1: Si, parce que s'il n'y a pas cochage, le dossier n'est pas validé.
2: Eh ben, ça valide pas le dossier, j'aime pas.
1: Sauf si je le valide moi-même, dans ce cas.
2: Non, je ne veux pas.
1: Ah oui, mais après, il ne faut pas s'étonner si on ne peut pas vous faire les papiers.
2: Mais qu'est-ce que vous faites là? Qu'est-ce que c'est ces papiers que vous me dites là? À quelle banque vous avez mis ça?
1: Bah, à la banque du Martinland, évidemment.
2: Martinland, j'ai jamais entendu parler de ça.
1: Moi aussi, le Martinland, vous savez, c'est là où on planque de l'argent pour pas déclarer aux impôts.
2: Ah bah bien sûr, et vous appelez pas ça une arnaque? Non mais,
1: justement, je suis actuellement à la banque du Martinland.
2: Oui, bah moi je suis pas à la banque du Martinland et je ne veux pas.
1: Eh ben venez, on vous attend.
2: Non, je ne veux pas.
1: Oh là là là là là là, oui mais là...
2: Là, rien du tout.
1: Bah là, si, à la limite, vous prenez un taxi, vous lui dites de vous déposer à la banque.
2: Non mais la banque est où?
1: La banque du Martinland, bah c'est au Martinland. Hein.
2: Et c'est où ça?
1: C'est à la frontière entre la Pologne et la Norvège.
2: Non mais la Pologne et la Norvège, non mais moi je suis en France moi.
1: Oui, c'est pour ça que je recommande le taxi, parce qu'à pied ça va vous faire une trotte.
2: Ah, non mais ça va pas la tête. Hein.
1: En plus vous verrez, le Martinland est un charmant petit étang cette saison.
2: Oui ben moi le petit étang il vous dit merde.
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4: Bien-être, bonjour.
5: Oui, bonjour monsieur, c'est le restaurant.
4: Oui.
5: Ah, bon, je vous entends pas bien, là, vous...
4: Non, moi non plus.
5: Il y a du monde, là, c'est en plein service, là. Il y a du monde aujourd'hui.
4: Oui, il y a du monde, oui.
5: Oui, alors évidemment, pour vous, c'est le coup de bourre, hein.
4: Oui.
5: Il y a combien de personnes?
4: Qu'est-ce que vous vouliez, monsieur? Vous voulez prendre une réservation?
5: Non, il y a combien de personnes, actuellement, à table, là, chez vous, à peu près?
4: J'en sais rien, monsieur, écoutez.
5: Ah, bon.
4: Mais qu'est-ce que vous vouliez? Vous nous appelez pourquoi?
5: Parce que j'adore emmerder les restaurateurs le midi quand ils sont en train de...
4: Ah, bah, c'est gentil.
5: Voilà.
4: Ben alors, voilà.
5: Y a combien de personnes à peu près?
4: Bon, monsieur, si c'est pour me parler comme ça, c'est pas la peine, je raccroche. Merci, au revoir. Oui, restaurant du Bien-être, bonjour.
5: Oui, non, je vous ai fait une blague, c'est pas du tout pour vous déranger, c'était pour une réservation, excusez-moi.
4: Ah oui, non, mais là, vraiment.
5: Voilà. Alors, est-ce qu'on peut réserver?
4: Oui, bien sûr, pour quand?
5: Pour ce soir.
4: Oui, pour combien de personnes?
5: Alors, nous sommes 17.
4: Combien?
5: 17.
4: Oui. À quel nom?
5: Alors, l'association.
4: L'association?
5: Oui.
4: Oui.
5: Des vieux,
4: oui,
5: qui font chier les restaurateurs au moment des coups de bourre.
4: Bon, c'est très bien.
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6: Oui, bonjour.
1: Bonjour, monsieur, c'est bien le bar?
6: Oui.
1: Monsieur Martin, à l'appareil, je suis passé boire des coups la semaine dernière.
6: Oui.
1: Donc, faudrait me faire un attestage comme quoi vous m'avez empêché de travailler.
6: Mais vous êtes passé la semaine dernière?
1: Ah, vous vous souvenez de moi en plus?
6: Mais non.
1: Parce que moi, je suis chauffeur, donc normalement, je dois pas picoler.
6: Attendez, de quoi vous parlez, là?
1: Bah, comment ça va? Allô?
6: Oui, bonjour.
1: Pardon, vous me dites bonjour parce que c'est plus la même personne, c'est ça?
6: Si, c'est la même personne.
1: Ah, d'accord. Bonjour, monsieur. Je suis passé chez vous la semaine dernière.
6: Oui, et?
1: Et le problème, c'est que j'ai fait une prise de sang pour la médecine du travail. Ils ont vu que je picolais, donc j'ai dit que c'était à cause de vous.
6: Oui, mais moi,
1: en gros, j'ai dit que pour me faire une blague, vous m'avez mis de l'alcool dans le sang, mais sans me le dire.
6: Ah, sûrement, oui.
1: Mais comment ça, sûrement?
6: Mais non.
1: Oh là là, qu'est-ce que vous me dites?
6: Non, alors.
1: Mais vous trouvez ça normal?
6: Ah non, je trouve pas ça normal, non.
1: Bah pardon, mais si vous alcoolifiez vos clients. Non mais reconnaissez que c'est incroyable.
6: Alors c'est que moi.
1: Moi je dis ça comme ça.
6: Non mais laissez-moi parler.
1: Ah mais je vous en prie.
6: Moi je ne sais pas qui.
1: Cela dit, mais... si je peux me permettre.
6: Non mais donc je n'étais point ici.
1: Vous n'étiez point ici comme par hasard.
6: Mais comme par hasard, non.
1: Non, en vrai, vous vous souvenez de moi?
6: Non, je peux pas vous souvenir de vous, j'étais pas là.
1: Cela dit, si vous me souvenez pas, c'est pas grave.
6: Non mais c'est pas vous qui décidez. Vous voyez avec mon patron, vous c'est pas.
1: Pas besoin, j'ai déjà préparé une déclaration commune pour couvrir tout le monde.
6: Non mais vous n'avez pas préparé de déclaration.
1: Si, comme quoi que vous attestifiez que vous m'avez fait une blague.
6: Mais je vous ai pas fait de blague, qu'est-ce que vous me racontez là?
1: Alors,
6: et la blague de quoi?
1: Comme ils ont trouvé de l'alcool dans le sang, j'ai dit que vous m'avez fait une piqûre d'alcool.
6: Non mais vous êtes un grand malade, mon pauvre monsieur.
1: Au contraire, vous craignez rien parce que j'ai déclaré que vous êtes un bar infirmerie.
0: Allô?
1: Ah, c'est madame.
0: Non, mais vous rigolez?
1: Oui, évidemment.
0: Vous rigolez? Et la licence? On va pas trinquer?
1: Pardon, mais enfin, si on peut pas trinquer dans un bar.
0: Ça, on viendra pas en compte, hein. Ça, c'est certain.
1: Vous inquiétez pas, vous craignez rien, parce que j'ai déclaré que vous êtes barman infirmier.
0: Barman infirmier?
1: Bah ouais.
0: Ah non, mais.
1: Comme ça, vous avez le droit de servir de l'alcool et de faire des piqûres.
0: Ah non, mais on n'a pas le droit de faire piqûres. Mais vous avez raconté de la dope, monsieur, là.
1: Ouais, j'ai un peu enjolivé, mais bon.
0: Mais attendez, on est un bar, on n'est pas infirmier. Ça, il est hors de question qu'on signe ça, hein. Je vous le dis. Un bar infirmier, non.
1: Non, mais comme ça, s'il y a un contrôle, vous mettez une blouse, vous êtes couvert.
0: Ça va rien servir, on n'est pas un bar infirmier.
1: Vous inquiétez pas, je sais de quoi je parle, parce que je suis chauffeur, mais je suis aussi avocat. Je suis chauffeur-avocat.
0: Oui, vous êtes chauffeur-avocat. Bah, arrêtez le chauffeur, faites que de l'avocat, maintenant.
1: Ah, mais bien sûr, j'ai même mon beau-frère à côté qui peut témoigner.
0: Eh ben alors, moi le mien, il est chef de la PJ à... Alors on va lui faire monter demain matin et on va regarder ça de plus près.
1: Ouais, bah moi mon beau-frère, il est juge policier, je vous ferai dire.
0: Ah bah y a pas de problème.
1: D'ailleurs, je vous le passe.
0: Ah non, mais y a pas de passé.
7: Attends, y a la dame qui veut te parler, elle dit que t'es
0: pas. Non, mais je raccroche, monsieur, j'ai autre chose à faire.
1: Allô?
0: Oui.
1: Bonjour madame, monsieur Martin à l'appareil.
0: Non, c'est pas madame, c'est monsieur, excusez-moi.
1: Je suis le beau-frère juge policier.
0: Oui, le juge policier, y a pas de problème.
1: Donc moi je vais vous certifier bar infirmerie.
0: Oui, non mais c'est pareil. Il s'est fait arrêter, c'est qu'il y a un problème, que ça soit vous ou votre beau-frère, on n'est pas un bar infirmier, on est un bar.
1: Oui, mais parce que moi j'ai ma mère, elle est serveuse doctoresse.
0: Ouais.
1: Donc, je vais vous la passer, elle va vous expliquer.
0: Ouais, non mais on va pas passer toute la famille, je vous dis.
1: Bougez pas. Maman Martin, ouais. Je te passe la dame.
0: Non mais...
1: Allô?
0: Oui.
1: Salut, c'est Maman Martin.
0: Comment?
1: Ben c'est Maman Martin. Tu voulais me parler, mon petit?
0: Non, passe-moi.
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8: Solarium, bonjour.
9: Bonjour madame, c'est l'Institut de bronzage?
8: Oui.
9: Ah bonjour, c'est bien là qu'on fait des UV?
8: Oui.
9: Ah très bien, je vous appelle pour prendre rendez-vous.
8: Ah on prend pas de rendez-vous madame, on vient quand on veut, à n'importe quel moment de la journée, du lundi au samedi, de 9h à 20h.
9: Oh bah c'est très bien comme ça.
8: Voilà.
9: Parce que mon dermatologue m'a dit que ça me ferait du bien pour ce que j'avais...
8: Ah ben alors, vous venez, et puis voilà.
9: Voilà. Oui, parce que en fait, malheureusement, à mon âge, vous savez, on a souvent des furoncles.
8: Oui.
9: Et j'en ai un qui est très mal placé.
8: Ah oui.
9: Voilà, qui est dans l'arrêt des fesses, en bas, quoi. Et il m'a dit, là, ça c'est les UV, ça va vous faire du bien.
8: Ah ben, je sais pas, hein, je pense que oui, hein.
9: D'accord.
8: Voilà.
9: Bon, ben, je vais l'appeler tout de suite.
8: Voilà.
9: Et puis, je viens vous voir en fonction de ce qu'il va me dire, alors.
8: Voilà, il n'y a pas de souci. De toute façon, moi, je suis ouvert, comme je vous ai dit, du lundi au samedi, de 9h à 20h sans interruption.
9: Eh ben, moi, donc, je serai ouverte quand je pourrai.
8: Voilà, il n'y a pas de souci, madame.
9: À tout à l'heure.
8: À tout à l'heure. Solarium, bonjour.
10: Oui, bonjour, madame, professeur de la place dermatologue à Metz. Je vous appelle au sujet d'une de mes patientes qui vient de m'appeler à l'instant.
8: Oui.
10: Une dame Ledoux, vous l'avez eue peut-être?
8: Oui.
10: Oui, parce que je lui ai prescrit 10 séances d'UV.
8: Oui.
10: Pour son furoncle, donc, qui est situé sous la 32e.
8: Oui.
10: C'est-à-dire juste à la base de 10 cm du coccyx, au-dessus de l'anus, hein, vous avez expliqué ça.
8: Oui.
10: Donc, ce que je voudrais, hein, ce qu'on fait d'habitude, c'est très simple. Donc, elle est sur le ventre, hein, dans vos cabines, hein. Et il faut qu'elle ait donc les jambes écartées.
8: Oui.
10: Et que vous teniez avec vos deux mains, vous savez, à plat,
8: ouais.
10: Les fesses écartées.
8: Oui. je sais pas si je pourrais le faire.
10: Oh si, si, si, c'est très simple. Hein. Il suffit juste de tenir les deux fesses écartées de la dame, hein, de la patiente. Vous les tenez écartées pendant... Moi, j'ai prescrit de 12 à 15 minutes, hein, à peu près. Mm-hmm. Et vous lui tenez les fesses écartées, très écartées, pour que ce furoncle soit exposé au rayon, c'est tout. Hein.
8: Mais attendez, mais moi, je la touche pas, hein.
10: Non, ça... non, mais juste le furoncle.
8: Mais je ne touche rien du tout. Je ne touche absolument rien.
10: Vous inquiétez pas, hein, c'est juste très simple.
8: Ouais.
10: Vous tenez les fesses de la dame écartées,
8: mm-hmm.
10: D'accord ? Vous sortez le furoncle qui est à l'intérieur de l'anus.
8: Oui.
10: Et vous le tenez entre le pouce et l'index pendant les 12 minutes.
8: Je dois encore le sortir.
10: Bah oui.
8: Bah attendez, comme vous me dites, en écartant déjà, ça devrait le faire sortir, non ?
10: Ah non, il est à l'intérieur.
8: Ah mais moi je croyais qu'il fallait juste écarter.
10: Oui, oui. Avant de sortir le furoncle, oui, il faut juste écarter.
8: Ah ouais, mais moi j'arriverai pas. Hein.
10: Si, si. C'est un geste très simple à faire. Hein.
8: Ah, punaise pour vous, parce que vous êtes médecin.
10: Si vous faites ce que je lui ai prescrit, je vous enverrai tous les autres patients. Hein.
8: Vous
10: avez tout à gagner, vous allez devenir spécialiste du furoncle anal.
8: Ah bah non, non, non. Non, non, non.
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11: Oui, bonjour.
1: Bonjour monsieur, c'est bien le garage ?
11: Oui, tout à fait.
1: J'ai fait croire à mon patron que j'avais pas pu rentrer de vacances parce que soi-disant, vous m'avez embouti ma voiture. Donc...
11: Attendez, je suis la secrétaire.
1: Ah oh, bah ça, c'est pas grave.
11: Déjà, je suis madame.
1: Pas grave non plus.
11: Et en plus, je suis pas au courant. Vous me parlez de quoi là ? Vous me dites qu'on vous a embouti la voiture. Hein.
1: Voilà, faudrait faire comme si.
11: Mais ça s'est passé où ? Sur le parking ici ?
1: Alors très bien, oui, mettons sur le parking.
11: Non, me dites pas, mettons sur le parking. Il faut dire où ça s'est passé exactement.
1: Bah alors, mettez effectivement sur le parking, ça c'est impeccable.
11: Non, mais je vous. J'ai pas dit que c'était sur le parking. J'ai posé une question. Et ça s'est passé quand, ça ?
1: Alors, mettons lundi...
11: Non, arrêtez de dire mettons. Parce que quand vous me dites ce genre de choses, j'ai l'impression que ça s'est pas passé.
1: Oui, c'est ça.
11: Et que vous cherchez des choses. On met pas mettons. On dit ça s'est passé tel jour, tellement. On dit pas mettons.
1: Alors, mettons que c'était...
11: Non, enfin, moi je ne suis pas au courant.
1: Bon, mettons plutôt que vous êtes au courant. Comme ça, vous pouvez dire au responsable que c'est vous.
11: Je veux pas, vous lui expliquerez.
1: D'accord, donc je lui dirai que vous m'avez dit que c'était lundi sur le parking.
11: Non, arrêtez de dire ça. Moi, je viens de vous dire que je suis pas au courant, je sais rien du tout. Donc vous verrez avec lui, moi, je n'ai rien du tout.
1: Bah, vous me dites lundi sur le parking, c'était...
11: Non, arrêtez de prendre les gens pour des abrutis. Je sais ce que je dis, je connais bien le français et j'ai jamais dit ce genre de choses.
1: Non, mais je vous explique. Vous faites comme si...
11: Non, vous m'expliquez rien du tout. Ah, mais il arrive, je vous le passe, mon
1: pote. Ah, bah oui, bah parce que là...
11: Je te passe, monsieur.
1: On est d'accord.
11: Non, arrêtez de dire ce genre de truc. J'ai dit, je mets le conditionnel.
1: C'est pas une raison pour me traiter.
11: Non, vous connaissez le français, le conditionnel, à qui honorer.
1: Alors, pardon, mais conditionnel vous-même.
12: Pardon.
1: Bonjour madame.
12: Votre voiture, elle a été accrochée.
1: En vrai, non, mais alors rassurez-vous, j'ai fait les papiers pour l'assurance.
12: Quel papier ? Non, mais vous en avez fait, mais nous, on vous a fait des documents propres de chez nous.
1: Bah, sur internet, je me suis permis de reprendre.
12: Ah, bah, en plus, vous faites des faux documents avec le logo de notre entreprise et tout ça, quoi. Non, mais monsieur, vous savez que je peux porter plainte pour fraude, monsieur, là.
1: Bon, tout de suite, les gros mots.
12: Non, mais vous récupérez nos logos sur internet et vous faites vous-même vos documents avec notre propre logo. Vous vous rendez compte de ce que vous dites ? Non, mais monsieur.
1: Excusez-moi d'être un peu débrouillard, vous voyez, moi, je voulais pas vous.
12: Non, mais y a pas de débrouillard ou pas, monsieur. N'impliquez pas notre entreprise là-dedans. On vous connaît pas, vous êtes pas client chez nous, je vois pas pourquoi.
1: Bah, il faut bien qu'il y ait un responsable de ce soi-disant accident.
12: Non mais monsieur, il n'y a pas de... Vous êtes en tort à 300%, monsieur, d'accord ? On vous a jamais vu. Et vous nous appelez pour nous dire, vous avez cassé mon véhicule.
1: Ah, voilà. Bah, vous reconnaissez en plus.
12: C'est ce que vous leur apprenez à vos gamins ? C'est comme ça que vous leur apprenez la vie à vos gamins ? À mentir et à utiliser, à faire des fraudes comme ça ? Pour pouvoir réparer vos conneries parce que vous assumez pas vos conneries ? Eh, mais vous êtes un adulte ou pas ?
1: Bah c'est celui qui dit qui est, hein, pardon.
12: Moi je suis une grande personne, d'accord ? Quand je fais des conneries, je les assume jusqu'au bout. Vous avez un problème avec votre patron, vous l'appelez.
1: Ah bah voilà, vous assumez mon problème avec mon patron ?
12: Mais je vous connais même pas, je vais assumer quoi ?
1: Alors, vous assumez que vous m'avez emboutifié la voiture.
12: Eh, monsieur, vous allez donner votre nom, votre numéro de téléphone et votre adresse.
1: Alors, monsieur Martin.
12: Monsieur Martin, c'est quoi votre prénom ?
1: Martin.
12: C'est le prénom et le nom. Vous avez Martin ?
1: Absolument, oui.
12: Et l'adresse, c'est quoi ? C'est 6 rue Martin ?
1: Alors, non, j'ai déménagé. Maintenant, je suis au 1 rue Martin.
13: Ah ouais, d'accord. Oui, allô ?
1: Eh ben, une autre dame, allez.
13: Mais je suis sur rue Richardson, c'est pas possible.
1: Martin. Mais alors, complètement ?
13: Ah, d'accord. C'est Guillaume, mon salarié, là, qui me dit, mais c'est Martin. Comment ça, Martin ? Ah, ben oui.
1: Ben, bravo, Guillaume.
13: Oui, non, mais là, je vous attendais quand même de petit fermé, quand même.
1: Parfait, comme ça, j'arrive, vous me faites les faux papiers.
13: Oui, voilà.
1: Et ben, bonne journée.
13: Merci.
1: Merci à vous. Au revoir.
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14: Allô ?
15: Oui, bonjour, madame.
14: Bonjour.
15: Je suis bien la Fédération de football.
14: Oui, monsieur.
15: Je voudrais la personne qui s'occupe de l'arbitrage.
14: Ne quittez pas.
16: Allô ?
15: Oui, bonjour, monsieur.
16: Oui, alors qu'est-ce qu'il y a pour votre service ?
15: Bon, c'est un problème d'arbitrage.
16: Oui.
15: Je vous explique. Nous sommes d'un certain âge.
16: Oui.
15: Et nous jouons au football dans la cour de la maison de retraite.
17: Oui. Mais
15: quand je dis nous jouons au football, nous poussons la balle.
17: Oui, d'accord.
15: Avec les autres pensionnaires.
17: Oui.
15: Bon, il se trouve que dernièrement, on a eu un problème, un litige d'arbitrage, parce que quand je dis nous, c'est-à-dire que je joue avec mon frère.
17: Oui.
15: Mais nous sommes bicéphales.
17: Ça veut dire quoi, ça?
15: Ça veut dire, monsieur, que nous sommes siamois.
17: Ah, vous êtes siamois.
15: Voilà. Donc, nous avons un seul tronc et il y a deux têtes sur notre corps.
17: D'accord.
15: Voilà. Bon, moi, je m'appelle Robert et mon frère s'appelle Marcel.
17: Oui.
18: Bonjour, monsieur.
17: Et vous jouez avec vos autres amis du...
15: Voilà. Bon. Et alors, l'autre jour, nous jouons avec le même maillot.
17: Oui.
15: Nous avons le numéro 10. Nous comptons comme un seul joueur. Il y a un centre de l'ailier gauche. Et l'arbitre siffle hors-jeu, alors que moi, ma tête était derrière la ligne, et celle de mon frère, effectivement, dépassait.
17: Vous étiez hors-jeu, monsieur.
15: On était hors-jeu?
17: Oui, absolument. Sur la ligne, vous êtes hors-jeu. Et quelle que soit la partie de votre corps, par conséquent, dans le cas précis, où il y a deux têtes, si vous voulez, il suffit qu'une des deux têtes soit sur la ligne, soit de l'adversaire, soit légèrement en avant, donc là, il y a hors-jeu. Que vous ayez toute votre autre partie de votre corps, donc votre deuxième tête, elle, en position de jeu, non, vous êtes hors-jeu. Dès que vous avez une partie de votre corps qui...
18: Ça, tu vois, ça, oui. Je te l'avais dit, le monsieur a raison, c'est bien ce que tout le monde t'a dit.
17: Oui, absolument.
15: Mais tu t'es dit que non, on n'est pas hors-jeu.
17: Ah, si.
18: Mais, enfin, écoute, le monsieur, il est à la Fédération de football, et c'est bien ce qu'il dit, quand même.
15: Je sais quand même aussi, ça fait longtemps que je joue au foot avant toi.
18: Dis donc, on a commencé ensemble, hein.
17: Que votre tête à vous soit derrière, il suffit de la tête de votre siamois.
15: Mais tu commences à me les gonfler sérieusement, tu vas me lasser, non?
18: Fais attention, je te fous un coup de boule, moi. Et t'as entendu ce qu'il dit, monsieur, ou pas?
15: Allô?
17: Oui.
15: Je crois qu'il y a un problème, il n'est pas d'accord. Je vais vous le passer, hein.
17: Vous passez-moi votre frère, jumeau. Votre frère siamois.
18: Allô?
17: Oui, bonjour, monsieur.
18: Oui, bonjour, monsieur.
17: Vous avez un seul maillot. À tous les deux, vous portez le numéro 10.
18: Oui, monsieur.
17: Par conséquent, vous n'êtes qu'un seul joueur, même si vous avez deux têtes.
18: Mais oui, mais ma tête était derrière.
17: Mais je m'en fiche que votre tête soit derrière. Mais,
18: tu vois,
17: reste
18: c'est
17: à savoir si c'est la spécificité des choses ou la
18: spécificité. Je te fous un coup de boule. Tu vas voir.
17: Bon, allez. Bon, je crois que sur ces bonnes paroles... Hein.
15: Alors, monsieur.
17: Oui.
15: Alors,
17: vous n'avez pas d'autre problème, non?
15: Bah, on était hors jeu alors.
17: Oui, vous étiez hors jeu. Il y a une partie d'entre vous qui était hors jeu, par conséquent, les deux étaient hors jeu. Allez, bon courage et dormez bien.
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19: Bonjour.
1: Bonjour monsieur, c'est bien le restaurant?
19: C'est madame.
1: Ah non, c'est monsieur Martin à l'appareil.
19: Mais moi je suis madame.
1: Ah oui, ça comme vous voulez. Je vous appelle pour Mission Martin, le loto de la biodiversité, et j'ai une bonne nouvelle.
19: Oui?
1: Vous faites partie de nos heureux gagnants, vous avez remporté deux mangoustes que je vous dépose tout à l'heure.
19: Quoi? Vous devez déposer quoi?
1: Des mangoustes.
19: Alors, excusez-moi parce que je sais pas ce que c'est.
1: Bah vous voyez une langouste?
19: Ouais.
1: Bon bah c'est comme une langouste mais avec un M à la place du L, sinon rien à voir.
19: Des mangoustes? C'est quoi ça?
1: Oh bah c'est des gros rongeurs carnivores.
19: Bah,
1: ça fait entre 1m20 et 2m.
19: Attendez, ne quittez pas. C'est quoi?
20: Oui, allô?
1: Bonjour madame, votre collègue a pas l'air au courant pour vos mangoustes.
20: Non, moi non plus.
1: Comment ça, vous non plus?
20: Ah non, je suis pas au courant, non, il n'est pas question de déposer des mangoustes. Qu'est-ce que vous voulez que je fasse de mangoustes, moi?
1: Bah, déjà, c'est très pratique, ça vous débarrasse de tous les nuisibles, mulots, souris, chats, chiens.
20: Non, mais je veux pas de mangoustes, moi.
1: Si vous avez des moutons ou des veaux.
20: Non, mais moi je les veux pas.
1: Non, mais vous inquiétez pas, je vous laisserai les cages avec.
20: Non, je veux pas ni de mangoustes ni de cages. Non.
1: Ah oui, mais alors pardon, dans ce cas, fallait pas jouer au loto de la biodiversité.
20: Non. Ou alors c'est quelqu'un qui a participé à ce loto, c'est possible.
1: Ah d'accord, bah passez-moi l'autre, là, celui qui a joué.
20: Non, mais l'autre, je sais pas qui c'est, écoutez, monsieur. J'ai pas besoin de mangoustes, je veux pas de mangoustes.
1: Pardon, mais là, je les ai dans la camionnette, elles sont en train de me bouffer toutes les garnitures plastiques.
20: Eh ben, mais gardez-les.
21: Mais qu'est-ce que c'est, ça?
1: Ah, allô?
21: Oui, allô?
1: Bonjour, monsieur, donc c'est vous qui avez joué pour les mangoustes?
21: Des langoustes?
1: Non, mangoustes, en latin, c'est mangoustus giganticus.
21: Mais non, mais, viens voir.
1: Et c'est reparti.
21: J'ai au courant des mangoustes.
1: Hello. Et bonjour madame.
20: Non, c'est monsieur.
1: D'accord, parce que je cherche celui qui a joué au loto de la biodiversité.
20: Mais à quel jeu vous me parlez de quoi?
1: Mission Martin, le loto pour sauver les espèces en voie de disparitisme.
20: J'ai jamais joué à ça, moi.
1: Bah si, parce que votre collègue me disait que c'était pas lui.
20: C'est pas ma collègue déjà, c'est mon épouse, mais moi j'ai jamais joué à ça.
1: Bah oui, mais vu que les autres m'ont dit que c'était pas eux, forcément c'est vous.
20: Non, mais personne n'a joué, monsieur. Est-ce qu'elle sait pas? Peut-être que je lui ai joué un truc et je lui ai pas dit, mais j'ai rien joué à rien, moi.
1: Ah ok, je comprends, vous jouez en cachette.
20: Non, mais j'ai joué à rien.
1: Non, mais je comprends. Elle est à côté de vous, vous pouvez pas parler librement, c'est
20: ça? Mais ça n'a rien à voir, qu'est-ce que...
1: Non, mais je sais ce que c'est, vous inquiétez pas, je l'ai même à la maison, hein.
20: Mais pas du tout.
1: Bon, on va faire discret pour les mangoustes.
20: Non.
1: Je vous pose des questions, vous me répondez juste par oui ou par non.
20: Non, mais je n'ai jamais joué à ça, elle est pas à côté de moi, là, je vous dis que j'ai jamais joué à ça.
1: Non, mais ça, j'ai bien compris. Comme elle est à côté de vous, vous pouvez pas dire que c'est vous. Mais
20: elle est pas à côté de moi.
1: Ah, super. Donc ça y est, on peut parler tranquille.
20: Oui, on peut parler tranquille. J'ai joué à rien.
1: Bon, pourquoi vous dites ça? Elle est revenue?
20: Bon, écoute. Allez.
1: Bon, si elle est à côté de toi, tous deux fois.
20: Je raccroche. Allez.
1: Ou alors non, on va parler en code.
20: Bon, allez, c'est bon, stop. Allez, stop, stop.
1: Si, si.
20: Stop.
1: Ce qu'on va faire, c'est que tu vas me répondre le contraire de ce que tu penses.
20: Non, non, arrête. Allez, c'est bon, tu me gonfles.
1: Donc ça, par exemple, ça veut dire continue, tu me dégonfles.
20: Arrête. Arrête, tu me rappelles.
1: Donc arrête, ça veut dire que je continue.
20: Adieu.
1: Ok, j'arrive. Et non merci, je ne veux pas me faire engluer.
20: Allez, salut.
1: Non mais c'est parce que je suis allergique à la colle.
20: Allez, c'est bon.
2: Allô?
5: Oui, bonjour monsieur.
2: Bonjour monsieur.
5: Monsieur Connard Michel.
2: Ouais.
5: Très bien, c'est la préfecture à l'appareil.
2: Ouais.
5: L'association nationale des gens qui ont un nom prohibitif.
2: À quoi?
5: Un nom prohibitif.
2: Ah bon?
5: Alors, je vous donne votre nouveau nom, monsieur Connard.
2: Parce que j'ai un nom à caractère prohibitif.
5: Ah non, c'est pas ce que je voulais dire, monsieur Connard. Hein, attendez. Je prends la liste. Vous passez, s'il vous plaît, l'autorisation de monsieur Connard. Merci. Vous vous appelez dorénavant monsieur Martin.
2: Je suis monsieur Martin à partir d'aujourd'hui.
5: Monsieur Martin Michel.
2: Monsieur Martin Michel. On va dire donc.
5: Voilà.
2: Vous me demandez de changer de nom qui est de père en fils pendant des générations et vous me demandez de m'appeler monsieur Martin aujourd'hui.
5: Votre père était un connard aussi?
2: Bah évidemment, mon père, mon grand-père est de génération en génération.
5: Tous des connards?
2: Depuis X générations. Moi j'ai pas du tout envie de changer de nom, hein, monsieur, je vous préviens tout de suite. Hein. Je garde mon nom de naissance, mais dans le secteur, il n'y a pas que moi qui s'appelle Connard. Mais pourquoi Connard? Faudrait que je change de nom et pourquoi que monsieur Lafeuille il garderait son nom?
5: Vous avez 12 jours, hein.
2: Comment?
5: 12 jours, monsieur. Hein,
2: 12 c'est... jours? J'ai 12 jours pour changer de nom? Vous nous apprenez ça, il est midi et quart, vous me dites que dans 12 jours, je m'appelle Martin?
5: Ah, attendez, il n'est pas midi et quart, monsieur Connard, il est midi 20, monsieur Martin. Hein.
2: Bah, enfin, monsieur, c'est incroyable, ça. J'ai jamais fait de demande pour changer de nom, monsieur.
5: Ah, c'est pas vous, monsieur, hein, c'est
2: mais
5: un c'est monsieur...
2: Pas, qui s'est chargé de me changer de nom?
5: Ah, attendez, je vais vous dire tout de suite, passez-moi le dossier.
2: Ah bah, j'ai un dossier en plus.
5: Un monsieur non, Lafeuille de Moncey-en-Belin.
2: Monsieur Lafeuille de Moncey-en-Belin qui me dit de changer de nom. Ah, c'est incroyable, ça. Et pourquoi qu'il s'appellera pas Connard, lui, ce monsieur Lafeuille, là?
5: Attendez,
2: hein. C'est vrai, ça. Et j'ai 50 ans, là, et je vais changer de nom, alors que toute ma génération de famille s'appelle Connard depuis des générations. Mais je comprends rien.
5: Mais je vois, monsieur Connard, excusez-moi, il n'y a pas qu'un connard qui s'appelle Martin, hein, il y en a trois.
2: On est trois en tout qui changent de nom.
5: Hein. Oui.
2: Ah, dis donc, ça, c'est pas vrai.
5: On va, attendez, parce que vous me dites qu'il y a un problème dans le dossier.
2: C'est... Ah oui, il y a un léger problème, là.
5: Monsieur, là, vous me passez les coordonnées de monsieur Lafeuille. On va appeler monsieur Lafeuille. Vous quittez pas, on va faire une conférence à trois, hein.
2: Bah, je préfère encore m'appeler Connard que de m'appeler Martin, hein.
22: Allô?
2: Oui.
22: Allô?
2: Oui, monsieur, oui. Monsieur Lafeuille.
22: Non? Oui, bonjour, monsieur.
2: Oui, bonjour, monsieur.
5: Monsieur Lafeuille.
22: Oui, bonjour, monsieur.
5: Oui, dites-moi, monsieur Lafeuille, la préfecture, l'appareil, l'association nationale des gens qui ont un nom prohibitif. Nous venons d'appeler monsieur Connard ce matin.
22: Oui.
2: Ah, dis donc.
22: Allô?
2: Oui, monsieur Lafeuille.
22: Oui, bonjour, monsieur.
2: Oui, c'est monsieur Connard.
22: Oui.
2: Vous permettez de faire la demande à ma place à la préfecture de façon à ce que je change de nom et sans m'avertir du jour au lendemain, comme ça. Non, mais vous pourrez me dire aussi, pendant que vous y êtes, je suis marié, j'ai 5 enfants. Vous pouvez me dire aujourd'hui pour demain, vous allez vous marier ou quoi? Qu'est-ce que ça veut dire, ça?
22: Mais vous êtes monsieur Connard, celui de alors?
2: Oui, oui, oui, oui.
22: Ah, ben oui, parce que vous m'appelez pour me remercier.
2: Hein? Je vous appelle pour vous remercier.
22: C'est ça, non?
2: Non! Oh là là! Non, je voudrais voir Claire. Claire,
22: ah, elle n'est pas là, hein? Elle n'est pas là.
2: Non! Non, mais...
22: Ma femme est absente, hein?
2: Non, je veux pas parler à Claire. Je voudrais voir Claire dans
22: elle n'est pas là!
2: Ouais, mais il est chaud en plus. Non, je veux pas voir Claire. Ah, mais c'est pas vrai.
22: Allô?
2: Mais qu'est-ce que c'est, ce charlot, là? Oui, monsieur Lafeuille.
22: Oui, allô?
2: Oui.
22: C'est monsieur Connard?
2: Oui.
22: Ah, monsieur Connard, je vous entends. Vous m'appelez pour me remercier et vous voulez que je vous passe ma femme?
2: Non, non.
22: Claire?
2: Non, je vous appelle pas pour vous remercier. Je m'appelle parce que dans 12 jours, je change de nom. Et alors, comment je vais faire, moi? Mais moi, j'ai jamais demandé à changer de nom. Ben, vous vous rendez compte?
22: Oui, ça y est, je prends mes papiers. Voilà, j'ai demandé que vous vous appeliez monsieur Martin.
2: Non.
22: Si.
2: Non.
22: Ben, je vous remercie de me...
2: Je vous remercie pas du tout. Vous changez mon nom, mais qu'est-ce que c'est que ça? C'est pas possible, ça.
22: Monsieur Martin?
2: Non, je suis monsieur Connard.
22: Je vous entends pas bien, monsieur Martin.
2: Je ne suis pas monsieur Martin.
22: Attendez, je remets mon sonotone.
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4: Non, c'est pas vrai, ça.
22: Je vous passe Claire, hein, vous vouliez lui parler.
4: Claire? Mais non, mais je veux pas parler à Claire, moi. Qu'est-ce que vous voulez que je dise à Claire? Moi, j'ai rien à foutre.
22: Allô, oui.
4: Ouais.
22: Allô?
4: Oui, allô. Oh là là. C'est... Madame Lafeuille?
22: Oui, c'est qui à l'appareil? C'est monsieur Martin.
4: C'est monsieur Connard de...
22: Monsieur voilà. Martin.
4: Non, je suis pas monsieur Martin. Je...
22: Allô, monsieur Martin?
4: Non, je suis monsieur Connard.
22: Ah, monsieur Connard, il dit, il y en a encore, je croyais que tu avais tous changé.
4: Parce que vous voulez tous changer les connards? Mais dites donc, vous allez avoir des problèmes, hein? Mais c'est dingue, ça!
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23: Bonjour.
1: Bonjour monsieur, c'est bien le magasin de Hi-Fi et électroménagerie?
23: Oui.
1: Monsieur Martin à l'appareil, j'ai acheté un casque sans fil chez vous, des petits écouteurs là pour écouter de la musique.
23: Oui.
1: Et alors ils marchent pas du tout, donc je vais vous les rapporter pour le remboursage.
23: Bah après nous faut qu'on les essaye monsieur.
1: Ouah, alors dans ce cas, faudra d'abord les remonter parce que là moi j'ai tout démonté.
23: Ah parce que si vous les avez ouverts et démontés...
1: Enfin, démonté, expression de parler hein, parce qu'en forçant à peine avec un couteau, il y a des morceaux qui se sont pétés partout.
23: Ah bah s'ils sont cassés monsieur, je pourrais pas vous rembourser hein. Nous on démonte pas des écouteurs monsieur. Hein.
1: Vous inquiétez pas, démonter je m'en suis occupé, vous aurez juste à remonter et en plus j'ai gardé les morceaux pétés.
23: Oui, mais si, enfin je veux bien que vous les ayez gardés mais ça passera pas en garantie.
1: Mais si, vous remettez les morceaux en trop à l'intérieur, un coup de scotch et hop, vous remettez en rayon ni vu ni reconnu.
23: Alors ça se passe pas comme ça normalement.
1: Ah bah normalement si, d'autant plus que votre casque sans fil dès le début il a pas marché, je l'ai mis sur mes oreilles, rien, pas de musique.
23: Oui mais le casque il faut brancher sur quelque chose pour qu'il y ait un son qui sorte.
1: Bah non, on peut pas le brancher vu que c'est un sans fil.
23: Oui mais c'est un sans fil mais vous l'avez connecté à quelque chose.
1: Pas besoin, vu que c'est sans fil ça marche tout seul.
23: Ah bah non.
1: Alors pardon mais à quoi ça sert de pas avoir de fil?
23: Non mais c'est un casque Bluetooth.
1: Ah, un casque Bluetooth.
23: C'est un casque Bluetooth.
1: Vous pensez que ce sont des écouteurs Bluetooth?
23: Oui, c'est ce que je vous dis, oui, ils sont Bluetooth.
1: Vous êtes sûr que vous confondez pas avec un casque toutou pour les chiens?
23: Non, Bluetooth.
1: Ou alors c'est peut-être un casque Philippe Poutou. Il paraît que ça marche jamais.
23: Non,
1: ça.
23: Bluetooth.
1: Bluetooth? Ah bah je savais même pas.
23: Ah, c'est un casque Bluetooth, mais en fait ça se connecte en Bluetooth à un appareil.
1: D'accord, bah attendez, j'ai un ordinateur, il y a sûrement une prise Blue.
23: Non mais Bluetooth c'est pas un câble, monsieur.
1: Non mais il y a une prise là, si je force un peu, je devrais pouvoir rentrer le casque dans l'ordinateur.
23: Non, ça se rentre nulle part, monsieur.
1: Ici, attendez, j'y suis presque. Oh lolo. Ah bah il est bloqué dedans maintenant.
23: Bah écoutez, ramenez tout et on...
1: Ah, attendez, j'essaye de l'arracher.
23: Bah non.
1: Oh là là, oh bah encore pire.
23: Ah non, faut pas toucher, nous on va pas... Non.
1: Vous auriez jamais dû me dire de brancher le boubou.
23: Ah non. Hein.
24: Bah en fait je pense que là tout le monde se mélange un peu les pinceaux, là il y a un coup à
23: gauche. Ouais mais moi je veux savoir où...
1: Hop, et maintenant il y a deux vents en même temps.
23: Non, je veux savoir où vous...
1: Bah c'est ça, il y a une autre personne, pas gêné.
24: Bah, oui, on est deux monsieur.
1: Bah non, là on est trois.
24: Monsieur. Le Bluetooth.
1: Ah oui, bien sûr, le Bluetooth. Eh bah il m'a tout pété le Bluetooth.
24: C'est quoi, c'est un filière ou c'est un sans fil?
1: Alors non, c'est pas un filière puisqu'il n'y a aucun filiage.
23: Bah si c'est connecté, il n'y a pas de fil monsieur, vous devez pas brancher.
1: Bah oui, mais alors maintenant en plus il faut me rembourser l'ordinateur qui est pété aussi.
23: Bon écoutez monsieur, vous passez avec votre matériel parce que là on va pas rembourser un ordinateur. Hein.
1: Bon, je vais plutôt vous faire une facture globale.
23: Une facture?
1: Oui, parce qu'il y a un autre problème.
23: Où est le problème?
1: Bah c'est qu'en arrachant le casque foufou, comme je tirais un peu fort,
23: ouais,
1: mon ordinateur est parti pam d'un coup comme ça, il a atterri sur ma bagnole,
23: oh là là,
1: et bim, il m'a défoncé une portière.
23: Ça fait quoi?
1: Bah, l'ordi a percutationné ma voiture qui est juste à côté, et maintenant j'ai une portière complètement enfoncée. Alors là, merci.
23: Mais j'ai rien fait du tout, moi.
1: Bon, c'est vous qui m'avez dit de brancher le casque sur la prise loulou.
23: Bon, écoutez, monsieur, vous passez au magasin.
1: Oh là là là, attendez.
23: Oui?
1: Ma voiture est en train d'avancer toute seule.
23: Hein?
1: Ouais, je crois qu'en défonçant la portière, l'ordinateur a aussi enlevé le frein à main. Oh là là, aïe.
23: Mais...
1: Ah bah voilà, le mur du salon maintenant.
23: C'est quoi ça? C'est pas une blague de radio?
1: Comment ça, vous me faites une blague à la radio?
23: Non, pas du tout, monsieur.
1: Eh, ça aurait été une sacrée coïncidence parce que vous allez pas me croire, mais je fais des blagues à la radio.
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25: Bonjour.
10: Bonjour madame, c'est bien l'abattoir?
25: Oui.
10: Bonjour, monsieur de la place à l'appareil, directeur du CES Grandville. Dites-moi, vous abattez quel genre d'animaux?
25: Nous faisons tout ce qui est volaille, donc poulet, poulpe, pintade, coq, canard, pigeon.
10: Ah oui, là apparemment ils sont tous morts parce que j'en entends pas autour de vous. Hein. Bon, je vous appelle parce que vous savez, nous plaçons des jeunes, nous faisons des visites d'entreprise.
25: Oui.
10: Régulièrement, hein, et nous avons de nombreux jeunes cette année qui sont très intéressés par la visite d'un abattoir. Et moi, j'en ai 17 dans mon établissement.
25: Mmh.
10: Ils aimeraient, dans la mesure du possible, au cours de leur visite en entreprise, dans votre abattoir, hein,
25: mmh,
10: ils adoreraient sodomiser un taureau.
25: Eh bien, non, déjà, les taureaux, on ne fait pas, donc...
10: Ah, attendez, j'ai leur délégué qui est à côté de moi. Il n'y a pas de taureau, mais par contre, il y a des pintades, des pigeons, des poulets. Est-ce que... Il acquiesce. Alors, il me fait signe de la tête, il m'écrit... Oui, alors évidemment, Il me demande si, au cours de cette visite, il pourrait sodomiser un poulet.
25: Je ne sais pas. Je ne vous garantis pas que ce sera faisable de le faire pendant que l'abattoir tourne, parce qu'on est tous sur un poste de la chaîne et qu'on ne peut pas, en plus, gérer en plus 17 personnes, ça serait un peu beaucoup.
10: 17, attendez. Pour sodomiser le poulet, il ne serait que 3.
25: Oui.
10: Si c'est possible. Attendez. Il y a le jeune délégué de classe là, qui me tend un papier et qui me demande si les 14 autres, pendant que les 3 sodomisent le poulet, est-ce que les 14 autres peuvent avoir une fellation avec des dindons?
25: Ben non, parce que des dindons, on n'en fait pas tout le temps.
10: D'accord. Est-ce qu'un canard peut leur faire une fellation?
25: J'en sais rien, moi.
10: Non, c'est ce que me demande le délégué de classe. Mm-hmm. Il remercierait le canard, hein, me dit-il.
25: Bah, écoutez, je peux pas donner de réponse puisque je suis pas gérante et qu'il faut voir ça avec monsieur de toute façon.
10: Mm-hmm. Le patron, le directeur, hein?
25: Oui, oui.
10: Il pratique, lui, ça ou...
25: Bah non.
10: Mais vous pouvez déjà lui demander, lui, pour ces deux demandes, si c'est possible?
25: Oui, de toute façon, si ça devient possible, c'est parce que vous visitez l'établissement. Mais
10: C'est dans ce cadre-là, exclusivement.
25: Oui, oui.
10: Uniquement dans ce cadre-là, hein, évidemment. Donc, est-ce que vous avez noté les deux demandes? Je vérifie avec vous.
25: Écoutez, j'ai du monde ici, je ne vais pas répéter.
10: Non, mais par élève.
25: 3 et 14.
10: Voilà, 3 pour la sodomisation et 14 pour la fellation du canard ou du dindon, si vous avez un dindon.
25: Ok. 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
0: Bonjour.
1: Bonjour monsieur, c'est bien le magasin de chaussures?
0: C'est pas monsieur, c'est madame.
1: Admettons.
0: Oui.
1: Je vous appelle en tant que collègue, puisque moi-même je me lance dans le chaussisme. Je vais ouvrir mon magasin là. Il faudrait que vous arrêtiez d'utiliser le mot chaussure.
0: Comment? Bah non, mais c'est nouveau ça. Ça fait 56 ans que je vends des chaussures, vous allez quand même pas m'apprendre mon métier.
1: Parce que comme moi j'ai déposé le mot chaussure...
0: Bah, vous allez pas commencer à embêter le monde parce que vous venez d'arriver.
1: Moi j'ai acheté l'exclusivisme du mot chaussure.
0: Bah, écoutez, c'est pas vous qui allez faire la loi.
1: Fallait le dire avant dans ce cas.
0: Fallait le dire avant. J'ai pas été concernée.
1: Ah bah si.
0: Non, j'ai pas été concernée, je regrette.
1: Excusez-moi, moi je vous concerne, dans le sens où...
0: Non, c'est avant d'ouvrir que vous concernez.
1: Ah bah je suis en train de vous concerner là.
0: Arrêtez tout de suite, ça suffit.
1: Vous pouvez mettre chausson par exemple là. Allô?
7: Oui.
1: Oui, ah, bonjour madame.
7: Là vous m'emmerdez, je suis au boulot.
1: Ah bah bon. Écoutez, je vais passer, ça va être beaucoup plus simple, je vais venir.
7: Attendez, si vous avez vous déplacé, je prends pas par téléphone, je suis un magasin, je travaille moi. Donc si vous avez vous déplacé, vous venez me voir et c'est... Voilà.
1: Je vais venir cet après-midi parce que justement j'ai quelqu'un qui doit faire changer la vitrine là.
7: Ouais, alors je suis sur... Qu'est-ce qu'il y a? Je vais déposer comme ça, monsieur.
1: Oui, mais alors justement, c'est le terme chaussure qui est en trop. Moi, j'ai déposé le mot chaussure, si vous voulez.
7: Ah non. Là, vous vous trompez parce que moi, il est déposé aussi. Il a été déposé en 2009.
1: Oui, bah vous venez de le déposer, là, parce que je vous ai dit
7: non,
1: ça.
7: Non, je l'ai pas déposé. Il a été déposé en 2009, alors que vous venez me casser les couilles.
1: Je suis en train de bosser, là.
7: Ah oui, bah je m'en fous, moi aussi, je suis en train de bosser, mais j'ai pas envie de vous entendre, et puis j'ai rien à foutre, et puis c'est tout.
1: C'est pour ça, moi, je vous dis, on va vous changer l'enseigne.
7: Bah vous venez de vous déplacer, vous venez de vendre le magasin, et vous venez voir l'enseigne.
1: Alors, je vous ai fait un devis pour le changement.
7: Non, vous avez pas venu me casser les couilles. Vous êtes venu voir le magasin? Ah bah oui. Eh ben alors?
1: Ah bah là j'y suis là, j'arrive devant là.
7: Eh ben.
1: Vous êtes pas dans la boutique là?
7: Si, je suis dans la boutique. Espèce de guignol là. Vous voyez le magasin?
1: Ah bah oui.
7: Ouais.
1: Évidemment, vous êtes pas là.
7: Je suis pas là. Je suis devant. Je suis dans le magasin.
1: Ah non? Ah bah je vois personne là.
7: Alors vous êtes vraiment un guignol de première classe parce que vous êtes pas devant le bon magasin.
1: Ah bah écoutez, je suis juste devant là.
7: Non, c'est pas possible.
1: Bon, sortez pour voir.
7: Ah bah je suis pas. Je suis dans le magasin. Alors si vous êtes devant moi, devant le magasin, vous allez me voir.
1: Ah mais si je suis devant, t'as la preuve, je sonne à la porte. Ding dong. Et vous n'ouvrez pas?
7: Non, vous êtes où là?
1: Oh bah vous êtes gonflé, ah bah le gars se planque dans son magasin.
7: Non, vous vous foutez de ma gueule ou quoi?
1: Bah enfin, excusez-moi.
7: Je suis dans une boutique, il y a de la lumière.
1: Ah oui? Ah bah je vois bien qu'il y a de la lumière, mais j'ai l'impression que vous vous cachez.
7: Vous ouvrez la porte, elle est ouverte, il y a même du monde dans le magasin, des clients. Il va falloir voir un petit, mon petit.
1: Ah bah attendez, je ressonne. Ting tong ting tong.
7: Vous savez pas, mais vous me cassez les binettes.
1: Oui, alors si c'est pour employer des gros mots, binettes vous-même.
7: Non, mais vous me cassez les couilles. Parce que moi, vous avez de la chance que j'ai au téléphone, hein? Parce que.
1: Ah bah moi je suis devant.
7: Parce que si vous êtes devant, bah vous venez, parce que moi j'aurais plaisir de vous recevoir.
1: Ah bah écoutez, ça me fait plaisir.
7: Hein? Parce que si vous étiez devant le magasin, vous verriez que la porte est ouverte et il y a de la lumière.
1: Écoutez, je vais ressonner. Ding dong, ding dong, ding dong.
7: Non mais attendez, vous, à mon avis, vous allez vous coucher.
1: Ding dong.
7: D'abord, j'ai jamais eu envie de se rappeler par les cons. Si vous avez une cause de vide, c'est faut aller voir le médecin. Si c'est une bonne blague, tant mieux. Si c'est une bonne blague.
1: Bon, alors, et si c'est une bonne blague?
7: Hein? J'en sais rien. Ça peut être une radio, ça peut être...
1: Ah bah c'est une radio. Quelle radio?
7: Alors, ça peut être... La seule que je connaisse, il y a un rire et des chansons.
1: Ah bah c'est ça.
7: Ah d'accord.
1: Ah bah oui.
7: C'est pour ça.
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9: Oui.
11: Oui, bonjour monsieur.
9: Oui, bonjour monsieur.
11: Oui, le père Ledoux, je suis le recteur, le curé de Camaret.
9: Vous êtes le curé, bonjour monsieur le curé.
11: Bonjour, comment allez-vous?
9: Je vais bien, oui.
11: Je ne veux pas vous déranger, mais j'ai un petit problème docteur, voyez-vous.
9: Oui.
11: Depuis 2-3 jours, j'ai constaté que j'avais les... qui pendent, voyez-vous.
9: Les testicules, quoi.
11: Oui, voilà.
9: Oui.
11: Et alors, malheureusement, quand je m'assois dessus...
12: Vous asseyez dessus?
11: Oui, malheureusement, oui.
12: Alors, elles ont enflé, quoi.
11: Comment?
12: Elles ont enflé.
11: Ben, je ne sais pas, oui, je pense, oui.
12: Mais elles pendent beaucoup, alors, si ça vous...
11: Ah oui, elles pendent beaucoup, puisque quand je m'assois dessus, elles me rentrent dans le...
12: Dans le trou de balle.
11: Voilà.
12: Voilà.
11: Hein? C'est ça, docteur.
12: Bon, eh ben, il vaut mieux voir ça, monsieur Curie.
11: Ben oui.
12: Vous pouvez circuler en voiture ou quoi?
11: Difficilement, hein. Parce que c'est pareil, je suis assis dessus.
12: Vous pouvez pas venir jusqu'au centre médical?
11: Ben si, mais comment je vais faire pour... Ou alors je viens à pied ou en...
12: Oh, à pied, mais non, il n'y a pas question, quand même.
11: Ou en vélo, en danseuse, alors...
12: Mais pas en vélo, quand même.
11: Non, mais en danseuse, au moins, je ne m'assierai pas dessus sur la scène.
12: Mais c'est à ce point-là.
11: Ah oui, que faire?
12: Et vous pouvez pas prendre un taxi pour venir, hein?
11: Oui, ben... Oui, c'est ce que je vais faire en restant accroupi dans la voiture.
12: Parce qu'ici, on a plus de matériel pour voir, quoi.
11: D'accord. Mais c'est normal que quand je suis assis dessus, elle me rentre dans le...
12: Ben, d'abord, c'est pas normal de s'asseoir sur ces trucs, hein?
11: Ben oui.
12: Et que ça vous rentre dans le trou de balle, alors ça me paraît assez exceptionnel, quoi.
11: Voilà.
12: Hein? Bon, écoutez, je vous envoie un taxi.
11: Oui, et puis...
12: Je m'en occupe, comme ça je serai sûr à quelle heure ça sera.
11: D'accord.
12: Vous êtes donc à la cure de Camaret.
11: Voilà.
12: D'accord, je m'occupe de tout ça, monsieur.
11: Mais dites-moi, docteur.
12: Oui.
11: J'ai quelque chose qui m'obsède. Je me suis réveillé cette nuit avec un air de musique dans la tête que je ne me souvenais plus ce que c'était. Peut-être que vous pourrez me dire.
12: Un air de Brigitte?
11: Non, pas de Brigitte, de Martine. De musique.
12: Un air de musique?
11: Oui. Est-ce que vous connaissez cette chanson?
12: Laquelle, monsieur?
11: C'est un air que je sais plus ce que c'est. La la la la la la la la la la la la la la la la la la la la la la la la la la la la.
12: Ah, les filles de Camaret, que c'est, monsieur le curé?
11: C'est pas le curé de Camaret, allez.
12: Oui. Bon, allez, au revoir.
11: Je vous souhaite une bonne après-midi.
12: Merci.
11: Au revoir.
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14: Oui.
1: Bonjour monsieur, c'est bien la station-service?
14: Oui.
1: Je voulais savoir si je pouvais passer cet après-midi pour vous rapporter l'essence en fait que j'ai pris. Finalement, j'ai changé d'avis, j'en veux plus.
14: J'ai apporté de l'essence? Mais vous avez pris de l'essence dans quoi?
1: Dans ma voiture. J'ai fait un plein de gasoil en fait ce matin.
14: Mais ça, on va pas enlever le gasoil qu'on a mis dans la voiture ce matin. Faut pas y compter, hein.
1: J'ai entendu aux infos que le fuel domestique c'était beaucoup moins cher.
14: Vous n'avez pas le droit de rouler avec du fuel, voyons.
1: Ça, c'est vous qui le dites.
14: Je suis dans la partie depuis plus de 50 ans. Ça allait pas m'apprendre mon métier, non?
1: Peut-être que le fuel n'existait pas encore à votre époque. Je ne sais pas,
14: mais
1: moi.
14: Non, c'est... mais non, mais arrêtez.
1: Mais alors, j'ai mon beau-frère qui est à côté.
14: Mais votre beau-frère, il sait très bien qu'on n'a pas le droit de mettre du fioul dans des voitures, quand même.
1: Ah, bah attendez, je vais lui demander.
14: Bah oui.
1: Martha,
14: vous lui demandez.
1: Est-ce qu'on a le droit de mettre du fioul dans les voitures? Oui, on a le droit.
14: Bien sûr que non. Qu'est-ce que c'est que cette salade-là?
1: Non, mais vous avez vos cuves, là. Vous, hop, on met le tuyau d'un côté
14: dans. Ça va pas, non. C'est complètement débile, votre histoire, là. N'importe quel pompiste ne vous reprendra pas.
1: Alors, excusez-moi, mais moi, j'ai mon beau-frère. Lui, il est pompeur aussi.
14: Il est pompiste. Et il a qu'à vous le reprendre.
1: Ah, bah non, parce que si lui dit que c'est pas un gasoil de contrebande que vous avez ou je ne sais quoi.
14: C'est ça, alors qu'on représente une marque, non mais oh, ça va pas, non? Vous faites-le analyser, notre gasoil. Hein?
1: Non mais je ne sais pas s'il est coupé à...
14: À quoi?
1: Peut-être que vous mettez du fioul dedans.
14: Non mais ça va chez vous, oui.
1: Bon bah écoutez, passez-moi le responsable.
14: Ah bah oui, mais il va pas vous le reprendre. Et puis c'est tout. Oh...
15: Oui, bonjour.
1: Oui, bonjour madame. Comme j'expliquais au monsieur, ce serait pour vous rendre mon gasoil.
15: Ah bah, ça se reprend pas les carburants. Si vous contrôlez ça, c'est plombé. Un contrôle, on fait pas ça comme ça.
1: Quand ça, c'est plombé? Vous vendez de l'essence plombée?
15: Non.
1: Mais vous vous rendez compte que c'est illégal quand même?
15: Pourquoi? Attendez. Qu'est-ce que vous racontez là? Je vous suis pas là.
1: Vous me dites que vous vendez du gasoil plombé?
15: Non. Je vous parle pas d'essence plombée. Je vous dis que les citernes, c'est plombé.
1: Non, excusez-moi, j'explique à mon beau-frère parce que là, c'est quand même incroyable.
15: Non.
1: Je suis au téléphone avec la station service, le gars vend de l'essence plombée.
15: Qu'est-ce que c'est que ce délire?
1: Vous savez que ça peut me bousiller le moteur, un truc comme ça, du gasoil plombé là.
15: Vous savez ce que c'est que du carburant ou quoi?
1: Bah oui.
15: Vous savez ce que c'est qu'un moteur?
1: Bah,
15: vous savez ce que c'est qu'un plomb?
1: Ah bah,
15: c'est pas dit qu'il y avait du plomb dans le carburant. Je vous dis que les cuves, elles sont plombées. C'est-à-dire que c'est fermé par un plomb, c'est tout.
1: Ah, on change la version?
15: Mais non. Mais de toute façon, pourquoi vous voulez vous reprendre votre gasoil? Vous voulez rouler au fioul? C'est interdit de rouler au fioul.
1: Ah bah, excusez-moi, mais enfin, c'est pas plus autorisé de vendre du gasoil au plomb, hein.
15: Ah non, là, vous voulez mettre du fioul. Alors à ce moment-là, je vais prendre l'immatriculation de votre voiture et là, je vais vous déclarer aux douanes.
1: Ah bah, moi, je vais vous déclarer d'abord.
15: Ah bah, on y va.
1: Bah, écoutez, j'ai mon beau-frère qui est douanier, je vais vous le passer tout de suite.
15: Allez-y.
1: Attendez, je transfère.
15: Oui, allez-y.
1: Oui, allô?
15: Oui, bonjour.
1: Oui, bonjour madame, c'est le douanier Rousseau.
15: Le douanier Rousseau?
1: Oui, comme dans les tableaux.
15: Ouais, d'accord, oui.
1: Comme dans les tableaux!
15: Le douanier Rousseau. Ouais. N'importe quoi, quoi.
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16: Ambulance
3: bonjour.
16: Bonjour, madame. Je suis bien aux ambulances.
3: Oui, monsieur.
16: Bonjour, madame.
3: Bonjour, monsieur.
16: Monsieur le Dieu à l'appareil.
3: Oui.
16: Je vous appelle parce que, vous savez, on garde des enfants, là, hein, pendant les vacances de Pâques. Hein.
3: Oui.
16: Et là, je viens de surprendre mon petit-fils. Oui. Il s'apprêtait à téléphoner, à vous appeler. Là, il allait composer votre numéro.
3: Oui.
16: Pour vous faire une plaisanterie au téléphone, alors qu'il est en vacances et que je lui expliquais que vous travaillez pendant ce temps-là.
3: D'accord.
16: Et que s'il y avait des gens à qui il fallait pas faire des blagues, c'était bien les ambulances.
3: Ah, d'accord.
16: Je vous le passe, si vous pouvez lui expliquer pourquoi il faut pas vous faire de blagues, ça m'arrangera, comme ça. C'est bien que cette génération-là, on leur fasse la morale un peu aussi.
3: D'accord, hein. Merci.
16: Écoute, la dame va t'expliquer.
3: Allô?
16: Il vous écoute, hein?
3: Oui, bonjour.
16: Il est assez timide.
3: Et oui, il faut pas faire de blagues parce que tu sais, nous on a des gens très malades à transporter. Après, si on vient chez toi parce que tu nous as fait une blague, ça va pas aller, quoi. Tu comprends, hein?
16: Oui, allô?
3: Oui.
16: Oui, bonjour. Je sais pas pourquoi vous me dites ça parce que je sais très bien, je suis brancardier à l'hôpital.
3: Bah, attendez, vous avez quel âge, monsieur?
16: Moi, j'ai 50 ans.
3: Ah, mais voilà.
16: Je vous passe mon grand-père. Hein.
3: D'accord.
16: Allô?
3: Oui.
16: Je vous ai eu.
3: Comment?
16: Eh ben oui, je vous ai eu, je suis content.
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3: Bonjour.
1: Bonjour monsieur, c'est bien le salon de coiffure?
3: Oui.
1: Monsieur Martin à l'appareil, les produits capillaristes Martin?
3: Oui.
1: Je vais vous apporter notre nouveau produit, c'est du shampoing reconditionnifié.
3: Oui.
1: C'est un procédé exclusif. Je récupère tous les fonds de flacons qui vont être jetés dans les hôtels et les salles de sport. Je verse tout ça dans des grands bidons.
3: Oui.
1: Gel douche, shampoing, crème hydratante, tout ça, hop, on mélange bien. Vous, il faut juste prévoir des flacons vides.
3: Bah, j'en ai pas là, des flacons vides.
1: Non, mais pas d'urgence, je passe d'ici une heure.
3: Bah, j'aurais pas de flacon qui va être vide.
1: C'est pas grave, vous prenez des flacons pleins et vous les vider.
3: Ah bah oui, mais attendez, je vais pas vider un shampoing comme ça.
1: Mais si, vous prenez toutes vos bouteilles de produits, vous les videz.
3: Bah je les mets où?
1: Bah vous pouvez les mettre dans le bac à shampoing.
3: Oui, bien sûr, je vais les jeter, ouais.
1: Mais non, vous gardez les bacs pleins de shampoing.
3: Ouais, non mais
1: comme ça en plus vous gagnez du temps sur le shampoingisme.
3: Ouais, bah ouais.
1: Allô?
3: Bonjour.
1: Bonjour monsieur.
3: Non mais je comprends pas là, moi je vous ai rien commandé aussi.
1: Ah non, pas pour le moment.
3: D'accord.
1: Mais vous me dites d'accord, donc ok, je valide la commande sur l'ordinateur.
3: Oh non, non, non. Non mais je vous ai rien commandé.
1: Bon, vous venez de me dire d'accord.
3: Non, non, je vous dis d'accord, mais non, non, je vous ai rien commandé du tout.
1: Bah, je m'excuse, mais si vous me dites d'accord, c'est que c'est d'accord, sinon vous me dites que c'est pas d'accord.
3: Non, bah non, il y a pas d'accord, d'accord, ça veut rien dire.
1: Ah bah d'accord, ça veut dire d'accord.
3: Bah non.
1: Bah si, c'est comme ok, ça veut dire ok, et pas ok, ça veut dire pas ok.
3: Bah là, vous forcez, on est bien d'accord.
1: Ah bah non, là, on n'est pas d'accord. En fait, vous inversez à chaque fois.
3: Oh lolo lolo.
1: On était d'accord.
3: Oh, t'as rien signé de toute façon.
1: Et c'est reparti.
3: Oui.
1: C'est un autre monsieur.
3: Non, c'est madame.
1: Si vous voulez. Donc, vu qu'on est d'accord, je passe.
3: Non, non, mais moi, ça m'intéresse pas, vos flacons, là.
1: Ah non, mais les flacons, c'est vous.
3: Qu'est-ce que vous racontez, là?
1: C'est ce que je disais. Moi, je passe vous remplir vos flacons avec mon mélange de produits capillaristes.
3: Ah, mais vous allez pas me déposer de produits. J'en veux pas de vos produits.
1: Bah, pardon, mais en plus, mes produits, ils sont forcément mieux que les vôtres.
3: Pourquoi ce serait mieux que mes produits à moi?
1: Parce que nous, c'est un cocktail de produits capillaristes. Donc, c'est à la fois shampoing, démélifiant, hydratiseur, recolorisant, et tout ça mélangé dans un seul flacon.
3: Ben, vous les branlez pour vous laver vos cheveux, c'est tout, hein?
1: Alors, merci, mais non, merci, pas pour moi.
3: Ah, vous avez pas de cheveux, peut-être?
1: Bah, c'est pas ça, c'est qu'on n'a pas encore testé, donc on n'est pas sûr du résultat sur les clients.
3: Ah, c'est encore mieux.
1: Enfin, on a testé, mais sur des singes, et il y en a la moitié qui a perdu tous ses poils.
3: Non, mais vous me prenez pour, là, je rigole.
1: Oui, oh, bah, si c'est ça, moi aussi, je rigole.
3: Bah, attendez, monsieur, non, mais ça me fait rien, c'est une grosse blague ou quoi, là?
1: Oh, mais c'est une grosse blague, oui.
3: Non, mais attendez, je suis en train de passer à la radio, là, non?
1: Oh, mais attendez, la personne qui chuchote derrière vous a tout à fait raison, c'est la radio. Et c'est quelle radio?
3: Oh, mince, attendez, je sais plus, je cherche, c'est Rire et quelque chose, non?
1: Exactement, Rire et quelque chose.
3: Rire et chanson.
1: Ah, bah oui, mieux. Bonne journée, au revoir, messieurs.
3: Au revoir.

0: fédération.
1: Oui, bonjour, monsieur. C'est quelle fédération ?
0: Du bâtiment.
1: Ah, d'accord. Dites-moi, monsieur, c'est le baron de la Floranale, l'appareil. Cuir ?
0: Allô ?
1: Oui, je vous pose une question.
0: Oui ?
1: Cuir ?
0: Mais quoi, cuir ?
1: Vous êtes cuir vous-même, non ?
0: Ah, vous voulez la fédération des cuirs et peaux, c'est ça ?
1: Non, je prospecte. Disons que je recherche des gens qui seraient cuir.
0: Ah, je ne vous comprends pas, je suis désolé. Qu'est-ce que vous entendez par la cuir ?
1: Est-ce que vous êtes cuir ?
0: Non, je ne crois pas, non.
1: Vous êtes sûr ?
0: Ah, je ne sais pas.
1: Bon, attendez, bougez pas, je vous passe le responsable.
2: Allô ?
0: Oui, bonjour, monsieur.
2: Oui, bonjour, monsieur. C'est la fédération ?
0: Oui.
2: Cuir ?
0: Ah non, vous êtes à la fédération du bâtiment, là.
2: Non, mais... vous ?
0: Quoi, moi ?
2: Cuir ?
0: Non.
2: Sûr ?
0: Non.
2: Doute ?
0: Oui.
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4: Allô ?
5: Bonjour monsieur, c'est bien l'hôtel-restaurant ?
4: Oui.
5: Monsieur Martin à l'appareil, service technologiste de Martin Télécom.
4: C'est quoi ça ?
5: Martin Télécom, c'est la société qui s'occupe de retirer tout ce qui est câble métal pour mettre de la fibre optique à la place.
4: Bah on est déjà en fibre optique, hein ?
5: Oui, ah bah ça je le savais, mais là vous me parlez d'internet et du téléphone.
4: Bah oui,
5: mais pour votre installation électrique, je parie que vous avez encore des fils électriques.
4: Bah oui.
5: Eh bah voilà, donc tout ce qui est fil électrique dans le bâtiment, je vais le changer par de la fibre optique.
4: Ouais mais vous allez pas changer tous nos fils à l'intérieur, vous allez quand même pas tout démonter. Tout la maison.
5: Non, alors je vous rassure, je n'enlève que ce qui contient du métal.
4: Alors les radiateurs, vous allez tout enlever, tout ?
5: Ah bah les radiateurs, très bon sujet, effectivement. En principe, on vous les laisse, mais je vais quand même vous embarquer les tuyaux.
6: Allô ?
5: Bonjour monsieur, on est en train de faire le point sur vos câbles et tuyaux qui contiennent du métal.
6: Pourquoi vous me demandez ? Je comprends pas là.
5: Parce que comme je dois remplacer tout ce qui contient du métal par de la fibre optique, évidemment ça concerne les radiateurs.
6: Non mais monsieur, vous me récupérez mes radiateurs ?
5: Non, rassurez-vous, je vous laisse les radiateurs, je vais juste démonter et embarquer toute la tuyauterie de l'hôtel.
6: Bah, pourquoi voulez-vous que je vous donne les tuyaux ?
5: Parce que je remplace tout par de la fibre optique, c'est beaucoup plus moderne.
6: Bah, non, hors de question.
5: Et puis pour tout vous dire, j'ai surtout des gens qui me rachètent les tuyaux que j'embarque.
6: Bah non mais vous...
5: Et là j'ai déjà vendu les vôtres, donc il faudrait pas traîner.
6: Vous me dites que vous allez revendre mes tuyaux.
5: Ouais, et au passage, je vous ai pas demandé non plus, les poignées de porte chez vous, elles sont en métal ou pas ?
6: Vous êtes de quelle société, monsieur ?
5: Service technologiste de Martin Télécom.
6: Martin Télécom.
5: Ah, vous avez le patron à côté ?
6: Ouais, je suis avec un responsable.
5: Très bien, alors dites-lui que c'est vous qui m'avez missionnifié pour les travaux.
6: Moi, mais je vous ai pas missionné, monsieur, mais enfin.
5: Bah, ça évitera qu'il fasse des histoires quand je viendrai tout démonter.
6: Non, mais vous me racontez des conneries, là, enfin.
5: Oui, mais enfin, c'est quand même mieux si vous dites que c'est vous qui avez demandé.
6: Bah, bien sûr, c'est mieux, monsieur, c'est moi qui vous ai missionné, je veux dire ça à vos responsables.
5: Voilà, je vous demande pas grand chose non plus.
6: Ouais, bien sûr, ouais, bien sûr.
5: Bien sûr, vous lui dites qu'il aura tout en fibre optique à la place.
6: Mais bien sûr.
5: Mais bien sûr.
6: Là, vous foutez de moi, là.
5: Oh, mais bien sûr que c'est mon genre.
7: Monsieur Martin.
6: Oui.
5: Ah, un autre monsieur, bonjour.
6: Oui, déjà, c'est pas monsieur, c'est madame.
5: Oh, pardon, allô ?
6: Oui.
5: Dites donc, c'est pas monsieur, là, pareil, c'est madame ?
6: Oui.
5: Ah ouais, parce que si vous le dites pas, moi, après.
6: Si, j'ai dit, c'est pas monsieur, c'est madame.
5: Oui, mais enfin, peut-être que vous parliez de quelqu'un d'autre. C'était
6: non, mais
5: pas...
6: vous êtes qui, en fait ?
5: Je suis quand même monsieur Martin, chef des services technologiques.
6: Je m'en fiche, moi, je vous ai rien demandé.
5: Non, mais ça, c'est réglé. On va dire que c'est votre collègue qui m'a missionné. Comme ça, je confirme.
6: Y a rien à confirmer. Vous ne touchez rien, rien du tout chez moi.
5: Non, mais j'embarque juste ce qui contient du métal. Câble électrique, tuyauterie, poignée de porte.
6: Vous embarquez rien du tout.
5: Ah, j'ai oublié de demander. Est-ce que vous ou vos collègues, vous avez des plombages dentaires ?
6: Oh, il est con, lui, ou quoi ?
5: Oh, il est complètement con, oui.
8: Oui, bonjour.
5: Eh, bonjour, madame.
8: Attendez. Me dites pas que c'est le monsieur Martin de la radio, quand même.
5: Attendez. Si je vous dis que c'est monsieur Martin de la radio, qu'est-ce qui se passe ?
8: Non, je vous crois pas, c'est pas possible.
5: Ah, bah, dommage, parce que ça, c'est vrai.
8: Non, c'est pas lui, c'est pas vrai.
5: Ah, bah, attendez, la preuve, je vais vous parler avec ma vraie voix. Allô, salut, c'est monsieur Martin de la radio.
8: Ah, bon, c'est pas la radio, je...
5: Quoi, tu me reconnais pas ?
8: Mais non.
5: C'est peut-être parce que je suis un peu enrhumé.
9: Allô, oui, merci.
10: Allô.
9: De vous laisser votre message.
10: Allô.
9: Le bip sonore. À bientôt. Allô, oui.
10: Allô.
9: Oui, qui est à l'appareil ?
10: Oui, bonjour, monsieur, c'est la mairie à l'appareil.
9: La mairie ?
10: Oui, le service d'état civil.
9: Oui.
10: Bon, dites-moi, nous avons eu un problème informatique. Tous les noms propres de la ville, des habitants de la ville, ont subi malheureusement un petit problème, ce qu'on appelle un virus informatique.
9: Oui.
10: Votre nom, il y aura une faute d'orthographe. Pendant un mois, tous vos papiers qui vont arriver, comme les impôts et tout ça, il y aura une faute d'orthographe.
9: Oui.
10: Mais vous n'en tenez pas compte.
9: Moi, c'est Monsieur Lair, donc Lair, L-A-I-R.
10: Voilà, mais là, il y aura un Q devant.
9: Pardon ? Un quoi donc, hein ?
10: Un Q, la lettre Q.
9: Ah bon ?
10: Pendant un mois, ils ont mis un Q devant.
9: Oui ?
10: Vous, vous allez avoir le Q à l'air.
9: D'accord. Bon, bah, de toute façon, je pense que le facteur et tout ça sera informé.
10: Oui.
9: D'accord.
10: Voilà, c'est malheureux, mais c'est comme ça.
9: Bon, ça y est, j'ai compris, ça y est, ok.
10: Merci.
9: Merci.
10: Au revoir.
9: Au revoir. Allô, oui ?
7: Oui, bonjour, monsieur.
9: Bonjour, monsieur.
7: Adjudant Ledoux à l'appareil. On vient de recevoir une information écrite nous disant qu'il paraît que vous aviez le cul à l'air.
9: Oui.
7: Qu'est-ce que c'est que cette histoire ?
9: Vous êtes qui, vous ?
7: Gendarmerie.
9: Ah, la gendarmerie. On vient de me téléphoner il y a quelques instants, justement de la mairie, venant de me signaler que, justement, c'est une erreur d'informatique pour m'expliquer la raison pour laquelle il y a un cul devant mon nom.
7: Nous, on a reçu une information nous disant que vous aviez le cul à l'air.
9: Oui. Ah ben, je vous dis, il faut voir. On m'a expliqué que c'était une erreur d'informatique. Oui.
7: Ben voyons.
9: Écoutez,
7: monsieur. Vous vous promenez le cul à l'air et vous me dites que c'est une erreur d'informatique.
9: Ah ben écoutez, c'est ce qu'on vient de me dire. C'est vraiment n'importe quoi. Mais qu'est-ce que vous voulez que j'y fasse, moi ?
7: Vous vous promenez pas le cul à l'air.
9: Ben non, écoutez.
7: Parce que la seule recommandation qu'on peut vous faire, évidemment, hein, si vous vous promenez le cul à l'air, nous, on vous demande juste de mettre un slip. Hein.
9: Pardon ?
7: Vous mettez un slip. Hein.
9: Je suis habillé normalement comme tout le monde. Et je ne me promène jamais nu.
7: Vous vous promenez jamais nu, poil au cul, à l'air.
9: Je pense que c'est que cette histoire de fou, là. C'est une erreur d'informatique. Je m'appelle toujours Lair, L-A-I-R, point.
7: Bah, je ne...
9: C'est pas parce qu'il y a une erreur d'informatique, qu'il y a un cul devant mon nom, et que je me balade à poil.
7: Excusez-nous, monsieur.
9: Merde, alors.
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12: Allô, j'écoute.
13: Oui, bonjour, madame.
12: Bonjour, monsieur.
13: Je suis bien au domicile du docteur... Il est gastro quelque chose, je crois, hein.
12: Ah oui, il est gastro quelque chose, comme vous
13: bon,
12: dites.
13: Je vous ai un rendez-vous, c'est possible. Il est là, non ?
12: Non, il n'est pas là tout de suite, il sera là tout à l'heure. Alors le problème, monsieur, c'est que comme il s'en va demain pour une dizaine de jours...
13: Oh là là !
12: Et oui, c'est ça le problème. Écoutez, c'est comme vous voulez, monsieur. Je peux éventuellement encore de vous donner un rendez-vous entre deux personnes si vous tenez absolument à venir. Enfin, bon, je vous ai prévenu, monsieur, vous ne tomberez pas de haut si je vous dis que vous êtes adressé à un professeur et non pas à un gastro-entérologue de quartier.
13: C'est-à-dire, ça coûte combien ?
12: C'est-à-dire, la consultation est de 650.
13: Pardon ?
12: 650.
13: C'est pas vrai.
12: Mais si, c'est vrai. Bien. Bon, je vous ai tout expliqué, monsieur.
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14: Allô ?
5: Bonjour monsieur, c'est bien le magasin de bricolage ?
14: Oui, tout à fait.
5: Monsieur Martin, à l'appareil, j'ai acheté de l'éthanol chez vous. J'ai trouvé ça en bidon au rayon chauffage.
14: C'est la bouteille verte et blanche ?
5: Oui, ah bah c'est exactement ça. Donc vous êtes déjà au courant que c'est de l'éthanol frauduleux, ok.
14: Ah du tout.
5: Ah, parce que justement, j'ai acheté un de vos bidons d'éthanol, une catastrophe.
14: D'accord.
5: Ah bah à mon avis, il est périmagé.
14: Il n'y a pas de date dans ces trucs-là. En plus, c'est du 95, donc...
5: 95, ah ouais, d'accord. Ah bah, cherchez plus. Le truc, il a plus de 30 ans, vous vous rendez compte ?
14: Mais pourquoi, monsieur, je vous ai pas parlé de date ?
5: Bah, vous me dites que c'est de l'éthanol qui date de 1995. Pardon, faites le calcul.
14: Pas 1995, c'est 95 degrés. Donc, normalement, il ne se périme pas.
5: D'accord, c'est juste qu'il est défectueux.
14: C'était pourquoi vous l'avez utilisé ? Pourquoi ?
5: Bah, pour le mettre dans mon réservoir.
14: Dans le réservoir ?
5: Bah, le réservoir d'essence, oui, dans ma voiture.
14: Mais faut jamais faire ça.
5: Ah si, à la télé, ils ont dit qu'en ce moment, avec les prix de l'essence, c'est beaucoup plus économiseur de mettre de l'éthanol dans la bagnole.
14: Mais en aucun cas, faut mettre ça dans un réservoir d'essence. C'est en pompe à essence qu'il faut mettre de l'éthanol.
5: Oui, mais alors chez le pompeur à essence, comme vous dites, c'est beaucoup plus cher. Donc je préfère le prendre chez vous en bidon.
14: Bah, Monsieur.
5: Enfin bref, c'est pas du tout pour ça que je vous appelais. Bah, il me fallait juste vos horaires, c'est pour les filer au dépanneur.
14: Le dépanneur, pourquoi le dépanneur il veut savoir nos horaires?
5: Bah parce qu'il veut savoir quand il vous dépose ma voiture.
14: Mais pour faire quoi? Déposer pour faire quoi?
5: Alors j'ai regardé vite fait, il faut changer le kit d'injectage et toute la partie pistonnerie hydraulique parce que votre faux éthanol il m'a tout bouffé le PureTech.
14: Mais pas du tout, mais monsieur.
5: Ah bah mon beau-frère est garageur, il est formel, votre éthanol n'est pas du tout adapté aux voitures essence.
14: Mais attendez. Bonjour.
5: Bonjour madame.
15: On fait pas de carburant nous.
5: Bah si, vous faites des carburants en solution alternative.
15: En solution alternative?
5: Ouais, ils l'ont dit à la télé, c'est moins cher.
15: Non mais monsieur...
5: D'ailleurs, mon beau-frère le garageur, il m'a dit qu'on pouvait aussi mettre du vinaigre blanc ou de l'alcool de riz, et ça marche aussi bien en fait.
15: Vous y croyez à ça? Vous y croyez de mettre du vinaigre ménager à la place du carburant?
5: Ah bah si c'est mon beau-frère qui l'a dit.
15: Non mais attendez monsieur, on met pas du vinaigre ménager comme carburant dans un véhicule quand même.
5: Eh bah on peut. Bon, enfin le problème là, c'est votre éthanol défectueux.
15: Non mais défectueux pourquoi?
5: Bah défectueux parce qu'il m'a bousillé ma voiture.
15: Non mais ça n'a absolument rien à voir, ce n'est pas du tout fait pour mettre dans des réservoirs.
5: Ça c'est quand même dommage que vous me l'ayez pas dit plus tôt parce que là...
15: Non mais monsieur, vous êtes sérieux ou quoi?
5: Bon, ça m'arrive oui.
15: Attendez, moi je n'ai en aucun cas la licence de vendre des carburants.
5: Oh mais d'accord, excusez-moi, je viens de comprendre.
15: De quoi?
5: Bah vous avez pas la licence.
15: De, oui.
5: Parce qu'en vrai l'éthanol, vous le déclarez pas.
15: Ah non.
5: Non mais vous faites une petite vente parallèle, j'ai bien compris.
15: Non mais attendez, je ne fais pas de vente parallèle.
5: Oh pop, si vous faites de la contrebande de carburant, ça me regarde pas.
15: Contrebande de carburant. Alors là, non,
5: Ah mais comptez sur moi, je la boucle.
15: Et je pense que l'éthanol, vous l'avez mis dans vos sinus, hein, pour agir comme ça.
5: Oula, comment ça, dans mon anus? Ah mais non, pas du tout.
15: Oh là là, mais attendez.
5: Oh là là, donc quand je dis réservoir, je parle de celui de ma voiture.
15: Non mais monsieur, enfin je sais pas moi.
5: Bah moi je sais.
16: Bonjour.
5: Bonjour madame, pardon, mais là il y a un vrai problème.
16: Non.
5: Ah si.
16: Non.
5: Ah si, moi j'appelle juste parce que le dépanneur doit vous déposer ma voiture.
16: Ah non, mais moi il me dépose pas de voiture, hein. Moi je suis pas garagiste. Hein.
5: Bon, si vous êtes un peu bricoleur, ça doit pas être compliqué de changer un moteur.
16: Non mais monsieur, moi je vous change rien du tout.
5: Bah quand même.

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2: Monsieur le maire va séjourner chez nous.
3: Ouais.
2: Et donc, ils vont venir avec les gardes du corps.
3: Ouais, c'est ça, ouais. Et également, la nuit, donc, il y aura 5 agents de France Sécurité qui patrouilleront dans les couloirs de l'hôtel.
2: Alors, monsieur le maire, c'est le maire de qui, vous m'avez dit, d'où?
3: Le maire de Pleugriffette.
2: Pluvieille-Fête.
3: Pluvieille-Fête, non. Pleugriffette, oui.
2: Pleugriffette.
3: Pleugriffette.
2: Pleugriffette.
3: Pleugriffette. Pleu.
2: Que griffette.
3: Mais nous, on vérifie d'abord que all is okay at the reception.
2: Bah, écoutez, de toute façon, c'est un hôtel comme un autre. C'est all is okay. Pour nous, c'est avec plaisir que nous recevrons monsieur le maire.
3: Parce que nous, vous savez, quand on fait nos rondes de sécurité, on est obligé quand même de vérifier dans les chambres de vos clients. Hein, que...
2: C'est-à-dire ?
3: Ah bah, il faut que tout soit under contrôle. Hein.
2: Ah bah, malheureusement, monsieur, c'est un lieu privé, non pas public.
3: Non, mais on va s'en occuper, nous.
2: C'est-à-dire ?
3: Monsieur, c'est le maire de Pleugriffette quand même, hein, c'est pas n'importe qui.
2: Je ne refuse pas de recevoir monsieur le maire de Griffette, c'est pas ça
3: non,
2: le problème.
3: Non, c'est Pleugriffette.
2: C'est par rapport à votre travail de sécurité qui risque d'être gênant par rapport aux autres clients.
3: Alors si all is not under control, il va falloir qu'on évite de faire des patrouilles de sécurité à l'intérieur des chambres.
2: Ah bah ça, c'est niet de toute façon dans les chambres des autres clients.
3: D'accord, donc ça veut dire voilà. Qu'on est obligé de mettre 2 tireurs d'élite sur les toits, monsieur. Hein.
2: Non mais où est le rapport par rapport à des clients qui sont dans leur chambre et ouais. Mettent des tireurs d'élite.
3: Ouais,
2: c'est quand même un petit peu...
3: On est obligé, monsieur, de les viser hein? Au cas où ils feraient...
2: Nous sommes quand même un hôtel qui reçoit des touristes, donc maintenant...
3: Mais monsieur, excusez-moi, ils viennent alors qu'il y a le maire de Pleugriffette dans votre hôtel, quand même.
2: Dans ce cas-là, je vais voir avec ma directrice, je vais prendre vos coordonnées, le nom de monsieur le maire et...
3: Monsieur Le Duret, maire de Pleugriffette.
2: L-E-D-U-R-E-T.
3: Oui.
2: Donc ça, c'est monsieur le maire, hein?
3: Oui, de Pleugriffette.
2: Alors, P... R.
3: Comme ça se prononce, hein, Pleugriffette.
2: Vous pouvez m'appeler, s'il vous plaît?
3: Oui, Pleugriffette, en fait.
2: C'est-à-dire P-R.
3: P-L.
2: P-L.
3: U-G-R-I.
2: E-2-F-T. Attendez. P-L-E-U.
3: G-R-I-2-F-R-E-U-T-E.
2: G. Est-ce que vous pouvez aller plus, moins vite?
3: Oui, bien sûr. P-L-E-U-G-R-I-2-F-E-T-E.
2: Pleugriffette qui se trouve dans.
3: Non, Pleugriffette.
2: Pleugriffette.
3: Pleu, comme...
2: Pleugriffette.
3: Avec deux T, donc deux F, Pleugriffette.
2: Alors, P, comme papa.
3: Non, excusez-moi. P comme Pierre.
2: Si vous voulez, P comme Pierre, L comme... Allô?
3: Ben non, c'est à vous, là, je passe la main.
2: Alors, L comme Lionel.
3: Je préférerais éviter, monsieur.
2: C'est-à-dire?
3: Attendez, monsieur, quand même, attendez, nous, on fait de la sécurité, vous me dites elle comme Lionel, pardonnez-moi.
2: Écoutez, je ne sais pas quel est votre objectif, là, actuellement, mais...
3: Mon objectif est d'assurer la sécurité du maire de Pleugriffette.
2: Oui, mais la sécurité de monsieur Pleugriffette, ça, c'est votre...
3: Non, le maire
2: travail,
3: de Pleugriffette.
2: Exactement, mais d'un autre côté aussi, il me faut des informations.
3: D'accord, mais je ne peux pas tout vous donner au téléphone, vous comprenez, monsieur.
2: Bon, alors, comment on écrit Pleugriffette?
3: P-L-E-U-G-R-I.
2: D'accord, P comme Pierre.
3: Oui, monsieur.
2: L comme...
3: Lafayette.
2: Alors, E comme
3: Là, c'est un problème. C'est peut-être pas un problème pour vous, mais c'est un problème pour moi. E comme E, quoi. Vous voyez, quoi, E. C'est difficile, hein. E comme œuf.
2: E comme
3: œuf.
2: J'ai pas compris, monsieur.
3: Œuf. C'est un œuf.
2: C'est-à-dire
3: un œuf.
2: D'accord, ok. Et ensuite
3: O.
2: O.
3: Comme œuf.
2: J'ai pas compris.
3: Comme un œuf.
2: Comme un œuf. O comme un œuf.
3: Oui.
2: Malheureusement, un œuf, ça commence pas par un O.
3: Ça commence par quelle lettre?
2: Bah, écoutez, vous venez de me dire ça commence par un E.
3: Excusez-moi, j'étais mauvais en orthographe, c'est tout. Bon.
2: C'est pas question d'être mauvais en orthographe. Quand j'essaie de vous appeler comme L comme Lionel, vous me dites non.
3: Bon, d'accord, L hein? Comme Lionel.
2: Maintenant, soyons
3: raisonnables. D'accord, je valide
2: quel
3: votre
2: est le titre de votre appel?
3: Je valide Lionel. Voilà, comme ça, on est quitte.
2: Alors, P comme Pierre, L comme Lionel, E comme œuf, vous m'avez dit?
3: Oui.
2: Alors, ensuite?
3: O comme œuf.
2: Je vous souhaite une bonne journée. Au revoir.

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1: Oui, bonjour.
2: Oui, bonjour madame, c'est bien le centre de réparation automobile ?
1: Oui, tout à fait.
2: J'ai vu votre pub comme quoi vous prêtez des véhicules de courtoisisme ?
1: Oui, c'est pour remplacer votre pare-brise sur quoi ?
2: Comment ça pour remplacer ? Non, pour vous empruntifier le véhicule de courtoisisme.
1: Ah non, on ne prête pas des voitures de courtoisie comme ça, monsieur, sans faire de remplacement sur...
2: Hop, excusez-moi, oui. Vous l'avez dit à la télé, hein ?
1: Oui.
2: Voilà, du coup, est-ce que
1: non,
2: je pourrais...
1: Monsieur, on... un véhicule de remplacement uniquement qu'à partir du moment...
2: Il n'y a pas de pop, monsieur.
1: On prête un véhicule de remplacement. Arrêtez de me dire hop, monsieur, s'il vous plaît. Je ne suis pas votre gamin, d'accord ? On prête un véhicule de remplacement gracieusement. Monsieur, vous me dites encore hop, une fois, je vous raccroche. Pardon ?
2: J'ai pas dit hop.
1: Si, vous venez de le dire.
2: Vous êtes sûr ?
1: Oui, monsieur.
2: Admettons.
3: Monsieur, c'est moi le responsable. On est un garage de changement de vitrage automobile.
2: Et de prêt de voiture ?
3: Non, si quelqu'un a un vitrage de cassé, il nous amène le véhicule avec son vitrage cassé.
2: D'accord, vous avez en fait une vitre cassée sur votre voiture.
3: Mais non, je vous ai dit, c'est un client qui a sa voiture.
2: Un client qui vous a cassé la vitre ?
3: Une personne, comme par exemple vous avez un véhicule personnel.
2: Comment ça, moi ? Vous m'accusez d'avoir cassé la vitre ?
3: Je vous ai jamais dit que vous avez cassé. Vous me dites que maintenant je vous accuse d'avoir cassé une vitre. Je vous ai jamais dit ça.
2: Je n'ai même pas pris votre voiture de courtoisine, donc comment j'aurais pu casser la vitre ?
3: Je vous ai jamais accusé, monsieur. Je vous ai jamais dit que vous avez cassé la vitre, vous.
2: Alors dites que j'ai pas cassé la vitre.
3: Je vous le dis, vous avez pas cassé la vitre, monsieur.
2: Moi, je préfère ça.
3: Mais attendez, je vous ai jamais accusé de quoi que ce soit,
2: Bon, alors, cette vitre, vous allez la changer.
3: Il n'y a pas de vitre à changer, monsieur. Je vous dis que nous, on fonctionne avec des clients. Il y a des clients qui viennent chez nous.
2: Et qui cassent des vitres chez vous. Je ne vois pas.
3: Non, mais attendez, c'est pas possible. J'ai jamais dit que le client, il cassait des vitres.
2: Non, mais si moi, dans ce cas, je viens demain et je casse une vitre.
3: Oh là là, mais monsieur. Mais les clients ne viennent pas nous casser des vitres, Les clients se font casser les vitres de leur véhicule.
2: Donc, j'ai peut-être mal compris, pardon. Donc, dans ce cas, si moi je viens et que je casse la vitre d'un de vos clients, est-ce que je pourrais avoir cette voiture ?
3: Mais vous n'avez pas cassé une vitre d'un client pour avoir une voiture de prime, c'est du n'importe quoi. Alors, je vais chez vous, je vous cambriole, c'est pareil, monsieur.
2: Ah bah non !
3: Eh si, attendez, vous cassez la voiture d'un client, mais attendez, on va où, là ?
2: Comme ça, en même temps, vous, ça vous fait du boulot, et puis ça me permet...
3: Je m'en fous de ça, monsieur, mais attendez, vous avez joué ça, vous cassez les voitures comme ça des gens pour avoir une voiture de prime, attendez. On va où
2: avec... Juste une vitre,
3: Mais c'est du n'importe quoi ce que vous me racontez.
2: Bon, un rétroviseur.
3: Ouais, venez avec un marteau, une massette, n'importe quoi. Venez casser une vitre chez moi et après on verra ensemble.
2: Ah bah, entre nous, c'était pas compliqué quand même,
3: Ben non, c'est pas compliqué, y a pas de souci, monsieur. Venez demain à 17h et on s'expliquera ensemble tous les deux tranquillement.
2: Vous me l'auriez dit dès le début, on n'aurait pas perdu tant de temps quand même,
3: Ouais, on perd plus de temps, là.
2: Bon.
3: Ouais, c'est ça.
2: Bisous, à demain.
3: Ouais, bisous, vous me prenez pour un con, quoi.
2: Bah non, je vous prends pour un bisouteur.
3: Un bisouteur, bah allez, ciao.
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5: Autoroute d'information, bonjour.
6: Bonjour madame.
5: Vous ne quittez pas un instant.
6: Ben non. Ça fait du bruit par où ça passe, ça, dis donc.
5: Allô?
6: Oui, ça fait du bruit chez vous.
5: Oui.
6: Bonjour madame.
5: Bonjour monsieur.
6: Monsieur Ledoux à l'appareil.
5: Oui.
6: Vous êtes bien le centre d'information sur les autoroutes ?
5: Oui, monsieur.
6: Bien, je pars en vacances en Espagne, là.
5: Oui.
6: Avec ma femme, mon petit-neveu Georges et mon chien.
5: Oui.
6: Voilà. Ben oui, mais alors, on a un problème, on est en train de charger la voiture et tout. Enfin, on a déjà fait quelques kilomètres, mais on est en train de changer les valises de place, parce qu'avec le Kléber, les valises, elles n'ont plus de place dans le coffre, vous voyez ?
5: Ah oui, d'accord.
6: Alors, donc on a des problèmes, quoi, évidemment. Alors, on voudrait savoir s'il y avait une forêt sur le bord de la route qui mène en Espagne.
5: Une forêt,
6: Oui.
5: À quel niveau?
6: Pas trop loin, quoi. C'est parce que ma femme n'arrive pas à dormir avec le clébard qui aboie tout le temps parce qu'il étouffe dans le coffre, quoi.
5: Ouais.
6: Alors, on se disait qu'on pourrait peut-être... juste pendant un mois, quoi. Laisser le chien dans la forêt au bord de la route pour qu'on puisse le reprendre après, vous voyez, quoi.
5: Ah non, mais si vous n'allez pas abandonner votre chien pendant un mois...
6: 3 semaines et demie.
5: 3 semaines et demie dans la forêt, vous voulez abandonner votre chien ?
6: Non, pas abandonner. C'est-à-dire qu'on pensait que vous voyez, en plus, les forêts dans le sud de la France, c'est dangereux.
5: Oui.
6: En été, il y a des incendies de forêt.
5: Oui.
6: Alors justement, nous, le petit chien, il pourrait peut-être vous aider dans la lutte contre les incendies de forêt parce qu'il passe son temps à pisser sur les arbres. Vous voyez ?
5: Mais comment il va vivre pendant 3 semaines ?
6: Mais il peut surveiller les arbres, il peut protéger les champignons, quoi.
5: Mais vous pouvez pas faire ça.
6: Mais on rentrera au bout de 3 semaines alors. Vous savez, les chiens, ils font ami-ami avec les écureuils, ils ont chacun une truffe, ils se frottent la truffe, ils aiment bien ça les chiens. Les écureuils leur apportent des glands.
5: Les écureuils leur apportent des glands aux chiens ?
6: Ah bah bien sûr madame.
5: Mais c'est pas possible, monsieur. Ses amis, les écureuils, ils vont pas le nourrir.
6: Si.
5: Ils vont pas le nourrir assez. C'est pas avec des glands qu'il va se nourrir.
6: Mais si, le chien, ça mange n'importe quoi.
5: Mais non, dans une SPA, à la SPA, il va être nourri normalement.
6: Mais nous, on l'a entraîné à bouffer des glands depuis 3 semaines, et ben, il se porte bien.
5: Votre chien, il va pas rester pendant 3 semaines au même endroit. Hein.
6: Mais on va l'attacher à l'arbre.
5: Ah bah oui, bah c'est très malin. Hein. Mais il va être malheureux, le chien va pas pouvoir bouger, vous rendez pas compte.
6: Mais il aime bien pas bouger, c'est un feignant, c'est un gros feignant, chien là. Je vous dis, il fait rien.
5: Allô?
6: Oui.
5: Mais monsieur, excusez-moi, mais vous êtes sûr que vous êtes très normal?
6: Madame, je vous...
5: Non, mais je me permets de vous demander ça, monsieur, parce que là, vraiment, d'abord, est-ce que vous savez où vous êtes ici?
6: Je pense que je suis chez des gens sympathiques.
5: C'est-à-dire?
6: Honnêtes. Plaisant, que j'aurais bien aimé rencontrer dans ma vie, avec qui j'aurais aimé me lier d'amitié, pourquoi pas.
5: Non mais monsieur, vous vous rendez compte de ce que vous dites? Est-ce que vous avez déjà vu, je sais pas qui vous êtes, qu'est-ce que vous
6: monsieur,
5: faites dans la vie,
6: monsieur? Monsieur Bernard Ledoux, retraité des PTT.
5: Je suis bien heureuse de le savoir. Alors dans les PTT, on est comme ça?
6: Comment ça, on est comme ça?
5: Ben, écoutez monsieur, vous avez pris un chien. Moi, je sais pas, j'ai 4 chiens, monsieur. Et croyez-moi, je pars aussi en vacances, quand ça m'arrive de temps en temps, et je laisse pas mes chiens au bord d'une forêt, hein.
6: Mais je veux pas les laisser au bord de la forêt.
5: Non, vous voulez l'attacher à un arbre, alors c'est encore pire.
6: Mais oui, mais je veux pas le laisser au bord de la forêt. S'il faut le mettre au milieu de la forêt, je l'attache au milieu de la forêt.
5: Non, mais enfin, monsieur, mais il mangera comment, votre chien? Vous rêvez ou quoi?
6: J'ai expliqué à la dame que les écureuils leur apportent des glands.
5: Non, mais vous plaisantez, chien, ça mange des glands. Moi, mes chiens mangent de la viande, monsieur.
6: Moi, ça fait 3 semaines qu'on entraîne. Mon chien a bouffé des glands.
5: Vous l'entraînez à manger des glands. Vous en mangez, vous, des glands?
6: Et j'ai essayé.
5: Oui, et c'est bon?
6: Ben écoutez, à mon avis, c'est bon pour le chien.
5: Ah, c'est bon pour le chien, ça, bien sûr. Mais pourquoi pas? C'est peut-être bon pour les écureuils, mais ça m'étonnerait que ce soit bon pour un chien.
6: Eh ben, il en bouffe. Hein.
5: Il en bouffe.
6: Eh ben, d'ailleurs, on a déjà une cargaison. En plus, le temps que...
5: Cargaison.
6: Mais oui, parce qu'on a pensé à tout. Le temps que les écureuils fassent ami-ami avec lui, on va lui mettre un petit panier à côté de sa laisse, puisqu'on va le mettre avec la laisse à l'arbre.
5: C'est ça, oui.
6: Alors, vous êtes un ami des chiens?
5: Ah oui, monsieur, oui.
6: Alors, à quel arbre croyez-vous qui sera le mieux? Un sapin, un hêtre ou un bouleau?
5: Non, mais monsieur, est-ce que vous plaisantez là où...
6: On part dans une demi-heure, madame.
5: Partez dans une demi-heure. Bon, mais écoutez-moi, d'abord, premièrement, si vous avez un problème, c'est à la SPA qu'il faut vous adresser, à la Société Protectrice des Animaux, et non pas à un service autoroute.
6: Mais ils n'en veulent pas de mon chien à la SPA.
5: Comment ça, ils n'en veulent pas de votre chien? Ça m'étonne, à la SPA, on accepte les chiens.
6: Non, la dame m'a dit qu'ils n'en voulaient pas.
5: Et pour quelle raison?
6: Parce que c'est un éjaculateur précoce.
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7: Maison de presse, allez, bonjour.
2: Oui, bonjour monsieur, c'est bien la maison de presse. Je vous
7: Madame.
2: Appelle parce que... Non, c'est monsieur. Je vous appelle parce que comme il y a la grève à la radio, là, j'ai pas pu avoir les informations. Donc je voulais savoir un petit peu les gros titres aujourd'hui.
7: Attendez, il faut prendre les journaux.
2: Oui, alors je vous écoute.
7: Ah non, mais j'ai pas eu le temps de vous lire les actualités ce matin, donc...
2: Non, mais juste 2 secondes, hein, vous me faites ça vite fait.
7: Oui, mais j'ai pas le temps, là, j'ai plein de magasins, j'ai pas que ça à faire. Non, mais attendez, je suis pas là pour donner ça par téléphone, moi on vient acheter les magazines, point barre.
2: Non, mais non, c'est donc, pas moi, il faut juste la presse du jour, hein, je vous demande pas les magazines.
7: Non, mais je m'en fous, mais j'ai pas le temps, mais vous savez, vous rendez pas compte, enfin, si tout le monde fait ça autant, moi je passe ma matinée à donner les actualités par téléphone, hein.
2: En revanche, excusez-moi, je veux bien discuter 2 secondes, mais j'ai un peu de boulot, donc si on pouvait...
7: Ça commence à bien faire.
2: Mais non, mais ce que je veux dire, c'est que moi, en plus, si on pouvait éviter d'y passer 3 heures.
7: Attendez, moi je suis installée pour comme une maison de presse, je suis pas installée comme une maison de communication par téléphone.
2: Oui, mais
7: donc
2: enfin...
7: vous venez acheter vos journaux si vous voulez, ou vous les achetez n'importe où.
2: Non, mais excusez-moi.
7: Et moi j'ai pas le temps de vous communiquer les informations par téléphone.
2: Mais vous reconnaissez qu'il y a refus d'informatisme.
8: Pourquoi? C'est à part de qui là?
2: Je ne vous ai pas expliqué?
8: Non, j'arrive là, je ne sais pas.
2: Excusez-moi, bonjour madame.
8: Monsieur déjà.
2: Oui, c'est monsieur à l'appareil, oui, bonjour madame. Comme j'ai expliqué à votre collègue, j'avais besoin juste, comme les radios sont en grève, du point de l'actualité.
8: Mais écoutez, vous venez chez nous, puis c'est tout, voilà.
2: Oui, non, mais excusez-moi, chez vous les journaux ils sont payants?
8: Ah bah oui, monsieur.
2: Ah bah oui, voilà, c'est pour ça, je préfère que vous me le fassiez. Parce que
8: moi. Bah, ça va aller, non, mais.
2: Est-ce que vous voulez que je vous fasse les introductions?
8: Les introductions de quoi?
2: Comme à la radio quand ils font les informations.
8: On va pas discuter pendant 2 heures, vous saurez rien de ma part, puis c'est tout.
2: Oui, alors Michel. Tout de suite, le point sur le sport, s'il te plaît. Là, c'est à vous.
8: Oh, bah c'est bon, là, et votre truc, ça va. Et...
2: Bon, je le refais.
8: Non, bah c'est bon, là.
2: Là, je le refais. Attention, c'est... top.
8: Arrêtez.
2: Et tout de suite, nous retrouvons Bernard pour la page sport. Alors, Bernard, quoi de neuf dans l'actualité sportive?
8: J'en sais rien, puis je m'en fous.
4: Mairie de
9: Chouze,
4: bonjour.
9: Oui, bonjour, c'est la mairie.
4: Oui, la mairie de
9: Chouze. Bonjour, c'est la mairie de Strasbourg, là, pareil.
4: Oui.
9: Est-ce qu'il y a quelqu'un du service de protection des mineurs chez vous, là, actuellement ?
4: Et c'était à quel sujet ?
9: Alors, c'est simple, c'est parce que nous sommes l'association de protection des mineurs contre la tabagie et pour l'alcoolisme.
4: Oui.
9: Et donc, samedi, nous organisons une grande manifestation à travers tout notre département contre la tabagie et pour l'alcoolisme. Et donc, nous souhaitons vous associer, évidemment, associer toutes les mairies.
4: Oui.
9: Pour que les jeunes qui s'adonnent au tabac passent une soirée sans fumer, tout en continuant à boire abondamment.
4: Oui.
9: Et plus que la coutume. Donc, nous aimerions savoir si vous associez pleinement à notre manifestation.
4: Oui, bien sûr. Mais alors, est-ce que moi, je peux vous donner l'accord ou pas ?
9: Oui, bien sûr. Sinon, vous ne seriez pas là, madame. Moi, je garantis l'antenne de toute la région et celle du département. Alors, nous envoyons des verges et des pas mûrs à longueur de bite. Et forcément, ça, nous avons l'habitude. Hein.
4: Oui, ben, écoutez, si vous me dites, moi, je suis tout à fait pour. Donc, moi, je peux que vous répondre positivement.
9: D'accord, donc vous êtes d'accord pour que les jeunes samedi soir, donc, ne s'adonnent pas à la tabagie et continuent à consommer de l'alcool abondamment et plus que la coutume.
4: Ah oui, tout à fait.
9: Parce que ça, c'est très important.
4: Ah oui, bah écoutez, là, il n'y a pas de problème.
9: Il faut vraiment même... Nous, on a parlé de doubler les doses en alcoolémie, s'ils peuvent, bien entendu. Et par contre, de ne fumer pas la moindre cigarette.
4: Oui.
9: Je pense que c'est intéressant.
4: Oui, ben j'espère.
9: Je pense.
4: Ils sont à votre écoute.
9: Et j'espère aussi que
4: Le message passera.
9: Oui, parce que c'est la seule manière que nous avons de dédoubler le tissu anal, vous savez, de la jeunesse actuellement. Je ne sais pas si vous avez vu la circulaire 531 passer, non ?
4: Non.
9: Non.
4: Écoutez, pas moi-même, non.
9: Non, vous ne l'avez pas vu.
4: Bah, non. Écoute,
9: les faits sont là, c'est édifiant. Le tissu anal de la jeunesse est dilaté deux fois plus que la coutume. Je ne sais pas si vous réalisez ce que ça fait.
4: Oui, ben écoutez, moi-même si, en tant que maman, de toute façon. Donc,
9: Vous aussi, votre tissu anal a été dédoublé également ?
4: Oui, ben écoutez, je pense que tout le monde, je ne sais pas.
9: Oui, on leur met beaucoup en ce moment, quand même.
4: Oui, voilà.
9: On s'est aperçu que tout le monde l'avait dans le fion depuis à peu près 2 ans. C'est terrible.
4: Oui, c'est un petit peu partout, je veux dire, c'est dans tout le département, un petit peu, ouais, voilà, partout. Donc...
9: Il faut rétrécir les rondelles, je crois.
4: Oui.
9: Mais comment faire ?
4: Voilà, exactement.
9: Ah, c'est ça,
4: Oui.
9: Bon, bah, écoutez, je vois que nous sommes d'accord.
4: Oui. Donc, vous voulez parler au secrétaire général ?
9: Non, vous lui transmettez. C'est pas la peine, je pense, de l'avaler. Ça va aller tout seul.
4: D'accord.
9: Je vous remercie, madame.
4: Je vous en prie, au revoir.
9: Au revoir, madame.
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10: Merci, bonne journée. Agence, bonjour.
2: Bonjour, monsieur. Je vous appelle parce que je voudrais louer mon studio.
10: Oui, donc il faudrait qu'on puisse organiser un rendez-vous. Actuellement, il est loué ou pas ?
2: Oui, ben je suis le locataire, oui.
10: Ah, vous êtes locataire et vous voulez louer le studio dans lequel vous êtes ?
2: Ah ben voilà, exactement.
10: Eh ben non, c'est interdit, vous ne pouvez pas sous-louer.
2: Oui, non mais ça, je veux dire, ça reste entre nous.
10: Mais moi, je ne fais pas de choses qui restent entre nous, monsieur. Je ne vais pas louer un studio qui est déjà loué, donc...
2: Dans ce cas, moi, je peux me déplacer, en revanche.
10: Mais, monsieur, en aucun cas, je n'interviendrai dans ce dossier.
2: Bon, alors, dans ce cas, si on fait une vente, du coup...
10: Une vente de quoi ?
2: Si au lieu de louer, on met en vente.
10: Vous êtes propriétaire ou vous êtes locataire ?
2: Non, locataire.
10: On ne vend pas un truc qui ne vous appartient pas, mais c'est pas votre histoire, là, c'est... Il y a un petit problème, là.
2: Non, mais ce que je veux dire, c'est que quand on fait des visites, vous pouvez me présenter comme le propriétaire.
10: Ah, mais c'est quoi votre truc, là ? Mais en aucun cas, je ne mettrai un seul pied dans votre appartement.
2: Non, voilà. Mais rien ne vous oblige à rentrer. Moi, je peux faire les visites.
10: C'est non, non et non. J'ai un client en face de moi qui, lui, travaille dans la légalité, donc je préfère travailler avec ces personnes-là.
2: Il cherche pas une location, par hasard ?
10: Non, du tout, monsieur.
2: Parce que moi, j'ai un truc...
10: C'est un propriétaire, voyez-vous ?
2: Non, mais je me suis trompé, en fait.
10: Oui.
2: Parce que le propriétaire est d'accord.
10: Je m'en fiche du propriétaire. Dans ce cas-là, il me mandate pour...
2: Je peux vous le passer, il vient d'arriver là. Oui, bonjour, je suis le propriétaire du studio de la personne que vous aviez précédemment.
10: Vous êtes monsieur ?
2: Monsieur Martin. Je lui ai signé un papier, il va venir avec, comme ça sera plus simple.
10: Non, je vous rencontre tous les deux en même temps.
2: Ah, tous les deux en même temps, ça va être difficile.
10: Avec un acte de propriété, etc.
2: Dans ce cas, quand est-ce qu'on pourrait se voir ?
10: Et d'ailleurs, je veux le rencontrer,
2: Rencontrer ?
10: Je veux vous rencontrer, vous, monsieur Martin, le propriétaire.
2: Ah ben attendez, parce que là, c'était locataire, je vous repasse le propriétaire. Oui, allô ? Je suis le propriétaire. Le propriétaire, là, vous parlez à qui ?
10: Les deux. Les deux.
2: D'accord, mais les deux vous écoutent, ah, ça tombe bien.
10: Voilà. Mais de toute façon, il n'y aura pas de sous-location. Hein.
2: Non, mais enfin, on se comprend.
10: Bon, on se comprend. Ah, écoutez, arrêtez. Je veux deux pièces d'identité. Une pièce d'identité du propriétaire.
2: Alors, vous allez rire, mais on a le même nom tous les deux. Il se trouve qu'on est et qu'on se ressemble un petit peu aussi.
10: Ça suffit. Ça suffit, monsieur.
2: Excusez-moi, je suis le locataire. Là, je reprends le...
10: Non, mais attendez. C'est bon, quoi. C'est... Vous ne m'avez même pas décliné votre identité.
2: Monsieur Martin.
10: Vous êtes d'une inconvenance incroyable.
2: Non, mais je vous le dis, je suis monsieur Martin.
10: Je m'en fous. Écoutez, la sous-location est interdite par la loi.
2: Oui, mais je vous ai...
10: On s'arrête là. Il n'y a pas de oui, mais c'est tout, ça suffit, monsieur. Ne m'énervez pas.
2: Non, mais je vous ai passé le propriétaire.
10: Non, mais monsieur, mais...
2: Mais non, mais vous comprenez pas.
10: Non, c'est vous qui ne comprenez pas.
2: Oui, mais comme...
10: Non, ça suffit, monsieur. Raccrochez, dites-moi au revoir.
2: Ah, au revoir.
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12: Bonjour.
6: Bonjour, monsieur. Monsieur Robert Ledoux de Villers à l'appareil.
12: Oui.
6: C'est la Chérie ?
12: Oui.
6: Oui, très bien. Est-ce que je peux parler à un chien, s'il vous plaît ?
12: Lequel ?
6: N'importe lequel, c'est un problème d'affûtage. Hein.
12: Ah, un moment. Allô ?
6: Oui, bonjour, monsieur.
12: Monsieur ?
6: Monsieur Robert Ledoux de Villers à l'appareil.
12: Oui.
6: J'ai une Chérie à Schafferhof. Hein.
12: Oui.
6: Vous êtes sûr vous-même ?
12: Oui.
6: Ah, très bien. Oui. Excusez-moi de vous déranger pendant votre travail. J'espère que vous n'étiez pas en train de chier, non?
12: Oui, où est le problème?
6: Eh ben, c'est un problème d'affûtage sur une lame.
12: Écoutez, je ne sais pas si vous vous adressez à la bonne adresse, là.
6: Comment ça se
12: Vous êtes un chef Orof?
6: Oui, mais c'est bien la Chérie.
12: Oui, j'ai une Chérie, oui, d'accord.
6: Bon, et vous êtes sûr vous-même?
12: Oui.
6: Bon,
12: mais vous avez des collègues autour de vous, là-bas, où... comment qu'il s'appelle là ?
6: Weber,
12: le B.I. Weber et tous ces gens-là.
6: Weber est pas là, quand je l'ai appelé, il était en train de chier.
12: Et vous avez le plus grand, notre président du syndicat, monsieur...
6: Mais c'est pas un chieur, lui.
12: Mais c'est quoi, alors ? Il faut bien qu'il scie.
6: Ah bah oui, bien sûr.
12: Mais dites, moi c'est pareil, moi personnellement je ne scie pas, hein ?
6: Vous êtes chieur ?
12: Ben oui, scieur, c'est-à-dire j'ai une scierie. Mais je ne scie pas, je n'ai jamais été derrière un châssis.
6: Ah, vous ne chiez pas vous-même?
12: Ah ben non.
6: Mais qui est-ce qui chie pour vous?
12: Ce sont mes employés.
6: Ah d'accord, ah ben c'est pas pareil.
12: Ah ben non.
6: Bon, est-ce que vous pouvez me passer quelqu'un qui est en train de chier là, qui pourrait me donner le renseignement?
12: Ben écoutez, là je regrette parce que là je ne peux pas l'appeler au téléphone maintenant.
6: Qu'est-ce qu'ils font?
12: Ben ils scient.
6: Ah là, ils sont en train de chier.
12: Eh ben oui.
6: Bon, écoutez, moi je vais retourner chier parce que j'ai du travail.
12: Oui, moi aussi.
6: Vous retournez chier vous aussi?
12: Oh oui.
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13: Oui, bonjour.
2: Bonjour, monsieur, c'est bien le garage?
13: Non, je suis une dame, monsieur.
2: Ah, zut, parce que j'ai essayé de joindre le garage.
13: Oui, mais vous y êtes au garage, monsieur.
2: Bah, non, vous m'avez dit non.
13: Bah, non, je vous ai dit non parce que vous m'avez dit bonjour, monsieur.
2: Oui, ça c'est normal.
13: Vous êtes dans un garage, mais je suis une dame qui répond au téléphone.
2: Oh, bon, si vous voulez, oui.
13: Qu'est-ce qu'il vous fallait, monsieur?
2: Monsieur Martin, société Martin Intérim, il faudrait que je récupère vos primes d'auto-entrepreneur.
13: Des primes? Par rapport à quoi?
2: Rapport que j'ai déclaré que vous avez employé mes intérimeurs.
13: Pardon ?
2: Oui, alors, je vous rassure, en vrai, ils n'ont jamais travaillé chez vous.
13: Mais comment ils n'ont pas vraiment travaillé chez nous ?
2: Oui, c'est juste que je vous les ai déclarés, comme ça, vous touchez des primes et je les récupère.
13: De quoi ?
2: Bah oui, vu que vous êtes auto-entrepreneur.
13: On n'est pas auto-entrepreneur.
2: Vous m'avez dit que vous étiez un garage.
13: Ben, on est un garage, mais on est une société.
2: Bah voilà, donc qui dit garage dit auto, forcément.
13: Auto-autonomie.
2: Auto-automobile, voilà, on est bien d'accord.
13: Non, je vous dis que auto-entrepreneur, c'est autonomie.
2: Alors, pardon, mais je crois que vous mélangez.
13: Non, je mélange pas.
2: Mais vous inquiétez pas, je vais passer, comme ça je vous expliquerai tout.
13: Non, vous passez pas, c'est pas la peine.
2: Vas-y, comme ça vous pourrez aussi m'avancer les primes de mes intérimeurs.
13: Non, je vous avance là certainement pas. Je vous avance rien du tout, parce que déjà, je n'ai pas de chéquier.
2: Oh, mais ça c'est pas grave, vous me les faites en liquide.
13: Ah, mais certainement pas en liquide, mais vous rêvez.
2: Oh, moi, je fais au plus pratique pour vous, hein.
13: Oui, bien sûr, c'est surtout plus pratique pour vous.
2: Alors, c'est vrai aussi, parce qu'en liquide, je les déclare pas, donc forcément.
13: Ben oui, je comprends bien.
2: Donc, on dit banco pour le liquide, super.
13: Non, mais il n'en est pas question.
2: Bon, bah, ok pour le chèque, alors, mais ça m'arrange pas.
13: Non, mais j'ai pas de signature et j'ai pas
2: non,
13: de.
2: Non, mais on va faire simple. Vous remplissez rien, je mettrai le montant, je signerai.
13: Non, mais n'insistez pas.
2: Alors, je n'insiste pas.
13: Non.
2: Mais pourquoi on trancherait pas le poivre en deux, dans ce cas?
13: Non.
2: Mais si, vous me faites moitié en chèque et moitié en liquide.
13: Oui, bien sûr.
2: Sinon, le contraire, moitié en liquide et moitié en chèque.
13: Oh. Pas possible. Allô?
2: Ah, c'est un autre monsieur.
14: Oui, je suis le responsable. Je ne suis pas auto-entrepreneur. On est une SARL, on n'est pas auto-entrepreneur.
2: Ah, bah alors vous n'êtes pas garage.
14: Pardon?
2: Bah, une auto, c'est une automobile.
14: Oui, alors.
2: Donc, un auto-entrepreneur, c'est celui qui travaille avec les automobiles.
14: Ah ben non, pas du tout.
2: Ah ben si.
14: Ah ben non.
2: Non, mais après, vous êtes peut-être nouveau dans le milieu de l'auto-entreprenisme, ça je ne sais pas.
14: Non, mais attendez, je sais quand même ce qu'on dit quand même.
2: Non, mais vous pouvez pas tout savoir, hein.
15: Oui, bonjour.
2: Bonjour, madame.
15: Mais pourquoi je vais vous donner de l'argent? Expliquez-moi quand même.
2: Vous allez me donner de l'argent rapport aux intérimeurs que j'ai déclarés chez vous, c'est ce que je disais.
15: Ah non, jamais de la vie. Parce que moi, chez moi, il n'y a jamais une personne intérimaire.
2: Oui, alors en vrai, ils sont jamais venus, mais pas de problème, puisque officiellement, vous avez...
15: Ah, ben officiellement, ça va aller loin, cette histoire.
2: Bon, ça va aller loin, non? Vous m'avancez l'argent des primes.
15: Mais ça, je vais vous avancer de l'argent, mais vous rigolez ou quoi?
2: Oh, mais bien sûr.
15: Non, j'avais rien fait, c'est même pas la peine.
2: Après, c'est ce que je disais, on peut s'arranger.
15: Non,
2: hein.
15: Non, ça arrange pas du tout.
2: Mais, on partage.
15: Mais on partage quoi? Mais vous êtes fous, quoi. Ça va, c'est pas comme ça.
2: Mais si, on fait 50-50 sur vos primes et hop, emballez, c'est posté.
15: Mais moi, j'ai une entreprise, j'ai pas besoin de vous, là, mais ça me déconne.
2: Alors mieux, on fait 60-60.
15: Non, on fait rien du tout.
2: Bon, 70-70, dernier prix.
15: Non, mais...
2: Chaque fois que vous touchez 100 balles de primes, vous gardez 70 et vous me donnez 70. Tout le monde est gagnant.
15: Mais vous rigolez ou quoi?
2: Mais pas du tout.
15: Au revoir.
2: Je prends ça pour un oui.
15: Je m'en vais à la gendarmerie, ça va?
2: Ah, alors je vais mettre oui peut-être.
16: Secrétariat des Touches à Toulourance, bonjour.
17: Oui, bonjour. Je suis bien à la garderie d'enfants, là.
16: Vous êtes au secrétariat de la crèche, oui.
17: Ah, voilà, bonjour, c'est monsieur le curé à l'appareil.
16: Oui.
17: Je voudrais savoir si vous étiez complet en ce moment. Ou est-ce qu'il y a encore des places?
16: Oui, non, en ce moment, on est au complet. À l'Alte Garderie, il y a encore un petit peu de place.
17: Ah, voilà, parce que je viens d'avoir deux jumeaux.
16: Oui.
17: Et c'était pas prévu.
16: Oui.
17: On pensait n'en avoir qu'un, évidemment, et ça a été une grande surprise pour la maman et moi-même.
16: Oui.
17: Et donc, j'ai besoin d'avoir deux places à la crèche, quoi.
16: Ah, est-ce que vous aviez fait une préinscription avant la naissance des enfants?
17: Non, parce que, voyez-vous, moi, en tant que prêtre, évidemment, je n'ai pas vocation à m'immiscer dans les affaires civiles.
16: D'accord. Donc, il faudrait que la maman vienne faire une inscription, déjà.
17: Oui, mais là, elle est au couvent actuellement.
16: D'accord.
17: Comment faire?
16: Alors, c'est un petit peu compliqué. Un instant, s'il vous plaît, je vais voir avec la directrice.
17: Merci.
18: Allô?
17: Oui, bonjour.
18: Oui, bonjour, monsieur, oui.
17: Oui, monsieur le curé, à l'appareil.
18: Oui, de Brignoles?
17: Non, je suis de Gaulin, mais je préfère... placer mes enfants dans une crèche qui n'est pas forcément à côté de Brignoles.
18: D'accord.
17: Si vous comprenez.
18: D'accord.
17: Pour plus de discrétion, n'est-ce pas?
18: Bon, voilà. D'accord.
17: Voilà. Alors, nous avons eu des jumeaux.
18: Oui.
17: Et évidemment, on n'avait pas imaginé ça. Et c'était une grande surprise. Malheureusement, ça pose des problèmes d'intendance.
18: Oui.
17: Parce que, vous savez, en sacristie, là, ça ferait beaucoup, quoi. Autant un enfant peut passer inaperçu, autant deux enfants, bon.
18: Oui.
17: Donc, je suis obligé de les mettre en garderie. Et le problème, c'est que comme leur maman est au couvent, évidemment, ça pose un problème. Elle ne peut pas se déplacer pour faire l'inscription.
18: Elle est religieuse ou...
17: Oui, oui.
18: D'accord. À Gaulin aussi?
17: Oui.
18: Mm-hmm. D'accord. Alors, vous avez la possibilité d'héberger, de vous occuper les enfants du matin, le matin et le soir. Comment ça se passe?
17: Oui, nous avons... Un de nos prêtres qui est lui-même papa, mais alors lui, il en a 7.
18: Alors oui.
17: C'est pas la même chose. Hein. Il m'a dit très clairement, 9 ou 7, c'est pareil, monsieur le curé, donc il peut les prendre.
18: D'accord. Ils ont quel âge, ces enfants?
17: Alors, 2 ans.
18: Et jusqu'à maintenant, ils ont été accueillis où?
17: Au couvent.
18: D'accord. Et c'est plus possible maintenant?
17: Ben, ça commence à éveiller un peu les soupçons, parce que moi, j'en suis à mon... Enfin, là, ce sont mes 23e et 24e enfants, quand même. Vous imaginez?
18: Oui. Non.
17: Rien que dans ce couvent-là.
18: Bon. Alors, vous pouvez me donner votre nom ou pas?
17: Oui, bien sûr.
18: Oui.
17: Donc, c'est le père Bernard.
18: Oui.
17: Est-ce que vous auriez 2 places éventuellement ou...
18: Bah écoutez, quand est-ce que vous pouvez venir me voir? Mercredi après-midi.
17: Mercredi après-midi, je suis au couvent, en visite tous les mercredis.
18: Et jusqu'à quelle heure vous êtes pris?
17: Ça dépend en fait, hein, c'est variable, hein, ça dépend du tempérament de la religieuse que je visite en ce moment. Mais disons 17h, 17h30, 18h, ça dépend.
18: Mmh. On peut prendre un mercredi à 18h, 17h30.
17: D'accord. Et dans quel hôtel nous retrouvons-nous?
18: Comment ça, l'hôtel? Au bureau.
17: Oh.
18: De la crèche.
17: J'ai besoin de discrétion.
18: Oui, mais enfin, bon, vous pouvez venir au bureau, hein, personne ne vous identifiera.
17: D'accord. Bon, pour moi, c'est réglé. Passons au triplé de l'évêque, si vous voulez bien.
18: Au quoi?
17: Au triplé de l'évêque.
18: C'est quoi ça?
17: Ben, l'évêque a eu des triplés.
18: Comment vous dire?
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19: Oui, bonjour.
2: Bonjour monsieur, c'est bien le garage?
19: Oui.
2: On va venir la semaine prochaine pour attaquer un fouillage.
19: Un fouillage de quoi?
2: Bah, un fouillage du sol.
19: Où ça?
2: Dans le garage.
19: Et pour quelle raison?
2: Parce que je vous ai déclaré comme vestige archéologiste.
19: Vous allez creuser chez nous, on est propriétaire.
2: Voilà, alors on va juste péter le sol du garage.
19: Ah non. Non mais vous avez... venez donc vous présenter au garage.
2: Alors justement, on va venir parce qu'il faudrait qu'on commence à installer du matériel.
19: Non, mais vous rigolez? Voilà. Quelle société vous êtes? Mais personne vous a mandaté, vous êtes chez nous, vous ne faites rien chez nous.
2: Établissement Martin, nous ce qu'il y a, c'est qu'on touche des subventions de l'État quand on ouvre un champ.
19: Je m'en fous, moi, vous ayez des subventions, allez creuser ailleurs.
2: Pas possible, parce que comme j'ai déclaré votre adresse, si je change, on n'est plus subventionnifié.
19: Vous vous êtes déclaré de quoi? On est chez nous, nous. Qu'est-ce que vous allez creuser? Je vais creuser, vous, dans votre maison, vous.
2: Je m'excuse, mais vous êtes garagiste, hein, pas creusiste.
19: Mais je m'en fous, moi, mais ça m'est égal, ça.
2: Ah oh, bah tiens, c'est la meilleure.
19: Vous direz, bah, c'est la meilleure. Mais est-ce que je vais creuser dans votre maison, moi? Mais attendez.
2: Encore une fois, que je sache, vous n'êtes pas archéologiste.
19: Non, mais oh. Vous non plus, vous n'êtes pas archéologue.
2: Ah non, moi je suis creusiste, moi, c'est pas pareil.
19: Oui, bah allez creuser ailleurs, mais pas chez moi. Non, mais attendez.
20: Oui, allô?
2: Bonjour, madame.
20: Ouais, j'ai un béton lissé dans le garage.
2: Ah, bah c'est gentil de prévenir. Attendez, je le dis à l'équipe.
20: Ah non, c'est pas que vous avez.
2: Madame me dit que c'est du béton glissé dans le garage.
20: Non,
2: faut prévoir une machine qui pète le béton glissé.
20: Ah non, mais vous avez pas y toucher, hein.
2: Non, mais rassurez-vous, on a un truc là, une piqueuse pelleteuse qui fera l'affaire.
20: Mais moi, j'en ai rien à foutre que vous ayez un truc ou quoi. Vous avez pas défoncé mon garage, c'est mon outil de travail.
2: Oui, enfin, ça va, on va juste défoncer le béton glissé. Et
20: eh
2: après...
20: ben, vous défoncez le garage, vous rachetez le garage et vous le défoncez, comme ça vous allez trouver des fouilles.
2: Écoutez, j'arrive.
20: Non, mais vous rendez pas compte. Vous foutez de notre gueule quand même. Il a été construit il y a 6 ans, le garage.
2: Oui, bah, j'ai peut-être temps, effectivement, de remettre un petit coup de frais, c'est l'occasion, vous voyez.
20: Ah ouais, bah, vous allez voir si vous allez remettre un coup de frais, vous allez remettre un coup de frais, un coup de botte dans le cul, ouais.
2: Excusez-moi de faire mon métier,
20: non.
2: Surtout.
21: C'est quoi votre truc, là?
2: Et une autre dame, bah, j'étais avec le responsable.
21: Mais c'est moi-même.
2: Oui, oh, bah, c'est pas marqué dessus, excusez.
21: Alors, ne vous présentez pas ici, on veut pas vous voir.
2: Non, mais on s'occupe de tout, c'est ce que je disais.
21: Qu'est-ce que vous me racontez? Je suis d'accord, vous en occupez. Mais...
2: Ah, vous êtes d'accord?
21: Non, je suis pas d'accord.
2: Attendez, je préviens le chef. Monsieur Martin. Oui, monsieur Martin.
21: Mais j'ai rien confirmé, là.
2: La dame du garage nous donne son accord.
21: Non, je suis pas d'accord.
2: Oui, elle vient de valider.
21: Non, je n'ai rien validé du tout.
2: Ah, bah, elle dit qu'elle est d'accord.
21: Mais non, de là, mais j'ai pas donné d'accord, merde.
2: Bon, enfin, vous venez de me dire
21: non,
2: que...
21: Non. Déjà, je ne suis pas informé, vous m'appelez, vous forcez avec un accord.
2: Vous me dites que vous êtes d'accord, moi je...
21: Non, j'ai pas donné d'accord.
2: Oh bah tiens.
21: Je n'ai pas donné d'accord.
2: Oh là là, il change d'avis.
21: Non, de là. Vous vous présentez à 14h chez nous, je veux vous voir. Mais vous ne touchez à rien.
2: Ah, promis. Enfin, on touche à rien, à part le béton glissé.
21: Non, il n'y a rien du tout qui s'est à creuser. Je veux vous voir dans les bureaux à 14h ici.
2: Alors, on va pas péter dans les bureaux, on va péter de l'autre côté
21: mais,
2: dalle.
21: Mais vous êtes infernal, mais vous comprenez rien.
2: Ah bah j'ai très bien compris, oui.
21: Non.
2: Vous allez essayer de faire les fouilles vous-même, c'est ça?
21: Si je vous dis non, c'est non. Mais vous êtes...
2: Je vais arriver, il y aura déjà le trou et vous aurez fait les fouilles à ma place.
21: Non. Alors là, mais vous êtes d'où? De quelle entreprise vous êtes d'où?
2: Établissement Martin, donc nous c'est ce que
21: mais
2: je
21: d'où
2: dis. De Martinville.
21: Martinville, d'où? Dans quel département?
2: Ah bah c'est dans le département du Martin.
21: Dans le Martin, mais... Chinois, votre truc, là.
2: Comment ça, du chinois?
21: Bah, dans le Martin.
2: Ah, vous confondez avec Martsing, la province du Martsing, en Chine.
21: Mais non.
2: Écoutez,
21: mais...
2: vous avez de la chance. Il se trouve que, justement, mon homologue chinois est à côté de moi.
21: Vous comprenez rien?
2: Je vous le passe.
20: Oh là là.
2: Bonjour, monsieur Martsing Tao, à l'appareil. Ah, je ne connais pas ce dialecte.
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22: C'est David Dépanneau, j'écoute.
23: Bonjour monsieur.
22: Bonjour monsieur.
23: C'est bien l'EDF dépannage?
22: Oui.
23: Oui, bonjour monsieur Robert Ledoux à l'appareil.
22: Oui.
23: Je vous appelle pour un petit dépannage, hein, parce que j'ai un problème, figurez-vous. Je suis un peu bricoleur, comme on dit, quoi, hein?
22: Oui.
23: Alors j'ai un peu bricolé le compteur d'électricité. Et je l'ai amené par un petit fil, comme vous connaissez, quoi, hein, sur le compteur de mon voisin de palier. Comme ça, que c'est qui paye pour moi? L'électricité.
22: Vous êtes branché sur le compteur du voisin?
23: Voilà! Et c'est lui qui paye!
22: Mais c'est interdit, hein?
23: Comment ça?
22: Bah, allons! Bah,
23: dites-moi, moi je consomme beaucoup, monsieur!
22: Ça n'a rien à voir, hein, monsieur!
23: Pourquoi?
22: C'est interdit, hein?
23: Ah bon?
22: Bah oui, votre voisin n'a rien à voir avec vous, hein?
23: Mais si, parce que lui, il n'en consomme pas!
22: Il n'a rien à voir si lui, il s'en sert pas! Il est libre d'avoir du courant chez lui, mais vous n'avez pas le droit de vous brancher sur le compteur du voisin.
23: Mais il a rien dit.
22: Est-ce qu'il est au courant?
23: Ah bah non.
22: Ah bah non. Ah bah sûr, je m'en doute, hein.
23: On veut lui faire la surprise.
22: Bah évidemment, c'est lui qui va recevoir les factures.
23: Bah ça fait 2 ans déjà.
22: Écoutez-moi, moi je vois qu'une chose, c'est que vous volez du courant à un voisin.
23: Oh non, lui emprunte, c'est pas pareil.
22: Ah bon, et qu'on veut lui payer alors?
23: Bah on lui a payé l'apéro il y a 3 ans.
22: Ben non, ça n'a aucun rapport, ça, monsieur.
23: Vous croyez?
22: Ah non, hein. Mais là, il y a viol de la loi, hein.
23: Vous croyez?
22: Ah ben sûr, hein.
23: Oh mon Dieu, vous me faites peur, là.
22: Ah non, non, moi je vous rassure tout de suite, hein.
23: Ah bon, si vous me rassurez, ça va mieux. Bon, alors je voudrais pas vous déranger longtemps, parce que c'est lui qui paye le téléphone déjà, parce
22: en
23: que...
22: plus. Eh ben, ça va, c'est complet.
23: On a mis le téléphone sur son... Vous voyez, quoi, on a fait bifurquer avec les 2 petits fils, là.
22: Ouais.
23: Donc c'est lui qui paye le téléphone, alors faut pas que je fasse trop de factures.
22: Ouais.
23: Alors, mon dérangement vient du problème de gaz. Parce que je me suis branché sur son compteur à gaz.
22: En plus ! Eh ben voyons !
23: Mais pour le gaz, je suis quand même surpris, vu que je ne paye pas, de trouver l'abonnement que je devrais payer.
22: Mais si vous êtes branché sur son compteur à lui ?
23: Oui.
22: Le compteur gaz ?
23: Oui.
22: Vous êtes branché comment ?
23: Ben, on a fait... Vous savez que mon gendre, il est bricoleur, il a fait l'armée, hein ?
22: Oui.
23: Et donc, il a fait un tuyau... qui se divise en deux.
22: Oui, mais l'installation que votre beau-frère, votre beau-fils a fait, mettons.
23: Oui.
22: Il faut que nous, on la vérifie, si vous voulez. On ne l'a pas vérifié, cette installation.
23: Ah ben non, parce que quand vous venez vérifier, on l'enlève.
22: Ben c'est pas possible.
23: Pourquoi?
22: Il y a danger, là.
23: Il y a danger qu'il s'en rende compte.
22: Ben il y a danger qu'il y ait explosion, hein.
23: Ben de toute façon, si ça explose, ça sera chez lui, hein.
22: Ben ce n'est pas légal, ce truc-là, monsieur. Mais rendez-vous compte de ce que vous faites.
23: Ben moi, je proteste énergiquement contre le fait que je paye les 2 abonnements.
22: Eh ben, donnez-moi votre adresse, je vous envoie quelqu'un, moi.
23: Oh, ben c'est peut-être pas la peine, puisqu'on est juste à côté de chez vous.
22: Ah bon? Vous habitez dans le secteur de l'EDF?
23: Ben oui. C'est-à-dire qu'on s'est un petit peu branché sur votre système électrique à vous, quoi.
22: Oh là là, mais vous allez loin, là, hein?
23: Vous croyez?
22: Ah oui, hein, monsieur.
23: Ben, remarquez, ça fait 5 ans qu'on a piraté... Vous savez, on a une boîte aux lettres, nous, hein?
22: Oui.
23: Notre nom, c'est Edvi. E-D-F et avec un I à la fin.
22: Ouais.
23: Bon. Et donc, on est voisins de vous. Ce qui fait qu'il y a beaucoup, beaucoup de lettres qui arrivent. On n'a plus qu'à rajouter un I, voyez-vous.
22: Ouais.
23: Et hop, on encaisse les chèques pour vous.
22: Ouh là là là là. Ça va faire mal, hein, monsieur, hein. En plus, vous encaissez des chèques adressés à EDF. Mais là, vous risquez gros, moi, je vous le dis, hein.
23: Oh, ben non.
22: Ah, ben si, hein.
23: Oh, ben non. Et on n'a récupéré que 8 millions de francs.
22: Ah, oh, vous n'avez récupéré que 8 millions de francs?
23: En 2 ans.
22: En 2 ans, c'est déjà pas mal, hein?
23: Ben oui, on part au Bahamas, où c'est qu'on a acheté un terrain avec mon gendre.
22: Ah ben vous partez au Bahamas, vous pouvez vous permettre, hein?
23: Vous pensez?
22: Ben, je pense bien, oui.
23: Alors, cet après-midi, on va prendre la voiture EDF, là, nous, hein?
22: Prenez la voiture EDF?
23: Oui, on vous la ramène à quelle heure?
22: Quelle voiture EDF?
23: Ben, les voitures de service.
22: Vous prenez une voiture de service, en plus?
23: Ben oui, on a des clés que mon fils, il a fait fabriquer.
22: Mais vous prenez pas des voitures EDF, quand même?
23: Mais on les ramène!
22: Mais il n'y a pas de les ramener! Mais c'est pas possible, monsieur, hein?
23: Pourquoi?
22: Mais qu'est-ce que c'est cette histoire? Non, mais c'est pas possible! Vous prenez nos voitures de service, vous trouvez nos chèques! Mais c'est fou, cette histoire!
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3: Oui, allô?
5: Bonjour, madame, je suis bien chez le boulangiste?
3: Oui.
5: J'ai acheté chez vous des pains au raisin la semaine dernière?
3: Oui.
5: Et alors, apparemment, vous avez vendu des vieux pains au raisin?
3: Ah, ça m'étonnerait, ça. Je vous passe le pain au raisin.
7: Allô? Oui, bonjour, monsieur.
5: Oui, bonjour, madame. Voilà, comme j'expliquais à votre collègue.
7: Non, monsieur, je ne vends jamais de produits de la veille, monsieur.
5: Non, non, mais c'est pas de la veille, là. C'était il y a plus que ça, apparemment.
7: Ah oui, bah bien sûr. Bah pourquoi pas de l'année dernière aussi?
5: Vous verrez très bien que les raisins qui sont dedans, ils sont tous secs, ils sont tous fripés.
7: Ah bah les raisins, oui, c'est fripé, hein. Vous savez comment on fait des pains au raisin?
5: Ah, j'imagine avec du pain et du raisin, comme son nom l'indique.
7: Ah non, c'est pas avec du pain et des raisins, monsieur. Non, c'est du grand n'importe quoi que vous êtes en train de dire, monsieur.
5: Là, c'est pas des pains au raisin que vous m'avez vendu.
7: Ah bon, bah alors c'est quoi?
5: Bah c'est des pains au vieux raisin.
7: Ah oui, bah bien sûr. Ben bah, non, mais allons-y.
5: Vous verrez bien qu'ils sont tous secs, en tout cas, hein, ça.
7: C'est normal, monsieur. C'est des raisins secs. Eh, les pains au raisin, oui. Oui, c'est fabriqué avec des vieux raisins.
5: Ah, je vous ai entendu parler à votre complice là.
7: Non, c'est pas mon complice, c'est ma femme. Alors le complice, oh, attention.
24: Ah, c'est alcool, hein. Non, mais la moquette.
7: Non, mais parce qu'on est des complices, hein. On est des bons à rien. Vous avez jamais acheté de raisins secs dans votre vie, vous, hein?
5: Bah, écoutez, moi j'ai mon beau-frère qui est fruitier, qui m'a vendu déjà des grappes de raisins. Ça n'a rien à voir. Hein.
7: Mais on met pas de grappes de raisins dans les pains au raisin, monsieur. Ah ben arrêtez de dire ça quand même. Les raisins secs. Non, mais attendez, faut arrêter. Vous connaissez rien. Qu'est-ce que c'est que ce délire là? Est-ce que vous savez comment on fait des raisins secs?
5: Bah on prend des raisins et puis on attend.
7: Oh, non,
22: Non, mais c'est du délire, là.
5: C'est louche, quand même, cette histoire.
22: Mais qu'est-ce qui est louche? Non, mais c'est quoi, ce mec-là?
5: Non, mais je vois bien que vous essayez de me mener en barquette, là. Vous essayez...
22: Ah oui, mais bien sûr. Bah, mais pourquoi vous vous déplacez pas, là, à l'instant, là?
5: Ah bah, je vais vous rapporter, donc, les pains en raisin en fin de semaine, parce que là, j'aurais
22: mais pas... Non, mais en fin de semaine, c'est maintenant qu'il faut les ramener.
5: Alors, début de semaine prochaine, à la limite?
22: Ah ouais, bah non, mais attendez. Alors, fin de semaine, maintenant, c'est la semaine prochaine. Non,
5: écoutez,
22: mais...
5: du coup, je passerai mercredi.
22: Non, le mercredi, je suis en repos, monsieur.
5: Oui, non, mais là, vous me parlez de mercredi prochain.
22: Mais c'est tous les mercredis, c'est notre jour de fermeture.
5: Non, mais moi, si je passe le mercredi suivant.
22: Je vous dis, c'est mon jour de fermeture.
5: Ah, aussi?
22: Bah, quoi, aussi, on a le droit de se reposer quand même, non?
5: Non, bah, enfin, ça fait deux mercredis de suite quand même, là.
22: Et alors?
5: Bon, alors, dans ce cas, mercredi dans trois semaines.
22: Je vous dis que c'est mon jour de repos.
5: Encore?
22: Bah, non, mais. Bah oui.
5: Dites donc, j'ai l'impression que ça tombe un peu souvent les jours de repos chez vous, là.
22: Bah oui, non, mais je vous l'ai dit dès le départ que j'étais en repos, alors arrêtez un petit peu, là. Attendez, c'est mon boulanger qui est à côté de moi, hein.
5: On va passer le mois, tiens, on va voir ça.
4: Allô?
5: Bonjour madame, vous êtes la boulangiste?
4: Excusez-moi, c'est monsieur.
5: Oui, c'est pas grave.
4: Si, c'est grave quand même.
5: Moi, on m'a vendu des pains avec des vieux raisins.
4: C'est pas des vieux raisins, c'est des raisins secs. Vous voulez en venir où, là?
5: Alors, c'est-à-dire que donc je vais vous les rapporter, c'est ce que je disais.
4: Pourquoi? Et pour quelle raison?
5: Ah bah, je vais vous les rapporter pour cause de séchisme.
4: De quoi?
5: Bah, pour raison de séchisme.
4: De séchisme?
5: Oui.
4: Et vous le regardez dans le lectionnaire, mais je crois que c'est pas marqué des séchismes. Alors, vous voulez carré ou vous voulez les pains en raisin?
5: Ah bah non, excusez-moi.
4: Ah non, je m'excuse de rien du tout, monsieur. J'aime pas qu'on me prenne pour un imbécile.
5: C'est quand même moi qu'on a pris pour un imbécile.
4: Pardon, ou... sûrement pas. Vous, alors, si vous avez... Non. Alors là, je crois pas, non.
5: Ah bah moi, je crois que oui.
4: Eh bah moi, je crois pas. Et vous êtes où, là?
5: Alors, là, je suis chez moi, là, c'est ce que
4: et
5: je
4: vous
5: dis.
4: Êtes où, chez vous?
5: Où, chez moi? Bah là, je suis dans le salon, sur mon canapé.
4: C'est où, chez vous? C'est loin?
5: Alors, loin, ça dépend. Par rapport à New York, je suis à environ 6000 km.
4: Non, mais... Ouais, c'est bon.
6: Bonjour.
8: Oui, bonjour madame. Je souhaiterais être mis en rapport avec le rayon tronçonneuse.
6: Oui.
4: Oui, allô?
8: Oui, bonjour monsieur. C'est le rayon tronçonneuse?
4: Oui.
8: Bonjour, dites-moi, je veux savoir s'il existe des modèles uniques.
4: Des modèles uniques?
8: De tronçonneuse, oui.
4: Qu'est-ce que vous appelez?
8: Qui servent qu'une fois.
4: Vous avez un gros chantier à faire, non?
8: Non, pas très gros, c'est juste un morceau d'un mètre 65 à peu près, vous voyez. C'est pas très résistant, faut que je le coupe en plusieurs morceaux, quoi.
4: D'accord, donc moi l'électrique, le premier prix que je vais avoir, c'est 59 euros.
8: Ça peut couper quoi, ça, 59 euros?
4: Ah oh, bah ça coupe tout, hein.
8: Si c'est un peu liquide, un peu humide à l'intérieur de ce que je coupe, est-ce que ça pose un problème?
4: Non, si vous en avez pas beaucoup à couper, non. Faut pas que ça soit des cailloux, de la pierre, des choses comme ça.
8: Non, non, non.
4: Ça reste que du bois.
8: C'est des os. Hein.
4: Des os, hein.
8: Oui.
4: Ouais.
8: Avec de la chair autour, un petit peu. Pas beaucoup, mais un petit peu.
4: Ouais. Bon, vous en avez pas beaucoup à couper.
8: C'est-à-dire que j'ai... attendez. Deux bras, je vais faire quatre morceaux avec les bras, quatre morceaux avec les jambes, et la tête, ça fait... Non, ça fait sept rondins, quoi.
4: Ouais, oh, bon, si, ça va le couper. Hein. Mais l'os, c'est dur, hein, l'os. Hein.
8: Ah bon?
4: Mais bon, ça se coupe quand même. Hein. Mais c'est quoi comme animal que vous allez couper, là?
8: C'est pas vraiment... Enfin, c'est un animal... C'est une vieille pie, quoi, on va dire. Voilà.
4: Une vieille pie? Mais c'est tout petit, ça.
8: 1m65. Exact.
4: Ah, purée, c'est grand, alors.
8: C'est une grande vieille pie, oui.
4: Ah bon? Non, mais il n'y a pas de problème, vous pouvez venir la chercher.
8: Bon, 59 euros. Jusqu'au bout, elle m'aura coûté de l'argent, hein.
4: Vous pensez venir quand la chercher?
8: Je vais venir tout à l'heure.
4: D'accord. Et vous habitez quelle région?
8: J'habite Angers, hein.
4: Angers?
8: Oui.
4: Ah purée, vous venez d'Angers chercher ça?
8: Oui, non, mais c'est parce que je suis dans le secteur. Je suis venu voir ma belle-mère, là, en voiture, tout à l'heure. Et donc, je la ramène dans le coffre. Mais je voudrais bien la débiter, comme je vous l'ai dit, en plusieurs morceaux.
4: Ah, va voir de là.
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4: Allô?
10: Oui?
5: Bonjour, madame. C'est bien le bureau de tabac?
10: Attendez, je vais changer de poste. Allô?
5: Ah bah il a raccroché, bah tiens.
10: Allô?
5: C'est incroyable ça.
10: Bah non, je suis là.
5: Bah ça c'est alors ça d'un sans gêne.
10: Bah j'ai pas raccroché, c'est parce que j'ai changé de poste.
5: Parce que je l'entendais, il y avait du bruit.
10: Bah oui, c'est moi.
5: Et tu sais quoi, il me raccroche au nez.
10: Mais attendez là, c'est qui, vous parlez qui là?
5: Je suis en train d'expliquer à mon beau-frère qui est à côté. Voilà, j'étais en ligne avec la dame.
10: Mais attendez, c'est moi.
5: Et il me raccroche au nez.
10: Mais non, je vous ai pas raccroché au nez, j'ai changé de poste.
5: Ah non, mais je vais la rappeler.
10: Allô?
5: Alors je compose le numéro.
10: Allô?
5: Oui, je compose un instant.
10: Non mais attendez, vous foutez de ma gueule là ou quoi? Allô?
25: Je passe un client qui dit que...
6: Allô?
5: Ah, bonjour. Bonjour monsieur, ben voilà.
11: Attendez, parce qu'il vous disait allô, allô, il n'y a personne qui répondait. Est-ce que vous entendez parler avec votre beau-frère? Il vous disait allô, allô?
5: Non, parce qu'il me dit qu'il change de poste.
11: Oui, ben c'est ce qu'il a fait.
5: Et là, il m'a raccroché au nez.
11: Non, mais enfin bon, le problème, il est où?
5: Alors, le problème, il est que moi, j'ai acheté une cartouche de cigarette et vous avez oublié de me la faire payer.
11: Vous nous avez acheté une cartouche de cigarette et on a oublié de vous la faire payer.
5: Le problème, c'est que maintenant, c'est vous qui me devez de l'argent.
11: Ben, non, mais ça va pas, non? Si vous ne nous l'avez pas payé, on peut pas vous la rembourser. Et réfléchissez un petit peu, là, ce que vous dites.
5: Et pourquoi?
11: Attendez, vous nous l'avez pas payé, voyons. Mais n'importe quoi. On vous a donné une cartouche que vous nous avez pas payée. Donc c'est vous qui nous devez de l'argent.
5: Je commence à comprendre pourquoi on m'a raccroché au nez. C'est que vous vouliez pas me payer, en fait.
11: Mais non, mais attendez, vous comprenez pas ce qu'on vous dit. Hein.
5: Vous me dites ça, et puis dans 10 secondes, vous allez à nouveau me raccrocher au nez. Je le vois venir.
11: Ben non.
5: Ah, allô?
11: Oui.
5: Ah ben j'en étais sûr, tiens. Mais... ils m'ont raccroché au nez encore.
11: Ben non.
5: Cette fois-ci, c'est le monsieur qui me raccroche au nez.
11: Non, mais n'importe quoi.
5: Oh, mais c'est dingue.
11: Ah ben oui. Allô, oui.
5: Oui, bonjour monsieur.
11: Madame.
5: Oui, admettons.
11: Oui, et puis, je vous dois de l'argent.
5: Bah oui.
11: Va falloir que je vous donne 70 euros.
5: 73 maintenant.
11: Mais pourquoi?
5: Bah, rapport à l'augmentation.
11: Mais si vous l'avez pas payé, je vais pas vous le rendre quand même.
5: Ouh là là, j'ai l'impression que vous essayez de m'arnaquifier là.
11: Bah, pourquoi je vous arnaquerai? C'est vous qui voulez m'arnaquer, hein. Qu'est-ce que c'est de ce travail-là? Je comprends pas du tout.
5: Bah, dans le sens où, comme vous, vous avez commis une faute d'invendisme.
11: Oui, mais vous venez, hein. Si vous avez quelque chose à réclamer, vous venez.
5: Ou alors vous me donnez une deuxième cartouche.
11: Mais non, pas du tout. Mais qu'est-ce que c'est de ça? Moi, je les achète, les cigarettes. Alors, je vais perdre 70 euros, il faut que je vous redonne une cartouche. Non, mais d'où vous avez vu ça? Vous...
5: non, mais d'où que j'ai vu ça, c'est que vous...
11: je vous renaque pas, c'est vous qui voulez m'arnaquer.
5: Ah bah, vous m'avez renaqué.
11: Mais là, c'est grave. Ce que vous me dites, c'est grave.
5: Ah bah oui, je vois bien qu'on essaye...
11: comment je vais vous voir? Vous allez venir, je vais voir qui vous êtes.
5: Qui que je suis? Bah, je suis Monsieur Martin, c'est ce que j'expliquais à votre collègue, là, celui qui me raccrochait au nez.
11: Quoi? Mais c'est mon fils. C'est grave, non?
5: Bah, ah, ça, c'est grave, je suis bien d'accord.
11: Oh,
5: vous-même?
11: Eh,
5: hein?
11: Mais c'est grave, là. C'est le monde à l'envers, là.
5: Ah bah, excusez-moi, mais alors, dans ce cas, si vous m'avez pas renaqué, prouvez-le.
11: Bah, quoi? Prouvez-le.
5: Ah.
11: Bah,
5: ah.
11: Mais, bon, allez.
12: Allô?
5: Eh ben voilà, évidemment, ils m'ont encore raccroché au nez.
12: Non, j'ai pas raccroché, je suis au bout du fil.
5: Ah non, mais je vais le rappeler.
12: Bah rappelle-moi, je t'entends.
5: Trois fois, ils sont gonflés quand même.
12: J'ai pas raccroché, je suis au bout du fil.
5: Alors, je le rappelle tout de suite. Allô?
12: Ouais, c'est bon.
5: Ah ben voilà, je le savais. Ils m'ont raccroché au nez.
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14: Oui, bonjour madame, les laboratoires Coco Bayeux à l'appareil, laboratoire d'hygiène dentaire. Mmh. Vous êtes au courant, non?
15: Non, pas du tout, pourquoi?
14: Ben écoutez madame, on ne veut pas vous faire de peine, mais on est au PTT actuellement, là on fait des expériences avec le téléphone, et il se trouve que, d'après vos dernières conversations téléphoniques, vous auriez plutôt mauvaise haleine, est-ce que...
15: Ah bon, non mais vous fichez de moi, non, arrêtez vos bêtises, hein, je vous en prie.
14: Ben, écoutez madame, je suis avec l'ingénieur.
15: Oui, communication téléphonique, excusez-moi, mais enfin je suis pas idiote.
14: Non madame, je crois que vous êtes en train de vous égarer, je vous explique. Nous avons mis au point un brevet, qui nous permet de détecter, donc conjointement avec le ministère de la Santé, vous savez que les dents, les problèmes dentaires sont très mal remboursés en France.
15: Ah ça je le sais, parce que...
14: Oui, vous avez... Bah oui, justement...
15: Non,
14: vous...
15: j'ai pas de problème, hein. Bah... pas du tout, ne vous inquiétez pas.
14: Bah si, si vous le savez, c'est que...
15: Bah je sais, parce que de toute façon, en ce moment, je suis le dentiste, mais je... c'est pas parce que j'ai mauvaise haleine, je me fais mettre des dents, c'est tout à fait différent.
14: Bah oui, madame, mais c'est justement peut-être parce que vous êtes en train de vous faire mettre des dents que vous avez mauvaise haleine.
15: Ah non, pas du tout. Justement, ces dents-là, elles sont enlevées depuis 15 ans, alors je risque pas d'avoir mauvaise haleine avec, hein.
14: Bah, je sais, madame, plus c'est vieux et plus...
15: Je suis suivie régulièrement, si vous voulez savoir. Alors, mauvaise haleine au téléphone, excusez-moi, hein, mais n'importe quoi.
14: Moi, je ne veux pas vous décevoir ni vous heurter, mais là, bon, j'ai un masque sur le nez, et heureusement.
15: Oh, écoutez, non, mais dis donc, non, mais vous avez un masque sur le visage pour ne pas sentir mon haleine, non, mais pour qui vous me prenez? Non, mais je ne suis pas idiote, hein.
14: Bon. Madame.
15: Bah, y a pas de...
14: Écoutez,
15: madame.
14: Bon, madame, je vais continuer cette conversation en enlevant le masque comme ça. Bon.
15: Non, mais vous êtes tombée sur la tête ou quoi?
14: J'enlève le masque, madame.
15: Ouais, mais enlevez le masque et puis mettez-le où vous voulez, j'en ai rien à faire.
14: Je le pose sur la table.
15: Mais hein. c'est ça.
14: Bon, écoutez-moi.
15: Oui, ouais, bah, moi je vais vous raccrocher au nez, ça va être vite fait.
14: Écoutez, je préférerais justement. Oh, je remets le masque, excusez-moi, madame. Vous pouvez me raccrocher au nez, s'il vous plaît.
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11: Oui.
5: Bonjour monsieur, je suis bien chez le plombier.
11: Ah oui.
5: Monsieur Martin à l'appareil, je m'occupe de recruter là pour le service national universel.
11: Oui.
5: Comme normalement ce sont des volontaires mais qu'on en a pas assez, je me suis permis de faire un dossier comme quoi vous étiez volontaire pour le service national.
11: Ah oui, mais attendez, mon mari il a 60 ans. Là faudrait peut-être voir ça avec lui parce que là...
5: Ah bah c'est tout vu puisque j'ai envoyé le dossier.
11: Oh.
5: Ah oui.
11: Ah
16: Ah ouais, parce que là, il va pas pouvoir s'absenter comme ça.
5: Ah bah, c'est-à-dire que si, puisqu'il part le mi-juin, là.
16: Je sais pas comment il va prendre la chose.
5: Il y en a pour 6 semaines, à peu près.
16: Ah bah, mais écoutez, moi, l'entreprise, qui c'est qui va la faire tourner?
5: Si vous voulez, moi, je fais du recrutement, donc je peux vous trouver un intérimaire, dans ce cas, pour le remplacer.
16: Ah ouais, mais non, mais un intérimaire, mais vous rigolez, moi, mon mari, c'est le patron.
5: J'enregistre donc votre demande pour remplacer votre...
16: Ah non, mais attendez, vous ne faites rien du tout. Vous avertissez mon mari, vous voyez ça avec lui, hein. Vous lui expliquez qu'il faut qu'il parte 6 semaines et tout, parce que moi, je me mets pas là-dedans, hein.
5: Ah non, mais vous, vous partez pas.
16: Mais je sais bien, mais mon mari, c'est pas sûr qu'il va vouloir partir, hein.
5: Ah, parce que vous voudriez... Attendez, alors, vous voudriez que je vous fasse un dossier à votre nom aussi?
16: Ah non, mais moi, je pars pas, hein. Moi, je veux pas partir, hein. C'est hors de question, moi.
5: Ah bah oui, mais alors, si vous m'annulez maintenant votre demande, je viens de l'envoyer, là.
16: La demande à moi?
5: Bah oui.
16: Mais vous rigolez ou quoi, là?
5: Bah, excusez-moi, vous me dites, je veux partir.
16: Mais non, je vous ai dit, je ne veux pas partir, moi. Mais attendez, vous plaisantez, là, c'est quoi votre bordel?
5: Oh bah, excusez-moi, alors là, on essaye de faire son boulot correctement, et là...
16: Ah oui, mais attendez, vous envoyez les gens comme ça, vous nous connaissez même pas. On vous a pas dit qu'on voulait partir, nous, attendez. C'est quoi votre truc, là?
5: Vous m'avez quand même demandé.
16: Non, je ne vous ai rien dit du tout.
5: Moi, je suis bien gentil, je vous fais passer votre dossier en express,
16: non,
5: en plus.
16: Non, moi, j'ai 57 ans, je vais avoir 58 ans.
5: Je vais mettre un peu moins sur l'âge du dossier, j'ai mis 15.
16: Mais de toute façon, c'est hors de question, je reçois un dossier, je vais déposer une plainte contre vous, j'aime autant vous le dire, hein.
5: Alors, dans ce cas, ce qu'il faudrait, c'est que vous changiez de nationalité.
16: Mais attendez, mais vous rigolez, là, ou quoi?
5: Bah, parce que si vous n'êtes plus de nationalité française, à ce moment-là, ils pourront plus vous embarquer
16: au
5: service.
16: Mais n'importe quoi, là, mais attendez.
5: Mais non, mais si je vous fais une demande de double nationalité.
16: Non, mais vous arrêtez vos conneries! Je vous dis que non!
5: Vous inquiétez pas, je vais mettre par exemple que vous êtes belgeoise.
16: Mais écoutez, mais c'est quoi votre bordel, là?
5: Bah, je vous déclare citoyenne de Belgique.
16: Non! Vous ne déclarez rien du tout! Non, mais vous rigolez ou quoi?
5: Si on met...
16: Attends, je vous passe mon mari.
5: Ah.
16: Attends, c'est un bonhomme, il nous a inscrit pour partir 6 semaines. En...
17: Oui.
5: Oui, bonjour madame, excusez-moi.
17: C'est monsieur. Mais c'est quoi votre truc là? Non mais, vous savez quel âge j'ai? J'arrive à la retraite, moi. Je croyais que j'allais au service national, moi.
5: Oui, alors c'est très bien, bravo, j'admire votre engagement.
17: Mais j'ai pas d'engagement du tout.
5: Ah ben moi je vous ai engagé, c'est ce que je vous dis, je vous ai déclaré.
17: Non mais vous rigolez ou quoi, monsieur? Vous croyez que ça, je suis artisan, moi.
5: Écoutez, si en plus vous avez que ça à foutre, comme vous dites, ça tombe très bien.
17: Non mais j'ai pas que ça à foutre, je suis artisan, moi.
5: Ah bah faudrait savoir.
17: Non mais non, je vous dis ça. Comme si j'avais fait à foutre d'aller me promener pendant 6 semaines.
5: Donc on est d'accord, vous avez...
17: Bon, écoutez monsieur, je sais pas qui vous soyez, bah, bref...
5: Écoutez, moi je soigne monsieur Martin.
17: Bah, écoutez, je mets mon téléphone sur écoute.
5: Eh ben alors, je mets le mien sur contre-écoute.
17: J'en ai rien plus, moi. Là, vous êtes sur écoute, monsieur, alors allez-y, je vous écoute. Arrêtez de me casser les couilles, parce que vous êtes sur écoute.
5: Écoutez, j'ai le responsable du recrutage, le sergent-chef Martin, qui vient d'arriver.
17: Putain, mais qu'est-ce que vous me cassez les couilles et vous... Dans 2 mois, je suis en retraite. Vous voyez, je vais faire une... Non, mais...
5: Ah bah alors, justement, vous aurez le temps, ça tombe bien.
17: C'est ça, vous avez raison. Écoutez, j'ai autre chose à foutre.
5: Attention, il y a le sergent-chef Martin qui est à côté de moi qui vous écoute.
17: C'est bon.
5: Je vous écoute. La preuve.
17: Monsieur, votre chef, rien à prendre de votre chef.
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19: Salon Agosine, bonjour.
21: Bonjour madame, je souhaite parler au responsable de l'établissement.
19: Je vous le passe, ne quittez pas.
21: Non, merci, au revoir.
25: Allô?
21: Oui, bonjour.
25: C'est Speed?
21: Oui.
25: Oui, dites-moi.
21: T'en as?
25: C'est qui à l'appareil?
21: Speed.
25: Oui, ben bonjour, oui, dites-moi.
21: Ça va, vous allez bien?
25: Oui, ça va. Et alors, qu'est-ce que vous allez faire alors pour les radiateurs?
21: Il faut les déposer, je pense.
25: Oui, il faut les déposer. Vous êtes son beau-frère, non?
21: Oui, c'est moi.
25: Ah, bon, ben alors vous ne vous présentez pas.
21: Ah, pardon, excusez-moi, ça va?
25: Bon, ça va très bien.
21: Bon, alors donc,
25: il faudra les déposer, ces radiateurs, parce que je vais faire peindre mon salon de partout, vous voyez, les murs. Et il n'a pas accès derrière les radiateurs. J'ai dit non, je ne veux pas les enlever. Il m'a dit non, je ne peux pas, il faut quand même les déposer. Je vais peindre derrière les radiateurs, tout ça. Et puis ouais. Ça se voit, c'est tout sale. Alors donc, il faut les enlever.
21: Mais oui, parce que vous avez votre rondelle qui est humide, en fait. C'est pour ça qu'on ne peut pas.
25: Vous avez quoi?
21: Oh, la rondelle.
25: Oui.
21: Votre rondelle, elle est humide.
25: Oui.
21: Donc, moi, je peux juste passer un doigt, vous voyez?
25: Oui.
21: Mais pas plus, parce que si votre rondelle était sèche, à la limite... Bon, je pourrais juste mettre un doigt et puis comme ça, je pourrais travailler sans avoir à le déposer, à vous déposer.
25: Oui.
21: Mais là, il faut que je puisse déshumidifier votre rondelle.
25: Oui.
21: Donc, il va falloir que je passe 2 doigts dans votre rondelle et toute la nuit, que ça travaille, quoi.
25: Mais j'ai déjà fait une fois, j'ai fait des papiers peints et tout, ils ont tout déposé les radiateurs et puis après, ils les ont remis.
21: Oui, mais est-ce que vous pouvez mettre un doigt dans votre rondelle?
25: Je comprends pas cette technique, ça. Vous comprenez ce que je voulais dire?
21: Ouais.
25: Il faudrait que vous veniez me voir et puis voir un peu le travail qu'il y a à faire.
21: Si, je peux venir vous voir. Est-ce que vous aurez le temps? Je vous mets un doigt dans la rondelle et vous me dites si ça va.
25: Bon.
21: Il faut que je puisse introduire deux doigts dans la rondelle.
25: Oui.
21: Tourner comme ça, vous voyez, bien tourner pour oui. bien la patiner, bien patiner l'intérieur, bien l'élargir, quoi. Et puis sortir les doigts, revenir, vous voyez, il faut bien travailler la rondelle.
25: Ben d'accord.
21: Ça se fait pas comme ça.
25: D'accord. Mais dans quelle rondelle vous parlez, moi?
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2: Allô?
5: Oui, bonjour madame, excusez-moi de vous déranger.
2: C'est pas madame, c'est monsieur déjà.
5: Je vous appelle pour des truffes que j'ai achetées chez vous et qui sont défectueuses.
2: Et les truffes sont défectueuses?
5: Oui, exactement.
2: Alors moi je vais m'intéresser auprès de commandant, auprès de Bruxelles.
5: Le commandant, vous allez demander au commandant?
2: Commandant.
5: Bah, vous m'avez dit, je vais m'intéresser auprès du commandant.